0: Heureusement que Gérard ne met pas en œuvre tout ce qu'il dit. Il n'y aura plus rien pour le final à la ligne, car Gérard est là ce soir comme chaque jeudi pour ses débats qui portera sur les couples et sur la presse pornographique. Juste avant, Gérard, tu as des chiffres à nous donner. Et c'est plutôt quand même, ceci dit, des bonnes nouvelles. J'espère que tu vas le dire avec le sourire de bien devant le micro et bien devant la caméra.
1: Bah, apparemment, d'après les chiffres qu'on m'a donné, vous êtes 7 337 000 personnes qui écoutent Fun,
0: qui regardent
1: Fun TV, et 15 millions d'auditeurs qui écoutent Fun Radio, et 60% de nanas qui sont constamment branchées.
0: Voilà, exactement. Pour toi, Gérard, on parle de toi. C'était tes chiffres, toi.
1: C'est pas spécialement pour moi.
0: Vas-y, ça, c'est tous les jeudis.
1: De toute manière, j'espère que dans la semaine, il y en a un peu plus aussi.
0: Bah, c'est déjà pas mal, hein. 15 millions, c'est un bon petit chiffre. C'est loin d'être bien. Il y a mieux, hein.
1: J'espère que les chiffres.
0: Il y a Chéri FM, Nostalgie, font à peu près 25 millions de
1: télé. Non, mais je m'en fous, moi, des autres.
0: Des autres, d'accord, ok. Mais enfin, 7 millions.
1: Des autres radios, moi, 7 ce millions. Qui m'intéresse, c'est Fun Radio. Le reste, je m'en fous.
0: Donc, plus de 15 millions, Gérard vient de vous le dire. Chaque soir à écouter Fun Radio, et déjà la moitié quasiment, puisqu'il y a plus de 7 millions de téléspectateurs sur Fun TV, Bouquet TPS, qui regardent la tronche de Gérard. Et c'est vrai que depuis qu'il y a Fun TV et qu'on retransmet tes débats, il y a beaucoup moins d'influence dans les eaux. Hein. C'est vrai que les gens vont beaucoup moins aux eaux de Thoiry, aux eaux de Vincennes, puisqu'ils savent que tous les jeudis, ils peuvent se voir.
1: On lâche les singes. Ah,
0: voilà, exactement, en liberté. Et je rappelle que si vous voulez.
1: Il n'y a pas grand monde là-haut.
0: Ouais, mais il fait froid maintenant, tu sais, puis les cours ont repris, donc s'il y a des gens qui veulent se déplacer, venir voir Gérard sur écran géant, allez-y mesdemoiselles et messieurs, on vous offre l'écran, à vous de venir simplement avec du son,
1: pas,
0: s'il te plaît, merci, laisse-moi terminer, au 143 avenue Charles de Gaulle, c'est à Neuilly, vous venez en voiture, c'est entre la Porte Maillot et l'Arche de la Défense. Fred, bonsoir, 20 ans de Nantes, avant que les débats ne commencent. Fred, ça va?
2: Ouais, très bien.
0: Salut Fred.
2: Salut Gérard.
0: Ça va?
1: Salut.
2: Voilà, une petite parodie.
0: Ouais.
2: GG, t'écoutes jusqu'au bout avant de critiquer.
1: Bah, vas-y.
2: Ok, c'est parti. Le jeudi soir, c'est Fun Radio. Quand t'as torché ton pack de crocs, tu viens animer les...

0: t'inquiétez pas, que tu ne maîtrises pas. C'est question d'une débilité mentale. Résume à elle seul l'animal. Cet être unique, ce grand qui adore Gérard galore. Et quand il débarque de Suresnes, pour les auditeurs du Star System, et puis qu'il nous lit ses poèmes depuis 4 ans les mêmes.
1: C'est vrai.
0: Nos chers Rousseau, Montaigne, Hugo doivent se retourner dans leur tombeau au verfin de cet alcoolo, de cet alcoolo. Le lendemain soir à la loco, c'est lui qu'endosse rôle de Mazo. Il se fait prendre nu comme un ver profond dans le derrière. 20 centimètres ne le rebute pas. D'ailleurs, il adore même ça. Jusqu'à la garde, il te l'avale, un vrai cannibale. Et à propos de tes copines, là encore, tu te fais tes gros films en les appelant Carole ou Christine, Carole ou Christine.
1: Attends, c'est fini.
0: Que tu as dû les rencontrer et qu'elles ont dû t'exciter, bien que tu ne puisses pas bander. Et puis ton odeur de putois, des goûts pourris de chien de rat, crevé en pleine putréfaction, c'est une affection. Le parfum d'ailleurs n'y change rien, et même quand tu prends un bain, sa douceur ne s'en va pas ancrée profond en toi. Le jeudi soir sur Fun Radio, tu nous montes ta tranche de pecno. Mon Dieu, tu n'es vraiment pas beau, vraiment pas très beau. Il n'y a que quand on voit ton cul en tirant tout le sperme qu'il y a dessus qu'on t'apprécie vraiment pour ce que t'es un trou à enculer.
2: Ça y est, t'as fini, abruti.
1: Bravo.
3: Non mais il faut aimer l'humour. C'est vrai que ça tape d'un humour un petit peu gras, Fred.
2: Non, mais alors, je vais te dire une chose,
3: Fred, tu mériterais de venir à la radio et de l'enregistrer ici comme l'a fait David.
2: Un jour
3: où tu viens à Paris, tu viens avec ta guitare, Fred. Hein.
2: Le jour où tu vas la passer.
0: J'en ai d'autres en plus. Hein.
2: Ouais, mais t'en as d'autres. Pour l'instant, tu vas m'écouter. Maintenant, je vais te dire ce que j'ai à te dire.
0: Ah vas-y.
2: D'accord.
0: Vas-y,
2: j'ai une. Quoi, Lascar, tu sais ce qu'il te dit? C'est ce qu'il dit, l'escar. Il dit les 5 lettres. En de bon entendeur, salut, si tu sais pas ce que ça veut dire.
3: Ah bah, il a peut-être merci, peut-être, ça veut dire ça?
2: Non, ouais. Ça veut pas dire merci.
3: Merci, 5 lettres, non?
2: Donc, ouais. Je vais dire une chose.
3: Non, papa, déjà, au pluriel.
2: Déjà une. Carole, elle t'emmerde. Déjà, ça, c'est clair et net.
3: Christine, elle t'encule.
2: Christine.
0: Gérard, c'est l'encule, hein.
2: Moi, je vais te dire une chose, toi.
0: Ouais.
2: Moi, je t'emmerde.
0: Bravo, tu dis que ça?
2: Donc, ça fait 2. Ouais. Troisième chose, dans les chiottes de la loco, ça, tu te démerderas avec le responsable de la loco pour les conneries qui s'est passé cette semaine, d'accord? Ok,
0: ouais, si tu veux.
2: Parce que ça, à mon avis, t'es quelqu'un que ta voix me dit quelque chose. Et,
3: ouais, c'est ton frère.
2: Et t'es pas inconnu.
3: Voilà.
2: Ok. D'accord?
3: Ok.
0: Ouais, ok, d'accord.
3: Et quoi d'autre encore?
2: Donc maintenant, t'enverras ta parodie réelle et après...
3: On la passera à l'antenne une deuxième fois pour qu'on puisse la décortiquer.
2: Ouais, ben, tu la passeras sans moi, d'accord?
0: Ok, un dernier mot, Gérard.
3: Non, jeudi, juste avant le débat.
2: Ouais, non, mais dans ce cas-là, tu la passeras avant que j'arrive.
3: D'accord, ok, juste avant que t'arrives pour t'annoncer, pour que ça annonce ta bienvenue. Mais non, on le passera pas, c'est Gérard qui décide, c'est son débat, c'est chaque jeudi. En tout cas, je te remercie, mais si t'es de passage à Paris, viens quand même nous l'enregistrer dans les locaux, on fera ça avec grand plaisir.
0: Ok, dernier juste mot, Gérard.
3: Oui.
0: Gérard,
2: je t'écoute.
0: Souris, t'es filmé.
2: Ah, brouti.
3: Non, oh, c'était sympa, c'était mignon quand même. Et il fait partie des 7 millions de téléspectateurs qui te regardent sur Fun TV, Bouquet TPS. Hein,
2: Alors maintenant, je vais vous dire une chose. Oui. C'est pas parce qu'il fait froid dehors. Personne peut me dire. Parce qu'il y a quelqu'un qui est quand même derrière, qui s'appelle Anna Estelle.
3: Ouais.
2: Et elle peut le dire. Depuis tout à l'heure, elle me dit, mets quelque chose sur toi, tu vas avoir froid.
3: C'est clair, il est venu qu'en t-shirt, le Gérard.
2: Voilà.
3: Ouais.
2: Et j'ai mis quand même la veste dans sa voiture. Elle m'a emmené jusque là en voiture et j'ai laissé la veste dans sa voiture.
3: Oh, donc la nuit va être chaude ce soir, Estelle et Gérard, à mon avis.
2: N'est-ce pas, Estelle? Estelle! Non mais tu peux réagir quand même.
3: Je crois. Alors Estelle est tout simplement l'auditrice qui nous avait appelé mardi, voilà. Qui était de Chartres et qui est venue la soirée et qui maintenant ne lâche plus Gérard.
2: Non,
3: au point de venir chaque jeudi. À mon avis, elle va peut-être s'installer chez lui.
2: Ah non, pour l'instant, elle est venue ce soir. Je pense que la semaine prochaine, vu que...
3: T'es pas dans la merde, Estelle. Ouais, c'est bien. C'est...
2: Vu que c'est les vacances, normalement, tu m'as dit que tu revenais la semaine prochaine, je pense.
3: Oh là là, à mon avis, tu sais ce que tu devrais faire, Estelle, c'est que tu devrais venir avec une valise, avec tes fringues, et puis comme ça, tu vas habiter chez Gérard.
2: Donc, maintenant, bon, alors...
3: Hey, Gérard, tu pourrais lui proposer d'habiter chez toi.
2: Non, mais de toute manière, elle a vu comment que c'était chez moi.
3: Et alors? Elle pourra dormir par terre dans le même lit. Dans le même lit.
2: Elle peut réagir. Hein.
3: Dans le même lit, vous pouvez dormir dans le même lit, non?
2: Elle peut réagir.
3: Ça te dérange pas de dormir en plein milieu des puces et des gravats, non?
4: Non, faut déjà retirer ce qu'il y a sur le lit avant.
3: Ah, faut retirer, qu'est-ce qu'il y a sur le lit?
5: Christine.
3: Ah.
2: Toi, si c'est pour dire des conneries et puis venir m'emmerder là avec ta caméra, c'est
3: pas... Parce que là, j'ai entendu un truc qui m'a pas fait plaisir.
2: D'accord.
3: Alors, tu dégages.
2: Basta,
3: on parle pas de Christine, ni de Carole, ni de tout ça. Qu'est-ce qu'il y a sur ton lit?
2: Il y a simplement mon duvet, c'est tout, dans mon duvet.
3: Ah d'accord, mais un petit peu pas très propre, si?
2: Non.
3: Ah, une collection de t-shirts sur ton duvet.
2: Non mais elle a vu tous les t-shirts. Par contre,
3: t'as un musée, hein, c'est un petit peu comme si tu vas dans les grottes de Lascaux, hein, quand tu vas chez Gérard, c'est un petit peu la même chose.
2: Bon, commence pas, d'accord?
3: Avec ta caméra, s'il te plaît, Cyril, on va y aller mollo au début. Hein. Alors il s'appelle comment? Allume ton micro.
2: Hey, Manu.
3: Manu comment?
2: Manu.
3: Manu. Manu le gamin.
2: Manu le gamin.
3: Voilà.
2: Par contre, la semaine dernière, qu'on a fait les trucs.
3: Tu sélectionnes pas les mêmes.
2: Sur les slips.
3: Ouais.
2: T'as pas récupéré un t-shirt avec un petit un ruban du sida.
6: J'ai tout laissé là, Gérard.
2: Non, c'est bizarre parce que j'aurais bien voulu le récupérer pour le mettre ce soir.
3: Tiens, et puis mets-le en garde justement sur ces fameux standards avant qu'on attaque là.
2: Ouais, alors donc, Manu.
3: Le gamin.
2: Manu le gamin.
3: Ouais.
2: Donc je te préviens, quand ça va pas, t'as intérêt de te réveiller, mon pote.
6: Ok, mais je suis en pleine forme ce soir, Gérard.
2: Ouais, non, mais t'as intérêt parce que moi, sinon je vais te réveiller.
6: Ok. Oula.
2: D'accord. Donc si on pouvait avoir déjà à moins qu'on il y a une petite musique
3: il va y avoir juste un disque et puis ensuite on démarre avec un débat, mais c'est marrant parce que sur les coupes il y a que des mecs, hein. Pas une nana.
2: Oh bah alors dans ce cas-là, si on commence les coupes sans une nana.
3: Non, mais attention, non. C'est il y a 6 mecs, mais c'est 3 coupes d'homo.
2: Non mais
3: là, c'est que des coupes.
2: Non mais là c'est pas des, là c'est pas la peine.
3: Ah bah si. Pourquoi vous avez sélectionné 6 homos sexuels? C'est dommage.
6: Mais il n'y avait que ça, quoi.
3: Manu, tu commences à te réveiller.
2: Non, il n'y avait pas que ça. Il n'y avait pas que ça à choisir.
3: Manu, mets-lui la pression.
2: Il n'y avait pas que ça. Oh, tu te réveilles.
3: Mais je suis là,
2: de manière, il n'y a même pas le casque.
3: Mais je t'écoute.
2: De manière, tu n'avais pas que ça au standard. Hein. Je suis désolé.
3: Il n'y avait que des mecs.
2: Non. Alors si c'est pour me rechoper toute la bande d'habituels, c'est même pas...
3: Parce qu'en plus, t'as pas de chance, c'est qu'en ce moment, David sort avec Luigi et Arnett, il sort avec Tony. C'est un couple de
2: mots. Dans ce cas-là, si c'est pour commencer le premier débat là-dessus,
3: Non, c'est même pas la peine. T'as entendu, Manu?
6: J'ai entendu.
2: Hein? Alors je te préviens.
3: À bon entendeur.
2: C'est à prendre ou à laisser. Alors c'est à vous de choisir maintenant. Donc vous avez toujours le 0875000 et 0800.
3: Quoi, le 0800? Pas le 08.
2: 0875000 et 0803 75 000.
3: Oh là là, tu parles même pas, tu donnes des mauvais numéros de téléphone.
2: Eh ben t'as qu'à les donner.
3: Bah ouais, mais quand on a beaucoup bu, c'est vrai que c'est pas facile. Hein.
2: Eh ben tu les donnes.
3: Ouais. Alors quand on n'a pas bu, ça donne ceci. 0875000 et 0803 085 000 plus la Belgique, 00331 47 709 5000. Qu'est-ce qu'il y a? Tu cherches une veine là pour te piquer ou quoi là?
2: Non.
3: Ah bon, tu me fais peur là parce que tu te grattes les veines. Et Minitel également à votre disposition pour le débat de Gérard. Si vous souhaitez y intervenir, vous laissez votre numéro de téléphone et on essaiera de le faire le plus rapidement
2: possible. 3615, code Fun Radio, rubrique direct.
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2: En espérant que j'aille pas de double son dans le casque comme ça se produit.
3: En ce moment, je l'ai tous les soirs.
2: On va s'amuser.
3: On va s'amuser ce soir. Et s'il vous plaît, pas de CD expression de Gérard, sinon il arrête tout. Et on n'est pas encore sûr qu'il y a un deuxième débat. Hein. Ça dépend du premier, Philippe. Gérard, pardon.
6: Merci.
2: Non, attends, Fildar, lui, il va s'occuper de derrière, il va s'occuper
3: de... Ah, il s'occupe de ton derrière, d'accord. Donc, Philippe s'occupe de son derrière.
2: Fildar, il va s'occuper.
3: Il va essayer de te couper, il va essayer de te piquer le derrière.
2: Fildar, il va s'occuper de... des clips et il va s'occuper de la caméra en même temps.
3: Et Cyril, il va s'occuper des bulles, ça fera les clips et des bulles.
5: Ouais.
3: Hein, et puis voilà. Manu le gamin, il a intérêt à s'accrocher et un petit peu se réveiller. Voilà, ouais. On attend vos appels, juste le temps de mettre un disque qui va faire plaisir à Gérard, à mon avis. On se retrouve juste après.
2: Boire un café.
3: Voilà, pour le quatrième avant le début du, avant le début du débat.
2: Voilà.
3: 0870 5000 à tout de suite. Non, ça, voilà, c'est sûr. Non, ça devrait partir. Oui, c'est pas... Non, mais c'est parce que j'ai remis sur le A.
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0: bien.
1: Bonjour Nathalie, ça va.
0: À Dijon d'ailleurs, j'en ferai la pub après, j'y serai dans un peu plus d'une semaine.
1: Ah bah y a pas de problème, je viens de voir.
0: Ça sera le complexe Le Carré à Dijon, samedi 29 avril, donc pas samedi à venir mais samedi prochain. Alors Nathalie, les grosses, pourquoi tu parles des grosses? Parce que tout à l'heure on a salué Gérard de Suresnes et puis sa copine, parce qu'on l'appelle en déconnant la grosse alors qu'elle est très fine, elle est très jolie.
1: Non, c'est pas ça du tout.
0: Même pas, c'est quoi alors?
1: C'est pas ça, non, parce que depuis tout à l'heure j'écoute, enfin depuis le début de l'émission.
0: Parle devant ton micro.
1: J'ai dit depuis le début de l'émission. Je vous écoute et toute l'équipe là, quand vous parlez gonzesse, c'est toujours quand vous parlez de nana.
0: Ouais.
1: Vous êtes toujours en train de dire ouais, ça se trouve que c'est un gros boudin, elle est trop.
0: Mais non, c'était les photos pour plaisanter.
1: Oui, bah enfin moi je suis pas vers vous pour voir. J'entends, c'est tout.
0: Non mais t'entends, mais on en parlait puisqu'on parlait du courrier, donc c'est ce qu'on était en train de dire, ça s'entendait ce qu'on disait. C'était la rubrique courrier, c'est des photos envoyées par des nanas.
1: Non, parce que vous aviez pas vu les nanas qui étaient. Parce
0: mais de quoi
1: quand
0: tu
1: vous entendais parler vous les aviez pas vues, les filles.
0: Quoi?
1: Non.
0: Attends, je comprends rien là, je capte rien. À quel moment de l'émission?
1: Au début de l'émission.
0: Mais au début de l'émission, Manu et Fildar avaient le courrier sous les yeux.
1: Mais puis d'abord, il n'y a pas que le début de l'émission. Moi, je vous écoute à peu près tous les soirs. Et
0: mais attends,
1: quand je vous entends parler.
0: Mais tu t'en voles où, toi? Où t'as entendu? Non, mais tu dreamcast ou quoi? Où t'as entendu qu'on parlait des nanas en disant les grosses? Mais jamais de la vie.
1: Non, mais quand vous parlez de nanas.
0: Non, attends, mais nous...
1: Je suis en train de dire, ouais, ça se trouve qu'elle est grosse, que...
0: Nous? Non, mais attends, moi, Max, Fildar et Manu, ou les mecs en général?
1: Vous, là l'émission.
0: Moi, je dis les gros... Attends, Élise.
2: Mais il est pas comme ça, Max.
0: Non, mais attends, mais c'est pas une question que j'ai pas comme ça. Est-ce que moi, souvent, quand je parle des femmes, je dis à chaque fois les grosses, Élise?
2: Bah non, pour rire, à
0: la Mais même pas.
1: Mais tu glisses gentiment.
0: Mais même pas, mais en vrai, mais attends, mais vous vous envolez où, toutes les deux?
2: Non, mais moi, je dis à la limite, on aurait le droit, en rigolant.
0: Non, mais à la limite qu'on aurait le droit, mais on a l'impression, quand on écoute Nathalie et quand on entend Élise qui confirme que...
2: Non, moi, je ne confirme pas. Je dis, bon, Nathalie, elle s'emporte.
0: Toi, mais vous bougez où, vous?
1: Attends, moi, j'entends...
2: Mais comment tu parles, Max?
0: Mais vas-y, bouge ta règle.
1: Très gras.
0: Non mais Nathalie, mais je parle pas gras du tout.
1: Si.
0: Mais attends, mais tu dreamcast total, toi.
1: Waouh. Non, je reste pas.
0: Attends, moi cette semaine, la semaine dernière, ou même habituellement, à chaque fois que je parle de nana, quand je fais allusion à une fille, une fois sur deux, je dis ouais, la grosse.
1: Non, tu dis pas oui, la grosse. Mais vous êtes toujours en train de tourner le truc du style...
2: T'es pas un peu parano, Nathalie?
0: Mais
1: non,
0: grave.
1: Du tout, je suis pas parano du tout, non.
0: Non mais attends, j'ai jamais fait ça, mais attends, mais...
1: Bah non, mais c'est pas grave, faut pas t'énerver, hein.
0: Mais je suis pas énervé, je fais ça
1: mais,
0: en plaisantant.
1: J'ai peut-être mal compris au début, mais bon...
0: Mais non, mais je dis ça...
1: Cool.
0: Non, mais je fais ça en plaisantant, c'est toi qui capte rien, t'es complètement out of Africa, là. T'es hors sujet, ma pauvre.
2: Ouais,
0: tu fais du hors-piste.
2: T'es out of Africa.
0: Non, mais elle fait du hors-piste, là. Je plaisante quand je fais le rôle du machin, du mec qui agresse, je fais ça en plaisantant, là. Si tu connaissais le personnage, mais jamais j'ai dit les grosses machins, mais attends, mais...
1: Bon, bah c'est parfait.
0: Mais même pas... Bah c'est parfait, ça, donc ça veut dire que tu comprends, donc t'es d'accord avec moi, donc ça veut dire que ce que tu disais, donc que tu...
1: Normalement, peut-être mal compris alors, mais bon.
0: Mais t'as mal compris, mais t'as entendu ça ou mais tu dreamcast toi?
1: Du tout.
0: Mais attends, t'as vu une ou pas une cigale?
1: Non, c'est pas ton collègue là, Manu.
3: Manu il est gros,
0: Manu,
3: hein.
0: Mais Manu il est gros. Mais Nathalie, Manu il est gros, c'est pas un problème.
3: Le gros.
0: On peut parler. En plus, ouais, c'est
3: ça
0: pas une nana.
3: Pas, hein.
1: Voilà, il est gros.
0: Et alors, c'est pas une nana, c'est un mec. Tu parles des nanas alors qu'on parle d'un mec qui est gros.
3: Et en plus, tu te formalises, mais pas moi quoi.
1: Non, je te parle pas.
0: Il adore ça, Manu.
3: Je kiffe.
1: Ton pote là, Manu, quand je l'ai eu au téléphone. Hein, il m'a dit, c'est des enculés.
0: T'as dit ça, espèce de bâtard? Voilà.
1: Donc moi, j'ai
3: chauffé l'affaire, moi,
1: connard. Je veux pas dire que vous êtes des enculés, mais bon.
0: Putain, mais vas-y, encule ton cul, Manu. Putain, espèce de scarabard, t'es vraiment qu'une merde. Hein. C'est comme ça que tu parles.
3: Bah, je brief. Hein.
0: Alors déjà, tu parles de moi comme ça, ton chef et ton collègue de travail, c'est pareil?
3: Bah oui, mais je parlais de moi aussi, parce que c'est toute l'équipe. Donc j'ai dit, c'est vrai, on est tous des enculés.
0: Alors, je vais te le dire en direct.
3: Vas-y.
0: Et là, Nathalie peut entendre, Élise. C'est vraiment qu'un gros connard.
2: Voilà. Moi, je trouve pas mal, hein.
0: Mais c'est un connard quand même.
2: Ah, c'est bien son boulot.
0: C'est une grosse merde, tiens.
3: Arrêtez de dire que Manu fait son boulot. Mais je les paye, tu comprends?
0: Qu'on dise qu'il est gros. D'accord.
3: Ouais,
0: c'est qu'ils disent qu'il fasse son boulot.
3: Non.
0: Merde. Non, mais là, Nathalie, tu divagues.
1: Non, je divague pas.
0: Il nous a traité d'enculé.
1: Ah oui, tout à fait.
0: Ah oui, je témoigne. Hein.
1: Je ne vous traiterai pas d'enculé, mais bon.
0: Alors attends, pendant qu'on y est, excuse-moi Nathalie, oui. Je suppose que tu leur dis peut-être hors antenne, je te préviens, Max, il va faire croire qu'il t'aime bien alors que tu sais. Alors qu'en réalité, il en a rien à foutre des auditrices.
1: Il a dit ça, hein. Absolument pas. Du tout.
0: Si. Parce qu'une fois je l'ai entendu dire un truc qui est vrai, d'accord,
1: c'est sûr, hein.
0: Je reconnais que c'est vrai, que je vous aime pas et que je vous utilise pour faire de l'audience. Mais une fois je.
1: Tu nous aimes pas, mais heureusement qu'on est là.
0: Mais non, mais je vous utilise pour faire de l'audience. Et cet enfoiré un jour, il a osé le dire à quelqu'un.
2: Bah c'est ton boulot, hein. hein. Voilà, tout à fait.
0: Alors faites votre boulot en m'écoutant, je fais le mien en vous écoutant.
2: Mais pareil. Alors écoute alors.
0: Et les grosses mouches seront bien gardées.
2: Et voilà.
3: Ah, je voulais dire que c'est plus simple de se moquer de quelqu'un qui est pas parfait
0: que d'un mec comme moi qui est parfait.
2: Voilà.
0: T'allais le dire pour toi, je suis désolé, je te l'ai enlevé.
3: Ah non, non, mais je voulais pas dire que t'es parfait, t'es petit. Non, non, justement, ben voilà, les petits, les gros, les moches, les boutonneux, les gros.
0: Les passe partout, les tout ça. Les...
3: On s'en fout, putain.
0: Exactement, mais je suis parfait, je suis bien foutu, et alors j'assume.
3: Mes cheveux à la baisse, quoi.
0: Ah, très bien. Oh, c'est drôle. Il y en a qui lisent leur prompteur à la baisse.
3: C'est bon, quoi.
0: D'accord,
3: ok. Il est gros, enfin, tu vois.
0: Il y en a qui copient sur les autres,
3: la baisse, tout.
0: Bien sûr.
3: Voilà, j'ai deux paraboles, et alors.
0: Et alors. Voilà. On s'en fout complètement.
2: Ouais.
0: Ceci dit, tu décolles quand?
3: Putain, je sais pas, en ce moment j'ai un peau grasse.
0: Voilà, c'est un mec, tu sais, par exemple, Fildar, tu vois, on rigole là-dessus, mais c'est vrai qu'il a deux trucs, c'est des satellites. Un jour on se dit, il va y avoir un coup de vent à la sortie de la radio, il va décoller, il va plus jamais revenir.
3: Ah, moi, Twister, ça me fait flipper, tu vois.
0: Ça se trouve, un jour, il va y avoir un satellite de trop dans l'espace, ça va être l'autre, et puis il va chercher son standard là-haut, on le verra plus jamais. Donc il n'y a pas que les gros. Et aussi les gens aux grandes oreilles.
2: Bah Nathalie, oui, bah c'est pas la gueule. À un moment je fais pas la gueule, j'écoute.
3: Mais qu'est-ce que t'as Nathalie, toi t'es grosse, t'es quoi?
0: Bah ouais, qu'elle
2: oui,
0: est
2: grosse.
0: Mais
2: oui.
3: Mais c'est aujourd'hui. Oh bah voilà.
0: Mais je suis forte, mais moi aussi je suis fort. Je suis fort en DJ, je suis fort en musique.
2: Voilà, c'est bien, ça c'est cool.
0: On est tous forts quelque part,
3: toi, en quelque chose en cuisine, voilà.
0: Voilà.
2: Mais tu complexes Nathalie? Comment? Tu complexes pour
4: oui,
2: être comme
4: peu,
2: ça?
4: Oui, oui.
2: Bah ouais. Il faut pas, justement, t'es fière.
0: Et en parlant de con, justement, soirée 100% sexe, mardi, 21h minuit, on parlera tout des fantasmes et même on ira mettre des doigts dans les cons.
2: Ah, joli.
5: Ça ne l'engage que toi, hein.
0: Mais bien les sûr. Cons, les cons, c'est la chatte.
3: Mais bah oui, je sais, oui.
2: Non, c'est le cul. Ah non.
0: Ah ouais. Ah putain, bah va falloir que t'apprennes. Attendez, en tant que t'as pas baisé.
2: Moi, on m'a dit que c'était le cul. Hein.
0: Non,
2: donc,
0: non
2: moi, je sais que
0: le con, c'est la sexe.
2: D'accord.
0: Ah oui, je suis désolé.
2: Bah alors j'aurais appris quelque chose.
0: Bah écoute, tu vois, comme quoi cette émission sert à quelque chose par moment. Hey, qu'est-ce qu'il y a?
3: Il y a Sandy.
0: Ah bah tiens, justement, en parlant de grosse, on a Sandy.
3: On débattre.
0: Mais tu vois, elle fait ça, elle sait très bien qu'on plaisante, qu'elle sait très bien qu'elle l'est pas. Allô, hein, Sandy?
6: Oui, bonsoir tout le monde.
0: Ça va?
6: Ouais, ça pourrait aller mieux.
0: Qu'est-ce qui t'arrive? Qu'est-ce qui t'arrive?
6: Oh non, c'est pas grave, c'est...
0: C'est Gérard?
6: Non, c'est pas Gérard, non.
0: C'est quoi?
6: Mais non, arrête,
0: Fildar,
6: pas
0: toi. Putain,
3: Manu.
0: Arrête, Gérard.
6: Fildar. Manu, alors c'est Manu, arrête.
0: Qu'est-ce qui t'arrive, Sandy?
6: Non, mais c'est je peux pas en parler à l'antenne.
0: D'accord.
6: Mais bon, c'est pas grave, de toute façon, Bah attends, il y a Gégé qui me parle un peu, mais... donc c'est pas évident.
0: Hein. Gérard, tais-toi, s'il te plaît. Non, mais Gérard, la ferme. Quand toi, t'es en direct à la radio, t'aimes bien qu'il y ait du calme autour de toi, donc je demanderai à Gérard de se taire et puis qu'on puisse entendre Sandy,
6: voilà,
0: parce que...
6: Max, il me demande de te taire, donc...
0: Non, parce qu'on n'entend rien. Non,
6: moi ce que je voulais dire à propos des grosses, c'est que c'est vrai qu'on est toutes différentes. Il y en a des grosses, des minces,
0: ouais.
6: il y en a qui sont grandes, il y en a qui sont petites, c'est pareil pour les hommes, il y en a qui sont assez costauds, d'autres qui sont petits, et c'est la différence. Hein.
0: C'est rare des grosses qui parlent bien comme ça.
6: Et tu vois, il y en a, ils sont aussi différentes de caractère. Moi je sais que j'ai un caractère différent des autres nanas, quoi. Mais bon, on
0: mais tu l'es...
6: Bon...
0: Attends, mais tu ne l'es pas grosse Sandy. Et puis Nathalie,
6: oui.
0: je tiens à te dire maintenant. On est en sérieux deux secondes.
6: Mm-hmm.
0: Que on se per... Enfin moi quand on plaît déjà tout ce que tu as dit tout à l'heure, je continue à maintenir que jamais je me permettrai de faire ça par rapport aux nanas. Quand je le fais, c'est vraiment avec de l'humour. Je ne le pense pas une seule seconde. Et si par moment réellement je blesse quelqu'un, j'en suis désolé. Des fois l'humour peut plaire et ne pas plaire. Des fois il peut être déplacé et mal placé. Mais ça malheureusement c'est comme ça. Moi-même je me fais taquiner sur des trucs aussi. Et après que tu sois mal dans ta peau par moment ou pas bien, c'est clair. Mais à chaque fois qu'on fera un petit brin d'humour, qu'on va taquiner des gens sur le problème physique ou mental ou ceci, forcément on fera jamais l'unanimité. On touchera toujours des gens qui eux vont plutôt le prendre du mauvais côté que du bon côté, qui vont comprendre l'humour, et d'autres qui vont pas décoder l'humour à un moment donné, qui vont trouver que là ça va trop loin.
6: Mm-hmm.
0: Donc j'en suis désolé, mais c'est pas le but du tout. Hein.
6: Nathalie.
0: Et je continue à maintenir encore une fois que ce que disait Nathalie était erroné et faux, car jamais je me permettrai à chaque fois que je parle des femmes, parce que c'est pas vrai, parce que je les aime tellement, d'aller dire à chaque fois à une femme, tiens, on en a une grosse, on a une grosse.
6: C'est sûr que moi aussi je pourrais le prendre mal à chaque fois qu'on dit, oui, Sandy, elle est grosse.
2: J'ai envie de
6: caler. Qu'est-ce que c'est encore que ce truc-là?
0: Je sais pas, mais c'est un auditeur encore qui a ça.
3: Oh merde!
6: Non, mais c'est vrai qu'en ce moment j'ai envie de câlin et.
0: Vas-y, redis-le!
6: Ah, c'est quoi?
0: Bah dis-le à la place, vas-y.
6: Bah j'ai envie de câlin.
0: Non mais dis-le, j'ai envie de câlin, j'ai envie de câlin.
6: J'ai envie de câlin.
2: Non, j'ai envie de câlin.
0: Et dis, j'ai envie de sodomie.
6: Oh non, non, pas la sodomie.
0: Allez, vas-y, dis-le.
6: Arrêtez vos conneries avec la sodomie.
0: Non mais, qu'est-ce que t'en penses toi justement de la sodomie, Sandy?
6: Bah faut essayer, hein, faut foncer, faut essayer de voir si la personne elle va faire ça avec son copain ou sa copine, hein, ça dépend. Hein. qu'ils essayent de... Arrête de me regarder comme ça, Gérard. Ah bah, je sais pas, avec des gadgets, on peut faire tout ce qu'on veut. Hein.
0: Est-ce que t'aimes bien la sodomie?
6: Qui, moi?
0: Ouais.
6: Ouais, ça dépend par qui c'est pratiqué.
0: Ouais. Tu pourrais dire vraiment, moi, Sandy, j'aime la sodomie?
6: Ah non, pas en direct.
0: Non, mais pas en direct, mais...
6: Bah, je le dirai à Juju tout à l'heure.
0: Vas-y, dis-le-moi.
6: Ah, à qui, à toi?
0: Vas-y.
6: Non, mais je le dirai à Juju tout à l'heure.
0: Non, mais d'accord, mais tu me dis, moi, Sandy, j'aime la sodomie.
6: Non, mais pas à l'antenne, là, je suis en direct. Hein.
0: Mais c'est pas grave, vas-y.
6: Non.
0: Mais tu sais, pour les jeunes, parce que tu sais, il y a un rassemblement de sodomiseurs.
3: Ah, à Bastille.
0: À Bastille. Et il y a plein de filles qui vont se faire sodomiser sur Bastille, et il y en a quelques-unes qui sont réticentes. Et si on avait un porte-parole comme toi,
3: avec des rollers.
0: Avec des rollers à poil, vendredi soir, pour tous ceux qui veulent se faire sodomiser, tu seras peut-être en tête de liste.
6: Bah
0: oui, mais c'est bien qu'une personne populaire des médias puisse dire, moi, un tel, j'aime la sodomie. Donc si tu pouvais dire, moi, Sandy, j'aime la sodomie, ça serait bien, vas-y.
6: Mais non.
0: T'as ma promesse, vas-y.
6: Non, mais j'ai pas envie de le dire.
0: Allez, fais-moi plaisir, Sandy, pour Max, vas-y.
6: Non.
0: Vas-y.
6: Non, mais c'est
0: vas-y.
6: Bon.
0: Vas-y.
4: Allez.
0: Allez, vas-y.
6: Qu'est-ce qui dit allez?
0: Tu vois, même Gérard, il le dit, vas-y, fais-le, putain.
4: Allez, Sandy.
0: Allez, vas-y. Silence.
6: Moi, tu veux que je le fasse, Gérard, ou pas? C'est toi qui décide si je dois le faire ou pas, si je dois dire.
0: Allez, Gérard, pour déconner. Allez, vas-y, Sandy, vas-y.
6: Moi, j'aime la sodomie, j'aime tout, j'aime les fellations, j'aime tout, voilà.
0: Mais faut que voilà. Tu dises. Non, mais c'est pas ça.
6: J'aime faire l'amour, je sais pas, moi.
0: Non, faut que tu dises, clairement, moi, Sandy, j'aime la sodomie.
6: Hein?
0: Attends, faut demander au putois de se taire derrière. Et tu dis, moi, Sandy, j'aime la sodomie, vas-y.
6: Bon, alors, moi, Sandy, j'adore la sodomie et j'adore toute la fellation, tout ça. Voilà.
0: En boîte.
6: J'adore faire l'amour et tout.
0: C'est en boîte, Goldo.
6: Oh là là, Jésus, il est pas content, il est en train de péter les plombs. Mais non, t'inquiète.
0: Rendez-vous jeudi prochain pour le débat de Gérard entre minuit et 2h, le dernier jeudi du mois. Un débat qui portera. D'ailleurs, c'est quoi déjà le débat de jeudi prochain?
6: Attends.
0: Repasse-le-moi, Gérard, s'il te plaît. La boulomie. Je crois que c'est comme ça. Écoutez bien, Nathalie et Élise, hein. Le débat pas de jeudi là, mais jeudi prochain, c'est quoi déjà, Gérard?
7: Sur la bolémie, sur les grosses. Oh, ta gueule, toi, espèce de...
0: La bolémie.
4: J'ai pas entendu. Allô.
0: Non, attends, taisez-vous, elle a pas entendu, Nathalie. Vas-y, redis, c'est sûr?
4: Non, c'est Élise.
0: Élise, c'est sûr?
7: Sur la bolémie, on parle des grosses, ben, ça va être sur ça, le débat.
0: Je suis désolé, Gérard, Élise parle en même temps. Silence, Élise, parce que sinon tu n'entendras pas. Le thème du débat, c'est...
7: Sur les grosses.
0: Ouais, mais c'est quoi, c'est...
7: Sur la bolémie.
0: La bolémie.
7: Et toi, l'espèce de crapette, là, tu la fermes, ta gueule, quand je parle. Tu fais ton boulot au standard et tu la fermes.
0: Voilà. Et on interdit tout le monde à utiliser ça. Hein.
6: J'ai envie de câlin.
7: Putain, mais ça y est, ouais, c'est fini, ton cirque, là.
0: Ça, c'est Élise.
4: Oui, c'est moi qui viens le dire.
6: J'ai envie de câlin.
0: Bravo.
4: Tu m'as entendu, Gérard?
0: Ouais.
7: Ouais, c'est ça. Vous prenez les gens pour des cons, quoi, là.
4: Non, mais je sais bien ce que je dis, quand même.
0: Nathalie, pour conclure de tout ce qui a été dit, apparemment, t'as fait rire quand même.
6: Ah oui, ouais, non.
0: Bah, tu vois, comme quoi, on peut s'entendre, on peut de l'humour. Et tout à l'heure, c'était pas. Excuse-moi, attends. Tout à l'heure, c'était pas agressif.
6: Voilà.
0: D'accord, c'était juste pour rigoler.
6: Non, mais tu me fais rigoler. Enfin, vous me faites rire tous les soirs.
0: Très bien.
6: Y a pas de problème.
0: Alors, en conclusion de tout ça, Nathalie.
6: Oui.
0: Bien dans ta peau quand même.
6: Ah oui, ça va.
0: Tout à l'heure, c'était non.
6: Si, non, mais ça va bien. Il n'y a pas de problème.
0: Eh ben tant mieux. Élise, pour conclure.
4: Oui.
0: Jeu des trois mots, bravo, tu quittes pas. Et je te donne donc rendez-vous le samedi 8 avril à la Machina à Poitiers.
4: Pas de problème.
0: Et Nathalie, je te donne rendez-vous samedi 29 avril, donc samedi prochain, le complexe Le Carré à Dijon pour une soirée techno.
6: Il n'y a pas de problème.
0: Ce qui sera pareil d'ailleurs à la Machina, hein, que techno. Sandy et Gérard, je vous embrasse tous les deux.
7: Ok, ça roule.
0: Bonne boîte.
4: Tu nous embrasses pas?
0: Bien. Oh,
4: oui.
7: Oh, ouais, bande de...
0: Sur votre gros cul.
4: Comment ça, gros cul?
0: Mais c'est pour plaisanter.
4: Alors,
0: c'est
4: bien,
0: sur vos gros seins qui tombent.
6: Voilà.
4: Ouais, voilà.
0: Voilà, on vous embrasse. Et bonne bourre à toi, mon petit GG.
7: Toi aussi.
0: Salut, mon pote.
8: CD, tout cassette, CD, remix sur mon compte sera sanctionné. Tenez-vous sur vos gardes. Si fin septembre, j'entends encore une connerie sur mon dos, c'est clair et net. Je vous laisse tomber. Et je laisse tout le monde tomber.
9: Je vous laisse tomber.
8: Si j'entends encore une personne me dire, oui, on a fait des remix sur toi. Alors là, moi, je vais vous dire une chose, c'est le tribunal d'entrée.
9: Allô.
10: Oui, bonsoir monsieur, je m'excuse de vous déranger.
9: Oui, bonsoir monsieur, je m'excuse de vous déranger. C'est bizarre. C'est bizarre. Surtout, pas de radio et pas d'insultes.
10: Oui, c'est encore moi, monsieur.
9: Allô.
10: J'ai décidé que maintenant, je vais être calme.
9: Oui, mais d'accord, mais...
10: Je préviens d'une chose, les postes isolés, les i et les bars sur l'été.
9: Non, mais... Et qui c'est qui vous l'a... qui c'est qui vous a sorti ça?
10: Non, bah, tu vas pas commencer, s'il te plaît.
9: Vous avez vous calmé ou sinon, ça va être clair et net,
10: vous saquez.
9: Vous saquez. Bon, t'es pas là, bonne nuit.
10: Non, bah, tu vas pas commencer, s'il te plaît.
9: Vous la calmez. Le premier ce soir, tu viens me faire chier lors du débat. Non, t'es plus là, ok, bonne nuit.
10: Croissant, c'est moi qui mène les débats.
9: Attends, t'es qui toi?
10: Croissant, c'est moi qui mène les débats.
9: Là, vous allez la fermer parce que là, c'est pas le thème du débat.
10: La libre antenne continue.
9: Continue. Oh non. Vous la fermez tous les deux. Vous allez vous calmer maintenant.
10: Alors, tant pis, celui-là, vous commencez à me casser les couilles.
9: Ta gueule. Alors, attendez.

0: bon, Caramel, si tu me prends pour un con, c'est pas la peine. Alors, vous laissez Christine de côté, s'il vous plaît.
1: C'est une question vraiment bidon.
0: Voilà, bonsoir à tous. Donc, nous voilà arrivés dans au terme du débat.
1: Non, c'est bon, on commence pas.
0: Bonsoir à tous. Bon, c'est le débat. Oh! On se calme derrière, s'il vous plaît. Ok, c'est bon, je vois déjà le terme du débat. On commence le débat.
2: Et on se calme.
0: C'est pas moi, c'est ma sœur qui bat le bar
2: entre les cuisses d'un culture.
0: Tu retournes chez toi et c'est bon.
2: C'est bon.
0: Il y en a qui s'amusent derrière mon dos. Bon, c'est fini là, ce bordel ou quoi? Là, je vous préviens d'une chose,
2: une chose.
3: Ben, ça me fait une belle jambe.
0: Ok, point final à la ligne.
3: Ok, point final à la ligne.
4: Ok, point final à la ligne.
2: Ok, point final à la ligne.
0: J'ai dit qu'on parlait pas de la loco.
2: Bon, alors, Caramel, tu dégages. C'est bien impossible de travailler comme ça sur un débat.
0: Jean-Luc, tu retournes chez toi et c'est bon.
2: Jean-Luc,
0: tu sais ce qu'il dit, le vieux porc?
2: Jean-Luc,
0: ma gueule.
5: Bye, hop, moi j'arrête.
6: Donc vous pouvez toujours appeler au 0800 23 08 5000 et 0800 70 5000.
7: Je t'explique là, tu parles beaucoup trop vite, vas-y, doucement.
6: Si vous voulez toujours nous appeler pour continuer le débat, pour assister au débat, donc au 0800 30 08 5000 et 0800 70 5000 et le 3615 code Fun Radio, rubrique direct, et on va accueillir Alexandra, bonsoir.
8: Bonsoir Alexandra.
6: Alexia.
9: Oui, bonsoir Gérard, ça va?
6: Bonsoir, ça va, merci. Aurélie, bonsoir.
9: Salut Gérard.
6: Jean-Daniel, bonsoir.
10: Ouais, salut Gérard, ça va, j'espère que t'es pas trop énervé quand même.
6: Bon bah ça y est, c'est bon, ça ira mieux après.
10: Je vais dire avec toi.
6: Ouais, c'est pas grave. Oui, t'inquiète pas, on saura qui c'est qui s'amuse à faire des conneries sur mon dos et t'inquiète pas, ça s'arrêtera pas là.
10: Ouais,
6: on est pas là pour ça. Sport Billy, bonsoir.
11: Salut Trouduc, Gérard.
6: Comment tu es? Eh, déjà, tu vas commencer par être poli.
11: Non, désolé, je me suis laissé emporter.
6: Non, moi je te dis tout de suite, t'as intérêt d'être poli.
11: Ok.
6: Sinon, tu vas retourner voir la crapette au standard, d'accord?
11: Ouais, bien joué, ok.
6: Et on accueille Alpha.
12: Ouais, salut, je ramasse.
9: Hein?
6: Oh, Alpha, on se réveille, s'il te plaît.
12: Hein?
6: On se réveille!
12: Ouais, mais ça y est, je te réveille, Gérard, la menace.
6: Ouais, bah, tu commences pas, d'accord?
11: Ok, super.
6: Bon, alors on avait la question des transports en commun.
9: Ouais.
6: Alors,
9: Vas-y.
6: Alors, pour ou contre les transports en commun?
9: Contre.
12: Pour. Et pour quelle raison?
6: Pourquoi t'es contre?
11: Contre. Bah, comment on compte?
6: Pourquoi t'es contre? Non, mais donnez bon nom.
9: C'est Alexandra qui a dit contre.
6: Pourquoi Alexandra?
9: Parce que je trouve que franchement ça pue.
11: Contre.
9: Ah ouais, ça chlingue les égouts.
6: Mmh. Bon, du calme là les...
9: Ouais,
6: on se calme derrière s'il vous plaît.
11: Pour.
9: Non.
6: Bon, ouais, toi t'arrêtes parce que tout à l'heure tu vas faire pour, tu vas aller voir au standard si j'y suis.
11: Ouais, bien joué. Contre.
9: Non, oui, contre, oui.
12: Et pour quelle raison contre?
6: Qui est contre?
9: C'est Alexandra.
6: Et ouais, Alexandra. Bah tu nous as dit parce que ça pue, c'est ça?
9: Oui.
6: Bon, qui c'est encore contre? Oh les mecs là, vous vous réveillez s'il vous plaît.
11: Ok, super.
6: Bon, et alors, toi tu comment
7: lequel Gérard?
6: Bah je sais pas, tu les prends tous les trois, tu leur dis qu'ils se réveillent parce que c'est pas bon comme ça.
11: On est réveillés, ouais, super. Ouais, on est réveillés, ouais.
7: Bon, okay. Gérard, je te laisse t'occuper un peu des filles, je reprends les mecs, hein.
6: Ouais. Parce qu'ils commencent à me brouter les mecs.
11: Ah, ok,
9: ouais, t'as raison Gérard.
6: Allez, Alexia.
9: Oui.
6: T'es pour ou contre toi?
9: Pour.
6: Et pourquoi?
9: Bah des fois t'as pas trop de choix, hein.
6: Mm-hmm.
9: Quand t'as pas de permis, tu...
7: Ouais, exactement.
6: Comme... Ouais, d'accord. Ah ouais, c'est sûr que...
9: On est contre.
12: Et pour quelle raison contre?
9: Contre, bah je sais pas, la pollution, il y a trop de monde aussi, hein.
7: Ah ouais, il y a trop de monde, c'est
9: ouais,
7: vrai.
9: Ouais, on peut pas s'asseoir dans les trains.
6: Ouais, mais ça... attends, maintenant, si, maintenant, les...
12: Non,
6: les
12: Gérard, de toute manière, dans les rames, dans les nouvelles,
9: il y aura de moins en moins de place assis. Hein.
6: Ouais, mais maintenant, c'est des double étages, hein, donc on peut quand même s'asseoir
7: les
6: sur...
7: Les garçons sont calmés,
9: ouais,
7: reviennent.
12: On peut charger plus, hein.
6: Bon, alors, Jean-Daniel, qui gueulait tout à l'heure, là, qui était contre, là.
11: Non, moi, je disais rien, mais en fait, moi, je suis carrément contre, parce que je dis que tout le monde devrait être en mobylette, moi, je suis en mobylette.
9: Ouais, tout le monde en mobylette dans la...
11: Et je trouve ça hyper chiant que les bus et tout, ils aient des places réservées, des lignes et tout, pour rouler, parce que moi, j'ai pas pris une ligne pour rouler, alors je vois pas pourquoi...
6: Non, attends. Jean-Daniel,
11: ouais.
6: Je vais te dire une chose. Je sais pas du quel côté que t'habites.
11: Ouais.
6: Hein? Mais je vais te dire une chose qu'à l'heure actuelle, si tu fais bien attention maintenant, il y a des trucs qui sont réservés pour les mobilettes. ne dis pas qu'il n'y en a pas, c'est faux.
11: Il y en a. Il
6: y en a, je te dis. Sur Paris, il y en a.
11: Parce que t'as une mobilette, toi?
6: Non, j'ai pas de mobilette.
11: Eh ben, je sais d'abord.
6: Parce que je vais souvent dans Paris et je sais que dans Paris, il y en a. Et sur les Champs-Élysées, il y en a qui sont réservés pour les mobilettes.
11: C'est pas vrai. Gérard, t'es un menteur.
7: Où est-ce qu'il y a des trucs pour mobilettes?
6: Dans Paris, sur l'avenue Charles, sur l'avenue de la Grande Armée, c'est des trucs, il y a des trucs réservés aux mobilettes.
11: Sur 10 mètres aussi.
6: Non, c'est tout le long.
11: Non, 12.
6: C'est tout le long jusqu'à la place de la Concorde, à part le tunnel, je sais plus où.
11: Ça c'est Gérard,
6: faut
11: pas confondre avec les trottoirs.
6: On parle pas des trottoirs, on parle des emplacements réservés pour les mobilettes.
11: Même s'il y a des trucs réservés sur les Champs-Élysées, il y en a pas assez dans les autres rues, quoi. Et puis c'est dégueulasse que les bus ils en aient, puis pas les mobilettes.
6: Ouais, voilà. Ah, mais ça c'est normal.
5: C'est logique même.
6: C'est tout à fait normal que les bus ils aillent leur truc qui soit réservé. Hein.
11: Mais non, c'est parce que si tout le monde prenait des mobilettes, il y aurait moins d'essence dépensée.
6: Il y aura moins d'essence, au contraire, il y aura plus de pollution. Dans une mobilette, faut mettre de l'essence, c'est comme dans une voiture.
11: Ouais, mais il y en a vachement moins que dans un bus quand même. Ouais. Et ben si tu prends
6: Les bus maintenant ils sont électriques.
11: Mais n'importe quoi,
6: les bus ils sont automatiques. Les bus sont automatiques, je suis désolé.
11: Et moi la mobilette elle a pédale.
6: Et alors?
8: Attends, les bus sont pas automatiques.
6: Si, sur Suresnes, maintenant, ils sont tous automatiques.
11: Ouais,
8: sur Suresnes, mais pas sur Paris, je
6: te dis. Ah, sur Paris,
5: il y en a une grande partie. Hein.
6: Ah, si, maintenant, ils sont tous les derniers Renault sortis.
11: Ouais, il y en a
6: un peu
11: 70.
6: De quoi?
11: Et il n'y a pas que Paris et Suresnes en France.
6: Ouais. Mais alors, mais sur Marseille aussi, sur Lyon, sur Lyon aussi, sur...
11: Arrête de dire n'importe quoi, c'est
6: pas... j'étais à Lyon, je sais ce que j'ai.
11: On va s'énerver, Gérard, arrête de dire n'importe quoi.
6: J'étais à Lyon, je sais ce que j'ai, Lascar.
7: Déconne pas, Gérard.
11: Déjà, tu m'appelles pas Lascar et tu restes tranquille.
6: Si je veux, je t'appelle comme je veux, si t'es pas content, tu restes chez toi.
11: Si tu veux qu'on te respecte, tu nous respectes.
6: Eh ben, je vous ai pas insulté, alors je vous respecte, ok?
11: Lascar, c'est une insulte.
6: Attends, si tu le prends comme ça, mon pote, tu vas chez toi, hein.
11: Tu restes tranquille, Lascar.
7: Eh, tu l'appelles pas mon pote, Gérard.
6: Allez, on y va, là, on passe à la deuxième.
11: Il y en a d'autres qu'on parle. Et Marcel, il en pense quoi?
6: Ben Marcel, d'une manière, il a répondu comme moi, hein.
5: Ah, les bus électriques, ça existe, hein, de plus en plus maintenant. Hein.
11: Parle plus près de ton micro.
8: Tu peux nous expliquer, Marcel, un peu comment ça fonctionne?
5: Ben, c'est des bus électriques qui marchent, on met dans une prise, puis voilà, ça roule.
8: Il y a quand même un chauffeur.
5: Ah, il y a un chauffeur, oui.
8: Donc c'est des bus électriques ou les bus automatiques?
5: Électriques et automatiques.
8: Ah, il y a les deux, et c'est quoi la différence?
6: Et derrière, s'il vous plaît, s'il vous plaît, les filles, on se calme.
8: Je suis en train de parler. La différence entre les deux, c'est quoi? La différence entre les deux, c'est quoi, électrique et automatique?
7: Oui, c'est vrai, ouais.
5: Électrique, sur la prise de courant, tu recharges ton bus.
8: Ouais.
5: Et automatique, c'est la conduite assistée, tout
8: ça. C'est une boîte automatique.
7: Ouais, mais électrique, les fils, ça s'embête.
5: Ils n'ont pas changé les vitesses.
8: Ça ne peut pas exister des bus électriques automatiques.
7: Ouais.
6: Ce qu'il y a, c'est que... malheureusement, on sera la dernière roue du carrosse à être équipée de ce système-là. C'est malheureux à dire.
11: Ouais, ok.
6: Qui c'est qui disait que ça s'en mêlait souvent, là? C'est qui?
7: Aurélie.
6: Oui, je sais que ça s'en mêle, mais maintenant, c'est avec des bars, hein. Il y a des bars,
7: ouais.
6: Hein.
7: Ah ouais, d'accord. Donc
6: ils ont des bars qui viennent directement et qui sont reliés sur les trucs, hein.
11: Est-ce qu'ils servent de l'alcool?
6: Comment?
7: Gérard, explique-toi, je comprends rien.
11: Est-ce qu'ils servent de l'alcool dans les bars?
6: Il y a des bars pour que le bus roule.
11: Ouais, mais attends, je comprends pas le principe. C'est pas parce qu'il y a un bar qui...
6: Il y a des bars télescopiques.
11: Ah, des barres télescopiques.
6: Non, mais attendez, jouez pas ceux qui comprennent rien, hein, ça vaudra mieux.
8: Le standard, on se calme 30 secondes et Gérard, tu vas nous expliquer ce que c'est qu'un bar télescopique ou peut-être Marcel, puisque Marcel travaille dans les transports en commun, d'après ce que j'ai compris. Marcel, si tu sais ce que c'est qu'un bar télescopique.
5: Un bar télescopique, hein.
8: C'est quoi?
6: Une barre télescopique.
8: Explique-nous ce que c'est, Marcel, s'il te plaît.
5: C'est les bars pour se tenir debout, là.
6: Non, les barres télescopiques pour les bus électriques qu'on veut. C'est ce qu'il a sur les tramways.
5: Ah, qui sont
6: reliés avec...
5: Voilà, fallait préciser.
11: Comme dans un circuit de voitures électriques.
6: Voilà, comme les voitures tamponneuses, si tu veux. Voilà, ça y est, vous avez compris maintenant. On passe à la deuxième.
5: C'est Gérard qui s'est mal expliqué.
6: Voilà, merci. Très bien.
11: Comme d'habitude.
6: Bah, si ça te plaît pas, mon pote, tu vas voir au sommet ce que je suis.
11: C'est bon, tu restes tranquille. Déjà, je suis pas ton pote.
6: Non, mais attends.
7: Je ne serai pas de pote.
6: Déjà, vous allez vous calmer, là,
11: Ok, super. Bon, d'accord. Tu te calmes, on se calme, y a pas de problème. Voilà, tu te calmes.
7: On est cool,
11: c'est bon.
6: On commence pas.
7: Vas-y, enchaîne, Gérard.
6: Pourquoi pensez-vous que le bus...
11: Vas-y, refais-la.
6: Pourquoi prenez-vous le bus ou le métro?
11: Bah, déjà, on peut ne pas le prendre aussi. Pour aller à l'école, pour aller au travail.
13: Ouais. Mm-hmm.
11: Pour le plaisir, aussi. Pour draguer, pour baiser.
5: Tout à fait.
8: Voilà.
6: Là, j'adore la réponse de celui qui vient de dire ça. Je voudrais bien savoir qui c'est.
11: Qui baisse dans les métros.
6: Ouais, dans les métros ou dans les bus.
5: Après 10
11: heures, tout le monde baisse dans le métro.
8: Ouais, ouais.
6: Non, mais soyez gentils. Soyez gentils, donnez vos noms quand vous parlez.
11: C'est Sport Billy.
6: Ouais.
11: Parce que moi, avant, je sortais des trucs de mon sac jaune et. Non, c'est, franchement, tout le monde baisse dans le métro, quoi.
5: Mais pas dans le bus aussi. C'est déjà un peu difficile. Hein.
8: Ouais. Je crois d'ailleurs, Marcel, que tu as une anecdote à ce sujet-là.
5: Ah, bah, j'ai déjà fait ça là-dedans.
11: Oh.
8: Bah, raconte, vas-y, explique-nous, tu travaillais comme quoi à l'époque
5: hein. Ouais, bah, je peux le dire alors.
8: Oui, vas-y.
5: Bah, j'étais maître chez RATP, moi. Voilà.
8: Et qu'est-ce que t'as fait dans le métro?
5: Oh, des tas de trucs.
8: T'as niqué dans le métro?
5: Ouais, dans les tunnels, dans les rames.
8: Avec des copines à toi?
13: T'as pris ton pied, Marcel?
5: Ouais, bah, je sais pas.
11: T'avais un chien qui
8: sniffait.
11: Qui la cochonne qui
8: intéressait,
11: là?
8: C'était un fantasme ou tu faisais ça comme ça? C'était courant?
5: Comme ça, hein.
8: C'était courant dans le métier?
5: Assez courant, oui.
8: C'est vrai. Mmh. Eh, bah, dis donc.
11: Là, j'adore.
8: Eh, bah, dis donc, bah, mieux qu'il y ait où quand on prenait le métro?
5: Après la fermeture.
6: Des murs et des pas murs dans les métros. Hein.
11: Des murs et des pas murs. Ok, ouais. Gérard, super.
8: Des vertes aussi, peut-être.
11: Des vertes et des pas murs.
6: Ouais, des vertes et des pas murs, et ça, c'est souvent que je vois, quand j'ai l'occasion de prendre le métro pour me rendre quelque part, et ben, je vais vous dire une chose que les nanas, quand même.
5: Disons que dans le métro, il y a des petites provocatrices.
6: Ouais, ouais.
5: N'est-ce pas, Gérard?
13: Ah, moi aussi, je t'aime.
6: Oh, c'est bon, là, les déclarations d'amour, vous les faites après.
13: Je t'aime.
6: Oh, oh. Les déclarations d'amour, vous les faites après.
11: Ouais, c'est vrai, putain, c'est toujours. Ouais, sérieux, je vous connais, franchement.
13: Gérard, t'es jaloux, hein.
8: Non, juste une chose, apparemment Marcel disait que Gérard avait aussi vécu ce genre de choses. Vous faites allumer par les filles dans les métros, Gérard, tu t'es fait
6: allumer? Non,
8: est-ce
6: c'est...
8: Est-ce que tu t'es déjà fait brancher par des filles dans le bus de sûr?
13: Oh ouais, Gérard, contrat.
11: Non.
5: Quel numéro de bus?
13: Gérard, quel numéro de bus?
6: Non, même pas. Il y a une machiniste que j'ai trouvé sympa, bon ben, que je revois plus sur ma ligne, c'est dommage.
13: T'as couché avec elle, Gérard?
6: Non. Pourquoi tu fais te coucher? Ouais, c'est bon, alors là!
11: Là, on est pas au clair.
6: C'est qui vient de dire ça?
11: C'est une meuf.
13: C'est Aurélie.
6: Eh ben Aurélie, tu vas voir, tu retournes voir Gaël au standard.
11: Aurélie,
6: tu retournes au standard voir Gaël.
13: Garde-la,
6: la semaine dernière, on avait dit que la loco, il y en avait ras-le-bol. Ouais. Aurélie, elle a recommencé ce soir. Un retour au standard. Terminé, point final à la ligne. Je ne veux pas le savoir, Aurélie.
11: Aurélie, t'as dit une connerie.
13: Gérard,
6: attends.
11: Aurélie, mets-toi à genoux.
13: Ça y est, je suis à genoux.
6: Non, mais Aurélie, c'est toi qui as commencé. Alors, dans ce cas-là, je veux pas le savoir.
11: Gratis le bistouquette.
6: Ok.
13: Tu sens, Gérard?
11: Ouvre la bouche.
6: Ok. C'est clair et net. C'est clair et net, on enchaîne sur la prochaine question.
5: Ouais, c'est la question numéro 4, je crois.
8: Et Marcel va la poser.
5: Pensez-vous que les nanas doivent être moins découvertes dans le métro?
11: Bah oui. Enfin, tu peux répéter la question, s'il vous plaît.
13: Tu peux répéter, s'il te plaît.
5: Pensez-vous que les nanas devraient être moins découvertes?
11: Ah non,
13: moins découvertes?
11: Non. Ben oui, genre.
8: Ça veut dire quoi, moins découvertes pour vous?
6: C'est-à-dire
8: des jupes plus courtes?
5: Ouais,
6: moins courtes que ce qu'on voit à l'heure actuelle dans les bus ou dans les métros. Parce qu'on n'a pas besoin de voir leurs culottes. On n'a pas besoin de voir leurs culottes quand elles mettent leurs jambes en tailleur.
11: Parce qu'après, t'as la gaule.
5: Tout à fait.
6: Et ça, dans les métros et dans les bus, je peux vous dire une chose que.
5: Et dans les métros, il y a des provocatrices aussi qui sont spécialistes là-dedans.
6: Le machiniste dans les bus, il se régale avec les rétroviseurs qu'il a.
13: Ouais, c'est des machinistes.
6: Ouais, ben. C'est quoi un machiniste? C'est celui qui conduit les bus.
11: On dit le conducteur de bus, on dit pas de machiniste. Alors,
5: ah bon, un machiniste, hein.
6: Ah bon, bah, c'est ça.
11: Mais dis donc, mon vrai. On va leur rattraper, les gars.
6: Yeah, il faudrait peut-être.
5: C'est un machiniste, un conducteur de bus.
11: On n'est pas là à rattraper, les gars.
8: Gérard, je pense qu'il faudrait que tu gères un petit peu ton débat et qu'il serait intéressant d'avoir la réaction des filles à ce sujet.
14: Et d'ailleurs, justement, au niveau de direction des filles, nouvelle venue, Florence, donc qui remplace Aurélie.
5: Bonsoir Florence.
6: Bonsoir Florence.
11: Salut cochonne.
6: Oh, tu restes poli ou sinon tu vas voir Gaël au standard aussi, toi.
11: Ok, super. Salut Gruche.
6: Bon, alors les mecs, vous retournez voir.
11: Vous retournez au standard,
6: je veux pas le savoir.
11: C'est bon, Gérard, prends pas la gueule. On voulait faire un petit peu d'humour, c'est bon.
6: Mais non, mais un peu d'humour en étant poli.
11: Ah, bon, bah, excuse, on le refera plus, par
6: voilà. Bah, j'espère.
11: Voilà, voilà.
15: Bon, bah, madame.
11: Ce serait sympa. Posez la question, posez la question.
16: La question.
15: Alors, pensez-vous que les nanas devraient être moins découvertes?
16: Ah non, pas du tout.
15: Ah,
16: C'est Alexandra qui parle.
15: Oui, Alexandra.
16: Déjà, il y a trop de mateurs dans, dans tout ça, donc si en plus si on se découvre, ça va pas le faire.
15: Ouais, mais de toute manière, faut dire une chose que vous le faites pas non plus, vous le faites un peu exprès de nous faire voir vos culottes, hein,
16: vous.
15: Puis souvent quand on met une main, on se prend des tartes.
11: Ok, super. Et alors, t'aimes pas ça, gros pot?
16: Ouais, t'aimes ça,
15: prendre
16: des claques.
15: Oh non. Pour l'instant, je vais te dire une chose, que celle qui va me mettre une claque, elle est pas encore née.
11: Arrête.
15: Hein, elle est pas encore née, la nana qui veut me mettre une barre.
5: Gérard, non, c'est vrai.
11: Gérard, elle est tellement con que quand on le traite de l'infomane...
15: Alors attends, je vais te dire une chose. le mec qui m'a traité de con, tu sais ce que je te réponds? Ouais, qu'avec un con comme moi, on s'amuse, avec un con comme toi, on se fait chier.
16: Eh, celle-là, faut arrêter de la sortir.
11: Ouais, Gérard.
15: Bon, alors, dans ce cas-là, vous avez qu'à être poli. Si vous voulez que je sois poli, vous restez poli envers moi, ok?
11: Non, mais super.
15: Bon. Alors, Alexia.
16: Oui.
15: À toi.
16: Ouais, bah moi je suis pas d'accord avec toi parce que on fait pas tout exprès de t'habiller en cours, hein, pour être maté ou pour faire draguer, quoi.
11: Mm-hmm. Ouais, après il y a des vislards comme Gérard qui regardent,
5: c'est c'est logique, hein.
15: Bah, de toute manière, ça, vous nous souhaitez voir assez, hein.
11: Ouais, non, mais pas tout.
8: Il y a Greg sans Minitel.
15: Attendez, s'il vous plaît, il y a une question Minitel.
8: Greg sans Minitel qui voulait savoir si ça t'était déjà arrivé de mater les filles.
16: Mais Gérard, il fait que ça, mater.
15: Florence, tu attends 5 minutes, je réponds à la question de Greg sur Minitel. Si je me suis fait.
8: Si t'as maté les filles, sous les jupes des filles.
15: Ah, bah ça, régulièrement,
5: c'est
15: courant,
5: hein.
11: Voilà.
15: Régulièrement, on en voit assez comme ça, hein, maintenant.
11: Donc, t'es pervers.
15: Oui, bah, vicieux. Mais vous avez qu'à pas nous provoquer aussi, les nanas. C'est vous qui nous provoquez, alors attendez. On va quand même s'en rincer gratuit aussi, à force que vous nous provoquez.
11: Oui, Florence.
16: Mais ouais, Florence, c'est vrai, c'est pas de regarder.
11: Non, attends, mais t'as un journal dans les mains, plutôt que de regarder sous la jupe des filles, tu regardes ton journal, puis basta.
5: On fait un trou dans le journal, hein, puis regarde. Hein.
15: Florence, si vous voulez réagir.
11: Et ça se prend pour un poète.
15: Bon, c'est bon là, les mecs. Hein. Vous la permettez quand Florence veut réagir, s'il vous plaît.
11: Ouais, mais tu restes poli aussi.
15: Ouais, bon.
11: Non, mais tu restes poli.
15: Bon, alors tu vas voir au standard si j'y suis, toi. Okay, allez, hop, super. Bonne nuit.
16: Moi, je voulais dire, dans les magasins, ils vendent plus que des mini-jupes, donc on peut que s'habiller comme ça.
15: Attends, tu vas pas acheter des mini-jupes pour provoquer, pour faire de la provocation dans le métro ou dans le bus.
16: J'ai d'acheter ça.
15: Bah ouais, mais non, mais il y a quand même.
16: Gérard.
15: Oui.
16: C'est pas parce qu'on porte les mini-jupes qu'on provoque, hein.
8: Voilà,
15: Parce que
11: c'est pour votre plaisir que vous portez les mini-jupes.
15: Attendez. Eh, Florence, de manière, ça, c'est le deuxième débat, hein.
11: Okay.
16: Ah ouais, la tenue vestimentaire.
15: Après, c'est les tenues vestimentaires. On attaque la cinquième. Pourquoi que les bus roulent moins vite que les métros?
11: Parce que c'est la circulation, tête de
15: bif. Tu restes poli, ta tête de con.
16: On peut rien faire contre la technologie.
5: Le bus, c'est la conduite manuelle, et le métro, c'est conduite automatique.
16: Ouais, exactement. Ouais.
11: Est-ce qu'il y a des métros automatiques électriques?
5: Ils sont tous électriques, de toute manière.
8: Ouais, et les métros roulent à quelle vitesse, en général?
5: 40, 50. Sur la ligne 1, ils sont chouettes. Hein.
11: Et les RER?
5: Les RER, c'est beaucoup plus gros, c'est considéré comme SNCF.
15: Qui c'est qui me demande?
16: C'est Alexandra.
15: Oui, Alexandra.
16: Est-ce que tu préfères prendre bus ou train?
15: Moi, je préfère le. Aucun. Tu vois, je préfère marcher à pied.
16: Tu préfères quoi?
15: Je préfère marcher à pied.
16: C'est normal,
15: oui.
5: Alexandra.
16: Oui.
5: Tu vois, de toute manière, dans le bus, t'es une certaine clientèle, et dans le métro, c'est une autre clientèle. Ça a rien à voir.
11: Tu
5: prends le bus, c'est pas la même place.
8: C'est quoi la différence?
16: Il n'y a aucun rapport avec la question, désolé.
8: Oui, c'est quoi la différence, Marcel, entre la clientèle du bus et la clientèle du métro?
11: Dans le métro, t'as des cons comme Gérard.
5: Non mais
8: Marcel, réponds à ma question, s'il te plaît.
15: Ouais, vous restez poli, s'il vous plaît.
5: Bon, disons que le bus, c'est une certaine classe de personnes qui prennent pas le métro, et c'est pas à cause de...
11: S'ils prennent le bus, non, ils prennent pas le métro, non.
16: Oui, c'est sûr.
8: Et c'est des gens qui sont plus chics, c'est quoi la différence?
5: C'est pas
8: des filles avec des jupes à la touffe.
5: Ah non, voilà.
8: D'accord.
11: Quoi que...
15: Quoique, oui, ça dépend.
5: Ah, à part les lignes de banlieue, hein, je peux.
8: Ça, c'est... question d'après.
17: Ah, voilà,
15: alors, la question. La question d'après.
17: Ce n'est pas normal. Pourquoi les gens de banlieue sont différents des autres? Ouais, c'est vrai, ça.
15: Eh, je peux poser la question, on va mettre.
18: Ouais, ça serait bien, Gérard.
15: Je vais poser la question, on va mettre un disque et on se retrouve après.
17: Ok, super.
15: Alors pourquoi que les nanas nous font voir leurs culottes?
5: Voilà.
18: Parce que les mecs aiment ça. Et
15: bah, non, mais c'est bon, vous réfléchissez.
5: Et qu'ils se font fréquenter aux heures de pointe dans le métro.
15: Voilà. Donc, oui, Alexandra?
18: Oui, non, rien.
15: Non, qui c'est qui voulait réagir?
17: Non, rien de spécial pour l'instant. C'est quoi le disque?
15: C'est la main de ma sœur dans la culotte d'un zouave.
17: Ouais, ça va être question, Gérard, c'est un peu vieux là.
15: Ouais. Voilà. Gérard, comme ça, vous êtes au courant du disque.
18: Il y a Boss sur Minipod qui voudrait savoir, Gérard, si t'as déjà conduit des bus. Et il y a Lily qui dit qu'elle aimerait bien écarter les cuisses avec sa jupe courte devant toi.
15: Alors, Lily, dans ce cas-là. Elle est d'où, Lily? Elle est d'où, là?
17: J'approche ma tête pour lui faire un
15: kiff. Le département 66, ça fait loin. Ça fait loin. C'est Perpignan, c'est loin.
18: Eh, bon. Je suis pas loin, moi, je veux bien faire pareil.
15: Qui?
18: Alexandra.
15: Eh ben, si tu veux, tu viens à la radio, Alexandra.
18: Comment?
15: Tu viens à la radio.
18: D'accord, pas de problème.
15: Bah, tu viens, on t'attend alors.
18: Ok, bah, je suis pas loin, mais.
17: Alexandra, mais tu sais pas. Ouais.
18: Alexandra est très prisée, je vois.
17: T'es quand même un cochon, Gérard.
18: Ouais,
15: bah, Alexandra, pourquoi tu veux pas venir maintenant? Alexandra!
18: Oui?
15: Pourquoi tu veux pas venir maintenant?
18: Bah, parce que je peux pas, j'ai 17 ans et mes parents ne veulent pas que je sorte.
15: Oh bah alors 17 ans, moi je peux pas avoir des problèmes non plus pour des tournements de mineurs. Donc on va mettre...
8: Je pense que tu peux annoncer la question d'après d'abord.
15: Donc la question d'après, c'est pourquoi tant de monde dans les métros aux heures de pointe? Donc on va se quitter le temps du disque avec Staguignol. Allez, va. Je sais pas si c'est bien prononcé, mais c'est pas grave, vous allez écouter, on se retrouve juste après.
8: Et suivi d'œil.
15: Et le disque 2, c'est Je te tiens.
8: Je te tiens par...
15: La barbichette. Voilà, à tout à l'heure. Réfléchissez à la question.
8: À tout de suite. Gérard, voudrais juste que tu me dises, c'est quoi ce disque?
15: C'est... Donne-moi ma chance, c'est...
8: C'est super.
15: C'est bébé, je sais pas, c'est ce qu'on m'a prêté, c'est ce qu'on m'a offert, donc... voilà, c'est Donne-moi ma chance, en fin de compte.
8: Bon, tu rappelles la dernière question?
15: Alors, la septième, donc, c'est pourquoi tant de monde dans les métros aux heures de pointe? Et on va accueillir, donc...
8: de nouveau,
18: oui.
15: Coralie. Coralie, bonsoir. Coralie, s'il te plaît, tu te réveilles.
18: Je suis là, Gérard.
15: Bonsoir.
18: Salut Coralie. Ça va?
15: Florence, oui, on récupère Florence.
18: Oui.
15: On récupère Jean-Daniel.
17: Ciao, salut, les gars, super.
15: Sport Billy. Et Tom.
19: Oui, salut, Gérard. Gérard et Iggy.
15: Tu réponds à la question, il n'y a pas de différence entre Gérard et je sais pas quoi, ou sinon tu retournes chez toi.
19: Il a compris qu'il devait retourner à la maison.
18: Allez, Gérard, pose ta question, Gérard.
15: Je crois que vous l'avez déjà posé. Alors, c'est pourquoi tant de monde dans le métro, aux heures de pointe ou dans les bus?
18: Gérard.
15: Oui.
18: Parce que tout le monde sort en même temps, c'est normal.
15: Oui, mais donnez vos noms quand vous.
18: Alexandra.
15: Oui.
18: Non, mais c'est une question con, Gérard.
15: Quoi, c'est une question con?
18: Implacable.
19: Non, moi je pense que c'est une secte, c'est pour ça qu'ils se réunissent tous à 5
18: heures. Ouais, exactement.
15: De toute manière, il y a autant de monde. Entre 5 heures et 8 heures, de 5 heures à 8 heures, il y a autant de monde dans les bus et dans les métros. Pourquoi?
19: C'est
5: pour mieux tripoter les nanas.
18: Tout le monde va bouffer. Exactement.
8: T'as dit quoi, Marcel?
5: C'est pour mieux tripoter les nanas.
17: Gérard.
18: Marcel?
5: Oui.
18: Tu serais pas un obsédé?
5: Non, pas du tout.
18: Tu es dégoûtant, va.
17: Gérard, je suis sûr que c'est comme ça que t'as rencontré Christine, c'était dans le métro.
15: Bon, c'est bon, on parle plus d'elle, alors celui qui s'amuse à... qui recommence
18: non,
15: avec...
18: Non, on a dit Martine.
15: Non, on vient de dire Christine.
18: Non,
15: cherchez pas à midi à 14h, allez. Hop.
17: Christine, c'est elle qui rit quand Gérard Lapine.
15: Non, allez, tu retournes au standard, tu vas voir. Tu retournes au standard, tu vas voir Gaël au standard.
17: Ciao. Ok, super.
15: Pourquoi moins de bus ou de métro pendant les vacances?
18: Parce qu'il y a moins de personnes qui se déplacent, Gérard.
15: Non, il y en a autant.
18: Il y a des gens qui partent en vacances, Gérard.
17: Gérard, parce que les machinistes partent en vacances.
15: Non, mais il y a quand même autant de monde.
17: Les machinistes partent en vacances, Gérard, c'est con ou quoi?
15: Il y en a quand même qui partent en vacances et qui assurent quand même...
18: Il y en a beaucoup qui partent en vacances.
15: Bah oui, peut-être, mais il y en a d'autres qui sont toujours là.
18: Ouais, mais il y en a qui partent.
15: Ouais, mais pourquoi moins de bus pendant les vacances?
18: Parce qu'il y a moins de bus.
15: Ok. D'accord, je vois.
5: On passe à la
15: 9e. Non.
17: Et parce qu'il faut bien que les machinistes partent en vacances.
20: Ah, mais c'est logique.
21: Mais oui, d'accord.
15: Bon, ça y est. Bon, ça y est, ça y est.
19: Eh Gérard, c'est vrai que c'est à cause de toi que Lady Di a eu un accident.
20: Ouais, c'est toi qui...
15: Oh, alors là, stop. Là, les premiers groupes pronos standards, je veux pas entendre ce mot-là sur centaine. Je veux pas entendre ce mot-là lors des débats. Les premiers groupes standards.
18: Je ne vois pas pourquoi Gérard explique.
15: Non, on a pas besoin de parler de Didi, alors que l'autre, il a été dire que... Pourquoi, je sais plus quoi.
18: Mais vas-y, alors, Gérard, qu'est-ce que je fais?
15: Donc, tu le prends, tu le sers, ça, tu lui dis que c'est pas la peine.
18: Gérard.
15: C'est pas la peine, on ne parle pas de ça pendant les débats.
20: D'accord.
15: C'est pas le thème du débat, et je n'attaquerai jamais un sujet de débat comme ça.
20: Keep cool, hein.
15: Bon, bah, dans ce cas-là, il n'y a pas me le balancer.
20: Ouais, c'est ta bafouille. Allez, continue, Gérard.
18: Marcel, la question suivante.
5: Pourquoi tant d'agression le soir après 22h? D'agression.
20: Bah, les mecs, ils sont en manque.
22: Ouais.
5: Non, mais attends, mais il y a agression et agression. Hein.
20: Non, mais les mecs sortent à cette heure-là, surtout, donc.
5: Il y a, ouais, mais... à 22h, il y a déjà moins de surveillance dans le métro.
20: Oui, c'est
22: exactement, ouais.
5: Mmh. C'est l'heure des relèves et les patates et patatas. Voilà.
20: Ouais, c'est vrai, t'as raison. Bah ouais. Alors, t'as la réponse, pourquoi tu poses la question?
15: Qui?
20: Ouais, c'est con, ça.
15: Qui? Qui bah, c'est moi qui posais, on posait la question comme ça, donc on vous demandait de réagir, c'est tout.
20: Bah voilà, on a réagi.
15: Bon, bah c'est bien, donc on va attaquer sur la 10e. Attends, la 10e, c'est pourquoi moins de contrôle la journée dans les bus ou les tramways?
5: Ça, je suis pas si d'accord avec toi, Gérard.
20: Pourquoi? Il y a vachement de contrôle quand même. Contrôle la journée. Voilà, moi je trouve que.
15: Ah, bah dans la journée, il y en a moins. Il y en a plus le matin que dans la soirée.
20: Non, mais le matin, il y a plus de monde, c'est tout.
15: Mais dans la journée, j'en vois pas beaucoup, hein.
20: Maintenant, bah, y a personne la journée, c'est normal.
15: Hmm?
20: C'est normal, la journée, il y a personne.
22: Ah, si,
20: il y a moins de monde. Contrôler la journée.
22: Ouais, moi aussi, je me suis fait contrôler la journée, hein.
5: Mais par contre, la journée, c'est surtout des contrôleurs étudiants. Donc, ils baladent un peu n'importe où.
15: Alors, la 11e, donc, comme tout le monde pourquoi on change souvent de ligne pour aller au boulot?
18: Et il y a juste avant
20: une question.
15: Attendez.
18: Il y a juste avant une question Minitel de Berserker qui dit Gérard. Non, pardon, c'est pas Berserker, c'est Darchand qui dit est-ce que Gérard a déjà été contrôlé?
15: Oui.
20: Ouais.
18: Et comment ça s'est passé?
5: Non, Gérard, il saute par-dessus le tripode, c'est pas pareil.
20: Raconte, Gérard.
15: Non, mais moi, j'ai déjà été.
20: Ils t'ont arrêté, Gérard?
15: Moi, j'ai déjà été contrôlé plusieurs fois et je me suis pris des PV, ça c'est vrai, et je m'en cache pas.
20: Bah pourquoi t'avais pas pris de ticket, Gérard?
15: Bah parce que j'avais pas les moyens, donc je suis passé en fraude, et puis c'est tout.
20: Mais t'as payé encore plus cher, c'est con.
15: Bah ouais, mais de toute manière, comme ils m'ont, je veux pas dire l'adresse, donc voilà.
20: Ça t'a servi de leçon, j'espère.
15: Bah oui, ça me sert de leçon, maintenant bon, je me trimballe avec 3 carnets de bus sur moi maintenant.

0: Mais où?
1: Allez, attends, les filles, la question elle est posée à Gérard.
0: Quand s'il y a du monde, s'il y a des grèves, il y a plus de bus. Automatiquement, donc s'il y a tant de monde qui attendent le bus. Voilà, c'est tout. La réponse à la question, c'est ça. Si quelqu'un fait grève, automatiquement, les bus, il y en aura déjà moins. Ouais. Il y aura plus de monde qui attendra le bus. Et ça fera plus. Le premier bus sera bombé. Ça fait comme le métro.
2: Bon,
1: alors. Et juste avant, je rappelle pour Doc, Berserker et compagnie sur Minitel que pour participer au débat, vous appelez au 0870-5000.
2: Gérard, à toi.
0: Oui.
2: Je vais juste te poser. C'est vrai que tu serais sorti avec François si ça avait été un mec?
0: Bon, alors, je te répondrai pas à ta question, c'est pas le thème des débats. Alors, point final à la ligne. Alors, commencez pas à me brouter avec Françoise, Christine, Carole, Martine, ou ainsi de suite.
3: C'est clair et net. Gérard, c'est qui ta nouvelle?
0: J'en ai pas de nouvelles, voilà. Point final.
4: Ils veulent tout savoir.
2: Hein. Hey, Gérard, c'est vrai que t'es mannequin chez Emmaüs?
0: Non. Alors, pourquoi qu'un ticket ne dure pas une heure comme dans certaines villes?
2: Qu'est-ce que tu racontes? T'as jamais eu le ticket avec une meuf, toi?
3: Non, c'est...
0: Pourquoi que les tickets durent moins?
3: Les tickets de quoi, d'abord?
0: Les tickets de métro ou de bus. Pourquoi qu'un ticket ne dure pas une heure comme dans certaines villes?
2: Mais tes tickets, ils durent pas une heure.
3: Ouais, t'as pas peur. À Rennes, tu vois, et ben ça existe. T'as pendant une heure, t'as le droit de prendre le métro, le bus, tu te déplaces comme tu veux.
0: Ouais. Voilà.
3: Alors qu'à Paris, t'as un ticket, tu pourras pas ça. Tu fais deux stations et terminé.
0: Voilà. Ou sinon, tu peux faire. Tu fais la Grande Arche jusqu'à Vincennes avec un ticket.
3: Ouais, c'est vrai. C'est donc, carrément débile.
0: Au lieu que ça dure plus longtemps, faut que tu changes de ticket si tu veux revenir sur une autre station.
4: Et sinon, c'est un peu...
3: C'est pour nous pomper du fric. C'est Marcel à qui tu me fais penser?
4: Non.
3: À la moustique.
5: Ouais, c'est vrai.
3: Moi, il me fait penser à Antoine Decaune.
2: Moi, il me fait penser à Gaudemont.
0: Bon, on n'est pas là. Bon.
3: Un petit moustique.
0: Niel à la place... On accueille Niel à la place de Sport Billy.
1: Je crois que c'est Niel.
2: Salut ma couille, ça va Gérard?
3: Salut Niel.
2: Salut Niel. Eh hey, Marcel, ça va?
6: Ouais, bien.
2: Pas trop chaud Gérard?
0: Bon, on n'est pas là pour savoir si la vie des autres, comment ça se passe.
2: Gérard, on est poli, on demande comment ça va,
0: Réponds-leur, parce que sinon ils vont nous prendre la tête toute la nuit.
1: Marcel, à toi, ensuite j'aurai une petite question pour Gérard.
2: Alors, on se casse le cul pour venir participer à ton débat et tu nous dis qu'on te prend la tête, putain, c'est agréable.
3: Ouais, c'est vrai.
0: On dit pas putain.
4: Non, mais Gérard, il est un petit peu nerveux ce soir.
3: On discute avec tout le monde, hein.
5: Tu râles et quand on parle, tu râles. T'arrêtes pas de
2: râler. Ouais, pose ta question, Gérard, allez.
1: Ah oui, il y a une question Minitel pour Gérard, toujours de Boss, département 75, qui dit: Gérard, pourquoi les camions sont plus lents que les voitures?
0: Alors,
1: qu'est-ce que tu peux répondre, là?
0: Alors, là, je vois pas le rapport avec les transports en commun, mais j'ai quand même...
3: C'est un transport, hein.
0: Non, mais attends, les routiers, les transports en commun, c'est pas du tout la même chose.
2: Mais un mot derrière l'autre, ça fait des phrases, Gérard. Tes transports en commun, c'est...
3: Et t'as pas pris des transports en commun, t'as juste dit transport, hein.
0: Non, mais bien sûr, parce que là, le thème du débat, c'est transport en commun, c'est pas transport routier.
2: Bah si, toi, tu te déplaces pendant les transports de bétail.
0: Eh, toi, si tu continues tout à l'heure, tu vas aller voir si je fais du bétail au standard.
2: Toi. Ouais, c'est la top, super, Gérard, vas-y.
6: Il voyage clandestinement avec les veaux.
0: Alors maintenant, je vais quand même répondre à la question de ce charmant jeune homme qui m'a dit.
2: Ouais, vas-y,
0: pourquoi que les camions roulent moins vite que les voitures, c'est ça?
3: Ouais, vas-y, réfléchis.
2: Ouais, ouais.
0: Bon, déjà, ils sont limités.
3: Ouais.
0: Ils sont limiteurs à 80-90.
2: Ouais, comme toi, t'es limité aussi, toi.
0: Bon, toi tu vas déjà aller voir Gaël au standard, comme ça tu vas pas m'énerver.
2: Facilité toujours.
3: Mais juste en toi, Gérard.
0: Voilà, non, mais il va voir Gaël au standard et c'est tout.
2: Vas-y,
0: allez, bonne nuit. Donc,
3: t'es une poule mouillée, Gérard. Ouais, t'es dégueulasse. En plus, ça sent l'entartine.
2: Bouge la bite. Ouais, t'es vachement limité, Gérard.
0: Allez, comment ça, les gonflés, hein.
2: Mais on peut rien te gonfler.
7: Tu racontes, on te gonfle quoi?
3: On peut même plus rigoler.
0: Ouais, il y a rigolé. Maintenant, je réponds à la question de charmant jeune homme, parce que je voudrais bien finir avec ça, parce qu'après,
3: ouais,
0: on va attaquer le deuxième débat. Donc, alors, pourquoi que les camions roulent moins vite que les voitures? Donc, c'est normal. Donc, je disais qu'ils étaient limités.
2: Et que
0: les voitures ne sont pas limitées.
2: Voilà, et donc, ils roulent plus vite.
0: À part si on tombe sur des voitures électriques ou des espèces de petites Fiat, Fiat ou même... Je sais même pas. Je pense que j'ai dû en voir une ou deux.
2: Des Pandas comme
3: Julie. La voiture de Julie n'est pas limitée.
0: Non, elle n'est pas limitée. Et je vais vous dire une chose, que souvent j'en ai croisé, mais ça avance pas sur l'autoroute. Je suis désolé, ça avance pas, ça fait un potin pas possible. Ça avance pas du tout. C'est comme les voitures électriques, on devrait les.
3: C'est quoi comme voiture?
1: Je suis désolé.

0: je défendrai ma voiture jusqu'au bout. Ma voiture roule très bien et elle roule jusqu'à 165
1: km. Bah, c'est oh, Julie, comment t'es fort!
0: D'accord!
1: Hey, comment c'est tu défends tes voitures?
2: T'as quoi comme bagnole?
3: J'ai pas de voiture, malheureusement.
1: Ah, il
3: n'a
1: pas
3: le
1: permis.
0: Non, mais
1: Gérard,
3: j'ai
1: le permis. Gérard, il se déplace en roller, lui.
3: Non, mais moi, je me déplace à pied et en transport en commun, ou de temps en temps, j'ai...
1: C'est en ambulance qu'on déplace, Gérard.
3: Comment?
1: C'est en ambulance qu'on déplace.
3: Ah, oui.
1: Roller sur bouteille, Gérard.
3: Ouais, bon. Allez, c'est bon. Donc, on va attaquer le deuxième débat.
0: Et la conclusion,
3: on va changer un peu le monde parce que là, ça commence.
1: Qu'est-ce que c'est que ces débats, putain?
2: Non, non, mais Gérard, on attend quand même.
3: Non, non, mais on fait la conclusion des transports en commun. On fait la conclusion des transports. Vous allez me laisser parler?
1: Non, tu vas la fermer.
3: On fait la conclusion des transports en commun, on met un disque et on prend d'autres gens. Voilà.
0: Stop, on se calme. Merci. On va commencer le deuxième débat et le disque on le mettra plus tard parce qu'on va enchaîner les disques comme ça non plus.
1: Hein.
3: J'ai pas vu d'autres personnes parce que c'est pas le meilleur mix.
0: T'inquiète pas Gérard, c'est bon, je vais en trouver d'autres.
3: Alors Alexandra, qu'est-ce que t'as pensé du débat?
4: Les questions n'étaient pas très intelligentes. Mais bah c'est tout ce que j'ai pensé.
3: Non mais attends, je vais dire une chose, normalement je devais préparer 10 questions, j'en ai fait quand même 12. Alors si c'était pas 12 questions intéressantes sur un débat comme ça, eh ben je sais pas ce qu'il
1: faudrait. Tu as réussi à faire 12 questions.
3: Le deuxième aussi il a 12 questions.
1: C'est la même que tu as répété 12 fois, Gérard.
3: Et le deuxième il a 12 questions hein, aussi, je vous préviens d'entrée.
2: Gérard, tu as
1: fait
2: beaucoup
1: de débats. 24 questions d'une semaine, Gérard, t'as fait
3: Qui c'est qui me parle?
1: Tu es en livre ou pas?
3: Donne ton nom, s'il te plaît.
1: Non.
3: Oh, c'est pas toi, tu commandes ici.
0: Je crois qu'il y a une jeune fille qui veut parler, merci.
4: Oui, c'est Alexandra.
3: Oui.
4: Tu prépares longtemps tes débats à l'avance?
3: Je
4: prépare pas, il bafoue.
1: Et Alexandra, tu fais quoi après le débat?
4: Comment?
1: Tu fais quoi après le débat?
4: Mais je fais ce que tu veux.
1: Ouais.
3: Mais de manière, elle a 17 ans, alors si tu veux faire un détournement de mineur, mon petit, c'est ton problème.
1: Je
3: te dis une chose, Jean-Daniel ou Niel ou Tom, tu restes poli, d'accord?
4: Les mecs?
1: Tu vas pas faire croire qu'il a jamais fait ça, Gérard, des tourments mineurs.
4: Les mecs, de toute façon, c'est Gérard qui m'intéresse.
1: Ouais.
3: Bah, c'est bien, alors.
1: Vraiment, les coups de chat, tu vas être en gros ton, toi, alors. Tu n'es pas obligé d'avoir bon goût, hein.
4: Ouais, exactement.
3: Bon, vous vous calmez maintenant, Coralie, pour toi, le débat.
2: Alors, moi, je partagerai un peu l'avis d'Alexandra, et puis moi, je dirais que le métro, ça se prend, on évite de les prendre aux heures de pointe, si on veut être tranquille.
1: Et toi, ça se prend comment, toi?
2: En plus, on risque sa vie.
1: En plus,
3: ça c'est vraiment mon bus, hein.
1: Tu racontes n'importe quoi.
3: Tu te calmes, là, le mec, hein.
1: Tu risques ta vie de quoi dans le métro?
2: Bah, y'a des bombes, là, mon pote. T'as pas entendu les attentats?
1: Non, regardez la journée d'enfer, toi, t'as
3: entendu
1: la
3: télé.
2: Non, ça passe sur Canal Plus dans pas longtemps. Mais attends, pour les mecs, c'est plus facile de prendre le métro, hein.
3: Ouais, j'ai l'impression. Y'en a beaucoup qui font, là. Donc, Florence.
4: Oui, alors, les questions sont connes et tu bafouilles trop.
3: Bon, maintenant, si les questions sont connes, ma petite, hein, tu fais une chose, t'écris à la radio et tu me donnes des thèmes de débat. Mais je te presse bien, avec les questions.
4: Tu bafouilles, j'entends rien, enfin.
3: Mais tu fais des débats avec les questions, sauf sur le sida et le préservatif que je ne ferai jamais la nuit.
4: Je t'en enverrai.
3: Eh ben, alors, tu réfléchis.
4: Je vais t'aider parce que je t'aime bien, va.
3: Comment?
4: Je vais t'aider parce que je t'aime bien, va.
3: D'accord. Eh ben, t'écris au 143 rue Charles de Gaulle, 92-521, Neuilly-sur-Seine, Sedex. Ouais. Voilà. Donc, Jean-Daniel, ta conclusion. Jean-Daniel, ta conclusion, s'il te plaît.
1: Allô?
3: Ouais.
1: C'est pas Jean, moi, c'est Jean-Daniel.
3: Eh ben, c'est ce que je viens de dire.
1: C'est Didier. Ou c'est Didier, en Verlon.
3: Les oreilles, c'est comme le cul, ça se lave.
1: Ouais, ben, je me suis lavé le cul, alors, je me suis lavé les oreilles avec.
3: Bon, alors, ta conclusion.
1: Parce que le coton-tige, il sert et pour le cul et pour les oreilles.
3: Ta conclusion!
1: Bah, quoi?
3: Ta conclusion!
1: C'est pas la peine de culer!
3: Ouais, tu réponds et c'est tout.
1: Mais c'est bon, t'as vu comment tu me parles, toi?
3: Bon, allez, dégage.
1: Ouais, c'est bon,
3: dégage.
1: C'est bon, parce que tu fais de la radio que tu peux choper la grosse tête, là.
3: Ouais, tu commences à me dégonfler, je te demande ta conclusion, je te demande pas tes blagues.
1: Je te demande un petit peu de respect, c'est trop demandé ça.
3: Non, mais moi je te demande une conclusion, je te demande pas à quelle heure il est, d'accord?
1: La constitution, elle dit qu'on a le droit, qu'on a les droits, ok? Alors tu me respectes.
3: Bon, allez, hop. Viel ou Niel?
1: Non, c'est Niel.
3: Niel.
1: Et te laisse pas dire, dis-le, apprends à lire. Bon, moi je voudrais dire que pour ton premier débat, ça allait, t'es pas trop énervé. On va tâcher de continuer pour le second. J'espère que t'auras pas des questions à la con comme pour le premier. Voilà, c'est ce que j'espère.
3: Bah, tu verras bien, les questions, c'est moi qui les prépare.
1: Ouais, hein, bah, ouais, ça, j'ai remarqué, ça peut être quelqu'un d'autre. C'est clair.
3: Ben si t'es pas content, ben tu fais comme Florence, c'est créé à la radio. Voilà, et tu me présentes des thèmes de débat avec tes questions. Si ça m'intéresse, je les prends. Si ça m'intéresse pas, bon, à la poubelle.
1: Ouais, mais bon, tu voilà. Vois, on a pas les questions.
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3: Et voilà, bonsoir à tous. Donc, bienvenue sur Fun Radio. Donc, débat de Gérard. Donc, le débat, c'est sur la SPA. Donc, pour ça, on va accueillir Karine qui est au standard.
9: Bonsoir Gérard, bonsoir tout le monde.
3: Bonsoir Karine. Donc, à côté de toi, donc...
9: Aurélie,
3: donc bonsoir à toi Aurélie.
9: Bonsoir Gérard, bonsoir tout le monde.
3: Donc Simon à la pas à l'AREA mais au
10: honnête
3: sur le site internet. Donc ce soir on va essayer de travailler un peu mieux que d'habitude, et à la réanimation quand il aura fini de faire le singe parce qu'on va l'appeler Monsieur Babouche.
10: Bonsoir.
3: Bonsoir à toi, comment vas-tu?
10: Bah ça va, puisque tu parles de singe, c'est bien, parce que les débats c'est sur la SPA.
3: Ouais, et sur la SPA, mais ton jingle c'est de la merde.
10: Oh ça va, c'est bon.
11: Ça commence.
3: Donc,
11: ça attaque.
3: À revoir, d'accord?
10: Ok, ça marche.
3: Donc, bah voilà, donc débat sur la SPA, j'espère qu'on va former une bonne équipe ce soir. On va tester, donc je pense que normalement ne devrait pas y avoir de problème, parce que Aurélie a déjà travaillé avec moi. Karine, bon, j'en parle pas, elle a l'habitude de me connaître maintenant, donc elle sait comment que je travaille. N'est-ce pas, Karine, on répond s'il vous plaît au chef?
9: Oui, chef.
3: Parce que le chef, quand il est pas là, c'est moi qui commande le jeudi, d'accord? Merci. Et merci pour ton café, hein, Karine, je l'attends toujours. Mais c'est pas grave, on verra ça plus tard.
10: il est gonflé à bloc, là, GG.
3: Donc, première question. Donc, sur le net, par contre, Simon.
11: Ouais.
3: Je préfère te prévenir tout de suite. Que là, le débat est important, donc le net, tu vas pas le mettre du côté de d'Aurélie. Tu vas le mettre plusieurs mois quand même, qu'on puisse voir à peu près comment que ça se passe. Et de temps en temps, je te demanderai des personnes qui veulent réagir. Mais alors, faut bien préciser, je veux pas les bordettes, t'as dû entendre jusqu'à maintenant comment ouais. Que ça se passait. Donc, ouais. je ne veux pas que ça se repasse, hein. Donc,
11: okay, ça marche.
3: Je veux des gens qui répondent sur le thème du débat et qui puissent me dire bon oui on n'est pas d'accord et ceci cela, mais des trucs sérieux. Hein.
11: Ça roule,
3: d'accord.
11: Ouais.
3: Si je pouvais avoir la fiche quand même au standard, si ça vous dérange pas. Donc Aurélie, tu prends quand même du monde aussi, hein. Et puis en même temps, ben vous me donnez. Ouais, mais c'est bien ça.
9: C'est bien, t'es content?
3: Ouais, non mais c'est bien, mais j'ai même pas les fréquences.
9: Tu sais pourquoi? Parce que j'ai remarqué que tu te fais un malin plaisir à le demander toi-même.
3: Ah ouais, non mais c'est à toi de le faire, ma grande.
9: Ah non, plus maintenant.
3: Si. Ah bah là, je vais te dire une chose. C'est qu'on maintenant, on va mettre les choses au clair. Au clair, c'est qu'à partir d'aujourd'hui, et ça, on va peut-être reculer un peu, comme c'est Simon qui répond derrière nous, donc il m'a dit que c'était pas un problème si on pouvait déborder.
11: Jusqu'à 6 heures.
3: Donc, non mais je vais pas tenir jusqu'à 6 heures. Donc, je vais te dire une chose, que les fréquences, t'es prié de demander aux gens d'où ils appellent. D'accord?
9: La région plus la fréquence ou la fréquence?
3: Juste la fréquence. La région et la fréquence, si ça te dérange pas.
9: Non, là, ça va pas être possible.
3: D'accord? Bah, je te fais les yeux doux, tu vas me donner les fréquences et la région.
9: D'accord, Gérard.
3: Bon.
10: Oh là, qu'est-ce qui se passe là?
3: Non, mais de toute manière, hier, elle m'avait dit qu'elle allait bien faire son boulot. Monsieur Mazur, bonsoir. Monsieur Mazur, s'il vous plaît.
11: Allez, ça commence.
12: À l'appareil, bonsoir. M'entendez-vous, monsieur Gérard?
3: Monsieur Mazur, bonsoir. Comment allez-vous depuis 15 jours?
12: Eh bien, écoutez, ça va fort bien, et vous-même?
3: Vous appelez d'où? La fréquence, c'est tout. Le reste...
12: Ah, juste la fréquence, d'accord. 101.5.
3: Merci. Ocapine?
13: Oui, bonsoir, Gérard.
3: T'appelles de?
13: J'appelle de Crash en Josas, 112.6.
3: Hein?
13: Crash en Josas.
3: 112.6?
13: Oui, tout à fait.
3: Ok.
13: Un petit coucou à toute l'équipe.
3: Saluer quand même l'équipe, c'est vrai.
13: Oui, bah oui.
3: J'allais dire non, mais oui.
10: Bonsoir.
13: Donc, je fais un petit coucou à Babouche, à...
3: Ouais, non, mais ça y est, c'est bon, ouais.
13: Hop. À Diallo, à Benoît.
3: Non, mais c'est bon, oh.
13: Très bien.
3: Tu commences pas?
12: Pardonnez-moi, vous souhaitez que l'on salue le journal d'équipe?
3: Non, merci.
13: Et puis, l'animateur qui faisait les phénomènes.
3: Tu vas commencer à te calmer, d'accord?
13: Très bien.
3: Alain du Bourg quoi? Du Bourg Gras?
14: Alain du Bourg du Gras.
3: Ouais.
14: Bonsoir.
3: T'appelles d'où?
14: Bonsoir tout le monde.
3: Tu appelles d'où, s'il te plaît, merci.
14: J'appelle de Montmoignon, dans le Morbihou, 117.7. Bonsoir tout le monde.
3: Ok, bah quand je demande la fréquence, c'est
14: 117.7.
3: Où 117.7. Et où's Abeille?
15: Oui, à l'Abeille, oui, bonsoir.
3: Bonsoir, t'appelles d'où?
15: 78.9.
3: Ok. Bonsoir, merci bien. Pour le Larsen.
15: Bonsoir, tout le monde. Bonsoir l'équipe. Bonsoir les auditeurs.
3: Merci pour le Larsen.
15: Monsieur Mazur.
3: Merci pour le Larsen que je viens de dire à l'instant. Je ne sais pas qui m'a fait un Larsen, mais j'aime
12: merci,
3: pas trop.
12: Hein, oui, monsieur Gérard.
3: Allez, oui, monsieur Mazur.
12: S'il vous plaît, monsieur Gérard.
3: Monsieur Mazur, oui.
12: Qu'est-ce qu'un Larsen?
3: Un Larsen, c'est quelqu'un qui met son micro devant le. C'est quelqu'un qui met un casque devant le micro, comme ça.
12: D'accord.
3: D'accord?
12: Ah oui,
3: bravo, bravo, Gérard. Bravo, Gérard. Eh ben, j'explique à monsieur Mazur ce que c'est un Larsen.
10: D'accord.
3: Donc, la question.
12: Allez.
3: Merci. Alors, si ça commence comme ça, je préviens que le premier qui fait une couille ce soir, j'ai pas l'intention de me laisser marcher sur les pieds.
14: Il retourne à
3: la SPA. Il retourne à la SPA. Et toi, faites bien réfléchir, faites gaffe à quoi est-ce que vous allez répondre.
14: Ouais.
3: Parce que là, j'ai pas l'intention de gâcher mes débats. C'est la dernière fois que j'essaye une nouvelle équipe. Si l'équipe ne marche pas ce soir, vous pourrez dire adieu à Gérard de Suresnes.
10: Oh non, oh non,
3: d'accord.
10: Non.
3: Je préviens. Donc ce soir, c'est la dernière tentative qu'on fait.
11: Non.
10: Bon, Gérard.
3: C'est non. Moi. Non, non,
11: non. Non, mais t'es d'accord, Gérard. Mais je veux dire, c'est pas toi qui t'arrêtera, c'est qu'on virera définitivement. Il y a des gens ce soir qui vont, il y a des têtes qui vont tomber, c'est tout.
3: Voilà. Donc je préfère prévenir d'entrée que si ça se passe mal ce soir, attention aux têtes.
10: Gérard, on y va parce que quand même la SPA c'est un sujet
3: un
10: assez
3: sujet
10: important, donc
3: très important
10: donc on y va, hein.
3: Qu'on est en train d'aborder. Donc la première question, que pensez-vous du scandale qui vient de se passer à la SPA? On va demander à Ouyabeille.
15: Oui, à l'Abeille.
3: Oui.
15: Écoute, je suis pas du tout au courant du scandale. Je sais que il y a un article qui a fait figure d'un certain argent qui aurait été détourné par la SPA, mais je n'ai pas lu, donc j'attends que tu m'expliques en fait.
3: Non mais j'espère que les gens qu'on a, j'espère qu'il y en a au moins un sur les quatre qui a pu essayer de lire au moins les journaux pour savoir ce qui se passait.
14: Ouais.
3: Je l'espère, parce que si c'est pour commencer comme ça, ça ne sert à rien.
14: T'énerve pas, Gérard.
3: Non, mais je préfère prévenir. Parce que déjà, la première auditrice, elle est déjà même pas au courant de ce qui se passe.
15: Mais moi, je n'étais pas au courant du thème du débat.
3: Ouais, non, mais ça, les thèmes du débat, faut bien vous dire une chose.
10: Gérard, on y va.
3: Non, mais attends, je mets les choses au clair.
14: Ouais.
3: Les thèmes du débat, vous ne les aurez pas d'avance. Vous les aurez le jour où je viendrai, c'est
15: alors
3: tout.
15: Comment veux-tu que les gens
9: Non, mais comment ils peuvent savoir?
3: Mais c'est comme ça.
14: Tout en impro.
3: C'est comme ça maintenant.
14: Un peu quand même.
10: Gérard, le débat, s'il te plaît.
3: Dans ces cas-là,
10: là.
3: Karine, le jour où tu veux savoir le thème du débat, tu m'appelleras avant, d'accord?
9: Mais je parle pas de moi, je parle de eux.
3: Non, mais les auditeurs, ils ont pas besoin de le savoir parce que après, ça va faire du bordel sur le net. Donc voilà. Donc Alain du gras là,
14: ouais,
3: je sais pas
14: moi
3: quoi.
14: J'ai suivi l'actualité, j'ai lu les journaux et c'est vrai qu'il y avait une double page dans Paris Boum Boum et ils parlaient du scandale financier de la SPA et moi je trouve ça dégueulasse.
3: Dans
14: Paris Boum Boum,
13: c'est pas cher.
3: C'est bizarre. C'est bizarre parce que j'ai pas du tout les mêmes articles que toi.
14: Mais c'est pas grave.
3: On
14: parlait dans plusieurs journaux, c'est pour ça. Il y avait le réverbère et tout ça.
3: S'il te plaît.
14: C'est le lampadaire, c'est
3: ça.
14: C'est le lampadaire, c'est
13: pas cher non plus.
3: Bon, alors. Bon, moi debout. Au revoir. Allez, hop.
10: Gérard, tu vas pas commencer à virer les gens tout de suite. Non, laisse-le encore un petit peu. Écoute, tu vas pas commencer.
3: C'est
9: pas toi qui décide.
10: Non, mais attends.
9: C'est pas toi qui décide.
10: Non, mais attends. Attends, laisse-le sur l'antenne encore un petit peu, écoute.
3: Non,
10: tu vas commencer.
3: Ça va pas commencer comme ça, d'accord?
10: Ça fait 10 minutes que le débat est commencé, tu commences à virer les gens.
3: Alors, au capine.
13: Alors moi d'abord je tiens à te féliciter Gérard pour aborder ce genre de sujet de...
3: Tu réponds à la question, de toute manière les félicitations,
13: d'accord.
3: On verra ça à la fin du débat.
13: Oui. Donc moi c'est vrai que j'ai pas les mêmes lectures que ce cher auditeur précédent. Moi j'ai vu un article très très bien illustré dans Le Monde qui en fait parlait justement du détournement d'argent à la SPA. Mais par contre, ils étaient, ils sont restés sur les questions. Enfin, ils ont posé les questions du détournement d'argent, mais ils sont pas allés plus loin.
16: Monsieur Mazur, attends, 5 minutes au Capine, on va laisser quand même réagir Monsieur Mazur.
17: Mais écoutez, Monsieur Gérard, qui aurait pu penser qu'une telle chose pourrait un jour arriver dans une société que nous appellerons civilisée, malgré...
13: C'est la décatombe.
17: Malgré tout, écoutez, moi je suis complètement, les mots me manquent, je suis complètement atterré, n'est-ce pas, par la teneur de ce scandale, et c'est tout à fait scandaleux, je le répète, de s'attaquer à des... Les animaux sans défense qui, au bout d'une semaine, je vous le rappelle, sont piqués sans aucune pitié par le...
16: Oui, non, mais attendez, monsieur Mazur. Monsieur, donc, attendez. S'il vous plaît.
17: Vous écoute, monsieur Gérard.
16: Il faut bien se dire une chose. C'est que là, j'ai l'article, mais il y en a trop à lire.
13: Est-ce que tu pourrais lire les grandes lignes?
16: Attends, tu vas peut-être me dire que je suis bourré, c'est ça?
13: Non, c'est pas ça. Je te demande juste de lire les grandes lignes, parce que pour tenir au courant les auditeurs et puis ton cher public.
15: Je suis pas au courant de ce qui s'est dit dans cet article et ça m'intéresse en fait.
16: Bibi Froc, on a Bibi Froc en plus de 118.8.
18: Oui, bonsoir, c'est Bibi Froc, j'appelle de Montpilon-sur-Blesneau, 118.8. Bonsoir tout le monde.
16: Bonsoir. Donc t'as entendu la question?
18: Sur le scandale de la SPA.
16: Oui.
18: Bah oui, malheureusement, ouais, je suis au courant, Gérard, et je suis avec toi. Hein. C'est dégueulasse, surtout en période électorale, ça tombait.
16: Non, mais attends, on parle pas de période électorale, d'accord?
18: Non, mais c'est juste pour dire que ça tombe au mauvais moment, quoi.
16: Oui, non, mais on parle pas des périodes électorales, d'accord?
18: Oui, d'accord.
16: Ça, la politique, faut pas confondre la politique et ce qui se passe à l'heure actuelle avec les histoires de la SPA. La SPA, je peux te dire une chose. Je vais pas m'éterniser là-dessus,
18: ouais.
16: Hein, parce il y en a trop à dire. C'est que bon, il y a un dénommé Monsieur X, donc qui est le nouveau président de la SPA, qui est accablement à la dérive sur la gestion passée de l'association. Et donc il y a eu des détournements de fonds de 1,116 milliard de francs à l'heure actuelle, qui sont dans la nature. Hein. Donc des fiscales ont été piquées dans les caisses. Donc ça, c'est des trucs que j'ai là sous la main.
10: Vas-y, continue.
16: Mais attends.
10: C'est dans quoi? C'est dans l'équipe? C'est dans quoi?
16: Non, c'est pas dans l'équipe. C'est dans un journal que j'ai récupéré, que Max m'a donné pour qu'on puisse faire le débat, parce que je savais très bien ce que j'allais faire. Donc le truc est assez important. Les chiffres, je les ai. Hein, je les ai sous la main. Et je peux vous dire une chose, qu'à l'heure actuelle... c'est un peu dégueulasse ce qui se passe.
13: Gérard,
16: oui.
13: Pour aller dans ton sens, c'est au Capine. Là, tu viens de dire le chiffre de 116 milliards, mais il faut savoir que la femme de ce monsieur X, ZZ, l'épouse de X, a annoncé 120 milliards.
18: Où veut Y?
13: 120 milliards.
10: Ah là là, c'est énorme, ça.
16: J'ai 116, j'ai ça, j'ai pas d'autres chiffres derrière. Hein. Bon, maintenant, peut-être...
13: Pour massacrer des animaux.
16: Non. Dans le Gard, où la trésorerie se faisait escroquer par des vendeurs de publicité fictive pour 1,500,000 francs.
10: Oh là là,
16: C'est dans quel Gard? C'est dans le Gard. Ça a rien à voir avec les gares SNCF. Donc voilà, donc on va pas s'éterniser sur ça.
18: Ouais.
16: Hein, moi je pense qu'à mon avis cette personne-là devrait être sanctionnée, c'est tout.
10: Ouais, je suis d'accord avec toi.
16: Donc voilà, donc la question est à la, on y est pensé. Alors pensez-vous qu'il n'y a pas assez d'associations pour les animaux? Ouais. On va demander à Bibi Froc.
18: Bah écoute, ouais, quand on voit
16: Attends, 5 minutes, Bibi Froc.
18: Oui.
16: Site internet du Nouveau Land.
19: Ouais, Gérard, alors déjà un petit point pour le nombre de connectés. On a commencé à 1664 tout à l'heure, et là au bout de 20 minutes, on est quand même à plus de 4660, un truc comme ça. Donc ça va, pour l'instant ça se passe bien.
16: Et j'ai une question. Attends, 5 minutes, je te coupe. Eh, le standard, ça vous dérange de travailler là que de discuter?
9: Non mais tu sais, la SPA, nous...
16: J'aime pas trop
9: les animaux, moi.
16: Non mais c'est bien, vous aimez pas trop les animaux, mais je vois que les 24 lignes sonnent...
9: J'aime bien les chattes, mais à part ça...
16: Oui, non, mais on s'en fout de ce que t'aimes. Pour l'instant, je t'ai pas posé si t'aimais les chiens, les chats, les singes, les crocodiles ou les éléphants.
9: Moi,
16: je vois qu'à l'heure actuelle, les 24 lignes sonnent, et apparemment, vous êtes en train de dormir.
9: Ah oui,
16: alors, faudrait... Non, Karine, s'il te plaît. Karine.
20: Il y en a 10.
16: Karine, s'il te plaît.
20: 10, 20. Ouais,
16: ça fait Karine, 20, s'il ouais. te plaît. Qu'est-ce que tu m'as dit hier? Attention.
20: Fun Radio, bonsoir.
16: Bah ouais, mais t'es à ton micro. Bon. Voilà. Ça y est, là, au standard, là, vous avez bien travaillé, hein, parce que sinon, vous avez morflé.
21: Ouais, je t'entends mal.
16: Ouais, c'est bon, là, bon.
19: Alors attends, Gérard, j'avais une question internet très, très, très, très pertinente de Pine de Lapin. En tant que marraine de la SPA, Loana a-t-elle une place gratos dans le chenil?
16: Alors attends, pour question Loana, ça, on va pas parler des histoires comme ça, parce que là, c'est un débat que je ne ferai jamais.
19: Parce non, mais c'est à propos de la SPA.
16: Non, non,
19: quoi.
16: Ouais, non, mais même, elle, de toute manière, elle, je vois pas pourquoi qu'elle se permet de, bon, de toute manière, je peux pas lui répondre, parce que pour moi, Loana, elle, n'a rien à voir là-dedans.
19: Ah ouais?
16: Non.
19: Pourquoi?
16: Non, non, bah, là, elle, avec ce qu'elle a comme problème, elle ferait mieux de s'occuper de ses problèmes que de s'occuper des animaux. Donc voilà, c'est tout.
19: Ok.
16: Donc, bon, Bibi Froc.
22: Baby
16: Proc, s'il te plaît.
22: Excusez-moi, on est en antenne. Bah écoute, les associations, moi je pense qu'il y a des gens qui perdent du temps à faire des associations, tu sais, qui ont un peu trop rien à voir, genre pour lutter contre l'illettrisme ou.
16: Non, attention, Baby Froc, attention. Ouais. Je ne parle pas des associations hors de la SPA. Là, c'est un débat sur la SPA.
22: Sais,
16: c'est un débat qui est quand même assez. Débat, non, non, mais attention, c'est un débat qui est quand même assez grave. Qu'on entend parler régulièrement, donc il ne faut pas mélanger.
22: Est-ce que je peux finir ma phrase? Qui perdent du temps à faire des associations complètement inutiles comme celle que je te citais, l'illettrisme, la conservation du patrimoine, tout ça, alors qu'il ferait mieux de faire des associations pour les animaux. C'était ça que j'allais te dire.
16: Bah oui, mais c'est justement ce que je te demande. Pensez-vous qu'il n'y a pas assez d'associations pour les animaux?
22: Eh bah donc en l'occurrence, c'est oui. Donc en l'occurrence, c'est oui, il faut arrêter de faire des associations qui n'ont aucune utilité, comme celle dont on vient de parler, et il faut s'occuper de la SPA, tout ça.
16: D'accord.
22: Ils luttent contre les maladies nosocomiales, tout ça, ça n'a rien à voir. Faut s'occuper des souris, des chats, des chiens, tout
16: non,
22: ça.
16: Non, mais ok. Aux abeilles.
23: Oui, il y a l'abeille. Moi, je pense qu'en fait, il n'y a pas d'association dans le sens où il y a plein de personnes qui s'occupent des animaux individuellement, et en fait, s'ils se réunissaient tous, ça créerait une super association. Qui serait plus puissante que la SPA et qui soignerait pas que des chiens et des chats. Et ça aurait plus d'influence sur la protection des oiseaux, parce que c'est vachement important, les oiseaux.
16: Ouais. Non, mais attends, pour l'instant, on te parle des animaux, on te parle pas des oiseaux.
23: Les oiseaux, c'est pas des animaux.
16: On te parle des animaux, nos amis les bêtes.
23: Les oiseaux sont mes amis.
16: Ah ouais, d'accord. Bah toi, ouais. Tu prends ça comme ça, toi?
23: Écoute.
16: Ah, ok. Attends, c'est bon.
22: Qu'est-ce que t'entends par nos amis les bêtes? C'est les chiens, les chats, c'est ça? Ça s'arrête là?
23: Bah, les chiens. Les domestiques, hein, les chats domestiques.
16: Bah, les animaux domestiques qu'on a et qu'on aime, c'est tout.
24: Oui, alors peut-on considérer les morpions comme animaux domestiques, monsieur Gérard?
16: Monsieur Mazur.
24: Monsieur Gérard.
16: Les morpions?
24: Oui.
16: Les morpions, c'est des trucs que certaines personnes ont et c'est tout. D'accord?
25: On dira pas les noms.
24: Écoutez, tout à fait, bien entendu, mais...
16: Ok, Alain Bourgoin...
22: Ah non, attention.
16: Alain Bourgoin du Gras. Il est parti. Dans ces cas-là, on récupère la personne que j'ai demandé.
22: Je veux bien en faire deux. Hein.
16: Non, et hop.
20: Ah, parce qu'à la place du gros machin, là, il y a Bibi Froc.
24: Bibi Froc.
16: Ah, ben ça y est, lui, il a répondu, donc faut me prévenir quand vous virez des gens au standard comme ça.
20: Ah non, on a rien viré là. C'est toi qui avais viré Alain du bout du gras.
16: Ah non, parce que Babouche, il a dit on le gardait pour un
10: faut le garder un petit peu, attends.
16: Bon, c'est pas grave, c'est pas grave.
20: Moi, j'obéis à Gérard, pas à Babouche.
10: Allez, le débat.
16: Dans ce cas-là, quand il faut le virer, qu'est-ce que t'as oublié de faire?
10: Bah, il faut mettre ça quand on vire quelqu'un.
16: Bon.
10: Voilà.
16: D'accord. Donc le prochain coup tu le mets, ok?
10: Ok.
16: Merci, alors au capille.
25: Oui, au capine. Alors d'abord, avant tout Gérard, je tiens à te féliciter encore une fois pour ce débat d'actualité, encore une fois. Et c'est vrai que la SPA est en position monopolistique sur le marché des animaux. Et je pense qu'il faudrait décentraliser en fait le pouvoir de la SPA. Parce qu'on voit bien la dérive que ça peut entraîner. Des capitaux qui s'enfuient je sais pas où, vers la Suisse ou vers l'Espagne.
16: Non, mais attends, on parle pas des capitaux pour l'instant. Je te demande s'il faut créer d'autres Si pensez-vous qu'il n'y a pas assez d'associations?
25: Pour moi non, il faudrait en créer d'autres. Maintenant, à savoir lesquels, ça, je te laisserai répondre à la question parce que je sais que tu es mieux placé là-dessus que moi.
16: Non, pas du tout. Hein. Si je suis un débat là-dessus, c'est que même moi. Comment?
22: Si tu fais un débat là-dessus, c'est que tu connais rien.
16: Et c'est comment ton nom, toi?
25: Ouais, c'est quoi ton nom?
22: C'est Roberto, bonsoir.
23: Alain Bourgin Dubourg, hein, je crois.
16: Non, il est déjà plus là.
22: Si, je suis revenu, c'est Alain, bonsoir.
16: Hey, Karine.
22: Bonsoir, c'est Alain du bout du bras.
16: Oh, Karine, bah alors, Karine, écoute.
25: Je te fous un coup de chevrotine dans Alain.
16: Alain Bourgoin du Gour.
22: Alain du bout.
16: On lui a dit au revoir.
23: On lui a dit au revoir il y a longtemps.
16: Ah non, mais pourquoi qu'il est encore là?
23: Tu dises Bibi Froc.
16: Bah Bibi Froc, et ben dans ces cas-là, on va lui dire au revoir à celui-là aussi.
10: Déjà. Déjà.
16: Ouais, bon, on lui dit au revoir. Comme ça, ça y apprendra à dire des conneries.
10: Il n'a pas dit de conneries.
16: Hop, allez. Je cherche pas midi à 14h. Bon. Allez, hop.
10: C'est toi le boss.
16: Alors, monsieur Mazur, pour terminer.
24: Mais écoutez, moi, je crois que des associations, il y en a assez dans notre beau pays, n'est-ce pas, monsieur Gérard? Je préconiserais plutôt de s'occuper de cela à un niveau international, bien entendu. Vous voyez, il y a toutes sortes de races d'animaux qui ne bénéficient pas de protection. Je pense par exemple aux loutres de Laponie ou bien encore à la couleuvre du Texas, qui est une espèce en voie de disparition et qu'il faudrait à tout point protéger, n'est-ce pas?
16: Non, mais attendez, parce que moi je vais vous répondre. Maintenant que tout le monde a répondu, moi je pense qu'une... Moi je peux vous dire une chose, que la SPA à l'heure actuelle a trop d'animaux. Et ils ne peuvent pas tout gérer. Donc, il n'y a pas assez d'associations. Il faudrait qu'il y ait d'autres trucs comme la SPA qui puissent recueillir des animaux.
24: Mais monsieur Gérard,
16: Tous les centres, attendez, laissez-moi finir. Tous les centres de la SPA, à l'heure actuelle, sont débordés.
25: Ouais, c'est vrai. Mais là, c'est aux capines. Tu sais bien, bon, Gérard, t'aimes pas trop parler politique, mais est-ce que tu penses que certains partis politiques pourraient s'approprier le truc?
16: Non, la politique et puis la SPA, ça n'a rien à voir. Faut pas tout confondre. Ouais, ça, maintenant, ça, il y a eu un détournement d'argent. Ouais. Là-dessus, la question, elle est claire. Allez, faites. Maintenant,
24: Gérard,
16: oui, monsieur Mazur.
24: Vous dites que la politique et la SPA n'ont rien à voir, mais je suis désolé, j'ai vu, il y a à peu près une semaine de cela, un homme politique dont je tairai le nom, aller adopter un petit bâtard dans un des refuges de la SPA.
16: Oui, mais d'accord.
25: C'est un mec de nature, pêche et fellation.
16: Tradition. Oh, c'est bon, là, vous arrêtez de dire les noms, parce que, allez, au capine, au revoir.
25: Pourquoi?
16: Au revoir.
10: Déjà!
16: Au revoir.
25: C'est son parti, nature, pêche.
16: Au revoir.
10: C'est
16: le
10: bas, ça.
16: Voilà. Donc, qu'est-ce que je pouvais rajouter d'autre? Bon, ben, donc il faudrait quand même qu'on récupère qu'il y ait d'autres associations, parce que la SPA, pour un sens, sont débordés, que ça soit sur la région parisienne ou même voire en province. Il y a trop de demandes d'adoption, mais faut dire une chose, que certaines personnes ne peuvent pas les adopter, malheureusement.
19: D'accord. Alors justement, à ce propos, Gérard, j'ai une question internet de Seigneur. Enfin, c'est pas vraiment une question, c'est une proposition. Il propose, pour remédier au problème de la SPA, qu'elle fusionne avec la DAS pour former la DAS-PA et faire des promos, genre un gosse adopté, un animal offert. Donc ça, c'est Seigneur, hein, sur le net.
16: Alors Simon,
19: c'est quand même assez... C'est à propos du débat.
16: Non mais Simon, tu vois, je suis bien gentil avec toi. Je t'ai demandé de participer sur le net. Mais tu vois, une connerie comme ça...
19: Ah bah c'est pas moi, hein.
16: Non, mais Seigneur...
10: Oh, tu peux les trier quand même.
19: C'est Seigneur.
16: Seigneur, je vais te dire une chose. Malgré que tu t'appelles Seigneur, tu vas te faire enculer.
10: Oh.
16: Paf.
10: Voilà.
16: Parce que ton truc de la DAS, tu vas te le carrer dans le cul, mais bien profond.
19: Direct.
16: Et je ne veux plus t'entendre réagir sur le net.
19: D'accord.
16: Merci.
19: Je l'efface, regarde.
16: On va s'écouter, on accueille Brigitte Daubard, bonsoir.
0: Oui, bonsoir, c'est Brigitte Daubard, je sens pas très bon, j'appelle de Paris. Bonsoir Gérard.
16: Bonsoir, et on accueille aussi Rouge Gland.
0: Oui, c'est Rouge Gland de Saint-Quetard en Vaseline, 113.76. Bonsoir.
16: Eh, si vous commencez à vous foutre de la gueule du monde, vous allez gerber vite fait, bien fait.
0: C'est clair.
16: Alors vous allez vous calmer.
0: C'est pas possible, j'ai rien mangé ce soir.
16: Alors tu dégages, au revoir. Au revoir, Daubard.
0: Oh non.
16: Voilà, bah tant pis pour ta gueule.
10: Ouais, t'es vulgaire, Gérard.
16: Tant pis pour ta gueule, c'est comme ça maintenant, c'est tout. Je vous préviens, il est 1h du matin, on en est qu'à la deuxième. Alors maintenant, vous avez fermé vos gueules.
20: Gérard, qui as-tu viré?
16: Brigitte Daubard.
20: Déjà?
16: Ah ouais, bah ça y reprendra. Donc la question est, Brigitte Bardot a-t-elle raison de défendre pour ne pas tuer les animaux? Brigitte Bardot a-t-elle raison de se défendre pour ne pas tuer les animaux? Et on va s'écouter What Would les chats je sais pas quoi. Ouais, de manière Babouche vous le redira. Et on se retrouve tout de suite après au 0825 08 5000 et sur le net www.funradio.fr. À tout de suite.
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16: Vous arrêtez de vous fendre la gueule derrière parce que tout à l'heure ça va. J'en sois pas au hasard.
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16: Et voilà, donc rebonsoir à tous. Vous venez d'écouter Wouf Wouf, les chats sauvages et tout ça. Donc vous pouvez toujours nous appeler au 0800 308 0800 25 0. Merde, j'ai même plus de numéro de téléphone.
19: Eh ben Gérard, c'est du propre.
16: Oh, puis il est même pas affiché derrière moi. Ah, donc c'est 0825 08 5000, c'est ça?
10: Ouais. Bravo.
16: Donc vous pouvez appeler, il y a Karine et Aurélie qui est au standard sur le net. Simon, s'il te plaît, tu me le donnes parce que moi je l'ai pas en tête.
19: Ouais, donc
16: le
19: c'est funradio.fr/loul@.
16: Voilà, donc à l'heure actuelle, on était à 7292, donc c'est déjà pas mal.
10: C'est bien.
16: C'est déjà bien pour... il est quand même 1h du matin, on est déjà arrivé qu'à la troisième. Donc j'espère qu'on va se réveiller un petit peu plus et puis que ça va bouger un petit peu. Alors Monsieur Mazur, rebonsoir.
6: Oui, bonsoir Monsieur Gérard.
16: Scooby-Doo.
7: Oui, bonsoir, c'est Scooby-Doo.
16: 119.9.
7: 119.9, Saint-Jean-de-Buz. Bonsoir tout le monde.
16: Et Scarabée 101.9.
20: Scarabée, il est parti.
10: Oh là là.
20: Il a raccroché au nez, à mon nez.
10: Oh là là.
16: Eh ben tu
20: il
16: le rappelles.
20: Pas très cool, hein, ah non. Mec, hein.
16: Bah si tu le rappelles, je suis désolé.
20: D'accord.
16: Tu rappelles le scarabée. Oh.
20: Ouais.
16: On se réveille s'il vous plaît au standard ou sinon je me lave et ça va chauffer pour votre matricule.
10: Oula.
21: Oh là.
10: Karine, Karine, le standard.
16: Eh Karine, s'il te plaît là, tu qu'est-ce que tu m'as dit? Oh.
7: Oh.
16: Eh hey, oh. C'est qui commande là?
7: C'est toi.
16: Hey,
10: on a entendu le téléphone.
21: Non mais là, on y
16: va. Hey, tu me rappelles le scarabée s'il te plaît tout de suite.
7: Là c'est un bordel, quelque chose de mignon.
10: Bon Gérard, le débat, allez, vas-y, il est 1h là.
16: Alors Brigitte.
7: Oh.
10: Karine, stop.
7: Oh, c'est le drôle.
20: La ligne. C'est la ligne, regarde.
10: Utilise pas cette ligne alors. Utilise pas
16: eh
10: cette
16: ligne. Tu prends pas cette ligne là, t'en prends une autre.
20: Bah il faut attendre parce que les autres marchent pas.
16: Non non non non non non non non non.
20: Ah bah,
16: non, non, je travaille pas sur trois lignes.
20: D'accord,
16: hein.
20: Non c'est bon. Ah ça y est.
16: Hein, alors ça va comme ça, donc tu rappelles le scarabée 101.9.
10: Gérard, le débat.
16: Donc Brigitte Bardot a-t-elle raison de se défendre pour ne pas tuer les animaux? On va demander à Monsieur Mazur.
6: Écoutez Monsieur Gérard, excusez-moi mais je crains de ne pas comprendre la question. Pouvez-vous la formuler autrement?
16: Non mais est-ce que Brigitte Bardot
6: se défend contre les animaux ou bien
16: est-ce qu'elle a raison de se défendre pour éviter que les gens tue les animaux pour en faire de la peau.
23: Mais c'est pas elle qu'elle défend, c'est les animaux.
6: Oui, bien entendu.
16: Mais attends,
6: oui.
16: T'es qui, toi?
23: Mouya.
16: Oh!
23: Mouya.
16: Quoi?
23: Mouya l'abeille.
20: Et ça répond plus, hein, Scarabée, apparemment.
16: Non, mais attends, mais c'est... qu'est-ce que vous me perdez au standard, là, ce soir? C'est quoi là la nana là qu'on a?
23: Je suis là depuis le début. Hein,
10: elle est là depuis le début, Gérard. Mouilla
7: l'abeille.
10: Tu t'en rappelles pas?
23: Oh,
10: regarde tes fiches.
16: J'ai même pas la fiche. Monsieur Mazur, normalement j'ai Scarabée et après j'ai Scooby-Doo.
10: Mais regarde par terre.
16: Non, j'ai rien. Non,
20: mais tu nous as demandé la fiche tout à l'heure, j'ai pas eu le temps de le marquer.
16: Bah alors, elle est là-bas la fiche.
7: Oublié,
16: oh là là, putain, mais c'est quoi ce bordel là?
20: On te refait une jolie fiche toute propre.
16: Vous essayez de joindre le scarabée? Et vous arrêtez derrière, s'il vous plaît.
23: Jouiez
16: pas. Ta gueule.
10: Oh putain.
16: Eh, je sens que on va pas faire 15 questions ce soir. Hein.
10: Bon, allez Gérard, le débat. Écoute.
16: Bon Monsieur Mazur.
6: Oui Monsieur Gérard. Je vous écoute.
16: Bah, vous répondez à la question ou quoi?
6: Eh bien, écoutez, Monsieur Gérard, si vous n'étiez pas omnibulé par le standard et vos fiches, j'aurais pu répondre à cette question depuis longtemps.
7: C'est clair.
16: Bah alors maintenant, je vous pose la question.
24: Eh bien, je vais vous y répondre, Monsieur Gérard, calmez-vous. Eh bien, écoutez, bien entendu, cette personne, Brigitte Bardot, a tout à fait, c'est tout à son honneur de défendre la cause animale, bien entendu, parce qu'à son âge, il faut dire qu'il ne lui reste plus guère que cela. Et je dois dire, en tout cas, qu'elle le fait très bien. J'aimerais prendre, pour exemple, cette levée de bouclier de sa part concernant l'affaire de ce célèbre rappeur Joe Star, n'est-ce pas?
16: Non, mais c'est bon, on va pas s'éterniser.
2: Attends, il s'est quand même tapé avec un capucin, quoi.
16: On va pas s'éterniser sur ça.
2: Quand même, hein.
24: Monsieur Gérard, pouvez-vous m'apporter des précisions sur des violences qu'il aurait apportées à son petit singe ou un animal de ce genre?
2: Avec ses grosses bagouses.
4: Mr. Capucine.
16: Bon! Alors maintenant, vous allez fermer vos gueules! D'accord?
2: Moi, j'aimerais répondre à cette question, Gérard.
20: Et moi, Gérard, j'ai un début de migraine, là.
16: Ouais. Je m'en fous!
2: J'aimerais répondre à cette question, Gérard, si tu me le permets.
5: Tu es caché, si tu veux.
2: Gérard, merci. Tu me le permets?
16: C'est qui?
2: C'est rouge. J'aimerais répondre à cette question.
16: Tu sors d'où?
2: Bah, j'étais avant le Scud. Je suis désolé. C'était rouge gland de 5 états en vaseline.
16: Oui. Non, toi, je t'avais dit au revoir.
2: Non, pas du tout.
10: Hein. Non, Gérard, mais bien sûr que.
2: Non, j'aimerais répondre à la question.
16: Hey,
5: putain, Gérard, t'as fait sauter l'internet, là.
2: C'est possible.
16: Putain, mais c'est quoi ce bordel? Karine!
10: Karine?
16: Gérard
10: est super énervé, là. Réponds-lui.
16: C'est quoi ce bordel ce soir?
8: Quoi?
16: C'est quoi ce bordel? C'est qui ces auditeurs?
5: Qu'est-ce qui se passe, Gérard?
16: C'est quoi ces auditeurs que j'ai même pas de piche? C'est quoi? Ils sortent d'où, là?
20: Oh là là là là.
16: Putain, mais merde, hein!
20: Ne gueule pas tout de suite.
5: Gérard, c'est la catastrophe. Depuis que t'as tapé sur la table, on est passé à 1233,
16: là. Ouais, bah,
5: voilà.
16: Ça commence à bien faire, hein, ce soir. Eh, faut peut-être vous réveiller au standard!
20: Bah, qu'est-ce qu'on fait?
10: Allez,
20: arrête de crier, toi!
16: Ouais, bah, arrête de crier, tu fais même pas ton boulot!
20: Bah, t'as raison, ça réveille!
16: Ouais, bah.
10: Bon, le vieux couple, là, c'est fini, on y va? Il est 1h05,
16: hein?
20: On n'est pas un couple!
5: T'aimerais bien, Gérard.
10: Alors, arrête,
16: putain,
10: vas-y!
16: Putain, y'en a bon, qui vont violer!
5: T'oserais pas.
10: Bon, Gérard, le débat!
16: Rouge gland! Je sais pas d'où qu'il te sort, celui-là.
25: J'aimerais répondre à la question sur Brigitte Bardot. Déjà, je tiens à dire que je respecte ses convictions de femme, parce qu'elle a fait du cinéma.
16: Et celui qui s'amuse à Pierre le Piaf, arrête!
25: J'aime pas trop les oiseaux. Et donc, elle a fait du cinéma et ensuite, elle a fait une œuvre caritative en faveur des animaux. Mm-hmm. Par contre, il y a un truc qui m'a surpris dans ses actes. Je sais pas.
16: Celui qui arrête. Putain, mais je vais parler français tout à l'heure. Je sens que je vais m'énerver, je vais virer tout le monde. On va mettre une zikmue. On va reprendre des nouveaux auditeurs. Parce que vous commencez à me casser les couilles.
24: Mais non, monsieur Gérard, votre débat est...
16: Vous commencez à me casser les couilles.
5: Voilà, Gérard, qu'est-ce qu'on fait là? C'est le bordel là. On a combien sur le net? Ça grimpe un peu, rassure-moi. Pas terrible, ça remonte qu'un petit peu. Hein. 2412. Ah, mais faut pas taper sur la table.
16: Je sens qu'au standard, tout à l'heure, vous allez m'entendre chanter la Java de Broadway en japonais.
5: Vas-y.
16: Et vous allez voir comment ça va faire.
5: Non, mais tu rigoles, mais là, on perd de l'audience.
16: Non, mais là, vous allez me faire du boulot correctement.
20: Alors, attends.
5: On va mettre un disque après, on va se calmer parce que là.
16: Oh là là,
5: c'est le bordel, Gérard.
16: Attends,
5: mais tu rigoles, mais ça fait 5 ans.
16: Qui c'est qu'on a là-dedans? Eh, c'est quoi là, toute cette fiche? Allez, merde, balance un disque, allez hop.
10: Ouais, vas-y, Gérard, on a pas posé beaucoup de questions.
5: Là, tu rigoles, tu prends ça à la plaisanterie.
16: Eh, c'est quoi ce bordel?
20: Je t'explique, il y a Monsieur Mazur sur la ligne 1.
5: Oh, j'en ai marre.
20: Sur la ligne 3, il y a Rouge Gland.
16: Non, sur la ligne 3, j'ai Scooby-Doo.
20: Non, c'est sur la 7, Scooby-Don.
16: Mais qu'est-ce que c'est que ce bordel là?
10: Oh là là, l'organisation.
20: Attends,
16: alors, monsieur... Attends. Monsieur Mazur.
24: Monsieur Gérard.
16: Scooby-Doo.
11: Oui, bonsoir.
16: Petite loutre.
11: Allô.
16: Petite loutre.
11: Allô. Bonsoir.
16: Ragondin City, 102.8.
11: Bonsoir.
16: Rouge Gland.
11: Bonsoir.
16: Et celui qui sait... Oh putain, mais vous a... Eh, je vous préviens.
11: Il y a moi aussi, hein.
16: Mais tu sors d'où, toi?
11: Chez moi.
16: Oui, l'abeille. Putain, mais
11: oui,
16: c'est...
11: l'abeille.
16: Mais c'est quoi ce bordel? J'ai deux personnes sur la même fréquence.
11: Mr. Capucine.
16: Mais c'est quoi ce bordel au standard?
11: Mr. Capucine.
22: C'est capucine.
19: Eh Gérard, faut faire quelque chose.
16: Oh non, non, non, mais attendez.
20: Attends là, Gérard, s'il te plaît, écoute, s'il te plaît, deux secondes. On va bien travailler maintenant. Reprends tout comme si on n'existait pas, et après ça va aller.
16: Non mais, non mais tout à l'heure je vais pas reprendre comme qu'il faut bien travailler. Tout à l'heure je vais me lever, je vais vous en coller une à chacune.
10: Oh,
16: vous allez bien travailler parce que là c'est le bordel complet.
20: Voilà mais justement.
16: Alors j'ai Monsieur Mazur, Scooby-Doo, Petit Tout, Rouge Gland, Will Abeille. Sur deux mêmes fréquences, je comprends plus rien. C'est le bordel voilà, complet.
20: Parce que on s'est trompé, parce que
3: c'est moi qui ai fait une erreur parce que
20: non c'est moi
3: fait
20: c'est
3: les
20: moi.
3: Appels et puis non, moi après moi. J'écris.
19: Voilà Gérard, on peut plus hein.
16: Oh là là là là là.
10: On met un disque je crois là. Parce que
5: là, tu vas faire chuter, c'est même pas la peine là. On reprend sérieusement. Gère ton débat.
16: Non, mais c'est quoi là ce bordel là?
20: Ça va aller.
5: Non mais ça va pas du tout les filles.
16: Non non mais
20: ça
16: attendez.
20: Va aller.
16: C'est pas que ça va pas aller, c'est que maintenant va falloir bosser correctement parce qu'il est 1h10. On en est qu'à la 3e.
5: On va mettre un disque.
16: Il reste 12 à faire.
20: Oh en vrai. On va effacer toutes les filles.
16: Ouais non, là ça commence comme ça.
10: Tiens, on met un disque.
16: Si vous n'avez pas bossé, vous le dites, vous restez chez vous.
10: Tiens, il y a le titre là.
20: Hein? On adore bosser avec toi, mais c'est dur.
16: Ouais. Toi, je t'ai prévenu, d'accord?
10: Tu vas faire la vaisselle ce soir.
16: Alors, cuit, oiseau de nuit, et on se retrouve tout de suite après, merci.
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16: Et voilà, rebonsoir à tous. Donc sur ce qui s'est passé tout à l'heure sur le net. Bon, excusez-moi les auditeurs, donc vous pouvez y aller. Donc on venait de s'écouter Cuit l'oiseau de nuit. Donc vous pouvez toujours nous appeler au 0825 08 5000. Et sur le net www, je sais pas quoi, donc Simon va vous le dire.
19: Bon Gérard, tout à l'heure t'as tout niqué, mais ça remonte doucement. 5999, faut arrêter de taper sur la table, hein, franchement.
16: Mais non, mais
10: ça se casse sinon.
19: Et donc j'ai une question de Mac Wallace qui demande si t'aurais aimé être distributeur de yaourt à la SPA.
16: Alors cette question-là, c'est même pas la peine de la poser parce que j'ai...
19: Mais si tu réponds à aucune question...
16: Non, mais ça c'est une question de con. D'accord, parce qu'ils savent que j'ai travaillé à Paris 10, donc automatiquement, comme je m'amuse à mettre les yaourts, automatiquement, c'est pour ça qu'ils veulent faire allusion à ça.
19: Et donc
16: voilà.
19: Et donc ça t'aurait plu ou pas?
16: Non.
19: À la SPA?
16: Non, pas du tout.
19: Ok.
16: Voilà, donc alors pour ça, on récupère Monsieur Mazur pour continuer le débat.
24: Oui, tout à fait, Monsieur Gérard, oui.
16: Rouge Gland.
25: Oui, bonsoir, j'espère que vous êtes calmé.
16: Petite Loutre.
4: Bonsoir, c'est Petite Loutre Mystère, merci. Et j'appelle de Ragondin City.
25: Ah bah le voilà. On le cherchait.
16: Non mais hey, Karine.
4: Oh mais j'ai rien dit. Merci,
16: Karine, s'il te plaît. C'est quoi ce Ragondin Mystère qui est encore là dans Petite Loutre?
4: C'est Petite Loutre Mystère et non pas Ragondin. Ragondin, c'est ma ville.
16: Ok, Scooby-Doo.
22: Toujours présent, Scooby-Don.
16: Ok. Je préviens tout de suite que on va pas s'éterniser et le premier qui répond mal à la question vire hein, parce que ça
22: bordel. Bon,
16: on est déjà à 1h15, faut peut-être accélérer. Donc la question, tout le monde l'a compris, alors maintenant vous allez répondre.
4: Malheureusement non, tout le monde ne l'a pas compris.
16: Qui a pas compris?
4: Je suis désolé Gérard, c'est Petite Loutre.
16: Non mais attends, tu te fous de ma gueule ou tu prends le métro toi?
4: Je viens d'arriver.
16: Non, tu viens pas d'arriver avant que je pousse ma gueulante. Oui. Tu as très bien compris la question. Alors tu réfléchis ou sinon je te dis au revoir. Tu choisis.
4: Je réfléchis.
16: Alors tu réfléchis, le temps que tu réfléchisses, tu vas réfléchir au standard définitivement.
4: C'est bon.
16: Il va réfléchir au standard.
10: Oh
16: il était là quand j'ai posé la question. Quand il y a eu le bordel, il était là.
25: J'aimerais répondre, c'est Rouge Gland.
16: Rouge Gland, vas-y.
25: C'est toujours la question sur Brigitte Bardot.
16: Oui.
25: Ouais. Alors, c'est ce que j'ai essayé de te dire tout à l'heure, mais bon, apparemment, t'étais un petit peu énervé. J'aimerais un petit peu recentrer le débat, parce que c'est quand même un débat de fond. Et c'est très agréable que tu fasses ça sur Fun Radio. Puis, je voulais te dire que, bon, Brigitte Bardot, c'est vrai que, bon, connaissant son immense carrière d'actrice, ensuite, elle s'est recyclée dans l'aide aux animaux. Mmh. Et je trouve ça louable comme truc. Mais par contre, il y a un truc, je pense que tu vas être d'accord avec moi, Gérard.
16: Peut-être.
25: Je sais pas si t'as entendu parler de l'épisode de l'âne castré.
4: Oui.
16: Non.
4: Tout à fait.
16: Merci pour le larcène.
10: C'est toi, Gérard, qui fait du larcène.
25: Ouais, c'est pas bien.
4: Ouais.
25: Je sais pas, parce que je te l'explique en vite fait ou pas?
16: Vas-y, parce que si c'est une connerie, je vais te dire une chose.
25: Non, c'est pas une connerie, c'est véridique.
16: Fais gaffe à ce que tu vas sortir.
25: C'est véridique, Gérard.
16: Non, mais je te préviens. Fais gaffe à ce que tu sors.
25: Bon, bah alors, je préfère passer mon tour.
16: Ouais, bah alors, dans ces cas-là, tu ferais mieux de fermer ta gueule.
25: Très bien.
16: Ça vaudra mieux que de l'ouvrir, d'accord? Alors, petite cloute, maintenant, t'as compris la question?
8: Ah non, pas plus, mais j'ai...
16: Bon, alors, petite cloute, t'as rien compris, au revoir. Allez, hein. Bonne nuit.
10: Allez.
16: Celui-là, comme ça, il comprendra mieux ce que ça voudra dire.
24: Oh, un peu plus de tolérance.
16: Scooby-Doo, Monsieur Mazur, c'est pareil, vous allez vous calmer parce que ça commence à...
10: Il a rien fait, Monsieur Mazur, attends.
24: Vous énervez tout seul depuis tout à l'heure.
16: Toi, ma grande, tu vas me faire le plaisir. Tu vas me faire le plaisir de faire ton boulot correctement, sinon je vais m'énerver.
20: Justement, Gérard, je voulais dire que sur... on accueille Scarabée.
16: Quand même, à la place de Petite Loutre.
20: Voilà.
16: Monsieur Scarabée, bonsoir.
8: Monsieur Gérard, bonsoir. Excusez-moi, hein, 115.8 la fréquence.
16: 115.8. Merci pour le Larsen.
10: Mais c'est toi, Gérard. Abaisse ton casque.
16: Abaisse mon casque, tu vois pas que j'abaisse mon pantalon non plus.
10: Oh bah ça fera peut-être plaisir à Karine.
16: Bon, c'est bon toi. Allez, ça va.
10: Bon, le débat. Allez, le débat là.
16: Bon, allez, je répète la question pour Scarabée.
8: Non, bah non.
16: Non, c'est bon, vous avez entendu?
8: Oui, tout à fait, monsieur Gérard, je l'ai entendu la question.
16: Bon, bah alors c'est bon. Alors, attendez, avant que vous répondez, monsieur Scarabée, je vous préviens.
8: Ouais.
16: Scooby-Doo, Rouge Gland, monsieur Mazur et Scarabée, j'espère que là, vous allez comprendre les questions et on va terminer au moins jusqu'à 2 heures avec vous.
25: Ouais, mais faudrait pas que tu t'énerves trop quand même. Ouais.
16: Non, mais Rouge Gland, je te préviens, tu réponds correctement aux questions, c'est bon. Monsieur Mazur, pareil, et Scarabée, pareil. Parce que là, j'ai envie de terminer un débat correct.
25: On était
16: à 7002, j'ai fait une connerie, j'ai assumé. Je m'en suis pris après tout le monde, c'est normal, parce que c'est moi qui commande le jeudi.
25: Ah,
16: donc là, je veux que le débat se termine à plus de 10 000 connectés.
25: Non,
19: on est remonté.
16: Alors, la question.
19: On est à 7214.
24: Monsieur Gérard, j'aime vous entendre comme cela.
16: Alors, putain, c'est...
10: Ah, c'est toi, Gérard.
16: Ouais, ça doit être moi, mais ça doit être là-dedans que ça... Ça doit merder.
10: Bon, tu bricoleras ça après, on y va, là.
16: Voilà.
19: Gérard, j'ai une question internet rapide.
16: Ouais, vite fait.
19: De Biquette, combien coûte un chat en euros?
16: Putain, ils vont commencer à me prendre la tête, à me poser des questions que je sais même pas. Pour l'instant, je ne sais pas exactement.
19: Ah bah c'est Biquette qui a demandé. Hein.
16: Ouais bah Biquette, elle va se calmer la Biquette parce que je vais à la calée brouter dans les pâturages. Allez Monsieur Scarabée, Monsieur Scarabée, vous avez entendu la question?
8: Oui Monsieur Gérard.
16: Alors allez-y, je vous ai...
8: Donc, est-ce que Brigitte Bardot fait bien de consacrer sa vie aux bêtes, en fait? C'est un petit peu ça, la défense.
16: Bah disons, c'est Brigitte Bardot a-t-elle raison de défendre, de se défendre pour ne pas tuer les animaux? Donc en fin de compte, si j'explique la question que je voulais poser, c'est de savoir, est-ce qu'elle a le droit, est-ce qu'elle a raison de continuer de se battre pour éviter qu'il y a trop de personnes qui tuent les chiens, les chats, tout autre animaux qu'ont de la peau, pour en faire des manteaux. Voilà. Donc, Monsieur Scarabée.
8: Eh ben, écoutez, moi, je pense qu'il y a des animaux qu'on tue de toute façon pour les manger.
16: Ouais, mais c'est au Japon, ouais, je m'en doute.
8: Bah, non, je parle pas que des chiens. En France, on mange, je sais pas, du bœuf, du veau, tout ça.
16: Mm-hmm.
8: Et pourtant, on fait des vêtements avec la peau du bœuf, hein. On fait des canapés en cuir aussi avec la peau des vaches.
25: Hein. Ouais.
8: Donc tant qu'à faire à les tuer pour les manger, on peut faire quelque chose avec la peau plutôt que de l'acheter.
25: Et Dick Rivers, il met que du bœuf au pied. Hein.
16: C'est de la Rouge Gland.
8: Non, du crocodile des fois aussi.
25: Ouais, c'est vrai.
16: Rouge Gland au Scooby-Doo.
25: Oui.
16: Calmos.
25: Non, mais j'aimerais documenter un petit peu les propos de...
16: Non. Ouais, non, mais moi je vous dis Calmos, d'accord?
25: Très bien.
16: Hop, donc moi la question, donc pour moi, elle a raison de se défendre parce que...
10: C'est toi, Gérard. Hein.
16: Ouais, mais là, va falloir trouver un autre casque.
20: Hein. Gérard, je crois qu'il faudrait que tu baisses le son dans ton casque.
8: Ouais, prends ton métier.
16: Ah, mais...
20: Approche-toi pour voir maintenant.
16: Ça sera pas.
20: Voilà.
8: Non, mais t'as ton micro pour voir.
16: Ouais, t'as mon micro tout à l'heure. Je vais t'éteindre quelque chose. Toi, tu as retourné au standard. Donc, moi, je voulais dire que Brigitte Bardot, celui qui fait l'oiseau arrête parce que ça m'énerve. Donc, Brigitte Bardot, elle a tout à fait de raison de continuer de. Oh, c'est fini, s'il vous plaît.
10: Il y a un nid là.
16: Non, mais ça, faut arrêter, parce que là, ça commence à me gonfler. Alors, Laria, s'il te plaît, tu essayes de me faire du boulot correctement, parce que je vais pas continuer comme ça.
10: Ah bah, bien sûr, attends.
16: Je vais arrêter bien avant 2 heures du matin, si ça continue.
10: Mais c'est pas moi, Gérard,
16: je suis désolé.
8: Mais c'est
10: agréable. Oh là là.
16: Non, mais moi, je vais pas continuer, je vais pas, mais... me casser la voix pour des conneries.
20: Mais c'est un débat à thème
16: animal. Oui, oui, mais hey, au standard.
20: Elle a raison. Hein,
16: les espèces de tourterelles, là, vous la fermez.
20: Non,
16: quand je vous appellerai, les tourterelles, ouvrez les guillemets, vous parlerez. Ou sinon, c'est vos gueules les mouettes, Blalego et Land, d'accord?
10: Bon, Gérard, le débat.
5: Oh là là là là là là. Gérard, 8910 connecté sur le net, ça monte.
16: Ah bah tant mieux, 8000, donc c'est bon. Donc,
10: le
16: qu'est-ce
10: débat,
16: que je voulais dire?
10: Le débat, s'il
16: te plaît. Ah ouais, j'ai pas répondu moi à la question. Donc pour moi, elle pourrait continuer de se défendre, parce qu'à l'heure actuelle, il y a trop de choses qui se passent, et on en entend de trop sur les radios, et tout ça à la télé. Et ça, c'est des trucs que j'ai horreur d'entendre, c'est qu'on fasse du mal aux animaux. Si les gens prennent des animaux, c'est comme un enfant. Un animal, tu l'aimes, c'est comme un enfant. T'as un enfant, tu l'aimes. Dans ce cas-là, si tu prends un animal, t'es capable de l'assumer comme un enfant. Sinon, ça ne sert à rien d'avoir d'enfant si tu l'aimes pas, et une bête si tu l'aimes pas. Est-ce que tout le monde est d'accord avec
25: oui.
16: ma question?
25: Oui, forcément.
16: Alors là. Donc voilà. Donc faut-il? La question suivante, faut-il plus de manifestations pour adopter les animaux? Donc on va de monsieur Scarabée. Mmh.
12: Plus de manifestations pour adopter les animaux?
16: Mmh. Parce que là, à l'heure actuelle, il y a que la SPA qui fait des manifestations pour pouvoir adopter des animaux. Mais est-ce qu'il faudrait pas d'autres associations que la SPA?
12: Ah bah si, et tant qu'à faire qu'ils mettent pas de l'argent de côté pour leur poche.
16: Ouais, mais ça on en a discuté dès le départ.
12: Mais je n'étais point là, très cher. Non, il faut-il plus d'associations? Bah bien sûr, il y en a jamais assez. Mais la question a déjà été posée, il me semble, tout à l'heure, non?
16: Non, parce que c'est que pensez-vous du scandale qui vient de se passer à la SPA avec les 116 millions là.
12: 116 milliards de francs. Mmh. Mais la deuxième question, c'était est-ce que vous pensez qu'il y a pas assez d'associations pour les animaux?
16: Ah oui, autant pour moi, j'ai le droit de faire des erreurs quand je pose mes questions, d'accord?
10: D'accord.
16: Il y en a bien qui font des conneries, je dis rien. Alors, hop,
10: tu dis rien, c'est ça.
16: Avez-vous écouté les infos sur les gens?
25: Fracasse,
16: le premier, le prochain, allez, rouge blanc, au revoir. Au standard.
20: Oui, on
16: rouge
20: a
16: blanc.
20: Ça y est,
10: il est parti, rouge blanc.
20: La four micro-ondes.
13: Ouais, t'entends mal.
16: Quoi?
20: À la place, la four micro-ondes.
16: Four micro-ondes, bonsoir.
14: Bonsoir, c'est four micro-ondes.
13: Bonsoir, fourmi.
14: Bonsoir tout le monde.
13: Bonsoir Fourmi.
10: Bonsoir Fourmi.
14: Bonsoir.
16: T'appelles d'où?
14: Les auditeurs, Gérard.
16: T'appelles d'où?
14: J'appelle de 114.7.
16: Merci.
14: De rien.
16: Enfin, est-ce que quand je vous demande d'où vous appelez, vous répondez?
5: C'est où ça?
16: C'est d'où, ouais, en plus?
14: C'est près de Bordeaux.
16: Ah bah en plus.
10: Bon, ah oui, je connais.
16: Ah ouais, bah c'est l'équipe à...
10: Voilà, c'est ça.
16: C'est l'équipe à Mélanie. Hein? Okay. Les bandes de chauvins, là. Oui, le site internet.
5: Oui, Gérard.
16: 5 minutes, s'il vous plaît, sur les auditeurs, merci.
5: Alors, on redescend un petit peu, on était près de 9000, on est à 8701. J'ai l'impression que c'est mal barré pour les 10 000 ce soir.
16: Non, mais on va y arriver,
5: j'ai
16: y arriver.
5: Deux petites questions, alors une...
16: Attention.
5: Attention.
16: Des bonnes questions.
5: Bah, je sais pas, des questions internet. Une question d'Epsilon, qui te demande s'il peut te considérer comme l'un de ses 30 millions d'amis.
16: Alors, si oui, veut,
5: ou
16: oui.
5: Oui ou non, oui, d'accord. Oui. Et Juge de Lyon, qui te demande si t'es allé au zoo dernièrement et si de ce fait tu es zoophile.
10: Oh putain.
5: Alors est-ce que là, tu te considères comme zoophile ou pas?
16: Là, cette question, j'y réponds même pas du tout.
5: Et pourquoi?
16: Non, parce que je vois pas le rapport. Je vois pas le rapport avec la question.
5: Les animaux.
16: Les chiens, ils sont pas dans un zoo. Ils sont.
5: Ah ouais,
16: sont
5: mais il y a pas que des chiens à la SPA.
16: Ouais, mais il y a des singes et des crocodiles, on le sait. Comme toi, de toute manière, toi, tu vas me faire un boulot correctement, quand même.
10: Attends, il fait très bien son travail.
16: Bon, et toi, tu t'écrases un peu, c'est moi qui commande encore. Alors, avez-vous écouté des infos sur, oh là, si je parlais un petit peu moins vite. Merci. Oh putain, mais c'est quoi?
10: C'est toi! C'est toi?
16: Alors, avez-vous écouté des infos sur les gens qui tuent les chiens pour avoir la peau ou les chats? Donc, on va demander à Fourmi-Onde.
14: Aimez-vous les gens qui tuent les chiens?
16: Non, avez-vous écouté les infos sur les gens qui tuent les chiens pour avoir la peau ou les chats? Donc, c'est-à-dire les gens qui tuent, que ça soit chien ou chat, pour récupérer la peau, pour en faire des manteaux.
14: Mais on fait pas des manteaux avec la peau de chien?
16: Ah bah, la preuve que si. Et je peux te dire que si, Et ça, je vais te dire, je vais laisser répondre tout le monde, ouais. Et je vais te dire exactement que si ça existe.
23: Ah mais oui, t'as raison, regarde, dans les soins dalmatiens, elle veut piquer des
16: peaux
23: dalmatiens.
16: Hé, fourmi-ondes.
23: Oui, micro-ondes.
16: Ouais, fourmi-micro-ondes, là. Tu vas te calmer parce que tout à l'heure, tu vas te retrouver cramé et tu vas te demander où qu'est passée ta peau.
23: Mais non, mais je donne une explication à
16: ta... Et celui qui fait le cochon, il arrête. Parce que ça commence à me gonfler. Sérieux.

0: Et c'est vrai que l'hiver ça tient chaud. Maintenant, est-ce qu'il faut rentrer dans le délire carnage des chiens, tout ça, pour s'habiller?
1: Il y a certaines personnes qui le font, je suis désolé.
0: Je suis pas sûr que ça soit la bonne solution, moi.
1: Monsieur Mazur, pour finir.
2: Écoutez, oui, bien entendu, j'ai entendu ces informations et je dois dire que je regrette absolument qu'il n'ait pas communiqué l'adresse des magasins où on pouvait se procurer ces manteaux.
3: Alors, excusez-nous, mais Gérard, il faut
1: non,
3: que
1: non,
3: te...
1: non,
3: Gérard,
1: non,
3: il faut
1: non,
3: que tu commentes cette question, cette photo qu'on vient de m'envoyer. C'est Signorita qui vient de l'envoyer.
1: Non mais j'hallucine de voir ça.
3: Ah vas-y, décris-la parce qu'on fait de la radio.
1: Non mais j'hallucine. Monsieur Mazur, Scooby-Doo, Scarabée et Fourmi Ondre. Ah là, j'hallucine.
3: Mais c'est une vraie photo.
1: Non mais j'hallucine. J'hallucine ce que je vois.
3: Gérard, décris ce qu'il y a.
0: Vas-y.
1: Non mais attendez, j'hallucine ce que je vois sur le net. Alors là, je sais pas qui c'est qui est, d'où ça sort ce truc. Mais alors, faut vraiment
3: voir. Mais vas-y, décris.
4: C'est
3: Signorita
4: et dis-nous ce qu'il y a dessus.
3: Vas-y, décris.
1: Non mais faut me voir avec un espèce de chat. Mais alors, le chat
3: Calin, il s'appelle Calin.
1: Alors, grave de chez grave. Non mais c'est bon, faut me l'imprimer ça.
3: Eh, t'es pas mal comme ça avec un.
1: En fait, non mais c'est bon. Allez, on reprend le thème du débat, c'est bon, on s'éternise pas sur ça parce que là.
3: Donne l'adresse. Bah non, c'est compliqué là. Mais je vais l'imprimer et puis on va la.
1: Non, faut la sortir parce que là, faut arrêter un peu ces conneries.
3: En fait, on voit Gérard avec un énorme chat entre les mains et
1: peut-être
3: une chatte.
1: Là vraiment.
3: Ouais, peut-être.
1: Vraiment, faut être con pour faire ça. Monsieur Mazur, donc vous avez pas répondu à la question.
2: Mais vous n'avez pas écouté.
1: Ah bah excusez-moi parce que comme on était en train de tout le monde rigoler.
2: Bien entendu, oui. Alors je disais effectivement que j'avais entendu ces informations et que je regrettais uniquement que l'on n'ait pas communiqué les adresses des magasins où on pouvait se procurer les manteaux.
1: Non, mais ça, bon, moi oui. Je peux donc je vais quand même répondre à la question. Parce que c'est vrai que ça m'a tué quand j'ai entendu ça. Bon, je peux vous dire très bien sur quelle radio que j'ai écouté ça. C'est une radio concurrente là où qu'on est, hein, à l'heure actuelle. Donc c'est avec comment qu'on l'appelle.
3: Baisse ton casque.
1: C'est avec l'animateur du matin qui fait 10h30 ou 12h30. Fourmi-onde, si on s'en fout, tu le dis tout de suite, tu t'en vas.
0: Non mais GG, comment ça se fait que j'écoute la concurrence?
1: Non mais moi j'écoute parce que je veux savoir ce qui se passe et c'est de là que j'ai entendu dire qu'il y avait des personnes et je peux vous dire où que ça se passe, c'est en Belgique. Il y a des gens. Oh!
5: Écoute la radio parce que t'as pas de télé.
1: J'écoute ce que je veux, d'accord, et j'ai pas d'ordre à recevoir par des nanas.
5: Non, je sais pas, je me demande.
3: Gérard, le débat, s'il te plaît.
1: Donc, je réponds à la question. Donc, j'ai écouté, et donc j'ai entendu dire qu'en Belgique, il y avait des gens qui tuaient les chiens et les chats pour en faire de la peau. Et ça m'a révolté. Et j'ai même entendu qu'il y a des associations qui se permettent, sans l'accord de la SPA, de faire des faux tatouages.
3: Oh là
1: sur
3: là.
1: D'autres chiens.
3: Oh là là là.
1: Parce qu'il y a un jeune qui est passé la semaine dernière sur l'antenne et c'est pour ça que je veux éclaircir cette histoire de SPA et des associations parce qu'il y a des associations qui mentent. Donc ces associations là, il y en a marre. Vous arrêtez s'il vous plaît.
0: Et pourtant elle là.
1: Donc il y a des associations qui s'amusent. Celui que j'attrape à faire ça va me dégager. Scooby-Doo, au revoir.
0: Ah bah non, attention. Hein.
1: Au revoir.
0: Attention.
1: Au revoir. Voilà. Donc, je disais que il y a une association. Bon, Max, ça suffit.
3: C'est pas Max.
1: Non, mais faut pas déconner. Hein.
3: Attends.
1: Non, mais c'est tout. C'est toute l'espèce, c'est le même bordel, j'en ai marre.
3: Gueule pas comme ça.
1: C'est tout.
3: Concentre-toi sur le débat. Vas-y.
1: Donc, je disais que j'en ai marre.
6: Attends.
1: De voir des associations comme ça qui se permettent de faire des faux tatouages avec des faux carnets de santé, comme il se passe à l'heure actuelle.
7: C'est pas moi. Hein.
1: Et qui sont sur Paris. Non, mais alors c'est qui s'amuse à faire des...
7: C'est à l'antenne, là.
1: Ouais, non, mais c'est personne.
3: Mais c'est les auditeurs.
1: Non.
6: Bah justement, on a viré Scooby-Doo, donc à la place, on met Stipi Ali.
1: Okay. Ouais ben de toute manière je vais poser une question, je vais écourter les questions parce que je vais pas aller jusqu'à 2h15 hein. Jusqu'à 2h je crois pas. C'est qui?
6: Bonsoir Stipi Ali.
1: On s'en fout des gens qui vont dans le...
6: On dit bonjour, alors je dis bonjour.
1: Non, mais on s'en fout, pour l'instant t'es dans mes débats, t'es pas avec ceux qui...
3: Le débat Gérard s'il te plaît.
6: Bonsoir Stipi Ali.
1: Bonsoir Stipi.
8: Allô, oui, bonsoir, c'est Skippy Ali. Je suis le kangourou boxeur fou, j'appelle de Kangoo Lover.

0: bonsoir.
1: Bonsoir.
2: Bonsoir.
0: Bonsoir Gérard, bonsoir toute l'équipe.
2: Donc, salut. Je répétais, donc je ne suis pas d'accord avec ce qui vient, ce qui a été dit sur une fréquence que, qui est concurrente à la nôtre.
3: Vraiment, tu te recules, Gérard.
2: Donc alors voilà. Voilà, ouais, si je parle, je m'entends plus derrière. Donc ce qui se passe, c'est qu'à l'heure actuelle, il y a une association qui est sur Paris qui se permet de faire des faux carnets de santé avec des faux tatouages. Parce qu'il y a une personne de 17 ans qui avait perdu son chien avec un numéro de tatouage qui a été donné sur l'antenne. Donc je peux vous dire sur quelle station. De manière, c'est dans l'émission de Julien Courbet, donc c'est sur RTL. Et je peux vous dire que ces émissions sont très bien. C'est pas la peine de...
3: Non, mais c'est qu'on voit encore des photos, quoi. Ça arrête
2: non,
3: pas.
2: Non, mais là, sur le net, je préviens d'une chose. Là, sur le net, vous allez vous calmer et au standard, vous allez arrêter. Et vous allez me calmer celui qui cible parce que sinon, ça va dégager. Donc, je disais, je ne suis pas d'accord avec ça. Donc, c'est dans les émissions de Julien Courbet. Donc, cette association-là, très bien se reconnaîtra. Donc, qu'ils arrêtent de mentir sur des trucs comme ça. Parce que faire des faux tatouages, ce n'est pas possible. Avec des faux certis, avec des faux carnets de santé.
4: Bravo, Gérard.
2: Donc cette association-là se reconnaîtra. Et ouais, je dis à Julien Courbet que je suis tout cœur avec toi pour faire quelque chose.
4: On est avec toi, Julien.
2: Voilà. Alors, non, celle-là, on va pas la faire. Bah si, on va la faire, mais on va voir comment que ça va se passer. Parce que sinon, je vais vite, ça va vite. Donc, faut-il laisser ces animaux sur le bord de la route au moment des grandes vacances? On va demander à Skippy.
0: Oui, je pense que non, c'est pas une chose à faire, parce que c'est pas très sympa pour ces petits animaux qui restent tout seuls sur l'autoroute, qui ont de fortes chances pour se faire renverser par un camion qui glisse sur une plaque de verglas.
2: Bon, Skippy. Skippy. Skippy.
0: J'ai du mal, hein, ce soir, je suis désolé, Gérard.
2: Non, mais Skippy.
0: Oui.
2: Skippy.
0: Oui.
2: Tu vas rester avec tes kangourous, au revoir.
0: Attendez.
4: Tu veux déjà
2: au revoir?
0: Mais j'ai rien
2: bah, il vient au revoir.
0: Ouais,
2: non, mais il apprendra une chose, que les plaques de verglas, c'est mon problème, d'accord? Alors, au revoir. Au revoir. Au revoir. Fourmi-onde.
5: Moi, je trouve ça dégueulasse d'abandonner les animaux sur le bord de la route. Et en plus, ils pourraient se faire écraser par des voitures. Et puis, on se perd dans la forêt. Franchement, c'est pas cool, quoi.
2: Scarabée. Oh, le standard! Ça vous dérange d'éteindre le micro?
6: Non, pardon, je m'éteins parce qu'on allait accueillir Coup de chienne.
2: Ouais, non, mais vous allez me refaire une liste parce qu'on va s'écouter une musique.
6: Non, Coup de chienne.
2: Je suis ni...
4: Pas tout de suite, hein, vas-y.
2: Ah, si.
4: Vas-y.
2: Si, on fait la question et... On fait la question, donc, ce coup de chienne, là.
7: Bonsoir, c'est Coup de chienne.
5: Bonsoir, cool.
7: Dans 15.5, j'appelle...
0: Bonsoir, madame chienne.
7: Bonsoir, les auditeurs. Bonsoir, l'équipe. Bonsoir, Gérard.
2: Bonsoir. Tu réponds à la question.
7: Les animaux abandonnés au bord de la route.
2: Oui.
7: Moi, je dis ça peut se faire éventuellement, mais il faut prévoir son coup. Il faut leur laisser une gamelle d'eau, des croquettes. Enfin, tu peux pas les abandonner comme ça, quoi. Si tu les abandonnes, il faut faire ça dans de bonnes conditions. Il faut que ça soit bien fait. Donc, tu leur laisses de quoi subsister pour prolonger la souffrance. Tu peux même les attacher à un arbre si tu veux.
2: Ouais, ben si. Je répondrai après.
7: Ouais.
2: Monsieur Scarabée.
0: Oui, monsieur Gérard. Ah ben, tout dépend des circonstances pour lesquelles on le fait. Vous voyez, c'est vrai que bon, personnellement, j'ai un chien. Ça va peut-être vous choquer ce que je dis, mais je change de chien chaque année. Mais attendez, laissez-moi finir. Parce que bon, je pars en vacances.
5: Non,
0: je prends l'avion.
2: Attendez, monsieur Scarabée. Fourmi micro-ondes, là.
5: Non, mais je veux bien les foutre. Abandonne son chien.
2: Fourmi micro-ondes.
5: C'est dégueulasse.
2: Oh, fourmi micro-ondes.
5: Oui, mais je t'écoute.
2: On t'a laissé parler.
5: Mais c'est dégueulasse.
2: On t'a laissé parler. Tu laisses parler les gens. C'est moi qui commande, c'est pas toi qui commande. D'accord. Au demain, ordinateur, salut.
5: Donc tu étais.
2: Alors au revoir.
4: Ah, tu veux la virer?
2: Hop, bonne nuit.
4: Direct.
2: Allez, va voir tes fourmis dans ton micro-ondes.
3: Ah waouh.
0: Ça l'a réparti.
2: Alors monsieur Scarabée, pour attendez. C'est une question sérieuse ou pas?
3: Attends, monsieur. Ouais, enfin je sais pas, tu vas voir. C'est Calvinator qui demande si tu es tatoué.
2: Alors je réponds même pas. Je suis tatoué, www.funradio.fr. Toi, terminé.
4: Ouais. Bravo la répartie, GG.
2: Allez. Scarabée.
0: Oui.
2: Donc, merci pour le portable.
6: Michel Klein est sur présent.
2: Et j'espère que
7: bonsoir.
2: Le portable à qui il appartient.
1: Ouais, t'es où là?
2: Oh là là là. Bon allez, vous allez bon, réfléchir.
4: Gérard, vas-y, continue.
2: Non, il y a un bruit de portable, ça m'énerve.
4: Il y a plus rien là.
2: Donc un scarabée.
0: Oui, donc je disais que moi je change de chien chaque année parce que si je veux partir en vacances avec mon chien, ça me coûte super cher. Et alors moi je voudrais, si vous me le permettez Gérard, un tout petit problème, c'est que justement mon chien, que je change chaque année, je le laisse à un endroit précis sur le bord de la route pour que quand je revienne de vacances, je puisse le récupérer. Et à chaque fois, il y est plus. Est-ce que c'est normal?
2: On verra ça après, Monsieur Mazur. Monsieur Mazur.
8: Écoutez, monsieur Gérard, je crois vous rejoindre. Je n'ai qu'un mot à dire concernant cette pratique totalement abjecte. Eh bien, je dirais que ça pue.
2: Comment?
8: Ça pue, monsieur Gérard.
1: Ça pue.
2: Attendez, mais là, je comprends pas ce que vous voulez dire, monsieur Mazur, là.
8: Eh bien, oui, monsieur Gérard, ça pue. Abandonner des animaux, n'est-ce pas, sur le bord de la route, ça pue.
2: Non, mais ça, de toute manière, faut bien se dire une chose.
8: Alors, vous me direz,
2: non,
8: bien
2: non,
8: entendu,
2: mais, non, mais attendez, monsieur Mazur. Monsieur Mazur.
8: Eh bien, ça pue un peu moins,
2: Monsieur Mazur, c'est Monsieur Mazur. Monsieur Mazur. Coupez-moi, monsieur Mazur, parce que je peux pas parler. Merci. Donc, je disais que l'histoire. Donc, qui c'est qu'on a alors maintenant?
7: Michel Klein.
2: Michel Klein, donc réponds à la question avant que je réponde vite fait.
6: On a aussi Woody Woodpecker.
2: Et Woody Woodpecker, là.
7: Je préfère laisser répondre Woody.
2: Allez, on s'éternise pas sur... Vous allez pas savoir qui va répondre, parce que tout à l'heure, je vais vous faire répondre tous les deux. Je vais vous dire bonne nuit.
7: D'accord, la question, c'est sur... sur quoi exactement?
2: Woody.
1: Oui.
2: Eh, Woody Wood, là.
1: Oui, mon frère.
2: Eh ben, t'iras faire ton canard, chez toi. Au revoir.
1: C'est pas moi,
2: T'iras sur les baboules de scène. Allez, hop. Au revoir. Au revoir.
1: Je le jure.
2: Au revoir. Au revoir.
1: S'il vous plaît, Gérard.
2: Il persiste. Au revoir.
1: S'il vous plaît, gênez.
2: Au revoir. Au revoir. Bon, ok, Michel Klein.
7: Ouais, bah moi je cautionne pas ce genre de truc d'abandonner des animaux au bord de la route. Et voilà quoi.
1: C'est tout.
7: Ah oui, c'est tout.
2: Alors moi je vais vous dire une chose.
3: Oula.
2: Tout à l'heure je l'ai dit. Avoir un animal, c'est comme si qu'on avait un enfant.
7: C'est vrai.
2: Dans ce cas-là, si vous abandonnez un chien sur le bord de l'autoroute pendant que vous partez en vacances, c'est comme si que vous abandonnez un enfant. C'est strictement pareil.
7: Ouais, mais j'ai
2: dans ce cas-là,
7: avoir un animal de toi.
2: Attends, et toi, fous-toi bien de ma gueule, tout à l'heure, tu vas pas rester longtemps, toi.
1: Quoi?
2: Hein? Alors, une chose qu'il faut bien se dire, faut bien se mettre ça dans la tête, c'est que les animaux, si on prend un animal, c'est qu'on l'aime. Un enfant, c'est pareil. C'est un être humain. C'est un animal qui a besoin de vivre, qui a besoin de tendresse, qui a besoin d'affection, comme un enfant. Donc, si vous êtes pas capable de leur donner ce que l'animal a besoin, à l'enfant, ça sera pareil. Donc ça ne servira rien d'avoir des animaux. D'accord. Voilà.
3: Gérard Président.
2: Et donc, on va s'écouter. On va poser la question.
6: D'abord. Et tu vas dire bonjour à...
2: On va dire bonjour. Quand je reprendrai l'antenne. D'accord.
6: D'accord.
2: Hein? Parce que c'est encore moi, le patron ici.
3: Allez, vas-y. C'est toi le
2: tenier. La question... Faut-il créer des SPA pour les singes ou crocodiles? Et on va s'écouter. Peau de singe lover, grimpe au rideau, ma cochonne. Et on se retrouve tout de suite après au 0825 08 5000 pour la suite et fin du débat. Et je pense qu'on ira un peu plus loin que 2 heures.
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2: Et voilà, donc, bonsoir à tous. Donc, on venait de s'écouter Peau de singe, l'auvert, grimpe au rideau, ma cochonne. Voilà. Donc, on récupère Monsieur Mazur, toujours là. Monsieur Mazur!
4: T'as pas viré Monsieur Mazur tout à l'heure?
2: Karine, au standard, là, qu'est-ce qui se passe? Monsieur Mazur, il est où?
10: Monsieur Mazur.
6: Ah, il est là, regarde.
10: Monsieur Mazur.
2: Monsieur Mazur.
6: Tu avais demandé de lire.
2: Oh. Monsieur Mazur.
8: Oui, Monsieur Gérard.
2: Bon, ça y est bon. Scarabée. Eh, vous me mettez les gens...
10: Online.
2: Bah non, je viens de l'avoir. Je lui ai dit qu'on continuait.
6: Bah ça vient de couper.
2: Bon, bah, faut le
6: rappeler.
2: Faut le rappeler. Donc, Michel Klein.
11: Bonsoir.
2: Et qui c'est qu'on a Cool Chienne.
11: Cool Chienne, toujours là.
2: Donc... Putain, ça commence à bien faire, ce bordel. Donc, faut-il... Donc, vous avez compris la question?
11: Bien sûr.
2: Donc, alors... Monsieur Mazur, tiens.
8: Quelle question, Monsieur Gérard?
2: Oh, putain, ça y est, ça commence.
11: Les crocodiles et les macaques.
2: Voilà.
8: Ah, les singes et les crocodiles.
2: Voilà.
8: Bien entendu. Écoutez, c'est... C'est-à-dire que c'est un thème qui mérite plus ample réflexion, vu la taille, n'est-ce pas, de ces animaux. Comment voulez-vous, n'est-ce pas, entreposer un crocodile, par exemple, dans un refuge SPA? Surtout qu'il... C'est un animal assez agressif, il pourrait être amené à manger les singes. Alors, il
2: non,
8: y a bien
2: si...
8: entendu...
2: Ouais, non, mais si on les sépare,
8: oui,
2: si on les sépare...
8: Justement, puisque vous en parlez, ce qui est une très bonne idée, il y a des précautions de sécurité intrinsèques à prendre quant à l'installation de ce type d'animal dans des refuges, n'est-ce pas, bien entendu, ou bien encore, pourquoi pas, je ne sais pas, momentanément, les entreposer sur des aires de repos d'autoroute ou des refuges
2: non,
8: de
2: routiers... Non, mais c'est bon, Monsieur Mazur.
8: Oui.
2: Monsieur Mazur.
8: Oui, Monsieur Gérard.
2: La question des abandons, ça y est, c'est terminé, j'ai répondu, hein.
8: Ah,
2: on n'en
8: parle
2: plus.
8: Gérard,
2: donc c'est bon, et Monsieur Klein.
11: Oui, je pense moi qu'il n'y a pas de discrimination à faire entre crocodile, macaque, lama, tout ce que tu veux, et que ces animaux-là ont autant le droit d'avoir un refuge que des chiens, des chats ou autres. Donc je vois pas pourquoi il y aurait une discrimination dans ce sens-là en fait.
2: Voilà. D'accord. Cool Chienne.
11: J'y vais doucement au début.
12: Ouais. Écoute, moi, les crocodiles, je m'y connais pas trop. Les singes, c'est un peu plus mon truc. Je suis un peu plus calé en gallinacés, quoi. Moi, franchement, ce qui me frappe, c'est surtout ouais pour les singes, parce que c'est quand même un peu nos cousins, quand même, les singes.
2: De toute manière, on descend du singe. Hein.
12: Ouais, voilà, c'est quand même nos cousins, les singes, quoi.
11: Et est-ce que t'as entendu parler des singes bonobos?
12: Ah oui.
2: C'est quoi ça?
11: Alors les singes bonobos, c'est des singes, c'est terrifiant. C'est des singes qui ont une sexualité comme la nôtre.
12: Voilà, ils niquent tout le temps.
11: Voilà. Et en fait, les conflits...
2: Attends. Oui. Attends, comment que ça s'appelle ça?
11: Les singes bonobos.
2: Bonobos?
11: Oui.
2: Bonobos.
11: C'est des singes qui en fait règlent leur petite querelle en, par exemple, en cunilingus, en fellation.
2: Ah mais tu veux dire, par exemple, comme une nana?
11: Voilà, exactement.
2: Fallait dire ça.
11: Voilà, bah oui.
2: Bah, pour pas se gêner, c'est pas parce qu'il y a une
11: Moi je suis un petit peu timide. Hein.
2: Mais on s'en fout de manière où l'émission est réservée à un public averti, c'est tout.
11: Ah, oui. C'est bon, vous avez envoyé le jingle.
2: Non, mais de toute manière, c'est moi qui décide, c'est tout.
11: Voilà, en fait, c'est des singes femelles avec des énormes chattes rouges.
2: Ouais.
11: Ils frottent la chagatte. Voilà. Et puis,
2: ouais,
11: ils
2: c'est pour ça qu'ils ont le cul rose.
11: Voilà.
2: Ok, c'est bon. Donc, non, mais on déconne un peu là, mais non.
11: Ouais,
2: sérieux, non, mais.
11: Déconne.
2: Non, mais faut dire une chose que je pense pas qu'il y a. Je pense pas. Oh, ça y est, c'est bon là.
12: C'est le cousin des singes.
2: Non, mais c'est bon. De toute manière, je pense pas qu'on arrivera un jour à trouver un truc comme ça pour les animaux. Je pense pas que ça existera. Pour les singes, bon, ils ont le zoo, les crocodiles, bon, ils ont des trucs spécialisés pour eux, donc je pense pas qu'on pourra inventer un truc de SPA pour ça. Hein.
4: Pour les crocodiles?
2: Non, je pense pas.
8: Monsieur Gérard, croyez-vous, même chez Lacoste?
2: Non, mais Monsieur Mazur.
8: Oui.
2: On s'en fout des marques, d'accord?
8: Oui. Monsieur Gérard,
2: non, mais c'est bon, la question est close, c'est terminé.
12: Il aurait pu dire le coq sportif aussi.
2: Ouais, non, mais ça y est, c'est bon. Les marques, c'est bon. Alors, pourquoi...
12: Il y a Puma aussi. Il y a Puma, par exemple.
2: Et tout à l'heure, toi, tu vas faire le Puma dans ton lit, toi.
8: Oui, bien joué.
2: D'accord, coup de chienne?
12: Ok, pas de problème.
11: Non, on te remplace par Joe et Star, ça va être vite.
2: Donc... Pourquoi question internet intéressante.
3: Ouais, Gérard, un petit point pour le nombre d'internautes. Alors bon, là, ça commence à bien cartonner. 4, tu vois, regarde. 9210. On n'est pas loin des 10 000. Et alors, attends, j'ai Jacques Villevieille qui dit qu'il va te dénoncer la SPA parce que les mouches tombent autour de toi. Voilà.
2: Alors cette question-là, c'est une question con. Donc, il va dénoncer qui veut à la SPA. Moi, je vais le dénoncer parce qu'il dépense son pognon mal à propos à France Télécom.
3: Okay.
2: Voilà. Donc suite. Donc pourquoi existe-t-il des chiens qui sont si méchants? Alors je précise.
7: Exact.
2: Donc coup de chienne. Vas-y.
7: Il y a les Big Bulls déjà.
2: Big Bull.
7: Les Big Bulls.
13: Les Shit Bulls.
2: Big Bull.
7: Ouais, il y a les Rottweilers aussi.
2: Ouais, mais attends, ouais.
7: Ouais. Qu'est-ce qu'il y a d'autre? Il y a le caniche de Malaisie aussi qui attaque bien. Et ça, c'est des chiens, moi je dis, s'ils sont pas pris sous
2: le
7: contrôle.
2: Le caniche de Malaisie?
7: Ouais, le caniche de Malaisie.
2: C'est quoi comme race de chien, ça?
7: C'est un croisement entre un dog breton, en fait. Je sais pas est-ce que tu connais un petit peu les races de chiens, en fait?
2: Non, mais vas-y, dis-moi ce que c'est ton truc, là, parce que
7: c'est un croisement entre un dog breton et un épagnol portugais.
2: Ouais, d'accord, ouais. C'est ça. Bah, allez, c'est bon, ouais. Michel Klein.
13: Ouais, c'est vrai qu'il y a des chiens franchement dangereux, mais en fait ça dépend de l'enseignement qui est préconisé par le maître. Si le maître est méchant, vilain, qui gueule sur tout le monde, le chien va être pareil. Alors que si le chien est doux, si le maître est doux, le chien va être super doux. Mmh. Que ce soit un Rottweiler, un caniche de Malaisie ou...
2: Monsieur Mazur.
14: Oui, alors écoutez,
6: chien qui gueule, là, vous voulez pas le frapper?
2: Mais la chienne!
13: Je vais pas le frapper, si je donne un sucre, il me suce la bite.
6: Non, mais il fait chier.
2: Oh! Fais gaffe, Gérard. Tu parles comment, toi?
3: Elle va te frapper, hein.
13: Moi, je me lâche, il y a un jingle.
2: Attends. Attends, rallume ton micro, toi, la chienne, là. Tu me parles comment, là? Attends, c'est pas ton petit, c'est pas ton chien. Mais je suis pas votre chien là. Les chiennes là, vous la fermez. Non mais vous prenez pour qui là? On dirait que c'est moi votre maître. Non mais ça va, ouais. Je vous ai pas mis des os.
4: On s'égare là, Vas-y.
2: Donc Monsieur Mazur, pour finir.
14: Écoutez, je suis, c'est-à-dire, je rejoins un peu l'opinion générale. Effectivement, le comportement du chien dépendra de celui du maître, mais cependant, je dois.
2: Monsieur Mazur.
14: Je vous écoute.
2: Vous allez pas me faire une réponse avec une grande liste, parce que je vais pas m'éterniser sur vous, sinon je... Vous répondez court.
14: Que pour 4 minutes, monsieur.
2: Ouais, non, mais 4 minutes, c'est bon. Il est 53, 4 minutes, il reste encore 5 questions à faire.
7: Ouais, un débat, c'est le truc.
4: Alors vas-y, pose-lui les questions, Gérard, vas-y.
14: Bien, je m'abstiens, monsieur Gérard.
2: Donc, alors pourquoi existe-t-il des chiens méchants? Comme Monsieur Mazur voulait dire, c'est vrai que ça dépend des gens qui ont les chiens. Parce que si la personne dit au chien d'attaquer, sera méchant toute sa vie, ce chien-là.
7: Attends, GG. Quand tu dis que le chien, en fait, il adopte un peu le comportement de son maître.
2: Oui, mais si c'est le maître qui dit d'attaquer, automatiquement, le chien va être méchant.
7: Ça veut dire que si toi t'as un chien, il va être illettré, dégénéré, alcoolique.
2: C'est qui vient de dire ça?
7: Bonsoir, c'est Pedro.
2: Non, y a pas de Pedro sur l'antenne.
7: Bonsoir, c'est Rodrigo.
2: Ouais, fous-toi bien de ma gueule, alors Michel Klein, au revoir.
13: Non. Regarde, j'ai pas la même voix. Ouais. Allô, 1-2, essaye 1-2.
7: Bonsoir, c'est pas,
13: pas du tout la même voix, hein. C'est tombé. Bon,
2: je sens que je vais faire deux questions, je vais rendre l'antenne pile à 2 heures.
13: J'ai fait péter une cassette.
2: Non, mais je vais vous faire péter l'anus, moi. À deux heures, je rends l'antenne pile. Je rends l'antenne à deux heures. Monsieur Klein, ta gueule.
3: Moi, Gérard, je dis qu'il faut pas rendre l'antenne maintenant parce que t'es à 9687 connectés.
2: Non, mais je veux pas le savoir.
3: Si, il faut continuer. On a dit qu'on allait jusqu'à 10 000.
2: Non, mais moi je rends l'antenne à 2 heures si c'est pour que les gens se foutent de ma gueule quand je vais répondre. Donc s'il y a des chiens qui sont méchants, c'est de la faute un peu des maîtres, comme les pitbulls. Ou tout autre pitbull et Rottweiler. Ça c'est les gens. C'est les maîtres.
7: Ouais, Gérard.
2: Oui.
7: Ça te brancherait, toi?
2: C'est qui?
7: C'est cool chienne. Est-ce que ça te brancherait d'avoir un chien dans ce style-là, un Rottweiler ou un truc comme ça?
2: Non, parce que moi je vais te dire une chose.
7: Ouais.
2: Que si c'est pour avoir un chien qui est méchant.
7: Mais non, mais toi t'es gentil, donc le chien...
2: Mais même, ça ne veut rien dire.
7: Bon, il sentira pas très bon, mais...
2: Bon, allez, coup de chienne, au revoir.
7: Ah, c'est pas moi, là, hein.
2: Au revoir, c'est toi qui viens de parler, au revoir. Allez, hop. Eh, vous me récupérez... Oh, il me faut du monde, là.
6: On a une personne, déjà.
2: Alors donc voilà, donc terminé.
6: Bostakleps. On accueille donc Bostakleps qui vient de Seine-Saint-Denis.
2: Seine-Saint-Denis.
0: Non, Seine-Chien-Denis, c'est pas la même ville. Bonsoir.
2: Hey, je vais te dire une chose, si c'est 101.9, c'est Seine-Saint-Denis, d'accord? Et tu vas pas me contredire.
0: Ah, vous avez peut-être raison, effectivement.
2: Wow. Alors, tu vas pas confondre les villes avec Tentacule et Encule ta sœur.
0: Oui, bien joué.
2: D'accord.
4: Bravo. Bravo, Gérard.
0: Avec des chiens, là, il est chaud. Avec des chauds.
2: Comme la braise. C'est clair, net et précis. Ok?
4: Vas-y, Gérard.
0: Tout à fait.
2: La question. Seriez-vous prêt à adopter un animal chez vous?
0: Alors, moi, c'est Bostakleps, je voudrais y répondre.
2: Ouais.
0: Effectivement, moi, j'ai dû adopter un animal chez moi. On m'a un peu forcé, et j'en suis très mécontent, en fait.
2: Pourquoi?
0: Parce que ça aboie tout le temps, faut le descendre, et c'est un peu ennuyant quand c'est pas son chien.
2: Ah, voilà. Mais ça, je vais te dire une chose, dans ces cas-là.
0: Oui.
2: Si t'étais pas d'accord, t'es pas obligé d'adopter un animal.
0: Je suis un peu obligé, effectivement, puisqu'il est parti à mes parents, en fait, donc...
2: Mais dans ces cas-là, tes parents, ils sont où?
0: Ils sont chez eux, tranquille.
2: Et non, mais attendez 5 minutes là. Ouais. Je vais mettre un peu les choses au clair. Foutez-vous pas de ma gueule au standard. Prenez du monde.
6: Non, mais
2: pour l'instant, je vois, vous êtes en train de jacter. Alors, foutez-vous pas de ma gueule là. Mais vous allez prendre du monde. Parce que là, je sais pas qui c'est que j'ai. Parce que j'ai pas de fiche.
6: Mais là,
2: allez.
6: Tu cherches la petite bête. Hein.
2: Ouais, non, mais cherche la petite bête. Toi, hier, tu m'as dit que tu allais me faire du boulot comme il faut. Tu me fais du boulot de merde, malheureusement. D'accord?
13: C'est d'une fiche, ma puce.
0: Il y a un peu de...
2: Oh, tu parles correctement aux gens qui sont standards ou sinon tu vas te coucher.
6: Je vais te faire une belle fiche propre.
13: Ma puce, c'est mignon.
2: C'est qui vient de dire ça? Michel Klein, au revoir.
13: Non.
4: Attends,
13: j'ai pas la même voix, écoute,
4: pas virer tout le monde non plus.
2: Ah ouais, les gens qui sont standards n'appartiennent pas aux auditeurs, c'est moi qui les commande. Alors, au revoir, Michel Klein. Michel Klein, au revoir. Voilà. Donc, monsieur Mazur.
14: Oui, monsieur Gérard. Eh bien, écoutez, malheureusement...
2: En ayant réponse à l'auditeur qu'on avait juste avant, qu'obligé de garder l'animal de ses parents.
14: Hein. Oui, non, mais bien entendu. Alors, écoutez-moi, je ne suis absolument pas prêt, n'est-ce pas, à adopter un animal, encore moins un enfant, car j'ai des occupations professionnelles, n'est-ce pas, qui ne me permettent pas de pouvoir sustenter à ses besoins.
2: Mm-hmm.
14: Comprenez-vous?
2: Non, mais d'accord, mais... Bon, un animal, il y a certains...
14: Vous l'avez dit vous-même, monsieur Gérard.
2: Non, mais il y a certains...
14: Vous aimez un animal tel un enfant.
2: Oui, mais je suis d'accord avec vous. Mais si vous aimez un animal, donc l'animal, si vous le dressez bien, en principe, si quelqu'un le sort, si vous êtes, Non, mais attendez, monsieur Mazur, s'il vous plaît, pour le dresser,
14: pour le sortir.
2: Non, mais attendez, monsieur.
14: Je crois comprendre que vous n'êtes pas quelqu'un. Donc vous avez effectivement le temps qu'il vous faut. Mais quant à moi, il est hors de question.
2: Non mais d'accord, je suis d'accord avec vous. Mais dans ces cas-là, si vous avez quelqu'un que vous connaissez bien de votre entourage, il peut le sortir à votre place.
14: Monsieur Gérard, alors si je demandais à quelqu'un de mon entourage, ça irait à l'encontre de ce que vous avez dit tout à l'heure, qui est... lorsque l'on a un animal, il faut s'en occuper soi-même, n'est-ce pas? Parce que si je le donne à quelqu'un de mon entourage, l'animal va s'habituer à cette personne, il ne me reconnaîtra plus, et il se jettera sur moi, pensant peut-être que je suis un intrus dans ma propre maison.
0: Eh oui.
14: Comprenez-vous, monsieur Gérard?
2: Non, mais je vois ça, parce que de toute manière, c'est ce qui s'est passé là, il n'y a pas longtemps avec une...
14: Mais tout à fait.
2: Avec un auditeur qui est passé dans une émission.
14: Je vous donnerai raison.
2: Non, mais attendez, laissez-moi finir, monsieur Mazur, merci. Donc, c'est pour continuer, pour répondre à une question que j'avais dit tout à l'heure, que j'avais répondu sur le truc avec Julien Courbet. Donc, il y a eu encore une confirmation encore aujourd'hui. Les personnes qu'on récupérait, donc c'était un berger allemand. Donc maintenant que le berger allemand s'est bien adopté à eux, ils ne veulent plus leur donner à la personne à qui il appartenait. Mais donc, moi je trouve ça...
14: Et monsieur Julien Courbet doit être très triste de ne pouvoir récupérer son berger allemand.
2: Non, mais c'est pas lui. Il a dit qu'il allait tout faire pour que le berger allemand retourne à la personne attitrée.
14: Oui, bien entendu.
2: Et ça, moi, je lui dis, je suis d'accord. Donc voilà. Il est quelle heure? 2 heures du matin.
4: Conclusion.
2: Donc la conclusion du débat. Donc monsieur Mazur.
14: Écoutez.
6: La conclusion, tu peux annoncer juste ce qu'on t'a passé là.
2: Donc alors on a Richier, Curie.
15: Richier Cunningham.
2: Cunningham. Donc 102. Et Joe Star, 101.9 pour terminer, et puis Busta Club.
15: Busta Club. Il y a un peu trop de copyright lover.
2: Bon, alors, dernière question, allez. D'après vous, combien y a-t-il de chiens et chats ou autres?
4: Gérard, conclusion.
2: Non, je fais la dernière parce que, comme ça, les trois personnes qu'on n'a pas eues. Donc, d'après vous, combien de chiens et chats et autres animaux sont-ils placés dans les SPA en France? Et pour finir, attendez, avant que vous répondiez, sur le net, oui?
3: Gérard, 9812 connectés. On arrive presque au but. Et une question de Francis Gabon qui me demande si tu serais prêt à adopter un babouin.
2: C'est
3: chez toi, hein, bien sûr.
2: Non, mais c'est pas évident parce que faut déjà avoir quand même un espace et puis même faut avoir une dérogation spéciale pour adopter des babouins.
3: T'es sûr?
2: Ouais. Ah ouais. Il faut une dérogation spéciale parce que tu peux pas adopter des si babouins comme ça.
3: Et si t'as vu la dérogation?
2: Non, même je pense pas parce que c'est trop méchant. Donc la question, Monsieur Mazur, pour finir. Monsieur Mazur.
14: Oui, Monsieur Gérard.
2: Donc, d'après vous, combien de chiens et chats et autres animaux sont-ils placés dans les SPA en France?
14: C'est difficile.
2: Je précise, en France.
14: Oui, bien sûr, c'est difficile à dire. Aurions-nous une marge d'erreur, par hasard?
2: Ben, allez-y, hein.
14: Eh bien, écoutez, à 10 000 près, je dirais environ 10 000.
2: D'accord. Richie.
14: À 10 000 près, Monsieur Gérard. Attention.
2: Richie.
16: Richie Cunningham. Moi, je dirais 5012,8.
14: Non, mais Monsieur Gérard, à 10 000 près.
2: Non, mais je donnerai mon chiffre après.
14: Voilà, 10 000 près parce que c'est important d'avoir.
2: Joe Star.
17: Moi, je trouve 100 000.
2: Ouais. Et Busta, je sais pas quoi, là.
15: Busta Kleps, je pense qu'il y en a à peu près 592 000, à mon avis. Sachant que une centaine d'animaux sont abandonnés par jour. C'est très triste.
14: Mais à 10 000 près, Monsieur Gérard, n'est-ce pas?
2: Non, non.
14: 10 000.
2: Ouais, à peu près à 10 000.
14: Pas plus, pas moins.
2: Oh, Monsieur Mazur, s'il vous plaît.
14: 10 000 près.
2: Bon, Monsieur Mazur, avec
14: le
2: vos...
14: Le chiffre est important, n'est-ce pas?
2: Oui, ben moi, je peux vous dire une chose, que le chiffre est de 60 000.
14: Voilà, j'avais raison, à 10 000 près.
2: Non, mais 60 000. 60 000, ça fait un peu de trop, quand même.
14: Ah, oui, coupez votre portable, Monsieur Gérard.
2: Monsieur Mazur, j'ai pas d'ordre à recevoir de vous, non, et c'est pas mon portable. Mais... Donc, la conclusion du débat terminée, Monsieur Mazur, conclusion.
3: Non, il y a une question internet d'abord, une question de Savio. Est-ce que t'as appris à ton chien à ramener ta jambe de bois, Gérard?
2: Bah, tu diras qu'il aille se faire
3: foutre. Oh, Savio, donc, hein.
2: Voilà.
4: Bon, les conclusions, Gérard.
2: Conclusion. Monsieur Mazur.
14: Eh bien, écoutez, selon votre habitude, j'ai trouvé que c'était un débat passionnant, n'est-ce pas? Aussi bien traité dans la forme que dans le fond. Et je crois que là où c'était intéressant, c'est que vous avez su faire prendre conscience à vos auditeurs de l'importance de l'attachement qu'il faut apporter à la race des canidés.
2: Non, mais ça...
14: Parce que, bien entendu, un canidé...
2: Non, mais Monsieur Mazur, Monsieur Mazur, Monsieur Mazur,
14: la... bon,
2: Monsieur Mazur, au revoir. Allez.
14: Il faut effectivement...
2: Oh, oh, oh. C'est bon, la conclusion, je vais pas m'éterniser. Richie Curigan.
18: Oui, ben moi je suis arrivé un petit peu les 12 dernières secondes, mais j'ai quand même écouté le débat du début à la fin. J'ai trouvé qu'il a été un petit peu long à prendre. J'ai trouvé, Monsieur Gérard, que vous êtes un petit peu vilipendé au début sur les gens qui travaillaient avec vous. Cela dit, le débat a été par la suite de haute voltige. J'ai trouvé très instructif. Et ben écoutez, voilà, c'est tout ce que j'aurais à dire.
2: Joe Star,
17: l'aide, quoi. Tu comment tu me parles? Ton débat, c'était trop de la merde, trop de la balle, je te cache.
2: Va te faire foutre, espèce de pétasse! Vas-y, va lui dire au revoir à celle-là, c'est même pas la peine que je lui parle. Mister Kleps.
15: Ouais, je vends des pites à plein temps. Et en conclusion, je dirais que j'ai été honoré de participer à ce débat, Gérard. Que vous m'aviez accepté, ça me fait vraiment plaisir. Et que bah sinon le débat je l'ai trouvé un peu sans intérêt parce que bon le chien c'est un peu on s'en fout quoi. Tu vois ce que je veux dire?
2: Ouais, bah si vous aimez pas les animaux dans ce cas-là.
15: Ah mais moi je les aime pas, surtout les chats, quand je les vois je shoote dedans comme ça une belle roue à l'extérieur du pied et bim en pleine lucarne.
2: Ouais, bah moi je vais te dire une chose, dans ce cas-là si t'aimes pas les animaux t'aimes pas les enfants. Je suis désolé.
15: Je suis désolé.
6: C'est vrai, ça.
15: Je vous aime pas non plus.
2: Eh ben, dans ce cas-là, je sais pas pourquoi qu'on t'a sélectionné.
15: Et je ne vous aime pas, Gérard, aussi.
2: Eh ben, dans ce cas-là, bah.
18: Gérard, c'est pas bon. Gérard, c'est Richie Cunningham. Moi, j'aime bien les animaux, mais par contre, j'aime pas.
2: Bah, alors, t'es un con.
18: Mais non, ça a pas de poils, un enfant. Moi, j'aime bien caresser les poils sur les animaux. Et j'aime pas les animaux qui ont pas de poils.
2: T'as qu'à caresser les poils d'une foufoune, tu verras si c'est.
19: Bravo,
2: si c'est un animal, ok. En de bonne entendeur, salut.
15: Quelle vanne de qualité, ça.
18: Ah, devant ton répartie, je m'incline, hein.
2: Ouais, bah, c'est bien. Alors, conclusion du net.
3: Alors, il y a plein de conclusions, Gérard. Alors, malheureusement.
2: Non, mais attention. Attention, conclusion correcte, hein, pas de merde.
3: Non,
2: je veux savoir à combien qu'on termine.
3: Alors malheureusement, on n'a pas atteint les 10 000.
2: Non mais je veux savoir.
3: Ça sera
2: même
3: pour une prochaine fois. 9981.
19: Oh ya ya ya ya, bravo quand même.
3: C'était pas loin.
2: Non mais c'est bon quand même. Donc alors les conclusions.
3: Les conclusions, il y en a plusieurs. Signorita qui dit un débat ressemblant à un chien sans queue ni tête, comme toi Gérard.
2: Ça c'est bien, de toute manière ça m'étonne pas des nanas.
3: Okay.
2: Ça changera pas.
3: Epsilon propose que l'on te mette en cage et qu'on te remplace par un petit babouin qui fera mieux le boulot que toi.
2: Bah dans ce cas-là,
3: Epsilon.
2: C'est une nana ça?
3: Je sais pas.
2: Bon bah de toute manière on dirait une tête de singe, c'est pas grave.
3: Voilà. Ensuite il y a Moltz qui dit conclusion 1, une SPA, ça va, 3 SPA, bonjour les débats.
2: Je vois pas le rapport avec le thème du débat.
3: Ah bah si, c'est la SPA.
2: Non mais ouais, mais ça veut dire un verre ça va, deux verres ça va, trois verres bonjour les dégâts, merci.
3: Bouge pas, il y a encore deux conclusions, une conclusion de fesses de babouin, statistique.
2: Non, c'est bon, c'est bon lui.
3: Si.
2: Non.
3: Il dit qu'un beau berger allemand a plus de chances d'être adopté qu'un vieux bâtard boiteux et plein de puces. Bah vas-y, réponds-lui au moins Gérard.
2: Non, c'est même pas la peine de le prochain coup tu me passes pas cette conclusion là.
3: Et la dernière conclusion c'est Evil Ghost qui a fait un petit sondage, que pensez-vous de la SPA? Alors 65% des gens
2: attends Simon. Dans ces cas-là, les sondages faut me les donner avant les débats, pas à la fin du débat. Donc
3: mais
2: voilà,
3: c'est
2: terminé.
3: Si, c'est bon. Si Gérard.
2: Non.
3: Mais si Gérard.
2: J'ai dit non, terminé. Donc prochain thème du débat. Ah, un débat que j'adore parce que ça commence à nous gonfler. On va faire un débat sur les grèves.
19: Voilà.
2: Et je vous préviens pas, je vous dis pas quand.
19: Ça sera la surprise.
2: Donc ça sera la surprise du chef avec la cerise sur le gâteau.
19: C'est celui que tu peux parler, c'est par rapport aux actualités là.
2: Donc c'est vrai qu'en ce moment on a trop de grèves et donc ça commence à nous prendre la tête. Alors donc on c'est normalement c'était prévu sur un autre débat qui était un peu plus sérieux qui était aussi sérieux que la SPA, mais vu l'actualité qui bouge, et ben normalement on devait faire un débat sur les trucs des sans-papiers, mais en fin de compte vu que vu que les thèmes donc c'est au sujet des actualités, puis là les actualités sont quand même assez importantes, là on a trop de grèves qui nous emmerdent. Donc il y en a qu'on pas pu aller justement à cause des grèves surprises, qu'on pas pu aller pour passer un truc, un brevet, je sais pas d'où là.
19: Les gens confondent pas avec la grêle, hein.
2: Faut pas confondre grêle et grève. D'accord, au standard.
19: Rien à voir avec la météo, donc.
2: Faut pas confondre les grêles et les grèves.
19: Ouais, donc c'est sérieux là.
2: Parce que les grêles, ça prend deux L, et les grèves, ça prend un V.
19: Conclusion de Gérard.
2: Alors la conclusion de moi, alors. Sur qui je vais m'en prendre? Au standard. Le standard ce soir. De la merde complète.
19: Bah moi aussi.
2: Mais grave de chez grave. Il a fallu que je gueule. Vous avez pas été capable de me faire un boulot sérieux. Karine, malheureusement c'est toi qui va morfler pour ta copine.
19: Tu vas faire la vaisselle.
2: Tu feras la vaisselle pendant 6 mois. Donc.
19: Et tu feras le repassage aussi.
2: Allez. Donc le truc. C'est qu'hier, tu m'avais dit que t'allais faire un bon boulot, et apparemment, tu m'as tout saccagé. Donc, je suis pas content. Donc, c'est du mauvais boulot que tu m'as fait ce soir. Malheureusement. Et ça, va falloir que tu récupérer du bon boulot. La deuxième personne, donc, au standard, ça a été pareil, c'est...
6: Mais fallait bien une première fois, quand même.
2: Ouais, mais ça fait déjà la deuxième fois qu'on essaye.
6: Il y a longtemps.
2: Ouais, mais ça fait longtemps, mais de toute manière, on t'avait
6: attends, je t'ai fait des jolies fiches.
2: On t'avait prévenu.
6: Ah, tu m'as pas du tout briefé tout à l'heure.
2: Ouais, mais je t'ai pas briefé, mais de toute manière, hier, t'étais avec Max, il aurait pu te faire écouter comment que je travaillais, donc, ça a pas été fait.
6: J'ai écouté 30 débats toute la nuit, j'ai pas beaucoup dormi.
2: Ouais, ben, c'est pas parce que tu dors pas beaucoup que tu dois faire du boulot de merde.
3: Attends, ça va, viens bosser gratos.
2: Simon, tu la fermes, toi? Parce que toi, pour l'instant, je peux pas dire que t'as bien travaillé parce que tu m'as...
3: Ah bon?
2: Tu m'as presque rien donné comme solution.
3: Ah bah merde.
2: Tu m'as sur le net, on a terminé à 9981, d'accord?
3: Ah bah ouais, ça.
2: Mais par contre, alors là, la réa, cette semaine, mais alors là, de la... De la décatombe.
4: Ah, t'es... Oh, bah, t'es pas
2: de
4: sympa.
2: De la décatombe.
4: Attends, de la décatombe,
2: bruits,
4: t'es pas sympa.
2: Les bruits de chiens.
4: Mais j'ai rien mis.
2: Poule, lapin, cochon.
4: Regarde, j'ai rien mis.
2: Non, non, mais même, là, ce soir, je sais pas, je sais pas ce qu'il y avait, mais ce soir, là, ça n'a pas été du bon boulot. On a terminé quand même à 9980, mais bon.
4: C'est bien, on l'a pas dit.
6: Non, mais quand même,
2: on c'est dommage.
3: C'est pas 10 000, hein.
2: C'est dommage, mais... Ma conclusion, bon, ben, j'espère que les prochains débats se passeront un peu mieux. Bon, ben, maintenant, vous avez le prochain, le prochain thème du débat.
20: T'as pas un message à passer pour les gens de la SPA ou les gens qui tapent les chiens?
2: Ben, disons, sur ces personnes-là, bon, ben, si vous avez des noms d'associations pour pouvoir essayer de faire quelque chose, ben, n'hésitez pas à les donner à qui droit. Et puis ben, si vous prenez des chiens, ben faites pas comme il y en a qui font tous les ans, qui les laissent sur les bords de route, ça servira à rien. Surtout là que ça va être la période, donc ça ne servira à rien. Alors si vous prenez un animal, mettez-vous bien ça dans la tête. Un animal, c'est comme un être humain.
4: C'est qu'aime pas les gens.
2: Ça a besoin d'affection. Donc si vous aimez un animal, vous aimez l'être humain. Si vous n'aimez pas l'être humain, vous n'aimez pas l'animal. Donc dans ce cas-là, ça ne sert à rien d'essayer de dépenser votre fric pour acheter pour dire bon, je vais acheter
20: des chiens, après ils achètent des couches.
2: Je vais acheter un animal, je vais à la SPA, je vais faire le bien, je vais acheter un animal et puis tout, ben dans ce cas-là non. Dans ce cas-là, si vous aimez pas les animaux, c'est pas la peine d'y aller. Voilà, on devait bon entendeur, ouais, salut.
6: Bravo, hein.
3: C'était la pensée du jour.
6: Ouais.
3: Merci Pierre Fouras.
20: Merci Gérard.
2: Et donc on va s'écouter pour finir. Les animaux du monde, tout en Tokyo, et ben, je vous dis ben, à bientôt.
21: Et c'est le débat des jeudis, on est sur Fun Radio, donc vous pouvez nous appeler au 0803 08 5000, ou que Fildar vous attend sur au standard.
22: Bonsoir.
21: Manu qui est à l'AREA, bonsoir.
22: Oui,
21: Manu.
22: Bonsoir à tous.
21: Et toujours l'internet ou Kiarigo qui vous attend, donc www.fr.
22: Yes, big up.
21: Big up wesh à wesh. Tous. Wesh wesh. Et donc, on va attaquer le... On fait qu'un débat exceptionnellement ce soir pour des raisons que tout le monde connaît. Donc,
22: cause maladie.
21: Ouais. Si ce soir ça se passe bien, donc la semaine prochaine, je pense qu'on pourrait en faire deux, mais là, avec Max, on a décidé d'en faire un seul. Et
22: mais il va être bien.
20: Il va être bon.
21: En espérant que ça se passe comme il faut.
22: Bien devant ton micro, Gégé.
20: La bombe.
21: Donc, on accueille.
22: Non, avance-le.
21: Pour ça, on va accueillir Francis Lalaine. Francis, bonsoir.
23: Bonsoir.
21: 30 ans de Paris.
23: Exactement.
21: Wesh
22: Patty.
21: Wesh Patty, 22 ans de Caen.
24: Wesh, big up à tous.
21: Eh, c'est, celui qui a la radio derrière, la baisse, merci.
22: Oui.
21: Celui qui a de la radio derrière, la baisse que je viens de signaler.
22: Oui, ils vont la baisser, j'y continue.
21: Rap voisine, 25 ans de Limoges, ouais, bonsoir.
25: Bonsoir tout le monde, bonsoir Gérard.
21: Karim Péril.
22: Karim Puéril,
21: 21 ans d'Angoulême.
24: Ouais, salut.
21: Bonsoir à toi. Donc alors première. Oh là, qui c'est qui a la radio derrière? Fildar, s'il te plaît, essaye de gérer.
22: Ouais.
21: Donc la première question, c'est les sosies. Donc seriez-vous prêt à ressembler à votre sosie pour de l'argent ou autre? On va demander ça à Francis.
23: Ben moi j'ai un petit problème, c'est-à-dire que par moment j'organise des galas parce que je suis le sosie de Francis Lalaine.
21: Ouais.
23: Et donc tout à l'heure tu parlais de Johnny Rock. Et bon, j'ai vu ce qu'il fait sur scène. Bon, moi je trouve pas ça terrible. Parce que mon répertoire c'est plutôt Francis Lalanne.
21: Mm-hmm.
23: Moi déjà je le fais pour le pognon. Donc d'ailleurs j'ai la gueule pour ça, j'ai la voix pour ça, j'ai le talent pour ça. Donc voilà, moi j'ai pas à choisir, je fais que pour le pognon.
21: Mm-hmm. Non mais donc t'es prêt toi pour faire ça pour de l'argent?
23: Ah mais je le fais déjà pour de l'argent.
21: D'accord, ok.
23: Pour le fric.
21: D'accord. Wesh Patty.
26: Wesh, bonsoir.
21: Bonsoir.
26: Bah moi ouais, pareil comme Francis, hein, pour l'argent. Je fais des photos avec Voici et puis après bah, c'est la personne à qui je ressemble qui a les procès, quoi, c'est elle qui a les problèmes.
21: Mmh. Non mais toi aussi t'as des problèmes.
26: Ah non, moi j'ai pas de problème.
21: Hein. Bah, c'est le magazine qui t'emploie qui va avoir des problèmes. Hein.
26: Bah tout à fait, moi je m'en fous, moi j'ai pas de problème, j'ai de l'argent.
21: Hein. Ok. Ouais, ok, rap voisine.
25: Ouais, alors moi je fais pas du tout ça pour l'argent. Et donc vu que je ressemble à mon sosie et que je suis son sosie, bah je peux ameuter des petites gamines de 40-50 ans et voilà.
21: Mm-hmm.
25: Donc je fais pas ça pour l'argent, mais plutôt pour le plaisir des femmes.
21: Question IRC, non?
27: C'est pas une question, c'est juste par contre je sais plus où c'est parce que c'est un peu le bordel.
20: Et
27: ici.
20: Voilà, ça commence.
27: Enfin si, c'est le chien, il dit qu'il préfère les sosies Solida.
21: Sosie Solida, je vois pas le rapport avec le thème du débat sur les sosies.
20: Ah bon?
21: Manu, une question
1: Non, pas une question, une affirmation Minitel 3615 Fun Radio. On dit que grave, Minitel. On dit que Sandy c'est le sosie de Maïté. Est-ce que tu confirmes ou pas?
21: Non, et puis là, alors là.
20: Faux.
21: Non, non, je préviens tout de suite, Manu. Mm-hmm. Si il y a encore des questions, tu parles de Sandy, c'est pas la peine. Ok.
1: Ok.
21: Je te remercie. Karen Pueril.
5: Oui, bah moi, pour l'argent, je ferais n'importe quoi de toute façon. Hein, donc, même sortir avec toi, hein, ça, il n'y a pas de problème, quoi.
21: Non, mais moi, de toute manière, vous le savez, je suis déjà pris, donc ça sert à rien d'insister.
5: Ah non, moi, je ne savais pas, moi, mince.
21: Ouais, mais vous le savez, on en parle assez sur l'antenne, donc maintenant, oui. Vous arrêtez de vouloir me dire que vous voulez sortir avec moi.
5: Ah non, mais ne t'énerve pas, Gérard.
21: Non, non, mais moi, je préfère prévenir tout de suite.
5: D'accord. Tu as raison, sois clair dès le départ, tu as raison.
21: Donc, moi, je peux vous dire que moi, je serais pas prêt à ressembler à quelqu'un, même pour de l'argent, hein, parce que je vois pas du tout le rapport. Enfin, donc, oui.
23: Et pour les femmes?
21: Comment ça?
23: Bah, je veux dire, si tu ressens déjà à la personne, tu peux attirer les minettes.
21: Bah, non, mais de toute manière, j'ai déjà ma personnalité, donc j'attire pas mal de personnes que maintenant que je suis avec quelqu'un. Donc maintenant, tout le monde veut sortir avec moi, mais maintenant, il est trop tard. Je suis pris, mon cœur est pris, donc maintenant, c'est plus la peine d'insister.
7: Et, Gérard, c'est Phil là.
21: Ouais.
7: Est-ce que tu aimerais avoir un sosie?
21: Personnellement, non.
7: Pourquoi?
21: Non, parce que ça m'intéresse pas du tout.
1: Si ça se trouve, t'en as déjà un et tu le sais pas.
21: Ouais, mais ça, avec tout ce qui se balance sur Internet et tout ça, donc je voudrais quand même que ça cesse aussi, cette histoire. On aurait dû en parler avant de faire les débats. Enfin.
27: Gérard?
21: Oui.
27: Sur IRC, il y a Nomad qui te demande si les sosies sont à l'ail.
21: Ouais, sosies sont à l'ail, ouais. Bah, voilà. Ça m'aurait étonné. Oui.
23: C'est encore Francis.
21: Oui.
23: Tu sais que par le monde, on paraît qu'on a 7 sosies.
21: Alors, tu peux préciser ta pensée?
23: Oui, scientifiquement, il a été prouvé qu'il y a 7 personnes dans le monde qui nous ressemblent.
21: Mmh.
23: Donc, seulement physiquement. Donc, moi, déjà, Francis Lalanne a son sosie, c'est moi.
21: Mmh.
23: Donc, déjà, il a beaucoup de chance de m'avoir.
21: Non, mais de toute manière, tous les chanteurs ont un sosie. Justement, la question, on voulait la poser, mais vu qu'on en a fait illusion sur à la télé il n'y a pas longtemps, donc c'est pour ça que la question, on n'en parlera pas. Donc maintenant, la deuxième question, c'est comment est organisée une journée chez un sosie? Alors, on va demander ça. Bah, tiens, bah, Francis, comme tu sais le point de vue.
23: Oh là là, ça commence déjà le matin, levé vers 11h.
21: Mmh.
23: Bon, de là...
21: Francis, oui. Je te coupe, mais je pense qu'à mon avis, ça m'étonnerait. Hein. Ça m'étonnerait que la journée commence à 11h. Hein.
23: Mais attends, Gérard, tu ne connais pas mon activité du soir?
21: Ouais.
23: Bah, si je sors jusqu'à 4-5h du matin... C'est sûr qu'avec ces gars-là, c'est qu'à quelle heure veux-tu que je me réveille?
7: C'est sûr.
20: Oh,
21: Marcel! Oh, là là!
7: Mais approche comme ça, parce que...
21: Si oh, Gérard!
7: Comme ça, écoute.
21: Ouais, ouais.
7: Tu vois, ça
21: ouais,
7: plope,
21: d'accord.
7: Ça plope, donc fais gaffe.
21: Ok.
7: Non, mais tu peux mettre ta main, mais tu fais doucement.
21: Mmh. Donc, Francis, donc, j'étais avec toi, donc je peux te dire tout de suite que ça m'étonnerait que ça commence une journée commence à 11h du matin, c'est pas possible. Hein.
23: Mais je te dis que c'est à l'heure où je me réveille, à cause des gars-là.
21: Ouais, non, mais même, une journée, tu commences bien plus tôt. Hein. Enfin, bref, passons, je vais pas m'éterniser sur ça. Hein.
7: Gérard,
27: sur IRC, il y a Roadrunner qui te demande comment on fait pour devenir sosie.
21: Non, ça, justement, il y aurait...
23: Il y a un truc.
21: Ouais, il y a un truc, mais lequel, j'en sais rien.
27: Bah, il va te le dire, l'auditeur.
23: Bah non, justement, c'est un truc chez les sosies, et on peut pas le dire, ça, c'est notre secret, on peut pas le dévoiler.
21: Mais c'est qui, ça?
23: C'est Rap Voisine.
21: Rap Voisine, ben, ouais, ok. Et donc, toi, comment...
23: Mais je le dirai pas, c'est mon secret, je n'en parle pas.
21: Mais comment est organisée une journée chez un sosie, c'est tout?
23: Ah, ben, je me lève vers 5-6h de l'après-midi.
21: Ouais.
23: Et puis, je pars au gala vers 8-9h.
21: Ouais, t'es pas en train de te foutre de ma gueule,
23: ah non,
21: là?
23: Pas du tout, puisque je fais mon gala jusqu'à 6h-7h du mat.
21: Ouais.
23: Et après, je suis fatigué et je dois dormir pendant la journée. En fait, je vis la nuit.
21: Ouais, d'accord.
23: Comme une chauve-souris.
21: Ouais, c'est ça.
7: Gérard, excuse-moi, on a un nouvel auditeur, il s'appelle Michel Mathieu, il a 21 ans, il est de Beson.
23: C'est Michel.
21: À la place de qui?
7: À la place de personne. Je bidouille le standard pour qu'on ait en fait plus d'auditeurs comme avant.
21: Bah alors donc, tu m'as dit
7: Michel Mathieu.
8: Oui, bonsoir.
7: 21 ans de Beson.
8: Bonsoir, c'est Michel Mathieu.
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1: Et GG, sur le Minitel, on me demande aussi si t'aimerais pas avoir un sosie, mais être le sosie de quelqu'un.
21: Non, pas personnellement.
23: T'en es sûr?
0: Oui.
21: Où est-ce Patty?
9: Hey, Gérard.
21: C'est qui?
9: C'est Karen Puéril.
21: Ouais.
9: Tu voudrais pas être au fond de...
22: Oh, dans ton micro, Martin. Hein.
21: Oh, parle devant ton combiné ou sinon je te vire.
9: Oh, non. Est-ce que tu voudrais pas être le sosie de Ricky Martin?
21: Mais qu'est-ce que vous me balancez, Ricky Martin? Laissez-le en paix, si je laisse, c'est le chanteur que j'aime bien.
22: En plus, il est mort.
21: Non, il est pas mort, connard.
22: C'est hier.
21: Non, tiens, mon cul.
25: Bah, si, c'est vrai, c'est pas
22: il a dérapé.
21: Mais ouais, c'est ça, il a dérapé. Tout à l'heure, je vais te faire déraper quelque chose, toi, tu vas voir, tu vas pas commencer. Qui c'est que j'avais demandé? Ouais, où est-ce, Patty?
9: Moi, je travaille à la Sécu. Alors bon, dans la semaine, je fais 8h-16h, hein, comme tout le monde.
21: Ouais.
9: Et puis, le dimanche, je fais des galas. Mais je pars à 8h, je rentre à 9h. Hein.
21: Mm-hmm.
9: Je fais juste une chanson, alors.
21: Ouais, d'accord. Ok. Rap voisine, t'as répondu, toi?
25: Bah oui.
21: Donc, Karen Puéril.
9: Oui. Bah alors moi, déjà, je commence ma journée, je me lave, hein, je prends un coton-tige.
21: Mm-hmm.
9: Et puis, bon, bah, je m'occupe de mon corps, voilà. Hein. Et donc, je travaille directement sur le terrain.
21: Mm-hmm.
9: Et puis, voilà, ma journée se passe comme ça.
21: Si t'as quelqu'un derrière, c'est plus la peine pour toi, d'accord? Parce que je viens d'entendre que y a du monde qui te souffle. Pilar.
22: Ouais, ma grande. Ouais, quoi?
21: Hop.
22: Bah, faut que tu gères, là. Mais je gère qui, là?
21: Michel Mathieu.
22: Ouais. Maintenant, je viens de le mettre.
25: Attends, je suis là.
21: Non, mais c'est pas lui qui a du monde derrière. Ah, Michel Mathieu, pour toi.
25: Ouais, bah écoute, moi, donc, comme t'as pu le deviner, je suis fan de Mireille Mathieu. Donc, ma journée, principalement, j'occupe mon temps à essayer de me faire la même coupe de cheveux, quand même.
22: Je la vire?
25: Parce que.
22: Merde.
25: Parce que c'est pas facile d'avoir quand même une coupe de cheveux comme ça.
21: Mmh.
25: Et ensuite, j'ai une copine qui s'appelle Mireille Drucker et on s'exprime, on répète comme si on était en interview au cas où ça arrivera un jour, quoi, voilà. On s'entraîne.
21: Okay. C'est faux!
25: Mais si, tout à fait.
22: Impossible.
25: Il faut appeler Mireille Drucker, c'est tout.
21: Non, vous arrêtez avec vos impossibles, là, parce que tout à l'heure, ça va gerber vite, hein, maintenant.
27: Gérard, sur IRC, il y a Yankee qui te demande si on peut être le sosie d'une race canine.
21: il veut faire allusion à quoi, lui?
27: Bah attends, je vais lui demander. Demande-lui.
21: Donc, tu veux faire allusion à quelle race, s'il te plaît?
9: Ouais, quand même. Bulldog.
27: Ah, faut attendre.
21: Alors, qui c'est qui vient de dire ça? Qui vient de dire ça entre Karen et Wesh Patty?
27: Bah, c'est pas moi. Gérard, Yankee, il dit Bulldog Mystère.
21: Ouais, mais ça, faut arrêter.
10: Non,
21: faut arrêter là-dessus, d'accord?
10: Arrêtez!
21: Bon, toi, tu te calmes un peu, c'est moi qui gère, d'accord? Manu?
10: Arrête!
22: On me demande combien ça coûte en euros, un sosie.
10: Oh putain!
25: Qu'est-ce que tu fais?
21: Eh, t'arrêtes de taper comme ça, après on va dire que c'est moi, espèce de con!
27: Arrête!
22: Non, commence pas à balancer des trucs, t'es fou!
21: Là, tu vas pas commencer, toi, hein?
22: Oh, t'es pas à nuit, là.
21: Ouais, ben.
22: Tiens-toi bien un peu, on te regarde.
21: Ouais, tu vas pas commencer.
22: Parce que peut-être que Michel Labrou, il peut appeler à tout moment sur la ligne. Hein,
21: ouais,
22: de te calmer, hein.
21: Ouais, bah, toi, tu vas déjà commencer par gérer ce que je t'ai demandé, ok?
9: Oh, même pas de poil à ta bite!
10: Oh, non!
21: Bon, ouais!
9: J'ai piqué des euros dans mon sac!
21: Bon, ouais! Tu me gères ça, toi? Tu te magnes?
22: Ouais.
21: Tu te magnes vite!
10: Ouais!
9: Gérard?
21: Quoi?
9: Allô Gérard?
21: C'est qui?
9: C'est Karen.
21: Je t'écoute.
9: Oui, est-ce que Sandy a un sosie?
21: Non, Sandy, elle a pas de sosie. Sandy, elle vous emmerde.
25: Chewbacca.
22: Bon, on revient au débat, GG, s'il te plaît.
25: Oui.
21: Bon, hey.
22: Oui, je les gère.
21: Toi, tu me les gères parce que sinon, tu vas aller à l'arrière. Hein.
22: Ouais.
21: Je le sens.
25: Là-bas.
21: Troisième question. Être un sosie est-il une passion réputée? On va demander ça à Francis.
9: N'importe quoi.
25: Oh la fille. Oh là là là.
21: Oh, Pildar!
22: Quoi?
21: Ton boulot là, de gérer.
22: Pardon, excuse-moi. Attends deux secondes. Comme ça, je fais ça, je mets un. Ok, c'est bon.
21: Alors, Francis?
25: Oui.
21: Donc pour toi?
25: Tu peux répéter la question, s'il te plaît?
21: Être un sosie est-il une passion réputée?
25: Bah, déjà, il faut avoir la tête de la personne.
21: Ouais.
25: Donc, si t'as la tête de la personne, c'est même plus une passion, tu le vis tous les jours.
21: Mm-hmm.
25: Bon, moi, malheureusement, je suis fan de Francis Lalanne, donc de ce côté-là, bon, je suis pas trop gâté par la personne au niveau médiatique. Donc, une passion, il faut vraiment trouver les fans, quoi.
21: Mm-hmm. Ok. Wesh, Patty?
9: Wesh. Tu peux répéter ta question?
21: Non, je la répète plus.
9: Bah, j'ai pas retenu, donc je vais te dire, je suis d'accord avec toi.
0: Oh là là.
11: Bon,
12: Gérard, tu te réveilles quoi.
11: Non, tu me vires ça parce que moi j'en ai marre de répéter les questions. Maintenant ça commence à bien faire.
12: Ah ouais, mais j'ai un standard bidon.
11: Ouais, non, mais t'as un standard bidon, tu te démerdes.
12: Ah, attends, c'est peut-être.
11: Rap voisine.
12: C'est peut-être le PDG d'RTL.
11: Ouais. Rap voisine.
13: Oui.
11: Rap voisine.
0: Opéra.
13: Allô.
0: Ouais, bah.
11: C'est
0: qui, Rigo? C'est pas possible.
11: Oh.
12: Mais il est là, GG.
0: Ouais. Oui, donc la seule gloire que ça m'apporte, c'est d'avoir des grands-mères avec des doubles foyers.
13: Excusez-moi, okay, dans le studio. Oui.
12: Attendez les auditeurs.
11: Non, non, il n'y a pas d'attendez, d'accord. Moi je fais mes débats.
13: Attends Gérard, j'ai le PDG d'RTL en ligne.
11: Ouais, c'est ça.
13: S'il te plaît.
11: Ouais, bah c'est ça, oui. Moi aussi. Rap voisine.
13: Je vais le calmer, vous inquiétez pas, je vais le calmer.
0: Oh là là, vite fait.
12: Assurez les auditeurs, on a eu un...
11: Rap voisine.
0: Oui, donc, je disais que la seule gloire que ça m'apporte, bah, c'est des grands-mères qui ont des doubles foyers et qui me confondent avec Rap voisine, en fait. C'est tout. Voilà.
12: Mais Gérard, t'écoutes pas, hein. Excuse-moi, Rap voisine, mais...
11: Si, j'ai entendu.
12: Alors qu'est-ce que t'en penses?
11: C'est pour les grands-mères qui ont des doubles foyers, c'est ça?
0: Et puis
11: je sais pas quoi, après.
12: Bravo.
0: Allez, hop, tu joues.
12: Bravo.
11: Ouais, bah tu Rap voisine, si t'es pas content, c'est
0: non,
11: pareil.
0: Non,
11: mais toi, tu t'écrases.
12: Bravo.
11: Toi, tu me gères les auditeurs parce que pour l'instant, tu commences à foutre de la merde.
14: Ta gueule, hippie.
0: Voilà, c'est de la synthèse.
11: Ouais. Karen Péril.
15: Oui.
0: Péril.
15: Alors moi,
11: c'est entendu.
15: Péril. Alors moi, c'est pas une passion, hein, mais disons que c'est pour trouver l'homme de ma vie.
11: Être un sosie est-il une passion réputée? C'est pas pour savoir si tu es pour trouver l'homme de ta vie ou pas.
15: Non, oui, mais c'est pas une passion.
11: Alors tu peux préciser?
15: C'est-à-dire que c'est un métier.
13: Gérard, pour calmer le débat, je voulais te dire quand même qu'on a dépassé les 6000. On est à 6222. Ce qui est bien, tu. Non, ça applaudit pas. Ok,
11: bravo.
13: Merci. Quand même, c'est cool. Et faut laisser Snooze. Je voulais juste dire, il y a Snooze, il revient dans 30 secondes, il est parti chercher à manger.
11: Ok. Michel Mathieu.
16: Ouais, Michel Mathieu, ben moi je pense que c'est plus qu'une passion, comme tu disais. Mm-hmm. Une philosophie. C'est carrément même, je dirais, un mode de vie au quotidien, au journalier, quoi, tu vois. Mm-hmm. Toujours.
11: Ouais, mais précise un peu, parce que là, vous me donnez des réponses vagues.
16: Si tu veux,
11: hein.
16: Moi, je suis fan de Mireille Mathieu. Moi, je me réveille le matin, je me réveille Mireille Mathieu, je mange Mireille Mathieu, je dors Mireille Mathieu, je baise Mireille Mathieu, c'est tout Mireille Mathieu, quoi, tu vois.
11: Ah, ok. Donc, toi, t'es carrément fan de Mireille Mathieu.
16: Ah, bah, c'est clair.
12: Ouais, mais
16: c'est
12: précise ton nom.
15: Est-ce que tu chies Mireille Mathieu? Est-ce que tu chies Mireille Mathieu?
16: Ouais, pas mal, ouais. Voilà, GG. Tu la bourres aussi, Mireille Mathieu.
11: Merci, ouais, Fildar. Hein.
16: Ouais, je baisse des
12: attends, je me fais un coup de combiné.
11: Ouais, bah, moi, je m'en fous, mais merci, parce que comme ça, on n'a pas entendu la fin de sa question à Michel. Non, c'est pas grave.
16: Il me demandait si je baisais Mireille Mathieu, je lui disais oui, je baisse des chèvres, oui.
0: Et tiens, d'ailleurs, je vais te demander autre chose. Tu sais pourquoi Mireille Mathieu n'a pas le vagin dans le front?
11: Vas-y.
0: Bah, c'est tout simple, parce que t'as déjà essayé de lui rentrer quelque chose dans la tête.
11: N'importe quoi. Alors là, ta blague, tu peux te la carrer au cul. Hein.
0: Ok, oh
11: là,
0: pas de problème.
11: Alors, la cinquième question. Les animateurs radio télé ont-ils un sosie? Et on va s'écouter Dick Rivière avec Les Matins, la banane toute dure. Et on se retrouve tout de suite après au 0803 08 5000 et toujours 3615 Scott Fun Radio, rubrique direct et sur l'IRC où que Rigo vous attend nombreux. Ouais. www.fr et voilà. À tout de suite. Et voilà, vous venez d'écouter Dick Rivière avec Le Matin, la banane toute dure. Et donc, vous êtes toujours avec la banane toute dure. Et donc, vous êtes toujours sur Fun Radio. Donc, Fildar vous attend au standard au 0803 08 5000.
12: Venez-vous, merde, j'ai pas que ça à foutre.
11: Toujours le Minitel au 3615 Fun Radio, rubrique direct. Manu qui est aux commandes.
12: Oui.
11: Et Rigo qui est allé sur l'IRC, donc www.fr, c'est www.fr Fun Radio, c'est ça?
12: Ouais, c'est ça.
11: Voilà.
12: Double flash.
11: Ouais, double flash.
12: Et whisky.
11: Ouais, c'est ça. Donc on récupère Francis
12: Lalanne.
17: Allô?
11: Allô?
17: Oui.
11: Donc bon, rebonsoir à toi.
17: Rebonsoir à toi aussi.
11: Wesh Patty.
12: Bah non, je l'ai viré.
11: Donc elle est partie. Rap voisine.
17: Ouais, salut, c'est moi. Bonsoir, GG.
11: Re-salut à toi.
21: Karen Puéril.
2: Puéril, oui.
21: Rebonsoir.
2: Rebonsoir, Gérard.
21: Michel Mathieu.
23: Oui,
21: rebonsoir à toi.
23: Bonsoir.
21: Et Jean-Pierre, qui est passé avec ses chansons. Donc, bonsoir à toi, Jean-Pierre.
3: Bonsoir.
21: Comment vas-tu?
3: Ça va bien.
21: Ça va?
23: C'est la fête de la musique.
21: Ouais, non, mais c'est bon.
3: La musique de la culture.
21: Non.
23: J'achète mon disque. Direct.
21: Pour l'instant, c'est pas un débat sur la musique, c'est un débat sur les sosies.
3: Oui.
21: D'accord?
23: Bah, vive les blaireaux quand même. Hein.
21: Ouais, non, mais.
23: Bah quand même.
21: On répond correctement aux questions, c'est tout. Okay. Alors, on va changer parce que vu que je termine qu'à 2h, donc il reste encore quand même une heure, plus d'une heure à faire.
23: De toute façon, c'est bon, tu vas pousser jusqu'à 3h, quoi.
21: Non. Êtes-vous fan de quelqu'un? Si oui, êtes-vous d'accord? Donc, alors, je précise la question.

0: Jean-Pierre, c'est Gérard, là. Oh, tu réponds correctement aux questions, sinon c'est pas la peine.
1: Ouais, c'est clair.
2: Ah, ok, bien sûr.
0: Hein. Ouais. Non, mais on s'en fout du ministère de la Culture et tout ça. On n'est pas là pour parler politique, ok?
2: Non, mais j'entends tout le monde qui parle en même temps.
0: Mais pour l'instant, c'est moi qui te parle. Donc tu réponds correctement à la question, sinon c'est pas la peine de faire le débat.
2: Non, mais j'écoute ta question, tu peux parler, vas-y.
0: Non, mais maintenant tu réponds à la question.
2: Le ministère, maire.
0: Allez.
3: Bon, Gérard, sur IRC, il y a un petit sondage que Triso m'a envoyé.
0: Ouais.
3: Alors, à la question, avez-vous un sosie ? 54% des personnes ont répondu non, j'ai voté contre. 27% pas du tout, je suis hétérosexuel. 18% non, je n'écoute pas les To Be Free. Et 12% vous pouvez répéter la question. Une seule personne a répondu oui, mais je suis pas sûr.
0: Mais comment que ça se fait que j'ai pas de sondage comme à Neuilly là ?
4: Parce qu'on n'est pas à Neuilly.
5: Non, parce qu'on s'est fait voler le PC.
6: L'institut de sondage.
5: On s'est fait voler l'ordinateur. Donc pour le moment, on attend à nouveau.
0: Ah d'accord.
5: Ouais.
0: Bon, alors Michel Mathieu.
6: Suite à ta
0: question. Michel, pardon.
6: Oui, oui. Suite à ta question sur Minitel, on te demande est-ce que tu penses pas que pourquoi pas et dans quel sens ?
0: Mais qui c'est qui pose cette question de naze ?
6: Nomade.
0: Nomade, c'est même pas la peine d'y répondre parce que qu'est-ce que tu veux que je réponde là-dessus ?
6: Il me dit ça ressemble à la tienne, il aimerait bien que tu répondes à la sienne.
0: Ça n'y que ni tête, ça va être comme tout à l'heure sur l'IRC, quand on va faire des débats, la conclusion du débat, il y en a qui vont me dire ton débat a eu ni queue ni tête comme toi. Ça, je m'en doute encore.
5: Et là, vous pourrez rajouter sans jambes.
0: Pour l'instant, je t'ai dit de me virer lui là, parce que c'est pas la peine de le garder s'il répond.
7: Allô ?
0: Michel Mathieu, donc pour toi.
1: Ouais, écoute, moi je vais te dire que déjà je suis d'accord, donc oui. À cela, je peux ajouter que je réponds par l'affirmative, et je pense que ça c'est dans tous les sens, donc il n'y a pas besoin de préciser, quoi, tu vois.
0: Non, mais donc t'es fan, toi, de Mireille. À fond de Mireille Mathieu.
1: À fond, 100%. Je te dis, je fais tout Mireille Mathieu, moi, il n'y a pas de lézard.
0: Mm-hmm. Ok.
1: Donc oui, à 100%.
0: D'accord. Donc toi, c'est oui, sans même savoir, êtes-vous d'accord ? Donc toi, pour toi, c'est carrément oui d'entrée.
1: Voilà, moi, j'ai pas besoin d'être d'accord, c'est oui direct.
0: Ok.
1: Voilà.
0: Karen Puéril ?
8: Oui. Alors moi, je ne suis pas fan de Karen Puéril, Cheryl. Moi, je suis fan de...
1: Oh là là, arrête de fumer. Ouais,
8: je ne fume pas.
1: Vas-y, fais tourner.
8: Je ne fume pas.
0: Hey, tu réponds correctement ou sinon je fais comme Wesh Patty, je te vire.
1: Allez, hop, on fume dehors.
8: D'accord, Gérard, d'accord.
2: Mystère, mère.
0: Bon, ouais. Hop. Allez, Jean-Pierre. Non, Jean-Pierre, tu le vires. Jean-Pierre, tu le vires. Oh non, et oh.
6: Mais il chante bien pourtant.
0: Non, moi, c'est pas un débat sur les chanteurs, c'est un débat sur les sosies.
5: Gérard,
0: au revoir pour lui.
5: Excuse-moi, à la place de la petite, là, Wesh Patty, on accueille Magali Alain. Magali Alain, 23 ans de. Ça fait rire Hugo, je comprends pas. De Clermont-Ferrand.
9: Désolé.
5: Bonsoir, Magali Alain.
0: Bonsoir.
1: Oh cochonne.
10: Bonsoir, ça va ?
0: Ouais, tu vois, il faudrait peut-être te réveiller quand on t'appelle. Hein.
10: Oui, j'ai plein de bips, alors suis-moi.
0: Comment ?
10: Non, parce qu'en fait. C'était quoi ta question, Gérard ?
0: Non, mais attends, pour l'instant, je te dis, tu te réveilles quand on te parle.
5: Quand on a voulu l'accueillir, en fait, je l'ai passé à l'antenne. Et quand on l'a passé à l'antenne, en fait, elle n'entend plus pendant 2 secondes l'antenne.
1: Ouais,
0: d'accord. Par contre, tu me vires Jean-Pierre et puis l'autre, là, comme ils veulent pas répondre correctement aux questions, c'est pas la peine. Hein.
5: Ok.
0: Donc, rap voisine.
1: Ouais, moi, exactement, je suis fan de rock voisine.
0: Ouais.
1: Et non, je suis pas d'accord.
0: Et tu peux préciser ?
1: Je précise, je suis pas d'accord.
0: Donne le fond de ta pensée.
1: Mais je suis fan de rock voisine, je le kiffe.
0: Mais ouais, mais d'accord, tu le kiffes, mais précise le fond de ta pensée.
1: Pourquoi ? Qu'est-ce que tu veux que je te dise de plus ?
0: C'est
1: mon idole.
0: Bon, alors, d'accord, c'est ça que je veux entendre dire.
1: C'est ce que je viens de te dire il y a 2 minutes.
0: Mais non, tu me dis que tu le kiffes, j'en ai rien à foutre.
1: Qu'est-ce que ça veut dire, je te kiffe ?
0: Ouais, c'est bon, tais-toi pour l'instant.
6: On demande sur le Minitel si t'as une idole, toi.
0: Ça, justement, je répondrai après, quand tout le monde aura répondu.
1: Jabba. Jabba, je dirais que Jabba. Jabba.
0: Toi, tu vas fermer ta gueule, d'accord ? Parce que tout à l'heure, tu as dégagé vite fait, toi.
1: Jabba plus grosse qu'une hutte.
0: C'est qui parle comme ça ? Qui c'est qui parle comme ça ?
1: Ouais, c'est Polo. Ouais, c'est Polo.
11: Ta gueule, hippie !
1: Ouais, ta gueule, hippie.
0: Bon, alors... Tu me gères ça, toi, vite fait.
1: Allez, hop, tu gères.
5: Allô ?
1: Ouais.
5: Ouais, à la place de Karen Puéril, on accueille Véronique Dusson. Bonsoir, Véronique.
1: Moi aussi, je veux changer de prénom.
12: Bonsoir, tout le monde.
1: Bonsoir.
12: Salut, Véro. Salut, tout le monde.
1: Salut, Véro.
0: Elle est d'où ?
5: Elle est de... T'es où, d'où, déjà ?
12: Je suis de Paris.
5: Voilà.
1: T'as ton piano ?

0: Non, non, mais c'est bon, laisse-les dire leurs conneries. Magali Alain.
1: Oui.
0: Donc pour toi, ah ouais, toi t'étais au standard, donc t'as pas entendu la question, c'est
1: ouais.
0: ça ?
1: Ouais, ouais, c'est ça.
0: Donc je répète pour toi et pour Véronique. Donc oui. Êtes-vous fan de quelqu'un ? Si oui, êtes-vous d'accord ?
1: Moi je suis fan d'Étienne Dao.
0: Ouais.
1: Mais je le ressemble pas du tout.
2: Ouais, c'est clair.
0: Mais non, mais attends, t'es déjà une nana, tu peux pas ressembler à un mec.
1: Ouais, non, mais je te dis, je suis fan de lui, quoi.
0: Ah, d'accord.
2: Tu vois.
0: Mais t'as entendu, là, sur M6, là, le week-end qu'ils font sur lui ?
1: Oui, j'enregistre.
0: Ouais, ben, t'as de la chance, hein.
1: Merci pour l'info, Gérard.
0: Voilà. Véronique, de Paris.
3: Oui. Alors, moi, je suis fan de Wonder Woman.
0: Ah ! C'est une animée...
3: une actrice télé, ouais.
0: C'est une, ouais, c'en est voilà. une qui joue dans des films.
4: Ouais, plein
3: voilà,
4: de films.
3: Oui, tout à fait.
0: Ouais, donc.
3: Oh mais moi, je suis complètement d'accord, quoi.
0: Hein. Tu me calmes un peu, là, ceux qui s'amusent à faire des conneries, là. Manu.
4: Ouais, sur Minitel, toujours, il y a toujours Nomade qui demande si toi, t'es un fan de Christine.
0: De
4: Christine.
0: Ah bah alors là, c'est même pas la peine, je répondrai pas.
5: Ils m'ont fait sur moi.
0: Ouais bah ta gueule.
5: C'est tout. J'avais des euros dans mon sac.
0: Donc qui c'est qui reste qui a pas répondu? Ah bah Francis.
6: Il y a Jean-Pierre aussi.
0: Non non, je t'ai dit de le virer lui.
6: Mais il veut pas partir, il me
0: non,
6: dit.
0: Non non non non.
6: J'ai envie ouais, de jouer.
0: Non non non non non non. Il a envie de jouer, il va pas. Oh. C'est le prix de la musique. Voilà.
4: Gérard, pour calmer le débat sur.
0: Ouais, non, merde Gérard. Tu le vires, s'il veut. C'est quoi là, ce bordel? Tu me le vires.
2: On pose un sondage.
7: Non, on va s'éclater. On va se faire péter le fion.
2: Oh là là.
0: Hey, tu le vires complètement. Je veux pas le savoir. Il veut pas partir. Tu y vires comme quand même.
6: Je peux pas.
0: Je veux pas le savoir. Tu le vires.
4: Non, mais le problème, c'est qu'avec ce standard-là, si les gens ils raccrochent pas de leur côté, nous on peut pas leur raccrocher au
0: nez. Non, non, mais moi je veux pas le savoir. Il vire.
4: J'ai eu les problèmes toute la semaine.
6: Alors dis-lui.
0: Jean-Pierre, tu raccroches ton téléphone. Je ne veux pas de toi dans mes débats. Ok. Alors, Francis Lalaine.
6: Non, mais il a raccroché Francis Lalaine. Il faut que j'en trouve un autre.
0: Putain, mais tu me fais quoi, toi ?
8: Gérard, pour calmer le débat, il y a Cyberon GG sur l'IRC qui te demande est-ce que les sosies sont bisexuelles ?
0: Bon, là, je peux pas te dire, parce que faudrait.
8: Et, si, et il dit si tu peux pas dire, pourquoi ?
0: Ben, parce que je. Putain.
4: Vas-y, réponds. Mais ça, à mon avis, ça dépend de la marque.
0: Ouais, je pense là-dessus. Donc moi, je peux vous dire que je suis fan de plusieurs chanteurs, donc j'irai pas m'éterniser sur eux.
4: Si on veut des noms quand même. Hein.
0: Non, mais les noms, tout le monde les connaît par cœur. Donc,
4: redis.
0: Il y a Michel Sardou, il y a Ricky Martin, donc et puis plein d'autres. Voilà. Donc.
9: C'est faux.
0: Donc, il y a cinquième question. Ouais, j'ai répondu à celle-là. Ouais.
8: Plume mon micro, merci. Il y a Turpentine sur l'IRC qui te demande est-ce que des jumeaux sont sosies ?
0: Alors là, c'est pas évident. C'est pas évident
2: du tout. Pas du tout. Ça n'a rien à voir.
0: Je peux pas te dire si pourtant. Il y a non dans les groupes qu'il y a à l'heure actuelle, il y a pas de sosie, ils sont pas jumeaux, ils se ressemblent pas tous.
6: Bah tu sais le groupe là, David et Jonathan.
0: Non mais ça c'est pas pareil hein,
6: ils sont sosies hein.
0: Non.
6: Bah ils sont quoi? Ils sont frères?
0: Non plus.
6: Jumeaux?
0: Non plus.
6: Bah ils sont quoi?
0: C'est deux chanteurs différents, c'est tout.
6: Mais ils sont copains ou pas?
0: Ouais dans la vie oui. Manu?
4: Ouais, sur Minitel, il y a Zozo qui demande si t'étais fan de Lady.
0: Non. Pas du tout.
9: Pourquoi ?
8: Où est le rapport avec les sosies ?
0: Ouais.
4: Bah, je sais pas, c'est fans aussi.
8: Ah ouais, c'est les fans aussi.
0: Non, mais.
8: Les fans des sosies.
0: Ouais, non, mais personnellement, moi non. Qui c'est qui nous reste alors ? Magali, rap voisine, Véronique et Michel.
3: Magali, Alain.
2: Oh là là.
0: Donc.
2: CG, les fans de King Kong.
0: Non. Non, pas spécialement. Alors, donc là, c'est la cinquième question. Et là, je pense que tout le monde va bien répondre, j'espère, parce que sinon, ça va se terminer au vinaigre.
2: Ouais, vas-y. Ouais.
0: Alors, les animateurs radio, télé et autres ont-ils un sosie? On va demander ça à Magali.
1: Magali Alain.
0: Ouais. Si je veux dire Magali, je reste sur Magali, c'est tout.
1: Oui,
0: je vais
1: non,
0: pas présenter.
1: C'est vrai que tu m'appelles Magali Alain.
0: Ouais, ben moi, si je veux dire Magali, c'est tout.
1: Bon, d'accord.
0: C'est moi qui commande quand je fais mes débats. Bon, enfin, c'est pas les auditeurs.
1: Je préférerais quand même, mais bon.
0: Bon, ben moi, pas.
1: Bah là, dans la région où j'habite, il y a un mec qui s'est passé pour toi.
0: Mm-hmm.
1: D'ailleurs, j'appelais un peu pour ça aussi. Parce qu'ils signent des autographes et des choses comme ça, quoi.
0: Mmh. Et t'as pu récupérer des preuves ?
1: Moi, j'ai un autographe de toi.
0: Qui date de quand ?
1: Qui date d'il y a 15 jours. Je l'ai vu il y a 15 jours.
0: Ouais. Et tu peux faire une photocopie et puis m'envoyer vraiment la preuve ?
1: Il n'y a pas de problème.
0: Ok. Manu ?
4: Sur Minitel, il y a quelqu'un qui nous dit « Moi, je suis le sosie de Sandy et je m'appelle Robert.
0: » Bah lui, il va se faire foutre.
9: Ah, c'est clair.
0: Il laisse Sandy tranquille. Alors Manu, je te préviens, c'est la dernière fois que tu me dis des questions Minitel à propos de Sandy. Okay. Parce que Sandy, vous lui foutez la paix maintenant.
9: D'accord. Moi, je connais un Raymond, par exemple.
0: Ouais, ben, toi, tu te tais, toi. Rabouazine.
10: Oui, alors, moi, j'ai entendu parler que... Enfin, je t'ai jamais vu, Gérard, mais on m'a dit que tu ressemblais à Brad Pitt.
0: Non, mais si c'est pour me répondre des conneries comme ça, ça sert à rien.
10: C'est pas des conneries, c'est ce qu'on m'a dit.
0: Je te demande, est-ce que les animateurs, radio, télé ou autres ont-ils un sosie ? Merci pour le Larsen.
10: Donc oui, pardon. Je pense que ton sosie, c'est Brad Pitt, selon ce qu'on m'a dit.
0: Manu, fais gaffe.
4: Pardon, ben, j'ai pas fait exprès.
0: Ouais, non, mais fais gaffe quand même. Ok. Véronique.
11: Ok. Véronique.
0: Véronique.
12: Elle arrive.
0: Punaise, mais...
13: Manila. Oui, alors, eh bien, vous m'entendez ?
0: Oui, oui, bah, on t'entend, oui. Alors, tu réponds ?
13: Bah oui, bah je...
11: Bah, oui.
13: Oui, alors, eh bien, forcément, on se dit qu'ils ont un sosie, parce que...
11: T'as une voix de pas belle, toi.
13: Ouais.
0: Bon, vous fermez vos gueules derrière quand les gens répondent, s'il vous plaît, merci.
13: Merci, Gérard, merci.
11: À Joël.
13: On les voit plusieurs fois partout à la télé, tous les
11: Joël, la pas belle.
13: Donc, c'est pas possible,
0: c'est
13: hein.
0: Joël, ça.
13: Forcément, non. Ils ont un sosie.
11: À Joël, la gamelle.
4: C'est peut-être le sosie d'Anne Joël.
0: Ouais.
11: C'est peut-être le sosie d'Anne Joël, ouais.
4: Anne Joël,
0: c'est la rondelle. Oh, on se calme.
11: On va boire, enfin, putain.
0: Eh, on se calme.
11: Ok, Michel.
0: Michel Mathieu, à toi.
14: Ouais, bah écoute, moi pendant les vacances de Noël, comme je suis un bon blaireau, j'ai regardé, tu sais, l'histoire là sur la 2 avec le dauphin. Et il y avait un plongeur italien là qui s'appelle Umberto Pellizzari. Il ressemble quand même beaucoup à Max, moi je trouve.
0: Attends, un truc sur les dauphins, sur la 2.
14: Ouais, tu sais, il y avait l'histoire du dauphin là qu'il fallait sauver. Et t'avais un des plongeurs, il était italien, et ben il ressemblait vachement à Max. Je sais pas si t'as vu la série.
4: C'est Flipper, non ?
0: C'est Flipper.
14: Mais non, c'est pas Flipper.
11: Flipper the Dolphin.
0: Non, c'est plus...
13: Moi, je pense que tu devrais faire le sosie de Ricky Martin.
11: Non, tu penses ?
0: Oh !
14: GG, moi je...
0: Vous vous calmez, là ?
14: Michel.
0: Oh !
11: J'aime pas trop ça.
0: Oh, qui c'est qui... vous vous calmez, là ? C'est moi qui commande, quand même, là.
14: Ok, vas-y, le King.
0: Donc, Michel Mathieu, déjà, pour commencer, l'histoire de ton truc du dauphin sur la 2, ça m'étonnerait.
14: Si, si, mais les auditeurs, ils comprendront, je t'inquiète pas.
0: Ouais, les auditeurs, ils vont comprendre, ça m'étonnerait.
14: Toi, moi, je trouve que tu ressembles quand même un petit peu à De Niro.
0: Ouais.
14: Surtout dans le film de Frankenstein.
0: Ouais. Toi, tu ressembles à...
13: C'est Robert Carré de Ford.
0: Comment ?
11: Okay. Alors, arrête de regarder les cassettes des inconnus parce que t'es pas drôle. Ouais.
4: Gérard, sur IRC, il y a Rip qui te demande si ton sosie, il est aussi con que toi.
0: De toute manière, il est aussi con que celui qui vient de poser la question, tu vois.
15: Ouais.
0: Comme ça, il est renseigné, celui-là.
13: Mettre un coton-tige dans son cul.
11: T'es trop cool.
0: Ça commence à bien faire, là, Manu. Tu vas me couper ça ou quoi, là ?
4: Moi, c'est les auditeurs.
0: Ouais, c'est les auditeurs. Alors, qui c'est qui a... C'est encore toi qui a été leur dire des conneries.
4: Non, j'ai rien fait.
0: Ah, parce que toi, toutes les semaines, t'as l'habitude de leur dire.
13: Pardon, Gérard, je sais pas ce qui m'a pris.
0: Alors dégage-toi, au revoir. Voilà.
4: Allez,
0: terminé. Ta gueule, va te faire foutre, alors dégage.
11: Allez,
0: terminé pour toi, dégage.
4: Gérard,
0: au revoir.
4: Oui, je l'ai viré. À la place de Francis Lalaine, on accueille Maxime le charpentier, 19 ans.
11: Moi, je veux changer de prénom. Ah, moi aussi.
0: Non, mais attends. Fildar,
11: quoi ? Ta gueule.
0: Oh, ferme ta gueule toi-même, connard.
4: Qu'est-ce qu'il y a, GG ?
0: Alors déjà lui il va pas quoi.
4: Bah je sais pas qui c'est.
0: Non, c'est celui qu'on vient de prendre donc il dégage comme
4: mais
0: ça.
4: Mais non, il est pas arrivé encore, il est même pas à l'antenne.
0: Tiens, il est pas à l'antenne, alors qui c'est qui vient de me dire ferme ta gueule connard.
4: Bah c'est un autre mec.
0: Ouais bah alors lui il va fermer sa gueule lui-même et il va raccrocher tout de suite.
4: D'accord, donc Maxime le charpentier qui a 19 ans et qui habite à Lille, bonsoir.
16: Salut G.
0: Salut Maxime.
16: Le forestier, ce bête.
4: Non, charpentier.
16: Le charpentier.
11: Oh là là. C'est moi qui t'ai insulté, Gérard.
0: C'est qui ?
11: Rabouazine.
0: Ouais, bah alors tu dégages, au revoir pour toi.
11: Non, c'est pas cool,
0: dégages, tu raccroches.
4: Dégage,
0: ça t'apprendra d'être poli avec moi. Merci.
17: Son cul. Je crois pas qu'il soit en train de lui botter le cul, mais en tout cas, il fait quelque chose à son cul.
14: Hey, Cartman, tu te calmes.
0: Manu,
4: ouais.
0: Tu vois la deuxième machine.
4: La deuxième, tu vois.
0: Ça là ? Non, là-bas.
14: Là-bas
0: qui clignote là, tu t'amuses pas ? Ouais. Tu t'amuses pas à appuyer pour le remettre, d'accord ?
4: C'est ton jingle ça.
0: Ouais, mais c'est pas la peine. Donc tu me récupères.
4: Je vais te dire ce qui reste. Il y a Maxime le charpentier, il y a Magali Alain.
0: Ouais, et Michel Mathieu, c'est tout.
4: Et Jean-Pierre 2.
0: Non, Jean-Pierre 2, j'ai dit non.
4: Jean-Pierre ?
18: Oui.
0: Bah Jean-Pierre, tu raccroches.
19: C'est la fête de la musique.
0: Jean-Pierre, tu raccroches.
18: Non,
5: pas fan de
0: Jean-Pierre, tu raccroches.
5: Bonne nuit.
0: Punaise, bah, il est borné ou quoi, mais celui-là?
6: Oui, je comprends pas.
0: Bah, non, mais Jean-Pierre,
5: ouais.
0: Tu raccroches, je ne veux pas de toi dans mes débats pour dire des conneries, d'accord? Alors tu raccroches ton téléphone, ok? Ouais,
5: coupé et voilà.
0: Bah, t'as qu'à raccrocher toi-même.
5: Mais je peux pas, on m'a appelé.
0: Non, mais tu raccroches, tu vois, t'as un combiné. Hein? Et sans ton combiné. Non,
6: ça va être une star bientôt.
0: Non, je veux pas le savoir, moi. Il raccroche, j'en veux pas dans les débats.
5: Non, mais t'écoutes, t'as du talent.
0: Ouais, non, mais moi, pour l'instant, moi, je te dis, je te veux pas dans mes débats, c'est tout.
5: Je veux pas participer à ton émission, mais je t'écoute, t'as du talent.
0: Bah, alors, dans ce cas-là, pourquoi t'as demandé à Max qu'on te rappelle? Alors, tu raccroches et c'est tout. Hop, au revoir pour toi. Je dois plus t'entendre.
5: C'était juste pour t'écouter, t'as du talent.
8: Non, on peut pas.
0: On peut pas le dire. Je peux savoir là?
6: Le sosie de 70, c'était Jackie Sardou, hein. C'est toi qui as voulu.
0: C'est toi qui as voulu.
6: C'est toi qui as voulu.
0: Qui c'est?
6: C'est. Quoi? Zéro cool.
0: C'est bon, t'as l'antenne. Zéro cool, c'est un pauvre.
6: T'as l'antenne, c'est bon.
0: Qui c'est qui a l'antenne?
6: Bah, les auditeurs.
0: Ah. Alors donc, il nous reste Maxime.
12: Ouais, c'est moi.
0: Rebonsoir. Magali Alain.
15: Salut.
0: Et Michel Mathieu.
18: Oui, je suis toujours là, oui.
0: Alors, donc, moi, je vais répondre. Les animateurs radio, télé ou autres ont-ils un sosie? Bon, je pense qu'il y en a beaucoup qui font allusion à pas mal de personnes de la radio, c'est-à-dire comme Max, qui se font passer souvent dans des soirées et qui disent... qui sont passés pour Max de Fun Radio dans certaines soirées, alors que c'est faux. Comme moi, c'est pareil, il y en a qui m'ont dit qu'on m'a vu dans différentes soirées ou qu'on m'entende sur des radios. Donc ça, c'est strictement faux. Merci, Fildar, pour le Larsen. Là-dessus, je peux vous dire que Fildar,
6: c'est pas moi.
0: Fildar, tu arrêtes parce que ça commence à m'énerver.
6: Regarde-le, le moustache, là, tu vois.
0: Non, mais c'est pas lui. Et celui qui siffle, il arrête parce que ça commence à me gonfler. Merci. Donc, alors, tous les gens qui s'amusent à se faire passer, soit pour moi ou pour Max, ou même pour les gens de la Dream Tease, qu'ils arrêtent parce que ça commence à nous casser les couilles. Ouais, sérieusement. Alors, moi, je vous préviens, arrêtez tout de suite vos conneries.
5: On va utiliser du champagne.
0: Alors, dans ce cas-là, vous prenez le sosie de Jean-Pierre et vous allez chanter dans des soirées si vous voulez. Mais laissez les gens de Fun Radio, ceux qui ont l'habitude de vous écouter tous les soirs et que vous nous écoutiez, donc laissez-nous faire notre boulot tranquille, ne prenez pas notre sosie, c'est tout ce que j'ai à vous dire.
8: À ce propos, Gérard, sur IRC, il y a Golgot94 qui te demande si t'es le sosie de Gérard.
0: Je m'appelle Gérard et c'est tout. Il y a pas de sosie.
6: Parce
0: que, attends, te fous pas
6: Non, c'est ce qu'il demande sur Minitel, si c'est Gérard ou le sosie.
0: Non, parce que celui qui s'amusait à appeler dans le bureau tout à l'heure parce que j'y étais. Donc, il veut participer au débat, le dénommé Axel. Donc, c'est celui qui se fait passer pour moi. Donc, lui, il participera pas dans les débats. C'est pas la peine qu'il insiste.
6: Et lui, c'est ton sosie ou pas?
0: Non, mais c'est celui qui s'amuse à imiter ma voix.
6: Ah,
0: Rigo.
8: Et, sinon, sur IRC, je sais plus qui c'est Roadrunner qui te demande si on peut être le sosie de plusieurs personnes en même temps.
17: Oh, il fait quelque chose à son cul. Je crois pas qu'il soit en train de lui botter le cul.
0: Bon, attends, celui qui s'amuse à dire ça et qui arrête parce que ça commence à me gonfler. Rigo, j'ai pas trop entendu la question parce que je demandais quelque chose à Fildar.
8: Merci Fildar. j'ai plus la question. Merci Fildar.
0: Ben, celui qui a posé la question sur l'IRC me le redit. Et on est combien là maintenant à 1h02 du matin?
8: On est 6922, ce qui est énorme. On applaudit.
0: Ouais, c'est
5: bravo.
0: 6922, c'est bien. Ouais, tu peux applaudir, toi, abruti, au standard.
8: Là-bas. Et en fait, il te demandait, c'était Golgot94, il te demandait si on peut être le sosie de plusieurs personnes.
0: Non, je pense pas.
6: Parler dans ces...
0: Oh, mais ça y est, Jean-Pierre, tu vas te taire, je viens de te dire. Oh là là,
6: Jean-Pierre.
0: Hé, Jean-Pierre, tu raccroches ton combiné, s'il te plaît. Tu raccroches ton combiné, je ne veux plus t'entendre. Bon,
6: Gérard. Excusez-moi, à la place de Rap Voisine, on accueille Yves Bouteille.
0: Putain, mais mon micro!
18: Laisse-le parler au moins.
6: Il me séquestre.
18: Oh là là.
6: Yves Bouteille, bonsoir.
0: Yves Bouteille, bonsoir.
19: Oui. Bonsoir, Gérard. Bonsoir tout le monde. Vous allez bien?
15: Yves.
19: Salut, GG.
0: Salut.
19: Salut, Yves.
0: Bon, donc, pour toi, la question, c'est les animateurs radio-télé ou autres ont-ils un sosie? Donc, si tu veux répondre.
19: Non, je pense pas qu'ils ont de sosie, ces gars-là. C'est impossible.
0: Non, mais tu peux préciser le fond de ta pensée?
19: Je pense ça parce que chacun de nous est au
6: niveau.
19: Et voilà.
5: Le petit pont de bois, le petit pont de bois.
0: Oh, Jean-Pierre. Jean-Pierre, tu te crases.
5: Je fais de la musique.
0: Oh là là là. Eh putain, mais il est complètement taré celui-là ou quoi là ce soir?
6: Jean-Pierre?
15: Ouais.
0: Jean-Pierre, tu t'écrases.
15: C'est pas moi qui chante derrière.
0: Tu t'écrases.
15: C'est mes fans.
0: Ouais, bah tu raccroches ton combiné.
17: Alors va-t'en, espèce de conne Michel.
0: Oh là là là là là là là là. Faire un débat comme ça avec lui, c'est
6: pas possible.
0: C'est impossible, hein. Alors, la sixième question.
6: Vas-y, GG.
0: Oh là, je vais demander à Max qui vienne lui dire de raccrocher parce que ça commence à m'énerver. Non mais ça va, Jean-Pierre, tu raccroches ton combiné pour la septième fois.
6: Gérard, la question, s'il te plaît.
0: Alors, la sixième...
12: Accouche.
0: Oh, tu me les mets tous en air là parce que.
6: Bon, ça va, ils sont en air.
12: C'est bon, on est en air.
17: Les Martiens, ils t'ont mis un truc dans ton cul.
6: Parce qu'il fait quelque chose.
12: C'est pour péter, c'est la fête de la musique.
17: T'as mis un truc dans ton cul.
0: Bon, alors sixième question.
6: Merci Manu.
0: Comment est constitué un sosie, bois à fer, porcelaine ou autre? Et on va s'écouter. On va s'écouter Tony Rock avec des Santiago qui puent du bout. Et on se retrouve tout de suite après pour la suite des débats au 0803 08 5000. Et toujours. Et voilà, donc vous êtes toujours sur Fun Radio, il est 1h10 du matin, donc vous avez Manu qui est au fil au standard, donc au 0803 08 5000. Phil Dark a récupéré la RIA, ça va mon pote? Donc, et puis Rigo qui est toujours sur l'IRC, www.fun.radio.
15: Oui, tout à fait.
17: Arrête, tu satures.
15: Ah, excuse-moi.
17: Tout à fait,
15: donc, on n'est toujours pas 7000, mais on est quand même 6982, moins 4, ouais, c'est ça, moins 4.
17: Et donc, Rigo qui vous attend pour dialoguer avec vous et pour poser les questions que vous avez envie de me poser sur les sosies. Et toujours le 3615 Fun Radio, rubrique directe.
6: Ouais, et je voulais dire qu'il y a aussi un jeu, un Scrabble sur Internet, donc si vous en avez marre, vous pouvez toujours aller jouer au Scrabble.
17: Non mais ça, on en a rien à foutre et donc on venait de s'écouter...
6: Vous organisez un cache-cache au standard aussi.
17: On venait de s'écouter Tony Rock avec des Santiago qui puent du bout, donc voilà. Et on récupère les auditeurs, c'est-à-dire Maxime.
12: Attends, excuse-moi, t'interromps Gérard. Fildar, c'est quoi l'adresse pour le Scrabble?
6: C'est http.scrab.fr.
12: Ouais, et pour faire un morpion avec Gérard, c'est quoi?
0: C'est pareil.
17: C'est dans son ben.
12: Okay. http://petitkiss.fr.
0: Bon, celui qui s'amuse à dire des conneries comme ça va se calmer parce que sinon maintenant ça va gerber sec, ok?
8: Gérard, avant de commencer le débat, quand même, il y a une bonne question de Roadrunner sur l'IRC. Il te demande si un sosie peut en cacher un autre.
0: Je pense, ouais. C'est comme un train peut en cacher un autre. Voilà. Donc on récupère Maxime.
20: Maxime, le charpentier, s'il te plaît.
0: Ouais, ben, je dirais Maxime, d'accord?
20: Attends, je t'appelle pas G, moi.
0: Je fais comme un joueur, d'accord?
6: Attends, c'est son nom, c'est Maxime le charpentier, tu l'appelles?
0: Alors, Magali Alain. Magali.
6: Non, Magali Alain, elle s'appelle.
21: Magali Alain, salut.
0: Rebonsoir. Yves Bouteille.
22: Oui, bonsoir, GG, c'est moi, je suis de retour.
0: Et Michel Mathieu.
23: Ouais, toujours fidèle, ouais.
0: Et Jean-Pierre, j'espère qu'il est plus là.
6: Non, non, y est, je l'ai dégagé.
0: Ça y est, il est parti. Enfin, bah dis donc, on va quand même pouvoir continuer le débat. Alors, donc, la question qui était juste avant le disque, c'était d'après vous... Non, c'est pas d'après vous, c'est comment est constitué un sosie en bois, fer, porcelaine ou autre? On va demander ça à Maxime. Maxime, s'il te plaît.
17: Manu.
0: Maxime.
23: Oui,
6: pardon. C'est moi.
0: Mais ça à toi, hein.
23: Allô?
0: Oui. Bon,
23: parce que je suis en tête aussi. Bon, il parle le tétard ou pas?
20: Allô?
0: Bon, Maxime, tu réponds s'il te plaît?
23: Tu m'entends, GG?
0: Bah, tu réponds? Eh hey, oh!
17: Mais quoi? Je regarde la prog!
22: Mais bien sûr, ah, Rigo, je suis en tête, tu crois quoi?
6: Excuse-moi, et ton Cubase il marche?
22: Bien sûr qu'il marche.
6: Enfoiré.
22: Eh ouais, blaireau.
0: Bon, le débat là, Gérard!
22: Tu t'es rasé, Rigo?
0: Bon!
6: Toujours pas.
22: Oh là là.
0: Maxime, tu réponds à la question?
23: Ouais, bah oui.
21: Mais Maxime, tu
23: peux répéter la question s'il te plaît? J'ai rien compris.
0: T'as rien compris, t'avais qu'à te déboucher les oreilles.
8: Bon Gérard.
23: Bah attends.
0: Bon, il y a une question.
8: Ouais, parce que enfin, il y en a plein quoi, mais entre autres, il y a Turpentine qui te demande si t'es le sosie de Cartman parce qu'elle est sûre que t'as une sonde dans le cul.
0: N'importe quoi. Elle. Donc alors la question c'est comment est constitué un sosie bois, fer, porcelaine ou autre et qui c'est qu'on récupère?
17: Manu.
8: Quoi qui c'est qu'on récupère? Il y a Maxime le charpentier, Magali Alain, Yves Bouteille,
23: Michel Mathieu,
8: et on accueille. Attends, comment je vais faire? Je vais faire comme ça. Et on accueille tout de suite Enrico Gracias.
22: Oh, il est grilleux.
0: Alors, Enrico. Enrico, bonsoir.
24: Bonsoir, bonsoir à tous.
22: Bonsoir.
24: Bonsoir.
22: Salut.
24: Donc moi je suis, je peux parler?
0: Non mais pour l'instant c'était à Maxime de répondre, donc je répète la question pour lui, donc besoin.
23: C'est bon, t'as répété.
0: Bon alors vas-y.
23: Bah,
22: répète un coup.
23: Les sosies, je dirais, ils sont en bois. Surtout le sosie de Pinocchio.
0: Ouais.
23: Autrement, Je vois pas trop en fait.
0: Oh là, ouais, bah d'accord, bah tu vois pas trop la question. Apparemment, t'as même pas essayé de chercher pendant.
24: Ouais, faut recruter des auditeurs.
0: Bah ouais, si, je pense.
23: J'ai fait comme dans le Big Deal, j'ai cherché dans le dictionnaire, mais j'ai
0: ouais, pas. Ouais, t'as cherché mon cul, oui. Ouais, Magali Alain.
1: Ouais.
24: Mais tu me sens banal dans le cul.
1: Ouais, c'est vrai en plus. Ils sont chers en os, hein.
0: Ouais, mais comment est constitué un sosie? Donc, bois, fer, porcelaine ou autre? Oh là là.
2: C'est pas compliqué, hein?
0: Putain, mais. Ouais, vous répondez aux questions correctement ou quoi? La merde!
2: C'est naze!
1: Ouais,
2: c'est quoi,
1: je coche la case autre.
0: Putain,
2: elle est naze!
0: Ouais. Bon, allez, hop, terminé, hop, au revoir!
24: C'est Enrico, est-ce que je peux répondre?
0: Une bouteille!
3: Ok, Gérard, moi je pense que si Sandy a un sosie, ça sera en peau de macaque.
0: Alors toi aussi, dégage aussi, au revoir, hop, comme ça Sandy à t'emmerde. Allez hop, terminé pour toi aussi, okay, ça en fait déjà deux, au revoir. Enrico.
24: Ouais, c'est un peu abusé là. Ouais, alors moi je suis un petit peu ton sosie, ça je tiens à le dire, sans complexe, sans rien du tout. Est-ce que tu as vu le reportage sur Ken et Barbie?
0: Non.
24: Qui voulait ressembler à Ken et Barbie?
0: Non.
24: Ben en fait moi c'est pareil, j'ai une copine et on veut ressembler à Gégé et à Sandy.
0: Vous laissez Sandy tranquille. D'accord, parce que sinon tu as dégagé, ça va faire le troisième qui dégage en 5 minutes.
24: Non, mais je veux seulement ressembler à Gégé alors.
0: Non plus, alors d'accord, tu me fous la paix.
24: Non, mais
0: sinon tu as dégagé.
24: Non mais
0: je t'ai dit non. Sinon si tu continues, tu dégages aussi toi.
17: Okay.
0: Tu
17: vas faire comme Magali.
24: Je m'incline alors, je m'incline.
0: Ouais, t'as intérêt.
24: Okay.
0: Alors Michel Mathieu.
7: Oui, je suis là, GG.
0: Bon alors tu réponds.
7: Non bah attends, faut que le temps revienne avec la technique là. Écoute, je voulais dire que je suis pas du tout d'accord, c'est pas du tout gentil de dire que Sandy elle serait faite en peau de macaque parce que ça serait de la peau de baleine.
0: D'accord, alors toi fais gaffe, tu leur dis encore une connerie comme ça, tu vas faire comme les deux autres.
7: Non, je la défends, GG.
0: Ouais, mais c'est pas la peine de dire une peau de macaque, d'accord?
7: Mais non, justement, je dis c'est pas de la peau de macaque, c'est de la baleine ou du cachalot, c'est pas.
0: Ouais, tu la laisses tranquille, d'accord?
7: Faut pas se tromper, faut faire.
0: Ouais, non, mais faut pas se tromper, toi, tu arrêtes de dire tes conneries, d'accord?
24: Est-ce que c'est vrai que tu couches avec le sosie d'un boudin?
0: Ouais, moi je t'emmerde derrière, d'accord?
2: Allez, Gérard, à toi.
7: Pas gentil, ça.
2: Allez, on y va.
0: Alors, donc, septième. Alors, d'après vous, les sosies se font-ils refaire le visage après un accident? Tiens,
2: mais attends, et toi, tu penses quoi? Les sosies, c'est fait en quoi? En porcelaine, en bois, en quoi?
0: Personnellement, je penserais plus en bois, parce qu'en fer, ça m'étonnerait, puis en porcelaine, ça m'étonnerait.
2: Mais comment ils font alors les sosies pour parler s'ils sont en bois?
0: Ça, t'as des gens qui sont derrière et qui parlent à leur place. Voilà.
6: J'ai sur Minitel Chorizo, 19 ans, du 93-93, qui te demande si les sosies sont faits avec l'odeur des aisselles de GG.
0: Alors, toi, tes questions comme ça, tu te les carres au cul.
6: Et on peut l'appeler en plus.
0: Ouais, on ne s'amusera pas à l'appeler.
2: Allez.
0: Non, pas s'amuser à appeler des gens comme ça. Qui c'est qu'on a là, Manu, maintenant?
9: Ouais, on a toujours Maxime le charpentier, Magali Alain.
0: Non, je te dis de la virer Yves Bouteille.
24: Enrico,
9: Yves Bouteille, il est parti et il y a Michel Mathieu et oui. Enrico Gracias.
0: Ouais. Mais tu peux pas reprendre quelqu'un d'autre à la place de lui là.
9: Mais je vais.
2: C'est trop compliqué pour toi ça. Hein.
0: Ça
2: te passe au-dessus de la tête ça, hein. Feignasse.
24: Est-ce que je peux répondre à la question?
0: Qui?
24: Sur les Enrico Gracias.
0: Ouais, vas-y.
24: Sur les interventions chirurgicales.
0: Bah vas-y.
24: Donc en fait, moi j'ai voulu me faire greffer un kiss dans le cou. Mais bon, ils avaient pas trop de matière, donc ils m'ont greffé une merde de chien séché en fait. Et c'est très douloureux parce que j'ai fait un rejet.
7: Ça me rappelle quelque chose, ça.
24: Ouais.
0: Voilà. Tu peux préciser ta pensée?
24: Tout à fait, oui. Ils m'ont fait une greffe, parce que tu parles des interventions chirurgicales, donc c'est en plein dedans. Et comme ils avaient rien sous la main, quoi, il fallait un cadavre ou des choses comme ça, ils m'ont greffé une merde de chien séché pour faire un kyste dans le cou. Ressembler à mon idole.
0: Et c'était pas. C'est de cette manière, la question, c'est pas des greffes chirurgicales que je parlais. C'est d'après vous, les sosies se font-ils refaire le visage après un accident? C'est pas du tout la question sur la médecine.
24: Je me suis fait refaire le visage aussi, hein.
0: Ah ouais, non, mais je te parle après un accident,
23: tu
0: d'accord
23: de Didi, Gérard.
24: Ah oui, mais j'ai eu un accident en 93, ça aussi, hein.
0: Ouais, alors toi, tu dégages, au revoir. Hop,
7: voilà.
0: Bonne nuit.
1: Le
6: oh non.
0: Oh là là. Non, mais ça va aller vite, là, je crois, ce soir, hein.
17: Tu peux te casser, on s'en fout, hein, gros porc.
6: Gérard, je voudrais te demander, est-ce que certaines personnes qui veulent ressembler à des gens connus peuvent se faire déjà opérer, même sans avoir un accident, tu vois, faire de la chirurgie esthétique pour ressembler, par exemple, à Johnny Hallyday ou...
0: Disons, le reportage que j'ai vu là, ça a été quand? Ça a été dimanche.
6: Dimanche, Johnny Rock.
0: Donc, je pense que ça a été bien fait, parce qu'il faut voir, le mec,
6: il a été opéré.
0: On ne sait pas, parce qu'on n'a pas pu en savoir beaucoup de ce qu'il disait, parce qu'il n'a pas voulu trop dévoiler...
6: Je crois que c'était une femme avant.
0: Non, mais je pense pas, parce que là, il faudrait que je relise le reportage et puis je pourrais porter plus de renseignements la semaine prochaine.
4: Et il paraît que tu la connaissais.
0: Non. Manu, arrête de dire des conneries parce que ça m'intéresse pas du tout. Ça me fait pas rire du tout ce que tu es en train de me dire.
4: C'est ce que j'ai entendu dire.
0: Donc, je vais essayer d'en savoir plus sur ce reportage-là en lisant l'article et puis je te donnerai ta réponse dans le courant de la semaine.
6: Et tu penses pas qu'il se soit fait opérer?
0: Ben, disons, je pense pas. Refaire le visage, disons, ça coûte quand même assez cher pour ressembler à un chanteur.
6: Mais il y a des prêts sosie.
0: Je pense que c'est pareil, ça coûte assez cher aussi là-dedans.
4: Hein. Ouais. Il a eu l'appendicite, je crois, à 13 ans.
0: Je sais pas exactement. Il n'a pas trop dévoilé son identité. Il a plus essayé de faire comme Johnny Hallyday faisait exactement.
4: Hein. Il arrive en hélico dans le reportage?
0: Ça, je peux pas te dire. J'ai pas vu le début parce que j'étais en train de regarder un film sur
6: de
0: la.
6: Cul.
0: Non, j'étais en train de regarder un film sur la première et puis Max il m'appelait à ce moment-là.
6: Ah ouais, alors là on peut rien faire. Ouais. Hein.
0: Donc je confirmerai plus là-dessus. Donc
4: excuse-moi Gérard.
0: Oui.
4: Juste avant on accueille Michel Labergère quand même.
0: Non mais attends, j'espère que tu t'amuses pas à me changer les noms.
10: J'espère.
4: Bah non, c'est d'autres.
0: Ouais, non, mais on va voir.
4: Bah, tu vas voir.
0: Alors, Michel.
10: Ouais, bonsoir. Ça va, Gérard? Putain. Salut, Michel. Salut, Michel.
0: Bon, ça y est. Et à la place d'Yves Bouteille, on a qui? Personne.
4: Ah si, c'est ça, à la place d'Yves Bouteille.
0: Non, mais Enrico, il est parti, lui.
4: Oui, je sais. Donc, je vais te retrouver quelqu'un.
0: Alors, Maxime, pour toi.
10: Tu peux répéter la question, s'il te plaît?
0: Oh là là! Mais t'es chien, toi, hein?
10: Oh là là,
0: Rigo,
10: tu dis ma question,
0: merci. Ça commence à être relou, hein?
10: C'est sur la chirurgie esthétique, c'est ça?
0: Ça fait trois questions, tu me demandes de répéter à chaque fois la question, hein. Ça commence à être relou, là, tes conneries.
8: Gérard,
0: ouais, Rigo.
8: J'ai une question sur l'IRC de Arnett. Il te demande si tu as la même odeur que ton sosie, la bouse de vache.
0: Arnett, tu vois, je réponds même pas à ta question, ça ira plus vite. On est combien là? Avant que Maxime. Je lui répète la question pour la troisième fois.
8: On dépasse pas encore les 7000, on est 6992 toujours.
0: Ah bah il y en manque 8. Hein.
4: Ah putain, les 8 qui restent, venez.
0: Allez-y là sur l'IRC, là. Avant 1h30, je veux qu'on soit 7000.
4: Allez.
0: Alors Maxime, c'est la dernière fois que je te répète les questions, t'écoutes bien parce que sinon tu vas virer sec, d'accord?
10: Ok.
0: Alors d'après vous, les sosies se font-ils refaire le visage après un accident?
10: À mon avis, oui.
0: Alors, parce précise.
10: Le nez, surtout. Le nez, les oreilles.
0: Mais non, mais précise.
10: Bah oui, le nez, les oreilles. Les narines, alors.
0: Ouais, mais attends, parce que c'est vague, là, ce que tu dis. Hein.
10: La pruche, là. Ils se font refaire pour ressembler à leurs fans. Mmh. À leur idole, pardon.
0: Ouais, d'accord. Donc, pour toi, ils se refont faire uniquement...
11: Ah, Gérard, c'est Jean-Pierre, j'ai réussi à rappeler. C'est le victoire de la musique. Champagne coule à flot. C'est le victoire de la musique.
4: Bravo, je sais pas où il est passé.
11: Avec une grosse cocotte. Le ministère de l'Agriculture. Il m'a dit, mon champagne coule à flot. De la musique.
4: Je vais le trouver, mais ça va prendre...
0: Non, mais c'est bien, parce que pendant ce temps-là, le débat n'avance pas.
8: Non, mais Gérard, c'est peut-être pas Jean-Pierre, c'est peut-être son sosie.
0: Ouais, non, mais il commence à me casser les pieds, celui-là. Hein.
6: Bon, Manu, tu gères.
0: Donc, Maxime.
11: Je fais de la musique.
0: Magali Alain, je veux dire.
13: Ouais.
0: Donc, pour toi?
13: Moi, j'ai lu dans Voilà que le sosie de Lady Di s'était pris aussi un truc pour ressembler à sa fan, son idole, après sa mort. Donc, je sais pas trop ce que t'en penses.
10: Allez, hop. Non, dehors. Pas une canette de bière. Dehors.
0: Manu, s'il te plaît. Oui, pardon.
10: Elle chante la petite musique derrière.
0: C'est qui? Magali est terminée pour elle.
10: Ça me donne envie de chanter, là.
4: Il n'y a pas de Magali.
0: Si. On a Magali Alain dehors.
4: Ouais, mais Magali Alain, c'est pas Magali.
0: Magali Alain dehors, bonne nuit.
10: Allez,
0: Michel Labergère.
10: Oui, c'est moi.
14: Oui, c'est Michel.
10: J'étais au standard, j'ai eu un problème avec Manu.
0: Non, je te répète pas la question. Alors là, me casse pas les pieds là-dessus, c'est tu te noms. Je te répète pas. Et qui c'est qui a de la musique derrière?
10: Ah, ça, c'est pas bien, ça.
14: Ouais.
0: Qui a de la musique derrière?
10: Mon pote, tu vas me filer la question.
14: C'est pas moi, c'est Murphy.
0: Eh oh, tu te fous de ma gueule là-bas, toi?
4: Mais non, c'est pas moi!
10: Ah, j'ai pas mis ton. Bon.
5: Gérard, le débat.
0: Eh, hey, tu mets un ça là-bas.
4: Ça avance pas.
0: Mais c'est pas ça. C'est alors, Michel Labergère, au lieu de te foutre de ma gueule.
5: Je me suis pas foutu de ta gueule.
0: Alors, tu donc, réponds à la question.
5: Ouais, alors faire de la chirurgie pour ressembler à son sosie, c'est ça ta question, c'est ça?
14: Ouais.
5: Ok. Ouais, je pense que c'est nécessaire, mais si tu veux ressembler à des personnes, tu sais, style demi-mort, tout ça. Mais si on veut te ressembler, c'est.
0: Déjà, tu mets un ça.
5: Ok, ok, bah je préfère. Et je réponds.
0: Putain, t'es vraiment un con. Un con raté, toi.
5: Je suis pas content.
0: Moi, non, on aurait dû mieux te déguiser en trablo, ça aurait été mieux, hein. Au lieu de
2: mettre un...
0: Ouais. Pauvre con, va. Pauvre con. Alors, Michel Labergère, parce qu'en fin de compte, on a trouvé que c'était Pildar qui s'amusait à
2: mettre
0: des conneries.
2: Mais non, c'est faux.
0: Rigo.
2: C'est faux.
4: Non, Manu. Moi c'est Manu, enchanté.
0: Manu.
4: À la place de Enrico Gracias, on accueille Pascal Presley.
0: Ouais, ben fais-moi une autre fiche parce que là.
2: Ouais, c'est le bordel.
16: Aiden. Salut, bonsoir à tous.
0: Salut.
16: Bonsoir Pascal.
0: Donc alors pour toi.
16: Blue. C'était au standard et puis il y a eu un comme un flash.
18: One for the show, two for the money.
16: Non,
18: the
16: flash. Go.
0: Oh, vous fermez vos gueules.
16: Ouais, calmez-vous.
0: Ouais. Tu me les calmes, Manu, tout de suite maintenant, parce que là, ça commence à bien faire. Hein.
4: Je vais refaire ta fiche et les calmer juste.
0: Ouais, non, mais vite fait, bien fait.
16: Pascal Presley, ouais.
0: Alors, d'après vous, les sosies se font-ils refaire le visage après un accident?
14: Il y a moyen de te dépresser. Des questions, Gérard.
0: Oh là là là là là là là.
16: Répondez sérieusement aux questions, là, c'est quoi ça?
0: Pour l'instant, vous commencez à me les gonfler.
16: Ouais, non,
0: hein.
16: Mais ça veut dire quoi ça? On essaie de faire un débat potable?
0: Ouais, bah toi, tu prends mieux de te taire.
14: Ouais,
0: si, Pildar! Hein? Mais c'est Pildar, je vais t'éclater, toi! Hein.
2: Mais c'est pas moi!
0: Non, c'est pas toi, c'est qui?
2: Mais c'est toi qui gère ton micro, hein!
0: Ouais, pour l'instant, c'est pas moi qui s'amuse avec le son, d'accord?
2: Bah non, c'est pas moi.
0: Alors pour toi?
16: Ouais, sur les interventions chirurgicales.
0: D'après vous, les sosies se font-ils refaire un...
2: Gérard, rigole pas. Hein, tout
0: le visage après un accident, c'est pas des interventions chirurgicales.
16: Ouais, en fait,
0: oh là là là là.
16: Ça dépend de quelle star il s'agit, parce qu'il y a des stars qui ont déjà des sales gueules, donc en fait, ça peut que les arranger.
14: Ouais.
16: Mais il y a des stars qui ont des belles gueules, comme Leonardo DiCaprio. Ou Tony Tfen.
14: Oh là là.
16: Mais ces gars-là, s'ils ont un accident, les sosies, quoi.
14: C'est vrai, non, c'est pas possible. Possible. C'est pas Gérard. En plus, ils ont des vieilles dents pourries, ces mecs-là.
0: Je vais pas. Merci, bien. Voilà, putain.
14: Oh là là.
0: Non, Gérard, arrête. Allez, il a quitté sa pompe. Bon, je me sens pas bien. Il a enlevé sa pompe. Je me sens pas bien.
2: Mais arrête, Gérard.
0: Ça va pas.
14: Arrête, Gérard.
0: Et toi, je te jure,
2: ça pue, il y a des verres.
0: Toi, je te jure, tu as morflé avant la fin de la soirée. Continue. Putain. Bon allez hop, moi je quitte.
2: Oh, on met un petit disque.
0: Ouais, vas-y, balance le disque. Tu as dégagé des studios.
2: Oh non, hop. Gérard.
0: Non, tu dégages, je vois plus de toi ici.
2: Je
0: viens
2: pas.
0: Allez hop.
2: Bah pose la question.
0: Allez, non mais la question c'est toujours la même tant que les auditeurs répondront mal. Max.
2: Je comprends pas, il y a eu un problème de son dans le
0: Ouais,
2: alors le problème c'est que si on le vire ce soir, vu qu'il faut qu'il rentre à Neuilly, il est RTL, tu sais qu'on est à Bayard.
0: Non mais là il arrête pas de s'amuser à couper le son, il me fout des conneries. Alors donc la question c'est toujours la même.
2: Qu'est-ce qui se passe? Parce que par contre j'ai jamais vu autant de gens sur Minitel.
4: Ouais.
2: Qu'est-ce que tu fais toi? Tu fais péter l'audience ou quoi ça?
0: J'en sais rien,
19: Gérard, en plus on a dépassé les 7000, on est 7043.
0: Ouais, bah voilà.
2: Et on est 47 sur le Minitel.
4: 47 sur Minitel.
2: Ouais,
0: bah c'est bien.
2: Il y a Chorizo justement du département 93 qui te demande si t'as encore des dents.
0: Qu'est-ce que ça peut y foutre?
2: Bah, ça n'a rien à voir avec le débat. Bon, excuse-moi.
0: Alors, donc, on a Maxime Le Charpentier, Michel Labergère, Michel Mathieu, Pascal Presley et Mandy. Donc, la question, c'est toujours la même d'après vous. Les sosies se font-ils refaire le visage? Et on se retrouve après.
2: Attends.
14: Ok.
0: Un disque.
14: Michel.
2: Ouais, attends, okay. Le temps que je te marque le titre, quoi.
0: Ouais, ben, pour l'instant. Donc.
16: On est en antenne, là?
14: Non.
0: Non, pour l'instant, si vous êtes encore à l'antenne, donc.
16: Attends, c'est seulement pour faire un petit message à Max qui nous écoute. C'est pas possible de travailler dans ces conditions, on est toujours en antenne, quoi.
14: Ouais, c'est clair.
0: Donc, Pascal Presley.
14: Moi, je me plains pas, je vous kiffe tous, vous faites du bon boulot.
0: Pascal Presley.
14: Memphis, Tennessee.
0: Ouais, Pascal Presley.
16: Ouais, bah, j'ai répondu à la question, hein.
0: Ouais, mais tu te feras passer pour Tony, d'accord?
16: Non,
0: Tony. Non, tiens. Tu crois que je t'ai pas reconnu. Tu crois que je t'ai pas reconnu?
12: Il appelle pas du 04, Tony.
15: Tony Fun, il a une voix de canard.
0: Ouais. Hey, Mandy, là, qui est là.
19: Tu vas te faire kicker, toi. Attention.
15: Ah, direct.
0: Quoi, mais Gérard, mais quoi?
19: Gérard, je filmais pas. Il monte les boutons.
15: Oh là là. Attention, je vais prendre le channel en takeover, ça va être vite fait.
0: Regarde. Eh, hey, qui là, c'est la connerie. Ouais, non, mais t'arrêtes tes conneries parce que tu viens de descendre le bouton.
20: Mais j'ai même pas d'écrire.
21: Ça, c'est l'insert, c'est pas
15: le fun.
0: Non, mais moi.
21: Ça, c'est les micros, ça.
0: Ouais, non. Mais moi, j'ai. Tout à l'heure, il s'amuse à le couper depuis tout à l'heure. Mais alors, qu'il arrête ses conneries. Arrête tes conneries, d'accord?
21: Mais c'est faux.
0: Tu arrêtes tes conneries, c'est tout.
21: Ah là là, hein, tu me crois jamais. Hein.
0: Ouais, non, mais moi, je te dis, t'arrêtes tes conneries. Si t'es pas content, tu te casses. Donc, on s'écoute.
21: Bah, devant ton micro, au moins, il pourra peut-être t'entendre. D'accord?
0: Et on s'écoute les saucisses. Merci de m'accouper encore!
21: Mais non!
0: Eh, mais par contre, je vais te balader après, toi!
15: Balader!
0: Toi, je vais te balader après avant la fin de la soirée, hein!
21: C'est la fête de la musique.
0: Ouais, ouais, tu vas voir la fête de la musique, ma main dans ta figure.
15: Bébé, on la balafre.
0: Donc, les saucisses sentent de la bouche avec. Va te laver les dents au Karcher et on se retrouve tout de suite après. Et voilà, vous venez d'écouter les saucissantes de la bouche avec va te laver les dents au Karcher.
21: C'est le disque, t'inquiète.
0: Ah donc, vous pouvez toujours nous appeler au 0803 08 5000 et toujours le 3615 code Fun Radio rubrique direct et toujours l'internet ou que Rigo vous y attend au www.fr Fun Radio. Donc,
21: ouais.
0: Manu qui revient en et courant au pas de course.
19: Gérard, on est 7142 et ça n'arrête pas de monter. Et il y a Satanas qui se demande si on peut se transformer en sosie de toi, Gérard, en faisant exploser un aérosol près de son visage.
0: Non, je pense pas. Je pense pas. Donc, alors, on va récupérer pour la fin des débats parce qu'il reste encore une petite demi-heure à peine. Donc, Maxime le charpentier.
22: Ouais.
0: Maxime, bonsoir.
22: Bonsoir.
0: Michel Labergère.
22: Ouais, c'est moi, bonsoir, Gégé.
0: Rebonsoir. Michel Mathieu.
22: Oui, salut, c'est Michel.
0: Pascal. Pascal.
22: Bonsoir.
0: Pascal Presley.
21: Attends, parce que faut que je bidouille.
22: Rebonsoir.
21: Ça me prend du temps, les vanilles, pour les mettre à l'antenne.
0: Alors, Pascal Presley.
22: Rebonsoir.
0: Rebonsoir à toi. Et Mandy.
25: Salut, Gérard.
0: Salut à vous. Bonsoir.
22: Sandy, tout ça.
0: Voilà. Mandy, je viens de dire. Alors, vous allez foutre la paix à Sandy, je vous le préviens d'entrer maintenant.
22: C'est moche, toi. Hein.
0: Parce que sinon, ça va virer.
22: T'es pas belle.
0: Manu, tu me gères celui qui s'amuse à dire ça, s'il te plaît.
21: Pas de problème.
22: On reprend dans le calme, là.
0: Ouais. Alors, la question, c'est toujours la même. Hein, alors, d'après vous, les sosies se font-ils refaire le visage après un accident? Donc, on va demander ça à Mandy.
19: Gérard, je regarde le Minitel en même temps. Il y a Murphy 92-92 Big Up qui te demande c'est quoi le débat?
0: Le débat, c'est les sosies.
22: Ça va être payé double, alors.
0: Alors, Mandy.
25: Ouais.
0: Donc pour toi,
25: ils se font refaire la tronche s'ils veulent, hein, ça c'est leur problème.
21: Ça va, Lucas?
0: Fildar, s'il te plaît.
22: Lucas.
0: Mandy.
25: Ouais. Moi je te dis, ils se font refaire la tronche s'ils veulent, c'est leur problème.
0: Mm-hmm. Ok. Donc tu peux pas préciser plus?
25: Ils font se faire la tronche s'ils veulent, hein, c'est leur problème.
0: D'accord.
22: Michel Labergère. Michel Labergère. Je la pouffiasse.
0: Bon, alors, Pascal Presley.
22: Ok. Ouais. Non, mais j'ai déjà répondu à la question.
0: Non, t'as pas répondu.
22: Arrêtez, mytho, ça fait une heure. Bon, je vais répondre.
15: Allez, encore un coup.
22: Il y a des gens qui sont des stars, qui ont un joli visage.
0: Ouais.
22: C'est pas la peine, s'ils ont un
15: accident. Mais c'est pas ça la question.
0: Ah, mais vous jamais derrière, là, ou quoi, là?
22: Donc, il y a des stars qui ont un joli visage, s'ils ont un accident, ça les arrange pas. Il y a d'autres stars qui ont un sale visage, je sais pas, Jean-Pierre Bacri, des stars comme ça, que quand ils ont un accident, c'est pas la peine.
21: Herbert Léonard, il a eu un grave accident en 68.
19: Fildar, c'était son sosie.
21: Ah ouais.
0: Michel.
22: Ouais, écoute, moi j'ai tout prévu. Alors donc, accident, c'est déjà prévu, j'ai déjà choisi mon pont et tout. Et la gueule que je vais me refaire, j'hésite entre Elephant Man, Quasimodo et toi, mon amour.
0: Ouais, moi je suis pas ton amour et je t'emmerde. Voilà, comme ça t'es tranquille.
22: Il y a une redite, Quasimodo.
0: Michel Labergère.
22: Ouais, c'est moi.
3: Je pense que pour une star qui se fait refaire le visage, t'as dû avoir pas mal d'accidents, toi.
0: Bon, ben, ça m'a, je te parle de se refaire le visage après un accident sur les sosies, pas sur moi. J'en ai rien à foutre.
3: Bah, moi, je suis ton sosie, NASCAR.
0: Ouais, bah, moi, je t'en.
3: Tu t'es balafré la gueule pour te ressembler.
0: Ouais, bah, alors, Michel Labergère, tu retournes au standard.
3: Bah, c'est pas méchant, Gérard.
0: Mais tu retournes au standard, c'est bon, c'est bon, tu retournes au standard. Hop,
19: Gérard,
0: terminé pour toi. Allez, allez.
19: Gérard, sur IRC, il y a Yankee, t'as reconnu, il a capté que t'étais le sosie du bossu de Notre-Dame.
0: N'importe quoi.
2: Jean-Pierre
3: Allô, oui.
2: Il est revenu.
3: Allô, ouais.
0: Ben non, Jean-Pierre.
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2: Allô. C'est naze, hein.
0: Non mais c'est Max Sirigo. Ouais non mais vous arrêtez un peu vos conneries parce que ça commence à bien faire là.
2: Ouais.
3: Vas-y bouge tes béquilles.
0: Alors Maxime
3: Jean-Pierre.
2: Oui. Allez sérieux.
0: Non Jean-Pierre tu dégages.
3: Oui.
0: Jean-Pierre tu dégages.
3: Non.
0: Jean-Pierre tu dégages.
3: Non. Je veux pas.
22: Eh Jean-Pierre sodomie et fit fucking.
2: Ça y est je l'ai trouvé.
22: Sodomie fit fucking. Fais-moi une chanson.
3: Sandy a décidé.
2: Allez on prend le débat là GG là. Oh les auditeurs.
0: Alors celui qui redit Sandy, je vire tout le monde.
2: Ouais.
0: Comme ça, j'arrêterai plus tôt. Alors Maxime le charpentier, le charpentier.
22: Le Kleps.
0: Maxime.
12: Oui, je suis là, Gérard.
0: Donc tu réponds à la question.
12: Bah moi, je voulais me refaire faire la tête de Sandy, mais ils avaient pas assez de graisse.
0: Alors toi, tu dégages. Hop, au revoir. Manu, tu me vires.
2: Ouais,
0: Maxime.
2: Manu, gère un peu. C'est quoi ça?
0: Alors t'en as deux à virer. Tu me retrouves deux personnes pour le dernier quart d'heure.
19: Ouais. Gérard, sur IRC, il y a quelqu'un qui me demande si on appelle Sandy trois fois, est-ce qu'elle apparaît vu que c'est le sosie de Beetlejuice?
0: Non, pas du tout. Donc, y a-t-il des sosies chez les animaux? Si oui, lesquels? On va demander à Michel Le Berger. Ah bah non, il est plus là, lui, je l'ai viré. Alors, Michel Mathieu.
20: Bah écoute, ouais, il y a les baleines, les cachalots, ça c'est pareil. Les sangliers, les phacochères, c'est pareil. Je sais pas, par ça, je vois pas trop. Hein.
0: D'accord.
20: Tu peux identifier.
0: Pascal Presley.
22: C'est les animaux sosies, c'est ça, la question?
0: Y a-t-il des sosies chez les animaux? Si oui, lesquels?
22: Ouais, il y a certains chiens qui se ressemblent, certains.
0: Hop, merci pour le Larsen.
17: Ouais. Ta gueule, espèce de connard.
20: Oh là.
22: Non. Ouais, il y a certains animaux qui se ressemblent, c'est sûr.
20: Mais lesquels?
22: Ouais, mais c'est dur à répondre, ça.
20: Bah, lesquels chiens, t'as parlé?
22: Attends, la radio, là, tostos.
0: Oh, c'est celui qui a la radio derrière, vous l'éteignez complètement.
20: Ouais, c'est pas malin, ça.
0: Merci d'entrer.
20: Bon, on parlait des chiens, alors.
22: Ouais, il y a certains animaux qui se ressemblent, certains chiens.
20: Ouais. Lesquels?
22: Moi, il y a une voisine à côté de chez moi qui a un pitbull.
20: Un bouboule ?
22: Un pitbull, ouais, qui s'appelle Henri.
20: Ouais.
22: Et puis j'ai un autre voisin qui a un pitbull aussi, qui s'appelle. Je peux pas le dire.
20: Et
22: il se ressemble.
20: Il se ressemble ?
22: Ouais.
20: Et est-ce qu'il s'assemble ?
22: Putain, on fait de la radio là. Vas-y, viens, on parle un peu entre nous là. C'est la folie.
0: Non.
22: On prend une maquette. Ah, ok, copain.
0: Tu me le calmes, le Pascal. Et Mandy.
23: Attends, excuse-moi. Et on accueille à la place de Michel Labergère Frédéric Francis.
2: Putain, il est où? Attends, on va attendre un peu, on sait jamais.
0: Non, mais c'est bon, j'ai entendu. Tu me récupères quelqu'un à la place de Maxime le charpentier?
23: Bah oui, bah attends.
0: Et tu me calmes, Pascal Presse. C'est quoi là cette musique?
2: Attends, je sais pas.
23: C'est quoi ça?
2: C'est.
0: Qui c'est qui a de la musique derrière?
2: Mais c'est France Télécom ça.
23: Je sais pas.
2: Manu?
23: Bah je sais pas,
2: Putain.
23: C'est peut-être l'autre là, c'est la fête de la musique là.
0: Non, mais c'est bien de travailler dans des conditions comme ça, hein.
2: Merci Manu.
0: Hein. Bah, pour l'instant, t'es zéro toi ce soir, hein.
2: Ouais.
0: Toi, Pildar, tu peux parler, t'es zéro aussi. T'es zéro. Parce que pour l'instant, c'est toi qui fais le con.
2: Ah non?
0: Non, à peine. Pour l'instant, il y a...
2: Allô,
0: allô, ouais. T'amuses pas à jouer au bout avec les boutons, toi. Pour l'instant, il y en a qu'un qui dit rien, c'est Rigo. Pour une,
2: il n'a pas de micro.
0: Bon, ouais, Jean-Pierre, tu fermes ta gueule. Ça me prend des vacances.
9: La fête va vite.
0: Tu peux pas le virer.
19: Attends, c'est lui qui envoie le
0: non, non, non.
19: Tu lui dis rien. Non, moi,
0: non, mais attends, mais tu peux pas le virer, le Jean-Pierre, il est là depuis tout à l'heure.
23: Il a pas raccroché, je ne peux pas.
0: Ouais, bah, faut se démerder, moi, je veux pas l'entendre, lui. Et il a hâte de... Bon, Jean-Pierre, tu raccroches ton téléphone parce que tu commences à me les gonfler.
9: Mais écoute, comment ce soir, la fête de la musique?
2: Allez, sérieux, là.
20: Ouais, allez on avance, on avance.
24: Salut, c'est moi.
0: Alors, Mandy, pour répondre à la question.
24: Tu peux m'accueillir, s'il te plaît, GG.
0: Frédéric, bonsoir.
24: Frédéric Francis.
0: Ouais, ben. Sandy. Mandy, pardon.
20: Ouais, Sandy, ouais, Mandy.
25: Je ne comprends pas, s'il te plaît.
20: Ouais.
25: Moi, ma chatte, elle ressemble à la scie.
0: Ouais.
20: T'as quoi ?
25: Ma chatte.
20: Ouais. Elle ressemble à la scie. Elle a un gros museau pointu.
0: Ah ouais, tu veux parler de.
20: Pablo.
0: Oh !
23: Mais attendez, parce que là.
2: Non, t'as fait que de la merde.
25: J'ai fait de la musique.
20: La caca.
23: Ça va pas, quoi, hein. Franchement.
2: Ah, on t'entend maintenant.
0: Oh, ouais, toi, bah, t'arrêtes, ok.
2: Je vais couper.
0: Non, mais t'arrêtes. Toi, t'arrêtes aussi maintenant. Vous arrêtez de parler entre vous deux, d'accord ?
23: Ah, pardon.
0: Parce que sinon, ça va se terminer mal. Hein.
23: Ah, mais c'est pas
19: bon, Gérard, pour revenir au débat sur IRC, il y a Yankee qui te demande un sosie, ça fait combien en euros ?
0: Je sais pas. Je ne sais pas. Donc, Mandy, si tu pouvais répondre.
20: Ouais, Rigo, il tue seul les mecs sur Internet pour passer des messages ou quoi ?
2: C'est pas le débat.
19: Et avec toi qui as essayé, papy.
2: Okay. Mandy,
25: Gérard, moi je t'ai dit, maintenant que ma chatte ressemble à la scie.
22: Et t'as le clito frais.
25: Ouais.
0: D'accord. Frédéric.
25: Quand j'ai la couche chaude, ça veut dire que je suis malade.
0: Ouais, c'est bien. Frédéric.
20: Excuse-moi, j'étais en antenne et.
0: Mais ça y est, t'étais pas.
20: Non, mais c'est vrai. En plus, on n'entend plus maintenant, donc je voudrais savoir.
0: Alors, y a-t-il des sosies chez les animaux ? Si oui, lesquels ?
20: Ah, bah, toutes les espèces.
0: C'est-à-dire ?
20: Bah, ils se ressemblent tous. Une vache ressemble à une autre vache.
0: Ouais.
20: Tu vas me dire que sur 1000 vaches, t'arrives à en distinguer une précisément.
0: D'accord.
20: Voilà, ouais. Je t'ai calmé direct.
0: Ouais, bah moi, je peux vous dire que pour l'instant, j'ai jamais vu de choses, c'est les animaux. Hein.
22: Moi, je voulais seulement dire que la musique de Jean-Pierre, c'est un sample de Dépêche Mode, on me la fait pas à moi.
0: attends, Pascal, pour l'instant, tu te.
25: Qui c'est ? C'est pas vrai, c'est la fête de la musique.
19: Oh là là.
0: Celui qui a dit Sandy va se calmer parce que sinon il va virer.
20: Bah ouais, tout de suite.
0: Hein, parce que ça commence à bien faire, vous allez lui foutre la paix.
20: Manu,
25: il bourre
2: son
25: gros cul.
2: Oh là là là, mais arrêtez un peu là.
0: Oh là là,
2: Oh, les trois mousquetaires là, on se calme.
0: Je sens que ça va se terminer bien avant 2h le débat.
20: Ouais, pour un mois 2.
0: Bon, tu te tais toi derrière, merci. Alors pour un sosie, y a-t-il une fiche de paye en euros ? On va demander à Michel Mathieu. Michel Mathieu.
20: Attends, il me faut le temps de revenir là.
0: Ah non, non, mais attends, tu vas me demander de répéter encore la question.
20: Ah oui, c'est la question.
0: Non, mais moi je te la répète pas.
20: Mais j'entends rien, Gérard.
0: T'entends rien, t'as qu'à te déboucher les oreilles.
19: Gérard, sur IRC, on me demande que tu répètes la question parce qu'ils l'ont pas entendu.
20: Voilà.
0: Fildar, tu arrêtes.
2: Mais quoi ?
0: Fildar. Bon, alors Fildar, moi j'arrête.
2: Mais quoi ?
20: Merci,
2: mais moi
20: Fildar.
2: Je fais rien.
20: Merci Fildar.
2: Mais ouais. J'attends moi.
0: Non, c'est fini. Max, il va finir la fin.
2: Mais j'attends quoi ? Mais j'attends tes réponses.
0: Non.
2: Mais quoi ?
23: Tu vas te faire mal, fais gaffe.
0: Moi je veux pas le savoir.
2: Gérard, reviens. Gérard.
0: Tu finis à la place de Fildar, je veux plus de lui là. Il arrête pas depuis tout à l'heure. Donc il dégage, c'est tout.
2: Mais qu'est-ce qui se passe ?
0: Non, mais il s'amuse encore.
2: Mais j'ai rien fait, j'ai fait rien.
0: Non, mais moi je termine pas le débat comme ça, d'accord ?
23: On y va, c'est bon.
2: D'accord, je vois le truc.
0: Un plus d'art.
2: J'ai capté. C'est pas lui, hein.
0: Non, mais... Il s'amuse quand même à faire des conneries.
2: Oh, tu satures, hein.
0: Ouais, je sature, t'as qu'à faire ton boulot correctement aussi. D'accord ?
2: Ouais.
19: Gérard, il y a Bénichou sur l'IRC, il dit que si t'en as marre de Fildar, tu peux le remplacer par son sosie.
0: Non, mais de toute manière, ça sera même plus lui la semaine prochaine, parce que je le vois pour. Alors, ça va être clair. Manu ?
23: Oui, je voulais juste prévenir et te dire qu'à la place de Maxime machin, là, on accueille Florent Panier.
0: Ouais, d'accord. Ok, Florent, bonsoir.
1: Salut. Salut Gérard.
20: Salut Florent.
1: Salut. Où, vous n'aurez pas deviné, je suis un sosie de Pascal Obispo.
0: Ouais, c'est ça.
2: On le voit bien.
20: Hein. C'est pour ça qu'il
1: donc, pris ce pseudo. Quoi.
0: Alors, donc la question pour un sosie, y a-t-il une fiche de paye en euros ? On va demander à Michel Mathieu.
20: Ouais, bah écoute, je crois que maintenant on est dans le cadre de l'Europe, donc je pense que tu peux être.
0: De l'euro.
20: De quoi ?
0: De l'euro.
20: Dans l'Europe, donc je pense que tu peux être du Turkménistan et avoir un sosie en Ouzbékistan, donc évidemment que ta fiche de paye, elle est en euros, quoi.
0: Bah, de toute manière, je te parle pas de l'Europe, parce que vu que l'Europe, c'est déjà les pays européens, on parle de l'euro, d'accord ?
20: Ok, bon, bah alors t'es aux États-Unis, t'es dans le Kentucky et t'as un sosie au Texas, et bah direct, ta fiche de paye, elle est en euros. C'est pareil pour tout le monde.
0: Bah oui, de toute manière, c'est ce qui va se produire d'ici l'an 2002.
20: Hein. Ah mais ça on l'a cherché, hein. Fallait pas voter, c'est tout. Hein.
0: Non mais ça, c'est.
20: On a eu ce qu'on mérite.
0: Non, mais maintenant, ça y est, moi, on a fait le point là-dessus. J'ai fait un débat sur l'euro.
20: Ouais, et t'as bien fait d'ailleurs.
0: Donc là-dessus, les questions ont été posées. Ça s'est terminé.
20: Au vinaigre.
0: Comme tous les débats en merde. Et donc, comme ce soir, celui-là, c'est pareil. Les sosies, ça se termine. Il reste encore à peine 10 minutes de débâcle, c'est déjà foiré grâce à Fildar.
20: Et tout ça à cause de l'euro. Et tout ça à cause de l'euro.
0: Alors, donc, Pascal Presley.
6: One for the money, two for the show.
22: Allô, ouais, j'étais en antenne. Allô.
0: Ouais.
22: T'as l'antenne là?
0: Ouais, t'as l'antenne.
22: On t'écoute. C'est n'importe quoi ça. L'euro. Disait l'auditeur précédent, les stars sont payées à l'euro.
0: Parce que c'est les sosies.
22: Les sosies sont payées à l'euro parce que c'est la nouvelle monnaie, c'est sûr.
7: Ouais, c'est normal. Hein.
0: D'accord. Mandy.
22: Voilà.
25: Moi, je suis d'accord avec Portos et Aramis. Hein.
20: Voilà.
25: On est payé en euros.
0: Et pour vous, là, un sosie est-il payé avec une fiche, est-il une fiche de paye?
25: Ouais,
0: il n'est pas payé en euros, je te demande s'il a une fiche de paye.
25: Ouais, il a une fiche de paye et en euros.
0: Enfin.
20: Cocotte boy.
22: À ce que m'a dit Manu, tu ressemblerais beaucoup à Gugu.
0: Qui dit ça?
20: Petit oiseau bubblegum.
22: Ouais.
0: Bah, celui qui vient de dire ça, c'est qui?
20: Gugu, petit oiseau bubblegum. Ça, c'est Michel. Bon, GG, passons.
0: Frédéric.
20: Oui, je pense que maintenant qu'on vient de passer dans le premier millénaire, il est clair qu'on va payer, avoir des fiches de paye en euros, surtout les sosies. Donc j'en suis un, oui, je suis payé en euros.
0: D'accord. Et Florent?
8: Cocotte boy.
0: Putain, mais merde, il va répondre ou quoi, lui, là?
23: C'est la manip au standard, Gérard.
22: Ah, mais il met ton antenne, là, Gérard.
23: C'est pas, je peux pas en mettre plus de 4 à l'antenne.
0: Alors, pour toi, Florent?
22: Bah, c'est clair que l'euro, c'est à la mode maintenant et tout le monde veut être payé en euros, quoi.
0: Non, mais est-ce que les sosies seront. Est-ce que pour un sosie, a-t-il une fiche de paye en euros? C'est ça la question, c'est tout?
22: Ah, c'est ça.
0: Bah oui, c'est ça, c'est pas autre chose.
22: Bah si son idole est payé en euros, il fera pareil, à mon avis.
0: D'accord. Moi, je peux vous dire que pour l'instant, j'ai pas vu encore des fiches de paye en euros. Ça ne serait tardé bientôt. Mais
21: et tu penses qu'un sosie a une fiche de paye?
0: Ben justement, je sais pas encore si vraiment les sosies auront une fiche de paye.
21: Mais
0: en euros.
21: Ils sont payés déjà en francs. Déjà, les sosies ont une fiche de paye en francs ou pas?
0: Bah oui, pour l'instant, oui.
21: Par jour?
0: Ben normalement, comme tout le monde, hein, tous les salariés.
21: D'accord.
0: Donc,
21: ça se fait combien un sosie par mois, à ton avis?
0: Je sais pas. Voilà, je peux pas te dire exactement combien qui se fait. Hein.
21: Ah bon?
0: Donc, peut-il y avoir sur les marchés des déguisements de sosie? On va demander, Florent, pour commencer.
21: Si quelqu'un sait combien se fait un sosie par mois sur Internet ou sur Minitel, vous pouvez nous aider. Hein,
23: au standard aussi,
21: je crois.
20: Ouais, c'est à base de 300 euros par mois, je crois.
0: Non, mais moi, je pose la question, peut-il y avoir sur le marché des déguisements de sosie? C'est pas la question de savoir combien est payé un sosie en euros. On n'en a rien à foutre de cette question-là.
11: Gérard,
0: oui,
11: sur IRC, il y a un RIP parce qu'il fait des recherches depuis tout à l'heure et voudrait savoir comment on écrit sosie.
0: Alors, S-O-S-I-E-S. Parce qu'il n'y en a pas qu'un, il y en a plusieurs des sosies. Donc c'est avec un S à la fin.
11: Ouais, mais si tu dis un sosie.
0: Eh ben, c'est S-O-S-I-E. Simplement.
21: Tout simplement.
0: Voilà.
21: Et moi, sur Internet, Gérard, j'ai Mystique.
0: Ah oui, sur Internet, alors que.
21: Excuse-moi, sur l'Internet des années 70.
0: Ouais, sur le Minitel.
21: J'ai Mystique qui a 20 ans qui te demande ce que tu faisais avant de faire de la radio.
0: Non, mais ça, je lui réponds pas parce que c'est pas du tout le thème des débats. Donc, Florent, pour toi.
22: Non, mais c'est bon. Ouais. T'es à l'antenne, là?
0: Oui.
22: T'es à l'antenne?
0: Oui.
22: Ouais.
0: Attends. Celui qui s'amuse avec son téléphone, arrête.
20: Mais c'est pour voir si on est à l'antenne.
0: Ouais, non, mais pour l'instant, vous vous calmez. Parce que sinon, moi, je vais vous calmer, j'arrête à la 10e question, comme ça ira plus vite.
20: On est à la combien, 5e?
0: Non, on est à la 10e, alors Florent, pour toi.
22: Ouais, moi, l'autre jour, je suis allé au marché, j'ai acheté un déguisement de Sandy, et c'est pratique parce que...
0: Alors, Florent, tu dégages.
22: Tu dégages.
0: Frédéric.
22: Plein
20: le
22: cul.
20: Putain, faut recruter, là. Putain, Frédéric. Chibi, le standard.
0: Frédéric.
20: Ouais. On m'a repris au standard.
11: Oh non.
20: Ah, je suis désolé.
0: Putain, mais c'est pas possible de travailler comme ça ce soir. Vous foutez de la merde, Manu Pildar. Il y en a ras le bol.
20: C'est le nouveau standard, c'est à cause du nouveau standard.
0: Il faut qu'il t'explique
20: parce que c'est la galère.
0: C'est la galère, mais pour l'instant, ils sont en train de te faire que des conneries depuis tout à l'heure.
20: C'est le matos.
0: Alors, Frédéric.
20: C'est le matos. C'est ce que je te dis, Gérard, j'ai pas entendu la question.
0: Alors, peut-il y avoir sur les marchés des déguisements de sosie?
20: Tout à fait.
0: Alors tu peux préciser?
20: Un déguisement, on peut en acheter dans des magasins de déguisement.
5: ou plus précisément des trucs farcis, attrape tout ça. Mmh. Mais le problème, c'est que t'as pas la même gueule du mec. T'as son costume, mais t'as pas la même gueule que lui, donc c'est pas très utile en fait.
0: Ça c'est sûr que...
5: Si je ressemblais à Thierry Ardisson, c'est pas avec un costume noir que je vais y arriver.
0: Mmh. Non, mais c'est sûr que dans des trucs de farce attrape et tout ça, comme tu dis, on peut trouver des déguisements de tout le monde. Hein. Ouais. Des sosies de tout le monde. Hein.
21: Tu penses qu'il y a des déguisements de toi qui existent?
0: Non.
21: C'est trop facile ça.
0: Mandy.
8: Ouais. Un petit peu plus recherché quand même.
0: Oh, Pascal Presley, tu t'écrases pour l'instant, je t'ai pas
21: c'est bon, je vais le gérer. Hop là.
8: Hop là. Petit... Allez, tu bouges.
0: Mandy.
25: Ouais, moi j'ai acheté un déguisement de Sandy, mais il n'y a pas l'odeur, alors.
0: Ouais, alors Mandy, je te dis bonne nuit, tu feras pas la conclusion, c'est terminé pour toi. Au revoir.
25: Je te kiffe.
0: Ouais, moi je t'emmerde.
21: Gérard, j'ai Nomade sur le Minitel qui demande si les sosies ont des portables.
0: Je pense, oui.
21: Pour faire quoi?
0: Pour appeler. Donc Pascal...
21: Merci.
0: D'autres soucis. Pascal Presley.
8: C'est de la récritique, mais c'est une demeure aussi. Hein.
0: Pascal Presley. Oh là là, ça va être la fin.
8: Pour répondre à la question, il y a certains magasins qui vendent des masques direct.
5: J'ai coupé de Tony.
8: Direct. Des vêtements.
5: Bonjour.
8: Tu es coupé là?
5: Oui.
8: Non, il a aucun pouvoir. Putain. Il a aucun pouvoir, le pauvre. Et puis voilà, quoi.
0: D'accord. Michel Mathieu, pour terminer.
5: Ouais, écoute, pour terminer, je pense que quand même la saison des déguisements, c'est Halloween. Donc ce que je te propose, c'est que tu prends ton agenda et puis on refait un débat sur les déguisements au moment d'Halloween. Je pense que la question sera plus à propos.
0: Je te signale que pour l'instant, Halloween, c'est terminé. Puis maintenant, c'est la saison des carnavals.
5: Voilà, justement.
0: D'accord. Et dans les carnavals, il y a des déguisements.
21: Carnavaux.
5: Tout à fait.
21: C'est pas facile, ça.
5: Un carnaval des carnavaux.
0: Bon,
8: pose ta question, espèce de blaireal.
0: Oh, ta gueule, toi. Toi, tu dégages, alors. Merci.

0: Ouais, alors je pense que... Attendez. Je pense que les sosies, c'est une réalité qu'il faut prendre en compte. Et qu'il y a certains gens qui font des fixations. Par exemple, je voudrais savoir pourquoi certains gens s'obsèdent sur les animaux de la banquise et pourquoi Sandy voudrait être le sosie de Bibi Fock ou de Moby Dick.
1: T'es ça, ben Sandy, attends, merde, d'accord ? T'es renseigné ?
2: Ta gueule, espèce de connard !
1: Alors, Mandy.
3: Ah ouais.
1: Conclusion pour toi.
3: Bah, conclusion, on s'est bien marré.
1: Ouais. Peut-être pour toi, mais pas pour moi.
3: Comment ?
1: Peut-être toi, mais pas moi.
3: Bah, moi, je te confirme. Je me suis bien marré. Et puis, j'espère que tu ressembles à personne parce que je plains vraiment le pauvre mec.
1: Non, bah, moi, j'espère que toi, tu ressembles plutôt à un macaque.
3: Ouais, moi, je te kiffe.
1: Ah, bah, pas moi, je t'emmerde. Au revoir.
4: Et encore Jean-Pierre. Et le champagne,
1: quand
4: tu lui as collé un flot.
0: Ouais, bon,
4: j'ai toujours la fête de la musique. Le ministère de l'Agriculture. Il m'a dit que c'était la fête de la musique.
5: Gérard, pour calmer le débat. Gérard.
1: Eh Manu, je vais te prendre un casque dans ta gueule avant
5: c'est
1: la
5: pas
1: fin.
5: Lui, Gérard, s'il te plaît. Pour calmer le débat, donc sur IRC, on a quand même fini à 7324. Ouais. Donc c'est quand même excellent. Et je vais lire quelques conclusions. Donc conclusion de Yankee, encore un débat à chier.
1: Non, bah ça, je m'en doutais.
5: Bah ouais. Conclusion de. Alors attends, faut que je les retrouve parce qu'il y en a plein. Attends, je la dirai en dernier.
1: D'accord.
5: Parce que cette fois, elle est bien. Satanas qui dit conclusion, les sosies sont partout, même dans le miroir de la salle de bain.
1: Ouais.
5: Et pour finir, conclusion de Turpentine qui dit que ton débat, il avait ni queue ni tête ni jambes comme toi.
1: Ouais, bah ça m'aurait étonné que celui-là, il s'amuse pas à me dire des conneries comme ça.
5: Celle-là.
1: Ouais, bah celle-là, ferait mieux de se calmer toutes les semaines parce qu'il y en a un ras-le-bol. Conclusion du Minitel.
6: Ouais, ils sont tous sympas. Il est 2h, ils nous disent, ouais, c'est bientôt ça.
1: Ouais.
6: Qu'est-ce qu'il y a d'autre ? Salut à tous, bisous GG.
5: Au fil
6: d'art
5: tête de l'art, quand même.
6: Au fil d'art tête de l'art.
1: Non, bah ça c'est bien. Ça. Celui qui a dit ça, c'est
6: un
1: bien.
6: Un sosie peut-il avoir quelqu'un qui lui ressemble ?
1: Bah, en principe, oui. Hein. S'il y a un sosie, c'est qu'il lui ressemble. Hein.
6: Il est l'heure de pisser.
1: Ouais, bon, ça,
6: c'est ce qui est noté. Hein.
1: Ouais, ouais, ben d'accord.
6: Enfin, une super conclusion.
1: D'accord. Donc, pour moi, le débat, on aurait pu aller plus loin si Manu et Fildar avaient bien travaillé. Malheureusement, ils ont fait du travail de merde comme toutes les semaines. Ça changera pas. Tous les jeudis, vous foutez que de la merde. Pour l'instant, il y a Crigo qui travaille bien sur l'IRC. Il y a que lui qui fait du bon boulot parce que toi, Fildar, t'as foutu de la merde. Manu, ça a été pareil. Au lieu de calmer les gens, il se marre comme un perdu.
6: C'est clair, je suis d'accord avec toi.
1: Hein, donc vous avez foutu de la merde toute la soirée. Donc ça sert des débats comme ça. C'est pas la peine. Merci pour l'Arsène.
2: J'en ai plein le cul.
1: Alors donc, pour terminer, moi je peux vous dire que dommage qu'on n'a pas été plus loin parce que moi je trouve que. Un débat sur les sosies, c'était quand même à faire, mais bon, ben, ça s'est mal terminé, tant pis pour vous, hein. C'est pas de ma faute, c'est de la faute aux deux, vous vous en prendrez après eux toute la semaine. Dimanche, si vous voulez.
6: Et au niveau des sosies, alors, la conclusion ?
1: Ben, je t'ai dit, grâce à vous deux.
6: Non, mais c'est pas une conclusion.
7: C'est pas ta conclusion, c'est pas ce que tu penses.
1: Mais disons, bon, ben, je pense qu'il y a des sosies un peu partout, et
6: c'est
1: voilà.
6: C'est salaud, faut les trouver.
1: Et voilà, donc, la semaine prochaine, le débat, je pense qu'il y en aura deux, je sais pas encore, mais pour l'instant, j'annonce. Pas les titres encore. Ah. On verra ça dimanche soir, je vous les donnerai par téléphone. Donc on s'écoute Gérard Blanchot avec deux petites sucettes à 10 balles au bois et je fais un gros bisou à ma puce que j'aime de tout mon cœur. À la semaine prochaine.
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9: Ok, point final à la ligne.
10: Ok, salut connard.
11: Ouais, non, mais de toute manière,
12: par moment, je me demande si je suis pas con.
13: Bah, pour l'instant, vous avez fermé vos gueules.
14: Putain, le Larsen.
15: Je sais pas si t'as remarqué, si tu plus le temps que Gérard passe à la radio, eh bien, Gérard est beaucoup plus agressif avec les mecs qu'avec les nanas.
16: Il est vrai.
15: Et je fais de la psycho aussi. Et en psycho, on a étudié que quand quelqu'un était très, comment dire, belliqueux et très méchant avec quelqu'un du même sexe que lui,
16: oui.
15: Il y a une forme de frustration à la base.
16: Hein. Ah.
15: Et Gérard a un degré de frustration par rapport aux hommes qui est énorme. Et dès que tu le traites de BD, d'homosexuel ou de tapette, il y a une montée d'adrénaline qui est extraordinaire chez Gérard.
16: Oui.
15: À croire qu'il en a une érection. Et je suis sûr qu'au plus profond de lui-même, Gérard de Suren est homosexuel. On l'appelle là ? Ah, j'en suis sûr que Gérard est homosexuel.
16: On va l'appeler, on va vérifier tout ça, s'il nous écoute. Juste pour vérifier, c'est possible, c'est vrai que, bon, maintenant que c'est vrai que quand on a tendance à tout le temps s'énerver
15: et
16: sur le.
15: Je vais même plus loin, ça m'étonnerait pas que Sandy soit traversé.
16: On va vérifier ça.
15: Ça m'étonnerait pas.
16: Ah, il me.
15: Écoute,
16: je crois que oui, il est.

0: problème, c'est un garçon qui est très bloqué sur sa sexualité. Gérard, il souhaite peu en parler. Il a mis quand même 2 ans avant de commencer un petit peu à se lâcher.
1: On parle pas de la loco.
0: Non, on parlera pas de ça. Non, mais en plus, sérieusement, on va essayer d'en discuter sérieusement avec Gérard 2 minutes. Si on n'a pas l'occasion de la voir, sinon, Lolo, je te proposerai éventuellement de repasser demain ou après-demain et qu'on puisse la voir ou jeudi juste avant les débats. Mais c'est possible que ce que tu nous dis est vrai d'ailleurs. Qu'est-ce que t'aimes comme musique, Lolo? J'imagine que c'est house music.
1: Non.
0: T'as écouté ou pas?
1: Ouais, j'ai écouté là.
0: Qu'est-ce que t'en penses?
1: C'est quoi? Ça veut dire quoi là? Mon petit Gérard.
0: Mais là en plus c'est sérieux, attention Gérard, c'est pas, faut pas gueuler parce que Lolo fait de.
1: Est
0: spécialiste de ça. Et Lolo est donc homosexuel. Et lui, par rapport aux études qu'il a faites et par rapport à ce qu'il entend avec toi, il va te rappeler, il va te redire ce qu'il a dit. Vas-y.
1: Ouais. Attends, je m'allume une petite cigarette, faute de pouvoir t'allumer.
2: Non, t'allumes pas une cigarette, tu dis ce que t'as dit du début.
1: Gérard, j'ai remarqué que tu étais.
0: Gérard, sois pas idiot, il est en train de t'expliquer. Il est pas en train d'allumer une cigarette là, donc c'est toi qui es idiot là, vas-y.
1: Je t'explique, Gérard. J'ai remarqué que t'étais beaucoup plus agressif avec les hommes.
0: Ça, c'est vrai.
1: Quand quelqu'un est beaucoup plus agressif envers quelqu'un du même sexe que soi, il y a quelque part, à travers la psychologie des gens, une frustration. Une frustration qu'on peut pas expliquer comme le complexe d'Oedipe quand on est plus jeune. Et à travers cette frustration, je pense qu'au fond de toi-même, t'as une part de féminité qui est renfermée et que tu te forces à renfermer. Je suis sûr que un moment de ta vie, l'espace d'un moment à peine perceptible dans ton esprit, quand même plus tard, tu as été attiré, tu es peut-être attiré ou tu seras attiré par les hommes.
0: Bon, y a une chance sur un milliard pour qu'il y ait capté. Alors Gérard, qu'est-ce que tu penses de ça?
3: Pour moi, c'est des conneries.
0: Non, mais c'est des conneries. Est-ce que Gérard, tu reconnais que de temps en temps, c'est bon, il faut dire ce qu'il est. Moi, j'ai réécouté tous tes débats depuis 2 ou 3 ans que j'ai à la maison. Je les ai réécoutés dernièrement comme ça pour le plaisir. Je me suis aperçu que dès qu'un mec ouvrait la gueule, tu voulais les virer, alors que les nanas, même si elles disaient des conneries, tu les gardais. Donc c'est vrai que t'as beaucoup de méchanceté, d'animosité envers les garçons. Et ce que dit Lolo est peut-être vrai, c'est qu'à force d'être très méchant sur son propre sexe, donc les hommes, peut-être que finalement ça t'existe. Est-ce que ça te fait bander? Est-ce que ça t'a déjà donné une érection de gueuler?
3: Non, pas du tout.
2: Même dans les chiottes de la déco?
0: Manu, non!
3: Là, attends, je vais dire autre chose, mon pote, parce que là, je crois que tu vas un peu trop loin.
0: D'accord. Alors, rapproche-toi un peu.
3: Parce que tu vois, là, vendredi, j'y étais à la loco.
0: Ah, et c'était fort parce qu'il a discuté avec mon père et tout.
3: Je suis resté avec les parents à Max, et c'est eux qui m'ont ramené. Alors, je vais dire autre chose, tu vois, t'as été connerie des chiottes de la loco. Maintenant, vous allez arrêter de me casser les couilles avec ça.
0: Voilà, mais revenons au sujet, Manu, s'il te plaît, parce que là, on est en train de s'égarer à cause de ça.
1: Oui, en face de moi, j'aurais pas envie de te casser les couilles, hein.
3: Oh non, mais moi je te dis, moi pour l'instant c'est toi qui me casse les couilles. Parce que c'est toi qui dit des méchancetés sur moi.
0: Mais non, tu confonds.
3: Qu'est-ce que t'as dit sur Sandy?
0: Mais non. Gérard, si tu poses une question, après tu la fermes pour qu'il puisse y répondre quand même.
1: J'ai émis l'hypothèse que quelque part Sandy serait pour toi.
0: Mais tais-toi, écoute ce qu'il dit.
1: Est-ce que Sandy ne serait pas pour toi l'image d'un homme? Parce que j'ai remarqué une chose, c'est que
0: la
1: différence entre Sandy et Françoise, t'as énormément de respect pour Sandy. Et je dis tant mieux pour toi, tant mieux pour elle, parce que sûrement tu l'aimes beaucoup, et c'est peut-être une nana très bien, je suppose une nana très bien, le pot de faux je l'ai entendu. Et t'as tellement de respect pour Sandy que j'ai l'impression que c'est carrément elle qui porte la culotte. Donc il y a une forme de soumission entre vous, tu es d'accord?
3: Alors là je vais dire une chose. C'est elle qui porte la culotte, non, parce que c'est moi, parce que c'est quand même les mecs qui commandent. On est bien d'accord là-dessus.
0: À mon avis, demain, Gérard, ça va faire fureur, ça, pour eux.
3: Sandy, je l'aime.
1: Oui.
3: Et Sandy même.
0: Mais ça, il a pas dit le contraire,
3: me faire dire le contraire sur elle, non.
0: Non, mais il a pas dit ça.
1: Il a pas dit ça.
0: Il a jamais dit que vous ne vous aimiez pas. Bien au contraire. Mais il a dit que bon, voyant de la manière dont tu parlais de Sandy, que probablement que c'était elle qui commandait dans le couple et que c'était elle l'homme du couple.
3: Mais attends, mais comment que je parle sur elle, sur Sandy?
1: Ah ben justement, t'as énormément de respect.
0: Comme t'es très gentil avec elle, que tu fais toujours attention à tout ce qu'on dit sur elle,
1: Respect que tu n'avais pas pour Françoise, un petit peu une forme de soumission.
0: Tu serais un peu soumis, c'est-à-dire que Françoise, tu veux dire, Sandy aurait le dessus sur toi, c'est elle qui commande.
3: Oh non.
1: Ah, c'est pas l'image que tu donnes à l'antenne.
3: Sandy a fait ce qu'elle veut, Sandy fait ce qu'elle veut à la maison. Moi, si je veux me coucher, si je veux dormir jusqu'à l'heure que je veux, Sandy fait ce qu'elle veut, elle regarde ses émissions, elle enregistre ce qu'elle veut.
0: Ça, c'est bien parlé.
3: Ce que je veux, c'est tout.
1: Non mais je te parle pas des détails de la vie quotidienne.
0: Gérard, t'es le premier à dire de pas couper la parole dans tes débats, alors une fois que t'as parlé, laisse quand même Lolo intervenir.
1: J'imagine très bien que
0: tu non, mais tu sais...
1: Dallas,
0: Lolo, on a coupé Gérard. Le deuxième problème que tu vas rencontrer, là, ça va durer jusqu'à 7h du matin, c'est que de toute façon, discuter avec Gérard un petit peu intelligemment, tu n'y arriveras pas parce qu'il comprendra jamais ce que tu veux dire. Et si tu lui demandes de répondre à des questions un tout petit peu trop compliquées, il va forcément y répondre à côté. Donc, ne cherche pas à réexpliquer pour la énième fois à Gérard quelque chose qu'il n'a pas compris dès la première, parce que s'il n'a pas compris la première, il ne comprendra jamais la deuxième.
1: Et toi, ma petite puce, t'as compris?
0: Bah, moi, j'ai compris, ouais.
1: Ah, tu me fais plaisir.
0: Bah, ouais, mais moi, j'ai compris. Moi, ce que j'ai compris, c'est que t'avais pas compris que lui ne comprendrait pas.
1: Bah, si, mais on va dire que je persiste.
0: Ah, ouais, mais là, tu ne signeras pas parce que t'y arriveras pas avec lui. Hein. T'arriveras jamais à faire un contrat avec lui, n'est-ce pas, mon ami Gérard? Il est de retour.
3: Non, mais dis carrément que je suis un con, ça.
0: J'ai pas dit ça. J'ai pas dit ça, mais souvent, t'as tendance quand même à répondre très légèrement à côté de la question.
3: Alors, si je veux répondre. Si je veux répondre en dehors de la question des auditeurs, j'ai le droit.
0: Oui, non, alors ça sert à rien. Alors te plains pas quand dans tes débats, les gens ont envie de répondre autre chose que toi, tu gueules quand on répond pas à ta question. Alors pourquoi toi, t'aurais le droit de faire ça et que pendant tes débats, on n'aurait pas le droit? Bah ça, c'est pas professionnel. Et tac.
3: Attends, mais là c'est quoi? Bah, là, c'est un auditeur qui
0: c'est un auditeur avec des questions. C'est un auditeur avec des questions, comme ça peut l'être dans tes débats, avec des questions et des réponses. S'il te pose une question et que tu penses l'avoir compris, à ce moment-là, tu ne demandes pas de la faire répéter. Dans ces cas-là, tu y réponds correctement.
3: Mais attends, mais de manière, j'ai jamais demandé de la répéter, la question.
0: Bah justement.
3: Moi, je suis pas comme les auditeurs. Je demande pas. Tu peux me répéter la question parce que j'ai pas compris parce que j'étais au standard. Moi, j'ai très bien compris ce qu'il m'a dit.
0: Alors.
3: T'inquiète pas. J'ai tout entendu.
0: Bon bah c'est très bien, donc si t'as compris pourquoi tu réponds pas aux questions, parce que tu dis que t'as envie de répondre à côté si t'en as envie, ça sert à quoi?
3: Sandy elle voulait quand même y parler au mec.
0: Alors deux secondes.
3: En
0: espérant qu'elle ait compris elle, parce que j'ai l'impression que qu'elle va redire la même chose que toi et qu'elle
3: Alors
0: passe-la nous. Merci beaucoup Gérard. Gérard qui est en pleine forme quand même là, hein. Il est bien posé. Bonsoir Sandy, rebonsoir.
4: Oui, rebonsoir.
0: Alors, t'as compris ce que disait Lolo, c'était rien de méchant, au contraire, il pense que
4: oui,
0: vous
4: aimez. Oui, j'ai très bien compris.
0: Bah tiens, mais ça fait un sur deux.
4: Je tiens quand même à dire à Léo, c'est ça?
1: Lolo.
0: Qu'elle met pas de culotte, qu'elle met des strings, c'est ça?
4: Oui, ça m'arrive, mais je mets des culottes légères, quoi. Mais,
0: Tu mets des strings? Oh putain, carnage.
1: Des culottes 12 ans, quoi.
4: Non, mais ce que je voulais lui dire, c'est que je suis vraiment une femme, je suis pas un homme.
0: Non, mais si, oh là, Sandy, par pitié, c'est une image. C'est une image, c'est-à-dire qu'il veut dire par là que quand on dit à une femme c'est toi l'homme du couple, ça veut pas dire que t'as pas de seins et que t'as une moustache et que t'as une barbe et que tu vois que t'as une bite à la place de la chatte. Ouais, ce qu'il est en train de t'expliquer, c'est une image, ça veut dire dans le sens où c'est ça. Il a l'impression, Lolo, que c'est plutôt toi qui dirige le couple, c'est toi qui décide si on fait ci, si on fait ça.
1: Alors que
4: vraiment, moi je fais enfin Gérard il fait ce qu'il veut, moi je fais ce que je veux aussi.
1: Sandy,
4: si regarder la télé ou même s'il veut.
0: Alors, tu vois, elle redit la même chose. Tu vois, elle redit la même chose.
1: Sandy, ouais. T'entends là, ma puce.
0: Allez, pour terminer, Lolo, vite.
1: Sandy, je te dis d'abord bonjour. Mais en fait, l'image que vous n'avez pas compris, c'est que quand Gérard était avec Françoise, il avait beaucoup moins de respect pour Françoise. Il était beaucoup moins.
0: C'est normal, c'était pas sa copine quand même, Lolo.
4: Il faut
0: comparer avec Christine, son ex, d'accord?
1: Christine, voilà.
0: Ah, pardon, parce que Françoise n'était pas la copine.
1: Son prénom.
0: Ah oui, d'accord.
1: Et en fait, il a beaucoup plus de respect pour Sandy. Et Sandy, j'ai l'impression que un petit peu, tu vois, tu es le cavalier, tu es le choquet d'Aïmanquin de Gérard, et Gérard est le cheval qui court dans la ligne droite, et tu domines complètement Gérard.
0: C'est pas vraiment un cheval, c'est plutôt un mulet. Hein.
1: Oui, un petit peu, oui.
4: Christine, on n'est pas pareil, il y a quand même une différence. Hein.
0: Ça, c'est le Bassé qui vient de parler, c'est bon.
1: Attends,
0: mais il connaît pas Christine, il la compare. Il dit que t'as beaucoup plus de respect envers Sandy aujourd'hui qu'envers Christine à l'époque, et c'est vrai.
3: Du respect envers les femmes.
0: Mais on n'a pas dit le contraire, mais reconnais quand même qu'à l'antenne, ça t'est arrivé plusieurs fois de chier avec Christine, alors que je sais que jamais tu t'engueules avec Sandy, que tu t'engueuleras jamais avec. Donc ça veut dire. Oui, mais d'accord, mais parce que c'est normal, c'est de l'amour. Donc t'as beaucoup plus de respect envers Sandy qu'envers Christine, ce qui veut dire que probablement, enfin pas probablement, c'est même sûr et certain, tu prends beaucoup plus ton pied aujourd'hui à être avec Sandy que tu ne l'étais à l'époque avec Christine.
4: Alors.
0: Bah voilà, donc voilà. Ça sera la conclusion de ce débat. Gérard, on te donne rendez-vous nous en ce qui nous concerne tous les deux hors antenne demain pour parler des débats de jeudi. Mardi, demain.
3: Non,
0: je t'ai dit demain, moi. Je t'avais dit qu'on s'appellerait. Non, demain. T'as 24 heures. Demain, on avait dit. Hein. Demain soir, donc on l'aura demain soir. Il a intérêt à être là parce qu'il, monsieur ne veut pas. Il a deux débats avec 10 questions à travailler. Monsieur ne faut rien de la journée. Il n'a pas le temps. Il veut attendre. Il veut au moins 48 heures pour préparer ses débats. Débats qui porteront sur la politique et sur les maladies. Comment dire
5: maladies infectieuses, c'est-à-dire
0: la grippe, l'angine, la constipation, la chiasse, la puissance. Enfin, toutes les maladies classiques, hein. Pas de sida, pas de cancer, rassurez-vous, ça va être très soft. Et deuxième débat sur la politique qui, à mon avis, reste d'être très chaud. On remet en antenne. Merci, Lo.
6: Bonsoir aux deux sosies, donc aux sosies de Florian Gazan. Bonsoir. Oui.
7: Bonsoir, moi je m'appelle Henri Guibet, je suis sosie de Florian Gazan.
6: Et donc, à côté de toi, c'est le sosie de Jean-Luc Delarue. Bonsoir.
8: Bonsoir.
7: Quel est ton prénom, excuse-moi?
8: Jean-Claude Bernard.
7: Voilà.
6: Jean-Claude. Pensez-vous que j'ai un sosie dans le monde ou ailleurs? On va demander à... Saucisse qui pue. Bon. Quoi? Attends. Non, sosie va, vas-y.
9: Ouais,
6: bah, comme t'as une grande gueule.
9: J'espère pour l'humanité que non. Parce que dans tout le malheur qui puisse lui arriver, franchement, j'espère qu'on n'en arrivera pas là, quoi, parce que faut pas déconner, quoi, merde, sérieux.
6: Non, mais tu peux préciser le fond de ta pensée?
9: Ouais, je précise, mais un miroir en face de ta gueule, regarde-toi, tu vas comprendre.
6: Hein, ouais, ma gueule à ton merde, alors au revoir, tu seras poli.
10: Il a pas le droit de m'insulter.
9: T'as le droit de te trouver moche.
6: Ouais, peut-être, mais t'as pas le droit de dire ma gueule, ok?
9: C'est vrai que t'es le sosie d'un boudin, c'est tout.
6: Et ta sœur?
9: Non, plus non, elle est bonne. Non, elle est bonne.
6: Ta sœur, elle est en train de sucer les cuisses d'un catcheur à 90 à l'heure sur un vélo moteur.
9: Ouais.
6: Ok, en deux ans, on est en
10: train de
6: au revoir pour lui. Oh. Mais attends, toi, ferme-la un peu quand je parle à quelqu'un, ok?
8: Oh, c'est vrai, enfin, je veux dire, tu l'as coupé.
7: Non, je suis d'accord.
6: Tu la fermes?
7: Oui.
6: Donc,
10: tu la fermes, il a dit.
7: Du sport en chambre. C'est du sport, mais tu parles.
6: Bon, le sport ensemble, t'as pas besoin de risque. Ok.
8: Pourquoi tu parles? Ça fait quand même partie du sport.
6: Toi, ton sosie, si le jour qu'on le voit dans la rue, tout le monde tombe par terre. Ça va faire des catastrophes.
8: Mm-hmm.
6: Rien qu'à voir ta gueule, on a compris. Déjà, t'es blanc comme un casquette aspiré.
8: T'as entendu Henri comme on lui a mis Henri.
6: Alors, qui c'est qu'on a là maintenant?
11: Tout de suite, on accueille Janie, 35 ans de Paris.
6: À la place?
11: À la place de Soziva.
6: Alors, Janie, bonsoir.
12: Hey Gérard, j'ai une idée pour toi. Ce qui serait bien, c'est que t'arrêtes les débats à 2h. Comme ça, tu peux aller plus rapidement au bois de Boulogne. Hein, salope?
6: Ouais, moi, je t'emmerde, connard. Alors là, Pildar!
10: Quoi?
6: Tu sors du studio! Max!
7: Quoi, Gérard? J'ai rien fait.
11: Tu pourrais dire bonjour à Janie, quand même.
7: Bah oui, il est là, il t'attend.
6: Hey! Qui recommence pas, lui, avec sa merde, là.
7: Mais c'est l'auditeur qui est arrivé.
6: Janie.
13: Ouais.
6: 101.9, c'est ça?
13: Ouais, c'est ça, à Paris, ouais.
6: À la place de Soziva.
7: Bah, personne.
8: Bah, attends, ça arrive.
6: Personne. Ouais. Là, il y a 24 lignes qui sonnent, là.
7: Ça arrive. Allez.
6: Alors, sixième question. Être sosie d'une personne, peut-il y avoir des inconvénients? Des avantages ou inconvénients?
8: Si t'es le sosie de Paulus ou Lizer, ça va. Si t'es le sosie d'Arnold, ça craint.
6: Tu peux préciser, Jean-Claude?
8: Bah ouais, ça dépend évidemment de la personne dont t'es le sosie.
7: Ouais.
8: Mm-hmm.
14: C'est d'Arnold et Willy?
7: Bah ouais, parce que...
8: Ta gueule, Willy.
7: Par exemple, moi j'ai un copain, c'est le sosie de Louis de Funès, et comme il est mort, il est dans la merde. Il est au chômage. Mmh. Et je peux te dire que...
8: Louis Funès, c'est vivant, c'est l'autre qui est.
7: Ouais, il faut prendre des assurances vie, des assurances chômage, parce que on sait jamais ce qui peut arriver, hein.
8: C'est vrai,
7: un échec de carrière, un décès accidentel. Je peux te dire que on connaissait une copine, s'appelait Chantal, elle était sosie de Lady Di.
14: Mm-hmm.
7: Je peux te dire que elle était allée gueuler.
6: Henri,
7: elle est allée gueuler au
6: concessionnaire.
8: On prend le débat là.
6: Henri.
7: Excuse-moi parce que c'est.
13: Pas de marque à l'antenne, vous êtes chiant.
7: Ouais,
6: Janie.
7: Attends, tu sais pas ce que c'est d'être sosie de quelqu'un, toi, on dirait, j'ai l'impression.
13: Bah, si, moi, figure-toi que si.
6: Janie.
13: Je parle à qui là? Je parle à.
7: Henri, c'est Henri.
11: Henri et à Gérard.
13: Ouais, si, parce que figure-toi que moi j'ai des inconvénients à ce niveau-là, parce que moi-même je suis le sosie de Sim, mais à 25 ans, et le plus gros inconvénient c'est que personne me reconnaît. Quand je me balade dans la rue, je suis hyper emmerdé, parce que Sim il est vachement connu, mais du fait que je ressemble à Sim quand il avait 25 ans, ben les gens ils me reconnaissent pas.
15: Donc il y a Cerveau Mix, il te demande en fait, dans un Twix, quel est le sosie de l'autre?
6: Dans un Twix?
8: Un Twix. Deux doigts coupe fin.
6: Quel est le sosie de l'autre? Il n'y en a pas, je pense.
13: Pas
6: à part deux doigts coupe fin, c'est tout.
15: Ah, mais vu que c'est les deux mêmes, c'est lequel le sosie de l'autre?
6: Ah ben, on sait pas. T'en as pas. Sosie d'Al. Sosie d'Al. Elvis Bracelet.
9: Ouais, bah écoute, moi j'ai des bons plans, par exemple, pour aller dans des concerts, parce que je suis un peu le king quand même.
14: Mm-hmm.
9: Donc j'ai des plans réduits aussi sur les disques dans
5: mais
9: les
5: t'es le sosie de qui t'es le sosie de Jesse Garonne
9: ouais je suis aussi pote avec le sosie de Jesse Garonne qui peut nous appeler d'ailleurs s'il veut parce que c'est jeudi quoi.
6: Non mais pour l'instant c'est pas toi qui décide qui appelle les gens, c'est moi, d'accord?
9: Ok, et donc je voulais te dire, bah, bon plan, concert, tout ça, si tu vas aller voir Johnny Rock, tout ça, bon plan.
6: Non, mais attends, là Johnny Rock, comme tu viens de dire, en fin de compte, c'est Johnny Rep.
9: Ouais.
6: Bah, c'est Apolline qui a essayé de nous faire venir ce sosie-là qui ressemblait à Johnny Hallyday.
5: Non, Godzilla.
16: Et il nous a posé un lapin.
6: Ouais, il t'a posé un lapin parce et que bah, tu lui as demandé trois fois. Comment?
16: C'est parce qu'il m'a dit là au téléphone qu'il voulait pas voir ta gueule.
6: Alors moi, ma gueule, elle t'emmerde, ok,
16: mais
6: à
16: non,
6: toi.
16: Mais ça, tu le dis
5: qu'est-ce qu'elle a ta gueule? Qu'est-ce qu'elle a ta gueule?
6: Alors, ça fait trois fois que tu nous poses un lapin. Alors, ça va comme ça. Là, pour l'instant, les deux sosies qu'on a, ils sont vraiment là. Le tien, il a ça a foiré.
5: Bah, je veux pas dire, mais elle est sympa, Pauline, mais elle s'était, quand elle nous a invités, en fait, elle nous a filé une mauvaise adresse. On s'était retrouvé notre radio tout à l'heure avec Jean-Claude.
6: Ah ouais. Bravo! Non, c'est pas moi qui donne les fausses adresses aux gens!
9: Vraiment une truffe!
6: Donc, à quel âge devient-on un sosie? On va demander.
17: Excuse-moi, Gérard, allô, c'est moi, Manu. On va accueillir Monsieur Mazur.
6: Salut, Manu! Il y avait longtemps.
17: Waouh!
13: Monsieur Mazur!
17: À la place de Gérard.
13: Bonsoir, c'est Monsieur Mazur. Bonsoir, messieurs, dames.
5: Bonsoir, monsieur Mazur. Vous êtes de la famille de notre ami Bruno?
9: Respect.
13: Bonsoir.
6: Bon, alors, la question.
16: Bonsoir, ça y est,
6: on a compris.
8: Bonsoir, monsieur Mazur.
14: Comment ça va?
8: Gérard, tu gères un peu, là? Ça va, monsieur Mazur?
9: Les hommages.
5: C'est le sosie de Bruno?
6: On a compris!
8: Moi, j'aime bien dire bonsoir, monsieur Mazur.
6: On a compris! On a compris!
9: Bonsoir.
6: Oh, Manu! Bonsoir. Manu, nom de Dieu!
14: Bonsoir.
9: La famille va bien?
14: Oui,
13: très bien. Si, tout va bien. Le petit a fait une colique, mais ça va bien.
17: Bah, Gérard, on se calme maintenant.
15: Assis-toi, on reprend.
5: S'il vous plaît, excusez-nous, on a eu un problème.
6: Eh, Pauline, tu te démerdes! T'as l'air de prendre la Pauline ou t'en prends une aussi?
8: Non, Gérard,
15: assis-toi.
6: Putain, ça commence à bien faire, hein!
8: Gérard,
5: lancer les cigarettes, qu'il y a des bonnes qui en manquent.
8: Tu tiens tes promesses.
15: Gérard, j'ai une bonne question pour toi, une question du sosie de Shkoumoun sur l'IRC. Tu m'écoutes?
17: Gérard, t'écoutes un peu, Rigo?
15: Donc, le sosie de Shkoumoun qui te demande si on peut faire des sosies avec une photocopieuse.
6: Merci. Alors, Fildar, tu arrêtes aussi!
5: J'ai rien fait, moi, il y a une coupure satellite.
6: Non, il n'y a pas une coupure, c'est toi qui coupes. Ok? Tu peux répéter la question?
15: Donc, en fait, la question c'était, est-ce qu'on peut faire des sosies avec une photocopie?
5: Non, il
17: faut. J'ai rien fait, Gérard. Il est là, Rigo, il parle.
5: Gérard, faut pas acheter les téléphones parce qu'il y a des pays qui en manquent.
17: Vas-y, Gérard, Rigo.
15: Donc, peut-on faire des sosies avec une photocopieuse couleur ou autre?
6: Non. On peut pas parce qu'il faut déjà avoir la photo de la personne et en grand. Donc, la question.
15: Donc, on peut.
6: Non, on peut pas.
15: Bah, si, on a la photo.
6: Non, mais si la personne ne donne pas son accord, on ne peut pas. Donc, la question, c'est à quel âge.
8: Comment t'as calmé, toi, et t'as remis en place, hein?
15: Non, c'est l'auditeur sur IRC qui l'a remis en place, pas mal.
6: À quel âge devient-on un sosie? On va demander ça à Sosie Doll.
14: À quel âge devient-on un sosie?
6: Oui. Bah, je répète plus les questions.
14: Non,
6: hein.
14: Non, mais je la répète pour toi.
5: Quand est-ce qu'on a la majorité du sosie, c'est ça?
14: D'accord.
6: Bah, et quand est-ce qu'on a la majorité que tu as fermé ta gueule quand je demande aux gens qui parlent?
5: T'es bouché là.
17: Allô?
6: Alors, Pensez-vous être le sosie de quelqu'un? Alors 25% des gens ressemblent à rien. Donc je vois pas du tout.
15: C'est que c'est pas des sosies, ils ressemblent à rien.
6: Donc 54% des gens ressemblent à leur mère. Donc c'est bien.
15: C'est normal.
5: C'est normal.
6: Parler des familles. 12% ressemblent à leur chat. Donc je vois pas du tout. Je parlerai pas.
8: Mais c'est une faute à chat.
15: Tu parlerai pas de quoi?
6: Des 1% des gens qui disent que leur femme ressemble à l'inspecteur Derrick, ça tu vois, c'est des trucs que j'ai pas envie de dire.
15: Mais pourtant c'était ça,
6: c'est hein, vrai, mais même
8: c'est vrai que c'est moche.
6: Non mais attends, parce que là faudra peut-être il y a des sondages là qui sont vraiment cons. Donc si c'est pour faire des sondages toutes les semaines et qui sont pourris, c'est pas la peine. Fil d'art,
18: j'ai un truc. J'avais un truc. Gérard. Non, mais
6: Fais gaffe, parce que là, ça va être l'impact, mais plus gros.
18: D'accord. J'ai toujours un truc.
8: Putain, okay. GG, il a un truc dans ses poches, mais c'est très très gros. Hein.
6: Ouais. Fais bien gaffe à ta gueule, quoi.
18: Ta bombe lacrymo, là,
6: sort. Ouais. D'ailleurs, ça va être celui-là, la bombe lacrymo.
18: Allez, le débat, Gérard.
6: Les sosies sont-ils intelligents? Alors, 47% des gens ne pensent pas. Donc, c'est faux, parce que les sosies sont plus intelligents que certaines personnes. 29% des gens étaient à Euro Disney. Je vois pas du tout le rapport avec les sosies.
5: Mais il y a des sosies de Mickey.
8: Bah, Mickey, Donald.
6: Non. Non, mais
15: attends, la parade des sosies. La parade des sosies.
6: 15% pensent que mon sosie doit être un vrai connard. Alors là, ce sondage-là.
8: C'est un sondage quoi?
18: Non, fais pas. Arrête.
16: Vas-y, GG, continue.
6: Gérard, là, tu dégages.
18: Il se passe rien,
6: Tu le vires,
18: Tout se passe bien.
16: Ça va, ouais.
18: Qu'est-ce qui s'est passé?
6: Non, tu le vires, là.
18: Non, c'est le directeur qui vient de revenir.
5: Ça va, Gérard, tu t'es pas fait mal à la main?
6: Non, tu le vires.
18: Ça va, des fois, il y a des gens qui vont.
5: Qu'est-ce que j'ai?
6: Attends, l'autre, tu dis que c'est moi le connard, et.
5: Non.
18: Hein? Mais non, calme-toi.
5: C'est des débats, sauvage.
6: Tu dégages, je te veux plus dans l'aria. Je te veux plus là,
18: alors
6: tu dégages.
18: Non,
6: même pas au standard.
15: On le met sur l'internet.
6: Standard, c'est de la merde ce soir.
15: On le met sur internet.
8: Je te jure qu'il souffre, ce garçon, tu vas lui faire extrêmement mal.
6: Oh, j'en ai rien à foutre.
18: De toute façon, j'ai porté plainte contre toi.
6: Porte plainte, tu auras. Fais de con, tiens. Le sondage.
15: Ah non, voilà. Mon sondage.
8: Il était bien en plus.
5: C'est un arbre qui s'en va en fumée là. Et allez, deux arbres, ça fait une forêt.
18: J'écoute là.
8: Bon, GG, c'est une question, je crois.
15: Il vient de déchirer un sosie d'un débat. D'un sondage.
6: GG,
8: avec toi.
6: De manière, c'est terminé. La semaine prochaine, t'es plus dans les débats.
18: Voilà, t'es direct.
6: C'est fini. C'est fini pour toi.
18: Comme il y a deux semaines.
6: Merde. Donc, dernier sujet.
18: Qu'est-ce qui s'est passé?
6: Ouais, mais qu'est-ce qui
15: s'est passé?
6: Qu'est-ce qui s'est passé? Il s'amuse à dire des conneries, donc il a morflé. J'aime pas qu'il dise des conneries.
8: Non, mais bon.
6: Dernière question. Donc, avez-vous déjà mangé avec un sosie ou autre?
8: Moi, j'ai déjà mangé avec
18: un sosie. Non, excuse-moi! Oh, Gérard,
5: c'est bon, mais. Non, Gérard, il faut.
6: Toi, tu as morflé encore!
5: Ouais, merci à Jean-Claude qui a protégé.
18: Merci, Jean-Claude.
5: Moi j'ai.
18: Allez, baisse ta chaise pour qu'on parle bien devant le micro.
6: Allez,
18: Gérard, reste une question.
6: Ta gueule!
18: D'accord.
8: C'est la réponse, hein.
18: Bon, bah, vas-y, Gérard.
6: Je réponds du berger à la bergère. Tu fermes ta gueule maintenant. Donc, alors, la question. Avez-vous déjà mangé avec un sosie ou autre?
14: On va bientôt chanter le vol d'oracle.
5: Mais
6: Non, pour l'instant, vous allez vous la fermer quand je parle aux deux. Tu me mets hors antenne, les auditeurs, ou quoi, là?
18: Maintenant?
6: Oui, maintenant!
18: Comme ça?
6: Merci!
18: Tu les as pas coupés sur le temps. Bon, je les mets en fond, alors. Est-ce qu'ils ont l'impression de plus être là?
6: Non, mais tu les mets carrément hors antenne quand je discute avec les deux sosies.
18: D'accord.
6: Ok?
18: Moi, je dirais les deux oiseaux, mais.
6: Fais gaffe, parce que tout à l'heure, tu as encore morflé. Donc on va faire la conclusion du débat. Donc on va demander à Sosidol. Bon, alors Manu, c'est toi maintenant qui vas
8: bien
6: en prendre.
8: C'est tout commence et tout finit par des chansons.
6: Bon.
14: Voilà.
19: Ah bah non.
18: Pardon, pardon, j'avais pas vu.
6: Dégage, laisse la place à Max. Attention. Dégage, mais laisse la place à Max, ça vaudra mieux.
15: Donc, conclusion du sosie de Turpentine qui dit que ton débat n'avait ni queue ni tête comme toi.
6: Moi, je l'emmerde.
15: Voilà, comme d'habitude. Perforas et Rip qui disent que, en fait, ils n'ont pas le droit de t'inviter dans leur école parce que tu schlingues trop.
6: Bon, c'est bien.
15: Voilà, c'est bien, tu schlingues, c'est cool. Sinon, conclusion, il y a sosie de Godzi, c'est toujours pas ce que c'est un sosie.
6: Bon ben, un sosie, c'est une personne qui ressemble à vraiment la personne réelle. Par exemple, il peut y avoir un sosie de Jacques Chirac ou autre.

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2: Et voilà, bonsoir à tous. Donc, une petite précision que j'ai oublié de vous signaler. Ah. Donc, Apolline a été virée des studios. Elle a eu 4 avertissements. Le dernier a été fait hors antenne lors de... Lors du disque François Baléry avec...
3: Baléry.
2: Ouais,
3: François Baléry.
2: Avec Ilvi dans l'anus, mon pote le GG. Donc, elle ne fera plus partie du standard jusqu'à nouvel ordre.
3: Oh,
2: maintenant, ça sera Pildar et Manu et de temps en temps Rigaud qui sera là pour
3: les poêler.
2: Parce que Apolline, c'est terminé après le standard la semaine. Jeudi jusqu'à minuit, après minuit, je n'en veux plus dans les studios. Voilà. Donc alors, pour en revenir, donc on s'est écouté la petite tétine à perruque avec Monte dans mon camion, on va au Queen. Et le deuxième, c'était la drag queen Unijean Bistin avec... Tes dents, éclate-moi le kiste. Voilà. Donc on se retrouve
4: pour le deuxième débat qui va porter sur les supporters. Et pour ça, vous êtes toujours sur Fun Radio, bien sûr. J'ai oublié de le préciser. 101.9 est toujours le 0803.
5: Sur Paris. 101.9 sur Paris.
4: Sur Paris et dans la banlieue, donc vous avez tous les fréquences.
3: Alors venez tous en banlieue parisienne.
4: Et donc vous avez toujours...
3: tous ceux qui sont en France.
4: Donc vous pouvez toujours nous appeler au 0803 08 5000, le 3615, Code Fun Radio, rubrique direct.
3: Tourne bien, on est 25 connectés.
4: Et l'internet www.frfunradio. Et pour ça, on va accueillir pour le deuxième débat, donc Eric Cantonnier, 26 ans de Brest.
6: Oui, bonsoir. C'est
4: bonsoir.
6: Cantonnier. Bonsoir.
4: Bonsoir, donc on écoute Fun Radio sur 98.9.
6: Oui, tout à fait.
4: Bonsoir à toi.
6: Bonsoir, GG.
4: Maillot qui pue, 25 ans de Bourges.
3: Maillot qui sniffe.
4: Non, qui pue.
3: Ah, pardon.
4: Ouais, 25 ans de Bourges, 87.7.
7: Salut, Gérard.
4: Bonsoir. Oh là, la scène, mais c'est pas grave. C'est pas grave. Petite tribune, 24 ans de Cannes, 95.fm.
8: Salut GG, salut tout le monde.
4: Bonsoir à toi. Et Siplet Pourrite, 23 ans de Paris, 101.9.
9: Bonsoir GG.
4: Bonsoir.
9: Salut. Bonsoir tout le monde.
4: Alors, première question sur les supporters. Alors, êtes-vous supporter d'une équipe de tennis ou autre?
8: Oh. Ouais.
4: Siplet Pourrite, on va demander ça à toi.
9: Le tennis? Je connais pas trop ce domaine-là, mais bon, oui, j'aime bien toute Bacardi.
4: Non, mais attends. Oh, Siplet qui pue. Ou tu réponds, Siplet pourri.
9: Je connais pas, c'est un super tennisman.
4: Êtes-vous supporter d'une équipe de tennis ou autre?
9: Oui, bah alors, je supporte l'équipe de tennis asiatique, surtout toute Bacardi.
4: C'est... Voilà. Non mais attends, c'est...
3: C'est un joueur de tennis.
8: C'est un joueur, GG.
4: Ok. Petite tribune.
8: Ouais, alors moi je suis supporter d'une grande équipe de foot, le PSG.
4: Ouais, mais ça... Non mais alors là... Attendez. Ouais. Parce que là, pour bien se dire une chose, on va éviter de parler du PSG tout le long de la soirée, parce que c'est pas parce qu'ils ont gagné et que derrière ça a été le carton que la SNCF et même la RATP en a pour plus de 350 000 balles de réparation.
3: Avec toutes les prunes qu'ils mettent, hein, je crois qu'ils peuvent réparer, qu'ils peuvent...
8: Je vous comble grâce à Manu. Non mais en fait, je déconne, GG. Hein.
4: Donc vas-y, alors petite tribune.
8: Ouais, je suis supporter d'une équipe de tennis à Wang Kong. Mmh. Et voilà.
4: À tes souhaits, Fidard.
3: J'ai craché sur la console.
4: Putain, quel port celui-là. Maillot qui pue.
9: Ouais, moi je suis supportrice de l'équipe de tennis des États-Unis.
4: Mmh.
9: Je suis pas supportrice, on dit supporteuse.
4: Non, supportrice.
9: Moi, je suis supportrice.
3: Tatrice, supportatrice.
8: C'est pas ouais.
4: Non, mais de toute manière, ça peut être supporter ou supportrice, on s'en fout.
9: Je peux aller chercher dans le dictionnaire.
4: Non, non, non.
9: Ah, remarque, ouais, supporteuse, ouais, c'est mieux. Ouais, supporteuse, moi, je pense que c'est
8: supporteuse,
9: ça.
8: Supporteuse, quoi, ouais.
9: Excuse-moi. Bon. Je suis supporteuse de l'équipe de tennis des États-Unis.
4: Mm-hmm.
9: Donc dedans il y a Brad Pitt, il y a
8: Leonardo.
4: Ouais mais évite de donner des noms.
9: C'est les noms des joueurs.
4: Non mais ça sert à rien.
9: C'est le capitaine. Bah, je te dis qui c'est qu'il y a dedans, ça t'intéresse pas?
4: Non mais on n'a pas besoin d'avoir les noms des joueurs, d'accord?
9: Ah ouais, bon bah voilà.
4: Alors Eric Cantonnier.
10: Ouais bah écoute, moi je supporte l'équipe de Hongrie et du Turkménistan. Et faut savoir que j'apprécie aussi Lacoste. quand même. Mmh. Et je fais partie du COP, des hooligans du COP de Roland-Garros.
4: Eric Cantonnier, au revoir.
3: Bah non, il a le droit quand même, il a le droit, Gérard.
8: Faut pas déconner avec lui.
4: Hop, au revoir.
5: C'est clair, fais gaffe.
4: Au revoir. Au revoir. Eric Cantonnier, au revoir. Bonne nuit.
5: Gérard, sur IRC, il y a Davy One, il me demande si t'es supporter des équipes de pénis dans ton cul.
4: Elle va se faire sodomiser. Carrément. Alors donc, êtes-vous supporter d'une équipe de tennis ou autre? J'aime bien, c'est la Formule 1, donc je supporte les McLaren en Formule 1.
8: Mais ils sont nuls.
9: Quel joueur?
4: En Formule 1, je parle.
9: Ben c'est des joueurs quand même.
4: Ah, mais c'est des pilotes.
3: Je comprends pas pourquoi tu.
4: En tennis, ce que j'aime bien, c'est Yannick Noah qui nous a quand même fait rapporter la Coupe Davis.
9: Il y a 10 ans.
4: Ouais, mais tout le monde l'aime bien.
8: En Formule 1, c'est pas Olivier Pénis que tu supportes?
4: Toi, tu vas fermer ta gueule parce que tout à l'heure, tu vas faire comme l'autre, d'accord?
8: Pas de problème.
9: J'ai compris un truc. Il a remporté quelle coupe? La coupe de quoi?
4: La Coupe Davis.
9: Et des tournevis, non?
4: Maillot qui pue. Tu restes poli, s'il te plaît, et siffle poursuite de même.
3: Pourrite.
4: Hein?
3: Sifflet pourrite, pas poursuite.
4: Sifflet pourrite, tu restes poli quand même, parce qu'il n'y a pas de polo là dans les débats, d'accord?
9: C'est Paula, la sœur Apollo.
4: Ouais, c'est ça. Tout à l'heure, tu as dégagé, ça te permet de faire. Alors, êtes-vous pour ou contre les supporters? Alors, 65% des gens sont déjà supporters, ça c'est vrai, il y en a beaucoup. 34% des gens n'aiment pas les petits Suisses. Donc, je vois pas le rapport avec les supporters, les petits Suisses. Les 11% des gens n'aiment pas le sport. C'est vrai qu'il faut se dire une chose, qu'il y a beaucoup de gens qui n'aiment pas trop le sport. Et ça, on va en faire illusion justement avec certaines filles, de savoir si elles aiment supporter une équipe ou pas, mais c'est pas la question pour maintenant. Oui, Manu.
3: À la place d'Éric Cantonnier que t'as jeté comme un malpropre.
4: Je l'ai jeté comme un malpropre. Il avait caressé poli, c'est tout. Hein.
3: Bah, il était pas grossier. On accueille Grosse Écharpe, 29 ans de Paris.
4: Grosse Écharpe. Ouais.
8: Salut Gégé.
9: Salut Grosse Écharpe.
4: Donc 101.9.
8: Salut. Ouais,
4: alors donc. Alors la question. Que fait un supporter quand une équipe perd?
8: Il balance des chaises.
4: Attendez. Alors vas-y, Grosse Écharpe.
8: Vas-y, il balance des chaises.
4: C'est tout ce que tu me réponds.
8: Ouais, puis il tape sur la gueule aussi, ça arrive.
4: Ouais, mais ça, tu veux faire allusion au match de mardi?
8: Ah, moi j'ai rien dit.
4: Non, mais tu veux faire.
3: Il n'y a pas eu que celui de mardi, hein.
8: Ouais, c'est clair.
4: Ouais, non, mais c'est vrai. Non, c'est vrai que je reviens à ce que tu dis, Manu, c'est vrai. Il n'y a pas eu que celui de mardi, celui à Bologne.
3: Presque tous.
4: C'est vrai que maintenant, dans aucun sport, c'est vrai que pour être supporter d'un club, ça va devenir dur
3: Le golf ou le ping-pong, franchement, golf, c'est tranquille, quoi.
4: Ouais, mais
3: il y en a pas beaucoup qui se tapent sur la gueule.
4: Ouais, mais c'est encore moins grave que de voir ce qui se produit en ce moment dans les stades ou autres.
8: Ouais.
5: Oui, il y a juste Perforas qui précise à tous les supporters de foot de pas utiliser le ballon Lady Di parce qu'il atterrit toujours dans le poteau.
4: Bon, alors lui il commence à me casser les couilles sérieusement. C'est même plus la peine de.
9: Il aurait écrit.
4: Qui s'amuse à laisser des messages parce que j'y répondrai plus. Sifflet pourrite.
9: Oui.
4: Donc toi.
9: J'ai déjà répondu.
4: Non, c'est pas toi qui viens de répondre, c'est Grosse Écharpe.
8: La menteuse.
9: Si,
8: la menteuse répond.
9: J'ai parlé de Pete Bacardi ou Pete Sampras.
8: Non mais ça c'était ancienne.
4: Ça c'était la première question. Alors où tu réponds correctement aux questions que je te pose ou je te vire.
9: Ah mais ils m'ont repris en antenne. C'était quoi la question?
4: Bon alors.
3: Non c'est vrai, j'ai.
4: Hein non, que paie un supporter quand son équipe perd?
9: Je voulais en parler, c'est très très grave. Hein. Ma mère, elle travaille dans un hôpital et elle en a vu mais des tonnes de personnes, ça se compte en kilogrammes et de millions, quoi. Ça s'exprime même plus, qui se sont suicidés.
4: Mais pourquoi pas en kilowatts? Allez hop, au revoir quand tu es en train de me dire des conneries.
8: Allez,
4: tu me feras signe, au revoir.
3: C'est qui que t'as vu?
4: S'il plaît pourri, tu peux lui dire bonne nuit, c'est même plus la peine. Alors, petite tribune.
8: Ouais, alors, bah, en fait, ce qui se passe, c'est que, bon, bah, en général, ils retournent des voitures ou...
4: Tu parles comme il faut devant ton combiné et t'éteins la radio, s'il te plaît, derrière, merci.
8: Ah, j'ai pas de radio derrière.
4: Ouais, mais alors, tu parles comme il faut devant ton combiné.
8: D'accord.
4: Ou t'éteins le haut-parleur.
8: Ça va comme ça, là?
7: Mais non, mais il pue du slip, en plus.
8: Ah, c'est pas moi, ça.
7: Il avait le slip tout jaune. Une horreur. Il traînait la patte comme ça, c'est comme un petit cannibale. Et il puait du slip. C'était une horreur.
4: Fildar.
11: Non mais attends, il y a du monde derrière toi là.
4: Non, Fildar, je sens que tu vas aller, tu vas finir au standard.
11: Pourquoi? J'ai fait quoi? J'ai rien fait. Vas-y mon cher auditeur.
4: Tribune.
8: Ouais, donc je disais qu'en général, ça se finit par des gros casses, du genre ils cassent des voitures.
4: Ouais, mais
8: ou
4: ça.
8: Alors,
4: ouais, non mais attends.
8: C'est des trucs comme ça.
4: Ouais, mais attends, petite tribune, tu peux faire. On va pas faire illusion au match de mardi.
8: Pas illusion au match de mardi. Il y a plein de matchs où ça finit comme ça.
4: Bah ouais, mais ça, de toute manière, c'est partout, hein.
8: Ouais.
4: C'est partout pareil, hein.
8: Bah voilà.
4: Ouais. Ouais.
12: Je voulais dire qu'on allait accueillir Starskin. 27 ans de Lille sur 96.8, pardon.
4: Salut.
13: Ouais, bonsoir, c'est Starskin.
14: Salut Starskin.
4: T'éteins la radio s'il te plaît derrière pour commencer.
13: J'ai pas de radio, c'est pas moi, hein. Je te rassure. Bonsoir à tous les fans de football, c'est Starskin.
14: Salut Starskin.
13: Bonsoir, j'appelle de Lille, j'ai les cheveux courts, un bomber et des grosses parades.
4: Bon, tu me le calmes lui déjà.
13: C'est hop. Bonsoir GG.
4: Ouais ben tu vas retourner voir Manu.
13: Pourquoi?
4: Pour l'instant. Tu vas te calmer au standard un petit peu.
13: Ok, je suis calme.
4: Mais non, mais tu vas te calmer au standard.
13: C'est bon.
4: Alors ta fréquence?
13: J'appelle de Lille 96.8.
4: D'accord, bon donc la question, tu l'as entendu?
13: Non.
4: Tu es un supporter quand une équipe perd?
13: Bah je sais que moi et mes copains, quand notre équipe perd, on n'est pas joyeux. Donc c'est vrai qu'il y a quand même des turbulences, hein, quand même il y a de l'agitation.
4: Mmh.
13: Donc faut voir que quand même les gens de la police ils nous chauffent un peu quand même.
4: Starskin. Je vais te dire une chose déjà, c'est pas les flics qui vous chauffent, c'est vous qui chauffez déjà
13: Non,
4: parce que déjà dès que vous arrivez sur un match de foot, faut bien dire une chose, que vous êtes déjà à moitié méchés. Dès que votre équipe perd, c'est vous qui commencez à foutre la merde. Alors viens pas dire que c'est les flics. Merci.
13: Non mais c'est vrai. Attention, l'Arsène, j'ai de marave, hein.
14: C'est quoi ce l'Arsène, là?
13: Non, je préfère.
4: Ouh là là.
8: Vas-y, cherche sa merde, lui.
13: Non, c'est de l'Arsène.
8: Faut le virer, Gérard.
13: Donc, moi, je disais que c'est vrai qu'on se chauffe bien avec les potes avant le match.
4: Mmh. Mais rien qu'avant l'ouverture des tribunes, hein, rien qu'avant l'ouverture du stade, déjà, vous commencez, y en a qui commencent déjà à foutre leur merde dans les rues. Et après, ça se termine
8: au tribunal.
4: Ça se termine très mal après.
11: Mais Gérard, on s'en fout de ça. Le débat, c'est pas ça.
8: Ouais,
4: petite tribune, t'as répondu. Maillot qui pue.
7: Eh Bernard, c'est vrai que t'es passé sur Skyrock hier?
4: Maillot qui pue.
14: Oui, Gérard.
4: Bon, Fildar.
8: Ouais.
4: Deuxième avertissement.
11: J'ai rien fait.
4: Deuxième avertissement.
11: J'ai rien fait.
8: Deux.
11: C'est pas grave.
4: Encore deux.
14: Fais gaffe, hein.
11: Oui, j'en ai plein d'autres. Vas-y.
4: Deux.
11: J'ai plein d'avertissements encore.
4: Maillot qui pue.
14: Oui, Gérard.
7: Je peux répondre.
14: Eh ben, en fait, quand ils perdent, en général, ils font la gueule.
13: Ouais.
14: Et quand ils gagnent, ils vont s'écraser comme des gros blancs qui sont contre le grillage. Ce qui fait qu'il y a des morts, enfin bon, c'est la cata, quoi.
8: Ouais, ou alors ils vont se faire renverser sur les champs.
4: Gérard, tu reviens, s'il te plaît.
11: Gérard est parti.
8: Ouais, c'est pas le problème, Gérard.
13: Gérard.
11: Non, mais on fait un débat pour nous, j'ai l'impression, parce que Gérard, à chaque fois que vous commencez à répondre, il est pas là.
8: Ouais.
11: C'est sympa, non?
8: Il est pas sympa, Gérard. Franchement, ça se fait pas, quoi.
11: Enfin, de toute façon,
7: il y a un truc qu'il faut dire, Gérard.
4: Ouais.
7: Tes débats, c'est pas toi qui les prépares.
8: Ouais, c'est vrai, ça.
13: En plus. Ouais. C'est vrai.
4: Tu sais, c'est moi qui les prépare.
8: Gérard, quand on répond aux questions, tu pourrais au moins.
4: Non, mais il y en a une qui a plus rien à perdre dans les studios, elle a pas à venir.
11: Ouais, mais bon, sois professionnel jusqu'au bout quand même.
8: Ouais.
4: Ouais, mais restez quand même poli, s'il vous plaît, avec les gens qui vous emmerdent. Ouais.
11: Ça, c'est vrai.
4: Fildar, troisième.
8: Encore un et c'est fini.
11: Ah, ça y est, c'est reparti.
4: Oh, arrête, je te claque.
11: Ouais, oh, tu vas à ta place, Gérard.
4: Ouais, mais tu vas arrêter ta merde aussi.
11: Bah là, c'est les micros et là, c'est les inserts.
4: Ouais.
8: Et quelqu'un qui
4: ça là, tu commences à me casser les couilles aussi, toi.
8: En plein Bruce.
14: Oh, Gérard.
4: Hey, faut qu'il arrête, là.
15: Il vient de Boulogne.
11: Attention.
12: Qu'est-ce qui se passe?
4: Là, faut qu'il arrête avec le double son. Hein.
11: Mais attends, il dit, restez poli avec les gens qui vous emmerdent.
4: Alors, toi, tu sais ce que tu vas faire?
11: Non.
4: Tu vas te choper... Putain!
11: Quoi?
4: Et toi, je vais te niquer ta race, hein!
15: Encore?
4: Alors, tu dégages le sondage, je veux plus de toi à l'arrière.
15: Tu vas venir à Pau ou pas, non?
4: Non!
11: Ah merde! Oh les Larsen! Oh les Larsen! Bon, qu'est-ce qu'il y a? Allez, vas-y, qu'est-ce qu'il y a?
4: Donc,
11: Ah, y a rien. Oh, ça va.
4: Putain.
11: Mais qu'est-ce qu'il a, ton casque?
4: Qu'est-ce qu'il y a?
11: Putain, y a rien.
3: Ah, bah, il a dû casser son casque.
15: Ah, il a dû péter son casque.
11: Oh, merde.
3: Encore un de plus.
11: Ça, à force de gueuler, ouais, tes oreilles,
4: c'est pas. Fais gaffe à ta gueule parce que tu ferais mieux de faire ton boulot correctement. Parce que vous êtes pas capable de faire du boulot,
11: Johnny. Fais gaffe, tu fais des Larsen avec ton casque et tu fais chier les auditeurs.
4: Je fais chier les auditeurs, moi je t'emmerde.
11: Avec
4: d'accord
11: tes Larsen, oui.
4: Ouais, bah moi je t'emmerde, d'accord, tu fais ton boulot correctement et tu t'amuses pas avec tous les boutons parce que sinon, tout à l'heure je vais me lever, je vais te mettre deux baffes dans ta gueule.
15: Non.
4: Hein? Tu vas pas commencer à me casser les couilles ce soir.
11: Tu vas me mettre ailleurs pour une fois.
4: Ouais. Mais tu vas arrêter un petit peu ton bordel, d'accord?
15: Je surveille deux minutes là.
5: Moi Gérard sur IRC, il y a Delight Virage Nord, il dit que les débats c'est un peu comme un match de foot, c'est chaud pendant tout le match, ça gueule pas mal et à la fin ça finit par se friter.
4: Bah, de toute manière, c'est ce qui va se produire si ça continue. T'amuses pas?
11: Non, je suis d'accord avec toi. Bah, je suis d'accord.
4: Ok. Manu, tu m'éteins ton micro, s'il te plaît, merci.
5: Donc toi, tu dis que les supporters ils font, c'est pas bien, mais toi, tu fais exactement la même chose.
4: Hein. Bah ouais, mais de toute manière, moi, je fais ce que je veux parce que le jeudi, c'est moi qui commande et pour l'instant, il y a que toi qui fais du bon boulot. Les deux autres, c'est de la merde. Vous m'avez fait. Pour l'instant, on est là. Deuxième
11: question.
4: Mais oui,
11: mais c'est
4: pas mignon.
11: On est en plein débat. On a l'impression
4: d'être
11: en conclusion là.
4: Mais pour l'instant, vous nous faites que de la merde. Tous les deux. Vous êtes deux travelots, vous faites que de la merde.
11: Bah on était là pour le débat des dragues.
4: Avec Apolline, c'est pareil, ça fait trois.
16: Allez, vas-y, reprends ma couille.
4: Alors, donc, que signifie être supporter d'une équipe? On va demander à Maillot qui pue.
17: Ça veut dire qu'on les suit dans tous les déplacements.
18: Ouais.
17: Mm-hmm. Donc, ça veut dire qu'on prend des bus de supporters avec des gros glands de supporters.
18: Avec les potes.
17: Avec des chapeaux de supporters, des écharpes de supporters et des.
19: Ils veulent des supporters dans mes tribunes.
18: Oh là.
11: Bien vu, Manu. Il l'a coupé direct.
17: C'est pas une vie de supporter. On vit l'équipe, on vit supporter.
4: Ouais, mais de toute manière, pour être supporter, faut quand même avoir l'argent pour pouvoir acheter tout.
17: Le car c'est gratuit.
4: Non, mais attends, non, le car est peut-être gratuit, mais faut quand même acheter les maillots, les écharpes,
11: les
4: billets, parce que si t'es déjà membre du club des supporters, ça on va en parler.
11: Ah,
4: si t'es déjà membre, les places. Attends, s'il te plaît, Maillot qui pue. Je réponds à la question à Pildar. Donc, les places, déjà, une fois que t'es déjà supporter d'une équipe, les places, tu les as gratuitement.
18: Ouais.
4: Hein, donc, elles sont déjà payées. Ce que t'as acheté, c'est les t-shirts, l'écharpe, le chapeau, et même voir les banderoles pour savoir qui gagne. Bon, toi, tu m'éteins ton micro.
16: Les chaussettes!
4: Pour l'instant, tout à l'heure, tu vas te prendre un stylo dans ta gueule comme Fildar aussi, toi.
16: Mais c'est vrai, moi je suis allé à la boutique sur les champs là, du PSG, il y a des chaussettes, il y a des caleçons, il y a plein de trucs.
18: Ouais.
16: Alors je fous pas la merde.
4: Petite tribune.
11: Gérard, j'avais une question militaire avant, ça
4: non,
11: pas très
4: tribune.
11: Sympa. Poétique. C'est
4: Non, politique, c'est pas la peine.
11: Non, poétique.
4: Ah,
11: poétique.
4: Petite tribune.
11: Ah la merde.
18: Mon pote Fildar.
4: Petite tribune.
18: Ouais, Gérard, moi je disais que en fait quand t'es supporter, faut aller à tous les matchs. C'est déjà ton premier devoir. Ouais. Mmh. Et puis ensuite d'essayer de te relooker façon le.
4: Ah mais ça, de manière.
18: Que tu supportes quoi.
4: Ouais. Non mais de manière ça, faut bien se.
17: PSG.
18: C'est malin ça.
4: Déjà, faut bien se dire une chose, que dès que t'es supporter, dès que t'es membre d'une équipe, t'es obligé de suivre ton équipe du bout de la première journée jusqu'à la fin du championnat. Donc, pour ceux qui sont membres du PSG, comme Max est membre du PSG...
17: PSG.
4: Oh, tu fermes ta gueule, toi, s'il te plaît, merci.
11: Je suis supporter du PSG, je suis pas membre du PSG.
18: Ouais, c'est un peu pareil.
11: Membre du PSG, c'est quelqu'un qui travaille pour le passage.
4: Ouais, non, mais t'es supporter, mais tu les suis quand même une bonne partie du championnat.
11: Ouais.
4: Donc,
11: justement, en parlant du PSG, rien à voir. Il y a petit Suisse sur le Minitel qui dit oui, je suis membre des fuckers. Nous, on est supporters des fesses avec des broches.
4: Ouais, et alors, hop, sa réponse, c'est va te faire foutre. Et toi, tu fermes ta gueule parce que tout à l'heure, tu as dégagé.
11: Et il voudrait savoir s'il peut supporter les tiennes.
4: Et tout à l'heure, tu as supporté mon poing dans ta gueule. Là, ça te perd plus mal.
11: Un petit fils fuck, c'est mieux.
4: Ah ouais, tu vas voir. Donc, la question...
17: Être fuck.
4: Quelle heure il est 2h30. Envoie la zic là.
11: C'est l'heure de la pilule.
4: Envoie la zic là.
11: Merde.
20: Ouais, direct, je suis pas prêt, là. Comme ça. Déjà pas prêt.
4: Ouais, tu te démerdes, t'es pas là pour...
11: En tout cas, là, Gérard, on a bien avancé quand même sur le deuxième débat. On a fait un truc de mignon.
21: Ouais, une question.
4: Non, on a fait deux questions. Et la troisième, on va la continuer parce que je mettrai le 10.
11: Moi, je vais dire un truc.
20: Bout, là, parce que là, on va faire trois questions encore.
11: Bah ouais.
4: Qu'est-ce que tu voulais dire, toi?
11: Bah non, je voulais te dire ça, qu'on avait bien avancé sur le premier débat.
4: Donc, alors, tout le toc. Grosse écharpe, on abrège vite fait sur la troisième.
22: Et enfoiré, mettez-toi.
4: Bon, alors dégage, au revoir. Hop. Et en plus, il a du monde derrière.
22: Oh yes, internaute de folie.
11: Ça y est, génial.
4: Bravo. Et en plus, vous êtes pas capable de gérer quand ils ont du monde derrière.
22: Ouais,
4: alors vous êtes pire qu'Apolline.
11: On veut des gens, Manu, uniquement, qui sont tout seuls. On veut pas des personnes qui font des débats.
21: Moi, j'avais
11: des gens
21: chez eux. Supporters, là, gros
11: non, on veut que des célibataires. Dans les
4: des
11: débats.
4: Gens glauques qui sont malheureux. Les stars. Star de Lille.
11: Pas des gens heureux qui vivent en couple.
4: Pas de mariés. Hein.
18: Il appelle la maîtrise.
4: Star de Lille.
18: Starskin.
4: Starskin.
23: Starskin. Alors moi, avec mes potes, on se coupe les cheveux bien courts, on s'échange les bretelles quand même, et puis on va au club.
4: T'as raison, t'as du monde derrière aussi. Au revoir. Allez, heureux. T'es heureux, tu dégages. Allez.
11: T'as des amis, tu fous le camp.
4: Bon, petite tribune, toi t'es malheureux.
18: Ouais, moi j'ai pas de chance.
11: Voilà, pareil.
24: Moi je veux bien.
18: Alors je peux rester.
11: Veux des gens qui vont au stade tout seul.
4: Qui c'est qui nous reste
11: de bruit.
4: Bah, tout le monde a répondu, donc sondage avant la...
11: Quoi, il faut te sonder là.
4: Des écharpes grises,
11: putain.
4: Alors combien
11: le tuyau.
24: Moi j'ai bien.
4: Mais les gants m'a pas, hein. Vas-y, va pas t'aventurer à main nue dans...
20: Faut te sonder, quand même.
4: Jamais un manu dans son derrière, hein, t'es fou.
21: Ah mais un gant, mon pote, t'es ouf.
4: Putain. Alors, Fildar. Fildar, la semaine prochaine, t'es viré, tu fais plus partie de l'équipe.
11: Merde.
4: Hop. T'es comme Apolline, t'es sur le banc de touche. Hop, déjà 2-2.
11: Tu pourrais te couper tes petits citrons, quoi.
4: Tout à l'heure, je vais te couper ma main dans ta gueule, tu vas voir comment que ça va te faire. Manu, je te préviens, oui. Tu me refais une fiche correcte ou sinon tu fais comme Fildar.
11: C'est vrai, je dégage.
4: Oh, tu vas voir.
11: Que dalle, pas de fiche, rien.
4: Alors, combien gagne un supporter de l'équipe de foot du Maine-et-Loire? Non. Alors 74% des personnes ne gagnent rien car ce pays n'a rien. Bon, ça c'est vrai dans certains clubs c'est vrai qu'ils ont du mal à supporter leur équipe. 11% des gens n'y pensent plus depuis qu'ils sont dans le Maine-et-Loire. Et 19% des gens gagnent 100 € pour par fracture ouverte. Ouais, ben,
24: n'importe quoi.
4: Ouais, moi je pense aussi. Et alors donc, quatrième question, de quelle façon... celle-là, ça revient à peu près à la même que la 3. Alors, peut-on jouer avec son équipe pour de vrai si on est supporter? Et on se retrouve tout de suite après. Donc on va s'écouter Sébastien Crampon avec Tire-moi un péno dans l'orifice anal. Et on se retrouve tout de suite après.
11: C'est un tube en ce moment, ça.
4: Alors, on accueille Maillot qui pue. Rebonsoir à toi.
24: Rebonsoir, Gérard.
4: Petite tribune.
18: Ouais, à fond dedans. Salut, GG.
4: Camp de Brune.
25: Oui, bonsoir.
4: Et
25: bonsoir.
4: Petit frisson. Oui, petit... Bonsoir.
11: Fagnon.
4: Petit oui. Fagnon, pardon.
24: Ouais, bonsoir, bonsoir.
4: Donc, alors, la question, tout le monde l'a entendu.
18: Ouais, pas de problème.
25: Bien sûr.
4: Petit Fagnon, tu l'as entendu.
24: Ouais.
4: Bon, alors, donc, on va demander à toi.
24: Moi, j'ai de la chance de gagner le concours Fan 2.
4: Non, mais attends, je te parle. Alors, attends, Petit Fagnon.
18: C'est toi qui as été voir Christophe Lambert.
4: Oh, Petit Fagnon.
24: Oui.
26: Un jour.
4: Bon, t'as, alors...
24: Il y a trois semaines, il y avait un truc spécial Olympique de Marseille. Fan 2 spécial Olympique de Marseille. Et
4: ouais,
24: puis,
4: c'est ça, tu te foutrais pas de ma gueule. Ouais,
24: non, non,
18: connais,
24: non. Tu ouais. Écoute, je t'envoie la cassette, je l'enregistre.
4: Là, d'accord, alors, non, alors, dans ces cas-là, tu m'envoies la cassette, tu mets ça à l'intention de Gérard, 22 rue Bayard, 75 008,
24: aucun
4: Paris.
24: Problème.
4: Voilà.
24: Dans deux jours, tu l'as.
4: Ok, ben je l'aurai dimanche soir.
24: D'accord, ok.
4: Alors, donc, peut-on jouer avec son équipe pour de vrai si on est supporter? Donc, pour toi.
24: Pour moi, Fagnon?
4: Oui, pour toi, oui.
24: Bah oui, alors donc j'ai gagné le concours Fan 2, j'ai eu la chance de jouer avec Zizou, mon ami.
4: Ouais.
24: Je lui fais plein de bisous d'ailleurs.
4: Ouais, ben les bisous, tu t'écartes que je pense.
23: Je joue pas trop à Marseille,
18: si tu veux, quoi.
4: Non, mais laisse-la parler.
24: Laisse-la être ridicule. Voilà.
23: Ouais,
4: non, et
23: puis t'as vu
4: Platini, Rocheteau,
23: tout ça, ok.
4: Corne de Brune.
24: Ouais.
4: Laisse-la parler, tu vas voir.
23: Ok, ouais.
4: Alors vas-y, continue à nous raconter ta salade.
24: Grillée.
4: Vas-y, raconte-nous ton anecdote avec ton histoire de Fan 2 qui a rien à voir avec l'équipe de Marseille.
24: Ouais. Puisque grâce à Fan 2, j'ai pu jouer un tournoi.
4: Ouais, c'est ça. Bon, alors, petit fagnon,
24: tu m'envoies la cassette, je t'assure que c'est vrai.
4: Ouais, non, mais tu m'envoies la cassette, après je verrai. Au revoir pour toi.
24: Ce soir, on est déjà.
23: En attendant, au revoir.
4: Hop, pour l'instant, je te dis au revoir.
0: C'est pas grave. On fera un débat dimanche soir avec toi toute seule et lui.
18: Ou chope un interlope.
4: Corne de Brune, 27 ans d'Auxerre. J'ai pas annoncé ta fréquence, excuse-moi, parce que il n'y a pas longtemps que tu es là, toi. Donc 102.4. Donc alors pour toi.
23: Eh ben écoute, il faut savoir que le club d'Auxerre organise des matchs amicaux entre les supporters et l'équipe.
4: Mm-hmm.
23: Et il faut savoir que quand même, l'autre fois, ils ont été un peu ridicules parce qu'on leur a mis 3-0.
4: Non mais attends.
23: Ils ont une saison difficile.
4: Ouais, non mais attends, Corne Brune.
23: Oui.
4: Je te demande.
24: 3-0.
4: Non. petite tribune et maillot qui pue. Attendez.
23: Elle est chaude.
4: Peut-on jouer? Bon, c'est vrai que certains supporters peuvent jouer avec leur équipe.
23: Bah ouais.
4: Non,
23: ouais,
4: mais de toute manière, on va pas s'amuser à donner des scores, tu vois.
23: C'est des matchs amicaux.
4: Ouais, ouais, d'accord.
24: Amical.
23: Tu conjugues.
4: Ouais, donc alors vas-y, continue toi.
23: Bah écoute, et je te dis, on leur a mis 3-0, bon ça a pas empêché, après c'était bon esprit, tu vois, on a pris la douche ensemble, on était dans les vestiaires, je veux dire, on s'est caressé comme d'hab, tout ça, je veux dire,
24: je
23: ça a pas...
24: Aussi,
18: ouais, bon truc,
23: pas entiché l'esprit du sport, tu vois.
24: Mm-hmm. Je vais aussi prendre une douche.
23: En fait, ouais, bah oui. Et voilà quoi, donc voilà, je trouve que c'est plutôt bon esprit quoi.
4: D'accord.
23: Voilà, mais okay. Je voudrais savoir si toi tu serais prêt à faire un petit match ou à prendre une douche éventuellement avec un de tes fans, parce que c'est un peu tes supporters quoi quand même.
4: Non mais ça, quand j'aurai l'occasion d'aller sur un stade de foot, on verra.
18: Ouais, s'il vous plaît,
4: merci. On accueille quelqu'un d'autre à la place.
0: À la place de Petit Fagnon, on accueille Grand Pont Poteau.
4: Qui va
0: se présenter lui-même.
23: Grand Pont Poteau.
0: Ouais, oui. Grand Pont Poteau. Bonsoir.
1: Oui, bonsoir Gégé, bonsoir tout le monde.
4: Mais la bombe. T'appelles d'où?
23: Clavier, ça.
4: T'appelles d'où?
23: J'appelle des douches.
4: Hein?
23: Les Ouches.
0: Les Ouches, c'est dans les Alpes.
4: C'est de la bombe. Fréquence
1: 94.7.
24: Les Ouches.
1: Oui.
4: Donc, petite tribune,
1: ouais.
4: T'as répondu, toi?
18: Non, j'ai pas répondu.
4: Bah alors, vas-y.
18: Donc, ouais, c'est quasiment impossible de jouer avec ses supporters parce qu'ils ont tous ta grosse tête et tout. Dès que t'y vas, ils te foutent des tatanes et puis tu dégages du terrain, quoi.
4: Non, pas spécialement.
18: Si.
4: Je suis pas d'accord.
18: Moi, je confirme.
4: Non, bah toi, tu le confirmes peut-être, mais moi, je te dis que non.
18: Ça dépend des clubs.
4: Non, mais...
23: PSG, c'est parce qu'ils sont payés des 1000 et des 100, donc c'est des stars, donc ils...
4: Non,
18: la dernière fois, je me suis pris une baigne par Okocha, merci le délire.
4: Petite tribune.
18: Ouais.
4: Tu vas te calmer, parce que jusqu'à maintenant, t'as répondu correctement aux questions, donc tu te calmes, ou sinon, je vais penser de te virer.
18: Excuse-moi, pas de problème, mon
4: père. Gérard, maillot qui pue.

0: Ouais, Gérard, moi je suis supportrice d'une équipe de karaté, entre autres. Et en fait, on s'est spécialisé dans le head fuck. Ouais. Et en fait, je m'investis entièrement dans le head fuck, qui est une spécialisation du karaté.
1: C'est du délire.
2: Et t'es geisha, quoi, c'est ça?
0: Ouais, je suis geisha.
3: T'es à fond dedans, quoi.
1: Donc, alors, c'est grand pont poteau là.
2: Oui, Gérard.
1: Ouais.
2: Bah, écoute, moi, je supporte une discipline qui est pas très connue, c'est-à-dire le badminton.
1: Bah si, ça c'est, si c'est quand même non attends, maillot qui pue. Maillot qui pue,
2: oui.
1: Le sport, maillot qui pue.
0: Ça m'a échappé, je suis.
1: Ouais, ben, le sport de pédale, tu vois, il te dit bonne nuit, au revoir.
3: Mais non, Gérard,
1: elle
3: est
1: terminée pour
3: ça.
1: Elle.
4: Allez, pio.
1: Oh, hop là.
5: Bonne nuit.
1: Allez, hop.
3: Allez, hop.
1: Alors, donc, grand pot poteau, là.
2: Oui.
1: Donc, toi, t'es... C'est une histoire de badminton.
2: Voilà, tout à fait.
1: Ouais, mais c'est vrai que le badminton, c'est vrai que c'est un sport qu'on en entend, on en voit pratiquement jamais à la télé.
2: Attends, et d'ailleurs, je voulais saluer tout particulièrement l'équipe de Suresnes, qui est première d'ailleurs.
1: Non, mais attends, grand poteau.
2: On s'en déconne en plus.
1: Non, mais moi je vais te dire une chose, qu'à Suresnes, il n'y a pas de club de badminton.
2: De cyclisme.
1: Oui, non. Mais pas de badminton. Ah, ça, c'est faux. C'est faux, c'est faux.
3: GG.
1: Ouais.
3: Tu pourrais expliquer ce que c'est le badminton?
1: Le badminton, c'est un volant avec un truc en caoutchouc rouge. Tu peux jouer avec très bien avec des raquettes normales qui sont moins dures que les raquettes de tennis. Et là, Max, il en a ramené des raquettes de tennis.
4: Ouais.
1: Et elles sont assez dures. Et le badminton, les raquettes sont moins dures.
4: Ouais.
6: Tu cartonnes.
1: Donc, alors, septième... Oui.
4: Avant que tu poses ta septième question, on va accueillir Supporter Mythe de Paris.
7: De Paris.
1: Ouais, bonsoir à toi. Bonsoir.
6: C'est de la bombe.
7: Bonsoir.
3: De la bombe, bébé.
1: Donc, 101.9. Donc, tu veux répondre à la question?
7: J'étais en rantaine et personne m'a rien dit.
4: Non, mais c'est bon. Est-ce que vous jouez avec votre équipe quand vous êtes supporter? Allez, hop.
7: Ah ouais, non, mais moi, je suis contre tout ça. Hein. J'ai du mal à supporter mon petit frère. Tu crois pas que je vais supporter 11 autres garçons? Non.
1: Bon, bah, ok. Bon, un supporter a-t-il le droit d'aller voir son équipe en famille? On va demander ça à Petite Tribune,
8: non? Non, pas du tout. Ça, c'est carrément impossible. On peut pas. J'ai déjà demandé et on m'a dit non.
1: Tu peux préciser?
8: Bah, je voulais aller voir un joueur avec sa famille. Et donc, je me suis adressé à la Fédération Française de Football. Et on m'a carrément refoulé, quoi.
4: Super.
1: Ouais, bah d'accord. Bah,
4: la prochaine fois, tu passes ton tour.
1: Ouais.
8: Oui.
1: Ouais, parce que si c'est pour me répondre des conneries, ouais, ça sert à rien.
6: C'est du délire.
8: Du délire.
1: Question IRC, vite.
9: Ouais, il y a Spiou sur IRC.
1: Vite.
9: Il dit que t'as pas assez parlé du développement du cancer du cerveau chez les gens qui téléphonent trop avec des portables.
1: Non, mais ça, c'est même pas la question des supporters. Alors lui, il va se faire foutre. Et il a qu'à dépenser son fric sur l'IRC, ça rapportera plus à peine radio. Cande de Brune.
8: 100 balles d'amende pour pas porter un casque, faut être confort.
4: Ouais, ok, très bien.
1: Ouais. Je sens que Petite Tribune, non.
4: Ça y est, il est viré.
1: Eh ben voilà, ça y apprendra lui. Hop. Tu me prends quelqu'un d'autre.
7: Et hop.
1: Alors, Cande de Brune.
3: Ouais, bah, écoute, faut quand même savoir que la majorité des joueurs qui jouent dans le championnat, c'est des expatriés. Donc, ils jouent dans des pays qui sont pas leur destination d'origine. Donc, ils ont pas forcément la famille sous la main. Donc, forcément, ça complique le travail, tu vois.
1: Non mais je pense que là tu veux faire du ben moi je peux non attends parce que là attends de toute manière après je vais revenir sur ta question.
3: Ok, d'accord. Qu'est-ce qui se passe, la corne de brume, la directe, c'est de péter les fumigènes.
1: Grand pont poteau.
2: Oui, Gérard, ben moi je dis que c'est pas possible.
6: Oh là là.
3: Vas-y Gérard, montre-nous tes fesses.
1: Support thermite, tu fermes ta gueule ou sinon je te vire.
2: Je ne veux pas répondre aux questions, c'est pas marrant.
1: J'en connais tout à l'heure qui vont virer parce que je vais pas aller jusqu'à 3h là.
3: Ouais. Pas de corne de brume moi les mecs. Hein.
1: Bon alors grand pont poteau.
2: Oui, c'est ce que je peux, les mecs. Il y a plein de bruit, je peux pas parler, Gérard.
1: Bon, tu réponds à la question.
3: Attends, j'en ai un autre.
1: Alors attends, on va utiliser. Bon, allez hop.
4: Qui c'est que je vire là?
1: Grand popoto.
4: Au revoir. Ça y est, il est parti.
1: Super, support, oui.
4: On a

0: J'ai qu'une couille.
1: Ah merde.
0: Non, pas moi, lui.
2: Ouais, salut, je suis Monobou, je m'appelle de Brest.
3: Je te préviens, t'amuses pas à me remettre les mêmes.
0: Non, mais c'est pas le même.
4: Ah, il est monoboule, lui.
2: Ouais, monoboule, j'appelle de Brest. Salut, GG.
5: Ouais.
3: Donc, salut. Ta fréquence
2: 104.2.
3: Ouais. Alors, support thermique pour toi.
5: Ouais, moi, je me suis renseignée à la SF de Marseille.
3: Mmh.
5: Et
3: attends, t'es de Paris et tu demandes à Marseille, toi.
5: Ouais, parce que je suis à Paris, mais j'aime beaucoup les Marseillais.
3: Ah ouais, d'accord. Ouais,
5: et
3: t'es
5: donc,
3: comme
5: la
3: moi.
5: La SF de Marseille m'a dit que tu essaies du nique tout, quoi.
3: De quoi?
5: Quoi?
3: De quoi? J'ai pas compris.
5: Demain, Rigo, il t'expliquera.
3: Attends, même Rigo, il a même pas compris ce que. Oh!
0: Si, il a compris, Rigo, mais il veut pas balancer. C'est tout.
3: T'as compris ce qu'elle a voulu dire?
6: Ouais, mais c'est en rapport avec. Ouais.
0: Avec quelque chose qu'on peut pas dévoiler ici.
3: Avec le cul encore! J'ai qu'une couille!
0: Ouais. Ah bon?
1: Ouais. C'est vrai.
2: Ouais, ouais, je suis là.
3: Bon, tu réponds?
2: Ouais, bah j'ai pas entendu la question puisque j'ai.
3: Non, je répète plus les questions!
2: Non, c'était au standard, désolé! Demande à Manu, c'est vrai! Hein.
0: Ouais, mais Manu, il avait qu'à te la répéter, hop!
3: Ouais, dégage!
0: C'est moi qui dégage ou c'est lui dans ce cas-là?
2: Non,
3: je pense que ça va être les deux tout à l'heure!
2: Gérard, j'y suis pour rien. Moi, c'est pas moi qui ai mal fait le boulot, c'est Manu. Donc, tu veux bien me répéter la question?
3: Alors, un supporter a-t-il le droit d'aller voir son équipe en famille?
2: Oui, tout à fait. Je pense que c'est tout à fait possible d'aller voir un supporter.
0: Mais Gérard, je voulais te demander un truc.
7: C'est pas toi qui parlais.
0: Okay. Ça sert à rien que tu parles.
2: Ok, c'est pas toi qui parlais.
0: Le supporter, est-ce qu'il a le droit d'aller voir le sportif dans la famille du sportif ou lui, le supporter, il y va en famille,
1: voir la famille à lui.
3: A-t-il le droit d'aller voir son équipe en famille?
0: C'est-à-dire,
3: tu prends quelqu'un. Un supporter qui supporte une autre équipe parce qu'il a le droit d'y aller avec sa famille, c'est-à-dire sa mère, son père,
0: son. Ah oui.
3: Voilà.
0: Et il n'a pas le droit, aller demander s'il va voir la famille du joueur.
3: Mais non.
0: Ah d'accord, ou de l'équipe. Ah d'accord.
3: Alors, j'ai qu'une couille, t'as
2: bien. Ouais, j'ai répondu, ouais, c'est bon.
3: Qui voulait me poser une question? C'est Corne de Brune, je crois.
7: Corne de Brune, on parlait des expatriés, okay, tu me disais que tu voulais réagir.
3: Ouais, mais là, je vais te dire une chose, c'est vrai que maintenant dans... Attends, 5 minutes, oui...
0: Non, vas-y, réponds d'abord.
3: C'est vrai que maintenant, dans tous les clubs de foot, maintenant, t'as plusieurs joueurs qui sont...
7: Expatriés.
3: T'as beaucoup de joueurs qui viennent des pays francophones.
7: Ouais.
3: L'Italie, l'Allemagne, et puis tout ça.
7: Mm-hmm, c'est vrai.
3: Donc, savoir si... la famille suit, c'est un problème.
7: Mais c'est un problème, hein.
3: Mais ça, mais maintenant, ça dépend de, ça dépend d'eux, s'ils veulent suivre le joueur ou pas. Hein.
7: Comment un sportif, il fait pour concilier son métier et la vie de famille?
3: Mais justement, ça c'est la question que j'ai oublié. Ben si, on va pouvoir en faire une question si tu veux.
7: Ok, ouais, bah ouais.
3: C'est vrai que maintenant, si t'as des joueurs qui sont mariés, qui ont des enfants, est-ce que la femme va les suivre avec les enfants? Ça, c'est vrai que c'est dur parce que vu ce qui se passe à l'heure actuelle dans les terrains, sur les terrains de foot et autres, c'est vrai que je vois mal. Je vois mal la femme du joueur avec le gamin dans les tribunes si
5: c'est pas. Pour... excuse-moi Gérard.
3: Oui.
5: Pendant la Coupe du Monde, il y avait Adriana dans les tribunes.
7: Ouais, mais ça, oui.
3: Ouais, mais ça, non, ouais, mais, non, mais ça lors de la Coupe du Monde, faut se dire une chose, qu'il n'y a pas eu de casse. Au contraire, ça, tout le long de la Coupe du Monde, ça s'est super bien passé.
2: Il y a eu de la casse.
3: Non.
2: Si.
3: Non, je crois pas.
7: Si. Il va te raconter, lui, ce qui s'est passé.
3: Ouais, ben, 5 minutes, oui.
0: On va accueillir Brout Lamouette.
3: À la place de.
0: À la place de Maillot qui pue. Paraît que c'est un hommage.
3: Alors, Broute-la-moi, ouais.
5: Je t'appelle de Saint-Nazaire.
7: C'est une dédicace, ouais.
3: Broute-la-moi. Donc, combien?
5: Saint-Nazaire, 103.6.
3: 103.6, ouais.
2: C'est une blague.
3: Bon, alors donc, pour en revenir sur la Coupe du Monde, parce que Rigo, il voulait peut-être rajouter quelque chose. Quand j'ai dit que ça s'était bien passé, qu'il n'y avait pas eu de casse.
0: De rugby?
3: Non, mais en foot.
6: Ah non, bah non.
3: En foot, ça, ça... Non, on parle toujours de foot, là, depuis une heure.
8: Ouais, c'est vrai, en plus, on parle que de foot, ouais.
3: Bah ouais, parce qu'il n'y a que le foot. Je ne veux pas parler du rugby, parce que le rugby, c'est...
0: Il y a des supporters
8: de golf, de basket.
3: Ouais, mais ça, en basket, c'est moins évident, parce qu'on n'a pas de joueurs de basket, là. C'est que des nazes qui veulent répondre aux questions.
7: GG, toi qui t'y connais, je sais pas, moi, un peu en sumotori, en ninja, tout ça. Parle un peu.
3: Bah alors, t'es qui, toi?
7: Comment tu vis le truc de l'intérieur?
3: T'es qui, toi?
7: Au niveau de la civilisation.
3: Tu es qui, toi?
7: Je sais pas, j'ai eu mille noms, je voyage à travers l'univers.
3: Bon, alors.
7: Je me multiplie et tout ça, tu vois.
3: Ouais, ben, on va perdre
0: de brume.
7: Pas du tout, absolument pas.
3: Non, ça doit être j'ai qu'une couille ou...
0: Ah oui, pardon. Ouais, c'est lui, j'ai qu'une couille.
3: Ouais, ben, tu lui dis au revoir.
0: Salut.
3: Ok, pas de problème.
0: Ça y est.
3: Ciao. Qu'avez-vous contre les supporters? Alors, 46% des gens ont des bads. Des battes de baseball.
0: Ouais.
3: 32% n'aiment pas les sportifs et préfèrent le vélo. C'est vrai qu'on n'en parle pas assez du vélo, mais c'est pareil. C'est si on parle du vélo, donc on va revenir sur les histoires de drogue. Donc
0: ouais, de l'OPO.
3: Tout le monde se drogue, même dans tous les sports, même ça se voit. 15% on en marre. De les entendre pleurer quand ils perdent. Ben ça, c'est vrai.
5: Je me rappelle après.
7: Mauviette, ouais. Ouais, bah oui, oui.
3: Qui c'est qui s'amuse à dire tu me rappelles après, là? Oh, la nana, là, qui s'amuse à dire ça?
7: Petit cochon en chaleur, là, c'est qui?
3: Ouais, c'est ça.
7: C'est pas Roland encore.
3: Et donc, dernier sondage, après on va attaquer la dernière question, puis on va faire la conclusion.
0: Ouais.
3: D'après vous, un supporter peut-il faire un autre métier? Alors, 53% des gens pensent que non, vu que ça prend tout le temps. Ça prend trop de temps le soir, ouais, parce que ils ont l'entraînement de 8h. Pendant une heure, ils ont un entraînement.
0: Les supporters?
3: Non, pas les supporters. Pas les supporters.
0: Ah aussi,
3: 39% des gens préfèrent être payés pour se masturber, donc je vois pas du tout le rapport avec les supporters, c'est pas
0: mais
3: grave.
0: Si, il y en a qui supportent.
3: Et 10% des gens ne répondent pas à ce genre de questions à la con. Ben c'est bien, ben moi non plus, je répondrai pas sur ce questionnaire-là. Donc dernière question.
0: Mais pour excusez-moi tout le monde, on accueille Gros Porno.
3: De toute manière, si c'est pour me reprendre les mêmes...
0: Non, c'est pas le même, bah tu vas voir, écoute.
9: Salut Gérard, salut tout le monde.
0: Salut.
7: Gros Porno. Salut.
0: T'as Gérard, j'ai Antar sur Minitel qui nous demande quelle est la différence entre Gérard et un écureuil.
3: Il va se faire foutre, lui.
0: C'est quoi?
7: C'est que les gens,
3: non, les questions et les histoires drôles, on les garde pour dimanche, d'accord?
0: Non, alors, ouais. Non, c'est ça.
3: Ta fréquence, dimanche, moi, gros Porno, t'as dit ta fréquence.
0: C'est que l'écureuil a la queue touffue et Gérard a la queue foutue.
3: Merci. Et toi, ta connerie, tu te la carres au cul, espèce de connard.
0: C'est en tard, son minute.
3: Ouais, ben, toi aussi, t'avais pas besoin de la dire à l'antenne.
0: C'est drôle.
3: Ta fréquence, Gros Porno?
9: Ouais, j'appelle de Paris, donc 101.9.
3: Ok, allez. Donc dernière question. Comment fait-on pour être supporter d'une équipe? Donc, on va demander à Gros Porno.
9: Ben, c'est très simple. Il suffit d'aimer cette équipe tout d'abord, de la chérir, et ensuite, tu vas t'inscrire au club.
3: Tu peux préciser?
9: C'est-à-dire?
0: Le fond de ta pensée.
3: Précise ta réponse.
0: Ouais, je suis pas en train de te parler du pont de l'Alma.
9: Par exemple,
0: hein.
9: Si tu supportes.
8: Gérard, qu'est-ce que
9: tu as? Gérard, oh là là.
0: C'est pas cohérent ce que tu dis.
8: Non, il y a des moments je suis pas. Hein. Pourtant il y a des supporters du pont de l'Allemagne.
3: J'en connais tout à l'heure qui vont se prendre des baffes. Non, c'est toi. Bon, allez hop, conclusion du débat.
9: Déjà.
0: Ouais, je suis pas en train de te parler du pont de l'Allemagne. Hein.
3: Bah conclusion. Conclusion du débat. Support.
9: On parle de quoi, du pont de l'Allemagne ou de la conclusion?
3: Conclusion. Conclusion!
7: Alors, boîte postale, 13e pilier.
3: Non. Bon, alors, hop, terminé, la conclusion, vous allez vous la...
8: Non, mais non, on va faire les conclusions.
7: Conclusion. On commence par quoi?
9: Bon, alors.
0: Attention,
3: Support termite, ta conclusion du débat.
8: Non, mais Gérard, tu peux mettre devant ton micro, attends, c'est quoi ce délire?
9: C'est honteux.
8: Viens t'asseoir là.
5: Allô, reviens, parmi nous.
3: Support termite, conclusion.
0: Devant ton micro, bordel!
8: Devant ton micro, ouais, Gérard.
5: Alors, jamais vu un débat aussi pourri. ri de ma vie, mais de la grosse merde en boîte. mais grave, ça veut dire à chier dessus.
10: Alors va te faire foutre en bar.
0: Tu te calmes.
11: Hop là.
12: Oh non, on la vire pas.
10: Broute-la-moi, c'est terminé, c'est la conclusion, il est 3h. Hop, broute-la-moi.
5: Broute-la-moi, apprends à lire, connard.
10: Va te faire enculer, salope. Oh. Au revoir.
0: Putain, mais allez, c'est vulgaire.
12: C'est qui?
0: Non, on sait rien, c'est que des vulgaires.
10: Gros porno pour finir.
13: Bon, allez, parle-moi d'autre chose, parce que là, tu commences à me prendre la tête, ça m'énerve.
11: Ouais, bah, minable ton débat, nul à chier. De toute façon, j'ai même pas participé à une question. Qu'est-ce que tu veux que je dise?
10: Bon, alors.
11: Brume de mer, quoi.
10: Ouais, bah, au revoir.
11: Salut, Corne Michel.
7: Corne de brume.
10: Ouais, donc vas-y.
7: Bah écoute, bon débat, franchement, débat super intéressant. Le mec qui l'a animé, déjà vachement moins. Je voulais dire que mon genre préféré, c'était donc, comme on l'a dit tout à l'heure, le fameux GG au clochard, quand même. Et bah, tu connais le proverbe, hein, quand tu veux, je te mets le feu à la touffe, et puis un petit coup franc dans la lucarne. Hein. Ok.
10: Bon, alors moi, conclusion du...
12: GG, je viens d'avoir le vrai Platini.
10: Non, c'est terminé, non,
12: jure,
10: c'est fini.
12: Une conclusion.
10: C'est fini. Il y a plus de raison.
14: Gérard, c'est Platini. Je voulais juste te dire que t'étais trop une merde.
10: Alors, hop, voilà. Terminé, au revoir. Donc, alors, qu'est-ce que j'ai à vous annoncer? Conclusion IRC avant.
0: Rigo. Dépêche-toi.
12: Ouais, non, c'était la musique qui me faisait peur. Alors, conclusion, on va essayer de les retrouver parce que... Alors, oh là là, excuse-moi.
10: Merci Rigo, et à dimanche.
12: Non mais je vais en trouver. Donc,
0: conclusion Minitel, les débats de GG, c'est comme les feux de l'amour, on finit toujours par s'endormir. Monsieur Orange.
10: Alors toi, ta merde au Minitel, tu te la cardes dans le cul et tu m'arrêtes ce bordel avant que tu te prennes.
12: Donc.
10: Les dents de la mer. Les dents de la mer.
12: Arrête,
10: Gérard.
12: Il a senti son gros aileron.
10: Ouais, tu commences à me casser les couilles.
12: Vas-y, c'est bon.
0: Hey, flipper, parle devant ton micro.
10: Tu commences à me casser les couilles là ce soir.
12: Ah, j'ai eu peur. Bon, alors, il y a une conclusion.
10: Oh,
12: putain, vas-y.
0: Oh, le film est fini, merde.
10: Hey, je sens que je vais t'éclater.
0: Je sens pas bon.
10: Donc, alors...
12: c'est clair. Conclusion de l'IRC.
10: Conclusion IRC.
12: Alors, donc, il y a une conclusion de Davy One qui dit que t'as rien d'un sportif sauf l'odeur, mais alors quelque chose de mignon.
10: Elle va se faire enculer. Terminé pour elle.
12: Ok, pour elle, ouais.
0: Davy One.
12: Pas de problème. Conclusion de Fesse de B. Moi, avant, j'étais supporter des débats de Gérard, mais plus maintenant, car je trouve que c'est trop de la merde. Alors, je suis devenu un hooligan et je fous le bordel chez lui.
10: Ouais ben, c'est bien. Ben, lui qui passe gaffe à sa gueule parce que il va morfler bientôt lui aussi.
12: Et conclusion de Turpentine.
10: Ouais ben, les débats n'avaient ni queue ni tête, donc je l'emmerde. Voilà. Donc.
12: Et sinon il y a Arnett Gros Porno qui dit qu'il sera supporter de Gérard seulement quand tu suceras des termites et que tu prendras la grosse sanglée en live.
0: Putain, même sur le net il est tout raide.
10: Eh ben, sur l'internet, vous commencez à nous casser les couilles avec Sandy, alors Sandy a commencé à en avoir ras-le-bol. qu'est-ce que je voulais dire? Ouais, ce week-end, vendredi, Max sera à la loco. Donc, je sais pas, j'ai rien, donc, Max, d'habitude, il me fait ma feuille, mais là, il me l'a pas ramené.
0: Attends, ça vient, mais
10: Moi, de manière,
0: en Belgique, dis-le.
10: Samedi, ouais, mais je sais pas où en Belgique. Alors donc,
0: au Trébuchet, à côté de Namur, à 20 km de Namur.
10: Donc, il sera au Trébuchet. Donc, allez-y nombreux, dont nombreux et nombreuses. Et puis, racontez-nous qu'il y a des Belges qui appellent dimanche pour nous dire à peu près comment que ça s'est passé. Donc, sinon, vendredi soir, Max sera à la loco avec qui comme Gigi, je sais plus.
0: Attends, ça c'est le disque hein, d'après.
10: Ouais bah ça sera la
12: fin. Ça sera le disque.
10: Ça sera la fin.
12: Attends, il est en train de recopier les noms des Gigi pile.
10: Donc conclusion, c'est vrai je l'ai pas faite. Donc conclusion, dommage que ça s'est encore foiré, comme d'habitude, à chaque fois. Les deux débats, on n'arrive jamais à faire un truc potable. Alors donc, si ça continue, on va faire qu'un débat par semaine et comme ça, Seb prendra la place plus tôt.
0: Oh bon, alors, voilà. Donc t'as les DJ qui font le début avec Max.
10: Ouais bah ça y est, je sais lire.
0: Ok.
10: D'accord. Donc à la loco, donc il y aura DJ Labouze, la crotte et caca et au percu Loulou dit le Tolero et Béa.
0: Le Tolar.
10: Le Tolar, Béa et Gabi au Lynch.
0: Au Light.
3: Putain.
15: Aux lumières.
3: Oh, ta gueule, toi, tu me mets des conneries. Donc, sur ce, on va s'écouter la petite pupeuse.
15: La quoi?
3: La petite pompeuse de Suresnes avec suce-moi les valves, ça gonfle, et on se retrouve dimanche soir avec toute l'équipe. Donc Sandy sera là, bien sûr.
15: Ouais.
3: Et là, vous allez retrouver Seb pour la nuit sans pub. Avant, en même temps.
15: C'est le 10 d'après, ça.
3: Après les pompeuses de Suresnes, donc vous allez écouter les buveurs de sperme avec viens au parc, il y aura du sexe et je vous retrouve dimanche. Bah bien sûr,
15: mais
3: et puis
15: oui,
3: quoi
15: c'est celui d'après, mais non, c'est les 3
3: d'après. Non mais puis quoi
15: vite,
3: encore
15: vite.
3: Mais la Sumotori du 92 est... Ouais bah ça...
15: Vite, annonce.
3: Avec des tresses à l'huile, des frites, et on se retrouve dimanche. Au revoir à tous. Si vous voulez participer encore au débat, vous avez encore une demi-heure grosso modo devant vous pour participer. Donc ce qu'on vient d'écouter, c'est Golden Bind avec Donne-moi du feu, s'il te plaît. Merci. Donc bon bah si vous voulez nous joindre, c'est toujours au 0800 08 5000 et 0803 08 5000, et toujours le 3615 code Fun Radio rubrique direct. Donc pour l'instant on va discuter un petit peu. Donc bon bah voilà. Donc c'est le premier débat, je crois que j'étais un peu dur, ça je m'en excuse auprès des auditeurs, parce que bon bah la personne qui était là ça
16: bon. Il y avait des mauvaises vibrations.
3: Voilà. Donc, et puis j'ai eu certains auditeurs qui n'ont pas pu répondre aux questions comme je voulais. Donc moi je vais, comme on attend toujours les auditeurs pour le deuxième débat, donc je vais quand même faire ma conclusion sur le premier débat. Donc moi je peux vous dire une chose, que j'ai jamais été consulté un voyant ni une voyante, et de manière l'horoscope et tout ça, je n'y crois pas du tout. Pour moi c'est du baratin total. Donc alors
16: c'est comme tu voulais à tout prix qu'on change d'auditeur. Ben écoute, je suis en train de faire mon boulot, donc je demande une petite minute.
3: Ouais, non, mais
16: donc tu vas nous raconter quand est-ce que tu as vu des films porno, quels étaient ces films porno.
17: Est-ce que
16: tu
17: en as vu avec Christine?
3: Non, ça je parlerai pas ni de Christine ni de la loco.
17: Non, d'accord.
3: Donc ça, il est hors de question.
17: D'accord.
3: Par contre, Gaël, tu précises bien aux auditeurs.
18: Et
3: aux auditrices qui parlent pas ni de la loco, ni de Christine et des autres personnes que j'ai connues. Ça...
17: Alors, ils peuvent parler de quoi?
3: Ben, ils parlent des questions que je vais poser, c'est tout.
17: Et ça va être quoi, ça va être quoi la première question?
3: Donc, ça va être bien sûr pour ou contre la pornographie.
17: Ah, d'accord.
3: Donc après, la deuxième, et ainsi de suite. J'espère qu'on ira jusqu'à 10.
17: T'arrêtes avec ta caméra là.
3: Non, okay.
17: Gérard,
3: Cyril, s'il te plaît.
17: Gérard, t'es à la radio, je trouve.
3: Cyril, s'il te plaît, je t'ai dit non tout à l'heure. Hein.
17: Ah, parce que...
3: Sinon, qu'est-ce que je peux vous raconter d'autre? Ce que j'ai fait de ma journée, j'ai été chercher du boulot.
17: Ah, d'accord, t'as trouvé?
3: Non. Donc, malheureusement, puis
17: T'as été chercher où?
3: Dans Paris.
17: Mais où?
3: Dans des boîtes d'intérim. D'accord. Il y a quelqu'un qui m'a téléphoné à la cabine, et puis qui m'a donné rendez-vous cet après-midi, que j'étais voir et que je trouve très gentille. D'accord. Je ne citerai pas son nom.
16: Dis-moi Gérard, est-ce que tu es une actrice pornographique que tu préfères parmi tant d'autres?
3: Pornographique en actrice. Ah, la question est vachement dure. Faut que j'y réponde. Ouais. Vraiment.
16: Bah oui, si je te pose la question, je
17: Non, Gérard, une question, c'est pas fait pour y répondre. Arrête avec ta caméra.
3: Cyril, s'il te plaît. Ouais. Merci. Il y en a deux que je préfère. Cachou et Pamela Anderson.
17: D'accord. Pamela Anderson, donc quand même, tu l'as vu dans quel film là?
3: Dans Alerte à Malibu ou autre.
17: Mais ça, c'est grave cul aussi, ça.
3: Ouais, mais ça, passons.
17: Non, mais attends quand même. Pamela Anderson, tu l'as vu vraiment?
3: Non.
13: Non, non, parce que j'achète pas de magazines comme ça, j'en ai pas
17: chez moi. Ces magazines-là, Alerte à Malibu, tous ces trucs-là, Dallas, tous ces trucs.
13: Ah non, non, non, attends. Attends, je m'appelle Françoise pour regarder Dallas quand même. Je sais que mardi, elle va me casser, mais je préfère prévenir tout de suite que Françoise, je te dis ça gentiment, ouais. Je ne regarde pas Dallas.
17: Voilà. Donc, par contre, le magazine Alerte à Malibu, tu le lis, quoi. Ce
13: truc-là. Non, même pas. Je regarde le feuilleton quand il passe ou, et c'est tout.
17: Donc c'est un feuilleton cul que tu préfères et quoi d'autre?
13: Non, c'est pas un feuilleton cul, c'est un feuilleton bon, régulier comme tout le monde. Hein, c'est des...
17: D'accord, ok.
13: Des feuilletons normales et puis c'est tout. Donc on va commencer le premier débat, on va accueillir Marco. Marco, bonsoir.
18: Salut.
13: Merci de baisser la radio s'il vous plaît quand je commence à parler.
17: Tu vas te faire casser toi, hein.
13: Marco, bonsoir.
16: Oui, bonsoir Marco.
18: Bonsoir Marco.
13: Antonio.
18: Bonsoir ma couille, bonsoir tout le monde.
16: Bonsoir, non, bonsoir Antonio.
13: Et Antonio.
18: Oui.
13: Antonio, tu commences à être poli s'il te plaît, tu dis pas ma couille.
18: Il y a pas de problème. Est-ce que tu pourrais me présenter la psychopathe là qui est à côté de toi?
13: Non, elle est plus là.
16: Elle est plus là.
13: Si tu veux son numéro de téléphone, tu demanderas à Gaël.
18: Non, ça va. J'ai vu de cingler aujourd'hui.
19: Gérard, c'est vrai qu'à propos de couilles, tu voulais te faire siliconer les couilles pour pouvoir participer à des films porno.
13: Non, mais attends, toi, pour l'instant, je sais pas sonner Luigi, d'accord? Et je t'ai pas demandé de.
18: C'est pas Luigi, c'est Marco. T'es complètement parano.
19: Qu'est-ce que tu dis quand toi?
13: Non, mais attends. Si vous êtes deux derrière, dans ces cas-là, vous avez.
18: Mais non, je suis pas derrière lui.
13: Non, mais d'accord. Arnett et Luigi, je vous ai.
18: Mais c'est pas Arnett, c'est Tony. Merde.
13: Oui, d'accord, ok, c'est bon. Je t'ai reconnu, alors si tu déconnes.
18: Mais non, tu m'as pas reconnu.
13: Non, mais si tu déconnes, tu vas pas faire long feu, je te le dis tout de suite. Sonia, bonsoir.
20: Bonsoir.
16: Bonsoir
20: Sonia.
16: Bonsoir Sonia.
13: Attendez 5 minutes.
16: Mais salut, oui, Sonia. Alors, souviens-toi, puisque Sonia, tu avais dit qu'on allait faire une exception. On l'a
13: regardé. Ouais, d'accord, ok.
16: Donc, rebonsoir Sonia.
20: Bonsoir Sonia.
13: Isabelle.
16: Bonsoir Isabelle.
13: Attends, elle sort d'où celle-là, cette Isabelle?
16: Bah, c'est une fille que j'ai pour le standard.
13: Ah, bien, Julia.
20: Bonsoir Julia.
16: Bonsoir Julia.
13: Bonsoir mon amour.
18: Bonsoir Gérard.
13: Ta gueule, je sais pas sonner. Putain, mais ils sont cons les mecs.
18: Bonsoir Gérard, mon amour.
13: Ta gueule, toi, je sais pas sonner, pas de chambre.
18: Ma vie.
20: Quand je t'appellerai pas de chambre, tu sortiras dessous.
13: Blablabla,
20: quoi.
13: Dessous de lui. 4, 5. Et la sixième, c'est assez peu reconnu. Bonsoir mon amour.
18: Bonsoir Gérard.
20: Bonsoir Saïdor. Bonsoir mon amour. Excuse-moi, je suis désolée.
19: Gérard.
13: Attends, pour le
18: Gérard, est-ce que c'est vrai que.
19: Gérard, je voulais te dire, c'est quoi? C'est qu'à chaque fois que mon chien t'écoute, il a la gaule.
13: Non, mais attends, ton chien, tu lui fais une pipe, et ça ira tout seul, il n'aura plus la gaule.
16: Non, s'il te plaît, Gérard, on parle des sujets pornographiques, pas non plus de zoophilie, s'il te plaît.
13: Oui, mais.
18: Gérard, j'ai une question à te poser, c'est Antonio. Il paraît que t'as été routier. Donc moi, je voudrais te
15: Gérard, attends.
16: Non, Gérard, s'il te plaît, tu reviens.
15: Non, Gérard. Mais non, mais c'est pas de ta faute, on a un problème parce que Gérard a une caméra.
13: Allez Gérard, allez.
16: Bon, je vous raconte brièvement ce qui se passe. Et pour faire, c'est que Gérard donc n'arrive pas à assumer sa popularité et donc il est harcelé par un caméraman et il le supporte très mal.
13: Non, il arrête avec la caméra maintenant.
20: Mais arrête avec la caméra, Gérard. C'est bien qu'il ait la caméra.
17: Bon, on va expliquer, c'est que bon, le débat de Gérard est retransmis sur Fun TV. Non, attends, je vais expliquer. Donc pour ceux qui ont la radio, que c'est en direct sur Fun TV en ce moment, et donc on a un caméraman qui a des problèmes, c'est qu'il veut essayer de trop bien faire, et malheureusement il s'approche trop près de Gérard, et c'est vrai que la caméra vient toucher son visage. C'est vrai que Gérard balance la caméra à 30 000 francs, et ça énerve Gérard qui a du mal à se concentrer, quoi. Voilà.
13: Non mais il vire.
17: Donc.
13: Il est pas à côté de moi.
17: Quoi?
18: Répondre aux questions.
17: Bon, on va voir ça.
13: Mais reste pas là.
17: Bon.
13: Non, tu te retires avec ta caméra, s'il te plaît.
20: Mais Gérard, mon amour.
13: Tu te retires complètement.
17: Non, mais ça va, il se recule, il reste là.
20: Mais Gérard, ça me permet de te voir. tes feuilles de rose là.
15: C'est vrai qu'il y a beaucoup de gens qui achètent tes PS pour voir tes débats et donc beaucoup de filles qui aimeraient voir ton visage, donc c'est un peu dommage. Fais au moins une grimace, bon. Juste une fois alors.
10: T'es content? Alors,
15: voilà, maintenant.
10: Alors, feuille de rose,
15: on recommence ce débat.
10: Mon amour pour la troisième fois qu'on se
20: soutient. Oui, Gérard, je t'écoute.
10: Oh putain. Putain, mais il y a vraiment deux connards sur.
15: Et bonsoir à Sonia, hein.
10: Bah, ça y est, on y a dit. J'y ai dit déjà bonsoir.
18: C'est vrai, Gérard, que Olivier Chabaudeau, c'est ton fils illégitime?
10: Alors, je ne répondrai pas à ta question. Déjà, je voudrais que Feuille de Rose me dise bonsoir.
20: Mais je t'ai dit bonsoir, bonsoir, mon amour.
10: D'accord.
4: Okay. Gérard, c'est Marco. Et c'est vrai que tu as tourné un film porno avec Christine qui s'appelle Jurassic Sex.
10: Alors, Marco
18: Gérard, c'est Antonio. Est-ce que c'est vrai que dans les productions, ils vont vous recruter la douée et la psychopathe pour faire un remake de X-Files?
10: Antonio, tu l'appelles, s'il te plaît.
18: Oui.
10: Marco.
18: Oui.
10: Marco.
18: Oui.
10: Tu sais ce que tu vas faire?
18: Oui, je vais
20: retourner au standard.
10: Tu retournes au standard tout de suite.
20: Ah, je suis médiocre.
21: Marco. Au revoir, Marco.
10: Au revoir, Marco.
20: Salut, Marco.
10: Voilà.
20: Marco.
10: Bon, alors, on va commencer la.
18: Elle est partie, Mademoiselle Soleil.
10: Bon, Antonio, si tu continues, tu vas faire pareil. Alors, tu choisis, tu me laisses poser la question, d'accord?
18: Non, c'est pas Antonio, c'est Marco, là.
10: Non, bah, Marco, je te dis, tu dégages.
18: Non, c'est Caramel, en fait.
10: Non, bah, tu dégages, alors.
16: Nous accueillons Marc, qui est là pour remplacer Marco. Bonsoir, Marco.
20: Bonsoir, Marc.
18: Bonsoir, Marc.
20: Bonsoir, Marc.
16: Oui, non, Marc, parce que moi, je suis toujours avec Marco.
4: Ça va, Gérard? Hey, Gérard, salut.
10: Bon, je pose la première question et je dirais que par qui je commence à poser les questions, qui vont répondre. Comme ça ira plus vite. Alors, êtes-vous pour ou contre la pornographie, Isabelle?
22: Contre.
10: C'est-à-dire, pourquoi t'es contre?
22: Parce que bon, je trouve pas ça très très intéressant, quoi.
10: Mm-hmm.
22: Il y en a qui prennent leur pied avec ça, tant mieux pour eux, mais bon, moi, je trouve pas ça très très intéressant, quoi.
10: D'accord.
18: Et là, je suis sage, je dis rien.
10: Non, mais pour l'instant, c'est moi qui demande, qui répond aux questions.
18: Ah oui, non, mais je te le faisais remarquer, je suis sage.
10: Sonia?
23: Moi, je suis pour.
10: Pourquoi t'es pour?
23: Bah parce que, par exemple, s'il y a des gosses de 13 ans, 14 ans, qui n'ont jamais niqué, ils peuvent regarder ça, ils voient.
20: Il faut qu'ils découvrent les différentes positions.
10: Non, attends, Sonia.
23: Ouais.
10: Sonia, est-ce que tu regardes souvent des films porno?
23: Moi, personnellement, non.
10: Non?
23: Non,
10: mais pourquoi t'es pour, alors?
23: Bah parce que ça peut servir à d'autres personnes qui n'ont jamais eu une relation.
10: Bon, mais attends, ma chérie.
16: Et toi, Gérard, est-ce que tu regardes des films porno?
24: Bah, c'est marqué sur Minitel que Gérard tourne des films de cul à Suresnes.
10: T'aimes quoi, là? T'aimes quoi comme position, s'il te plaît, sans indiscrétion?
23: Moi, je le dis pas, je le montre.
10: Non, mais tu peux le dire. De toute manière, le thème de la caisse, je vais vous dire une chose que, apparemment, je pense que ça va bien se passer, donc on va durer un petit peu plus tard, donc je vais vous demander vos positions préférées. Donc tu peux me le dire maintenant.
23: Moi, j'aime bien la cavalier,
10: alors,
23: je vais me coucher. Le
10: cavalier et la sodomie. Attends, le cavalier, c'est quoi ça?
18: C'est Zorro.
10: Non, attends. Marco, et...
24: Il paraît que ta position préférée, Gérard, c'est de te retrouver écrasé sous un gros tas. C'est
10: non.
24: Vrai?
18: Non, on a dit qu'on parlerait pas de Christine.
24: Pardon.
10: Donc, on va demander à Julia, stop. Vous taisez 5 minutes les lascars derrière, s'il vous plaît. Julia!
25: Oui. Excuse-moi.
10: Alors, est-ce que tu es pour ou contre?
25: Ben, je suis pour parce que ça peut servir à certaines personnes.
10: Mmh. C'est-à-dire?
25: Ça peut être utile à des mecs qui sont seuls et qui n'ont pas forcément la chance d'avoir une nana.
10: Non mais attends, tu crois que...
24: Comme Gérard.
10: Non.
25: Je voulais pas le dire.
18: On a dit qu'on parlerait pas de Christine.
10: Bon, alors toi tu dégages, ça fait la troisième fois que tu me poses cette question-là que je t'ai pas parlé.
18: Non,
10: alors,
18: pas de question.
10: Bonne nuit. Allez, hop, bonne nuit.
24: Allez,
10: à toi.
24: Cassé.
10: Comme tu dégages.
25: Au revoir.
16: Gérard,
25: au revoir.
16: Quelle est ta position préférée, toi?
10: Non mais, j'ai pas fini de poser ma question, je poserai...
16: Non, c'est pour émoustiller un peu cette demoiselle qui t'écoute.
24: C'est la branlette.
10: J'attends qu'il y ait une personne qui me dise le pour ou contre et je vous dirai mes positions préférées.
18: Gérard,
10: c'est
18: marre.
25: On peut répondre à ta question, Gérard.
18: C'est marre, Gérard.
24: T'es dans le cul. Non.
18: Gérard, c'est marre.
25: Gérard.
10: Alors, pour... stop!
25: Attends, on a pas Gérard, accouche.
10: Il reste une nana que j'ai pas posé la question... Mon amour, l'amour de ma vie, là.
25: Oui.
10: Et alors, et toi?
25: Moi, c'est ce que je dis. Alors, moi,
20: ça va, m'amour.
25: J'ai deux positions préférées.
10: Mm-hmm.
25: C'est le pissenlit et le balcon.
13: Mmh. Non mais attends, est-ce que t'es pour ou contre tes films porno
25: Bah oui, mais bon.
13: Pour ou contre ta pornographie? C'est ça la question.
25: On va dire que je suis pour.
13: Alors explique-moi pourquoi.
25: Bah écoute, à ton avis.
13: Parce que t'aimes bien regarder des films porno.
25: Oui, genre ça, d'accord, mais bon.
13: Ouais, mais t'es pour du quel côté?
1: Du côté droit.
13: Non.
25: Exactement.
13: Bon, alors moi je voulais que je vous réponde si je suis pour ou contre.
25: Bah oui.
1: Bon, c'est Marc, je peux dire un truc ou pas?
13: Ouais, vas-y, Marc.
1: Ouais, alors Gérard, c'est Marc. Alors, il paraît que t'es contre les films porno parce que pour toi c'était suffisant de te branler sur les catalogues de la Redoute de Christine sur les pages sexy.
13: Alors Marc, tu dégages. Ce coup-là, là Marc, j'en veux plus. Là, c'est terminé.
1: Bonsoir.
2: Salut Marc.
13: Marc, terminé.
1: Bonsoir.
16: Au revoir Marc.
25: Et la page 327 en particulier. Hein.
1: Pourrait-on m'annoncer...
13: Qui c'est qui vient de dire ça?
25: C'est Christine.
16: Au revoir Christine.
1: Puis-je être annoncé, s'il vous plaît?
13: Antoine.
1: Oui, bonsoir.
13: Alors, est-ce que t'es pour ou contre?
1: Je suis plutôt pour.
13: Alors pourquoi?
1: D'ailleurs, j'ai loué une cassette vidéo où des médiums me faisaient l'amour en lévitation. Et certains médiums avaient une différence d'âge et d'autres des pratiques bisexuelles. Voilà.
13: Voilà.
2: Gérard, il y a Eric qui dit sur Minitel que ta position préférée, c'est à genoux, la tête dans les toilettes de la loco, c'est vrai?
13: Non, mais ça, je crois que j'ai bien précisé au départ que je voulais pas entendre parler ni loco, ni Christine et autres. Donc, alors moi, maintenant, comme je sais qu'il y en a beaucoup qui veulent savoir si je suis pour ou contre, il reste Sonia, Isabelle, Julia et Feuille de Rose. C'est bien ça, on en a?
25: Oui.
13: Donc moi, je vais vous dire une chose, je suis contre.
25: Pourquoi?
13: Parce que bon, ben...
25: Ouais.
13: C'est un truc que... déjà, c'est interdit aux jeunes. Et puis même, c'est dégueulasse à regarder. De voir un mec qui fait mal à une nana, pour moi, c'est dégueulasse. Pour moi, c'est... Je sais pas comment vous dire ça.
6: Vas-y, dis-nous.
13: Parce que faire mal à une nana, c'est...
2: Pourquoi il fait mal à la nana?
13: Non mais on n'a pas à faire mal à une nana, je suis désolé.
25: C'est du vécu?
13: Comment?
25: C'est du vécu?
13: À la télé, à mon avis...
25: Non mais toi, Gérard.
13: Ah non mais moi j'ai déjà...
2: T'as jamais fait mal?
13: Non mais ça, de toute manière, je vous dirai...
25: Dis-nous, Gérard.
13: Non mais au fur et à mesure...
25: C'est ça, hein?
13: Ben moi je vais vous dire une chose, que j'ai jamais voulu faire mal à quelqu'un. Et
25: mais
13: c'est
25: quand
13: pas
25: même, ça t'est arrivé.
13: Mais
25: tu prends pas de plaisir à faire mal à quelqu'un?
13: Non, j'aime pas faire mal à quelqu'un. Parce que c'est même plus de l'amour, c'est de la rage.
25: Je suis gentille, moi.
16: Et même pas avec une feuille de rose, tu pourrais faire mal à quelqu'un?
13: Même. Manière.
25: Bon.
13: Manière, il y a un proverbe qui dit, faut mieux...
2: Il y a Eric qui dit sur Minitel qu'avec 3 cm, tu peux pas faire mal à une nana.
13: Ça, il a quel âge, Lascar?
2: Il a, je sais pas, c'est pas marqué, 24 ans.
13: Ouais, 24 ans, bah dis donc, si, j'espère pour lui que il a essayé de se faire une nana qui était vierge. Hein.
16: Gérard,
13: oui,
16: nous accueillons donc un nouvel auditeur qui s'appelle Malabar. Bonsoir Malabar.
25: Bonsoir Gérard.
13: Salut.
2: Bonsoir Malabar.
13: Si c'est un portable, c'est pas la peine.
1: Non, j'ai un petit problème, c'est bon.
13: Alors, merci pour la musique.
1: Ah,
13: voilà. Donc, on attaque sur la deuxième question. Et on va demander à Malabar de répondre, à Antoine, et puis après, je continuerai petit à petit. Combien regardez-vous de films porno par semaine? Alors, Malabar.
1: Je t'écoute.
13: Non, mais tu viens d'entendre la question? Bon, alors Malabar, dehors, tu dors. Allez, hop.
16: Mais non, il dort pas.
13: Mais non, mais allez.
16: Gérard,
2: t'as pas entendu, Gérard.
16: Gérard.
1: J'avais un problème de téléphone.
13: Voilà, ouais, bah alors, répète. Tu te réveilles.
16: Tu peux répéter la question sans être agressif.
1: Tu peux répéter la question?
13: Alors, combien de films porno regardez-vous par semaine?
1: Ah, mais tu bafouilles.
2: Non, Gérard, il a pas compris la question.
13: Non, là, tu fouilles pas dans ma mallette.
2: Il y a le caméraman qui fout dans la mallette de Gérard, donc...
1: Allô Gérard, j'ai répondu.
16: C'est un pas parasite, hein.
1: Sa mallette est remplie.
13: Je suis désolé,
2: Gérard.
13: On fouille pas, mes affaires.
2: Malabar a répondu.
1: Malabar, j'ai répondu.
13: Bon, t'arrêtes avec la caméra, s'il te plaît.
1: J'ai pas de caméra.
13: Non, c'est pas à toi que je m'adresse, c'est à Philippe, à Cyril.
1: Voilà.
13: Bon, tu arrêtes, s'il te plaît. Tu arrêtes.
25: Mais Gérard, ça me permet.
16: Gérard, est-ce qu'on pourrait se concentrer un peu sur le débat, s'il te plaît?
13: Oui, mais moi, je voudrais bien qu'il arrête un petit peu.
2: Mais arrêtez, ça y est.
5: Pose ta question.
6: Alors, Malabar.
5: Pose ta question.
6: Non, ça y est, tu viens de l'entendre.
5: Alors, je t'ai répondu.
6: Bon, ok.
5: Eh ben, c'est quoi, qu'est-ce que j'ai répondu?
6: Mais j'en sais rien, et voilà, c'est pas grave. Pas.
5: Alors, tu dégages.
6: Mais bon, bah, attends, c'est toi qui vas dégager tout à l'heure si tu continues. Antoine.
5: Alors, Gérard. Purée, c'est tard, là. Gérard.
6: Oh, tu travailles, Antoine, s'il te plaît.
5: Oui. Gérard, c'est Malabar.
6: Malabar, tu la fermes! Antoine!
5: Oui?
6: Tu réponds à la question, s'il te plaît? Oh là là,
5: c'est
6: bon.
5: C'est quoi la question?
6: Bon, c'est bon, tu travailles.
8: Gérard, s'il te plaît, arrête. Tu te calmes, tout va bien. Et on va faire la question, Gérard.
6: Non mais, Antoine, il a très bien compris la question, je vais pas la répéter
5: fois. Donc, moi, j'ai jamais vu de film porno.
6: C'est qui parle là?
5: C'est Antoine.
6: Bon alors, vas-y.
5: J'ai jamais vu de film porno.
6: D'accord.
5: C'est vrai. Et par contre, je voudrais te demander quelque chose, Gérard. Si
6: vas-y.
5: Étant donné que t'as été routier, j'ai un conseil à te donner. Moi, deux fois les matins, je me lève. Et deux fois, je fais pipi jaune. Et d'autres matins, je fais pipi blanc.
6: Non, mais c'est pas le thème du débat. Hein,
5: je te le dis tout de suite. Non, mais comme t'as été
6: Malabar.
5: C'est le sperme.
6: Non, bon, c'est bon, Antoine et Malabar, pour l'instant, vous vous taisez. Sonia.
5: Et j'ai pas répondu à la première question.
6: Non, bah, de toute manière. Sonia, tu réponds, s'il te plaît.
23: Eh ben, moi, je regarde pas de film porno.
5: Menteuse.
23: J'en ai regardé quand j'étais plus jeune. Mais là, j'en regarde plus.
6: D'accord.
5: Mais c'est quoi ta position préférée?
8: Écoute, feuille de rose, s'il te plaît.
6: Alors, Isabelle.
23: Feuille de rose.
6: Alors, Isabelle. Alors, oui, Gérard. Feuille de rose, je te parlerai.
5: Antoine, je voudrais dire
6: Bon, Isabelle, s'il te plaît.
23: Quoi?
6: Tu réponds à la question?
5: Gérard, pour ton record.
6: Antoine et Malabar, vous vous la fermez.
5: Dans le Guinness Book.
23: Pas, Gérard.
5: Lionel M. dans le cul. Là, on a
6: envie
23: de
5: dire... Bon,
6: bravo
5: l'artiste.
6: Antoine, Isabelle,
23: oui.
6: Tu réponds à la question, s'il te plaît.
23: Alors, moi, je ne regarde pas, sauf avec toi, ça pourrait être possible.
5: Oh, cochon.
23: Excuse-moi, mais il en est hors de question.
5: Eh ben bon,
6: Attendez. Attends, Isabelle.
23: Oui.
5: Gérard, c'est Antoine, j'aimerais savoir...
6: Non, mais Antoine, pour l'instant, tu te tais, s'il te plaît, c'est pas toi qui...
5: Gérard, c'est Malabar, ton poussu pendant un film.
6: Alors, mes parents, tu sais ce qu'ils te disent, ils t'emmerdent. Ok, Antoine, tu dégages, tu vas au standard.
9: Allez, hop,
6: dégage, Antoine, bonne nuit.
9: Allez, bonne nuit, Antoine.
5: Allez, bonne nuit, Antoine.
6: Voilà. Julia.
5: Bonne nuit, Gérard.
6: Julia.
25: Oui. Moi, j'ai vu un seul film porno dans ma vie, ça m'a suffi, j'ai trouvé ça spécial. Et donc, j'en regarde jamais.
6: D'accord.
25: Mais avec toi, je veux bien essayer aussi.
6: Ok, on verra ça plus
25: avec
6: tard.
25: Toi, en fait.
5: Quel gros cochon, ce Gérard.
6: Alors, feuille de rose.
5: Quel cochon.
6: Ouais, ta gueule, toi, derrière, Malabar.
5: Ça va, ma chérie, ça va?
23: Ça va et toi?
5: C'est Malabar.
6: Malabar, tu la fermes, s'il te plaît, c'est pas toi que je m'adresse.
5: On peut se voir ou pas, feuille de rose?
6: Malabar, quand je t'appellerai. Malabar, quand je t'appellerai Potchamp, tu sortiras de sous le lit.
5: Mais pour l'instant, je m'appelle Malabar, je m'appelle pas Potchamp.
6: Eh ben alors, pour l'instant, tu t'appelleras Potchamp.
5: Ça va, ma chérie?
23: Ça va et toi?
5: Ouais, c'est Malabar.
23: Ouais, t'as un beau tarambar.
6: Non, Malabar, tu me le vires aussi.
8: Je le vire aussi. Oh
23: non, Malabar.
25: Mais où sont les mecs, là?
5: C'est Malabar. C'est Malabar, là.
6: Gérard, Malabar dehors.
9: Gérard, sur Minitel, il y a. Il y a, comment il s'appelle, Guilin qui demande si tu trouves normal qu'on fasse des films porno d'hétérosexuels.
6: Ça, j'ai pas étudié les débats et peut-être que...
5: Oui.
23: Est-ce que tu as un beau tarambar?
5: Oh, j'en ai un.
6: Qui c'est qui parle là comme ça? Bon, feuille de rose, s'il te plaît, mon amour.
5: Oui, c'est moi. Ça va, ma chérie?
6: Ta gueule, Malabar!
25: Oui, mon amour, je t'écoute.
6: Bon, tu réponds à ma question, s'il te plaît, ma chérie.
23: Malabar.
25: Ouais, oui. Non, je regarde pas de films porno.
6: Oh, vous voulez fermer derrière quand je pose. Vous voulez fermer quand je demande une réponse à quelqu'un.
5: On peut parler quand même.
6: Surtout non, vous n'avez pas le droit de parler sur les réponses.
23: Malabar.
5: Oui.
23: T'habites sur Paris.
5: Oui.
6: Bon, Julia. Julia Malabar, vous dégagez.
5: Bonne nuit à tous.
25: Bonne nuit, Julia. Bonne nuit, Malabar.
9: Gérard.
5: Bisous, les filles. À bientôt.
9: Gérard.
5: Bisous, Sonia.
9: Sur Minitel, il y a quelqu'un qui demande est-ce que c'est vrai qu'on se surnomme dans le milieu du porno l'anus luisant?
6: Non.
9: Non, okay, Gérard. Est-ce que tu pourrais expliquer à Eros ce que c'est qu'un 69? Un 69.
6: Un 69, c'est. La question m'a. Déjà, je vais demander à bon. Avant de poser. Avant de répondre. Tu peux me laisser mon café, s'il te plaît?
5: Allô?
6: Si ça te dérange pas.
5: Allô?
6: Feuille de rose.
5: Oui.
6: T'as pas répondu à ma question.
25: Si, t'as répondu. gentille, elle a répondu. Tu suis.
6: Ah bon? Ah, excuse-moi, feuille de rose. Excuse-moi, mon amour.
25: Oh, bon, je te pardonne.
6: Excuse-moi, mon amour. Donc, alors, il y a une question sur Minitel. Qu'est-ce que c'est un 69? Eh ben, c'est...
24: Vous explique.
6: C'est les... Non, vous me laissez répondre.
24: Oui, laissez Gérard répondre.
16: Laissez Gérard répondre. Gérard.
6: Le 69, c'est où la nana vient sur le mec, ou le mec va sur la nana. Et vice-versa.
16: C'est une façon de voir le 69,
24: d'accord,
16: effectivement.
24: Donc c'est...
6: C'est la nana qui suce le mec.
24: Ouais.
6: Et qui présente sa foufoune devant la bouche du mec.
25: Le mec présente sa foufoune.
6: Et la nana présente sa foufoune. Je sais pas qui c'est qui répond comme nana derrière, mais si elle est bouchée, c'est
24: non,
6: pas
24: de ma faute. Gérard, ce qu'il veut peut-être dire, c'est son anus, c'est ça. C'est le mec qui présente son anus.
6: Voilà.
24: Le mec présente son anus.
6: Et de l'autre côté, bon ben, c'est le mec qui va sur la foufoune à la femme, et que la femme...
24: La foufoune, non, la bite à la femme.
25: Pourquoi t'es gêné quand tu parles de ça?
6: Parce que j'aime pas trop en parler.
24: Ah oui, il est pas gêné, il transpire.
6: Ouais, en plus il m'énerve avec sa caméra, puis il fait une chaleur là-dedans dans les studios, c'est pas possible.
24: Non, il fait super froid.
6: Ah non, peut-être pour vous, mais pas pour moi. Donc, je vais poser la troisième question.
16: Alors, Gérard, excuse-moi, tu oublies d'accueillir Laurent G.
6: Ah ouais, Laurent, s'il te plaît, Cyril.
0: J'aimerais rester dans l'anonymat. Je suis un DJ très réputé. Je mets de la musique électronique le vendredi soir sur Fun Radio. Bonsoir, Gérard. Et j'aimerais réagir sur le débat pornographie.
6: Non mais attends, déjà tu vas pas t'amuser à te masturber parce que sinon tu vas dégager. Tu vas dégager.
0: Naturel.
6: Donc.
25: C'est peut-être
16: Gigi.
6: Donc, préférez fille.
16: Oui.
6: Bon, je peux poser la question avant qu'on passe.
25: Vas-y, Gérard.
6: Qu'on passe le disque.
0: Techno import, fairware record.
6: Je sens que tu as.
0: C'est moi.
6: Et toi, qui c'est qui est parti?
16: Et là, tu as. Alors, attends, tu as.
0: Crispy Bacon.
16: Est là.
6: Ouais.
16: Hein, Laurent G est là.
24: Tu vois. Gérard, est-ce que c'est vrai que t'arrives à t'auto-sucer?
6: Non,
24: sans avons... vite.
0: Oui. Oui. Quelque chose de coincé là.
24: Ouais, enfin.
0: Salut Gérard, c'est Louis.
6: Ouais, salut.
0: Et Gérard, c'est vrai que pour toi, le meilleur film porno, c'est Microcosmos.
6: Confirme
0: les insectes, ça l'excite.
6: D'accord. Louis, si tu. Je te préviens, je te donne. Je te donne encore une chance, la prochaine fois, tu dégages. Alors, je vous préviens, vous réfléchissez. Vous réfléchissez à la quatrième.
0: On peut avoir un peu de techno.
6: Non.
0: C'est pas
6: vous
0: possible.
6: Allez. Non, Laurent, tout à l'heure, tu as dégagé, hein, si tu continues.
0: Laurent G.
25: Bon, Laurent G.
6: Laurent, je sens que tu vas pas finir loin. Hein.
25: Laurent G.
0: Pourtant, alors, quelqu'un de réputé dans le métier.
6: Bon, allez hop. Bon. Laurent G, je sais qui c'est.
16: Je pense, Gérard, il faudrait quand même que tu puisses continuer ton débat. Parce que j'avoue que je suis un peu perdu quand même. Je voudrais bien savoir où t'en es et où nous en sommes tous, d'ailleurs.
6: Donc, à l'heure actuelle, pour
25: l'instant,
6: il est 3h05 du matin. On est qu'à la troisième question.
25: C'est l'horloge parlante, là.
0: Hein. Je mixe jusqu'à 5h du matin en semaine dans plusieurs boîtes.
6: Bon, allez hop, Laurent G dehors.
24: Bon, allez, annonce le disque. Annonce le disque, on va reprendre après, Gérard.
6: Et alors, Lassie, le chien attaque avec un pastis, une grenadine, merci.
24: D'accord. On va appuyer sur l'autre micro, il y avait un problème de son. Voilà, c'est bien.
6: Donc, toujours la suite de la libre antenne, et donc vous pouvez toujours nous appeler au 08 08 5000 et au 0803 08 5000, 36 code Fun Radio, rubrique directe pour le Minitel, et ce que vous venez d'entendre, c'est Nirvana avec Space Cula.
24: Oh pardon.
6: Un spécula de pétard. Merci pour le petit truc.
16: Tu peux leur faire ce que j'ai assez mal compris le titre, s'il te plaît.
6: C'est pescuna
16: spéculum de tétard, c'est ça?
6: Voilà.
16: Tu peux le refaire?
6: Avec spéculé l'homme de pétard. Enfin bref, passons, vous avez
16: tétard.
6: Compris. Voilà. Donc on récupère Louis.
0: Ouais, Gérard.
6: Salut.
0: À propos des positions préférées.
6: Non mais c'est bon pour l'instant, Louis, s'il te plaît, t'attends, on continue la présentation, d'accord?
0: D'accord, ouais.
6: D'accord, merci. Constantino.
3: Bonsoir, c'est Constantino, le magnifique voyant extra-lucide, médium, non, bah, astrologue, tarologue, vendeur de grec le week-end.
6: Oh, tu la fermes pour l'instant.
3: Je te salue, Gérard.
6: Tu la fermes, merci. Sonia, Constantino, tu la fermes, s'il te plaît.
3: Constantino, avec un S.
6: Ouais, ben, tu la fermes pour l'instant, je continue. Sonia,
7: oui, c'est moi.
6: Toujours là. Isabelle.
7: Je t'aime, Gérard.
6: Moi aussi. Oui, Julia. Julia.
7: Salut, GG.
6: D'accord. Et pour finir, l'amour de ma vie.
7: Oui, mon amour. Oh, l'amour de ma vie.
6: Bon.
7: Est-ce qu'il pourrait y avoir un deuxième amour dans ta vie? Non, c'est pas possible, Gérard. Mais si, c'est possible.
6: Oh, s'il vous plaît. Attendez, là. Isabelle.
7: Oui.
6: Isabelle, feuille de rose.
7: Oui. Hein,
6: comme c'est vous deux qui voulez que je...
7: Non, c'est Julia.
6: Ah, il y a Julia.
7: Non, c'est moi. C'est Julia qui veut.
6: Bon, attends, Julia, t'es d'où, toi?
3: Gérard.
6: Oh, t'as un tabouche à toi, Médor, de derrière.
3: C'est Constantino, avec un S.
6: Ouais, ben, Constantino, pour l'instant, c'est pas toi que je m'adresse, c'est Julia et à feuille de rose.
3: Qu'est-ce que je te sers? Salade d'oignon, tomate.
7: De Paris.
3: Salade, oignon, tomate, la totale.
6: Bon, Julia, tu quitteras pas, okay. Je te prendrai en antenne avec feuille de rose.
11: Le débat, Gérard.
6: Alors.
3: Je suis réfugié kurde.
6: Ouais, Constantino, tu la fermes, s'il te plaît. Gérard, merci.
3: Je suis en exil à Paris.
6: Constantino, tu la fermes, s'il te plaît, que je pose ma question.
3: Je n'ai pas où loger.
17: Vas-y, vas-y, Gérard. Vas-y, pose
11: Gérard, s'il te plaît, pose la question.
6: Alors, on va poser la question que tout le monde attendait.
3: Pose-la par terre, vas-y.
17: Est-ce que Gérard joue dans des films porno?
6: Non. C'est quelle est la position
17: préférée de Gérard?
6: Quelle position aimez-vous le mieux?
3: Alors, c'est Louis, est-ce que je peux répondre?
6: Vas-y.
3: Alors, est-ce que c'est vrai que ta position préférée, Gérard, c'est de prendre le Space Mountain dans le fion?
6: De quoi?
3: De prendre le Space Mountain dans le fion.
6: C'est quoi, ça?
7: Ça doit faire mal.
6: Non, mais attends, attends. Mais
7: Gérard,
6: attends.
7: Tu connais pas?
6: Attends,
7: connais
6: c'est pas, quoi le Space Mountain? Non, mais attends, on va pas s'amuser à citer des trucs.
11: Non, ce sont des noms de position. Le Space Mountain, c'est un nom de position.
3: Surtout, c'est un truc qui est.
6: De quoi?
3: C'est un parc d'attractions capitaliste.
6: D'accord. Eh ben, Constantino, tu vas voir au standard si j'y suis.
3: Constantino, ça avec un S.
6: Hop.
3: Gérard, non, c'est Constantino. Moi, dans mon pays, les femmes sont laides. Je suis réfugié kurde.
6: Bon, Constantino, je viens de te dire, tu dégages.
17: Gérard, et toi, c'est quoi ta position préférée?
6: Non, mais je vais demander à Sonia. Alors, Sonia, pour toi, c'est quelle est la position que t'aimes le mieux?
7: Moi, c'est la glace italienne.
6: De quoi?
7: La glace italienne.
6: C'est quoi cette position?
25: Ah ouais, c'est pas mal.
7: Tu connais pas ça?
17: C'est connu. C'est connu.
25: Et Gérard, mais t'es un culte hein, là-dedans.
11: Attends.
6: Non, mais attendez.
3: Moi,
6: Sonia,
3: pays, y a pas de glace.
6: Oh, c'est bon, toi, Constantino, je viens de te dire, tu dégages. Tu vas pas me casser les burnes sans 7 ans.
25: Non, sois pas vulgaire, Gérard.
6: Non, mais j'ai dit les burnes, hein, j'étais poli.
25: Ah oui, les burnes, il n'y a rien à dire.
17: Attends, il était poli, là, alors.
3: Qu'est-ce que les burnes, Gérard?
6: Bon, allez, bonne nuit, Constantino. Hop.
25: Et quand c'est lui qui le dit, il dégage, voilà. C'est ça.
6: Non,
17: tu peux expliquer ce que c'est la glace italienne, alors, à Gérard, qui sait pas ce que c'est?
6: Ouais, Sonia, s'il te plaît.
7: Gérard, c'est moi qui devrais tenir le débat, dis-moi. Tu fais un débat sur la tomographie, tu sais même pas les positions?
6: Mais c'est quoi cette position de glace, là, que tu
3: dis?
7: C'est super connu, hein. Non, mais
6: bonsoir Tony, comme par hasard.
3: Bonsoir Gérard, c'est Tony.
6: Ouais, ben.
3: Bon, après, tu me réveilles, qu'est-ce qui se passe?
6: Non, bah attends, pour l'instant, Tony, je parle à Sonia,
3: C'est quoi le sujet du débat?
6: Non, mais c'est quoi le sujet du débat? T'as qu'à écouter, mon pote. Hein.
3: Mais c'est quoi, tu m'appelles, qu'est-ce qu'il y a?
6: Tony.
7: La glace italienne,
6: bon.
7: Ouais.
6: Sonia.
25: Bah oui, c'est connu.
6: Bon, d'accord.
25: Tony, explique la glace italienne. Tony.
3: Oui, alors,
6: bon, Isabelle.
3: Oui. Gérard, c'est Louis. Je suis là.
6: Oui. Isabelle, s'il te plaît.
7: Je suis là, Gérard.
6: Alors, quelle position aimes-tu?
3: J'ai la tête dans le cul, là.
6: C'est-à-dire? C'est quoi le géranium, encore?
7: Eh bien, tu connais rien, Gérard.
6: Bon, d'accord. Non, mais quand vous me donnez des réponses, essayez de me donner des trucs qu'on puisse comprendre.
11: Gérard, la glace italienne et le géranium sont deux positions.
6: Ouais, mais c'est quoi?
11: Après, si tu les connais pas, nous on n'y peut rien.
17: Et toi, Gérard, je connais pas. Toi, Gérard.
6: Ouais, attends, mais j'ai pas fini. Il reste encore deux nanas.
17: Pardon.
6: Et Julia?
25: Oui. Ben, même moi, ma position, c'est.
6: Ouais.
25: C'est assez cochon, c'est la perceuse.
6: Punaise, moi.
7: Ah ouais, toi aussi, ça me fait.
17: Ah ouais, là, d'accord. C'est crade.
25: Mais la perceuse, c'est d'enfer. Hein.
6: Oh, l'amour de ma vie.
25: Oui.
6: L'amour de ma vie, là, oui. C'est quoi ta position préférée?
25: Le pissenlit.
7: Oh, c'est génial.
25: Ah, le pissenlit, ça vaut la perceuse quand même.
18: C'est pas mal comme position.
25: Tu connais, non?
16: Super, Gérard, s'il te plaît, concentre-toi sur l'émission. Feuille de rose vient de te parler. Il vient de te dire que c'est le pissenlit qu'elle préférait comme position. Je veux savoir ce que tu en penses.
13: Moi, le pissenlit, je sais pas ce que c'est.
18: C'est que Gérard, il pourra pas t'arroser.
24: Gérard, il pense ça, quoi.
13: Bon, alors moi, je vais vous dire une chose.
25: Qu'est-ce que tu peux faire, Gérard?
13: Moi?
25: Oui.
13: C'est la
25: levrette. Ah, mais on m'a tout réfait.
13: Mais attends,
25: Mais entre le pissenlit et la perceuse, qu'est-ce que tu préfères?
18: C'est
13: pas
18: l'eau, l'oiseau.
13: Bon, et les mecs, vous.
25: Gérard.
13: Et les mecs, vous la fermez?
18: Tombez pour elle.
13: Oui, c'est qui me parle?
25: C'est Feu de Rose.
13: Ah ben, je t'écoute.
25: Bon, et donc, t'as l'air.
13: Oui, je t'écoute, mon amour. Ouais, oh. J'ai l'air. Attends.
25: Bonsoir, mon amour.
18: Bon, qu'est-ce que tu veux, Gérard? Pourquoi tu me réveilles?
25: Attends, et oh.
13: Bon, Tony, tu commences à te taire, à la fermer, s'il
25: te
13: plaît.
25: Écoute, t'as réveillé Tony, assume.
13: Non, c'est pas moi qui l'ai réveillé, Tony. Alors,
4: Gérard, c'est Louis. Est-ce que c'est vrai que dans le milieu de la locomotive, on t'appelle la Suciolina?
12: Bon, alors, Tony, bonne nuit.
4: C'est Louis, hein?
25: Tony?
18: Oui.
16: Non, mais c'était pas Tony. L'inconvénient étant, c'est Louis.
12: Oui, tu m'enlèves.
18: Attends, il y a une jeune fille qui me parle.
25: Tony?
18: Oui.
25: Tu veux bien pratiquer la classe italienne avec moi?
18: Oui, y a pas de problème.
12: Oh, vous vous calmez.
18: Prends pas ta grosse voix, Gérard.
25: Gérard?
18: T'as plutôt intérêt à prendre de la vitesse, je te le dis.
13: Bon, alors Tony, tu dégages.
18: C'est pas Tony, c'est Louis.
16: On n'a rien fait.
18: Ouais, j'ai rien dit.
25: C'est injuste, Gérard. Gérard, Gérard, t'es là? Bon, ça y est,
13: Bon, allez, on passe à la question suivante.
24: Attends, Gérard, t'as pas répondu pour toi.
25: Ta position préférée, t'as dit que c'était quoi?
13: Je vous ai répondu.
25: La levrette.
13: Je vous ai dit la levrette.
25: C'est quoi la levrette?
16: Et qu'est-ce qu'une levrette, Gérard? Explique-nous un peu.
18: C'est la femme du lapin.
16: La levrette, c'est donc la femme du lapin, c'est ça, Gérard?
25: Bah, ouais.
13: Non.
16: Bah, c'est quoi la levrette?
25: Ah ouais, c'est quoi?
13: La levrette, c'est la nana qui a quatre pattes. Et on la prend par
18: par la touffe.
25: Bah assume, Gérard, vas-y.
24: Je m'en vais, il y a un problème.
25: Lâche-toi, Gérard, je t'écoute.
18: Gérard, c'est Constantinos.
25: Constantinos,
13: je t'ai dit de dégager, je crois.
18: C'est
16: une blague. C'est une blague que les auditeurs s'amusent à faire pour t'énerver un peu plus. Voilà. Non, ce n'est que
13: Non, mais moi, c'est simple. Si ça continue,
16: Gérard,
13: c'est simple. La conclusion, elle va être terminée vite fait.
16: Gérard, les questions, s'il te plaît.
13: Donc,
18: Tu veux la classe italienne?
25: Ouais.
18: C'est qui?
25: C'est moi.
13: Bon, on va voir un peu les questions Minitel, là, quand même.
25: Avec parce que s'il n'y a pas Yana.
18: Ta gueule, Gérard.
25: Oui, est-ce que ça t'est déjà arrivé de regarder des films porno avec une fille, avec Christine ou une autre?
14: Qui c'est qui pose cette question?
25: C'est Julia.
13: Tony. Alors, Julia, tu vois, je voulais te prendre.
25: C'est pas une question méchante, c'est.
13: Non, mais Julia. Julia, je vais te dire une chose, avec Christine, c'est terminé, il y a belle lurette.
25: Et Carole?
13: Non, mais ça, avec Carole, il n'y a jamais rien eu. Parce que je n'ai jamais rencontré.
25: Et Diana?
13: Et Diana, c'est pareil, il y aura
25: feuille
13: jamais.
25: Feuille de rose? Même avec non, feuille de rose, elle est non.
13: Non, feuille de rose, elle est déjà prise.
25: Voilà.
18: Par moi?
13: Non.
25: Par le cul?
13: Non, elle est déjà prise.
25: Par toi? Bah, explique, Gérard.
13: Non, elle est pas prise par moi.
25: Ouais, non.
18: C'est donc, ce que je te dis parce que
13: on
18: va bien chauffer. Hein.
13: Non.
18: Ça y est, tu t'es calmé?
25: Ça va mieux?
15: Cyril, tu dégages, s'il te plaît.
18: Cyril, il y a une mouche à merde qui...
13: Terminé.
25: Okay.
18: Qu'est-ce qui se passe? C'est Armand qui te parle, là. J'ai une question à te poser.
13: Non, pour l'instant, je m'occupe pas de toi, je m'occupe du caméraman. Tu te retires de là.
18: Il s'est mis où, Gérard?
16: Il est au-dessus de la console, en train de filmer Gérard, vu de haut.
18: Ah, d'accord.
13: Alors, tu te retires, s'il te plaît. Tu te retires. Je continue pas le débat comme ça.
16: Derrière.
13: Tu te retires.
18: Il y a une bouche à merde qui tourne autour de toi.
13: Tu te retires, s'il te plaît.
16: Mais tu te retires d'où, d'ailleurs?
25: Ouais, exactement.
18: Retire-toi. Ça y est,
25: Gérard, tu peux t'occuper de nous un peu?
16: Bon, Gérard, écoute au moins tes auditeurs qui sont là pour faire le débat et qui voudraient quand même bien savoir.
24: Gérard, remets ton casque. Gérard, remets ton casque.
13: Tu te retires, s'il te plaît, Cyril. Je te le dis pas.
18: Si le caméraman a éjaculé, est-ce qu'il peut se retirer?
13: Cyril, tu te retires, s'il te plaît, de là.
1: Voilà.
13: Cyril, tu te retires, s'il te plaît.
1: C'est mon tour.
13: Te retires, s'il te plaît.
25: Ça te fait mal.
13: Te retires, s'il te plaît.
25: Gérard, te retires, s'il te plaît.
13: Te retires, s'il te plaît. Te retires, s'il te plaît. Te retires, s'il te plaît. Te retires, s'il te plaît.
25: Oh, il me tourne, Gérard.
10: Bon, Gérard, s'il te plaît, le débat, on en était où? Ta position préférée, la levrette? Nous ne savons pas ce qu'est la levrette.
25: Oui, je voulais savoir s'il regardait les films porno avec
1: Gérard,
25: les filles.
1: Gérard, c'est Armand qui te parle. J'ai une question à te poser.
25: Pourquoi tu réponds pas, Gérard?
1: Ta première érection en regardant les 101 Dalmatiens.
13: Comment?
1: Est-ce que c'est vrai que t'as eu ta première érection en regardant les 101 Dalmatiens?
13: Non. T'es satisfait de la réponse?
1: Oui.
13: D'accord. Donc, qui c'est qui m'a posé une question, là?
25: Moi, je t'avais demandé si tu avais déjà regardé des films porno avec Christine ou avec une autre fille.
13: Non.
25: Jamais.
13: Non. Mais je regarde aucun film porno.
1: Est-ce que tu baiseras avec Gizmo?
25: Même quand t'avais 15 ans, t'as pas regardé des films porno?
13: Non.
25: Alors, t'en as jamais vu?
1: Bon, et Gérard, est-ce que c'est vrai que depuis que tu fréquentes les chiottes de la loco, t'arrives à décapsuler des...

0: Attends, il n'y a aucune raison que Tony s'en aille, s'il te plaît, Gérard. Donc tu assumes avec. Tu assumes avec.
1: Mais Gérard, tu poses des questions sur le problème.
2: Merci. Merci. Bravo, Gérard, merci.
1: Il est parti.
3: Voilà.
4: Mais pourquoi
3: merci.
4: Tu ne laisses pas faire son travail, Gérard?
3: Non, je suis désolé. Désolé, j'ai pas besoin d'être filmé de près comme ça.
4: Et on voilà, pas... tu fais un chômeur de plus, hein, Gérard. Mais tu te rends compte de ce que tu fais?
3: Bon, maintenant, bah,
1: quoi, on continue. Glace à la vanille. Glace à l'italienne. Ou...
3: Bon, qui c'est qui parle de ça?
2: Hey, excuse.
3: Hop. Hey, on couche pas ensemble, alors tu dégages. Oh. Hop.
0: Tu vois, bon, Gérard, là-bas, si j'y suis. On en était où?
3: Donc. Il y a une nana qui m'a posé une question.
5: Gérard, mais Gérard, remets ton casque.
3: Donc on va faire conclusion parce que
0: non, Gérard.
3: Le bruit est trop
5: bruyant. Oh non.
3: J'ai deux voix.
5: Oh.
3: J'ai deux voix donc je peux pas continuer comme ça.
1: Gérard, t'as deux couilles, c'est normal.
3: Mais moi je t'emmerde, d'accord? Là, c'est clair et net, tu vois.
1: Ok, bon, Gérard, moi j'ai une question à te poser. Est-ce que c'est vrai que tu fais des castings en ce moment pour tourner la prochaine pub pour Pédigré Pâle? C'est vrai.
3: Alors, qui c'est qui pose...
1: C'est lui qui court, là, dans les champs de blé.
3: Qui c'est qui pose cette question?
1: Tu le sauras pas.
3: Non, et dans ces cas-là, les deux mecs, si vous êtes pas capables de donner votre nom, hein, dans ces cas-là, vous dégagez.
0: Gérard, nous accueillons un troisième mec, justement. Nous accueillons Bubblegum. Bonsoir, Bubblegum.
1: Bonsoir Gérard.
6: Et Bubblegum, on t'a réveillé aussi.
4: Bonjour, ouais. Tu pourrais poser une question, s'il te plaît, qu'on réponde?
3: Non, pour l'instant, c'est moi qui pose les questions.
4: Bah, vas-y alors.
3: Alors moi, je voudrais savoir...
6: Bonsoir Gérard.
3: Est-ce bonsoir.
6: Que je pourrais savoir qui est-ce qui veut faire une glace à l'italienne avec moi?
3: Non, bon, c'est bon, pour l'instant, c'est pas toi qui... Non, c'est quoi ce Larsen, là, encore?
0: Continue Gérard, continue.
3: Donc, qui c'est qui m'a posé une question tout à l'heure parmi les...
6: Bonsoir Arnett.
3: Bon, ta gueule, toi. Je t'ai pas appelé pot de chambre.
6: Bonsoir, Tony.
3: Oh, bon, c'est bon, j'ai dit.
6: Bonsoir. C'est ça, Gérard.
4: Gérard, il faut pas pousser mamie dans les orties, alors tu poses ta question, là.
6: Bonsoir, Bubblegum.
3: Oh,
6: bonsoir.
3: Oh, allez, hop, conclusion.
0: S'il te plaît, Gérard, alors, je dois bien savoir,
4: moi, la
0: au
4: conclusion
0: moins,
4: de ce soir,
0: la suite.
6: Pas de conclusion. J'ai pas eu le temps d'intervenir, mais tant pis. Il y a des questions à poser encore. Sur les médiums, bah, c'était bien.
3: Non.
6: Allô?
0: Bon, écoutez, je pense que justement Gérard est un peu énervé, donc je voudrais s'il vous plaît que vous fassiez un petit effort de concentration.
6: D'accord, y a pas de problème.
5: Vas-y Gérard, on t'écoute.
0: Donc Gérard, nous t'écoutons.
3: Donc c'est à Sonia. Oh, c'est bon là, la double voix.
5: Quoi, quelle double voix?
3: Ne t'entends rien toi,
5: non?
1: Gérard, c'est normal, t'as de couilles.
3: Bon, ouais, hop.
1: Alors
3: conclusion.
1: Non, conclusion. Non, non, non, non, non, non, non, non, non, non, passé au médium.
7: La conclusion.
6: Tu me réveilles et tu vas pas jusqu'au bout de ton débat.
3: Qu'est-ce qu'il y a, Gérard?
0: Gérard, écoute, c'est un problème dans ton casque, donc tu peux reprendre.
3: Non, c'est toute la semaine.
0: Non, le son est très bien. Les auditeurs,
3: à chaque débat, c'est pareil. À chaque fois, à la fin, c'est pareil. C'est le même bordel.
6: Bonsoir Gérard, est-ce que tu pourrais poser ta question là, c'est Tony, parce
3: non.
6: que tu commences à nous... Bonsoir Luigi.
3: Dans ce cas-là, vous restez bonsoir. Chez vous, moi je fais conclusion, terminé, bonne nuit. Hop, bonsoir, conclusion.
6: Bonsoir. Bonsoir
3: conclusion.
6: Gérard. Bonsoir Gérard, ta question.
1: Gérard, c'est Luigi, je peux faire ma conclusion.
3: Je t'emmerde.
1: Gérard, c'est Constantinos.
4: Bonsoir Constantino.
5: Non, arrêtez, vous avez énervé Gérard, il est en train de ranger ses papiers.
0: Non, là,
5: après,
0: voilà,
5: un peu
0: vous
5: Gérard.
0: Savez pas ce que c'est, donc s'il vous plaît, concentrez-vous
5: Gérard.
0: Au moins 5 minutes pour au moins savoir la conclusion de Gérard.
5: Il va poser un ultimatum après, il reviendra plus faire de débat et vous allez être content après. Gérard, remets
0: ton
5: casque.
2: J'annonce même pas le débat de la semaine prochaine.
1: Gérard, j'aimerais savoir est-ce que tu as été recueilli par la SPA ou par la DAS.
5: Gérard, reprends ton casque.
2: Alors, le mot DAS, tu me le dis?
0: Mais attends, il a dit DAS. Qu'est-ce qu'il y a à dire dans DAS?
1: Adidas, pas DAS.
5: Adidas.
3: Tu crois que j'ai pas entendu?
4: On t'aime. On t'adore, Gérard.
8: Gérard, c'est quoi,
1: Gérard?
8: Gérard,
1: je t'aime. Les filles, j'ai une question pour vous.
4: Ouais.
1: Est-ce que, quel est le scénario de porno que vous aimeriez faire?
4: Et toi d'abord?
1: Moi?
4: Avec Gérard?
1: Avec des filles.
6: Bon, Gérard, c'est Tony, je vais me recoucher.
1: Ouais, et des garçons.
6: Je vais te demander de pas claquer trop fort la porte.
3: Non mais déjà pour l'instant tu vas la fermer, je fais la conclusion du débat.
1: Ok, je peux commencer. Gérard?
3: Je fais la conclusion.
6: Il n'y a pas de question là.
3: Je ne veux pas le savoir, c'est moi qui commande, je fais conclusion.

0: Gérard, c'est bubblegum.
1: Je fais conclusion.
0: Tu peux parler? Fais
1: c'est terminé, c'est terminé. La conclusion maintenant. Alors, pour ceux qui étaient là du début, ben...
0: Et j'ai pas fait ma conclusion, moi.
1: Eh ben, tu fais ta conclusion, tu te dépêches.
0: Et moi aussi, je fais ma conclusion. Hein. Alors, les filles, allez-y, commencez.
1: Non, je commencerai par les mecs, comme ça...
0: Ok, Louis, ça sera débarrassé.
1: Plus vite que j'aurai fini, plus vite que je serai débarrassé avec vous.
0: Ok, c'est Louis.
1: Alors, je veux plus vous entendre. Bon, t'arrêtes avec ta caméra, s'il te plaît.
0: Bon, c'est Louis.
1: C'est terminé, là, maintenant.
0: C'est Luigi, je peux commencer?
1: Alors vas-y, mène-toi, parce qu'après tu repars au standard.
0: Moi je préférerais commencer.
2: Non, je commence, Bogom, ok?
0: Non, je préfère. Mais non, ta gueule.
1: Oh, Luigi, tu fais ta conclusion, s'il te plaît.
2: Oui, ok, ma conclusion, c'est ça, Gérald. Écoute bien ma conclusion, hein.
1: Ouais. Ok. Alors, Luigi, bonne nuit. C'est bon, ça y est, on a fini avec lui. Voilà, c'est bien le son. L'autre mec qui était derrière, c'était qui? Tony?
3: Oui, bonsoir.
1: Conclusion?
3: Conclusion.
1: Alors, ok.
3: Non, c'est pas ma conclusion. Je fais péter.
1: D'accord. Alors, Tony.
3: Attends, ça y a une mouche. Mouche à merde. Ah, il y a une mouche à merde là, ça sent le caca.
4: Ah, ça tue.
1: Arrête avec ta caméra, voilà. T'arrêtes, s'il te plaît.
3: Bon.
1: Tu arrêtes.
3: Gérard. C'est Bubble Girl.
1: Arrête. Putain, mais c'est pas vrai, hein, de travailler comme ça. Tu arrêtes, s'il te plaît!
3: Je t'appelle ça travailler. Tétard.
1: Bon, tu arrêtes maintenant, tu dégages!
3: Gérard?
5: Gérard, je voudrais qu'on revienne.
6: Gérard, on vous écoute plus parce qu'il y a un problème avec le caméraman.
1: Tu arrêtes, s'il te plaît!
6: Donc, je vous explique, Cyril qui est en train de filmer en fait un petit problème avec Gérard.
3: Allô, les filles?
1: Bon, Tony, ta conclusion?
3: Oui, c'est Bubblegum.
1: Non, mais conclusion, allez hop!
3: C'est Tony, je vais me coucher.
1: Allez, Tony!
3: Ouais, je vais me coucher.
1: Bon, bah, bonne nuit, au revoir. Bubblegum là.
3: Non, Bubblegum, s'il te plaît.
1: Ouais, conclusion.
3: Répète.
1: Conclusion, je répète pas les noms. Conclusion.
3: Bon, bah, moi, sur les médiums.
1: Bon, t'accouches.
3: Sur les médiums.
1: Non, c'est pas sur les médiums la conclusion.
3: C'est quel débat?
1: C'est film porno, toi qui as travaillé.
3: Bah, pose la première question.
1: Non, bah, alors tu dégages, bonne nuit, c'est la conclusion, il est 4h.
3: Moi, sur les médiums.
1: Bon, alors, bonne nuit. Hop, au revoir.
3: Alors moi c'est que je voulais dire plein de choses.
1: Au revoir.
3: J'ai pas eu le temps de parler. Ah.
7: Donc on vous raconte, donc Gérard est debout et en train d'essayer de menacer le caméraman qui essaie justement de le filmer d'un peu trop près comme d'habitude. Et il y a une grosse mouche autour de lui.
6: Et Gérard veut lui mettre de
7: et
6: la bombe.
7: Là, Gérard veut lui mettre du gel. Donc tu vois, il a un gel aérosol si tu veux pour les cheveux et donc il asperge le caméraman.
6: Il est en train d'asperger le caméraman.
7: C'est un.
1: Mais comme pas je le fais.
6: Voilà. Gérard, tu remets ton casque.
5: C'est bon, t'as tué la grosse mouche, ça va aller maintenant.
1: Donc Sonia pour toi à la fin. Sonia, s'il te plaît, la conclusion.
7: Sonia est partie.
1: Bon, bah d'accord. Bah c'est bien. Isabelle.
8: Très intéressant, Gérard, à part que tu hurles tout le temps, mais sinon c'était bien.
1: D'accord. Julia.
9: Ben moi je pense qu'il faudrait que tu regardes un peu moins de films porno et que tu passes un peu plus à la pratique avec de vraies filles. Voilà.
1: D'accord. Attends, hey, Julia, c'est toi qui voulais me parler hors antenne?
9: Oh, c'est pour rire, Gérard, on se parle quand même hors antenne.
1: D'accord, ok, tu quittes pas. D'accord, feuille de rose mon amour.
9: Oui mon amour.
1: Alors je t'écoute toi aussi.
9: Bah écoute, tu veux que je te dise, j'étais un peu déçue parce que je trouve que t'as été, c'était pas génial. Je pensais que le débat aurait été un petit peu plus chaud et d'après ce que tu disais que ça allait être super chaud, super sympa et c'était pas vraiment ça.
1: Bah oui mais... fallait voir quand même...
9: T'as pas l'air très expert en tout cas. Hein.
1: Bah oui mais fallait voir quand même ce qu'on avait comme... Comme Gugus, mais t'inquiète pas, t'auras quand même le droit d'écouter, malgré qu'on peut pas l'avoir sur Fun TV.
9: Oui.
1: Je pense pas.
6: Quoi?
1: Le remix.
6: Le remix, on a cassé les CD, je crois, parce que tu voulais plus qu'on passe. Donc je crois.
1: Si,
6: que...
1: j'ai demandé comme
6: non,
1: ça.
6: Non, Max, je crois que Max a foutu ça, a tout cassé.
1: Non, mais Max, il l'a pas cassé parce que.
6: Si, je crois
1: non,
6: qu'il a tout cassé. Là, il a dit stop, c'est fini.
1: Max, s'il te plaît.
6: Non, mais je crois qu'il est parti, mais.
1: Non, il est pas parti.
6: Le remix, on a tout cassé là. Il a cassé tous les CD là.
1: Mais non.
6: Le remix, c'est toi qui as demandé qui est plus
7: Gérard,
6: remix.
7: Gérard, oui. S'il te plaît, j'ai donc une petite surprise pour toi, apparemment. On m'a demandé explicitement qu'on te passe, donc ne bouge pas, je passe la surprise.
0: Allô?
1: Allô?
4: Non, c'est Caramel.
1: Non, mais Caramel, c'est bon, tu dégages, j'ai pas envie de te parler.
4: Ça va, c'est Gérard, Caramel.
1: Caramel, bonsoir, j'ai pas
10: Caramel.
1: Envie de...
10: Bonsoir. Caramel.
1: Non, mais c'est bon, j'ai pas envie de... Je fais la conclusion, c'est tout.
4: Question.
10: Bon, Caramel, qu'est-ce que tu veux qu'on fasse?
4: Je sais pas, moi, qu'est-ce que vous voulez
11: non,
4: faire?
11: Non, Gérard, reste là. Gérard, remets ton casque.
7: Caramel, demande la conclusion,
11: bon, Gérard,
7: Gérard.
11: Ça suffit, il y a des auditeurs qui t'écoutent. Remets
4: Gérard.
11: Ton casque. Remets ton casque.
1: Je veux pas le savoir, j'ai demandé conclusion. Maintenant, c'est
4: Caramel.
1: Je veux pas le savoir, Caramel, c'est pas à toi que je m'adresse, j'ai demandé.
4: Alors, pose ta question.
1: Non, je te poserai pas de question.
4: Si. Ça va, les filles?
10: Ça va.
4: Bon.
10: Allez, Gérard, ta conclusion.
12: La conclusion, Gérard, s'il te plaît.
4: Alors, la conclusion, Gérard, on t'écoute.
1: Bon, alors, Caramel, tu dégages, je veux plus t'entendre.
4: D'accord.
11: Il a rien fait.
1: Non, mais même, il a pas besoin de.
4: Il
1: de...
4: a pas besoin.
1: Voilà, merci. Donc, pour les deux
4: Allô
1: filles. Caramel, que je viens de te dire, tu la fermes.
4: D'accord.
1: Donc la conclusion, c'est que malheureusement au standard, je pensais que ça allait être mieux que la semaine dernière.
4: Oh, et apparemment, bien, là.
1: On a eu des Lascar qui comprenaient rien.
4: Ça c'est vrai, c'est vrai qu'on a pas compris
1: Caramel,
4: toute la question.
1: Comme Caramel qui arrête pas de dire, ben pose ta question, quand il se lèvera les oreilles, il comprendra très bien les questions que je vais poser.
4: Allô Gérard?
1: Bon ben Caramel, tu dégages.
4: Pose ta question, continue à parler Gérard, vas-y, je me branle.
1: Ouais, mais c'est bon, ben dans ce cas-là, bonne nuit à tous, vous allez... Bonne nuit à tous, bonne nuit à tous, bonne nuit à tous. Pour l'instant, on va mettre Ricky Martin, je reviens après.
11: J'ai pas le numéro de Ricky Martin, Philippe, calme-le moi.
1: Philippe, s'il te plaît.
7: Je voudrais, s'il te plaît, que tu fasses la conclusion, moi, Gérard, pendant qu'on essaie de rechercher le disque de Ricky Martin, s'il te plaît, Gérard.
1: Non, mais moi, tu me retires les mecs, c'est tout. Je ferai pas la conclusion sans les mecs. Je fais pas de conclusion comme ça. Voilà, bah, dans ce cas-là, il se branle tout seul s'il veut.
4: Gérard, c'est bon.
11: Non, Gérard, reste là. Gérard, remets ton casque.
4: Ah, je jouis sur toi. Gérard?
10: Vas-y, Gérard.
11: Gérard.
4: Et les filles?
10: Gérard?
4: Vous vous touchez aussi?
10: Non.
4: Oh, c'est Caramel, là.
1: Bon, Caramel, de toute manière, la conclusion, c'est que vous avez pas su répondre à mes questions.
4: Parce
1: comme
4: que j'étais con, tes questions.
1: Ta gueule, toi, si t'es pas content, tu vas te faire foutre, d'accord?
4: Je vais me faire foutre avec plaisir.
13: Ah bah alors, tu vas tout de suite.
4: Dans le cul.
13: Voilà.
4: Ah, t'as une voix bizarre.
13: Ouais, bah ça, je t'emmerde.
4: Pose ta question.
13: Non, bah, je pose pas de questions, c'est terminé, bonne nuit à tous. Ouais, on écoute Ricky Martin, ça, je retrouverai pareil.
11: Non, Gérard,
7: si on n'a pas de disque, non.
10: Gérard, ta conclusion.
4: Gérard, c'est Caramel.
1: Tu me vires Caramel.
7: Bon.
4: Gérard, c'est
10: il est très gentil,
7: Caramel.
1: On vire les mecs. Merci pour le Larsen.
11: Merci Caramel.
7: Donc voilà. Gérard, s'il te plaît, ta conclusion.
1: Donc la conclusion, c'est que je pensais avoir plus de nanas que ça et apparemment, j'ai
10: pas été... Mais on était trois, Gérard. Attends, on ne suffit pas, là?
1: Non, mais bon, d'accord, toi, feuille de rose, ça suffit.
10: Et
1: hein.
10: Moi, Julia?
1: Ouais, bah toi, Julia, je te...
10: Non.
1: Quoi, non, qui c'est qui est jalouse, là?
10: Oh, feuille de rose, ça va, on peut partager. Non, il n'y a pas de ça, je suis désolée.
1: Non, mais attends, feuille de rose, t'es déjà prise, hein?
10: Quoi? Je suis prise par qui?
1: T'es déjà prise.
10: Par qui?
1: T'es déjà prise, mon amour.
10: Bah, par toi, alors.
1: Non, parce que...
10: vas-y, dis-moi.
1: Ah bah non, je te dirai tout à l'heure...
10: Ah bon, oui, première nouvelle, je suis prise, d'accord.
1: Bah ouais, si, hein, apparemment, t'as déjà quelqu'un.
10: Bon, on peut faire ça à deux, y'a pas de problème.
1: Non, je fais pas ça à deux, moi.
10: Oh, tu me déçois, Gérard.
1: Ah bah, peut-être, mon amour, mais je fais pas ça à deux, hein.
7: Bon, Gérard.
1: Donc, pour moi, la conclusion, c'est que, c'est bête que ça se termine ainsi. J'aurais bien voulu que ça se termine un peu plus... Qu'on aille un peu plus loin, parce que j'avais encore deux questions à poser, mais...
10: Bah, pose-les, là.
14: Fini, Gérard.
10: Vas-y, Gérard, allez.
1: Non, mais...
10: Pour là... le plaisir,
1: Gérard. Non, attendez. Oui. Attendez, il y a le chef qui vient d'arriver.
11: Non, j'écoute, justement, c'est pour, comme chaque fin de débat, remercier les gens. Mais vas-y, fini.
1: Voilà, donc...
11: J'ai quelques petits soucis caméra, ça, c'est vrai.
1: Ouais, ça, j'aime pas trop, tu vois, donc...
11: Non, moi non plus, mais bon.
1: Donc, la conclusion, c'est que, C'est bête que ça soit terminé mal.
11: Bah c'est vrai que toujours Tony, Luigi,
1: voilà.
11: Arnett,
1: comme d'habitude.
11: Même les mecs comme Caramel, tout ça faut arrêter.
1: Voilà donc.
10: surtout Caramel,
1: que je te l'avais bien précisé
11: c'est vrai,
1: avant.
11: C'est vrai.
1: Je n'ai pas toujours les mêmes.
11: C'est vrai.
4: Gérard.
1: Voilà, alors voilà encore.
4: Gérard, je vais simplement te dire une question. Est-ce que c'est vrai qu'un jour tu t'es promené dans le métro avec Christine et que les gens ont pris Christine pour un maître chien?
1: Alors Luigi, je vais te dire une chose, que je t'emmerde et je te répondrai pas à ta question.
11: Même si c'est vrai, on répond pas à sa question.
1: Donc Luigi, tu retournes au standard, j'ai plus envie de te parler. Au revoir.
4: Ciao.
1: Voilà, bonne nuit. Alors maintenant, il reste plus que trois nanas, je crois.
8: Ouais,
1: Isabelle,
8: ouais.
1: Julia et Feuille de Rose, si vous avez une question à me poser, je vous écoute. Sans les mecs au standard.
11: Ah, il manque Sonia, c'est dommage.
8: Moi, Gérard.
11: Je me serais bien bouffé le cul de Sonia.
1: Vas-y. Qui c'est qui parle la première?
8: Moi.
1: Qui?
8: Isabelle.
1: Alors, vas-y,
11: Isabelle. Une question.
8: Est-ce que t'es libre, Gérard?
1: À l'heure actuelle, oui.
11: Oui.
1: C'est pas la peine de répondre à ma place, Star System.
11: Alors, faut venir vendredi à la loco, tu verras, il est seul et tu verras qu'il est vraiment seul, quoi.
8: Ok.
1: Donc, voilà. Julia?
9: Ben, moi, je veux pas parler hors antenne, j'attends de t'avoir hors antenne et.
1: Non, mais pose-moi une question!
9: Ben, je t'ai déjà posé toutes les questions que je voulais, voilà.
1: Pose-moi une question!
9: Ben, je sais pas.
1: Donc, tu préfères m'avoir hors antenne?
9: Ah oui, parce que c'est quand même assez personnel ce que je veux te dire, Gérard, tu comprends?
1: D'accord. Donc, Julia, tu me la mets de côté.
11: D'accord. L'avant-dernière, parce qu'il y a Sonia qui veut nous rejoindre. L'avant-dernière, c'est
1: ah,
11: vous.
1: Ah, Sonia.
11: Sonia.
8: Allô?
1: Ouais, Sonia.
8: Ouais.
11: T'as quelque chose à dire, ta conclusion?
8: Non, j'ai une question à poser à Gérard.
1: Oui, je t'écoute. Quoi?
8: J'aimerais bien savoir si tu...
1: Quoi? Non, mais parle plus fort, s'il te plaît, Sonia.
8: T'as pas de me prendre... Parce que, à mon avis, t'as pas beaucoup d'expérience, j'aimerais bien t'apprendre quelques petites choses.
1: Oh, attends, et Sonia?
11: Elle veut s'occuper de toi, elle veut te prendre en main, elle veut t'apprendre plein de choses au niveau cul. Est-ce que ça t'intéresse, Gérard?
1: Attends, et Sonia, t'habites sur quelle région?
8: Paris.
1: Paris?
11: À Paris.
9: La perceuse et la glace italienne, par exemple.
8: Exactement.
1: Bon alors, Sonia, tu quittes pas, je vais te parler hors antenne.
11: Voilà. Donc Julia... Sonia vient de nous voir un jour à la loco. Hein.
1: Voilà. D'accord.
11: C'est clair, moi j'aimerais bien.
1: Julia, pareil. Alors,
11: ah, tu me promets, hein?
8: Promis.
11: Ouais, parce qu'elles disent tout ça, mais elles viennent pas. Hein.
8: Bah, je te reprends hors antenne.
1: Ouais. Oui, tu quittes pas, je te parle hors
11: moi,
1: antenne avec Julia.
11: C'est moi
1: Julia.
11: Qui vais m'en occuper de Sonia, Gérard.
1: Non, mais attends, Sonia...
11: Non, Gérard, tu veux parler à Gérard ou à moi?
8: Aux deux.
11: Oh, bon, bah alors... Attends, je me mélange pas avec Gérard, donc je te le laisse, Gérard. Je te la laisse.
1: D'accord.
11: Ouais,
1: donc, mon amour.
9: Oui, mon amour.
1: L'amour de ma vie de Feuille de Rose, là, je t'écoute.
9: J'ai rien à te dire.
1: T'as pas
11: ah bah voilà, hors antenne.
1: T'as pas de questions à me poser?
9: Non, je suis déçue, c'est tout.
1: Comment ça, t'es déçue?
9: Bah écoute, déçue, c'est tout, non, rien. J'ai rien à te dire, tant pis.
1: Ah.
9: Désolée.
1: Ah mais c'est pas... Parce que j'ai pas été...
9: T'as vraiment pas été sympa ce soir du tout.
1: Ouais, mais ça, Feuille de Rose, je vais te dire une chose, que je pensais que ça allait mieux se passer.
11: Ouais.
1: Bon, on a eu les mêmes auditeurs que j'aime pas.
11: Ouais,
1: c'est bien.
11: Vrai.
1: Hein, comme je te l'avais dit vendredi, que normalement le film pas.
8: Moi, j'aimerais bien me faire caramel par contre.
1: Oh non, qui?
8: Caramel.
1: Ouais, mais caramel, il est plus là. Hein.
8: J'aimerais bien me faire par contre.
1: Donc, Julia, Sonia, puis Feuille de Rose, si tu veux me parler en antenne, il n'y a pas de problème.
11: Caramel est parti. Hein.
1: Donc, on va...
8: Dommage.
1: Je pense que, à moins qu'on m'aille dire...
11: Tu veux qu'on rappelle Caramel?
1: Non, moi, je veux pas parler à Caramel.
9: Moi, je pense qu'il devrait être là
1: donc,
9: tous les débats.
1: Alors, Feuille voilà. de Rose, Julia... Attendez, Feuille de Rose, Julia, Sonia et Isabelle...
11: Vous ne quittez pas, on va vous reprendre en antenne, d'accord?
1: Attendez,
8: oh, okay.
1: Ouais. Je demande,
9: oui.
1: Il me reste 4 nanas.
11: Ah, sinon,
1: sur les
11: 4
1: nanas, est-ce que vous êtes d'accord qu'on passe mon remix?
9: Ouais.
1: Oui, alors, trop tard.
11: Remix, je sais pas où il est. On a perdu le remix. Il est dans les cartons, faut le trouver dans les cartons. Alors vite fait, je te propose, voilà, sinon, GG, décidément, ton poil de cul entre mes dents, ça m'excite. Et tu devrais penser à avoir un orthophoniste, c'est
1: tu sais
11: Jananis sur le Minitel.
1: Ouais, d'accord.
8: Donc, Gérard,
1: oui.
8: T'as testé la blouse blanche?
1: Qui c'est ça?
8: Sonia.
1: Ouais, mais attends, Sonia.
11: En antenne, allez, on va faire
1: Sonia,
11: tout ça en antenne, les filles. On vous embrasse et à bientôt, d'accord? Vous ne quittez pas, on va vous repasser Gérard en antenne.
1: Et là, vous allez écouter Ricky Martin, c'est
11: voilà.
1: Après Morgane.
11: Voilà, pour la nuit sans pub, 6h, 9h,
1: Lorenzo.
11: Et Jenny.
12: Et Ginny,
11: après, c'est le meilleur mix qu'à 16h. 16h, ça sera Miguel. 19h, Eric et Ramsey. 20h, Love in Fun avec Arnold et le Doc. Okay.
12: Et 22h,
11: le Star System avec toute l'équipe. On remercie d'ailleurs pour ça Julie, Gaël, Cyril quand même à la caméra. On peut remercier quand même. Merci Cyril.
12: Malgré me faire toutes les vacheries que pas possible que
11: je. Et merci. Et merci à Philippe.
12: Et merci à Philippe de Fun TV. Donc on va.
11: Il a fait une grimace quand même. Voilà, ça c'est une spéciale dédicace à notre ami Philippe. Et donc il y a la loco, bien entendu. On vous y attend très nombreux dès demain. On en reparlera. Et Ricky Martins
12: avec Undo Stress.
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12: Bah bien sûr, allez, foutez-vous de ma gueule. Foutez-vous de ma gueule, allez hop. Oh là là là là, je commence à avoir un ras-le-bol des habituels.
15: Ouais, je suis pas en train de te parler du pont de l'Alma. Hein.

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4: Et voilà, bonsoir à tous, bonsoir à toutes. Alors, Cécile au standard. Je m'en fous. C'est moi qui commande, ok?
5: Ok, ce soir tu peux m'appeler Cécile.
4: Bon, alors, je fais ce que je veux, c'est moi qui commande.
5: Tu es le
4: d'accord
5: chef, Gérard.
4: Donc, ah, ça y est, il est quand même là. Alors, par contre, ce que je vais... Hervé, tu peux allumer ton micro.
6: Il est allumé.
4: Par contre, ce que je vais vous demander... Une chose, je ne veux pas entendre un Larsen. Donc, s'il y a un téléphone qui sonne, c'est pas la peine.
5: Okay.
4: D'accord?
6: Ok, il n'y a pas de problème.
4: Donc, sur le web, il va se présenter tout seul et il va donner, parce que moi, je suis incapable de dire le web.
7: Esteban. Alors,
4: tu donnes le site internet, s'il te plaît.
7: Funradio.fr.
4: C'est tout?
7: Rubrique Gérard.
4: Ah, bah, dis donc.
7: Non, t'as ta rubrique maintenant. Tu sais que t'as ta rubrique maintenant, Gérard.
4: Ah! Max, Max, s'il te plaît.
8: Non, Gérard, on sait.
4: Non, il est pas encore l'heure. Max, s'il te plaît.
8: Il est minuit et demi.
4: Non.
8: Gérard.
4: Bon, à l'area, vous avez Monsieur Pedro.
8: Bonsoir, Gérard.
4: Le roi de Pedro.
9: Ouais, Pedro. Ouais.
8: Merci public.
4: Merci au public. Donc, alors, on accueille Leslie.
10: Salut.
4: Salut à toi.
10: Ça va tout le monde?
4: Et toi?
10: Ça va.
4: Merci pour la semaine dernière de pas vouloir m'avoir parlé en antenne.
10: Je suis timide.
4: Comment?
10: Je suis timide.
4: Ouais, t'es timide, mais je me soigne.
10: Mais t'inquiète pas, je vais me rattraper.
4: Non, tu me laisses un peu plus de son. Hippolyte.
11: Salut Gérard, salut tout le monde.
4: Attendez, je donne les fréquences. 101.9 pour l'Estagne, donc c'est Paris.
10: Paris, ouais.
4: Donc, toi, c'est Bourg...
11: Bourg-Troude, 110-10.
4: Mais attends, ça existe, cette fréquence?
11: Bah oui, ça existe.
4: Ouais, et la main de ma soeur dans la culotte d'un zouave, elle existe?
11: Bah, j'en sais rien, demande-lui. Non, mais c'est 110-10.
4: Tu la fermes? Ok.
11: Oui, monsieur.
4: Jacques, comment? Oui, monsieur. Eh, tu commences pas, hein, ok?
11: Bah, c'est... Oui, j'ai pas.
4: Jacques Langue-Fourré,
12: bonsoir tout le monde. 119.9 à Broutin-Fion. Bonsoir, Gérard.
4: Voilà. Bonsoir à toi.
12: Bonsoir.
4: Et Boudin Rouge, comme par hasard, qui est encore là.
12: Ouais,
4: Danière, 101.9. Alors, ouais. Comme Max est là. Max, s'il te plaît.
12: Salut, Max.
4: C'est mon débat.
12: Salut,
4: c'est
12: Max.
4: Mon débat.
12: Salut, Max.
4: Attendez, bonjour, s'il vous plaît.
12: Salut, Max.
4: Coupe-moi les auditeurs, merci. Max. Tu peux dire comment que ça se fait qu'il y a un site internet à mon nom maintenant?
6: Non, c'est pas un site internet, c'est simplement une rubrique.
4: Ah, voilà.
6: Attention.
4: Donc c'est une rubrique.
6: C'est une rubrique, exactement.
4: Voilà, c'est une rubrique. Voilà. Donc, peut-être qu'on va faire le site internet de Gérard.
6: J'ai pas dit que c'était l'aircon.fr. J'ai dit que c'était funradio.fr, rubrique Gérard. J'ai pas dit.
4: Ah ouais, mais dans ces cas-là, oui. Donc, alors, avant de commencer, donc on a salué tout le monde. Oh, Pedro, si ça te dérange pas.
8: Quoi, merci. Je gère, vas-y, continue, mais fais ton débat, toi.
4: Non, mais attends, on va quand même saluer tous ceux qui travaillent, donc les agents de sécurité, les chauffeurs routiers, les chauffeurs de taxi, les infirmières, et bien sûr, sans oublier...
8: Les pilotes de bar.
4: Non, les chauffeurs de bus, parce qu'il faut pas... Non. Non, mais attendez, si vous coupez la lumière, moi, je vais pas pouvoir travailler. D'accord? Parce que là, j'ai bien l'intention d'aller très loin cette nuit. Donc, je voulais quand même saluer un chauffeur de bus, et malheureusement, il est sur une ligne que je vais revoir demain. Donc, je lui fais un petit coucou quand même, il me l'a dit. Donc, voilà. Voilà, mais si.
8: Gérard, c'est question, vas-y, commence.
4: Voilà.
8: Il est l'heure.
4: Donc, alors, le débat porte sur les jalousies, râteaux et lapins. Alors, qu'est-ce que la jalousie pour vous? On va demander à Ophélagne. Allô?
13: Merci.
4: Opelagne.
13: C'est pas d'Opelagne.
14: C'est une nouvelle, elle, elle vient d'arriver. Tu...
15: Attends, c'est quand même moi, c'est quand même pas moi qui t'appelle Opelagne, quoi.
4: Non, Hippolyte. Ouais, oh, mais attends, ouais.
16: Hippolyte, Gérard.
4: Ouais, Hippolyte. Merci, merci, merci. Toi, merci, là, Cécile.
14: Tu dois connaître mon cousin Casimir.
4: Ouais, tout à l'heure, je vais connaître ta soeur qui va aller sucer une bite, d'accord?
13: Oh là là.
4: Tu vas pas commencer à me casser les couilles!
14: Gérard, je suis
4: ok! Attends, tu vas pas me casser les couilles!
13: Ça va être chaud.
14: Mais c'est pas toi que j'ai appelé Casimir, c'est mon cousin qui s'appelle Casimir.
4: Ouais, mais ta soeur, elle s'appelle,
17: Gérard,
4: la même ma soeur.
17: Ok, c'est bon.
4: Okay.
17: Gérard, du calme.
18: Gérard,
17: c'est bon.
18: Gérard, moi, j'ai déjà un chiffre au début du débat. La fois dernière, t'avais démarré à 2840 auditeurs. Là, pour commencer, t'es à 4111 auditeurs. Dès le début.
4: Par contre, Cécile.
18: T'en as rien à voir.
16: Tu me
18: dis,
16: Gérard.
18: T'en as rien à foutre.
4: Non, mais t'éteins ton micro, s'il te plaît. Par contre, attendez, avant qu'on commence, Non, mais de toute manière, faut bien que je mette les choses au clair. Avec le site internet, il y a un problème qui va se poser. Le site internet, faut bien se dire une chose. Que les questions, je veux qu'ils aillent en rapport avec le débat. S'ils n'ont pas un rapport avec le débat,
17: attends,
4: peine de les poser.
17: Ok, Gérard.
4: D'accord.
17: Ok, vas-y, pose ta question. Il faudrait commencer, Gérard. Hein, ça fait 5 minutes.
4: Oui, mais ça y est, j'ai mis les choses au clair. Donc, on y va. Alors, qu'est-ce que la jalousie pour vous? Donc, j'avais demandé Hippolyte. Hippolyte.
14: Oui, c'est moi. Eh ben écoute, la jalousie, c'est pas forcément dans un couple. C'est en fait quand on a envie de posséder ce que quelqu'un d'autre possède. C'est un sentiment malsain.
4: Ah non, mais attends. Pour toi, la jalousie, c'est quoi?
14: C'est un sentiment malsain.
4: Pour toi, pour toi, la jalousie, ça représente quoi? Vraiment.
14: Bah, c'est pas bien. Je comprends pas ce qu'il faut que je te dise.
4: Non, mais attends. Bon, ok. Attends. De toute manière, on en reparlera. Boudin rouge.
19: Bah moi, c'est un peu pareil, quoi. Si tu veux, c'est
4: pas bien.
19: Je vois qu'il y a un mec qui a un truc que j'ai pas. Bah ça m'énerve, quoi.
15: Genre sa meuf.
4: Genre,
19: mais pas forcément, quoi. Ça peut être n'importe quoi, tu vois. Ça peut être une voiture, un demi.
4: Non, attends, tu parles pas de demi, d'accord? On parle pas d'alcool, ok?
19: Bah, j'ai pas parlé de ça, c'est toi qu'on parle là. J'ai pas dit un demi de quoi, on est d'accord?
13: Un demi d'eau?
4: Non, mais c'est bon, non, c'est toi qui viens en parler,
19: on
4: ok?
19: On est d'accord.
4: Non, mais c'est bon! Alors, Boudin Rouge, au revoir! Boudin Rouge, au revoir! Boudin Rouge, au revoir! Merci!
18: Gérard, il y a réaction par rapport au débat.
4: Ouais.
18: Il y a le petit Robert qui nous dit que dans jalousie, il y a un A et un E comme Gérard. Fin de mon intervention.
4: Non, mais ça, de toute manière, je ne réponds pas là-dessus. Un quoi que tu m'as dit?
15: Un
18: G. Oui. Un A.
4: Non,
18: message du petit Robert qui dit que dans jalousie, il y a un A et un E comme Gérard. Je coupe mon micro.
4: Ouais, mais je vois pas du tout le rapport. Jacques,
13: Longue Fourrée.
4: Longue Fourrée.
13: Écoute, en fait, la jalousie, c'est quand les gens, ils sont pas prêteurs, en fait. C'est quand, en fait, ils ont des trucs et ils veulent pas les prêter aux
4: Attendez 5 minutes, s'il vous plaît. 5 minutes.
17: Alors, on va combler, bien sûr, on va discuter à la place de Gérard, si on est en train de taper la discute. Ça va bien, les auditeurs?
14: Ça va bien, et toi, Pedro?
17: Ouais, ça va d'enfer.
13: Qu'est-ce qu'il fait, là, pendant ce
17: temps-là? Gérard est en train de draguer, ouais, voilà. En plus. C'est bon, Gérard?
4: Non, mais tu me fais une grosse...
17: Non, mais putain, mais Gérard...
4: D'accord?
17: Allez, Gérard.
4: Non, mais je demandais. Donc, on accueille Philippe Bouvard. Ah! Bouvard RTL 101.9. Ouais! Ouais! On se calme.
15: Question.
4: Je vais pas le voir là. Hop, voilà, merci.
13: C'est quoi ce travail?
4: Philippe Bouvard, de toute manière, c'est Cécile qui t'a pris au standard. Bon alors, Philippe Bouvard.
20: Oui.
4: Alors.
20: Monsieur Cousin, bonjour.
4: Non, monsieur Cousin, il est...
13: Il est pas là.
15: C'est ça, monsieur Cousin.
4: Laisse-le, s'il te plaît.
20: Allô?
4: Merci.
13: Pas de cousin ici.
20: Monsieur Gérard C, qui nous envoie des questions.
4: Non, je t'envoie rien du tout, Bouvard.
20: Bon, déjà, vous allez me donner du monsieur Bouvard, quand même.
4: Du monsieur, si je veux, d'accord.
14: Son Altesse Philippe Bouvard.
20: Allez, messieurs les auditeurs, bonsoir, monsieur Bouvard. Bonsoir, monsieur Bouvard.
4: Monsieur Bouvard, répondez à la question.
20: Votre question que j'y réponde avec plaisir, allez-y.
17: Vas-y Gérard, pose-la ta question.
4: Qu'est-ce que la jalousie pour vous?
17: S'engueuler.
20: Bien écoutez, la jalousie est un sentiment...
4: Putain malsain,
20: je dirais, un sentiment honteux que nous éprouvons tous à un moment ou à un autre.
4: Ouais, c'est ça. Merci. Non. Merci. Merci, monsieur Bouvard. Jacques Langue-Fourré.
1: J'ai déjà répondu, mais tu m'as coupé la parole. Tu m'écoutes
4: J'accueillais Philippe Bouvard, soi-disant.
1: Tu t'es occupé à brancher la nénette.
4: Non, mais attends, la nénette, tu permets. Allez, au standard. Tu vas aller la revoir. Tu fermes ta gueule, je te dis au revoir. Hop, au revoir. Langue-Fourré, Cécile.
21: Gérard, en attendant, on a plein de réactions.
4: Ah, alors vas-y. Vas-y, donne. Non. Attends. Ça, tu vas me le virer. Alors, les réactions, je veux les avoir tout de suite. Allez!
16: L'érection, tu veux l'avoir tout de suite. Ah bon?
17: Tu vas avoir l'érection tout de suite,
4: Les réactions, pas l'érection!
21: Cécile! Christophe de Chavannes est en lui.
4: Quoi, Christophe de Chavannes? Non, il n'existe pas. Je m'appelle pas Christophe de Chavannes.
17: Bon, Gérard, le débat.
4: Bon, alors, vas-y, les réactions.
21: Alors, on nous dit qu'il faudrait que tu remettes un fil à ton micro.
4: Hé, parle devant ton micro.
21: On nous dit qu'il faudrait que tu remettes un fil.
4: Non, mais attends, parce que là, il y a un problème, là.
22: Est-ce qu'il y a moyen de faire un débat, là?
4: Oui, non, mais attends, Leslie, s'il te plaît, merci.
20: Question de madame Leslie.
4: Oh, Philippe Bouvard, ta gueule. Merci. Réaction internet.
21: On nous dit qu'il faudrait que tu remettes un fil à ton micro, que ce serait plus facile pour aller le récupérer quand tu te le mets dans le cul.
4: D'accord, ça, ouais.
21: T'as voulu dire. Est-ce que tu sais ce que ça veut dire, Gérard en polonais?
4: Ça veut dire quoi?
21: Gérard, bah Philippe.
4: Gérard Philippe, ouais.
21: Et sinon, on a encore beaucoup de réactions. Un éditeur, Laurent de Petit Guillaume, qui nous demande pourquoi.
4: Pourquoi quoi?
21: Quand
4: il sera décidé à répondre, il répondra.
17: Vas-y, réponds à la question, Gérard.
22: Ouais.
4: Donc pour toi.
22: Moi, c'est par exemple quand il y a une meuf qui tourne autour d'un mec que tu kiffes, quoi.
4: Ouais.
22: Ça te fait pas plaisir, donc tu peux être jaloux.
4: Okay.
22: Par exemple, ton mec, il rentre chez toi le soir, il te raconte tout ce qu'il a fait dans la journée avec ses collègues féminines, ça t'énerve, quoi.
4: Ouais, non, mais...
22: T'as envie de lui prendre la tête et de l'éclater en deux, c'est bon.
4: D'accord. Mais de toute manière, faut dire une chose, qu'est-ce que la jalousie pour vous? Donc, on en a discuté tout à l'heure avec Max, on en a vaguement parlé comme ça en direct.
22: Je t'ai trouvé brillant.
4: Ah, parce que t'as écouté, de toute manière, t'as dit que tu voulais me parler en antenne, quoi. N'est-ce pas?
22: Ouais, on va voir.
4: Non, mais c'est bon, derrière. Non, parce que, de toute manière...
22: Moi, je prends partout, hein.
4: Non, mais de toute manière, Leslie, ça fait des...
22: Attends, tu recommences pas, quoi. Leslie, je veux pas. Hein.
4: Non, mais attends, tu permets, s'il te plaît?
22: Oh. Tu dis bien mon nom, c'est tout.
4: Leslie, c'est ça? Ok, donc alors qu'est-ce que la jalousie pour vous? Donc en fin de compte, la jalousie, il faut bien se dire une chose, c'est que les mecs, les trois quarts du temps, vous allez pas dire que vous n'êtes pas jaloux de votre nana. Ça, et les nanas, vous êtes toutes pareilles. Vous êtes autant jaloux que nous. Alors, ne confrontez pas.
22: Mais tu réponds pas à la question là.
4: Bah si.
22: Bah non.
4: Bah la jalousie, qu'est-ce que la jalousie pour vous? En fin de compte, vous êtes toutes jalouses. Parce qu'on a quelqu'un.
22: Ouais.
4: Et les nanas sont jalouses parce qu'elles peuvent pas nous avoir. Okay. C'est ça le problème.
20: Oui, en l'occurrence, elles ne peuvent pas vous avoir.
4: Ouais. Mais merci, Bouvard.
22: C'est vrai qu'il y en a qui sont pas dans la misère humaine, quoi.
4: Ouais. Ouais, non, mais de toute manière, il y a certaines personnes qui ont des problèmes pour avoir, des
20: pour
4: nanas.
20: Par exemple.
4: Non, mais pas comme moi.
22: Attendez,
4: s'il vous plaît. C'est pas parce que je fais de la radio que je peux me faire facilement des nanas, c'est faux.
20: La preuve, quand même, un petit peu. Gérard.
4: Qui
22: Tu vas
4: prendre
22: quand même,
4: mange
22: quand même.
4: Vas-y, Leslie. Attends, ouais, Pedro.
21: Non, je disais peut-être la radio fait pas qu'aider parce que le physique compte
4: non,
21: un
4: non,
21: peu
4: non,
21: aussi.
4: Non, non, de toute manière, c'est pas parce que... Non, mais de toute manière, ça je l'ai dit tout à l'heure, c'est pas parce que tu fais de la radio que tu peux automatiquement tomber amoureux de quelqu'un. C'est faux, ouais. C'est faux, c'est faux, c'est faux.
20: L'odeur,
4: ça faut bien. Non, non, mais il n'y a pas l'odeur. Oui, alors, d'accord, monsieur... alors, attendez, laissez-moi finir.
0: Oui, mais Gérard.
4: Oui,
0: assume ton succès quand même.
22: Que je comprends pas, toi, c'est que c'est
4: vraiment. Non, mais, de toute manière, j'assume mon succès. Ça fait 2 semaines.
20: Assume ta gueule aussi.
4: Alors, toi, tu vas te faire enculer.
22: Que je comprends pas, c'est
4: Jacques,
22: que c'est...
4: Jacques, non, tu pourrais. Au revoir. Au revoir. Terminé.
0: Gérard, je suis désolé, mais Jacques Langfourré, tu l'as déjà jeté?
4: Non.
20: Oui.
4: Si, non,
20: si.
4: Non, si. J'avais viré Boudin.
21: On a une réaction.
4: Oui, réaction.
21: Alors, pseudo Actarus qui demande si on peut être jaloux d'un objet, parce que lui-même, il a divorcé femme, parce qu'il l'a retrouvé avec son astéroïde dans le cul.
4: Non, attends, tu peux me redonner ton nom, s'il te plaît, à l'antenne?
21: Esteban.
4: Toi, je vais dire une chose, que c'est même pas la peine de lire tes sondages. Les sondages,
21: c'est
4: je
21: pas
4: les
21: un
4: veux.
21: Sondage, c'est une
4: non,
21: question.
4: Non, mais la question que, c'est là que je les veux. Là, s'il te plaît.
21: Bah, parce que je les prends pas là, je les recopie là.
4: Non, mais même. Ça, c'est ce que tu viens de faire. Donc, c'est ça,
21: érotique.
4: Non, mais c'est, comment?
22: Prendrait bien un corneau figure.
4: Non, mais attendez. Le prochain.
20: Attendez. Bien corneau fulgure.
4: Attendez, je vous préviens d'une chose. Attendez, s'il vous plaît!
20: Tu mets un coup de rétro-anus.
4: Je préviens d'une chose.
20: Autolargue.
4: Je préviens d'une chose.
20: Oh merde. C'est un peu la gueule de Riegel quand même.
4: Bon, bah ça commence. Alors, vous commencez comme ça. Je sens que le débat va se terminer.
0: Gérard.
17: Bon, l'auditeur qui a mis la musique derrière, qu'il arrête, c'est très bien.
20: Tu
17: merci.
20: Tu avec Vénusia, toi.
4: Comment?
22: Voilà, ce que je te disais, c'est que je comprends pas, c'est que t'as une belle gueule, t'as une belle voix, t'es pas con, je comprends pas que tu te fasses pas des meufs, quoi.
20: C'est faux.
4: Qui parle?
22: Bah, laisse-la.
20: Bah, y'en a qu'une fille.
4: Ouais, non, mais, faut vous dire une chose. Que j'ai une belle gueule, j'ai une belle voix, et si j'ai pas de nana, c'est grâce aux nanas. Et Philippe Bouvard, tu fermes ta gueule.
22: Mais t'oublies de dire que t'es pas con aussi.
4: Eh ouais, mais malheureusement, c'est que vous les nanas. Mais attendez, les nanas, arrêtez de nous prendre pour des cons,
20: ouais,
4: d'accord?
22: Mais non, mais c'est impressionnant.
4: Arrêtez de nous prendre pour des cons. On n'est pas des marionnettes, d'accord? On vous prend pas pour des marionnettes. Oh.
21: On n'est pas du show business.
4: D'accord? Merci.
22: Pas entre nous.
20: Merci.
4: Voilà.
20: Bonsoir Gérard.
4: Gorbitchov.
20: Oui, bonsoir, je viens d'arriver, c'est Gorbitchov.
4: Non, tu veux répondre à la question?
20: Oui, c'est 118-8 à Saint-Sulpice dans le Pô.
4: Ouais, mais je m'en fous!
20: Oui, moi je veux répondre à la question. J'étais tout à fait d'accord avec toi. Les femmes, elles nous prennent pour de la viande, et en fait, sous la viande, il y a un cœur.
4: Non, mais de toute manière, attendez.
20: On n'est pas que des sexes de 30 cm, je veux dire, il y a un petit cœur qui va.
4: S'il vous plaît. Moi, je vais vous répondre.
20: Ouais.
4: Il y a des cœurs à prendre à l'heure actuelle sur la Terre.
20: Il n'y a pas que ça à prendre.
4: Hein. Mais il faut bien se dire une chose. Que ce n'est pas à nous. Ce n'est pas à nous de faire le premier pas.
22: Pourquoi?
4: Ce n'est pas à nous, les hommes, de faire le premier pas. Parce que vous, les nanas, vous nous prenez pour des cons.
21: Ouais, mais
4: alors, les nanas, s'il te plaît,
21: Esteban.
4: Esteban, l'internet, tu me coupes ton micro, merci.
2: Je suis entièrement d'accord avec toi, Gérard, y'en a marre.
4: C'est qui parle?
2: C'est Hippolyte, je suis entièrement d'accord avec toi.
20: On est tous d'accord, il faut que ça.
4: Non, mais de toute manière, Gérard. Faut arrêter. Parce qu'on n'est pas une marionnette, nous.
22: Quoi,
4: on est des êtres humains. Vous êtes.
2: Il faut arrêter de jouer avec nous, les filles.
4: Oh,
2: c'est pas possible.
4: C'est moi qui parle. Laissez-moi finir.
20: J'ai une question à poser. C'est Philippe Bouvard.
4: Oh, putain.
20: Faudrait savoir à partir de quel pourcentage de prothèses on se considère encore un être humain.
4: Bouvard, au revoir.
20: Ah,
4: merci. Bonjour,
22: Philippe.
4: Voilà.
22: Philippe.
4: Alors, donc, je disais... Pour répondre à Gorbitchov,
20: ouais.
4: À Hippolyte, qui est toujours là, et Leslie.
22: Ouais.
4: Donc,
20: ouais.
4: Arrêtez de nous prendre pour des marionnettes. On n'est pas un jouet. Faut bien se dire une chose. Faut bien se dire une chose. On n'est pas un jouet. Vous n'êtes pas un jouet. Dans ce cas-là, arrêtez de nous prendre pour des cons.
22: Mais les meufs, elles peuvent dire pareil. Hein.
3: Attends, dis-le, Gérard, qu'on n'est pas des objets sexuels quand même.
4: Mais de manière. Si on veut une nana. Si on veut faire une vie, c'est qu'on a besoin de quelqu'un pour être heureux dans la vie. Mais pas nous emmerder.
3: GG, je tiens à dire aux femmes que si ça continue, il serait possible qu'on s'occupe plus d'elles et qu'on reste entre
4: nous. Mais de manière.
3: Ils l'ont mérité, il faut leur dire.
4: C'est qui?
3: C'est Gorbatchev.
4: Ouais. Mais de manière. Non, mais écoute-moi.
3: Ouais.
4: Non, mais de manière, ce qui va se produire un de ces quatre matins, bientôt.
3: Ouais, un de ces quatre matins.
4: Non, j'ai jamais dit un de ces quatre matins.
3: Ça faillit quand même.
4: Moi, je dis bien. Et ça, c'est la première question. Et on va continuer parce qu'on va pas s'éterniser là-dessus. Mm-hmm. Faut bien se dire une chose. C'est que les nanas, arrêtez de nous prendre pour des cons. On n'est pas des objets. On n'est pas des objets, on n'est pas des meubles. Hein?
3: On n'est pas des meubles.
4: Alors,
3: on
4: arrêtez de nous prendre. Arrêtez de nous prendre pour des cons.
3: Après,
4: on discutera avec vous. Mais arrêtez de nous prendre pour des cons. Parce que les nanas, de manière, les nanas, vous êtes toutes pareilles.
5: Ouais,
4: d'accord.
5: Vous
4: êtes toutes pareilles. Il y en a qu'une au standard. Hein? Mais de manière, vous êtes toutes pareilles. Vous êtes toutes pareilles. Vous êtes des chiennes.
3: Ouais,
4: et vous êtes pas capables.
21: Gérard, tu baisses.
4: Vous êtes pas capables de nous dire. Vous êtes pas capables de nous dire. Comment qu'on peut vous aider.
3: Ouais.
4: D'accord, on veut vous aider, on veut vous apporter ce que vous avez besoin. Mais
21: Gérard,
4: aidez-nous.
21: Gérard, tu baisses.
4: D'accord.
21: Gérard, tu baisses beaucoup là.
22: Ah, Gérard, t'as besoin de te vider les couilles surtout.
3: Nous, on veut leur donner quoi en fait. On veut leur donner et voilà, c'est tout.
4: Ouais, mais de manière, elles veulent rien savoir, c'est tout. François Beyrouth.
7: Oui, bonsoir, c'est François Beyrouth.
3: Bonsoir François.
7: Bonsoir.
4: Cécile.
22: Oui, Gérard.
4: Non, attends, 5 minutes, tu me coupes les auditeurs, merci. Cécile.
22: Oui.
4: T'es bien gentille. Mais je te demande pas une feuille par auditeur comme ça. Je te demande.
17: Gérard, tu verras ça pendant
21: le discours. Non. Mais t'es une salope.
4: Oh. Comment?
17: Ah Hervé.
4: Attends. Je peux entendre ce qu'on vient de dire.
17: Oui, bien sûr, on va passer la vidéo.
21: Je me demandais si elle avait des clopes.
4: Ah non, mais j'avais compris une salope.
17: Non, mais. Bon, Gérard, on va revenir au débat. Tu vas passer peut-être à la question suivante parce que ça fait 20 minutes que tu poses la même.
4: Bah oui, mais de manière, je veux répondre.
17: Allez, vas-y, réponds. Réponds et on passe à la suivante.
4: Alors.
17: Vas-y, réponds.
4: Non, mais ça y est, je viens de répondre.
3: Non,
17: alors vas-y.
3: On n'est pas de la viande.
4: Voilà, d'accord. On n'est pas de la viande, donc.
23: On n'est pas des meubles.
4: Non, mais de toute manière, faut bien se dire une chose. On n'a qu'une nana. Mais c'est bizarre. Au standard, Cécile.
22: Oui, Gérard.
4: Est-ce que c'est possible d'avoir des réactions de plus de nanas que de mecs?
21: J'ai une question pour toi, Gérard. Oui. Directement liée à la jalousie. On nous demande, par exemple, toi, Gérard, concernant la jalousie, si toi tu es jaloux quand on traite un autre mec de con.
4: Alors, ce qu'il faut bien dire.
3: Attends,
4: tu fermes ta gueule.
3: Voilà, moi, ouais.
4: Merci.
21: Gérard a raison.
4: Merci. Donc voilà. Donc je réponds. Comme on a coupé les auditeurs.
21: Vas-y.
4: Donc alors, non, mais tu réponds pas en direct, tu laisses tomber. Donc je réponds à la personne. C'est qui cette personne?
21: Selan Sebo Kelo Nex.
4: Alors je lui réponds. On n'est pas des cons, mais faut arrêter que les nanas croivent qu'on est des cons. Quoi qu'en fin de compte, croivent.
21: Un croit.
4: Ouais, croit. Ou bon.
22: Quelle belle grenouille.
17: Bon Gérard, vas-y.
4: Bon. Donc, faut arrêter de nous faire croire n'importe quoi.
21: Non, croive.
4: Non, mais il y a des nanas qui nous font croire n'importe quoi.
21: Croive.
4: Mais qu'elles arrêtent. Parce que faut pas nous promettre la lune. On n'est pas des objets. Donc arrêtez les nanas, s'il vous plaît.
21: Ok. Vous avez entendu le jeu de mots de Gérard. On n'est pas des obs.
4: Gérard,
21: ouais,
4: voilà.
22: Gérard,
21: quel beau jeu de mots. Il l'a fait exprès en plus.
17: Bon, Gérard, passe à la question suivante, il serait temps.
4: Alors, pensez-vous que les femmes...
7: Il faudrait bien qu'on m'accueille, je viens recentrer le débat là.
4: François Beyrouth,
7: bonsoir.
4: Ouais, bonsoir.
7: Ça va bien.
23: Bonsoir François.
3: M'a demandé la une quand même.
23: Pas mal, un bon score.
4: Bonsoir.
5: Oui, je suis là, bonsoir.
4: Eh, on parle pas de politique, le premier que j'entends parler de politique, je le vire.
5: Rien à voir.
4: Attends, j'ai pas un mois.
17: Non mais tu feras ça après, s'il te plaît.
4: Eh putain, ouais, je mange à quelle heure?
17: Tu mangeras pendant le disque. Vas-y, Gérard, pose ta question suivante qu'on y aille.
5: T'as mangé liquide déjà.
4: Comment?
17: Gérard, vas-y, pose ta question.
4: Alors, Hippolyte, au revoir. Hop. Hippolyte, au revoir.
17: Allez, au revoir, Hippolyte. Et vas-y, pose ta question maintenant.
4: Alors, pensez-vous que les femmes posent plus de lapins que les hommes? On va demander à François Beyrouth.
5: C'est assez mitigé comme bilan. Il faut savoir que, bon, c'est vrai que les femmes, quand même, de par leur pulsion sexuelle, sont plus propices à poser des lapins que les hommes. Mmh. Parce que nous, les hommes, c'est vrai qu'on est un petit peu plus romantique, on est assez fleurs bleues, on adore cuisiner, faire le ménage.
4: Non, mais c'est bon.
5: On n'est pas pareil, quoi. Mmh. Ouais, c'est vrai.
4: Gorbit et Bitoff.
9: Ouais, je suis d'accord, c'est vrai qu'on est fleurs bleues, on est feuilles de rose, tout ça, nous quand même les mecs. On est des romantiques,
5: c'est clair.
9: Et puis ouais, non, voilà, je pense que comme disait l'analyste qui vient de s'exprimer, les femmes, enfin nous on est plus dans l'abstention au niveau de ce genre de trucs, quoi, en fait.
4: OK. Les slides.
22: Alors, c'est quoi qu'ils vont faire chialer les deux autres, ils rêvent parce que c'est pas du tout ça, en fait, c'est les filles. Les filles, les fleurs bleues. Je crois qu'il y en a aucune qui se permettrait ça, quoi. Alors, les mecs, vous êtes des gros salauds.
5: Ok, la billette.
4: Oh, s'il vous plaît.
22: Attends,
21: on a Jean-Pierre Gaillard qui nous dit que l'action Vivanti Universal est en baisse de 37%.
4: Ah. On s'en fout, la politique, je veux rien savoir.
21: Et Carlon Dumestre est arrivé premier, mais il y a photo. C'était Pierre
4: Adresse. C'est bon, on en a rien à foutre. Des trucs comme ça, je m'en bats les cacahuètes. Je m'en fous.
9: Ouais. Est-ce que toi tu peux répondre? Est-ce que toi t'as eu plus de lapins par des filles ou par des garçons?
4: Non, mais
9: dans ta vie.
4: Cécile, attends, tu permets?
21: Il va faire plus beau à Marseille demain.
4: Cécile?
0: Oui, Gérard.
4: J'ai demandé des nanas, pas des mecs.
0: Oui, je suis désolée, mais les filles n'appellent pas en force.
4: Alors, les filles, je vous demande de vous mobiliser. Parce que là, le standard.
17: Il explose.
4: Vous appelez, s'il vous plaît. Prends des appels et reste pas 3 heures au téléphone parce que ça fait déjà un quart d'heure que je te vois et tu restes constamment avec la même personne.
21: Attends, non, on a une touche pour changer, Gérard.
4: On accueille Fino.
5: Salut Gérard, salut Fino. Salut Fino.
4: Cécile.
5: J'adore ce que tu fais, Fino. Ouais.
4: Cécile.
0: Oui, Gérard.
4: 101.9, ça a retrouvé là.
0: Oh, excuse-moi.
22: T'as la musique?
4: Hein?
5: Je kiffe ta truc.
4: 101.9,
17: Allez,
4: donc
17: Gérard.
4: Tu réponds à la question, s'il te plaît, merci.
5: Laquelle question, Gérard?
4: Pensez-vous que les femmes posent plus de lapins que les hommes?
5: Oui, c'est des sales races, c'est des chiennes.
22: Oh, putain, mais attends, attends.
4: Lestagne. Attendez. Lestagne.
22: Quoi?
4: Laisse tomber, je vais vous défendre.
5: Ouais, parce que moi je cautionne pas, il y a des filles.
4: Je vais défendre le sexe féminin. Donc, Fino, tu réponds. Et après, je vais m'occuper de...
22: Après, tu le tâches, lui. Hein.
4: Ouais, non, mais t'inquiète pas, je vais m'en occuper. Il n'y a pas de problème pour ça, les slides.
5: Yes, tu déchires.
4: Non, tu fermes ta gueule.
5: Elles jouent beaucoup trop avec nous, les filles. C'est pas normal. Il faut qu'elles arrêtent de nous prendre pour des objets, comme tu disais tout à l'heure. Et oui, je dis que oui, elles nous posent beaucoup trop de lapins.
4: Alors, faut bien se dire une chose.
5: Ouais,
4: maintenant que t'as répondu à la question,
5: oui.
4: Tu dis que c'est les nanas qui nous pose plus de lapins que les mecs. Alors moi, je vais te dire que c'est faux.
5: Oui, et pourquoi?
4: Parce que c'est 50-50.
22: Exact.
5: Yes.
4: Il y a autant de mecs que de nanas qui nous posent des lapins.
5: Ouais, mais attends, c'est
4: 60-50. Non, s'il vous plaît, laissez-moi finir. Il y a 50-50. Laisse-moi aller. Et ils vont se taire. Ils vont. Non, tu permets? Donc c'est 50-50. Il faut bien vous dire une chose dans la tête. Nous les hommes, on est là pour donner du bonheur aux femmes.
22: Les femmes.
4: Les femmes sont là pour nous donner de l'affection, de la tendresse, des câlins. D'accord. Nous, on est là pour leur donner ce qu'elles ont besoin.
5: Du plaisir.
4: Donc, en fin de compte, ce qu'il faut bien se dire dans sa tête.
5: Ouais.
4: Hein? On est jeune. Tout le monde a besoin de quelqu'un dans sa vie.
5: Je suis sûr que Gérard, t'es comme moi, tu offres sans
10: sans problème une demi-heure de cunnilingus à toutes les filles que tu rencontres.
4: Alors je vais te dire une chose.
21: Gérard, un point sur le nerf. Parce qu'on vient de passer une limite. On est à 9998. Ce qui est dommage parce qu'à deux près, on passait les 20 000.
17: Ah oui, c'est clair, ouais. 9998 plus 2 dit 20 000.
4: Attends, t'es sûr de 9998? Ouais. À deux près, on passait les 20 000.
17: Bah ouais, tu sais pas calculer,
11: oui,
17: quoi.
11: J'ai fait maths sup, Gérard, et c'est ça.
17: C'est ça.
4: Chez moi, c'est 10 000, hein. C'est pas 20 000.
21: D'accord, si tu suivais le débat.
10: Moi, je vais t'aider, Gérard, je vais brancher mon Minitel.
4: Donc, je réponds à la personne là qu'a voulu.
21: J'avais quand même un truc internet. Hein.
4: Oui.
21: Question de Hannibal Lecter qui demande quand est-ce que tu peux lui bouffer le cul.
4: Non. Alors là, je vais te dire une chose. C'est pas des trucs internet. Ton papier, tu me le fous à la poubelle, d'accord?
10: Des fèves au beurre avec un délicieux carré de vigne.
4: Parce que là, oui, on va mettre un disque après.
12: Bon, on mettra. On revient dans le débat là.
4: Non mais, laisse-la.
10: Tu pourrais répondre.
4: Attendez, s'il vous plaît, laissez parler laisse-la. Merci. Ouais.
22: Je voulais savoir si un jour on dirait que je sais pas dans jusqu'à 4-5 ans, bon, tu trouves pas de neuf. Mmh. Est-ce que par exemple, t'envisagerais de devenir hétéro?
4: Non.
10: Non, possible. Non, jamais. T'as bien raison.
4: Non.
12: Gégé, c'est Gorbitchov. Je te repose la question de tout à l'heure. Tu m'as pas répondu. Est-ce que toi, t'as pris plus de râteaux par des hommes ou par des femmes, toi?
4: J'ai pris plus de râteaux par
21: des chiens.
4: Par des nanas que par des mecs, d'accord?
17: T'en as pris par des mecs?
4: D'accord?
17: T'en as pris par des mecs,
21: Gérard? Tu serais jaloux, Gérard, tu serais jaloux de voir ton mec, coucher avec un autre?
4: Ça
21: t'exciterait?
4: Non, mais de manière,
12: c'est un mec qui te mettait un râteau, en fait.
4: Et mon poing dans ta gueule, toi.
12: Ou une pelle, ou un truc comme ça.
17: Non, mais Gérard, t'as dit que tu t'étais pris plus de râteaux par les nanas que par les mecs.
4: Fino et Gorbatchev.
10: Ah non, c'est pas moi, c'est pas Fino, hein. C'est pas François Birot non plus. Moi, je suis
4: François,
10: venu pour recentrer.
4: François, au revoir.
12: Désolé, mon pote.
4: Merci.
21: On baisse, comme hein, ça. Gérard, on baisse, hein. On est à 5111.
4: Mais même, de toute manière, il faut bien dire une chose. Que je réponds à la question de Nestline. Qu'il faut bien se dire une chose, qu'en fin de compte, c'est pas nous qui posons plus de lapins, c'est vous les nanas.
10: C'est ce que je disais, c'est donc bien 60-50.
4: Donc, c'est ce que j'ai dit, ouais. On est à 50-50. Mais faut pas
10: non,
4: tout nous...
10: 60-50 plus les filles.
4: Non, faut pas dire que c'est les nanas, parce qu'en fin de compte, non. Attendez, faut bien se dire une chose, que nous, quand on donne des rendez-vous, on est à l'heure. Voilà. Les nanas ne sont
22: jamais. Quand on donne des rendez-vous, on n'y va pas, c'est tout.
4: Voilà. Donc vous nous posez des lapins.
22: Non, mais c'est alors, pour éviter d'arriver en retard.
4: Oui, mais alors pourquoi que vous nous posez des lapins quand on vous donne des rendez-vous?
22: C'est peut-être parce qu'on.
4: Alors maintenant, attendez.
12: Peut-être à cause de ton physique.
4: Alors, Gérard, s'il vous plaît.
11: Gérard, on nous pose une question standard. Les drag queens, c'est dans le quoi? C'est dans les 50 ou 60 pour les lapins?
4: Ça c'est dans les tableaux. J'en ai rien à foutre.
11: Ouais, ils posent pas de lapins alors.
4: Encore pénitien.
10: Bonsoir.
21: Il y a Maître Capello qui demande si t'es fâché avec les voyelles.
4: Alors, je vais te dire une chose. Tu commences pas.
12: Quoi?
4: Hein? Il est déjà 1h02. On va faire une pause. Tu vas m'arrêter ton bordel de merde et tu vas me prendre les gens sur le net qui ont un rapport avec le débat. Mais... Donc, je réponds. Pénicien.
10: Bonsoir Gérard.
4: Comme par hasard, encore toi.
10: J'appelle de Festaï Lagnol toujours.
4: Encore toi. Comme par hasard, t'étais là.
10: J'ai tellement aimé ton débat sur la chirurgie esthétique que je me suis dit pourquoi pas débattre avec toi.
17: Chirurgie néphrétique.
4: Alors maintenant tu vas te taire.
10: Très bien.
4: Il y en a qu'une qui va pouvoir ouvrir un peu son bec pour savoir si elle est d'accord avec moi sur les 50. Tu fermes ta gueule s'il te plaît. D'accord. Donc, on va... Pénitien, tu la fermes.
10: Ah non, c'est pas Pénitien. Regarde, c'est pas la même voix. 1, 2, bonsoir.
4: Ouais, bah tu fermes ta gueule.
10: Ouais.
4: Parce que je t'ai reconnu, d'accord.
22: Non,
4: merci.
22: J'ai cru comprendre que tu voulais que je te réponde, c'est ça, on va aller plus vite, là.
4: Non, mais toi, Leslagne.
22: Ouais.
4: Et on va demander à raccrocher le téléphone 5 minutes. Et entre toi, Leslagne, plus... Cécile qui est au standard.
22: Ouais, moi je l'appelle Céline si ça te gêne pas.
4: Ouais, bah Céline ou Cécile, je m'en fous.
21: Il y a Chantal Goya qui nous dit que ce matin elle s'est pris un lapin par un chasseur.
4: Ouais, et la même matin dans un culotte dans ce bar. Et là, tu sais, un lapin.
11: Un chasseur.
4: Un lapin.
21: Alors, il est bon.
4: Le connard sur le net, c'est bon. Alors, Cécile.
6: Oui.
8: Oui, Gérard.
4: Donc, avec l'Estagne, vous allez nous répondre à la question.
6: Oui.
4: Est-ce que c'est vous ou nous qui vous posons plus de lapins? Donc, je vous laisse toutes les deux hors antenne, discuter.
17: Non. Gérard, c'est un débat à l'antenne, s'il te plaît.
4: Ouais, non, mais,
17: Stéphane, un débat en antenne, on fait autre chose, hein.
4: Non, mais c'est bon, ça y est!
8: Non, mais Gérard, elle était vraiment bonne, hein.
19: Tu mettrais bien une cartouche à
4: Quel troublion. Hé! Toi, je t'ai envoyé chez Evan tout à l'heure, hein. D'accord.
17: Ah, c'était drôle.
4: Tu vas aller voir Evan.
21: On dirait Laurent Broumède.
4: Elle a fait une niasse d'Evan là.
17: Hein, non, Gérard, on en a
4: alors,
17: le débat.
4: Donc je demande à l'Estagne et à Cécile de répondre à la question. Même les mecs, si vous voulez répondre, n'hésitez pas de poser une question. Vous répondrons et moi je vous répondrai.
23: Si on veut répondre, on n'hésite pas à poser une question, promis.
6: Ok, Gérard.
19: Okay. Il est quelle heure, Céline, s'il te plaît?
4: Non, tu fermes ta gueule, tu demandes pas quelle heure il est.
21: Carlan Dumestre est effectivement arrivé premier. Il y a pas photo.
4: Merci. Ça, on en a rien à foutre. La politique, j'en fais pas, d'accord?
21: Pierrette Brest, c'est les chevaux.
4: On s'en fout!
21: Pas ceux qui aiment les chevaux.
4: Merci, allez, hop. L'internet, attendez, stop! Stop! Hop, merci. Cécile, tu coupes ton micro. Merci.
21: Cécile, coupe ton micro.
4: Bon, Gérard. Ouais, ben, toi, tu vas l'ouvrir. Toi, tu vas ouvrir ton micro. C'est la dernière fois que je te le dis. Les questions cons. Et déjà, ça. Hop.
17: Il va t'en foutre une, fais gaffe.
4: J'en veux pas. Maintenant, c'est là qu'on travaille. D'accord?
17: Bon, Gérard.
4: C'est pas avec ça.
17: Tape-le si tu veux.
4: Ok. Non, je...
21: Le dernier qui m'a parlé comme ça, il m'a pris comme une chaîne.
4: Ouais, mais...
17: Il y a de la révélation, hein.
4: Non, mais moi, il y en a une qui a voulu jouer au con, elle s'est pris deux claques dans sa gueule. D'accord?
19: Je crois qu'elle a perdu avec toi.
21: Ouais, mais moi, je connais hyper bien le direct en antenne, et si tu me frappes, t'es viré.
4: Bah, si tu veux. Si tu veux, tu demandes à Max qui me vire, ok? Il n'y a pas de problème. Si tu veux faire ta loi dans mes débats, tu le dis. Tu prends ta loi. Si tu veux faire la loi, dans ces cas-là, je te donne le blanc,
21: Moi, en plus, je t'aime bien. C'est ça qui est dommage, c'est parce que je t'aime bien, en plus.
4: Non, mais il y a un truc qu'il faut se dire. C'est moi qui commande.
17: Bon, Gérard.
4: Donc.
17: Le débat.
4: Le débat, c'est moi qui le fais. Donc, je veux pas des questions, comme tu viens de me sortir.
17: Bon, continue. D'accord. T'en étais avec Leslie, vas-y.
4: Alors, Leslie, c'est Cécile. Donc, pour vous, pensez-vous que les femmes posent plus de lapins que les hommes? Donc, Cécile.
8: Oui, Gérard, moi, je pense comme toi, je pense que c'est 50-50 et qu'on y est tous pour quelque chose.
4: Ah, donc, vous reconnaissez? Les slides.
6: Ouais, c'est pareil. Écoute, moi j'en ai posé aussi, hein, je l'avoue. Mmh. Hein, mais bon, ça, quand tu vois, enfin quand t'arrives et que tu vois la gueule du mec, tu dis, c'est pas possible, quoi.
19: C'est bien qu'elle soit sincère.
4: Donc, alors, en fin de compte, Cécile, tu pourras allumer ton micro, il n'y a pas de problème. De toute manière, même que il y a des auditeurs. Donc, vous voyez, en fin de compte, ce que je voulais dire.
19: Ouais.
4: Donc, vous voyez qu'en fin de compte, on a deux filles quand même, une fille au standard, une fille à l'antenne.
19: Ouais.
4: Hein? Donc, en fin de compte, elles reconnaissent que c'est 50-50.
19: Mm-hmm.
4: Donc, vous voyez?
19: Donc,
4: ce qu'il faut se dire.
6: On a bien fini passer un quart d'heure.
4: Ce qu'il faut dire, en fin de compte, c'est nous qui en prenons plus.
23: Parce qu'elles admettent que c'est 50-50, c'est le, oui.
19: Est-ce que ça t'est déjà, c'est pénitien, une question de pénitien. Est-ce que ça t'est déjà arrivé de poser des râteaux à une fille?
4: Non, jamais. Mais de toute manière, même que j'arrive peut-être un quart d'heure ou une demi-heure en retard, c'est vrai que de toute manière, en principe, c'est rare que je suis rarement arrivé à la bourre truc.
19: Quand t'en tiens une, tu la lâches pas, quoi.
4: Faut bien se dire une chose. Et ça, le problème est là. C'est qu'en fin de compte, quand une nana nous donne un rendez-vous, en principe, c'est le mec qui arrive toujours un petit peu avant.

0: Mais encule et encule ta sœur.
1: Exactement.
2: Attends, voilà. Okay. Encule ta tante.
0: Ta sœur.
3: Non.
1: Gérard,
3: pose ta question.
1: C'est drôle avec ta sœur.
0: Merci.
3: Bon, Gérard, pose la question suivante. On va écouter un peu de musique et on va revenir.
0: Alors, la question. Merci de... Ah non, je croyais qu'il était coupé mon micro. Non, mais il n'est pas coupé. Alors, y a-t-il plus de lapins par téléphone qu'autrement? Alors, je précise. Y a-t-il plus de lapins par téléphone qu'autrement? Donc, lettre, net et vice-versa. Donc, on se retrouve tout de suite...
3: On écoute quoi?
0: Et on va s'écouter, ben, au pays de Candide, Baba. À tout de suite au 0825, 08 5000.
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0: Et voilà, donc toujours la suite du débat de Gérard. Donc, sur le net,
2: nous sommes. Tu veux un point ?
0: Voilà, un petit point quand même sur l'internet.
2: Alors le point de l'internet, nous sommes actuellement à 5193.
0: 5193.
2: C'est beaucoup moins que la dernière fois.
3: Ouais, c'est deux fois moins.
2: Parce que les gens disent que tu parles trop de ton expérience personnelle, que tu ne recentres pas le débat. Voilà, en gros, c'est les questions. Moi, je te lis, hein.
0: Non, mais faut bien se dire une chose. Qu'il faut bien que je réponde quand même aux auditeurs.
2: Internautes. Hein? Aux auditeurs internautes.
0: Donc, sur le net et quand même ceux qui nous appellent. Donc, on a
2: t'as pas répondu. Mais t'as pas répondu à la question.
0: Bah de quoi ?
2: Bah la question qui te demande si toi-même t'avais déjà vécu une jalousie profonde avec quelqu'un de Gironde.
0: Mais de Gironde ? J'ai jamais eu quelqu'un de Gironde.
2: Bon bah alors je lui réponds que c'est un con alors.
0: Voilà, tu réponds pas et c'est tout.
3: Bah, Gérard, je crois que t'avais quelque chose à faire avant.
0: Donc on venait de s'écouter au pays de Babar de Candy. Au pays de Candy avec de Babar, voilà. Alors question... Un petit point sur
3: le sondage.
0: Donc, pourquoi la jalousie est-elle une perte de couple? Ah, pour le couple. Alors, 85%, ça coûte cher en vaisselle. Bah, ça, c'est vrai, parce que quand les nanas nous cassent la vaisselle...
1: ah bon?
0: Faut pas dire que toujours les mecs. Hein, mais Cécile? Cécile?
6: Oui, Gérard.
0: Hein? Vous savez casser la vaisselle?
6: Mm-hmm.
0: Hein? Vous savez la faire, mais en cassant les verres.
3: Il y a deux chiffres, Gérard, vas-y.
0: Donc, 51%, on préfère le jacuzzi que la jalousie, je vois pas le rapport.
1: Ouais.
0: 29%, combien ça coûte de se refaire faire le nez? Alors ça, hop, terminé. On va s'arrêter là.
1: Les gencives, ouais.
0: 12%. À cause des cheveux blancs, bah ça, de toute manière, tout le monde a des cheveux blancs.
1: Des cheveux gras, par exemple.
0: Blanc, connard.
1: Gras, gras.
0: Alors, Fino, et Pénitien, oui. Au revoir.
1: Non.
2: Il y a Gargamel.
0: Au revoir.
2: Il y a Gargamel qui dit qu'il te déchirerait bien le schtroumpf.
0: Gargamel, il va se faire enculer, il va rester avec ses schtroumpfs. Il va pas me casser le cul, voilà.
3: Pas comme d'habitude. Justement,
0: alors, 5%, mon mari vient de me quitter. Vous êtes cruel. Alors là, je ne comprends pas. 5%, mon mari vient de me quitter, vous êtes cruel. Alors, faut bien se dire une chose. Déjà,
1: ouais.
0: Je vais répondre à ce sondage de 5% de mon mari vient de quitter. Vous êtes cruel. Donc, en fin de compte, ce n'est pas nous qui vous quittons. C'est vous, en fin de compte. C'est vous qui nous laissez tomber. Mais c'est vous qui demandez le divorce à 50-50. Vous voulez. Mais attends, laisse l'ail.
7: Attends, tu dis n'importe quoi là. C'est
0: quoi?
7: Attends,
0: la question, on y va tout de suite. La question, est-ce que pour vous la jalousie des parents entre eux peut-elle perturber la vie des enfants s'il y en a?
3: Vas-y, alors vas-y.
1: Je comprends rien au cul.
3: Vas-y, repose la question.
0: Est-ce que la jalousie des parents entre eux

0: peut-elle perturber la vie? Peut-elle perturber la vie des enfants s'il y en a? Donc on va revenir sur les 5% qui disent que mon mari vient de me quitter. Vous êtes cruel. Alors là, faut bien se dire une chose. Oui, alors qui c'est que j'ai?
1: Il y a Gorbitchev toujours.
0: Gorbitchev.
1: Ouais.
2: Bonsoir Gorbitchev.
1: Bonsoir.
0: L'Estagne.
3: Ouais.
0: L'Estagne et maintenant. Tu peux. Merci. T'éteins ton micro si ça te dérange pas.
3: Je parle pas.
0: Merci.
4: Allez Gérard.
0: Alors, on accueille l'Estagne, Gorbatchev, Laurent Ruquier.
5: Bonsoir, c'est
0: Laurent. Oh non.
5: C'est Laurent Ruquier.
0: Ah non.
1: Quoi?
4: Bon Gérard, vas-y.
0: Et monsieur Mazur, je vous préviens, monsieur Mazur.
5: Oui, bonsoir, c'est monsieur
0: Mazur. Non, mais monsieur Mazur, attendez. Monsieur Mazur, c'est moi qui commande.
1: Monsieur
0: Mazur.
1: Monsieur
0: Mazur.
5: Écoute, je suis tout oui.
0: Alors, je vous préviens, vous commencez pas comme ça.
5: Mais comment?
0: Parce que je vous préviens d'une chose.
5: Mais expliquez-vous une chose.
0: Que je viens. Je veux bien que vous participez dans les débats, mais...
1: Dans le CAM.
0: Vous éternisez pas sur les questions, ok?
5: Tout à fait, je suis tout
0: en demande entendeur, merci.
1: Bonsoir, monsieur Mazur.
5: Oui, bonsoir.
0: Alors, la question, est-ce que la jalousie des parents, entre eux, peut perturber la vie des enfants, s'il y en a? Donc, c'est pour répondre à 5%... À 5% de la jalousie, mon mari vient de m'écouter. Vous êtes cruel. Alors, les canards, c'est bon. Tu arrêtes. Et c'est bon. D'accord.
2: C'est le premier tour.
0: Bon, alors, je préviens d'une chose.
1: Tu te mets dans ton cul, les canards.
0: Et ta mère, je vais te l'enculer, ok?
1: Oh là, chaud.
0: Alors, Gorbitchev, au revoir!
5: Question de crado cousin.
0: Ta gueule! Ta mère va se faire enculer aussi, toi!
2: Oh là là, et tu peux plus respecter avec les mères quand même, maintenant qu'ils n'occupent pas la tienne.
0: Ok! Alors, pour l'instant, c'est moi qui commande!
2: Ouais, mais t'as pas à insulter les mères.
0: C'est moi qui commande! De manière, je n'ai pas de famille, d'accord? Alors, vous allez pas me casser les couilles!
2: Et alors, ça te permet.
0: Vous allez pas me casser les couilles!
5: Non, mais on voit
0: que. Y a bien une chose qui pourrait bien se mettre dans la tête. Moi, mon famille, vous l'oubliez. Et si j'entends encore ça, ça va mal se terminer, ok?
2: Tu oublies la famille des autres aussi, t'as pas...
0: Ouais, non, mais attends. Je respecte les gens,
2: non,
0: d'accord? Mais faut respecter celui qui vous pose la question, d'accord?
2: Sa mère, c'est
5: respect total
2: pas.
5: Sur Fun Radio.
0: Comment?
5: Respect total.
2: Bah, allez, enquille ta question.
4: Vas-y, enquille ta question, ouais, vas-y.
0: Alors, les slimes, pour toi.
2: Les parents, j'ai rien compris à ta question. Tu pouvais m'expliquer.
0: Alors, est-ce que la jalousie des parents entre eux, entre le mari et la femme,
2: ouais,
0: peut perturber la vie des enfants s'il y en a une?
2: S'il y en a une quoi?
0: S'il y en a.
2: De quoi?
5: Les questions.
0: Des enfants.
2: Des enfants.
0: Et on accueille Bruns connard.
1: Bonsoir, c'est Berlus connard.
5: Bonsoir,
1: oui, bonsoir
5: monsieur
1: Gérard, j'appelle de Lâche-la-Purée sur Yvette, j'ai 32 ans et c'est 117.7 FM.
0: Non, c'est 101.9, connard.
1: Ah, pardon, 101.9, tu as raison.
4: Non, arrête de donner leur nom de famille et vas-y.
5: Bonsoir, connard.
1: Bonsoir, c'est Berlus, connard.
5: Bonsoir, monsieur connard.
0: Bonsoir tout le monde. Ça y est.
1: Bonsoir, l'équipe.
0: Donc, l'Estagne.
2: Ouais.
0: Donc, t'as bien compris la question.
2: Alors, attends,
0: ça par rapport aux 5%. Mon mari vient de me quitter.
2: Ton mari vient de te quitter?
1: Ouais.
0: Non, mon mari vient de me quitter, donc je parle pour les nanas.
1: C'est célibataire.
0: Oh, mais merde!
1: Vous avez...
5: Laissez-le enchaîner. Il a que ça dans la vie.
1: On peut te sentir le cul, bon. Alors.
5: Laissez-le, ça
0: allez, hop! On passe à la question suivante, comme ça, vous allez comprendre comment que ça va faire.
1: Attends, Gérard, j'aurais voulu répondre, c'est Berlus connard.
0: Non, tu réponds pas à celle-là.
2: Mais non, mais si t'as compris la
6: Gérard,
2: question,
6: les sondages?
0: Non, les sondages, je les finirai tout à l'heure. Alors la question c'était, y a-t-il plus de lapins par téléphone qu'autrement, net,
5: oula,
0: et vice versa?
1: Ouais,
5: l'alcool c'est un fléau.
0: Ouais, non mais...
1: Alors, c'est
0: quand les bandes d'abrutis arrêteront de se prendre pour des gaillards au téléphone, hein, Tony, Arnett, et Goldo. Je vous ai reconnu. Et l'Estagne, tu t'appelles pas l'Estagne, c'est Mégane, d'accord?
2: Parce que t'as même pas confiance en des auditeurs, c'est pas bien.
0: Ouais, non. Mais de toute manière, je vous ai reconnu.
2: Ils sont morts.
0: Alors, arrêtez. Je vous ai reconnu depuis la semaine dernière. Arrêtez. Arrêtez de me prendre pour un con.
5: Rien à voir.
0: Arrêtez.
3: Je m'appelle Jean Berlusconi.
0: Ouais, c'est ça, ta mère. Et ta mère va se faire enculer. Alors, tu dégages. Terminé. Allez, tous les habituels dehors. Les habituels dehors.
6: Il y a Goldberg qui demande si t'as été jaloux des autoroutes. Gérard, lorsque t'as vu Sandy se faire enculer par un routier. Mais je sais pas qui c'est.
0: Merci, je t'avais bien précisé que je voulais pas entendre ces questions-là. Merci d'avance sur le net. Et toi, t'es encore plus con que ceux qui posent des questions. Alors, Cécile.
6: J'ai pas compris.
0: Cécile.
4: Ah non plus.
7: Oui, Gérard.
0: Faut bien se dire une chose.
7: Oui.
0: Que tous ceux que je viens de virer.
7: Ouais.
0: C'est les habituels, je ne les veux pas.
7: D'accord, Gérard.
4: Non, mais c'est un filtre.
0: On va remettre un disque,
4: non,
0: et c'est tout.
4: Non, il n'y a pas de disque, il n'y a pas de disque, Gérard.
0: Si, il y a un disque.
4: Non, il n'y en a pas.
0: Il y a un disque.
4: Il n'y a pas de disque, Gérard.
0: Si.
6: Ils sont 212 hein, sur le net, 212.
0: Mais je m'en fous.
4: Non, Gérard, il n'y a pas de disque.
0: Il y a un disque.
7: Gérard.
0: Il y a un disque et c'est tout. Max. Eh putain, vous n'allez pas me casser les couilles encore.
6: Tu veux qu'on chante?
0: Max.
6: On chante, Pedro.
4: On a plus.
0: Non, non, non. Vous arrêtez, s'il vous plaît.
4: On a pas le choix, il faut chanter. Là, on a rien.
0: Terminé.
5: La musique.
2: Amène-nous à l'antenne.
0: Bon,
2: oui.
0: Terminé.
5: La musique.
0: Que tu. Ah, votre gueule.
8: Mais tu vas trop loin. Le problème, c'est que.
0: Eh, hey, t'arrêtes un peu.
4: Je fais rien.
0: T'arrêtes tes conneries. D'accord. On met un disque. Maintenant, vous me reprenez tout le monde. Vous me remettez des nouveaux. Et pas les habituels.
8: On va les avoir maintenant. C'est bon, c'est calme.
0: Hein? Parce que Goldo, Arnett et tout ça, je n'en veux pas. Les Line, tu sais ce qui c'était?
8: Non.
0: C'était Mégane.
8: Mais non.
0: Si, c'était Mégane.
6: On nous demande si les Italiennes
0: non,
6: sont
0: non,
6: plus
0: non,
6: jalouses.
0: Non. C'est bon, j'en ai rien à foutre.
8: Si, on va revenir sur le débat maintenant.
6: Est-ce que les Italiennes, à ton avis, sont plus jalouses voilà. que les autres?
0: Sur les autres, oui.
6: En moyenne Europe.
0: En moyenne,
6: aux
0: oui.
6: autres nationalités, ouais.
0: Par contre, tu me prends du monde et des nanas. Parce que là, ça commence à bien faire, hein. Alors, tu mets un disque.
8: Mais non, mais
0: on va pas mettre de disque
8: maintenant.
0: Si, si, bah si. Mais attends, mais j'ai personne. Mais j'ai personne.
8: Si, ils arrivent.
0: J'ai personne.
8: On est sur le net.
6: Sur le net, là, on est remonté. Depuis que Gérard a resitué un peu le débat, on est remonté. On est passé de 212 à 7116.
0: Ouais,
6: Gérard. Et 100 disques.
0: Et là, faut bien se dire une chose. Que là, je réponds à toutes les questions qu'on me pose. Alors, Leslie est toujours là? Leslie!
7: Elle est partie, Gérard.
0: Ah, tu...
7: On accueille Sabrina.
4: Bah, tu veux plus lui parler?
0: Non, non, mais attends. Leslie. Sabrina, pardon. Sabrina.
4: Attends pour moi, autant pour moi. Autant
0: Sabrina.
9: Pour moi.
0: Bonsoir.
9: Bonsoir, ça fait longtemps que j'attends, je suis contente de te parler.
0: Ah, ben merci. T'appelles d'où?
9: J'appelle du Havre.
0: Bah, de toute manière, je vais avoir ta fiche tout à l'heure.
9: 78-8.
0: Ok. Bah, de toute manière. Voilà. Oui, merci. Et toi?
9: Ça va.
0: Donc, t'as compris la question?
9: Non, c'est qu'il y a un peu de bruit là quand même entre les deux.
0: Non, non, mais de toute manière, j'ai viré tous les habituels parce que c'était les habituels, donc je les avais reconnus. Et déjà la semaine dernière, c'était pareil. Alors, y a-t-il plus de lapins par téléphone? Autrement, alors c'est-à-dire les lettres, le net et vive voix par exemple par téléphone, tu vois?
9: Bah ouais, parce que bon, c'est quand même plus facile de poser un lapin au téléphone par exemple, plutôt que d'aller voir la personne et lui dire bah excuse-moi mais je te pose un lapin quoi, tu vois? Parce
0: non
9: que,
0: mais
9: si la démarche d'aller lui dire c'est que déjà tu vas le voir donc tu lui poses pas vraiment un lapin.
0: Joseph,
10: bonsoir.
0: Joseph 101.9 de Bourg-le-Roi.
10: Bonsoir, c'est Joseph Stallone, Bourg-le-Roi
9: 101.9. Bonsoir Joseph.
10: Bonsoir, bonsoir tout le monde, bonsoir Gérard.
0: Bonsoir.
10: Bonsoir. Est-ce que tu peux répéter ta question? S'il te plaît.
0: Tu commences pas à dire, tu peux répéter. D'accord? La question c'est, y a-t-il plus de lapins par téléphone qu'autrement? Alors je précise, lettre, net et vive voix.
10: D'accord. Ben moi, je suis d'origine russe. Nous, on fonctionne encore un petit peu avec le télégramme. Je ne sais pas si tu connais un petit peu le télégramme.
0: Non, je connais pas.
10: Moi, je me souviens.
0: Attends, 5 minutes, 5 minutes, Joseph.
10: Oui.
0: On accueille Polo.
11: Oui, bonsoir, c'est Polo.
0: Non, Cécile, s'il te plaît.
7: Oui, Gérard.
0: Là, je te dis une chose. Ce n'est pas la peine de les reprendre et de les faire passer sous d'autres noms.
5: Ça n'a rien à voir.
7: Mais alors, ils n'ont rien à voir.
6: Il a reconnu l'écriture. Il a reconnu l'écriture.
7: Eh oui, je suis désolé.
9: Ça fait longtemps qu'on attend. Hein.
0: Non, mais
6: on ne le sait pas, Gérard. C'est un pro de la radio.
0: Il faut bien se dire une chose. Arrêtez de me prendre pour des cons. D'accord, Joseph et d'accord, Polo.
10: Ah, pas du tout, hein.
0: Si, si.
10: Non.
6: T'as le droit de vivre, Gérard.
0: Non. Arrêtez vos conneries. Arrêtez vos conneries, je vous ai reconnu, d'accord.
10: J'ai appelé pendant une heure.
0: Ouais, c'est ça. Et la main de ma soeur dans un culotte d'azote, tu l'as appelé.
9: C'est vrai que j'étais en scène avec eux avant.
0: Non. Non, Sabrina, s'il te plaît. Sabrina.
9: Oui.
0: Ne les défends pas,
9: je les
0: reconnais. Ils sont... Ta gueule, tu t'appelles Tony et Arnett. Dégagez. Hop, terminé. Hop, le boum-boum.
4: C'est le boum-boum.
0: Boum. Au revoir, Joseph et Polo. Je veux pas.
5: On peut pas faire un débat.
0: Les habituels, c'est bon.
4: Gérard, deux secondes. Ok, on va couper tout le monde deux secondes. Gérard.
0: Alors, on se met un disque.
4: Non, on va peut-être revenir un peu sur le débat. Tu vas reposer ta question, tu vas y répondre toi et tu vas récupérer les gens et ensuite tu vas leur demander, ok?
0: Non, mais on a personne. On a que Sabrina.
4: T'as posé une question.
0: Alors, y a-t-il plus de lapins par téléphone qu'autre?
4: Alors, vu que les gens, a priori, ont pas l'air de la comprendre, tu vas répondre toi et comme ça, ils vont répondre après. Alors, vas-y.
0: Alors, la réponse, c'est y a-t-il plus de lapins par téléphone qu'autrement net? Et vice-voix. Donc là, je réponds à la question comme Pedro vient de me le demander. Mm-hmm. En fin de compte, toi tu fermes ta gueule, je t'ai dit au revoir. Patrick. Patrick Dur.
11: Oui, allô. Bonsoir. Allô.
0: Oui.
11: Ouais, c'est Patrick.
9: Bonsoir Patrick.
11: Oui, bonsoir. Bonsoir Patrick. Allô
5: Patrick.
11: Bonsoir Patrick. 98-16. Bonsoir.
5: Bonsoir.
11: Ça va?
0: Non mais là, je crois que je vais pas continuer le débat comme ça.
11: Qu'est-ce qui se passe?
0: Je ne vais pas continuer, Cécile.
11: Qu'est-ce qui se passe-t-il?
7: Gérard, crois-moi, c'est vraiment des auditeurs qui m'ont appelé.
0: Attends, tu permets?
7: Oui.
0: Je me lève.
7: Et je te bouscule.
0: Je vais te dire une chose.
7: Il y a
0: toutes les lignes qui sonnent et apparemment... vous prenez personne derrière.
7: Mais Gérard. Si, qu'est-ce qu'il fait, Hervé, Gérard?
4: Ils sont en train de rappeler des gens. Gérard.
0: Prenez-moi des filles parce que les mecs, merci.
4: Gérard, réponds à ta question et ensuite on y va.
0: Donc, la question, c'est y a-t-il plus de lapins par téléphone qu'autrement? C'est-à-dire net et vive-voix. Alors, donc, il y a Patrick Dur et Sabrina.
9: Ouais.
0: Les autres, je leur ai dit au revoir.
11: Non, on est toujours là, Joseph Stallone.
0: J'ai dit.
11: Révolutionnaire bolchevique.
5: Mais les immigrés, ils ont pas la parole quand même. Qu'est-ce que ça veut dire?
0: Cécile.
9: Mais c'est bien quand il y a des garçons.
7: Oui, Gérard, je
9: suis un peu jalouse.
11: Tu nous boycottes parce qu'on a un accent, en fait. Tu nous boycottes parce qu'on a un petit.
0: Ta gueule!
11: C'est pas bien en ce moment.
0: Attends. Je vais te dire une chose, toi.
11: Tu as
0: la fermé ta gueule.
11: Okay.
0: Et maintenant je te dis au revoir.
11: Non.
4: On lui dit au revoir.
0: Ok. Au revoir. Terminé.
11: Pas d'accord.
0: Alors
4: bon Gérard, t'as toujours pas répondu à ta question. Alors vas-y.
0: Donc la question.
4: T'es tout seul. Il y a plus personne. T'es tout seul. Alors vas-y.
0: Si, il y a Sabrina.
4: Bon, tu la veux Sabrina?
0: Sabrina va répondre. En attendant qu'on aille une autre fille. Sabrina.
4: Ok, elle est plus là, donc vas-y, réponds-toi.
9: Oui.
4: Ah bah elle est là.
0: Ah bah si, elle est là. Sabrina.
9: Ta question, c'était quoi déjà?
0: Bah attends, tu viens de l'entendre.
9: Non, j'ai eu un big bip, j'ai...
0: Alors, y a-t-il plus de lapins par téléphone qu'autrement, lettre et net et vive voix?
9: Je t'ai dit tout à l'heure que valait mieux le faire par derrière, quoi, parce que bon, c'est quand même un acte assez lâche, quoi.
0: Mmh.
9: Donc moi, je me vois pas aller voir quelqu'un pour lui dire, bah voilà, je viens, mais en fait, je te pose un lapin, je rentre chez moi, quoi.
0: Non, mais alors, ouais. Donc... Toi, par courrier, tu serais pas d'accord, ni par téléphone.
9: Un texto, un mail, un coup de fil, hop, désolé, finalement, non, quoi.
0: Donc, même par vive voix, tu serais pas capable?
9: Non, pas capable. Je suis
0: mais fini. Pourquoi?
9: Parce que j'oserais pas le regarder dans les yeux pour lui dire, quoi. Donc, si je viens, c'est que je viens vraiment et je vais jusqu'au bout, quoi.
0: Mais par exemple, si la personne, ça fait, admettons... 4 ou 5 ans que t'es avec avec la même personne.
9: Ouais.
0: Tu serais capable de lui dire en face?
9: De quoi? Un lapin?
0: Ouais.
9: Mais tu peux me dire ce que tu définis par le lapin, parce que j'ai l'impression qu'on parle pas de la même chose là.
0: Non mais posez. Y a-t-il plus de lapins?
9: Ouais.
0: Attends, on accueille Marie, 22 ans de Paris 101.9.
9: Salut Marie.
12: Salut.
6: Il y a juste un truc, Christine Bouquetin qui demande si tu préfères pas aux gros lapins les grosses vaches.
0: Je préfère les gros cochons, les grosses vaches qu'aux porcs.
6: Ouais. Ok.
0: Donc ça, elle va se faire foutre celle-là. Donc Marie, 22 ans.
13: Oui, bonsoir.
0: Bonsoir Marie. Et donc bon, alors t'as entendu la question, non?
13: Oui, j'ai tout entendu, oui.
0: Mmh. Donc alors pour toi?
13: Pour moi.
0: Mmh.
13: Oui.
0: Mais Sabrina, te gêne pas si tu veux réagir aussi ce que va dire Marie, hein?
13: J'écoute Marie. Oui, tu voudrais que je réagisse sur quoi exactement? Sur le râteau ou sur le lapin?
0: Non, y a-t-il plus de lapins par téléphone qu'autrement? C'est-à-dire par lettre, nette et vive voix. Donc Sabrina disait juste avant que t'interviennes à l'antenne, qu'elle disait que tu peux le redire Sabrina pour Marie s'il te plaît.
13: Moi je disais quand je pose un lapin à un mec, c'est par texto ou par téléphone parce que je veux pas me retrouver en face de lui. Mais je crois que Gérard t'as pas compris parce que tu me disais si t'es depuis 4 ou 5 ans avec le mec, est-ce que tu lui poses un lapin? Mais un lapin c'est tu lui poses un mec que tu connais pas quoi. Avec depuis 4 ans. Oui.
0: Ouais, mais admettons que la personne ça fait 4 5 ans que tu sors avec le même mec.
13: Ouais.
0: Un jour ou l'autre, t'en as marre. Comment tu y annonces?
13: Je lui dis en face.
0: Donc lui, il se prend un râteau.
13: Mais non, c'est pas un râteau. Ça fait 4 ans qu'on est ensemble.
0: Mmh.
13: Un râteau, c'est quand tu dragues une meuf et qu'elle t'aige, c'est tout.
0: Mmh. D'accord. Ah, une Belge. Natch.
14: Ouais, Gérard.
0: Ça va?
14: Ça va bien, et toi?
4: Faudrait couper ta radio, par contre. Hein.
0: Ouais, baisse un peu la radio derrière, parce que j'ai des échos. Donc... Alors, t'as entendu la question?
14: Pardon?
0: Est-ce que tu as entendu la question?
14: Non, j'ai pas entendu la question.
0: Bon, alors, c'est la dernière fois que je la répète.
14: Ouais, vas-y.
0: Y a-t-il plus de lapins par téléphone qu'autrement, lettre, net et vive voix?
14: Par téléphone, je crois, non?
0: Par téléphone, lettre et vive voix.
14: Ouais, par téléphone, les filles, elles sont pas capables de dire en face, elles sont trop couillonnes, franchement, pour aller trouver un mec et dire, ouais, moi, je veux pas te voir et tout ça. Elles le font par téléphone.
0: Sabrina et Marie, n'hésitez pas à intervenir. Hein.
13: Non, on va pas lui couper la parole, elles sont trop couillonnes, mais c'est tout simplement qu'on va pas foutre un lapin en y allant. C'est complètement débile.
9: Moi, non, je pense plutôt que c'est les mecs qui sont trop couillons, parce que certains en face, c'est une idée de mec, ça.
0: Non mais attendez, pourquoi vous nous mettez tout de suite en jaune? Pourquoi?
9: Attends, depuis le début on s'est traité de salope, de
0: connard. Non, attendez.
9: On a peut-être besoin de vous critiquer un petit peu aussi, quoi.
0: Ouais, mais
14: les filles elles sont salopes en amour.
0: Attends, Nat.
14: Ouais.
0: Nat.
14: Ouais.
0: Attends, moi je vais quand même prendre un peu la défense du sexe masculin.
9: Ça change.
0: Non, de toute manière, je vais prendre la défense des deux parties. Faut bien se dire une chose, que ce n'est pas que nous qui vous posons des lapins. C'est vous les plus. La plupart du temps, c'est vous les nanas qui nous posez des lapins. Me dites pas le contraire, parce que je vous dirais que c'est faux. Hein? Parce que moi, des lapins, j'en ai eu. Hein? Depuis le temps que je travaille sur avec Max, hein, ça va faire bientôt 7 ans, voire 8 ans. Et en 8 ans de temps, je me suis fait avoir 6 lapins dans la gueule.
4: Oh,
0: alors
4: putain.
0: Le lapin,
4: et ça se reproduit vite. Hein.
0: Le lapin, je l'aime bien à la moutarde, mais sans la peau. Alors il faut
6: mais
0: bien.
6: Vu l'état de tes dents, t'as pas chopé la myxomatose.
0: Mais il faut bien se dire une chose. Que maintenant, si j'ai demandé tout à l'heure, j'ai passé une annonce, on verra si Véronique me rappellera, mais il faut bien se dire une chose, que pour ça, Nat.
4: Sus.
0: Nat.
14: Ouais.
0: T'es où là?
4: Elle est sur la route, j'ai l'impression. Hein. Tu vas récupérer Nat et tu vas délire.
14: Je vais rentrer chez moi, je serai dans la maison.
0: Ah non, mais là, je peux pas.
4: On va récupérer Nat, deux secondes, on va récupérer Nat. Gérard, c'est bon. On a récupéré.
0: Morissette, Perpignan, bonsoir. Morissette.
15: Oui.
0: Et t'es sur la route aussi, toi?
15: Eh oui, je suis routière.
0: Tu peux t'arrêter si ça te dérange pas.
14: Tu sais ce que c'est les impératifs de livraison. Hein.
0: Ouais, non, mais essaye de t'arrêter pour... si tu veux participer au débat, essaye de t'arrêter, s'il te plaît.
14: Bah, si je peux m'arrêter, je m'arrête. Prochaine
0: partie,
14: d'accord.
0: Bon, ok, bah, dans ces cas-là, on va s'écouter. Bah si, j'ai dit, on finit dans
6: une heure. Gérard, oui. Tu baisses de plus en plus, là.
4: Tu baisses de plus en
0: non,
4: plus,
0: Non, mais
4: hein.
0: Même.
6: Tu perds quasiment 200 auditeurs à la micro.
0: Non, mais il faut bien dire une chose. Que le problème est que ce débat, je le connais. Et donc, si je baisse, ce n'est pas grave. Mais il faut bien dire une chose, que ce débat-là, je le mènerai du bout, du début jusqu'à la fin.
4: Jusqu'à la fin.
0: Et je répondrai aux questions que les auditrices me poseront. D'accord? Faut bien dire une chose, que là, je veux prendre je défends les deux parties. C'est-à-dire, nous, plus les nanas. Il y a Cécile au standard.
6: Bravo, ouais Gérard! Ouais ouais ouais T'as un sacré mec, toi, quand même.
0: Donc, je disais, c'est pas parce que il y a que Cécile au standard et sur le net, mais faut bien se dire une chose, que je dépends les deux parties. Donc, faut pas nous dire que c'est de notre faute à chaque fois. D'accord? Non, mais même. Faut bien se dire une chose. Faut arrêter de nous dire que c'est nous qui vous prenons pour des cons. D'accord? Parce que vous nous prenez pour des cons. Vous, les nanas, vous nous prenez aussi pour des cons.
14: Oh, mais vous, les mecs aussi, vous empêchez pas pour nous prendre pour des cons, des fois.
0: C'est qui?
14: C'est Morissette.
0: Oui, Morissette.
14: Bah oui.
0: Ouais, mais t'es encore pas arrêté.
14: Je n'ai pas de parking, je peux pas m'arrêter sur des zébras, n'importe où, quoi.
0: Non, mais
4: sur l'autoroute.
0: Non, mais essaye de trouver un parking, Morissette.
14: Je cherche, mais je suis pas sur l'autoroute, là, j'ai pris la nationale, tu vois.
0: Bon, ok.
14: On est
0: pas là pour
14: parler de la route.
12: C'est rare.
0: Oui.
12: Je voudrais te dire quelque chose. C'est Marie qui parle.
0: Oui, Marie.
12: Très franchement, tu crois pas que c'est plus sympa si la fille te fout un lapin et à la rigueur, tu vois, il vaut mieux ça qu'avoir une fille en face de toi qui est complètement désagréable et hypocrite parce qu'elle se sent pas bien. Donc à la rigueur, il vaut mieux qu'elle te voit pas du tout.
0: Alors là, je suis d'accord avec ce que tu dis. Je suis d'accord avec toi. Par contre, Morissette, s'il te plaît.
14: Oui.
0: Morissette.
14: Oui.
0: Et là, je vais te forcer de demander à Cécile qu'elle te reprenne, parce que là, c'est impossible pour moi.
6: Hein. Une question du furet qui nous demande si après t'avoir pris un lapin, tu seras capable d'en manger le soir même.
0: Non. Ah non. Non, il est hors de question.
6: D'accord, ok.
0: Cécile.
7: Oui, Gérard.
0: Morissette, tu la jettes pas.
7: D'accord.
0: Tu lui demandes qu'elle essaye de trouver un coin pour s'arrêter pour qu'elle puisse qu'on...
7: Je la reprends tout de suite.
0: Hein?
4: Ok, Gérard, c'est très très très bien. Donc tu as posé peut-être la question suivante.
0: Non, mais attends, parce que Marie, tu voulais me poser une question.
6: On nous demande c'est quoi le comble d'un lapin.
0: Non, mais c'est bon.
6: Un râteau dans le cul.
0: Voilà. Et de manière. Et quel est le comble du jardinier,
4: Gérard?
0: Non. Quel est le comble du jardinier?
7: De se mettre tout nu devant ses tomates pour les faire rougir.
0: Maintenant, c'est de se prendre un râteau dans le cul.
4: D'accord.
0: Avec les dents.
4: Ok.
0: Hey.
4: Ok. Ça, c'est du vécu.
0: Attends, pourri. Cécile.
4: Gérard, je vois que c'est du vécu.
0: Stop. Attends, Cécile.
7: Oui, Gérard.
0: T'es au courant de l'histoire du jardinier? Qu'est-ce qu'il y a qui monte et qui descend?
7: Gérard, je pense que le débat est plus intéressant.
4: Ouais. Okay. Tant on a
0: un
4: débat,
0: petit
4: Gérard.
0: Point dans un ascenseur.
4: C'est super drôle.
0: Hey, Cécile.
6: Bravo.
4: Gérard, on est mort.
0: Faut le dire une chose.
6: Bravo, quel bon
0: Tomate, tu dois connaître parce que tu dois être dans un jardin et donc.
4: Bon, Gérard, vas-y. Gérard, vas-y, allez.
0: Marie. Non, Marie.
14: Non.
0: C'est qui m'avait posé une question?
14: Marie.
0: Ouais, bah Marie, donc, oui. Tu m'avais posé quoi? Parce que comme on a débordé là, je me souviens même plus.
14: Non, je disais tout simplement, tu préfères pas que quelqu'un, une fille, te foute un lapin. Que de rester en face de toi et d'être désagréable avec toi et d'être hypocrite parce qu'elle est pas bien, tout simplement.
0: Bon, alors, là, je vais te répondre franchement.
14: Oui.
0: Je vais te répondre franchement. Là, c'est vrai que je préfère que la nana ne vienne pas. Parce que si elle est pas belle, autant pour moi qu'elle ne vienne pas du tout.
14: Non, mais à part la beauté.
0: Non, mais de toute manière, faut bien se dire une chose. C'est que nous, à l'heure actuelle, Nous, on recherche pas des, c'est vrai, des super canons. Vous êtes bien là? Oui, Sabrina.
13: Tu pourrais me passer Céline, parce que j'entends mal l'auditrice à côté, je l'entends pas, en fait.
0: C'est qui?
13: Je pourrais voir Céline. Bah, je sais pas, tu lui parles, mais je l'entends pas. Céline, s'il te plaît.
0: C'est Sabrina?
13: Voilà.
0: Sabrina, Céline, tu peux reprendre Sabrina, parce qu'elle entend pas l'auditrice.
7: D'accord, je la reprends tout de suite.
0: Merci. Donc, pour Marie, donc, Morissette, on l'a? Non, on l'a toujours pas. Nat? Non plus. Bon, bah, ok. Donc, pour te répondre, Marie.
15: Oui.
0: Donc, en fin de compte, comme je viens de te dire, si la personne est moche, autant dans ce cas-là que nous, on vous pose un lapin, c'est bon. Ça ne sert à rien qu'on se dépêche, qu'on perde du temps pour venir vous voir. Ça ne servira à rien. Parce qu'on va perdre notre temps. Si c'est pour une histoire comme ça, juste bonjour, tu vas bien, tout ça. Et puis derrière qu'on nous dise c'est bon, il y a rien en retour. C'est même pas la peine qu'on se déplace. Parce qu'en fin de compte, on va se déplacer pour rien.
15: Ouais.
0: Hein? Donc c'est pour ça. Mais ce qu'il y a, c'est ce qu'il faut se dire aussi, c'est que vous, quand on vous appelle ou quand on vous écrit, faut bien se dire une chose, que les trois quarts du temps, vous n'êtes pas capable de nous répondre aussi.
6: Gérard, tu régresses.
13: Bon, Gérard.
0: Oui.
4: Gérard, on s'endort. Hein.
13: C'est Sabrina.
4: Gérard,
13: c'est nul.
0: Oui, Sabrina. C'est bon.
6: Non, mais c'est nul.
0: Non, mais attends, c'est nul.
6: C'est nul.
0: Je réponds. C'est tout, j'ai le droit de faire ce que je veux.
6: On comprend pas, t'articules pas. On peut recentrer sur le débat aussi.
0: Sabrina,
6: on demande ça au standard.
16: Ah non, c'est tout le monde s'endort, les gens appellent plus.
0: Ah mais merde, vous me faites chier, je fais ce que je veux.
13: Il a raison, Esteban, c'est nul. Et puis moi, j'allais me coucher parce que bon, franchement, t'es pathétique, quoi.
0: C'est qui?
13: Faire une meuf par téléphone.
0: C'est qui?
13: C'est ridicule, c'est Sabrina, donc.
0: Bah, va te faire foutre, au revoir.
13: C'est moins con quand t'as les couilles.
0: Va te faire enculer, salope.
6: Il y a des gens qui te conseillent de boire.
4: Mais sois pas comme ça, arrête de gueuler comme ça, les filles ne vont pas appeler, tu veux des filles et tu leur parles comme ça.
6: Il y en a qui disent que tu devrais refaire gogo.
0: Terminé pour Sabrina. Comme ça y apprendra à vouloir jouer, à jouer comme ça. Donc Gérard. Marie. Oui Marie.
15: Non, c'est Morissette qui est
0: revenue. Oui. Morissette, ça y est, t'as arrêté?
15: Ça y est, je suis arrêtée, oui.
0: Donc c'est bon, t'as compris ma réponse?
15: Oui, plutôt oui.
0: Alors qu'est-ce que t'en penses toi? Est-ce que t'es d'accord avec ce que j'ai dit ou est-ce que t'es d'accord avec ce que Marie m'a posé comme question en premier?
15: Disons que moi, je trouve que déjà si on téléphone à quelqu'un pour poser un... Déjà si on téléphone, c'est pas poser un lapin, c'est on prévient.
0: Mmh.
15: Poser un lapin, par contre, c'est quand on donne rendez-vous à quelqu'un mais qu'on se pointe pas là, c'est poser un lapin.
0: Mmh.
15: Donc je suis à moitié d'accord.
0: T'es à moitié d'accord avec Marie ou avec moi?
15: Avec toi, parce qu'en fait, toi, tu dis que... Quand on t'appelle, c'est te poser un lapin, mais c'est pas poser un lapin si on t'appelle pour te prévenir qu'il y a annulation de rendez-vous, par exemple.
0: Mmh. Mmh. Ouais, mais moi, par contre, parce que, par exemple, admettons qu'on, par exemple, je prends mon cas. Je t'appelle toi, Morissette. Je prends toi. Je t'appelle. Tu me dis, je viens tel jour.
15: Oui.
0: D'accord? Je t'appelle, je te dis, bon, bah, ok, on se donne rendez-vous à tel endroit. Je t'appelle pendant 2-3 jours et après j'ai plus de nouvelles de toi.
15: Oui.
0: Donc tu me rappelles pas. Donc qu'est-ce que je fais? Est-ce que je dois considérer ça comme un lapin ou pas?
6: On nous demande d'où vient l'expression poser un lapin. D'où vient l'expression poser un lapin? C'est tu pousses le bouchon un peu trop loin.
0: Et alors? Bah de toute manière ils ont. Mon père, ça suffit.
6: Réponds.
0: Bah quoi?
6: Réponds à la question. D'où vient l'expression poser un lapin?
0: Alors, poser un lapin, c'est-à-dire que c'est les nanas qui nous les posent, ce n'est pas nous.
6: Non, mais d'où ça vient?
0: D'où ça vient? Bah, ça vient de l'expression comme ça, c'est
6: tout. Ouais, mais elle a été inventée par quelqu'un.
0: Bah, j'en sais rien.
6: Bah, faut le savoir. Tu dis que t'as préparé ton débat.
0: Je n'en sais rien.
6: Bah, faut savoir.
0: C'est tout. D'accord? Merci d'éteindre le micro. Voilà. Nat.
15: Ouais.
0: Marie.
4: Non, on est en train d'apprendre au standard parce qu'elle avait sa radio, on est en train de lui dire.
0: Ah, c'est Marie qui
6: avait... On nous dit que c'est plus facile de poser un lapin qu'un cochon, une vase, parce que c'est beaucoup plus lourd.
0: C'est beaucoup plus lourd de se faire enculer que de se faire baiser.
6: Aussi.
0: Hein?
6: Non, il paraît que c'est la même chose.
0: Ouais, bah, tu prends pas beaucoup de personnes au standard, toi.
4: Ouais, ça sera revenu sur ta paye, hein.
6: C'est moi qui retrouve toutes les filles, c'est un scandale, quand même.
0: Ouais, bah, c'est pas la paire,
4: C'est un scandale?
6: Morissette, c'est qui l'a trouvé? C'est moi, t'as qu'à lui demander.
0: Morissette?
17: Oui?
0: C'est qui t'a trouvé?
17: C'est qui m'a trouvé? Ben, c'est lui qui vient de le dire.
0: Ah, c'est celui.
6: Merci, Morissette, je t'aime.
17: Qui a dit ça?
0: Moi, c'est l'autre standard.
4: Gérard, on va peut-être poser une autre question.
0: Alors,
4: on a fait le tour.
0: Là,
4: on
0: a fait le tour de la question. Alors, la prochaine question est, je reprends le truc du sondage des 5%. Donc, pour Marie, Morissette, gros Jules, là.
18: Ouais, Gérard.
0: T'es là?
18: Bah ouais, je suis là, ouais.
0: Et Djad. Nach.
19: Ouais.
0: Donc, alors, écoutez bien la question. Est-ce que la jalousie des parents entre eux peut perturber la vie des enfants s'il y en a? Vous avez bien compris la question?
18: Tout à fait.
0: Donc, on va s'écouter. Si je retrouve ma fiche.
4: On a le temps, Gérard. Vas-y, prends ton temps.
0: Donc,
4: vas-y.
0: C'est oui. Dans la voiture jaune de Philippe Risotto. Et on se retrouve tout de suite après au 0825 08 5000. Et pour les Belges, si je me trompe pas, je l'ai même pas.
4: 3 secondes, 2 secondes, 1 seconde.
0: Je l'ai même pas. Je vous dirai ça tout à l'heure.
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0: Et voilà, donc on venait de s'écouter dans ça, voiture jaune de Philippe Risotto. Et voilà, donc suite et fin du débat. Non, on va pas dire suite et fin du débat, parce que pour l'instant on est bien parti. On est combien sur le net s'il vous plaît,
4: Esteban.
6: Esteban,
0: non mais si t'as allumé ton micro.
4: Ah mais il est ouvert.
6: Il a raison, il a raison, il est ouvert. Ils sont 115.
0: Non.
4: Oh là là, Gérard. C'est la honte.
6: Non, ils sont 115.
4: Je crois qu'il faut recadrer le débat en fait.
0: Non mais là, faut bien se dire une chose. Que c'est vrai que je parle. Beaucoup. Mais faut bien se dire une chose.
6: On nous dit de remettre Jean-Pierre Descombes au débat.
0: Là. Non.
4: C'est dire, hein. Bon Gérard, je crois qu'il te restait des sondages à faire, donc tu vas les terminer peut-être.
0: Non, mais je les finirai tout à l'heure, donc...
21: Non, s'il te plaît Gérard, les sondages.
4: Allez, les sondages avec les auditeurs. Les auditeurs sont là. Ok, il faudrait couper la radio, les auditeurs.
0: Allô?
18: Allô,
0: Nat?
19: Oui?
0: T'es arrêté?
19: Non, je suis toujours sur on.
0: Non, mais tu conduis plus là? Tu t'es arrêté?
19: Non, je suis chez moi. Non,
0: okay.
19: Monsieur.
0: Marie?
19: Oui?
0: Gros Jules.
18: Ouais, je suis toujours là, toujours chaud.
0: Et Morissette?
19: Toujours là.
0: Baisse un peu la radio là, Morissette.
19: Bah, elle est pas allumée.
0: Ah là, mais là, j'ai.
21: Là, à mon avis, Gérard, c'est un souci portable.
6: Il y a Caméléon qui demande si un lapin peut se prendre avec un râteau.
0: Oui, tout à fait.
4: C'est-à-dire, explique-nous, Gérard.
6: Explique le concept.
4: Parce que tu dis oui,
0: Non, mais attends, si t'allumais ton micro correctement, et puis, de toute manière.
4: Gérard, on fait de la radio là, on fait pas de la télé, donc il faut que...
6: Il a niqué l'écran.
4: Ah, t'as niqué l'écran?
6: Il a niqué l'écran.
4: Putain, t'as copulé. Allez, vas-y, Gérard.
0: Ouais, mais c'est pas grave.
4: Explique.
6: Non, ça fait deux fois que tu me niques l'écran. Hein.
0: Ouais, non, ça fait pas deux fois.
6: Si, deux fois, garde.
0: Ouais, mais de toute manière, faut bien le mettre comme il faut.
6: Il fait pssst,
0: et c'est tout.
6: Il fait pssst.
21: Gérard, les sondages, s'il te plaît.
4: Allez, les sondages.
0: Alors, donc, pourquoi s'il te plaît, là? Attends,
21: Gérard, les sondages.
0: Y a rien de prévu entre nous, d'accord? Merci. Ok,
6: c'est ma copine. Il y a petite Lapine qui dit que ses parents sont jaloux et en plus il y a un lapin à la maison. Comment il faut qu'elle fasse? Comment faut-il qu'elle fasse?
0: Alors, comment faut-il qu'elle fasse? Eh ben, fait le lapin à la moutarde. Et puis c'est bon.
6: Ouais, ah, ça, c'est de la blague, ouais, oui.
18: Yes.
6: Crisandi qui nous dit
0: merci,
6: que ça y est,
0: Pedro.
6: Gérard, il
0: bande. Mais de rien. Alors là, je vais te dire une chose, Pedro.
4: Oui.
0: Que tu vois que la semaine dernière, c'est bien toi qui faisais le bordel. Je viens de te voir un instant.
4: La corde de brume.
0: J'ai pas
4: caché.
0: Alors, les Français pensent que... Alors, les Français pensent que la jalousie est... Alors, 91%. Haribo, c'est bon la vie. Alors là, c'est même pas la peine de... Qui c'est qui m'a sorti ça? Cécile?
21: Oui, Gérard.
0: C'est toi qui m'as sorti ce torchon.
4: Ça vient d'internet,
21: c'est pas
4: Gérard.
21: Un torchon, c'est un
4: oh putain, Gérard.
0: Ouais, mais apparemment.
4: Ok, super Gérard.
16: Il y a Noël Montperret qui demande si Gérard t'as plus de dents depuis que tu t'es pris un râteau dans la gueule.
0: Comment qu'il s'appelle?
16: Montperret.
0: Montperret.
16: Noël Montperret.
0: Alors Noël Montperret, tu demanderas à ta mère si à ses fées couper ses poils de sa chatte pour que tu la baisses derrière. Voilà.
4: Ah, c'était drôle. Attention. Hein.
16: Moi, j'ai alors, pas compris. C'était trop fort.
0: Les pourcentages. 91% Haribo, c'est mon avis. 75% arrête ton charbénure. Je vois pas le rapport avec ça, avec les débats. 51%, c'est bon pour le moral, c'est bon pour ces bonbons. Et ça m'étonne pas. Alors, non, mais de toute manière, n'ayez crainte. Rigole bien, Morissette. Rigole bien Marie, rigole bien Nat. Non mais rigolez bien. De toute manière, celle qui a fait ce torson, elle va m'entendre parler du pays tout à l'heure.
4: Ah, on va t'entendre.
16: Il y a prends une douche qui demande si un lapin peut poser un râteau.
0: Il y a prends une douche, tu lui demanderas qu'il ferme sa gueule et quand je parle, j'aime pas qu'on me coupe la parole. Merci.
16: Je te couperai plus la parole.
0: Donc
16: je te promets, je te couperai plus la parole.
0: Bah alors t'éteins ton micro.
16: Je le ferai plus. Bah, j'éteins mon micro, mais je non, te couperai plus la parole. Je vois pas pourquoi je te couperai la parole.
0: Alors.
16: J'ai aucune raison de te couper la parole.
0: Alors, tranquille, le chat. Tranquille, le chat dans la machine à laver.
16: Couper la parole, moi, Gérard.
0: Allez, tu mets un autre, ok?
4: Gérard, enchaîne. Il reste des sondages, je crois.
0: Ouais, non, mais, là,
4: Mets une claque. Vas-y.
0: Non.
21: S'il te plaît, Gérard, les sondages. On s'occupera d'Esteban après.
0: Ouais, non, mais attends. Toi, c'est toi qui m'as sorti ça, cette espèce de torsion de merde. Ta gueule, toi, là-bas. Ta bouche à toi.
16: C'est les mêmes sondages que pour les présidentielles, donc c'est quelque chose de sérieux.
0: Les présidentielles, je m'en bats les couilles. Les présidentielles, je m'en bats les couilles. De toute manière.
16: Mais c'est la même institution, même pour le cinéma.
0: Il faut te dire une chose, que les présidentielles, que tu sois de droite, de gauche ou de n'importe quel.
16: De toute manière, tu seras cocu.
0: On sera cocu et on en chiera. Ok, terminé. On s'en fout de celui qui va passer au deuxième tour.
18: Pas bien.
0: On s'en fout, de toute manière, on va en chier. Et on a payé, c'est pour en chier. Voilà. Et c'est pas terminé. Et le deuxième tour, il est pas encore fini. Alors, tranquille, le chat dans la machine à la baisse.
16: Il y a Noël, ma mère, qui vient de voir passer un lapin avec un râteau dans le cul.
0: Non, mais je veux te dire une chose. Tu es là maintenant. Non.
16: Je suis pas payé, moi, pour faire ce débat. Alors, je vois pas pourquoi tu t'énerves comme ça. C'est vachement vexant. Putain, moi, quand je t'entendais à la radio, j'étais quasiment amoureux de toi.
0: Et là,
16: je suis là maintenant. Et tu me parles comme à une merde.
0: Et attends, tu permets, c'est moi qui commande encore.
21: Gérard,
16: c'est vachement vexant.
0: Non. Mais attends, si t'es pas content, tu laisses le net et tu rentres chez toi. D'accord?
21: Maître Gérard, le sondage.
0: Gérard. D'accord, c'est pas l'autre.
1: Gérard. Regarde, la preuve, tu m'entends? On change rien.
0: Ah, bah alors.
4: Bon, Gérard.
0: Ok.
4: Finis les sondages.
0: Gérard. Bien... Non, mais attends, tu permets?
4: Non.
21: Maître Gérard, le sondage.
0: C'est moi.
1: Cela
16: dit, on est à 11 000 sur le web. On est à 11 000, mais si ça t'intéresse pas, donc d'accord, je le dis pas.
0: Non, mais 11 000, ok. Mais faut bien te dire une chose, que pour l'instant, c'est moi qui commande lors de mes
21: Maître
0: débats.
21: Maître Gérard, le sondage.
4: Le sondage, Gérard.
0: C'est bon.
16: Gérard, je te présente mes excuses.
0: Ok, merci.
19: Pourquoi attendez-vous?
0: Alors, 2%, on va rater notre avion, désolé. Céline? Alors Céline, alors attendez, je vais demander à Céline pourquoi.
21: Le sondage, je veux bien.
0: Non, mais pourquoi on va rater notre avion, désolé.
21: En fait, quand j'ai interrogé ces gens, ils m'ont dit désolé, on va rater notre avion. Donc 2% des gens que j'ai interrogés.
0: Attends, tu permets? Toi, tu arrêtes. Oh.
16: Il y a Gérard qui s'énerve, il est en train de frapper Pedro.
4: Ah ouais, j'ai rien.
16: Il y a Camélon qui demande si tu préfères te gratter avec un lapin ou te fouetter avec un râteau.
0: Je préfère me prêter, me prendre un râteau que ça.
16: Et voilà. Alors, et quant à la répartie, on remonte à 12 716.
0: Voilà. Alors, bravo Gérard. Alors, Gérard Barthes.
16: Gérard O'Quinn.
0: Par contre, Pedro.
4: Oui.
0: T'es vraiment un con. Ah, parce que maintenant, je sais que c'est toi qui me saccages tout. Ah, d'accord. Bon,
21: c'est bien un constructeur de jouets Kinder.
0: Oh. Que, oh, toi là-bas.
2: Aïe, aïe, aïe.
0: Donc, on va terminer avec les sondages et après on va continuer le débat. De toute manière, oh là, déjà. Oh merde, il faut peut-être. Oh, allez, les sondages,
4: le
0: on
4: mec qui réalise.
0: Putain, déjà 2h du matin, mais. Oh, ouais, mais de toute manière, on va
4: débattre. Tu arrives en retard au bureau après, ouais, vas-y.
0: Non, mais de toute manière, après c'est.
4: C'est Simon.
0: Simon, tu prendras un petit peu plus tard, mais c'est pas grave. Alors, quels sont les hommes célèbres connus pour la jalousie? Alors, 85%, John Lennon.
21: Oui.
0: Pornichet, pour 62%. Alors, Yannoun, de manière, elle va m'entendre chanter du pays. Okay. Je vais encore m'en prendre à la standardiste. Malgré que on a plus Karine, mais on va maintenant je vais m'en prendre sur Céline.
3: Bon, Gérard, continue.
0: Oh, non, mais attends. Hé, enculé, ta mère, toi.
3: Allez, Gérard.
0: Alors, il y a 35% à se planquer, là. Oh, allez, planquer. Plutôt,
16: non, elle me suce, Gérard.
0: Plutôt le chien de...
2: Là,
0: plutôt le chien... Ta gueule, ta mère, toi, ok. Alors, gros Joule. Bonne nuit.
2: Ah non.
0: Bonne nuit. Va te faire enculer. Hop, bonne nuit. Et alors plutôt le chien de Gérard. Merci Cécile hein, pour cette putain de 35% pour
21: c'était
0: moi.
21: C'était Gérard Lanvin.
0: Ouais c'est ça. T'as raison. 15% anonyme. 7% David ne sera pas jaloux de Thomas. Moi ça j'en ai rien à foutre du lop.
16: Manière Il y a David. Chris Andy qui demande si Gérard t'es prêt à payer un lapin pour te faire mettre un râteau dans le cul.
0: Je préfère m'acheter un lapin que de me mettre un râteau dans le cul.
3: Ah bah ça c'est sûr hein.
0: Bah attends, comment que t'es au courant toi?
3: Oh bah je sais pas, ça dépend des goûts après tout hein.
0: Eh baisse un peu la radio derrière toi s'il te plaît.
3: Elle est pas allumée Gérard.
0: Alors donc je termine. Qu'aimez-vous dans la jalousie? Alors 85%, une claque et ça repart. Non mais en principe moi j'aurais mis un Mars et ça repart.
4: Pas de marque.
0: Deux doigts valent mieux qu'un, ça je m'en bats les couilles.
4: Attends, c'est quelque chose.
0: Noir c'est noir, il n'y a plus d'espoir, je m'en fous. 25% caprice c'est fini, pourquoi pas. Et 10%, mais pourquoi est-il si méchant? Parce que quoi? Je n'en sais rien. Ça c'est des sondages à la Cécile, mais ce n'est pas grave. Alors on reprend la suite et la fin du débat, hein, parce que faut quand même y penser. Alors est-ce que la jalousie des parents entre eux peut perturber la vie des enfants s'il y en a. Alors, on va demander à Nat.
3: Ouais, moi je pense que oui. Parce que si les parents ils sont jaloux, ça n'arrête pas de gueuler. Et puis les enfants risquent de le devenir aussi. Qu'est-ce que t'en penses?
0: Ok. Non, mais donc pour toi c'est oui.
3: Ouais.
0: Hein? Ok. Marie.
22: Oui.
0: Donc pour toi.
22: Bah évidemment oui, c'est dangereux parce que si par exemple la mère ou alors le père trouve que la mère gagne plus de fric, donc il est plus jaloux, il est jaloux de sa femme, ça met une mauvaise ambiance dans la famille et puis voilà ça.
16: Gérard, on nous demande, il y a Bishop qui nous demande si après est-ce qu'on peut être jaloux en prenant un râteau juste après un lapin.
22: Oula.
0: Alors. Attends, tu peux me répéter la question parce que
16: est-ce qu'on peut être jaloux en prenant un râteau juste après un lapin?
0: Bah, de toute manière, si tu te prends un râteau ou un lapin, ça revient au même.
16: Non. Bah, se prendre un râteau, c'est un refus. Lapin, c'est un animal.
3: C'est une expression aussi.
0: Ouais, je pense aussi, mais je vois pas trop le rapport de. Je vois
16: est-ce
0: pas.
16: Que les râteaux peuvent poser des est-ce que les râteaux peuvent oh puis j'ai fait merde.
0: Ouais d'accord.
16: Est-ce que les râteaux posent des lapins aux pelles? Question de Gérard Montebuleux.
0: Ouais ben ça je réponds même pas à ça. Donc Marie pour bon alors
21: Pocahontas de Sitawa.
0: C'est pour ça qu'elle s'était planquée parce qu'elle s'est dit elle va se encore engueuler par moi et ça m'étonnera pas. Pocahontas.
5: Oui, salut Gérard, je suis trop content d'être avec toi ce soir. Bonsoir.
0: T'es une nana.
21: Mais oui, c'est pour moi que tu m'as trouvé. C'est une fille.
0: C'est pour moi que tu m'as trouvé quatre nanas pour finir le débat.
21: Oui, Gérard.
22: Bah, c'est pas beau ça.
0: Oh, bah pour une fois que ça travaille bien au standard. Pas toi. Toi, t'es bon à rien, toi.
16: Mais c'est moi qui trouve les nanas, c'est un scandale, non, j'en ai marre, je vais plus bosser avec toi si ça continue.
0: Eh, qui c'est qui commande ici, qui c'est le boss, c'est moi.
16: Oui, mais c'est qui trouve les nanas, c'est moi.
22: Ah, GG, sois sympa parce qu'il est sympa au standard.
0: Oh, c'est bon, ouais, c'est bon les nanas, on se calme.
5: Non, c'est pas vrai, moi, c'est Cécile qui m'a trouvé. Moi aussi.
0: Ah, c'est Cécile, voilà. Et voilà, Marie, qui c'est qui t'a trouvé?
16: Il y a la PTBS qui demande si Gérard, t'es jaloux des lapins parce qu'ils ont des dents.
22: Non, je vais le défendre parce que c'est lui qui m'a trouvé, c'est Morissette qui parle.
0: Ouais, Morissette.
22: Moi, je vais le défendre parce que c'est lui qui m'a trouvé et je suis bien content d'être avec toi, Gégé.
0: Alors, donc Morissette, c'est le mec.
22: Comment?
0: C'est... Redis ton nom.
16: Hervé.
0: C'est Hervé qui t'a trouvé. Pocahontas, voilà. C'est qui?
5: C'est Cécile.
0: Marie.
22: Moi, c'est un garçon qui m'a eu et c'est une fille qui m'a rappelé.
0: Ah, donc t'as eu Hervé, mais c'est Cécile qui t'a rappelé, voilà. C'est
4: Céline.
0: Ça?
4: Céline.
22: Oui.
0: Cécile ou Céline.
5: Caroline,
0: et pourquoi pas?
4: Bon, et Gérard, pourquoi Gérard, pas Gérard, je crois qu'il faut remettre au débat.
0: Nat, qui c'est
16: Gérard,
0: qui t'a...
16: On baisse.
21: Gérard, le débat.
0: Nat, qui c'est qui t'a... Tu permets, Cécile. Eh, on n'est pas dans un avion. On dit pas, Gérard, le débat. Attention, nous allons atterrir dans moins de 10 minutes. D'accord.
8: Ouais,
0: je m'en fous. Je m'en fous de l'heure.
16: Suze, Gérard.
0: Je m'en fous de l'heure.
4: Il avale.
0: Quoi, j'avale quoi? J'avale rien du tout.
8: C'est pas moi.
22: Allô?
0: Nat, qui c'est qui t'a sélectionné?
4: Gérard, on s'en tape un peu. Gérard, on s'en tape.
0: Nat, qui c'est qui t'a sélectionné?
22: Cécile.
0: Voilà. Donc, 3 pour Cécile et une pour l'autre.
22: Oh.
16: Alors, Gérard, putain!
4: Bon, Gérard.
0: Dans 20 minutes.
8: Moi aussi, ça, ouais, 20 minutes.
0: Attends, tu peux recommencer, Cécile?
4: Tu t'es fait gauler, Cécile. Bon Gérard, il y a un débat, je crois qu'il faut poser une question et que les gens interviennent, vas-y.
0: Alors non mais ça y est, la question
16: Gérard,
0: tout le monde baisse.
16: Hein.
0: Non, tout le monde l'a compris là la question. Alors Nat.
22: Oui.
0: Donc pour toi.
22: Oui.
0: Alors est-ce que la jalousie des parents entre eux peut perturber la vie des enfants? Sylviana.
22: Ouais. Oui, énormément. De trop franchement, ouais, à fond.
0: Mmh. Ouais, bon, de toute manière, je sais pas quel âge que t'as. 22, là, les flics, merci.
4: Abale.
0: Donc, toi, t'es
4: Sus.
0: Non, mais c'est bon, vous arrêtez là, s'il vous plaît.
8: Bah, ça va.
0: Ouais. Non, là-bas, le micro, là. Le voyant est allumé.
4: Abale.
16: Tu m'entends?
0: Le voyant rouge est allumé. Tu m'éteins, le voyant.
10: Le voyant est allumé, je l'ai vu, hein.
0: Merci. Quand je, donc, pour toi, Nat.
22: Oui.
0: Donc, toi, t'as 22 ans. Est-ce que t'as déjà des enfants?
22: Eh non, pas encore.
0: Non, pas encore. Est-ce que t'as un copain?
22: Non plus.
0: Non plus. Ah, bah, décidément...
22: Gérard, il n'y a pas que lui.
23: C'est rien que pour toi, hein.
5: Moi non plus, j'ai bien. Pas de copain, Gérard. C'est Pocahontas.
0: Ouais,
5: c'est
0: non, mais attendez. S'il vous plaît. Voilà. Les papiers, là-bas, vous me les retirez de... Merci. Alors,
10: allô
0: Marie.
10: Allô
0: Marie.
22: Oui.
0: Donc, pour toi.
22: Quoi?
0: Bah la question. Ah ben tu m'avais
22: déjà répondu.
0: Ah ouais.
22: Hein.
0: Pocahontas.
5: Oui, et ben moi je trouve que tout dépend qui est jaloux de qui. Quand le père est jaloux de la mère, ça va à peu près, mais il arrive des moments où la mère est jaloux du père et où les enfants, en fait, il arrive souvent que les enfants soient amoureux de leur mère ou de leur père et donc à ce moment-là, il y a une jalousie malsaine qui s'installe entre les gens et je pense que ça peut être catastrophique pour un couple. Enfin voilà ce que je voulais dire.
16: Il y a Caméléon qui demande si les lapins peuvent rouler des pelles au râteau.
0: Non mais ça j'en ai rien à foutre.
16: Et est-ce qu'il vaut mieux poser un râteau ou prendre un lapin
4: dans le cul?
16: Gérard, des questions qui arrivent comme
0: fout.
16: Ça. Moi je te l'ai dit, tu veux pas répondre.
0: Non mais je réponds pas.
16: Tu baisses.
0: Mais même je réponds pas sur des questions de merde. C'est tout. C'est des questions pour moi. Ta gueule, va pas enculer toi connard.
16: Ah Gérard, en rapport avec la semaine dernière, est-ce qu'on peut être jaloux d'un lapin monocouille?
0: Et tu lui demanderas est-ce que sa mère elle va se faire enculer au bois de Boulogne. Alors, Morissette, pour finir.
22: Oui.
0: Donc, c'est quoi?
22: Mais moi, je voulais dire que quand c'est les parents qui sont jaloux, ça peut devenir grave pour les enfants.
0: Mmh.
22: Parce que les enfants, eux, voient ça au quotidien et ils peuvent croire que ça. Ils le prennent comme si c'était naturel, en fait. Et eux, ils deviennent après par la suite jaloux, mais ils le voyaient pas par le mal, en fait. Ils le portent en eux comme si c'était naturel.
0: Ah, donc tu reviens sur. Avec Pocantas, sur ce qu'elle disait.
22: Oui, carrément.
0: En gros, hein.
22: En gros, ouais.
16: Il y a Jeff qui demande, est-ce que Gérard, tu penses qu'un lapin peut tuer par jalousie des parents avec un râteau?
4: Faut répondre, Gérard.
16: Et est-ce qu'une pelle peut être jalouse d'un râteau par Kaiser?
0: Tu demanderas si sa mère a un râteau dans le cul ou dans la chatte.
16: Et est-ce qu'un fou psychotique peut tuer un râteau
0: c'est bon,
16: avec un lapin?
0: Hop, bon. Oh, terminé, je réponds plus aux questions d'internet parce que là c'est de la merde.
8: Tu as bien raison, Gérard.
0: Alors, Pocantas. Tu as quel âge, s'il te plaît? Parce que là, toi, tu m'as posé...
8: J'ai 26 ans.
0: 26. Est-ce que tu as des enfants?
8: Non, j'ai pas d'enfants, Gérard.
0: D'accord. Morissette.
4: T'es castré? Oui.
18: Ouais.
0: Morissette.
22: Oui.
0: Donc toi, est-ce que tu as des enfants?
22: Non, pas encore.
0: Non. Marie, non plus?
22: Non.
0: Et Nat, non plus. Hein, c'est bien ça?
22: Non, toujours pas.
0: Bon, alors
22: j'ai un chien,
0: si
22: tu veux.
0: Comment?
22: J'ai un chien.
0: Tu cherches?
4: Non, elle a un chien.
21: Elle a un chien.
4: Elle a un chien.
0: Non, mais...
4: non, mais c'est pour toi, peut-être, le chien.
0: Non, mais
22: pardon,
0: je ressemble pas à un chien, moi.
16: Sus.
0: Ah. Merde. Tiens. Mmh. Je vais répondre quand même. Moi, je peux. Ce que je vais vous répondre, de toute manière, ça va être la fin. Bon, ça y est. Tu fermes ta gueule, Pedro, d'accord? L'internet est éteint.
21: Gérard est prié de recommencer le débat.
4: Vas-y.
0: Donc, je réponds sur la question pour tout le monde, pour Nat, Marie.
16: Sus.
0: Pocanta, c'est Morissette.
16: Encule.
0: Donc, alors je préviens que le prochain qui dit encule, je coupe mon micro et je m'arrache
22: entre
0: et je ne répondrai
22: Gérard,
0: pas.
22: Gérard.
0: Oui.
22: Entre parenthèses, c'est le seul garçon qui t'a dit ça. Hein.
0: Ouais, mais de manière.
21: Mais tous
8: les garçons, c'est tous des malpolis. Moi, j'ai toujours dit.
22: Ça c'est clair.
8: Ils sont rustres.
0: Ouais,
22: c'est
0: mais...
22: une fille qui t'insulterait comme ça. Hein. T'as vu, il a recommencé en plus.
0: Ouais, non, mais de toute manière, c'est Simon.
8: Mais c'est qui fait ça?
0: Simon, tu fermes ta gueule. Merci.
18: Je suis ventriloque, m'en fous.
0: Bon, hey, Simon, c'est terminé maintenant, d'accord?
21: Gérard est prié de recommencer le débat.
0: Attends, hey, on n'est pas dans un avion, d'accord? Tant que Simon arrêtera pas ses conneries.
4: Mais c'est pas lui, je te jure, c'est pas lui.
0: Attends,
4: regarde dans le studio. Regarde, bien sûr,
0: il s'est barré.
16: Il y a un test qui demande si c'est à cause des râteaux et des lapins que tu es devenu un alcoolique sodomite.
0: Je ne réponds pas à des questions de merde!
21: Gérard est prié de recommencer le débat.
0: Donc, Simon, tu arrêtes tes conneries, s'il te plaît. Merci. Donc, je réponds à vous, Nat, Marie, et Pocantas et Morissette. Donc, en fin de compte, le problème qui se passe, c'est est-ce que la jalousie des parents entre eux peut perturber la vie des enfants? Oui. Et je vais vous dire pourquoi. Parce qu'en fin de compte, ce qu'il faut bien se dire dans la tête, c'est que lorsque vous êtes en couple, qui a des enfants, automatiquement, il y a une jalousie s'il y a des enfants. Mais faut bien dire une chose, faut bien vous dire une chose. C'est pas parce que on dit toujours les nanas, mais c'est vrai qu'il faut nous, faut qu'on assume 50-50. En fin de compte, nous aussi, on est 50-50 responsables de ce qui se passe.
8: Gérard, c'est très beau ce que tu viens de dire, Gérard.
0: Oui.
22: Chez les enfants, là où ça
0: c'est qui,
22: la
0: c'est
22: jalousie,
0: qui, c'est
22: les frères et sœurs.
0: C'est qui parle?
22: C'est Morissette.
0: Oui, Morissette.
22: Ce que je veux dire, les enfants, le premier âge où ils connaissent la jalousie, si jamais arrive un petit frère ou une petite sœur, tu vois.
0: Mais là, c'est vrai que là-dessus, je suis d'accord avec toi. C'est vrai que s'il y a un petit frère ou une petite sœur, automatiquement, les parents. La mère ou le père.
18: Putain, mais arrêtez de roter, c'est dégueulasse.
0: Oh, ta gueule, ferme ta gueule un peu, toi, enculé. Bon, ouais. Maintenant, vous allez arrêter ici. Vous allez me laisser faire mon débat tranquille. Et Simon, tu vas fermer ta gueule.
21: Gérard, nous allons devoir conclure.
0: Mais allez, je vais conclure la main de ma soeur dans la culotte d'un zouave. Donc, je réponds à Morissette. En fin de compte, s'il y a un frère ou une petite soeur, c'est vrai que le problème se pose. En fin de compte, c'est que automatiquement, le père ou la mère va être branché tout de suite sur le deuxième venu. Donc automatiquement, si c'est une fille, la fille sera épargnée de l'histoire. Mais il faut bien se dire une chose, qu'il y a 50-50 des deux côtés. Il faut bien se dire une chose, que nous, on est aussi responsables que vous, les filles. C'est très

0: attendez, attendez, Gérard. 5 minutes. Marie, oui.
1: Oui, mais tu t'es peut-être pas demandé, bon, c'est aussi de la faute des filles, mais tu t'es peut-être pas demandé si de ton côté il y avait quelque chose qui allait pas, ou ta présentation, ou je sais pas, il y a peut-être quelque chose aussi.
0: Ah ben, pour l'instant, jusqu'à maintenant, je réponds à ta question. Nat, si t'as une question, ou pour Quentin, c'est Morissette, si vous avez une question à me poser.
2: Non, non, je t'écoute comme un livre ouvert.
0: Je réponds à Marie. Donc, c'est pas parce que là, ce soir, de toute manière, ça fait 2 semaines que je viens bien habillé. C'est pas pour ça que dans les...
3: Pas ce soir, Gérard, pas ce soir.
0: C'est pas pour ça que dans je reprends pas de débat avant je sais pas quand, mais c'est pas pour ça que si j'ai lancé un appel tout à l'heure, ça veut dire que je risque de me prendre encore un râteau ou peut-être me faire poser un lapin.
1: Oui, mais les appels que tu fais, toi, c'est pour des filles de 23 ans, 26 ans, et il faudrait peut-être chercher aussi des filles de ton âge, peut-être que ça marcherait mieux.
0: Non, mais
1: pas les mêmes attentes, hein.
0: Non, mais
1: c'est
0: non.
1: C'est trop de sélection, Gérard.
0: Non, faut bien se dire une chose, que ce que je recherchais, c'était pour essayer, comme vous avez besoin, comme nous on a besoin, vous avez besoin de tendresse, de câlins, d'affection, tout ça. Ça, je le comprends très bien chez vous. Nous aussi, on a besoin de ça. Hein?
1: Mais faut pas être aussi sélectif, hein.
0: Oui,
1: sinon,
0: non.
1: On ne trouvera pas, hein.
0: Non, mais attends, je suis pas sélectif. Je n'ai pas encore. Non.
1: Hein.
0: Et pour l'instant.
1: J'ai écouté hier, hein.
0: Non, mais j'ai sélectionné encore personne. Pour l'instant. Pour l'instant.
1: C'était pas plus la peine. Hein.
0: Qui?
1: C'est Morissette qui parle.
0: Oui, Morissette.
1: Moi, j'ai voulu appeler quand j'ai vu que tu sélectionnais tout le monde. Je me suis dit, bah, c'est bon après.
0: Ah non, alors là, je vais te dire une chose. Dans ces cas-là, c'est pas moi qui a pas voulu que tu passes. C'est Pedro hier, d'accord?
1: Ouais, moi aussi, il m'a raccroché au nez hier. J'ai voulu appeler, il m'a raccroché au nez.
2: Allez, voilà. La faute de Pedro Gérard.
3: Genre, il y a Brontos qui demande est-ce que ta mère s'est déjà fait brouter le minou par un gros lapin?
4: Oh putain, ça va mal se finir. Gérard, je crois qu'il y a une conclusion à faire.
3: Ouais, mais il y a des tas de gens qui demandent, ça fait 40 fois qu'ils demandent.
5: Nous allons devant.
2: Gérard, c'est un vrai gentleman, j'en suis sûr. Ouais, écoute pas.
3: Mais Gérard, il est au maximum au niveau internet, Gérard. Il est à 13 816.
4: On est à 13 816. Alors Gérard, ce qu'on va faire, c'est qu'on va conclure, parce que Max m'a appelé pour me dire qu'il fallait conclure. Hein, faut pas rester.
0: 13 816. Donc voilà.
4: Donc Gérard, la conclusion, et on va y aller.
0: Nat, pour toi, c'est vrai merci pour le Larsen. C'est vrai que on n'a pas fait beaucoup de questions. J'ai voulu répondre sur toutes des questions qui étaient très importantes. Mais de toute manière, ce débat-là sera à refaire très prochainement.
4: Ouais, dans 5 ou 6 ans. Alors Gérard,
0: donc,
4: la conclusion.
0: Nat, ouais. Pour toi, qu'est-ce que t'en as pensé? Si t'as écouté depuis le début, hein.
4: J'étais pas endormi, hein.
1: Pas depuis tout le début.
0: Mmh. Non, mais qu'est-ce que t'en as pensé de, par exemple, je sais pas, sur les questions qu'on m'a posées et que j'ai répondu.
1: Les questions qu'on t'a posées, franchement, elles étaient nulles à chier, mais par contre, ce que t'as répondu, c'était extra.
0: Mmh.
1: Moi, j'ai adoré, franchement, c'était trop excellent. J'aimerais juste que t'en fasses ça, je te reçois en direct, hein.
0: Mmh.
1: C'était excellent, franchement, c'était génial. C'était une bonne idée, ça change un peu, parce qu'on n'entend jamais ça nulle part. C'est vraiment génial.
0: Mmh. D'accord. Ok, ben, je te souhaite une bonne soirée.
3: Bishop, il y a Bishop qui dit Gérard, ton débat, c'est un pet de lapin.
0: Ouais, ben, c'est bon. Maintenant, je fais la conclusion avec les auditrices.
4: Vas-y, termine là ta conclusion parce que Simon attend.
0: Terminé. Bah, Simon, il attendra. Marie.
1: Oui.
0: Donc pour toi.
1: Bah écoute, moi, dans l'ensemble, je trouve ça bien.
0: Mmh.
1: Mais très franchement, je trouve que tes questions étaient pas super.
0: Pourquoi?
1: Mais t'as répondu bien aux questions que les auditeurs posaient.
0: Ben non, c'est pas les auditeurs, c'est les auditrices. Hein.
1: Oui, les auditrices, d'accord.
0: Ouais. Parce qu'en fin de compte, c'est vrai que c'est vous qui êtes en jeu, parce que c'est vous qui nous posez plus de lapins qu'autre chose. Hein.
1: Ouais, bon, on va pas en revenir.
0: Mmh. D'accord. Ouais. Ok, bon bah je te souhaite une bonne nuit.
1: Merci.
0: Et puis ben peut-être dans 15 jours, 3 semaines, on sait pas.
1: Oui.
0: Ok.
1: Bien sûr.
0: Bonne nuit.
1: Bonne nuit.
0: Pour qu'on le passe.
2: Eh ben moi Gérard, j'ai trouvé ce débat magnifique. Je trouvais qu'on sentait toute la sensibilité de l'homme que tu es. Par contre, je trouve ça vraiment dommage que tu t'énerves autant. Vraiment, ça m'a gâché mon plaisir.
0: Ben, dans quel sens que...
2: On sent que t'es un homme très sensible, tu as une sensibilité à fleur de peau et tu demandes que des câlins.
0: Mmh.
2: Mais tu es très énervé à l'antenne et tu as envoyé chier tout le monde. Et vraiment, je trouve ça pas bien, Gérard.
0: Non, mais attends, Pocantas.
2: Oui?
0: Je peux te reparler en antenne si ça te dérange pas.
4: On fera ça en antenne, Gérard. Vas-y, la dernière personne.
0: Et Morissette, oui. Pour finir.

0: Ben moi, j'ai trouvé qu'il y avait quelques questions qui étaient pas mal.
1: Mmh.
0: Bon, après, d'autres qui étaient un peu inutiles.
1: Mmh.
0: Mais sinon, en gros, c'était un super débat. J'étais super contente d'avoir ce soir, puisque je t'ai pas eu hier.
1: Mmh.
0: Et si c'était à refaire, je le referais.
1: Donc, tu veux que je te parle en antenne?
0: Si tu as le temps.
1: Bah, il n'y a pas de problème.
2: Gérard, ta conclusion maintenant.
1: Donc, je te récupère en antenne. Cécile.
2: D'accord. Non, on va lui dire.
3: Juste
2: on va
3: un
2: lui dire.
3: Auditeur.
1: Non, non, non. Cécile.
3: Kaiser qui nous dit que pour éviter les lapins, vaut mieux les tuer à coups de râteau.
1: Bon, mais c'est bon, j'en ai rien à foutre, c'est même pas ça. C'est Cécile, s'il te plaît.
2: Ok, Gérard, à la suivie, fais ta conclusion.
1: Non, non, attends, tu permets?
4: Non.
1: Gérard,
4: Cécile, s'il te plaît.
1: Tu me laisses Pocantas et Morissette en antenne.
4: C'est fait. Déjà.
1: Merci.
4: Gérard.
1: Donc, alors, conclusion du débat. Alors, ce que j'arrive pas à comprendre. Dans la nouvelle équipe, et ça, vous pouvez maintenant allumer vos micros, le site internet, on termine sur combien, s'il vous plaît?
3: Alors, ça dépend si ce que tu vas dire sur moi, c'est gentil ou pas.
1: Non, mais je veux savoir sur combien de personnes qu'on termine.
3: On est à... presque, ouais, c'est ça.
2: On y est presque, ouais.
1: Non, mais le chiffre.
3: Ah, le chiffre.
1: Bah oui.
3: Ah.
2: Voilà.
1: Non mais quand tu veux, hein.
2: Il faut qu'il compte un par un.
3: 13 000
1: tourons.
3: Bah 13 000 tourons, ouais.
1: Ah bah ah enfin un débat. Alors là, je peux vous dire une chose. Quand même, Pedro.
2: Oui.
1: Pour une fois, t'as bien travaillé.
2: Ah, pour une fois.
1: Au standard, je n'ai pas à me plaindre. Ça a été bien.
2: Oh là là.
1: Sur le net, par contre,
2: ça craint du boudin.
1: À un moment donné, c'est vrai que. Par moment donné, ça virait mal.
3: Je suis que le transcripteur des questions des auditeurs.
1: Ouais, non, mais ça...
3: et qui ce soir voulait que tu fasses le lapin avec un râteau dans le cul.
1: Merci pour le Larsen. Merci Pedro.
2: De rien.
1: Enfin, c'est vrai que on n'a pas été jusqu'au bout des questions parce que c'est vrai que
2: on s'est bien endormi.
5: Bravo,
2: Jean-Paul.
5: Bravo,
1: C'est vrai que le débat était très long,
2: ouais.
1: Et que en fin de compte on me posait des questions, donc j'étais obligé de répondre. Donc je m'excuse auprès des auditeurs si le débat n'a pas été jusqu'au bout. Mais de toute manière, il sera à refaire jusqu'à très prochainement. Donc sur ce, vous allez passer la nuit avec Simon et on va s'écouter pour finir.
2: Ah bah tiens, je vais te donner la fiche. Tiens, vas-y, tu vas le lire. J'ai une annonce à faire, vas-y, lis le titre et j'ai une annonce à faire.
1: Et j'aime la gym de ça sur ton ville, sur ton lit, surtout au lit. Et voilà, je vous dis à très bientôt. Bonne nuit.
2: Et 0825 08 5000 si vous voulez récupérer des places pour le spectacle de Bruno Salomon qui aura lieu demain au théâtre Trévis. À demain à 20h30, vous pouvez appeler 0825 08 5000, il y a des places à retirer.
1: Voilà.
2: Et voilà,
1: donc,
2: et tout de suite.
1: Bonne nuit à tous.
2: Bonne nuit, et tout de suite, c'est Simon que vous retrouvez.
1: Pour la nuit sans bip avec
2: sans bip.
1: Cécile.
4: Avec Céline.
1: Avec
4: Hervé.
1: Céline
2: bonsoir
1: et Hervé.
2: Bonsoir tout le monde, au revoir.
1: Et surtout.
4: Oui Gérard.
1: Et je veux entendre les Das Puk. Je veux les Das Puk pour dédicace pour moi.
4: Je dédicace les Das Puk à Gérard.
1: Voilà, ouais mais je les veux. Allez, bonne nuit à tous.
6: Qui allons-nous accueillir, Gérard et Sandy?
1: Alors, on va accueillir Nina, 17 ans de Paris.
6: Nima.
1: 17 Allô ans de Paris.
7: Oui, bonsoir.
4: Oui, bonsoir.
7: Bonsoir, Matt.
6: Salut, Nima.
1: Bonsoir.
7: Joyeux Noël à tous.
1: Merci.
4: De même pour toi. Hein.
7: Ouais, merci. Bonsoir, Michel. Oui, alors j'ai un petit problème.
1: Comment
4: Non, moi c'est Sandy. Hein.
6: T'énerve pas.
1: C'est pas ta chienne, d'accord?
6: Non, Michel. C'était l'américaine. Bonsoir, Michel, et tu fais pas ta chienne.
1: Ah, d'accord. Tu commences à te calmer, d'accord?
6: Ouais.
1: Parce que sinon, on passe à quelqu'un d'autre.
6: Non, attendez, on va y aller mollo parce qu'il est minuit, il faut aller jusqu'à 4 heures. Donc, tranquille les gars.
1: Alors, ton conseil,
6: c'est quoi?
1: Ce n'est pas offert de.
6: Non, mais attends, il va le dire lui-même.
7: Problème,
6: hein.
7: En fait, c'est que.
6: Il va le dire. Non, mais Gérard. Oh, non, mais concentre-toi. Non, arrête de les emmerder toutes les deux secondes au standard. C'est à lui de poser son problème. C'est parce qu'il est noté sur ta feuille que tu dois dire ce que. Pourquoi t'en mettais. Hein?
7: Bon, merci, Matt.
6: Qu'est-ce qui t'amène, Ringo?
7: Toi?
6: Allez, vas-y, magne!
7: Bon, alors, en fait, mon problème, c'est que j'ai pas de cadeau pour ma mère pour demain.
6: Ah.
7: Et je voudrais un conseil de cadeau.
1: Bon.
4: Déjà, moi, j'ai une question à te poser. Qu'est-ce que ta mère, elle aime?
7: Elle aime
4: forcément quelque chose, si c'est des fleurs ou si c'est. Je sais pas, moi.
7: Elle aime les voitures?
1: Oui.
4: Quel genre de voiture?
7: Ah, les voitures jaunes.
4: Ouais. De couleur jaune.
7: Ouais.
4: Et de quelle marque?
7: Une marque japonaise.
4: Marque japonaise, mais quelle marque? Il y a plusieurs marques.
1: Mais non, mais non.
6: Excuse-moi, on va avoir des problèmes avec le CSA direct parce que vous avez dit.
1: Pas de marque.
6: Une marque japonaise. Ouais. Les marques japonaises, c'est une marque.
1: Donc,
6: On salue tous ceux qui conduisent avec une voiture japonaise. Hein, c'est une marque comme pour Alette Renault. Hein. Moi, j'ai t'as quoi comme voiture une japonaise? C'est une marque. Pas de pays, rien. À la rigueur, des affluents ou des vous avez le droit à. Mais pas.
4: Ensuite,
1: le parfum. Qu'est-ce qu'elle aime comme parfum? Oh, tu travailles?
4: Allô?
1: Une?
7: Ouais.
4: Bah parfum, alors, tu réponds pas aux questions.
1: Oh, tu travailles ou quoi là? Où je te réveille moi tout à l'heure?
4: Donc en fin de compte, elle aime les voitures et qu'est-ce qu'elle aime d'autre?
7: Elle aime un peu de tout, les parfums, les vêtements.
1: Ouais. Bon, bah moi je serai que toi. Ouais.
4: Mais tu disposes de combien d'argent déjà?
7: 200 balles.
1: 200 balles.
4: Ouais. Donc déjà, pour 200 balles, je pense que tu peux lui offrir une bouteille de parfum.
7: Une bouteille de parfum?
4: Je pense que c'est déjà bien quand tu...
7: Une bouteille, c'est grand, hein.
4: Comment?
7: C'est beaucoup une bouteille.
1: Non, mais attends, tu trouves du parfum à moins de 200 balles. Arrête tes conneries, toi. Hein. Comment tu
4: non,
1: vas pas...
4: Tu peux avoir du parfum pour moins cher, hein, c'est sûr. Hein. Maintenant, si tu veux lui offrir un bouquet de fleurs, je pense que tu peux aussi accompagner avec la bouteille de parfum.
7: D'accord.
4: Donc voilà, mais tout dépend de ce qu'elle aime aussi.
7: Elle aime les parfums exotiques.
4: Le parfum exotique, bah, et
1: c'est-à-dire,
4: de quel goût de...
1: C'est quel parfum exotique?
7: Bah, je saurais pas te dire précisément, mais elle aime le parfum.
1: Attends, exotique. Parce que du parfum exotique, il y en a plusieurs. Alors, précise.
3: Avec la noix de coco. Avec la noix de coco, tout ça, non?
7: Ouais.
1: Non, mais attends, laisse-le préciser, lui.
7: Alors, de la noix de coco.
1: Ouais, vas-y, parce qu'on vient de te le dire, vas-y.
7: Non, noix de coco, ananas...
1: Ouais, c'est ça. T'as déjà vu du parfum à l'ananas, toi?
4: Ah, si. Il y a même du parfum à la pêche aussi.
1: Attends. Du parfum à l'ananas, t'en as déjà vu, toi?
4: Oui, j'en ai déjà vu.
1: T'as vu jouer ça dans Spirou Magazine?
4: Non, pas dans Spirou Magazine, non.
1: Non, mais dans Tintin Milou.
4: Non, non plus, non.
1: Non, bah dans Hercule.
4: Non plus.
1: Hercule et Pif.
4: Non, mais donc, voilà, tu peux lui offrir une bouteille de parfum accompagnée d'un bouquet de fleurs, et puis ça
1: non, le mieux, moi, le mieux, ce que je te propose,
7: ouais,
1: c'est d'y offrir un bouquet de fleurs.
7: Ouais.
4: Bah oui, c'est ce que je viens de dire.
1: Avec une petite carte.
7: Et je mets quoi dans la carte?
1: Attends.
4: Joyeux Noël, et puis bonne fête, et puis...
1: Bon, attends, tu sais pas ce qu'on met sur une carte de bonne année, toi, abruti.
7: Bah, c'est pour ça que j'appelle, hein.
4: Comment?
7: C'est pour ça que j'appelle.
1: Ah ouais. Non, mais attends. Tu nous demandes pour offrir un cadeau et tu nous demandes comment qu'on écrit une carte.
7: Bah tu me dis de prendre un bouquet de fleurs avec une carte.
1: Tu écris, tu payes une carte, tu mets Joyeux Noël et bonne année et voilà. Bonne santé.
4: Voilà.
1: 99, hein?
7: Ouais.
4: Accompagné des fleurs et puis du parfum.
7: Ouais, d'accord.
1: D'accord.
3: Et tu trouves pas que c'est un peu commun comme cadeau, Gérard, toujours offrir des fleurs ou du parfum?
7: Ouais, c'est classique.
4: Bah tout dépend de ce qu'elle aime.
1: Mais ouais, mais de toute manière... Il nous dit pas ce qu'elle aime, à part les voitures. Mais attends, est-ce qu'il a l'argent pour acheter une voiture? Non, il a que 200 balles pour acheter une bagnole.
3: Non, mais il peut peut-être déjà acheter une maquette, non? Ou un truc.
1: Bah non, mais attends, une maquette. Une maquette, a fait collection des voitures.
7: Ouais, pourquoi pas.
1: Ouais, c'est ça.
4: Ou alors, moi, ce que je te propose, c'est que tu achètes une voiture pas trop chère, tu vois, une petite voiture miniature. T'achètes aussi une bouteille de parfum pour accompagner la voiture et en même temps tu lui offres des fleurs parce que c'est normal, tu vas pas y aller. Donc voilà ce que je peux te répondre. J'espère qu'on a pu t'aider quand même un petit peu.
7: Ouais, un petit
1: non,
7: peu.
1: Mais moi je pense le mieux c'est que tu y ailles avec. Si elle aime le parfum, le plus grand cadeau que tu peux faire à une personne comme ça, elle a quel âge ta maman déjà?
7: Elle a 45 ans.
1: 45 ans? Donc le mieux c'est que tu y achètes une bouteille de parfum.
7: Ouais.
1: Et tu y offres un bouquet de fleurs.
7: Ouais, d'accord, mais j'ai un autre problème aussi, c'est que tout est fermé là.
1: Et ouais, mais attends, demain c'est ouvert.
7: Demain c'est ouvert.
1: Demain c'est ouvert.
7: D'accord.
1: Il y a des grandes surfaces demain qui sont ouvertes.
7: Le 25, t'es sûr?
1: Oui.
4: Jusqu'à midi normalement.
7: Jusqu'à midi.
1: Oui.
7: Et si elle se réveille avant?
1: De quoi?
7: Et si elle se réveille avant?
1: Mais alors, mais c'est à toi de te réveiller avant midi.
7: Non mais d'accord.
1: Non mais attends, tu comprends ce qu'on te dit ou pas là?
7: Non mais crie pas.
1: Non mais attends, je crie pas.
3: C'est vrai, c'est Noël.
1: Pour l'instant, on te demande quelque chose. Est-ce que tu seras réveillé avant midi?
7: Moi,
1: oui ou non?
7: Ma mère, imagine, elle se réveille à 8h.
1: Moi et toi, tu te réveilles
7: à 9h.
4: Non mais t'inquiète pas, tu fais comme on t'a dit, t'achètes un bouquet de fleurs, t'achètes ce que Scott a dit, quoi, avec la voiture, si elle aime les voitures ou si elle préfère le parfum, t'achètes le parfum, quoi. Ça dépend, c'est toi qui vois avec l'argent que t'as.
7: D'accord. Mais vous êtes sûr que demain c'est ouvert?
4: Moi, c'est ouais.
1: Bah oui, c'est ouvert.
4: Mais
1: demain.
4: Moi, je penserais plus pour acheter du parfum que d'acheter la voiture. Parce que la voiture, c'est une voiture de collection, mais le parfum, tu peux le mettre tout le temps.
3: Oui, ou alors t'as qu'à acheter du parfum qui sent la voiture. Tu vois, l'huile de voiture, ou
7: la voiture pétrole,
3: qui sent le parfum. Banzai.
7: Ouais,
3: et voilà, quoi.
8: Il y a un beau type, il a 38 ans. Les cheveux gras et une dent sur trois. Il sent la transpiration, il ne se lave pas. Il pue de la gueule et de la boîte à caca. Il habite à Suresnes avec le bulldog mystère. Misodomie sans pommade ni crème. Et tous les jeudis soirs, il anime des débats. De la loco, on ne parlera pas. Gérard, t'es qu'un blaireau quand tu fais tes débats.
1: Une belle voix,
8: Tu sais, poivreau, qu'on est Morgane de toi.
3: Ah oui, elle a glissé son prénom dedans et tout, hein.
9: Presque, ouais.
1: Moi, je vais dire une chose, que j'en ai rien à foutre de la chanson.
3: Elle est amoureuse, hein.
1: Eh ben, moi, je suis pas amoureuse d'elle, et mon bulldog, il dit merde.
3: Attends, alors, elle est amoureuse de toi, t'as vu la déclaration d'amour qu'elle te faisait?
1: J'en ai rien à foutre, j'aurais préféré que ça soit Sandy qui me fasse une déclaration d'amour.
3: T'as préféré que la nana t'insulte pendant que t'y es, non?
1: Non, mais de toute manière, elle m'a déjà insulté, là, c'est bon comme ça. Alors, laisse tomber.
3: Attends.
1: Qu'Alex se perd foutre.
3: Elle est amoureuse de ta boîte à caca.
1: Ouais, bah, qu'Alex se perd foutre.
10: Gérard. Donc
11: par moment je me demande si je suis pas con.
1: Bon, ça commence à bien faire là, Fildar.
3: Mais j'en vois rien, y'a rien, Gérard.
10: Y'a rien là.
1: Et qui c'est qui s'amuse à dire un babon là? T'arrêtes pas un peu?
11: Bon,
12: t'as été bon celui-là.
13: Existait-il des grands poètes à l'époque de Néandertal au gros magnifique?

0: rassurer. Ils aimeraient bien savoir ce que t'entends par étranger.
1: L'étranger, ça veut dire pays d'outre Dom-Tom.
0: Ah, d'accord.
1: Donc, ça veut dire Martinique, même voire Canada. Voilà. Donc, constante. Qu'est-ce que je voulais dire d'autre alors, attends. Sandar, au revoir. Comme ça, je ferme ma gueule, c'est toi qui viens de me dire au revoir pour elle.

0: Eh bien, Gérard, c'était un très bon débat. Tu as très bien
1: aminé,
0: c'était très calme,
1: mais
0: c'était très
1: bien. Attends, 5 minutes. J'ai de gros seins, ta conclusion,
0: c'est ça. Attends, tu es con.
1: On garde-moi là en antenne, celle-là. Laisse-moi là en antenne, celle-là.
2: Garde-la en antenne.
1: Cauchemar. Parler d'un truc là, mais ça c'est pas fait là, l'histoire de la tondeuse.
3: Non, on n'a pas le temps.
1: Débat. Oui, mais on n'a pas le temps, oui.
3: Allez hop, débat.
1: Donc, Manu toujours à l'arrière.
3: Ouais.
1: Sophie est toujours là pour sa première lors des débats. Je sais pas qu'est-ce qu'elle va en penser de ce que je fais.
4: Mais j'aime beaucoup.
1: Et toujours Fuldar qui est derrière. S'il me donne l'affiche pour que je puisse annoncer les gens, ça sera impeccable. Donc deuxième débat va porter sur les nains de jardin. Donc je pose la première question. Possédez-vous un nain de jardin? Si oui, pourquoi? Donc je sais pas les auditeurs. Donc on peut s'amuser. Fuldar, c'est quand tu veux.
5: Bah 5 minutes, je suis au téléphone avec ma mère, tu peux.
1: Non, mais attends, moi j'en ai rien à foutre, moi je fais du boulot. Moi je suis pas payé à rien foutre. OK. Je suis pas comme toi. OK. Merci.
3: Gérard. Allez hop. Gérard, si t'as pas encore les auditeurs,
1: si, ça y est. Oui, non mais c'est bon, il y avait peut-être
3: Non. Bah Manu il me dit non.
1: Sophie
6: elle me dit non.
1: Non mais.
3: Ah mais ça c'est parce que Fuldar elle lui a dit dans l'oreille.
1: Ouais. Donc Rigo, t'avais peut-être une question.
3: Oui, il y a le nain Yankee de jardin qui te demande combien ça coûte un nain de jardin en euros.
1: Ah bah ça justement, je voudrais le savoir aussi. Et je voudrais bien que qu'il y ait des gens qui peuvent me poser me dire combien que ça fera. On va accueillir Yoda, 19 ans Paris, 101.9 FM. Bonsoir à toi, Yoda.
7: Bonne année, mon petit nain préféré.
1: Bonsoir à toi, bonne année à toi. Hachoum.
8: Salut Gérard, salut Sophie.
3: À tes souhaits.
4: Salut.
1: Bonne année.
8: Bonne année.
1: Si ça t'écorche pas.
8: Ouais,
1: ça t'écorche un peu la gueule de souhaiter une bonne année aux gens.
8: Ouais.
1: C'est dommage.
8: Et surtout la santé.
1: Ouais. Gan coucou,
5: Giant coucou.
1: Attendez, j'ai oublié de préciser. Hachoum, on écoute Fun Radio sur à Brest 97.3, c'est bien ça?
8: Tout à fait.
1: Donc Gan coucou.
8: Ouais, donc Giant coucou. Ça c'est le petit noir qui fait du porno.
1: Voilà. Je connais.
8: Bonsoir.
1: Je connais. Bonne année à toi.
8: Bonne année à toute l'équipe et spécialement à la maman de Fuldar.
1: Ok, c'est bien. Moi, je souhaite une bonne et heureuse année aux parents à Max. Et voilà, je m'arrêterai là. Donc, on peut écouter Fun Radio sur Lille, sur 103.1. C'est bien ça?
8: Tout à fait.
1: Gros barbu.
9: Salut Gérard.
1: 19 ans de Nantes. On peut écouter une Nantes Fun Radio sur 104.1.
9: Ah ouais, salut Rigo.
1: C'est bien ça?
9: Ça doit être ça. Salut Rigo.
1: Ok. Petit gazon de Arles.
10: Salut Gérard.
1: Bonsoir à toi. On peut écouter Fun Radio sur 104.3.
10: Exact.
1: Ok. Alors on y va. On attaque la question. Donc je pense que vous l'avez entendu.
9: Non.
1: Donc possédez-vous un nain de jardin? Si oui, pourquoi? Donc on va demander ça à Petit Gazon.
10: Moi j'en possède 19.
1: Oui.
10: Alors ils sont classés par ordre alphabétique dans mon jardin.
1: Oui.
10: Voilà.
1: D'accord.
10: Je leur ai donné des noms. On s'amuse bien. Je les lave tous les matins. Et on s'amuse comme des fous dans mon jardin.
1: Ouais. Et tu leur fais des pipes de temps en temps?
10: Non, c'est eux qui me lèchent.
1: Ah, ok. Ok. Gros barbu.
9: Ouais, moi j'en ai un.
1: Oui.
9: Ouais, il s'appelle Bernard.
1: Oui.
9: Ouais, c'est le copain de ma tortue.
1: Ouais, ben c'est bien. Je vois pas le rapport avec la tortue puis les nains de jardin.
9: Bah si, hein.
1: Bah attends, dans les nains de jardin, il n'y a jamais eu de tortue.
9: Bah si, on s'est ravis qu'ils se croisent. Hein.
1: Ouais, bon.
9: Si.
1: Jeanne coucou.
11: Ouais, bah tout à fait, moi j'ai une grosse collection de nains de jardin, ils sont aussi classés par ordre alphabétique de...
1: Tiens, c'est bizarre, tu changes de voix, toi, d'un seul coup.
11: Pas du tout. Ils sont donc classés, je te disais, de A comme anus jusqu'à Z comme zoophilie. Et tout à fait, moi j'en ai parce que je trouve qu'en fait, ça structure et ça embellit le jardin, et je voulais savoir ce que tu pensais de ça.
1: Ah bah, personnellement, oui. Ouais, d'accord. Ouais, attendez, il y a...
8: Esquive.
1: Non, attendez, 5 minutes, on récupère un auditeur.
5: Ah, ah non, non, je voulais te demander si...
1: Ah bah non, bah, bah attends.
5: Aux toilettes.
1: Non, non, mais attends, oh, t'as envie d'aller aux toilettes?
5: Bah oui.
1: Bah, tu te démerdes, tu fais ce que tu veux avant que je t'éclate.
8: Ok,
1: alors dégage.
8: Avec Sophie,
1: bah, c'est quand même. Atchoum.
8: Ouais, mais attends, GG, tu m'as pas répondu.
1: C'est qui? Jean-Coucou.
8: Jean-Coucou, ouais, tu trouves que ça structure et que ça embellit le jardin, toi?
1: Bah personnellement moi j'ai pas de jardin donc je peux pas le savoir hein.
8: Bah tu peux en avoir sur ton balcon.
1: Ouais non mais je pense pas. Rigaud. Ouais,
3: oui, il y a Perfouras le nain géant qui te demande est-ce que les nains de jardin repoussent quand on passe la tondeuse?
1: Alors ça déjà tu passes la tondeuse, tu retires tes nains de jardin parce que tu peux pas passer, ou sinon tu passes la tondeuse en travers et après tu prends un truc avec des fils de pêche assez gros.
3: Et sinon il y a Yankee le nain magique,
1: ouais,
3: qui te demande si comme il y a des nains de jardin, est-ce qu'il y a des nains de balcon, des nains d'appartement, des nains de terrasse?
8: Voilà.
1: Ah bah moi j'ai un gros nain à la maison.
3: Ça on sait.
1: Donc je sais pas si on l'a. Atchoum.
8: Ouais, moi je veux pas me fouler, donc j'ai un appartement miteux et j'ai pas de nain, j'ai pas de jardin. Voilà, comme ça c'est clair.
7: En effet, tu te foules pas, hein.
8: Non.
1: Yoga.
7: Bah moi j'en ai 7 de nains, mais ils sont dans mon salon parce qu'il paraît que dans son jardin ça fait kitsch. Et puis en plus, comme il pleut en ce moment, ils ont pas d'imperméable.
1: Eh ouais. Mais attends, mais t'as déjà... Hey. T'as déjà vu des nains de jardin avec des imperméables, toi?
7: Bah non, justement, mais il pleut, donc j'ai peur qu'ils attrapent la crève.
1: Ah ouais, mais...
3: Bon, Gérard, je reviens, je vais me laver les nains.
1: Ah bon?
8: Ah, vous faites... votre truc, là, avec Sophie, là.
1: Non, non, mais Sophie, elle est au standard,
4: ça suffit,
1: c'est
4: hein.
1: Tout.
4: On parle des débats, pas de moi.
1: Donc, Yoda.
7: Ouais.
5: Yoga.
1: Yoda, moi, j'ai...
5: Ah bon? Parce que tout à l'heure, t'as dit yoga, alors.
1: Yoda. Oh, bah, yoga ou...
5: Ah, mais
1: de toute manière. Par contre, j'aurais bien voulu qu'on essaye de voir un auditeur sur les 24 lignes et qui s'appelait Simplet.
8: Pas de problème, je peux changer de nom.
1: Non.
5: Bon, ben c'est pas grave, allez, Sophie, elle va gérer ça. Et
1: donc, alors, possédez-vous un.
8: Sophie, si ça tenait qu'à moi, tu serais déjà dans l'équipe. On va te faire passer des tests.
1: Bon, toi, tu t'es.
5: Allez, Gérard.
1: Alors, deuxième question. Peut-on remplacer sa femme par un nain? On va demander à Yoda.
7: Bah, à mon avis, non, je crois pas.
1: Mais pourquoi?
7: Parce que des nains de jardin, c'est décoratif.
1: Ouais.
7: Et bah, une femme, c'est pas tellement... Enfin, je sais pas, non?
8: Il y en a qui sont décoratives. Hein.
7: Ouais. Ouais, il y en a qui parlent pas, qui font bibelot, mais enfin, ouais, je sais pas.
1: Tu peux préciser ta pensée?
7: Bah, je suis pas d'accord, quoi. T'as des femmes, je sais pas, comme Sandy, peut-être qu'elle est inintéressante et qu'elle parle pas et qu'elle fait peut-être office de bibelot dans ton salon, mais je préfère une femme à des nains de jardin.
1: C'est qui vient de dire ça?
8: Ouais, allez, corrige-la.
1: Hop, Yoda terminé.
8: Allez, voilà.
1: Yoda terminé.
6: C'est moi, je sais.
1: Yoda, c'est bon pour elle.
4: Mais d'accord, c'est bon.
5: D'accord, on l'a viré. Gérard, par contre, là, j'ai. Sur les 24 lignes, on a.
8: Je vois bien ce mec-là.
5: Ouais, ouais, Sophie, grave. Elle a trouvé un mec. C'est le président.
1: Play.
5: Non, non, c'est le président de l'association des voleurs de nains de jardin.
1: Ah ouais, FNLNC. FNL.
8: Et toi, tu vas te faire prendre une
1: montre. Toi, tu fermes ta gueule.
5: S'il vous plaît.
1: Tu fermes ta gueule derrière si je me trompe. Ok.
5: Voilà, on l'accueille.
1: Merci.
5: Monsieur Menez.
12: Allô.
1: Voilà, putain, le téléphone pourri.
12: Allô? Non, c'est-à-dire que j'ai voulu rester dans l'anonymat parce que j'ai peur qu'on me reconnaisse.
13: Salut Menez.
14: Le mot t'as reconnu, Bernard Menez.
13: Ouais.
1: Tu me le laisses parler, autres tu me les mets en air.
5: Okay.
1: Donc on t'écoute.
12: Je fais partie effectivement du FSNS, c'est-à-dire la défense des nains de jardin.
1: Ouais.
12: Et je trouve qu'il était temps que quelqu'un sur la radio puisse enfin faire un débat là-dessus. Je voulais vous en remercier et j'espère pouvoir répondre à vos questions.
1: Ben justement, donc peut-on remplacer sa femme par un nain? Donc je vous pose la question à vous en priorité avant les autres.
12: C'est-à-dire que si déjà on est nain à la base, non, on peut très bien mettre sa femme dans un jardin et ça suffit largement. Par contre, le nain de jardin est quelque chose d'essentiel.
1: Mais précisez.
12: Disons que le nain de jardin existe depuis 1932, je ne sais pas si vous avez l'occasion d'en parler.
1: Je vais pas trop m'aider. Non, parce que là, on va pas trop s'éterniser là-dessus. Moi, je peux dire une chose. J'ai vu un reportage il y a à peu près 15 jours, je pense, que tout le monde l'a vu là dans l'équipe.
5: Ah non, rien du tout, moi.
1: Non.
5: J'ai vu, moi.
1: Vous l'avez vu, toi, le samedi, là, Protéger nous nains, ou je sais plus quoi,
12: oui, ça s'appelait.
13: Non, c'était Blanche Fesse et les Sept Mains.
1: Non. Non, mais de toute manière, faudrait que je récupère le truc.
15: N'importe quoi.
1: Ouais, c'est ça. T'as raison, toi. Ok. Maintenant, on va récupérer la tchoum.
16: Est-ce que c'est possible d'avoir une voix déformée? Parce que là, je me galère avec une main devant le combiné.
1: Ouais, c'est ça. Ouais, entendu. Allez, hop. Bonne nuit. Bonne nuit à toi. Comme ça, t'iras voir tes deux mains dans le combiné.
16: On va avec les grands jeux.
1: Ouais.
17: Allô?
1: Gien coucou.
16: Ouais, Gien coucou. Donc moi je voulais dire que parce que bon, comme tu le sais, j'ai fait un petit peu de porno.
1: Ouais.
16: L'avantage, si tu veux, quand j'ai une femme, j'aime bien que quand elle me suce, elle soit à genoux, parce que comme ça, elle est soumise, cette chienne. Et le problème, c'est que le nain de jardin, quand il me suce, il est toujours debout. Et donc en fait, j'ai pas l'impression de le dominer.
1: Non mais attends.
16: Donc un nain de jardin ne peut pas remplacer une femme, quoi.
12: Ah si, c'est possible, hein, tout à fait.
16: Ben non, si tu n'as pas l'impression de la dominer, cette salope, ben ça peut pas le faire.
1: Eh, on dit pas salope. Alors tu restes poli, s'il te plaît, Gien coucou. Gros barbu, c'est terminé pour toi, Gien coucou.
16: Non mais c'est dans l'action, quoi.
1: C'est terminé.
16: Quand je lui tire les cheveux, c'est dans l'action, c'est pour ça.
12: On peut pas tirer les cheveux d'un nain de jardin.
1: Oh, on se calme, merci.
16: Tu lui tires le bonnet.
1: On se calme, gros barbu.
18: Non. Allô?
1: Ouais, on t'écoute.
18: Non, j'entendais rien là.
1: T'entends rien là?
18: Non, mais je t'entends là, c'est bon.
1: Oui, Rigo, justement, tu vas attendre.
18: Okay.
3: Du nain de jardin d'Evi Wanachum, il y a un sondage sur l'IRC. Alors, comment trouvez-vous votre vie de nain de jardin? Sondage effectué auprès des nains de jardin. 12% en ont marre de se faire chier dessus par des chiens. 21% en ont marre de se faire kidnapper par des sales gosses du voisin.
12: On a rien à voir, monsieur.
3: 25% aiment les merguez parties en hiver et 32% s'essuient le cul en courant dans l'herbe.
12: Mais ça n'a rien à voir, monsieur.
3: Ah.
1: Bah oui. ça n'a rien à voir, mais c'est le thème du débat.
3: Attends,
1: gros barbu.
3: Gérard, il connaît.
12: Non, mais ce qui est intéressant dans votre débat, monsieur Gérard, c'est qu'effectivement, on parle des nains de jardin et monsieur Vigo en parlait sur l'internet. C'est-à-dire qu'il peut y avoir également les chiens de jardin, les chats de jardin.
1: Non, mais ça, c'est une question IRC, hein, nuance.
12: Il peut y avoir effectivement des nains de jardin, mais des chats de jardin, des chiens de jardin, ça existe, hein, comme les maisons de jardin, des.
1: Ouais, d'accord. Gros barbu.
18: Ouais. Bah moi je pense que tant qu'il n'y aura pas de femme de jardin, bah ça vaudra pas le coup, quoi.
12: Ah mais ça existe, des femmes de ménage jardin portugaises.
1: Ah ouais. D'accord. Ok. Petit gazon.
19: Oui, excuse-moi, je toussais. Bah moi j'ai remplacé mon mari par mes nains, oui.
1: Non mais peut-on remplacer sa femme par un nain? Donc c'est-à-dire, toi à la place d'un nain.
19: Ouais, bah au lieu de mari, j'ai pris un nain.
18: Tu mets ta femme dans ton jardin.
1: Ouais, tu mets ta femme dans ton... Tu remplaces ta femme par un nain.
19: Je suis une fille, donc en l'occurrence, j'ai pas de femme, mais un mari.
12: On peut pas faire des choses pareilles, monsieur Gérard. C'est comme abandonner son chien pendant l'été, on peut pas remplacer sa femme par un
1: nain. Non, mais ça, on parle pas d'abandon de bête, ok? Ok.
13: Gérard, excuse-moi, à la place de Yoda que t'as viré, on a trouvé Simplette. On n'a pas trouvé un garçon, c'est une fille. Bonsoir.
19: Bonsoir. Excuse-moi Gérard, je suis un petit peu en deuil ce soir parce que ma maman elle a croqué dans une pomme et puis ça s'est mal fini.
1: Ouais. Alors tu peux répondre à on en a rien à foutre parce que c'est pas le thème du débat, c'est les nains de jardin.
12: C'est intéressant quand même, hein.
1: Ouais, mais moi je m'en fous, alors tu te tais, toi.
12: Mais pas les autres.
1: Ouais, mais faut se calmer derrière, d'accord?
13: Et à la place d'Atchoum, on a Atchoum 2.
20: Salut Atchoum 2.
21: Salut Atchoum 2.
1: Vive
20: le théâtre.
1: Je sens que Pildar, tu as encore morflé.
21: Bon, c'est quoi la question là?
1: Ouais, c'est quoi la question?
21: Ouais.
1: Eh ben, t'avais qu'à te déboucher les oreilles.
12: Est-ce qu'on peut répondre à d'autres questions?
21: Ouais, c'est que tu veux croquer ma pomme.
1: Alors, quel genre de nain? Moi, je peux vous dire qu'on peut pas remplacer une femme par un nain, c'est faux.
12: Absolument.
19: Et pourquoi?
1: Mais pourquoi? Ben, de toute manière, une femme, c'est fait pour la vie entière. Hein. De toute manière, quand tu passes à... Oh, vous fermez vos gueules quand je parle, merci.
12: Oui, mais là, vous dites n'importe quoi.
1: Une femme, quand tu passes devant la mairie, tu dis oui, c'est pour la vie.
22: C'est faux ce que tu dis.
1: Bon, ta gueule. Bon, ouais.
3: Gérard, sur l'IRC...
1: Là, ça commence à bien faire.
3: Gérard, calme-toi.
1: Gérard,
3: sur IRC, il y a Oxyde le nain, il trouve que tu parles beaucoup des nains de jardin, mais est-ce que tu connais les nains terphones ou les n'importe quoi ou les nains, je sais plus, les nains imbéciles?
20: Les nymphomanes.
19: Les nymphomanes.
1: Ouais, ben, les nymphomanes, il y en a beaucoup. Combien qu'on est sur IRC là quand même?
12: On
1: a... Oh, ouais! C'est moi qui commande, d'accord?
12: Oui, enfin, vous pensez plus à savoir comment...
1: C'est moi qui commande!
12: Ceci dit,
1: C'est moi qui commande, c'est moi qui commande, je dis. Alors, pour l'instant, je veux savoir combien qu'on est sur Internet. Et vous vous taisez.
0: En euros, en euros.
21: 100 000.
1: Et vous vous taisez. Vous vous taisez.
21: Allô? C'est qui le nom du président des jardins là?
1: C'est ta gueule et tu la fermes pour l'instant. Je veux savoir combien qu'on est sur Internet, s'il vous plaît. Merci. Bon, ouais, Manu.
5: Oui.
1: Hop.
5: Ah, je les coupe.
1: Hop.
5: Bon, ça y est, je les coupe.
3: Pour que Bah, qu'est-ce qui se passe?
1: Manu.
3: Attends, je vais allumer mon micro parce qu'il s'est éteint. Donc, on est exactement.
1: Ouais. Manu, t'arrêtes, s'il te plaît.
3: J'ai rien fait. 6547 moins 4.
1: 6000.
3: Il y a toujours moins 4 qui traîne.
1: 6547.
3: Ah,
1: ça augmente. Ouais, mais Manu. Hein, hein Manu,
5: ouais.
1: On s'amuse à éteindre le micro de Rego quand je vais y parler.
5: C'est pas marrant ça.
12: Bah
1: ouais,
12: c'est rare.
1: Hein?
21: Bon,
1: GG. Bon, troisième question.
21: Attends,
1: on se tait. Non.
21: Je voulais savoir, tu demandes si on peut remplacer sa femme par un homme, mais je pense que tu devrais demander si on pouvait remplacer sa femme par un sumotori, parce que je pense que ça te concerne quand même un peu plus.
1: Alors toi, tu dégages. Au revoir.
17: Hop.
1: Bonne nuit. Allez, hop.
17: Allez, hop.
22: Ça y est, il est parti.
1: Non, terminé pour de bon. Et toi? Putain.
17: J'ai rien fait.
23: Mais si, c'est toi.
17: J'ai rien fait.
1: Et toi, t'arrêtes tes conneries, d'accord?
17: D'accord.
12: Il peut avancer le gogol ou pas?
1: Et là, tu vas te calmer, hein?
5: D'accord.
1: Dans 7 minutes, t'es plus là.
5: Tu peux gueuler un gros Manu, comme ça, je serai dans le remis.
1: Non, bah, tu vas gueuler dehors, ok?
5: Ok.
12: Bon, on avance ou quoi, la merde?
1: Alors.
19: Question.
1: C'est qui?
19: C'est Simplette.
1: Ouais?
19: Et tu crois pas qu'un nain de jardin, c'est immortel, tant qu'une femme, c'est. On n'aime pas les nains de jardin.
21: Qu'est-ce que t'attends?
1: Oh là là, putain, vous êtes vraiment des câbles, hein, au standard ce soir.
12: Oh là là.
1: Eh, c'est quoi là, ce bordel là?
12: Gérard,
1: tu
12: vas, t'accélères un peu là.
1: Manu, fais gaffe à toi.
3: Gérard, sur IRC, il y a des V1 qui te demandent si les recherches.
1: Bon, Manu, t'arrêtes s'il te plaît, ok?
3: Si les recherches sur les nains de jardin se font dans des laboratoires.
1: Dans les laboratoires, non. Bon, au standard maintenant, vous avez bossé correctement ou pas? Vous avez l'intention de m'emmerder jusqu'au bout?
5: Bah, je suis en train de former la petite Sophie, hein, c'est du bordel. Hein. Donc à la place.
1: Non, c'est pas elle, c'est toi qui lui fais faire du
12: bordel.
3: Il a raison de s'énerver, Gérard. Là, le débat, il avance pas. Si ouais, pouvais...
22: Gérard, à la place de Jeanne Coucou. Gérard, à la place de Jeanne Coucou, on accueille Passepartout. Il vient de Nice. Il a 20 ans et c'est 93.3 FM la fréquence.
21: Et bonsoir à tous.
1: Bonsoir Passepartout.
21: À la place de
22: Jeanne Coucou.
21: Voilà, mais qu'ils aient du porno là. Je vous rassure, j'ai les clés. Ouais, j'ai les clés, c'est bon.
3: Ah, Gérard,
21: c'est
3: bien. Gérard, sinon il y a.
12: Est-ce que le gros moustachu pourra monter sur son débat?
1: Un gros moustachu, t'emmerde à toi. Alors bonne nuit à toi, au revoir.
17: Non.
1: Hop, bonne nuit pour lui.
3: Bon, Gérard.
1: Ouais, non. Moi, je dis oui, c'est moi qui commande, ok?
5: Il m'a dit, si je le vire, il nous faut un contrat sur la table.
1: Je m'en fous. Hop, dehors. Dehors pour lui.
3: Bon, Gérard, pour revenir au débat, il y a Davy1, le vrai nain sur l'IRC, qui te demande si les nains de jardin, ils roulent en coccinelle.
1: En coccinelle?
21: Ah, pas mal.
3: Bah ouais.
21: Ça allait bien, ça.
1: Bah non, bah, je pense pas hein, qu'ils roulent en voiture, hein, les nains de jardin.
21: Déjà, ils ont... D'arrêter les jeux de mots foireux, s'il vous plaît.
1: Ouais. C'est possible que tu fermes ta gueule, toi, derrière?
17: Il jouait pas.
1: Bon, alors là, maintenant, on va se mettre un...
17: Les Strom
1: font folie avec ses potes m'enfument, l'arrêt, et on se retrouve juste après, merci. Et cette terre, tu as... tu sais, là-bas, il y a un studio...
5: Non, mais je m'excuse, on démarre.
1: Hein?
5: Ok.
1: Et donc, on accueille qui, alors, maintenant?
5: Alors, il y a Simplette.
1: Ouais.
5: À la place de Yoda, tu peux le noter. Hein,
1: ça ouais, ça y est, je l'ai. Okay.
5: Hatchoum 2.
21: Ouais. Vive le hip-hop, vive la délinquance, vive Rigo.
1: Ouais, bah alors, toi, si tu parles de la délinquance, tu vas pas rester longtemps.
5: Passepartout.
21: Ouais, je suis là, je voulais dire Express Yourself et big up pour le retour de mon pote Olivier.
5: Ouais. Gros barbu.
1: Gros barbu.
21: Ouais, salut.
5: Alors là, on accueille quelqu'un bon, que j'ai au standard. Il a une voix cachée, pareil. C'est Joe, le tueur de nains. Bonsoir.
24: Ouais, salut.
21: Salut, Joe.
24: Salut, bonsoir Gérard.
21: Est-ce que tu accepterais de prendre un contrat, Joe? Il faut que tu exécutes une petite grosse avec des tresses.
1: Allez hop.
5: Ah, on va finir et il y a aussi Petit Gazon qui est là. Hein.
25: Salut Olivier.
1: Salut. Salut à toi, petit gazon.
0: Salut.
1: Alors, question. Quel genre de nain de jardin existe-t-il actuellement? Ben là, on va voir les gens qui vont répondre. Alors, ben tiens, on va demander à l'autre, là.
5: C'est vachement dur, tes questions.
1: À Joe? Ouais.
24: Bon, il existe plusieurs nains de jardin, moi, je
1: suis... Non, mais... Eh, ta couche, on va pas, on va...
5: Fais attention, Gérard, il est sensible.
1: Oh, il est sensible, tu vas voir, moi, tout à l'heure, je vais te mettre une sensible quelque part, toi.
2: Il y a la gâchette facile.
24: Alors, il en existe 150.
1: Ouais.
24: Mais moi, il y en a 2-3 que j'aime particulièrement flairer et tuer. Il y a le petit nain, il y a le nain de jardin, le mini-cor, qui est un nain dans les 30 cm de hauteur et qui pue du cul.
1: Ouais.
24: On a le viscéral, alors ça c'est.
1: Ouais, c'est bon, ça va, yeah, c'est bon, ça y est, hop, on a bah, compris. Simplette. Simplette. Simplette.
0: Est-ce que je peux te poser une question d'abord, Gérard? Après, je réponds.
1: Non, non, tu réponds à la question, tu me réponds après. Je répondrai à ta question après.
0: Ah, ok. Bon, en fait, à la télévision, moi j'en ai vu plusieurs fois, donc il y a des petits nains de jardin bleus.
24: Ouais, c'est bon, suivant.
1: Oh!
24: Ah
1: bah
24: attends, je peux pas répondre.
1: Hey, hop, dors celui-là. Hop.
5: Non, je peux pas.
1: Non, tu peux pas! Tu as morflé, tu vas voir tout à l'heure.
5: Non, mais il est sympa, Gérard, tu peux le laisser répondre.
9: Je peux pas le virer.
2: C'est bizarre, il y a des préférences.
0: Ouais. Chouchou. Moi, Gérard, je peux continuer.
24: On a même pas le temps de répondre, au bout de 2 secondes, on se fait jeter.
2: T'as vu, c'est dur, hein?
0: Ouais.
9: C'est vrai, il a même pas le temps de répondre que tu dis d'arrêter. C'est
1: vraiment normal.
5: Tu vois bien qu'il y a des problèmes pour parler en
2: plus.
5: Ouais,
2: encore, te plains pas parce que t'as la voix trafiquée.
0: Ouais, c'est un métier.
1: Ouais, mais toi, Tony, tu fermes ta gueule.
24: Vous arrêtez.
2: C'est un métier, hein.
1: Bon, allez, hop. Hop, vous me direz ça.
9: Je vais le calmer.
1: Non, il y a pas, tu le calmes, tu le vires.
5: Mais
1: non,
5: je peux pas. Calme-le.
1: Je veux pas te savoir. Non, ça a viré. Ok.
3: Gérard, pour te calmer, il y a un sondage sur l'IRC. Quel moyen de transport utilisent les nains de jardin? 26% utilisent des coccinènes. 28% utilisent des Volkswagen. 24% utilisent des Citroën. Mais ils ont pas tous les pneus Michelin.
1: Ouais, mais ça. Ouais. Tu vas où, toi?
5: La pipi.
1: Ouais, ben, non.
10: Non,
1: va pas calmer derrière. Hein?
10: Hein?
1: Ouais, la double voie, là, que tu mets avant de partir. Alors, tu restes là. Tu te dépêches.
24: Dépêche.
5: Ça y est.
1: Simplette.
0: Ouais, donc je continue. Donc, en fait, il y a plusieurs sortes. Donc, il y a les schtroums. Déjà, il y a les mini-pousses. Et après, il y a
24: suivant.
0: Il y a vraiment les. Et tu me laisses parler. Après, il y a vraiment les petits nains classiques. C'est ce qu'on appelle les nains de jardin, quoi. Avec un petit chapeau rouge et le petit costume habituel.
24: Ouais, je les tue, les nains de jardin.
1: Bon, toi, tu fermes ta gueule. Parce que j'en ai ras-le-bol.
0: Bon, Gérard, tu peux répondre à ma question maintenant?
1: Alors, pose ta question.
0: Est-ce que tu trouves que c'est kitsch, les nains de jardin?
9: Chez qui?
1: Chez quoi?
0: Est-ce que c'est kitsch? C'est-à-dire luxueux, beau, has-been?
2: Raisonnable.
24: Non, faut les tuer, ça pue, les nains de jardin.
0: Donc, ça fait chouette, quoi.
2: Tu trouves ça cool?
1: C'est qui s'amuse à la.
2: C'est moi, je fais un flipper.
0: Gérard, tu me réponds?
1: Non, mais c'est bon. Voilà. Non, mais je resserre mon truc de mon casque. C'est moi qui suis un petit blanc.
5: Ça traîne un peu le débat, je trouve.
1: Ouais, mais bon, allez. Petit gazon. Allez, hop.
0: Ouais, il y en a de toutes les sortes, de
1: ouais.
0: toutes les couleurs,
1: mmh.
0: de toutes les tailles,
1: mmh.
0: et lubrification, etc.
24: Il y en a même des moustachus.
1: Gros barbu.
2: Ouais. Non, il y a des nains dans toutes les positions. Hein. Il y a des nains qui font pipi, des nains à poil, je sais pas. C'est la fête
1: bon.
2: Ce soir.
1: Bon, bah, je pense que, apparemment, vous avez pas. Vous avez l'intention de me faire chier.
2: Non.
1: Vous avez l'intention de me faire chier pour le premier débat de l'année.
2: Non,
1: presque pas.
2: Pas plus que d'habitude.
1: Pas plus que d'habitude.
2: Tiens, c'est bon. J'ai pas répondu, là.
1: Alors, vas-y.
2: Ouais, c'est passe-partout. Donc, je voulais dire que quand l'autre il aura fini de ronfler.
1: Ouais, ben moi aussi, je voudrais bien que ça se calme.
2: Voilà, on peut pas travailler.
1: Le standard, vous allez vous réveiller vite fait, bien fait.
2: On peut pas travailler.
1: Parce que tout à l'heure, je vais faire une chose, je vais me lever et je vais virer tout le monde.
5: Gérard, si t'as un problème, il y a Turpentine Lapine, elle te dit que tu peux appeler un inspecteur de police.
1: Ah ben, de toute manière, je fais que ça de les appeler. Donc, alors, au standard, où vous faites du boulot correctement.
23: Où ça?
1: Ou bien.
23: Là.
1: Ça se terminera très mal pour vous deux. Alors,
5: je veux pas aller au tribunal.
1: Tu te démerdes.
22: Passe à une autre question, Gérard.
1: Quoi? Quoi, ta gueule, la tienne, les connards.
6: Oh là.
1: Ok, alors on devait entendre ça, lui, il n'y a plus de questions.
3: Ça c'était pour le remix de celui qui m'a demandé les Gérard.
6: Voilà, okay.
1: Pourquoi ? Alors maintenant vous me changez tout le monde.
13: Ah Master, là c'est pas possible hein.
1: Quoi, c'est pas possible, vous vous démerdez.
22: Y'a plus personne.
1: Ça commence à bien faire. Tu fais de la merde et tu continues.
13: Et je dis rien, je travaille.
1: Non, tu travailles, fais rien.
7: Il travaille là.
1: Non, il travaille. Ouais, il travaille. Regarde,
7: Elle aussi alors.
1: Hey, t'as 6900.
13: Combien,
22: Hugo?
13: Combien?
3: Non, pas encore 6900, Gérard. On est à 6722.
1: Ah, ouais. 6700.
13: C'est bien.
3: Et,
13: déjà.
3: Comme il y a des nains, ça fait que 6400.
1: Eh ben tant pis, moi, vous reprenez d'autres gens et c'est tout. Hop,
13: c'est des faux signes.
1: Tu balances un disque, n'importe quoi.
3: J'ai rien de calé.
1: Non,
7: on arrête de mettre des disques.
3: Non.
1: Moi, je reprends pas les mêmes. Donc, vous vous démerdez.
13: Je vais les calmer, Gérard, un par un.
1: Non. Il n'y a pas d'aller calmer. Allez, hop, tu me le changes et c'est tout. Hop, c'est moi qui commande le jeudi. C'est pas toi. Ok.
3: Ok.
1: Terminé. Hop, t'envoies.
3: On les reprend, calme-moi.
1: Non, mais moi je veux pas savoir. Bah, dans ce cas-là, on arrête. Non, mais on arrête.
6: Mais j'avais une question, Gérard.
13: Ils ont des questions, ils ont dit tiens, mais
1: toi, non. Pour l'instant, c'est encore les mêmes, alors il est hors de question.
6: Non, c'est.
1: Allez, hop. Non, allez.
3: Non, Gérard, hop. Gérard,
1: Tu me changes tout ça, moi j'arrête.
3: Ça fait 5 minutes que t'as repris, on va pas mettre.
1: Non, mais moi je veux pas savoir. Mais ça fait 5 minutes.
3: Mets ton casque.
1: Toi, ça fait 5 minutes que t'es là, c'est pareil, tu me fous de la merde. Non. T'es en train de mettre des doubles sons, alors t'arrêtes tes conneries.
3: Moi, okay. Gérard, pour
1: alors
3: revenir...
1: Alors maintenant, au standard, vous me prenez d'autres personnes et c'est terminé.
13: Ok, je reste là maintenant, Max reste là.
6: Voilà.
1: Alors Gérard, maintenant, vous me prenez d'autres personnes et vite fait, bien fait.
3: Gérard, allez, pour revenir au débat, il y a frère de Ice-T, le nain, qui te donne la définition de nain de jardin. Il dit « Personne de petite taille, le plus souvent portant la barbe et coiffé d'un bonnet rouge, vit dans les jardins, surtout en Europe de l'Ouest, France, Allemagne, Thuringie. Exemple, tiens, Michel Petrucciani a encore perdu son bonnet. »
1: Ah, ça, c'est... Mais non, mais ça, justement, je veux t'en parler.
22: Non, Gérard,
13: c'est dingue, ça.
22: Gérard, je les ai calmés, c'est bon là, ils ont compris.
1: Non, calme-toi. Il est hors de question que je continue un débat comme ça. Hein. Là, c'est le premier débat. Déjà le premier. On n'a pas fait des questions. Je crois que là, il reste moins d'un quart d'heure. Hein. Donc, ou vous vous calmez, ou sinon je vous vire tous.
6: On est calme.
1: Ouais.
6: Tranquille.
1: Ouais, on va voir.
6: On va voir. Ok.
1: Où achetez-vous le plus souvent vos nains de jardin?
6: Moi, j'essaie.
1: Qui?
6: Au barbu.
13: C'est quoi? Ah, celle-là. C'est vous qui mettiez. Ah, putain.
1: Atchoum.
6: Ouais, non, pas du tout.
22: Bonsoir.
6: J'achète pas dans les magasins de nains de jardin, je suis pas acheteur.
1: Tony, prends ta voix correctement, d'accord?
6: Je suis pas acheteur. Non, tu te trompes là.
1: Ouais, je me trompe. Ouais, c'est ça. Tu crois que je me trompe sur ta voix? Ouais, tu crois que je l'ai pas reconnu? Tu crois que j'ai pas reconnu ta voix?
6: Bonsoir, bonne année.
1: Ouais, ben alors au revoir à toi, Tony. Hop, salut.
6: Bonne année, Tony.
22: Gérard.
1: Hop, salut, Tony. Ouais. Atchoum 2 terminé pour lui.
22: Il est parti.
13: Oh, coupe-le.
10: Il y a des soirs comme ça où tout.
13: Tony. Oh, Tony.
1: Ah ouais.
13: Oh.
6: Ça met les choses dans sa carrière.
1: Allez. Alors, passe-pas.
22: C'est simple, tu peux répondre?
1: Oh là là. Ouais, bah vas-y.
22: Bon, en fait, moi je les achète dans le jardin de mes voisins.
1: Ah ouais, tu les voles carrément, toi?
22: Ah ouais, c'est peut-être ça, ouais.
1: Tu les achètes pas.
22: Ouais, en fait, je les vole.
1: Ouais, d'accord.
22: Je veux dire une chose,
1: que voler, c'est pas beau, hein.
7: C'est faux ce que tu dis.
1: Ouais, ta gueule.
22: En fait, je les vole, t'as raison, c'est ça, c'est le terme, en fait, c'est ça, je les vole.
1: Ouais, mais je pense que faut mieux pas voler, hein.
7: C'est faux ce que tu dis,
22: j'ai jamais fait prendre.
1: Oh! Bon, ça.
22: Je me suis jamais fait prendre.
13: Il est où,
1: bon. L'autre, je vais l'attraper, je vais lui mettre une barbe dans sa gueule. Qu'est-ce que t'as été dire aux auditeurs, toi? Qu'est-ce que t'as été leur dire?
7: Mais
1: quoi? Pour l'instant, tu me fais de la merde!
7: Merde!
1: Alors, c'est terminé, conclusion. Hop, on arrête.
6: Non, Gérard.
13: Mais il a rien fait, il était même pas dans le studio, Gérard. Il était debout.
1: Non, non, moi.
5: Alors c'est Sophie qui va être chef du standard pour la fin du débat. Ok, c'est plus Fildar qui décide. Maintenant c'est Max qui a décidé comme ça. Vas-y Gérard, c'est bon.
1: Ouais, mais on va voir. Non mais là tu me retires ça.
5: Non mais je l'éteins, regarde.
1: Non non mais ça. Non non mais ça je m'en fous.
22: Gérard, on accueille Hachoum 3.
1: Non, alors là faut pas reprendre les mecs pour faut pas prendre Hachoum 1, 2 et 3. Ça il est hors de question que Tony y repasse. Lui Tony c'est terminé.
3: Gérard calme-toi, sur IRC il y a Rip qui dit les nains c'est bien, on abusait ça craint.
4: C'est faux ce que tu dis.
1: Oh, ta gueule. Et toi, t'arrêtes de dire aux auditeurs ce qu'ils doivent dire. Parce que tu les as prévenus.
5: Ouais,
1: tu les as prévenus avant.
3: C'est ça, t'es parti les appeler hors antenne là.
4: Hein, c'est faux ce que tu dis.
1: Tiens, c'est faux ce que tu dis comme l'autre, il disait, il jouissait pas. Hein. Espèce de connard.
8: Il jouissait pas.
1: Ta gueule. Arrêtez.
8: Ah oui.
1: Connard, va. Allez, dégage chez toi, va. Non, moi, on reprendra le débat
8: elle
1: avec...
8: Elle est là, regarde, elle est là maintenant, elle est là.
1: Non, d'autres personnes.
8: Mais c'est bon, elle est en train de gérer.
1: Non. On reprend d'autres personnes.
22: Et fais-moi confiance, Gérard, ça va.
1: On reprend d'autres personnes, je veux pas des mêmes.
22: Attends, je vais les prendre en temps et puis j'ai 4.
1: Non. Hachoum 3, il dégage, c'est terminé
22: mais
1: pour lui.
22: Mais j'ai enlevé, il est pas là, il y a personne.
1: Non, ouais, mais il va revenir sur
5: mais
1: un
5: non,
1: autre nom.
5: Allez, on arrête, il reste 10 minutes, allez.
1: Ouais, ben, 10 minutes, j'espère.
4: Donc, c'est faux ce que tu dis.
1: Ta gueule.
8: Ah c'est pas moi.
1: Qu'est-ce que tu as balancé aux auditeurs?
8: Rien. C'est bon.
1: Là, je vais te faire avaler ta clope. Hein.
11: Va te faire péter la bûche.
1: Bah, bon, allez hop, terminé.
8: Non, mais c'est bon, dégage, allez, tu
1: non, vois. Non, terminé.
8: On les maintenant, prend un par
1: non,
8: un. Non, mais c'est bon, regarde, ça y est.
1: Non,
8: j'ai coupé Gérard, c'est bon, je les ai coupés, regarde, je les ai coupés. Non, c'est
1: maintenant,
8: bon.
1: Maintenant.
5: Non, mais il n'est pas arrivé en plus, Rousseau, alors c'est la merde.
1: Non, mais c'est pas grave. Si c'est grave. Non, mais je vais faire un petit sondage.
5: Non.
1: Je vais demander aux gens qui m'appellent au 0803 085000 et 0870 5000, et ça, Fildar et Sophie, vous allez les prendre.
5: Non, mais c'est maintenant, c'est la suite du débat, la fin, là.
1: Ouais, ben, on repose une question, après, je veux que des gens me posent des questions sur... je répondrai.
5: Oh non, mais on s'en fout, tu veux faire des...
1: Alors, doit-on décorer son appartement avec des nains de jardin? Si oui, comment?
5: Ben, ils attendent, à qui tu poses la question? Ils sont
1: alors, simplette.
11: Bah ouais, enfin moi, il m'est arrivé une histoire incroyable à Folanère, parce que j'avais mis mon nain de jardin à côté de ma collection de poupées en porcelaine.
1: Ouais.
11: Tu vois, c'est super chouette comme collection. Et en fait, bah figure-toi que le lendemain matin, quand je me suis réveillée, le nain de jardin avait changé de position.
1: Mmh.
11: Il avait bougé de place.
1: C'est
11: incroyable.
1: Ouais, mais tu l'as retrouvé où?
11: Je l'ai retrouvé assis sur le canapé.
1: Ah, carrément?
11: Carrément, je te jure.
1: Ah ben,
3: il regardait la télé?
11: Ouais.
1: Il regardait Big Bill?
11: Ouais.
1: Et qu'est-ce que t'en penses du Big Bill?
11: Ouais, c'est pas mal.
1: Non, on dirait presque
11: un... vrai.
1: Ouais, mais on dirait peut-être un nain de jardin aussi,
11: ouais,
1: bien.
11: Ouais, un petit peu, si ça tombe, c'est ça, hein.
1: Bah, de toute manière...
5: Excuse-moi, j'avais le micro allumé. C'est pas les gars.
3: C'est les nains de jardin, c'est pas l'euro.
5: Non, j'ai pas vu.
1: C'est pas celui qui va roter le plus fort, hein.
5: Non, je sais.
11: Ah bah dis donc, ton chef, Gérard, au chapeau, hein.
1: Ouais, mais c'est pas
5: grave. J'avais pas vu le micro allumé, je croyais qu'il était éteint, j'avais les allumés, j'ai pas fait gaffe.
1: Il l'a pas fait exprès. Petit gazon.
11: Bah moi j'évite de les mettre dans mon appartement parce que j'ai une chatte qui aime beaucoup les nains de jardin. Mmh. Et bah quoi que je fasse, elle va s'exciter dessus, donc je suis obligée de les laisser dehors.
1: Ouais, mais tu penses pas que les nains de jardin...
11: Oui.
1: Au lieu de lâcher ta chatte dehors.
11: Oui.
1: Tu crois pas que c'est plutôt les nains de jardin qu'il faut mettre dehors qu'une bête?
11: C'est ce que je te disais, Gérard. Mes nains de jardin sont dehors, ma chatte est à l'intérieur.
1: Ah, ok. Ok. Gros barbu.
8: C'est parti, gros barbu.
1: Ah, il est parti?
8: Ouais.
1: Non, mais c'est bien, on a qui, là? Parce que là, pour l'instant, t'es au téléphone avec qui, toi? Tu vas me dire que t'es au téléphone encore avec ta mère?
8: Non, avec chez toi.
5: Essaye de contacter Sandy. Alors, tu vois, il fait des efforts.
1: Alors, Passepartout.
5: Heureusement qu'il est là.
14: Moi, j'aimerais bien être à l'intérieur de la chatte de Petit Gazon, là. Et ce que je voulais dire, c'est que les nains de jardin, par définition, ils sont faits pour être dehors. Donc, on va pas les mettre dedans. Je sais pas si t'as déjà vu, quand tu mets un nain de jardin dedans, il est pas du tout acclimaté. Donc, il a du mal avec le milieu. Et bah, tout de suite, il dépérit parce que pas assez d'humidité, pas assez de lumière, quoi.
1: Mm-hmm.
14: Donc, à moins de l'arroser à peu près tous les jours et de le rempoter régulièrement, t'arriveras pas à le garder à l'intérieur. Et
8: c'est faux ce que tu dis.
14: Bah non, c'est pas faux, non, je veux dire, si tu t'y connais un peu, c'est dommage qu'on ait plus des voix mystères pour confirmer.
1: Non mais attends, la voix mystère à ton merde, d'accord, à toi, Passepartout.
14: Pas celle-là, celle du Front de Libération, là.
1: Ouais, bah alors, Passepartout, c'est terminé pour toi.
5: Non, mais il a dit que c'était dommage que ce monsieur ne soit plus là, il a pas dit qu'il était propre, voilà, mais écoute voilà.
1: C'est possible d'avoir une fiche propre?
8: Ça arrive,
22: ouais,
8: ça.
22: Alors...
5: On peut la repasser ou au moins la mettre au lavage, mais un truc propre.
14: Écoute,
21: déo. Là.
5: Un truc propre.
15: Rigo, une question internet avant d'accueillir un nouveau auditeur.
3: Oui, il y en a plein sur internet. Il y a Ice Tea Grincheux qui te demande comment on appelle le nain de jardin qui fait des poèmes dans sa cabine en tongue.
15: Gérard. Voilà. Après.
3: Alors, après. Attends, je regarde après, hein. Ne laissez pas traîner les nains dans la culotte, RIP, c'est ça.
15: Moi, la main de ma sœur dans la culotte d'un zouave, ça, tout le monde la connaît.
3: Voilà.
15: Sinon.
3: Et bah sinon, il y a Perfouras Petrucciani, c'est pas sympa.
5: Ah non, non, non.
15: C'est bon, c'est pas la peine. Hop, terminé pour lui. C'est pas la peine. L'affiche, elle arrive quand?
3: Il y en a une autre, Gérard, il y a Perfouras pas Petrucciani qui dit que t'es un nain de jardin dans le jardin de la touffe de Sandy quand même.
15: Ah mais ça, ça c'est mon problème. Je fais ce que je veux avec elle. C'est qui là, ce con là, qui s'amuse à traiter Sandy comme ça? Alors on accueille
22: Gronin maintenant. Gronin. À la place d'Atchoum.
5: Ah.
22: Et il vient de Nice, lui, il a 20 ans.
3: Et Gérard, sur IRC, il y a Ice Tea Grincheux qui te demande si c'est toi le nain qui chantait I-E-I-O, je rentre de la loco.
15: Non, moi je chante, il est vraiment phénoménal.
5: Alors attention, on termine avec le débat, donc.
15: Ouais,
5: Sandy, mais... peut-être elle est là.
15: Non, elle est là, Sandy.
16: Elle veut pas répondre.
15: Oh. Ouais, elle veut pas répondre.
16: Mais non.
21: Quoi, elle veut pas répondre, espèce de feignasse.
15: Réponds, passe en peignasse, va te reculer, toi, connard.
16: Sandy.
5: Oh,
15: allez, hop.
16: Sandy, c'est moi.
15: Tu l'appelles en direct, toi, tu vas voir. Elle va répondre.
21: J'assure bien la chanson.
15: Ta gueule.
16: Toi. Sans trop savoir.
15: Garde-moi les autres.
16: Problème de toi. Tu n'as pas eu le choix.
15: Garde-moi les autres.
16: Et pour gagner ta vie.
15: Allô ?
18: Salut, vous êtes chez Sandy, Gérard.
15: Bon, Sandy, tu réponds, hey, Sandy, tu réponds, c'est Gérard.
16: Sandy, tripote à moi.
15: Ouais, va gueuler !
16: Vas-y avec les doigts.
5: C'est Tony, ça.
16: Ouvre la bouche.
15: Bon, allez, hop.
16: Tu vois, c'est
5: Mais elle est là, Sandy. Il n'y a personne d'autre, c'est Sandy, ça.
16: Tu sais même pas lire un livre.
5: Elle est où, là, Sandy, là ?
18: Bon, la grosse.
5: Alors,
15: Sandy.
18: Oui.
16: La bite, c'est mon hobby.
3: À propos de Sandy, il y a Ice Tea Grincheux qui te demande si c'est Sandy qui jouait dans Blanche Fesse et Tindy.
15: Non, tu me les vires. Tu me vires tout le monde et moi j'attends que Sandy réponde. Tant qu'elle répondra pas, je continuerai pas.
5: Bon bah on va attendre alors, chance.
15: Donc
5: alors, elle est là.
16: D'arriver.
5: Oh là là.
15: Sandy, tu raccroches le téléphone s'il te plaît, merci.
16: C'est mon ami Gégé. Sandy, Sandy, tripote-la moi.
5: Non, ça arrête là, c'est lui. Quel mec à l'antenne, Tony.
15: Allez, tu me vires ça.
5: Si je le coupe, regarde, c'est pareil. Regarde, je l'ai coupé, ça n'a rien à voir.
15: Non, tu me vires.
5: Il n'y a rien.
15: Bon, allez, hop, terminé, c'est fini.
3: J'ai plein de questions.
15: Non, le premier débat, c'est de la merde. Les deux débats, vous m'avez foutu de la merde.
5: Pour Sophie, c'est pas cool, c'est son premier essai. Ça
3: en plus, on a battu le record. Là, on est 6892, ce qui est énorme.
21: Bravo.
3: Et il y a énormément de questions.
21: Bravo.
3: Déjà, il y a Père Fouras qui te demande si Sandy elle a été naine de jardin avant d'être un boudin.
21: C'est faux ce que tu dis.
5: Oh là là.
18: Un boudin quoi,
21: elle. Un boudin infomane. Elle était boudin depuis le début.
3: Et il y a Davy One, le vrai nain. Il te demande si les nains jardins ils jouent à la Nintendo.
21: Oh non.
15: Bon, alors moi, je répondrai aux questions quand ça sera...
5: Ah oui.
18: J'ai piqué 2 euros dans mon sac.
5: Bon, alors, on finit le débat ou pas, là?
15: Non, mais ça y est, le débat, on fait conclusion, c'est tout.
5: D'accord. Eh ben, conclusion, alors.
15: On arrête.
5: Donc, conclusion.
15: Donc, simplette. De toute manière, je pense que je voulais atteindre les 7000, mais on les atteindra pas. C'est dommage.
3: Non, mais on a quand même battu le record, Gérard.
15: Ouais, 6800, ouais. Ouais, ben, il y a Crigo qui a fait du bon boulot parce que.
21: Tribunal.
15: La nouvelle, je peux pas dire parce que Fildar s'amuse avec.
5: Demande-lui, qu'est-ce qu'elle a fait? Elle a fait du bon boulot ou pas?
22: Qu'est-ce que t'en penses, Gérard?
21: Alors?
15: Ben, personnellement, faudrait que. Quand je demande que les gens se calment, faudrait déjà.
21: Ils se calment.
15: Bon, toi, tu fermes ta gueule. Parce que tout à l'heure, moi, je vais te calmer et je vais te raccrocher au nez, ça va être vite fait.
5: Non, j'ai rien, ça marche pas. Regarde, y a rien d'allumé, juré.
15: Donc, moi, je peux vous dire une
5: chose. Y a rien qui tourne.
15: C'est un peu con parce que.
18: Il était une Sandy sous le pont.
5: Oh là là.
18: L'Allemagne sous le
5: visage. Bon, tu me vires, allez, merde!

0: Quand vous dites la maison, c'est-à-dire que vous habitez ensemble.
1: Je vais avoir ma bibi.
0: Ah.
1: Mon bibi. Mon petit Bibi.
0: T'as même pas fait une conclusion du débat et tout ça?
1: Ouais, mais on va demander à Bibi qui m'aide à faire la conclusion.
0: Ah, on y va.
2: Allô?
0: Qu'est-ce que t'as fait?
1: Bon, fais-moi le numéro du portable parce que je sais ce qui se passe.
3: Bon, Gérard, il y a quand même.
1: Alors, moi, je préviens une chose, que tous les gens qui s'amusent à m'emmerder sur chez moi en train d'en plaît, ça ne sert à rien.
2: Non.
1: Ok? Alors maintenant, vous nous foutez la paix.
2: C'est quoi ton numéro?
1: C'est la même nasseur dans la culotte d'un zouave.
0: Ouais.
1: Et encule ta mère. Et
0: oh non, Gérard, t'es vraiment.
3: Gérard, il y a Père Fouras, il dit que ça sert quand même de t'appeler chez toi.
1: Ouais, bah lui, il ferait mieux de se calmer aussi, lui. Parce que lui aussi, on l'a de temps en temps au téléphone.
0: Non, mais Père Fouras, c'est peut-être pour ça participer à Fort Bayard.
4: Bonjour, bienvenue sur notre serveur vocal, édité par Édition et Publicité.
1: Non.
3: Gérard, comme tu parlais des conclusions sur IRC, il y a une conclusion de Turpentine qui dit que ton débat il avait ni queue ni tête comme toi.
1: Bon bah ça, de toute manière c'est toutes les semaines que j'entends ça sur l'IRC.
0: Alors appelle Sandy là.
1: Appelle Sandy. Sandy, tu raccroches. C'est ça.
0: Attends, c'est bon.
1: Non.
5: Sans trop savoir pourquoi, toujours un problème de poids. Tu n'as pas eu le choix, je sais, et pour gagner ta vie.
0: Vas-y, donne une ligne. Alors, Gérard est en train de composer le numéro de téléphone de lui.
5: Allez, le micro, là. Avec les doigts.
0: C'est, bon.
6: C'est le numéro de Belgique.
5: Et quand tu sens magique,
6: c'est mieux là.
5: Ouvre la bouche. Tu vois, c'est magnifique, mais tu sais même pas lire un livre.
0: Ah putain, le mec. Alors?
1: Bon, Sandy, tu raccroches.
0: Putain, t'es. Ou quoi?
5: La bite, c'est mon regret.
0: Attends, mais en l'air.
6: Il a raccroché tous les auditeurs, hein, donc.
1: Personne.
0: Bon, alors, conclusion.
1: Tout le monde est viré, donc conclusion. Dommage pour. C'est dommage pour la nouvelle année, mais ben ça
0: c'est déjà.
1: Ça
0: c'est. Non, c'était bien.
1: Non, ça c'est mal passé.
0: Combien de connectés ? On a battu le record.
3: Ouais, on a battu le record vu qu'on est monté quand même à 6842.
0: Et c'était 6000 la fois d'avant.
3: Ouais, on a fait 6000 la dernière fois. Non, 6000 pile.
1: Non, 6000
3: tout pile.
1: Grâce
0: tout pile. Attends, 6800 le record est battu, bravo.
3: Quand même.
1: Non mais pour la fin de l'année, on a fait quand même 6000 personnes, hein.
3: Ouais, grâce à
0: là, 6008 là.
1: Hein. Et là
3: 6800.
1: Là, 6800. Donc, ben, je tenais, bon, ben, à vous souhaiter, même que Max, il en a marre que les auditeurs appellent pour ça. Moi, je tenais à souhaiter une bonne année à tous. Donc, si la semaine prochaine, tout se passe bien. Merci, Olivier, tu te marres, mais je sais, je me doute de ce que tu m'as fait là. T'inquiète pas, c'est toi. Ouais, c'est ça. Donc, j'espère que la semaine prochaine, tout se passera mieux.
0: Voilà.
1: Donc, la semaine prochaine, ça sera des débats sur.
0: Les dessins animés.
1: Les dessins animés. Parce qu'il y en a qui.
0: Goldorak, Albator, voilà, Capitaine Flamme, Sam Kukai, Mickey, Candy.
1: Voilà.
0: Billy Bull et Barjabul.
1: Non, mais il y a plein de dessins animés.
0: Boule et Bill. Bill et Puff.
1: Nounours
0: et Pif.
1: Non, Pif et Hercule.
0: Pif et Gadget.
6: Bibi.
1: Docteur.
0: Bon, et le deuxième débat, on sait pas encore ou.
1: Non, pour l'instant, je pense que.
0: J'avais pensé à un truc, parce que j'ai entendu parler tout à l'heure, et c'est vrai qu'on a fait penser à Rigaud, vive la délinquance, un débat sur la délinquance.
1: Non, pas dans les nouveaux studios, ça, il est hors de question qu'on fasse un débat là-dessus.
6: On va tout péter là-bas.
3: Gérard, sur l'IRC, il y a Turpentine qui espère que ton débat la semaine prochaine, il aura pas ni queue ni tête comme toi quand même.
1: Eh ben, dans ces cas-là, j'espère que la semaine prochaine, ça sera moins le bordel que cette semaine.
0: Voilà.
1: Fildard.
6: Ouais, je voulais seulement dire qu'il y aura une surprise la semaine prochaine, c'est qu'il y aurait pas Internet.
3: Ah ouais, au fait.
0: Pourquoi?
3: Parce que à RTL, on peut avoir que 50 connectés.
1: Oh, mais merde, qu'est-ce qu'ils nous font là-bas, Bayard?
3: On verra, hein.
1: Oh là là là là.
0: Non, on va s'arranger pour les Gérard pour le jeudi, on fera un effort.
1: Ça devrait être réglé d'ici là. Ils ont intérêt. Donc on s'écoute.
0: Je sais pas, j'ai pas le titre, c'est Fildar qui s'en est occupé, je comprends pas.
1: Oh, t'es en grève alors, dégage chez toi, va te faire foutre. Va.

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1: femmes. Voilà, merci Filda, merci Manu qui est rentré chez lui parce que bébé Rose était un peu malade, elle a vomi, je sais pas du cul, donc on appelle ça vulgairement la diarrhée, hein, mais bon. Merci Rigaud d'avoir soutenu 6800 personnes et puis surtout d'être resté à côté de Gérard.
2: C'est ça pas pèse. Toujours,
1: ça pèse.
0: Non, mais c'est bien parce qu'au moins, il y en a qu'un qui fait du bon boulot ce soir.
1: Sophie, quand même, qui fait des essais toute la semaine jusqu'à demain inclus, qui a quand même voulu rester pour les débats. Gérard, merci de me laisser parler, Gérard, pour qu'on comprenne ce que les auditeurs puissent entendre. Et donc, on peut la féliciter quand même parce que c'est pas facile. C'est quand même un test énorme.
3: Tu m'as pas déçu, Gérard, merci.
0: Non,
1: Et Sophie peut confirmer parce que des gens pensent encore que c'est un comédien, que c'est un vrai de vrai.
3: Ah oui, autant.
1: Et que même dans les studios, pendant les 10, c'est là où c'est souvent même, on dirait, le plus violent, quoi. Contrairement à ce que vous pouvez croire, ça se calme pas pendant les 10. Au contraire, ça a tendance à monter encore crescendo entre Filda et.
0: Ouais, mais
1: Manu et Gérard.
0: Ouais, mais surtout qu'on n'est pas tellement copains avec Filda.
1: Non, mais ça serait tardé.
3: Ah bon ?
0: Non, on n'est plus copains.
1: Ça va revenir. Non. L'année 99, c'est la vôtre, les enfants, à vous deux. Voilà, merci encore Gérard. Et puis, bien sûr, on se retrouve tout à l'heure à partir de 22h. Vous retrouverez Jean de Neubert. Sophie sera là encore pour sa dernière, pour ses essais. Rigaud, Manu, Filda, Gaël, bien sûr, Olivier de la production. Il y aura DJ Smas, mais DJ Phil, on vous prépare deux, trois petites choses. Donc, faut rester avec nous, bien sûr. Et puis, c'est Rousseau qui va prendre la nuit, hein, d'ici. Voilà, tout tranquille, tout pépère. Et puis, Gérard, on te retrouve. Enfin, quand est-ce que tu reviens à la loco quand même? Il y a le retour de la loco vendredi. Ce serait bien qu'un de ces quatre, tu viennes nous rendre une petite visite.
0: Moi, avant que Rousseau il attaque, j'insiste pour qu'on appelle Sandy. C'est tout.
1: Non, ça s'occupe. On vient de faire encore. Il est 3h. L'émission est terminée. Et
0: Sandy, tu laisses sonner. Et tu laisses répondre.
1: Voilà, en gros, tu laisses sonner à l'arrivée. D'accord, ok, très bien, merci. L'autostoppeuse que vous pouvez trouver sur une face B d'un maxi de Bob Sinclair. Et bien, c'est tout de suite, et c'est un extrait de film de cul qu'on vous offre. Attention, assez violent, donc on vous aura prévenu. Interdit au moins de 18 ans. Bonne nuit, à demain 22h.
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0: Quand est-ce qu'on fait un débat sur, sur ta mère?
1: Pendant cette nuit, les débats de Gérard, on y va, on va peut-être mettre le petit jingle, on l'a calé ou pas? On va peut-être... Il va enlever ses moufles, le Manu, tu vois. Ça va être parti, là, quand ça va. Quand le Manu décide de bosser, c'est parti. Allez,
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4: Pardon. Et voilà. Donc bienvenue pour donc 0h35. Donc bienvenue pour les pour le premier débat. Donc alors ça fil d'art, tu vas te prendre une claque.
1: Tu vas
4: prendre une gaufre. Mais méchante tout à l'heure.
1: Pourquoi?
4: Tu me refais ça.
1: Mais attends, c'est propre. Hein.
4: Non, mais je lui avais dit qu'elle avait un surnom. Alors
1: bah ouais, mais elle me l'a pas dit, donc je peux pas
4: ouais,
1: le deviner.
4: Bah, c'est moi qui va me démerder, c'est pas grave. Donc, premier débat qui va porter sur New York. Donc, vous pouvez toujours nous appeler au 0870-5000. Et 0803-08-5000 est toujours IRC, donc www.fr, voilà. Fun Radio.
5: Et ça n'arrête pas de monter, on est déjà à 2413,8 connectés.
4: Eh ben c'est
1: joli,
4: bien.
1: Gérard.
4: Alors, on va accueillir...
1: On va accueillir qui?
4: On va accueillir Cutpool, 24 ans, qu'on écoute Fun Radio à New York sur 93.4. Bonjour Cutpool.
6: Salut Gérard.
4: On va accueillir Saucisson à l'ail, 101.9 Paris. Allô.
1: Les gars, tu vois, c'est voilà. Même alors.
4: Voilà, bravo. Allô. Bravo.
6: Salut, bon. GG.
4: Salut. Ah
6: bah, allez, non, mais c'est parce que je t'entendais pas, donc c'est pour ça. Allô.
4: Bon, ça commence.
1: C'est quoi ça? Mais c'est à côté, là, ils font des essais, là. Tout le truc, là.
4: Voilà. Bon, ça y est, merci. Susboul, 21 ans, 100.3 à Le Mans.
7: Bonsoir, Bill.
4: Big Bill. Bonsoir correctement et tu vas pas commencer parce que sinon tu vas pas faire la première question, je te le dis tout de suite, ok?
7: Bah tu viens de dire que c'était toi qui faisais Bill dans le Big Bill.
4: Bon, je t'ai pas demandé quelle heure elle était, si ta sœur faisait du vélo.
1: Ouais.
4: Ok. Alors
7: elle en fait ou pas?
4: Je te signale que tu vas aller voir Fildar tout de suite au standard.
1: Bon, Gérard,
4: merci.
1: T'accueilles les gens s'il te plaît.
4: Et Gérard Dion, le...
1: Non, j'ai rien.
4: J'ai rien.
1: Ah
4: donc,
1: non, j'ai rien
4: dans le froc. Donc, 22 ans, on écoute 94.6 à Salo. Oui, allô?
7: Exactement, bonsoir.
4: Salut Tony, ça t'apprendra, on t'avait vachement reconnu.
7: C'est pas grave.
1: Bah, mais j'ai rien dans le froc, Tony, si tu veux.
4: Voilà, donc, on va mettre Tony.
7: C'est mon nom de famille. Tony, c'est Arnett.
4: Ouais, c'est ça, t'as raison. Cuisse de Blours, on écoute à Hoche 98.7. Hein. Et pot de chambre à Dinan 103.5.
8: Ouais, salut Gérard, ça va?
4: Salut. Donc, alors, première question qui porte sur New York. Alors, êtes-vous allé à New York? Bon, celui qui commence à roter déjà, il va commencer à fermer sa gueule parce que ça va aller vite avec lui. D'accord?
8: C'est du calme, Gérard.
4: Ok, ben, celui qui rote aussi. Alors, première question, êtes-vous allé à New York? Si oui, quel type de transport avez-vous pris? On va demander à Saucisson à l'ail.
6: Ouais, j'y suis déjà allée et donc le transport que j'ai pris, c'est bien sûr l'avion. Et quand j'ai pris l'avion, j'ai énormément plané.
4: D'accord. Question
5: c'est
4: déjà.
5: Désolé IRC. D'interrompre.
6: Il n'y avait pas de problème.
5: Excuse-moi, je suis en train de parler. Il y a Davy One sur l'IRC qui te demande c'est quoi la fréquence de Fun à New York.
4: Alors là, je ne sais pas et il faudra demander ça.
1: Attends,
4: à Fildar.
1: Je vais vous donner ça dans 2 minutes.
4: Alors, cul de poule.
6: Oui, moi j'y suis allée. Mmh. J'ai pris des gros taxis jaunes.
4: D'accord. Susboul.
7: Bah moi j'ai jamais été mais ça me dirait bien.
4: Mm-hmm. Tony.
7: Non, je suis jamais allé à New York. D'ailleurs j'ai été un petit peu vexé que tu m'aies pas invité à aller en avant-première.
4: Non mais attends, c'est pas moi qui ai décidé, c'est la radio, d'accord?
7: Ah désolé.
4: Cuisse de Blours.
6: Ouais, moi je suis allé, j'ai pris l'avion.
4: D'accord.
1: J'ai la fréquence, Gérard.
4: Ouais.
1: 145. 6.57.
4: Non mais tu parles français s'il te plaît, ça. Oh, derrière vous vous calmez s'il vous plaît, merci.
7: Non,
4: la fréquence.
1: 105.4.7.
4: Bon alors quand tu parles en français je te répondrai.
1: 104.7.
4: 104.7, ça m'étonnerait.
5: Il parlait pour les New Yorkais. Hein.
4: Ouais. Pas de chambre.
8: Ouais, oui. Oui, allô.
4: Oui.
8: Ça va?
4: Non mais pas de chambre, tu réponds à la question ou tu vas dégager?
8: Ouais, non, c'est bon, j'y étais en Delta Plane avec le Mistral.
4: D'accord. Je crois que t'as pas tellement compris la question, hein.
8: Je suis parti à New York.
4: Je crois que t'as pas tellement compris. Êtes-vous allé à New York? Si oui, quel type de transport avez-vous pris?
8: Oui, j'y suis allé.
1: En delta plane.
4: Oh là là là là là là là là là. Hey, tu lui expliques comment que ça se passe un débat.
9: Il comprend rien.
4: Il comprend mes genoux, lui, hein.
8: Non, c'est
4: non, non, allez, tu le prends, tu y expliques, parce qu'à mon avis, il n'a pas tellement compris le truc. Donc, alors moi...
6: Voilà, ouais, Brèche. Débat,
4: c'est très qui dit à Brèche, là?
10: Gérard pose des questions.
6: Non, d'abord...
4: Hé, cul de poule. Cul de poule et cuir...
8: Le but, c'est de faire parler le gros beauf à l'antenne.
4: Le gros beauf, puis t'emmerdes, toi, connard.
6: C'est n'importe quoi.
4: Toi, Fuldar, fais gaffe avant la fin de l'émission, toi, parce que tu pourrais peut-être recevoir le restant du café sur ta gueule. Ok. Alors qu'est-ce que je voulais dire? Ouais, je voulais dire que j'ai été à New York. J'y ai été avec Sandy, donc on a pris l'avion, donc c'était super bien. Alors, les habitants de New York payent-ils moins d'impôts qu'à Paris? On va demander à Pot de Chambre.
8: Ouais, mais sérieusement, toi, Gérard, j'en sais rien du tout.
4: Bon alors, pot de chambre, on t'a sélectionné, c'est pour quoi faire?
8: Ouais, j'en sais rien s'il paye des impôts.
4: Je te demande, on t'a sélectionné, c'était pour quoi faire? Pour participer au débat ou pour te foutre de ma gueule?
8: Je peux vous pas de ta gueule, je réponds.
1: T'es même pas new-yorkien, toi.
8: Je suis à Paris, moi.
4: Non mais moi je te demande, t'es à Paris, c'est pour ça que j'ai 103.5, dis non.
8: Ah oui, c'est dis non.
4: Ah ouais, dis non. Tu prendrais pas les gens pour des cons?
8: Non.
4: Celle qui s'amuse à dire que je suis lourd tout à l'heure, elle va dégager. Et je vais pas chercher. Alors je vous préviens, soit que vous répondez correctement aux questions, ou soit que vous foutez de ma gueule et que vous avez pas envie de participer au débat, ça sert à rien qu'on vous sélectionne. Ok?
5: Ouais,
4: c'est clair
5: Gérard,
4: et net.
5: Gérard, encore Davy One qui te demande si les nouilles York, c'est un plat surénien.
4: Ah ben ça, pour l'instant... Là, pour l'instant, on n'est pas arrivé à la question, qu'est-ce qu'on mange là-bas? Alors, on va demander à Pot de Chambre s'il est réveillé.
8: Oui, je suis réveillé, vas-y.
4: Alors?
8: Est-ce que tu peux me répéter ta question, s'il te plaît?
4: Tu as commencé à te foutre de ma gueule, là, ou quoi?
10: Je vais expliquer hors antenne, Gérard, c'est pour ça, il a pas entendu.
4: Non, il a pas entendu la question, alors que j'y ai demandé la première fois, apparemment, il a dit, j'ai pas envie d'y répondre. Alors, s'il a pas envie d'y répondre, il participe pas au débat. Ça sert à rien de sélectionner.
6: Ah, t'es
4: nerveux. Bon, ça suffit, s'il vous plaît, c'est moi qui commande.
1: Mais laissez-le, ça le stimule.
4: Hein? Alors, je vous préviens, si on vous sélectionne, c'est pour pas... On se calme. Si on vous sélectionne, c'est pour participer au débat. Si vous voulez pas participer, ça sert à rien qu'on vous sélectionne. C'est clair et net.
6: Mais t'énerve pas.
11: T'entends, hein, crie pas.
4: Alors, pot de chambre, les habitants de New York payent-ils moins d'impôts qu'à Paris?
8: Oh bah, sans doute.
4: D'accord.
10: Voilà. Et pourquoi aussi? Il faut peut-être expliquer un peu.
4: Alors, tu peux expliquer?
8: Je sais pas, moi, parce qu'ils habitent aux appartements, alors... Franchement, je pourrais pas te dire plus que ça. J'en sais rien du tout.
4: Non, mais attends. Non mais là je crois que t'es en train de...
8: J'ai compris ta question, mais je sais pas y répondre, j'habite pas à New York et... voilà, je sais pas te répondre mieux.
4: Bon, ok. Cuisse de blour.
6: Tu peux répéter la question?
4: Eh, vous commencez à me les gonfler là?
6: Mais non, mais j'ai pas entendu.
4: Non mais, les oreilles c'est comme le cul, ça se lave, vous avez très bien compris la question, alors maintenant je la répète plus.
6: Bah je me suis pas lavé depuis une semaine.
4: Alors si t'as pas compris la question, je passe à Tony, merci.
1: Ouais, je crois qu'ils comprennent pas le sens de tes questions, mon GG.
4: Alors
1: ouais.
4: Tony,
6: je suis d'accord avec lui.
1: Ouais, moi je voulais dire que les habitants de New York ils doivent payer un petit peu plus d'impôts parce qu'il me semble que le dollar c'est plus fort en Amérique qu'en France en fait.
4: Ouais mais
1: d'ailleurs tu pourrais témoigner même toi parce que t'as vu que en fait ils ont payé plus d'impôts parce qu'il paraît qu'il y a un gros monstre qui a tout détruit dans la ville. Ça fait qu'en fait ils ont payé plus d'impôts.
6: Mmh. Allez tout reconstruire après.
4: Bah attendez, il y a une question universelle.
5: Ouais, il y a Booster qui te demande, il te demande pas, il explique que les habitants de New York ne payent pas souvent de pots, c'est pour ça que les bistrots sont vides.
4: Non mais je vois pas tout le rapport avec
10: ça. Non parce que Gérard, tu es allé dans les bistrots là-bas toi. Tu peux nous en parler non ou pas?
5: T'as payé un pot, t'as fait des teufs
12: quand même là-bas, GG.
4: Non. Pour l'instant on n'est pas en train de parler des cafés, d'accord? Susboul.
1: Ah, moi je pense que le gros monstre qui a détruit New York, il doit payer beaucoup d'impôts parce qu'il doit avoir une grosse maison quoi.
4: Bon Fildar, tu me cherches celui qui fait le con et t'éteins ton micro parce que tout à l'heure ça va mal se terminer pour ton matricule.
13: D'accord.
4: Alors Susboul pour toi.
1: Bah moi je pense qu'il paye beaucoup d'impôts parce que le gros monstre qui a détruit New York, il doit avoir une grosse maison quand même.
4: Mm-hmm. Ok, saucisson à l'ail.
6: Alors sérieusement, moi je pense qu'à New York, les gens ont plus d'avantages que la France, parce que notamment le problème des impôts, comme on parle, quoi.
4: Ouais, non, mais tu peux préciser le fond de ta
6: réponse. Moi, je pense qu'ils payent plus d'impôts qu'en France.
4: Ouais, mais pourquoi ?
6: Bah pourquoi ? Parce que il faut qu'ils payent des impôts et c'est comme ça.
4: D'accord.
10: Parce que c'est en dollars, Gérard, non ? C'est en dollars.
4: Mais toi, pour l'instant, je te dis de chercher qui c'est qui est en train de faire le con. Je t'ai pas demandé de... Puis là, je te signale, au lieu d'allumer ta clope, t'essayes tout de suite de savoir qui fait le con. Parce que sinon, c'est toi qui dérouilles.
6: Tout de suite. Rassure, c'est pas moi.
4: Je te préviens, Fildar, tu cherches tout de suite.
7: C'est jamais toi, saucisson à l'ail mystère.
4: Oh ouais, tu fermes, Tony, ça suffit, d'accord. Alors, cul de poule.
6: Oui.
4: Donc toi.
6: En fait, ça dépend où tu habites dans New York. Mmh. Si tu habites à côté de New Tower Bridge Center, tu payes...
4: Voilà, attends, tu peux répéter là, parce que j'ai pas compris le...
6: New Tower Bridge Center.
4: Ouais.
6: Tu payes trois fois plus cher si t'es à un petit short street.
4: Oh non, mais je peux pas vous dire parce que comme nous on a été dans New York tout.
6: Ouais, donc non, attends, ça va. T'as été à New York 3 jours, tu peux pas dire que tu connais New York, quoi.
4: Non mais attends, en 3 jours tu peux visiter New York, je suis désolé.
7: Ouais, mais Gérard, t'as été dans le Bronx.
4: Quoi?
7: T'as été dans le Bronx.
4: C'est où ça?
7: C'est à côté de Harlem.
4: Non mais attends.
7: Il y a des grands négros avec des couteaux de chasse et tout.
4: Non mais attends, je te signale qu'on a visité certains quartiers et je peux vous dire une chose que c'est quand même pas évident de se balader là-dedans. Donc pour vous dire.
7: Oh.
9: C'est tout ce que tu dis.
4: Bon. Fildar.
10: Oui, mais je peux pas deviner à chaque fois.
4: Non, mais tu peux pas deviner, c'est ton boulot. Tu veux faire le standard, maintenant tu fais ton boulot correctement ou pas du tout.
10: D'accord.
4: C'est clair, net, précis.
10: Voilà. D'accord.
4: Ok.
5: Grave, Gérard, en attendant, à propos du Bronx, sur IRC, on me demande si t'as coulé un Bronx.
4: Non. Non. Donc, pour vous dire s'ils payent plus d'impôts que nous à Paris, ça, je peux pas vous le dire parce qu'on n'a pas eu.
10: T'as pas fait des recherches?
4: Non, on n'a pas eu l'occasion de trop discuter avec les gens et tout. Donc.
9: N'importe quoi.
4: Oh, ta gueule, à toi, je t'emmerde.
7: Et est-ce que t'as rencontré Bittelborg?
4: Quoi?
7: Est-ce que t'as rencontré Bittelborg?
4: N'importe quoi, toi. Toi, t'es en train de planer à 24 à l'heure.
7: Et
4: hein,
7: toi, Gérard, t'es allé à New York pour voir un film, c'est ça?
4: Bah oui.
7: C'était quoi? C'était le film de cul, la Zobzilla contre les pétins Snuffman, c'est ça?
4: Attends, fais gaffe à toi, Tony, parce que tout à l'heure, tu as dégagé. Alors, je te signale, t'as intérêt de rester à carreau si tu veux finir les 10 questions.
7: Non, moi, je m'arrête.
4: Ouais, non, mais moi, je te dis, t'as intérêt de te calmer.
7: Ok, pas de problème.
6: Gérard, t'es monté dans l'Empire State Building?
4: Mais pour l'instant, on n'en est pas arrivé là, d'accord?
6: D'accord.
4: Alors, que mange-t-on quand on est à New York, leur spécialité là-bas, pour vous? Donc, on va demander à...
10: C'est un mec en moto.
4: Putain, mais qu'est-ce qu'il fait là,
5: il y a un mec en moto.
4: Toi, tu cherches.
5: D'où il sort? Putain, trouve-le, il est importable en plus, c'est sûr.
4: Allô?
9: Oh là là. Il va faire prendre sur l'autoroute.
4: Non, mais allez-y, continuez. Hey. Attends, parce que lui, il veut pas faire son boulot.
5: Ah non, mais c'est bon, apparemment, il s'est arrêté. Apparemment, il s'est arrêté, vas-y. Non, mais
4: toi, tout à l'heure, je vais me lever, je vais t'en coller une. Ça va te faire tout drôle avant la fin, toi. Je te signale, c'est la dernière fois que je te le dis.
6: I'm gonna
4: leave New York. Ouais, vous fermez vos gueules.
6: New York, New York.
4: Merci.
5: Alors, bon, Gérard, pour calmer le débat, il y a Oxyde qui dit qu'un jour il ira à New York avec toi, on y jouera, tu verras.
4: Ouais, mais ça c'est une chanson, donc je m'en fous. Alors, que mange-t-on quand
5: c'est
4: on
5: pas
4: est...
5: gentil hein, de ta part.
4: Ben si, de toute manière, j'irai pas à New York avec lui, j'irai plutôt avec ma femme.
6: Ça vient un film en anglais, non?
4: Non, personnellement, j'ai pas trop. On comprend pas trop bien ce qu'ils nous disent, à part excuse me. Excuse me ou thank you, saucisse à l'ail. Donc on revient sur
10: saucisse à l'ail.
6: Tu veux dire quoi, saucisse à l'ail?
10: Saucisse à l'ail.
7: T'as pas dit fuck me, kiss man.
4: Tu as à l'ail.
5: Gérard.
4: Non, t'as
5: Gérard.
4: Pas Fildar, il a rien fait.
5: Gérard, il y a Jupiler qui te demande si à New York t'as vu Starsky Hutch.
4: Non. Alors on revient à la troisième question. Que mange-t-on quand on est à New York? Leur spécialité, on va demander ça à pot de chambre. Oh là là là là là, putain, vous commencez...
6: Des hamburgers.
4: Vous commencez à me coincer les couilles, sérieusement.
6: Ouais. Non, pour moi, ce sera des brouillards. On est déjà
4: à la troisième question, vous commencez à foutre votre merde, c'est pas bon.
7: Inadmissible.
4: Ça va pas être bon pour le deuxième débat, je le sens.
6: Ouais.
4: Alors, pot de chambre.
7: Oui, bah, des hamburgers, des frites et du ketchup.
4: Ah ouais, tu crois qu'ils mangent des frites là-bas?
8: Bah ouais.
4: D'accord.
6: Ouais, évidemment, aux États-Unis, on mange des frites et des hamburgers.
10: Pas tous, pas tous en même temps, s'il vous plaît.
4: Cuisse de velours.
6: Bah, je viens de répondre à la question.
4: Ah bah c'est bien, parce que tu
6: penses... Des frites, des hamburgers, etc.
4: Non, mais je demande à Potion, mais c'est toi qui réponds, c'est
6: bah,
4: pas mal.
6: Bah, tu m'as dit cuisse de velours, bah, alors je réponds.
8: Tu viens de dire cuisse de velours.
6: Excuse-moi. Hein.
4: Tony.
11: Bah, il me semble aussi que c'est beaucoup à base de sauce grasse, de viande rouge et de frites. Ouais.
4: D'accord.
11: Ok, pas de problème.
4: Suzboul.
12: Bah moi, j'étais dans un fast-food et j'ai pris un menu MacGyver. Donc il y avait un menu de Suisse.
4: Non, Tony.
12: Ouais.
4: Tony, laisse-le parler.
12: Pas de problème. Donc j'ai pris un menu MacGyver. J'ai un couteau suisse.
4: Ouais.
12: Une boussole.
4: Ouais.
12: Et un sandwich au pâté.
4: D'accord. Eh ben, tu vois, mon pote.
11: Attends, mais ça, c'est pas comestible.
4: Dans ce cas-là, tu sais ce que tu vas faire? Tu vas aller voir Fuldar. Tu vas aller voir Fuldar au standard maintenant. Ça va être terminé pour
10: je
4: toi.
10: Je peux pas l'aider, hein.
4: Non, mais c'est bon, tu prends quelqu'un d'autre parce que j'aime pas les cons qui s'amusent à dire des conneries. Donc,
10: on n'a pas le droit d'être drôle.
4: Saucisson à l'ail.
6: Alors, la nourriture la plus répandue, je dirais les hamburgers, les hot dogs, les frites et les œufs brouillés.
4: Mm-hmm.
6: Et comme c'est ça, je prendrais une pomme.
4: D'accord. Cul de poule.
6: Moi, j'ai entendu dire qu'ils faisaient des hot dogs avec des chiens écrasés, mais bon.
4: Alors, cul de poule.
6: Ouais.
4: Cul de poule.
6: Oui.
4: Je crois que t'as pas tellement bien compris la question.
6: Bah si, répète, vas-y.
4: Non, mais attends, tu crois que je vais m'amuser à faire que ça toute la soirée?
6: Tu me demandes ce qu'ils mangent. Bah, je te dis, ils mangent des hamburgers faits avec des chiens écrasés.
4: Ouais, bah ça, c'est en Chine qu'on mange des bêtes.
6: Non, c'est du chat, mais n'importe quoi.
4: Tu
6: saurais qu'ils font des hot dogs avec des chiens écrasés.
4: D'accord. Alors moi, je peux te dire une chose que c'est faux. Donc les plats le plus qui est demandé... Attends, celui qui s'amuse à renifler comme un bœuf.
6: C'est Sandy.
4: Ouais, c'est Sandy. Alors Sandy, à ton merde, toi, d'accord, pétasse. Ça va aller vite maintenant. Je vous préviens, je modère pas mes mots. Alors
10: ah bon, on a vu là.
4: Gare
10: au gorille.
4: Donc qu'est-ce que je disais? Donc ouais, je voulais répondre. Donc c'est sûr que la spécialité là-bas, c'est hamburger, brouillé, voire même café, du café. Souvent c'est hamburger café là-bas en règle générale. Donc
11: beaucoup de glace.
4: Hein, ouais, non mais c'est vrai qu'ils mangent aussi des glaces, mais je pense que merci pour le Larsen, quand je parle, c'est sympa. Je peux dire que c'est vrai qu'il y a aussi des glaces, mais quand il fait froid, ça m'étonnerait. Hein.
11: C'est vrai qu'il y a beaucoup, Gérard, c'est vrai qu'il y a beaucoup d'obèses aux États-Unis.
6: La moitié de la population.
4: Non, je peux dire que en règle générale, là dans les quartiers. Attendez, s'il vous plaît, merci. Déjà, je vais couper. Je vais te répondre, Tony, après, mais il y a une question IRC qui est peut-être importante.
5: Oui, il y a Jarvis Cooker qui te demande, quand tu es allé à New York, est-ce qu'il y avait encore le vaisseau d'Indépendance Day au-dessus de l'Empire State Building?
4: Non. Qu'est-ce que je voulais dire? Ouais, tiens, il y a peut-être un petit sondage.
10: Bah ouais.
4: Merci. C'est pas Manu qui peut les envoyer, c'est à moi, d'accord?
10: Vas-y,
4: tu me parlais
10: plus. Un petit sondage.
4: Alors, pour la première question, êtes-vous déjà allé à New York? Alors, il y a 50% des gens qui ne connaissent pas New York dans la Manche. Alors ça, la Manche, c'est dans le département 50, donc je vois pas du tout le rapport.
10: Il y a New York là-bas. Non, mais il faut passer par la Manche pour la New York, c'est mer.
4: Ah oui.
10: La mer, tu connais pas la Manche?
4: Non, mais attends. Toi, tu me dirais, faut traverser la Seine pour aller à
10: Suresnes.
4: C'est pareil. À Brouty.
10: Bah ouais.
11: À Brouty. C'est vraiment qu'un cas.
4: 32% des gens répondent. Ne répondent pas aux mendiants. Donc je vois pas du tout le rapport avec êtes-vous déjà allé à New York. Qu'est-ce qu'il y a encore? 18% sont allés à Euro Disney. Alors je sais pas si Euro Disney, ils veulent parler de Euro Disney, celui qui est à Paris, mais à New York ça s'appelle pas Euro Disney. C'est même pas Disneyland.
10: C'est Disney World.
4: C'est
10: Disney World.
4: Je sais plus exactement. Mais je crois que ce parc d'attractions là, il est en voie de disparition. Oui, Rigo, avant de venir à la police.
5: Ouais, ben il y a Raptor qui te demande si vu qu'il n'y avait pas le vaisseau d'Independence Day, est-ce qu'il y avait King Kong sur l'Empire State Building?
4: Non plus. Donc je répondais à qui c'était Tony. Donc Tony, tu peux me
11: répondre. Ouais, je répète pas la question.
4: Ouais, donc tu voulais me parler s'il y avait des obèses. Voilà, j'ai très bien compris.
11: Pas la question.
4: Ouais, ben si ça te plaît pas, mon pote, tout à l'heure tu vas dégager, puis je vais pas te répondre tout de suite.
11: Vas-y, réponds. Ok. Réponds quand même.
4: Alors donc, pour te dire, s'il y avait des obèses là-bas, je sais que on en a vu pas mal, et c'est vrai que faut voir aussi ce qu'ils mangent, hein, parce que quand tu vois le nombre de restaurants qui sont les uns à côté des autres, ça fait un restaurant tous les 20 mètres à peine, hein. Grosso modo. Et je peux te dire une chose que. Grosso modo, il y avait un restaurant tous les 20 mètres. Oui, Rigo, avant qu'on fasse une pause.
5: Non, il me demande si. Attends. Non, c'est méchant. Il parle de 110, c'est méchant.
4: Bon, alors c'est pas la peine. Donc,
12: quel rapport avec Gérard? J'ai une question.
4: Oui.
12: Le pot de chambre.
4: Oui.
12: Tu sais s'ils ont toujours le syndrome de la vache folle au McDo?
4: Non, mais attends, je vois pas du tout le rapport avec New York, là.
12: Bah, dans les hamburgers.
4: Non, mais attends, mais je vois pas du tout le rapport, parce que le truc sur les vaches Paul, ça vient pas de New York, hein, ça vient d'Angleterre.
12: Oh, pardon.
4: Donc, non, mais vas-y, toi.
10: Tu vas encore parler plus fort, Fildar.
4: Parle plus fort, comme ça, on comprendra bien.
6: S'entend plus. Grave,
4: donc, oui.
6: Les saucissons à l'ail.
4: Oui.
6: Moi, j'aimerais te poser une question. Est-ce que tu crois que la viande qu'ils mettent dans les hamburgers, est-ce que c'est la même viande qu'en France?
4: Attends 5 minutes. Tu parles encore plus fort, je comprends pas, espèce de con.
6: C'est de la viande de rat dans les hamburgers.
4: Non, mais,
10: je pense à les vannes.
6: Je te pose une question,
4: Attends 5 minutes.
10: Oh, toi, va bouffer ton saucisson à l'ail.
4: Attends, tu fermes ta gueule, toi, connard. Ok, connard.
10: Mais quoi, je fais les 24 lignes.
4: Ouais, tu fais les 24 lignes et tu parles moins fort quand les gens ils parlent, ok.
10: Allô. Non, Gérard, arrête.
4: Vas-y,
10: lui mets des baffes.
5: Arrête de le frapper.
10: Gérard, arrête.
5: Vas-y, continue ton débat.
10: T'es fou. Allô.
4: Bon, alors, saucisson à l'ail, vas-y, je t'écoute avant qu'on fasse ta pause.
6: Oui, donc je voulais te poser la question suivante. Est-ce que tu crois que la viande qu'ils mettent dans les hamburgers, est-ce que tu crois que c'est la même viande qu'en France?
4: Je pense, parce que c'est. Faut dire une chose, que les hamburgers, donc, c'est des trucs qui sont importés d'un peu partout dans le monde. Donc c'est de la viande hachée, donc je pense que.
6: Ça peut être de la viande fabriquée aussi.
12: De la viande hachée.
4: Je pense. Bon, on arrête pour cette question. Maintenant, tout le monde a répondu. Alors, que représente New York pour vous? Et on va s'écouter.
10: On va s'écouter quoi?
4: La croûte des pieds de ma femme sont bonnes avec du caviar. Et on se retrouve tout de suite après au 0803 08 5000 et 0870.

0: de Gérard.
1: Eh ben, une heure. Allô. Une, j'en connais, il va s'en prendre une tout à l'heure, mais ça, là, je crois que ça va lui faire plus mal. Donc, une heure, une du matin, toujours les débats de Gérard. Donc, vous êtes toujours sur Fun Radio. Et donc, il y a toujours Rigo qui vous attend sur le site internet www.fr.
2: Ah, Gérard, j'ai une grande nouvelle. On a déjà dépassé les 3000 personnes.
1: Oh, ça va.
2: Alors qu'il est qu'une heure du matin, on est en train de battre les records.
1: Eh,
2: 3104,3.
1: Ouais, mais j'espère que y en a pas qui vont s'en aller à cause de Phil Dard, parce que
3: on vient de s'écouter quoi, Gigi?
1: Et on vient de s'écouter, les croûtes de pied de ma femme sont bonnes avec du caviar. Et donc, vous pouvez toujours nous appeler au 0803-08-5000. Il y a toujours monsieur Fildar quand il sera décidé à faire son boulot correctement, parce que les 24 lignes sautent, mais il prend personne au standard. Donc, ceux qui essayent d'appeler, n'ayez crainte, c'est Fildar qui déconne.
3: Allô?
1: Hein?
2: retiens les lignes qui sautent.
1: Ouais. Alors, donc, on récupère cul de poule. C'est bien si Manu.
4: Oui.
1: Je peux avoir les gens.
4: Pardon, excuse-moi.
1: Merci. Donc on récupère cul de poule.
5: Oui, je suis là.
1: Rebonsoir. Saucisson à l'ail.
5: Salut.
1: Salut. Susboule.
3: Toi, tu viens d'arriver.
6: Bonsoir.
1: Tony.
7: Salut, ma couille.
1: Salut. Et cuisse de velours, pardon.
5: Moi, je suis là.
1: Et pot de chambre pour terminer.
8: Hello, Gérard.
1: Ok. Alors, donc, la question, c'est que représente New York pour vous? Alors, on va demander ça à... Cuisse de velours, tiens.
5: Bah, pour moi, ça représente un lieu historique. Enfin, je parle de la Statue de Liberté.
1: Ouais.
5: Et voilà, c'est tout.
1: Ça, pour toi, ouais, mais toi, tu y as jamais été.
5: Ouais, je parle de la... Ouais.
1: Donc,
5: Avec les boutiques, en fait.
1: Mmh, d'accord. Mais t'as pas eu l'occasion d'aller dans... Dans le centre.
5: Non.
1: D'accord. Pas de chambre?
8: Ouais, mais moi ça me fait penser aussi à la Statue de la Liberté et puis au cinéma.
1: Non, attends, mais pourquoi le cinéma?
8: Je sais pas si t'as vu Eddie Murphy dans Le Prince à New York.
1: Mais non, mais attends, pas de chambre.
8: Oui.
1: Non, mais je vois pas du tout là le rapport que représente New York pour vous. Toi, tu me dis la Statue de la Liberté et les cinémas, mais attends, mais je vois pas du tout le.
7: Il a raison, moi j'ai vu aussi Perversion.
1: Non, mais attends, Tony, pour l'instant, je demande à pas de chambre.
8: Oui.
1: Bon alors vas-y Tony, si tu... Bon, toi pour toi c'est le cinéma et la Statue de la Liberté, c'est ça, pote chambre. Hein? Tony?
7: Non mais je voulais dire qu'il avait raison, parce que moi j'avais vu Perversion anale à New York aussi, et ça parlait de New York, et puis il y avait en toile de fond New York. Ah, téléphone, excuse-moi.
5: Allô?
7: Ouais, salut chérie, ça va?
1: Non mais Tony...
7: Ouais.
1: Tony, tu t'arrêtes s'il te plaît.
7: Je te rappelle plus tard, là, je parle
1: au bouffe. Non, Tony, s'il te plaît.
7: Je parle au bouffe de l'antenne.
5: Ok, ok.
1: Tony!
7: Et puis aussi ce que ça m'inspire aussi New York, c'est des filles blondes qui vont se baigner à moitié à poil en maillot de bain rouge dans la Tamise.
1: Non mais attends, parce que là je vois pas le rapport. Hein.
7: Ouais, écoute,
1: enfin, Susboule.
9: Ça me fait penser à King Kong et Godzilla.
1: D'accord.
9: Ouais, Jean, tu peux répéter la première question du débat, je voulais répondre.
1: Non, je répète plus les questions. Saucisson à l'ail.
5: Alors, ce que ça représente, la Statue de la Liberté, les vacances et évidemment les beaux garçons.
1: D'accord, ah ben...
5: Donc voilà.
1: Cul de poule.
5: Ouais, moi ça représente 6 mois de ma vie. Je suis partie 6 mois là-bas, j'ai fait la fête pendant 6 mois. Quoi.
1: Alors, comme toi, tu y as été pendant 6 mois,
5: ouais.
1: Donc tu peux me dire qu'est-ce que tu as visité?
5: J'ai visité plein de trucs, mais j'ai surtout fait la fête en fait, j'étais dans les boîtes... J'étais pas là-bas pour visiter vraiment, quoi. Je suis allée à la Statue de la Liberté, l'Empire State Building, tout ça.
7: T'aurais pu nous inviter, quand même.
5: Voilà.
7: T'aurais pu nous inviter.
1: Mais attends.
5: Non, mais la prochaine fois, j'y retourne bien.
1: Il y a une question, IRC, Rigo, non?
2: Ouais, il y a Davy
3: Wallace. Laisse tomber, Rigo.
2: Deux. Non, mais attends.
7: Rigo. Là, impose-toi, Rigo.
2: Assis-toi, Gérard.
1: Toi, fais gaffe, parce que tout à l'heure, je vais t'éclater, toi.
2: Non, Gérard, il y a juste Davy One qui te demandait si New York, c'était la capitale des États-Unis.
1: Non, c'est Washington. Pour le remettre à sa place.
5: Bingo.
1: Voilà, alors, donc tout le monde a répondu. Donc, pour moi, que représente New York? Bon, bien sûr, il y a la Statue de la Liberté, il y a le Stadium Building, il y a le Central Park, il y a la 5e avenue qui est super belle à visiter avec.
5: Manhattan.
1: Hein?
5: Manhattan.
1: C'est où ça?
5: C'est New York.
1: Ouais, mais attends, tu peux préciser le fond de...
5: Manhattan. Ouais.
1: Bah oui, bien sûr, on a visité tous ces coins-là, on a même visité les quartiers chinois, italiens et autres.
7: Est-ce que t'as visité Hollywood Boulevard, Gérard?
1: Hmm?
7: T'as visité Hollywood Boulevard?
1: Ben bien sûr, qu'est-ce que je viens de dire, on a fait la 5e avenue, on a fait que de marcher durant les 3 jours. Et
7: est-ce que tu es allé dans le quartier...
1: Attendez, tout le monde, pas tous en
7: ouais,
1: même temps.
7: Ouais, c'est Denis, je voulais te demander si tu étais allé dans le quartier Black à Amsalem.
1: Ben je viens de qu'est-ce que je viens de dire, dans les quartiers noirs, espèce d'abruti.
7: Ah, excuse-moi, j'ai pas entendu. Amsalem donc.
1: Ouais. Bon, celui qui reçoit du monde, là, c'est plus la peine qu'il participe au débat parce que ça commence à m'énerver.
0: Les dégages de chez toi, tu les fais pas rentrer.
7: Ok.
0: Ok. Hey. On veut personne.
1: Oh. Tu gères un peu.
0: Eh, hey, tu paies quoi là?
5: Oh non, GG.
0: Tu fous ta merde.
1: Mais non.
7: Il y a pas que j'ai une émission à faire avec le bœuf de fun radio là.
1: Oh. Ouais, t'es en train de foutre ta merde ou quoi toi?
5: Oh là là, c'est mou. New York.
1: Donc qu'est-ce que je voulais dire, c'est tout.
2: Today. Gérard.
1: Oui.
2: Il y a Ethan sur IRC qui te demande si t'as rencontré des stars à New York.
1: Non, on n'a pas eu l'occasion d'en voir, à part que cuisse saucisson à l'ail, elle a dû voir.
5: Moi j'ai vu Al Pacino et Jean Reno.
1: Bon, alors celui-là, c'est plus la peine maintenant, Fildar, tu fais ton boulot correctement.
5: C'est le président de la République des États-Unis, Bill Clinton.
1: D'accord. Fildar. T'éteins ton micro et tu me gères celui qui est en train de recevoir du monde parce que ça m'énerve.
3: Je voulais te poser une question, Gérard. Je voulais te poser une question. Est-ce que t'as été dans la rue, tu sais, où ils font ils laissent des empreintes de pied là, tu sais, avec leur nom?
1: Ouais, on l'a visité aussi, ça. On y est passé.
5: C'est Hollywood.
1: Ouais, c'est Hollywood Boulevard. Bon, Fildar, ouais. Tu gères maintenant. Ça commence à bien faire.
3: Je vais ouvrir alors.
1: D'ailleurs, je vais t'ouvrir à mon point dans ta gueule, toi.
7: T'es allé à South Fork?
1: Non. Les touristes vont-ils plus facilement à New York qu'à Roubaix?
7: C'est pas la même ambiance.
5: Ah ouais, c'est sûr.
7: Quoi? C'est pas pareil.
1: Elle est bien, la question. Donc, on va demander à Cutpool.
5: Ouais, moi je vais plus facilement à New York, ouais.
1: Mm-hmm.
5: Je suis désolée pour les gens qui habitent Roubaix, mais non, là, je peux pas, là.
1: D'accord. Ok. Saucisson à l'ail.
5: Non, moi je pense que les touristes peuvent se rendre plutôt à Roubaix plus facilement.
1: Ouais, non mais attends, il y en a un qui est en train de faire le compte tout à l'heure, si je me lève, il va s'en prendre une, il va dégager des studios vite fait lui.
5: Ouais, donc je te disais, je pense que les touristes peuvent se rendre plus facilement à Roubaix, donc je vais t'expliquer pourquoi. Parce qu'à Roubaix, ils peuvent s'y rendre en voiture ou en train et que c'est moins cher que l'avion.
4: T'as quoi à voir à Roubaix?
5: À l'avion, quand tu payes ton billet de train, déjà que ça coûte cher.
4: Voir,
5: en plus, tu fais la queue pour avoir ton billet de train, donc.
4: Et t'as pas la statue de la liberté à Roubaix.
7: Il y a des buildings à Roubaix.
4: Il y a pas de building là-bas.
1: Non, mais vous la laissez parler, c'est tout. Ok, bon, merci. Susboul.
6: Bah moi, je pense que c'est quand même plus facile d'aller à Trifouille les Oies parce que c'est en France et c'est plus près.
1: N'importe quoi, toi. Tony.
7: Ouais, moi, tant qu'à faire, je préférerais aller à New York avec Cutpool qu'aller à Roubaix.
1: Ouais. Cuisse de velours.
5: Bon, je préfère aller à New York, c'est clair. On t'emmènera.
7: Ouais. Mmh. On fera des trucs à trois.
1: Ah non, mais c'est
2: Gérard,
1: pas mal.
2: Gérard, il y a Delight sur IRC, il demande quelle langue on parle à Roubaix.
1: Ben, à Roubaix,
5: Roubaix quoi? Roubaix,
1: Non, on parle le ch'timi. Donc, comme Roubaix, c'est dans le nord, donc on parle le ch'ti. Mi. Voilà. Pas de chambre pour terminer.
8: On va plus facilement à New York aussi,
5: Comme on part tous les cinq alors.
1: Mmh. D'accord, bon, moi je peux vous dire, je préfère aller à New York qu'à Roubaix parce qu'à New York au moins. Moi je préfère aller à New York parce qu'il y a plus de trucs à visiter que dans le nord de la France. Voilà. Donc alors il y a peut-être un petit sondage là, mais je pense que ça m'étonnerait que ça fasse plaisir aux gens. Non, mais ça.
3: Non, mais c'est intéressant.
1: D'où New York est de naissance, 60% ont répondu. 60% des gens le sont depuis le 1er janvier, je vois pas du tout le rapport. Mmh. Ça n'a rien à voir. Après, j'ai 30% des gens sont. Des gens le sont depuis que Dieu est là, je vois pas du tout le rapport. Et 10% des gens se sont fait vacciner contre New York cet après-midi, n'importe quoi. Ça, c'est des conneries au PD de Fildar. Ah bah, donc, ça n'a rien à voir avec les questions. Donc, je sais même pas pourquoi on me donne des sondages comme ça. Ça sert à rien du tout.
10: Alors,
1: la 6e question, celui qui s'amuse à vouloir répondre, qui est pas sur l'antenne, il va s'écraser. Merci. Alors, qu'est-ce qui vous a fait rêver à New York? Ça y est, t'as fini, toi, de dire allô Gérard, là, le connard? Tiens, c'est bizarre, on l'entend plus. Alors, pas de chambre.
10: Allô,
8: ouais, moi, je dis que je suis pas allé à New York, alors... je peux pas savoir si tu peux me faire rêver le plus, quoi.
1: Non, mais attends, tu peux imaginer, parce que ils en parlent quand même. Non, mais tu peux imaginer, ils en parlent quand même à la télé.
8: Ouais.
1: Ouais, d'accord, je crois que...
8: Il est blasé. Non, pas du tout.
1: Je pense que Gérard, t'es blasé.
3: J'ai une idée, je crois que je vais le dégager. Mais...
1: Ouais, je pense.
3: Bonne idée.
1: Allez, cuisse de velours.
5: Bah, les beaux garçons, le soleil.
7: T'as pas besoin d'aller à New York, ma petite, tu viens à Paris.
1: Bon, Tony, s'il te plaît, tu te calmes.
7: Non, mais
1: Tony, tu te calmes ou sinon tu vas faire comme pas de chambre.
7: Non, mais pourquoi aller si loin?
1: Non, mais attends, tu permets. On la laisse parler, ok? Tony, s'il te plaît, tu laisses parler les gens, après on te laissera parler, d'accord?
7: Ok.
1: Alors tu laisses parler un peu les gens aussi, ok?
7: Ok.
1: Merci. Donc, cuisse de velours.
5: C'est bien ce que je disais, voilà, et puis... Mais je suis allée que 3 jours, donc...
1: Bah, tu y as été 3 jours?
5: Ouais.
1: De quand à quand?
5: Bon, j'en sais rien, moi, il y a 2 ans, quand là.
1: D'accord. Tony, donc maintenant...
7: Ouais, mais New York, j'ai eu l'occasion de connaître, mais en fait, rien que par la télé, et puis ça me dit rien, en fait. Je suis bien à Paris.
1: Mm-hmm. Ouais. Donc, New York, pour toi, personnellement, ça...
7: Ah non, moi, ça me dit rien, franchement, non.
1: D'accord. Boule.
7: Bah moi, j'aurais voulu rencontrer Jockey Wing, mais il est mort.
1: Non, mais attends, que représente... Qu'est-ce qui vous a fait rêver à New York?
7: Bah, c'est Jockey Wing dans son ranch.
1: Non, mais attends, je vois pas du tout le rapport avec la question.
7: Et Bonanza, il est encore vivant, Bonanza ou pas?
1: Tony, s'il te plaît. Merci. Bon, alors, Susboul.
7: Eh ben, ouais, c'est Jockey Wing parce que.
1: Bah, vous réveillez un peu parce que là, c'est mort, quoi. Oh, punaise. Bon, ouais. Au revoir pour les saucissons à l'ail.
5: Oui, alors moi, je veux dire, franchement, ce qui me fait vraiment rêver, c'est d'habiter dans un grand building et de voir les habitants de haut.
1: Non, mais ça,
7: même si on monte au 40e étage, on te voit.
1: Non, là, je vais te dire une chose que ça m'étonnerait, Tony.
5: Vous dites que personne ne me voit. Hein.
7: Si.
1: Tony, je vais te dire une chose que...
7: Je te reconnais à l'odeur.
1: Tony.
5: Non, mais moi, j'ai pas d'odeur. Hein.
1: Tony, s'il te plaît.
7: Oui.
1: Merci. Cul de poule.
5: Oui. Moi, en fait, je rêvais de tout et puis... En fait, si tu claques un peu de fric, tu peux assouvir tous tes fantasmes là-bas, quoi.
1: Mmh, d'accord. Je répondrai après. Oui, Rigo.
2: Ouais, il y a Ethan encore sur l'IRC qui te demande si tu t'es bien bourré la gueule à New York.
1: Là, je vais te dire une chose, tu vois, c'est que le plus gros problème à New York, c'est que si tu te fais piquer avec de l'alcool, tu vas directement en cabane. Donc, il faut...
5: Mais il n'y a pas beaucoup de café à New York, hein.
1: C'est
5: plutôt mort, hein.
1: Non, mais je peux, on va préciser même avec saucisson à l'ail comme on y a été, donc on peut préciser, c'est que là-bas, c'est rare que t'as le droit de boire de l'alcool, ou sinon faut que tu la planques dans un espace.
5: Je crois pas y avoir été avec toi, hein. Ça m'étonne rien. Hein.
10: C'est moi qui suis allé, c'est pas
5: ça. Là, tu dois faire quoi?
7: Arrête, c'était avec toi. Vous êtes allé voir Zobzilla?
1: Ouais, saucisson à l'ail.
5: Oui?
1: Tu te fous de moi là?
5: Bah oui, je me fous de toi, parce que je
1: t'ai dit
5: que non...
1: Ah, t'es en train de te foutre de ma gueule. Attends, toi, je te jure, t'as intérêt de répondre aux prochaines questions correctes.
2: Il y a Rennes sur l'IRC qui te demande si tu te fais piquer avec de l'Adidas, tu vas en prison aussi.
1: Parce que ça, là, le parfum, t'as le droit d'en acheter. Mais pour revenir à la question là d'Ethan, donc pour l'alcool, donc faut que ça soit planqué. Et ça, je pense que personne pourra me contredire. C'est que ça, ils mettent ça dans des poches dans des trucs qu'on puisse pas aller voir.
5: Bah mais quand tu vas dans les cafés, c'est pas dans les...
1: Tu
5: pas
1: soucier
5: au détecteur de bagages.
1: Arrête! Gérard, mais tu
2: arrête, arrête de lui mettre des coups de pied.
1: Toi, tu vas te prendre mon poing dans ta gueule dans peu de temps.
7: Allez, enchaîne-le.
1: Alors, donc, moi, qu'est-ce qui m'a fait... qu'est-ce qui me fait rêver... Oh, vous fermez vos gueules ou quoi, là, maintenant?
7: Alors, bah, Gérard, ce que t'aurais dû faire, c'est mettre de l'eau de vie dans une bouteille d'Evian. Comme ça, t'aurais eu ta dose quotidienne d'alcool.
5: Gérard?
7: Ah, oui.
5: Léger.
2: Suce-la.
7: Ce soir-là, tu m'excites pas du tout.
5: Il est parti.
7: Il est sexuel, là. Hein.
1: Non, mais quand vous allez arrêter de punir vos conneries maintenant, vous allez peut-être reprendre le débat correctement.
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1: Oh, ta gueule, toi, connard.
7: Un jour, j'irai à New York avec
1: bon.
2: Gérard,
1: assis-toi et reprends dans le calme avec les auditeurs.
2: C'est bon, un jour, t'iras à New York avec lui, c'est bon.
1: Putain, allez, je sens... allez. Ouais, marre-toi bien, toi, espèce de connard, va. Allez, c'est une question.
6: Et tu m'emmèneras.
10: Bon, les auditeurs.
6: Oui.
10: La question de Gérard. Vas-y, Gégé.
6: On écoute.
1: Alors, pensez-vous qu'il fait jour à...
10: Quelle pute salope! Bon. Eh ben, c'est simple, on va s'envoyer un dicton.
1: Non, mais on peut pas.
10: Non, tu peux pas, je veux pas le savoir. Moi, Fildar, il fait pas son boulot.
1: On va reprendre dans le calme, Gérard.
2: Bon, Gérard, d'accord, pour reprendre le débat.
5: On arrête.
2: Pour reprendre le débat calmement. Il y a Delight sur l'IRC qui te demande si t'étais en première classe dans l'avion et où étaient la piscine et les cours de tennis dans l'avion. Est-ce que t'as vu ça?
1: Déjà pour lui dire, il y a pas de piscine et il y a pas de cours de tennis. En première classe, c'est réservé aux hôtesses de l'air, donc on n'a pas eu l'occasion d'être en première classe et il y a pas de première classe dans les avions.
5: Pour y a un écran, GG.
1: Comment?
5: Il y a un écran.
1: Ouais, il y a un écran, un écran télé. Qu'est-ce que je voulais dire?
6: De Paname. Du béton et du macadam. C'est la plage.
3: Bon, Gigi, ce qu'on va faire, c'est que tu vas poser la question et on va mettre un petit disque.
10: Ouais, je crois que c'est mieux. Hein.
1: Non, mais on va. Toi, tu vas me gérer ça parce que tout à l'heure, je vais t'éclater, toi. Je le sens. Je le sens parce que là, pour l'instant, combien qu'on est, Rico?
2: Non, c'est bon, on est toujours plus de 3500, ce qui est déjà pas mal.
3: Bah, ça va, alors, je peux faire le con.
1: Je crois que tu vas faire le con chez toi, là. Et vite fait avec mon pied dans le cul.
3: Alors, pose la question, Gérard.
2: Pose la question.
1: Alors, pensez-vous qu'il fait jour à New York quand il est 18h à Paris et qu'il pleut? Et on s'écoute les petits pousseaux en Paname avec les chiens d'Henri en break. Je te signale... d'Henri en break est toujours une heure. Il est 1h22 exactement, donc vous êtes toujours sur Fun Radio. Donc vous pouvez toujours nous appeler au 0803 085 000, les 0870 5000, où il y a Fildar qui vous y accueille, mais qui veut pas vous répondre. C'est pas de notre faute. Et puis Rigo, toujours sur l'internet.
3: Lui bosse bien.
1: Donc www.frfunradio. Donc
2: ouais.
1: Donc tu me disais, on est combien là maintenant?
2: On est un peu moins de 4000.
12: Ah, ça a baissé.
1: Ah ben non, on a
2: 3856 moins 3 parce qu'il y en a 3 qui viennent de partir.
1: Bah ouais, à cause de Fildar.
10: Ça, bravo.
2: Non.
10: Bravo.
2: Alors, ils allaient se coucher, ils connaissent New York et ils s'en foutent de ton débat.
1: Eh ben c'est bien, ben tant pis pour eux. Donc on est quand même à 3800 personnes. C'est quand même pas mal à 1h23 du matin, donc c'est bien. Donc on récupère Kipoul.
5: Oui, je suis là. Bonsoir Gérard, bonsoir Manu, bonsoir Fidela.
1: Bonsoir. Saucisson à l'ail.
5: Oui, donc bonsoir à tous.
1: Je te prends.
6: Par devant et par derrière.
5: Y a pas de problème.
1: Tony, la salope à ton merde, toi, pétasse.
5: C'est quand tu veux, hein. Pousse quand tu veux.
1: Oh, saucisson à l'ail, attends. Je réponds à celle qui vient de dire...
5: c'était non, il n'y a pas de problème, hein, GG.
1: Non, mais moi, je t'emmerde, salope, ok?
6: Oh.
5: C'est gentil, hein.
1: D'accord. Alors, celle qui s'amuse à dire des conneries, moi, je l'emmerde tout de suite, d'accord? C'est clair et net. Donc, Tony...
6: Ouais. Bonsoir,
1: fils de velours.
5: Ouais, je suis là.
1: J'ai le boule...
3: J'ai les boules.
1: J'ai les boules... Attends, j'ai les boules.
2: Calmez-vous, s'il vous plaît.
1: Oh là là.
2: C'est bien, Fildar.
1: Bon, alors, 1h24, on recommence juste après la pause. Toi, tu fous ta merde, tu les laisses dire, les auditeurs, c'est bien,
2: bravo.
1: Ont raison. Continue, à cause de toi, ça va descendre. Ouais, celui qui s'amuse à recevoir du monde, c'est pareil.
3: Donc, j'accueille le dernier auditeur, parce que t'es incapable de lire son nom, c'est J'ai les boules qui grattent. Bonsoir.
1: J'ai les boules qui grattent.
5: C'est intéressant.
1: Mais dis donc, tu pourrais mieux écrire, on t'a pas appris à écrire, connard.
6: Bonsoir.
1: Okay.
6: Bonsoir à tous.
1: Alors, donc, septième... Bon, ça y est, on a compris.
6: Salut. Bonjour. Enchanté,
1: enchaîne, Gérard. Alors, septième question.
6: Le Manu, il est vénère aujourd'hui.
1: Bon, toi, tu te tais, s'il te plaît, d'accord? Pensez-vous qu'il fasse... Pensez-vous qu'il fait jour? Oh, tu la fermes, salope! Ok, cul de poule au cuisse de velours. Là, je vous préviens, vous allez vous calmer, les deux salopes qui nous restent.
2: Gérard, pour en revenir au débat, il y a Yankee sur l'IRC qui te demande si on peut payer les putes de New York en euros.
1: Alors là, pour l'instant, je peux pas répondre parce que l'euro c'est pas avant janvier 99 et les billets sont pas avant. Ça sera que les pièces qui seront sorties maintenant.
7: Qu'est-ce qu'elles t'ont demandé
1: voilà. À toi toi, je t'emmerde.
7: Ok.
1: Ah, allô, alors, celui allô. Alors, Tony, tu dégages, bonjour, bonne nuit.
7: Bonsoir.
1: Allez, hop, au revoir, Tony.
7: C'est ma femme.
1: Allez, oh non, pour Tony, c'est terminé.
13: Hop.
1: Tony, c'est terminé pour lui. Allez, hop.
3: Oh, j'en fais quoi, encore?
1: Tu le bires, tu prends quelqu'un d'autre. Allez, hop, terminé. Non. Comme ça, on n'entendra pas le téléphone sans arrêt.
2: Ouais, alors, mais Gérard, c'était pas la même sonnerie que le téléphone
5: c'est
2: de Tony.
5: C'était chez Tony, là, c'était chez moi, mais j'ai décroché, donc c'est bon.
1: Ouais, mais ça commence à bien faire.
5: Non, mais ça y est, j'ai décroché le téléphone.
1: Manu, tu m'éteins le double son, s'il te plaît.
14: J'ai rien mis, Gérard.
7: Allô ?
14: J'ai rien mis.
1: Non, presque pas.
14: Non, mais j'ai rien mis.
1: Bah, je m'en fous, je pose pas la septième question.
14: Vas-y.
7: Allô ?
1: Alors, tu penses... Bon, alors, fil d'art, tu gères ou sinon c'est
3: écoute, je cherche des auditeurs, je peux pas tout faire, hein. Autrement je fais la vaisselle aussi.
7: Bon, tu la poses tes questions, là.
1: Pensez-vous qu'il fasse jour à New York quand il est 18h à Paris et qu'il pleut? On va demander à ça, à Cute Pool.
7: Allô?
5: Alors là, ça me demande un peu beaucoup
7: allô
5: de questions, donc il y a 6h, donc...
7: Allô? Allô?
5: Ça dépend,
7: allô
5: en fait, hein. Ça dépend.
7: Allô?
5: Ça dépend si le soleil s'est levé ou pas.
1: Non, mais que...
7: Allô? Allô?
1: Quand qui vont arrêter de dire allô constamment parce que ça commence à me faire chier là.
7: Ok.
1: D'accord.
7: Repeat the question, please.
1: Bon alors tu t'écrases toi pour l'instant. Je t'ai pas. Quand je t'appellerai pas de chambre, tu sortiras dessous le lit, toi.
3: Excuse-moi, à la place de Tony, j'ai trouvé un auditeur très sympa, au demeurant, qui s'appelle mon chéri.
7: Salut. Salut mon chéri. Mon chéri. Ouais, mon chéri. Salut. Tu peux le foutre où tu veux, hein, tu le sais. Salut.
1: Salut. Je te signale, Fildar, fais gaffe à ce que tu me prends comme auditeur, parce que c'est toi qui es responsable si tu me prends pas aucune des 24 lignes. Hein.
15: Ouais.
1: D'accord.
15: Ouais.
1: Alors, on dira à toi. Alors, saucisson à l'ail.
5: Alors te dire qu'il pleut quand il est 18h, je pense que ça, je crois pas.
1: Non, mais pensez-vous qu'il fasse jour à New York quand il est 18h?
5: Et qu'il pleut.
7: Allô.
5: J'ai pas compris la question. Bah alors moi je te dis, alors je te dis qu'il pleut là-bas, je crois pas.
16: Je crois rien.
5: Non, c'est pas mais si là, elle peut faire beau, je pense pas non plus.
1: Attends, saucisson à l'ail. Oui. Je te préviens, cul de poule ou cuisse de velours. Vous avez fermé vos gueules, les deux pétasses.
5: C'est pas moi.
16: Eh, tu nous insultes pas comme ça, alors c'est pas moi.
1: Alors vous fermez vos gueules.
5: C'est pas nous. Mais effectivement, je crois qu'il peut faire jour quand il est 18h à Paris, donc voilà.
1: Et quand vous avez fini de foutre de ma gueule là, Hildar, je sens que tu vas prendre mon pain dans ta gueule.
5: Ah mais t'écoutes même pas ce que je te dis là. Hein.
1: Non mais attends, pour l'instant il y a des connards.
5: Moi je réponds aux questions, tu écoutes même pas les questions qu'on te pose.
13: Genre, t'es payé combien pour faire le big bill?
1: Et ta soeur, elle est payée combien pour faire une pipe?
7: Bon, Gérard, tu continues ton débat, là, tu sais, franchement. Tu gères un peu le bordel, là.
3: Bon, s'il vous plaît, les auditeurs, on se calme et on écoute Gérard.
1: Alors, on continue à demander, je repose la question à saucisson à l'ail. Pensez-vous qu'il passe jour à New York quand il est 18h à Paris et qu'il pleut?
5: Bah, parle bien devant ton micro. Je viens de te dire qu'il pleut pas et que là-bas, effectivement, il peut faire 18h quand il fait jour là-bas.
1: D'accord, je te prends.
7: Moi aussi.
1: Bon, alors toi, tu dégages, comme ça, t'as tout de suite répondu.
3: Mais non, il n'a pas répondu, Gérard, laisse-le répondre.
1: Non, bah attends, pour l'instant, il est en train de me prendre pour un con.
3: Mais non,
1: comme toi, fils de pute.
7: J'ai cru que tu voulais que je te prenne, c'est pour ça.
1: Toi, Manu, tu fermes ta gueule et tu fais ton boulot correctement.
14: J'ai rien dit.
1: Ouais, alors, je te prends, tu réponds à la question pour la dernière fois.
7: Oui, donc, moi, je pense que il fait nuit à New York quand il fait jour à Paris, du Luxembourg.
1: Bon, alors toi, t'as pas compris la question, tu dégages ça.
3: Non, bah, réexplique-lui, Gérard, plutôt.
1: Donc, au lieu de... Pensez-vous qu'il passe jour à New York quand il est 18h à Paris et qu'il pleut? C'est clair, net, précis.
7: Non, moi, je pense que qu'il fait nuit à New York et puis qu'il neige. À 18h à Paris,
1: ouais, allez, à 18h, il fait déjà jour à New York et à Paris, il fait nuit, je te signale.
3: Bah ouais, mais ça, c'est pas
1: parce qu'il y a un décalage d'horaire de 6 heures.
3: Pourquoi tu l'expliques pas, ça, au lieu de leur poser une question?
1: Toi, écrase, tu fais ton boulot, tu la fermes.
3: T'es pas au Big Bill, là.
1: C'est pas à toi que je m'adresse.
3: T'es pas au Big Bill, tu poses pas des questions pour gagner des cadeaux.
1: C'est pas à toi que je m'adresse.
5: Gérard?
1: Oui.
5: Ça dépasse, quoi.
1: C'est qui?
5: Bah, c'est saucisson à l'ail.
1: Oui.
2: Ouais, Gérard, pour revenir au débat, il y a Rennes sur l'IRC qui te demande si les New-Yorkais dorment sous la pluie le jour à cause du décalage horaire.
1: Ça, je peux pas dire parce que le décalage horaire, je sais pas s'ils font aussi ou pas. Donc je peux pas lui dire.
2: Est-ce que toi t'en as vu qui dormait le jour sous la pluie?
1: Là-bas, on n'a pas eu l'occasion d'avoir de pluie, donc je peux pas le dire. On n'a pas eu l'occasion d'avoir de pluie. Hein.
2: Ok.
1: Mon chéri.
7: Ouais, bah moi je pense qu'à New York déjà il pleut tout le temps.
1: Ah oui.
7: C'est un phénomène qui se trouve. Et en fait, à cette heure-ci, à New York, il doit faire jour.
1: Il est quelle heure? 1h30?
7: 18h17 à New York, exactement.
1: Ouais, il y a
7: ouais,
1: ce...
7: Ouais, 18h17.
1: Mmh. Ouais. Ok. Cuisse de velours?
16: Bah, j'en sais rien du tout.
1: Attends, t'en sais rien? Ah, non, mais attends.
16: C'est vrai, hein.
1: Non, mais ça va, tu veux pas que Sam, il t'achète un lit non plus, non?
16: Hein?
1: Que tu fais bien ton boulot, là?
15: Bah ouais.
16: Oui, allez.
1: Ah bah, dis donc, bah, on le dirait pas, hein.
16: Bonne nuit, hein, pour moi.
1: Ouais, ben, l'autre, il est vautré sur les deux sièges. Monsieur, il est même pas capable de prendre les gens au standard. Alors, les 24 lignes sonnent. Les gens, ils s'amusent à appeler. Monsieur veut rien prendre. Donc,
16: il est fatigué, faut le comprendre.
1: Non, mais il est fatigué pour rien de la journée.
16: Je rêvais d'un autre monde.
2: Bon, Gérard, pour en revenir au débat, il y a Ethan sur IRC qui te demande si t'as visité une radio à New York, genre Fun Radio.
1: Non, là-bas, on n'a pas eu l'occasion de visiter des radios.
7: Si, à ce qui paraît, t'as été invité pour l'émission de Howard Stern.
1: C'est ça, t'as raison, toi. J'ai les boules qui grattent.
2: Il y a des shampoings pour ça.
17: Yes, Gérard. Moi, je suis. I am d'origine New Yorker, ok. I think. Je pense que. Enfin, le temps, the time, yeah.
16: The weather.
17: Ok, alright. Alright. Have you some big bill?
1: Bon, alors, j'ai les boules qui grattent, tu dégages, au revoir. Au revoir.
2: Non, tu peux pas dégager, il vient de New York.
1: Non, je le dégagerai pas. Au revoir.
2: Je le dégagerai pas, il est de New York, c'est intéressant.
1: Tu fais ton boulot comme il faut.
17: J'ai vu la Big Bill Tower.
7: Ok.
1: Bon, bah moi, quand Pildar, il fera son boulot, je continuerai le débat.
3: Attends, j'essaye d'avoir des New Yorkais parce que tu fais un débat sur le sur New York. Je me suis fait chier toute la journée à appeler New York.
1: T'as rien foutu. Dégage.
3: Non, on le garde.
1: Bon, non.
2: Gérard, il y a Turpentine sur l'IRC qui te demande si t'es monté sur la Statue de la Liberté. Est-ce que d'en haut, t'as vu la Tour Eiffel?
1: Non. La Statue de la Liberté, de toute manière, elle était trop loin et on n'a pas pu monter dessus.
2: Elle était partie?
1: Non, elle est trop loin par rapport à là où on était du 102e étage du... je sais plus où.
2: Vous étiez au 102e étage?
7: Il y a 50 étages.
1: Alors Tony, je te signale que je viens de te reconnaître encore.
3: Non, Tony n'est pas là. Donc,
7: il
3: n'est pas
7: là, Tony, il s'est couché.
1: Ouais. Enfin bref, Pildar, il fait vachement bien son boulot et ça se voit, ça se voit qu'il veut vite dégager de
7: du standard. Il fait bien son boulot comparé à certains.
1: Ouais ben, il ferait mieux son boulot, ça irait peut-être mieux pour gérer le débat. Bon, il fait que de la merde.
7: Bon Gérard, fais mieux ton boulot et pose ta question là. Enchaîne.
1: Hein, attends, toi, si t'es pas content, tu vas dégager.
7: Ok, super.
1: Bon. Alors, 8e question. New York est-elle une ville plus dangereuse que Paris? Si oui, pourquoi? On va demander à Saucisson à l'ail.
16: Ouais, absolument. Parce que New York, je pense qu'il y a plus de problèmes avec la police. Et on entend souvent les sirènes.
1: Mm-hmm.
16: Donc, les sirènes des polices, si tu veux.
1: Ouais, il y a la police et les ambulances et...
16: Il y a souvent des meurtres aussi. Hein. Mm-hmm.
1: Mais ce qu'il y a, c'est que, comme on y avait été, c'est bête qu'on n'a pas pu voir
16: Voilà, c'est un genre de sirène comme ça.
1: Voilà. Non, mais attends, pour l'instant, celui-là, c'en est un qui s'amuse. Donc, ok, c'est bien comme réponse. Mais parle un peu plus fort devant ton combiné, s'il te plaît, saucisson live, parce que...
16: Mais c'est ce que je fais, mais je peux pas faire autrement.
1: Hein. Ok, cul de poule.
16: Non, c'est pas plus dangereux, New York. Hein. Il suffit de pas sortir la nuit.
1: Bah, de toute manière, il y a des gens qui sortent quand même la nuit.
16: Ça,
1: hein.
16: C'est le risque et périls, mais tu sors dans la journée, tu crains rien, hein.
1: Ah bah, même dans la journée, je peux te dire, on peut le confirmer avec saucisson à l'ail, on pourra te...
16: Mais non, je te dis, Gérard, je ne te connaissais pas, donc pourquoi tu veux... Tu crois que je te connais? Moi, je te connais pas.
1: Ouais, fous-toi de ma gueule, toi.
16: Mais je me fous pas de ta gueule, je te dis simplement que je ne te connais pas.
1: C'est ça, t'as raison. Je te prends.
7: Quand tu veux.
16: Il n'y a pas de problème.
1: Bon, tu réponds? Bon, d'accord, alors lui, c'est terminé pour
3: je
1: lui.
3: Je te prends, t'es là. Hein.
16: Ah,

0: On arrête ici.
1: Mais non, c'est pas grave.
2: Attends, tu traites saucisson à l'ail et c'est de ma faute?
0: Ta gueule, tu fais même pas ton boulot.
2: Mais je le fais, mon boulot, il est
0: fait. Hein. Non, non, attends, il est mal fait. Bah, t'es même pas capable de gérer. T'es même pas capable de dire à l'autre, t'es à l'antenne, tu réponds à la question.
2: Mais si, t'attendais.
0: Non, même pas. Même pas.
2: Attends, t'es même pas capable
0: allez,
2: de répondre.
0: Allez, ta gueule.
2: Si tu vois la Tour Eiffel de la Statue de la Liberté, tu sais même pas répondre.
0: Ta gueule. Ferme ta gueule et c'est tout. Alors, je te prends pour la dernière fois.
1: Par la barbichette. Ok.
0: Bon.
1: Ok.
3: Allô?
1: Ok.
4: Ah, Gérard, j'ai perdu 200 personnes sur l'IRC parce que t'as dit trop de gros mots.
0: Ouais. Merci Fildar aussi.
4: C'est toi qui les as dit, les gros mots, Gérard.
0: Ouais, non, mais Fildar, il fait même pas son boulot, il est même pas capable de gérer un standard.
2: Bon, hein? Je te prends.
0: À part travailler pour Max à partir de 11h30, d'y trouver des auditeurs potables,
2: le débat, c'est sur New York.
0: Il y a que Manu qui est capable de bosser. Alors, si ça continue, c'est Manu qui va prendre le standard. Parce que là, ça commence à bien faire. Alors, je te prends pour la troisième fois. Tu réponds à la question où tu dors.
1: Je te prends pour la troisième fois. Allô? Faut que tu me prennes, moi.
0: Mais c'est qui celui qui dit allô?
2: Je sais pas.
0: Mais c'est ça, mais tu commences à me faire chier, toi.
1: Hello?
0: Je te prends, tu réponds!
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2: Gérard t'entendra, vas-y.
1: Alors, ouais, je t'écoute, Gérard.
2: Voilà.
0: Non, tu réponds à la question, je la répète plus.
1: Peux-tu la répéter, s'il te plaît?
0: Putain, mais... Fildar, tu commences à me casser les couilles, sérieusement!
1: C'est pas de la faute de Fildar, il y a tellement de boxons, il y a tellement de
0: boxons. Sérieusement, tu commences à me casser les couilles!
1: Allô?
0: Pauvre connard, va!
1: Il y a tellement de boxons que j'ai pas entendu la question.
0: Alors, New York est-il une ville plus dangereuse que Paris? Si oui, pourquoi?
1: Bah oui, parce que je pense qu'il peut y avoir des criminels à New York comme à Paris, hein.
0: D'accord. Alors, mon chéri, maintenant.
3: Ouais, moi je pense que New York c'est bien plus dangereux que Paris.
0: Une question IRC avant de demander à Cuisse de Velours.
4: Est-ce que tu t'es fait arrêter à la douane pour transport de substances illicites dans ton froc?
0: Non. Non, parce qu'à la douane.
4: À la douane, oui, vas-y Gérard. Continue.
0: Donc, pour répondre à cette personne, donc à la douane on est passé, ils nous ont simplement souhaité un bon séjour, donc c'est tout. Voilà ce que je pouvais dire.
5: Donc tu es dans une gestion de bagages aussi. Hein.
0: Ouais, bah toi, détecteur.
4: Gérard.
0: Détecteur de bagages. Je voudrais bien savoir qui c'est qui vient de me sortir ça encore comme connerie.
4: Gérard, il y a Turpentine qui te demande est-ce que c'est vrai qu'à côté de la Statue de la Liberté, ils ont mis le Gargantua de Mirapolis?
0: Non. Non, pas du tout. Alors, Cuisse de Velours.
6: Gérard, tu m'excites avec tes moustaches.
5: Bon, hein, normalement.
0: Cuisse de Velours.
5: Bah, je viens de répondre, là.
0: Ok, donc qui c'est qui nous reste l'autre, j'ai les boules qui...
7: Yeah, right, I am here. Moi, je pense que c'est plus dangereux, because... parce qu'il y a plus de circulation in the ville, ok? Because j'ai vécu à New York.
5: Allez.
7: And, I think je pense que c'est plus dangereux.
6: Elle ajoute...
7: And I fuck you very much.
0: Donc, ne viens. Alors, celui qui recommence à faire ça va dégager.
4: Ouais, si vous pouvez arrêter de jouiller, merci.
0: Non, parce que ça commence à me gonfler, là.
8: Je sais pas.
0: Déjà, le premier débat, ça va aller vite. Je fais la dernière question, là. Il est 1h40. Je fais la dernière question. Alors.
5: Vas-y.
0: À votre avis, quelle est la différence entre Paris et New York?
8: Oui, c'est bon, vas-y.
5: Qu'est-ce que j'aime bien? Non? Mais t'as contenté, j'en sens cul.
0: Oh là là,
4: ça c'est malin. Vire-le, Fildar.
2: C'est non, je vais le virer. Allez, je le vire.
5: Ah,
7: faut arrêter, là. C'est non, mais c'est bon.
0: Alors, je répète, à votre...
3: On a compris, Paris, New York, c'est bon, on a compris.
7: Speaking the truth, genre.
8: Jouiez pas.
5: Donc, quelle est la différence entre Paris et New York?
0: Voilà.
5: Donc, je peux répondre, c'est saucisson à l'ail.
0: Vas-y.
5: Donc, là-bas, à New York, l'avantage, c'est que les gens en particulier en été sont plus habillés cool que les Français à Paris.
0: Mmh.
5: Et l'inconvénient, c'est qu'il n'y a pas de papier par terre, évidemment. Mmh. Dès que tu mets un papier par terre, tu as une amende, quoi.
0: D'accord.
5: Et en plus, tu te fais arrêter par la police. C'est assez dangereux.
8: Oui, vas-y, c'est bon.
5: Vous arrêtez quand je parle, merci.
3: Ok, super. Mmh.
0: Celui qui s'amuse à faire des conneries quand les gens parlent, tout à l'heure va gerber, j'ai pas cherché.
3: Oh là là là là là là.
0: Alors, cul de poule.
5: Oui.

0: Il y a 6000 bornes entre Paris et New York.
1: Non, mais attends.
2: Allô ? Allô ? Bonjour !
0: Allô ? Allô ? Ah là là, on n'entend rien.
2: TF1, bonsoir.
1: À votre avis, quelle est la différence entre Paris et New York, cul de poule ? S'il te plaît, tu réponds.
0: Oui, ben je viens de te répondre, c'est 1000 kilomètres.
1: C'est bon, vas-y. Ok, c'est 1000 kilomètres, alors je te prends.
2: Non, mais non, je veux pas que tu me prennes.
1: Tu réponds à la question ou tu dégages ? Oh, allez, hop, bonne nuit pour lui. À ce coup-là, c'est terminé. Hop, Fildar, c'est fait. Alors, mon chéri.
3: Oui, ma cochonne.
1: Fais gaffe, parce que toi aussi, tu vas faire comme lui.
3: Ok. La différence entre Paris et New York, je pense qu'il n'y en a pas beaucoup.
1: Alors, tu peux expliquer pourquoi ?
3: Parce que la Tour Eiffel, Statue de la Liberté, tout ça. Déjà, c'est pas pareil.
1: Non, attendez, t'as déjà vu la Statue de la Liberté à Paris, toi ?
3: Non, si. Il y a une mini-Statue de la Liberté à Paris.
2: La Tour Big Bill.
3: Tu l'as déjà vu, Gérard, quand même, près de la Seine, quand même.
1: Non, mais je vois pas du tout le rapport avec... je te demande, à votre avis, quelle est la différence entre Paris et New York ?
3: C'est cassé, et c'est tout, voilà.
1: D'accord.
4: Et regarde, Gérard, il y a Chuck Norris à la télé.
1: Fils de boulot, toi, tu fais ton boulot et tu fermes ta gueule.
0: Quelle chaîne ?
1: Non, mais l'autre, il est complètement starbé. Il est à moitié fou, lui. Fils de boulot.
0: Ouais, je pense qu'à New York,
1: c'est
0: toujours beau.
1: Non.
0: Et à Paris. Bon, je peux parler.
1: Vous vous calmez derrière.
0: Sans déconner, vous êtes trop lourd. Hein.
3: Ouais, ça, on est comme toi. C'est clair, pardonnez-le.
1: Oh là là, je sens. Cuisse de Blour, tu réponds et c'est terminé, on fait conclusion.
4: Ah bah non, on n'a pas parlé des questions.
1: Non, attends. Le premier, c'est de la merde, grâce à lui. Le deuxième, ça va être encore pire. Alors, je crois que autant conclure sur la neuvième et terminer. On attaque le deuxième.
4: Excuse-moi, Gérard, avant qu'on fasse la conclusion, à la place de Je te prends, on accueille Chiasse de Noël. Bonsoir.
1: Bien sûr. Ouais, c'est encore
5: Hello.
1: Des mecs.
5: C'est encore des
1: mecs que t'as même pas pris au standard.
3: Ça fait une heure que j'appelle au standard, j'ai galéré, arrête. Je veux bien le croire.
1: Ok, on verra.
6: Gérard, il y a René sur IRC qui te demande si à New York, les gens qui crient sont considérés comme des criminels.
1: Alors, les gens qui crient sont-ils considérés comme des criminels ? Je ne pense pas, parce que t'entends pas quotidiennement crier dans New York, à mon avis.
0: Gérard ?
1: Oui ?
0: C'est saucisson-là et j'aimerais te poser une question.
1: Ouais.
0: Putain,
2: elle est lourde.
1: Hé, ta gueule !
0: Gérard ?
2: Franchement, saucisson-là...
7: C'est bon, vas-y.
0: Non mais ça suffit, hein, vous arrêtez maintenant. Hein. Moi aussi, je parle, d'accord ?
3: Allez, là.
0: Donc je pose une question à Gérard, do you speak English ?
1: Yes.
0: Donc yes, tu parles anglais ?
1: Voilà.
0: Donc voilà, c'est tout ce que je voulais savoir.
1: Cuisse de velours, pour finir.
0: Oui, je disais qu'à Paris, c'est jamais beau, sale temps de merde. Et à New York, c'est bien, quoi.
1: D'accord. Donc, Chiasso...
5: Hello. Don't answer the question.
3: If you speak English, son of a bitch.
5: Est-ce que je peux répondre à la question, please?
3: Vas-y, Ulrich.
5: Yes, I think the difference between New York and Paris is because there are more circulation between New York and circulation.
0: Yeah.
5: And that is the between Stratford and the person that's in the money market.
1: Non, mais attends, mais lui, de toute manière, c'est même plus la peine que tu le gardes dans l'équipe. Bon,
4: Gérard, t'as dit que tu parles anglais, tu peux traduire, s'il te plaît ?
1: Non, va te faire foutre, toi, tu vas te faire enculer.
3: Bah,
1: si
3: chiasse
1: de... je sais pas quoi, là.
3: Ouais,
4: de Noël.
3: Chiasse de Noël, ça va arriver bientôt.
1: Non, vas-y, toi.
3: Bah, écoute, c'est dommage, parce que moi, j'arrive à la fin du débat, et en fait, j'aurais pu te dire plein de trucs, parce que mes parents sont américains, bien sûr, je me touche, donc voilà, c'est dommage que j'arrive à la fin.
1: Ben ouais, mais je suis désolé.
3: Voilà, écoute.
1: C'est pas de ma faute parce que.
3: Un peu quand même. Hein,
1: non, attends, je vais te dire, chiasse de Noël, c'est pas de ma faute.
3: Ah, bien sûr.
1: Non, c'est pas moi,
3: c'est jamais.
4: S'il vous plaît, les auditeurs, moi je peux soumettre une idée, c'est que étant donné qu'il vient d'arriver, Gérard, on peut le garder pour le deuxième débat.
1: C'est pas toi qui commande, c'est moi.
4: Je te demande.
1: C'est moi qui commande,
4: je te demande.
1: Toi, tu me l'as dit au deuxième débat, t'es pas là, tu te casses.
4: Non,
1: t'es plus là.
0: Ah, il est là,
1: t'es plus là. Tu n'es plus là, toi.
3: C'est ton chéri, vu que je peux y en arriver, je pourrais rester aussi.
1: Non.
3: Bah, arrête, sois
5: Gérard, je peux rester, s'il te plaît.
3: Non, pas de ricain.
5: S'il te plaît.
1: Bon, vous, je vais répondre. Donc, à votre avis, quelle est la différence entre Paris et New York? C'est que, comme Saucisson Alaï a dit, donc là-bas, les gens sont plus cool, sont mieux habillés que dans Paris, et que là-bas, c'est plus propre. Parce que dès que tu jettes un papier par terre, de toute manière, t'es tout de suite sanctionné. Tandis qu'à Paris, c'est dégueulasse.
4: C'est quoi,
1: c'est
4: comme
1: la ville la plus dégueulasse que d'autres villes. Moi, je peux vous dire que New York, par rapport à Paris, c'est vachement plus propre et les gens sont vachement plus cool que Paris.
8: C'est parce que tu y es resté moins longtemps qu'en France, non?
1: Non, non, mais même, les gens sont vachement plus cool. Gérard. Dès qu'ils te bousculent... Non, attends, tu permets que je réponde à Manu, ok? Les gens sont vachement plus cool parce que dès qu'ils te bousculent, ils te disent « excuse me ». Tandis qu'à Paris... Dès qu'ils te bousculent ici, ils en ont rien à foutre. J'en ai eu l'expérience, je sais plus quand, avec Saucisson Lail. Elle a été bousculée, on y a même pas dit pardon. L'autre, ils s'en foutaient complètement.
9: Elle n'est pas tombée enceinte quand même.
1: Non. Bon, donc voilà, donc...
9: Gérard, je voulais te demander par rapport à New York, tu dis que c'est différent de Paris. C'est quoi les sanctions que tu peux avoir à New York si par exemple tu jettes un papier par terre?
1: Là-bas, tu te chopes une amende et tu peux te retrouver au commissariat de police.
9: Ah, carrément.
4: Tu peux faire de la prison ou pas?
1: Ça dépend. Si t'es pris pour la première fois, bon, tu chopes une amende. Si t'es pris pour la deuxième fois, tu te prends une deuxième amende et puis tu t'es en garde à vue pendant 48 heures.
8: Il y a des amendes, mais il n'y a pas des noix.
1: Et si les amendes peuvent aller très loin, plus cher que Paris sur par rapport aux voitures. Et si t'es pris pour la troisième fois, ben là, tu te chopes une amende et puis là, tu passes au tribunal et tu te retrouves en taule.
3: Ah, Gérard,
1: ouais.
3: Ouais, tu parles de la propreté dans les rues. Moi, je voulais savoir, vu que t'as été à New York avec ton chien, qu'est-ce qui se passe si ton chien il fait caca sur le trottoir?
1: Ben, c'est pareil, sauf que, bon, ben, à Paris, t'as des...
3: Pas. Oh. C'est que... The shit of the dog.
1: Donc, je réponds à celui, ouais. il aurait pu préciser
3: son
1: nom.
3: C'est la chiasse, tu reconnais pas l'odeur.
1: Donc, je te réponds.
3: Ouais.
1: Donc là-bas, bon, bah, c'est pareil à peu près qu'à Paris. Je pense que t'as des petites poches pour ramasser, puis tu mets ça dans une poubelle. Donc voilà, donc, conclusion de ce débat. On n'ira pas plus loin parce que.
3: Bah, on pourrait la faire, notre conclusion, quand même. C'est à moi de politesse.
1: Bah, vous allez attendre. Il y a encore qui veut poser une question.
6: Non, j'ai un sondage sur l'IRC, Gérard.
1: Oui.
6: Alors, un sondage effectué auprès des habitants de New York. À la question, quel souvenir gardez-vous du passage de Gérard? 2% réclament l'annulation de la dette que la ville avait. Alors, attends. Que la ville avait envers les autres pays pour cause de catastrophes naturelles. 5% déclarent être opposés à son éventuel retour. Et 100% du personnel de son hôtel durant son séjour lui rappelle que c'est inadmissible non seulement de venir avec un chien. Oh là là, non, je continuerai pas.
1: Ouais, d'accord. Mais de manière, moi, je vais, avant que vous fassiez la conclusion, donc, je vais marquer à la question aimez-vous New York? Il y a 70% des gens répondent qu'ils ne trompaient jamais leur conjoint, donc, je vois pas du tout le rapport. 20% des gens qui préfèrent les pizzas au pepperoni. Alors là, je vois ça, c'est même
8: pas de bonne.
1: Hop, c'est même pas la peine que je continue.
4: Et 55% des gens n'aiment rien.
1: 55% des gens, j'ai dit qu'on terminait pas, d'accord. Parce que c'est toi qui fais des trucs de con. Alors, cul de poule, conclusion du débat.
3: Tu aurais dit de la pâte pizza.
10: Alors moi je dis que quand on a passé 3 jours à New York et qu'on se permet de faire un débat où on n'apporte aucune information, on ferait mieux de faire un débat sur autre chose.
1: Alors cul de poule, je veux dire une chose, que si t'es pas contente le prochain coup tu restes chez toi.
3: Ouais.
1: Donc
3: ouais.
1: J'ai parlé de New York comme on l'a vécu et c'est tout. D'accord? D'accord?
10: Oui, non, mais c'est n'importe quoi.
1: Alors, j'ai les boules qui grattent.
3: Mais de la ouais, Gérard, moi, je pense que ce soir, c'était un débat très
1: intéressant. Vogel derrière!
3: Toi-même. Je pense que ce soir, c'est... Allô? Je pense que ce soir, c'était un débat très intéressant. D'autant plus que ce soir, avec ta coupe de cheveux, tu serais plutôt le duc comblero du tétanos. Et je pense que c'est toujours aussi un peu de la shit des débats.
1: D'accord, et ben si ça chie, le prochain coup, tu resteras chez toi. Cuisse de velours pour continuer.
10: Ouais, bah tout le monde devrait y aller pour voir la statue de la liberté, parce que c'est assez important quand même.
1: Bah oui, mais ça, de toute manière, la statue de la liberté, de toute manière, faut prendre les bateaux et tu peux la survoler en hélicoptère, mais je ne sais pas.
4: C'est faux.
1: Quoi, c'est faux? Tu sais même pas ce que tu dis, toi, alors écrase, occupe-toi de ton standard. Occupe-toi de prendre des gens pour le deuxième débat, espèce d'abruti. Non mais ouais,
3: tu peux répéter la première question du débat, je voulais répondre.
1: Non, je répète plus, cuisse de velours, donc pour toi.
10: Ben voilà, donc
1: j'ai dit. Ok. Mon chéri, pour conclure.
11: J'aime quand tu me parles comme ça.
1: Ouais, bah moi j'aime pas, alors tu fais la conclusion et bah, tu t'écrases.
11: Tu m'appelles comme ça. Bon, ton débat mal géré, franchement, tu fais mal ton boulot, Gérard. Ouais. Et puis voilà, quoi, tu devrais être plus sympa avec ton équipe.
1: C'est ça. Chiasse de Noël.
3: Ouais, alors, écoute, c'est chiasse de Noël. Alors, ce que je voulais te dire, c'est que, je sais pas si tu sais, mais New York, on appelle ça The Big Apple. Toi, je trouve que ça tombe bien parce que t'es quand même The Big Poireau. Et deuxièmement, est-ce que c'est vrai que tu vas servir de modèle pour la statue de la propreté?
1: Et toi, est-ce que c'est vrai que tu sers comme un, que t'es un con quand quand on te demande une conclusion?
3: Bah, c'est une conclusion.
1: Voilà. Et moi, je te dis que t'es un con. Bon. Voilà. Saucisson à l'ail pour finir.
10: Moi, je voulais dire que c'est un excellent débat, mais le problème, c'est que t'as pas posé la dixième question. Et je voulais te poser une question. Est-ce que tu veux partir à New York avec...
1: Gérard, mais t'es fou! Gérard, arrête!
12: Tu l'es ta mère! Arrête! Oh l'enculé!
1: Ah, mais Gérard, qu'est-ce qui s'est passé, Gérard? On n'a rien compris! Qu'est-ce que t'as fait, Phil? T'as fait quoi là? Qu'est-ce qu'il y a? Gérard, reste dans le studio, qu'est-ce qui se passe? Qu'est-ce qui se passe?
12: Tu le dégages de l'équipe pour tout le temps! Tu le dégages!
6: Allez, sors, Fildar!
12: Allez, toi, tu dégages! Là, t'es vraiment un enculé! C'est bon, ça. Alors, tu dégages, je vais la rappeler!
13: C'est bon, mais on va la rappeler!
12: Ah non, enculé, va!
1: Bon, Gérard, reprends, je sais même plus où on en était avec ça! Non, mais de toute manière, il a coupé une saucisson à l'ail, donc moi, conclusion, grâce
6: il
1: à.
6: Il s'est coupé une tranche?
1: Attends, il doit y avoir des auditeurs encore, Rigo, va voir s'il y a des auditeurs.
6: Okay,
1: non, ils ont fait tous leurs conclusions, donc sur l'IRC. Une petite conclusion.
6: Alors,
1: on
6: une
1: est
6: petite
1: combien
6: conclusion
1: là
6: de l'IRC. On est. Ah, alors attends, je vais demander combien on est parce que j'ai pas trop le temps de regarder. Donc s'il vous plaît, les gens, est-ce que vous pouvez me dire combien? Nous sommes 3654. Ouais, on a perdu un peu parce que tu t'es énervé, t'as pas arrêté de gueuler. Ouais. Et est-ce que t'es allé aux États-Unis à d'autres baleines sur Sandy? Je sais pas, je comprends.
11: Allô?
6: Pas.
1: Ah, Gérard, il y a
6: quelqu'un.
1: Non, mais c'est bon. La conclusion, ils l'ont toute faite. Donc tu peux me donner ton air.
11: Attends, allô.
1: Parle-lui, Gérard. Ouais, je t'écoute. C'est qui? Bah réponds maintenant.
11: Allô?
1: Moi tu réponds? Bon allez c'est bon, allez hop, on va pas faire de blanc.
14: Il est là pourtant, il est là.
1: Mais non mais il répond pas alors.
6: Attends, je suis au standard là, je vais essayer de le trouver.
14: Essaye de faire quelque chose, Ring.
6: Ouais.
1: Bon c'est qui là?
11: Allô?
1: Bon tu donnes ton nom?
14: Bon allez. Précise ton nom.
6: Donne ton nom.
1: Non mais attends, pour l'instant il veut pas, donc c'est pas grave. Allez hop, c'est terminé. Moi pour conclusion c'est con parce que d'habitude les Oula.
6: C'était quoi ça?
14: Je sais pas.
1: Non, ça doit être toi, Rigo, sans le faire exprès. Donc, conclusion, c'est dommage parce que le premier débat d'habitude toutes les semaines il se passe bien. Là, ça foire complètement grâce à Fildar.
11: Allô?
1: Bon, il y en a que deux qui ont bien fait leur boulot, c'est Rigo. Non, Fildar, tu dégages. Tu dégages parce que je veux plus de toi ici.
13: Non, mais c'est sûr.
1: Non, non, mais tu prends ton casque et tu t'en vas.
11: Allô?
14: Comme il ça, reste tu quelqu'un, il reste quelqu'un,
11: allô
14: Gérard. Hein.
1: Ouais, mais on n'arrive pas à voir son
14: c'est
1: nom.
14: C'est qui, Fildar?
1: Allô? Allô?
14: Fildar, gère.
1: Allô? Bon,
14: ouais,
1: et hop.
14: Je sais pas ce qu'il fait.
11: Allô?
1: Non, ouais, donc, alors,
14: précise ce que c'est que le deuxième débat, quand même.
1: Donc, le deuxième débat, ça sera sur les grèves. Bon, je vais pas continuer la conclusion du premier. Donc, grâce à Fildar, ça a foiré le premier. J'aime pas trop que le premier débat foire.
13: Bon, ça va.
1: Donc, il y en a que deux qui ont bien bossé. C'est Manu et Rigo pour, comme d'habitude.
14: Merci.
1: On est arrivé à 3600. Donc, j'espère qu'on ira plus loin sur le deuxième.
11: Allô?
1: Donc,
14: il reste quelqu'un, Gérard. Hein.
1: Mais non, mais on n'arrive pas à l'avoir, il répond pas. Donc, alors, on va se retrouver pour le deuxième débat qui vont porter sur les grèves. Donc, vous pouvez nous appeler au 0803-08-5000 et 0870-5000 et toujours lire, c'est www.funradio. Et on va s'écouter la plus grosse poitrine de Suresnes avec des gars, des os. Et on se retrouve tout de suite après pour le deuxième débat. À tout de suite.
15: Ah, ça va pas commencer comme ça.
16: Il n'y a pas de problème, Léa.
15: Non mais là, j'ai deux voix, ça va pas commencer.
16: Il n'y a pas de voix, Gérard.
15: Moi j'ai deux voix, je suis désolé. Ça va pas commencer. Déjà, vous éteignez là. Sinon, j'arrête le débat.
16: Ça y est, j'ai éteint.
15: Non, j'ai toujours deux voix.
16: Non?
15: Si, moi je te dis.
16: Mais attends, je parle, il n'y a pas de voix là.
15: Non, peut-être toi, mais moi oui.
16: Et c'est la même chose.
15: Bon, c'est pas grave. On va faire le débat comme ça, mais ça ira pas loin. Jean-Paul, bonsoir.
17: Oui, bonsoir Gérard, vas-tu bien?
15: Ça va. Patrick.
18: Ça?
15: Patrick!
18: C'est pas ça?
15: Oh, quel relou. Sophie, bonsoir.
19: Salut.
15: Salut. Bob. Bob!
20: Je suis en train de le rappeler.
15: Bon, ok. Laure.
21: Oui, salut Gérard.
15: Salut. Karen.
22: Bonsoir.
15: Bonsoir.
22: Ça va?
15: Oui.
17: Tu n'as pas regardé ce matin.
20: Bob est là.
17: Allô, bonsoir. Salut, coco.
22: J'ai mis bien derrière. Ça va, mon poulet? D'accord.
15: Encore un habituel.
17: Mais non, oh, mentor, c'est pas moi, je suis pas un habituel profil.
15: Non, presque pas. Presque pas.
20: Il n'y a aucun habituel.
17: Il n'y a aucun habituel.
23: Il n'y a aucun habituel.
17: Comme le dit l'accueil.
23: T'as compris?
17: T'as compris?
23: Sinon, tu vas casser. D'accord?
17: Non, mais qui coule, Gérard, ce soir?
21: Oh, tu n'énerves pas, Gérard.
17: Gérard, tu te calmes.
21: Gérard.
17: Ah non, mais Gérard, tu vas pas nous faire le coup de je me tire et je parle plus.
23: Gérard, ça va être clarinette, tu poses ta première question. Tu baisses d'un ton, Gérard, ce soir, d'accord?
15: Bon.
21: Mais si tu on est là pour faire un débat, Gérard. Et puis pas grossier, Gérard.
15: Oh, vous vous taisez déjà? Ça commencera,
17: j'ai pas... C'est poli, c'est bien.
15: Bon, mais attendez, je vous ai dit tous bonsoir, donc vous la fermez maintenant?
23: Je vous ai dit bonsoir. Bonsoir, connard. Gérard.
15: Alors, toi, Bob.
23: Quoi?
15: Non, mais je viens de reconnaître ta voix, donc tu viens d'être. Non.
17: Mais Gérard, c'est qui, Bob? C'est qui?
15: Non, c'est bon.
23: Attendez, les gars.
15: Bon, ça y est, vous avez pas commencé.
23: Je suis qui, Gérard?
17: Et on t'a reconnu, Bob. En fait, t'es malaire.
15: Mais attends, tu fais
17: un duplex.
23: Quand est-ce que tu reviens, Gérard?
4: C'est pour ça que Gérard a l'habitude de sa voix.
17: Mais non, c'est Arthur, en fait.
23: C'est qui vient de me demander si je suis pas malheur? C'est Patrick. Ah d'accord, Patrick. D'accord.
15: Quoi?
23: Non, rien.
15: Non, tu finis.
17: En fait, c'est malheur, je l'ai découvert, Gérard, pour toi.
15: Pour l'instant, vous la fermez.
23: Allez, pose ta question.
17: Pose ta question, Gérard.
15: Bon, attends, si je veux...
23: grouille ton petit anus, là.
15: Bon, attends, c'est pas toi qui me commande.
23: Ouais, d'accord.
17: Allô.
15: De quoi?
17: Alors, rien.
21: Oui.
15: Non, mais derrière vous, si vous avez du monde avec vous,
23: vous la fermez.
17: Ouais, vous la fermez.
23: Ok.
17: Ouais.
23: Première question,
17: Gérard.
23: Je suis contre la différence d'âge.
17: Moi aussi,
23: parce que je pense que les gens qui naissent la même année devraient pas avoir le même âge.
17: Exactement. Moi, je suis pour l'hétérosexualité.
23: Moi, je suis contre la bisexualité.
17: Mais sauf à la loco.
15: Bon, c'est pas le thème du débat. Le thème du débat, c'est pourquoi c'est les vacances.
23: On a besoin de repos, on a besoin d'être débarrassé de Gérard, l'ami de
17: Gérard,
23: ça suffit.
17: Gérard, je peux parler? C'est Jean-Paul. Je veux dire que ton débat qui tombe bien parce que moi je suis en vacances aujourd'hui.
15: Bah ça me fait une belle jambe.
17: Attends, on a parlé, tu vas pas dire ça me fait une belle jambe, Gérard,
23: quand même.
17: Attends, Gérard, un petit peu quand même.
23: Un petit peu quand même.
17: Gérard, vous nous invitez régulièrement.
23: C'est Bob. Je voudrais dire que moi, je suis pour les vacances. Parce que les vacances...
17: Moi, je suis contre.
23: Max, il s'en va et il emmène Gérard avec lui. Et bon débarras.
21: Et Bob, je suis tout à fait d'accord avec toi. Moi aussi.
23: Bon, Bob,
20: je pense que Gérard pourrait nous faire une petite intro de son débat, histoire qu'on commence.
17: Voilà, exactement.
20: Parce qu'il est 2h.
16: Oui, je me demande si Gérard sait parler.
15: Non, mais
17: ça reste à vérifier.
21: Bon, Gérard, pose ta question.
23: À part se faire enculer, c'est pas faire grand chose.
17: À la loco.
21: Bon, il a déchiré les photos en plus. Allez, Gérard, pose ta question.
17: Gérard, la question. Ah, ça y est, ça recommence.
23: Je te donne mon dé, mon A, mon R, mon D.
17: Les débats de GG.
4: C'est quand tu veux, Gérard.
15: Non mais quand ils auront fini de jacter, là je pourrais jacter.
4: Mais Gérard, tu vas la fermer.
17: Tout le monde vient poser ta question.
23: Je te donne mon B.
17: Je te donne autre chose.
15: Tu suces
17: des rennes.
23: Quoi?
15: Manière. Bob, Patrick et Jean-Paul, vous êtes des habituels. Je vous ai reconnu, stop.
17: Gérard, je te jure, comment tu veux me reconnaître? Je suis jamais passé sur
15: Non, non, attends. Hey, Bob, tu te fais passer pour Tony. Patrick, tu te fais passer pour Arnette. Et Jean-Paul, tu te fais passer pour David.
4: C'est bien, Gérard. Gérard, c'est des mecs qui sont jamais passés. Donc si t'es pas content, dès qu'on te met un mec, c'est un habituel. Donc on va pas faire débat si tu veux personne. Ils ne sont jamais passés.
15: Non mais déjà, quand je commence à annoncer les noms, je voudrais bien qu'on la ferme, mais quand je veux
2: passer, bonjour.
15: Oui, ben j'ai déjà dit bonjour depuis tout à l'heure. Maintenant, si on s'amuse à vouloir déconner, c'est pas la peine.
21: Bon, la question maintenant. Ouais, bon, la question, Gérard.
15: Bon, attendez.
21: Allez, là, Gérard,
15: les pucelles.
21: Vas-y, la question.
15: Les pucelles, vous allez vous la fermer.
2: Il y a le puceau qui vous parle.
23: Mais il veut bien les dépuceler aussi.
15: Non, la pucelle, vous avez, les pucelles, là, vous allez vous la fermer un petit peu.
21: Et les pucelles,
23: alors là, qu'est-ce qu'on fait? Tu t'étonnes de pas attirer les filles, mais si tu leur dis les pucelles aussi, c'est pas étonnant.
21: Ouais, si t'es désagréable, qu'est-ce que tu pensais d'abord? Ça a marché, hein.
2: Il y a Laura, son militaire qui va.
15: Stop!
23: Allez, laissez Gérard
15: poser
23: sa question.
15: Bon, j'ai une question. Attends, si je vois. J'ai une question sur Minitel.
23: Allez, on laisse.
15: J'ai une question sur Minitel.
23: Oui.
2: Oui, il y a Laura qui demande si t'es pas parano des fois.
23: Il n'y a pas d'ami.
15: Non, alors, Laura, t'es bien gentille. Depuis le temps que tu t'as mise sur Minitel, laisse ton numéro, on va te rappeler. Et tu vas me poser ça en direct.
23: Allez, la question maintenant.
15: Alors maintenant. Pourquoi partez-vous en vacances?
23: Parce que Max, comme ça, il s'en va aussi, on est débarrassé de Gérard.
15: Ouais. Et vous croyez que...
23: C'est malin? Non.
15: Non, mais je vous demande.
23: Gérard.
15: Oui.
23: C'est Jean-Paul.
15: Ouais.
23: Moi, je dis que quand on part en vacances, c'est que par définition, on est fatigué à la fin de l'année et qu'on a envie de voir autre chose.
21: Ouais. Et ça permet de se reposer.
23: D'accord.
21: Oui, tout à fait.
23: Gérard.
2: D'ailleurs, il y a Gérard, il y a Yo-Yo sur Minitel. Il y a Yo-Yo sur Minitel qui t'invite 15 jours en vacances avec lui
23: loco.
2: Sur l'île de Pédos en Grèce.
15: De toute manière, sur Minitel, les gens,
23: c'est même pas... Non, mais
15: toi...
23: Chateau
15: Lalocos,
23: c'est pas les vacances, c'est la routine.
15: Ouais, ben, c'est ça. Alors, donc, toi, mon pote, tu vois que je t'ai vachement. Tu vois, je t'ai reconnu.
23: Tu peux arrêter tes conneries.
15: Non, mais vous amusez pas à changer de nom. Parce que les chiottes de Lalocos, les mecs. Les mecs, je vous reconnais.
23: C'est pas parce que tu suces tous les vendredis,
15: c'est bon.
23: Toujours les mêmes.
15: Bon,
23: que...
15: c'est bon, maintenant, non, vous la fermez.
23: Vous la fermez.
15: Toi, déjà, tu la fermes. Toi, tu vas te la fermer.
2: Non, ça l'était roux.
23: Eh, où est-ce que tu pars en vacances, Gérard, en fait?
15: Ça te regarde pas.
23: Moi, je pars à Assurette. Je pars à Ibiza.
21: Oui, je pars sur la Côte d'Azur.
23: Moi, c'est Bob. C'est Bob. Florent, il m'a conseillé de partir à Suresnes aux 30 rues et je dirais pas la suite.
15: Attends, Bob.
23: Oui.
15: Vas-y.
23: Oui.
15: Florent, t'as conseillé quoi? De
23: il
15: partir
23: m'a conseillé
15: aux 30
23: de
15: rues, quoi?
23: De partir à Suresnes aux 30 rues et je dirais.
15: Non, continue. Continue. Continue.
2: On va pas donner ton adresse à l'antenne, Gérard. Donc on arrête avec
23: on
2: ça.
23: Arrête,
2: on va pas
23: d'accord.
2: donner ton
15: alors,
2: adresse.
15: Bob, déjà, tu te trompes. Parce que Florent, il a jamais donné mon adresse sur l'antenne.
23: Non, mais il me l'a donné hors antenne.
15: Non. Mais même.
23: Il l'avance, c'est un dealer d'adresse.
15: Ouais, c'est ça, t'as raison.
23: T'as raison.
2: Gérard, tu vas commencer ton débat et comme le dit Seb Lafri, je sais pas quoi, sur Minitel, Gérard, arrête de te prendre pour le centre du monde, tu n'en restes pas moins le trou du cul.
15: Ah ben, c'est bien.
2: Donc recommence ton débat et vas-y.
15: Alors, je viens de poser la question, pourquoi partez-vous en vacances?
23: Gérard, c'est Patrick, moi je vais visiter les monuments préhistoriques et je vais commencer par la grotte à Christine.
21: Gérard!
23: Violence!
15: Oui, c'est qui? Stop! Alors, oui.
21: Moi c'est Karen et les vacances c'est fait pour s'éclater.
23: Mm-hmm.
21: Et je suis d'accord avec Karen.
23: Je suis d'accord avec toi, Karen. Comment tu fais pour t'éclater, Karen?
21: Ah bah, avec des copains, on fait la fête, on boit.
23: Gérard, ça va bien, Gérard. Est-ce que tu t'éclates en vacances, Gérard?
15: Je suis jamais parti.
21: Non,
23: Gérard, il se fait éclater, je crois. C'est ça, ouais. Mais c'est pas en vacances. Tu pars en vacances, Gérard?
15: Non.
23: À Nanterre, de Suresnes à Nanterre?
21: Non, il part à Armentières.
15: Attends, de Suresnes à Nanterre, comment tu sais que je vais à Nanterre? Attends, Lascar qui vient, Bob.
23: Ouais.
15: Tiens, Bob.
23: Ouais.
15: Comme c'est toi qui viens de poser cette question. Comment que tu sais que je vais à Nanterre?
2: Caramel, laisse ton numéro sur Nanterre.
15: Caramel, c'est pas la peine.
23: Bonne nuit.
15: Non.
23: C'est Arnette qui me l'a dit. Il part avec toi.
15: Ah ouais? Et comment tu connais Arnette?
23: Non, c'est Bob. Gérard, tu trompes Tony avec Arnette, c'est ça?
15: Ouais.
23: Et Luigi n'est pas content.
15: Oui.
23: Mais c'est pas moi, Luigi. Les feux de Gérard.
15: Oui. Continue.
23: Bon, tu peux dire aujourd'hui avec qui tu pars en vacances.
21: Avec François, avec Christine.
23: Avec François et Christine. Avec Carole aussi. Et Aurore.
15: Alors.
23: Si Gérard se souvient d'Aurore.
15: Alors, attendez. Là, je vous préviens d'une chose.
23: Non, vas-y, deux.
15: Non, non, mais je vais vous prévenir d'une chose. Vous allez laisser Françoise tranquille.
23: Pourquoi elle est
15: Christine,
23: cool,
15: Carole, Aurore, je veux plus en entendre parler.
23: Ah, tu
15: c'est, clair
23: non,
15: et net. C'est clair et net.
21: Oui, très vas-y, clair, seul. Très clair.
15: Clair et net.
23: Stop. Est-ce que c'est vrai, Gérard, que c'est toi qui as bouffé la culotte à Françoise dans les chiottes de...
21: Oh, t'es hard, là.
23: Oh, c'est Gérard.
21: Gérard.
23: Mais non, ça pue tellement l'Antarctique.
21: Tu préfères Henri?
23: Henri, il m'a bouffé le string.
15: Ben, Gérard.
21: Henri, il suce la bite.
16: Gérard, non, chut, chut.
23: Et Gérard, te pars pas, ça va puer l'Antarctique.
16: Il y a Yo-Yo sur Minitel qui demande si t'emmènes ta chèvre au camping.
15: Et lui, pourquoi qu'il emmène pas son taureau?
16: Parce que lui, il a une nana.
15: Ouais, ben alors qu'il me fasse pas chier.
23: Traiter Christine de chèvre, c'est bas quand même.
15: Bon, ben moi j'arrête, c'est tout. Quand vous
21: arrivez.
15: Non,
21: oh,
15: mais j'arrête. Non, je veux pas savoir, ils arrêtent de parler de Christine.
16: Mais tu poses pas de questions, faut bien qu'il parle de quelque chose.
15: Attends, dans ce cas-là, il la ferme.
16: Mais
15: c'est clair et net.
16: Et s'il la ferme, il y a un blanc à l'antenne, puisque tu dis rien.
15: Dans ce cas-là, il laisse Christine, Aurore et Françoise. Ok.
16: Bah parle alors.
15: Ce temps, moi, ça va aller vite. Moi, je vais tout arrêter.
21: Mais non, Gérard, arrête pas.
23: Gérard,
15: on... Non, me faites pas chier.
23: Gérard, tu peux
21: mais
23: poser
21: non, Gérard,
23: ta deuxième question.
21: On arrête maintenant.
23: Gérard.
16: Donc, vous répondez aux questions de Gérard, mais
23: oui.
16: Vous lui demandez avant ce qu'il veut que vous répondiez.
23: D'accord.
16: Comme ça, il sera d'accord avec vous.
21: Qu'est-ce que tu veux qu'on réponde?
23: La démocratie, selon Gérard.
15: Oh, toi, tu la fermes.
21: Mais calme-toi, Gérard, jugé.
15: Vous allez vous la fermer.
21: Mais Gérard, calme-toi. C'est les vacances, quoi.
23: Gérard, il est tout ce que les filles rêvent. Douceur. Efficacité.
0: Politesse.
23: Politesse.
21: Les vacances, c'est fait pour être cool, alors calme-toi.
23: Gentillesse.
21: Alors détends-toi, Gégé.
23: Odeur.
0: Un physique de rêve.
21: C'est Gérard.
0: Surtout au niveau de l'anus.
23: Bien musclé, l'anus.
0: Photo à l'appui.
15: Ouais. Eh ben, les photos, tu les enverras, d'accord? T'enverras les originaux, mon
23: petit. Moi, je les ai pas, je vais pas Internet. Hein.
15: Les mais non, mais t'enverras les
23: c'est
15: originaux.
23: C'est toi qui les as déchirés, moi, j'en ai pas des photos.
15: T'enverras les originaux, s'il te plaît.
23: Mais Gérard, est-ce qu'on voit la queue?
15: T'enverras pas, les originaux.
23: Allez, l'envoie, Gérard.
0: Deuxième question.
23: Débat d'abord.
0: Deuxième question.
15: Ouais, okay. Ça y est.
0: Deuxième question.
23: Tu peux répondre à la première au moins.
15: Non, non, mais attends.
23: Mais t'as déjà été fait, non.
21: Non, mais laisse.
0: Non, allez, c'est lourd maintenant. Deuxième question.
15: Non, allez. Déjà, celui qui a du bruit derrière. Tu as déjà baissé.
23: Tu vas t'en servir.
0: Ah, ça, c'est pas moi.
15: Ouais.
16: Gérard, c'est vrai que tu vas à Tchernobyl en vacances.
23: Mais non, c'est là-bas qu'il est né.
0: Non, il en revient.
15: Partez-vous seul ou avec votre copine?
0: Je pars.
21: On part seul.
0: Ouais, bah, moi, seul.
15: Qui part seul?
23: Moi, Jean-Paul.
15: Non, non, de toute manière, c'est pas toi qui vient de répondre, c'est une fille.
21: C'est Karen.
15: Ouais.
21: Je pars seul.
23: Oui, mais moi aussi, c'est pas parce que...
0: Bob, et tu pars où, Karen?
21: Je pars où? Bah,
23: ouais.
21: Je sais pas, Saint-Jean-de-Mont...
23: Oh, l'autre, il veut se caser, je crois pas. Saint-Jean-de-Mont, c'est où?
21: Ouais, bah, c'est en Vendée.
0: En Vendée.
23: En Vendée. Vas-y, on rentre la drague. Hein.
15: Stop, 5 minutes.
23: Le fou du puits.
20: Je voulais pas le passer, mais il insiste parce que c'est pour te défendre.
23: Oh, Caramel.
0: Ouais,
23: bonsoir Carabelle.
0: Salut les auditeurs de Fun et surtout salut à Gérard. Moi je voudrais dire.
23: Et Caramel, t'es toujours sous Exta?
0: Qui c'est qui te permet de dire ça, toi?
20: Gérard, fais pas la gueule, il passe pour te défendre.
0: Ça, c'est ton vrai nom. Gérard, c'est ton ami Caramel.
23: Caramel, on
21: t'arrête. Caramel, extrême
0: Caramel. C'est bon,
23: on t'arrête. Caramel, là, dans la loge.
0: Les vacances,
23: et Caramel, arrête de changer.
0: J'adore le soleil, les cocotiers, le sable. Partirai avec Gérard, tout bronzé. Gérard? Cool, les écoute pas, ils sont trop méchants avec toi. Vous êtes des pas beaux parce que vous partez pas en vacances. Moi et Gérard, on va partir en vacances comme tes amis parce que je suis l'ami de Gérard.
23: Et tu t'en vends, connard. Bien sûr.
0: Allez, le débat.
23: Cool, la giboulette.
15: Ça y est, vous avez...
0: Gérard?
15: Ça y est?
21: Oui.
15: Ça y est, vous avez fini vos conneries?
23: Bah non, je fais mes coups par là, j'ai recommencé.
0: Gérard?
15: Quoi?
0: C'est Bob, je voulais dire que moi je pars seul parce que je suis comme Gérard, j'ai pas trop le choix quoi.
21: Ouais, bah moi non plus hein.
23: Oh la violence, ouais, moi non plus.
16: Gérard, j'ai le droit de lire les messages Minitel.
15: Bah vas-y.
23: Accrochez-vous.
16: Parce que il y a Jean-Marc qui dit que pour lui les vacances c'est quand tu fermes ta gueule.
15: Et bah tant mieux. Dans ces cas-là,
16: il y a Phil qui te demande à part gueuler, tu sais faire quelque chose d'autre.
15: Non mais attends. Dans ces cas-là, les gens, s'ils sont pas contents sur Minitel, au lieu de dépenser les sous à papa et à maman, que ça leur coûte trop cher, eh ben, qui reste chez eux, qui posent pas de questions.
23: Bon, pour moi, les vacances, Gérard, c'est tout. Chez eux au Minitel. Pour moi, les vacances avec Gérard, c'est quand il ferme les fesses.
15: C'est qui dit ça? C'est qui vient de dire ça?
23: Bah, est-ce qu'il faut que je le dise vraiment?
15: C'est qui vient de dire ça?
23: C'est Arnette.
15: Non, mais allez-y, bah, parce que de toute manière,
23: c'est David.
15: Non, mais attendez. Vous rigolez que je vous ai pas reconnu là, Jean-Paul et Patrick et Bob.
23: Tu es trop fort.
15: Vous croyez que non, mais allez-y.
23: Tu as gagné premier prix de sodomie.
5: Oh Gérard, tu as gagné le titre.
23: Ouais, c'est malin. Allez, Gérard, troisième question.
15: Non, mais voilà. Pour un sens,
7: allez, troisième question maintenant.
15: Bien, non, mais vous allez répondre tous à la deuxième.
23: Ok. Bah, c'est bien. On a répondu.
5: Jean-Paul, Sophie. J'ai bien répondu, non par nécessité.
15: Sophie.
7: Eh ben moi, je suis pas seule, mais je vais retrouver les copains.
15: Non, mais c'est bon.
20: Je t'ai dit, il y a juste Laure qui est partie, j'ai mis Caramel à la place. Mais ouais, Karen et Anne-Sophie sont là.
15: Non, mais. Ah, c'est Anne-Sophie?
7: Oui.
15: C'est Anne-Sophie maintenant.
7: Eh bien, moi je pars seule, mais je vais retrouver des copains.
15: Ah ouais?
16: Voilà. On n'a pas le droit de mettre une Anne-Sophie, Gérard. Maintenant,
15: non,
16: tu as
15: interdit Anne-Sophie. C'est bizarre parce que moi j'ai que Sophie sur ma fiche.
7: Eh ben non, mon prénom c'est Anne-Sophie.
15: Ouais, ben.
16: Tu vas poser ta question maintenant.
15: Je viens de la poser.
23: Gérard, elle a le droit. Elle a le droit de s'appeler Anne-Sophie.
15: Bah oui, c'est horrible, Gérard.
23: Non, mais il croit que c'est Arnette qui s'est traduit.
15: Stop!
23: Eh, GG.
5: Tu t'es arrêté, il gueule.
15: Oh là là. Eh, vous avez voulu le taire?
23: Elle a le droit de s'appeler Anne-Sophie, puisqu'il s'appelle Borico Gérard.
15: Maintenant, vous allez répondre
23: à la, 3e.
15: À la question que je viens de poser, c'est la 2.
23: Ouais,
7: On a déjà répondu.
23: Parce que tu vas nous dire qu'il y a un ordre dans ta question à la con.
7: Attends, c'est à la 3e. Voilà.
15: Dans ces cas-là, mon pote, attends. Celui qui vient de dire que c'était des questions à la con. Ta gueule!
23: Eh, ça va.
5: Allez, vas-y, Gérard.
23: Vous voulez deviner qui?
5: Allez, Gérard, enchaîne.
23: Derrière moi. Voilà.
5: Gérard?
15: Bon.
5: Ah.
15: Ça y est?
5: La star est revenue.
15: Enfin. Non. Alors?
5: Ah, il y en a un qui est sur un circuit de Formule 1.
15: Ah ouais? J'ai l'impression. Il y en a un qui joue à Tarzan. Alors? Ça te fait rire, hein?
5: Allez, Gérard,
15: frère. Quelle bande de caves!
16: Eh, il y a Phil sur Minitel qui me fait un super deal. Il me file 10 000 francs si on dégage GG.
15: Bah ouais. Bah dans ce cas-là,
23: tu
15: viens prendre ma place, le Phil. Bah ça, c'est le Phil de Fun Radio.
16: Non.
15: Bah tu en as peine.
16: Bah non.
15: Tu rêves.
23: Tu rêves.
15: Tu rêves.
16: Mais c'est parce qu'il est dans la radio qu'il met des messages sur Minitel.
15: Tu rêves, il est dans ton bureau, il est en train de faire du Minitel et il se
23: fait... On peut répondre aux questions, Gérard. Merde. Gérard, troisième question.
15: T'inquiète pas, y en a deux qui sont là et qui s'amusent
23: à faire des clowns.
16: Allez, on continue, histoire par
23: là. C'est moi qui décide maintenant.
15: Non, c'est toi qui décide si je veux.
7: Bon, Gérard.
23: Je veux le car au cul. Non, la loco seulement.
15: Alors partez-vous à la mer ou en camping?
23: Mais que ça peut te foutre? Ah, en camping. Moi, je pars en montagne.
15: Attends, ouais. L'autre qui répond qu'est-ce que ça peut. Bonne nuit.
16: Mais non, mais attends, hey, Gérard, remets ton casque et écoute-nous. Attends, je vais t'expliquer un truc. Explique ta question. Vous partez à la mer ou au camping?
23: Moi, je pars en camping à la mer.
16: Voilà, tu peux partir au camping et à la mer, Gérard. Ton micro, ton casque, merci. Ok, bah le débat de Gérard est fini, on va mettre un disque.
23: Non, c'est pas
16: Gérard.
23: Non.
15: Ouais.
23: Et il y en a un autre super à faire avec
5: lui. On fait la fête?
16: Ouais, on va faire la fête, ouais.
23: Et on fait un blind test.
5: Ça y est.
23: Enfin, un karaoké.
5: Ouais, un karaoké.
16: Non, donc.
23: Il est parti, le trou du cul. Un petit peu de respect pour l'enculé, quand même. Un petit peu, quand même.
5: Laissez connard, Gérard.
16: Non, mais vous bougez pas, vous réfléchissez à la question et on revient tout de suite après ça.
23: Il est lui.
15: Bonsoir à tous, donc la suite du débat donc de la Libre Antenne, donc avec 0803 08 5000 et 0803 70 5000. Pour les Belges, c'est 033 1 99 5000 et 36 15 code 79 5000, mais je suis pas habitué. Et donc 3615 code rubrique direct.
20: Et il y a quelques changements, donc on a toujours Karen.
15: Mm-hmm.
20: On a Jean-Paul, on a Patrick, on a Alan qui a remplacé Anne-Sophie, on a Bob et on a Caramel.
8: D'accord.
23: T'as taillé 92.
9: Eh ouais. Quel QRZ magnifique.
23: Le QRZ à GG.
9: Gérard, vous aimez les chiens.
23: Eh, c'est Caramel, tu peux répéter les numéros, on n'a rien compris.
15: Si t'as pas compris, pourquoi tu l'as composé?
9: Non, mais ça fait un moment. Oh la violence. Tu l'as depuis longtemps, mais t'entends rien.
23: Ouais. Gérard, on va arrêter d'être sérieux, on va décoller un petit peu maintenant. Ouais. Jusque-là, on était sérieux.
15: Non, non, mais maintenant, vous allez être sérieux, parce que sinon, je vais arrêter le débat à
23: 2h30. Gérard, j'ai une question.
15: Ouais, vas-y.
23: Toi, tu voudrais partir en vacances?
15: Moi, nulle part. Pour l'instant, je pars pas.
23: À Suresnes. Tu vas faire des débats toute l'année comme ça?
15: Non.
9: Eh, Gérard, je voudrais t'expliquer un truc.
15: Ouais.
9: Tout à l'heure, t'engueulais les gens du standard parce que t'as dit quand t'as appelé au 0800 70 5000, ça t'a raccroché, ça t'a même pas décroché.
15: Mm-hmm.
9: Mais c'est logique, c'est l'eau pour tout le monde, ça. Quand t'appelles et qu'au bout de 15 sonneries, ça répond pas, ça décroche automatiquement.
23: Eh ben voilà.
15: Ouais, c'est ça, t'as raison.
9: Faut être un peu. T'as raison, ouais.
15: Non.
9: J'appelle Fun Radio depuis plus longtemps.
16: Donne-lui pas de fausses explications. C'est quand le téléphone a sonné, tu sais, quand il sonne, ça écrit Gérard dessus.
23: Et donc, tu préfères aller à la montagne ou à la campagne?
9: J'oublie.
16: Ouais, donc comme on a vu que c'était Gérard, on a raccroché directement.
23: C'était une question de Caramel. Tu t'es parfumé à quoi, Gérard, ce soir?
9: De nulle part. Au Pacifique.
15: À l'Antarctique
23: et
15: au sud de Dawidson, que je remercie.
23: Ah oui, j'embrasse pour moi Dawidson.
18: Eh, Gérard, il fait les mélanges.
16: Ouais, il vient de se parfumer en rajoutant son truc pourri pendant la pause. Là.
9: Gérard, il faut se laver avant, on te l'a pas dit, mais.
15: Tiens,
9: c'est pas mal.
15: Tiens, toi, le collectionneur.
9: Mais il faut se laver avant quand même.
23: Allez, troisième question.
15: Ouais. Bah, la troisième, c'est. Emmenez-vous votre chien ou chat?
23: Mais c'était pas ça.
15: Non mais pour l'instant c'est moi qui commande.
23: Ouais, maintenant c'est moi qui commande.
15: Tu la fermes.
9: Sont les chiens et les chats, ils ont pas besoin de vacances.
15: Tu la fermes.
9: Voilà, c'est
15: bon.
9: Attends, mais Gérard, les chiens et les chats, ils ont pas besoin de vacances.
15: Stop. Attendez, je viens d'entendre une question. Non. Je viens d'entendre une question qui m'a pas fait plaisir.
23: Ouh. Pensez-vous que j'irai intelligent?
15: Non. C'est qui a osé dire qu'attacher son chien ou son chat sur le bord de la route?
18: C'est Caramel.
15: Alors, allez-y. Alors, le mec qui attache. Attendez, le mec qui attache une bête sur le bord de la route.
23: Ouais, bah,
15: c'est comme si qu'il aimait pas les animaux. Alors dans ce cas-là, si on n'aime pas les animaux,
23: Gérard, dégage.
15: Caramel, tu dégages.
9: Non, mais dégage pas Caramel.
15: Caramel, tu dégages.
9: Gérard, j'ai 4 bergers allemands.
16: Essayez,
20: il est parti, ça y est. Tu n'hurles pas, c'est pas la peine.
9: Gérard, nous, on aime les animaux.
23: Nous, moi aussi.
9: Et Gérard, j'adore. Écoute-moi. Moi, j'ai 4 bergers allemands. Et ils ont voulu faire comme les chiens de traîneau. Là, je les ai attachés au pare-choc. C'est pour me tirer dans Paris. Et puis, ils sont tous morts.
15: Et ça te fait rire?
9: Bah ouais, un petit peu quand même. Et Gérard, je peux te poser une question?
18: On est fiers de ta connerie.
16: Gérard, il y a Laura sur Minitel qui te propose une question à poser. Quand vous partez en vacances, emmenez-vous vos bagages?
18: Bah non, hein.
16: C'est gros le même style que tes questions, quoi.
15: Non mais attends, si tu pars en vacances, t'emmènes des fringues pour te changer à ce que je sache.
16: Ça ressemblait à tes questions.
15: Moi je sais que quand je pars en vacances, s'il fait beau, je pars quand il sort et en short.
16: Ouais, mais toi t'emmènes pas de bagages pour te changer.
15: Ah mais attends, moi dans un sac je mets simplement des t-shirts.
9: Gérard,
23: de toutes les couleurs.
9: Gérard, tu peux faire les longues.
23: Gérard, stop. Jean-Paul, j'ai une question. Non, Bob d'abord. Est-ce qu'on peut en faire
15: Non, Bob, tu la fermes. Il n'y a pas que
18: les chiens, les chats.
23: Bah oui,
15: il y a Karen qui va poser une question.
18: Mais merde, il n'y a pas que ça qui parle.
16: Bon, Karen, pose ta question.
9: L'hamster, elle a qu'à courir.
16: Non, laissez parler Karen 10 secondes.
23: Allez,
18: oui, donc, je disais que j'emmenais mon hamster. Il n'y a pas que les chiens et les chats. Voilà.
23: Moi aussi, j'emmène mon cochon d'Inde, il s'appelle Gérard, et je l'ai piqué à quelqu'un que tu dois bien connaître.
18: Et moi, Alan, j'emmène mes deux serpents et
23: n'est-ce pas, Patrick? Mais oui.
15: Mais ça vous fait marrer, là, vos conneries, là?
18: Non, je rigole pas, Gérard.
15: Non, mais attendez.
18: On est carrément sérieux, hein?
15: Non, mais la question.
18: Pourquoi on rigole là-dessus?
19: Il n'y a pas que les chiens et les chats comme animaux.
9: C'est vrai, il y a les serpents.
19: Ouais, moi j'ai deux serpents.
23: Les bigales.
18: Ouais, c'est adorable.
15: Stop!
9: Gérard,
15: stop!
19: Et en plus, ça fait la même chose.
15: Stop!
23: On enroule et on le met dans la
15: poubelle. Punaise, ils vont la fermer.
23: T'as
20: demandé à ce que Caramel parte. Caramel est parti. On accueille Derek qui est apparemment photographe, donc pendant les vacances. Ouais.
23: D'accord. Gérard, j'ai une question très rapide, Gérard.
3: Salut, Derek.
23: Gérard,
15: ça va m'écouter.
23: Laissez Tony poser ça. Patrick.
8: Gérard, putain, non. Non, mais Gérard, écoute-moi.
23: Laissez Patrick. Allez, Patrick, vas-y.
8: Ça fait deux ans que j'appelle Fun Radio, je suis désespéré. Ah, Gérard,
23: mais... Patrick, il est en train de donner à manger à son cochon d'Inde. Ouais, qui s'appelle Gérard.
15: Bon, allez, c'est bon. Je pense que.
23: Gérard,
15: je pense que.
23: Gérard!
15: Tu la fermes, s'il te plaît.
23: Gérard, est-ce que ton chien t'a déjà emmené en vacances?
15: Non, toi, tu dégages. Bonne nuit!
23: Bonne nuit
15: à toi!
23: Tu bien pour faire ton petit pipi quand même.
15: Ouais, non, mais bonne nuit.
16: Non, il le laisse au bord de la route.
23: Tu lèves la patte!
3: Gérard, t'as des animaux?
8: Oh putain, la vieux.
23: Il pisse dans la cabine.
3: Gérard, as-tu des animaux?
23: Gérard,
16: réponds s'il te plaît.
15: Non mais attends. Déjà les deux connards qui arrêtent pas. Ils vont dégager.
16: Oui mais Gérard,
15: ils vont dégager.
16: Écoute-moi.
15: Non, attends. La nana qui veut me parler depuis tout à l'heure, je voudrais bien qu'elle pose.
16: Oui mais
15: question.
16: Regarde, Gérard, elle t'a posé une question.
15: Non, pour l'instant,
16: si elle l'a posée, je l'ai entendu.
15: Les deux connards.
16: Mais non mais tu réponds pas. Si tu réponds pas, ça fait des blancs. Donc eux ils ont le droit de parler. Donc tu parles.
20: Gérard, tu vas être content parce qu'on va avoir une majorité de nana puisqu'à la place de Bob on a GG.
3: Et
23: bah
3: voilà.
23: Gégette.
15: Comme par hasard. Comme par hasard, c'est la Germaine.
20: Pas Germaine, c'est Gégette. C'est pas ma faute.
23: Ah ouais, salut, c'est moi quand même. Vas-y, Gégette, tu peux parler.
8: Ouais. Gérard, juste une question très rapide. Préfères-tu les chiens ou les chats?
3: Ouais.
15: Les chats.
8: Les chats, moi aussi.
3: Oh, raciste, ils préfèrent les chats. Moi, je préfère les chats,
8: Jean-Paul. Karen ?
15: Non, mais attends, Jean-Paul, pour l'instant, c'est pas à toi que je m'adresse. C'est la fille.
8: Oui, mais elle me pose une question.
15: Attends, c'est pas à toi qui a posé la question, c'est à moi, d'accord ?
8: Elle a dit qui est-ce qui préfère les trucs, donc elle s'adresse à tout le monde, Gérard.
3: Gérard, t'as combien de
8: chats ? Quand elle dit qui est-ce qui, elle s'adresse au groupe, Gérard.
15: Qui est-ce qui, pour l'instant ?
8: Bah, tu devrais réviser tes bleds, Gérard.
15: Ouais, bah attends, toi,
8: avec
15: tu t'es.
8: Ce que t'as reçu, là.
15: Là, pour l'instant, vous la fermez, d'accord ?
16: Gégé, est-ce que t'emmènes ton Adidas en vacances ?
15: Oui. Ah, tout le temps.
16: Ah, tu le laisses pas au bord de la route, celui-là ?
15: Non, je suis pas comme certains qui abandonnent leur bête au bord de la route.
16: Non, toi, tu gardes ton Adidas avec toi tout le temps.
8: Mais quel rapport Adidas ?
15: De quoi ?
8: Adidas, c'est le nom de ton chien, parce que je vois pas le rapport.
15: Non, mais attends, c'est le parfum, d'accord ?
8: Ah, c'est le parfum ?
3: Ouais, le nouveau parfum, ouais.
8: Ah, d'accord.
3: Adidas.
16: Et c'est lui est fidèle comme son chien, justement.
3: Adidas, voilà.
15: Attends, j'ai pas de chien, d'accord.
3: Et genre, c'est vrai que l'Antarctique, c'est un parfum pour femmes.
23: Hein. C'est un peu fidèle comme
8: non, c'est un après-rasage avec l'Antarctique.
3: C'est un parfum pour femmes.
16: Non, c'est un après-rasage.
15: C'est de l'après-rasage ou de l'eau de toilette.
3: C'est un après-rasage pour femmes.
15: Ouais, c'est ça.
16: Parce que tu traces.
15: Attendez, non, mais attendez-vous. Là, tu me fais rire, toi, celle qui vient de dire ça.
3: Non.
15: C'est
3: marqué dessus.
23: Allez, Gérard.
15: C'est qui c'est... Non, mais attendez. Attendez. C'est qui la nana qui osait dire que c'était du parfum
3: Gérard,
15: Non.
3: C'est Gégé.
15: Quoi?
3: C'est toi qui sens l'Antarctique, là?
15: Oui, c'est moi. Pourquoi ça t'emmerde?
8: Ça pue, quand même.
3: Non, ça m'emmerde pas, mais ça
8: pue bien.
3: C'est bon pour les chiottes, quoi.
23: Attends, genre.
3: Exactement.
23: Putain, je sens de Marseille, là.
3: Sur mes animaux.
8: 110, oui.
3: Ah ouais, moi j'habite à Marseille, je suis en de Marseille, quoi. Putain, ça sent fort.
15: C'est ça. Bon, ouais, allez, c'est bon.
3: Alors,
15: partez-vous à la mer ou au camping?
3: Pardon, tu peux répéter la question? Moi, je pars au camping.
15: Non, mais attendez, faut pas se foutre de ma gueule. Là.
8: Au camping.
15: Vous avez très bien compris la question.
3: Ta gueule. Bonjour, tu peux répéter la question?
15: Non, mais ça fait trois fois que je la pose.
8: Tu partirais où?
15: Gérard, non, à la mer. Et pas au camping.
3: Pourquoi
8: tu veux partir à la mer?
3: Gérard, il est dans ta cabine.
15: Non,
3: Gérard, tu pars où?
15: À la mer.
8: À la mer, mais pourquoi, Gérard?
3: Pourquoi
15: parce
3: la
15: que,
3: mer?
8: Parce que quoi?
15: Ça, c'est là qu'on peut mieux le bronzer, qu'on puisse bronzer le mieux. Non, qu'on bronze le mieux et qu'on peut mater les nanas.
3: Bah, écoute, c'est bon, mais...
8: C'est là où c'est grave. À quel âge t'as vu la mer, Gérard?
15: Attends, toi, je te répondrai pas à ta question, d'accord? Parce que c'est une question pour
8: Gérard, tu aimes les films de gladiateurs?
15: Non.
21: Eh, mais Gégé, si tu pars à la mer quand tu vas dans l'eau, tu sortiras plus l'Antarctique et tu seras plus Gérard.
6: Gérard.
21: Mais si, l'Antarctique s'est incorporé dans l'eau.
6: Il
16: met tellement d'Antarctique que de toute façon il va parfumer la mer.
21: Mais oui, ce que je te dis, c'est incorporé.
6: Ça va faire une marée noire.
21: Comme l'eau des chiottes.
6: Florent, ça va faire une marée noire.
21: Eh,
1: ouais.
21: Gérard,
1: attends. Et celui qui s'amuse à dire que je vais faire une marée noire, toi tu ferais mieux de la fermer parce que je sais pas du quel côté que t'es, mais.
6: Moi je suis de ton côté.
21: C'est ça. Alan, je peux parler. Je peux parler, c'est Alan.
1: Vas-y.
21: Caramel.
1: Ouais, Gérard, Volgan, un peu là.
6: Je m'appelle pas Caramel.
21: Gérard. Mais il est séparé, Alan. Gérard, yes. Tu parfumes même tes animaux.
6: Oui, même
21: non. Parfumes-tu tes animaux,
1: Gérard? Non, je viens de te dire.
6: Ok.
21: Ah non. Tu les laves?
1: Non, okay. ça se lave pas.
21: Y a des chats qui aiment l'eau.
6: Gérard, est-ce que tu l'as touché à la mer?
1: Stop. Il y a une question sur Minutale.
16: Non, il y a Derek, je crois, qui a posé une question.
6: Est-ce que tu laves tes slips à la mer?
1: Pauvre con.
6: Tu peux pas laver.
21: Eh, Gérard, heureusement que la mer, c'est gratuit.
6: Question 2. Est-ce que tu pars avec une valise à la mer? Avec sa mallette, Fun Radio.
1: Ouais, voilà.
21: Et Gérard, c'est quoi ta crème à bronzer?
6: Avec sa valise de poèmes.
1: Moi, j'ai aucune crème à bronzer.
16: Non, mais Gérard, question très intéressante sur Minitel.
1: Non, mais s'il a fermé.
16: Le Père Noël a posé une question très intéressante. Est-ce que tu vas en camp de naturiste?
1: Non.
21: Oui,
1: pourquoi?
6: Dommage.
1: De ça,
21: Gérard, on a des photos. Gérard, on t'a vu.
6: On a des photos, Gérard. On a déjà vu assez d'horreur comme ça à la guerre.
1: C'est ça.
6: C'est Derek, Gérard. Est-ce que tu, dans les camps naturistes, tu peux créer plus facilement poèmes?
1: De quoi?
6: Est-ce que tu as des inspirations dans les camps nudistes pour les poèmes?
1: Non.
6: Tu vas écrire poèmes camp naturiste?
1: Non.
6: Ah bon? Tu vois, tu comprends mieux. Est-ce que tu as plus d'inspiration de nu?
1: Non.
21: Et Gérard, tu vas avec à la
6: place? Gérard, est-ce que tu bois une bière ou deux bières?
21: Est-ce que tu t'es déjà mis nu?
1: Plus. Comment?
21: Est-ce que tu t'es déjà mis nu?
1: Mais attends, déjà.
6: Qui est le Mongol?
1: Non, mais attends. Déjà.
6: Gérard,
1: stop. Celui qui vient de poser cette question. Tu vas aller voir au standard parce que vous êtes deux derrière, j'aime pas ça. Parce que vous êtes à deux.
6: C'est Caramel.
1: C'est bien. Alors Caramel, tu dégages. Hop, bonne nuit Caramel.
6: Caramel,
1: tu dégages, vous êtes deux.
21: Ouais, Gérard, t'as Caramel. Que des filles à l'antenne, non? Ouais,
1: voilà.
21: Gérard, bien envoyé, il y aura beaucoup mieux. Non, moi je veux Caramel.
1: Ouais, non, mais Gérard, moi je veux pas.
21: Bien envoyé.
6: Gérard, il faut faire honneur aux filles si tu veux qu'elles soient avec toi.
16: Gérard est-il responsable du trou dans la couche d'ozone avec son Adidas?
21: Oui.
16: Bonne question écologique.
21: Oui, non, c'est évident.
1: Non.
6: Moi, je crois que c'est une hypothèse scientifiquement.
10: En tout cas, je sais pas pour le trou dans la couche d'ozone, mais le trou de Gérard,
6: pour
10: moi.
6: Le trou dans la loco.
1: Bon, alors c'est bien celui... Alors maintenant, c'est simple, vous allez faire une chose. Tous les mecs, vous allez dégager, vous commencez à m'énerver.
21: Ouais.
1: Là maintenant, je veux plus un seul mec.
21: Ouais, cool. Allez.
1: Comme
21: ouais,
1: ça, je vais être tranquille.
12: Ça y est, ils sont partis.
21: Ouais, genre, bien envoyé, ouais.
1: Ah, oui.
21: Bah, c'est Caramel.
1: Non.
21: Ah, tu fous l'ambiance, bordel.
1: Non, non, mais attends, c'est pas toi qui commande, d'accord?
21: Ouais, c'est moi qui commande.
16: Pourquoi c'est toi qui commande?
21: Alan qui commande d'abord.
1: Ouais, non, mais attendez, pour l'instant, c'est pas vous qui menez les débats, d'accord?
21: Ouais. Ouais, bien envoyé, ouais.
16: Bon, continue ton débat, Gérard, maintenant, s'il te plaît.
1: Donc, emmenez-vous, pour ceux qui sont mariés, parmi ce qui nous reste, à part ceux que j'ai envoyé balader, mais c'est pas grave.
21: Il y en a que deux, c'est Alan et...
16: Alors, êtes-vous mariés?
1: Est-ce que vous partez?
16: Non, bah, change de question, ils sont pas mariés, Gérard.
1: Non, mais emmenez-vous vos enfants avec vous.
21: Bah, on n'est pas mariés, enfin.
1: Non, mais.
21: Moi, oui, je suis mariée, j'ai trois enfants, ils viennent avec moi tous.
1: Qui?
21: Alan, non. J'ai trois enfants, ils ont tous les trois ans, donc ils viennent tous avec moi.
1: Non, mais attends, t'as quel âge, Alan?
21: J'ai 26 ans.
1: 26 ans?
21: Bah, ouais.
1: Et t'as trois enfants?
21: Eh, ouais. Ils ont tous les trois ans.
1: Bah, yon.
21: C'est cool, hein?
1: Ouais, tu les as eu de bonheur, mais...
16: Bah, 23 ans.
21: Ah ouais, t'imagines.
13: Bon, je suis pas sûre que ça soit le débat. Et pour reprendre le débat, on accueille déjà Anthony.
24: Oui, bonsoir.
13: Et Buffalo.
24: Bonsoir, Gérard.
21: Je croyais qu'il y avait plus de mecs.
24: Mais nous, on est sérieux comme mecs.
13: Bah, ouais. Il faut des mecs aussi. Mais... Attends, vous êtes déjà trois nanas et quatre nanas.
21: Voilà.
13: Et déjà deux mecs. Je trouve que Gérard, j'ai fait très fort ce soir pour le standard.
24: Merci.
13: Donc,
24: merci.
1: Non, mais attends.
24: Gérard, j'étais tout à fait d'accord avec toi. Je trouve que les mecs d'avant, là, c'était des gros cons.
13: J'aimerais que tu mènes ton débat.
24: Ouais. Gérard, tu peux faire une bise à la caille pour avoir passé deux mecs. Ça
1: non, mais attends.
24: Sympa.
1: Ça,
24: deux mecs
1: ça...
24: de ma part. C'est Buffalo. Merci, fais une bise à la caille.
1: N'ayez crainte. Elle fait son.
15: Ah, c'est très bien que je la remercie.
24: Et de toute façon, t'as demandé de lui faire une bise, pas de l'emballer. Hein.
15: Ouais. Non, mais attends, déjà, c'est pas le thème du débat, c'est pas. Est-ce qu'on emballe les nanas ou pas?
21: Ouais.
15: Ok.
21: Ouais, on est en débat là. Ouais, bien envoyé.
24: On est en plein dans le débat, ouais, super.
21: Ouais, bah ouais.
15: Donc, alors maintenant, la question c'est est-ce que vous emmenez vos enfants avec vous ou pas?
21: Bah non, j'ai pas d'enfants.
24: Moi non plus, je n'ai pas d'enfants.
15: Hein?
21: Je vais pas emmener mon.
24: Si j'en avais, je les emmènerais. Moi, si j'en avais, je les laisserais au bord de l'autoroute.
15: Voilà. Attends.
16: Gérard,
15: attends.
16: Est-ce que t'emmènes ton mec en vacances?
15: Je suis pas au monde.
21: T'emmènes ta meuf?
24: Gérard.
15: Attends, celui qui a. Attendez. Il y en a un qui a posé une question. Qui m'a répondu. Oui.
24: Non, mais je suis désolé.
15: Alors. Tu viens de dire. Non, mais attends. Il a dit. J'emmène mon môme, mais je le laisse sur le bord de l'autoroute.
24: C'est pour déconner, GG.
15: Non, mais attends.
21: C'est pas des chiens, les gars.
15: Non. Attendez. Dans ces cas-là. Attends. Attendez. Déjà, celui qui s'amuse à abandonner, que ce soit une bête ou un môme sur l'autoroute, pour moi, c'est dégueulasse.
21: C'est immense.
24: Buffalo.
4: Buffalo.
24: Je voulais dire sur ce sujet que c'est pas grave si il emmène son gamin, mais qu'il laisse son chien.
15: Non mais attends, dans ce cas-là,
24: la route, le gamin, c'est pas grave tant qu'il emmène le chien.
15: Non mais attends.
24: C'est toi qui les paye les boîtes de pales.
15: Non mais attendez. Attends, faut quand même être correct.
21: Ouais.
15: Si on a un animal, on l'emmène avec lui, sinon on n'en prend pas. Si on a des gamins, on les emmène avec nous en vacances, on les laisse pas traîner n'importe où.
24: Et alors, au bord de l'autoroute, bouffer à mon gosse du pal.
15: Ouais, mais attends. Dans ce cas-là, mon pote, t'es pas humain.
21: Ouais, bien envoyé, ouais.
24: Mais tu t'es retrouvé au bord de la route?
15: Oui, je me suis retrouvé au bord de la route, pourquoi?
24: Ah, c'est pour ça.
21: T'as fait d'autostop, t'es traumatisé.
16: Attends. Non, mais il y a un truc urgent sur Minitel.
15: Non, je m'en fous.
16: Est-ce que t'as déjà abandonné ton odeur au bord de la route?
15: Non.
16: Jamais, tu gardes toujours ton odeur avec toi, tu l'abandonnes jamais au milieu de la route.
15: Non, mais attends. Maintenant, je vais répondre. Alors, celui qui m'a demandé si j'avais fait du stop ou autre, oui, j'ai fait déjà du stop.
24: Buffalo.
21: C'est oui. Alan.
24: Gérard, tu t'es fait écraser à quel âge, Poilou?
15: Non, mais attends. Là, mon pote, ta question, elle est con. Ok?
21: C'est pas drôle.
24: Mais je te demande, c'est une question comme ça.
15: Non, mais moi, je vais te dire une chose, j'ai déjà fait du stop et je sais ce que ça vaut.
21: Ça vaut quoi, Gérard?
15: Hein? Ça vaut que tu restes pendant des heures et des heures à attendre que quelqu'un te prenne.
21: Ah, ça, okay? ça dépend des gens, Gérard.
24: Gérard, tu fais du surf quand tu vas à la mer?
15: Non mais attends, toi ta question, je t'y répondrai pas, d'accord? Je finis la question qu'on a posée.
24: Ouais, mais c'est pas le débat.
20: Gérard, ce n'est pas le débat. Moi, j'aimerais que tu reprennes le débat.
24: J'aimerais
20: que tu reprennes le débat et on a Marcel aussi qu'on accueille à la place de Jean-Paul.
24: Salut Marcel.
11: Salut Gérard.
21: Salut Marcel.
24: Salut Gérard.
21: Salut Poulette.
24: Salut Gérard.
21: Salut Poulette.
24: Salut.
11: Reprenons le débat.
24: Salut.
15: Bon, salut.
20: Et ton débat, on en est à je sais plus la combientième question, mais ça serait cool que tu la poses.
24: Salut
15: Gérard. Bon, ça y est.
11: Fais ta question, s'il te plaît.
15: Non, mais ça y est, c'est ce que vous emmenez vos enfants, donc comme tout le monde n'est pas marié, donc.
21: Oui, Alan, elle est mariée. Hein.
15: Bon, bah d'accord, Hélène. Alan, on a très bien compris.
21: Voilà, je suis mariée. Bon. On passe à une autre question.
15: Bah, maintenant, ça va être un autre débat.
21: Là, on va
16: mettre un disque quand même peut-être.
15: Ouais.
16: Mais dis quand même pose les questions et
15: alors là.
20: Annonce le débat un peu et pose les questions.
15: Et là la première question c'est une question qui va s'adresser spécialement à toutes les nanas qui nous écoutent et qu'ont des copains qu'ont des problèmes de santé ou qui veulent pas manger. Pourquoi qu'elles nous forcent à manger si on n'a pas faim?
24: Pourquoi
16: c'est une question d'actualité? Oui. T'as pas des questions sur les vacances, ça serait peut-être mieux.
21: Ouais.
15: Non.
20: Je pense qu'avant de passer à le débat, il faudrait que tu nous fasses une conclusion sur les vacances en disant si tu comptes partir, où tu comptes partir, avec qui tu comptes partir.
21: Et quand tu comptes partir. Surtout le nom avec qui tu comptes partir.
16: Non, parce
20: finalement,
16: que
20: on sait rien de toi.
16: Les gens demandent tous où va Gérard et quand pour pas qu'on y aille.
15: Donc, Gérard.
24: Il va se domiser.
21: Et pour combien de temps tu comptes partir?
15: Bon, pour l'instant, vous la fermez. Je vais répondre aux deux questions qu'on vient de me poser par l'intermédiaire du standard, c'est-à-dire Julie. Donc, je ne pars pas en vacances. Donc, je reste chez moi.
21: Écris pas, t'es faux, quoi.
24: Non, elle est plus à l'antenne.
20: Sur plage.
15: Voilà.
21: Sur l'antenne.
15: Si vous êtes encore à l'antenne.
24: Ah bon?
15: Mais oui.
0: T'emmènes ta cabine.
16: T'emmènes-tu ta cabine en vacances?
24: Ouais, la greffe était...
0: Question, réponse.
16: Réponds, Gérard.
21: Il a un téléphone sans fil. Attends. On lui a offert pour son anniversaire.
2: Oui, c'est ça. Alors, qui c'est qui vient de dire que j'avais un téléphone sans fil?
16: Non, mais Gérard, réponds à la question.
20: Alan, réponds à la question.
16: Est-ce que t'emmènes ta cabine?
2: Non.
16: T'abandonnes ta cabine au milieu de la route.
0: T'abandonnes ta cabine au bord de la route, Gérard.
16: Non, t'abandonnes ta cabine au milieu de l'autoroute.
2: Non, mais attends.
16: Ah là, c'est dégueulasse.
2: Non, mais attends. Là, je préfère laisser une cabine qu'abandonner un chien ou.
24: Pourquoi?
21: Gérard, il a son tatou. Hein.
24: Tu autant abandonner de cabine.
14: Gérard, la gueulasse.
24: C'est ses chiens, Gérard.
2: Hein? Non, mais voilà.
24: T'es enculé par un chien.
21: Alors, en fait, GG.
2: Oui.
21: Donne-nous ton numéro de tatou.
2: Non.
24: Ah ouais.
2: Non.
24: Vas-y.
21: Allez, GG.
2: Non.
21: Allez, vas-y. 06,
24: bon, 06.
2: C'est bon.
24: Allez, lâche le numéro. Allez.
2: Non. 06.
24: Lâchez l'adresse de GG. 06, 06, 52.
21: 06, 52. 57.

0: Il est hors de question que je
1: m'accuse l'entend plus.
0: Sur une nana qui donne mon numéro à l'antenne.
2: Gérard.
0: Je ne mettrai pas à genoux.
3: Tu vas te calmer. Non.
0: Non,
3: je suis désolée. Tu m'écoutes. Tu vas te calmer déjà.
2: Gérard.
3: Et tu traites pas les filles de salopes.
2: Gérard.
0: Bah, dans ce
3: tu ne traites pas les filles de salopes.
2: Non, mais elle, c'est
0: elle
2: a
0: qu'à pas donner mon numéro. Ok.
3: Ton numéro.
0: C'est clair et net.
3: On s'en fout de ton numéro, Gérard.
0: Ouais. On s'en fout de mon numéro, mais c'est pas lui qui a commandé toute la nuit. C'est moi.
3: Oui, bien sûr. Tu te calmes et c'est pas la peine de lancer des insultes parce que ce premier, moi, je te mets plus de nana à l'antenne.
0: Eh ben.
2: Que des mecs. Gérard.
0: Eh ben, dans ces cas-là,
2: repose-toi, mon ami.
0: Je pense que dans un quart d'heure, ça va être terminé.
3: Tu vas faire le deuxième débat. On va mettre de la musique. Et on y va.
4: Mesdames, messieurs, le disc jockey Zach est de retour.
5: C'est Rigaud là qui a récupéré ce track qu'il a donné à Fildar et qui le lit, mais c'est Rigaud qui l'a récupéré.
6: Ouais, mais Fildar, il
5: le lit. Lui, il y est pour rien. Lui, il lit simplement le truc. Mais c'est vrai.
6: Ouais,
5: relis-le. Attends, ouais, Fildar va le relire parce que.
7: Bonsoir, Gérard.
6: Soirée. Ta gueule, toi.
5: Ça va être dur. Hein. S'il faut qu'il ferme sa gueule alors qu'il faut qu'en même temps il te lise.
7: Soirée poème à la halle de Martigues. Avec Gérard du Star System, un poète de renommée comique se produira devant le public Martégal, suivi d'un débat de Gérard. Improvisation comique du Monsieur Poème. Soirée organisée par Europe 1 Martigues.
5: Oh là là, Gérard.
7: De la mairie de Martigues. Tu vois.
6: Ouais, c'est ça. T'as raison. Fous-toi bien de ma gueule.
5: Non. C'est Max qui te parle. Moi, je peux te dire que le track, je l'ai également sous les yeux, parce qu'il a fait des photocopies. Tu vas quand même pas travailler pour Europe 1 Martigues.
6: Mais attends, je travaille avec qui?
7: Avec beaucoup d'autres. Hein.
6: On a quoi?
7: Là, j'ai une autre soirée.
6: Non, mais j'entends mal là.
7: Au Stadium de Vitrolles à 20h et au Gay Folies. Une soirée qui s'annonce très chaude, surtout pour la deuxième partie. Entrée gratuite pour les garçons non accompagnés au Gay Folies.
6: Ouais,
7: avec
6: c'est la... ça.
7: Avec les garçons.
6: Pildar, tu te foutrais pas de ma gueule un peu?
7: Avec la participation d'Énergie, la radio numéro 1 dans la région.
5: Oh, ça suffit, Fildar là maintenant. Hein.
1: Non, mais Gérard, c'est Rigaud.
7: J'ai la liste.
6: Non, mais attends, tu sais ce que tu fais avec tes listes?
7: Non.
6: Tu t'écarres. Tu vois, si t'as pas de papier cul chez toi, tu le prends et tu torches le cul avec, parce que j'en ai rien à branler.
5: Ouais, mais enfin...
6: Maintenant, je commence à en avoir ras-le-bol de toutes vos conneries.
5: Ça, c'est clair. Ça, je suis assez d'accord avec ça.
6: Maintenant, je commence à en avoir ras-le-bol.
5: Non, mais là, on en a tous marre. On est tous au bout du rouleau. On est tous sur le point de craquer. Il faut tenir, hein, Fildar, Manu, toute l'équipe. Ouais,
6: bah, l'autre, le Fildar, il va se calmer, lui.
5: Non, mais il faut tenir, Gérard. Ceci dit, il faut arrêter à chaque fois de mettre Gérard dans Europe 1, Martigues, Europe 1. J'ai entendu une nostalgie Metz, alors, la dernière fois.
6: Écoute-moi, Max.
5: Ouais.
6: Je vais te dire une chose.
5: Mais j'ai ta parole quand même, j'ai ta confiance, j'espère que tu nous trahis pas.
6: Mais attends, où tu veux que j'aille appeler Europe 1 et puis tout ça?
5: Non, mais que.
6: Attends, c'est des conneries.
5: Ouais.
6: Attends, déjà.
5: J'ai du mal quand même, parce que quand même, il y a quand même beaucoup de tracks qui circulent sur ton dos, donc à un moment donné, je vais finir par avoir des problèmes avec ma direction de radio. Hein.
1: On nous l'a dit à Marseille.
6: Moi, je vais te dire une chose, je travaille qu'avec toi. Hein? Donc c'est avec toi que je travaille, c'est pas avec n'importe qui. Et si je veux faire autre chose, je te demande l'autorisation avant.
5: Ouais, bah, okay. On nous a quand même
6: jusqu'à
5: dit que
6: t'allais... Jusqu'à maintenant, je t'ai pas demandé si je pouvais faire autre chose.
5: Ouais, enfin bon, moi j'ai entendu aussi que t'étais sur le coup de travailler éventuellement pour RTL de Vanves.
6: Non, attends, c'est quoi encore ces conneries là?
5: Non, c'est des trucs RTL Malakoff aussi, comme quoi tu bosserais pour RTL Malakoff.
6: Mais attends, c'est des conneries là.
5: C'est ce que nous a dit Manu et Fildar qu'ils ont récupéré ça sur internet.
6: Sur un site internet. Leur boulot correctement, d'accord.
5: Ça, je suis d'accord, ceci dit, on aura l'occasion d'en reparler, mais bon, alors tu peux nous confirmer que tu fais rien?
6: Non, je fais rien.
5: Et voilà, je suis sûr que c'est du boulot ça encore. Business là, putain. Mais tu t'es vraiment cassé la jambe parce qu'il y a des gens qui disent que t'aurais fait semblant pour aller faire une tournée.
6: Attends, l'autre il va parler français avec moi plus tard.
5: Qui?
6: Laisse-moi le.
5: Non mais moi non, direct à la radio, Gérard, donc tu penseras
6: à
5: ta copine derrière. Il paraît que il y a des gens qui disent que tu te serais pas cassé la jambe, que c'est un prétexte pour te reposer, pour travailler avec énergie.
6: Là je vais te dire une chose. Alors viens demain si tu veux. Et
5: viens
6: tu verras
5: à la maison.
6: Non mais viens et tu vas voir. Même jeudi, comment tu veux que je vienne?
5: Non mais ça on verra, c'est un autre problème. Arrête toujours de parler des problèmes dont on va parler hors antenne, à l'antenne. Tu mélanges toujours tout. T'es toujours aussi peu professionnel.
6: Il y a Henri qui est là.
5: Ouais.
6: Hein, il peut confirmer comme quoi que j'ai bien un plâtre.
5: Passe-le-moi.
6: Ouais bah je te le passe.
5: Bon là ça va, à mon avis ça va bien déconner.
2: Oui Max.
5: Ouais salut Henri, donc Henri qui est quand même le manager de Gérard.
8: C'est son producteur.
5: Tu peux nous confirmer.

0: Baratino, c'est des conneries, c'est ça?
1: Ton pape?
0: Ouais.
1: Ouais, mais enfin, Sandy joue quand même à la bébête avec. Hein.
2: Sandy, ça va, hein?
1: De quoi?
2: Raconte,
1: tu joues avec la bébête, là, GG.
2: Bah, ça te regarde.
3: Mais non, mais attends, on te demande le plat, on te demande pas.
1: Ouais, mais il est pas jusqu'à la bébête, le plat, il est en dessous.
2: Mais attends, tu joues à la bébête.
4: Il a la bébête plâtrée. Bon,
3: et moi le lui.
0: Bon, Henri,
1: oui.
0: Tu bouges pas, donc t'es le manager de Gérard, on va en reparler dans un instant. Tu vas nous raconter un petit peu comment vit Gérard son nom plâtre. Hein,
1: ouais.
0: S'il y a du business, parce que tu nous as dit qu'il y avait eu des affiches qui avaient été faites sur l'autoroute il y a pas longtemps.
1: Oh, il y a 15 jours à moi, là.
3: Non, mais, non, c'est Henri, bon, on en parle plus tard.
0: On va en parler dans un instant, donc tu ne bouges surtout pas, Henri, surtout.
5: D'inversion de cerveau.
6: Non, mais de manière, lui, il en a pas de cerveau.
5: Bon. Et toi, t'en as un?
6: Bah, oui.
5: C'est pour ça que tu donnes un numéro de tatou alors que c'est vraiment le mien réel.
6: Tu
5: ouais, ben, ouais.
6: Bah alors.
5: T'es content?
6: Bah ouais, je suis content.
5: Et ben, dans ce cas-là, je vais te dire une chose, que le jour où tu t'amuseras à envoyer un courrier, hein, ah ben, essaye d'éviter d'imiter ma signature. Comme ça, oui.
6: Essaye
5: d'éviter ma signature, d'accord?
6: Ah
7: exactement,
6: oh
7: exactement.
5: D'accord, parce que là, sur la signature, je pourrais reconnaître parce que je sais ce que je signe à l'heure actuelle.
6: Oh
5: d'accord? Parce que là, le
6: match. Ouais.
7: Bon, bah
6: ouais.
7: Écoute, le Gérard de Surel, le deuxième du nom, on va te laisser. À mon avis, tu seras amené à nous rappeler. J'espère qu'on sera pas piégé et qu'on.
6: Ouais,
7: va
6: mais
7: pas...
6: j'avais un petit poème.
7: Alors, vas-y, le petit poème pour conclure.
6: Bah alors, comme j'avais dit la dernière fois, le poème est sur les camemberts.
7: D'accord.
6: Alors, j'ai mangé du camembert avec de l'Adidas, mais je me suis intoxiqué. J'ai mangé du camembert avec de la glace, mais elle a fondu.
7: En tout cas, ça fait du bien d'entendre des poèmes grâce à lui.
6: J'ai mangé du camembert avec du sel, mais le malheur est arrivé. J'ai mangé du camembert avec du poivre, mais ça m'a fait éternuer. J'ai mangé du camembert avec du pétrole, mais ça a flambé. J'ai mangé du camembert avec mon vélo, mais je me suis éclaté. J'ai mangé du camembert avec du courant, mais j'ai tout fait cramer. J'ai mangé du camembert avec une mouche, mais c'était une mouche tritsée. J'ai mangé du camembert dans mon assiette, mais tu l'as lavé. Et j'ai mangé du camembert dans l'eau, mais je me suis noyé.
3: Ah bon?
7: Oh, pas mal, hein, sans déconner, déjà.
6: L'autre, il est même pas capable d'en improviser un tout de suite, là.
7: Ce qui fait plaisir quand même, c'est que grâce à toi, le faux, même si t'es le faux, appelle-nous de temps en temps, parce que ça fait plaisir déjà d'avoir des vrais poètes enfin, parce qu'on pensait qu'il y avait que Gérard qui était capable de faire des trucs comme ça, sur un style, sur un, par exemple, le camembert, il fait un poème. Je vois que déjà on pensait que t'étais le seul Gérard à pouvoir le faire, enfin, tout le monde peut le faire, donc, on vient de se comprendre, enfin, de la supercherie de Gérard. Eh ben écoute, notre Gérard à nous n'en fait quasiment plus quand il est fait toujours les mêmes. Moi, je te propose au pire des cas, mais je pense que tout le monde sera d'accord. Julie n'est plus là, mais Gaël ou Philippe est d'accord. Peut-être que moi, dans la semaine, puisque Gérard ne fait plus de poèmes, il se contente de venir avec un débat sur deux qu'il a préparé.
6: Ouais,
7: pour éventuellement dans la semaine, puisque tu veux pas en faire Gérard en plus, donc ça tombe plutôt bien. On fera d'une pierre deux coups. On aura notre Gérard pour les débats et notre Gérard de Surel le deuxième.
5: Bah, dans ce cas-là, pourquoi tu le prends pas pour tes débats comme ça? Tu te dis.
7: Au début, quand
5: non,
7: tu.
5: Mais attends. C'est un imposteur qui s'est passé pour moi, d'accord?
7: D'accord.
5: Mais je suis d'accord. Alors, dans ce cas-là, si tu veux jouer comme ça,
7: non.
5: On le dit carrément ce soir, jeudi tu le prends, il faut que tes débats.
6: Non. Ben ouais.
5: Mais attends, alors, t'as pas compris. Non, parce que là, c'est un imposteur.
7: Je suis d'accord.
5: Ah, et moi, les imposteurs, ça fait deux fois que ça se passe dans la semaine.
7: C'est vrai.
5: Ça commence à bien faire.
6: Franchement! De quoi?
5: Tu la fermes!
6: Ouais, tu la fermes aussi, non,
7: attends,
6: ok?
7: Je te demande, Gérard.
6: Pour l'instant, c'est le pas Gérard, débat, non. Donc tu la fermes.
7: Non, attends, le Gérard de la cabine, deux secondes.
6: Hmm?
7: Je vais juste à dire à Gérard qui est en face de moi, donc le vrai Gérard, que je disais pas qu'il allait faire les débats à ta place, mais vu de là que tu, à la base, quand t'es devenu un auditeur de Fun Radio et que t'appelais dans ta cabine à l'époque, je sais pas si tu t'en souviens, donc tu connais Christine et tout ça, t'appelais pour faire des poèmes, et qu'aujourd'hui, tu n'en fais plus que ce que les gens aiment, c'est ça. C'est pas tes débats, c'est tes poèmes. Les débats, ça marche d'ailleurs, on a eu les sondages, ça marche déjà beaucoup moins bien qu'avant. Donc déjà, je tenais à te le dire en direct, on a plus 15 millions d'auditeurs comme avant, et que le problème c'est qu'au lieu de nous aider et plutôt que de refaire des poèmes et de revenir dans le bon esprit, tu deviens un de plus en plus vulgaire, un deux de moins en moins écouté, il n'y a plus de filles qui appellent, et que heureusement qu'on a Gérard là qui nous fait des poèmes comme à la bonne époque. Donc puisque tu veux toujours pas en faire, que ça te prend du temps dans ta journée, parce que je sais que t'es débordé, que tu travailles et que tu cherches du boulot et que t'as autre chose à faire, comme ça t'évitera de
5: faire. Dans ce cas-là, tu prends l'imposteur, comme ça je serai tranquille.
7: Mais non.
5: Bah si, bah dans ce cas-là,
6: dans ce cas-là, pourquoi pas.
5: Bah voilà, tu vois. Non, parce qu'elle prend la même voix que moi.
7: Je suis d'accord.
5: Alors ça, non, ne viens pas me dire.
7: Je suis
5: d'accord. Viens me dire. Oh,
7: la ferme, attends, le mec.
5: Mais pour l'instant, t'habites pas sur Rennes, d'accord, toi.
6: Ouais, j'habite pas sur Rennes. Moi, tiens. Tu vas voir demain, toi, si j'habite pas sur Rennes.
5: Ouais. T'habites où, à sur Rennes?
6: Tu
5: connais Jean Massé? Tu connais Jean Massé?
6: De quoi?
5: Tu connais l'école Jean Massé?
6: Ouais.
5: Ouais, comme par hasard. Comme par hasard. Et t'appelles du côté de l'avenue Georges Pompidou? Hein?
6: Non.
5: Alors t'es pas celui qui a l'habitude.
6: C'est ça, ouais. Arrête le Ricard un peu là.
5: C'est bon. C'est un faux.
6: De quoi?
7: Attends. Là, on est en train de vivre, on ne s'en rend pas compte. Non, sans déconner. À 1h01 du matin sur Fun Radio, on est en train de se rendre compte. Vous vous rendez pas compte d'un moment de radio extraordinaire. C'est que ce soir, notre vrai, soi-disant Gérard de Sérène, qui sera en face de moi, vient d'avoir un doute, est en train de piéger celui qui, soi-disant, se fait passer pour le vrai Gérard, qui serait le faux. Et donc, on ne se rend pas compte à quel point notre Gérard est intelligent. C'est que le vrai Gérard est en train de tester le soi-disant vrai, qui, en fin de compte, serait peut-être un faux. Et là, on se rend pas compte, mais là, franchement, c'est un grand moment de radio. Parce que l'intelligence du vrai Gérard.
5: Et Myriam, tu la connais d'où?
6: De quoi?
5: Myriam, tu la connais d'où? Tu la connais d'où, Myriam?
7: C'est-à-dire que le vrai Gérard est en train de douter que ça serait éventuellement le vrai Gérard. Donc il est obligé d'essayer de vérifier que celui qui est au bout du fil, c'est le faux. Hein.
5: Tu connais Myriam d'où? Tu connais Myriam d'où?
6: De Suresnes.
5: Tu connais Myriam d'où?
6: De Suresnes, abruti.
5: Ouais, où?
6: De Suresnes, abruti.
5: Ouais. Et tu connais son mari?
7: Alors là, j'ai un doute sur le... C'est peut-être le vrai Gérard qu'on est en ligne.
6: C'est ma voisine, abruti.
5: Ah, c'est ta voisine?
6: Bah oui.
5: Henri...
6: Ça t'embouche à quoi?
7: Non, mais ça suffit, il va peut-être pas répondre. C'est peut-être le vrai Gérard qu'on est en ligne.
4: C'est faux. C'est faux.
7: Pourquoi ça serait le...
5: Henri, tu le connais d'où?
7: Pourquoi? Attends.
5: Non, mais attends, moi je vais le piéger, c'est autre chose maintenant. Henri, tu le connais d'où?
7: Attends, parce que toi, t'es peut-être pas le vrai Gérard.
5: Dans ce cas-là, tu le prends jeudi pour faire ses débats, on va voir s'il va venir avec une mallette. Vas-y. Attends. Les autocollants Fun Radio et Fun TV, d'accord?
7: Je ne connais pas ton parfum en plus, toi.
5: Ah, parce que j'en ai pas mis ce soir, d'accord?
7: C'est peut-être pas le vrai Gérard.
8: Bah, je sais, hein, t'as un masque.
7: Ouais, non.
8: Retire ton masque.
7: Non, Philippe, rigole pas, attends. C'est peut-être pas le vrai Gérard. Peut-être que le mec qu'on a au bout du fil, c'est peut-être le vrai Gérard. J'avais un doute, heureusement, on a failli faire le con. Tu peux redonner ton numéro de tatou, Gérard, pour vérifier?
6: 06. 57, 82,
7: 21, 80.
6: Eh bah,
7: t'es le vrai Gérard.
6: Pour que Fesse de Babouin me
7: rappelle
6: encore, c'est pas la peine.
7: C'est qui, toi?
5: Tu veux que j'aille chercher Henri? Il en a pour 5 minutes.
6: Henri, il bosse dans une boîte de fécu.
7: Attendez, là, il y a un grand moment de radio, là.
6: Et il m'a même offert un portable.
7: Ah ouais? T'es pas le vrai Gérard.
5: Tiens, dans ce cas-là, ok.
7: Tu te démerdes, c'est un coup monté avec le mec de la sécurité.
5: Non, alors demande à Angie. Angie, il me connaît par cœur.
7: Je reconnais pas ton odeur. Allume ton micro. Je ne sais pas. En plus, il connaît pas lui. En plus, parce que tout à l'heure, en plus, il y a un truc. Moi, j'ai un doute sur toi. Je vais te dire pourquoi. Toi qui es dans.
5: Ouais, non, mais attends. Déjà, ton
7: plaît, attends, s'il te plaît. Attends, ouais, tu sais, t'es même pas le vrai Gérard. T'as parlé dans le micro, tu l'as même pas allumé. T'as même pas eu le réflexe de l'allumer. Donc, c'est là où je me suis dit, attends, le mec qui parle dans le micro, il se rend même pas compte que le micro n'est pas allumé. Donc,
5: pour l'instant, t'es en train de me faire le cours de. T'es en train de me faire le même coup de jeudi.
7: Non, t'es le faux Gérard.
5: Alors, vas-y, tu viens jeudi, tu fais les débats, d'accord?
6: Bah, ouais.
7: Comme d'habitude.
5: Alors, on va voir, tu es qui, toi?
7: Toi qui es avec moi dans le studio, t'es qui?
5: Moi, je suis ton vrai Gérard qui vient à la loco tous les vendredis.
6: Enlève ton masque.
5: Ouais, ça, t'as raison, toi, abruti.
6: Ouais, abruti, c'est ça, ouais.
5: Fais partie de la radio. Fais partie de la radio,
7: On va appeler là-haut et Philippe, va voir si Henri a envie, va rester là. Alors attends, parce que là, j'ai un doute. Je me demande si le vrai Philippe, qu'il aille voir et qu'il vérifie.
5: Non, y a pas la plaisir de. Ouais. Non, parce que si c'est pour me faire du baratin, c'est pas la peine. Vous êtes en train de me faire le coup de mardi dernier.
6: Ouais, le coup de mardi dernier, oui.
5: Ouais.
6: Pourquoi? Qu'est-ce qu'il y a eu mardi dernier?
5: Ça te regarde pas.
6: Ça me regarde pas, bah tiens.
5: Parce que t'es un faux, toi.
6: Ouais, je suis un faux, et toi t'es peut-être un
7: faux. On va appeler le soi-disant.
5: C'est bizarre, t'as même pas une fiche avec ton numéro de téléphone.
7: En plus, je voudrais pas dire, mais je reconnais pas bien ta voix, toi. Tu lui ressembles, mais je reconnais.
5: Non, mais attends, il a même pas une fiche avec son numéro de téléphone.
7: Mais il va pas le donner en direct.
5: Bah alors, tu vois, c'est le faux, tiens.
4: Occupe-toi de ton téléphone pour un sens à info.
9: Ouais, il a même pas une fiche. Ouais. Couillon de la lune.
4: Ouais, couillon de la lune toi-même. Pour un sens, t'es quelqu'un de la radio, mon pote.
7: Non.
4: Tiens, t'es quelqu'un de la radio, t'as, c'est bon.
7: Ah, dis pas de bêtises.
9: Ouais, t'as raison, ouais. Va voir si maman a fait les cartes.
7: Gérard est devenu. Enfin, le. Alors bon, alors, on appelle là-haut et je veux qu'Henri, parce que là j'ai un doute et je me demande si Henri. Et Henri va nous dire tout de suite si. Donc, toi, celui qui est dans le studio là, toi, t'es le vrai Gérard.
4: Oui.
9: Tiens,
4: mais
9: où encore?
4: Eh ben, connaissons Henri.
7: Hein, j'ai des doutes.
9: Encore un lascar qui s'est passé pour moi.
4: C'est ça.
9: Bah tiens.
4: Bah demande, fais descendre Henri, laisse-le de côté, mais prends-nous quelqu'un d'autre.
7: Non, non, mais attends, je vais pas prendre le côté, t'es pas toi qui commande ici, si ça se trouve, toi t'es même pas, t'es peut-être un imposteur, t'es même pas le vrai Gérard, qu'est-ce que c'est toi qui va commander? Gérard, tu quittes pas?
9: Ouais.
7: Ok, on va appeler ton pote Henri, on a son numéro de portable, on est en train de l'appeler là. Donc, est-ce qu'on peut l'avoir? Parce qu'il paraît qu'il est, on peut l'appeler sur son portable. Qu'est-ce qu'il fout là? Oh là là. Allô? On l'appelait là-haut là, le numéro là. Allez, on y va. Allez, on y va. Go. Parce que là, on perd du temps, là. Vous me faites... Ensuite, on aura les nanas avec Fred, c'est promis, là. Parce que là, ça... Attends, j'hallucine. Je suis en train de me faire avoir peut-être par un mec que je ne connais même pas. En plus, là, tu sens pas l'habitude, tu sens la Didas ou le machin, toi. Et tu sens plus autre chose, là. Hein.
9: Ouais, bah ouais, c'est un imposteur.
7: On y va, c'est parti. On appelle, on va vérifier. Alors. Allô?
9: Oui.
7: Henri?
9: Oui.
7: Oh, est-ce que tu reconnais sa voix déjà, Gérard?
4: Henri, tu descends s'il te plaît.
7: Attends.
9: Je suis dans la voiture, hein. Attends.
7: Henri, alors, il y a Gérard qui est dans une cabine et on a le Gérard, notre soi-disant Gérard de Fun Radio qui est dans les studios pour justement dire que c'est un imposteur le mec qu'on a en ligne. Et maintenant, j'ai un doute parce que j'ai l'impression que le Gérard qui est avec nous dans les studios ne serait pas le vrai Gérard.
9: Bah, moi aussi, je commence à avoir un doute maintenant.
4: Ouais, c'est ça, Henri.
9: Ouais. Henri, t'as bien reconnu ma voix, hein. Bah oui, mais la voix, c'est celle du téléphone ou quoi? Bah ouais.
4: Non,
9: je suis au téléphone. Mais c'est l'autre, bon. Il est dans la cabine ou quoi?
4: Non, il est pas dans la cabine. Il est pas dans la cabine où t'as l'habitude de me laisser. Il est pas face à la pharmacie, celui-là. Parce que je suis descendu avec Vincent.
9: Est-ce que t'es chez Myriam en ce moment?
4: Non, ouais. Je suis pas chez Myriam. Pour l'instant, je suis à la radio et c'est Vincent qui m'a descendu à la radio.
7: Non, mais attends, parce que le mec qu'on a en ligne, voilà, je vais expliquer, Henri, donc, est un ami intime de Gérard. Et du coup, Gérard, le Henri a un doute, t'as emmené un mec qui serait peut-être pas le vrai Gérard.
9: Voilà, j'ai un doute maintenant.
4: Eh ben, dans ce cas-là, si t'as un doute, Henri, eh ben, pourquoi que t'es venu à 10h30 avec Rachid à la maison?
9: Comment?
4: T'es venu parce que c'est Vincent qui m'a dit.
7: Toi, bon, toi, tu vas sortir parce que t'es pas le vrai Gérard du studio.
9: Mais là, non, mais Henri, laisse tomber, l'autre, c'est pas le vrai. Donc,
7: c'est pas le vrai Gérard.
9: C'est chez toi, c'est...
7: On va rigoler. D'accord. Donc là.
9: Allez hop.
7: Bon, on va rigoler. Donc là, apparemment, ça fonctionne, puisqu'apparemment, le vrai Gérard pense qu'on le fait tellement douter, mais j'hallucine, c'est un moment de radio inoubliable. Là, je vais mettre les cassettes. Là, il faut enregistrer parce que là.
9: Non, mais de manière.
7: Non, mais là, de manière, je sais pas si tu te rends compte de ce qui se passe là, Henri.
9: Bah oui, je m'en.
7: C'est qu'en fin de compte, tu pensais avoir amené le vrai Gérard, et le vrai Gérard de Suresne, apparemment, non, a des doutes.
9: Ah bah attends, qui c'est le mec là?
10: Non, attends.
9: Mais c'est un imposteur, l'autre dans les studios.
10: Attends,
9: il a mis un masque. C'est facile, hein, avec les effets spéciaux.
10: Moi, je fais plus rien maintenant.
9: De quoi?
10: Regarde,
9: attends, alors là, je préviens d'une chose.
7: Bon, passe-le-moi.
9: Attends, mais passe-le, Gérard, lequel tu veux, le vrai ou le faux, là?
7: Je sais plus, qui est le vrai. Ah, c'est un grand moment, c'est
9: une.
7: Attends.
9: Le prochain qui commence.
7: Attends, GG de la cabine, tais-toi, parce qu'on va écouter, là, ça gueule en haut. Qu'est-ce qui se passe, Henri?
9: Bah, il y a GG qui est là, il gueule.
7: Passe-le-moi.
9: Bah, attends, viens, GG, viens.
7: Donc, on a le vrai Gérard qui a douté sur lui. On l'a fait douter sur ça. Oh, je bloque. Non, mais pour vous dire, c'est pas un comédien, je vous le dis, c'est le vrai Gérard, c'est un être humain.
9: Vincent,
7: il m'a
9: dit
7: que si.
9: Allô?
7: Ouais, bon alors, bon, monsieur?
9: Quoi?
7: Oui, bonjour. Vous connaissez Henri?
9: Attends, Max, te fous pas de moi, là, tu veux? Te fous pas de moi, tu veux?
7: Non, mais attends,
9: Non, imposteur. Bon, allez, c'est bon, laisse tomber. Continue avec celui qui se passait pour moi, ça fera deux fois de suite. Comme ça, ben, je dis, tu vas te débrouiller. D'accord?
7: Non, mais attends, Gérard.
9: Écoute,
7: non, mais attends, parce que là, en plus, tu veux même pas m'écouter.
9: Non, mais attends, je vais t'écouter. Pour l'instant, l'autre, pour l'instant, c'est des cassettes, c'est tout.
7: Mais non, il est en direct, puisqu'il.
9: Il est même pas dans la cabine. De quoi?
7: Mais comment veux-tu que ça soit des cassettes s'il te répond à chaque fois? Il est bête.
9: Mais attends, ça va vite, hein.
11: Il est complètement con. Comment
9: il est complètement con avec sa police, là.
11: Des cassettes.
9: Hein? De toute manière, c'est du baratin que. C'est encore des conneries.
11: Mais là, tu nous as.
12: Le bois de Boulogne, c'est gratuit et ça rapporte gros.
9: Ouais, maintenant, tu ferais mieux d'aller à la Pigalle, ça te coûtera encore moins cher.
12: Va sur les quais, connard, tu sais.
11: Attendez, on se calme, c'est Max qui voudrait parler. Parce que le Gérard qui est à l'accueil, qui est donc soi-disant.
9: Non, mais attends, je suis le vrai, d'accord. Henri,
11: non, mais comprends bien, Gérard.
9: Non, mais moi, je vais comprendre que pour l'instant, je vais te laisser faire ta libre antenne, tu vas continuer avec l'imposteur, et là, on va discuter après, d'accord?
11: Non, Gérard, j'en ai marre, soi-disant, si t'es le vrai Gérard, de toujours discuter hors antenne.
9: Dans ce cas-là, tu prends l'imposteur qui est avec toi, qui se passe.
11: Attends, on a la vraie framboise.
9: Ouais, c'est ça, bien sûr. Maintenant, on va voir la framboise. Non, mais attends.
11: Alors, attention, on va voir framboise. Alors, si
9: non,
11: vous
9: non,
11: la...
9: non, non, c'est bon, c'est bon. Si vous... Tu te débrouilles avec moi, je vais aller
11: savoir. Attention, non, mais attends, attends. On va demander au Gérard de la cabine de, s'il te plaît, d'arrêter de me couper la parole toutes les deux secondes. On a bien compris qu'il y avait de fortes chances que ce soit le vrai. Je dois juste dire que maintenant, le soi-disant Gérard qui serait à l'accueil, qui est peut-être le vrai Gérard, va voir la vraie Françoise en ligne. Il va pouvoir, Framboise, il va pouvoir lui poser des questions et vérifier si c'est la vraie, d'accord?
9: D'accord.
11: Gérard?
9: Oui.
11: De la cabine?
9: Oui.
11: Alors, on a Framboise, qui est une amie intime de Gérard, et là, donc, on va pouvoir vérifier. Allô, Framboise?
13: Oui, bonjour.
11: C'est Max à l'appareil.
13: Oui, ben c'est Framboise.
11: Est-ce que Gérard de la cabine est là?
9: Ouais.
11: Est-ce que le Gérard...
9: Bonsoir, Framboise.
11: Oh. Attends deux secondes. Est-ce que Gérard de là-haut, de l'accueil, qui peut-être est le vrai, là?
13: Non, mais celui qui est à l'accueil, c'est le faux, hein.
9: Allô? Ouais, c'est ça, Framboise. Continue, bonne nuit.
11: Et voilà, ah ben ça vous prouvait que donc on avait bien raison.
9: Et voilà.
13: Le vrai, c'est
9: tu vois bien que c'était un imposteur.
11: J'ai eu peur sans déconner parce que ce mec-là était peut-être dangereux, peut-être qu'il avait un couteau,
13: Absolument,
11: tout
13: à fait. Mais
9: c'est encore un couillon ou un copain Jean-Philippe.
13: Moi, j'ai eu très peur.
9: C'est clair et net.
13: Non, mais j'ai eu très peur quand j'ai entendu ce dialogue parce qu'avec ces deux Gérard, il y en a un qui dit qu'il m'aime, l'autre qui rigole et tout.
9: Mais moi,
13: ça m'a beaucoup perturbé. Pardon?
9: Moi, je t'aime.
13: Mais toi, je sais que tu es le vrai Gérard parce que je sais que tu m'aimes. Moi, je t'ai appelé sur ton tatou et tu m'as rappelé pour me dire que tu m'aimais.
11: Ouais. C'est gentil, ça. Par contre, tu sais, moi, j'ai eu un doute, c'est que maintenant, je flie, je me dis, le mec, tu te rends compte qu'il a réussi à descendre jusque dans les studios.
13: Justement,
11: il a réussi à passer tous les services de sécurité et se faire passer pour le vrai Gérard.
13: Je ne comprends d'ailleurs même pas comment vous arrivez à laisser rentrer des gens comme ça chez
11: Parce qu'il ressemble, attends, mais il ressemble grave, il avait quasiment la même voix. Il est vrai que quand il n'a pas allumé son micro, il a parlé dans le vide sans allumer son micro. Si j'avais pas eu le réflexe de lui allumer le micro, de lui dire de le faire, il l'aurait pas allumé. Mais, donc j'ai compris.
13: Mais tout à fait. Mais c'est sûr que tu es très intelligent. Effectivement, j'ai eu la même. C'est pour ça que j'ai tout.
11: Il y a des auditeurs qui ont douté, qui ont dû croire qu'à un moment donné, le Gérard qui était avec moi dans le studio était le vrai.
13: C'est le faux. Non, mais c'est le faux.
11: J'hallucine.
13: Le vrai, c'est celui qui est dans la cabine. Moi, je sais parce que j'ai déjà eu au téléphone.
11: Et le Henri, putain, il aurait peut-être pu se faire égorger dans la bagnole.
13: Henri, c'est de la folie. En plus, il risque. Exactement, c'est ce que j'allais dire. Ça se trouve, c'est un malade.
9: Bah oui.
11: Alors, attends. Je vais demander. Attends, Philippe. Attends, mais parlez entre vous, le vrai Gérard et Framboise, là. Passe Fred aussi, parce qu'il y a Fred qui veut parler des nanas.
13: Gérard.
11: Fred.
13: Ouais.
11: Attends, Fred.
13: Oh, bah écoute, je suis ravie de t'avoir au téléphone.
11: Goldorak, Fred, s'il vous plaît. Julie Gaël, merci. Fred.
13: Attends,
11: Framboise, deux secondes, merci. Framboise, on se tait. Gérard, on se tait. Gérard, bonsoir. Fred, bonsoir.
14: Tu veux donc parler à l'auditeur plus que à la personne qui intervient depuis tout à l'heure?
11: Non, mais si tu veux, si tu veux réagir, Goldorak aussi, j'arrive, hein, je reviens. Hein.
13: Ouais. Et qui veut réagir?
14: Il y a des Goldorak.
9: Allô?
13: Oui.
9: Ouais.
14: J'aimerais savoir où est Henri dans le tas.
13: Bah, je sais pas, moi, Henri.
9: Je sais pas, ça se trouve, c'est encore le couillon qui a fait une connerie.
13: Henri, apparemment, d'après ce que j'ai compris, Henri, il est dehors dans la voiture, mais maintenant, je ne sais pas s'il est rentré à FN Radio, mais s'il est rentré aussi à FN Radio, à la limite, il est peut-être dangereux aussi. Mm. Hein, au même titre que le faux Gérard, hein, mais c'est grave, hein. C'est gravissime.
14: Ouais, GG, c'est Goldorak.
9: Ouais.
14: Ouais, moi, je t'ai reconnu, hein, tu sais, on se parle toutes les semaines, juste avant les débats, moi, je t'ai reconnu, il n'y a pas de
9: problème. Ouais.
13: C'est non, mais moi,
9: l'autre couillon, là, il est en train de faire des conneries sur mon dos, donc.
13: Exactement.
9: Au tribunal, de toute façon, c'est clair et net.
14: Lequel?
9: Ça se termine.
14: Qui ça?
9: Au tribunal.
14: Au tribunal.
9: Allez, hop, d'entrée.
13: Non, mais c'est pas cette copie, finalement.
9: Et j'espère qu'il aime les avocats, parce qu'il va en avoir, d'entrée.
13: De toute façon, moi, t'inquiète pas. Je sais que
14: c'est
9: Goldorak
14: qui
9: t'aime un peu, quand même.
14: Ouais, c'est bon.
9: Non, parce que... Eh, oh.
14: Quoi?
13: Non, mais vous avez l'air de prendre ça très à la légère. Est-ce que vous vous rendez compte que c'est très grave? C'est très, très grave.
9: Non, mais de manière, pour l'instant, je me calme.
13: Oui.
9: Mais de manière, d'ici 2-3 jours, ça va pas être pareil.
13: Calme-toi, mon GG. Tu sais, François,
14: bon, ben, vas-y, on va se battre, alors.
13: Non, mais calme-toi, mon Gégé.
14: Oui, c'est clair. Non, tu vas te calmer un petit peu, Goldorak. Allez, c'est tard.
13: Ouais, Goldorak, de toute façon, Goldorak.
14: C'est quoi?
13: Goldorak, je me demande dans quelle mesure c'est pas un imposteur.
14: C'est quoi?
15: Mais j'ai pas de
14: tard. Attends, c'est vrai que t'aimes bien t'auto-sucer avec une paille, Gégé.
13: Oh,
14: attends, connard, tu sais que le bois de Boulogne, c'est gratuit, ça.
11: C'est Max à l'appareil, là, c'est Max à l'appareil.
14: Il y a un Mac dans le coin.
11: Ouais, je suis revenu, là, je suis allé voir un petit peu ce qui se passait là-haut avec le soi-disant vrai Gérard. Et c'est quand tu veux, on y va, voilà.
14: Ça marche pas.
11: Alors écoutez, silence.
14: Ouais, mais ça coupe. Non. Ouais, c'est bon.
16: Alors là, je vous explique. Tout le monde en antenne.
14: Ah mais bon, c'est...
16: Ah non mais il faut quand même laisser juste Philippe. Merci, ah, c'est pas con ça ce que tu viens de dire.
14: Ouais. Allô? Ouais, Philou, le problème c'est que ça coupe quand je suis à l'accueil.
16: Pourquoi?
14: Je sais pas, le portable est naze.
16: Bah, amène-le, dis que tu veux essayer de parler, que tu crois que lui c'est le vrai.
14: Ouais, c'est qu'ils ont la radio.
16: Allô? Attends, mais c'est le vrai ou c'est pas le vrai? Je me pose des questions là. Philippe est allé vérifier, il est monté à l'accueil avec le téléphone.
14: Ouais, vous m'entendez?
16: Allô, ouais.
14: Vous m'entendez toujours?
16: Oui. Ah, ça va couper, mais se demande à soi-disant Gérard de revenir là, peut-être.
14: Gérard, monsieur, vous pouvez venir s'il vous plaît? Monsieur? Monsieur?
16: Ah non, mais là.
14: Monsieur à l'accueil. Bon, non, mais c'est important, s'il vous plaît.
16: Bon, Philippe,
14: oui.
16: On va te rappeler à l'autre poste là-haut tout de suite, là. J'espère qu'il est raccroché, on te rappelle tout de suite.
14: Okay,
16: on va essayer de faire vite, on va s'enlever les moufles et on va accélérer la cadence. On va, après, par la suite, remercier quand même tous les autres qui nous ont appelés. Et ensuite, on va quand même passer à notre ami Fred pour parler des nanas. Et on a plus, du coup, les nanas et machin. Allô?
14: Oui, toujours fidèle.
16: D'accord, ok.
14: Oui, donc
16: si on rappelle quand même qu'on a le vrai Gérard qui a appelé ce soir.
14: Il y a
16: le vrai Gérard qui a appelé ce soir et un faux Gérard qui s'est fait passer pour le soi-disant vrai est venu dans les studios, donc notre Gérard à nous. Et effectivement, étant donné qu'il n'avait pas les réflexes radio, qu'il n'avait pas la même transpiration que d'habitude, on a eu un doute et on vient de s'apercevoir que notre vrai Gérard est toujours au téléphone dans sa cabine de Suresnes et qu'il y a un imposteur qui est venu se faire passer pour Gérard et qui était même en face de moi dans le studio et que finalement il a fini par craquer et remonter.
14: Vous considérez comme le vrai Gérard, venez vous expliquer, monsieur.
16: Et donc là, il y a Philippe qui a l'accueil là-haut et qui veut essayer de parler un petit peu avec le faux Gérard.
14: Mais vous n'aimez pas les imposteurs, monsieur, mais venez prouver que vous êtes le vrai Gérard. Mais il peut pas, il travaille. Vous venez, s'il vous plaît. Autrement, je dirais juste de vous sortir. Hein.
16: Est-ce que Philippe, il y a la radio derrière?
14: Non, on l'a coupé.
16: Est-ce que vous pourriez la mettre un tout petit peu pour qu'il puisse m'entendre et qu'en plus, et parle le Gérard aussi, l'autre Gérard, mais qui ne parle pas pour l'instant.
14: Il veut vous parler, monsieur l'animateur.
16: Allô, est-ce qu'on m'entend un petit peu? Est-ce que vous m'entendez?
14: Oui.
16: Voilà, est-ce que vous m'entendez là?
14: Non.
16: Est-ce que vous m'entendez?
14: Voilà, on vous entend.
16: D'accord. Je voulais juste savoir comment... mais c'est très bien, remarque. Je voulais juste savoir comment il avait monté ce stratagème, parce que le vrai Gérard de Suresnes est toujours avec nous dans la cabine.
14: Ouais.
16: Et je voulais juste savoir, donc, le Gérard qui est à l'accueil, pourquoi il avait voulu faire ça?
14: Vous avez entendu? C'est des conneries que vous êtes en train de me faire. Vous entendez? Vous jouez avec mes nerfs, mais vous ne savez pas jouer longtemps.
16: Bon, alors apparemment, il essaye de nous faire croire qu'il serait le vrai Gérard, et d'après je traduis, hein, et qu'on jouerait avec ses nerfs, et qu'on sait du baratin. Le Gérard de la cabine, qu'est-ce que tu vas dire avant que l'imposteur, peut-être...
14: Hein?
16: Qu'est-ce que tu as à dire, Gérard?
14: Non, mais de manière, pour l'instant, je me calme. Mais de manière, c'est simple, c'est clair et net. J'espère qu'il aime les avocats, parce qu'il va en avoir d'entrée. Parce que à faire des conneries sur mon dos, à se faire passer pour moi... Et il aurait pu menacer Henri, hein? Déjà?
16: D'accord.
14: Alors, faut pas me prendre pour un cave, hein?
16: J'ai un doute parce que maintenant il y a des gens sur Minitel qui disent qu'en fin de compte le vrai Gérard ils le connaissent et qu'en ce moment il serait avec dans une cabine et que le mec, le vrai Gérard, serait en train d'essayer de nous appeler dans une cabine et que ça sonnerait occupé. Donc aussi bien le mec qui est au bout du fil que le mec qui est à l'accueil serait faux Gérard et que le vrai Gérard est en ce moment dans Suresnes. Il essaye désespérément de nous joindre, donc Gaël essaye de composer le numéro de téléphone et effectivement Gaël m'a dit que ça sonnait occupé. Donc il est possible. Donc il est possible que le vrai Gérard appelle une cabine téléphonique. Donc là je me pose des questions. Là faut que j'arrête là. Bon alors on va demander Henri. Est-ce qu'Henri est avec nous? Et si Henri est à l'accueil, est-ce qu'il pourrait prendre le téléphone qui est à la réception?
17: Bien sûr, je vous le passe.
16: Merci, vous êtes bien aimable, monsieur Fildar.
17: Oui.
16: Henri?
17: Oui.
16: Bah, écoute, ce qu'il va falloir, c'est que si ça ne te dérange pas, c'est de ramener le monsieur que tu as emmené. Et puis, par contre, on a peut-être le vrai Gérard de Suresnes qui serait dans sa cabine en cherchant les gens. Est-ce que c'est possible pour toi de retourner vite fait à Suresnes et d'aller nous le chercher, le vrai Gérard?
17: Ah bah c'est pas un problème, oui.
16: D'accord, ok.
17: Pour un quart d'heure aller-retour.
16: Et comment t'as pu te faire avoir donc par le mec là qui est derrière, qui lui ressemble vachement quand même.
17: Ouais, non, franchement, il lui ressemble. Hein.
16: Ouais.
17: Ah bah ça, les sosies...
16: Non, à l'odeur quand même, t'as reconnu.
17: Non, parce qu'il n'était pas parfumé aujourd'hui.
16: Ouais, bah c'est vrai, ouais. Donc, on sait très bien que notre Gérard National se parfume toujours à l'Adidas.
17: Adidas,
16: oui. Même s'il y a de la transpi, il fait toujours le mélange des deux. Hein, il ne se contente pas juste d'une odeur. Bah écoute, Gérard, moi j'ai eu peur pour toi, Henri, parce que je te connais bien, on est potes, et ça aurait été dommage. T'aurais pu te faire, ne serait-ce que. Parce qu'en plus, c'est un mec. En plus, il est plus costaud que l'autre. Hein.
17: Ouais, ouais.
16: Donc, t'aurais pu avoir des problèmes physiques.
17: Ouais, enfin, moi, j'ai quand même mes chiens avec moi.
16: Ah, d'accord, ok. Bah, écoute, Henri, si tu pouvais nous ramener le peut-être vrai Gérard, qui est peut-être en ce moment au bout du fil ou qui est peut-être dans sa cabine, tu fais vite?
17: Ok, d'accord, on a un quart d'heure.
16: Allez, Philippe, pour terminer vite fait, on va faire le point, et puis ensuite, on va okay. laisser le faux Gérard imposteur là-haut à l'accueil.
18: Oui.
16: Allô?
18: Oui, c'est moi.
16: Ouais, qu'est-ce qu'on fait alors?
18: Donc là, le problème, c'est que le soi-disant Gérard, je sais pas si c'est vrai toujours, là, il dit bon, c'est bon, c'est bon, c'est bon. Il a remis son sweat et les bras cassés.
16: Eh ben, qui descendent pour qu'ils nous vérifient, qu'ils nous prouvent que c'est...
18: Non.
16: Alors, comme par hasard, c'est lui le faux Gérard. Lui, il a enregistré. Comme par hasard, vous entendez, auditeur, comme par hasard, le soi-disant vrai Gérard, il veut même pas descendre alors qu'on lui donne la possibilité. Comme si le mec, il n'a pas peur, rien qu'un peu. Bien sûr. Donc, vous venez d'avoir la vérification. Le mec qui est à l'entrée, c'est effectivement l'imposteur. Si vous voulez venir le voir, vous ne serez pas déçu du voyage. C'est carrément un clone. Qui descende? On lui laisse une minute pour descendre et pour prouver que c'est le vrai Gérard.
18: Monsieur, il vous laisse une minute si vous voulez pour vous expliquer. Sinon, je peux vous confirmer que Henri est bien parti chercher peut-être le vrai Gérard, là.
19: Ouais, ben, j'espère qu'il...
16: Alors, qu'est-ce qu'il fout? Est-ce que le Gérard...
18: Ah, là, le soi-disant Gérard sort de la radio, il va marcher.
16: D'accord.
18: Il va prendre l'air, je sais pas où il va, il y a un
16: d'accord.
18: mec... Ah, il attend le bus.
16: D'accord, donc apparemment, c'est... on avait bien le faux Gérard qui est venu dans les locaux. Eh ben, nous voilà rassurés. Eh ben, écoute, merci Philippe, et puis si t'as des nouvelles, bien entendu, ou si t'arrives à le faire descendre, à le persuader qu'il faut qu'il descende pour pouvoir prouver qu'il est le vrai, à ce moment-là, que tu fais ça au mieux.
18: Ok.
16: On te laisse deux minutes.
18: D'accord, je vais essayer de l'attacher.
16: Il n'y a pas de problème, à tout de suite.
18: Tout de suite.
16: Gérard.
18: Ouais.
16: On va te laisser.
18: Hein?
16: Parce que tu vas attraper froid dans ta cabine, on te souhaite une bonne nuit.
18: Ouais, mais de manière, il va me ramener.
16: Ouais, de toute façon, tu vas continuer à écouter la suite pour voir si ça se passe au tribunal.
18: Bah ouais.
16: Hein?
18: De toute façon, ça va être clair et net et ça va aller vite. Quoi.
16: Alors, jeudi, tu nous as dit que les débats allaient porter sur quoi? Alors, je sais qu'il y a un débat, c'est quoi déjà? Il va y avoir un débat, alors tu m'as dit qu'un truc qui t'a préféré, sur quoi ça va être?
18: Sur l'humour.
16: Ouais, sur l'humour, donc ça va plutôt être pas mal. Et puis, il y en avait un autre, je sais plus lequel que tu m'avais dit, mais je crois que tu t'en souviens plus. Je sais plus, hein. Tu te souviens, non?
18: Non, je me souviens.
16: Attends, si, qu'est-ce que tu m'avais dit? Mais si, tu m'as dit.
18: Ah, ça y est, les célibataires.
16: Voilà, les célibataires, ouais. Voilà, exactement.
18: Alors, les deux débats, un sur l'humour et l'autre sur les célibataires.

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1: Alors Francisca Zula, vous commencez à me casser les couilles.
2: Abruti, va te faire sauter, voilà, toi, ouais. Connard.
1: Allez, au revoir. Bonne nuit.
3: Allez hop, moi j'arrête.
2: Oh, mais arrêtez de me prendre pour des cons, d'accord.
1: Alors Francisca Zula, vous commencez à me casser les couilles.
2: Avec un con comme moi, on s'amuse, avec un con comme toi, on se fait chier.
3: Non, mais c'est bien.
2: Au revoir.
4: Tu fais ce que tu veux, tu mets un remix et les gens appellent au 0803-08-5000 et 0870-5000 et 3615 Confund TV, rubrique direct.
5: Ah bah là, on est à 14%.
4: Non, ah ben, bah, réveillez-vous.
5: Ouais,
4: je commence pas le premier débat avec trois personnes, c'est tout. 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
5: 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Moi, j'écoutais pas.
4: Bah, c'est sur les ronflements et c'est tout.
5: Non, mais c'était pas la virginité plutôt le premier débat?
4: Non, ronflement.
5: Manu, c'était virginité ou ronflement le premier débat?
6: Virginité, ronflement, je crois.
4: Ouais, ronflement.
5: Tu ronfles toi, Gérard?
4: Non, de toute manière, je commence pas un débat comme
5: manière,
4: ça.
5: Donc, manière, tu ronfles ou pas?
4: Hop.
5: Mais tu ronfles ou pas?
4: Non, mais.
5: Gérard, c'est, on est à l'antenne, tu éteins pas
4: non,
5: ton
4: non,
5: micro.
4: Non, mais pour l'instant, bon.
5: Mais j'ai pas d'autres 10.
4: Mais, moi, je commence pas le débat comme ça.
5: Bah, tu peux peut-être commencer à poser la première question déjà.
4: Ah non,
5: bah. Ah, à moins que ce soit pas toi qui les ai écrits, tu les connais pas?
4: Tu permets, c'est moi qui fais les questions, d'accord?
6: Hein? Okay. Ah, non. Je te permets?
4: Oh. Okay. Oh. Ok. Tu vas ailleurs avec ta caméra, t'as pas besoin de voir ce qu'il y a là. D'accord?
5: Il y a Alexandra qui. Il y a Alexandra sur Minitel qui a 18 ans et qui te demande si t'as pensé au coton-tige ce soir.
4: Bon, alors déjà, Alexandra, tu vas commencer à te calmer avec ça, parce que si ça commence comme ça, ça va aller vite. Le premier débat, il va durer que 29 minutes.
5: Là, t'es monté à 16%. Il y a quelqu'un qui te demande si tu pars vraiment sur Skyrock.
4: Oui, c'est ça. Ah ben, pourquoi pas? Pourquoi pas sur Europe 1 ou sur Europe 2?
5: Justement.
4: Ouais. Ouais, mais ce sera pas des. Ouais,
5: ah non,
4: mais c'est ça. C'est ça. Ouais, mais c'est ça. T'as raison. Continue à jouer avec ça. Continue à jouer avec ça. Ça ira. Donc la première question, c'est est-ce que votre copine ronfle? Est-ce que votre copine ou votre copain ronfle la nuit? Donc la première question. Donc moi je pars pas avec trois personnes au débat. Donc
5: bonjour les auditeurs.
7: Bonsoir.
8: Bonsoir. Alors donc on accueille DJ Michel, on accueille Gilbert, on accueille Fred.
7: Ouais, salut.
9: Yes.
7: Good evening, Gérard.
9: Voilà.
7: Salut, DJ Michel de New York.
5: De toute façon, il faut bien des mecs pour répondre à la question. Bah, est-ce que votre copine ronfle? Parce que tu sais, des nanas qui ont des copines, il n'y en a pas beaucoup. Hein.
4: Non, mais de toute manière, pour l'instant, il est au standard. Je l'ai prévenu mardi. Apparemment, il n'a pas compris.
6: Écoute, Gérard, vu comment
4: tu as été... Non, t'as pas compris. Je te l'ai dit tout à l'heure.
6: Les filles n'ont pas voulu t'appeler.
4: Ah, oui. Dans ces cas-là, je fais pas de débat comme ça. Arrête avec l'os, si tu veux. Oh,
7: DJ, calme.
4: Personne. On commence pas comme ça.
7: Personne n'appelle.
4: Donc le premier débat, vous allez réfléchir.
6: Gérard, je pars
4: pas avec quatre
6: Gérard,
4: personnes.
6: Je viens d'avoir Rita, je viens de la rappeler.
5: Ça
6: elle
5: fait
6: est
5: 5 personnes.
4: Non,
6: dis bonjour à Rita.
4: On met un disque, il n'y a pas assez de personnes.
5: 17% sur Minitel. Plus tu gueules, plus ça monte.
4: Non. D'habitude, sur le premier débat, on part à 6. Donc Manu, s'il te plaît, tu te réveilles, je partirai à 6 pour avant.
7: Ouais, mais on part à 4 et on nous.
4: Non, toi tu te tais pour l'instant.
7: GG, on est avec des copains, on est plein, t'inquiète.
4: Non.
7: On est vierge, on ronfle. On a la
4: mais pour l'instant.
7: Est-ce que t'es vierge du ronflement, GG?
4: Pour l'instant, c'est pas le thème du débat, c'est pas le premier débat, d'accord? Et tu vas pas commencer.
7: Excuse. Gérard, j'appelle.
4: Mais si t'as du monde derrière, tu vas dégager.
7: Ok.
5: Ah, une petite question cool sur Minitel, Gérard. Il y a Pip Express qui dit déjà qu'elle adore tes débats et elle te demande si tu as pris une douche ce matin parce qu'elle te voit sur Fun TV.
4: Elle trouve que
5: t'es plutôt pas mal. Alors t'as pris une douche ce matin ou pas?
4: De quoi?
5: T'as pris une douche ce matin?
4: Qu'est-ce qu'elle dit? Qu'elle voit mon clito?
5: Non. Elle te voit sur Fun TV et qu'elle te trouve plutôt pas mal aujourd'hui sans la moustache.
4: Eh ben dans ce cas-là, qu'elle appelle. Qu'elle laisse son numéro de téléphone, on la rappelle si elle veut faire.
7: Alors Gérard, je suis là.
4: Quoi?
7: Je suis là.
4: Ouais, c'est ça.
5: Ah, bah Rita.
4: C'est ça.
7: Gérard, c'est moi, c'est Rita.
6: Et on accueille Barbara c'est ça. Aussi.
7: Allô, Gérard.
5: Barbara.
7: Oui, bonsoir.
5: Ah, bah voilà.
4: Voilà,
7: bonsoir,
4: oui.
7: Barbara.
4: Ouais,
5: vous la fermez.
4: Non, mais pour l'instant, tant que j'ai pas 6 personnes.
5: Je crois qu'on a 6 personnes là.
4: Non.
6: On a 5, Gérard. C'est bon, tu peux commencer.
4: Ah, non, mais attends.
5: Et on est à 18% sur Minitel.
4: J'ai quoi là? J'ai rien du tout, moi. J'ai même pas les noms.
6: Il y a DJ Michel, il y a Rita, il y a Barbara, il y a Gilbert et il y a Fred.
4: Hop. Eh, c'est ton boulot? Manu, quand même.
8: Oui, mais toi, ton boulot, c'est de faire les débats, Gigi.
4: Peut-être, mais toi, ton boulot, c'est de marquer les noms.
3: Hein? Allez, fais pas ta mijaurée, commence.
4: S'il te plaît, tu vas te taire, toi.
3: T'es godiche, hein.
4: Ouais, bah, si ça te plaît. Commence pas comme ça, parce que tout à l'heure, tu as dégagé vite fait, toi. Donc, tu choisis.
9: Quel bonnet.
4: Comment? Attention à celle qui vient de dire ça, parce que ça va gerber ce soir, et sec.
3: Parce que bonnet, ça veut dire connard en langage recherché.
4: Bon, et qui c'est qui vient de dire ça? Qui c'est qui vient de dire ça? Bon, s'il te plaît, tu me sauves celui qui a dit connard.
8: C'est bon, je vais calmer.
5: Ah, t'es à 21% sur Minitel, là, ça continue à monter. Hein.
4: Ouais, bien sûr.
5: Non, mais oui.
4: Ouais. Non, mais t'inquiète pas, je sais aussi où que ça se passe.
3: Mais Gérard, tu m'entends?
5: Ça se passe, d'accord.
9: Qu'est-ce qu'il faut te faire pour que ça monte?
4: Michel.
3: DJ Michel, yes. Je t'écoute de New York City.
4: Non, non, mais c'est bon, tu dis bonsoir. Oh, tu dis bonsoir et tu la fermes.
3: Hello, Michel. Gérard.
4: Oh, tu dis bonsoir et tu la fermes.
3: Il est 19h15 à New York. Je t'écoute sur Internet.
4: Bon, lui, tu lui dis quand on lui dit bonsoir, qu'il se taise.
8: Il a rien dit méchant, Gérard.
5: Gérard, tu commences le débat, là, tu reposes la première question, que tout le monde y réponde, maintenant que tout le monde est là.
4: Alors, est-ce que votre copine ou votre copain ronfle la nuit? Donc, Claire.
10: Allô?
4: Claire, bonsoir.
10: Bonsoir Gérard, bonsoir à tous.
4: Bonsoir.
3: Bonsoir Claire.
4: Bon, t'arrêtes avec l'os, toi. Ouais. Ok? Alors, Claire, bonsoir.
10: Bonsoir Gérard.
3: Bonsoir Claire.
4: Bon, Claire, allez.
3: On prend la première question, après on va se coucher vite fait.
4: Moi, je t'ai reconnu, d'accord? Donc, tu vas te calmer, tu laisses parler les gens, ok? Alors, Claire, s'il te plaît, tu réponds à la première.
10: Eh ben écoute, moi mon copain, il ronfle pas mais il respire très fort.
4: Mm-hmm.
10: C'est un peu pareil quoi.
4: D'accord.
10: C'est chiant.
4: Mm-hmm. Barbara?
9: Moi mon copain il ronfle. Donc mm-hmm. J'essaie de m'endormir avant lui et quand je l'entends ronfler, je lui demande de se tourner, il se tourne et il ronfle plus.
4: Mm-hmm.
9: Et il bave aussi.
4: C'est un peu... Hein?
9: Il bave.
4: Ah bon. Rita?
11: Bonsoir Gérard, mon petit lapin en sucre.
4: Bonsoir ma chérie.
11: Ça va Gérard?
4: Je sais pas, j'ai pas regardé ce matin.
11: Gérard, trop bien.
4: Excuse-moi pour la semaine dernière du petit problème technique du standard. Moi,
3: yes,
4: bon, c'est bon, toi, Gilbert, Michel, tu te tais, s'il te plaît, merci.
3: Okay, thank you.
4: Donc, pour toi, Rita?
11: Moi, j'ai un copain qui arrête pas de ronfler.
4: Mm-hmm.
11: Et je lui donne des claques. Et ça réveille.
4: Ouais, mais alors, c'est peut-être pas la meilleure solution. Hein.
11: Ah, mais si, parce que je lui donne des claques.
4: Mm-hmm.
11: Et je lui susurre son nom tout doucement.
4: De quoi?
11: Je susurre son nom tout doucement et ça s'arrête.
3: Quoi?
11: Susurrer, chuchoter. C'est un synonyme.
3: Oui.
4: Ouais, d'accord.
11: Je chuchote son nom à l'oreille.
3: Il ronfle la trompe.
4: Ouais. Fred?
12: Ouais, bah écoute, moi j'ai pas de copine, c'est Fred. Moi j'ai pas de copine, mais j'ai un chat et ouais, il ronfle.
4: Non, on en a rien à foutre que t'as un chat.
3: Attends, mais j'ai un chat, il dort avec moi sur mon lit, et mon chat, il ronfle. Voilà, il s'appelle Gérald et il ronfle.
11: Comment il s'appelle? Gérald.
4: Gilbert.
3: En hommage à quelqu'un.
12: Oui, bonsoir mon.
4: De quoi? Qu'est-ce que tu viens de dire, Fred?
12: J'ai dit que mon chat s'appelait Gérald en hommage à quelqu'un.
4: Oui, d'accord.
12: Bah, tu t'appelles pas Gérald?
4: Non, mais je te préviens, d'une chose.
5: Ça ressemble un peu quand même, hein, ça ressemble.
4: Non, mais
12: c'est Gérald des G-Squad, attention.
4: Je te préviens, tu as intérêt de rester poli, s'il te plaît, parce que sinon tu as gerbé vite fait.
12: J'ai dit Gérald.
4: Ok. Moi,
12: Gérald, version américaine.
4: Gilbert.
12: Donc, toi, c'est Gilbert, je couche pas avec
4: Gilbert.
12: Non, mais avec ton cochon d'Inde.
4: Ouais, bon, vous la fermez. Gilbert, s'il te plaît.
12: Pas de problème.
4: Gilbert! Bon, allez, hop.
5: Gilbert.
4: Gilbert, dehors. Bon, il est plus là. Hop, bonne nuit, Gilbert. Alors, Michel. Michel est pas là ou quoi, là? Oh, c'est pas là, ce bordel.
3: DJ Michel.
8: Voilà, il est là, Gérard.
4: Ouais, il se réveille ou quoi, lui?
3: Gérard, sorry, parce que là, je t'appelle de New York.
4: Non, mais vas-y, accouche.
3: Mais je t'écoute, je voulais juste dire un truc, je t'écoute par Internet. Il est 19h15 à New York, et je voulais juste saluer tous les Américains qui sont très nombreux à écouter les débats.
4: Non, et hop. Bonne nuit.
11: Gérard, mais t'es pas content d'avoir des gens qui
4: non, non, mais attends, attends, attendez.
3: Excuse-moi, Gérard, j'ai juste signalé les Américains, c'est tout.
4: Bon, là, tu réponds à la question, c'est
3: alors,
4: tout.
3: Moi, je dors avec mon ordinateur, il ronfle pas.
4: Ouais, d'accord, tu dors avec ton ordinateur, bientôt, moi, je vais te faire dormir avec un téléphone aussi.
3: Gérard, j'ai du pistol, je n'ai pas d'amis. Je suis désolé, merde.
4: Merci pour le Larsen.
3: Je n'ai pas d'amis, Gérard.
4: Ouais, bah, je m'en fous. Deuxième question, comme ça va aller vite.
3: Gérard, c'est Gilbert, je suis revenu.
4: Ouais, tu travailles un peu,
13: donc,
4: toi.
13: J'aimerais répondre à la question. Donc, moi, ma copine, elle ronfle pas. Mais par contre, je suis vierge.
4: Et alors, j'en ai rien à
13: foutre.
4: Voilà,
13: c'est tout, non, mais c'est tout.
4: C'est pas le thème du premier débat, d'accord ?
13: Ok. Je vais m'occuper de toi, Gilbert.
4: Ok, bon. Deuxième question. Ronflez-vous souvent en conduisant ?
5: Non, mais attends, Gérard, t'as pas répondu à la première question.
4: Non, bah...
5: Mais toi, la première question, est-ce que ta copine ronfle en dormant ?
4: Pour l'instant, j'ai pas de copine, ok ? En de bon entendeur, salut.
5: Et Christine, comme ça, elle ronflait ?
4: Je te répondrai pas, d'accord ?
13: Et ton colombe, Gérard ? Colombe.
4: Comment ? De quoi ?
13: Ton colombe, ronfle ?
4: Mon colombe ?
13: Ta colombe, je sais plus comment.
14: Ton colombe.
13: La colombe.
14: Oui.
4: Ben, vous lui demanderez un peu plus tard.
5: Donc la deuxième question, c'est original comme question, je crois, c'est...
4: Ronflez-vous souvent en conduisant ? Alors, bah, Claire ?
5: En conduisant.
14: Bah écoute, Gérard, jusqu'à preuve du contraire, je m'endors pas quand je conduis.
4: Et
14: donc, à mon avis, pour ronfler, il vaut mieux dormir. Donc, non, je ronfle pas quand je conduis.
4: D'accord.
15: Et est-ce qu'on peut ronfler quand on n'a pas le permis ?
14: Ah,
4: mais attendez, qui c'est qui pose cette question ?
15: C'est Fildar, enchanté.
4: Ah ouais, Fildar. Donc, est-ce que tu peux ronfler quand t'as pas ton permis ?
15: Ah ouais ?
4: Ouais, mais non. C'est bête parce que.
14: Non, parce que quand, pour ronfler, il faut avoir le permis, de toute façon.
13: On peut ronfler en mobylette ?
4: Ouais, ben. Ça sera dur pour toi, hein.
13: On peut ronfler en mobylette.
4: Ok. Donc, Barbara ?
14: Oui. C'est Max. Moi, je ronfle pas en conduisant. Par contre, ça m'arrive de ronfler en prenant l'ascenseur et ça m'inquiète.
4: Ah bon, ouais, d'accord.
13: En descendant.
4: Ok, Rita ?
16: Moi, mon petit sucre d'orge, ben, jamais je n'ai ronflé en conduisant.
4: Mmh.
16: Et...
4: Bon, ah. tu commences pas, Olivier, s'il te plaît.
16: Ah.
5: C'est ce qui arrive.
4: Non, mais tu t'amuses pas comme ça. Tu as pas commencé le premier débat, là. Parce que sinon, j'arrête là.
15: Olivier. Pourquoi ?
4: Hein ?
15: Assure.
4: Là, j'arrête là. J'arrête là tout de suite.
16: Allez,
15: Gérard, t'as dit d'assurer, bordel.
4: Et alors, Rita, pour finir.
13: Et moi ?
16: Donc, moi, je disais, mon petit chou, donc, jamais il est arrivé de ronfler en conduisant.
4: Mm-hmm.
16: Et donc, voilà.
4: Non, mais est-ce que t'as ton permis ?
16: Oui, j'ai mon permis.
4: Depuis combien de temps ?
16: Ça va faire 6 mois.
4: Mm-hmm. Ah, 6 mois, bah, t'es une jeune conductrice.
16: Voilà, exactement.
4: Ouais, donc, t'as toujours ton petit A derrière. Ouais, ok. Voilà. Ok, bon.
13: Moi j'ai pas répondu, Gérard.
4: Ouais, bah, mais une minute, je viens à bout. Ok, vous allez commencer par vous calmer là, les mecs, hein, parce que vous commencez à me les gonfler.
16: Okay,
4: Fred.
16: Calme-toi.
13: Ouais, bah, moi je sais pas, je dors, donc je me rends pas compte si je ronfle quoi. Quand je...
4: Ouais, d'accord. Quand tu conduis, tu dors.
13: Bah, écoute, pour ronfler, je vais pas ronfler réveillé, abruti.
4: Bah, abruti toi-même.
13: Bah, écoute, il faut bien que je dorme si je ronfle.
4: Non, mais attends, déjà, est-ce que tu ronfles en voiture ?
13: Bah, si je dors, ouais.
4: Ah ouais, tu dors, tu conduis en dormant.
13: Bah, écoute, si je conduis en ronflant, je conduis en dormant.
4: Non, mais attends, et mon pote, je crois que t'as des casses de vide. Hein.
13: Non, mais toi, tu ronfles pas réveillé, faut dormir pour ronfler, t'es bien d'accord, GG ?
4: Attends, pour conduire, faut dormir.
13: Non, pour ronfler, il faut dormir.
4: Ouais, ben, je te demande si tu ronfles en conduisant.
13: Donc, si pour pouvoir ronfler en conduisant, il faut que je dorme.
4: Ouais.
13: Donc, je m'en rends pas compte parce que je dors. Donc, je sais pas si je ronfle. C'est clair.
4: Ouais, bah, tu sais pas si tu conduis non plus.
13: Bah, ouais, a priori, ouais, t'as raison. Bravo, GG, ouais.
4: Ouais, d'accord.
13: Tout à fait.
4: Bon, Gilbert.
13: Ouais, moi, donc.
4: Ouais, attends, Gilbert. Qui c'est qui veut poser une question ?
16: Mon petit chou.
4: Ouais.
16: Alors, on fait des mathématiques là parce que j'ai pas très bien compris là.
13: Ah, c'est mathématique
14: tout à l'heure.
16: Est-ce que c'est le théorème de Pythagore tout ça ou quoi ?
14: Ouais, non. C'est pas loin.
13: Le théorème de Pythagore.
4: Ouais, c'est bon, t'as Gigi Michel, pour l'instant tu te...
13: Gigi Michel, j'attends de répondre, Gérard.
4: Ouais, ben...
16: C'est pas grave, parce que je trouve que c'est très mathématique tout ça, on fait en voiture, quand on a le permis, ensuite on passe par là. Mmh. J'ai l'impression que ça forme un angle droit tout ça.
4: D'accord, ok.
16: Qu'est-ce que t'en penses, Gérard ?
4: Ouais, ben, pour l'instant, moi, j'ai jamais conduit en ronflant, hein.
14: Ça forme,
4: non, mais attendez, il y a Gilbert qui a pas répondu.
13: Oui, je vais Michel. Répondre. Donc moi, c'est vrai, j'ai pas douté à cette source, mais je ronfle en dormant.
4: Mmh. Ah,
13: ce qui se passe, c'est que je dors en même temps que je conduis.
17: Ah bah,
13: donc je me prends un mur. Oui. Je dirais pas sous quel pont.
4: Ouais, bah allez, c'est bon. Alors. Allez hop.
16: Mais non,
5: Gilbert. Non, mais il a pas entendu. Il a pas.
4: Non, mais sous quel pont.
15: Il a pas dit pour l'Allemagne. Il l'a pas dit pour l'Allemagne.
4: J'ai bien compris.
5: Il a pas dit. Il a pas
4: rien. Je veux pas le savoir.
13: Écoute, je m'endors. Oui. Je me tape un mur. Donc l'airbag il s'ouvre et hop.
5: Sous quel pont c'était ?
13: L'Allemand, il t'a dit.
4: Voilà, hop.
13: D'Avignon,
4: c'est bon, c'est le pont d'Avignon, Gérard. Non, c'est bon.
13: Il y a des crasses.
4: Oh, c'est bon, tu me le prends.
5: Merci pour le Larsen.
4: Merci pour le Larsen. Tu prends donc Gilbert. Non, mais c'est bon. DJ Michel.
13: Oui, alors Gérard, juste, vous avez petite question parce que je comprends pas. C'est la question, c'est ronfler en conduisant ou conduire en ronflant ?
4: Non, c'est ronflez-vous en conduisant?
3: Alors juste, moi, j'ai expliqué tout à l'heure, je suis seul, mm-hmm. parce que j'ai eu l'accident, parce que je ronflais en conduisant, mm-hmm. puis je suis en fauteuil, malheureusement.
4: D'accord.
16: Ah, c'est triste tout ça.
4: Voilà. Ah, ok.
16: C'est
4: bon.
16: Combien de roues?
4: Comment?
16: C'est combien moche. De roues à ton fauteuil?
3: C'est une 4 roues motrices.
16: 4 roues motrices?
4: Ouais, c'est ça. 4 roues motrices, ça serait pas un train non plus. Tu te foutes... Ouais, c'est ça. C'est ça. Donc, je vais quand même vous répondre déjà.
16: Est-ce que tu as l'airbag?
4: Non, mais. Qui c'est qui parle là, des trois filles?
3: C'est DJ Michel. Non, mais... J'aimerais savoir s'il a fait le Paris-Dakar. Avec son.
4: Bon, moi, je voudrais quand même répondre.
16: C'est Nine.
4: Si vous me laissez parler, je pourrais peut-être répondre déjà aux deux. Aux deux premières questions. Donc, je ronfle pas la nuit.
16: Et comment tu le sais?
17: Comment tu sais que tu ronfles pas? Est-ce qu'on te le dit?
3: Non, mais c'est Christine qui te l'a dit.
4: Bon, allez hop.
16: Non!
4: DJ Michel dehors.
3: Tu prends ce que tu veux,
16: Gérard.
4: C'est bon, DJ Michel dehors.
5: Allez hop, dégagez.
4: Bonne nuit, bonne nuit.
16: Gérard. Ouais.
4: Bonne nuit pour lui.
5: Faut pas prendre les gens pour les canards sauvages.
3: J'appelle les États-Unis.
4: Je veux pas le savoir, ça veut qu'à pas dire que c'est de mon pote. Bonne nuit à toi.
5: Et Carole. Et Carole.
4: Pareil. Toi, tu restes un peu poli, c'est clopé. D'accord?
5: Ah, c'est une insulte, Carole.
4: Ouais, tu restes poli, d'accord?
3: Allez, hop.
16: Gérard.
4: Entre Christine, Carole et toutes celles qui m'ont posé des lapins ou qui me prennent pour un con, c'est bon. Mmh. D'accord? Tu t'amuses pas avec le double son parce que sinon, en 5 minutes, j'arrête.
3: Mais non, j'ai le double airbag.
4: Ok.
5: Ok.
4: En de bon entendeur, salut.
16: Gérard, est-ce que tu... Gérard?
4: Oui.
16: Est-ce que... comment est-ce que tu dis que tu ronfles pas la nuit?
4: Qui c'est qui pose cette question?
16: C'est clair.
4: Ben, je peux te le dire parce que vu aller aux heures que je me couche, je risque pas de ronfler.
16: Mais ça n'a rien à voir. Mais ça n'a rien à voir.
4: De toute manière, que je dorme le jour ou la nuit, je ronfle pas.
16: Mais comment tu le sais?
4: Parce que je te. Je sais comment que je dors et j'ai jamais ronflé.
5: Sur Minitel, il y a une réponse Pipe Express qui dit que Gérard effectivement ne ronfle pas puisque Christine se posait son cul sur ses narines quand il dormait.
4: Voilà, ben dans ce cas-là, bonne nuit pour lui, il aura pas de réponse. Donc
3: Gérard, comment tu peux savoir si tu ronfles ou tu ronfles pas? L'autre fois t'étais tellement bourré, t'es rentré chez toi, t'as fait caca sur le paillasson.
4: Bon, bonne nuit s'il te plaît.
5: Ok Gérard.
4: Hop là. Dehors pour lui. Dehors pour lui, ça y apprendra. Alors maintenant celui qui vient de dire ça. Non, mais c'est bon, je me doute qui c'est qui s'amuse à mettre ça devant ma porte. Ok, c'est bon. Donc, le ronflement vous gêne-t-il en avion?
5: Non, t'as pas répondu à la question aussi, est-ce que ta copine ronflait?
4: Pour l'instant, j'ai pas de copine.
16: Gérard, est-ce que t'as déjà eu des copines qui ronflaient?
4: Comment?
3: Ta copine imaginaire, elle ronfle.
4: Laquelle?
3: Bah, je sais pas, ta poupée gonflable, elle ronfle.
4: Attends, ma poupée gonflable, t'emmerdes, toi, connard.
3: Ouais.
4: D'accord.
3: J'ai un truc, en tout cas, pour pas ronfler, il faut dormir sur le ventre.
4: Ouais, bah attends, toi, pour l'instant, je t'ai demandé
3: avec
4: de gerber.
3: Avec des cotons-tiges dans le nez.
4: Bah voilà, bon,
5: non. Moi, j'ai un autre mec sur Minitel, effectivement, il y a un sondage, on a trouvé dans un magazine. L'Institut de lutte contre le ronflement a trouvé un remède miracle. Pour arrêter de ronfler instantanément, il suffit de se mettre un coton-tige dans le cul.
4: Bah c'est bien. Dans ce cas-là, continue comme ça.
18: Dans son cul.
4: Eh bah alors, dans ce cas-là.
5: Non, mais on continue.
4: C'était
5: sur Minitel.
4: Troisième question. Le ronflement, vous gêne-t-il dans l'avion? Et on pense, je ronfle comme un cochon avec un doigt où je pense. Hop, et on se retrouve tout de suite après. Donc, bonsoir à tous, la suite des débats. Donc, on récupère Gigi Mitchell, je pense qu'il est encore là.
19: Ouais, il est là, ouais.
4: Ouais, tu l'as calmé?
19: Ouais.
4: Non,
19: si.
4: Ça m'étonnerait.
19: Si. Gilbert, si tu m'avais pas pris le standard pendant le 10, j'aurais pu le calmer, Gérard.
4: Tu me les calmes avant. Fred. Allô?
3: Je suis là, ouais. Easy. Ouais, je suis là, GG, tu m'entends?
4: Ouais.
3: Ouais. Did you Michel, you listening to me, Gérard?
4: Ouais, tu commences à te calmer un peu, toi. Ok.
3: Okay.
4: Donc, tu me le prends, tu me le calmes.
3: You're welcome, Gérard.
4: Gilbert.
20: Oui, bonsoir, mon chou.
4: Non, mais attends, je suis pas ton chou, d'accord? Tu vas te faire foutre. Alors, commence pas comme ça, parce que tu as dégagé vite fait, toi. Allez, hop, Gilbert, dehors. Bonne nuit à toi. Hop.
20: Non, c'est pas moi qui ai parlé, là.
4: Non, c'est pas toi, mon cul.
20: Non.
4: T'en veux une aile?
5: Ça fait un mon cul en tout cas, pour les
4: sondages. Allez,
20: faut noter.
4: Hop dehors celui-là.
19: Gilbert, au revoir.
4: Bonne nuit Gilbert, on prend quelqu'un d'autre à ta place.
20: A tout de suite.
4: Ouais, à tout de suite, t'as raison, passe sous à un autre nom.
19: Manu, change de prénom, tu mets René, ça marche. Ok, on accueille René.
4: Non. Non, mais dans ce cas-là, c'est pas la peine.
5: Mais Christine comme prénom.
4: Non, bah alors c'est pas la peine, j'arrête.
5: Non, continue.
16: Non, Gérard,
5: Donc la troisième question, tu peux la répéter?
4: Non, mais attends, j'ai pas fini de présenter. C'est Fred.
20: Ouais.
4: On s'en fout, moi je m'en fous pas, d'accord.
20: Ah,
4: d'accord.
20: Ouais, je suis là, GG.
4: Fred, Rita.
18: Oui, je suis là, on t'a pensé que je suis là.
4: Barbara.
21: Oui, je suis là.
4: Et Claire.
22: Bonsoir.
5: Bonsoir.
4: Ouais, bonsoir. Donc, Laurent Flevent vous gêne-t-il en avion? Donc, Claire.
21: Laurent Flevent me gêne-t-il en avion? Bah oui, oui, c'est chiant. C'est
4: ouais, mais par exemple, si quelqu'un est à côté de toi pendant 3 ou 4 heures d'avion.
21: Oui. Ouais.
4: Bah, oui, Olivier, ça suffit, s'il te plaît! Ok.
5: Ok.
20: Tu as déjà pris l'avion, je vois.
4: Ouais, c'est je te dis à Gigi Michel de le virer.
5: Non, mais Claire, répondez à la question, là, Claire. Continue de répondre.
4: Donc, Claire, donc, je te disais, donc, est-ce que pour toi, est-ce que tu penses qu'en faisant 6 heures d'avion, par exemple, est-ce que quelqu'un qui rompt la compte de toi, ça te gêne?
21: Bah oui, ça me gêne. Je le prends par la fenêtre, tu vois. Je le prends par la peau du cul et je le jette par la fenêtre.
4: Ouais, mais attends, par un hublot, tu vas ouvrir le
21: bah oui, bah oui.
5: Bien sûr. Ça
21: bah
5: se
21: oui.
5: Fout. C'est une fenêtre.
4: C'est ça.
21: Mais c'est affreux de ronfler.
20: C'est des dépressurisations de cabine.
21: Mais,
20: et puis après,
21: mais non.
20: C'est l'avion, il tanguait un petit peu.
5: C'est le ronflement des réacteurs, moi, qui me dérange le plus.
20: Ouais, voilà. Ouais, parce que quand tu ronfles, on n'entend pas le réacteur, en fait.
4: Non.
20: Donc à quoi ça sert de prendre l'avion si on n'entend pas le réacteur?
4: Non, je crois que je t'avais demandé à Manu, je t'avais demandé de me virer Gilbert. Et...
19: Ah, il est plus là, c'est René.
20: C'est René. Bah oui, c'est René.
4: Comme par hasard, René, il passe avec la même voix de Michel. Comme par hasard.
19: Mais non, Michel, il est là aussi.
4: Ah non, mais... Bon, tu dégages, toi, avec ta caméra, tu vas pas m'emmerder, d'accord, ce soir?
20: Attends, mais j'ai pas dit tout la même voix, qu'est-ce que tu racontes?
4: Bon, bah, si t'es pas content, tu vires, toi.
5: Continue, genre.
4: Ok, Barbara.
21: Oui.
4: Donc, pourquoi?
21: Moi, ça me gêne pas.
4: C'est pas... attends, Manu, c'est pas la peine d'essayer de lui dire de passer pour une autre voix. Hein.
19: Mais je lui dis pas ça, je le calme, Gérard.
4: Ouais, oui.
19: Je le calme pour que tes débats soient bien.
4: René, c'est la même voix.
19: Gérard, je le calme pour que tes débats soient bien.
4: Ouais, non,
19: alors,
4: mais.
19: M'engueule pas.
20: Celui-ci est très intéressant. C'est bon, en plus, il me calmait.
4: Ouais, ben, tu vas déjà te taire, toi. D'accord?
20: Ok.
4: Parce que tu vas pas te faire passer pour Gilbert ni René derrière, ok?
20: Ok.
4: Parce que maintenant, tu vas pas faire. Tu vas pas continuer comme ça.
20: Ok.
4: Je te le dis. Donc, Barbara.
21: Oui. Bah moi ça me gêne pas parce que je prends pas l'avion donc les gens peuvent ronfler.
4: Non mais est-ce que t'as déjà pris l'avion?
21: Oui, mais les gens ne ronflaient pas donc je peux pas dire.
4: Si Olivier, s'il te plaît!
21: Ferme ma porte.
4: Bon allez, moi j'arrête.
5: Mais il y a des gens qui passent.
21: Gérard, c'est bon. Mais Gérard,
4: Olivier, ça commence à bien faire.
20: Rest please, Gérard.
21: C'est qui l'américain là?
20: DJ Michel.
21: Eddie Mitchell. How are you?
4: Il me semble que ça m'a dit de virer lui.
19: Ah bon?
21: Non, c'est bon, c'est bon, Gérard.
20: J'ai rien dit.
4: Donc Barbara, pour finir, pour continuer le thème du débat, parce que je sens que ça va être la fin.
21: Non.
4: Je sens que ça va être la dernière question,
21: parce que
4: je crois que le premier débat, il commence à foirer.
20: Allez,
4: et je pense que le deuxième,
21: Gérard.
4: Il va être pareil.
21: Gérard,
5: c'est assez sérieux, là. J'ai le nouveau patron en ligne qui demande ce que je
4: dis. Non, mais c'est ça.
5: Je te le passe. Attends, bouge pas. Allez-y, parlez, monsieur.
21: Bonjour.
20: Allô, monsieur patron. Allô, oui.
5: Oui, allez-y, parlez.
20: Allô, monsieur Gérard.
4: Ouais, je vous écoute, là, maniez-vous.
20: Oui, ben c'est Axel, vous continuez l'émission et vous me parlez autrement, s'il vous plaît, monsieur Gérard.
4: Ouais, c'est bon, c'est même pas lui, allez, hop.
20: Vous continuez l'émission et vous me parlez autrement, on va voir si c'est pas moi.
4: Ben, c'est même pas le vrai patron, dans ce cas-là, vous descendez.
20: J'arrive.
4: Ouais, bah, venez. Hop, comme ça va plus vite.
20: Toi, Gérard, tu vas te faire rêver, toi.
4: Barbara.
5: C'est Axel, du coup.
4: Bon, Barbara.
21: Gérard.
4: Bon, qu'est-ce que je viens de te dire avec Gigi Mitchell, là? Punaise, mais Manu, okay, s'il te plaît, mais merde!
5: Petite publicité pendant ce temps-là.
4: Beaucoup... Oh non, mais moi, je commence à ras-le-bol là!
5: Pendant que Gérard se calme, petite pause publicitaire.
4: Non, y a pas de pause publicitaire.
5: Moi,
4: d'accord, les sondages, ça, c'est de la merde.
5: Si, beaucoup d'animaux ronds.
4: Non, c'est de la merde. C'est de la merde, c'est même pas la peine de me dire
5: en
4: les sondages.
5: En train de ronfler à
4: Sérène,
5: qui faisait un bruit bizarre, il avait un tatou dans le nez.
4: Bah voilà, comme par hasard, il aurait récupéré ça où? Dans les trucs de sondage AFP. Encore.
21: Dans les chiens de la loco.
4: Bah voyons.
21: Continuez
4: à jouer comme ça, vous allez voir le deuxième débat, comment il va se faire.
21: Non, c'est bon, Gérard.
4: Rita, pour toi.
21: Donc moi, mon petit chou, je vais te raconter une anecdote. Tout d'abord, j'ai voyagé beaucoup de fois en avion et une fois, il y avait un mec qui était assis à côté de moi. Il n'arrêtait pas de ronfler durant tout le vol. J'ai pas arrêté de lui foutre des claques. Et il a pas arrêté.
4: Ouais, mais tu penses que foutre des claques à un mec, c'est une solution pour qu'il arrête de ronfler?
21: Parce que ça me gêne énormément, Gérard.
23: T'es pas un peu violente?
21: Non, du tout, non.
23: Parce que tu frappes quand même.
4: Mais de toute manière, comment tu. Bon, de toute manière, la question.
21: Non, mais c'est des petites tapes, hein, Gérard. Voilà tout.
23: C'est pas des bourrés dans la gueule, non?
21: Non, non, quand même pas.
4: Non, ouais. qui c'est qui veut réagir aussi avec ce que Rita dit là?
21: C'est pas
4: Gérard?

0: Mais tu gueules, Gérard, tu gueules tout le temps.
1: Punaise.
2: Gérard, allez.
1: Allez hop. Quatrième.
3: Gérard,
4: j'ai pas répondu.
3: Moi non plus.
1: Non, attends.
3: On écoute, c'est.
1: Non, ouais, mais attends. Déjà, lui, tu lui interdis, tu lui retires l'os, qu'il arrête pas. Et qu'il arrête les doubles bruits.
3: Donne-moi les doubles bruits.
1: Hein?
5: Il y a Axel Duroux.
3: Les doubles, je sais, j'ai entendu. Les doubles bruits.
1: Non, mais qu'il arrête de s'amuser aussi avec. Ouais. Déjà, parce que je voyais très bien que comment que ça allait se terminer. L'histoire des contentiges. Et derrière.
0: Manu, tu travailles.
1: Ouais. Un petit peu.
0: Là, et Gérard, c'est pas la peine de t'énerver non plus toutes les deux secondes, parce qu'on a l'impression que dès qu'il se passe un embryon de quelque chose, tu t'énerves. Donc
1: un débat,
0: il y a des. C'est comme dans les hommes politiques, il y a des gens qui sont d'accord, si ça gueule un peu, c'est comme à la télé, donc il faut accepter.
1: Mais il y a certaines.
0: C'est vrai que j'entends pas d'hommes politiques avec des contentiges dans le cul, mais.
1: Alors quand je lui demande de virer Gilbert, c'est pas la peine que Gilbert
0: Didier
1: revienne.
0: Gilbert.
1: Non, mais Gilbert, c'est pas la peine
4: mais
1: qu'il
4: Gilbert
1: vienne.
4: Gilbert, il est parti.
1: Non, mais c'est pas la peine qu'il revienne sous le nom de René, comme Pilder a été dire.
0: Bravo, tu fais mal ton travail.
6: Il a un prêt standard, Pilder. Alors.
1: Ouais, non, mais dans ce cas-là, il y a quelqu'un à côté de toi qui me prenne.
0: Voilà, exactement.
1: Oh, ouais. Alors, là, tiens.
5: Okay.
1: Hop. Bonne radio.
2: Hop. Radio.
1: Ringo, lui. Ouais, attends, je te passe Ringo, ok.
3: C'est une star.
1: Voilà.
0: Ringo.
1: Ouais, mais tu viens, mais si ça va pas, hop, tu prends autre chose.
3: Appelle Ringo, DJ Ringo.
1: Hein? Donc,
0: il s'appelle DJ Ringo.
1: Hein?
2: Gérard?
1: Oui.
2: Gérard, t'as une feuille propre et t'as tous les noms dessus, donc voilà, y'a pas
1: de problème. Mais non, c'est quoi ça?
4: Gérard, tu peux poser autre question?
7: Bon Gérard, on pourrait continuer.
4: Allez, on continue.
1: Prends celui qui ronfle, t'arrêtes.
7: Mais n'y pense pas.
1: Celui qui ronfle, t'arrêtes.
0: C'est un débat sur les ronflements.
2: Bah, il faut le réveiller, hein.
4: Gérard, c'est parti. Question.
1: Bon, élève, ça commence à bien faire.
7: Pense au coton-tige.
1: Voilà, pense au coton-tige. Hein. Barbara, bonne nuit.
3: Comme par hasard.
1: Ouais, Barbara, bonne nuit.
5: Eh ben voilà, Barbara, salut.
3: Bon, allez, hop, Barbara, allez, hop, bonne nuit.
4: Allez,
1: quoi?
2: Chérie, ça, je voulais savoir, parce que Mokhtar avait quelque chose à dire et je sais pas, tu l'as coupé là.
1: Non, mais pour l'instant, si c'est possible d'avoir deux disques avant de continuer la prochaine question.
2: Non,
5: pas là-haut. Non,
1: mais.
4: Alors,
1: deux,
4: enchaîne.
3: Ils sont partis ou pas?
5: Big up.
0: Les deux, ta copine là, elle est partie, elle revient tout à l'heure vers 2h30, elle est partie avec
5: Henri.
1: Comme par hasard.
5: Ouais,
1: j'ai compris.
5: Et voilà encore.
0: En plus, il a chauffette à l'heure.
1: Ouais, c'est ça.
5: Ouais, ça veut
1: donc, on met deux disques.
5: Non, il n'y a pas de disques. J'ai pas de disques.
1: Mais merde, à chaque fois.
5: Mais t'as fait une question, Gérard.
1: Mais
5: moi aussi, je peux gueuler.
1: Ouais,
5: vas-y.
1: Écrase un peu, toi. Parce que qu'est-ce que t'es en train de me préparer, là?
0: Quand on tige dans le cul.
1: Voilà, alors donc, c'est pas la peine de commencer comme ça, ok?
5: Quatrième question.
1: Si j'en ai envie.
5: Mais t'en as envie. Je vois tes yeux.
1: Ouais, bah peut-être. Pas moi. Dans ce cas-là, tu mets ta ça, je continuerai pas avant.
0: Bon, Gérard, on peut poser une question là parce qu'on avance pas là. Elle est revenue, ta nana là-haut. Elle est toute excitée, elle m'a dit qu'elle mouillait la culotte et qu'elle t'attendait.
1: Ouais, bah, qu'elle descende à côté de moi, me faire un massage, ça voudra mieux. Est-ce qu'il a moyen? Bon, ouais.
5: Bon, allez, quatrième question.
0: T'entends la nana là-haut là, tu descends lui faire un massage.
1: La colombe, tu descends me faire un massage, s'il te plaît, merci.
5: Et voilà, ok.
4: Macho.
1: Bon, tais-toi. Bon, au Manu, au standard,
5: Gérard,
1: là.
0: Quatrième question.
5: Quatrième,
0: Gérard.
5: Vas-y, quand tu veux, surtout, hein, Gérard.
1: Si c'est les mêmes.
5: Non, mais Gérard, on s'en fout.
0: Arrête de me prévenir.
5: Quatrième question.
1: Y a-t-il un moyen pour arrêter
5: devant le micro, devant le micro.
1: Y a-t-il un moyen pour arrêter le ronflement? Ouais, oh, c'est bon, hein. Y a-t-il un moyen pour arrêter le ronflement? Claire.
2: Oui, il y a un moyen. Faut savoir que le ronflement, c'est quand même une maladie.
1: Mmh.
2: Ça se soigne et que on peut se faire opérer pour arrêter de ronfler. Ouais.
1: C'est-à-dire?
2: Eh ben, c'est-à-dire que ça se passe dans la gorge, je sais pas quoi, et ça se passe devant un spécialiste.
1: Mmh.
2: Et il n'y a pas de problème. Il t'opérera par laser ou je sais pas quoi, et puis voilà. C'est comme ça qu'on fait aujourd'hui.
1: Mmh. D'accord. Barbara?
7: Oui. Bah oui, je suis d'accord avec Claire. Puis il y a des opérations, il y a aussi des petites espèces de scotch qui se collent sur les narines et ça t'empêche de
5: ronfler. Gérard.
1: Non mais t'inquiète pas, quoi?
0: On accueille Thierry de Brest.
7: Bonsoir,
0: à la place de Mokhtar.
4: Salut Thierry. Bonsoir, c'est Thierry, 21 ans de Brest. Salut Thierry.
7: Ça va?
2: Bonsoir. Quel temps
1: Brest? Donc Barbara, tu viens de répondre?
7: Oui.
1: Donc Rita?
8: J'aimerais

0: pardon, mon chouchou, moi je te dis, la seule solution, c'est les claques. Hein.
1: Mm-hmm.
0: Donc voilà, une bonne claque, il y a que ça. Sans passer par l'hôpital, tout ça.
2: Serais-tu pas un peu violente, Rita?
0: Non, du tout, ma chère, non, du tout.
1: Non, mais il n'y a pas besoin de faire... Là, on parle pas de violence. Hein.
2: Attends, trois questions, claques, trois claques.
1: Y a-t-il un moyen pour arrêter le...
0: Des claques très douces et très sensuelles.
1: Attends, Rita.
3: Oh, oui,
1: Rita.
0: Oui.
1: Bon, celui qui veut parler derrière, t'attends 5 minutes, je vais quand même reposer bien la question.
4: Oui,
1: y a-t-il un moyen d'arrêter le ronflement? Donc, c'est, par exemple, je sais pas moi, Rita, Barbara ou Claire... Ou Fred, ou René, ou Thierry, ouais. Vous répondrez si vous voulez.
3: Ouais,
1: bon, si vous avez, par exemple, les trois filles et puis les trois gars.
3: Ouais.
1: Bon, les trois filles, si vous avez un copain qui ronfle, qu'est-ce que vous faites? Maintenant, les trois garçons. Bon, si vous avez une copine qui ronfle, comment vous faites? Attendez.
2: Ah, c'était ça la question.
1: Ouais, mais à part lui mettre des baffes dans la figure.
5: Dans le cul, non, c'est ça.
2: Et ben, moi, je lui demande de se tourner.
1: C'est qui?
2: Voilà. C'est Barbara. Je lui dis, écoute, tu ronfles, tourne-toi et.
1: Mais t'es obligé de le réveiller pour.
2: Pas du tout, c'est ce que tu crois.
3: C'est une bonne méthode parce que moi aussi je lui demande.
2: En fait, dans son sommeil, il se tourne tout seul.
3: Il se retourne et hop là, la surprise, hop là.
1: Tu te tais, s'il te plaît, pour l'instant, c'est des réponses sérieuses qu'on a, c'est pas des conneries.
2: René. Tu ronfles, t'es dans un sommeil léger et tu entends ce qui se passe autour, mais tu es inconscient.
3: Elle a dit toute la vérité.
1: Claire.
3: Fred.
1: Claire.
3: Fred.
2: Oui.
1: Claire.
2: Oui.
3: Obscur.
1: Claire, s'il te plaît.
6: Oui, je suis là, Gérard.
1: Ouais,
6: tu veux savoir comment je fais, c'est ça?
1: Oui.
6: Bon, et ben moi, je fais une petite...
1: Ouais, une petite fellation. dis-le.
6: Pas jusque là, mais c'est pas loin, tu vois.
1: Ouais, bah tu fais une fellation, c'est bon.
3: Bien, tu m'entends de numéro, Claire. Alors
6: attends, moi je serais un peu plus câline que ça aussi. Hein? Je serais peut-être un peu plus câline que ça.
1: Ah ok, bon, moi j'adore les câlins, oui. Rita. À chaque fois, toutes les semaines, je le dis que j'aime bien les câlins, donc ça commence à bien faire.
3: Moi j'ai les mains douces.
1: Bon, ta gueule, toi. Non mais attends, le rire de guenon, là, c'est bon. Hein.
6: De quoi?
1: Le rire de guenon que je viens d'entendre, c'est bon. Rita, pour toi.
0: Oui, c'est bon,
1: tu me tombes celui qui ronfle quand on parle.
5: Ça vient pas d'ici, Gérard.
1: Ouais, comme par hasard.
3: C'est un mec qui ronfle. Ouais.
1: Comme ça, j'entends pas ce qu'on me dit. Eh ben, c'est bien. Allez, hop, cinquième.
0: Gérard, tu m'entends?
1: Mais non, c'est bon, allez, cinquième. Pensez-vous que Max rompe la nuit? Allez, hop, on continue.
3: Tu laisses pas répondre les mecs.
1: Hein. Mais non, mais je m'en fous. Quand ça arrêtera de ronfler, quand je pose les questions, quand on me répond.
5: C'est pas eux, Gérard.
1: Non, c'est pas eux, c'est jamais personne.
3: Aucun respect.
1: Allez, hop, on continue. Pensez-vous que Max ronfle la nuit? Allez, hop, Thierry.
3: Mais j'ai pas répondu à la question d'avant. Foutre, moi non plus, Fred, j'ai pas répondu à la question d'avant.
1: Allez, vous répondez à la cinquième, là, maintenant, j'en ai rien à foutre.
3: Ça peut foutre.
6: On s'en branle.
3: Bon, Gérard.
6: Mais profond.
3: Moi, je veux répondre à la question d'avant.
7: Ouais, moi aussi.
3: Une solution, c'est vrai que c'est un peu radical, mais pour ma copine, je la prends violemment, la sodomisant avec du sable et des graviers.
1: Pauvre tâche. T'adores faire mal à une nana.
6: Mais
1: attendez, une sodomie, ça fait mal, arrêtez vos conneries. Vous me faites chier, là.
6: Souviens-toi quand on t'a pris.
3: Oh, j'ai la sexualité que je veux.
1: Et attends, celle qui vient de dire les chiottes de la loco, tout à l'heure, tu as gerbé vite fait, toi.
3: Elle aime ça, en plus. Attends, je vais dire, je fais ce que comme je veux, Gérard.
1: Ouais, ben, tu feras mal si tu veux, mais dans ce cas-là, tu me le dis pas.
3: Elle pas mal, elle aime ça.
1: Ouais, ben, tu me le diras pas à moi devant. Tu me le diras pas dans un micro, d'accord?
6: Après, ça coule tout seul.
1: C'est bien. Comment, qu'est-ce que vous... De quoi?
3: Elle adore ça, ça lui fait des petites perles hémorroïdaires.
1: Ouais.
3: Et les perles, ça prend des aiguilles.
1: C'est ça. T'as raison. Tu sais qui vient de dire ça?
3: C'est Thierry de 21 ans de Bretagne.
1: Ouais, ben Thierry, ben mon pote, je crois que...
3: C'est la vérité, je suis désolé, Gérard.
1: Enfin, bref.
3: Elle aime ça. Il a
1: ouais, c'est bon.
3: Sa copine de l'intérieur.
1: Donc, Claire.
5: Non, Christine.
6: Oui.
1: Bon, allez, hop, moi, j'arrête.
0: Mais Gérard.
1: Bon, dégage, quoi, parce que tout à l'heure, c'était éclaté, là, avec ta caméra. Bon, tu me chopes celui qui s'amuse à ça.
5: Oh, bébé rose.
1: Gérard. Non, bah, alors, moi, profitez-en, parce que là, ça commence à bien faire. Max, il revient, donc. Non, mais Max, t'essayes de savoir. Il y en a qui s'amusent à faire des conneries, donc t'essayes de savoir.
4: C'est à toi, Manu.
7: Ouais. Oh, Manu. Putain, mais dégage-le, oh, Manu. Ouais. Zéro. Oh.
8: Gérard, tu reprends ta question.
1: Cinquième question. Pensez-vous que Max ronfle la nuit?
8: Oui.
1: Claire.
8: Je l'ai déjà entendu.
0: Écoute.
1: Ouais, mais c'est mon équipe. Mais attends, je vais te dire une chose. Une drôle d'équipe, hein. Lui, je l'ai prévenu depuis mardi. Apparemment, il se fout de ma gueule. Je lui ai dit, c'est le premier débat. Je veux du bon boulot. Apparemment, René.
0: Attends,
1: René
0: là,
1: qui se.
0: Bon
1: René.
0: Boulot,
4: oh, mais Ringo, là. J'ai que des mecs.
1: Ouais, ben, je veux pas le savoir.
3: René,
1: apparemment.
4: Bon, Ringo, tu travailles, yo.
1: Il se passait pour Tony.
3: N'importe quoi.
1: Vas-y. Ouais, presque pas.
3: Non,
1: tu crois pas que je suis reconnu?
4: Le premier débat, c'est nul. Hein. Le premier débat, on aurait dû faire la virginité. Hein.
1: Ouais, bah...
0: Gérard,
1: peux
0: répondre.
3: Attends.
0: Gérard.
7: Attends, je pensais à un truc, là. Oh, le premier débat, t'as fait quoi, là? Le ronflement?
3: Ouais.
7: Je t'ai demandé de faire la virginité, espèce d'abruti.
1: C'est le standard.
7: C'est bien fait pour ta gueule, t'assumes, t'es nul, je te l'avais dit.
1: Dans ce cas-là, tu finis.
4: Non, je t'avais dit de faire la virginité.
0: Gérard.
4: Le deuxième débat, tu me donneras les questions, je les ferai moi-même.
0: Gérard, reviens, j'ai envie de te dire quelque chose, Rita.
1: Ouais. De manière, savez, hé hey, Max, bah, au lieu de te sauver,
8: à l'antenne, Gérard, reprends le débat.
1: J'ai demandé à ce qu'elle descende.
4: Elle est pas là.
1: Non, elle est pas là, comme par hasard.
4: On va la chercher alors, tu verras pendant un disque, elle est partie, elle revient à 3h.
3: Elle est partie
1: avec Henri au bois. Gérard. Bon, c'est bon, hé. Bon, maintenant tu me calmes tous les mecs là. Bon, hé. Fildar. Fildar. Fildar.
8: Non, mais il est pas là, il t'écoute pas, laisse tomber.
1: Bon, hé, vous mettez un disque.
8: Il t'écoute pas.
0: Gérard, c'est bon, réponds.
3: On écoute là.
0: Gérard.
9: Alors moi je pense que Max, j'en ai rien à foutre de toute façon qu'il ronfle.
1: Gérard,
3: il travaille.
1: Putain.
0: Gérard,
1: tu vas arrêter toi avec tes doubles voix.
8: Mais je n'ai rien fait.
7: Gérard.
1: Fildar.
7: Gérard.
1: Ouais.
7: Gérard.
1: Ouais.
7: T'es là?
1: Non mais attends, pour l'instant Olivier s'amuse avec les micros encore.
7: Qu'est-ce qui se passe?
1: Bon, tu balances deux disques.
8: Ta cinquième question. Est-ce que Max dort? Voilà. Alors.
1: Est-ce que Max ronfle la nuit? On met deux disques. Point final à la ligne. On reprend après. À une condition qu'au standard, ça se réveille.
8: Non, c'est un point final. On reprend.
3: Très bien, là, au standard, là, Gérard.
1: Ouais, attends. Tu permets? C'est pas toi qui commande, d'accord?
3: Bah, je te donne mon avis. On est bons auditeurs, là.
1: Oh, non, mais pour l'instant, c'est moi qui commande.
0: Gérard,
1: vous voulez
0: te dire quelque chose, Gérard?
1: Fildar, s'il te plaît.
0: Gérard.
1: Fildar.
8: Non mais Gérard.
1: Punaise, oh.
8: Mais punaise, fais ton
1: débat. Punaise, oh. À chaque fois c'est pareil.
10: Qu'est-ce que tu me...
1: Bon, Fildar, tu balances deux disques, s'il te plaît.
7: Mais je les balance où?
1: Bah tu me donnes les titres.
7: Je les amène, chauffe un peu les auditeurs, j'arrive.
1: Alors tu penses... Bon, alors croyez-vous que toutes les femmes ronflent 24 sur 24?
0: Au moins.
8: Mais la question de Max, on a... C'est fini?
1: Terminé, on la saute, ça prendra à tout le monde d'être poli.
8: On saute qui?
7: On saute laquelle? C'est bien de savoir quoi.
8: On saute qui?
1: On saute la 5.
7: Carole, Christine, enfin je sais pas.
1: Bah voilà, continuez. Continuez à me faire rire comme ça, vous allez voir tout à l'heure le deuxième débat comment qui va se faire.
3: Tu peux répondre, Gérard?
1: Surtout que là, il y a quand même 13 questions sur le ronflement. Alors.
0: Gérard.
3: Je réponds.
1: Claire.
0: Oui.
1: Alors?
0: Sur la question sur les femmes.
1: Quoi, attends, si t'es pas content, Lascar, c'est
8: Gérard,
1: pareil.
8: Gérard, là, tu attends.
4: Il a raison.
8: Je sais plus où s'en est le débat, là. Je sais même plus où s'en est le débat, moi.
1: Pour l'instant, j'ai demandé à ce qu'il y ait deux disques.
8: Non, mais attends, on vient d'en mettre un disque.
1: Non, attends.
0: Là, on veut répondre.
8: Tu l'as dit toi-même, il y a 13 questions. Vas-y, pose ta
1: sixième. Là, ça y est, elle est composée. Ok.
8: Mais tu passes ton temps, hein, on sait même plus.
3: Moi, je peux répondre.
1: Alors, vas-y, c'est qui?
3: C'est Thierry 21 ans.
1: Vas-y,
8: Thierry.
3: Alors, je pense que la dernière fois, j'ai entendu une femme ronflé, c'était lorsque je l'ai prise dans un avion, dans les chiottes de l'avion.
1: Ouais. Comme par hasard, tu dis les chiottes de l'avion pour pas dire les chiottes de la loco. Oh. Et Olivier, t'arrêtes avec le double son, s'il te plaît, maintenant.
7: Maintenant, non.
1: D'accord.
3: Non, mais t'as jamais fait l'amour dans un avion, Gérard? Moi, j'ai déjà fait l'amour.
1: Te fous pas de ma gueule, là-bas. Bon, allez, hop. Les éléphants avec une capote, c'est marrant, tout nu. Hop, à tout de suite. Donc la suite du débat, donc on va abréger sur le ronflement, et je pense donc même pas on va laisser tomber le ronflement.
8: Mais non.
3: Gérard, puis-je poser une question?
8: Gérard.
3: De Brest.
1: Vas-y.
3: Est-ce que le débat sur le ronflement ne serait pas un peu soporifique?
1: C'est-à-dire?
3: Soporifique.
1: Vous savez quoi ça?
3: Soporifique.
1: Tu connais pas le mot soporifique? Ouais, putain, mais abrégé quand vous voulez poser des questions qui tiennent pas debout.
0: Bah attends,
6: C'est un mot que tout ce qu'il y a plus français.
10: Ah oui, ton débat c'est pour l'Afrique.
1: Comment ?
10: Ton débat c'est pour.
1: Qu'est-ce que. Attends, j'ai mal entendu là, celui qui vient de dire ça.
10: Moi j'ai pas entendu non plus.
1: Ouais, comme par hasard.
9: Moi j'ai entendu que c'était soporifique.
1: Il l'a coupé au moment que.
10: Est-ce que c'est soporifique, Gérard ?
6: Soporifique.
1: Ouais, bon.
6: Un salifère, tu vois ?
10: Unilatéralement, forcément.
1: Bon, c'est bon. Allez hop, on attaque le deuxième épisode.
8: Non mais Gérard, en antenne c'est pas du tout ce qu'on a dit. On a dit que tu finissais avec 2-3 questions et t'as dit ok. Et après on attaque
1: je fais la 6 et je reviendrai après sur le...
8: Fais celle qui te paraît le plus intéressant.
1: Je reviens.
8: Celle qui t'intéresse le plus.
1: Sur la 6, donc croyez-vous que toutes les femmes ronflent 24 sur 24? Alors si on pouvait avoir Claire, Barbara, Rita,
6: Fred,
1: René, Thierry.
8: On est là.
1: Donc alors maintenant, si je demande à chacun de me répondre, c'est pas au mec de parler parce que le premier qui l'ouvre dégage. C'est clair et net. Ça va aller vite.
10: Ne demande pas qu'à Claire alors.
1: Bah, tu permets, je prends les gens que je veux.
10: Ok.
1: Alors si t'es déjà pas content, tu retournes déjà au standard.
10: Allez, hop,
6: c'est bon, Gérard, ça y est, c'est bon.
1: Ok.
10: Je suis content.
1: Bon.
6: Tu m'excuses, Claire.
1: Alors Claire.
6: Oui. Bah écoute, à mon avis, non, toutes les femmes ne ronflent pas, mais beaucoup ronflent aussi, donc je sais pas, moi spécialement si je ronfle pas, on m'a jamais dit que je ronflais. Voilà.
1: D'accord. Barbara ?
9: Moi, je pense que quand même, 24 sur 24, ça fait beaucoup. Bon, moi, je mettrais plutôt du 12 sur 12 et à 50%.
1: Ok. Rita ?
11: Moi, genre, je pense que bon, la plupart des femmes ne ronflent pas. Mais il y a une catégorie de femmes, ce sont les femmes marmottes, et elles ronflent 24 sur 24.
8: C'est quoi ça ?
10: C'est les cousines des femmes fontaines.
11: Comment ?
10: Ce sont les cousines des femmes fontaines.
11: Oui, voilà, exactement.
10: C'est vrai, 24 sur 24.
11: Ouais.
1: Fred ?
10: Ouais, ben, je suis d'accord avec les marmottes.
1: Attends, Fred.
10: Quoi ?
1: Rita, c'est quoi une marmotte ?
11: Comment ?
1: C'est quoi une marmotte ?
11: Ben, c'est un animal, Gérard. Mais c'est une sorte de synonyme, on dit une femme marmotte, Gérard.
10: Voilà.
1: Ouais, mais c'est quoi une femme marmotte ?
11: C'est celle qui ne se réveille pas. Elle dort tout le temps. Elle peut dormir. Elle dort 24 heures sur 24. C'est-à-dire voilà. Le matin, elle se réveille, elle dort. Ensuite, la 5
9: elle
11: minutes,
9: prend sa douche, elle dort.
11: Voilà. Et ensuite, c'est un cycle.
1: Non, mais
11: Gérard, ça a été prouvé scientifiquement. Bah,
10: elle hiberne.
1: Non, mais attendez 5 minutes, là, les gars. Rita ?
11: Oui, Gérard.
1: Il y a quand même un truc, t'aurais pas été chercher ça dans le dictionnaire ou quelque part ?
8: Dans les proverbes ? Dans les proverbes ?
9: T'as regardé dans le Kid ?
8: Non, c'est un proverbe.
1: Non, c'est à mon avis, Fred ! Fred, René, Thierry, s'il vous plaît, vous taisez.
8: Laissez parler un peu Gérard.
10: Ouais.
1: Donc, Rita, moi, à mon avis, c'est un truc que t'as été chercher dans
11: le Kid. Non, c'est sur un magazine scientifique, Gérard.
1: Ah oui. Ouais, c'est un proverbe.
10: Non, c'est dans Okapi.
1: Taisez-vous, s'il vous plaît, derrière.
9: C'est Okapi ?
11: Non, du tout, c'est dans une revue américaine. Je sais pas si on a encore Eddie Mitchell, Gérard.
1: Non, il est pas là, Eddie Mitchell.
10: C'est dans Nos Amis les Bêtes, je confirme.
11: Non, du tout, non.
1: Ok, Rita. Ok, c'est bon. Fred ?
10: Bah moi je pense que ouais, je suis d'accord, les marmottes, les femmes qui dorment tout le temps, c'est celles qui hibernent, hein, c'est clair.
1: Non mais attends, croyez-vous que les femmes ronflent 24-24 Non mais c'est pas la peine de reprendre ce que Rita vient de dire, d'accord ?
10: Écoute-moi, si elles ronflent 24 sur 24, c'est qu'elles dorment 24 sur 24, donc ouais, elles hibernent, d'où les marmottes, c'est pour ça.
1: Ok, René ?
10: Ouais, donc sur les femmes marmottes, un petit truc que je devrais rajouter, c'est les copines aux hommes blaireaux. Et donc, donc j'ai une question à te poser. Est-ce que Christine était une femme marmotte ?
1: Allez hop, René dort. Bonne nuit, René. La scoula. Terminé pour lui.
8: Ça y est, il est plus là. Remplace-le par n'importe quoi.
1: Tu me le changes. C'est même pas la peine qu'il passe sous un autre nom.
8: Tu changes en Didier.
12: C'est pas le style.
1: Non. Parce que de Gilbert, il passe avec une voix de René. Maintenant, si tu me le passes.
8: Tu changes en fil d'art.
1: Okay. Non. C'est même pas la peine parce que je continuerai pas les débats avec lui. Bon. Donc Thierry.
10: Je voulais dire, moi j'ai lu dans un magazine américain Occupy que les femmes qui dormaient donc constamment étaient dépendants et tributaires de toute forme ecclésiastique.
1: C'est-à-dire ? Non mais on se calme derrière là les nanas.
10: Ah bah non mais c'est-à-dire confinés uniquement au mode de vie reclus en ermite, c'est clair.
9: Moi je l'ai lu ça aussi.
10: J'ai t'aime les randonnées pédestres.
1: Non.
10: Bon.
1: Ouais, c'est pas la peine de se marrer comme des pétasses derrière.
3: Mais c'est dans le dernier Occupy.
9: Gérard, tu pourrais être plus poli. Hein.
1: Ah ben, peut-être, mais vous avez pas besoin de vous marrer.
9: Bon, écoute, c'est rigolo.
1: Bon, ok. Alors maintenant, la dernière question.
8: Et voilà, toc dans ta gueule. Bien
1: dernière
8: envoyé, Gérard.
1: Question.
3: Ouais.
1: Pensez-vous qu'on peut ronfler lors d'un mariage ou d'un divorce, Claire?
3: Non,
1: Thierry.
3: Ah.
1: Thierry, comme par hasard. Allez, hop, vas-y.
3: Écoute, Gérard, tu me donnes le temps de la réflexion?
1: Non, tu... T'accouches tout de suite.
3: Il me semble avoir lu dans...
1: Attention à ce que tu vas dire, parce que tu as dégagé vite fait.
3: Mais pourquoi? J'ai rien fait.
1: Non, mais tu te dépêches de répondre.
8: Oh, laisse-le répondre, hein, quand même.
3: Tu m'as pas laissé le temps de la réflexion.
1: Non, mais de toute manière, je te prends au hasard. Allez, hop.
3: Alors, moi, j'ai lu dans Pif.
9: Pif Gadget.
7: Pif Gadget.
3: Ah, pardon. Excusez-moi, magazine. Que on disait qu'il était préférable d'avoir la diance au petit doigt.
9: Ouais.
3: Pour éviter le sommeil. Il t'écoute pas, il a enlevé son casque.
7: Voilà, il y en a un qui a fait un TV là.
3: Mais moi je l'ai lu dans Pif.
9: C'est une méthode chinoise, c'est ça?
1: Fred?
3: C'est une méthode ancestrale. Ouais, bah, Fred? Écoute, ouais, le ronflement. Ouais, j'ai vu ça dans Pif aussi, je confirme.
1: Comme par hasard.
3: Bah écoute.
1: Dans Pif. Tu dirais pas, hey, non mais faudrait peut-être parler comme un français, vous direz
3: bah,
1: plus.
3: Écoute, si t'es pas
1: dans Pif! Dans Pif!
3: Mais non, c'est pas pareil, Gérard, tu m'as...
1: Non, dans Pif, c'est pas pareil, Pif, c'est pas pareil.
3: Et Pif Gadget, c'est le truc avec les gars de Michel qui se mettent dans le derrière. Non, on parle de Pif, c'est un truc sérieux, quoi. C'est un truc sérieux, Pif. Pif, c'est un magazine scientifique américain sur le ronflement.
1: Voilà.
3: Ça, c'est vrai.
1: Et Thierry, j'ai mal entendu ce que t'as dit avant.
3: Ah non, moi, je te dis que c'était tributaire de la...
1: Non, mais j'ai vaguement entendu dire...
3: Un mariage. Non,
1: mais j'ai vaguement entendu un mot qui m'a pas tellement fait plaisir.
3: Venant de moi?
1: Oui.
3: Ok.
1: Rita.
12: Oui, Gérard, oui, moi je réponds, donc...
1: Attends, 5 minutes, Rita.
7: On accueille, Philippe.
12: Hi, Philippe.
8: Salut,
12: Philippe.
8: Bonjour, Philippe.
1: Salut.
3: Bonsoir. Philippe, pardon.
12: Salut, Philippe.
3: Bonsoir.
12: Oui.
1: Donc, Rita.
12: Oui, ben moi je réponds, la dernière fois que j'ai assisté à un mariage, donc sur une anecdote, le mariage était tellement chiant qu'il y avait la moitié de la salle qui était en train de ronfler, et donc ça a empêché le mariage. C'est triste, hein. Bon, celle qui se marre, hein, je trouve pas ça très drôle. Hein.
1: Bon, et Barbara, pour l'instant, c'est moi qui gère, d'accord
12: fait, hein.
1: Donc, Barbara, Rita,
12: oui,
1: tu t'énerves pas comme la semaine dernière, d'accord? Tu laisses, s'il y en a qui se marre ou qui t'insulte, tu laisses, je vais savoir qui c'est, d'accord? Ok, tu fais pas comme la semaine dernière.
3: Gérard.
1: Barbara.
9: Oui. Alors moi j'ai lu dans VoiceEye que...
1: Non mais arrêtez de me dire que vous avez lu dans des magazines parce que pour l'instant...
9: Bah écoute, on te donne des sources...
1: Oui, non mais moi je vous demande, est-ce que vous l'avez déjà vécu ou pas? Je vous demande pas de me sortir des trucs des magazines.
3: Alors,
1: le truc de magazine, j'en ai rien à foutre.
3: Gérard,
9: en fait, c'est surtout dans
1: Attends,
9: les enterrements.
1: Thierry, 5 minutes.
9: C'est surtout dans les enterrements et les mariages que les gens ronflent. Moi, je n'ai pas vécu de ça. Je l'ai vu dans VoiceEye et il le disait.
1: D'accord. Alors,
3: Thierry, il y a un proverbe tibétain qui dit mariage en ronflant, divorce en pétant.
1: D'accord. Ok. Claire. Attends, Claire, 5 minutes. Philippe.
3: Excuse-moi, là, je suis en train de démouler un cake.
1: Ah. Ah, d'accord. Tu vas pas me dire que celui-là, il fait pas partie, il a pas encore changé de voix.
8: Mais non, Gérard.
1: J'ai la même voix que les trois autres.
8: Arrête.
3: Là, j'ai trouvé.
1: Allez, vas-y, Philippe. Allez, hop. C'est bon, ouais, calme-le, parce que là, pour l'instant, il est en train de me prendre la tête. Là, il me prend la tête et j'aime pas ça. Claire.
12: Oui.
1: Donc, pour toi.
12: Est-ce que tu peux me répéter un petit peu la question, s'il te plaît?
1: Donc, pensez-vous que l'on peut ronfler lors d'un mariage ou d'un divorce? Si t'as déjà assisté à au moins un mariage, bah sur un divorce, ça serait dur, à mon avis.
3: Si c'est sur la séparation de biens, c'est possible.
1: Ouais, bon, qui c'est qui parle là?
3: C'est Thierry, je voulais dire.
1: Ouais, ben bah, Thierry, pour l'instant, t'as répondu. Maintenant, tu laisses répondre Claire, s'il te plaît, merci.
3: Ah, mais je lis le code civil. Hein.
1: Ouais, non, mais tu lis le code civil. Pour l'instant, t'as pas besoin de dire le code civil. C'est pas sur le code civil qu'on est, c'est sur les ronflements. Donc, tu laisses répondre Claire, s'il te plaît, merci.
3: Mais il y a un article là-dessus.
1: Tu te tais, s'il te plaît, merci.
3: Ok.
1: Ok, c'est la dernière fois que je te le dis. Alors, Claire.
12: Oui. Bah écoute, personnellement, j'ai jamais assisté à des ronflements au mariage ou au divorce, mais bon, je crois que c'est tout à fait possible. Quand c'est chiant, on s'emmerde, on dort et on ronfle, voilà.
1: D'accord. Donc, huitième question.
12: Gérard ?
1: Oui.
12: Ouais, je voulais ajouter un truc, là.
1: C'est qui ?
12: C'est Rita.
1: Oui.
12: Je voulais ajouter un truc, parce qu'à propos, justement, le garçon, là, qui disait à propos du code civil, parce que c'est vrai, Gérard.
1: Non, mais, de toute manière, j'en ai rien à foutre du code civil.
12: Mais c'est la clause, Gérard, c'est la loi.
1: Non, mais j'en ai rien à foutre. Ça, c'est pas le thème. Je vais pas m'amuser à faire un débat sur les bouquins du code civil pour savoir qui a tort et qui a raison lors d'un mariage ou autre.
12: Mais non.
1: Donc ça, j'en ai rien à foutre. Les sondages qui sont sur le code civil, j'en ai rien à foutre.
12: Gérard.
1: Non, mais même. De manière, ça m'étonnerait que ça soit marqué que les clauses du ronflement lors d'un divorce ou d'un mariage.
12: Mais non.
1: Mais dans ce cas-là, au lieu de me dire que c'est, au lieu de me dire oui, bah dans ce cas-là, vous envoyez les preuves. Vous me les ferez lire.
10: Alors,
1: mais comme il n'y a personne qui est capable d'envoyer des preuves réelles sur ça, donc pour moi, c'est des conneries, c'est tout.
10: Bah, t'en reçois plein chez toi.
1: Ouais, bah attends, si ça. Parce que tu connais mon adresse, toi.
10: Mais non, mais tu dis que personne t'envoie jamais rien, puis après tu dis que tu reçois plein de trucs chez toi, faudra savoir.
1: Ouais, mais moi je reçois des messages d'insultes, d'accord.
10: Ah, d'accord.
1: Donc nuance, c'est pas des trucs sur des débats.
10: Bah insulte-moi les gens à l'antenne, ils s'insulteront moins dans
1: ton. Ouais, non. C'est pas un débat. Non, mais attends, parce que dans ces cas-là, moi des thèmes de débat, j'en ai. Hein, sur les préservatifs, sur l'avortement, et puis tout ça. Je vais m'amuser à faire des débats à 2h du matin là-dessus.
10: Bah, hein, tu veux,
13: ouais. Gérard.
1: Quoi ?
13: Est-ce que ce débat peut être un peu plus didactique et pédagogique ?
1: Bah pour l'instant, est-ce que... Peut-on ronfler lors d'un accouchement ? Tiens, Claire. ça s'adresse aux nanas.
10: Oh là là, le massacre.
1: Ouais, bah si ça te plaît pas, le massacre, bah tu fais une chose, tu raccroches.
10: Gérard, t'as combien de neurones, sérieux ?
1: Bon, allez, hop, dégage. Bonne nuit pour toi.
10: Un pour respirer, un pour chier.
1: Bon,
12: ta
1: allez.
12: Rhétorique n'est pas très établie, Gérard.
1: Manu, s'il te plaît.
12: Et toi, Gérard,
7: tu te braques pas, Gérard, des neurones, oui, c'est Gérard. Des petits chiens.
1: Non, non, mais tu me chopes les trois mecs, là, tu l'as.
14: Ah,
1: non,
14: Gérard, il y en a plus de deux, déjà, Gérard. Hein. Le troisième, il est déjà zappé depuis au moins 30 minutes, tu t'en es même pas rendu compte.
1: Ouais. C'est qui que t'as retiré ?
10: Moi, je suis parti.
14: Philippe,
10: moi.
14: Il est parti.
10: Moi, je n'ai rien dit, Gérard. C'est Thierry, je n'ai rien.
1: Comme par hasard. Comment ?
12: Il y a l'arsène, j'ai l'impression, Gérard.
1: Non, non, pour l'instant, il n'y a pas.
14: Gérard, on accueille Thénard.
1: À la place ?
14: À la place de Philippe.
12: Salut, Thénard.
1: Thénard, bonsoir.
12: Salut
1: Thénard. Thénard, bonsoir.
15: Ouais, salut Gérard, tu vas bien ?
1: J'ai pas regardé ce matin.
12: Ah, Thénard.
15: Bah tu... Ok, super. Ok, super.
1: Donc voilà. Claire,
12: oui,
1: si tu pouvais continuer de répondre à la question, s'il te plaît.
12: Donc est-ce que les femmes ronflent quand elles accouchent, c'est ça ?
1: Mm-hmm.
12: Bah écoute, c'est peut-être une drôle de question, mais enfin moi, j'ai jamais encore accouché, donc je peux pas te dire exactement mon expérience personnelle.
1: Mm-hmm.
12: Mais à mon avis, bah écoute, si elle fait un bébé ronfleur, oui, peut-être que oui, ça lui
1: okay.
12: Viendra peut-être.
1: D'accord. Barbara ?
16: Bah moi je sais pas, mais j'essaierai.
1: Ok, bon bah c'est tout ce que tu peux répondre là-dessus ?
16: Bah oui, je sais pas, si on m'endort pour...
1: Bon, mais ça c'est...
16: Bébé. Attends, quand on te fait une césarienne, t'es endormi, hein, tu crois pas qu'on t'ouvre le ventre comme ça, et bah tu peux ronfler si tu dors.
1: Ouais, mais
16: on peut ronfler en accouchant.
1: D'accord.
12: Ouais,
1: Rita.
12: Ouais, bah je suis d'accord avec ce qu'elle a dit là.
1: Mm-hmm.
12: C'est Barbara justement.
1: Merci donc, pour l'arsène. Je sais pas qui c'est, mais merci pour l'arsène.
15: C'est pas très sympa d'ailleurs.
12: Si une femme accouche par césarienne, c'est possible qu'elle ronfle. Hein.
1: D'accord. Ouais. Fred.
17: Ouais, bah moi je pense que ta mère elle devait dormir. Ouais.
1: Comment?
17: Non, ouais, non.
1: Allez hop. Dehors.
17: Allez hop.
1: Bonne nuit Fred, merci.
12: Bonne
1: au revoir Fred.
12: Oui.
17: Allez dégage.
1: Voilà. Hop, ça y apprendra de dire ma mère. Toc.
17: Ouais,
1: on reste poli.
17: Il a dit une insulte.
1: Allez hop, on reste poli quand même avec avec la vie privée des gens.
12: C'est quoi le prénom de ta maman ?
1: Ça te regarde pas. Qui c'est qui veut savoir ça ?
12: Barbara.
1: Barbara, fais gaffe parce que tout à l'heure tu vas faire comme Fred si tu continues.
12: Quoi, je te demande le prénom de ta maman.
1: Pour l'instant, je te répondrai pas pour l'instant.
17: J'aime ta voix, Barbara.
12: Ah
1: bon ? Ben, si t'aimes ta voix, tu te débrouilleras avec elle en antenne, d'accord ?
12: En antenne, d'accord.
1: Donc, Thénard.
17: Bah, moi, Gérard, vu que je suis arrivé en cours de débat, je te demanderai gentiment de répéter la question.
1: Non, mais attends, là, Thénard, là, tu commences pas parce que t'as bien compris la question.
17: Tu as bien compris
1: la question. Ronfle.
14: Non, Gérard, pendant que tu l'as posé, il était au téléphone avec moi, je lui disais comment être cool, sympa.
1: Alors, ok, alors poser, peut-on Gérard. Ronfler lors d'un accouchement ? Voilà.
17: Bah, tout dépend si. Ou quelqu'un d'autre.
1: Non mais attends, Manu, t'as dit comment qu'il fallait faire, donc soit que tu réponds gentiment à la question.
17: Bah, je réponds gentiment, j'ai rien dit.
1: Non, non, mais à mon avis, pour l'instant, t'es en train de jouer là. T'es en train de jouer.
17: Bon, enfin, ouais, je trouve que non, non, c'est pas bien de ronfler à un accouchement.
16: Ça peut laisser des séquelles.
1: Tu travailles, toi ?
18: Un peu, quoi.
1: Tu travailles ?
18: Je suis pas bien
17: lancé.
1: Réveille-toi, là.
18: Ça fait mal.
1: Mais t'as rien. Réveille-toi un petit peu, là. Tu veux peut-être un petit câlin?
18: Ah oui, je veux bien.
16: Oh, oh là là.
1: S'il y a une nana qui peut... Oh, s'il y a quelqu'un qui pouvait venir faire un petit câlin, Olivier, dans les studios...
7: Commence le temps qu'on trouve la nana.
1: Donc, allez-y. Non, mais moi, j'y fais pas un câlin.
18: Avec son os. En plus, il vient de me balancer un os dans la gueule.
1: Il avait qu'à pas dormir.
17: Gérard. Qu'est-ce qu'il ronflait pour son accouchement, hein.
1: Voilà, Thierry.
18: Je m'endormais avec
13: Olivier. Moi, si je puis me permettre d'être un peu technique...
16: S'il te plaît.
13: Je pense que le ronflement est indispensable si la perfusion est dans l'intraveineuse au niveau de l'input de la line A. Écoutez,
7: parle français ou quoi là?
13: Médical, un peu.
1: Ouais, parle français s'il te plaît. On parle pas politique, sinon tu dégages.
17: Ouais, fous-lui une claque, Gérard.
7: Non, il parle anglais, pas politique.
13: Non, écoute, Gérard, ce sont des termes médicaux. Je n'y peux rien. Je ne fais que restituer les termes que j'ai.
17: Dégage-moi ce schizophrène.
1: Bon, allez, hop.
18: Bon, allez, hop, ça tourne, là, ça tourne au vinaigre. Ça tourne à l'huile.
1: Terminé. On met deux disques et puis on va faire...
18: Non, on fait la conclusion. On fait la conclusion avant.
1: Conclusion.
13: Perfusion en input line.
1: Allez, hop, celui qui dit perfusion dehors.
18: Allez, hop.
17: Ça, c'est Fred.
18: Le pont de la
1: main. Non, allez, hop, terminé pour vous. Donc, conclusion. Ouais, mais de toute manière, on reviendra sur les quatre dernières questions en fin de... Après le débat sur la virginité. Thierry, ta conclusion.
13: Franchement.
1: Réveille-toi, parce que.
13: Je pense qu'il faut, à partir d'un certain moment, faire la séparation des corps et des biens au niveau de l'ecclésiastisme de...
1: La conclusion.
16: C'est ça.
1: Non, c'est pas la conclusion, ça.
16: Bah, écoute.
1: Bon, attends, qui c'est qui me parle comme ça?
13: Mais je pense que la périodicité menstruelle des femmes ne permet pas le ronflement, c'est tout.
1: Ok, d'accord. Ben, bonne nuit à toi. Hein.
13: Ben, je donne mon avis.
1: Ouais, ben, c'est bon, ben, bonne nuit. Je passe à Thénard pour la conclusion.
17: C'est Thénard. Ben, je te fais ma petite conclusion en chantant.
1: Ouais. Non,
18: en chantant.
17: Ah oui.
18: Oui, une chanson.
1: C'est pas
18: une chanson. Une chanson.
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17: Ok.
16: C'est mignon.
17: Ok.
18: C'est mignon.
16: C'est
18: mignon.
16: C'est tout mignon.
18: Gérard, tu remets ton casque, tu t'assois. Attention, il y a un coton-tige sur le siège.
1: Oui. Ah, tes conneries, tu vas se passer tout à l'heure, ça va aller vite. Rita, conclusion sur le premier débat.
16: Conclusion sur le premier débat.
13: Parle peut-être au combiné, Rita.
1: Non, mais attends, Thierry et les autres, bonne nuit à vous. Hein.
13: J'ai rien dit. Moi.
1: Ok.
16: C'était une quéquette.
1: Non, mais Manu, s'il te plaît.
16: Gérard, c'est Claire.
1: Attends, Claire, 5 minutes. Tu me retires les mecs au fur et à mesure qu'ils ont fait la conclusion. On reprend quelqu'un d'autre pour le deuxième débat.
16: Donc ma conclusion.
17: Okay, input
1: comment?
13: Input line.
18: Comment?
1: J'ai vaguement entendu le mot connard.
17: J'ai entendu Gérard, c'est Fred.
1: Ouais, bah alors Fred, bonne nuit à toi.
18: À toi.
1: Comme ça la conclusion elle est vite faite avec toi. Ça t'apprendra. Allez hop,
7: voilà. Ça y est.
1: Rita.
16: Oui, ben moi je te donne ma conclusion, Gérard.
1: C'est bizarre, la semaine dernière c'était mon petit chou, mon petit lapin, et puis tout ça, maintenant c'est Gérard.
16: Gérard, parce qu'en fait, t'avais l'air énervé, t'étais énervé, donc...
1: Maintenant c'est Gérard, et puis c'est tout.
16: Non, mais okay.
1: Ben, attends, de toute manière, t'as envie de faire le deuxième débat?
16: Oui, mon petit chou, Gérard.
1: Tous les mouilles,
16: là.
1: Gérard. Quoi?
16: Gérard,
1: tu
16: fais un câlin?
1: Attends, je te prends en antenne tout à l'heure, toi.
16: Ah, d'accord, tu vas me prendre, ouais.
1: Bon,
16: c'est ma conclusion, mon petit lapin en sucre.
1: Ouais, vas-y. Tu te tais, s'il te plaît, derrière, merci.
16: Il y a Thierry aussi qui veut te faire un bisou, Gérard.
1: Quoi?
16: Il y a Thierry qui veut te faire un bisou.
1: Non, mais Thierry, j'en ai rien à
18: foutre. Sur Minitel, il y a Chris qui dit « Salut, ma femme va accoucher cette nuit, dit à Gérard qu'elle ne ronfle pas du tout.
1: » Ok, c'est bien.
18: quand même une réponse.
1: Non, en espérant, positive, en espérant que ça soit un garçon ou une fille.
18: Non,
1: hein.
18: Non, non, c'est pas un garçon, c'est ni une fille, c'est ni un garçon ni une fille.
12: C'est un
1: attracteur. Donc, Rita.
12: Oui, bah, donc ma conclusion, c'est que bon, il y a plusieurs sortes de ronfleurs, hein. Mm-hmm. Donc surtout les femmes. Donc il y a des femmes marmottes, comme je t'ai dit.
3: Femmes fontaines.
12: Et puis la meilleure solution, c'est de donner des baffes.
1: Hein. D'accord.
12: Voilà, toutes sensuelles, toutes. Et puis voilà, c'est bon.
1: Ok, bon, ben, tu quittes pas, je te prends en antenne. Ouais. Barbara.
20: Oh
1: Barbara. Barbara. Barbara, s'il te plaît.
12: Oui.
1: Tu travailles, merci.
12: La conclusion, oui, c'était bien. On s'est bien débrouillé quand même.
1: Non, mais de toute manière, il reste 4 questions sur le ronflement. On va faire la virginité. On va faire la virginité.
12: C'est plus intéressant.
1: Ouais, je pense qu'on va rigoler un petit peu plus là.
12: Bah écoute, moi j'ai beaucoup appris ce soir.
1: Et
12: je suis très contente d'avoir appelé pour la première fois. Et je te remercie, voilà.
1: Bah tu veux faire tu veux participer à une partie du deuxième débat ou pas?
12: Bah pourquoi pas.
1: Ok, bah on te garde alors, tu quittes pas.
12: Merci également aux autres éditeurs qui sont très charmants.
1: D'accord. Bah tu quittes pas, Barbara et Rita, bah vous ne quittez pas.
3: On sent le pâté. Hein.
1: Donc Claire.
21: Oui, alors donc moi je voulais dire que ton débat c'est un petit peu soporifique.
1: Mmh.
21: Mais c'est pas grave.
12: Pas de gros mots.
21: Par contre, je voulais rajouter une petite chose, dire qu'un un moment, je t'ai entendu rire, c'était vachement agréable. Donc si ça pouvait continuer comme ça, ce serait bien.
12: Ouais, exactement,
21: plutôt que de gueuler tout le temps, c'est sympa quand t'es de bonne humeur, du moins.
12: Mmh. C'est rare, t'es beau quand tu
21: rires. Voilà.
1: Ouais, qui c'est qui cause de dire ça, là? Attends, Claire. Claire.
12: Quand tu ris, c'est rare.
1: Qui c'est qui vient de dire ça?
12: Barbara.
1: Ok. Bah tu quittes pas, je te prends en antenne avec Rita.
12: Non, c'est Rita ou rien du tout.
18: Quitte pas, il va t'enfiler en antenne.
1: Ah, oui.
3: Quand tu ris, moi je l'ai demi-molle.
1: Non, mais toi, de toute manière, tu dégages, je te veux pas pour le deuxième débat, d'accord? On est bon entendeur, salut. Donc, conclusion du premier débat, donc il reste encore 4 questions.
18: Devant le micro, s'il te plaît.
1: Il reste 4 questions, donc on va abréger sur celui-là parce apparemment.
18: D'accord. Mais la conclusion, on n'était pas déjà en train de la faire.
1: Ben non, parce qu'on va revenir parce qu'il reste encore 4 questions.
18: Attends, on a fait la conclusion et on revient sur les questions après là.
1: Ouais, ben je pense qu'on va. Ben non, ben on va faire la virginité, donc conclusion. Ouais. Bon,
18: mais il y a une petite conclusion quand même à franchir là, sur Minitel. Mm-hmm. Département 69, âge 18 ans. Ah non, c'est pas du tout ça. C'est 007 en fait qui laisse sa conclusion. Le dicton philosophique du jour, qui s'endort avec le cul qui gratte, se réveille avec le coton-tige qui pue.
1: Bon bah ça, je ne comprends même pas. Donc moi, conclusion, c'est bête parce qu'il y a certaines personnes qui
18: mais
1: sont...
18: Ça, c'est comme tous les jeudis. Et sinon...
1: Ça fait comme tous les jeudis, c'est bizarre parce que la semaine dernière, le premier débat, on avait quand même fait jusqu'à pas loin de 2h30, 3h du matin. Mmh. Là, il est 2h20, déjà on passe au deuxième débat, donc...
18: D'accord.
1: Je sais pas, donc on va faire le débat sur...
18: Mais ta conclusion à toi, ton avis sur le ronflement, sur les femmes qui ronflent, sur les gens qui ronflent...
1: Moi, personnellement, les gens qui ronflent, jusqu'à maintenant, ça m'a jamais gêné. Mmh. J'ai jamais eu de femme qui ronflait à côté de moi, donc...
18: Même des grosses, jamais.
1: Merci pour ce que tu veux dire là-dessus.
18: Je veux rien
1: donc,
18: dire.
1: Aussi, qui tu veux parler.
18: Qui ça?
1: Non, moi, je cherche pas midi à
22: 4. Non, mais des grosses couettes.
1: Des gros... 14h.
18: Non, mais je te parle de grosses couettures. De grosses couvertures.
1: Donc, c'est dommage que ça ne soit pas réveillé plus tôt.
18: D'accord, mais pour toi, alors.
1: Ce qu'il y a, c'est qu'on aurait pu. On aurait pu faire autre chose que le ronflement comme débat, mais bon, apparemment, le Star System avait dit que c'était bon comme question.
18: D'accord. Donc, pour toi, le ronflement, qu'est-ce que t'en penses?
1: Personnellement, ronfle qui voudra la nuit et c'est tout.
18: Tu t'en fous.
1: Voilà.
18: Et toi tu ronfles? Et toi tu ronfles?
1: Personnellement non.
18: Personnellement tu ronfles pas?
1: Non mais j'ai jamais ronflé donc.
12: C'est sûr.
1: Ouais,
18: je crois que Christine avait dit que tu ronflais.
1: Ouais ça j'en ai rien à foutre d'elle, elle fait ce qu'elle veut, c'est pas mon problème, elle dormira. Ah hop, au bois de Boulogne, ça y rapportera plus cher comme ça, elle dira pas que j'irai et lui piquer des sous.
18: Cassé.
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1: Celui qui s'amuse à balancer des conneries en remix derrière, il va virer. Quel est le... vous arrêtez, s'il vous plaît !
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1: Voilà, bonsoir à tous. Bonsoir, Fildar.
22: Bonsoir, on a commencé directement le débat. On s'est dit, allez, on va se faire kiffer, on va commencer direct. Le courrier, on verra ça plus tard.
1: Ouais, le courrier, je pense qu'on
22: verra plus tard. Il y a deux, trois trucs sympas, mais je remercierai tout à l'heure les gens.
1: Non, mais on peut les remercier, Manu.
0: Oui.
1: Manu.
0: Oui, oui, oui.
1: Manu, on peut remercier quand même les gens là du courrier quand même.
0: Bah, si... Donne-moi ma pochette, man. Parce que.
2: On va faire ça parce que moi je suis pas au courant des petites.
1: Ouais.
2: Des
1: non,
2: petites
1: mais on fait. On... Non, mais Olivia, c'est bon, ouais.
2: Non, mais c'est bon, Olivia.
1: Non, mais ça y est, ça y est.
2: Ouais, c'est bon.
1: Oh non, mais.
0: Ah mais il fallait que je travaille.
1: Non mais fallait.
0: C'est un truc pour toi en
1: non,
0: plus.
1: Non mais hein. Attends, minuit c'est minuit hein.
0: Bah oui, regarde, 23h58. Bah ouais, ouais bah ouais, minuit c'est minuit, avance, bah ouais, je suis en avance, t'as de la chance en plus tu vois.
1: Les sondages.
0: C'est parti.
2: Ah, Manu va te les donner. Marigo nous a donné tout à l'heure. Donc je voulais remercier pas mal de gens. Hein. Je voulais aussi Exclusive Live à être sur Rennes. The Moustache of Suren Fucker Tour. Donc ça c'est sympa, donc il y a des prix à gagner, hein. il y a pas mal de prix, donc je vais les remercier, je le lirai pas ce soir, je le lirai la prochaine fois. Homo Mag, hein, remercier parce qu'il y a pas mal de gens.
1: Non, Homo Mag, tu laisses tomber, on en parle.
2: J'en parle pas.
1: Non, mais même Homo Mag, on en a plus rien à foutre.
2: Non, mais allez, ce que je veux dire,
1: c'est basta.
2: Écoute Gérard, c'est les gens m'ont envoyé des trucs que les gens font contre toi, donc je les remercie parce qu'ils dénoncent, tu vois. Parce qu'ils envoient les trucs, donc comme ça on pourra porter plainte. Donc je remercie les gens qui ont envoyé donc au Momag, qui ont envoyé GGTon numéro 3. Il y avait aussi qu'est-ce qu'il y avait? Il y avait attendez, j'avais d'autres trucs. Cinésex Vidéo Club avec les vidéos interdites de Monsieur Machin. Il y avait aussi France Poire. Hein, merci France Poire. Wipe Root, Paparazite. Il y avait aussi Homosex. Il y avait pas mal de trucs, donc je remercie tous ceux qui ont envoyé ça, c'est gentil, on va pouvoir enfin porter plainte. Donc continuez à nous envoyer des trucs, si vous avez des trucs que vous voyez chez vous, dans les rues, tout ça, envoyez, pour qu'on fasse le dossier.
1: Non mais moi ce que je voulais remercier quand même, c'est les gens qui pensent quand même à Max pour quand même le bonbon, parce qu'apparemment il se plaint qu'il a rien, et c'est vrai que pour un son on a rien. Donc c'est pas grave, bon on va commencer, donc on va saluer Olivier de la production qui est là à l'AREA.
4: Bonsoir
1: à toi Olivier. Manu.
2: Bonsoir Olivier.
4: Bonsoir Fildar.
2: Salut, tu vas bien?
5: Salut Gégé, ça roule?
1: Fildar au standard. Et le grand retour. Le grand retour qu'on attendait. Rigo au standard. Et il paraît que c'est ton anniversaire.
4: Alors je suis pas au standard, je suis sur l'IRC. Bonsoir.
1: Ah pardon.
4: C'est plus mon anniversaire vu qu'il est minuit bisement.
2: Ah merde.
1: Ah mais c'était l'anniversaire.
2: C'est con, on avait une Porsche dehors pour toi. Merde.
4: C'est con.
1: Donc
4: tu
1: avais
4: permis avec.
1: Le grand retour de Rigo qui est sur l'internet. Donc Rigo, tu m'as dit que tout à l'heure
4: on était déjà 7700 pendant que j'étais hors antenne, et là on est déjà 7324. Ça fuse sec.
2: Bah bon, je peux quand même dire qu'on te retrouve toutes les semaines sur Europe 1 dans On a rien à cirer.
4: Tout à fait.
1: Ouais. Ça, on en a rien à foutre, tu vois. Hein, maintenant,
2: ça tu peux t'en passer par exemple, tu vois.
4: Ouais, mais je peux faire ma pub, c'est normal.
1: Non, ouais. Mais maintenant ils vont fermer leur micro là.
2: J'ai
1: les deux.
2: Entendu dire que t'allais remplacer une gaffette aussi, mais.
1: Non, mais là
4: j'ai
1: maintenant.
4: Pas le costume.
1: Maintenant vous allez éteindre vos micros, puis vous allez me trouver des bons auditeurs. Par contre, Manu, si t'es gentil, si quand t'as des auditeurs, tu leur demandes la fréquence, c'est pas à moi de les chercher, parce que là il me manque une fréquence et.
4: C'est laquelle?
1: Dijon.
4: Dijon, 106. Attends.
2: 106.2.
4: 106.2.
1: Non mais on va
2: 806.
1: 806, bien sûr. Pourquoi non, pas.
4: C'est la voiture.
1: Bon, on appelle donc on a gros pouce.
24: Mousse. Gros pouce, mousse. Bonsoir Gérard.
1: Bonsoir à toi. Donc Paris 101.9.
24: Exactement.
1: T'as un portable?
24: Non, pas du tout. T'es ouf ou quoi?
1: Tu commences pas comme ça, s'il te plaît, parce que déjà tu as baissé ta radio derrière.
24: Ok, très bien.
1: Hein? Je crois que on t'avait prévenu en antenne.
24: Non, mais j'ai pas de radio derrière. Donc.
1: Il y a quand même un petit écho, donc. Donc Boulimix.
24: Ouais, tout à fait.
1: 28 ans de Nancy, sans. Oh, on se calme derrière, Nancy 103.3.
24: Ouais, c'est ça, bonsoir tout le monde, happy birthday Rigo. Oh.
4: Merci mon pote.
24: Ouais.
1: Et Hachi... oh là...
2: Hachiche kebab.
24: Oh, c'est chaud.
1: Hachiche kebab.
25: Kebab.
1: Ouais, donc Tour 102.8.
25: Ouais, salut Gérard, salut tout le monde, bon anniversaire Rigo.
1: Bon, ouais.
4: Merci ma pote.
24: Ma pote.
1: Et Sleepwatch.
2: Slim Fast.
1: Ouais, Slim Fast de Dijon.
24: Exact.
1: Ta fréquence
24: 102.5. Et bon anniversaire Rigo, bonsoir Fildar, bonsoir Manu, et je fais un gros bisou sur le clito Angélique.
2: Salut.
4: Et merci mon pote.
24: Ben, je t'en prie.
1: Bon, alors le débat va
24: pas. Je t'ai attendu l'autre fois, oui, Hydro, t'es jamais venu.
4: Bah ouais, pas tous les jours quand même.
24: Ok.
1: Bon, ça y est, c'est fini là.
24: Tu me dis que
1: Tu
2: vas, Gérard?
5: Bah, tu commences pas comme ça, toi, parce que sinon, tu vas virer. D'accord, Slipops?
24: D'accord.
5: Ok. Alors, que représente pour vous la bonhomie? Alors, que représente la bonhomie pour vous? On va demander à...
25: Ouais.
5: Bah, oui, Ah, chicho, je sais pas quoi, là.
25: Bah, pour moi, la bonhomie, c'est en Amérique du Sud, à côté de l'Équateur.
24: Ouais.
5: Non,
24: ouais.
5: La bonhomie.
24: Ouais, bah ouais.
5: La boulimie.
25: Ah, ah,
5: c'est
25: pareil.
5: C'est pas la bonhomie.
25: Je croyais que c'était la Bolivie. Alors moi, j'ai tout préparé sur la Bolivie.
24: C'est clair. Ouais.
5: Ah, c'est qui c'est qui m'a... Qui
24: moi,
5: c'est qui...
24: kid.
5: Non, non, mais... Oh. Déjà, qui c'est qui m'a préparé ces auditeurs? Non. Hey, arrêtez de vous envoyer la balle tous les deux.
6: J'étais pas là, moi. C'est lui.
5: Il y en a un qui me dit.
6: J'étais c'est l'autre.
5: Non. Il faudrait peut-être savoir là.
8: C'est pas grave. On y va.
5: Non, mais.
6: Ah bon, j'étais aux toilettes pour mettre des boules caisses pour le nez parce que ça pue. Tu vois, c'est.
5: Tout à l'heure, tu vas te prendre des.
24: Il va te casser le nez, tu vas voir.
8: Oh, te mouche pas.
6: Mais je vous jure qu'il est vraiment en vacances, Gérard. Hein. Il a pas envie de.
8: Non.
6: Il a pas envie d'en faire loin.
8: Oui, t'as fait. Hein.
5: Bon, allez.
25: Ça y est, j'ai réussi.
6: On y va là, c'est bon.
5: Bon, allez. Allez, assis sur tes babes là.
25: Ouais, non, mais.
5: Allez, hop, on y va là, allez.
25: Bah, c'est à toi de dire ça.
5: Allez, tu vas pas. Eh, oh.
24: Tu balances direct. Allez,
5: bon, alors.
25: Pour moi, la boulimie.
5: Oh, c'est... un peu de ventilo là.
24: Oh là.
6: Du ventilo.
24: Avec des grappes de raisin et de décalage. Tu vas commencer à fouetter là.
5: Et envoie la ventilation.
24: Éventez-le.
5: Putain,
9: c'est parti.
5: Bon, allez, tu réponds là!
24: Achiche,
5: là, tu travailles ou quoi, la merde? Bon, allez, Achiche, en bas! Allez, hop! Hop, dégage! Allez, hop, la première question, tu t'en vas! Bonne nuit! Bonne nuit pour tour!
24: Non, mais
5: allez,
24: t'énerve pas trop, il y a ta jambe qui est en train de se détacher là!
5: Slip poche!
24: Allô, oui, bah alors, les boulimiques. Déjà, c'est une maladie, je pense que c'est la maladie par
5: Manu.
24: Laquelle...
5: Manu, tu lui dis au revoir à Achiche, hein! Terminé
24: voilà,
5: pour
24: ouais,
5: elle!
24: Elle est partie, en boulimie là! Ouais.
5: Faites gaffe parce que je crois que ce soir ça va aller vite. Hein.
24: Ça va être chaud.
9: Gérard.
24: Donc est-ce que je peux m'exprimer quand même?
5: Stop.
9: D'accord. Ah, stop, désolé. Ah. Sur IRC, il y a une très bonne question de Omer LF91 qui te demande si tu connais la capitale de la boulimie.
5: Non, il n'y a pas de capitale parce qu'en fin de compte, c'est un truc sur le poids.
25: C'est Sandy City.
5: Comment?
24: J'ai pas osé, ouais.
5: J'ai cru mal entendre, là.
25: C'est Sandy City.
5: Boulimix, au revoir. Allez.
24: Boulimix, tu bouges.
5: Non, mais ce soir...
8: Ça y est.
5: Non, mais ce soir, je vous préviens...
24: Ouais. Bah,
5: c'est prévu jusqu'à 2h15 du matin, on va y aller.
24: Non, on peut faire un débat correct, là, ou pas?
5: Ouais, c'est
24: possible, là. Bon, les boulimiques, là, tout ça, ils souffrent.
5: Bah alors, s'il passe...
24: Ouais, donc, la boulimie...
5: Hey, tu travailles!
24: Oui, excuse-moi, j'étais en train de me branler.
5: Allez,
9: on va essayer de se calmer un peu, Gérard.
5: Non, mais il va se branler ailleurs. Allez, hop!
9: C'est pas grave, okay. Gérard, pour continuer dans le débat, il y a Yankee, il dit qu'en fait, la boulimie, c'est comme un kyste en plus gros.
5: Non, alors, en fin de compte, comme on a... Gros pouce mousse là.
24: Ouais.
5: Donc on n'a plus que toi malheureusement.
24: Ouais, malheureusement. Ça tu déjà tu te calmes.
5: Non mais de toute manière, je gère tout le monde parce que ça commence déjà à me gonfler. Parce qu'il y en a qui s'amusent à parler de n'importe quoi. Donc alors pour toi, que représente la boulimie?
24: Bah la boulimie c'est tu te fous un pouce dans la gorge quoi. Un gros pouce et puis tu gerbes pour.
5: Non je pense pas. Non je pense pas.
24: Bah si c'est ça.
5: Ah non.
24: Si arrête de me prendre pour un con.
5: Attends, tu veux faire comme les autres, toi?
24: Je sais pas, ça dépend, quoi. Pour l'instant, c'est pas très passionnant, donc bon.
9: Déjà, t'es presque tout seul à l'antenne, alors ça serait con, quoi.
24: C'est
5: donc,
24: clair.
5: Si tu veux faire comme les autres, tu le dis, y en a pas pour longtemps.
24: Ok.
5: Alors, tu réponds correctement à la question.
24: J'ai répondu, c'est ma réponse, c'est comme ça, c'est tout.
5: Ah, alors, parce que tu te mets un pouce.
9: Fais gaffe.
24: Ouais.
5: Et tu vomis.
24: Bah ouais.
5: Non, mais tu me. C'est ta réponse?
24: Bah exactement.
5: Et tu crois que tu vas continuer comme ça le débat?
24: Bah je sais pas, ça dépend.
5: Je sais pas.
24: Je pense que ouais, franchement ouais.
5: Bah moi je pense qu'à mon avis là t'as tout faux. Hein. Déjà c'est pas
24: bon,
5: ça.
24: Alors c'est quoi?
5: Déjà la boulimie c'est des personnes qui mangent de trop.
24: Ouais.
5: Merci pour le Larsen.
8: Voilà.
5: Donc la boulimie c'est des personnes qui mangent de trop.
10: Ouais.
5: C'est oui, Manu.
11: Après, vas-y, continue.
5: Non, non, non, mais non, Manu. Si on a d'autres personnes.
11: Non, on a personne. T'as viré tellement sauvagement les gens qu'ils flippent maintenant. Donc continue ton explication.
5: Ah non.
11: C'était juste ça que je voulais te dire.
13: Non, vas-y, continue. Tu parlais, Gérard. Vas-y, continue. Finis ce que t'étais en train de dire.
5: Donc la boulimie, c'est des personnes qui mangent. Donc qui mangent n'importe quoi à longueur de journée.
11: À quelle heure?
5: Non, mais à longueur de journée.
13: Et quoi?
5: Non, mais ils mangent de tout, hein.
13: Mais la boulimie, c'est un rapport avec les bols. Enfin, ils mangent des trucs dans des bols,
5: non.
13: Pas du tout. Rien.
5: Non. La boulimie, c'est, si tu veux, c'est quelqu'un qui a tendance à trop manger.
13: Trop manger.
5: Et donc, de n'importe quoi. Qui mange ce qu'ils veulent à longueur de journée. Par exemple, tu vois, on va pas citer la marque, mais t'en as qui peuvent manger de ça
11: toute la journée.
14: Suceur. Oh les gars.
13: Non, on a dit pas de marque, il l'a fait exprès, pas dire. Bon, il a dit pas, on va pas citer de marque, vous commencez pas.
11: Bon, un Bouchard, là.
5: Bon, okay. les deux standards, vous allez faire votre boulot correctement, parce que sinon on va faire venir Noémie et puis quelqu'un d'autre.
10: Non.
5: Quoi, c'est pas toi qui commande, d'accord, c'est moi qui commande le jeudi.
10: Ouais, donc, mais pour l'instant, ta réponse, elle est toute pour avant.
13: Donc c'est toute la journée, la nuit aussi ou pas?
11: Non, mais il faut savoir si, genre, quand tu dis boulimie, c'est des chibres, les féculents, tout ça.
5: Non, mais de toute manière, c'est des gens qui mangent n'importe quoi toute une journée.
11: Donc ils peuvent manger des chibres à longueur de journée.
5: Mais de toute manière, tu as donné, par exemple, quelque chose. Tu vas lui dire, par
13: mais
5: exemple...
13: Quoi, par exemple, des chibres?
5: Non, mais elle va manger n'importe quoi, c'est-à-dire de la salade, tout ça.
11: Des chibres?
5: Mais non, pas des chibres.
10: Oh, c'est bon, le chibre.
5: Putain.
13: Pourtant, les chibres,
10: c'est... Le chibre.
5: Bon, toi, je
11: par
5: sens...
11: Par exemple, quand on est boulimie, on est gros?
5: Bah oui, la boulimie, c'est quoi? C'est parce que t'es gros.
11: Donner du caviar au cochon, c'est un rapport?
5: Mais non.
13: Est-ce que tu connais des gens de ton entourage qui sont boulimie?
10: Bah ça
5: non. Comment? Alors gros pouce, au revoir. Allez hop, terminé pour toi. Ça t'apprendra. Allez hop, terminé. Hop. Manu.
11: Ouais, on cherche. Ça vient.
14: Donc. Tu peux peut-être un petit sondage vite fait.
5: Ouais, bah on va faire un petit sondage parce qu'apparemment ils ont l'air de se branler les couilles là au standard. Voilà. Alors, avez-vous déjà eu de la boulimie? Alors, 48% des gens répondent oui, mais c'est bien probable. 27% répondent que c'est leur problème. Bon, ça, c'est vrai, ça regarde chacun d'eux. 17% des gens ont porté plainte contre McGraw. Alors là, je sais pas du tout ce que ça veut dire. Ah. Et 9% sont plus intéressés par la boulimie. Alors, des gens qui portent plainte contre McGraw, à mon avis, niet. Bon, des gens sont plus intéressés par la boulimie, ça c'est leur problème. C'est eux qui voient. 27% répondent que c'est leur problème. Ça, c'est vrai que ça concerne la personne. Donc, si la personne est bien dans sa peau, c'est bien. Et 48% des gens répondent que oui, mais c'est bien probable. Alors là, je comprends pas du tout la...
13: Moi non plus, quoi.
14: Moi non plus.
5: Je comprends pas, là, sur les 48% des gens qui répondent oui, mais c'est... Oui, c'est bien probable. Probable de quoi?
13: Probable.
5: Bah oui, là.
14: D'être boulimique, peut-être.
5: C'est quoi, là? 48% des gens répondent oui, c'est bien probable. Et après, on n'a pas la suite.
11: Ah oui,
14: ça craint ça.
5: Là, hop.
11: Il y a une erreur.
5: Donc, si on n'a pas la suite du sondage, on peut rien faire.
14: Bon, Gérard. Pour en revenir au débat sur l'IRC et sur le super site radiogérard.fr.fm, quand même.
5: Attends, Rigo. Fildar.
11: Il y a eu une erreur sur le sondage, je tenais à le signaler à l'auditeur.
5: Ah. Non, mais moi, je préfère te signaler, Fildar.
11: Oui.
5: Que c'est un avertissement que tu t'attrapes là.
11: Ah, déjà.
5: Et déjà, je crois que le premier avertissement, tu vas aller voir dehors si j'y suis. Non, et on va faire venir Noémie.
13: Non, on va attendre un peu, on va lui laisser sa chance.
5: Non, mais moi, je veux pas le savoir. L'autre, vas-y, je te la coule douce, je viens voir les sondages.
14: Donc,
5: je parle à Rigo.
14: Donc petite question de Judge de Lyon sur l'IRC qui te demande si on peut se faire opérer de la boulimie. Tiens, regarde, c'est là.
11: Fais pas semblant.
5: Alors là, c'est vrai que c'est une opération, mais
11: la thyroïde.
5: C'est une opération et ça, de toute manière, on va en parler lors du débat.
11: Ah oui, tu vas parler de la glande thyrolienne.
5: Bon, ta gueule à toi. Allez hop.
11: Allez,
5: hop. Bon.
11: J'ai trouvé des gens, GG, si ça t'intéresse.
5: Alors vas-y.
7: Alors on
15: a un dans le 15e, donc faut pas aller le chercher.
7: on accueille Wet Watcher.
5: Attends.
25: Quoi,
5: attends.
25: Oui, bonsoir. J'ai envie de câlin.
5: Déjà pour commencer, on va bien être d'accord que le prochain que j'entends parler de ça, c'est simple, clair, net et précis, j'arrête. Donc alors Manu,
7: donc je flippe un peu maintenant, je flippe un peu. Calorix.
16: Ouais, bonsoir. Bonsoir à tous.
5: Calorix, on t'appelle d'où?
16: Alors La Rochelle.
5: La fréquence
16: 109.9.
25: Jean-Vic Calin.
16: Qu'est-ce qui se passe?
7: Accueil aussi au show. Oh merde,
17: j'ai pas capté là.
7: J'ai absolument rien fait. Tu remarqueras que il y a que les micros en rouge et l'insert. Hein. Donc on commence pas à me regarder sur le téléphone.
17: T'as démonté l'idiote, t'es un enculé. On accueille Petite Balance.
5: On dit pas.
7: T'as vu de quoi il m'a traité?
17: Je sais.
7: Petite Balance.
17: Je sais.
7: Petite Balance.
17: Ta mère.
19: Bonsoir Gérard.
5: On t'appelle d'où?
19: De Saint-Geneviève-des-Bois dans l'Essonne.
5: Comment?
19: Saint-Geneviève-des-Bois dans l'Essonne, 91.
5: Ouais, donc 101.9.
19: 101.9, bonsoir à tous les auditeurs qui restent, quoi.
7: Après, il y a trop d'humour. Suppositoire. Suppositoire. Suppositoire.
19: Encore, j'ai envie de câlin. Bonsoir.
17: C'est ton cousin?
19: Voilà, bonsoir.
25: Salut, suppositoire.
17: Bonsoir.
19: Bonsoir à tous.
5: Alors, suppositoire, au revoir.
19: C'est pas moi.
5: Suppositoire, tu lui dis bonne nuit.
17: C'est dommage parce que. C'est peut-être un remède contre la boulimie.
19: J'ai envie de parler.
5: Au revoir.
7: Tu vois, c'est
17: bon. Bon, vas-y, enchaîne.
5: Alors, je préviens là maintenant parce que là, ça commence à me gonfler. Il est minuit et un quart.
19: Ouais.
5: Ça fait déjà.
19: Je l'ai pas mis une seule fois encore.
5: Oh, les bandes de câbles là.
7: Non, on se disait tous les trois que direct, Max, il est arrivé, direct, t'as commencé à gueuler, un truc de fou.
5: Non, non. Mais moi, je vais vous dire une chose.
7: C'est la pète là, un peu.
5: Ça fait déjà deux fois. Donc vous retrouvez des auditeurs, je veux pas le savoir. Je ne travaille pas comme ça, au revoir.
7: C'est marrant, tu me fais penser
5: à
7: nous.
5: Parce que là pour l'instant vous avez des auditeurs qui s'amusent à balancer J'ai envie de câlin. Alors ceux-là, qu'ils aillent se faire foutre.
19: Elle est excitée, la cochonne.
5: Et la cochonne à ton merde. Au revoir à toi. Alors les trois auditeurs qu'on avait, bonne nuit. Et on va déjà s'écouter.
7: Déjà, j'ai pas de disque.
15: Ça marche bien.
5: Non, non, il n'y a pas de disque.
7: J'ai pas, on m'a pas donné de disque là.
5: Tu me cales ça et c'est tout. Ça. Tu t'écrases. Maintenant, standard. Vous allez me prendre
15: petite
5: des
15: balance,
5: gens. Rapide.
15: Balance, il y a 12 ans.
5: Vous allez prendre des gens rapidement. Vous allez prendre des.
19: Vas-y,
5: Gérard,
19: je peux répondre à la question?
5: Non.
15: Attends, Petite Balance, il a 12 ans et c'est la première fois
5: que
19: je
5: vais. Non. Je veux pas des gens de 12 ans.
19: Faut être sympa.
15: Regarde, faut tenir
17: en 1h45. On peut être boulimique à n'importe quel âge.
5: Oh non, je peux pas tenir avec deux cons comme ça. Non, allez. Non, personne répond, personne répond.
19: Vas-y, calme le truc un peu.
5: Personne répond à la question.
19: Vas-y, fais ton taf.
5: Personne répond à la question.
19: Vas-y, travaille un peu. Vas-y, fais ton taf là.
5: Alors la feignasse, ça t'emmerde, tu dégages, au revoir, allez hop. Bonne nuit à ceux-là, allez Manu.
17: Allez, voilà, tout à fait.
5: Tu les vires tous.
17: Bonne chose de faite. Gérard, sur IRC, on a une petite question de Perforas ouf de Bab.
15: Non mais calme.
17: Pour calmer justement, tout à fait. Il voulait savoir à partir de combien de kilos devient-on boulimique. Et ça fait combien en grammes et en euros?
5: Non, ça en euros, on peut pas dire, mais en kilos, je vais dire une chose, ça dépend de ce que la personne mange déjà, en général.
17: Et en grammes?
5: En grammes, tout ça dépend de la personne. Hein. Mm-hmm. Si la personne peut très bien manger des trucs hors... Éteins-moi le micro à fil d'or.
17: Des trucs qui font pas grossir, c'est ça que tu veux dire?
5: Non, mais il y a des trucs qui font grossir, il y en a d'autres moins. Mais il faut dire une chose, que la boulimie, c'est vrai, c'est un truc que les gens mangent, qui mangent et qui font pas attention.
17: Ah, d'accord.
5: Mais ça peut avoir des causes par la suite. Hein. Donc voilà.
17: Justement, il y a IR sur l'IRC, ouais, qui me demande si ça a un rapport avec les 35 heures, de manger pendant 35 heures.
5: Non, ça n'a rien à voir avec les 35 heures. Hein. Ah. Mm-hmm. Ça n'a rien à voir. Combien qu'on est, sinon, à peu près, à quelque chose près.
17: On a descendu un peu du fait qu'on ait perdu des auditeurs à l'antenne.
5: Ouais, mais ça, je m'en doute.
17: Donc on est 6842.
5: Moi, 6842, mais on va récupérer rapidement.
17: Ouais, il y a l'hypocision.
5: Bon, alors, pour ça, on va s'écouter Gérard, le fils de mon oncle, avec les bons petits plans de régime. et de logements à petit prix. On se retrouve tout à l'heure pour la suite du débat, en espérant qu'on aille des bons auditeurs, pas des caves.
3: Bah ouais, parce donc, que après, pouvez... c'est moi qui m'en prends plein dans la gueule, tu vois, et moi à chaque fois, ça... Non mais franchement, j'en parle avec César, ça me déprime, quoi, parce que tu vois, à chaque fois, je me fais engueuler, quoi.
5: Par contre, il y a un truc que j'en ai marre, c'est j'ai envie de câlin, ça, je veux plus l'entendre ce soir.
3: Ouais, ça, mais moi j'y suis pour rien, à chaque fois, tu vois, je me prends après Max, il m'engueule et tout ça, tu vois, c'est pareil, quoi. Non mais franchement, Gérard, tu vois, c'est pas cool.
5: Olivier, s'il te plaît, t'es à l'arrière, tu le louvres pas constamment, d'accord?
3: Ouais, mais je veux bien parler de la boulimie, tout ça, tout ce que tu veux, mais à chaque fois, je me fais engueuler.
5: Pour l'instant, tu te la fermes,
3: pour
5: ou sinon.
3: Conneries, finalement.
5: Bon, alors, tu vas retourner dans ton bureau et ça va être terminé.
3: Ouais, merde.
5: Comme ça vaudra mieux.
3: Toujours pas un risque.
5: Non, mais pour te dire, Rigo, ce qui s'est passé, c'est qu'il y a un auditeur qui a enregistré la voix en samedi.
12: Ah, d'accord. Et que

0: de régime et de logement à petit prix. Donc, vous pouvez toujours nous appeler au 0803-08-5000. Donc, maintenant, on a fait tourner l'équipe. Donc, toujours Rigaud qui est sur l'internet.
1: Jamais, lui.
2: Oh, bonsoir.
0: Qui est toujours là. Donc, toujours. Noémie qui est au standard.
3: Salut.
0: Manu qui est toujours au standard, qui attend vos appels. Et on a mis Fildar à l'arrière. À la place d'Olivier de la Pro. Voilà, donc
1: je
0: alors.
1: Je vais te demander une augmentation parce que l'arrière c'est plus important que le standard.
0: Non, alors pour ça on va appeler. Pour ça on accueille Peste Personne, 19 ans de Poitiers 94.1.
4: Bonsoir Gérard.
0: Bonsoir à toi.
4: Merci.
0: Alors, voilà, qui c'est qui a un. Manu.
5: Non, enchaîne.
0: Non, Manu. Manu. Manu, ouais. J'espère que tu leur as bien dit que comment que ça se passait et qu'on n'aille pas de portable.
6: J'ai dit que t'étais très susceptible et qu'il fallait être gentil, ouais.
0: Donc Bifidus actif 20 ans de Lyon 91.7.
4: Oui, c'est exact. Bonsoir Gérard, bonsoir l'équipe et bon anniversaire Rigaud.
2: Merci ma pote.
6: Bonsoir.
0: Dieterix 21 ans de
6: Dieterix Gérard.
0: Ah, Dieterix, pardon. Ouais.
7: Bonsoir.
0: 21 ans de Marseille 103.1.
7: Tout à fait, bonsoir l'équipe Happy Birthday Rigo.
2: Merci.
0: Mon pote. Non, bah.
6: Un peu fini les birthdays là.
0: Et puis le dernier,
6: L'Ipoussition.
0: L'Ipoussition, 27 ans de Lille.
8: Oui, bonsoir, 27 ans de Lille. Bonsoir, bon anniversaire.
0: 87.7.
8: Exactement.
2: Merci. Mon pote.
0: Donc voilà. Alors maintenant, les prochains auditeurs qu'on va avoir. Je ne veux plus entendre d'Happy Birthday.
8: Attends,
0: ça y est, c'est terminé.
7: C'est pour Rigaud, merde.
0: Non, mais il n'y a pas de merde.
8: Ouais, maintenant, c'est ton anniversaire.
0: Ça y est, c'est terminé.
2: On n'a pas tous les jours 16 ans, quoi.
0: Non, mais ça y est, c'est fini. On n'en parle plus. Ok. Alors, on va quand même poser la première question après les petits problèmes qu'on a eus sur les premiers. Alors, que représente la boulimie pour vous? Alors, j'espère que vous allez répondre correctement ce coup-là. Donc, on va demander à Peste Personne.
4: Alors, la boulimie, pour moi, c'est des femmes, en général, qui sont en déprime. Leur mari, il est bas.
0: Tu vois, attends, déjà, je te coupe. Déjà, la boulimie, c'est pas quelqu'un qui bat une personne.
4: Non, écoute-moi ce que je veux dire, ça termine la phrase, s'il te plaît, déjà. La femme, tu vois, si tu veux, elle est triste. Donc, elle réfugie sa tristesse dans la nourriture, elle mange, et voilà, quoi.
0: Ouais, mais tu crois que c'est quelqu'un, parce que t'as dit que c'était... Parce que... Non, merci pour la...
4: De quoi?
0: Non, Pildar.
6: Quoi?
0: Cet appareil photo, tu le redonnes à celui à qui il appartient. Je ne veux pas de photo pendant les débats.
6: D'accord.
0: Merci.
6: Ok.
0: Je réponds à ta question, Peste Personne, tout à l'heure, parce que si on...
7: La peste.
0: Si on écoute bien ce que t'as dit...
4: Oui, j'ai un...
0: Si on écoute bien ce que t'as dit, t'as dit c'était une personne qui se faisait taper dessus.
4: Oui, parce qu'elle peut être influencée, tu vois, son mari la tape, il a envie de divorcer, elle est triste...
0: Non. Attends, je vais te dire une chose, une personne boulimie, c'est pas parce que c'est une personne que son mari lui tape dessus, c'est
4: non,
0: faux.
4: Non, pas forcément, mais en général, quoi, ça peut être un facteur.
0: Mais attends, on garde. Donc c'est ta supposition.
4: Oui, je
0: disons,
4: pense.
0: C'est ta réponse.
4: Tiens. Oui, ma réponse, mais il n'y a pas que ça, ma réponse, c'est bon, il faut savoir que ça,
1: Peste Balance, là, il dit que.
0: Non, Peste Personne.
1: Ouais, Peste Personne, il dit qu'en fait, c'est des facteurs qui tapent les femmes boulimiques.
0: Pour lui, ça serait quelqu'un qui tape sur une femme. Rigaud, une question importante, IRC. Attention, l'IRC.
2: Ouais. Non, c'est par rapport à.
0: Attends,
2: un
0: tu
2: autre
0: me coupes
2: truc
0: ça. Attends, tu
1: je
0: me
1: te
0: coupes
1: coupe
0: ça.
1: Mais...
0: Oui, merci, Fildar. Oui. Je préfère tout de suite prévenir les auditeurs sur l'internet.
2: Tout à fait.
0: Que ceux qui s'amusent à parler de Sandy et du pont de l'Alma, ce n'est pas la peine. De bon entendeur, salut.
1: Pas de conneries.
0: Voilà. Il fonctionne pas.
2: Si,
0: il fonctionne pas, il est éteint. Oui, alors Rigo.
2: Il y a une question de Dame qui te demande si les boulimiques peuvent devenir récidivistes.
0: Comment ça? Ah ouais, mais faudra peut-être qu'il précise le fond de sa question, parce que là, récidiviste, c'est quelqu'un qui ressort de prison. Mais c'est ça qui veut dire.
2: Ouais.
6: En fait, est-ce que tu grossis en sortant de prison?
2: Voilà, parce qu'il y a des gens qui vont en prison pour ça, donc ils voulaient savoir.
0: Non. Déjà pour le rassurer, c'est pas en prison que tu arrives à manger comme ça.
2: Je fais juste une parenthèse comparé à ce que tu disais tout à l'heure. Il y a Thalassa sur l'IRC qui me demande.

0: Le rapport entre Sandy et le pont de l'Alma, ça faut arrêter.
1: Hop, c'est qui lui?
0: Thalassa.
1: Alors Thalassa, tu peux aller te faire foutre, je répondrai pas à ta question. Alors tu peux continuer à poser des à machiner, mais j'y répondrai pas. Donc tu me remets les auditeurs, Fidler, okay, merci.
2: D'accord.
1: Alors Bifu. Bifu du feu actif.
2: Salut, c'est Patrick, la voix du mélo.
3: Oui, j'ai
1: Bifidus.
3: Pour moi, la boulimie, c'est une maladie qui atteint les femmes plutôt jeunes, donc les jeunes filles.
1: Justement,
4: les jeunes boudins,
3: les jeunes boudins, oui.
1: Non, mais justement, c'est une question qu'on allait parler. Alors, donc, tu réponds quand même à la première question.
3: Mais j'y réponds. Je te dis que ça touche plutôt les jeunes filles qui ont du mal à accepter leur corps en tant que tel. Et qui donc se le déforme en mangeant trop ou en se faisant gerber, en se mettant des pouces dans la gorge. Le jeune homme tout à l'heure que j'ai entendu avait raison, oui.
1: Non, mais.
2: C'est pas de la boulimisme, ça, c'est de l'anorexisme.
1: Oui. Justement. Attendez.
4: Oh, camouette un peu.
0: Il a raison.
1: Merci. Oui, Rigaud.
0: Oui, donc justement, il y avait une question très intéressante de Destroy sur l'IRC qui demandait si les boulimiques peuvent devenir anorexiques. Si oui, dans quel sens?
1: On vient de le dire en se mettant des doigts dans la gorge. Juste, non, pas dans le cul.
2: Non, ça,
1: on
2: ça
1: est
2: fait,
1: poli.
2: Ça, c'est, visé,
1: ça, c'est vulgaire, ça, c'est autre chose.
2: Oui.
1: Non, mais c'est vrai que.
2: Ça,
3: alors, moi, Sandy, j'adore la sodomie.
2: Mais ça, tu vois, c'est ça, quoi.
1: Bon! Alors! Fildar! Fildar! Ça suffit!
0: Ça va tourner.
1: Max!
2: Mais on déconne!
0: Au cri de la bête.
1: Ça, je m'en doutais! Je m'en doutais!
2: Vous avez déjà dit le fait de transpirer.
1: Je m'en doutais!
2: Donc,
1: je m'en doutais du coup!
2: Donc, l'anorexie, c'est la différence de la boulimie. Donc, tu voulais demander à qui?
1: Non, je m'en doutais du coup!
2: C'est pas nous!
1: Que ce soir, vous allez me casser les burnes!
2: Mais
1: c'est toi qui le fais! Alors,
2: non.
1: Arrête, Fildar, s'il te plaît!
2: J'arrête, promis.
5: Grave de chez Grave.
1: Je
5: peux dire quelque chose?
1: Oui.
2: Ouais, vas-y.
5: C'est pas personne.
1: Noémie,
5: mais tu
1: on travaille au standard.
2: Il faut rien,
6: mais
2: c'est ça qu'il veut dire.
1: Non, mais on travaille au standard. On laisse pas un micro allumé. Travaille.
2: Gérard, vas-y.
4: Allez, toi aussi, travaille.
0: On y va.
2: Pèse personne, il voulait te poser une question.
1: Alors, pèse personne, ouais.
5: Non, en fait, c'est pas une question, c'est pour revenir à ce qu'il a dit. Je crois que c'était Fildar qui a dit ça. Moi, j'ai vu dans un reportage des.
2: Le débat. Rassure-moi, tu l'as bossé le débat, pèse personne.
5: Ah oui, bien sûr.
2: Parce que tout son collège écoute, hein. Donc.
4: Okay,
0: ah, c'est ton cousin.
1: Attends.
2: La honte.
4: C'est
0: son cousin.
4: Il y a la CPE, tout ça. Hein. Ça, monsieur Spirouli.
1: Pèse personne.
5: Oui, écoute-moi donc.
1: T'as pas 19 ans, d'accord? Tu te fous de ma gueule.
5: T'as 12 ans. Et t'as,
1: t'as 12 ans. Allez, t'as pas le droit d'être sur l'antenne à ce soir-ci. Au revoir.
3: Ici le CDI.
4: Ouais. Tes parents là.
1: Manu, s'il te plaît.
4: Je vais voir un billet rose là.
1: Manu. S'il te plaît.
2: Quoi?
1: Tu me vires pèse personne.
2: Je crois que c'était Keneda en vrai.
1: Non, tu me vires. Tu me vires pèse personne. Tu lui dis que c'est la dernière fois que.
2: Il se rachète un nom et
4: il retourne sur internet. Hop là.
1: Il retourne chez papa et maman.
4: Ok, la vanne.
1: Ah putain, je savais pas qu'il avait 12 ans celui-là.
4: Ah, tu m'étonnes.
2: Et t'as
1: alors,
4: tu l'as bien niqué, hein.
1: Bifidus actif, tu voulais dire. Donc, toi, pour toi, la boulimie, la boulimie, c'est un rapport avec l'anorexie.
3: Bah alors que je t'explique la différence entre la boulimie et l'anorexie.
4: Mmh. Pas trop compliqué, hein, quand même.
1: Non, mais allez-y.
3: Non,
1: hey, attends. Bifidus.
4: Ah, mais je sais, elle a fait boulimie.
3: J'ai fait un bug de boulimie, moi.
4: Ouais.
1: Bifidus.
3: Oui.
4: T'as bouffé des pépites.
1: Diététique. Diététique.
4: Oui.
1: Tu te calmes.
4: Oui, bien sûr.
1: Et l'hypposition là.
4: L'hypposition, s'il te plaît.
1: Ouais, alors.
4: Mais moi je suis un peu guédard dans le débat parce que je croyais que boulimique c'était le frère de Gros Quick, donc faudrait que tu m'aides un peu.
1: Pour l'instant, tu vas te taire un petit peu.
4: Tu fais cacao, toi.
1: Okay. Hein, tu as bouffé du banania.
3: Ouais.
4: Ok.
2: Mais donc,
1: hein,
3: champion de la
1: donc, pour l'instant, vous êtes tous les trois parce que là on vient de virer un jeune de 12 ans.
2: Je viens de retrouver quelqu'un.
4: Ta boîte à bingo.
3: Un jeune Albert.
2: Eh oui.
1: Alors on récupère.
2: On accueille Carlos la grosse.
1: Carlos.
7: Bonsoir à tous.
1: T'appelles d'où Carlos? T'as quel âge?
7: J'ai 25 ans. Moi j'aime ta barbe. Merci.
3: Je kiffe ton papayou.
7: J'ai un bouc.
1: Agen, quelle fréquence?
7: Agen, 102.7.
4: Bonsoir.
7: Bonsoir.
4: C'est bon anniversaire à Rigo quand même.
1: Non, mais ça y est, c'est terminé. Hop.
0: Ça me fait toujours plaisir quand même.
7: Eh ben,
1: bon anniversaire. Bon, alors.
7: Donc, merci, moi je suis boulimique.
1: Ouais.
7: Déjà, je tiens à le dire.
6: Mmh. C'est alors, pas cool, ça.
1: Hein, ouais, non, mais attendez, laissez-le parler.
7: Ouais, c'est une maladie grave. Mmh. Je trouve qu'on prend trop ça à la rigolade.
1: Non, attends.
7: Attends. Ça se marre, ça
1: Carlos. Carlos.
7: Oui.
1: Carlos, tu m'écoutes. Pour l'instant, je prends pas ça à la rigolade, ça, c'est des autres auditeurs. Mais moi, non. Je vais te dire une chose, que c'est vrai que c'est une Oh, s'il vous plaît, les auditeurs.
7: C'est une maladie horrible.
1: Les auditeurs derrière, s'il vous plaît, vous me laissez parler avec Carlos, s'il vous plaît, merci. Mmh. Donc Carlos, tu me laisses Carlos en air.
7: Voilà.
1: Donc Carlos.
7: Oui.
1: Donc c'est vrai que c'est une maladie qui est quand même assez
7: grave. Hein.
1: Assez grave. Et donc c'est vrai que on en rigole pas. Parce que moi, personnellement, j'ai voulu faire un débat là-dessus, parce que je pensais qu'on allait avoir plus de personnes qui auraient été atteintes par ça.
7: Bah écoute, moi je l'ai chopé là cet après-midi, je savais que
1: t'avais... Non. tu l'as pas, tu peux pas la choper en espace de...
7: Non. J'en ai pas à 4h, j'ai mangé mes BN et après j'ai enchaîné direct.
1: Mais c'est ça, t'as raison, fous-toi bien de ma gueule.
7: Il a pris 40 kilos d'un coup et tout.
1: Mais oui, mais c'est ça, t'as raison. Mais t'as raison, fous-toi bien de ma gueule. Alors comment
2: on devient boulimique, genre. Ouais.
1: Voilà.
7: C'est une pulsion, je veux dire, ça remonte à des lustres. C'est une pulsion qui est sécrétée par. Il est là, monsieur Mazur, ou pas?
2: Non, pas encore.
7: Alors je vais faire son boulot.
6: Bonjour, c'est Eddie Mitchell.
7: Salut, Eddie.
6: Ça monte un peu. Salut, Moussaillon.
7: Enfin, la boulimie, ça remonte à tous les temps. C'est. On essaie de faire des phrases sérieuses.
6: Bonjour, c'est Joe Cocker.
1: Hey Carlos,
6: est-ce que c'est une héréditaire ou pas?
1: Carlos.
7: Oui.
1: Tu te foutrais pas de ma gueule?
7: Non, mais la boulimie, c'est quelque chose de grave. Moi, j'ai pas envie de rigoler ce soir. Il y a des boulimiques qui nous écoutent, des toxicomanes, des insomniaques.
1: Bon, alors, Carlos, au revoir.
7: Non, mais écoute,
0: il a raison.
1: Stop! Carlos, on lui dit au revoir.
7: T'es complètement ouf comme mec.
1: Carlos, on lui dit au revoir. Je ne veux pas avoir de problème avec les gens. Enculé, alors va te faire le foot, toi, espèce de pétasse. Ok,
7: moi,
1: l'enculé, il t'emmerde. Alors, Carlos, au revoir.
0: Gérard, pour calmer le débat, j'ai une très bonne affirmation sur l'IRC. En fait, quelqu'un qui te demande, c'est
1: bon, Noémie.
0: The Penguin.
1: Noémie, tu fais ton boulot, ou sinon tu dégages.
0: Noémie, tu fais chier.
8: Gérard,
1: tu dors.
8: Arrête de gueuler.
1: Là, ça commence à bien faire.
8: Toi aussi, arrête de gueuler, c'est chiant.
1: Maintenant, tu fais ton boulot correctement. Parce que moi, je vais pas continuer jusqu'à 2h15 avec une personne qui est en train d'écouter et pas de prendre des appels.
9: Oui, Gérard.
1: C'est clair, net et précis. Deuxième avertissement.
0: Deuxième, toi.
1: Rigo.
0: Oui, alors c'est moi. The Penguin qui te demande de confirmer qu'on peut être anorexique du cerveau et boulimique du cul.
1: Non. Parce que l'anorexie et la boulimie, c'est pas du tout pareil.
2: Oui. Tu peux, c'est la différence.
1: La boulimie, c'est quand tu manges de trop, bon. Tu manges, mais tu sais pas ce que tu manges. Et pas à force de manger, tu prends du poids. Et l'anorexie, donc ça c'est un problème. Il faudrait peut-être qu'on puisse avoir des gens, mais pas des nazes, pour parler de ça, parce apparemment on n'a pas assez de personnes qui puissent nous aiguiller là-dessus. Mais l'anorexie, c'est à peu près pareil. C'est des gens qui se mettent des doigts dans la gorge pour se faire vomir.
9: Mais Gérard, ça, c'est pas bon. Dis-moi, il y a des vaccins ou pas?
1: Mais justement.
2: Non, mais Gérard, les anorexiques, c'est ceux en fait qui mangent mais qui font pas caca.
1: Non.
2: Mais
1: attends, Fildar, s'il te plaît.
2: La différence de la boulimie.
1: Mais attends, pour l'instant, on parle de. Noémie me parle d'un truc. Est-ce qu'il y a des vaccins? Non.
9: Ouais.
1: Il n'y a pas de vaccin pour ça. Il n'y a même pas. À l'heure actuelle, on peut pas savoir s'il y a un remède pour ça, pour ces gens-là. Oui. On ne peut pas le savoir.
9: Et c'est contagieux ou pas?
1: Non, pas du tout. Non, c'est pas, ça s'attrape pas. C'est pas une maladie comme tout à l'heure.
9: Et une fois que tu l'as à vie ou pas?
1: Ah bah oui, ça.
7: Sandy, elle est dans la merde.
1: Sandy, à ton merde, ok. Alors, l'hypposition, bonne nuit. Allez hop, Manu, s'il te plaît, tu dis au revoir à l'hypposition, comme ça, ça y apprendra.
2: J'avais une question,
9: Gérard. C'est génétique ou pas?
1: Attendez, oh. Pas tous à la fois.
9: Gérard, c'est génétique ou pas?
1: Qu'est-ce que tu dis? On n'est pas la maternelle.
9: Je pose une question, Gérard.
1: Bon, c'est alors, c'est quoi?
9: Tu devrais savoir.
2: Je sais pas ce que ça veut dire génétique.
9: Si ton papa est boulimique.
1: Oh là! Oh merde! Chiant la famille! Chiant la famille! Bien, Manu!
2: Chaud!
1: Noémie, ta question, j'y répondrai pas, d'accord?
9: D'accord, okay. J'ai dit famille.
1: Et là, on rigole. Justement, la question que tu me parles, est-ce que ça peut s'attraper avec la famille? On va en parler. Est-ce que des gens de la famille sont boulimiques? On va en parler.
0: Savoir si c'est héréditaire, en fait.
2: Ouais, moi, voilà. J'ai une vraie question, un truc super, un truc intéressant, c'est est-ce qu'on est boulimique d'un seul endroit, genre boulimique du cul?
0: C'est bien ce que je disais.
2: Ouais. Ou boulimique du bide, ou boulimique
0: du cou.
2: C'est surtout ça qui m'intéressait.
1: Non. Okay. Non, parce qu'en fin de
2: juste
1: compte,
2: pour savoir. Donc, t'es boulimique de partout, tu grossis partout.
1: Non, mais tu grossis.
10: Un gros kiss, quoi.
1: C'est qui
2: genre boule de pu mystère, quoi.
1: Manu,
2: j'ai pas cité de nom.
1: Non, mais si. Tu restes quand même poli.
10: Il a dit mystère, c'est bon. Non, c'est
2: oui.
10: Bon, ça passe.
2: Enfin, donc, on grossit de partout en même temps.
1: Ouais. Bah oui, automatique. Hein.
2: Ça, okay. C'était pour savoir, je me demandais.
1: Parce que de toute manière, pour perdre du poids. Une fois que t'es comme ça, de toute manière, je sais même pas s'il y a un sport à faire.
9: Donc il fait de la boulimie, Rocco Siffredi. Non?
2: Mais attends, où tu t'envoles, toi? T'es là pour faire
9: des questions.
0: Si tu veux participer au débat, t'appelles au standard.
2: J'ai pas vu décrocher, mais pour voir ta gueule.
0: C'est vrai, décroche.
2: Non, mais. Gérard, c'est les débats de Noémie ou c'est les tiens?
1: Elle appelle au standard pour poser des questions.
3: Bon, toi, GG.
1: Oui. Tu vas dans ton débat. Bon, allez, deuxième question.
10: Finira comme un
2: peu. Attends, pour la deuxième question, j'ai un auditeur parce que t'en as plus que deux là. Gros port, 25 ans de Paris. Attention, la vanne.
10: Direct.
1: Hein? À la place de qui?
2: À la place de pèse personne. Et ouais, parce que t'as viré, ouais.
1: Attends.
10: Hey,
2: à côté, et à la place
1: Manu,
2: de
1: Manu.
2: Oui.
1: T'as Carlos qu'on a viré.
2: Oui.
1: Et t'as l'opposition.
2: Ouais.
1: Non. Donc, à la place de pèse personne, on accueille.
2: On a gros port, 25 ans par an.
11: Descends Marseille, je vais te faire voir ce que c'est la vie.
1: Donc, gros port. Gros port d'où?
10: 25 ans de Paris.
2: 25 ans de Paris.
1: Donc 101.9. Hein.
10: Bonsoir, Gérard.
0: Gérard, j'ai une petite question vite fait sur IRC que je comprends pas tellement. Tu vas pouvoir me l'expliquer peut-être. Il y a Starsky à Saint-Tropez qui te demande si ton pote Henri il serait pas boulimique parce qu'il paraît qu'il est attiré par les gros morceaux de barbac. Ah,
1: je réponds pas là-dessus, terminé.
0: Je sais pas moi. Mais
1: Gérard, non, là tu peux lui dire.
2: Tu lui dis
1: qu'il appelle. Tu es même pas.
2: Tu lui dis qu'il t'appelle la semaine sur Europe 1.
0: Ah, bon. Par contre, il fait un gros bisou à ta Obélix.
1: Non, mais elle s'appelle plus Obélix. Êtes-vous adepte de la boulimie en famille? Justement, la question. La question à Noémie, tout con. Ça, c'est.
9: Pourquoi tout con?
1: Bah attends, c'est toi. T'as besoin de regarder les haut-parleurs et puis la pendule?
2: Les haut-parleurs?
9: Bah, je regarde le temps passé, ouais.
1: Non, mais tu regardes aussi s'il y a des.
0: Tu parles d'Olive, là, parce que.
1: Non, mais je crois qu'elle va dégager. Je crois qu'elle va pas continuer. Donc, bipu.
12: Jeanne, c'est chaud, c'est bon. Allez, emmène-moi.
0: Je crois qu'elle ça veut des câlins. Ah.
3: J'ai pas tout compris, là.
10: Ah, c'était Jeanne.
0: Je sais pas.
1: Merci.
2: Et en chaleur, là.
1: Bifidus actif pour toi. Alors, êtes-vous adepte de la boulimie en famille?
3: Oui, alors nous sommes boulimiques.
10: Oh, la vieille question.
3: Dans la famille.
1: Non, mais attention, je précise.
2: Quand tu manges des bolinos.
1: Non. Oui. Mais non.
2: S'il vous plaît.
1: Bolino. S'il vous plaît, là, vous vous calmez, là.
10: Bolino.
1: Bon.
10: Bolino.
1: Diététiques, au revoir Marseille. Allez hop, terminé pour celui-là.
2: Je vais accueillir un auditeur pour répondre à cette question.
1: Oui.
2: Poussachou. On accueille Poussachou.
13: Oui, bonsoir, je suis un Pokémon.
0: C'est une star au Japon.
1: Poussachou.
0: Comme les sumo.
1: Poussachou.
13: Ok, le mec.
1: T'appelles d'où?
13: J'appelle d'une ville Pokémon.
1: Tu te fous de ma gueule ou tu prends le train?
13: Ok.
1: Alors t'appelles d'où s'il te plaît?
13: Bon, allez, pour te faire plaisir, j'appelle de Paris, 100.9.
1: Voilà, c'est tout
2: le
1: ce que
2: premier,
1: je
2: c'est le premier parisien,
0: ça fait du bien. Fait
1: non, ça fait déjà le deuxième et je commence à en avoir ras-le-bol.
14: Gérard, je peux répondre à la question,
1: c'est oui. C'est qui?
14: C'est Gros Port.
1: Ouais, ben Gros Port.
14: Oui, tu veux, Gérard?
1: Bon. Alors, une question.
2: Mais laisse-le répondre, Gérard.
14: Attends, bonjour, je Freddy Mitchell.
1: Fildar,
2: oui.
1: Tu arrêtes avec ça parce que ça commence à me gonfler sérieusement.
2: Mais t'arrives même pas à faire la différence entre un son et un auditeur qui fait le son, tu vois. C'est
1: pour un son, ce n'est pas les auditeurs, bon, c'est bon, toi.
2: Merde.
1: Vos gueules.
2: Salut, c'est Guy Mitchell. Tu vois, c'est moi qui le fais là. Tu crois que c'est un son? Bah, vas-y, gros porc, réponds.
10: Pour ouais, donc, alors, je te réponds. Donc, la boulimie, ça se passe à deux moments de l'année, à Noël et au jour de l'an, surtout.
1: Gros porc.
10: Non, franchement, c'est
1: gros
10: c'est
1: porc.
10: Oui, je t'écoute.
1: Gros porc, la boulimie, tu sais ce que c'est?
10: Oui,
2: c'est un sport.
10: C'est quand on se rend pas compte qu'on mange à la mort, quoi. On mange, peut-être qu'on éclate.
15: Et les tours, Adam.
1: Non, mais attends, Manu.
0: Putain, t'as la cote ce soir.
1: Hey, Manu.
2: Il kiffe mon cul, tu veux mon bout?
1: Hey, Manu. Tu me l'as chopé où celui-là?
2: Bah, au standard, hein, j'ai pris des nouveaux. Hein,
1: non, mais grave de chez grave celui-là. Comment tu dis? Vas-y, quand t'en as marre de mes débats, tu dis?
2: Bah, je sais pas. Rentre chez toi, le clochard.
1: Non, non.
2: Ou dégage l'alcool, ça dépend, c'est varié.
1: Enfoiré, va. Ok, attends, je retiens ce que tu viens de dire, enfoiré.
2: Ça y est, il me kiffe.
1: Viens me téléphoner, tu verras comment que je vais t'envoyer chier, toi.
2: D'accord. Viens me téléphoner pour me demander de l'argent, oui. Tu vas voir.
10: Viens me téléphoner.
1: La ligne directe.
0: Ah. Bon, par rapport à ça, quand même, sur IRC, où on augmente énormément et où s'il y a des gens qui veulent des câlins, ils vont sur radiogérard.fr.fm.
1: Hein? Attends. Toi, pour l'instant, tu affirmes, il n'y a pas de Radio Gérard. Oh! Tu me les coupes, merci.
0: Oui.
1: Il n'y a pas de site internet radiogérard.fr et point, je sais pas quoi, pour
0: FM,
1: pour
0: canin. Je vais te montrer,
1: donc ça n'existe pas.
0: D'accord.
1: Non, mais la question.
0: Alors la question, c'était une question de dame qui se demandait. Oula, j'ai un peu perdu le fil, mais ça va me revenir très vite. Oui, voilà. Est-ce que le fait de voir un boulimique manger peut nous faire devenir boulimique?
1: Apparemment oui, parce que j'ai entendu
0: Alors, il
1: dire.
0: Il se demande pourquoi tu n'es pas boulimique.
1: Bah pourquoi déjà pour commencer, c'est que moi je mange, j'ai beau manger ce que je veux, et je suis toujours au même poids. Non mais je suis toujours au même poids. J'ai beau manger n'importe quoi, je reste toujours à mes 50 kilos pour mes 1m60.
0: Voilà. Et pour ta gueule de beau gosse quand même.
1: Voilà. Noémie.
2: Et depuis qu'ils t'ont tiré de la ferraille là, dans la cuisse, là,
0: ah ouais,
2: t'as perdu combien?
1: Non, mais ça, on en a rien à foutre.
2: T'as perdu combien?
1: Ça, je sais pas.
0: Tu sonnes plus à l'aéroport.
9: Bah, Noémie. Gérard, ça tombe bien que tu me donnes la parole. La boulimie,
1: non,
9: c'est quand même.
1: Mais Noémie,
9: c'est
1: s'il te plaît.
9: Entre les hommes
1: Noémie,
9: et les femmes, non, tu crois pas?
1: On s'en fout de ta question. Noémie, c'est la dernière fois que je te vois.
2: Mais Gérard, t'as pas fait sub de co?
1: Noémie, c'est la dernière fois que je te vois. Avec le casque sur les oreilles, ouais. En train de décrocher, ouais. Et de dire allô sans prendre la personne en direct. Ouais. Ok. De savoir sur quoi. C'est la dernière fois que je t'avertis.
9: Donc, troisième avertissement.
2: On peut reprendre le débat ou Gérard ou tu
9: j'en ai encore droit à combien des avertissements?
1: Encore un et après c'est la porte. Alors, qu'est-ce qu'on a? Un gros port, ouais alors.
10: J'ai un truc à te dire aussi.
1: Ouais.
10: Tout à l'heure, t'as dit, ouais, je sais pas s'il y a un remède pour les gens qui sont boulimiques.
1: Ouais.
10: Alors moi, je vais te répondre là-dessus. Il y a un remède. C'est une intervention chirurgicale.
1: Ouais.
10: Qui consiste, en fait, à se mettre une bague dans le ventre.
16: Bonjour, c'est Eddie Mitchell.
10: Allô?
1: Fildar.
2: Mais j'ai rien fait.
1: Fildar.
2: Attends, on peut rire quand c'est drôle, non?
0: Trois. Quand c'est drôle,
2: on peut rire.
0: Trois.
2: Oui, je suis de trois, je sais, oui.
1: Trois
2: semaines, oui, ce week-end, je sais. J'y serai.
1: Trois avertissements.
16: Ok Gérard, super, vas-y enchaîne.
1: Avant
16: que je vienne te foutre un gros coup de tête à la sortie de la radio quoi.
2: Donc gros porc
1: a
2: dit
1: qui c'est?
2: Ah, ouais c'est
1: Gros porc, au revoir.
16: Allez hop.
1: Hop, au revoir gros porc.
10: Déconne ou quoi, je réponds à qui?
16: Allez hop,
10: on
16: discute pas ici.
0: Ça suffit les gros porcs.
2: Non mais il disait que on pouvait se mettre une bague dans le ventre pour, c'est ça?
17: Autour d'estomac, ouais.
1: Non, pas du tout, c'est pas du tout la question. Apparemment.
2: Et pour l'alcool, il faut se mettre un bouchon dans le ventre, c'est ça?
1: Non, mais apparemment, vous avez décidé quoi là de soi?
2: Non, mais moi j'ai rien décidé, moi.
1: Non, mais pour l'instant.
2: Il n'y a pas de problème, moi,
1: je sais pas ce que vous avez décidé de faire ce soir.
2: Bah, on voulait faire une surprise à Rigo. Hein.
18: Joyeux anniversaire, Rigo. Joyeux anniversaire, Hugo.
0: Ça me fait très plaisir.
2: Est-ce que t'es découpé à ton âge?
0: Si vous voulez me faire un cadeau, allez sur radiogérard.fr.fm.
16: Oh la pub de bon. Ou arnettedefun.fr.fr. Il déchire pas mal ce site aussi.
1: Eh ben, pousse à touche, au revoir.
2: Pousse à tchou. Bon, pousse c'est pas grave, j'ai deux autres auditeurs pour combler le vide. J'ai Spring Fellowhawk.
0: Oui, ouais,
2: c'est pas ce qu'il fait là.
17: Bonsoir à tous.
1: Et t'appelles d'où?
17: J'appelle de Boulois. C'est pas mal ça.
1: Fréquence
17: 102.7.
1: Non, mais te fous pas de ma gueule en cherchant les fréquences, d'accord?
17: Ok.
1: 102.7.
17: 104.2, je me suis trompé.
1: C'est ça, 104.2.
2: C'est pas grave, je vais vérifier. Et on accueille aussi Henri Cantonnet.
18: Oui, bonsoir. Bonsoir.
1: T'appelles d'où?
18: Bonsoir, j'appelle d'Orléans, c'est 108.8.
19: Salut Henri.
18: Bonsoir tout le monde, Happy Birthday.
1: 108.8, ça m'étonnerait.
18: Si, c'est à 608.8 d'Orléans.
1: Manu, tu me contrôles la fréquence.
2: 104.2.
0: Tu me fais la pression aussi.
2: 104.2. Je te fasse une petite vidange, mon Gigi.
1: Bifidus, t'es toujours là.
19: Ouais, je suis toujours là, ouais.
1: Donc, la question suivante. Existe-t-il un vaccin ou un remède contre la boulimie? Ben justement, on en parle. Toi, c'est Lyon 91.7.
19: Ouais, c'est ça, mais on n'a même pas répondu à la question d'avant.
1: Hein. Ben, si tu veux répondre, vas-y.
19: C'est en famille, c'est ça?
1: Ouais, ben justement, on a assez fait le tour de la question.
19: Ah
1: hein.
19: ouais, si tu le dis, ouais.
1: Non, mais vas-y, si tu veux répondre là-dessus.
19: Non, parce que moi, je te disais, nous, on est boulimiques de mère en fille et de père en fils. Et en fait, nous, on mange des fibres à longueur de journée.
1: Comme, ouais, mais la question... je m'excuse de te couper.
19: Ouais, non, vas-y.
1: Non, mais la question que je me pose,
19: ouais.
1: Est-ce que c'est parce que il y a une question justement là-dessus que voilà. Mais sur des reportages que j'ai pu voir. On n'a pas pu savoir. Mm-hmm. Mais est-ce que c'est dû par rapport aux parents ou tout ça? Est-ce que c'est depuis la naissance?
17: Aussi, je me pose cette question.
19: C'est depuis la naissance. Je pesais 7,9 kg à ma naissance.
17: Mm-hmm. Voilà.
19: Et depuis, voilà, quoi.
1: Non, attendez, s'il vous plaît, derrière. Henri et Spink, là.
18: Un bon rose beef, quand même.
1: Non, attendez, s'il vous plaît.
17: Bah, écoute, sa mère a couché d'un rose beef.
1: Oh! Qui c'est qui vient de dire ça? Henri, au revoir, allez. Henri,
2: non, c'est pas Henri.
1: Je veux pas le savoir, allez.
17: Il veut pas le savoir.
1: Parce que là, justement, on est en train de poser une question. Je suis en train de poser une question sérieusement à Bifidus. Je voudrais bien qu'on aille des trucs sérieux, pas des cons qui disent n'importe quoi.
19: Ouais, okay. Moi, je suis sérieuse comme fille.
1: Non, mais là, c'est un truc à savoir, c'est de savoir est-ce que c'est dû par rapport aux parents ou pas. Mm-hmm. C'est là parce que moi, j'ai vu des reportages et apparemment, il y en a qui disent que oui.
19: Oui.
1: D'autres, c'est parce qu'ils mangent de trop. Mais c'est dû à quoi? Est-ce que c'est dû par rapport aux parents au départ? Ou est-ce que c'est une maladie vraiment que les gens ne peuvent rien faire dessus? Justement, là, existe-t-il un vaccin? Donc, c'est à peu près ça qu'on va poser.
19: Oui.
1: Donc, je sais pas.
19: Bah nous je te dis c'est deux familles quoi. Alors je sais pas, il y a peut-être une autre solution, mais nous on mange des fibres de mère en fille et
1: ouais mais de toute manière déjà au départ tu me disais tu pesais 7,5 kg à la naissance.
19: 7,9 kg, ouais.
1: 7,9 kg à la naissance.
19: Ouais, beau bébé hein.
1: Ouais, d'accord. Non mais c'est pas, non mais la question n'est pas là, c'est vrai que déjà 7,9 kg à la naissance, ça fait quand même beaucoup.
19: Oh non, c'est la moyenne.
1: Spind.
17: Ouais.
1: Tu peux répondre en...
17: Ah non, mais j'écoutais et puis je trouve ça...
1: Non, ouais, mais...
17: 7,9 kg, c'est beaucoup quand même. Hein.
19: Non, c'est la moyenne.
17: Ah bah dis donc.
1: Bon, c'est qui là qui s'amuse à mettre cette musique?
17: C'est rien, c'est mon jingle.
1: Bon, Spind.
17: Oui.
1: Tu mets un ça?
17: Non, c'est pas moi, je sais pas d'où ça sort. Hein.
1: Question, auditeur.
0: J'avais un sondage, mais auditeur avant.
2: Oui. Auditeur, donc...
17: Oui.
2: Ouais, je sais. On accueille Grosse Riette.
20: Bonsoir.
2: Et on accueille Gras Double. Et réponds pas.
1: Grosse Riette, c'est toi, t'appelles d'où?
20: Alors j'appelle du Mans et la fréquence c'est 90-10. Ouais,
1: 99.
0: Riette du Mans.
20: Ouais.
1: Et l'autre?
0: C'est chaud.
1: Et l'autre?
20: Gras Double. Merci mon pote.
1: Et Gras Double.
0: Merci mon pote.
21: Bonsoir Gérard.
1: T'appelles d'où?
21: De Nice.
1: Ta fréquence?
21: Ah non. 103.8.
1: 103.8.
20: Tu l'as vu Pokémon?
1: Attends, 103.8, il soune ma gueule celui-là ou quoi là?
2: Mais non, 103.8 c'est la fréquence.
0: Ça va jusqu'à 107.
20: Attention, FM.
5: Quand on a des Pokémon,
20: tu es Gradoub, c'est bien Pokémon.
1: Bon, tu me les coupes là, s'il te plaît, ils vont se calmer un petit peu là.
0: Donc sur IRC, j'ai un sondage réalisé par Davy1. Donc alors, sondage effectué à l'Institut Sainte-Marie d'Auxerre, 15% des boulimiques ont du mal à se reproduire faute de trouver leurs organes génitales. 26% des boulimiques dorment avec des boules-quièces, 38% des boulimiques utilisent des gros cotons-tiges, et 89% des boulimiques voudraient bien se bouffer des tartes à la crème en pleine rue.
1: D'accord. Et on est combien sur l'internet?
0: Et on est monté, on est 8082.
1: 8082.
2: Ah, ça commence à être chaud là.
0: Big up 882.
1: Depuis que tu reviens le gelé. Noémie, tu m'as contrôlé les deux fréquences qui me semblaient bizarres un petit peu.
2: Elles avaient leurs papiers et tout ou pas?
21: T'as été en province, contrôlé.
2: La pastille verte.
1: Tu m'as contrôlé les deux fréquences?
22: Ouais, c'est bon, c'est bon, c'est bon.
1: C'est bien ça?
22: C'est bien ça.
2: C'est bon.
1: Bon,
2: c'est
1: bon. Alors, existe-t-il un vaccin?
2: Gérard.
1: Quoi?
23: Oh, est-ce qu'ils t'ont placé une sonde anale?
20: Ils ont fait la totale.
1: Ça te fait rire, un connard.
20: Viens. On y a un point de suture qui vient de lâcher, là, parce que ça sent le rat mort. Ah ouais, ça pue la barbe à courir.
0: J'avais plus que l'habitude, c'est chaud.
2: Ah, j'ai pris des vieux postillons, je sais pas quoi, là.
22: Ah, c'est radioactif.
20: Avec des bouts de panini, là. Ils cherchent à se reproduire.
1: Manu! Bon, Noémie!
20: C'est la parade.
0: Je pense que c'est Noémie, ouais, elle fait rien.
1: Et là, ça commence à bien faire. Manu, tu me les attrapes, tu leur demandes qu'ils se calment. Parce que sinon, ils vont gerber. Vite fait, bien fait. Et Noémie, tu vas bosser.
24: Je lui dis.
1: Noémie, tu bosses.
0: J'explique, t'inquiète.
22: Oui.
1: Et Fildar, t'arrêtes tes conneries.
2: J'attends que tu fasses un débat correct.
1: Pour l'instant, vous êtes en train de... Non, mais ça va, Manu, tu peux éteindre ton micro au lieu de...
24: Avance dans les questions.
1: Bah ouais, mais pour l'instant, on en est à la troisième.
2: Ça fait une heure.
1: Troisième. Avance dans la vie, hein.
24: Non, mais sérieux, quand même. Tu perds de l'audience.
2: Tu sais que tu bosses pour toi, même.
0: Oh, je te jure.
1: Bon, toi, tu la fermes au lieu de balancer. Bon.
0: Voilà.
2: Mais là, c'est ça. Les auditeurs.
1: Non. Ça, tu vas baisser les auditeurs.
2: Tu vois.
1: Ok.
2: Voilà.
1: Et je veux plus t'entendre. Je veux pas t'entendre toucher là. Ok.
2: Là.
1: Ni là.
2: Ça fait quoi, là? Ça fait rien.
1: Tu laisses les auditeurs.
2: Mais ils sont là.
1: Ouais, mais tu t'amuses pas à me balancer n'importe quoi.
2: Je te balance rien, moi.
1: Ok. Parce que sinon, tu as gerbé.
2: Mm-hmm.
1: Tu as gerbé dehors pour tout jusqu'à la fin du débat.
2: Tu vois, je balance rien.
1: Bon, Manu, tu veux.
2: Oui.
1: Apparemment, tu les as pas calmés.
2: Si, mais ils sont très calmes.
22: Ah, on est très calmes.
1: Alors, existe-t-il? Existe. Quoi?
20: Je peux répondre à la question?
1: C'est qui?
20: C'est Gradouble.
5: Vas-y.
20: Vas-y, AB. Ça y est, je peux répondre.
5: Vas-y.
20: Donc le seul moyen pour l'anorexique pour les boulimiques.
5: Vas-y, on t'écoute.
20: Faire du sport. C'est de faire du sport et faire des régimes, quoi. Voilà.
5: Ah, okay. Tu vas te faire déchirer demain à l'école. Hein.
1: Ouais. Allez, t'as quel âge, toi? T'as quel âge, gros?
2: Gradouble.
20: Ouais.
1: T'as quel âge?
20: 24.
1: Ouais, attends, mon cul. Allez, hop. Manu.
2: Oui, quoi?
1: Tu lui dis au revoir.
5: Tu cartonnes. C'est délire.
1: Tu cartonnes. Ouais, c'est même pas la peine de.
2: Putain,
1: de
2: il pleure,
0: c'est pas la peine.
1: Non, mais c'est même pas la peine, c'est un jeune.
2: À tous ceux qui écoutent son bahut, il pleurait.
1: Attends, il a. Manu.
20: Bon, les filles,
1: attendez, il avait quel âge?
2: Ah, il avait 12 ans, je crois.
22: Mais il est pas mort.
5: Non, mais il est mort.
2: Entre 12
5: là.
2: Et 14.
5: Laisse tomber, il a
1: non, mais change de bahut.
0: Ah, tu m'étonnes.
1: Change de bahut, mon pote. 103.8, c'était où cette fréquence?
2: J'en sais rien, on enchaîne là, GG.
1: Donc, existe-t-il un vaccin ou un remède contre la boulimie? Donc, je pense qu'on en a assez discuté là-dessus. Hein.
22: Ouais.
0: Gérard?
1: Oui.
0: Faudrait que t'éclaires Starsky à Saint-Tropez qui a pas compris. Il demande si les boulimiques, c'est les gens qui font des concours de pétanque.
1: N'importe quoi, celui-là. Il appelle d'où?
0: Ah, je sais pas, c'est mon dial internet. Starsky, à mon avis, il est des States.
1: Bon. De quelle manière se traduit la boulimie? On va demander à grosse rillette.
20: Oh, avec des mots, hein, moi je dirais.
1: Spind. Attendez, il nous reste grosse rillette. Spind.
5: Ouais,
1: et...
5: ouais, c'est moi, quand je ferme un œil, je vois plus rien.
1: Tu te calmes, s'il te plaît, merci.
20: Il est là, Santini?
5: Non, il est en train de faire des bricoles là.
20: Ok.
5: Mais laisse tomber, quand il est dans l'hélicoptère, ça penche en arrière.
1: Bon.
20: Il se fait vieux, hein.
1: Noémie, tu me prends Grosse rillette et spint. Et tu es
17: t'es
1: spring,
17: long,
1: spring, spring.
17: J'ai qu'un œil quand même.
1: Hein. Tu les calmes.
20: Tu fais de violoncelle dans le générique. Je
1: alors, Bifidus. Ah ouais,
17: je suis tout en blanc. Nickel, avec une canne.
22: Oui.
1: Donc, pour toi,
22: C'est le remède, c'est ça?
1: De quelle manière se traduit la boulimie?
22: Eh ben, tu grossis. Irrémédiablement, tu grossis. Plus tu bouffes du chibre, plus tu grossis. Ouais.
1: Non, mais tu penses que c'est dû à ça?
22: Oui. Non, parce que t'as quand même un transit intestinal assez performant, mais c'est en partie dû à ça, ouais.
1: Mm. Ouais, mais de manière, on peut mélanger la boulimie et
22: par exemple.
1: Non. Et l'anorexie.
22: Mais je me demande s'il y a une boulimie de l'alcool. Mm.
1: Bofidus. Oui. Bofidus.
22: Bifidus.
17: Si, il y en a beaucoup.
2: Bofidus.
1: Oh,
22: j'aurais dû la faire.
1: Tu réponds.
22: Oui.
1: Pour l'instant, tu réponds bien, donc. Tu continues à répondre bien et tu cherches pas midi à 14h sur l'alcool, sinon je te dis au revoir.
22: Bah non, mais c'est une question que je me posais.
1: Ok.
22: Surtout.
1: Non, mais moi, c'est moi qui te parle. Ok.
20: Ok.
22: Ok.
1: Ok.
2: Ok.
1: Ok, Manu. Manu, à toi la parole, vas-y.
17: C'est la déchéance.
2: Merci.
0: Vas-y, à toi.
2: On accueille Pousse.
20: Oh.
1: D'accord. T'appelles d'où?
20: Balance ce jingle là.
1: T'appelles d'où, Pousse?
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22: Enfin, tu trouves un autre fond de commerce. Hein.
20: Voilà, bonsoir.
1: Bon,
20: Je sens.
1: C'est terminé, moi j'arrête. Allez, bonne nuit.
0: C'est con, j'avais une bonne question. Hey.
1: Tu l'avais dans ta gueule? Hein?
2: Oh putain, arrête, putain. Ça va trop loin.
1: Là maintenant, vous me cassez les couilles. Du standard. Tu dégages. Allez hop.
9: Je me
1: dégage. Dehors.
2: Je sais pas.
1: Dehors.
2: Mais pourquoi?
1: Allez, pas capable de prendre des auditeurs. Dehors. Hop. Au revoir. Pilar dehors.
0: Ça va être
1: Pilar dehors.
2: Oh
9: yeah yeah.
1: Wouh. Allez hop, Noémie dehors.
2: Mais depuis tout à l'heure tu gères pas ton débat.
1: Noémie dehors.
2: Ouais, c'est que tu poses pas les questions, tu laisses les gens parler.
1: Mais non mais attends. Manu
2: dehors. Non.
1: Je dirais une chose, c'est les mêmes auditeurs. Je commence à en avoir ras-le-bol.
6: Pas les mêmes, regarde, il y a plein de
1: listes. Attends.
2: Putain, il y a des petits qui ont appelé là, leur collège écoutait là.
6: Quoi?
1: Attends, l'autre, il se fout de notre gueule. Alors, fil d'air dehors, je veux plus te voir. Noémie dehors. Noémie, c'est terminé.
0: Faut rappeler Olivier.
2: Putain, je vais appeler Olivier.
1: Non, il sort. Non, il sort, je travaille plus avec ça. Non, moi je travaille plus comme ça, c'est terminé.
2: Je frappe les gens aussi.
1: Mais attends, mais merde!
2: T'as pas de respect!
1: Mais attends, mais ils s'amusent à passer de jingle! Attends, t'as l'autre, t'as qu'à 2000 et puis tout ça, non mais. Après, t'entends n'importe quoi, il faut arrêter! Ouais, puis ils se parlent entre eux dans les micros. Ah,
2: mais
1: alors
2: si
1: moi j'en ai marre.
2: Si tu leur
1: pour l'instant, il y a Crigo.
2: Tu gères pas bien les débats.
1: Mais ouais, mais qu'est-ce que tu veux faire?
2: Non, t'as baissé dans ton.
1: Mais ouais, mais même, de toute manière, tu peux pas travailler avec eux. De manière, quand c'est toi, tu travailles bien. Quand c'est moi, ils foutent de la merde.
2: Non, mais non.
0: Ça commençait bien. C'est que tu t'es trop énervé.
1: Non, mais là, maintenant.
2: Deuxième partie, ça va être chaud là.
0: Voilà, on va mettre un disque et ça va être chaud.
1: Et hop, t'envoies la musique là.
2: C'est quoi le titre?
1: Mais j'en sais rien, moi j'ai même pas. J'ai demandé les. Est-ce que j'ai une feuille?
0: Tiens, voilà une feuille.
1: Alors c'est la petite cousine du cousin avec prends du slim foutre gousse chocolat. C'est quoi ça?
2: Parle devant le micro, c'est important. Parle devant le micro.
1: Ça
2: non mais c'est quoi? Vas-y, c'est quoi?
1: Il est hors de question que je balance ça sur.
2: Mais c'est quoi la petite cousine?
1: Mais attends, avec mon nom de famille, non mais ça veut dire quoi ça? C'est quoi ce disque?
2: Je sais pas, moi c'est une nouveauté.
1: Non, allez, t'envoies Max et tu me diras ce que c'était. T'annonceras, et c'est tout.
2: Mais j'en sais rien.
1: On se retrouve tout de suite après.
2: C'est quoi, comment ça s'appelle?
0: C'est l'essentiel de faire.
2: Redis-le, je vois. La petite
1: femme. Avec prends du slim, foutre, gousse chocolat. Je sais même pas ce que c'est. Alors on se retrouve tout de suite après au 0803-08-5000. Vous pouvez toujours nous appeler.
2: Non, mais faut que
1: on se retrouve tout de suite après.
2: C'était trop le bordel.
1: Pour la suite du débat sur la boulimie, en espérant que l'heure un quart qui suit sera meilleure que la première. A tout de suite. We'll be right back. 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
1: Et voilà, donc on venait s'écouter la petite cousine du cousin avec prend du slim foutre gauche chocolat. Alors j'espère que la dernière ligne droite là, parce que la prochaine pause sera pas avant 35 minutes, je pense. Donc j'espère que ça va bien se passer, que vous allez répondre quand même correctement aux questions, et en espérant que vous n'avez pas à vous foutre de ma gueule, parce que là, il est hors de question que je continue comme ça, d'accord?
0: Ouais.
1: Alors,
0: Gérard, sur l'IRC, il y a Power Excess. Il te demande d'arrêter un peu de gueuler. Il se demande ce que t'as mangé quand même, parce qu'il trouve que ça devient lourd.
1: Ce que j'ai mangé, j'ai mangé du lion. On est combien sur l'internet?
0: Eh ben, ça stagne un peu. On est aux alentours de combien? 8023.
2: Oh, c'est nul.
1: Ouais. 8023. Non, c'est pas nul.
0: Non, c'est bien.
1: C'est bien, mais je voudrais quand même qu'on aille un peu plus haut. Un petit sondage avant qu'on accueille.
0: Allez plus haut.
1: Que doit-on faire pour devenir bon ami? Alors, c'est bizarre parce que j'ai presque pas de lumière pour voir ce sondage. Fuldar, s'il te plaît.
11: Ouais.
1: Merci.
11: Putain, tu veux que je te l'allume?
1: Alors, 45. Merci. Pas trop quand même.
0: Ouais, s'il te plaît.
1: Pas trop.
11: Pas trop.
1: Voilà,
11: c'est
1: bien, là. C'est bien.
11: Là, c'est bien, là.
12: Tu la sens bien, là. T'aimes
1: ça,
12: là. Elle est bonne.
11: C'est bon.
1: Eh non, mais au-dessus, là. Voilà, merci. Alors, 45. Alors, que doit-on faire pour devenir boulimique? Alors, 45% répondent en embrassant des grosses sans domicile. Alors, là, j'aime bien. Parce que, apparemment, la première réponse qu'on a revient. Avez-vous déjà eu la boulimie? Donc 48% de répondent oui, c'est bien probable. Et on n'a pas la suite. Et là, c'est pareil, sans domicile, on ne sait pas quoi.
2: Bah fixe.
1: Merci, ça m'étonnerait. Hein. 31% des gens répondent qu'il faut faire attention en traversant. Mais c'est quoi là, c'est ça?
2: Non, mais quand t'as la boulimie, il faut faire gaffe quand tu traverses, que t'es moins rapide.
1: Mais non, mais attends, n'importe quoi. 20% des gens pensent qu'il faut suivre des cours de strict... Quoi? Strict poker? C'est quoi ça? C'est quoi ça?
2: Je sais pas, moi, c'est pas moi qui fais les sondages. Hein.
1: 12% pensent que la boulimie, c'est une passion que l'on a dès la naissance. Voilà,
0: bah si.
2: Fais-en un autre parce que celui-là était bidon.
1: Dès la naissance, non, c'est pas Rigaud, c'est plutôt toi parce que.
2: Mais c'est pas moi qui l'ai fait les sondages.
1: Attends, Rigaud n'est pas là la journée, d'accord?
2: C'est vous qui êtes là. Il bosse sur l'internet d'Europe 1 pour les sondages de ce soir.
1: Mais c'est vous qui êtes là toute une journée, donc c'est à vous de faire des sondages. Donc,
2: c'est l'assistant de Bafi.
1: Que peut apporter la boulimie? Putain, mais.
2: Que peut apporter la boulimie?
1: Alors, 75% des gens, la possibilité d'être. Sans amis sincères.
2: Oui, c'est vrai. C'est vrai que quand t'es boulimique, t'as pas d'amis.
1: Ah si, mais je suis désolé.
2: Ou des faux amis.
1: Ah bah ça...
2: Mais c'est ça le problème, parce qu'ils abusent 20, de ton corps.
1: 29% répondent que c'est plus facile d'être grosse pour porter les courses. Alors ça, c'est faux. Il n'y a pas besoin d'être grosse ou maigre pour porter les courses. Et 23% disent l'envie de se faire mettre dans la rue, c'est faux. Et 5% répondent... Bon, mais ça, hop, les 5%, je les lirai même pas. Et puis, je pense que les. Les deux derniers, je les lirai même pas non plus.
0: Ah. Gérard, sur IRC, il y a Dame qui te demande si tu connais des boulimiques.
1: Oui, j'en ai connu des gens qui étaient boulimiques, et ça m'empêche pas de discuter avec eux. Mmh. C'est des gens comme tout le monde. Donc on peut pas dire que faut pas dire que les gens qui sont gros tout de suite on s'en fout. Non, ils sont comme tout le monde. C'est pas eux qui ont décidé de devenir comme ça, malheureusement. Mm-hmm. Donc faut qu'on respecte quand même la personne comme elle est. Elle peut être grosse, elle peut être maigre, elle peut être comme on veut, même petit. Ça peut être petit. Bien sûr, on va faire tout de suite allusion. On va dire par exemple des nains. Des petites personnes qui ont eu des problèmes à la naissance, qui sont petits. Mm-hmm. Donc ça, c'est
2: des petits boulimiques.
1: Mais non, ça c'est un truc qu'on ne peut pas juger, parce que c'est pas eux qui ont demandé à être comme ça.
2: Et tous les nains sont gros.
1: Mais t'en as qui sont gros, t'en as qui sont comme nous de notre
0: taille. En plus petit quand même.
1: Mais bien sûr, on va faire tout de suite. Je sais qu'on va faire tout de suite allusion au nain de jardin. Donc
0: non, ils font plus ça.
1: Ça c'est même pas la peine.
0: Plus à quelqu'un
1: mais,
0: d'autre.
1: Non mais c'est vrai que là-dessus, on peut pas dire que on les déteste parce que en fin de compte, ils ont pas. C'est la vie. On peut pas changer.
0: C'est vrai, faut les aimer.
1: Donc faut se dire une chose dans la tête, les gens sont comme ils sont, on les prend comme ils sont, c'est tout.
2: Et d'ailleurs, voilà. Est-ce que t'as déjà pris une boulimique?
0: Ah, bonne question.
1: Bah disons une boulimique
2: après avoir pris une cuite,
1: bien sûr. Non mais pas de boulimique. On en a rien à foutre. Bien sûr, on va faire tout de suite allusion à Christine. Avec Christine, ça a été différent, c'est tout.
2: Maintenant, mais c'est quoi qui est différent? Parce que on peut se demander.
1: Non mais de manière elle.
2: T'es tombé que sur des boulimiques, on peut le
1: non,
2: dire.
1: Mais, non mais non. Non, attends, Sandy, c'est pas une boulimique, nuance. Ok? On fait pas lui. Non. Allez, je vais dire une chose, elle fait 60 kilos à l'heure actuelle et c'est tout.
2: Bah, elle se porte bien. 1m57 aussi.
1: Non, mais pour 1m60,
2: c'est pas évident quand même.
1: Non, elle fait pas 1m57. Qui c'est qui t'a dit qu'elle faisait 1m57?
2: Attends,
1: c'est pas
2: des pompes de drag queen déjà.
1: Non. Non, alors, déjà.
2: Elle dort avec en plus.
1: Non, mais ça, c'est mon problème, d'accord? C'est pas le tien, ok? Donc, elle, c'est moi qui ai demandé de faire un régime. Elle suit, ok? Donc, terminé, point final à l'année, on va pas revenir là-dessus. On s'éternise pas là-dessus. Une autre question, IRC?
0: Ah, bah, il y en a tellement. Tiens, au hasard, je vais prendre Droupivin qui dit Gérard, tellement qu'il est boulimique du cul qu'il nous chie des conneries. Ah, il a pas tort.
1: Lui, il va se faire foutre parce que c'est. Ça n'a rien à voir.
0: D'ailleurs, il y a une pétition pour sauver les boulimiques sur radiogérard.fr.fm.
1: Tu me pourras voir le site internet tout à l'heure.
0: Il est là, t'inquiète.
2: Gérard, tu as besoin d'auditeurs ou pas ou...
1: Non, bah, on va continuer avec Springfellow. Le Springfellow de Caen.
3: Bonsoir.
1: De Caen.
3: De Caen, ouais.
1: Donc 107.7.
3: Exactement.
1: Bifidus actif toujours là avec
7: toujours,
1: nous.
7: Oui, toujours
1: donc,
7: là.
1: Donc Lyon 91.7.
7: Exact, d'anniversaire Hugo.
1: Bon, ouais. Ça y est.
0: Merci quand même.
1: Grosse rillette du Mans 90.99.
3: Tout à fait. Bonsoir.
2: T'es du Mans?
3: Ah, puis Beret, oui.
1: Pousse-toi de là.
0: Merci.
1: Pousse-toi de là de Dijon.
3: Ouais, salut. Bon anniversaire mon pote Hugo.
0: Merci mon pote.
3: De fun. Mon pote Hugo de fun.
1: Bon, pousse-toi de là.
3: Ouais.
1: Pour l'instant,
3: vas-y, enchaîne. Je suis chaud, là. Vas-y, enchaîne.
1: Great. Pour l'instant, tu la fermes. Ok.
2: Pose la question, vas-y.
1: Allez. Donc, de Dijon, 103.2. Ok.
3: Très bien.
1: Mais alors.
3: Tu notes en plus.
1: Oh, tu t'écrases, ok.
2: Vas-y, bien,
1: parce que je crois que j'ai reconnu ta voix, d'accord. Alors, de quelle manière se traduit la boulimie?
3: C'est à qui que tu poses la question déjà? Ce serait cool, tu vois.
1: Pousse-toi de là!
3: De quelle manière s'est traduit la boulimie? C'est bizarre comme question quand même.
1: Ah, bah c'est bizarre!
3: Attention, c'est la question piège de la semaine à Gérard là.
1: Oui, de quelle manière se traduit la boulimie?
3: Allez. Bah, j'ai pas.
1: Alors, où vous répondez?
3: Je comprends pas les mecs là.
1: Putain,
2: mais explique la question.
0: Gérard, explique.
1: De quelle manière se produit la boulimie? C'est-à-dire.
3: Tout à l'heure c'était se traduit, maintenant c'est se produit.
1: De quelle manière se traduit la boulimie? Tu réponds correctement à la question.
2: Non, mais explique-la, GG.
3: Le mec, il est trois jokers là, quoi.
7: Trois jokers?
1: Pousse-toi de là.
3: Mais oui.
1: Tu réponds correctement ou je te gerbe.
2: Explique la question, Gérard.
1: De quelle manière?
3: On n'a pas dit répète, on a dit explique, du con.
1: Alors, du con, il t'emmerde, pousse-toi de là,
3: c'est pas moi.
1: Hop. Voilà, comme ça, le du con, il aura compris ce que ça voudra dire,
2: explique
1: celui-là.
0: Ouais, parce qu'on n'a pas compris la question, Gérard.
1: Alors, de quelle manière se traduit la boulimie, c'est-à-dire ce que les gens mangent en régulier?
0: Ah, d'accord.
1: Régulièrement dans la journée. Voilà. Alors, grosse rillette.
3: Ouais.
1: Oh, ça vous dérange là tous
0: ça
1: les deux?
0: Ça travaille, continue ton débat, Gérard, ils sont en train de travailler là.
7: Ils se touchent le pissouche, je suis sûr.
0: Mais fallait pas le dire ça.
1: Pour un sang. Non mais ça va là,
3: Tranquille.
0: Gérard, continue ton débat, ils sont en train de travailler,
1: Rigo. Attends, Rigo.
3: Vas-y, fais ton temps.
1: Non mais ça va, vous le dites si je vous gêne.
3: Les joueurs touche pipi.
2: Non mais on prépare l'émission de dimanche avec Coach Jeanne qui est en joueur mute.
1: Vous êtes en train de faire touche pipi là?
2: Non, on prépare l'émission de dimanche avec Coach Jeanne.
1: Ouais. Bon alors Manu et Ré...
13: Quoi? Bah vas-y quoi? Tu prends pour qui là quoi?
7: Salut quoi?
2: Bon vas-y Gérard.
1: Rigo.
0: Ouais.
1: Je te dis, tu me dis, pousse-toi de là.
0: Je peux pas, je suis pas standard.
1: Bah, tu me reprends quelqu'un d'autre.
24: Bah, je cherche.
20: Allez, taffe un peu là.
0: Oh putain.
1: Oh là là.
0: Bon, le débat, Gérard, là, continue.
1: Non, mais je crois que.
0: Bah non,
1: grosse rillette.
20: Voilà. Ouais, bah écoute, ça se traduit. Moi, je pense que c'est quand même avant tout des manifestations gazeuses. Mm-hmm. Parce qu'il faut voir que les gens qui ont la boulimie, ils sont quand même gonflés. Mm-hmm. Que c'est aussi des gonflements gazeux. Mm-hmm. Parce que quand t'es boulimique,
1: Bifidus. Bifidus, tu arrêtes, s'il te plaît, merci.
22: D'accord.
20: Ouais, donc je disais que dans ces cas-là, tu gonfles. Et donc voilà, donc forcément il y a un moment où c'est un peu comme une cocotte minute quoi, faut que ça sorte quoi.
1: Bifidus, tu arrêtes s'il te plaît.
22: C'est pas moi.
20: Allez, arrête un peu là.
1: Bah alors Bifidus,
2: ma couche.
1: Bifidus, tu réponds.
22: Mais je t'ai répondu tout à l'heure, je te disais que ça se traduisait par tu prends du poids. Et tu manges beaucoup de fibres.
1: Bah tu vois, maintenant ça fait bien hein, quand tu parles et que les auditeurs ils sautent de ta gueule.
22: Ah, moi ça me dérange pas du tout.
1: Ah ouais, non mais tu vois
17: c'est
1: ça
17: bien
1: fait...
17: ce que tu fais, Bifidus.
1: C'est bien. Ouais. Non, c'est pas mal hein.
20: Du bon boulot ça.
17: Tu fais de respect.
20: Bravo.
22: Merci.
1: Enfin.
0: Bon Gérard, sur l'IRC où ça augmente, on est 9708.
20: Bravo.
0: 97.8. Et donc il y avait une très bonne question de Destroy. Très bien. Et donc qu'est-ce que je disais, une très bonne question de Destroy qui te demandait si les animaux peuvent être boulimiques.
1: Justement,
0: on parle pas des vaches.
2: Tu pourras en parler de ton chat, Rigo. Parce qu'il y a un chat boulimique, Rigo, faut le savoir.
1: Justement, on va arriver à la question, donc il reste bien à l'écoute, on va en parler.
17: Sprinter Hawk.
1: Alors toi,
17: j'ai un hélicoptère.
1: Bon, toi alors ?
17: Ouais, bah pour moi ça se traduit par un besoin naturel de manger, de toujours manger pour combler le trou psychique qu'engendre genre de situation.
22: C'est beau ce que tu dis.
17: Putain, je cartonne.
1: Mmh. Non, mais de manière.
17: Il y a des filles qui écoutent.
20: Ouais.
17: Je suis pas seulement marrant, je suis intelligent.
22: J'en connais un, ce week-end.
1: On arrête avec cette putain de musique. Merci. Donc, en fin de compte, Springfellow. Ouais. Ouais, Manu, oui.
2: Je voulais dire qu'on accueillait le docteur Rousse.
1: Voilà, le téléphone.
17: Tombé.
22: Salut,
1: docteur Rousse.
2: Ouais, docteur Rousse.
1: Il appelle d'où ?
2: Je sais pas, il va te le dire.
10: Bonsoir monsieur, j'appelle de l'hôpital de Créteil.
17: Ok. Mm-hmm. Oh là là, tu persistes.
10: Ah, il a fait une cure de jouvence, il a rajouté.
1: Oh là là, ça va. Je crois qu'à mon avis, on va cartonner.
2: Sans 1.9.
0: À l'école de médecine.
1: 101.9.
22: Je veux pas failloter, mais c'est le gamin de 12 ans.
1: Ouais, à mon avis.
17: Un nouveau personnage, faut le laisser.
1: Non, mais à mon avis, je crois que ça.
24: Il connaît plein de trucs.
17: Mais là, c'est le fils.
1: On va le laisser répondre.
17: C'est la parler, un peu de respect, c'est le fils à Harry Cole.
1: Sprint Pilot. Sprint.
17: Oui.
1: Tu laisses parler docteur.
17: D'accord. Je l'écoute.
1: Bifidus.
22: Oui.
1: Bifidus actif. On le laisse parler.
22: Ouais.
1: Grosse rillette. Grosse rillette. Je vais poser
20: à la nouvelle génération. Vas-y.
1: On va y poser la question.
17: Vas-y, Sébastien Cole.
1: De quelle manière se traduit à boulimix, docteur Rousse ?
20: Ta famille t'écoute.
22: Oui, docteur Maboul, ouais.
10: Cela se caractérise par des troubles de l'alimentation, monsieur.
1: Mm-hmm. Avec une crise. Bifidus.
20: Mm. Ah, c'est un poil qui pousse, là, c'est gars.
10: Allô ?
1: Laissez-le, ouais.
10: Oui, monsieur, avec une prise importante de poids.
1: Oui.
10: Voilà. Alors, les remèdes de notre hôpital, c'est faire du sport.
1: Ouais.
10: Et faire des régimes pour ces gens-là.
22: Et rester en perme.
17: Laisse tomber, c'est de l'humour de bourgeois, laisse tomber.
1: Non mais, c'est tout ce que t'as ? C'est tout ce que vous avez en stock à nous proposer ?
10: Ah oui, je vous raconte comment ça se passe ?
1: Bah oui, on voudrait savoir.
20: Vas-y, affiche-toi, vas-y.
10: Alors, les gens arrivent.
1: Ouais.
10: En général, ce sont des femmes, la plupart du temps. Il y a beaucoup moins d'hommes que de femmes dans l'hôpital.
20: On est 12 sur Internet, là, sur RT.
10: Allô ?
22: Sans le clavier quand même.
10: Mais ouais. Qui c'est qui me coupe là, s'il vous plaît ?
17: Non mais vas-y.
1: Non mais allez-y, il y a personne.
10: Exprime ton art. Vas-y.
1: Attendez docteur, il y a peut-être une question importante hier.
0: Oui, il y en a énormément vu qu'on n'arrête pas de monter là, on va bientôt atteindre les 10 000.
20: Pas possible.
1: Oh.
0: Si.
20: Là maintenant là ?
0: Ouais, bientôt là.
20: Avec le speech du Lascar.
0: Ouais, grave, c'est le petit jeune.
17: J'ai une question à poser au docteur.
1: Non mais attends, 5 minutes.
0: Il a motivé le
1: docteur là, s'il vous plaît. Il y a déjà des questions plus importantes que vous.
0: C'est vrai, il y a une très bonne question de Dame. Il demande si tout le monde peut devenir boulimique un jour.
1: Oui.
10: Je peux répondre à cette question.
1: Bon, allez-y, docteur.
22: Bah, j'ai une question pour docteur.
1: Attends, Bidifus. On va laisser le docteur répondre. Ouais.
10: Bidibu. Oui, monsieur.
1: On dit pas monsieur, on dit Gérard, s'il vous plaît.
10: Excusez-moi. Oui, alors oui, Gérard.
1: Et on dit pas vous, on dit tu.
10: Alors, je vais vous tutoyer. Suite à un choc émotionnel important, certaines personnes
14: peuvent taper à la récré.
10: Ouais. Et puis la prochaine fois que ça tape son petit cousin, il n'y a pas moyen.
1: Mais non, c'est pas quelqu'un de.
14: C'est le petit cousin à fil d'argent.
1: Mais non, mais non.
22: Et docteur Maboul, t'as un nez qui s'allume quand on touche la bite.
2: Allez.
14: Voilà, un petit coup là.
2: Allez, quand même. C'est bien pour faire plaisir à ses limites.
1: Eh, ça a toujours pas répondu à la question IRC. Bon, le docteur.
14: Oui. Mes couilles.
2: De toute façon, docteur, il va avoir une urgence là. T'as une urgence, docteur, faut que tu rentres.
14: Allez, va faire ta
10: intervention là. Hein, intervention.
2: Vas-y, c'est drôneur, c'est ton show, vas-y.
1: Bon, allez, docteur, mes couilles là.
0: Elle fait péter là, docteur.
14: Docteur Rico, le show.
1: Oh, allez!
10: Docteur Rousse!
1: Non!
2: Si, on va le couper.
1: Mais non,
2: on va l'écouter 30 secondes. On va le couper quand même.
1: Non, je voulais qu'il réponde à la
2: question. Non, mais c'est à toi de répondre à la question, c'est pas à lui, tu vois.
1: Non, mais c'est pas grave.
2: Lui, il fait des débats, il s'appelle le doc aussi, tu vois.
1: Non, mais là, j'ai dit une chose, c'était grave de chez grave.
2: C'était quoi ta question internet, Rigo?
10: Ouais.
0: On va changer de question. Ouais. Il y a Boris sur IRC qui te demande donc est-ce qu'on est raciste quand on n'aime pas les boulimiques?
2: Il y a une certaine sorte de racisme.
1: Je pense pas. Il y a là-dessus, on peut pas parler de racisme parce que de toute manière, c'est dans n'importe que ça soit nous arabes ou noirs. De toute manière, on peut pas parler de ça. On peut pas dire que c'est du racisme. Ça, je peux pas dire oui ou non.
0: Alors, comment est-ce qu'on appelle les gens qui n'aiment pas les boulimiques?
1: Aucune idée.
2: Ah merde.
0: Et sur IRC on a dépassé les 10 000 quand même.
1: Ah, ça y est.
0: Ouais. On est 10 000, à 10 000 63.
1: 1h25.
2: T'as piraté le truc.
0: 106.3.
1: 10 000
0: FPP big up.
1: 10 000 063. Pourquoi 60? Alors, question suivante.
2: Attends, j'avais une question Minitel. Oui. On me demandait si.
1: Mais non, ton Minitel il fonctionne pas.
2: Si en fait les boulimiques pouvaient avorter, c'est pratiquer l'IVG.
1: Ça, je répondrai pas à ta question. Par contre, t'as pas essayé de voir dans le dico depuis quelle date que ça existait cette histoire
2: quoi,
1: de
2: l'IVG?
1: Ça y est, l'autre
2: IVG. L'IVG, c'est 75, hein.
0: Ouais, 75.
2: Simone Veil.
1: Non, 76. Tac.
2: Bah, ça, c'est comme Alain Prost, tu sais, les deux voitures, elles sont arrivées. Ouais,
1: ouais, ouais. Ouais,
2: ouais c'est ça, ouais.
1: T'as bonne mine.
2: Allez, rentre chez toi.
1: J'en parlerai à mon cheval. Les Troyens.
2: On est dans le débat
1: là. Les Troyens, vous attendez deux.
2: Putain, mais c'est pas vrai.
1: À quel âge survient la boulimie pour les enfants? Grosse rillette. Docteur Rousse.
2: Ouais. Il est parti.
1: Oh merde.
0: Ça concernait les enfants, c'est dommage.
1: Oh merde, on aura.
2: Par contre, j'ai quelqu'un à la place du docteur là.
1: Ouais.
2: J'ai Matouze.
1: Matouze?
2: Ouais, Matouze.
15: Bonsoir
1: Matouze, t'appelles d'où?
15: J'aime bien quand tu m'appelles comme ça.
1: Ouais, vas-y, espèce de tremblot.
15: J'appelle de Paris.
22: Ça va ma fille?
15: Ça va bien.
10: Toi, tu tousses des gays, toi.
15: Ça fait grave. C'est ta touche, Gérard.
1: Matouze, tu réponds à la question. À quel âge survient la boulimie pour les enfants, s'il te plaît, merci.
15: Déjà, si c'est pour les enfants, c'est-à-dire que déjà, c'est dans un âge assez avancé, on peut le dire. Enfin, plutôt jeune, au contraire. Je pense que ça peut intervenir un peu à n'importe quel âge. Ça dépend des enfants.
10: Et les clébards qui bouillent, là, direct.
15: Mais je pense que ça peut très bien intervenir directement vers 6 ans, 7 ans.
10: Mec, si t'as les poneys, là, vas-y.
15: Hein?
0: Il vous écoute pas là.
15: Gérard.
1: Ouais. Ça marche pas, il écoute pas. Alors imagine
15: pareil. Couche au nom, il a arrêté de respirer. Il écoute pas, cousin.
22: Voilà, non, il écoute pas là.
1: Matouze.
15: Allô.
2: Tu sais que ça va être chaud là.
1: Ouais. El Trablo.
16: Oui. Hey, salut, c'est Patrick, la voix du mélo.
15: Yeah.
1: Hey, El Trablo.
15: Oui.
1: Oh Trablo.
15: Oui, non, tu m'appelles pas comme ça. Je suis Matouze.
1: Hey Trablo.
15: Matouze.
1: Tu m'appelles pas par mon nom de famille, sinon je te nique.
15: D'accord.
10: Il attend.
1: Des promesses.
15: Des promesses.
22: Un cousin.
1: Alors Matouze, au revoir.
15: J'ai rien dit du tout.
1: J'ai rien dit du tout,
15: mais c'est dégueulasse, toujours ça. Mais c'est dingue ça quand même.
1: Va te faire niquer ailleurs.
15: Non, mais allez, le débat, ça pourrait m'intéresser.
1: Allez hop. Matouz, au revoir. Comme ça, il arrêtera de parler de mon nom de famille. Grosse rillette.
20: Ouais, c'était quoi la question déjà? Parce qu'avec tout ce bordel.
1: Quel âge survient la boulimie pour les enfants?
20: La boulimie, ben moi je pense qu'il y a quand même un âge limite qui est fixé par le code pénal, parce que avant c'est du n'importe quoi.
1: Attends, grosse rillette.
20: Ouais.
1: On parle pas du code pénal, d'accord?
20: Non, mais on peut éventuellement.
1: Non. Attends, parce que ça n'a rien à voir.
20: N'empêche qu'en dessous de 15, en dessous de 15, c'est abusé.
1: Non, parce que je pense déjà, comme disait Bifidus,
22: oui.
1: Ouais. Bifidus actif, de toute manière, a disait qu'à la naissance, ça faisait déjà 7,9 kg.
22: Ouais.
1: Donc déjà...

0: Claire.
1: Ah, vous emmerde, Sandy, d'accord. Et moi aussi.
2: Et on fait des grosses, alors attention.
3: Ça doit être bon, ça.
2: Ouais, Manu, on va accueillir Monsieur Mazur. Bonsoir.
4: Ah, voilà. Oui, bonsoir.
1: Il y avait longtemps.
5: Bonsoir, le gamin. Là.
4: Bonsoir, amis auditeurs.
5: Bonsoir.
4: Bonsoir, Monsieur Gérard. Bonsoir, Monsieur Emmanuel. Et bonsoir, Monsieur Spirouli.
2: Bonsoir, Monsieur Mazur. Bonsoir.
4: Ma femme, mes enfants, tout ça. Bon, monsieur... bah, très bien, toujours. Monsieur Gérard, puis-je vous faire un compliment directement ?
1: Ah, on vous écoute.
4: Alors, suite à votre merveilleux débat de l'autre soir, n'est-ce pas, consacré à la mode, les fashions victimes, etc., figurez-vous que pas plus tard que ce soir, en fait, que hier, j'ai dîné avec des stylistes qui ont écouté votre débat et franchement, ils ont été emballés.
1: Bon, de toute manière, la question n'est pas là, c'est à quel âge.
4: Absolument.
1: À quel âge survient la boulimie pour les enfants? Ben, on va attendre votre réponse.
6: Jean-Vicalin.
4: Je sais pas qui fait ça. Bah,
2: cool, hein.
4: Écoutez, cette grosse personne mystère me semble répéter tout le temps la même chose.
1: Elle en veut. Cette grosse personne mystère, monsieur Mazur.
4: Oui,
1: vous dites les cinq lettres et c'est ma femme.
4: Pardon. Excusez-moi, monsieur Gérard, d'accord. Je ne savais pas.
6: Alors, moi, Sandy, j'adore la sodomie et j'adore toute l'appellation, tout ça.
4: Ah, ta femme est tranquille quand même. Hein. Mais c'est votre femme également.
1: Alors,
4: qui déclare aimer
1: monsieur...
4: la sodomie.
1: Grosse rillette.
4: Ah bah non.
1: Au revoir.
4: Au revoir. Bah non.
1: Comme ça, tu diras pas que ma grosse.
4: Mais c'est elle qui le dit, ta femme. Elle dit qu'elle aime se faire enculer. J'y crois rien.
1: Eh ben, toi, tu vas aller te faire enculer. Voilà, comme ça, ça va aller plus vite.
2: C'est bon, il est parti.
1: Grosse rillette, au revoir. Bidufus. Non.
2: Bidibule.
1: Non, on était avec Monsieur Mazur pour la question.
4: Bonsoir, c'est Monsieur Mazur.
1: Alors, bon, ça y est, on a compris. Vous êtes Monsieur Mazur, vous répondez à la question maintenant.
4: Oui. Alors, à quel âge peut-on devenir boulimique étant enfant, c'est cela?
6: Voilà, ouais.
1: Oui.
4: Bah écoutez, moi je dirais le plus tôt possible. Hein. Dès que la mère donne le sein à l'enfant, l'enfant peut, à partir de ce moment-là, devenir boulimique. Tout dépend.
1: Alors attendez, il y a une question que je veux vous poser.
4: Oui.
1: Donc, vous pensez que c'est dû à l'allaitement?
4: Absolument, monsieur Gérard. Et j'irais même un peu plus loin, c'est surtout dû à l'alimentation de la mère pendant l'allaitement, n'est-ce pas? Si la mère se nourrit à base de pizza à quatre fromages, il est clair que cela favorise la boulimie d'enfant.
1: Bifidus,
4: attendez,
1: Bifidus, Bifidus, t'es d'accord avec ce qu'il dit, monsieur Mazur, ou pas?
6: Oui, plutôt, oui. Non, c'est vrai, hein, ma mère mangeait énormément, elle mangeait beaucoup d'œufs.
1: Ouais, non, mais il y a une question que je me pose, je pense que tu vas pouvoir répondre, Sprint aussi, puis Monsieur Mazur, parce que à moins qu'on ait quelqu'un d'autre, Mazur.
2: Ouais.
6: Manu.
2: C'est pas,
6: Manu,
2: c'est pas ça, ça commence pareil. C'est un honneur. On accueille Tristan Spice.
1: Hein?
2: Tristan Spice.
7: Oui, bonsoir.
6: Salut Tristan.
7: Bonsoir.
1: Tristan Spice.
7: Oui, bonsoir, Spice. Bonsoir Gérard, bonsoir Monsieur Mazur.
1: T'appelles d'où?
7: J'appelle de Paris.
1: Putain, mais vous allez arrêter avec Paris, là.
2: Tous les gens sont à Paname,
7: Monsieur Gérard, je ne suis pas exactement à Paris, hein, je suis dans banlieue parisienne.
1: Non, mais c'est Paris, c'est 101.9. Alors, la question, c'était...
4: Vous avez un bon organe, Monsieur Spice.
1: À quel âge survient la boulimie pour les enfants? Donc, on parlait, Monsieur Mazur parlait de l'allaitement.
7: Oui.
1: Après, Bifidus disait comme ça que c'est dû à ce que la mère mangeait.
7: Oui, tout à fait.
6: Rassurez-moi.
7: C'est-à-dire que moi je suis tout à fait d'accord avec ce qu'a dit Monsieur Mazur, ce qui est tout à fait très sensé. Mais on peut même voir ça avant l'allaitement, c'est-à-dire que quand la mère est enceinte, si elle mange une alimentation qui n'est pas équilibrée, ça peut entraîner une boulimie chez le nouveau-né avant même qu'il naisse. Voilà.
1: C'est surtout
7: ça qui va entraîner, parce que mon métier m'autorise à le dire, et ça je bon, et c'est ça qui entraîne le fait sur surtout que l'enfant soit boulimique.
6: Il paraît même que quand tu manges en faisant l'amour, tu risques encore plus d'aggraver.
1: Non, ça n'a rien à voir, ça.
7: Je crois que Monsieur Gérard a tout à fait raison, ça n'a rien à voir du tout.
6: Non, moi on m'a toujours dit qu'il faut éviter les chips quand tu baises.
1: Hein?
8: Il faut éviter les cunnilingus avec le Nutella aussi.
1: Dans ces cas-là, faut carrément arrêter le délire là, parce que je pense qu'on s'en va un peu trop loin sur le sujet. Dans ces cas-là, si on s'amuse à parler de Nutella, tout ça, donc faut arrêter le ketchup, faut arrêter la mayonnaise, faut tout arrêter.
8: Qu'est-ce que tu veux quand tu sodomises ta meuf?
1: Ouais, ben ça c'est mon problème, c'est pas le tien. Mais non. Mais il y a le problème est sur l'allaitement avec ce qu'on disait avec Monsieur Mazur. Donc moi je pense que
4: oui, bonsoir, c'est Monsieur Mazur.
1: Non, mais ça y est, Monsieur Mazur, c'est pas la peine de répéter, c'est Monsieur Mazur.

0: on le sait. C'est pas la peine. Non, mais c'est pas la peine de répéter que c'est monsieur Mazur, on le connaît. Donc, alors, le problème, c'est que c'est suite à l'allaitement, d'après ce que vous venez de dire. Donc, avec Bifidus, Sprint.
1: Sprint, c'est le Hawk.
0: Félox et Tristan là.
1: Tristan Spiss, oui.
0: Et Tristan Spiss, à mon avis, on pense que là-dessus, il y a quand même quelque chose. Parce que c'est pas suite à l'allaitement. Bon, c'est suite à ce que la mère mange. Mais est-ce que c'est dû à ce que la mère mange que lorsque... Parce que, comme Bifidus disait, elle faisait 7,9 kg à la naissance, on ne va pas en parler sans 7 ans, donc elle faisait 7,9 kg. Oui. Est-ce que c'est dû à ce qu'a mangé?
2: Oh, je comprends plus rien, là, genre.
0: Est-ce que c'est dû à ce qu'a mangé? Est-ce que les parents ont mangé ou pas?
1: Non, mais tout à fait. Cela n'est pas...
0: Faire quand même 7,9 kg à la naissance, ça me paraît quand même bizarre.
3: Non, mais moi,
0: ça me paraît quand même bizarre, cette histoire.
1: Oui, mais est-ce que vous êtes sûr qu'il ne s'agissait pas de jumeaux, après tout?
0: Non, mais...
1: Vous étiez toute seule?
4: Oui, j'étais seule.
1: Écoutez, mademoiselle Bifidus, peut-être votre mère a-t-elle oublié d'accoucher votre sœur ou frère jumeau? Peut-être est-il resté à l'intérieur de son ventre?
4: C'est fort possible, d'ailleurs.
1: C'est pour ça que chantait une résistance.
4: Elle a toujours pas ses règles.
1: Écoutez, il faudrait consulter, je pense que...
0: Non, mais ça a rien à voir avec le boulimiste, hein.
1: Ah, le boulimiste, en effet.
0: Ouais, les règles
5: de la pétanque.
0: Le ragnagna, ça a rien à voir avec ça, hein.
3: C'est trop marrant. Arrête tes blagues, c'est trop marrant.
0: Rigo,
2: attends, je laisse parler les gynécos.
0: Merci.
2: Donc, sur IRC, on est toujours beaucoup, on est 1015.
0: Hein?
2: 101.5.
0: Tu cartonnes. 1015?
2: Ouais, 1015, 101.5, Nova, big up.
0: Tout à l'heure, on était 10 063.
2: Bah, ça baisse un peu, mais c'est pas grave. Il y a une très bonne question de Destroy. Il voulait savoir si deux parents boulimiques peuvent avoir un enfant anorexique.
6: Ils sont la fréquence de repas ou pas?
2: J'aime pas le repas.
1: S'il l'adopte.
0: Attends. Est-ce que deux parents peuvent avoir un... deux parents boulimiques peuvent avoir un enfant
2: anorexique?
1: S'il l'adopte.
0: À mon avis, je pense pas.
2: Tu penses pas?
1: Il y a des autres options. Écoutez, c'est très simple.
0: Ouais, monsieur Mazur?
1: Non,
2: c'est monsieur Spiff.
1: C'est monsieur Spiff.
0: Ouais.
1: Cela est tout à fait possible.
5: Fils de pédiatre.
1: Écoutez, je vous préfère être taire, je préfère que mon identité reste inconnue.
0: Ouais, fils de pédiatre, fils de. Du doc.
7: C'est Jeanne, c'est chaud, c'est bon. Allez, emmène-moi. Plus fort. Wouh. J'entends rien.
0: Mais c'est quoi ce bordel là?
5: C'est Spitz, il déconne.
0: Ouais, bon, allez, Manu, tu lui dis au revoir à lui et c'est terminé. Allez, hop.
1: Happy.
0: Bonne nuit.
1: Donc, est-ce que je peux répondre?
0: Qui?
1: Monsieur Spiff.
0: Mais je viens de te dire au revoir.
1: Mais pourquoi vous me dites au revoir?
0: Je te dis au revoir, c'est tout.
1: Écoutez, au revoir.
5: Je peux pas, son père peut me faire aller sur Skype.
0: Allez, au revoir.
1: Je réponds à votre débat, c'est fort intéressant.
8: C'est fini, c'est pas la peine d'insister.
0: Non, non, mais ça y est, au revoir, au revoir.
1: Je sais que vous êtes un enfant de la
0: DAS. Manu,
1: la chance de connaître vos parents.
0: Au revoir.
1: Peut-être que vos parents...
0: Merci. Eh putain, mais... C'est la dernière fois, Manu, que tu me fais ça. Je ne veux pas entendre un mec parler de ma vie privée comme ça en direct. Ça regarde pas les gens si je viens de l'Adas, ok? Première et dernière fois. Claire, net, précis. Parce que sinon, c'est avec Max que tu as réglé tes comptes, là. Ok? En de bon entendeur, salut. Alors, Sprint.
9: Hey, salut, c'est Patrick, la voix du mélo.
1: Salut Patrick, ça va?
10: Mais
1: est-ce que tu peux me répéter la question? Parce qu'il y a un petit peu trop de bordel là.
0: À quel âge survient la boulimie pour les enfants?
1: Ah, il n'y a pas d'âge. Tu peux être atteint à n'importe quel âge. Je crois pas trop à l'histoire d'allaitement tout à l'heure. Je pense que c'était un peu du
0: mélo. Non, mais moi non plus, j'y crois pas là-dessus.
1: Ouais.
0: Hein.
1: Ouais, même le coup du rose bis de 7,9 kg, ça me paraît un petit peu.
0: Non, mais même.
10: Non,
0: même.
10: Vrai, hein.
0: Mais non, mais attends. Tu peux pas. Mais attends, mais tu peux pas passer 7,9 kg à la naissance, voyons.
10: Mais bien sûr.
0: Ta mère, elle est normande alors que t'es le Lyon. Tu prends pas les gens pour des comptes.
5: Tu déménages dans la vie.
10: T'es à Lyon, hein.
5: Toi, t'es né où, toi?
0: Moi, je suis né où ça te regarde pas.
5: Ville d'or d'Irlande.
0: Print.
1: Ouais, ça y est, je viens de répondre.
5: Bon, j'ai un auditeur pour toi, Gigi, si tu veux.
0: Vas-y.
5: C'est Mitch Buchanan.
11: Ok les mecs, bonsoir.
2: Moi j'avais Hannibal Smith sur IRC.
0: Alors qu'est-ce qu'il dit lui?
2: Bah il te passe le bon genre.
0: Bah je m'en fous. Comment qu'il s'appelle celui-là?
11: Mitch Buchanan.
0: Mitch?
11: Buchanan.
0: T'appelles d'où?
11: J'appelle Malibu.
0: De
11: Malibu,
0: Paris.
11: Exact.
12: Pas de Paris, il est de Caen.
11: Non, là, je suis grillé.
0: La tête Caen 107.9.
11: Exactement.
0: 107.7.
11: Exactement.
0: Et tu serais pas l'ex-Michel de Caen, non?
11: Voilà, c'est
0: un. Presque pas. Allez, au revoir à lui.
2: Moi, j'ai pour calmer le débat.
0: Allez, hop. Celui-là, j'en veux pas dans mes débats.
11: Mais vas-y, enculé, va.
0: Ouais, enculé toi-même, connard.
12: Ah, non, pas d'insulte, pas d'insulte.
0: Alors là, tu peux lui dire au revoir à celui-là. C'est terminé.
13: Mais je t'embrasse et je passerai tout.
0: Là, c'est terminé.
2: Il y a Mousse qui peut.
0: Tu peux lui dire au revoir à lui.
13: C'est Mousse. Mais je t'embrasse et je passerai tout.
0: Bon, allez.
13: Bise.
2: Gérard, j'ai une très bonne question sur IRC de Yankee. Il te demande si on peut savoir avec une échographie si l'enfant d'une femme sera boulimique ou pas.
0: Non, je pense pas.
12: Non, je pense moi.
14: S'il commence à bouffer les intestins, c'est que c'est un mauvais signe. Hein.
12: Non, parce que quand répète-leur.
2: Ouais, c'est savoir si on peut déceler une boulimie par l'échographie chez un nouveau-né.
12: Ouais, je pense.
0: Je dis non. Mais attends, mais putain.
12: Non, mais moi je te bête dire oui.
0: Mais attends, t'es né boulimique, toi? Non, t'es né comme ça, toi?
12: Non, mais je connais le problème.
0: Ouais, tu connais le problème, tu connais rien.
12: Mais
0: t'écrases.
15: Elles tiennent plus dans les breaks, enfin, sinon.
0: Eh, celle du 15ème, attends, merde, d'accord, connard.
11: Bim.
0: Ok.
2: Ça rejoint le truc qu'on me disait sur Henri tout à l'heure.
0: Bon, alors vous me faites chier, c'est terminé, terminé, vous me faites chier tous les deux.
12: Mais j'habite pas dans le 15ème.
0: Ta gueule, tu vas faire enculer maintenant.
12: Mais on a le droit
0: d'habiter. Tiens, mais précis. Maintenant, tu vas faire avec le 15ème. Ok. Maintenant, t'arrêtes.
12: Ben oui.
0: Et t'arrêtes de te foutre dans ma gueule.
12: Je me fous pas de toi.
0: Parce que tout à l'heure, tu vas morfler. Ok.
2: Moi, j'ai raté un épisode.
16: T'as raison, là, calme, on se calme.
0: Maintenant, c'est terminé. Ça, je vais pas m'énerver, ça va être ma montre. Ok.
12: Non,
0: t'arrêtes. Ok. Samedi à ton merde et le camion à ton père.
12: Mais j'irai pas dire papa.
0: D'accord. D'accord, maintenant t'arrêtes avec ça.
16: C'est bon.
0: Ok.
16: On arrête.
0: Zola, c'est un match, c'est terminé. Tu vas morfler avant. Parce que là, tu vas te retrouver avec son père sur le dos.
16: Il est lourd.
0: Ok. Alors maintenant, vous arrêtez. Clair, net et précis. J'entends encore une connerie comme ça, c'est fini. Et toi là-bas.
2: Arrête, Gérard.
0: Et toi là-bas, t'arrêtes.
2: Laisse les incidents de diffusion.
0: Ça, c'est un peu de votre faute là, ce qui se passe avec Sandy.
16: Mais non.
0: Hein. Vous avez assez chahuté avec elle. Maintenant, on en a marre, et moi aussi. On était sur le point de se séparer avec vos conneries.
12: Ah merde.
2: Waouh. Vous avez chahuté avec elle.
12: Je sais pas.
16: On peut pas t'expliquer là, hein.
0: Non, mais de toute manière, il a pas besoin de
12: c'est
0: savoir.
12: C'est pas tes oignons, vaut mieux. Okay.
0: Quand tu fermes ta gueule.
16: Il a le droit de faire plaisir.
0: Maintenant, tu fermes ta gueule, tu as continué. Il te reste moins d'un quart d'heure à continuer.
12: Okay.
0: Avant que tu te prennes la montre dans ta gueule.
12: Okay.
0: Ah. D'accord.
12: Ok.
16: Non, mais calmez-vous.
2: C'est vrai.
12: Non, 250 la montre.
11: 2 euros.
2: Je crois que c'était tirette à 2 balles.
0: Ouais, c'est ça.
11: Avec une main qui colle.
0: Sprint, Feloche, hop, au revoir. Terminé pour toi.
11: Enfin.
0: Allez, hop, bonne nuit pour les camps. Allez, terminé. On a qui maintenant?
17: On a.
18: Salut, c'est Mister Gang. Mister Gang du groove.
2: Il manquait plus que ça, merde.
0: C'est qui celui-là?
15: Je sais pas, normalement c'était Tristan ou un truc comme ça.
0: Non, lui, on y a dit au revoir.
15: Non, un autre Tristan.
0: Non,
19: Oui, c'est moi. Loulou Bega.
0: Bonne nuit.
19: That's cool.
0: Non, moi, tu me prends des auditeurs qui veulent répondre aux questions correctement, c'est pas la peine de me prendre des navets.
2: Bon, Gérard, pour calmer le débat un petit peu sur l'IRC, j'ai un sondage réalisé par Noix de Coco. À la question connaissez-vous des boulimiques connus, 19% des gens sondés ont répondu oui, surtout dans des foyers. 33% ont répondu non, que Big Bill, mais c'est un extraterrestre. 3% ont répondu c'est quoi un STX. Et enfin, 72% ont répondu qu'ils répondraient que si Gérard portait des slips petit bateau.
0: Alors déjà, pour répondre à la question, les STX, c'est pas le thème du débat. Bonne nuit. L'histoire du Big Bill, ça c'est mon problème, c'est pas le mien, c'est pas le sien.
2: Mais sinon, pour répondre à la question, est-ce que toi tu connais des boulimiques connus?
0: Boulimiques connus, non, j'en connais aucun. Fuller.
12: Quoi, je travaille.
0: Tu peux faire encore plus de bruit, s'il te plaît?
12: Mais je vais essayer.
0: Hein? Ça, comme ça, on peut encore mieux travailler avec toi.
12: Okay.
0: Ouais, je crois.
2: Ouais,
0: je crois
2: Yankee, Ah, Yankee, ouais. Dit, tu connais un boulimique connu vu que tu connais Sauvé Willy.
0: N'importe quoi.
9: Oh là là.
0: Ça, je vois pas le rapport.
2: C'est gros et c'est noir et blanc.
0: Donc il nous reste Bifidus et Monsieur Mazur.
5: Oui. Oui. On accueille donc Patrick. Bonjour Patrick.
17: Bonsoir tout le monde.
20: Bonsoir Monsieur
17: Patrick. J'ai déguisé ma voix chez mon gars. Comment ça va?
0: Oh, ça
20: salut,
0: y est.
20: Mokhtar.
17: Ah, monsieur Patrick,
20: c'est formidable.
0: Ça y est.
17: Oh, y a bonjour, ma famille, on a
0: oublié des boulets. Salut, Mokhtar.
17: Bonjour, comment tu vas?
0: Ça va, Mokhtar?
17: Ça va bien, et toi?
9: Bon, vas-y, Gérard.
0: Oh là.
9: Ça t'aime, tu comprends rien, mais ça t'aime marrer.
0: Voilà.
9: J'en ai un de... qu'est-ce que
0: t'es, la boulimie.
5: Attends, j'en ai un quatrième pour
17: répondre.
5: Voilà, tais-toi. J'en ai un quatrième pour répondre en accueillant Henri Basmati.
21: Oui, bonsoir.
22: Salut,
21: bonsoir, c'est Henri Basmati qui appelle.
9: T'as des pépettes?
17: Bonjour Henri. Bonjour.
21: La pépette a une portée, ouais.
0: Mais tu vas te faire enculer, toi.
21: Ah, bonsoir, bonsoir Pétillier. Bonsoir tout le monde.
0: Allez hop, tu...
21: Bonsoir Monsieur Basmati. Bonsoir.
0: Alors,
21: bonsoir.
0: Tu m'appelles Couscous là pour finir le débat.
9: Mais le débat.
5: Je crois que Couscous est décédé malheureusement.
0: Mais non, allez hop. Tu me viens l'autre là.
2: Il a glissé sur une plaque de verglas.
21: C'est tout ça avec une boulette. Gérard, pourrait-on avancer dans le débat?
17: On peut y aller là.
0: Alors, la boulimie peut-elle être une maladie ou un fardeau? On va demander à Mokhtar.
17: Oui, tout à fait, la maladie est un fardeau. Tout à fait. Tu as raison de le dire, de le souligner, je crois. Tu as totalement raison. C'est une maladie, c'est un fardeau.
0: Ah, doucement. Eh, oh.
17: Tu as raison. Tu sais pourquoi tu as raison, mon frère.
5: Je le tais, Manu. Genre, comme une merde.
0: Manu.
5: Ouais.
0: Tu dis à Mokhtar, là, qu'il se calme, parce que là, il m'a...
17: D'accord, je suis plus calme. Tu sais pourquoi c'est un fardeau, c'est comme ta femme, t'es obligé de la porter tout
0: allez,
17: le temps, parce qu'elle est trop grosse,
0: allez, t'as allez, un fardeau. Allez, hop. Alors, qu'est-ce que c'est que celui-là, là? Monsieur Mazur.
21: Oui, alors écoutez, moi je répondrai à votre question par l'affirmative. En effet, la boulimie est une maladie vu que ça se traite. Mm-hmm. Donc ça se traite. Alors, au choix, vous avez le gros, la grosse, bouboule.
0: Mm-hmm. Non, mais, n'est-ce pas? Non, mais je pense que pour l'instant, ils ont. Je pense que. Bifidus.
21: Bifidus.
0: Oui. Qui c'est qui nous reste là? Parce que j'entends qu'il y a quelqu'un d'autre. Manu.
5: Il y a Bifidus, il y a Henri Basmati quand même.
21: Bah oui,
0: mais non,
21: oui.
0: J'ai dit au revoir.
5: Non, c'est à Mokhtar que t'as dit au revoir.
22: Non, c'est pas moi. Hein.
0: Ah bon.
22: Non.
21: Moi je suis là, tranquille.
0: Alors, Henri, donc, t'appelles d'où toi?
21: Moi j'appelle de Pithiviers, je t'ai dit tout à l'heure.
0: T'appelles de Pithiviers, tu me l'as jamais dit?
21: Ouais, si, mais tu gueulais, t'as pas entendu, mais Pithiviers.
0: Bah, je gueulais après Mokhtar, là, parce qu'il me cassait les pieds. Non, je suis poli quand même.
22: Ouais, enfin, tu peux le dire, hein.
0: Non, mais je suis poli. Donc, Pithiviers, c'est du côté d'Orléans, c'est quelle fréquence, ça?
21: Alors, c'est 103.3.
0: Ouais. Ok. Donc, oui, Manu,
5: on accueille Poussette aussi.
0: Poussette.
23: Oui, bonsoir. Bonsoir, salut, Poussette.
0: Bonsoir, Poussette.
23: Tranquille.
0: T'appelles d'où?
23: Bonsoir, Manu. J'appelle d'ici les Moulineaux, 100.9. Merci. Bonsoir, les pouces.
0: Bon, alors, la question, c'était la boulimie est-il une maladie ou un fardeau? Donc, avec Monsieur Mazur, si des fois, vous pouvez reprendre ce que vous disiez.
23: Oui, alors, c'est-à-dire que, n'est-ce pas, oui, bien entendu que c'est un fardeau, cependant, c'est à déconseiller, parce que, je veux dire, traîner un boulimique qui pèse aux alentours des 160 kilos en tant que fardeau, c'est pas très... Enfin, bien que ce soit très sportif, ça n'est pas très agréable, tout de même.
0: Non, mais on parlait de maladie.
23: Oui, absolument, j'ai répondu
0: vous,
23: pour
0: non,
23: le côté...
0: Non, mais vous parlez de maladie.
23: Absolument, j'ai répondu côté maladie. En effet, ça c'en est une, puisqu'il s'agit de se faire traiter. Alors, soit on se fait traiter de grosses balais de mystère, que sais-je encore, n'est-ce pas?
0: Non, mais ce qu'il faut dire, c'est qu'à l'heure actuelle, je pense que Bifidus va être d'accord, Henri et Poussette aussi. Hein. Je pense qu'à l'heure actuelle, ils ont pas encore trouvé le
21: remède.
0: Le médicament adéquat pour que ça s'arrête, cette histoire-là.
23: Mm-hmm. Hein? Écoutez, peut-être fabriquer un cochonnet plus gros pour les boulimistes.
0: Oh, Monsieur Mazur.
23: Oui.
0: Vous vous calmez, s'il vous plaît.
23: Je suis tout à fait calme.
0: Non, mais pour l'instant, je demande à Bifidus, à Henri et Poussette, là.
23: Ah, excusez-moi.
22: Ouais.
0: Donc, alors?
22: Ben, ouais, non, il a raison, Monsieur Mazur.
0: En fait,
22: les cachets...
0: Non, mais je viens de demander, est-ce que... Y a, y a, Est-ce qu'il y a un médicament qui a été trouvé ou pas?
23: Pas encore, non. Ça va venir au bout d'un moment.
0: Je pense qu'à mon avis, ils sont loin de trouver quelque chose pour ça.
23: Monsieur Gérard, si vous me permettez, quand bien même trouverait-il un médicament, je leur déconseille fortement de faire ce médicament en forme de suppositoire, n'est-ce pas? Ne serait-ce que pour des raisons pratiques.
22: Tout à fait, oui.
23: Hein, parce que, n'est-ce pas, pour une personne très très grosse et grasse, c'est dur. À l'aide de ses deux doigts simplement, c'est une mission extrêmement difficile.
0: Faut dire une chose, qu'à l'heure actuelle, ils n'ont pas trouvé le médicament. Ils ont trouvé des médicaments sur certaines maladies, mais sur cette maladie-là, pas encore. Hein. Oui. Donc on va pas.
2: Oui, j'ai une très bonne question de Pierrot 2001 sur l'IRC. Il te demande si la boulimie est un nouveau style de mode.
0: Un nouveau style de mode, non, parce qu'on peut pas dire que ça rentre dans la mode, parce qu'en fin de compte, pour être mannequin, pour être maigre, faut faire à peu près 60.
2: Ah, mais tu sais, il y a des agences de casting qui recrutent des laids et des gros.
0: Non, mais pour l'instant,
2: j'ai une adresse si tu veux d'ailleurs.
0: Non, mais oui, bien sûr, mon site internet, c'est ça.
2: Non. Oui, radiogérard.fr. Ouais, c'est ça. On n'oublie pas, mais. Voilà.
0: D'accord.
2: Tout à fait.
0: Donc je peux dire que non. On va continuer.
3: Un peu de brise. Hein,
0: on va non tiens tu me donnes
23: du pchit là.
3: Bah non, on va pas mettre un disque à cette heure-là. Hein.
0: Bah si.
3: C'est fini. Dans 10 minutes.
0: On a encore une demi-heure d'émission. On finit à 2h15, donc je mets un disque.
3: Mais qu'est-ce qu'il dit, le gars, Jean-Marie Bigard?
0: On met un disque, Manu, s'il te plaît.
3: Le disque.
0: Bah, envoie l'affiche.
3: Ah, d'accord.
23: Ta gueule.
0: Ta gueule toi-même, toi.
3: Arrêtez d'être mal poli, merde, il y a des gens qui ont la guerre.
0: Poussette Henri, vous restez poli sinon.
4: Vas-y, j'ai rien dit, tranquille.
3: Reste tranquille, comme ça.
4: Tranquille.
0: Alors, la boulimie du Resto du Cœur avec
3: Non, mais c'est quoi bon... Non, répète, parce que tu dis, ouais, vous êtes sur Fun, c'est le débat de Gérard.
0: Donc, la question, c'est combien peut-on absorber de nourriture quand on est boulimique? Et donc, vous pouvez toujours nous appeler au 0803 08 5000. Donc, Manu est toujours au standard. Rigo, sur l'internet, avant la pause musicale, on peut avoir le petit sondage... Minitel internet.
2: Alors le
3: c'est reconnecté sur Minitel.
0: À combien qu'on est?
2: J'arrive pas à lire 10 037.
0: Ouais, en 10 037.
2: Mais j'écoute pas 103.7, hein, je vois pas le.
0: Non, 10 037, ok. Et donc vous pouvez toujours nous appeler.
3: Moi je suis toujours à l'arrière, mais je pue du cul, c'est ça.
0: Fildar toujours à l'arrière avec le petit écho qui vient de me mettre. Et donc vous pouvez toujours nous appeler.
3: J'ai des propositions pour France Info.
0: Oh, 0803 08 5000. Et donc la question c'est combien peut-on absorber de nourriture quand on est boulimique? Et on va s'écouter la boulimique des Restos du Cœur avec un bon jus. Hein? Henri m'enfile dans son break. Alors ça...
3: J'ai un truc dans la gorge.
0: Ouais. Et on se retrouve tout de suite après pour la suite et la fin du débat. À

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2: Et voilà, donc, en fin de compte, c'était pas ce qu'on venait de ce que j'ai annoncé. Et c'était donc les Bee Gees avec Stenoline, donc la bande originale de La Fièvre du Samedi Soir.
3: Oh, génial.
2: Et voilà, donc.
3: C'est génial.
4: Tu cartonnes, mon con.
2: Oh, ta gueule, toi, reste
4: tu cartonnes.
5: Je te limite.
2: Et alors,
5: Gérard.
2: Quoi?
6: Oh, est-ce qu'ils t'ont placé une sonde anale?
2: N'importe quoi. Donc, on a toujours Bifidus.
1: Oui, toujours là.
2: Monsieur Mazur.
7: Oui, bonsoir, c'est Monsieur Mazur.
2: Henri.
8: Yes.
2: Et Poussette pour terminer.
3: Il est là, ça?
8: Salut, mon pote. Tu veux que je te foute un coup de gland pour te remplacer la colonne?
2: Alors, Poussette.
8: Direct.
2: Poussette, tu vas voir s'il te manque pas une roue, je te dis au revoir.
8: Salut, mon pote.
2: Au revoir.
3: Bien joué, parti,
2: allez, hop. Celui-là, il va voir s'il lui manque pas une roue quelque part.
8: Ok, super.
2: Au revoir.
9: Eh ben.
2: Alors, Rigo, oui. Merci, Pilda. Merci. Alors, Rigo, ouais. Une question IRC, parce que je vois que t'as allumé ton micro. Fildar, s'il te plaît, tu me coupes pas mon micro sans arrêt.
3: Je coupe rien.
9: Il y a Dame sur IRC qui te demande le pourcentage de boulimique en France par rapport aux États-Unis.
2: Bon, ça c'est à peu près 50. Merci, Fildar.
9: C'est pas moi.
2: Merci.
9: Combien je
2: À mon avis, c'est... Fildar, s'il te plaît, tu arrêtes, j'en ai marre.
9: Je pense pas que ce soit lui, mais vas-y.
2: Si, c'est lui. Ah. À mon avis, c'est 50-50, hein.
9: Ah, d'accord. Et il y a Blue Cool qui voulait savoir si tu te laisserais sucer par une boulimique.
2: Non.
9: Si quelqu'un regarde.
2: Non plus.
9: Dans le 15e.
2: Non plus. Le 15e, j'en ai marre. Vous me faites chier avec ça. Manu, oui.
9: Oui, on accueille Norman Tuttle.
10: Bonsoir à tous.
1: Salut Norman.
10: Norman, ça va bien. Bon anniversaire, Rigo, mon pote.
2: Merci. T'appelles d'où?
10: J'appelle de Paris.
2: 101.9.
10: Tout à fait.
2: Ma punaise, on a pas beaucoup de personnes de
9: je crois
2: de province,
9: local,
2: hein.
9: C'est pour ça.
2: Alors la question, c'est combien peut-on absorber de nourriture quand on est boulimique?
3: Ça dépend des jours, hein. Ça dépend des
2: alors madame.
3: Quoi?
2: Oh,
10: madame.
2: Norman.
10: Bah en fait ça dépend du boulimique parce qu'il y a plusieurs degrés dans le boulimicisme. En fait, bah oui, ça dépend des boulimiques. Je vais aller me coucher là parce que je suis fatigué.
2: Bon, d'accord, allez, au revoir.
10: Je vous dis franchement.
2: Allez, au revoir, c'est pas la peine.
3: Ça dépend des sacoches. Hein,
2: Non, mais attends, l'autre, il me dit je vais me coucher, il va pas répondre, alors bonne nuit.
3: Norman Tuttle, il va se coucher, je crois.
2: Henri.
7: Bah, ça dépend comment t'es boulimique en fait.
2: Non, mais attends.
7: Parce que plus t'es boulimique, plus t'es gros, plus tu manges, et plus tu manges, plus t'es boulimique.
2: De toute manière, la nourriture, c'est fait pour quoi, à ton avis?
7: Bah, pour bouffer, bah oui.
2: Bon, de manière, si on est boulimique, c'est parce que.
7: Tu la prends dans le cul si tu veux, mais moi, personnellement, je la mange, quoi.
2: Henri.
7: Perso, mais attends, mais chacun fait ce qu'il veut.
2: Non, là, non, mais Henri.
7: Ouais.
2: Henri, pour l'instant, t'étais bien parti sur la réponse. Mm-hmm. Donc, tu continues à répondre correctement, ou sinon, je vais te dire au revoir.
7: D'accord, yes.
2: Ok.
7: Ouais, bien sûr.
2: Alors, tu réponds correctement maintenant.
7: Ouais, bah c'est bon, ça y est. Ouais, fini. Ouais.
2: Monsieur Mazur.
10: Oui. Bon, écoutez, moi je vous répondrai l'équivalent de 4 porcs.
2: C'est-à-dire?
10: Eh bien, 1, 2, 3, 4 porcs.
2: Monsieur Mazur.
10: Oui, monsieur Gérard.
7: Pareil.
2: Je pense que...
10: Ah, attendez, vous, oui.
2: Je pense qu'alors, pour l'instant, vous êtes en train de vous foutre de ma gueule.
10: Alors, absolument pas. Non, pas du tout. Vous demandez l'équivalent, enfin, combien de nourriture peut-on ingurgiter lorsqu'on est boulimique? Je vous réponds, environ l'équivalent de 4 porcs. Maintenant, il reste, n'est-ce pas, à décider de combien pèse chaque porc.
2: Non,
10: je conseille, si vous permettez, je préconise pour un boulimique. Alors bien entendu, le but n'est pas de manger pour grossir, mais de manger pour se nourrir et faire un apport en vitamines surtout. Alors
2: non,
10: moi,
2: mais...
10: je préconise essentiellement une race porcine qui nous vient de la ville de Troyes, qui est vraiment une très très belle race porcine, les Spiroulots.
2: Bon, monsieur Mazur, au revoir.
10: Pourquoi, monsieur Gérard?
2: Au revoir, monsieur Mazur.
10: Mais pourquoi, expliquez-moi, monsieur Gérard.
2: Au revoir, monsieur.
10: Mais monsieur Gérard, vous ne vous êtes pas senti visé, j'espère.
2: Au revoir, monsieur Mazur. Monsieur Mazur, bonne nuit.
10: Monsieur Gérard.
2: Monsieur Mazur.
10: Un dernier petit détail.
2: Non,
3: il a des trucs intéressants à dire.
10: Excusez-moi, juste un petit big up à monsieur Rigaud que j'ai oublié de tout à l'heure. De bon anniversaire, monsieur Rigaud.
9: Merci, monsieur Mazur.
2: Voilà. Alors,
10: monsieur Gérard, je vous embrasse.
2: Ok, ben moi, pour.
10: Avec la langue.
2: Au revoir.
9: J'ai une très bonne question de Blue Cool sur l'IRC. Il voulait savoir si tu aurais aimé avoir une fille boulimique.
2: Non. Non, parce que de toute manière, la boulimique, de toute manière, c'est quand tu manges, et à force de manger, ça dépend ce que tu manges. Mm-hmm. Parce que t'as certains aliments qu'il faut manger normalement, pas trop, pas dépasser. Donc, mais ça, c'est vrai que c'est pas évident. Ce n'est pas évident là-dessus. Bifidus. Ah, Bifidus a raccroché.
11: Ça m'étonne quand même.
2: Ah, c'est bizarre.
11: Faisons un deuxième essai.
3: Bizarre.
2: Bah alors, qui c'est qui nous reste, qui reste,
11: on a Bifidus, on a. Henri Basmati.
2: Mais non, on y a dit au revoir, Henri.
3: Non, on a dit au revoir à
11: Monsieur Mazur.
2: Bah, qui c'est qui nous. Bah,
11: et on va accueillir un troisième auditeur qui s'appelle Purée Pousseline.
2: Alors, Purée.
11: Pousseline.
2: Pousseline,
11: ouais.
2: Pas Mousseline.
11: Non, Pousseline.
2: Bah alors.
3: Oh là là, mais merde.
2: Mais c'est quoi là?
11: Je sais pas, faudrait faire un troisième essai peut-être.
2: Non mais Manu, Fildar, s'il te plaît, tu me. Alors Purée Pousseline.
12: Ouais, salut.
3: Ah bah tu vois.
12: Ça t'appelles va, ça marche, nickel, tranquille.
2: T'appelles d'où?
12: J'appelle de Créteil.
2: 101.9.
13: Mais ce chien.
12: Ouais.
2: Bifidus.
14: Oui.
2: Oh mais ça y est là, vous arrêtez avec les lignes en direct là.
12: Qu'est-ce qu'un clep là? Couché. C'est moi, il va se calmer, attends. Couchez, Pépette, couchez.
2: Bon, Purée Pousseline, au revoir.
12: Mais avec qu'à moi, j'ai rien dit, là. Mais quel PD, ce mec.
2: Ah bah alors là, tu vas te faire foutre, au revoir. Allez, terminé pour toi.
12: Viens, Pépette, viens.
9: C'est quoi ton chien, c'est un Terre-Neuve?
12: Couchez, non, c'est... non.
2: Allez, tu es... Manu.
11: Quoi?
2: Purée Pousseline, au revoir.
11: Mais ça y est, Purée Pousseline, il est plus là depuis longtemps.
12: Pépette.
2: Bon, allez, on fait conclusion du débat parce que vous me faites chier là ce soir.
12: Attention, Pépette, papa va se fâcher, hein.
2: Allez, conclusion l'IRC.
12: Excuse-moi, Gérard.
2: Conclusion IRC terminée, c'est fini là, vous me faites du bordel là tous les deux.
9: Ah, tu les prends un peu tard pour la conclusion, un peu tôt plutôt pour la conclusion.
2: Bah non, bah, de toute manière, apparemment, comme au standard, ils sont en train de foutre le bordel. Allez,
3: on a des questions là. Non, c'est Manu qui déconne, hein, mais bon, nous on attend les questions,
9: je sais pas ce qui se passe.
2: Alors, on a Bifidus.
14: Oui, je suis toujours là.
2: On a Bifidus. Après,
11: rien. On a Bifidus, on a Henri.
12: Il y a Henri, ouais.
11: On a Je te pète au zen.
2: Quoi?
12: Je te pète au zen, bonsoir.
11: Je te pète au zen.
2: Je te pète?
12: Je te pète au zen.
2: Ouais.
12: C'est d'où ça?
2: C'est d'où? T'appelles d'où?
12: Ouais, j'appelle de Nancy.
2: Nancy?
12: Ouais.
2: Ta fréquence?
12: 82.8.
2: Avec un téléphone pourri.
12: Ah non, il y a du Larsen, c'est pas moi. Alors tu te gammes, mon téléphone, il est très bien, tranquille. C'est de la merde.
2: Vous ouais, c'est ça.
12: Les mecs. Oh, c'est de la caca, c'est vrai. Vous êtes fous.
11: Et
12: mais
11: on a aussi Charles Ingalls.
2: Ouais. Quoi?
15: Salut.
12: Bonsoir Charles.
2: Charles, t'appelles d'où?
15: Moi j'appelle de Walnut Grove.
2: Hein?
15: Walnut Grove.
14: Walnut Grove.
2: C'est où ça?
15: C'est à côté de. C'est une petite ville à côté de Sleepy Eyes.
12: J'aime bien tes bretelles, Charles.
2: Bah, tu me donnes ta fréquence correctement, s'il te plaît, parce que là tu m'énerves.
15: 96.9.
2: Voilà.
15: Moi je t'appelle en fait parce que là j'ai un problème. Albert, il arrête pas de bouffer là.
14: T'as qu'un gueule et carie.
15: Mais elle arrête pas de bouffer, je sais pas ce Moi je joue du violon toujours au coin de la cheminée.
2: Dernière question.
9: Je crois que tu t'es évanoui pendant un match de baseball et tout, c'est ça.
14: Qu'est-ce qui a tombé?
2: Dernière question. Quel sport peut-on faire
15: si on est boulimique?
2: Quand on est boulimique, on va demander à Charles là.
3: Du bowling.
15: Ouais, c'était clair. Là. Du bowling direct. Sumo, déjà, ça serait bien. Sumo, je crois qu'ils sont tous un peu boulimiques parce qu'ils sont. Enfin, ils doivent manger du riz.
3: C'est vrai.
2: Ouais. Voilà, de toute manière, les sumo, ils sont quand même gros.
15: Oui, ils sont gros, c'est vrai.
2: Ils sont gros. Et je pense que ça m'étonnerait qu'ils.
15: Il n'y a pas que les sumo.
3: C'est du gros muscle.
2: Bon, alors après.
15: Alors après, attends, est-ce que tu pourrais
2: m'aider? Non, mais quel sport? Quel sport? Oh là.
15: Je prends trois briques.
2: Bon, d'accord. Allez, Charles, les trois briques. Au revoir.
15: Trois briques, c'est quoi ton mot?
2: Tu vas faire les trois briques dans ton lit. Stepo, je sais pas quoi là.
16: Yo, c'est MNLK, Ménélique à l'appareil. Bonsoir.
15: Au revoir.
2: Stepo.
15: C'est qui Stepo?
11: Je te pète aux zen parce que je
15: t'ai. Oh là là. Comment tu veux deviner?
12: Ouais. Tu peux répéter la question, s'il te plaît?
15: Pétozen.
2: Allez. Putain, mais vous me faites chier, hein.
15: Allez.
2: Quel sport peut-on pratiquer quand on fait de la boulimie?
15: Bah ouais, bah...
2: De la boulimie.
15: Il n'y en a pas grand-chose, hein, franchement.
2: C'est-à-dire?
15: Bah pas grand-chose, c'est pas grand-chose. Il n'y a même aucun, à la rigueur, on va dire.
2: Ah bon, tu pratiques aucun sport?
8: Ah non, pas moi, moi je suis un grand sportif, moi.
2: Ouais, tu fais quoi comme sport?
8: Tout le monde le sait, ouais. Je suis un skater et tout, je me pète le poignet, des trucs de ouf. Hein.
2: Ouais, tu fais de la veuf poignet, d'accord, on a
8: okay,
2: compris.
8: Ok, d'accord.
2: Henri.
13: Sinon, Marais, comment ça va?
8: Je vais te foutre un coup de bite dans l'oreille, moi.
13: Un gros bisou musclé comme toi.
2: Okay. Manu.
17: Ça y est, j'ai coupé.
2: C'est pour faire ça.
17: J'ai coupé, ça y est.
2: Henri.
8: Moi, je pense que pour les sports, ouais, c'est chaud. Tu peux regarder la télé en bouffant des chips.
2: Mmh. Non. Quel sport peut-on faire?
8: Tu peux faire du ménage. Tu peux faire du ménage. Tu peux tondre ta pelouse, mais pas plus, hein, parce que y a pas moyen. Sinon, tu sais comment c'est. Vu que t'es gros, t'es tout de suite essoufflé.
13: Après, tu t'essouffles.
8: Ouais, tu t'essouffles et si tu perds ton souffle, bah tu peux pas. C'est tout.
13: Bah, t'es essoufflé, quoi.
8: Tu peux pas. Au mieux, tu fais des dominos. Je sais pas, un truc comme ça.
2: Fildar, s'il te plaît, tu me laisses mon micro allumé pour la dernière fois.
8: Qu'est-ce que t'as à dire?
2: Parce que tu t'as... Fildar, tu me laisses mon micro!
3: Mais il est allumé, moi j'ai mon micro d'allumé, regarde.
17: Ouais,
13: tu vois, marche, hein.
3: Tout le monde t'entend. Hein. Ah. Merde.
8: Ah, malheureusement.
2: Ouais. Non, mais de toute manière, c'est les derniers là.
17: Ouais,
2: hein.
17: J'en accueille un nouveau là pour finir. On accueille Laurent Broumed.
18: Bonjour, Laurent. Je continue, ça a bien marché.
2: Laurent, sur quelle fréquence?
18: Sur le sens 2.7.
2: Fildar, c'est la dernière fois que je te dis de me laisser mon micro allumé.
3: Il y a des baisses de niveau, j'y peux rien.
17: Il se passe des trucs bizarres quand même.
18: Tu le fais en 4, 102, 102.7, tu es à Lille, c'est pourri de Nord.
17: Attends, il cherche quelque chose dans ses poches.
2: C'est pita. 102.7.
18: Ouais, à Lille.
17: Zippo.
2: Alors,
17: il y a un briquet de 27 kilos.
3: C'est un Zippo, c'est un truc chez Star à deux fronts.
2: Alors, Laurent.
18: Mon frère, il joue à Calais hein, quand même.
2: Bon, Laurent, donc pour toi.
18: Pour moi, je sais pas, c'est quoi le mot?
8: En 4.
2: Quel sport peut-on pratiquer quand on fait de la bolivie?
8: Alors sport.
18: Alors sport.
13: 3 briques.
18: Il y a combien de briques?
8: En 4, je te dis 4.
13: 4 briques.
18: 4, alors gros port.
2: Quel sport?
8: J'ai dit pagne.
2: Mais c'est
8: pagne.
2: Gérard.
18: Oh, arrête, putain, pagne. Sodomie.
8: Non. Asiatique.
13: Cristalline.
3: Attends, il arrive.
8: Asiatique.
2: Pagne
8: et asiatique.
2: Tu dégages.
3: Qu'est-ce qu'il y a?
2: Tu sors.
18: Bah, j'ai dit.
13: Sandy.
3: Qu'est-ce qui se
18: passe? Est-ce que c'est humain?
8: Ouais, Sandy, ouais. C'est une pute.
18: Allez.
8: J'ai dit ri.
3: Attendez, deux secondes, attendez.
8: C'est cool, on peut dire.
2: Non, tu vas pas enculer maintenant, je vais terminer.
3: Mais quoi? Qu'est-ce qu'il y a? Bah, attends.
2: Il y a rien.
3: Oh, l'autre. D'un seul coup, il se met à boiter. Là, il y avait un problème. Bah, elle a voulu me mettre un coup de pied, je me suis protégé, donc j'ai arrêté sa jambe.
2: Bah voilà pourquoi tu frappes aussi.
3: Il est fou quoi.
2: C'est normal, il a voulu se protéger.
3: J'ai pété le ménisque.
17: Ah, c'est chaud.
3: Donc j'ai esquivé une parade et donc je suis malencontreusement tombé sur sa jambe malade. Oui, ils sont là.
18: Attention,
3: il est
18: c'est Captain Crochet.
3: Continue
18: leur pyramide
3: tranquille.
18: Si GG veut, j'ai une jambe en plastoc.
8: Vas-y, reviens, Captain Crochet, reviens.
3: Et après, vous faites.
18: Tu l'as mis à Mawashigiri direct?
3: Non, j'ai pas mis un coup de pied, tu vois, je me suis protégé avec mon pied.
8: T'as bloqué quoi en fait?
3: Ouais, j'ai fait un bloc pass.
8: Ouais, ok.
2: Et ça, c'est triangle plus croix arrière. Hein.
8: Mais tu sais que t'aurais pu lui désintégrer la jambe. Hein.
17: C'était un beau combo.
13: Ouais. Il a mal le bouger.
8: Faudrait l'amener au skatepark, Gérard. Hein.
2: Tu
8: il joue un vieux jeu Frogger, il s'en agglomérait, laisse tomber. Qui a joué à Frogger?
3: Il porte plein de contrôle.
2: C'est terminé.
8: Sa jambe de bois qui est bouffée par les thermiques, laisse tomber. Il du xylophone là maintenant.
2: Je te jure, il a rien. Si ça se trouve, ma parole, tu morfles.
3: Fais sésame.
2: Tu as morflé.
3: Faut demander peut-être.
19: T'inquiète pas.
2: Ouais, tu vas voir.
19: Arrête de donner des coups aux gens.
2: Il avait pas besoin de me refiler un coup sur les agrafes qui viennent se...
19: Mais non, mais il a pas donné.
2: Eh si
19: coup, mais non.
2: Il l'a fait exprès, donc
19: mais
2: ça, c'est terminé.
19: Mais sois pas fait, il est pas comme ça.
2: Mais si.
3: Mais non. Quand mais tu l'as attends, pas tu voulais me foutre un coup de pied, moi j'ai mis mon pied pour éviter ton coup de pied, je t'ai pas mis un coup de pied.
2: Tu m'en as remis un dedans, je suis désolé, t'as retouché dans la plaque. Non, Manu, il a rien vu.
3: C'est vrai, moi je témoigne, finalement, de toute façon, on a un truc dans le bureau, ça s'appelle une agrafeuse, donne ta chambre.
2: Ouais, une agrafeuse, tu vas voir tout à l'heure, je vais te mettre une agrafeuse. Allez hop, terminé.
18: Ils prendront un bouton dans la liste en titane.
2: Hop, terminé, les deux en
18: titane. J'ai vu mieux comme débat.
13: Ouais, tu m'étonnes.
3: Bon, tu fais la conclusion.
2: Bifulus, toi tu fermes ta gueule. Parce que tu me coupes mon micro, maintenant tu dégages. Hop, je veux plus te voir. Je veux plus te voir dans les studios.
17: Assis-toi bien sur ta chaise, t'es bancal là.
2: Ouais. Bifidus. Bifidus.
13: Oui.
2: Conclusion.
13: Bah, j'ai pas répondu, mais je veux bien conclure. Hein.
2: Bah, si tu veux répondre à la dernière question.
13: Non, j'ai pas envie d'y répondre. De toute façon, ta question, elle était pourrie. Comme ton débat d'ailleurs.
18: Yes.
13: J'ai remarqué que c'était le débat le plus pourri de l'année. Et ça me fait de la peine parce que ce soir, c'était l'anniversaire à Rigaud.
2: Et si t'es pas contente, le prochain coup, on te sélectionnera pas, d'accord?
13: Mais je t'emmerde.
2: Eh ben moi aussi, pétasse. Voilà. Henri.
20: Ouais, bah écoute, c'est vrai que moi je trouve que les débats ils étaient mieux quand t'avais encore tes plaques. Parce que t'as dû perdre ton sens du débat en même temps que les plaques. Et puis sinon, moi je connais un bon truc. Ah oui, je voulais te dire pour ta copine qui est quand même un peu bolémique, hein, on en a pas trop parlé,
21: c'est clair.
20: Moi j'ai un truc pour elle, si elle veut maigrir, il suffit qu'elle ne monte pas
2: du rap de
20: Friskies trois fois.
2: Manu,
22: je crois qu'il t'appelle,
21: Jérôme. Je crois qu'il a envie de câlin, j'ai envie de câlin.
23: Alors moi, Sandy, voilà. J'adore la sodomie.
21: J'ai envie de câlin, j'ai envie de câlin.
2: C'est même pas la peine. C'est même pas la peine qu'on continue de faire des conclusions.
22: On avait encore, je te pète.
2: Ce n'est pas la peine. Ce n'est pas la peine de faire des conclusions avec quand j'entends dire j'ai envie de câlin et tout ça. Donc terminé.
21: Déçu,
2: bâtard toi-même, connard.
21: Non mais c'est tout.
2: Allez hop, au revoir.
22: Vas-y, on a encore Laurent Broumed. On n'a pas fini, c'est le ping-pong.
21: Ouais. Alors la conclusion, bon déjà.
22: Mironton ou Barjabul?
21: Moi je prends Mironton.
22: Combien de cases?
21: 4.
22: Ok.
21: Alors la super pyramide. Alors le premier mot.
22: Moi je dirais.
21: C'est pas chaud, c'est pas
2: conclusion
21: chaud.
2: Conclusion.
21: C'est pas chaud, donc c'est
2: froid. Allez, bonne nuit. Bonne nuit.
21: C'est pas une dent.
2: Conclusion.
22: C'est pas une dent gencive, froid gencive. Okay,
21: voilà.
2: Conclusion de l'IRC.
21: Alors c'est quoi?
22: Énormément.
2: Manu, tu.
24: J'ai froid aux gencives.
22: Qu'est-ce qui se passe?
2: Qu'est-ce qu'il y a?
22: Arrête,
2: Gérard. Manu, tu me l'éteins.
24: Tu me l'éteins.
2: Tu me l'éteins.
22: Attends, je suis en train de jouer.
24: Il n'y a plus de chauffage.
22: Faut pas déboîter ta jambe encore. Foyer.
2: Ouais.
22: Vas-y, à toi.
2: Conclusion sur l'IRC.
22: Alors, conclusion sur l'IRC où on a quand même fini à énormément.
2: C'est-à-dire
22: presque 11 000. Tiens, on a fini à 10 937. On a failli faire 11 000. Apparemment, les auditeurs ont trouvé que ça gueulait un peu trop, malheureusement.
2: Alors, conclusion pour eux.
22: Alors, conclusion IRC de Yankee. Avec un boulimique, on a le gras. Avec un diabétique, on a le sucre. Vive les crêpes. Et encore merci, GG, d'avoir sauvé Willy.
2: D'accord, celle-là, ça m'aurait étonné. Après.
22: Conclusion de Cusard qui dédicace Turpentine en disant que ton débat avait peut-être ni queue ni tête comme toi. Mais il était enfoui avec des bourrelets de ton cachalot qui a toujours envie de câlin.
24: Oh là là là là.
2: Alors, mon cachalot, il l'emmerde.
22: J'avais pas eu le temps de lire la fin.
2: Et après.
22: Cody qui dit que GG est toujours un obèse de la connerie. Oh là là. Et puis, il ne sait toujours pas se servir de son cerveau sauf aux chiottes de la loco.
2: D'accord, bah, ils vont se faire foutre alors que j'y vais plus.
22: Voilà.
2: Et pour finir,
22: conclusion de Destroy qui dit plus il y a de boulimiques, plus on rit en se foutant de leur gueule. Oh, ça c'est vilain ça.
2: Ouais, de toute manière il fait ce qu'il veut, de toute manière s'il a envie de dépenser son pognon, c'est pas mon problème. Donc voilà. Qu'est-ce que je voulais dire moi sur le débat
24: auditeurs ce soir.
2: Donc on a fait quand même 10 937 apparemment.
22: Voilà.
2: Donc c'est le dernier.
22: Ah bah ça augmente encore là.
2: C'est le dernier.
22: Ouais c'était le dernier.
2: Dernier chiffre qu'on peut annoncer là ce soir à 2h15.
22: On peut. Vas-y.
2: Donc alors qu'est-ce que j'ai à dire sur le débat Pildart, tu arrêtes de te foutre de ma gueule parce que j'aime pas qu'on se foute de ma gueule.
22: C'est vrai.
2: Donc t'as fait du boulot de merde. Manu, comme d'habitude, vous savez pas faire du boulot. Alors heureusement qu'il est revenu. Bon, tu dégages.
24: J'ai rien fait.
2: Bon. Là-bas, tu mets ton micro. Tu arrêtes?
24: Attention.
22: Pas de bon, ça va.
24: Ta jambe est fragile.
2: Fais gaffe parce que tout à l'heure ça va être les boutiques. Tu vas recevoir.
24: Moi je m'en fous ça.
2: Bon, Manu, tu mets ton micro une fois.
24: Deux fois.
2: T'attends ton micro.
24: Deux fois et demi.
2: Chaud. Bon, merci.
24: Adjugé, vendu.
2: Donc, qu'est-ce que je peux dire? Bordel, encore, comme d'habitude, comme tous les jeudis. Mmh. Tous les derniers jeudis de chaque mois, c'est toujours le bordel avec vous. Hein. On n'arrivera jamais à. Qu'est-ce que c'est que ce site hein?
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2: Qu'est-ce que c'est?
25: C'est ma mère, elle est fan de toi.
22: Retrouvez tout Gérard.
25: Ma mère, elle est fan de toi, elle t'a envoyé des cotons-tiges.
22: Ah, oh, c'est gentil.
25: Je te les file.
2: Hop.
25: Je s'appelle Monique.
2: Ouais, ben.
25: Hop t'en là. Veux pas?
2: Tu te l'écarres dans ton cul.
22: Bon.
2: Donc, qu'est-ce que je veux dire? Ben, toujours des débats.
24: De merde, c'est pas un débat de merde.
2: Non, mais de toute manière, toujours le bordel avec vous deux. Mmh. Ça changera pas. De toute manière, je sais pas.
24: C'est pas maintenant que ça va changer, hein.
2: Je pense qu'à la rentrée.
24: Tu sais, s'il y avait plus de bordel, je crois que ça marcherait plus, donc.
2: Ah ben, de toute manière, je pense qu'à la rentrée, c'est même pas la peine qu'on essaye de faire quelque chose ensemble.
25: Ah non, on t'a pas dit, t'es plus là.
24: Oui.
2: Ah, t'en sais rien,
24: France Info.
2: De toute manière, toi, tu vas sur France Info, l'autre, il va sur.
25: Moi, je vais sur Scouille.
2: Lui, il va sur Nostalgie.
22: Tu me rejoins à Europe.
25: Ah oh ouais, chaud.
2: Donc, est-ce que. Donc, ce soir. Ce soir, qui c'est qui est.
24: C'est Rico.
2: C'est Rico pour la nuit sans pub jusqu'à 6h demain matin. Donc demain après vous allez retrouver Bob
24: Bob et Marine, oui.
2: Bob, Martin et Gwen.
25: C'est pas Michael Lou.
2: Donc Max sera à la loco vendredi soir.
24: Ouais.
2: Samedi soir, il sera où? Parce que je voudrais bien le savoir.
24: Au TGV.
2: Ouais, c'est ça. Fous-toi bien de ma gueule. je vais te dire une chose.
24: Non, monsieur, c'est pas moi qui t'a donné ça. Hein.
2: Non, mais quand...
24: Non, il sera au complexe Le Carré à Dijon.
2: Ben, je peux l'avoir.
24: Ah, tu peux répéter, ouais.
2: Ouais, parce que c'est pas à toi de l'annoncer. Merci.
25: C'est moi d'annoncer.
24: Donc, Max sera au complexe Le Carré à Dijon.
2: Planning,
0: je crois que
2: samedi.
0: Max sera au Carré à Dijon samedi.
24: Au Carré au complexe de
0: Le
24: Dijon.
0: Le Carré à Dijon.
24: Allez-y, nombreuses.
0: Soirée tech.
24: Allez-y, nombreuses.
0: Au Carré à Dijon, samedi soir.
2: Donc.
0: Et dimanche, il y a Cool Chain dans Eclectique.
2: Ta gueule, toi! C'est pas toi qui commande le jeudi, c'est moi!
24: Il y a une soirée skateboard fun, non, demain à HL, non? C'est
25: pas ouais, ça. Ouais! Cosa Nostra Skatepark Show!
2: Allez! On va s'écouter sans contrefaçon, je suis un gros ton. Et Max sera
24: Dijon. Ouais.
2: Vendredi
24: à
2: soir,
24: à la loco,
25: salle du bac! À Oustech!
24: Donc il sera donc complexe. Attendez, il est parti.
22: Il court après
2: un petit
22: habit argentin, un petit fesse de barbe.
2: Oh là, chaud.
22: Chaud.
24: Donc chaud. Max sera où?
0: Au Gérard. Carré à Dijon, non?
22: J'ai pas suivi.
24: On va le savoir.
2: Ouais. Bon, vendredi.
24: À la loco.
2: Bon, toi tu fermes ta gueule, c'est tout, c'est moi qui parle.
25: Salle du bar.
2: Vendredi, Max, loco.
24: Donc il y a Morgan Groove Dance.
2: Ouais, mais on peut savoir avec qui, non?
24: De quoi? Il sera peut-être avec sa copine Morgan, je sais pas.
2: Avec qui sera Max?
25: Jean-Marie
2: Couille,
25: non?
2: Qui c'est que Max?
24: Bah il ira peut-être avec sa sœur.
2: Putain, vous me faites chier.
24: Je sais pas moi avec qui il va, Max. Il y va avec qui, Max, à la loco?
0: Je crois que son frère, il a pris une bouteille là-bas, il va y être.
24: Avec son père, peut-être avec son père Eric ou je sais pas.
25: Non, j'ai même pas le planning. Mais il me donne rien, ce con.
0: Oh putain, on t'a donné, on te donne.
24: Mais avec qui, où?
2: À la loco, espèce de connard.
0: Mais il est solo.
24: Bah il est solo, il fait un set,
0: il fait un mix.
24: Il fait un mix.
2: N'importe quoi.
24: Non mais il y a DJ Batterie là.
0: DJ Star, DJ Electric.
2: Et... Max à la loco vendredi soir et samedi 29 avril.
24: Au complexe, à Dijon.
2: Donc allez-y nombreux parce que apparemment, je crois que c'est la deuxième fois qu'il y va, je sais plus.
24: Non, c'est la première fois. C'est où? C'est à Dijon.
2: Merde.
0: C'est au complexe Le Carré, c'est ça, à Dijon.
2: Merde. Allez vous faire foutre tous les deux. Donc voilà. Qu'est-ce que
24: je vais venir ça à Rigo. Ouais. T'as quel âge?
2: Qu'est-ce que je pouvais annoncer d'autre? Ben, rien d'autre. Donc on va s'écouter.
24: Bah, le complexe Le Carré à Dijon.
0: Et dimanche
2: il y a Cool Chain.
0: Non, dimanche il y a Cool Chain. Et si vous voulez poser des questions déjà au répondeur 0140 521 521, elles sont les bienvenues. Merci.
24: Voilà. Et Cool Chain, il fait partie d'un groupe.
25: NTM.
24: Ah ouais.
2: Truc qu'il faut régler.
1: D'accord, après je te présenterai Manu. Manu, t'es là?
4: Ouais, toujours là.
1: T'es avec Gérard, on va faire ça dans un instant, mais Gérard a un petit problème, et ensuite on va régler ce deuxième problème.
2: Donc on va déjà régler le premier problème, c'est l'histoire du remix. Donc va falloir qu'on coupe numéro de tatou.
1: Ça, j'ai gueulé.
2: Bon, il y a ça en premier à régler.
1: D'accord.
2: Deuxième problème. Non, s'il te plaît, Philippe, tu me fais pas comme la semaine dernière, parce que sinon, je suis rien du tout ce soir. Déjà que je suis pas de bonne humeur.
1: Pourquoi? À cause de quoi?
2: Hein, je suis pas de bonne humeur.
1: T'as pas envie ce soir? Tu veux, on fait pas les débats, hein, on annule, hein?
2: Non, on
1: peut annuler, hein, si tu veux.
2: Non, mais de toute manière, le deuxième, j'ai envie de le faire, parce que on va commencer
1: à... Ça arrangerait Julie, hein, que ça se fasse pas ce soir, hein. Ça l'arrangerait, Julie, que ça se fasse pas les débats.
2: Bon, moi, de toute manière, fait comme elle veut, c'est pas mon problème.
1: D'accord, ok. Très bien.
2: Deuxième problème, on va régler l'histoire avec Françoise.
1: Ouais.
2: Parce que Françoise, elle est bien gentille. Mais alors moi, le mardi, il est hors de question que je descende dans la cabine pour son histoire de coup de gueule, parce que soi-disant que je l'insulte. Hein. Parce que j'ai entendu hier avec... tu l'as passé avec Ricky Martins. Ouais. Donc ça, il est hors de question. Donc, voilà. Donc, attends, je suis tout seul. Manu, t'es toujours là?
4: Ouais, je suis toujours là, salut Gérard.
2: Salut Manu, tu voulais parler de quoi?
4: Bah justement, Françoise, à propos de Françoise.
2: Ouais, donc vas-y, je t'écoute.
4: Tu m'as entendu ou pas?
2: Non.
4: Tu
5: tu m'as entendu?
6: Bah non, je viens d'arriver dans les studios, donc je t'ai pas trop entendu.
1: C'est vrai que okay. Ça sent pas très très bon là. Hein.
5: Ah d'accord. Non. Donc,
6: non. Attends, tu veux? Attends, hey. Oh, je vais te dire une chose que là, ça suffit. Vous allez pas me faire le coup de Françoise, d'accord? Non, mais si t'es pas content, tu dégages avec ta caméra, ok?
1: Non, mais non, c'est bon.
6: Hop, basta.
1: Non, mais c'est vrai que ça...
6: Non, mais...
1: Arrête, Cyril!
6: Non, mais Cyril, si ça va pas, tu dégages. Ok?
1: Non, c'est vrai que ça sent pas très bon.
6: Non, après. Presque pas, non, mais attends, j'ai pris quand même une douche, hein. Parce que par rapport à toute la semaine, ce que t'as dit, merci sur moi, hein.
1: Qu'est-ce que j'ai dit?
6: Ouais, mais attends, que je me lavais pas ni rien du tout.
1: C'était pour plaisanter.
6: Ouais, non, mais attends, y a façon de plaisanter, hein.
1: Alors, je me mets à genoux.
6: Non, mais je m'en fous.
7: Je me mets à genoux, regarde.
6: Donc, si on pouvait appeler Françoise. Si on pouvait appeler Françoise.
7: Non, m'excuser, je m'excuse. Gérard, pardonne-moi.
6: Il non, mais si on pouvait appeler
7: Françoise. Pardonne-moi, Gérard. Pardonne-moi. Tu me pardonnes?
6: Ouais, toi, oui, mais l'autre avec sa caméra.
1: Merci, c'est gentil.
6: Et basta.
1: On, Manu.
5: Oui.
1: On va donc téléphoner à Françoise.
5: Ok.
1: Et on va donc vérifier si vraiment ton information est vraie, hein, Julie, pour voir si Françoise a vraiment envie à ce que les coups de gueule soient les mardis ou les jeudis. Et je rappelle également à tous ceux, t'en as que des malades là. Vous êtes grises là. T'as pas allé? Pourquoi? C'est lui?
6: Non mais attendez. Attends, si ça va pas dans ce cas-là, vous le dites.
9: Une question,
6: hein.
9: Gérard, est-ce que tu t'es lavé avant de te mettre du parfum?
6: Oui.
9: D'accord. Bah alors, ça va être le parfum.
6: Ouais, bah c'est du brut.
1: Ah bah ouais.
6: C'est du je suis désolé. Ça. Alors, si ça plaît pas, dans ces cas-là, vous le dites, je m'arrache. Hein. Comme ça ira plus vite.
1: Regarde, il y a une mouche dans le studio.
6: Ça ira plus vite.
9: Une seule mouche dans le studio, elle va sur Gérard.
1: Manu,
5: ouais.
1: Il y a une mouche dans le studio, on a jamais vu une mouche, Gérard.
5: Bah évidemment, elle a suivi Gérard.
1: Il y a une mouche!
6: Non mais je sens que tout à l'heure, je vais pas rester jusqu'à 4h du matin. Hein.
1: D'accord.
6: Continuez comme ça, on va s'amuser après.
1: Bon, on rigole. Alors, si vous voulez voir le débat de Gérard, si vous êtes sur Paris Région Parisienne, si vous n'avez pas TPS et que vous voulez le voir, vous venez devant la radio avec votre voiture et il y a un écran géant que nous avons mis à votre disposition à l'accueil de la radio qui vous permettra de voir Gérard en chair en os.
6: Bon, toi, tu vas pas commencer à me les brouter. Tu vas déjà dégager.
1: Avec le débat de Gérard.
6: Tu vas dégager.
1: Arrête!
6: Là, si tu vas dégager, je vais pas faire comme la semaine dernière.
1: Philippe.
6: C'est là, bon. ça va être vite fait.
5: Ouais.
1: Excuse-nous, on s'embrouille un peu là. Hein.
5: Ouais,
6: allez. Là, ça va être vite fait, maintenant tu vas dégager. Tu me refais pas comme la semaine dernière.
1: Ok. Oh non, on peut pas. Alors, partez. Mais non, mais. Non, mais ça sert à rien sinon, putain. Bon, qu'est-ce qui se. Bah.
5: Il y a un problème technique?
1: Bah, il s'est barré.
5: Qui ça?
1: Bah, attends, je vais le chercher. Bon, bah, parle avec Manu.
5: Ouais.
1: Parle avec Maria, je vais le chercher.
5: Ok, bah alors,
1: ok, bouge
5: que
1: pas.
5: Allô?
10: Allô?
5: Oui?
10: Oui?
5: Ça va?
10: Ça va?
5: Allô?
10: Alors?
5: Ça va?
10: Ça va?
5: Et puis?
10: Et puis?
5: Bah, ça va?
10: Non, ouais, ça va. Bah, t'es parti chercher Gérard?
5: Bah, ouais. Bah, je sais pas, il a dû être vexé avec son.
10: Avec
5: son odeur de
10: mouche.
5: Et la mouche.
10: Et la mouche.
5: Ah, le pauvre. Bon, alors, il se dépêche.
10: Mais.
5: Ah, j'espère que.
9: Il se dépêche, mais apparemment, je crois qu'il a été très vexé. Parce qu'en fait, moi, je lui ai dit, tu vas pas commencer à crier. Parce que moi, j'ai déjà très mal à la tête. Ça fait quand même depuis le début de la semaine que j'ai des petits problèmes de santé. Et donc, il s'est énervé. Il a dit, t'auras pas la tête comme une pastèque, je me barre. Et il est parti.
5: Bah, il est revenu.
9: Max est parti le chercher, mais ça ne saurait tarder, à mon avis, il va pas tarder à arriver. Il a dû se vexer très fortement, mais Gérard, reviens.
5: Ça arrive à chaque début de débat, là. Ça devient l'habitude.
9: Ah bon? D'accord. Et Françoise va nous faire ça aussi. Oh, puis il y a tout le monde qui nous fait coucou à la régie, c'est formidable. Formidable.
5: On Philippe, l'appelle bientôt, là.
9: Philippe, va chercher Gérard.
14: C'est fait, on y va, on y retourne.
9: C'est fait, on y va, on y retourne. J'ai le message, paraît-il. Donc, a priori, Gérard devrait revenir d'ici peu. Maria, t'appelais pourquoi au départ?
10: Moi, c'est parce que je me suis fait.
9: Ah oui.
8: Moi j'aime bien ton parfum.
11: Vas-y.
8: Je me suis fait serrer
11: dans la bouche et puis
8: en fait. Donc, t'es pas t'énerver. Mais non, mais
11: d'accord.
8: C'est bon,
11: t'énerve
8: pas.
11: Je vais attendre Max pour en parler. Il est beaucoup plus professionnel.
8: Ça va, ça
11: prend un coup. Voilà, je suis pas sûr qu'on
8: soit. Mais là, on dit pas en direct devant tout le monde que je prends la gueule pour tout le monde pour une pastèque. Ça, il est hors de question.
12: Arrête de gueuler.
14: Bon, Gérard, t'as la
8: l'antenne. Eh bien, j'ai pris le micro-casque exprès pour que tu reprennes l'antenne.
14: Gérard, tu prends l'antenne.
8: Attends, ça va.
12: Non, mais
8: attends, ouais.
12: Oh, non, mais attends. Allô ? On va retourner à l'antenne ou pas, là ?
11: Oui, ben, on vous attend, hein.
12: Bon, on va retourner dans 2 minutes.
11: On vous attend, bon, Gérard, reviens, ça sert à rien de te vexer, hein.
12: Bah, ouais, non, mais vous avez été un peu dur, les filles, là. Hein. C'est vrai que.
11: Un peu dur.
12: Non, mais c'est vrai, un peu de.
11: Et nous, on a rien à foutre de notre gueule, en fait.
8: Ils en ont rien à foutre, et pas forcément. Mais non,
12: mais c'est pas ce qu'elles disent. On va reprendre l'antenne dans 2 minutes, alors. Arrête tes conneries.
14: Bon, tu te dépêches, Gérard.
12: Putain.
8: Je suis gentil.
12: Enlevez tout le monde, là, de l'antenne, là. Ouais.
8: Ouais, il y a des limites, hein.
11: Ça y est.
12: Ouais. Non, parce que là, on va reprendre l'antenne, alors.
8: Non, mais il y a des limites.
12: Mais quoi? Qu'est-ce qui s'est passé?
11: Quelle limite, Gérard?
8: Attends, l'autre.
12: Écoute, elle te parle hors antenne, là, ça va repasser à l'antenne après. On va retourner. Qu'est-ce qu'il y a, les filles?
11: Non, mais je sais pas, il dit il y a des limites. Je lui demande quelle limite, j'ai
12: quelle limite? Parce qu'on va retourner à l'antenne dans 2 minutes.
11: Semaine.
12: Ben, ça va, t'as pris une douche, en plus, t'es propre. Moi, je te trouve que tu sens très bon. Non, mais c'est vrai qu'ils sont bons.
8: Je lui prends la gueule comme une pastèque, attends.
12: Non, mais ça, c'est pas.
11: J'ai
12: la pas
11: dit ça,
12: correct,
11: Gérard,
12: ça,
11: c'est pas vrai,
12: ça
11: j'ai pas
12: correct.
11: Dit ça.
12: Mais vous s'excusez, hein.
8: Ça veut dire quoi encore?
11: Je vais pas
12: ça
11: m'excuser
12: rien,
11: parce que j'ai pas dit ça.
8: Hein, déjà, mardi, je suis Françoise. Jeudi, Françoise, avec son l'histoire de Ricky Martin.
12: Mais on va l'appeler, Françoise.
8: Non, mardi, il est hors de question que je l'appelle.
12: Mais si.
8: Non.
12: Pourquoi?
8: Moi, je descendrai pas.
12: Mais si, dans la cabine pour appeler à Françoise. Françoise, elle veut passer le jeudi. Elle vient dans les studios pour les coups de gueule le jeudi.
8: Non mais attends, dans ce cas-là, je suis les débarquants.
12: Le jeudi, juste avant, elle voudrait faire le coup de gueule.
8: Non.
12: Ah ouais, mais là... Bon, on fait comment, alors?
8: Bah, c'est bien, on fait le mardi.
12: Bon, tu viens, on descend, allez. On va descendre, on va reprendre l'antenne, là. On va retourner à l'antenne.
8: Je crois bien, c'est... Attends. On descend. Mais la première entourloupette, j'arrête.
12: Première entourloupette, vous avez entendu? Donc pas d'entourloupette les enfants, hein. on va reprendre l'antenne là, hein. Donc il va redescendre. Dans combien de temps on reprend l'antenne là? Quelqu'un peut m'aider? On reprend l'antenne dans combien de temps?
11: Mais quand tu le sens, hein, t'attends.
12: Vous avez mis un disque là, hein?
24: Oui, il reste 30 secondes sur le disque.
12: 30 secondes sur le disque? Merci Julie.
11: De rien.
12: Elle commence à comprendre. On y va.
11: De rien.
8: Ouais, attends, je vais essayer de trouver quelqu'un qui puisse aller me chercher un casse-dalle chez l'écrou.
12: Non, mais on va te donner, il y a un truc à bouffer en bas. On va y aller. On va demander à des auditrices de venir et des auditeurs de nous apporter à bouffer. Dépêche-toi ! Ah ben on y va, Gérard ! 10 secondes. On va t'entendre dans 30 secondes, vite, ils vont mettre un jingle. Alors tu pour au moins t'excuser au moins faire des auditeurs à l'antenne.
8: Non,
12: mais si.
8: Je vais pas m'excuser, c'est pas à moi de m'excuser.
12: Pourquoi?
8: C'est au standard.
12: Pourquoi?
8: C'est pas moi qui.
12: Non mais dire pourquoi t'as quitté le studio en plein milieu, les gens se posent des questions.
8: J'ai pas commencé.
12: Mais les auditeurs t'ont insulté?
8: Bon alors.
12: Un petit peu de respect. Et arrête avec ta caméra, s'il te plaît. Non mais ça.
8: Non, tu vas pas me chercher avec la caméra ce soir.
12: C'est pas ce soir.
8: Pas ce soir avec ta caméra.
12: Bon, on y va. Bon, ça va être bon là, je crois. Hein. Allez, dépêche-toi. Bon. Bon, ça sent bon et tout ça, hein, d'accord? Bon. Jingle.
24: Normalement, ça devrait sentir
12: radio. Ah, mais ça sent bon. Ah, ça sent hyper bon. C'est quoi comme parfum que tu mets? Ah!
24: C'est quoi comme parfum, tu dis? Je comprends pas là, tu as eu ton micro.
12: Du brut. C'est
24: du brut, hein?
12: C'est bon le brut. C'est ton parfum préféré ou c'est parce que t'as pas le choix?
8: Non, c'est du déodorant, c'est tout.
12: Ah d'accord, ok. Ça sent bon les filles?
15: Ouais!
12: Ça sent bon, hein? ambiance, à son maximum! Donc ce soir, à mon avis, ça risque de bien cartonner encore!
8: De toute manière, première entourloupette, j'arrête. Ça va être clair et net. Clair, net et précis.
12: D'accord.
8: Première entourloupette, j'arrête. Alors maintenant, je préviens d'une chose. Avant qu'on accueille qui?
12: On a plein de cadeaux pour toi.
8: Non mais je préviens d'une chose. Lors des débats, le premier que j'entends parler, Loco, Christine, Carole, est-ce qu'il s'ensuit? C'est clair et net.
12: Tribunal.
8: J'arrête, je coupe les micros et je laisse la place à Morgane. Donc, je vous préviens d'une
1: chose. Morgane, c'est pas Morgane. Hein. C'est plus Morgane là.
8: C'est qui après?
1: C'est Jean-Daniel.
24: Non, non, c'est Pierre-Alain.
8: Donc, toi, tu vas pas commencer à me les gonfler avec la caméra. Tu vas pas commencer.
1: Ouais, donc l'ultimatum. Hein.
8: Donc, je préviens d'une chose. Le premier qui me parle de locaux, Christine et Carole, et ce qui s'ensuit, ça va être clair et net. Je les laisse pas longtemps à l'antenne. Et au standard, va falloir que ça bouge aussi. Donc, de mon entendeur, salut.
1: Voilà. Maria, elle a 20 ans de poids. Alors Manu.
3: Oui.
1: On finit ton histoire ?
3: Ouais.
1: Donc il faut appeler Françoise, c'est ça ?
3: Mmh.
1: Pour ?
3: Bah pour justement ses coups de gueule le jeudi soir.
1: D'accord.
8: Attends, Manu.
3: Oui.
8: J'espère que c'est pas un truc que t'as enregistré en disant que. J'espère que c'est pas un truc en disant que c'est ma voix.
3: J'ai pas de montage.
8: Bah, j'espère. Bah, parce que le petit guignol de 15 ans qui s'appelle Jean-Philippe de lundi.
3: Je le connais.
8: Tu le connais?
1: C'est son pote.
8: Ah, c'est ton pote? Alors je te préviens, j'espère que c'est pas un petit coup foireux que t'es en train de me faire.
3: Mais moi je fais pas de coup foireux. Justement.
8: Non, mais tu connais bon. Jean-Philippe.
1: On y va.
8: Ok. Donc on va appeler Françoise.
1: Donc Françoise, elle veut faire des coups de gueule le jeudi, quoi.
8: Merci Françoise.
1: Ça s'en occupait. Donc apparemment, elle écoute, elle a les boules. Elle n'ose pas dire pour de vrai. Donc Gérard, est-ce que tu accepterais ou pas? C'est toi qui décides.
8: Non, mais reste.

0: voulu appeler lundi.
1: Non mais attends, hey, faut pas prendre les gens pour des canards sauvages, hein, mon pote. Hein.
0: Bah je sais.
1: Parce que moi j'ai très bien entendu lundi, le petit David de 15 ans, il s'est dévoué, il a dit que c'était lui.
0: Mais David, il le connaît même pas, c'est qui David?
1: Jean-Philippe.
0: Ah bah voilà.
1: Hein? Jean-Philippe, Jean-Philippe, il a appelé lundi, il a dit que c'était lui qui faisait les montages. Mercredi, bon, mardi, les coups de gueule ont été plus tard. Pourquoi? Parce qu'il y a eu... merde, comment qu'on l'appelle? Aide-moi, Manu.
2: Elisazou.
3: Elisazou.
1: Elikaku.
3: Voilà, Elikaku. Ouais, Elisazou.
1: Il y a eu Elikaku, donc les coups de gueule ont été plus tard. Et comme par hasard, on met, à un moment donné... Parce que j'ai écouté jusqu'au bout. Et comme par hasard, le coup de gueule à la fin, qu'est-ce qu'on entend? Ricky Martins en disant comme quoi que je l'insultais. Non mais faut quand même être sympa, hein.
0: Ah mais ça j'étais pas au courant.
1: Ah t'es pas au courant. Eh ben t'es oui, au courant de rien. Donc tu connais Jean-Philippe?
0: Vaguement.
1: Ouais. Eh ben, dans ce cas-là, on va appeler Françoise et on va régler ses...
2: On va essayer de recomposer...
1: Parce que...
2: On va essayer de rappeler Françoise Gaël, si tu le veux bien. Et comme ça, on va vérifier. Si ça s'en occupe, on laissera définitivement tomber. On verra ça un autre jour. Parce qu'après, on aura Maria qui voulait parler des pipes.
1: Non, mais attends. Moi, je vais pas, laisser ça tomber. Parce que comme elle a été dire mercredi en direct sur l'antenne.
2: Ouais.
1: Et ça, tout le monde l'a enregistré. Et tout le monde m'en a parlé.
2: Voilà, ça s'en occupe.
1: Merci, Françoise.
2: Voilà, donc
1: c'est sympa.
2: Bon, on garde Manu quand même deux secondes. Qu'est-ce qu'il y a? Qu'est-ce qu'elle avait dit déjà mercredi?
1: Mercredi, comme elle a été dire qu'elle se torchait le cul avec ma gueule.
2: Mais dans ces cas-là, il faut téléphoner. Il faut pas attendre le jeudi pour gueuler.
1: Non,
2: t'aurais pu m'appeler avant.
1: Non, mais attends.
0: De la cabine.
1: Comment?
0: T'aurais pu appeler de tes cabines.
2: Oui, elle a raison. Il a raison. T'aurais pu appeler de la cabine et te plaindre. On t'aurait passé à l'antenne. T'aurais pu te défendre.
1: Non, mais attends. Ah. Si nous, tout le monde qui attendait.
2: Le problème des auditeurs, c'est que comme ils voient que tu écoutes, ils savent très bien que t'écoutes et que tu ne parles pas, ils doivent dire putain, les gens sont persuadés que c'est la vérité ce qu'elle dit. Faut que t'appelles.
1: Non, c'est faux.
2: Oui, mais faut pas attendre le jeudi.
1: Mais elle a pas attendre le jeudi. Pourquoi qu'elle a décroché son téléphone?
2: Parce qu'elle a peur.
1: Elle a pas envie. Elle a pas envie de nous voir. Elle a pas envie de parler.
4: Peut-être qu'elle voulait seulement dormir, parce que c'est vrai qu'on la dérange souvent.
1: Oui, c'est vrai. Comme par hasard, tout le monde connaît son numéro de téléphone, alors que c'est pas moi qui ai été le donné aux gens.
0: Mais tout le monde connaît ton numéro de téléphone.
4: Mais Françoise a des amis.
1: Oui, mais ça, mon numéro de tatou, ça, c'est mon problème.
2: Voilà.
1: C'est pas le vôtre.
2: Voilà.
1: D'accord. Voilà. Ça, le numéro de tatou, de toute manière, je vais demander à Olivier Dapro qui reprenne le truc de Francis Cabrel et qu'on coupe au moment où qu'ils disent...
2: J'en ai parlé avec Olivier Dapro, ils s'en étaient même pas rendu compte au début.
1: Ouais, faudrait le couper.
2: On va faire attention quand même.
1: Donc, faut le couper.
2: D'accord, ok.
4: Il y a juste quand même une chose, Gérard. J'aimerais que tu nous tiennes au courant du scoop parce qu'il faut quand même dire que Gérard, vous le voyez sur Fun TV, les autres, je vais vous le dire à la radio. Gérard porte une alliance à sa main gauche. Donc, tu t'es marié la semaine dernière, tu nous as même pas tenu au courant.
1: Je vais dire une chose, c'est pas une alliance, c'est une bague que je me suis achetée. Je me suis fait un petit cadeau moi-même.
2: Montre-la un petit peu, montre-la.
1: Voilà, pour ceux qui de Fun TV, si vous la voyez.
2: Oh bah même ceux de la radio, approche-la bien, voilà, comme ça même ceux de la radio la voient également. Regardez comme elle est belle, comme elle est belle, elle brille.
0: Là là.
2: Elle est belle, hein, Manu, hein.
0: Très belle.
2: Très belle, bague. Combien ça t'a coûté, ça?
1: Ça m'a coûté 10 balles.
2: Ah, quand même.
0: C'est dans les
2: quand même.
0: Où tu mets 10 balles.
2: Ah, c'est une belle bague à 10 francs.
1: Voilà, c'est tout.
2: Fais voir. Je peux essayer, je peux voir. Ouh, c'est une belle bague à 10 francs, dis-moi. Ah bah, garde-la, alors, tant pis.
0: Max,
2: je te sucerai le doigt tout à l'heure. Normalement, il y a des nanas qui doivent venir ce soir, elles te suceront le doigt pour que tu puisses retirer ta bague.
0: Ah,
2: c'est une très jolie bague, Manu. Non, mais c'est bon, si tu mets les deux. Non, bah, la casse pas, idiot.
1: Voilà,
2: non, mais elle est très bien, elle est très belle. Fais voir comme ça, juste comme ça.
5: Regardez.
2: Ah, tu peux la remettre. Elle est très très belle. Très très très belle bague, de belle valeur, d'une valeur de 10 francs. Manu Bonnebourg.
1: Donc, il y a une dénommée Séverine, si elle nous écoute, comme elle a appelé hier. Parce que j'ai entendu, elle a dit qu'elle allait venir, donc si elle veut venir, elle est toujours la bienvenue. Et si quelqu'un pouvait me ramener un petit sandwich, parce que je commence à avoir les crocs.
2: C'est vrai, on avait dit qu'on t'offrait un petit cadeau, s'il y a un auditeur ou une auditrice qui pourrait apporter un petit peu à manger à Gérard qui n'a pas mangé, c'est vrai que ça ferait bien plaisir. D'ailleurs, en parlant de bouffe, tiens, j'ai un petit cadeau pour toi, hop là, voilà.

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1: Allô? Bon, Gérard est toujours pas là, hein, comme d'habitude. Je sais pas ce qu'il fout. Gérard!
2: Ah, tu vas bien, Yves de la Pro?
1: Et toi, fille?
2: Super.
1: Y a Gérard.
2: Ah, super.
1: Eh, c'est cool, Gérard. T'es en retard pour changer.
3: Excusez-moi du retard.
1: Tu parles.
3: Donc, bonsoir à tous. Ben, j'aime même pas les noms, donc on va attaquer sur le premier débat sur les nanas.
4: Attends, j'ai.
1: Incompétent.
3: Donc.
1: Pas professionnel.
3: J'en connais deux encore parce que je pense qu'on va faire voilà. On vient d'écouter la parodie de Francis Cabrel. S'il te plaît, t'es gentil. Donc on vient d'écouter la parodie de Francis Cabrel, donc de Sur moi. J'espère que votre manière il est éteint, donc il sonnera pas. Donc ne vous fiez pas au numéro qu'on vous a donné, de manière parce que je vous répondrai pas.
1: Tu devrais l'allumer ton tatou quand même, Gérard.
3: Non.
1: Mais on sait jamais, il peut y avoir des messages.
3: Non. Je l'allumerai pas, donc il est hors de question que vous vous amusez à me laisser des messages constamment. C'est réservé uniquement, le numéro est réservé uniquement qu'au
5: nana. C'est gentil.
3: Voilà, donc, pour l'instant, si on n'a personne, on va remettre un.
1: Ah non, tu parles.
3: Bah ouais, mais je vais dire quoi.
1: Tu parles de toi.
3: Du blablabla. Donc. Qu'est-ce que vous voulez que je vous raconte de beau?
2: T'as fait quoi aujourd'hui, Gérard?
3: J'ai fait quoi? Je me suis levé quand même à 8h. 8h30. Ouais.
2: Super. T'en as trouvé?
3: Non.
2: Merde.
3: C'est pas merde, c'est du boudin.
1: Il y a Nanou sur Minitel qui marque « Je t'aime à la folie, Gérard. Oui, j'ai envie de toi. »
3: Ouais, Nanou, ça suffit comme ça. Donc, moi, tu m'intéresses pas, donc...
6: Ah bon? Attends, c'est une proposition. Je dis, faut que t'arrêtes aussi quand même de te braquer sur tout, quoi.
3: Non, mais moi, des propositions comme ça sur Minitel, il est hors de question.
6: Ce soir, spécial fille.
3: Ce soir, spécial. Spécial fille pour le premier débat. Donc, si vous me laissez, on va accueillir Feuille de Rose. Bonsoir.
6: Bonsoir Feuille de Rose.
3: Merci pour le Larsen.
1: Sympa.
3: Amélie, bonsoir.
7: Bonsoir.
3: Carole, bonsoir.
8: Bonsoir Carole.
3: Carole, tu travailles s'il te plaît?
9: Là, Carole, j'ai dit bonsoir Gérard.
3: Merci. Oh. Magali.
9: Bonsoir Magali.
1: Salut Magali.
3: Salut. Attends, qui c'est qui dit mon GG d'amour là?
9: C'est moi Magali.
3: C'est moi Magali.
9: C'est
3: bon, là, on se calme. Ouais. Magali et Carole, s'il vous plaît.
9: D'accord, chérie.
3: Magali.
9: Ouais.
3: On se calme, Magali et Carole, s'il vous plaît.
9: D'accord.
3: Christine.
10: Bonsoir Christine.
3: Et pour finir, Christelle.
11: Bonsoir Christelle.
12: Bonsoir Bicounet.
3: Comment?
12: Bonsoir mon Bicounet. Bonsoir mon bidon chiant. Mon
10: bébé.
12: Oh, le petit Bicounet.
3: Qu'est-ce que c'est que ce.
12: On est tous amoureux de toi, Gérard. Tu comprends?
3: Oui. Oui, qui c'est qui m'aime?
12: Moi, Carole.
13: Moi, Magali.
3: Oh là là.
12: Bon, Gérard, j'aimerais bien te rencontrer.
3: Non, il y en a qu'une
12: qu'il aime.
3: Non, mais n'ayez crainte, de toute manière, il y en a que
12: je vais prendre. On fera le tri après, hein.
3: Ouais, je fais le tri. C'est moi qui fais le tri après.
12: Ok, Gérard, je t'écoute.
3: Ouais, il y en a qui ont derrière de cochon.
10: Cochonne, Gérard.
3: Moi, derrière de cochon ou de babouine, c'est
12: pareil. Ouais, mais elle aime bien le cochon, peut-être.
3: Une question que je vais vous poser.
12: Oh, oui, Gérard,
3: on se calme les cochonnes.
12: Oui, mon chéri.
13: Oui.
3: Bon, ça y est, une question que je vais vous poser.
12: Oui.
3: J'aimerais bien qu'on éteigne un peu le néon parce que je commence à avoir un peu chaud.
1: Ouais, éteins l'lampadaire. Éteins l'lampadaire, Philippe.
12: Qu'est-ce qu'on a chaud?
1: Gérard, qu'est-ce que tu fais sous la table?
3: Je suis pas sous la table. Alors, une question que je vais vous poser. Allez, elle va être vite payée. Comment s'appelle la femme du babouin?
12: La femme du babouin?
13: La babouine?
12: Attends,
13: Christine.
12: La femme de Gérard. Carole, un babouinot. Alors, Bobino, Carole, non ?
3: Attendez, je vais noter. Alors, Carole.
12: Carole, Bobino.
3: Une babouine ?
12: Un Bobino.
3: Bambino ?
12: Un Bobino. Une babouine ? Un Bobino.
3: Ouais.
12: Ok.
3: Mais ok. C'est une okay. Après, qui c'est qui peut répondre ?
12: Magali. Oh, Gérard.
3: Magali ?
12: La babouine.
3: Ouais. Hein ? Attends, je note. Babouine.
12: Ouais. Mais quoi la question ?
3: Quelle est la femme du babouin ?
12: La femme du babouin, c'est le bambino.
3: Bon, ben ça y est, c'est Carole qui vient de répondre. Magali, t'as répondu, Christine ?
12: Ah, elle a retenu mon prénom.
3: Christine, t'as... Christine ?
12: Non.
3: Christine !
12: Bon, Christine, tu te réveilles ? Ouais, Christine ! Oui ?
3: Oh, tu travailles un peu ?
12: Oh, tu réponds à la vache,
3: tu
12: vois ?
3: Moi, tu réponds ?
12: J'ai répondu à babouine.
3: Non, c'est Magali qui a répondu
12: ouais.
3: à la babouine.
12: Non, mais j'ai répondu à première.
3: Bon, réponse. D'accord.
1: Sur Minitel, il y a le Minitel qui a explosé là depuis que t'as pris l'antenne, Gérard.
3: Ouais.
1: Ça a monté grave. Et c'est marqué. Non, mais c'est vrai en plus. C'est marqué Stéphane dit que la femme du babouin, c'est toi.
3: Non.
12: Non, c'est grave. Ah non, je suis pas d'accord. Hein.
3: Attendez. Qu'est-ce que j'ai dit ? Qu'est-ce que j'ai dit avant de commencer l'antenne ?
12: Ah, c'est pas moi en tout cas.
3: Bon. Alors, je préviens d'une chose, que si je rentends un mot comme Christine et Carole,
12: ouais, ou
3: sans compter
12: les... compter locaux et tout ça,
3: voilà.
12: Bon standard. Ouais, c'est de l'abus, quand même.
3: Donc, si ça commence comme ça, ça va dégager vite fait, bien fait.
12: Ouais, d'accord.
3: Donc ce soir, j'ai pas envie de m'énerver, j'ai pas envie d'insulter, parce qu'il y a quand même pas mal de trucs qui sont mauvais.
12: Ça
3: donc,
12: pue
3: comment ?
12: Ça pue ?
3: Hein ?
12: Ça pue ?
3: Non, mais ça, je vous dirai plus tard ce que c'est.
12: D'accord.
3: Donc, on va commencer par... alors, pourquoi que les nanas nous font voir leur ventre ?
12: Carole,
6: quoi ?
3: Pourquoi que les nanas nous font voir leur ventre ?
12: Quand ? Parce que le ventre, c'est sexy. Hein. Et c'est juste au-dessus du vagin.
3: Ouais, non, mais attends.
12: C'est Carole qui parle.
3: Ouais, Carole.
12: Oui.
3: Est-ce que tu as déjà vu...
12: Oui.
3: Est-ce que t'es déjà sorti en boîte ?
12: Bah, bien sûr, à la loco.
3: À la loco, quand ?
12: Ouais. Quand ? Bah, la semaine dernière.
3: C'est bizarre, je t'ai pas vu.
12: Ah bah, moi non plus, je te connais pas. Je peux pas te voir, je sais pas comment tu es physiquement.
3: Non, mais de toute manière, c'est facile à me reconnaître. Hein.
6: Ah,
12: attends.
6: Oui,
12: ah bon, t'es comment ? Dis-moi, t'es comment ?
6: Ouais, t'es comment ? Comme un babouin, quoi.
12: T'es comment ?
3: Qui c'est qui dit babouin, là ?
12: C'est pas moi.
3: Non, c'est pas moi, c'est ma soeur qui balbeure entre les cuisses d'un catcheur.
12: Ah, tu t'es surpassé là.
3: Voilà. Ouais, donc on va continuer.
12: Non, Gérard, tu n'as pas répondu à ma question.
3: Qui c'est ?
12: C'est Carole.
3: Ouais,
12: c'est
3: Carole.
12: Comment physiquement, mon amour ?
3: Hein ?
12: C'est comment physiquement ?
3: Bah ça, tu baisses un petit peu la radio, s'il te plaît, derrière.
12: Ah, c'est pas moi.
3: Non, c'est pas moi, c'est ma sœur.
12: T'es sous casque, donc ça peut pas faire d'arsène.
3: Donc.
12: Mais comment physiquement ?
3: Ben, je te le dirai tout à l'heure après la fin du débat.
12: Oh non, mais décris-toi, Gérard, décris-toi.
3: Non, mais c'est bon, je vous l'ai déjà dit plusieurs
12: fois.
3: Mais
12: non. Ouais, mais écoute-moi, Gérard, t'as fait la fin, je comprends.
3: Allez,
12: ah bah bravo.
3: Ouais, merci pour le premier.
1: C'est normal, tu commences à insulter Gérard.
3: Non, j'ai pas insulté.
1: T'as dit gonflé.
3: Non,
12: ouais,
3: non.
12: Mais gonflé, c'est gonflé quoi.
1: Bon d'accord.
12: C'est Amélie.
3: Ouais Amélie.
12: Moi je t'ai déjà vu, t'es beau comme une statue grecque et t'es un véritable Apollon. Je voulais le dire.
6: Moi je suis comme Amélie.
12: C'est pareil. Voilà.
3: Attends Amélie.
12: Oui.
3: T'es venue quand à la loco?
12: Oui, je suis venue il y a 2 semaines, Gérard.
3: Il y a 2 semaines ?
12: Uh-huh. Une véritable statue grecque. J'étais très impressionnée, d'ailleurs.
3: Mm-hmm. Ok.
12: Oh là là là là ! Non, mais c'est vrai, hein ? Je confirme. C'est vrai, t'as pas fait courir, feuille de rose.
3: Ah, ça y est. Ça y est.
12: Ah, ça y est, quoi ?
3: Non, mais c'est bon, vas-y, feuille de rose.
12: Ben quoi ?
3: Ben, dis ta pensée.
12: Ben, j'ai dit que tout ce que dit Amélie, c'est vrai. Mais je te remercie, Feuille de Rose.
3: Voilà, comme
12: et
3: ça.
12: Et d'ailleurs, j'étais avec Amélie, tout à fait. Bon, malheureusement, je t'ai pas présenté Amélie, mais bon, pendant qu'Amélie... Ok.
3: Qu'est-ce qu'il peut dire avec sa poupée gonflable, là, devant les yeux. Donc, Carole.
12: Oui.
3: Et toi ?
12: Quoi, moi, je t'ai dit, je t'ai pas vu, j'étais à la loco, je t'ai pas vu.
3: Tu m'as pas vu.
12: Je sais pas comment tu es, je sais pas qui tu es, d'où tu viens, peut-être que tu es un autre.
3: Moi, je viens de la région parisienne. Hein. Je suis né à Paris, donc je viens de la région parisienne. Ouais. Manière, on descend tous des singes.
12: C'est vrai. Ah, je pensais
3: qu'on
12: descend des
3: singes. On descend tous des singes.
2: Gérard, tu te sens assez proche du singe?
3: Spécialement, non.
2: D'accord.
6: Premier non, descendant, moi, je trouve, justement, hein. Gérard, nous attendons.
2: Mais Gérard, donc,
3: attendez, 5 minutes.
6: Une nouvelle venue, donc nous accueillons Yo-Yo, 27 ans de Mou.
12: Salut!
6: À la place de Christine qui est partie.
12: Et sur Minitel,
2: il y a Stéphane qui te demande si tu couches avec des poupées gonflables.
0: Oui. Non.
4: Bonsoir Gérard.
2: Ah, j'ai entendu oui là.
3: Attends, ça c'est un trablo.
4: Ouais, mais pourquoi je suis un trablo, Gérard?
3: Non, dégage.
2: Mais non, c'est
12: Gérard, on dit qu'il y a des trablos qui...
3: Non, non, mais c'est bon.
12: Gérard, tu sais qu'il y a des trablos qui ont flashé sur toi.
3: Bah, c'est clair.
4: Il y a pas de mal, Gérard.
3: Non, mais attends, avec toi, le trablo, tu dégages.
12: Mais écoute, il y a un trablo,
3: je veux pas de trablo.
12: On le garde. Mais oui, on le garde, exactement.
4: C'est la moindre des choses. Moi, je suis pas vraiment un mec, si tu le veux, mais enfin, je suis pas là pour t'insulter, et ça, c'est la moindre des choses, donc tu pourrais me garder au moins.
12: Et puis en plus,
3: j'avais demandé 100% fille.
2: Attends, est-ce que tu as été opéré?
3: Non.
4: C'est important.
2: Il a été opéré, donc c'est une fille.
6: Il a été opéré.
12: C'est une fille.
3: Gérard,
12: tu l'acceptes.
3: Trou duc derrière qui tape, c'est bon.
4: Ok, merci Gérard.
12: Gérard, on peut continuer tes débats.
4: Merci.
12: Ton débat plutôt.
3: Je voudrais bien que Christelle.
12: Je voudrais savoir combien mesure ta queue.
4: Qu'est-ce qu'il y a?
3: Non, mais attends, qui c'est qui parle comme ça là?
4: Moi, je voudrais savoir si c'est avant l'opération ou après l'opération la question.
3: Non mais attends, toi tu dégages, bonne nuit Yo-Yo.
4: Bonne nuit Yo-Yo, à la prochaine,
3: tu repasseras ta chemise, ça sera faite.
12: Ah bah, Gérard, t'écoutes là?
3: C'est qui?
12: Les feuilles de rose.
3: Ouais, feuilles de rose, je t'écoute.
12: Ah oui, feuilles de rose. Ah bah d'accord.
3: Non mais, les gouines là, c'est bon.
2: C'est bon.
3: Yo-Yo, je te dis, tu dégages. Yo-Yo, tu dégages.
4: Oh non.
3: Yo-Yo, tu dégages.
2: Yo-Yo, tu dégages.
4: Pourquoi Gérard?
3: Voilà, tu dégages, c'est tout, j'ai pas...
12: Bon Gérard, on va pas aller au
3: débat. Tu cherches pas Bindi à 14h.
12: On continue là, le débat. Ouais, vas-y, continue. Et Gérard, est-ce que t'aimes les filles?
3: Oui.
12: Est-ce que t'aimes les filles, toi, qui montent leur ventre? Pour en revenir au débat.
3: Donc, il y a certaines nanas qui... Con.
12: Oui.
3: Il y a même trop de nanas. Moi j'ai vu à la loco tous les vendredis, je le vois.
2: Soit.
12: Ouais.
3: Merci pour celui qui dit dans la chiotte, parce que tout à l'heure ça va aller vite, je vais arrêter là.
12: Non, allez.
3: Donc je reviens. Donc j'en vois régulièrement à la loco qui nous font voir leur vente sans arrêt.
12: Ça t'explique. Et alors
3: c'est
12: clair.
3: Non, c'est pour un
12: Gérard, ça t'excite de voir le ventre?
3: Personnellement, non, mais il y a quand même certaines limites.
12: C'est trop commun, il faut montrer son cul maintenant, ou ses orteils, je sais pas. Moi.
3: Non, mais attends, il y a des limites.
12: Gérard, quelle est la partie préférée chez une femme pour toi?
3: La question, je m'y attendais. Attendez.
6: On accueille Nathalie, mais continuez, c'est bon.
3: On accueille Nathalie.
4: Bonsoir Nathalie.
12: Bonsoir Nathalie, ça va?
4: Ça va.
3: Salut Trablo.
12: C'est Nathalie.
3: Ouais, tiens.
4: Ah tiens quoi?
12: Bon Gérard, réponds. Quelle est la partie qui t'excite le plus chez une femme?
3: Chez une femme, la partie qui m'excite le plus.
4: C'est la partie qui envoie en l'air.
3: Alors toi, tu vas dégager, tu vas pas me faire chier.
12: Allez.
9: Allez, Gérard.
12: Réponds, son cul.
9: On saura jamais
5: non.
9: qu'il
5: est. Mais
12: c'est sain, son ventre, sa bouche.
9: C'est sain, Gérard.
5: Non.
9: Bah alors,
5: ouais. Non mais de manière feuille de rose.
2: Ouais, oui. Feuille de rose.
5: Feuille de rose.
2: Je te, rose.
5: Je te le dirai après.
9: Ah non, non, non, non, non, non,
12: c'est pas moi qui parle.
9: Non, non, non, non, non. Tout de suite.
12: Tout de suite sur le champ, je te prends.
9: Ses yeux, Gérard.
5: Non.
12: Ses pieds.
9: Bah alors c'est quoi?
12: C'est ça. Sois fou,
5: non.
12: Gérard.
5: Non.
12: Ton minou.
9: Le ventre. Sourire.
5: Non.
12: Son anus.
5: Non.
12: Ses fesses.
5: Non.
12: Ses fesses. Son ventre.
9: Ses aisselles.
12: Ses jambes, ses cheveux.
9: Son clitoris.
5: Non.
9: Son pion.
5: Non.
12: Les orteils.
9: Son cou.
5: Non.
12: Les orteils.
5: Non.
12: Sa bouche.
5: Non.
12: Son nombre et son
9: nez. Son nom. Son prénom.
12: Ses yeux, son nez.
5: Hein
12: ses oreilles.
9: Allez, Gérard. Vas-y. C'est pas...
12: Allez, on va pas jouer comme des gamins, là. C'est 35 ans, quand même.
5: C'est oui, c'est ni oui ni non. Hein.
2: Ni oui ni non.
12: C'est
2: hein.
12: Oui ni non. Hein. C'est tout. T'aimes tout. C'est ni oui ni non. Hein.
9: Moi, je suis sûr que c'est ses yeux.
5: Non.
12: Non, moi, je crois que c'est son pied.
5: Moi, c'est qui parle comme ça?
12: C'est Carole.
9: Allez,
12: c'est Carole.
5: Ouais, bah.
12: Parce que j'ai un petit accent, tu comprends?
5: Ouais, c'est bon, toi, la Carole, tu vas commencer à te calmer.
12: Gérard, t'énerve pas. Le blanc,
9: bon,
12: allez, Gérard, pourquoi tu. Allez, vas-y, donne
9: c'est quoi, Gérard, la réponse.
12: Bon, alors, Gérard.
5: Alors, la réponse. Alors,
12: voilà. La réponse,
9: vas-y. La réponse, Gérard.
5: C'est une nana aux yeux bleus.
9: Wow.
5: Nana aux
9: yeux bleus.
12: Moi, j'ai les yeux bleus.
9: C'est pas très original, hein, mais bon, c'est pas grave.
12: Moi,
5: ouais,
12: j'ai plein de yeux bleus partout.
5: Qui c'est qui a des yeux bleus partout?
9: C'est moi, les yeux bleus, j'en ai crevé aussi.
5: Bon, allez,
2: bon, allez, Gérard, tu rentres un peu dans le débat là.
5: Le meilleur, je sais quoi, c'est
2: deux
5: boîtes.
2: Je sais bien, moi aussi j'en ai deux, on n'a plus rien. Rentre.
5: Oh, on se calme là. Oh, oh, oh, les taupes. Comment ça se calme? Oh, les taupes. Oh, les taupes. Mais qu'est-ce que tu crois là, les taupes? Bon, allez.
9: Bon, j'arrête. Bon, allez, on est là. Vas-y, Gérard.
5: Donc, deuxième question.
2: Non, mais Gérard. Non, mais attends, t'as l'antenne, tu remets ton casque. Non, arrêtez, voyez. Voilà, ça y est.
12: Oh, mais Gérard.
5: Gérard, on ne lit pas comme ça.
2: On ne lit pas comme ça.
12: Mais Gérard,
5: tu m'as... Je continue pas sur un bordel.
12: Excuse-moi,
5: attends,
12: Gérard.
5: Mais
12: c'est pas le bordel,
5: pour une
12: fois on rigole.
5: Je continue pas comme ça,
12: vous pas. Gérard, on s'excuse, on se
2: Gérard, il y a Stéphane sur Mita qui te demande si t'as une bite.
12: C'est qui crie?
9: Ouais, c'est qui?
2: Ça va être Gérard. Ça y est, Gérard a remis son casque. Non, c'est bon, il est revenu.
12: Allez, Gérard, vas-y, Gérard.
9: Excuse-moi,
2: Il est vexé, Gérard.
12: Oh, Gérard, allez, Gérard. Tu veux qu'on te lâche le pied?
9: Non.
5: Donc, que pensez-vous des femmes?
9: Des quoi?
5: Des femmes sexy.
2: Sexy.
9: Bah, c'est indispensable. C'est ce qu'il faut. Hein.
12: Alors, moi, je suis pas d'accord.
9: Pourquoi?
12: Parce que je mesure 1m010 les bras levés.
5: Moi, je vois pas le rapport.
9: Moi, Gérard, je pense que c'est l'essentiel.
12: Moi, Gérard, je pense que c'est toi le mec le plus sexy de la Terre.
9: Ah, on a pas parlé des mecs, on a
2: parlé
9: des filles.
2: Qui c'est qui a dit que Gérard était le mec le plus sexy? Carole vient de dire que t'étais le mec le plus sexy et tu retires ton casque. Je crois que tu rates franchement quelque chose, Gérard.
10: Tu es belle.
12: Ouais, Gérard, franchement, tu es.
5: Donc tu n'es pas avec travailler avec deux voix sur tout le long du débat.
10: De bon.
5: Ouais, bah moi je veux pas savoir.
12: Gérard, tu
2: vas
12: aller, Gérard.
2: C'est parce qu'on a un décalage.
12: Gérard, tu
5: en. Bon, Nathalie, déjà le tableau, tu vas commencer à fermer ta gueule.
10: Ta gueule.
12: Tu vas pas insulter, Gérard, la note.
5: Notre tableau, il a fait.
12: N'oublie pas, tu vas te faire virer.
5: Dehors.
12: Voilà.
5: Bon, allez.
12: Allez, on continue le débat, hein.
2: Gérard.
12: GG.
2: Allô.
12: GG. Bon, allez, Gérard.
2: Ah, Gérard.
13: Est-ce que vous voulez insulter?
12: Gérard.
13: Bon, les fils, qu'est-ce que vous avez dit?
12: Rien. Non, j'ai dit rien fait. On a rien fait, on a dit qu'il était. J'ai dit qu'il était l'homme le plus sexy de la Terre.
13: Bon, et après?
12: Et qu'est-ce qu'il faut? C'est pas tout, hein.
9: Moi, Nathalie, j'ai rien dit.
13: Bon, alors pourquoi il est parti?
9: Je sais rien.
13: Bon, donc c'est pas de votre faute.
9: C'est pas de la
12: faute. Non, c'est pas de notre faute.
13: D'accord.
12: Gérard.
13: Il est parti chercher son.
12: Gérard.
13: Il est parti chercher son chef pour avoir.
12: Chef.
13: Pour savoir, je sais pas quoi. Paris Max.
10: je n'ai pas à travailler avec deux bras.
13: Voilà, voilà.
10: Je ne travaille pas avec deux bras tout le long du débat.
13: Allez. Oh, donc là,
10: bon, toi, tu dégages avec ta caméra, tu me fais pas chier. Allez hop.
4: C'est vrai. Hein.
13: Voilà.
10: Déjà une. Allez hop.
13: Il est dans le couloir, il fait sa crise. Allez, il revient. Mais il revient.
4: C'est parti, manger son
13: il revient, Gérard, et là, les filles, on l'appelle. Allez, les filles.
10: Tu dégages.
13: Des auditeurs qui sont là pour faire un débat et la caméra, on s'en fout.
4: On attend la question, Gérard.
10: Déjà, notre travelot. Tu dégages.
4: Comment on attend de prendre une cigarette?
14: Bon, Gérard.
10: Non, mais moi, je continuerai pas tant qu'il y aura deux voix.
14: Gérard, écoute, c'est pas grave, Carole. Allez, Gérard.
2: Gérard, écoute-moi, Gérard. Tu vois, elle raccroche, hein, Gérard.
14: Gérard.
4: Malin.
10: Qui c'est?
14: Gérard, c'est Magali.
10: Mmh.
14: Bon, qu'est-ce que tu penses des hommes sexy?
10: Non, mais c'est moi qui pose...
14: Personne n'a répondu. Alors, moi, je trouve que les femmes sexy, ça m'excite.
10: C'est-à-dire
14: ouais. Quand je vois un ventre, tu vois, j'imagine les formes, enfin, les tu comprends, Gérard? Tu comprends ou pas?
10: Non, mais attends, femme sexy, je vais te dire une chose que...
14: Oh, t'en excite. La femme sexy, ça t'excite pas, une femme sexy, Gérard?
10: Personnellement, moi, si je trouve... Non, mais moi, de toute manière, si je trouve le bonheur à mon pied. Et...
14: Le bonheur à ton pied, oui. Chaussure à ton pied,
4: Gérard. Ouais, exactement.
10: Ouais, la chaussure à mon pied, puis qu'elle s'habille en sexy, bon, ben.
4: Bah, tant mieux pour moi, quoi.
10: Non, mais je ferai comprendre une fois gentiment.
4: Attends, Gérard, pour qu'elle te séduise, faut quand même qu'elle soit un minimum sexy, non? Tu crois pas?
10: Ouais, mais il y a des limites.
13: À la place.
4: Ah, oui, il y a des limites.
14: Non, mais Gérard, c'est quoi tes limites?
10: Stop, 5 minutes.
13: À la place de Christelle, on accueille Sophia, 20 ans.
15: Salut, Sophia.
16: Bonsoir.
4: Bonsoir, Sophia.
16: Ça va, Sophia?
15: Ça va.
10: Hey, je crois que j'avais demandé 100% fille.
4: Non, mais
10: Nathalie, c'est pas une fille, hein.
15: Bonjour,
10: Amélie.
15: J'espère que si Nana, c'est pas trop pour toi, là, parce que pour l'instant, t'assures pas trop. T'imagines, t'as 6 paires de fesses, 12 reploplos, il faut assurer, là, maintenant, j'ai
2: Ça, faut voir. Hein.
15: Directement.
10: Mais ça, ça reste à prouver.
2: Bonsoir.
15: Gérard.
10: Oui.
15: J'ai envie de toi.
10: Qui?
15: Carole.
4: Nathalie.
10: Bon, ta gueule, t'as...
15: Non, c'est Carole qui te parle, mon maman.
10: Bon,
15: ben, toi,
10: qui?
15: Magali.
10: Ouais, ben, de toute manière, vous répondez, tout le monde a répondu à la deuxième, on passe à la troisième.
15: Non, mais tu n'as pas répondu, Gérard.
10: Ouais, moi, personnellement, je suis contre.
15: T'es contre? Ouais, moi aussi, je suis quoi? Qu'est-ce qu'il faut? Il faut quoi, là? Que la fille, ça, quoi, s'habille avec quoi?
10: Non, elle n'a pas besoin d'être sexy.
15: Gérard, c'est quoi pour toi une femme sexy?
10: Le travelot, tu te tais, s'il te plaît, derrière.
4: Ah, mais j'ai envie de savoir.
10: Ouais, non, mais t'as envie de savoir, mais moi, j'ai pas envie de te répondre.
15: Gérard,
4: c'est méchant, Gérard, avec moi.
15: Gérard, est-ce qu'une fille sexy pour toi, c'est une fille qui a les yeux bleus?
10: Passons à la troisième question.
4: Bon, bah, déjà.
10: Alors, maintenant, la troisième question, puis on va. On va essayer de se réveiller un petit peu, là.
15: Oui, Gérard, oui, Gérard.
10: Donc, la question, c'est pourquoi que les femmes mettent un piercing sur le vent et...
15: Sur le ventre.
10: Donc, vous allez réfléchir. Vous réfléchissez à la question et on va écouter. Non, on va pas épouser, Gérard.
2: Juste avant que tu donnes le nom et le titre du disque, Gérard, je voudrais rappeler aux gens qui peuvent venir devant Fun Radio pour te regarder sur...
10: Fun TV, donc au 143 avenue Charles de Gaulle à Neuilly. Donc, et puis s'il y en a qui veulent me ramener un sandwich, sera le bienvenu.
4: C'est vrai, pensez à Gérard.
15: J'arrive.
4: Gérard.
2: On leur offrira tous un CD d'Aqua de Baby Girl.
10: S'il y a une nana qui me ramène un sandwich, je lui fais un gros câlin.
15: Oh là là.
2: Il y a déjà du monde devant, donc faut pas qu'ils hésitent.
17: Gérard, Nathalie, t'envoie deux pizzas.
18: Ouais. J'étais avec les auditeurs devant, là on n'arrêtait pas de parler, on se potait le cul, c'était génial. Et ils demandent si c'est possible de voir ton torse. Est-ce que tu pourrais voir ton torse, même pour les auditeurs de la radio?
19: Non.
17: S'il te plaît.
20: Allez, Gérard.
18: Allez, Gérard, enlève ton t-shirt à poil. Retiens ton t-shirt, entre nous, tu es sexy, Gérard.
19: Terminé.
18: C'est quoi, devant la radio avec un Walkman ou des une enceinte, un truc qui pète, hein.
19: Donc on va écouter Gazon tondu. T'arrêtes-toi s'il te plaît avec ta caméra, parce que tout à l'heure je vais arrêter, mais ça va être pour de bon là, ce coup-là.
21: Voilà. Tu vois.
19: Donc ça va être Gazon tondu avec danse avec tes baskets. Hein. Et okay. On se retrouve juste après pour la suite des débats.
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18: Samedi et dimanche, il y a quoi demain déjà en demi-finale?
21: C'est demi-finale mec demain, non?
18: Et demi-finale d'homme?
21: Non. J'ai un compte.
18: Bon.
21: Attends, il y a le Belge.
18: Ouais.
21: Contre je sais plus qui.
18: Bon, on va voir si ça peut marcher. Ça m'étonnerait, mais on va voir s'il y a un public fidèle. Alors, les demi-finales, pour ceux qui nous écoutent et qui ont le droit d'y accéder, qui iront, on va dire les matchs d'hommes ou de femmes, peu importe. Le match qui sera diffusé sur France 2 ou France 3 entre 16h et 17h. Parce que bon, on peut pas donner une heure pile. Parce qu'il faut déjà que la caméra tombe dessus. On va dire entre 16h et 17h. Je regarde France 2 ou France 3, je sais pas si ça sera diffusé sur France. Je crois que ce sera plutôt France 2 à 16h. France 2 donc à 16h. Démerdez-vous pour savoir quel est le match qui est diffusé sur France 2 à 16h. D'être dans le public avec une affiche Max, le Star System. Ça va être dur ça, hein. Ça va être dur. Allez, celui qui le fait.
19: Avec danse avec tes baskets. Donc on reprend la suite de la libre antenne. Donc on accueille Feuille de Rose toujours. Feuille de Rose.
20: Bonsoir Vera.
19: Nathalie, ça suffit, c'est pas toi que je m'adresse. Tu t'appelleras pas de chambre, tu sortiras de sous le lit.
20: D'accord.
19: Oui.
20: C'est Carole, je pourrais avoir ton adresse s'il te plaît?
19: Tout à l'heure en antenne s'il
20: d'accord.
19: te plaît.
20: Tu me le passeras aussi?
19: Qui?
20: Magali.
19: Ouais, on verra ça tout à l'heure en antenne.
20: Okay,
19: on verra ça tout à l'heure en antenne, s'il vous plaît.
20: Gérard, tu n'aimes pas tout le monde non plus, quand même.
17: Gérard, j'ai un petit mot pour toi. J'ai une copine qui t'envoie deux casse-croûtes d'ici 10 minutes, là. C'est promis.
19: Non, c'est gentil. On verra.
17: Deux casse-croûtes.
20: Ok, quatrième question.
17: Préparez avec amour.
20: Gégé, c'est Amélie, je voulais te dire que pour les millions d'auditrices qui nous écoutent, que c'est vraiment jouissif d'être à l'antenne avec toi. Ah, c'est vraiment bien. Ça, c'est vrai.
17: Très bien.
20: Ouais. Entendre ta voix,
17: toi,
20: te parler.
17: C'est vraiment sympa.
20: Ça te fait rien, Gérard? Mais Gérard, je me demande si tu aimes les filles, en fait. Mais non, elle est homo. T'aimes pas les filles. T'aimes pas les filles sexy. Gérard, t'es homo, t'aimes les filles. T'adores les filles ou pas?
17: Gérard, c'est vraiment n'importe quoi, les filles.
20: Donc t'es homo. T'es homo.
17: Vous dites n'importe quoi, les filles.
20: Oh, mais si. Mais Gérard, réponds, s'il te plaît.
19: J'ai dit que j'ai toujours aimé les filles.
20: Donc, homo. Sexuel. T'es homo.
19: Non, attends, homo, c'est deux mecs qui couchent ensemble.
20: Mais non, je savais pas. Mais n'importe quoi.
17: Tout le monde couche ensemble.
20: Mais non, homo, c'est une femme et un homme. Bah oui, c'est ça.
21: Gérard, tu reprends ton débat en main.
23: Si tu pourrais te concentrer sur le débat et non sur le caméraman.
19: Ouais, ben dans ce cas-là, il me balance pas la caméra dans la gueule ou j'arrête.
20: Bon, Gérard, laisse-le tranquille, le caméraman.
19: Ouais, mais il a pas besoin de me mettre la caméra dans la gueule.
20: Bon, il va dans la caméra. M'embête pas, flûte, crotte.
17: Moi, je vois les images, c'est vrai qu'il te prend la tête quand même. Hein.
20: C'est vrai qu'il a bien filmé.
21: Si vous pouvez lâcher
17: Gérard,
21: on
17: puisse parler du débat.
21: Gérard, tu t'en vas pas, tu reprends le débat. Ça y est, vous l'avez vu partir.
20: Non, merci.
21: Il dit rien maintenant, il est complètement paresseux.
20: Il dit plus rien. Gérard, je sais pas. Les filles, m'expliquer comment il est fait, Gérard. Moi, j'ai pas la télé.
17: Il est petit.
20: Il est pas costaud. Il a les yeux bleus. Il a des poils sur le torse.
19: J'ai pas le choix. 50 mètres de moi.
20: Hein? Vas-y, continue. Il a des poils sur les fesses.
24: Ouais. Et il a quoi encore de bien?
20: Et t'as vu son kiki?
17: Il a des yeux bleus, ça c'est sûr.
20: Ouais. Et les bruns, blonds,
24: châtains.
20: Châtains.
24: Et il a beaucoup de charme, on va dire.
20: Il est gros?
24: Non. Non, non.
17: Moi, il y en a plein qui le critiquent.
24: Ça va, c'est un top modèle, alors.
17: Mignon.
24: Ah ouais, ouais, ouais, ouais.
17: Il y en a plein qui le critiquent.
24: Oh, Gérard, faut que je te rends compte, Gérard.
5: Qui c'est qu'ose me décrire comme ça?
17: Moi, je t'ai vu à la télé. Hein.
5: Non, non, mais toi, tu t'es pour l'instant, c'est pas toi que je m'adresse.
24: Gérard,
5: mais j'ai entendu des nanas.
24: Gérard.
5: Non, non, mais qui c'est et quelle est la nana qu'ose me décrire comme ça?
24: Je sais pas. Bah, c'est une qui est partie, je crois.
5: Ouais, c'est une queue partie, ça serait peut-être pas Feuille de Rose par hasard qui s'amuse à me décrire.
24: Elle est rare, pas du tout, hein.
5: Gérard, qui c'est qui a osé me décrire que j'avais les yeux bleus, que j'étais châtain?
24: Non, on sait pas, on s'en fout, de toute façon, c'est pas vrai.
5: Non, mais attends, de manière, déjà, j'ai pas les yeux bleus, j'ai les yeux verts.
24: Tu vois,
5: je suis châtain, c'est vrai, je suis gros.
23: Gérard, regarde-moi pour les yeux verts.
24: T'es gros, Gérard?
5: Oui, j'ai les yeux
23: verts. Ah non, non, il faut que les gens regardent tes yeux verts.
21: Non, tu attends, si on pouvait reprendre le débat un peu là.
17: Moi, je vais régler ma télé. Hein.
5: Donc,
21: Gérard, la question.
5: La troisième question, c'est pourquoi les femmes mettent-elles des piercings sur le ventre?
24: Parce que c'est sexy, voilà.
5: Pourquoi?
21: Ça fait mal.
24: Alors, Carole.
5: Oui, Carole.
24: Parce que comme ça, tu peux passer ton truc à. Tu comprends?
17: C'est ça excite l'homme.
5: Non, non, mais attends. Carole.
24: Oui.
5: Pourquoi? Non, mais il y en a qui mettent un piercing, ils se le percent carrément dans le nombril.
24: Eh bah oui, donc, c'est sur le ventre. C'est ce que t'as dit, c'est
5: si.
24: Pour t'exciter.
5: Je connais une fille.
24: C'est Gaëlle?
5: Non, c'est pas Gaëlle, vous voyez, c'est personne du standard, c'est pas quelqu'un de la radio. C'est une auditrice qui vient régulièrement à la loco.
24: Ouais.
5: Et elle, ça fait.
24: Et elle a un piercing sur le ventre.
5: Oui.
24: C'est pas. Et toi, tu aimes pas ça?
5: Personnellement, ça me dérange pas,
24: et
5: mais.
24: La langue.
5: Oh là, sur la langue encore moins.
24: Et sur l'anus?
5: Mais pareil.
24: T'aimes pas? Mais pourquoi? C'est excitant?
5: Non. Oh. J'ai horreur de ça.
24: Moi j'en ai un.
5: À la rigueur sur le ventre, je vois bien.
24: Ouais.
5: Mais bon, il y a des limites.
24: Gégé, tu peux jouer avec ta langue, c'est vachement agréable.
5: Ouais, ouais, ben peut-être, mais.
24: Tu devrais essayer avant de. Est-ce que tu voudrais te faire des piercings, toi, Gégé?
5: Non.
24: Sur le nez?
5: Non.
24: Pourquoi?
5: Attends, j'ai. Alors,
24: si tu mets un piercing, je t'embrasse sur la bouche.
17: Il en a déjà eu 3 au niveau du cerveau, c'est bon, hein.
5: Mais attends, toi le travaux de Nathalie, tu la fermes. Parce que, je vais te dire une chose, avec un travaux comme toi, on se fait chier.
24: Et avec un travelot comme moi,
5: on s'amuse.
21: Donc Gérard est un travelot.
5: Non, pas du tout. Donc, Nathalie, pour le travelot, donc t'es au courant?
24: Ouais, elle est au courant.
5: J'ai répondu à ta question?
24: Ouais.
5: Voilà, donc on va demander à Feuille de Rose.
24: De quoi?
5: Ben, la question.
24: Son piercing?
17: Tu l'aimes bien, Feuille de Rose?
24: Ouais.
5: Et alors, c'est ton problème?
17: Il y a des préférences.
24: Ouais. Bah, moi je suis jalouse.
5: Oui.
24: Ah bah écoutez,
5: Carole. Non, mais attends, Carole.
24: Gérard, hein. Oui. C'est pas gentil avec moi.
5: Qui?
24: Carole.
5: Bon, attends, Carole, ça suffit.
24: Pourquoi? Moi je suis pas méchante. Hein. Moi j'aimerais bien te rencontrer.
5: Qui?
24: Carole.
17: Bah tu viens. Ouais, enfin bon.
24: Qu'on fasse l'amour.
5: Non mais dans ce cas-là tu viens
24: avant de nous dire adieu. Avant de nous dire adieu.
5: Bon Carole, si tu veux venir, c'est le moment ou jamais, tu viens au 143 avenue Charles de Gaulle.
24: Ouais, mais
5: si
24: attends, comment est-ce qu'elle fait pour partir?
17: J'ai pas de voiture.
5: Débat, hein?
24: J'ai pas de voiture, Gérard.
5: Bah ouais, bah
24: tu
5: dans ce
24: cas.
5: Non?
24: Tu viens me chercher?
5: Bah dans ce cas-là, on demande à quelqu'un de la radio qui a été te chercher, tu viens et.
24: Après tu me ramènes?
5: Bah dans ces cas-là, on discute et puis.
24: On discute.
17: Puis on conclut et puis voilà quoi.
24: Moi je discute pas.
17: Il te ramène demain matin. Hein.
24: Moi j'agis moi.
5: Hein?
17: Il te ramène demain matin.
5: Bon, toi, tu t'es, Nathalie.
17: D'accord.
5: C'est pas à toi que je m'adresse. Je m'adresse à Carole.
24: Oui, maman.
5: Donc, Carole, si tu veux venir, ben, c'est le moment où j'annuie. Hein.
24: Bah, faut venir me chercher, sinon moi je bouge pas à mes fesses. Hein.
21: Il y a Morgane sur Mitel qui te demande, Gérard, si tu t'es déjà fait planter un piercing dans le gland.
5: Non. Non mais alors là il y a quand même des questions Minitel un peu crues. Hein.
17: Ouais, il y en a qui sont vulgaires.
24: Sont homosexuels ces questions, je trouve.
17: Il y en a qui sont pro-vulgaires.
5: Alors maintenant, la question
24: suivante.
5: Donc Carole, tu réfléchis bien à ce que je viens de te dire.
24: Oui mais j'ai pas de moyen de transport.
5: Bon ben dans ces cas-là, Carole. Bon ben Carole, dans ces cas-là, t'attends la fin du débat et
24: je suis pas
5: l'antenne.
24: Ah ouais, mais c'est trop long, je vais m'endormir, moi.
5: Non, ben tu vas pas attendre la fin du débat, hein.
24: D'accord, ok.
5: Tu vas attendre la fin du débat, j'espère.
24: Ok, j'oublie à tes ordres.
19: Ouais, ben, j'espère.
2: Y a tout...
19: l'homme propose, la femme
24: c'est
19: dispose.
24: Matière, dis donc.
2: Il y a toujours.
24: Le dominateur, alors, c'est Gérard. Ouais, mais je suis soumise, moi.
0: Elle a toujours raison. L'homme propose, la femme dispose.
19: La femme l'homme propose, la femme dispose, d'accord.
0: Tout à fait.
19: Donc, la question suivante.
0: La 4.
19: La question 4.
24: Oui.
19: Bon, Nathalie, s'il te plaît, tu la fermes pour le travelot.
24: Les gros mots, Gérard.
19: Ah, voilà. Non, mais pour le travelot, c'est pas un gros mot, d'accord ?
24: Non, mais t'as dit tu la fermes.
19: Ouais, bah tu la fermes, c'est pas un gros mot.
24: Ah, si, c'est un gros mot.
19: Ah, si. Pourquoi que les nanas nous font voir leur sein à la.
24: À la loco ?
19: Non, mais pourquoi que les nanas nous font voir leur sein en général, là ?
24: Ah, bah à ton avis, la faute à Gérard. Elle
19: a faute
24: à qui?
19: Bon, alors, qui c'est?
24: Carole.
19: Non, alors, attendez. Sophia. Attendez. On va. Sophia.
24: Oui, Sophia.
19: Sophia, alors?
24: Ouais. Moi, je tiens à dire que c'est parce que les soutiens-gorge, ils sont trop petits, ça déborde. Exactement, directement.
19: Ouais, mais attends. Voilà. Il n'y a pas de directement, d'accord. Pour l'instant, c'est pas directement qui parle, c'est.
24: C'est exactement. Sophia. C'est Sophia.
19: Donc.
24: Oui, ça sera la suivante. Non, mais j'ai vraiment, je t'assure, il y a vraiment des problèmes au niveau des soutiens-gorge, ça déborde, on n'arrive pas à trouver les bonnes tailles. Alors après, on met des petites choses décolletées pour essayer de mettre en valeur, pour arranger tout ça, mais il y a un problème de base.
19: Quoi.
24: Oui, mais Gégé n'aime que les petits seins. Comment ? Ouais, Gégé n'aime que les petits seins, il aime.
0: Alors je vais vraiment lui plaire, hein.
19: Non, mais Nathalie, tu me plais pas du tout.
24: Ah bah, mais attends, mais qu'est-ce que t'en fais, Gérard ? Ça se trouve, elle est vachement bien.
0: Tu l'as même pas. Une voix un peu...
19: Non, mais attends, c'est un mec.
24: Mais non, c'est pas un mec.
19: C'est un mec.
24: Opéré, Gérard.
0: C'est parce que j'ai une voix un peu masculine. Allez, tu
24: non, mais elle est opérée, Gérard. Gérard, tu comprends, ça existe.
0: Franchement, Gérard,
24: c'est Gérard, ce serait une nouvelle expérience. Ce serait vachement, je sais pas.
19: C'est quoi ? Il y a deux voix et j'entends derrière.
2: Aïe, aïe.
24: Oh là là.
19: Bon. Donc, Sophia.
24: Oui. Voilà, j'ai répondu.
19: Bon.
0: Autour de qui ?
24: Nathalie.
19: Non, Nathalie, là, le travelot. Bah, comme ça, tu me foutras la paix.
0: Mais t'arrêtes de dire que je suis un travelot, c'est pas vrai.
19: Hein. Non, mais attends, tu te fous de ma gueule ou quoi ?
2: Non, mais Gérard, si tu...
0: T'as pas l'air de comprendre, c'est pas parce que j'ai une voix un peu masculine que je suis forcément
19: bon,
0: un gars.
19: Ouais, c'est bon, allez, hein. Allez, va te coucher. Allez.
24: On va t'y répondre.
19: Tu repasseras demain ta chemise.
0: Je me couche dans ton lit, Gérard.
19: Non, mais attends, tu vas coucher où que je pense, mais.
0: S'il te plaît, Gérard, sois poli, hein.
19: Non, mais attends. Je te dis, tu vas coucher où que je pense, d'accord ?
0: D'accord.
24: Avec toi, où ce que je pense, et ben derrière, et ben il y a quand même un gros.
19: Donc, quand on bord d'un entendeur, Nathalie, salut. Magali.
24: Oui, alors que pour exciter.
19: Ouais.
24: Je peux voir, c'est ça.
19: Pourquoi ?
24: Pour séduire, que c'est joli.
19: Ouais,
24: on
19: mais,
24: le montre en valeur et tout, c'est bien.
19: Ouais, mais il y a certaines façons de...
24: Ah bah non, bien sûr, les montre un petit peu, quoi.
19: Ouais, mais je vais dire une chose, que il y a certaines limites quand même. Hein.
24: Ouais, bah bien sûr, je dis pas non plus de se balader sans s'user non plus, quoi.
19: Non, mais de manière... Non, mais moi, je vois régulièrement, de manière feuille de rose, elle peut le confirmer.
24: De quoi ?
0: Toujours feuille de rose.
24: Ah bon ?
19: Bon, Nathalie...
24: Attends, continue.
19: Nathalie, pour l'instant, tu te tais, s'il te plaît.
0: D'accord.
19: Donc, feuille de rose, de manière, t'as dû...
24: Non,
19: c'est
24: les
19: feuilles
24: de rose.
19: Quoi ? Non, j'ai pas encore eu les siens, puis de toute manière.
24: Pas encore, donc. Vas-y, bientôt alors.
2: Ah, ça y est, Gérard, ton sandwich est arrivé. Il y a Morgane Zomita qui
24: est. Non. Gérard, continue ce que tu voulais dire là.
19: Donc, de manière, feuilles de rose, de manière, t'as dû remarquer comme moi qu'à la loco, il y a certaines nanas qui se gênent pas pour nous les faire voir.
24: Ouais, mais t'as dû regarder aussi.
0: Ah, mais ouais, mais
19: ça
24: aussi,
19: t'as regardé. Attendez 5 minutes, s'il vous plaît. S'il vous plaît, vous me laissez finir. Oui, quand je pose la question à Feuille de Rose, vous me laissez terminer.
24: Oui,
19: après, je vais demander à Nathalie.
0: Merci.
19: Non, pas à Nathalie, à Amélie.
24: Oui, Gérard. Mais ça te plaît pas que des filles te montrent leur sein, ça t'excite pas. Je comprends pas, là, il y a comme un problème. Hein.
0: Bah ouais, carrément.
19: Non, mais il y a certaines limites.
24: Mais
1: les homos, c'est normal.
24: Ah, ouais. Gérard, t'aimes pas les filles qui s'exposent, en fait.
0: Moi, si je te montre mes seins, c'est aux frontières du réel. Hein.
19: Bon, bah, dans ce cas-là, tu vas te coucher.
0: T'as pas d'humour, Gérard. Hein.
24: Ça t'excite pas.
19: Qui c'est qui dit ça ?
0: Carole.
24: Mais c'est pas vrai, c'est pas moi. C'est Nathalie.
19: Non, c'est qui ?
24: C'est Nathalie.
0: Non, c'est pas Nathalie, Nathalie, rien.
19: Bon, Nathalie, tu m'énerves.
24: C'est
19: les
24: gars,
19: je t'en bats.
24: Oh.
19: Bon, Amélie.
24: Oui ?
19: À toi.
24: Bah, tu m'as pas répondu. En quoi ça te dérange que des filles te montrent leurs seins ?
19: Non, mais il y a certaines limites.
24: Mais c'est quoi tes limites ? Arrête pas de parler de limites. Non, mais lui, il veut une nana vieux jeu, quoi.
19: Non, je veux pas une nana vieux jeu. C'est que, bon, ben, y a certaines limites.
1: En fait, tu préfères les filles avec un col. Tu préfères les filles avec un pull rad.
24: Tu veux une femme comme dans la maison de la prairie?
19: Non, ouais, voilà. Mais même. De manière, il y a certaines limites pour faire voir, c'est ça, on n'a pas besoin de venir en décolleté dans,
24: ouais, mais
19: dans une boîte.
24: Quand un mec
19: t'emmerde
24: et t'as des gros... Tu préfères
1: aller voir dans l'intimité alors?
19: Bah oui.
1: Pour une bonne sœur peut-être.
19: Ça, de manière, dans l'intimité, c'est le plus important.
6: C'est top.
19: Moi, ta bouche, le travelot. D'accord?
6: Top.
19: Ok.
24: C'est rare.
19: Oui.
24: Comment tu fais l'amour?
19: Carole.
24: Comment tu fais l'amour?
19: Bah attends, moi je te pose la question, pourquoi que les nanas nous font voir leurs seins?
24: Bah parce que quand t'as des gros seins, quand il y a des mecs qui t'emmerdent, et ben tu peux plus facilement les gifler, quoi.
19: Hein?
24: Avec tes seins, tu comprends?
19: Attends, répète la question.
1: Explique-moi ça m'intéresse.
24: Alors, quand tu as des gros seins, tu les exposes.
19: Mm-hmm.
24: Y a un mec qui vient t'aborder et que tu veux pas de lui.
19: Mm-hmm.
24: Bah tu le gifles avec tes seins, tu comprends?
6: Ah bah dans ce cas-là, moi je fais pas mal à grand monde, hein.
1: Oui, mais alors là, faut au moins aller
19: en grand quoi. Hein.
24: Moi je fais mal.
19: D'accord.
24: Tu veux, je peux te gifler,
19: Ah, d'accord. D'accord, c'est Carole qui vient de répondre ça?
24: Oui, mon chéri.
19: Dis donc, je vais dire une chose.
24: Tu connais le deuxième degré, hein?
19: Ouais, bah, je connais très bien le deuxième degré.
24: Le troisième, tu connais qui?
19: Moi, je préfère dire une chose, que je préfère un petit 90B, voire même un 85.
24: Bien tombant.
19: Un bon petit 90B un petit 90B ou un petit 85.
24: Avec des poils ou sans poils?
19: Bon.
24: En porte ou sur place? En porte de poids, Gérard.
19: Vous me laissez répondre à la question.
24: Oui,
19: vous
24: oui,
19: Gérard. Moi, je préfère une nana avec un bon petit 85 A et un bon petit 90 B qui soit pas trop gros pour pas que j'en prenne plein la tronche la nuit.
6: Avec Nathalie,
24: on va prendre.
19: Magali.
24: Gérard. Oui, Gérard.
19: À toi de répondre à la question.
24: Bah, j'ai répondu déjà.
1: Gérard.
19: Oui.
24: Est-ce que tu as déjà pratiqué la branlette espagnole?
19: Non.
24: T'aimerais bien?
19: Si je trouve la personne qui veut bien, moi.
1: Avec un 85,
24: moi j'ai bien préparé, hein.
1: Ouais.
24: Moi je suis d'accord, mais j'ai des gros seins, hein, je te préviens.
1: Moi j'ai répondu généralement, Carole.
24: GG.
6: Avec moi c'est la branlette du Sahara.
19: Toi la branlette du Sahara, tu la mets dans le sable et tu vas faire dodo.
24: Et tu la fais rouler.
19: Voilà. Attendez, on va demander à Sophia.
7: Sophia.
24: Oui.
19: À moins qu'il y ait une question Minitel.
7: Oui, non. C'est ça.
24: Mais Amélie, il y a une question Minitel.
19: Non, attends, Amélie, s'il te plaît.
7: Il y a 4 sur Minitel qui te demandent, elle voudrait un conseil, comment on sait si on est amoureuse?
24: À qui elle demande ça?
7: Elle voudrait un conseil, c'est comment on sait si on est amoureuse?
24: Quand on voit Gérard,
7: Comment savoir si on est amoureuse?
24: Quand on regarde Gérard, là...
19: Je vois pas la question.
24: Bah, si, réponds à la question, Gérard.
19: Je vois pas
7: la question.
6: Quand on a une bosse, on peut la jouer.
7: Rapport.
24: Gérard,
7: tu la fermes.
24: Gérard, quand est-ce que tu sens que tu es amoureux? Gérard,
19: Moi, je
24: dirais que c'est un sentiment inexplicable.
6: Moi, je dirais que c'est une bosse sous la jupe.
24: Gérard?
19: Bon, d'accord.
24: Est-ce que tu traces les boules?
19: Comment?
24: Est-ce que tu traces l'anus?
7: C'est terrible, hein.
23: Gérard, est-ce que tu pourrais répondre aux questions que pose l'auditrice?
19: Bah ouais, mais je voudrais bien savoir qui c'est. Je voudrais bien arrêter d'avoir deux sons dans les oreilles.
7: Aïe.
23: Dur, hein, nos jours techniques,
24: Ouais.
19: Bon, allez, Gérard. Bravo, Fun Radio.
24: Bon, allez, Gérard, vas-y.
6: C'est quand c'est dur.
19: Bon, Nathalie, tu la fermes déjà. J'avais demandé 6 nanas pour un son. J'ai pas demandé de travelot.
24: Mais arrête de t'en prendre aux filles.
19: Non, Gérard, Nathalie, c'est un travelot. Alors, ok.
24: Mais c'est une femme, c'est transsexuelle.
19: Sophia.
24: Oui, c'est ce que c'est, transsexuelle.
19: Attendez, s'il vous plaît. Sophia, tu me poses une question. Vas-y, je te réponds.
24: Non, c'est toi qui voulais me poser une question.
19: Non, mais t'as pas une question à me poser?
24: Est-ce que tu peux
6: savoir? Ouais, j'aimerais savoir. Quand tu es avec une fille, est-ce que tu aimes quand elle te lèche les seins? Quand elle te
24: lèche les seins.
19: Non, mais en principe, c'est le mec qui lèche les seins.
24: Ça peut être un jeu, justement. Il peut y avoir plein de positions comme ça.
19: Moi, ça me dérange pas du tout de lâcher les seins d'une nana.
24: Tu aimes te faire prendre, Brett?
19: Moi, ça me dérange pas.
1: Tu l'as déjà fait, au moins.
24: Ah, voilà.
1: Est-ce que tu l'as déjà fait, au moins, Gérard?
24: Tu l'as déjà fait, Gérard?
19: Non, j'ai pas encore essayé. J'ai pas encore trouvé la chaussure à mon pied.
24: Et t'aimerais bien?
19: Ben, si je trouve la personne avec qui, oui. Donc, Magali.
24: Oui.
19: Ta question avant qu'on mette.
24: Alors, Gérard, est-ce que tu es
1: Gérard en ce moment?
24: Gérard,
19: 5 minutes.
3: Gérard.
19: Attendez 5 minutes, vous laissez passer Magali, et après je répondrai ce que c'est la levrette.
3: Et plus amoureux, Gérard, en ce moment.
19: En ce moment...
3: Oui, de Carole.
19: Qui c'est qui vient de répondre ça?
3: Carole, Carole. Feuille de rose.
8: Non. C'est pas moi.
3: Gérard, tu me vois, tu tombes dans les pommes.
19: Mmh.
8: Allez, Gérard, réponds.
3: Je suis amoureux, Gérard, en ce moment.
19: Bon, oui, réponds, je suis amoureux.
3: Que c'est la levrette.
19: Oui, je suis amoureux.
3: De qui?
19: De
3: Carole.
8: Nathalie.
3: Gérard, fais ta déclaration à l'antenne.
8: Ouais, vas-y, fais-moi ta déclaration pour une fois pour toutes.
19: Non, c'est pas de feuille de rose. Elle est prise, alors.
3: Non. Amoureux de qui, alors?
19: Monia, je suis amoureux d'une certaine personne. Et...
3: C'est Gaël.
19: Non, je suis pas amoureux des...
8: Rêvez pas, Nathalie. Rêvez pas, moi je connais le prénom.
19: Qui?
8: Nathalie.
19: Non.
8: Bon, arrête de dire n'importe quoi.
3: Tu m'aimes pas?
19: Ouais, Nathalie, c'est bon pour Travelot, hein.
3: Oh Gérard, je suis déçant, Nathalie, à mon avis...
19: Manière, la personne avec qui je suis amoureux...
3: Avec qui tu es amoureux,
19: vous le saurez la semaine prochaine.
3: Non, Gérard.
19: Vous le saurez la semaine prochaine. Qui c'est? Vous le saurez la semaine prochaine.
3: Gérard, je vous donne un ultimatum.
19: Qui?
3: Carole.
19: Oui, Carole.
3: Si t'es pas amoureux de moi, ben, je me suis dit...
8: Gérard.
19: Non mais attends, Carole... Carole de Saint-Denis, c'est pas du tout la même voix que la Carole que je connais, d'accord?
3: Ouais, mon amour.
19: Hein?
8: C'est pas Carole de Saint-Denis, c'est Carole de Saint-Nu.
19: Non, mais alors toi, tu restes poli, s'il te plaît.
3: Exactement.
19: Parce que j'en connais une, c'est du Vase de Soissons de Carole de Saint-Denis. De Soissons. Point final à la ligne.
3: Gérard, donne-nous la première lettre de la fételle que tu aimes.
19: Ben, je viens de vous le dire.
3: La première lettre.
19: Eh ben, un C.
3: C'est A de Amélie. Ça, non. C'est Carole.
8: C'est Carole. C'est
9: Charles.
3: Carole.
9: Charles.
8: Cochonne.
19: Non. Carlos.
3: Ben, c'est qui? Elle est. La première lettre, on s'en fout.
19: Ben, c'est un C, je viens de vous dire.
3: Ben, voilà.
19: C'est
3: une fille,
23: une fille. Connasse. Ça, non, moi, ça me fait peur. J'ai peur qu'ils disent crapette.
19: Pas du tout. Pas du tout.
3: Ouais,
19: en vrai,
3: c'est ton jeu, hein, Gérard.
19: Non.
3: En vrai, c'est
19: la personne de qui je suis amoureux,
3: c'est moi.
19: Monière, c'est une dénommée Carole,
3: bah,
19: et son surnom que je lui ai donné, elle s'appelle Petite Souris.
3: Ah, c'est moi.
19: Et elle habite à Soissons.
9: D'accord.
3: Ouais, mais peut-être qu'elle veut pas de toi, elle. Est-ce qu'elle le sait, Gérard?
19: Oui, elle le sait très bien.
3: Et est-ce qu'elle veut
8: est-ce que tu es déjà.
19: Comment?
3: Est-ce qu'elle veut être amoureuse de toi?
19: Oui.
3: Oui?
19: Oui.
3: Et t'as fait l'amour avec magnifique.
19: Non, parce qu'on n'arrête pas de se contacter par téléphone.
3: Ah, mais si elle m'écoute. C'est l'amour parce que tu l'as déjà vu.
19: Si elle m'écoute.
3: Tu l'as déjà vu ou pas, Gérard?
19: Manière, j'attends qu'à.
3: Bonjour, tu réponds à ma question?
19: De quoi?
3: Tu l'as déjà vu ou pas?
19: Je vais la voir ce week-end, oui.
3: Ah, ouais, t'as jamais vu, Donc ce week-end, tu vas conclure, quoi.
19: Ah, bah ça.
3: T'as pas l'amour ce week-end, alors. Tu vas vider les.
8: Donc il faut qu'on te donne un cours, là, Gérard.
19: Manière, j'ai pas besoin de vous pour me donner un cours.
9: Allez-y, donnez vos conseils.
3: Gérard, moi, je laisse tomber avec toi, alors.
19: Qui?
3: Carole.
19: Hein?
3: Tu me déçois.
19: Attends, Carole, je te prends pendant la... Je vais te parler tout à l'heure.
3: Ouais,
19: Nathalie,
3: parce que tu es amoureux de l'autre Carole. Gérard a besoin de cours. Il faut absolument que tu donnes des cours, là. Pour ce week-end. Gérard, comment tu fais pour embrasser?
8: Gérard,
19: allez, Carole.
3: Gérard, écoute Nathalie.
19: Stop!
3: Au standard.
19: Carole.
3: Oui.
19: On va mettre un disque et je te parle tout de suite en antenne.
3: Quelle chance, Carole.
8: Waouh, génial, Carole.
3: Amuse-toi. Allez, Gérard, moi, je suis pas pour toi parce que t'es amoureuse de quelqu'un d'autre.
19: D'accord, Carole, je te parle tout de suite pendant la pause musicale.
3: Oui, d'accord, je l'attends.
19: Donc, le disque, ça s'appelle les WC, une chaise tranquille.
9: Non, c'est pas une chaise.
19: Une chiasse tranquille. Donc on va continuer la suite des débats. Donc je salue tous ceux qui sont en haut devant la radio, qui sont venus. Donc j'espère.
9: Il y en a beaucoup qui regardent et il y en a beaucoup qui écoutent aussi. Hein.
19: Ouais, ben si des fois il y a moyen d'avoir un petit sandwich.
24: Ouais, je sais pas, moi aussi.
21: Il y a Morgane qui dit qu'elle a un sandwich dans sa chatte et qu'elle attend qu'il vienne le prendre.
24: Oh.
19: Morgane, c'est bon, elle, c'est en Minitel. Donc, on attend toujours celle de Saint-Denis, une dénommée Sébrine d'Argenteuil, une dénommée Sébrine d'hier.
24: Elle va pas venir.
19: Donc, voilà.
11: Elle t'a posé un lapin.
19: Bon, Nathalie, ça suffit, s'il te plaît.
24: Moi, je viendrai, Gérard.
19: Donc, alors, la cinquième question, c'est que pensez-vous des femmes au volant?
24: Bah, c'est très bien, une femme au volant.
12: Alors, elles sont prudentes.
19: Ouais. Voilà.
12: Elles ont moins d'accidents.
24: Elles ont moins d'accidents.
19: Ouais.
24: Elles font plus attention
12: que les hommes.
19: Comment?
12: Moins d'accidents graves que les hommes.
19: Mmh.
12: Elles gueulent moins au volant que les hommes.
24: Exactement. Ouais.
12: Quoique.
24: Elles sont plus douces.
19: Quoique, une femme au volant égale une femme au tournant.
12: Ouais,
19: bien sûr.
24: C'est
19: génial.
24: Elle avait réfléchi pendant 15
19: jours, celle-là. Non, mais c'est toujours ce fameux problème. Une femme au volant, une femme au tournant.
24: Donc, ça veut dire quoi, ça? Ça veut dire quoi, une femme machin?
19: De quoi, une femme machin?
24: Ça veut dire quoi, une femme au volant, une femme au tournant?
19: Bah, ça veut dire, quoi, ça veut dire une femme au volant égale une femme au tournant.
12: Bah explique, parce que là on n'a pas très bien compris. Hein.
19: Non mais de toute manière, vous dites de toute manière, je posais la question à chacune de vous parce qu'il y en a certaines qu'on leur permis. Donc,
24: voilà, toi, ton permis. Oui, j'ai. Tu as ton permis?
19: Oui, moi j'ai mon permis.
24: Tu peux venir me chercher alors chez moi?
19: Non mais attends, j'ai pas de voiture pour venir te chercher.
24: Ah d'accord.
19: Sinon, ça sera avec plaisir. Donc, moi, je vais vous dire une chose, que des femmes au volant, j'en ai vu régulièrement quand j'étais chauffeur routier, ça, vous le savez tous. Donc, il faut dire une chose, que les nanas qui se baladent sur la deuxième voie...
12: Amélie? Est-ce que t'as ton permis, toi?
24: Non.
12: Ah bon?
19: Amélie?
12: Non, je l'ai pas encore passé.
19: Hey, Amélie.
12: Et Nathalie, t'as ton permis?
11: Oui, j'ai mon permis, j'ai ma voiture aussi. Si je veux, je peux te balader, Gérard.
19: Eh, hey, on se calme là.
12: Discute, à mon avis, Gérard, je suis super content que tu le balades. Tu vois, une petite balade. Non, mais c'est vrai, hein.
19: Oh, vous la fermez, c'est moi qui pose la question.
12: Ça te dirait pas, toi? Nathalie. Nathalie.
24: Une petite balade avec
19: moi, Gérard. C'est quoi ce bordel là?
24: Gérard, au volant, c'est Gérard.
12: C'est mort retournant, quoi.
24: Ouais.
19: Oh, c'est quoi là, le cirque là? Oh, Olivier.
24: C'est l'hiver. 19
19: c'est quoi,
24: au
11: 20 octobre. Gérard au volant,
19: il n'y a personne qui me répond.
12: Non, mais Nathalie, ça doit être super sympa, quoi, faire de promener Gérard en voiture.
19: Il n'y a pas il n'y a personne qui me répond.
11: Bien,
24: promener Gérard.
11: Donc, qu'est-ce qu'il y a,
19: elle
11: Gérard
19: doit plus t'entendre.
24: Moi, j'irais bien promener Gérard dans les travaux.
19: Mais non, vous m'entendez?
24: Voilà, loco. Mais moi, je ne sais pas si...
19: Feuille de rose.
24: Feuille de rose, t'as ton permis, toi?
12: Ouais, moi, j'ai mon permis.
24: Feuille de rose, t'as couché avec Gérard?
12: Ah non, pas du tout.
11: Tu arriveras pas, hein. Et moi, j'ai une pub de la sécurité routière.
24: Carole voulait répondre.
11: J'ai vu une pub de la sécurité routière, c'était Gérard au volant.
24: On n'entend plus Gérard.
12: Oui, Gérard.
24: Allô, Gérard.
19: C'est vraiment dommage.
24: Gérard. 5 sur 5.
19: C'est Max. J'ai plus personne.
24: Gérard.
19: Allô,
24: Gérard.
19: C'est Max, tu m'entends ou pas?
24: Allô.
19: Gérard.
24: Allô.

0: Ah, comment ça se passe,
1: cette merde, encore?
2: Elle est fille.
3: Gérard,
1: t'as une chaleur. Ouais, vous m'entendez, là?
3: Allô, Gérard,
0: t'es là?
3: Gérard, c'est
1: Max.
3: Gérard.
1: Arrête avec la caméra, merde. On a plus personne en son nom, arrête.
3: Pas d'insultes.
1: Putain, dégage.
3: Gérard, c'est
1: pas...
3: Allô, Gérard, c'est Caro, tu m'entends?
1: Non, j'entends personne.
0: Allô,
3: Gérard,
0: c'est pas
3: de rose.
1: Non, j'entends personne.
3: Gérard, FBI.
0: Feuille de rose, c'est Max.
3: Allô, Gérard.
0: Feuille de rose.
3: Oui.
0: Tu m'entends, c'est Max.
3: Ah, salut, Max.
0: Ça va, ma chérie?
3: Ça va très bien, et toi?
0: Ça va, les filles?
3: Ouais.
0: Il est où, Gérard?
3: On sait pas, on le voit plus.
0: Non, Gérard.
1: J'entends personne.
0: Il est où, Gérard? Gérard.
3: Et on n'entend pas Gérard non plus, hein.
1: Non, il y a personne.
3: Gérard, c'est Feuille de Rose.
1: Non, Feuille de Rose, je t'entends comme ça, mais je peux pas te répondre.
0: C'est Max, là,
3: pourquoi
0: vous m'entendez?
3: Je peux pas me répondre, je t'entends, moi.
0: Vous m'entendez,
1: là,
0: mais
1: je pas
4: ça marche, ça marche. Si,
3: on entend Gérard.
0: Eh, les filles, vous m'entendez, c'est
3: ouais,
0: Max.
3: Ouais.
5: Gérard, elle t'entend, je te signale.
4: Gérard, elle t'entend.
5: À ta place.
3: Gérard, on t'entend, ça y est, c'est moi.
0: Il est où?
6: On s'endort aussi, hein.
0: Allô?
3: Allô,
0: vous m'entendez,
3: allô,
0: les filles, c'est Max. Il est où, oui. Gérard? Gérard?
3: Il arrive.
1: Allô,
0: Gérard.
1: Allô,
0: mais il est où?
1: Non, j'ai rien.
4: Mais si, ça remarche. Ça remarchait, là.
1: Non, j'ai rien.
3: Mais t'es où,
1: Gérard?
3: Gérard, on t'entend.
1: Gérard,
3: c'est de rose.
0: Apparemment, Gérard, dégage. Est parti, hein.
3: Gérard!
1: Dégage. Allez, hop.
3: Allez,
1: dégage.
3: Allô, dégage. Allô,
1: dégage.
3: Allô, dégage.
0: Bon, alors je vais continuer le débat pour ou contre les lesbiennes, alors, puisque Gérard est parti apparemment.
3: Pourquoi?
0: Alors pourquoi?
3: Elle connaît les femmes.
4: Non, mais Gérard.
0: Allô, Gérard? Est-ce que Gérard est là?
3: Gérard.
0: Bon, les filles, vous m'entendez?
3: Ouais, Max.
0: Bon, c'est Max qui continue le débat, parce que Gérard apparemment est parti, je suis en haut, moi. Donc, heureusement que je suis là. Alors, les filles, alors, pour ou contre le piercing dans le cul?
3: Oui.
0: Pourquoi? Pourquoi?
3: Regarde, quand on se sodomise, ça saigne.
0: Ah, attendez, j'ai cru entendre Gérard qui dit ça suffit. Gérard, t'es là?
3: Gérard.
0: Ah, non, je crois qu'il était là. Non, bah,
4: je sais pas. Je sais pas.
1: Bon, mais moi, j'arrête.
4: Bah, Gérard.
3: On t'entend, Gérard.
5: Gérard, ça marche, mets ton casque.
0: On va. Je vais continuer le nouveau débat.
1: Je t'entends pas. Bon, dégage, avec la caméra, maintenant.
0: Bon, attendez. Pourquoi vous rigolez, là, les filles?
3: Bah, je sais pas, Gérard s'énerve, quoi. Donc,
0: ah, bah, vous entendez Gérard, alors?
3: Oui, on l'entend.
0: Ah, attendez, il est là, je crois. Gérard, t'es là?
1: Allô?
0: Eh ben alors, qu'est-ce que tu fais?
1: Non, mais attends, faudrait savoir ce qui se passe avec les sons, là. Hein.
0: Bon, vous
3: entendez. C'est pas grave, c'est pas grave.
1: On
3: t'entend, là.
1: Bon, tu viens maintenant avec ta caméra, toi, ça suffit.
0: Bon, c'est bon, tout est revenu dans l'ordre. Bon, t'arrêtes, Cyril, tout est revenu dans l'ordre, on continue le débat. Donc, on était au piercing dans l'anus, hein, Gérard?
1: Non, c'est que pensez-vous des nanas au volant?
0: C'est pareil, les anos au volant.
1: Les femmes au volant!
3: Oui, toi, Gérard, qu'est-ce que tu penses, à ton avis?
1: Bon, alors, je reprends, comme j'ai dit tout à l'heure.
0: Vas-y.
1: Qu'une femme au volant égale une femme au tournant.
3: Et t'as dit quoi,
1: Gérard? Donc, moi, j'ai conduit des camions, et je vais vous dire une chose, que quand vous voyez une nana, hein, qui avance pas sur une deuxième pile, à 80, eh ben, je suis désolé, hein.
3: Tu lui fonces dedans.
1: Non, mais il y a des limites. Si on se freine sur une deuxième voie, sur une autoroute à 80, eh ben, qu'on reste chez soi. Hein.
2: Bah, Gérard, tu t'arrêtes.
3: Oui, c'est pas l'autre, Gérard. Mais c'est normal, elle est lourde.
1: Non, il n'y a pas qu'elle est lourde, mais il faut dire une chose, que la deuxième pile, c'est quand même une voie qui est assez rapide. Bon, normalement, avec les camions, on est limité. Mais il y a quand même des respects vis-à-vis des chauffeurs routiers.
3: Il y
1: a certains chauffeurs routiers, et ça, je le sais, qu'il y en a combien qui m'écoutent, et je le sais, qui sont sans arrêt en train de leur faire des appels de phare parce qu'ils avancent pas.
3: Bah parce qu'ils
1: travaillent aussi. Il faut dire une chose, que les nanas, souvent, dans vos bagnoles, vous vous gênez pas à nous faire voir vos petites culottes.
3: Ça, c'est faux.
1: Ah, attendez.
3: C'est délicieux, Gérard.
1: Non, mais...
3: Si tu ne regarderais pas, tu serais pas...
1: Non, mais dans un camion, on est assez haut pour savoir comment vous êtes.
3: Ah, bah ouais, mais bon...
1: Bon, d'accord.
3: C'est délicieux, Gérard.
1: Hein? Oui, qui c'est qui veut...
3: Sophia.
1: Oui, Sophia.
3: Ouais. Moi, je voulais simplement te dire que, ok, il y a peut-être des nanas, comme tu dis, qui roulent peut-être à 80 sur les doubles voies. Mmh. Et je pense à tous les mecs, ces ordures, qui doublent comme des fous avec leur grosse Mercedes et qui provoquent des accidents mortels. Tu penses à ça?
1: Oui, mais attendez. Attends, Sophia.
3: Ouais.
1: Sophia. J'espère que tu veux pas faire allusion à...
3: Non, mais non. Non,
1: mais...
3: Non,
1: mais...

0: Non, Sophia, Sophia, oui. Je suis d'accord avec toi, c'est vrai.
1: Je parlais pas d'événements.
0: Non, mais je sais, mais je suis d'accord avec toi. C'est vrai que par moment donné, faut dire une chose, que il y a certains mecs qui roulent avec des grosses voitures. Ça, je suis d'accord avec toi. Mais faut dire aussi, faut dire une chose, que vous non plus, vous ne faites pas. Vous ne faites pas attention quand vous faites des appels de phare pour que vous vous rabattez sur la voie qui vous est réservée si vous ne roulez pas les vite.
2: Ouais. Attends,
0: sur les périphes, à la rigueur, hein, sur les périphes, c'est pareil.
3: Et Gérard,
1: continue
0: de
1: voir Magali là.
0: Oui, Magali.
1: Il y a des hommes aussi qui sont comme ça, qui roulent comme des crapauds.
0: Ouais, mais attends, pas tous, hein.
1: Oh ouais, mais alors les femmes non plus, pas toutes.
3: Oui, mais attends,
4: arrête un macho.
0: Non.
1: Gérard,
5: à ton avis, est-ce qu'il y a une limite d'âge pour conduire?
3: Nathalie voudrait répondre, Gérard.
1: Réponds, Nathalie.
3: Ah bah c'est sympa de me laisser la parole.
1: Vas-y,
3: Gérard, c'est juste une supposition. Le jour quand t'étais routier, qu'il y avait des filles qui étaient sur la gauche, et ben si elles étaient sur la deuxième file, c'est peut-être parce que elles voulaient se faire enfiler, non?
1: Ouais.
0: N'importe quoi, Nathalie, ta question...
3: C'est une supposition.
1: Qui c'est qui rigole comme ça?
0: Punaise. Qui c'est qui a un rire bidon comme ça?
3: En tout cas, c'est pas ma tête.
0: Bon, ça y est avec ta caméra, là.
1: Bon, allez, continue, Gérard. Vas-y,
2: continue, ouais.
1: Bon, deuxième question.
0: Pensez-vous que les femmes doivent coucher la première fois?
1: Non.
0: Alors, attendez, stop. Pensez-vous que les nanas doivent coucher la première fois? Non. Alors, je vais prendre tout le monde... les unes derrière les autres.
1: Ah ouais, ça va être...
0: On va commencer déjà par Nathalie.
3: Oui.
0: Le trablot.
3: Oui.
0: Alors vas-y.
3: Bah,
1: mais qu'est-ce que t'entends par première fois?
3: Non, mais moi j'ai compris la question à Gérard. Hein. Si vraiment le mec te plaît, ouais. Ben tu couches la première fois, mais faut vraiment qu'il te plaise, quoi. Faut que t'aies le grand amour.
0: Non mais attends, Nathalie, pour l'instant j'ai pas parlé de mec, j'ai parlé de nada, d'accord? Alors si t'es un trablo, mon pote, c'est pas de ma faute, tu dégages.
1: Bonne nuit Nathalie.
0: Allez hop, Nathalie, tu dégages.
1: Au standard.
0: Hop, Nathalie, bonne nuit. Sophia.
4: Ouais. La première fois que tu les filles, je te vois rire.
0: Hey, je sens qu'il n'y aura pas de deuxième débat.
1: Aussi.
4: Allô?
1: Oui.
4: Allô?
1: Oui.
4: Allô?
0: Sophia.
4: Oui.
6: Gérard,
4: tu ne sens pas.
6: Gérard, mais qu'est-ce qui se passe? Tu continues pas comme ça. Attends, Gérard, tu remets ton casque, il y a des gens qui te parlent. Tu remets ton casque.
0: Ouais, mais peut-être.
6: Non, mais si, s'il te plaît.
0: Mais dans ce cas-là, moi, je continue pas comme ça avec un bordel comme ça sur l'antenne.
6: Il y a quoi comme bordel?
0: Gérard, monsieur Saint-Sissonne.
6: J'entends pas.
0: T'entends pas?
1: Gérard,
0: c'est pas de ma faute s'il y a problème de son.
1: Gérard.
0: Voilà. C'est quoi ça? T'entends rien. Allez hop, bonne nuit.
1: Gérard, répondre à ta question,
6: Gérard. Il y a une question, t'as posé une question.
1: C'est ta chérie au téléphone.
6: C'est ta petite chérie.
7: C'est la petite feuille de rouge.
6: Allez.
1: Gérard,
6: écoute.
1: Gérard, là tu me déçois beaucoup. Y'a Amélie, moi je t'aime, je reviens. Gérard, arrête
5: de bouder un peu.
1: Tu me déçois vachement là. Hein.
0: Ouais, quand y en a qui s'arrêteront à s'amuser à mettre Monsieur Star System avec mon remix, on pourra discuter.
6: Ça, c'est des gens qui ont piraté sur cassette.
7: C'est des gens qui piratent, hein, ça. Hein.
1: C'est du piratage.
0: C'est, je suis sûr que c'est quelqu'un de la radio qui s'amuse
6: mais
0: à ça.
6: Comment?
4: Gérard, faudra répondre à ta question.
0: Qui?
4: Carole. Eh, hey, mais c'était avec moi qui parlait.
0: Alors, Sophia, je te pose la question. Attendez, je vous demande chacun votre tour. Sophia.
4: Ouais, chacune derrière les autres. Ouais.
0: Sophia.
4: Oui.
0: Alors?
4: Oui. Bah, tu réponds. Donc la réponse.
0: Bon, Sophia, on se réveille, s'il te plaît.
4: Ouais, mais tu vois, ça commence à être tard, là.
0: Ouais, bah, tu te réveilles, hein.
4: D'accord. La réponse. Non, je. Vaut mieux faire ça avec lui la première fois, sinon après, il croit qu'il y a une fille.
0: Qui c'est qui s'amuse à mettre cette musique-là?
1: Mais c'est pas grave, continuons-le.
4: Ouais, on continue.
0: Non, mais moi, c'est pas. Non.
1: Mais Gérard,
0: bon, allez, moi, bonne nuit.
1: Mais Gérard. Bon réveil.
4: Occupe-toi de nous,
6: Gégé.
3: C'est qui
6: t'a pris
3: comme ça?
6: Je comprends pas, Gérard. pas d'où ça vient. Je sais pas, c'est pas moi.
1: Gérard, réponds à ta question. Gérard, c'est Carole.
5: Il est parti où, Gérard?
6: Il est là.
1: Gérard, je vais...
6: Tu reviens sur le débat, Gérard, un peu, là.
1: Bah, non, mais... Réponds à ta question, Gérard.
0: Bon, Magali.
1: Oh là là, c'est pas vrai, mais non, c'est la première fois, non. Non.
0: Oh, ça suffit, la musique derrière ou quoi?
1: Gérard, t'énerve pas. Gérard, tu m'écoutes?
6: Ça y est, ça s'est arrêté. Il a eu peur.
0: Magali?
1: Oui. Alors, non, on m'a couché la première fois. Non, je suis pas d'accord.
6: Mm-hmm. Pourquoi?
1: Non.
0: Pourquoi?
1: Non, parce que bon, ouais, le mec aussi, bon, automatiquement, il te prend pour une fille facile, donc non. Non, moi, je suis pas d'accord.
6: Qui c'est
1: bon.
6: Qui c'est
1: Gérard,
6: qui est d'accord?
1: Je voudrais poser une question, Gérard.
0: Oui, qui?
1: Toi, quand tu es en manque.
0: Non, mais qui?
1: Carole,
0: vas-y.
1: Quand tu es en manque, tu te branles?
0: Stop, la musique derrière! Ça commence à m'énerver, hein! Alors, Carole?
1: Oui, je voudrais savoir quand t'es en manque, qu'est-ce que tu te branles?
0: Non.
1: Parce que, en fait, moi, je suis pour et contre. Si on est en manque, et ben, on couche dès le premier soir.
0: Mmh.
1: Et si on n'est pas en manque, et ben, on attend un mois, deux mois, trois mois, un an, 10 ans.
0: Bah, allez, on. t'attendrais combien de temps, toi?
1: Moi, ça dépend s'il me plaît ou pas, quoi.
0: Je préviens que celui qui s'amuse à mettre la musique, je vais couper.
1: Je préfère une femme, quoi. Bon, Gérard, et toi, alors? Au bout de combien de temps?
0: Non, mais attendez, pour l'instant.
1: Gérard, est-ce que tu baises?
0: Ça fait combien de temps que
1: tu fais l'amour, Gérard?
0: Ouais, bon, je vous répondrai plus tard.
1: Non, maintenant. On est donc au cœur du sujet, vas-y, là. Réponds.
0: Ben, c'est simple.
1: Ça fait combien de temps
5: que tu fais l'amour?
1: Pire que Max ou pas?
0: Ouais.
1: Pire que Max?
0: Oh, ben ça, je peux pas.
1: Bon, Max, on fait que 6 mois, donc toi, c'est combien de temps?
3: C'est comme si vous posiez la question de la date de naissance, c'est pareil. Hein.
1: Ouais,
0: bon, mais attends, Nathalie, tu dégages.
1: Mais laisse-moi aller, Gérard.
0: Bon, je vais continuer.
1: Gérard,
0: réponds
1: à ma Gérard, je vais répondre. Hé, Gérard.
0: Oui.
1: Est-ce que tu couches la première fois, Gérard?
0: C'est qui pose cette question?
1: Magali.
6: Ah, Gérard.
0: Non, Gérard,
1: qu'est-ce qu'on a? Elle est malade ou quoi?
0: Ce coup-là, j'arrête, c'est terminé.
1: Mais pourquoi on peut pas te poser une question, ça, tu t'énerves.
0: Non, non, mais celui qui s'amuse à mettre leur mix, terminé. Allez, hop, moi, j'arrête.
1: J'entends rien.
5: Attends, mais Gérard.
1: Bon, Gérard, réponds la question.
7: Gérard, pour une fois que les auditeurs sont plutôt sympathiques avec toi et qu'ils veulent savoir plein de choses sur toi, tu pourrais au moins leur répondre.
1: Bah voilà, Gérard.
0: Je continuerai pas le débat avec celui qui s'amuse à mettre la musique.
1: Bon, Gérard, c'est
0: terminé. Donc, c'est clair,
1: je t'appelle plus.
0: Bon, ça c'est. Tu sais qu'on se dire ça?
6: Qui a osé dire ça, Gérard?
1: De quoi?
6: Que il l'appellera plus. C'est très méchant. C'est pas gentil du tout.
1: C'est pas gentil. Franchement, je suis d'accord.
0: Voilà.
1: Je suis tout à fait pour.
0: Gérard
6: qui pleure maintenant.
1: Non,
0: j'en ai
1: rien à foutre. Pleure pas,
0: j'ai. Il y en a aucune qui est capable de répondre aux questions.
6: Vas-y, pose tes questions, Gérard.
0: Déjà, Nathalie, le travelo, il va dégager. Ça fait 5 fois que je demande.
6: Il a le droit à être une femme comme tout le monde.
0: Non, mais si. J'ai demandé.
1: Et Gérard,
0: non,
1: réponds aux questions. C'est toi qui réponds pas à la question.
7: Ouais, et ça c'est vrai, Gérard. Toi aussi tu pourrais répondre aux questions.
1: Ouais. Exactement. Un débat, c'est un dialogue. Alors Gérard, est-ce que t'aimes ça
0: avec une... Le prochain qui s'amuse à mettre Monsieur Star System, je coupe le micro, je m'arrache.
1: Gérard, mais tu n'arrives pas.
6: Gérard, reviens.
1: Gérard,
6: reviens.
1: Gérard.
6: Carole. On a de nouveau perdu Gérard.
3: Carole.
6: On a de nouveau perdu Gérard.
3: Carole.
1: Oui.
3: Dis-lui que je suis vraiment une femme, que tu me connais bien.
1: Mais oui, mais on sait que t'es une femme, que tu es opérée.
3: Tu lui dis que tu me connais bien, puis voilà.
1: Ouais, d'accord.
3: Parce que vraiment, il ne me croira pas.
1: Hein. Mais c'est ça, tu l'as pris à la loco.
3: Hein?
1: Personne.
3: Ouais, mais si
1: bon,
3: je
1: dis,
3: ça va être une révélation.
7: Faut pas. Écoutez, donc là, il est parti. Pour la 50e fois. J'essaie de regarder où il va.
3: C'est pour ça qu'il est vénère, c'est parce que c'est moi qui l'ai pris à la loco.
1: Exactement. Moi, j'ai la preuve, j'ai des photos. J'ai des photos complètes.
7: Ah, mais GG, j'ai oublié la mallette.
6: C'est Max, l'appareil.
3: En plus, j'ai sorti
1: la mallette.
5: Oh là là.
1: Et Nathalie?
5: C'est pas vrai.
1: Nathalie, ça s'est mal terminé, votre histoire, c'est ça?
3: Le problème, c'est que j'ai gardé son tatou, il est resté sous le lit.
1: Ouais,
3: je reçois tous les appels, mais là, il est vénère parce qu'il savait que je passais à la radio. C'est moi qui l'ai pris à la loco.
1: Et c'était un bon coup ou pas?
3: Oh, c'est vraiment un bon coup.
1: C'est vrai? Elle mesure combien?
3: Je sais pas, moi.
1: T'as été passif ou actif, Nathalie?
3: Passif, toujours.
1: Passif,
3: autant que pendant le débat, actif.
8: actif.
9: Et vous avez fait ça plusieurs fois.
10: Allô, c'est Max. C'est Max à l'appareil là.
9: Ouais, oui, Max.
10: Qu'est-ce qui se passe? J'ai dans le studio de pro en train de bosser sur des jingles. Qu'est-ce qu'il y a?
11: C'est quoi ce bordel?
10: Ah bah j'écoute pas, j'ai pas écouté, j'ai pas écouté.
9: On lui pose des questions, il veut pas répondre.
8: Là, il veut pas répondre.
10: Bon, alors, va t'installer. Qu'est-ce que c'est que cette histoire? Qui c'est qui met les remixes? Mettez pas les remixes, les enfants, derrière.
9: Non, ouais, c'est pas nous, hein.
10: Arrête! S'il te plaît. Non, Cyril, on se calme. Assis-toi. Alors, est-ce qu'on peut refaire le débat? Parce qu'en plus, c'était intéressant. Moi, j'écoute depuis le début, j'ai appris beaucoup de choses ce soir.
9: Bah oui, c'est vrai.
10: Ouais, grâce à vous, les filles, j'ai appris beaucoup de choses.
9: Ah, c'est sympa. On va voir. On peut t'en apprendre un peu plus, si tu veux.
10: Bah oui, tu sais. J'aimerais bien, tu sais. Il y a des filles qui devaient venir ce soir, elles sont pas venues. Donc, il y en a d'autres qui peuvent venir. Il y a beaucoup d'hommes devant la radio qui sont en train d'écouter, de regarder le débat. Donc, qu'on salue au passage. Vous pouvez venir, venez, les filles. Il y a des filles qui sont venues tout à l'heure en voiture, mais elles ont pas osé s'aventurer.
9: Moi, si je viens, que pour Gérard.
10: Bah voilà, voilà.
9: Et moi j'ai un pour Max.
8: Carole, moi voilà. Pour Max.
11: Non mais attends, Carole, je t'ai eu tout à l'heure
9: ouais,
11: en antenne, tu m'as dit que tu pouvais
9: pas.
10: Parce qu'après, il va y avoir le débat sur les ovnis, à mon avis, on tiendra pas le coup.
11: Tu sais que j'aurai pas de débat tant qu'il me prend chier avec la caméra.
10: Oh, ça va la caméra, c'est toi aussi qui a décidé d'emmerder tout le monde avec cette caméra. Oublie un peu cette caméra et on
11: aura. Ouais, mais même, j'en pas constamment.
10: Revenons au débat. Alors on écoute.
9: Voilà, bon Gérard, je suis un gros ton.
11: T'es qui?
9: Carole. Non mais c'est pas grave.
10: Non, c'est pas Carole le ton, c'était Christine le ton.
9: Bon, Gérard. Non mais moi je suis un ton aussi.
10: Non mais attends, la Christine Carole, qui était dans le
9: bon,
10: débat.
9: Bon Gérard, grave. Il s'en fout parce qu'il a dit de toute façon que les filles sexy, ça, il en avait rien à faire.
8: Ouais, d'accord, ok. Voilà.
10: Gérard, les filles sexy ne t'intéressent pas?
9: Non, il a dit.
10: Attendez, on va essayer de répondre chacun à son tour. Alors Gérard, les filles sexy ne t'intéressent pas, pourquoi?
11: J'ai jamais été dire ça.
9: Menteur.
11: Alors attendez, j'ai jamais été dire que les filles sexy m'intéressaient pas, d'accord?
9: Il est amoureux. Il aime pas voir trop les seins. Pas comme en intimité, Gérard.
11: Ouais.
9: Et il aime bien se faire prendre en levrette aussi.
11: Non.
9: Bah, il a jamais essayé. Il a jamais essayé les filles. Peut-être ce week-end. Avec Carole.
10: Tu en étais où là dans le débat? Parce que là c'est n'importe quoi ton truc là. C'est l'anarchie totale.
9: Est-ce qu'on couche la première fois? Voilà. Les filles de coucher la première fois.
10: Alors, les filles, allez-y.
9: On a répondu déjà.
11: Non, tout le monde n'a pas répondu.
9: Jean Lagueli, ouais, j'ai répondu. Nathalie,
11: si,
9: on a répondu.
11: Ouais. Bon, Nathalie, ça suffit. Toi.
10: D'ailleurs, s'il y a des filles qui veulent réagir très rapidement, il nous reste encore 5 à 10 minutes. C'est au 0800 75 000, Gérard. Parce que t'oublies de donner souvent le numéro de téléphone, hein, mademoiselle.
9: Ouais, moi, t'as posé la question, Gérard.
10: Alors, la première fois, allons-y. Alors, vas-y.
9: C'est Amélie. Si on se rencontrait, est-ce que tu voudrais qu'on fasse ça la première fois?
11: Non. Qui c'est qui pense Amélie?
9: Ouais.
11: Moi, je vais te dire une chose, que je couche pas tout de suite dès le premier jour si je connais pas très bien la nana.
10: Mais le deuxième jour, il veut bien. T'es pucelle, t'es vierge?
9: Moi? Ouais. Moi, je suis vierge.
10: D'accord.
9: Ouais.
10: Ah, ça m'intéresse aussi, alors.
11: Non, mais toi, c'est bon, c'est pas pour toi.
10: Ouais, mais je suis obligé d'être là parce que ton débat, t'es pas capable de le gérer.
11: Je suis pas capable de le gérer. Quand il y en a qui s'amusent à balancer Monsieur le Star System, j'entends rien. Non, mais là, tu ne l'entends pas parce que t'es là.
10: Non, mais tout à l'heure, je t'entendais dire que vous, tout à l'heure, vous l'entendiez pas, ils s'entendaient pas, c'est quoi ce bordel?
11: Non, mais là, il y a eu des problèmes et c'est bizarre, c'est tout. Alors, c'est comme ça.
10: La première fois, qui n'a pas répondu encore à la question?
11: Bon, alors, Feuille de Rose, elle n'a pas répondu, donc je voudrais bien qu'elle réponde, elle.
10: Ah, elle est là, cette cochonne. Alors, bah,
9: okay. Oh, non, c'est pas une cochonne. Ah, bon.
10: Excuse-moi.
9: Ah, oh, t'es vraiment un salaud.
11: Eh, il n'y a pas de salaud.
9: Alors là, tu vois, hein.
11: Bon, allez, Feuille de Rose, tu réponds.
10: Je vais m'excuser, je te boufferai la chatte demain dans les chiottes de la loco.
9: Bien sûr, demain je viens pas.
11: Viens pas à la loco demain.
9: Demain je viens pas.
10: Non, t'es dégueulasse, même pas pour me soutenir. Vas-y, continue. Alors, donc,
11: merci, merci quand même, Feuille de Rose, hein, pour soutenir le Star System. Hein.
10: Vas-y, alors, donc répondons.
11: Donc, Feuille de Rose répond alors.
9: Non, jamais la première fois.
11: D'accord.
10: Arrête.
9: Quoi, arrête?
10: Ok. Qui c'est qui met.
11: Bon, c'est qui là qui s'est mis derrière?
10: Les nanas, arrêtez. Bon, alors.
11: Donc, on va mettre. Non, mais maintenant, je vais vous poser la prochaine question.
10: Ah non, mais vite, dans 5 minutes, on commence l'autre débat. Alors, maintenant.
11: Non, de manière, il y a 13 questions sur celui-là.
10: Donc, comme par hasard.
11: 13 questions.
10: Parce qu'il y avait 13 nanas, il y a des nanas, donc il y a 13 questions.
11: Je vais dire une chose, que Nathalie, c'est pas une nana, c'est un travelo.
9: T'es là, Nathalie? Gérard, t'as rien compris, hein?
10: Nathalie, ça va?
12: Oui, ça va très bien, mais j'aimerais bien qu'il demande à Carole, parce que Carole me connaît très bien. Si
9: ouais, exactement.
11: C'est que Nathalie et Carole, vous vous démerdez tous les deux.
9: Non, mais c'est pas moi, c'est le Carole que tu connais, hein, pas moi.
12: Oui.
11: Non, mais attends.
9: C'est pas moi, moi je suis hors sujet, moi.
11: Donc pourquoi que certaines nanas... Pourquoi que certaines nanas doivent nous faire des câlins? Donc, vous réfléchissez. Vous réfléchissez à la question et on va écouter.
10: Attends!
9: Gérard?
10: Réponds, mais ils répondent jamais aux questions,
9: Gérard,
10: les gens.
9: Oui. Est-ce que tu aimes faire les cunilingus?
10: Ah,
11: non.
9: Moi, je crois, t'as essayé déjà?
0: Non. Non, j'ai jamais essayé, je sais pas ce que c'est.
10: Mentor, t'en as déjà fait une fois dans l'oreille.
9: Nathalie va t'expliquer.
10: Des cunilingus dans l'oreille, t'en as déjà fait des cunilingus dans l'oreille, Gérard?
0: Non.
10: Si,
0: non.
10: Avec Christine, tu nous as même dit que t'en avais fait.
9: Ouais, exactement. Ouais.
0: J'ai jamais été dire ça,
9: Nana. Est-ce que tu as déjà dépucelé Nana?
0: Non, non.
9: Est-ce que tu aimerais me dépuceler, Gérard?
0: Qui?
9: Parole.
0: Qui?
9: Je suis vierge. J'ai 21 ans, je suis vierge.
10: Concentre-toi un peu.
0: Mais attends, Carole, je t'ai déjà dit de venir.
9: Ouais, mais je viendrai jeudi prochain s'il y a autorisation.
0: Mais de manière, il y a toujours autorisation. Et je demande que des nanas devant.
9: Moi, j'aimerais même faire dépister par toi parce que je suis un gros ton.
0: Mais j'aime pas les tontons.
9: Ah ben ouais, mais excellent. Tu m'as dit que je viendrais te voir, alors.
0: Non, mais j'aime pas les tontons.
9: Ah maintenant, je viens te voir, hein, je suis désolée. Hein. Et qui se ressemble, ça semble. Hein.
10: D'accord, d'accord. On nous dit sur Minitel, il y a Max qui dit sur Minitel que Gérard est peut-être vierge également.
13: Également.
9: Non, elle a un enfant. Ça m'étonnerait pas, tu vois. D'accord. Non, elle a un enfant.
10: Alors, les deux dernières questions, là, avant la fin du débat, c'est quoi les deux dernières questions, Gérard?
0: Donc, pensez-vous que les femmes font mieux la cuisine que nous?
9: Ah, non, moi je suis contre.
0: Pourquoi que les femmes ne portent pas souvent de culottes? Pourquoi?
10: Attendez. Trois questions, après on arrête. Après, il y a les ovnis. Il y a David, Arnett, Luigi qui attend.
0: Non.
10: Je ne serai pas le deuxième.
0: Ça
10: c'est clair. On verra.
0: Non,
9: le bordel. Si tu ne fais pas le deuxième.
0: Les titres de musique qu'on m'annonce.
10: Qui c'est qui a fait ça? C'est Philippe?
0: Philippe?
10: Non, c'est pas moi.
0: Ouais, c'est qui?
10: C'est
0: on m'égalait avec Olivier Libremax et d'un seul coup je me retrouve avec Gala.
10: C'est Olivier de la Pro.
0: Hein, alors faut quand même respecter un peu les musiques qu'on met. Hein.
10: Voilà, c'est jeudi, c'est le débat de Gérard comme chaque jeudi. Et on vous remercie d'être aussi nombreux à nous écouter. Tout dans une quinzaine de minutes, ça sera le débat sur les ovnis. 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Voilà, on continue le débat au 0800 75 000, mesdemoiselles, avec pour terminer, elles sont toujours là les pucelles?
9: Oui, cher.
12: Il y en a une qui est raccrochée, je crois, hein, pendant l'absence.
9: Ouais.
12: D'accord. Qui est raccrochée.
10: C'est pas grave, on va terminer avec vous. Donc les trois dernières questions de Gérard, la première sur les trois, ça sera
0: Pourquoi que certaines nanas nous font faire des câlins?
9: Vous font faire des câlins?
0: Nous font faire des câlins?
9: Vous font faire des câlins? Pardon. Nous font faire câlins.
0: Donc, alors moi, je vais vous poser une question.
10: Vas-y, balance.
0: Alors, je vais poser ça à chacune la question. Et vous allez me répondre oui ou par non. Ça va être clair et net. Ça va aller vite fait.
10: Arrêtez-le.
0: Non mais c'est bien si ça continue. Tout à l'heure le deuxième débat,
9: il va dire attends, je suis
10: il rigole, arrêtez, mais c'est vrai que c'est drôle,
0: ça va être vite fait. Feuille de rose, est-ce que t'adores recevoir des câlins?
9: Bah oui, c'est clair.
0: D'accord. Et comment tu préfères les câlins?
9: Comment je préfère les câlins? C'est-à-dire?
0: Bah comment tu les aimes?
9: Bah j'en sais rien, moi j'aime tous les câlins.
0: C'est-à-dire?
9: Oh, mais t'es bien curieux, dis-moi.
0: Bah oui, bah, je veux savoir, j'ai le droit, hein.
9: Bah ouais.
0: Je pose la question, moi, je vous dirai comment que je fais les câlins après, hein.
7: C'est le pissenlit, tout.
9: Bah ouais, le pissenlit, ça, j'aime bien.
14: Le crapaud, tu aimes bien?
9: Le pissenlit, la crème glacée aussi.
14: La crapaud,
9: qu'est-ce qu'on avait dit? La chaise, ou je sais plus quoi. Le crapaud.
0: D'accord. Amélie?
15: Oui. Moi, j'aime tous les câlins, je pourrais vivre de câlins, et je trouve ça super agréable.
0: Et admettons qu'un jour ton copain ne te fasse pas de câlin, comment que tu réagis?
15: Bah, je me poserai des questions, puis je serai malheureuse.
0: D'accord.
15: Peut-être que je le laisserai tomber aussi.
0: Ok. Carole?
16: Moi je préfère le fouet.
0: Non mais attends, je vois pas le rapport avec les câlins.
15: Bah si,
0: non,
15: si
0: mais
15: je veux faire des câlins avec un fouet. Hein.
0: Ouais. Non, ça veut dire sadomasochisme.
15: Un
0: gosse,
15: bah, chacun son truc, hein.
0: Bon, bah d'accord. Okay.
15: Moi, si mon copain ne me fouette pas, je suis quand même assez déçue. Hein,
0: okay.
15: Moi
0: aussi,
15: hein.
0: Qui c'est qui dit ça?
15: C'est Amélie.
0: Oh, Amélie.
15: Oui.
0: Donc, Magali, pour toi?
15: Gérard, est-ce que tu aimes qu'on te fouette?
0: Magali, pourquoi? pour toi. Bon, vous arrêtez, s'il vous plaît, avec le Star System.
10: C'est laquelle nana qui met ça derrière, là? C'est le mec, c'est le travelot ou quoi?
13: Non, je mets rien du tout. Ouais,
16: mais on met rien.
10: C'est qui met la musique derrière?
16: C'est pas nous.
0: Ça commence à bien
13: c'est
0: faire,
13: pas les
0: là.
13: Auditeurs.
16: Ah non, c'est sûr, c'est pas nous. Hein.
0: Donc, Magali. Magali, pour toi. Oh, on arrête, s'il vous plaît.
10: S'il vous plaît,
16: Gérard, concentre-toi, c'est pas grave, laisse.
0: Non, mais moi je veux pas continuer un débat. Je veux pas attaquer le deuxième débat sur des conditions comme ça.
16: Gérard, c'est pas grave, laisse-les tomber.
0: Donc, Magali, pour toi.
16: Elle est plus là. Elle est partie, Magali, elle a raccroché.
0: Ah bon, bah d'accord. Comme ça, je suis tranquille.
16: Bah voilà, on va se
0: faire. Sophia.
16: Oui.
0: Et toi?
16: Moi, j'aime bien les câlins tout doux. Et des fois sexuels, des fois pas sexuels. Il peut y avoir des câlins pas sexuels le soir auprès d'un feu.
0: D'accord.
16: Alors,
0: oui.
16: Est-ce que tu viens de te faire fouetter?
0: Non. Pourquoi? Oh, je viens de demander qu'on arrête avec cette musique.
16: Mais c'est pas grave, Gérard, laisse tomber. Tu peux faire le débat avec la musique.
0: Non, voilà, non, je peux pas.
16: Imagine qu'on est seul. Imagine, Nathalie, les, voilà, tous les deux.
0: Voilà, Nathalie, vas-y.
13: Bah, c'est sympa. Bah, moi, le plus beau des câlins, je crois, c'est un bon coulis de framboise entre les jambes.
0: D'accord, mais je vois pas du tout le rapport avec la question.
13: Bah si, quand on vient te lécher après, bah, c'est vachement cool, c'est un beau câlin.
0: Non mais attends, il y a câlin et câlin,
13: ah,
0: d'accord.
13: Il y a câlin.
0: Donc moi je préviens d'une chose, moi les câlins, j'aime bien en faire, j'aime bien en recevoir. Non mais attends, Nathalie, pour l'instant c'est pas toi que je m'adresse.
16: Mais t'en donnes plus que ce que tu reçois?
0: J'en donne plus que j'aime autant recevoir qu'en donner.
16: Et Gérard, est-ce que tu aimes qu'une femme mouille?
0: Bien sûr, pourquoi pas.
16: Tu lui mets des doigts?
0: Ben, à la rigueur, oui.
16: Dans l'anus aussi?
0: Ben, si elle souhaite, oui.
16: C'est vrai, t'aimes ce domicile?
13: Gérard, perds pas ta bague à 10 balles.
0: Bon, Gérard, tu la fermes.
16: Gérard, c'est Carole. Est-ce que tu aimes
10: sodomiser
16: une femme?
10: Ah
0: non.
10: Oui.
0: Non, j'aime non, pas faire ma... Alors moi je préviens d'une chose. Attendez,
10: Gérard a envie de dire quelque chose.
0: J'ai horreur de faire mal à une nana.
16: Mais si elle aime ça, elle a pas mal.
0: Comment?
16: Si elle a pas mal.
0: Non mais attends, sodomiser pour moi ça veut dire faire mal à une nana.
16: Mais
0: et ça,
16: je
0: suis
16: contre.
0: Donc t'as contre.
16: Déjà eu mal toi?
0: Comment?
16: T'as déjà eu mal?
0: Non mais j'ai pas eu mal et je ferai jamais mal à une nana.
16: Mais ah donc ça va pour toi, t'as pas de problème. Gérard,
0: oui.
16: Sophia, je voulais juste te dire une petite précision. C'est qu'une sodomisation, si elle est bien travaillée avec du lubrifiant, ça fait pas mal.
0: Non mais même de toute manière, il est hors de question que je fasse mal à quelqu'un. Mais... Il est hors de...
16: Gérard?
0: Il est hors de question que je fasse mal à une nana.
16: Ouais mais une nana, elle fait semblant d'avoir mal, mais elle aime ça en vérité.
0: Non, en principe...
16: Si, je te jure, hein, Gérard, tu devrais essayer avec moi.
0: Non, mais moi, de toute manière, j'ai toujours dit que je ferai jamais de mal à une nana, même avec une rose.
16: Et si elle te le réclame, si elle veut que tu
0: non,
16: te fasses mal.
0: Même. Même si elle. Attendez, 5 minutes. Je réponds quand même à Amélie. C'est toi qui viens de me dire, même si elle veut que je lui fasse
16: oui,
0: mal.
16: Si elle le veut, il faut la satisfaire, Gérard.
0: Non, ben, je vais te dire une chose que je lui ferai jamais mal.
16: Et si elle te laisse tomber parce que tu la sodomises pas, qu'est-ce que tu fais?
0: Eh ben,
16: si
0: tant pis, je vais voir ailleurs.
16: Si t'es amoureux?
0: Même que je sois amoureux, je ferai jamais mal à une nana.
16: Et toi, t'as déjà fait une fellation?
0: Non.
16: Toi aussi?
0: Hein?
16: Toi aussi, t'as déjà fait.
0: De quoi?
16: Bah, à ton avis.
0: Non, mais attends, vous...
13: Mais
0: c'est bon, Nathalie, tu la fermes.
16: C'est bon? Est-ce qu'une nana t'a déjà fait mal?
0: Non.
17: Menteur!
16: Ah, Gérard?
0: Bon, dégage avec ton...
16: Gérard, est-ce que t'avales?
0: Bon, la musique derrière, s'il vous plaît, on arrête.
16: C'est pas grave, Gérard. Non,
10: c'est une très bonne question. Est-ce que tu avales, Gérard? Est-ce que ça t'est déjà arrivé d'avoir une relation homosexuelle ou est-ce que ça t'est déjà arrivé d'avaler du sperme de faune?
0: Non.
10: Est-ce que quand t'as une fille qui mouille tellement qu'il y a du sperme qui commence à couler de sa chatte, est-ce que tu as déjà fait un cunnilingus pendant que...
0: Non.
10: Jamais. Ça t'est jamais arrivé de faire un plan du style t'es comme ça et tout, puis...
0: Non.
16: Gérard,
0: oui, qui
16: est-ce que
0: c'est
16: éjaculé à l'intérieur ou à l'extérieur?
0: Qui c'est qui pose cette question?
16: Alors, je voudrais savoir quand même si on fait l'amour. Ça va savoir ce que tu fais, quoi.
0: Bah, de toute manière, tu le verras bien.
16: Ah non, j'aimerais bien savoir parce que moi, tu sais, j'ai
0: fait l'amour. Est-ce que
16: tu éjacules à l'intérieur ou à l'extérieur?
0: L'intérieur.
16: Et t'avales?
0: Intérieur, Carole.
16: Intérieur?
0: Intérieur!
16: Intérieur, extérieur.
0: Les deux, si tu veux.
16: Inspiration?
0: Voilà, bon, ça y est, allez, on a fait le tour de la question.
16: Ok.
0: Bon,
11: Pourquoi que certaines nanas...
10: T'as une tête balade, t'as une tête zarbi, t'as une sale gueule.
11: Oh ta gueule toi, va te faire foutre.
10: Non, c'est vrai que les filles, elles sont déconnées. Je ressens de le regarder à la radio, là je suis en train de me penser en le regardant, j'ai il y a quand même une tête bizarre. Parce que je m'imagine toi en train de t'aventurer dans la fourrure. Ça doit être quand même bizarre. Non, sans déconner, t'as une tronche, tu sais, comme il te manque une dent devant. On se dit...
15: C'est vrai, il manque une dent.
10: Bah ouais, bien sûr que
11: ça c'est mon petit lapin.
10: Non, attends,
15: c'est
10: la radio, pense à la radio, toujours la radio.
11: Dégage avec ton lapin aussi.
10: Bon, Gérard, c'est vrai qu'il lui manque une dent.
15: Il n'y a pas que ça qui lui manque.
10: Montre-la aux auditeurs de la radio. Montre-la bien, la dent. Montre bien qu'il manque une dent. Montre la dent, voilà. Montre-la bien, voilà, voilà, on la voit bien. Et le problème, c'est que je m'imagine cette bouche horrible qui est imbue, qui, tu vois, complètement transformée. C'est une machine à café, sa bouche. Je l'imagine en train de faire un vulilingus.
15: Un vulilingus?
11: La question suivante.
10: Tu réponds pas à ma question.
15: Gérard?
11: De quoi, un cunnilingus, de toute manière. Toi, t'arrêtes, s'il te plaît, parce maintenant, que... ça commence à bien faire.
15: Laisse tomber, Gérard.
10: Alors, la dernière question, et ensuite, on va aller vers le débat des ovnis, les filles.
11: Voilà. Parce que.
10: Ça va chauffer.
11: Là, je pense qu'on a largement fait le tour du débat.
10: D'accord,
11: on
10: va
11: mettre
13: des culottes.
11: On ta gueule, toi.
10: Pourquoi les filles ne mettent pas assez souvent de culottes?
11: Voilà. Non, c'est pas du tout celle-là que je vais poser. C'est pourquoi que certaines nanas se baladent nues chez elles, là.
15: Alors, parce on va. Fait chaud.
11: Comment ?
15: Il fait chaud. Parce qu'il faut que ça respire tout ça, Gérard. Qui sait que... plus après.
10: Ah bah, ouais.
13: Parce alors, que qui les princes sont dans le lave-linge.
11: Bon, Nathalie, pour l'instant, je t'ai pas appelé Potion, tu sortiras tout de suite. Donc, on va demander à Sophia.
17: Oui.
11: Donc, est-ce que tu te balades nu chez toi ou pas ?
17: Torse nu, ouais.
11: Nu ?
17: Pas torse nu ? Non, nu complètement, non. Parce que j'ai des voisins qui ont un peu tendance à regarder par les fenêtres.
11: Non, ça, tu me laisses ça, c'est à moi. Ça.
17: Je te prendrai nu.
11: Ouais, d'accord, merci.
10: Merci.
11: Ok.
17: Gérard ?
11: Oui.
17: Sophia, je pourrais avoir Max sur l'antenne après ?
11: Non, bah ça, tu
10: débrouilles avec lui.
17: Max, s'il te plaît.
10: Oui,
11: Carole.
17: Ouais, Max.
11: Elle veut sortir
17: avec toi, Max.
11: Carole !
17: Oui ?
10: Il y a deux fois.
17: Alors moi Gérard, si je viens au studio, je te fais un smack sur la bouche.
10: Ah bah faut venir alors tout de suite qu'on voit ça en
17: non,
10: direct.
17: Non pas tout de suite, c'est
11: mais
17: du prochain.
11: Mais elle veut pas.
10: Non déjà jeudi là il devait y avoir des nanas qui devaient venir, elles ne sont pas venues, donc chaque fois vous tenez pas parole les filles, si vous voulez venir
17: non,
10: c'est maintenant.
17: Moi je tiens parole, là je peux pas, j'habite à Saint-Denis, j'ai pas de moyens de transport.
10: Eh bah j'espère pour toi que t'attraperas pas ni la mononucléose, ni parce que en brossant Gérard sur la bouche tu vas avoir un paquet de boutons d'acné sur la
17: c'est pas grave, j'aime ça.
10: Ouais bah alors tu vas être gâté alors parce que là du
17: après,
10: scooter,
17: après,
10: ça.
17: Toi, Max.
10: Alors la conclusion de ce débat, c'est alors pour les filles, chacun votre tour. Alors la première, feuille de rose, salope. Alors vas-y, feuille de rose. Merci. Bravo, feuille de rose. Merci,
11: ouais,
10: feuille de rose.
11: Bah, au revoir.
10: Ensuite, il y avait qui d'autre?
11: Amélie.
10: Amélie.
17: Amélie. Bah, moi, j'ai trouvé.
10: Amélie, c'est Amélie.
17: Amélie. Gérard, tu m'écoutes?
11: Oui.
17: J'ai trouvé ça très jouissif et je trouve qu'on a bien parlé, que tu nous as appris plein de choses. Et je voudrais bien que tu me donnes des cours. Qu'on aille un peu plus loin, peut-être.
11: Ben, dans ce cas-là, t'es créé à la radio.
17: Et j'aimerais que tu fasses un autre débat comme celui-là, voilà.
11: Si tu veux.
10: Ok.
11: Merci pour celui qui met la radio. Carole.
17: Alors moi, Gérard... Je voudrais dire que tu m'as vraiment excité ce soir.
10: Oh, GG, il est tout content. Il mouille la culotte, Alaska.
17: Je vais venir jeudi, mais je
10: ne
17: vais pas trouver la porte fermée.
10: Oh non, jeudi, tu seras la bienvenue. Si Gérard accepte qu'elle vienne.
17: Même si je suis un gros ton, c'est pas grave.
10: Elle peut venir ou pas?
11: Bah, moi, manière, c'est pour moi qui paye le taxi. Hein.
10: Ouais.
17: On aura deux gros tons pour toi.
10: D'accord.
17: Et puis, je
11: voudrais
17: dire, Gérard, que je t'aime.
11: Bon, alors, Carole. Carole, tu quittes pas, je te prends en antenne.
10: Ah, voilà, comme par hasard. Il suffit qu'on lui dise qu'on l'aime, ça y est, il veut reprendre en antenne.
11: De toute manière,
17: Hey, Gérard, tu partages?
10: C'est ta qui Carole à toi?
11: Qui? Non, c'est pas ma Carole, celle-là.
17: Hey, Gérard, tu partages?
11: Qui?
17: Bah, tous les trois.
11: Non, mais je partage pas.
17: Bon, on verra encore. Mais là, Gérard.
10: Bon, Sophia, on fera une partouze.
11: Carole, je te prends en antenne après.
10: Ouais, moi aussi, Sophia.
17: Pas trop longtemps, là, je vais me coucher après.
10: Vas-y, Sophia.
17: Ouais.
10: La conclusion.
17: Donc, la conclusion, c'est que c'est la première fois que je vous écoute ce soir. Donc, j'ai commencé par ton émission. J'ai suivi donc avec Gérard. Qui m'a paru bien énervé au début, il m'a fait un peu peur. Oui. Finalement, je le trouve très gentil.
0: D'accord.
16: Et puis, j'ai trouvé les questions très intéressantes.
0: Ouais.
16: Je t'assure, là, je vais aller me coucher, mais je vais y repenser toute la nuit.
10: Bah, disons que t'as appris beaucoup de choses. Bah, attends, le débat sur les ovnis, quand même. Est-ce que t'as envie de savoir s'il y a une autre vie sur une autre planète?
16: Ouais, mais enfin, si tu veux, je me lève à 5h du matin, quoi.
10: Ah non, mais à mon avis, tu devrais l'écouter parce que ça va pas être le même délire.
16: Et donc, j'aimerais juste savoir si bah, je peux te parler un petit peu après, Max. Voilà.
0: Ah, comme ça, tu te débrouilles.
16: Moi aussi, c'est Max, pas mon problème. Parler, c'est Carole.
0: Non, mais Carole,
10: bon, bah, moi, Carole, moi, je vais te prendre alors.
16: Et Max, tu me prends.
0: Nathalie,
10: ouais, aussi, je te prends. Ouais.
16: Ok, on se prend.
0: Au revoir, Nathalie.
10: Nathalie, je la laisse à Gérard.
0: Nathalie, ta conclusion, dépêche-toi.
18: Je suis vraiment content que tu m'aies laissé parler, même si tu trouves que je suis un travelot.
16: Ouais, c'est très gentil, Gérard.
18: Je fais de gros bisous à tous les gens qui sont devant la station. Puis
0: non, mais c'est bon, les bisous, tu les feras plus tard.
10: D'accord. Et pour terminer, il y a Maud sur Minitel qui demande si Gérard a une bouteille de Valstar dans le cul. Oui.
0: Donc, pour moi, la conclusion.
10: Conclusion.
0: C'est bête parce que j'attendais plus de réactions par exemple, Feuille de Rose ou autre. Mais bon.
16: Gérard, qui t'a plu dans l'ensemble?
18: Nathalie.
0: Nathalie, tu m'intéresses.
10: Moi, j'ai bien aimé Nathalie. Ouais, je trouve qu'elle était sympa, elle était conviviale, elle était heureuse. Je crois que c'est le genre de femme qui te convient tout à fait, Gérard. Ah
0: ouais. Non.
10: Si.
0: Non.
18: Et bien, la radio, tu diras pas ça.
16: Bon, alors, qui t'a plu, Gérard?
0: Manière, celle à qui mon cœur sera pris.
16: Ouais.
0: Non, de son, c'est bon. Mon cœur, à qui sera donné?
16: Ouais.
0: Et elle s'appelle Petite Souris.
16: Ouais, donc c'est Carole.
10: Il y a souris, petite souris, minuscule souris, micro souris.
0: Non.
16: Grosse souris.
10: Non, c'est pas toi, Feuille de Rose.
0: Feuille de Rose, elle est plus là.
10: Grosse souris est partie alors.
0: Mon cœur est déjà pris.
10: Pris.
0: Il va être pris.
10: Pris. D'accord.
16: Attends, je viens pas te voir alors, Gérard.
10: Moi, c'est bon, je vais m'occuper de vous, les filles.
0: De manière.
10: La conclusion, Gérard, parce qu'on fait les ovnis. Là, la conclusion, c'est que.
0: La conclusion, c'est dommage que certaines personnes n'ont pas répondu comme je voulais aux questions et on n'a pas été assez loin.
16: Mmh. On fera un autre débat comme ça.
0: Ouais,
10: la prochaine fois, on ira plus loin, on ira vers Orléans ou Brest.
16: Ouais, ok.
0: Voilà. Donc,
10: avis aux amateurs.
0: Merci pour celui qui vient de dire ça.
10: C'est quoi ce bordel?
0: Donc, la conclusion pour moi, c'est.
10: Clair et net.
0: C'est clair et net, il a été un peu dur au départ, mais.
10: Ah, mais là, tu sors plus du studio, interdit. Moi, je ferme la porte à clé, t'as plus le droit de sortir du studio, je t'interdis. C'est plus possible, ça, par contre, parce qu'il y a un manque de respect pour les auditeurs qui écoutent la radio, c'est pas possible. Parce que chaque fois, il y a des blancs. Mais tu restes dans le studio et tu le vires, mais tu restes dans le studio.
0: Donc,
10: j'ai pas envie d'avoir une note de Benoît Sillard qui dit on se fout de la gueule des gens, on a un studio tout neuf et les gens sortent du studio. À ce moment-là, moi, tu vas te faire virer définitivement.
0: J'ai demandé à ce que Nathalie soit retirée trois fois de suite, on m'a pris pour un con.
10: Ah ouais, mais après, on va te prendre pour un raciste anti-travelot.
0: Non, mais ça, oui.
10: Bah oui, bah c'est dégueulasse. Pas de sécrétion.
0: Donc, conclusion sur le débat, c'est dommage que on peut pas aller plus loin parce qu'il y a
10: des gens. Mais toi, t'en penses quoi des femmes? Oui ou non? Merde, caca prout.
0: Non, mais moi, je suis toujours pour les femmes.
10: T'as envie de t'en sauter une là ou pas? Dans la brochette de celle que t'as eu ce soir, il y en a une que t'as envie de sauter ou pas?
16: Nathalie.
0: Non, c'est Carole.
10: Carole.
0: Voilà.
16: Oui.
10: Carole.
16: Oui.
0: C'est tout.
10: Accroche-toi, tu vas avoir la moule qui va être défoncée.
16: Ah, c'est vrai.
0: Donc voilà.
10: Je suis sûr qu'il te met un coup de bide, mais en 5 secondes, la moule se transforme en gros crabe.
0: Carole. Donc, voilà.
18: Carole, demain, tu auras une bague à 10 balles dans le fion.
16: Gérard, est-ce que tu aimes si c'est les tétons?
0: Oui.
16: Et tu sais comment?
0: Non,
10: on s'en fout là.
0: On verra.
10: Voilà, les filles, on vous laisse. On vous souhaite une bonne nuit. Merci d'y avoir participé. Max. Pardon?
16: N'oublie pas.
10: Ah oui, en rentaine. Mais alors, vraiment deux secondes parce qu'on a besoin.
16: Bon,
10: on va prendre les numéros, on vous rappellera après parce que là, on a besoin, d'accord? On va s'occuper de tout ça. Et le deuxième débat donc sur les ovnis, Gérard, ça va être en drôle, 2-3 questions, ça va être quoi?
0: Avez-vous déjà vu des ovnis?
10: Allez, co. Ouais.
0: Donc avez-vous déjà vu des ovnis? Pensez-vous avoir vu des ovnis dans votre jardin? À quoi reconnaît-on un ovni?
10: C'est juste comme ça pour savoir. Est-ce que les ovnis existent? Est-ce que Roswell a vraiment existé? Des choses
0: non,
10: comme
0: non,
10: ceci.
0: Non, d'accord. Je vais pas m'amuser à parler des.
19: de ta vie privée, ça ne nous regarde pas.
20: Voilà. Bon, non, merci, la semaine prochaine.
19: Non, on s'en fout de la semaine prochaine. Là, c'est ce soir, deuxième débat sur les ovnis. Si vous voulez venir voir Gérard, 143 avenue Charles de Gaulle à Neuilly, venez encore, il n'est pas trop tard, car le débat va durer au moins jusqu'à 3h30. Gérard va faire une petite séance de dédicace. En tous les cas, saluez les gens qui sont devant la radio et qui sont venus l'écouter et le regarder sur l'écran géant que Fun Radio a mis à votre disposition.
20: Bah, je monte tout de suite faire un petit coucou. Et
19: le disque qu'on écoute tout de suite, c'est
20: Enculator
19: avec, oh là, oui, c'est fou chaud ça, Enculator.
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21: Aujourd'hui avec Fildar Castelli.
22: Salut à tous.
21: Rigaud de Carcozon.
23: Bonsoir.
21: Manu Perrault.
24: Bonsoir.
21: Amanda Lillier.
25: Bonsoir.
21: Et Gérard Jugnot.
26: Bonsoir à tous.
21: Alors attention, première question.
22: Oh, tu nous fais fier.
21: De monsieur Dominique Tamer de Clito-en-Valois, qu'est-ce qu'un range CD?
22: D'ailleurs, tu la connais bien, Dominique, elle est bonne.
21: On vous demande pas ça, Fildar Castelli. À votre avis, qu'est-ce qu'un range CD?
27: Pour ranger les cassettes vidéo.
21: Gérard Jugnot, c'est presque ça, mais c'est pas tout à fait ça. Non.
22: Déjà, faudrait savoir si c'est pour ranger quelque chose.
21: Oui, c'est pour ranger quelque chose, effectivement, monsieur Castelli, peut-être...
22: Je sais pas, Manu Perrault, aide-moi, mais...
27: La vaisselle, peut-être, pour ranger la vaisselle.
21: Alors là, vous m'étonnez un petit peu, mon cher Manu, non, malheureusement, on s'éloigne.
23: C'est pour la maison, quand même.
21: Oui, Carcezon, on peut même mettre ça sur son bateau.
23: Sur sa cheminée.
21: Sur sa cheminée, oui.
22: Est-ce que c'est pour mettre des petites culottes de nana?
21: Vous avez encore des idées bien placées, monsieur. Je pense que vous égarez un petit peu.
27: Est-ce qu'on peut mettre des soutiens-gorge dessus?
21: Dans l'absolu, on pourrait, effectivement. Gérard Jugnot, oui.
22: Non, mais est-ce que pas de mettre ceux d'Amanda Lolini en mettant hein.
21: Lui qui a la pote, ça. Hein.
28: Si, j'en ai.
27: C'est vite dit, hein.
21: Ouais. Alors je vous rappelle que si vous ne trouvez pas, quand même, ça nous coûterait 500 francs pour Dominique Tamer.
22: Attends, c'est pour ranger des CD.
21: Qu'est-ce
22: qu'un
21: range CD?
22: C'est pour ranger des CD.
21: Bizarre Castelli, vous m'avez dit.
22: C'est pour ranger des CD.
21: Un range CD, c'est pour ranger les CD. Bonne réponse de Fildar Castelli.
22: Merci.
21: Au revoir. À la prochaine fois.
22: Les mecs, on garde les fins.
27: Mais là, moi, je vais te dire une chose. Je t'ai jamais tapé dessus la
21: mais
27: première
21: fois. Non,
28: mais j'ai pas dit ça.
27: Si, parce que le lendemain, j'ai réécouté, même le dimanche.
22: Effectivement, je t'avais frappé.
27: Le dimanche, t'as été dire, oui, Gérard, il a manqué de me frapper dessus, alors que c'est faux.
28: Ah bon, je retire ce que j'ai dit.
27: Oui, oui.
22: Eh ben
28: je me suis trompé.
22: Non, mais attends. Crie pas, Gérard, crie pas.
27: Non, mais moi, je vais dire une chose à cause de toi. Je me suis engueulé avec Sandy. Alors maintenant, tu prends des excuses à Sandy et c'est tout.
28: Ah bah, elle a l'air étonnée, Sandy.
22: Apolline, des excuses. Attends, Sandy.
28: Attends, moi,
22: Sandy.
28: Ouais. Non, franchement, je suis pas du tout au courant, là. Je suis comme vous, là. J'entends des choses. Bon, c'est vrai que bon, t'avais dit dans le bureau, tu sais, quand on a fait la petite réunion, là.
29: Ouais.
28: T'avais dit, ouais, il m'a frappé. Il a failli. Non, t'avais même pas dit qu'il m'avait frappé.
22: Mais
28: t'as dit,
22: ouais,
28: il a failli me frapper.
22: Mais oui.
28: Donc, effectivement, c'est pas pareil.
22: Ah. Alors,
28: voilà. Mais même si tu dis des choses aussi, des fois ça peut être à la rigolade aussi. Il faut prendre au deuxième degré, il ne faut pas le prendre méchamment.
22: Bah, c'est pour ça qu'il faut le dire à Gérard, Sandy.
28: Donc voilà, Gégé, tu vois, même des fois s'il a dit quelque chose, il ne faut pas le prendre méchamment.
22: Et voilà. Alors.
28: Ça a été, Sandy.
27: Non, parce que là tu vas prendre la défense à Pauline, toi. Si, il n'y a pas d'éminent. Parce que entre dire j'ai voulu la frapper et failli la frapper, c'est deux choses différentes.
28: Moi, je dois dire quoi alors?
27: Non. Alors maintenant, je veux pas le savoir, c'est tout.
28: Ok.
27: Maintenant, tu fais. Et moi, je te l'ai dit la semaine dernière. Maintenant, tu fais partie de l'équipe, tu fais ton boulot. Si tu veux pas faire ton boulot, le jeudi, j'ai pas besoin de toi. C'est tout. Point final à la ligne.
28: Ok, GG.
27: Terminé. Même le dimanche pour tous les 15 jours pour les conseils de GG samedi. Si tu veux pas les faire, j'ai pas besoin de toi.
28: Ah bon, c'est bah tout va bien alors. On fait ça.
27: Non, mais moi, tu fais ce que tu veux. Mais après, tu n'iras pas dire à Max, oui, c'est de la faute à Gérard parce qu'il m'a engueulé. Parce que ça, j'aime pas qu'on aille dire à Max, oui, c'est de la faute à Gérard parce
22: qu'il m'a engueulé. Non, mais moi, à aucun moment.
27: Dessus.
22: Non.
27: Alors moi, je te préviens, la semaine prochaine, Les débats,
22: c'est... Devant ton micro, toujours.
27: Débats, c'est le régime et les 35 heures, on les repaie.
28: D'accord.
27: Si tu veux faire les...
22: Approche ton micro pour la dernière fois. C'est la dernière fois que je te le dis, maintenant, il faut que tu comprennes.
27: Maintenant, si tu veux faire les deux débats de la semaine prochaine, tu les fais.
22: C'est
27: si
22: quoi déjà, c'est le régime faire... Le régime est...
27: Et les 35 heures, on refait les 35 heures comme on avait dit jeudi. Ah bah,
22: vous n'avez rien fait, c'était tellement le bordel.
27: Ah ouais. Hein, à cause de Fildar, parce qu'il est venu à la bourre. Donc, nuance. Donc,
22: parce alors, que du coup, il n'a pas pu faire 35 heures.
27: Donc maintenant, moi maintenant, ce que j'ai à te dire...
28: Oui.
27: Soit, non, mais c'est pas la peine d'essayer de dessiner sur les pochettes, ça sert à rien, parce que... Quand on fait ça... Quand on fait ça, ça veut dire que j'en ai rien à foutre de ce que je dis.
28: Mais si, alors, c'est cool,
27: si, c'est, si c'est pas me prendre pour un con, ça sert à rien. Okay. Alors, dans ces cas-là, qu'on me dise plutôt...
22: C'est un patron, lui, hein. On dirait un vrai patron. Hein.
27: Et c'est tout. Parce que moi, qu'on me prenne pour un con en faisant ça, j'ai horreur de ça.
28: Bon, écoute, c'est bon, j'ai arrêté de dessiner, là.
27: Hein? Alors moi, je te dis, jeudi maintenant, okay. Où tu fais les débats correctement,
28: où ouais. T'as pas
27: c'est
28: besoin
27: bon. Si tu veux pas les faire, eh ben, tu restes chez toi et c'est tout.
28: Ok.
27: Mais moi, après, va pas me dire à Max, ouais, c'est de ma faute, ceci, cela. Parce que là, maintenant, moi, je te mets les points sur les i, les bas sur les i, l'été, devant tout le monde.
22: Devant tout le monde et hein? Tous les auditeurs qui
27: Max,
22: nous écoutent.
27: T'as Manu, t'as Rigaud
22: ouais.
27: Et Fildar. Donc maintenant, t'es au courant.
28: Ouais.
27: Maintenant, tu fais ce que tu veux. Ou tu prends les auditeurs correctement. Quand je te dis, tu gerbes
28: okay.
27: Un auditeur, tu le reprends pas sous un autre nom. Si tu le reprends sous un autre, ça sert à rien.
28: Okay.
27: Parce que moi, j'en ai ras-le-bol. Hein? Alors, maintenant, tu fais ce que je te demande. Le jeudi, c'est moi qui commande. Max me laisse une chance le jeudi. Là, on revient le dimanche avec Sandy. Donc ça, ça n'a rien à voir. Donc pour le dimanche, pour l'instant, on fait un essai. De manière, si ça ne va pas, ça va être pareil le dimanche. On va te dire, si ça ne va pas, tu les gerbes. Donc maintenant, moi, je te le dis.
28: Bon, tu marques tout sur une feuille, je te dis jeudi.
27: Non, moi, je ne te marque rien sur une feuille. Si. T'es assez grande, t'as un cerveau. Tu l'enregistres dans ta tête et c'est tout.
28: Ok, ça marche,
27: voilà.
28: Ça roule. C'est tout ?
22: Non, c'est bon.
27: Ouais, mais c'est tout.
28: Okay.
22: D'accord. Très bien. Bon, en pleine forme, apparemment, GG, ce soir. Mmh. Hein ?
28: La pêche, ouais. Ah, j'ai...
27: Tu te fous de ma gueule. Ne commence pas.
1: Arrête, Apolline.
28: Bon, j'ai...
27: Ne commence pas.
1: Déjà, toute la journée, tu nous as...
27: Ne commence pas comme ça, parce que d'un air de dire ce que je viens de te dire... C'est comme si que je crache au plafond, ça rentre dans une oreille et ça ressort par l'autre. Alors si c'est ça, dans ces cas-là, tu vois, tu poses ce micro et tu...
22: Mais non, attends, ça va pas, mais tu te prends pour qui, toi ? L'autre, il live le jeudi une fois tous les 36 du mois, et il a sa petite demi-heure à lui, il est en train de jarter toute l'équipe, mais tu vas faire les conseils tout seul ?
27: Non, mais moi, si c'est pour travailler avec une nana qui a l'air de se foutre de la gueule du monde, moi,
22: elle
27: j'aime
22: se fout pas
27: ça.
22: De la gueule du monde.
27: Moi, j'ai horreur de ça.
22: Même Sandy, elle se marre de tes conneries.
28: C'est dur, hein,
22: bien sûr. Ouais, Sandy, qu'est-ce que t'en penses de ce que dit Gérard ? T'es d'accord avec lui ou pas ?
28: Je crois que là, GG, t'es quand même un peu dur avec Apolline. Moi, je suis très contente de la retrouver. Je pense qu'elle est très gentille. Et puis, c'est tout, quoi. Voilà, GG.
1: Voilà.
27: Ah bah on
28: en discutera hors antenne.
27: Non, moi, je rediscute en rien hors antenne après.
28: Ah bon, bah tant pis, hein.
27: Ah non, moi, il a sa vie. Voilà.
22: Bonjour, les gros melons avec aujourd'hui Fildar Castelli.
2: Bonsoir à tous.
22: Rigaud de Carsozon.
3: Bonsoir.
22: Manu Perrault.
4: Bonsoir.
22: Amanda Lune Lire.
5: Bonsoir.
22: Et Gérard Jugnot.
2: Salut Gérard.
4: Salut.
5: Gérard.
22: Alors Gérard, vous êtes malade ?
4: Ouais.
22: Alors attention, une question de Madame Barbara Lebol de Merde qui a dit
2: Madame.
22: Je vis avec le dernier homme singe qui grossit de 10 kilos chaque mois depuis qu'il ne fait plus de tubes en 1978.
2: Voilà. Je sais.
22: Oui,
2: c'est pas évident.
3: Ce serait pas un homme qui aurait dit ça par hasard.
22: Si, c'est un homme, effectivement.
27: Vivant ou mort ?
22: Oui, il est absolument vivant, Junio.
2: Amanda Lire.
21: Non, puisqu'elle est à côté.
28: C'est moi.
21: Et elle ne prend pas 10 kilos, mon cher Castelli.
4: Par contre, c'est un homme.
21: Oui, c'est un homme. Attention, je vous rappelle que si vous ne répondez pas, ça va quand même nous coûter 500
23: euros. Attention, Gigno va en sortir une bonne.
22: Allez, Gigno,
23: on sait que c'est bon.
22: Accouche.
28: Tu l'as, tiens.
22: Ah bah, pas trop fort.
27: Je le laisse le bout de la langue.
22: Est-ce que...
21: Sortez-le alors.
22: Non, ça va être dégueulasse.
27: Denis Roussos.
28: Ouais.
27: Comment? Denis Rousseau.
21: Non, c'est pas tout à fait la bonne réponse.
28: On y est presque.
27: Carlos.
21: Non.
22: Demis Rousseau.
21: Vous avez dit Denis. Demis Rousseau. Bonne réponse de Gérard Jugnot et Phil Darcastelli.
22: Merci.
21: Au revoir. À la prochaine fois.
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21: Bah, bravo Gérard. Quel talent, hein.
22: Il est très très fort.
27: De toute manière. Mais qui sait, entre Denis Rousseau et Carlos, t'as pas photo. Tout à l'heure, toi, tu vas avoir photo avec ma main dans ta gueule.
21: Bon, Gérard, qu'est-ce que t'as fait de beau ce week-end, toi, pendant qu'il y est, là?
27: Alors, ce week-end, qu'est-ce que j'ai fait de beau? Rien de beau. J'ai regardé le match Lens-Marseille. Manque de peau, ils ont perdu, les Marseillais.
28: Ouais, mais les Lensois ont gagné.
27: Ouais, bon, attends, les Lensois...
28: Les
27: mecs du Nord, allez vous faire foutre. Hein.
28: Ouais, mais on a gagné aussi.
27: Mais vous avez gagné, pourquoi? Parce que l'arbitrage a été payé par...
28: Mais ça, c'est toi qui le dis.
27: Non.
28: On a gagné quand même.
27: Non, mais attends. Parce que moi, je suis Marseillais. Je supporte Marseille. Et je vais te dire une chose, que l'arbitre... Vous avez été payé.
28: L'arbitrage
27: a été payé par Marseille. Parce qu'il y a un pénalty pour Marseille. Et il y a un carton rouge. Hein? Alors, dans ces cas-là...
28: Perdu Marseille.
27: Ouais, c'est bon. Alors, me prends pas la tête avec Lens, parce que ça vaudra mieux.
22: Ouais, et le PSG a perdu aussi. De toute façon, on met tous toi la Ligue.
21: Hein, maintenant, t'as plus le choix.
22: C'est pas qu'on j'ai plus le choix, c'est qu'on a décidé que...
21: Non, c'est une tactique.
22: Mais avec l'équipe et les supporters et les entraîneurs, on a décidé qu'on mettait tous sur la Coupe de la Ligue.
27: Ah non.
22: Et ça, non, mais on est quand même en 16.
27: Tiens, justement, comme tu veux faire allusion au foot, Pauline, le but lors de la Coupe de la Ligue contre Marseille...
28: Ouais.
27: Est-ce qu'il est valable ou pas?
28: Bah ouais, bien sûr.
22: Je suis en train de réfléchir à un duo entre Apolline et Gérard. Je pense que là, ça pourrait bien cartonner.
27: Attends, parce que moi, je vais te dire une chose, Apolline. Le penalty, il est bien rentré. L'arbitre n'était pas.
28: Le penalty, il n'est pas rentré. Et l'arbitre, il était.
27: Tiens. Mes genoux. Or là, tu me le diras à d'autres. Parce que moi, je fais partie. Mais moi j'ai été voir des matchs sur des terrains. Fais-moi confiance, qu'un but comme ça, hein, le penalty, il est valable. Le ballon rentre.
28: Il n'est pas valable.
27: Si, le ballon il franchit la ligne médiate. Le ballon il franchit.
22: Mais si,
27: la ligne médiate. Le ballon il est bon.
28: Il est bon.
27: Attends.
22: Le ballon a raison. Il dépasse la ligne médiate.
27: L'arbitre après, il a revu l'appareil. Donc la cassette vidéo.
28: Bah attends, moi aussi, non?
22: Attends, Gérard. T'es en train de nous dire que la cassette serait déjà en vente dans le commerce?
27: Non, mais l'arbitre...
22: C'est l'arbitre qui va regarder, il va acheter dans le commerce.
27: Mais attends, Max. Je vais dire une chose. Pour en finir avec la Coupe de la Ligue, Lens Marseille, vu que le penalty a été refusé, fais-moi confiance que l'arbitre a bien regardé la cassette vidéo. Et après, l'arbitre a dit oui, le but était valable. Donc le ballon est bien rentré. Parce que même avec Sandy, qui n'aime pas le foot, elle m'a dit le ballon est bien rentré.
22: Non, Gérard, toi, tu es en train de mentir, c'est que tu réponds à la place de Sandy qui systématiquement.
27: Non, mais attends. Elle a pas.
22: Gérard, déjà, tu te tais un petit peu quand on parle, parce qu'il n'y a que toi qui prends la parole et on n'arrive pas à en placer une. Que tu dises qu'elle n'y connaît rien, c'est un fait, mais à chaque fois, tu parles pour elle et tu dis toujours elle a dit que, et systématiquement, elle répond non, j'ai pas dit ça. Est-ce que tu as dit ça, Sandy? Parce que là, toi, Gérard, tu fais les questions et les réponses.
28: Non, moi, j'ai simplement dit que j'aimais le foot, mais je suis plus pour le PSG, c'est tout. Je suis pas pour Marseille.
22: Voilà, mais elle a pas dit que le ballon était rentré.
28: Je sais pas, j'ai pas tellement fixé le ballon.
4: Alors, mais tu vois, toi, tu dis qu'elle l'aurait vu, qu'elle était d'accord avec toi. C'est toi qui es un menteur, Gérard. Donc, comment veux-tu croire
27: attends,
4: un menteur?
27: Attends, t'as pas suivi le ballon alors que t'étais dans la salle à manger et que t'as bien regardé.
28: C'est le ballon que j'ai pas suivi. C'est pas rien du tout. C'est pas les.
27: Ouais, dis plutôt que tu regardais ton sous le soleil.
4: Bien sûr que c'est bien sous le soleil.
6: Marc débute aussi. Hein.
4: Bon, on va se faire un petit coup de ça se dispute. Hein, je sais pas comment on va le faire, ou alors on mettra ça la fois d'après.
28: On vient pas de le faire là.
4: Non, c'était des gros melons.
28: Non, mais là, juste avec Gérard.
4: Ah oui, c'est presque ça. Remarque, ceci dit, elle avait raison. C'était presque ça se dispute. Oui, ceci dit, elle avait raison là. Je sais pas si c'est le. Non, si.
6: C'est quoi?
4: Je sais pas si c'est le moment. Je sais pas.
6: Je sais pas.
4: Il est parce que heure, comme j'ai pas envie de mettre de disques après, qui a encore leur truc à faire, il faudrait peut-être faire une pause maintenant. Et puis après, on attaquerait peut-être les concerts. Parce que j'ai vu avec les écrans, les machins. À mon avis, ça va aller vite. Hein.
6: Ah bon?
4: On va avoir 10 minutes. Ouais, on va pas avoir beaucoup de temps. Quoi.
6: Bon bah, comme tu le sens.
4: Par contre, faudrait mettre un disque.
6: Ah bah attends, je vais en mettre un.
28: Vas-y.
4: Un petit vinyle?
27: Ah non. Je sais pas. Je vais te faire plaisir.
4: Vas-y. C'est quoi?
27: Je sais pas, vous me dites, on va choisir.
4: Ah, on va choisir en direct. Ouais, ah, il faut changer, attention. Et puis après, donc, on va arriver vers les conseils de Gérard et Sandy parce qu'il y a la pause et tout. On n'aura peut-être pas 50 000 minutes. Bon, bah. Qu'est-ce que tu vas nous proposer? Alors, on fait vite.
27: Alors. Je sais pas, vous voulez quoi, Bob Sinclair, Blaze?
28: Non.
27: Vous êtes plutôt dans quelle lettre? Oui, c'est les lettres.
4: Une lettre au hasard, alors je sais pas, moi.
27: Au hasard.
4: S, allez dans les S.
27: Bien sûr, c'est pas la lettre du début. Hein?
4: Il fallait aller dans le sens inverse, tu pouvais
27: pas. Pas. C'est impossible.
6: Ah bah c'est bien.
4: PQ, dans le 1, PQ.
27: AR,
4: S.
6: On va voir Stardust.
28: Sinclair.
6: Tommy Bugsy, Sinclair.
27: Stardust. Christopher, Cholama, Tommy Bugsy, Scott Brooks, Sinclair. Zash, Soul Attitude, S Express, Sinclair, Snap, Steve Pou, Sinclair, 666, Satrin Shah, Chaz.
28: Ouais, Chaz.
27: Storm.
28: Non.
4: Chaz,
27: putain,
4: Chaz.
28: Mais
4: Chaz. Tiens, il y a le nouveau
27: Chaz. Chaz. Chaz était auditeur de la musique en plus.
4: Bon, le nouveau Chaz, tiens, il y a le nouveau. Allez, tiens, on va mettre Chaz. Allez, hop là. Hop, number two. Attention, c'est calé. Donc, c'est le nouveau. Comment il s'appelle? Carry On. Je ne sais pas si c'est le titre en entier, mais enfin, bon, c'est le nouveau Chaz. Et puis, juste après, les conseils de Gérard et Sandy, bien sûr. Au 0803-08-5000, si vous avez des petits soucis. Je crois savoir qu'on va aborder le problème, ce que vous avez sélectionné avant, un problème de quoi? De virginité, je crois. Il y a un problème de divorce.
6: Voilà, exactement.
27: Merci, Manu. Non. Alors, attends. Merci. Manu.
6: Ouais.
27: Je vais te dire une chose. La première personne qu'on va accueillir, c'est une personne qui invite quelqu'un demain à manger.
7: T'es malade ou quoi, c'est pas ça?
8: Ah si, c'est ça le conseil que j'ai trouvé.
28: Oh, GG, calme-toi.
6: Je plaisante, Gérard.
27: Je rigole.
6: Mais je plaisante.
4: C'est hallucinant, on dirait
8: c'est
4: un vrai
8: star.
4: Gamin.
8: Ouais, c'est
4: vraiment clair. La star.
27: Attends.
4: Ah donc c'est préparé, c'est de la triche.
27: Non, attends, il m'appelle. Il me dit c'est le fait.
4: Je plaisante, t'as de l'humour un peu ou pas?
27: Non, Manu, t'annonces en direct correctement les débats. Et toi, tu me laisses la porte ouverte avant que je prenne ton livre dans ta gueule.
4: C'est hallucinant. C'est vraiment une pile électrique, ce Gérard. Comment veux-tu qu'il y ait de l'audience le jeudi si tu gueules tout le temps comme ça? C'est pas possible. Les gens, ils ont besoin de calme le dimanche. Ils ont besoin de gens posés, de gens intelligents, des gens réfléchis.
27: Alors, déjà, le premier... C'est une personne qui a des problèmes, qui invite une personne...
4: Va devant ton micro pour la radio. Je vais éteindre les micros, c'est même pas intéressant ce que tu dis, parce qu'on n'entend rien de ce que tu racontes. Donc voilà, les conseils de Gérard et Sandy, et puis juste après, je sais pas, on va terminer avec ça. Dans moins d'une demi-heure, ça sera bien entendu Balade Nocturne, avec la compilation Musique de Nuit volume 4, et là, comme on vous le disait, le nouveau single de Chaz, qui s'appelle Carry On sur Fun Radio. C'est le tout nouveau single de Chaz, ça s'appelle Carry On, et c'est dans la Radio Libre Nouvelle Génération, c'est au 0803-08-5000, si vous voulez bien sûr participer au conseil de Gérard et Sandy. On attend Gérard qui, professionnel comme il est, n'est pas là. Attention, on y va, c'est pas grave, on va se débrouiller, on va faire ça avec Sandy.
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28: Eh bien, bonsoir à tous. C'est les conseils de Gérard et Sandy. Donc là, il y a Sandy. Gérard, il est professionnel, en tout cas, bravo. Son casque, pardon.
4: C'est physique, Sandy, parce qu'au moins, toi, t'es dans le studio, t'es à l'heure, t'es plus professionnel que Gérard. On peut l'applaudir.
28: Oui, de toute façon, j'étais là depuis longtemps. Donc, mais GG, il était peut-être parti faire un tour, je ne sais pas.
4: Évidemment, en tant que. Bien sûr.
28: Donc, nous allons accueillir Thierry, 19 ans, de Bordeaux. Je pense que c'est le premier, à moins que ce soit Elodie.
4: Non, c'est bon.
9: Non, bonsoir, bonsoir à tous.
28: Bonsoir Thierry.
9: Bonsoir Sandy, comment vas-tu?
28: Ça va, je t'en remercie.
9: Tu m'as l'air en beauté ce soir.
28: Oui, je suis en beauté, ouais, comme toujours.
9: Comme d'habitude, salut l'équipe, salut mes potes.
11: Salut.
28: Donc, je pense que toi,
13: je crois que t'as oublié Gérard aussi. Hein.
9: Il est revenu, salut GG. D'accord, professionnel.
13: Ouais. Ok. Je sais pas ce que tu fais.
27: Je peux voir la fiche.
28: Il y a pas de problème, GG, je te la donne.
13: Oh là là, mais t'es agressif. Ce qui est bien avec Gérard, j'ouvre une petite parenthèse, après j'arrêterai là, c'est que Gérard se plaint quand Sandy ne vient pas, et dès qu'elle vient, qu'elle devient vedette, il devient jaloux et du coup il fait la gueule. Alors que c'est toi qui arrêtes pas de chialer pour qu'elle vienne à chaque fois. Tu dis, Max, elle peut venir quand même dans les.
27: Quand elle vient, tu
13: fais la gueule. Non, mais on y va pour les conseils. Parce que sinon, c'est bon, je te donne 10 minutes. Hein, ce moment-là, la prochaine fois, on fera.
27: Bon, alors Thierry, apparemment, d'après ce que j'ai compris, que j'ai eu hors antenne, disons, on me l'a donné hors antenne, il paraît que tu veux faire une bouffe avec ta nana qui est végétarienne. C'est bien ça, et c'est demain soir. Alors.

0: jours et ils sont déjà préparés.
1: Ou sinon,
0: tu peux les faire un truc simple, une salade niçoise avec du riz, du maïs et puis je sais pas ce qu'on peut mettre dedans, du thon, oui, des tomates et puis.
2: Je peux lui faire une choucroute ou un couscous, c'est bon ça.
0: Une choucroute ou un couscous, voilà, oui, à la rigueur, pourquoi
1: non,
0: pas.
1: Non,
0: que dans le couscous, tu mets pas de.
1: De merguez.
0: Voilà, tu mets pas de merguez et tu mets pas du. Je sais pas ce qu'on met dans la viande.
1: Non, mais attends, de toute manière.
2: Pas de saucisse.
0: Hein
2: non, mais... Elle n'a pas le droit à aucune saucisse parce que moi je me serais bien fait bouffer la cannelle quoi quand même. Donc...
0: Non mais ça on parle pas de la même chose. Hein. Ah, je pense d'accord. que toi tu dois parler de ce que t'as bah entre
2: ouais,
0: les jambes
2: après,
0: si je puis dire. Mais...
1: Là je pense que.
3: Vas-y, qu'est-ce que t'en penses?
1: Moi je pense une chose, déjà steak haché. Manière, tu peux y faire du cheval, il n'y a pas de porc dans le cheval.
2: Ah bah voilà.
0: Ouais, mais quand tu es végétarien ou végétarienne, tu manges aucune viande.
1: Bah, ah ouais.
0: Donc
1: ah
0: ça
1: ouais.
0: fait que tu peux pas manger.
1: T'as déjà vu un arabe pas manger de cheval?
0: Non, mais ça c'est pas pareil. Ceux qui sont comme ça, ils mangent pas de porc.
1: Une omelette, il peut pas lui faire une omelette.
0: Bah si, il peut lui faire une omelette.
1: Non, mais il y a du porc dans l'omelette.
0: Bah non, c'est des œufs.
1: Ah bon, bah alors.
0: Donc voilà.
2: Ouais, et les légumes, tu crois que je peux les faire des tomates farcies, par exemple?
1: Non, mais par exemple, ce que je peux te conseiller.
0: Bah dans les tomates farcies, il y a de la viande, donc ça me paraît pas évident.
1: Tu peux faire une petite omelette champignon.
2: Ouais.
0: Ouais, par exemple. Ouais,
1: et puis comme légumes, tu fais haricots verts et petits pois, carottes. Assorti, tu vois, en légumes.
2: GG, le problème de l'omelette, c'est qu'il y a de l'œuf. L'œuf, c'est un peu de la poule, quand même.
1: Et alors?
2: Bah, elle a dit pas de viande. Donc, pas de viande, pas de poule.
1: Mais attends, mais la poule, ça n'a rien à voir.
2: Ah bon? Donc, je peux lui faire un poulet, par exemple, du coup.
1: Oh là là là là.
2: Bah, écoute,
0: non, mais le poulet, là, ça dépend si elle aime le poulet blanc, enfin, si elle aime la viande blanche ou si elle aime la viande rouge.
2: Oh là, c'est compliqué, tout ça.
0: Bah non, c'est pas compliqué. Tu me dis qu'elle est végétarienne, donc elle aime pas la viande. Donc, ça sert à rien de lui faire un poulet.
2: Ouais,
0: si tu vas lui faire un poulet, c'est de la viande.
2: Ouais, donc vaut mieux que tu lui fasses. Je peux pas lui faire d'omelette non plus, puisqu'elle a pas droit au poulet.
0: Bah ouais, mais si elle a pas droit au poulet, justement, tu lui fais comme je t'ai dit, tu fais une salade niçoise avec du riz, des.
2: Avec que des légumes, mais attends, mais moi j'ai pas envie de sortir avec un rongeur quand même, si elle bouffe que des carottes, de la salade.
1: Mais attends,
0: bah oui, mais ça, ça dépend des personnes.
1: Thierry, fait combien de temps que tu la connais?
2: Bah ça fait à peu près une semaine, quoi. C'est notre premier rendez-vous, c'est demain soir.
1: Bon, alors c'est ton premier rendez-vous?
2: Ouais. J'ai pas trop l'habitude des filles, moi en plus d'habitude je suis plutôt voilà donc bon.
1: Moi t'es plutôt
2: bien.
1: Mec, ok.
2: Voilà.
1: Et alors moi, le conseil que je te donne, tu vois, c'est d'y faire. T'es tout seul chez toi?
2: Ouais, j'habite tout seul, ouais.
1: Bon, alors le conseil que je te donne, c'est carrément tu lui fais une petite omelette avec des champignons.
2: Pas de poulet, on a dit pas de poulet.
0: Sinon tu fais une salade niçoise comme je te dis.
1: Thierry, pour l'instant t'es en train de me prendre pour un con.
2: Mais non, c'est Sandy qui a dit pas de poulet, c'est pas moi.
1: Mais non, c'est toi qui viens de dire pas de poulet.
2: Ah non,
3: on me prend pas pour un con. Gérard, sinon on fait les conseils de Sandy, ça sert à rien, tu gueules. J'en ai marre, t'entends pas le dimanche. On est le dimanche.
0: Sinon tu fais une salade niçoise comme je t'ai dit, tu vois, c'est simple, tu fais du riz avec des tomates et du thon quoi.
1: Mais le thon.
0: Mais le thon c'est du poisson. Mais justement.
1: Mais une végétarienne, ça se trouve qu'elle aime pas le thon.
0: Non, végétarienne, tu manges pas de viande. Aucune viande.
1: Mais attends, le cheval, c'est quoi? C'est une viande rouge.
0: Mais oui, mais.
1: Dans la viande rouge, il n'y a pas de porc. On est bien d'accord.
0: Oui, je suis d'accord avec toi, mais écoute, il s'agit pas de porc. Là, pour l'instant, je suis en train de lui dire simplement qu'il peut faire une salade niçoise avec du thon. Le thon, c'est du poisson, c'est pas du beefsteak, comme tu viens de dire. Donc voilà. Est-ce que je peux te conseiller, moi, et ce que Gérard peut te conseiller?
1: Dans ces cas-là, qu'il fasse une chose, qu'il fasse une omelette avec du poulet, du thon, une salade.
0: Mais du poulet, c'est de la viande, le poulet.
1: Et alors, le poulet, c'est pas du porc. Mais punaise, mais tu comprends rien, toi.
0: Mais si, je comprends, mais c'est toi qui comprends pas.
1: Un poulet, c'est quoi?
3: Parle devant ton micro.
0: Elle le fait
3: mieux que toi, mais approche le putain de micro.
1: Un poulet, c'est quoi? Un poulet, c'est ce que t'entends dans l'oreille siffler 24 heures sur 24.
0: Bah oui, je sais.
1: Qui sont là.
3: Dis pas n'importe quoi. On est là pour des conseils, Gérard. C'est pas drôle.
1: Des amandes. Alors, t'es connu.
3: Rien à voir entre un poulet.
1: Une fois que le poulet, il est mort.
0: Mais ça peut être aussi un dindon aussi. Hein.
2: Et
1: alors, un dindon.
3: Ah ouais, là, c'est pas. Moi, je suis d'accord avec toi. Moi, en tant qu'auditeur, je demande des conseils de Gérard Sandy. Ce que dit Sandy, on comprend. Ce que tu dis, Gérard, on comprend rien. Tu confonds avec le poulet. Les végétariens, tu parles d'un poulet qu'un mec qui siffle dans la rue. On comprend rien de tes conseils, Gérard. C'est pas des conseils que tu donnes. Tu gueules sur Sandy. Trouve-lui des conseils.

0: vais être emmerdé demain.
1: Rappelle-moi le problème. Le problème, il est quoi? Parce que c'est pas possible. Faut que je t'aide. C'est quoi le problème?
2: Le problème, c'est qu'il a une, il invite une nana demain à inviter. Elle est végétarienne.
3: Alors,
2: elle ne mange pas de porc. Alors moi, ce que je lui proposais, c'était de lui faire une salade niçoise.
1: C'est pas qu'elle mange pas de porc, elle est végétarienne, elle mange pas du tout de viande.
3: C'est ce que j'ai dit.
2: Mais du beefsteak haché, dans le beefsteak haché, il y a quoi? Il y a du porc? Non.
1: Non.
3: Bon, mais végétarienne, c'est pas forcément tu manges de la, tu manges pas de porc.
2: Mais attends, une végétarienne, c'est une personne qui ne mange pas de porc. Dans le cheval, il n'y a pas de porc.
1: Ah ouais, peut-être.
3: Bon bref, tu manges pas de viande quand t'es végétarienne. Faut pas manger de viande, quoi. Voilà.
2: Bah alors, dans ces cas-là, tu fais une chose. Tu lui fais simplement une salade.
1: Oh, vache.
2: Une salade haricots avec des petits pois, des carottes.
1: Pas trop, là, parce que là...
2: Et c'est terminé. Voilà.
1: Ouais. Tu vas avoir encore une semaine d'arrêt de travail.
2: Comme gâteau, tu lui donnes...
1: Ça fouette, les gars.
3: Mais non.
2: Marrez-vous deux. Marrez-vous, la bande de cons. Qui c'est qui m'a sélectionné ça?
0: Mais pourquoi?
2: Qui
1: arrête de gueuler.
3: Mais non, mais t'inquiète pas, t'es très sympa.
1: C'est toi qui est pas bon.
4: Ouais, il est sympa, l'auditeur.
1: Mais attends, excuse-moi, auditeur, excuse-moi. Gérard, regarde-moi. Non, Gérard, là.
2: Manu.
1: Non, mais il faut que tu comprennes un truc. Les conseils de Gérard et Sandy, c'est pas des conseils qui t'arrangent toi. Les gens qui sont de l'autre côté de la radio, ils ont tous des problèmes. On peut pas avoir uniquement des problèmes qui t'intéressent. Tous les problèmes sont intéressants à gérer. Et c'est pas parce que celui-ci t'es pas capable de trouver une solution que ça veut dire que c'est de leur faute. Un, c'est Rigaud qui les a sélectionnés. Ce monsieur qui est de l'autre côté de la radio est un fan de ce que tu fais, de ce que fait Sandy. Il a besoin d'une aide. Il va dîner avec une fille qu'il aime et qui est végétarienne. Il te demande des conseils. Si tu ne trouves pas les bons conseils, c'est pour ça que tu dois t'énerver et gueuler sur les gens. C'est que t'es pas capable. Non, Sandy a trouvé des bons conseils. Ouais. Le conseil de Sandy, c'est quoi? On s'en fout de Rigaud. Attends, dans les conseils, c'est Rigaud. Eux, ils n'ont rien à voir.
2: Moi, si tu n'as rien à foutre de moi, dans ces cas-là,
1: c'est pas que j'en ai rien à foutre, c'est que toi, tu ne cesses de gueuler sur eux. Ils n'y sont pour rien. C'est pas les débats.
3: Ils font leur boulot,
4: c'est moi qui les ai sélectionnés, les conseils.
1: Alors nous, on veut des conseils plutôt que de t'entendre gueuler.
2: C'est pour ça qu'ils m'appellent.
1: Tu fais chier maintenant. Putain, tu fais chier. Sinon, viens pas, reste chez toi si t'es aigri. N'emmerde pas les gens. Sans déconner. On est là pour donner des conseils, donner de la bonne humeur aux gens. On est dimanche soir, on n'est pas jeudi dans la nuit. Là, c'est pas les débats de Gérard. Tu demandes que Sandy vienne. Bah non, c'est ta faute. Non, c'est ta faute. Alors, Sandy, vas-y, Sandy. Vas-y, Sandy.
2: Mais faut pas se foutre de ma gueule.
1: Mais t'arrêtes pas de gueuler, tu donnes aucun conseil aux gens.
2: Faut pas se foutre de ma gueule.
1: Oh là là, tu m'as. C'est bon, allez, vas-y, Sandy. Non, je suis. Non, stop. Allez, ouais, stop. Sandy,
2: ouais,
1: vas-y,
2: laisse tomber. T'as raison. Dans ces cas-là, si t'es malade, tu restes chez toi. Ça vaudra mieux.
4: T'inquiète.
2: Reste chez toi, comme ça, je gueulerai pas dans tes oreilles, ok?
4: Ok.
1: Voilà.
2: Hein, reste chez toi. Non, normalement, tu devais pas être là ce soir. Je serais toi, je serais resté chez moi.
3: Mais il est gentil, Rigo.
1: Je serais resté chez moi, tu voulais qu'il aille chez toi.
2: Faut quand même pas déconner.
1: Non, maintenant j'en ai marre. J'ai envie que les gens donnent des conseils. Alors Sandy, si elle veut faire son travail professionnellement, qu'elle le fasse. Alors, donne
3: je suis
1: des
3: pas
1: conseils.
3: Trop professionnel,
1: si,
3: mais
1: si.
3: Bon, j'essaie de.
1: J'en ai marre d'entendre gueuler sur les gens. C'est bon.
3: Donc moi, ce que je peux te conseiller, écoute, tu fais une salade niçoise comme je t'ai dit là tout à l'heure. Là, tu vois, avec des petites olives, du thon, des tomates, quoi. C'est simple à faire. Hein.
0: Ok, une petite vinaigrette. Tranquille.
3: Et si tu veux lui faire un petit dessert, tu vas dans les boulangeries, tu lui achètes un petit gâteau. Enfin, si elle aime les gâteaux, évidemment.
0: Et pour le dessert, là, je peux prendre un gâteau avec de la viande ou non? C'est toujours pareil.
3: Ah non, les gâteaux, c'est pas fait avec de la viande. C'est fait uniquement avec de la pâtisserie. Tu vois, de la pâte et puis de la crème, quoi.
0: D'accord. Ok. Ok, bon bah écoute, au pire sinon je lui filerai un bol de céréales, ça elle peut manger des céréales.
1: Exactement,
3: oui, c'est okay. Ça, oui.
0: Ok, bah un petit bol de céréales et puis...
3: Donc j'espère que je t'ai conseillé et puis
0: merci,
3: je te souhaite une bonne soirée.
0: Heureusement que t'étais là, je te remercie encore et puis voilà, bravo pour tout ce que tu fais.
3: Bah merci, hein.
0: On kiffe.
1: Merci, okay. On va avoir un deuxième auditeur, hein, n'est-ce pas Sandy? Oh putain, ça fouette en plus le GG.
3: Alors le deuxième c'est une auditrice, s'appelle Elodie, 21 ans, de Paris.
5: Salut,
3: bonsoir.
5: Salut. Ça va?
3: Oui, ça va.
1: Gérard,
3: très bien.
1: Une fois de plus, et je te le dis, Sandy, je crois qu'à chaque fois que tu es là, il est malheureusement terriblement jaloux. Donc il s'énerve, il se met à s'énerver tout seul. Et automatiquement, il va gueuler sur qui? Sur Manu et sur Fildar, bien sûr. Même quand c'est Rigaud qui sélectionne les gens, c'est toujours Manu et Fildar qui prennent dans la gueule. C'est
3: Surtout Fildar plus.
1: T'as remarqué?
3: Pense, hein.
1: T'as remarqué quand même que quand t'es venu pour l'anniversaire, il s'est mis à péter un plomb.
3: Ouais,
1: à chaque fois, il veut que tu viennes. Et quand t'es venu encore une fois, il voulait que tu viennes pour les conseils. Il arrête pas de me demander de faire ça toutes les semaines. Alors je me dis déjà tous les 15 jours, ça va déjà être bien parce qu'à mon avis, ça va gueuler. Et résultat, ça gueule.
3: Bah ouais, là, c'est vrai que c'est pas évident, mais
1: attention.
3: Bon.
1: Attention. Alors, donc, le deuxième conseil, donc.
3: Alors, c'est. Oui, donc, Elodie, c'est quoi c'est, elle n'arrive pas à consacrer du temps à son copain,
1: c'est
3: ça? Est-ce
1: que c'est ça? Alors, c'est, voilà, quoi, c'est quoi le conseil que tu veux?
5: Bah, c'est complètement ça. Moi, je suis une fille qui. Je suis débordée. Je suis étudiante pour devenir infirmière. Je fais beaucoup de sport. Je fais de la musique avec un groupe de blues. Je garde des gamins, donc j'ai pas du tout le temps de voir mon mec. Et il faut me trouver des solutions parce que j'ai peur qu'il me quitte là. Et je l'adore.
3: Et ah ouais. Tu l'adores et tu peux pas consacrer un peu de temps pour lui, ou même si tu peux lui faire une surprise, tu vois, si un jour il rentre à l'improviste, tu peux par exemple lui faire une petite soirée tranquille, tu ouais. fais avec des petites bougies avec les chandelles et tout ça, mm-hmm. et puis tu vois, un petit dîner simple quoi, et là au moins ça lui fera une petite surprise, il sera content, et puis au moins il verra que tu tiens à lui et que tu l'aimes.
5: Mais ça il le sait, mais le problème c'est que j'ai pas le temps. C'est quand je suis pas là, je travaille.
3: Ah,
5: je
3: et même le week-end, t'as pas le temps.
5: Le week-end, je bosse le samedi soir, je fais du blues. Et le dimanche, ben moi, je suis crevée, quoi.
1: Tu fais quoi le samedi soir?
5: Je suis batteur dans un groupe de blues.
1: Ah ouais, d'accord.
5: Ouais.
3: Bah, c'est bien, ça.
5: Ouais, c'est vachement sympa. Donc, ça me prend beaucoup de temps. Moi, j'adore faire ça. Donc, je laisse pas tomber, quoi.
3: Et tu peux pas choisir entre ton copain et la musique?
5: Ah non,
3: parce que ce serait
5: possible.
3: Trop dur.
5: Pas possible.
3: Tu peux pas dire je laisse tomber.
5: Mais non, parce que je gagne de l'argent aussi et j'ai besoin d'argent pour vivre quoi. Parce que j'ai les études avec, donc tu vois.
3: Ou sinon tu peux essayer de trouver un autre travail ou je sais pas.
5: J'ai un autre travail, ouais. Je garde des gamins et je bosse la nuit dans un hôpital.
3: Ah, c'est vrai que c'est pas évident là ton problème.
5: Hein. Bah complètement pas. Donc.
3: Mais moi ce que je peux te conseiller c'est soit tu laisses tomber le métier de bassiste, je crois que c'est ça.
5: Non, je suis batteur.
3: Batteur. Mm-hmm. Tu laisses tomber le métier de batteur et puis tu te consacres uniquement à garder des enfants et puis de l'autre côté comme ça ça te permet d'aller voir ton copain plus souvent.
5: Non mais c'est pas possible de laisser tomber quoi.
3: Bah ouais, mais si c'est pas possible, là, c'est un peu embêtant. Hein. Enfin, moi, je peux te conseiller, tu laisses tomber le métier de batteur. Hein.
5: Alors, juste le métier de batteur, je peux pas laisser tomber autre chose.
3: Ou sinon, tu laisses tomber directement le métier pour garder les enfants. Et
5: ouais,
3: puis là, ça te permettra de le voir souvent. Mais tu fais de quelle heure à quelle heure?
5: Oh là là, j'ai un super emploi du temps vachement difficile. Donc, je vais à la fac à l'école tous les jours.
3: Ouais.
5: Le soir, je vais faire un entraînement de boxe thaï, parce que je fais de la boxe thaï. Je t'ai dit samedi soir je bosse dans le groupe et puis trois nuits par semaine je travaille à l'hôpital.
1: Oh là là.
3: Ah oui, là c'est vrai que c'est pas évident hein.
5: En plus on habite pas ensemble.
3: Ah ouais, et toi t'habites chez tes parents et lui il habite chez ses parents.
5: Chez moi.
3: Hein?
5: Moi j'habite chez moi et lui il habite chez lui.
1: Mais loin en plus, vous êtes à distance ou pas?
5: Un petit peu, ouais.
1: Combien?
5: 50 bornes.
1: Ah ouais.
3: Ah ouais quand même.
5: Donc moi je suis crevée quoi.
3: Moi, je te conseille, c'est de laisser tomber le métier de batteur, là, comme tu me dis. Et
1: batteuse, c'est
3: ouais, batteuse. Et puis tu continues à garder les enfants, comme ça, ça te permet d'avoir un peu d'argent.
5: Ouais.
3: Et de l'autre côté, ça te permet de voir ton copain un peu plus souvent.
5: Ouais, ça me fait que le samedi soir en plus, mais je vais trouver autre chose. Moi, je me connais.
3: Et puis voilà, c'est tout ce que je peux te conseiller. Moi, je peux pas te dire plus. Hein, je suis désolée, mais
5: donc, faut que j'abandonne la musique.
3: Ça, c'est sûr que c'est un problème où faut choisir entre le métier qu'on veut faire ou faut choisir entre son copain.
5: Ouais. Et Gérard, qu'est-ce qu'il en pense? Il est là?
1: Ah non, Gérard, Gérard, on l'a sorti du studio parce que si tu veux, en apprenant qu'il avait pas le dessus et que Sandy apparemment s'en sortait bien, je pense qu'avec beaucoup de jalousie, il s'est mis à s'énerver une fois de plus sur les deux mêmes lascars. Et donc ça devenait intenable et le dimanche soir il est hors de question qu'on fasse comme le jeudi dans la nuit, c'est-à-dire entendre gueuler plutôt à Gérard, donc on a décidé de le mettre de côté quoi.
5: D'accord, moi je propose le conseil de Sandy toute seule.
1: Bah écoute, je suis en train d'y réfléchir et je pense qu'il y a de fortes chances pour que ça arrive effectivement. Parce que si c'est pour avoir toujours le même travail de Gérard, le jeudi ça va parce que c'est une habitude, ça devient une habitude, mais on va pas se taper ça le dimanche soir, loin de là. Hein.
5: Ah ouais, je suis tout à fait d'accord là. Gérard il est pas à la hauteur du tout.
1: Bah non, en plus il s'énerve et puis dès qu'on n'écoute pas ses conseils, tout de suite c'est des auditeurs trafiqués. C'est mal choisi parce que lui il faut des conseils qui lui correspondent tout à fait, c'est-à-dire que lui il veut pas avoir du direct, il faut absolument que ça soit prévu longtemps à l'avance, qu'on choisisse bien à l'avance, ça soit bien trafiqué tout ça, alors que les conseils bon il faut y répondre comme ça hein.
5: Bah oui, c'est du spontané.
1: Bah exactement, bien sûr. Bah écoute, quand est-ce que tu fais un concert bientôt là ou pas?
5: Bah je te dis samedi soir.
1: Ah, samedi soir carrément.
5: C'est carrément, ouais.
3: Je te souhaite bonne chance hein, quand
5: merci
3: même
5: samedi. Bah, passez me voir à l'occasion.
3: Ouais, mais c'est où?
5: C'est dans Paris, ben je vous laisserai l'adresse hors antenne.
3: Ah bah, d'accord, il n'y a pas de problème.
1: Non, mais donne-la en direct.
3: Non, mais ça va faire trop de marques après.
5: C'est dans un restaurant en fait qui fait aussi des concerts de blues. C'est de l'ambiance quoi. Et après, on fait vraiment un concert.
6: Ah d'accord. Donc, et ça finit quoi c'est un club et trucs échangistes ou en bas après il y a des.
5: Ouais, non, c'est au sous-sol.
6: D'accord, ok. Après. Très bien.
3: Bah, je te souhaite une bonne soirée quand même et puis une bonne nuit.
5: Je te remercie pour ton conseil. Ce sera.
3: Je peux pas te répondre plus parce que là c'est un problème assez délicat quand même.
5: Ouais, je vais réfléchir plus longuement.
3: Voilà.
5: Je te remercie, je vous embrasse tous.
6: Bisous.
3: Ouais, bisous.
6: Tu quittes pas, je vais te repasser Manu et Apo au standard, d'accord ?
5: Ok, je te remercie.
6: Bisous, ciao. Est-ce qu'il y aura encore d'autres personnes pour les conseils encore de Sandy ? Donc, il est déjà là en ligne.
3: On accueille Fred.
6: On n'aura pas le temps de le faire maintenant, on va déjà l'accueillir et puis on va déjà parler très brièvement du problème. Alors vas-y.
3: Alors c'est Fred, 18 ans de Reims, je pense que c'est ça.
7: C'est ça, salut Sandy, salut toute l'équipe.
3: Ouais, salut.
7: Donc j'ai un petit conseil à te demander en fait.
3: Ouais.
7: Je prends bientôt l'avion parce que je pars en vacances au soleil là. Je pars du côté de l'Arménie.
3: Ouais.
7: Et donc je voudrais savoir un peu comment ça se passe au niveau de l'avion, comment on s'habille, comment ça se passe à la douane, le décollage, etc.
6: Ah bah ça, Sandy connaît bien le problème.
3: D'accord, oui, je connais le problème exactement.
7: On était voir Park, c'est ça, on avait en première à New York, c'est ça, un truc comme ça.
3: Oui, on est parti. Enfin, je suis parti avec Gérard à New York et puis donc c'est vrai que je crispais un peu quand j'ai pris l'avion. Hein.
6: C'est Jurassic Park que t'étais allé voir.
7: Ouais, c'est bien ça. Hein.
3: Non, c'était.
7: Mr. Bean.
3: Oh là là, je me rappelle plus du nom. Godzilla.
7: Godzilla.
3: Un nom comme ça, je crois.
6: Ah, c'est ça, Godzilla. Ah, ouais. C'est ça. Je crois que c'était Mr. Bean. C'est Godzilla que t'es allé voir.
7: Ouais, c'est
6: voilà. Eh ben écoute, tu bouges pas, elle va y réfléchir très calmement de son côté. Puis bien sûr, si vous avez encore la rigueur, parce qu'on aura peut-être le temps d'en passer encore un, mais c'est pas évident, où on fera la conclusion de cette émission avant d'attaquer Balade Nocturne, eh bien vous appelez au 0803 08 5000 pour poser donc des questions et surtout des conseils que vous auriez besoin d'avoir sur quelques sujets que ce soit. On est très ouvert à tout. Avec Sandy, Dieu merci qu'elle est là et en pleine forme, avec le sourire en plus. Hein.
3: Ouais, moi je suis toujours en train de sourire, moi il n'y a pas de problème. Hein.
6: C'est vrai qu'elle a la patate, c'est vrai que ça fait plaisir. Heureusement, je me demande comment tu fais pour être avec un mec pareil que Gérard. C'est franchement des fois je me pose des questions.
3: C'est vrai que des fois il gueule et puis des fois
6: il est
3: très attentionné. Non, pas tout le temps, mais disons que quand il est à la maison, il n'est pas pareil que quand il est ici. Ici il gueule plus et quand il est à la maison, il est plus câlin, tu vois.
6: Il sait qu'ici il peut gueuler et tout ça.
3: Hein, mais c'est pas pareil.
8: Il
3: se
8: défoule.
6: Sodomai.
3: En fin de compte, il a deux personnages en lui, quoi.
6: D'accord.
3: Il a le méchant et le gentil, quoi. On peut dire ça.
8: Il a
3: face
8: cachée de la lune.
6: Hein,
3: voilà, c'est ça.
6: Vous pratiquez la home Sodomai?
3: Non, mais je sais pas, c'est un truc chinois.
6: Ouais.
3: Non, on pratique pas.
6: Okay.
8: Avec des baguettes.
6: Ne bougez pas, Sandy est là. Dieu merci au 0803 08 5000 pour les conseils de Sandy. Et puis dans moins d'un quart d'heure, ça sera Balade Nocturne sur Fun Radio. À tout de suite. Alors attention, il y a eu des fois Tony. Cette fois-ci, c'est au tour de Goldo.
9: Ouais,
6: alors.
9: Chacun son tour.
6: Alors vas-y. T'es prêt?
9: Raconte, vas-y, balance.
10: Alors, salut mon Goldo d'amour. Ouais. Commençons par le commencement. Je m'appelle Emmanuel, j'ai 26 ans, les cheveux longs et blonds.
9: C'est toi donc Manu, Emmanuel, c'est toi?
10: Non, c'est pas moi, non, je suis pas blond.
6: Non, c'est une photo qu'on a, un courrier qu'on a reçu, qu'on t'enverra via la photo même.
10: J'écoute les débats depuis leur début et depuis le premier jour où tu es passé sur l'antenne de Fun, je suis tombé love de toi.
9: Grave.
10: Toi, Ultraman et Kenneda, vous avez vraiment un humour qui décoiffe.
9: J'aime pas trop ça. J'aime pas trop les comparaisons douteuses comme ça.
10: Mais c'est toi et rien que ta voix qui me fait vibrer et transpirer d'envie. J'adore lorsque tu décroches le téléphone et que tu me fais allô. En plus, j'ai vu ta photo sur le net et je crois bien et crois-moi bien que tes pattes m'ont fait un effet du tonnerre. J'aimerais tant que tu viennes les frotter partout sur mon corps, ma poitrine, mes cuisses et surtout mon petit anus.
9: Bien sûr.
10: Je m'imagine, moi revêtu de cuir de la tête aux pieds, te suçant dans ta Ford Fiesta rouge pourrie.
9: Ouais.
10: Et toi me donnant des coups de fouet en éjaculant sur les housses en cuir.
6: Oh,
9: c'est beau, ça.
6: C'est d'un charme.
10: J'espère pouvoir très prochainement te rencontrer et pouvoir mettre mes fantasmes exécution. Bien Goldo, sûr. Je t'aime. Emmanuel le boucher du 9-4 qui ne rêve que de t'enculer et de te faire jouir.
9: Voilà.
10: Voilà, Goldo.
9: Donc c'est qui? C'est Fildar ou c'est Manu ou c'est Arnett ou c'est Denis? Non,
10: c'est une vraie lettre.
6: Non, c'est une vraie lettre que t'as reçue.
9: Ok, ouais, faudra que tu me montres tout ça, mon pote Manu.
10: Il n'y a pas de problème, j'archive tout.
9: Je te remercie d'avoir passé le message d'ailleurs.
10: Il n'y a pas de problème.
9: Ah, un vrai plaisir.
6: Bon, bah voilà.
9: Il y a plein d'autres gros barbus en cuir qui me kiffent. qui n'hésitent pas, qui appellent, je me ferai défoncer les fesses, il n'y a pas de problème.
6: Bon, bah écoute, comme ça on sera deux alors.
9: Voilà. Donc, on est à son tour. Arnett et Tony y avaient eu droit. D'ailleurs, je salue mes camarades de jeu.
6: Hein. Ouais.
9: Ils y avaient eu droit. Donc voilà, il fallait bien que j'y passe un jour. Hein.
6: Bon.
9: Voilà.
6: Gérard, qu'est-ce qu'il y a? Il y a un problème ou.
11: Ouais, il y a un petit léger problème.
6: On va faire un petit ultimatum.
11: Salut Goldo.
6: Alors vas-y.
11: Il y a un petit léger problème et en plus c'était adressé à toi, donc je vois pas pourquoi que c'était mis dans mon courrier.
6: Ah, tu vois ce qui prouve bien que des fois quand on ouvre ton courrier c'est parce que c'est adressé
11: donc,
6: à nous.
11: Donc ça veut dire que c'est un mec, un dénommé Arnaud, qui aurait récupéré ça sur le net.
6: C'est quoi?
11: Comme quoi, tu aurais ma fiche de paye. Encore, ça recommence.
6: Qu'est-ce qui marque dessus, sans donner la fiche de paye?
11: Ah ben, tiens.
6: Non, mais attends.
11: C'est marqué... Cher Max, dégage un peu, toi, parce que je couche pas avec toi, d'accord? Tu as déjà pas commencé à me chauffer. Parce que vu ce que tu m'as payé hier soir comme bordel, je vais te dire une chose, le prochain coup que tu t'amuses à balancer des conneries sur l'internet comme ça, je te jure, je te louperai pas, toi, le jeudi, d'accord?
6: Ouais, parce qu'il était collé à Fildar, il était collé à Gérard à 30 cm, même pas, à 10 cm.
11: Alors donc, c'est un truc qui est adressé à toi, donc je vois pas pourquoi que ça sera à moi de le lire, mais c'est pas grave. Donc c'est marqué « Je t'écris », car je voulais passer un coup de gueule.
6: Ah d'accord, ok, bon, c'est pas... C'est quoi le truc que t'as eu, toi, hier? Je n'en veux pas que tu lis
8: Je sais pas, c'était à Gigi World.
11: Ouais, mais t'as pas besoin de dire ça sur l'antenne, c'est tout.
8: Au contraire, c'était bénéfique, c'était... Non, mais même t'as pas besoin de dire ça sur l'antenne, c'est tout. Le t-shirt, il est où le t-shirt alors?
6: Je lui ai donné.
11: Il est dans le bureau.
6: Il est bien, hein?
11: Ouais, mais sauf qu'on voit pas trop le big. On le voit mal. La photo,
6: elle est pas mal. C'est un mec qui l'a fait spécial maison. J'espère que tu vas le mettre.
11: Hein. Ouais, surtout avec ce qui est marqué derrière.
6: Qu'est-ce qui est marqué?
11: J'ai envie d'enculer Gérard de Suresnes. Alors ça, tu vois, demain je vais faire une chose, je vais mettre du blanc dessus.
6: Ah bah bonne chose.
11: Comme ça va aller plus vite.
6: Très bien joué Gérard.
11: Tiens, comme t'es... C'est vrai que j'avais oublié de te dire que comme t'es fan de Sophie Marceau, alors je sais pas si c'est ça, donc t'as une photo aussi de Sophie Marceau. Hein.
6: Ah.
12: Je passe.
6: Eh oh, ça va,
11: tu passes, je peux me lever, hein, je suis pas mal. Ah. Voilà.
6: Oh là là là là là là là là.
11: Même moi j'en ai une autre à la maison, mais c'est pas du tout la même ressemblance que ça. Hein.
6: C'est peut-être un sosie. En tout cas, s'il y a un sosie de Sophie Marceau qui nous écoute, je récidive. Hein, ou quelqu'un qui lui ressemble un petit peu, qui serait célibataire et qui aimerait sortir avec un animateur radio, qui
8: n'hésite
6: pas.
8: C'est pas pour dire des conneries, enfin c'est sérieux, je trouve que Sandy a des airs un peu de Sophie Marceau.
11: Non, pas du tout.
8: Dans les yeux aussi.
11: Non.
6: Mais arrête de dire n'importe quoi.
11: Je te préviens, Sandy. Anana Marc, que tu la compares pour n'importe qui, d'accord? Même les auditeurs.
6: Ah non, mais attends, par contre, Gérard, non mais Manu, la première fois tu la compares avec qui Martine, après maintenant c'est
8: la Bibi, bon.
11: Ouais, bah
8: mais
11: ça,
8: attends, c'est un compliment Sophie Marceau, parce qu'elle est loin d'être.
11: Par contre, j'ai Eric que tu connais très bien, qu'on a vu à Neuilly le jour de Noël, une fois là, le chauffeur d'auto-école.
6: Quoi, tu dis le relou?
11: Quoi, le relou? C'est pas un relou, je vais te dire une chose, que c'est un mec...
6: J'ai rien dit.
11: Non.
6: Si, tu l'as dit.
8: Je passe mes coups de fil.
11: Ouais, c'est ça. Donc, il est pas tellement content, parce que Roxane a appelé pour la nuit, 100% conseil, et elle a pas pu passer à l'antenne.
6: Bah, normal, trop jeune.
11: Ouais, mais elle avait des questions à nous demander... à Sandy et à moi-même, parce que j'ai eu Eric cet après-midi au téléphone, avant que tu m'appelles.
6: Ouais.
11: Et donc...
6: C'était quoi ces questions?
11: Je sais pas, il me l'a pas dit.
6: Bon, bah, on la passera la prochaine fois, alors.
11: Et elle est pas tellement contente, parce
6: d'accord.
11: que...
6: Ah bah, ça,
11: elle, a pas pu, elle a pas pu passer sur l'antenne, et c'est Apolline qui l'a eu au téléphone.
6: Oh! Alors, Apolline...
13: Mais elle a quel âge, Gérard, aussi?
11: Ouais, mais c'est...
13: Tu m'as dit pas de mineur, donc moi...
11: Attention, j'avais dit pas de mineur...
8: Mais elle a bien les enfants.
11: Là, elle avait pas mal de questions à nous poser, donc t'aurais pu la
6: Elle aurait fait une exception, elle t'aurait dit non, il n'y a pas d'exception, faut savoir.
13: Je retiens là, justement, j'ai un gamin au standard, il a 12 ans et il veut participer au débat. Il a des questions intéressantes.
11: Sur quel débat?
13: Sur les paris.
11: Non, justement,
13: l'éducation des enfants.
6: Il passera après vers 2h du matin.
13: Il a 12 ans.
11: Ouais, et demain il a pas école.
13: Bah ouais, mais il a des questions intéressantes.
6: Bah ouais, alors faut savoir.
11: Alors,
13: je fais quoi alors du coup?
11: Tu le mets en antenne, on verra si on a de la place pour le deuxième.
13: Ok.
6: C'est bien, mais tu prends ta responsabilité, Gérard. Je te rappelle que passer mignon, on n'a plus le droit de passer des mineurs à l'antenne.
11: Non, mais tu prends son numéro, je vais voir ce qu'on peut faire, mais ça m'étonnerait qu'on le fasse passer.
13: Ouais.
6: Bon, alors,
11: moi je vais faire comme pour Roxane, elle a pas pu passer, donc lui ça m'étonnerait qu'il passe, c'est tout. Même s'il a des questions intéressantes, Roxane elle avait des trucs intéressants à nous poser, à Sandy et à moi-même, donc elle n'a pas pu. Donc pour lui,
6: mais Apolline,
11: je pense que ça va être
6: pas,
11: pareil.
6: Roxane, ah ouais, elle la connaissait pas aussi.
11: Ouais, mais quand elle a eu Apolline,
6: ceci dit, c'est vrai.
11: Et elle a dit que c'était Roxane de Rueil. Donc, je suis désolé, il n'y en a pas 50 là-bas.
8: T'aurais dû savoir, Apolline, c'est tout.
13: Ah ouais, bah ouais.
8: Surtout que...
13: Moi,
11: voilà, c'est tout.
13: Tout le monde la connaît, Roxane.
8: Ah ouais, bien non, sûr, mais tout le monde la connaît.
11: C'est tout ce que j'avais à dire, voilà.
8: Bon,
11: le message est passé.
8: En forme, quand même, ou...
11: Non, ouais, si.
8: Ça va, tranquille, pas trop d'emmerdes, pas trop de soucis. Ah, raconte à Max, quand même, ce que t'as fait cet après-midi.
11: Non,
8: ah.
11: Ça, non, mais je le dis pas longtemps, je lui dirai à part, d'accord. Ça, ça te regarde pas, d'accord. C'est pas parce que je te l'ai dit que je dois le balancer à l'antenne. Je lui dirai à part. Ok.
8: C'est quoi? C'est une bonne nouvelle.
11: Non, non, mais ça, ça te regarde pas, d'accord?
8: C'est un taf.
11: Ça, mes problèmes, ça te regarde. Je l'ai
8: un
11: dit
8: taf.
11: Pas à l'antenne devant
8: c'est
11: des
8: pas,
11: millions
8: c'est
11: d'auditeurs.
8: C'est pas un problème, t'as du taf.
11: C'est tout. Ouais, mais...
8: Bon, tu le dis, là, faut pas le dire.
11: J'ai rien
8: dit.
11: Pour l'instant, Non, non.
8: En tant que quoi, t'as trouvé un taf?
11: Je te répondrai pas.
8: Bah si, tu vas Allez. Conduire, tu vas reconduire, c'est reparti.
11: Non, mais attends, pour l'instant, on sait pas.
8: Putain. Comme un bon vieux temps, tu vas reprendre la route.
12: C'est vrai, Gégé, tu vas reprendre la route.
8: Putain, c'est bon, tu vas reprendre la route. Et
11: non, pas en poids lourd, tu vois.
12: Ah,
11: alors
12: lourd.
11: Là, tu te trompes.
12: Tu vas faire livreur en voiture.
8: En camion frigo.
12: En voiture.
8: Pizza presto. Oh,
12: quoi.
8: Carrément. Quand?
11: Mais attends, qu'est-ce que tu vas dire des conneries, toi?
8: Quoi?
11: Et je sens que ce soir, si tu que vous me faites chier, là, je vous préviens, c'est à 2h30, c'est terminé.
8: Les camions frigo, c'est frigo
11: oui,
8: pour les bouchers derrière.
11: T'as oui,
8: les,
11: c'est ça.
8: T'as les cajots de viande.
11: Qu'est-ce que je te dis? C'était pas pour les bouchers, espèce d'abruti, c'est pas des camions frigo. Alors, je sens que toi, tu as te retrouver de l'autre côté, on va mettre Olivier à l'arrière. Je le sens.
8: Ah non, c'est pour les
11: je
8: masters.
11: Venir.
8: Les masters.
11: Je le sens venir.
8: Pour l'Europe.
11: Ouais, c'est ça. Allez,
8: ouais,
11: écrase. Non, je te le dirai à part.
8: D'accord.
11: Parce que je t'ai ramené un truc, je t'ai mis les origines dedans, donc tu le débrouilleras. Là, tu l'as, il est dans le bureau et j'ai mis les originaux carrément dedans.
8: Ah, d'accord. Putain, t'as pas fait les photocopies quand je te demandais, t'as pas eu le temps.
11: Bah, vu l'heure qu'il était...
8: Ouais, c'est sûr, 8 jours pour faire des photocopies. J'attends depuis à peu près 8 jours les photocopies de 30 documents.
11: Non,
8: même pas, moins.
11: Il n'y en a pas 30.
8: Il y en a combien?
11: Non, mais tu verras, t'as
8: moins, c'est pour ça que ça prend encore plus de temps.
11: T'as l'enveloppe.
8: Il n'y a pas de photocopieuse au relais.
11: T'as...
8: Quoi?
13: C'est bon.
12: Vas-y, assis-toi, putain.
11: C'est bon. Arrête de dire ça parce que tu l'as assez ballon.
14: On se calme.
11: Tu l'as dit, alors paye gaffe.
8: Je fais de la pub.
6: Qu'est-ce que t'as dit?
8: Qu'est-ce que t'as dit, le relais, quoi?
6: Non, c'est là où tu vas bosser, c'est ça?
11: Non,
6: c'est le relais Carnot, c'est un bar.
8: Ah, c'est le bar, relais Carnot.
14: Stop. On va pas commencer comme ça, on se calme, allez, on s'assoit, on se calme, allez. Hop là.
6: Ah, je suis piégé là.
11: Hop. Il va s'asseoir là-bas au fond, lui.
14: Voilà, calme, on se calme, ouais. Les gars. On se calme.
8: Bon. Ce soir, Gérard, donc deux débats. Le premier débat, ça porte sur...
11: Les paris. Non sur l'éducation, comme ça a été prévu.
8: On rappelle que, comme référence, tu as pris le film, très très bon d'ailleurs, Les Inconnus, tu l'as regardé?
11: Ouais.
8: Qu'est-ce que t'en as pensé?
11: Super, et en plus, comme c'est Henri qui m'a emmené, donc j'ai abrégé, j'ai oublié ta cassette, donc tout à l'heure, quand tu vas me déposer, tu vas m'attendre 5 minutes, le temps que j'aille te la chercher.
6: Putain, ça fait ça. Maintenant.
8: D'accord.
6: À classe.
11: Le temps que je te la...
8: D'accord.
11: Le temps que je monte, tu m'attends...
8: Alors, qu'est-ce que t'en as pensé du film du Paris de...
11: Bien.
8: Drôle.
11: Ouais, super.
8: Super drôle, hein. Donc,
11: non, il est bien.
8: À part,
11: je sais pas si c'est mon magnéto qui déconne ou quoi, mais on a eu du mal à voir les images, mais sinon c'était bien. Mais je te l'ai dit dimanche. Manu, paye gaffe parce que tu risques de faire comme la semaine dernière aussi, vous risquez de prendre des coups.
12: Non, j'ai rien dit, il n'y a pas de problème.
11: Ouais, mais attention.
12: Pas de problème.
8: Bon, ça va.
11: Attention
8: bien.
11: Ce soir.
8: Il faut que ça se passe bien ce soir car j'ai l'impression. Et Rigaud me dira pas le contraire parce que je regarde l'écran.
12: Ah, il y a énormément de monde ce soir.
8: Je crois que ce soir on peut revenir comme à la bonne vieille époque et ouais. Peut-être parce qu'on était descendu à 3-4 000 alors qu'avant.
12: Non, mais
8: tu
12: là
8: faisais...
12: ce soir ils sont contents des thèmes du débat depuis qu'on les a annoncés. Et là on est déjà plus de 5 000. On est 6 724.
8: À mon avis ce soir tu repars. Faut que tu repasses la barre des quoi de 8-9 000. Ça serait bien, Gérard. Qu'est-ce qui te ferait plaisir?
11: Le mieux c'est on avait atteint 9 992.
8: Ouais.
11: Donc je voudrais qu'on aille un peu plus loin.
8: D'accord, donc s'il y en a qui connaissent le chemin, qu'ils y aillent et puis on les retrouve là-bas.
11: Si possible, je précise, et puis là j'espère
8: si possible,
11: que
8: hein.
11: Toi tu vas en faire autant. C'est que vous laissez pas les 24 lignes sonner.
8: Ah ouais,
11: vous
8: non.
11: Prenez des auditeurs ce coup-là.
8: Ah ouais, non, là, ça, par contre,
11: prenez pas les mêmes.
8: Ah ouais, non, là,
11: parce
8: là,
11: que je reconnaîtrai les voix et si ça va pas, de manière au standard vous,
8: ça va jacter.
11: Ça va aller vite.
8: Voilà, ça va swinguer. Eh bien, très bien, c'est parti. Les débats de Gérard, si vous voulez bien entendu y participer. 0803-08-5000, les 24 lignes vont sonner. Donc, premier débat sur les paris. Rigaud, bien sûr, à l'internet, irc.funradio.fr. Nous avons également le Minitel, 3615 Code Fun Radio Rubrique Direct. Qui va faire l'area?
11: Manu. Manu en premier.
8: Manu en premier. Et Apolline, non?
11: Ouais, la barre SO au standard, et je l'ai prévenu la semaine dernière que si c'était comme la semaine dernière, ça serait ses derniers débats qu'après avec moi.
6: Attention,
11: donc, elle est prévenue.
13: La...
11: Ah ben, j'espère pour toi.
6: La guillotine peut-être ce soir pour Apo pour les débats de Gérard.
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est-ce que t'aimeriez... Alors la question c'est, aimeriez-vous travailler dans un parc d'attractions ou faites pour une... Enfin, Manu, t'arrêtes de rigoler comme un porc ou tu vas te prendre quelque chose dans la gueule. D'accord.

0: là, c'est il y a pas longtemps que lors de la parade là,
1: la guéparade
0: qui se fait les après-midi, c'est vrai que à Disneyland Paris, il y a eu un étranger qui s'est fait faucher par

0: Ouais, ben tu commences à être poli, toi, parce que sinon, et c'est tout, d'accord? Je te signale, c'est la dernière fois que tu t'amuses à dire une connerie comme ça, sinon tu vas gerber avant la fin du débat. On est bien clair là-dessus. Alors, tiens-toi à tes gardes. C'est la dernière fois que je vous le dis tous les deux, d'accord? Parce que ça va mal se terminer pour vous deux. D'accord? On va pas commencer.
1: D'accord, on va pas commencer. Manu,

0: Non mais là, c'est pas la peine de commencer de jouer avec le débat sur les portables, parce que là, je vais pas être d'accord non plus. Manu.
1: Oui. Attends, mais je peux pas
2: tout faire en même temps.
0: Ah non, mais aucune personne avec des portables pour le débat.
2: Oui, je sais, t'inquiète.
3: Ah bah attends.
0: Parce que sinon, ça ne va pas être possible. Donc, alors, les questions, il y en a quand même 11. Donc, il est 2h. Donc, il
3: moins
0: nous reste... 2h
3: moins 10.
0: Moins 5.
3: Ouais, enfin, oui.
0: Moins 5.
3: D'accord.
0: Donc, il y a quand même 11 questions. J'espère que les 11 questions vont se faire dans...
4: Dans le calme.
0: Dans le calme et que Manu va me faire du bon boulot.
2: Alors
0: sans...
2: déjà, tu peux accueillir SFR.
0: Ouais.
4: C'est bien.
2: Et tu peux accueillir Grosse Antenne.
0: Ouais. Et voilà, ça. Donc, alors, SFR...
4: Ah, excuse-moi, c'est moi, Gérard.
5: On m'entend ?
6: Ouais, salut, moi, c'est SFR.
5: Ça va bien ?
6: Ouais, et toi ?
5: T'es chaude ?
6: Ouais, trop.
5: T'as des poils au sein ou pas ?
6: Non.
5: Non, parce que ma mère, elle veut pas que je nique.
6: Ah bon, pourquoi ?
5: Toujours en train de me gueuler.
0: Oh ! Tu vas t'écraser, toi ?
5: Ma mère, c'est ma mère.
6: Bah ouais, je sais bien.
0: Non, mais attends, elle, c'est qui, là ? Allô ?
4: Vous êtes à l'antenne.
5: Ouais, on est à l'antenne.
6: Ah, bon, merde.
5: Je suis en train de la draguer comme un fou.
0: Ouais, non, mais Jean-Pierre, tu vas te taire.
5: Ok.
0: D'accord ?
7: Gérard, sinon il y a sur IRC, il y a des V1, il demande si le débat est fini parce qu'il aimerait bien réentendre de la musique, quoi. Il en a marre de tes débats.
0: Ah bah non, pour l'instant on attaque deuxième débat. La musique elle vient dans un quart d'heure.
4: Ouais.
0: Donc pas avant.
4: Ouais.
0: À moins que.
4: Non,
7: on en a mis un il y a pas longtemps.
4: Ouais, on attaque les débats.
7: On enchaîne.
0: J'attends. Donc on a SFR, on a qui ?
6: Oui, c'est moi SFR.
5: Salut, c'est Grosse Antenne.
6: Salut.
0: Grosse Antenne.
5: Ça va bien ?
0: Bonsoir.
5: Bonsoir.
2: On accueille aussi Monsieur Bouygues et on accueille Gabriello.
0: Ok.
8: Alors, oui, allô, bonsoir.
0: Bonsoir.
8: Oui, bonsoir, c'est Monsieur Bouygues.
0: Et Gabriello.
6: Bouygues.
8: Désolé.
0: Gabriello. Oh là là, allez, la scène.
9: Je suis là.
0: Bon, alors tu travailles quand on te dit bonsoir.
9: Bonsoir, GG.
0: Voilà, alors, donc, première question. Pourquoi que les gens se sentent obligés d'avoir un portable ? On va demander ça à SFR.
6: Bah parce que c'est mieux pour communiquer avec les gens.
4: Tu peux répéter la question, j'ai pas... Excuse-moi.
0: Oh là là, les Larsen.
7: J'ai pas entendu.
0: Pourquoi les gens se sentent obligés d'avoir un portable?
6: Bah parce que c'est super à la mode, parce que c'est mieux pour communiquer et tout.
0: Le Larsen. Bon, Manu.
4: Oui,
0: tu me calmes SFR, parce que pour l'instant, ça va pas. Donc si c'est avec des portables, c'est pas la peine. Je te le dis.
6: Moi, j'ai pas un portable, moi.
4: C'est pas des
0: portables. Ouais, mais t'as un son pourri.
6: Bah, c'est pas moi.
0: Ah non, c'est pas toi, c'est qui ?
6: J'en sais rien, mais c'est pas moi.
0: Ouais, c'est bizarre, là. Alors donc, Grosse Antenne.
5: Ouais, mais les portables, c'est pour se la raconter en société, je pense.
6: Ouais.
5: Parce que c'est pas indispensable.
0: Tu peux préciser le fond de ta pensée ?
5: Ça va être dur, mais en fait, les portables, c'est pour recevoir les coups de fil. D'ailleurs, je dis bonjour à tous les itinéristes.
0: Bon, c'est bon, lui, tu me le...
5: Mais pourquoi ?
0: Non, Manu, s'il te plaît.
4: Oui.
0: Tu le prends en antenne, tu lui dis que les bonjours à 2h du matin, c'est terminé.
4: Non.
0: C'est pas possible.
8: Il n'est pas 2h.
5: Je travaille chez eux, c'est pour ça.
0: Je ne vais pas le savoir, il n'y a pas de bonjour.
5: Bon, bah, excuse-moi alors. Bon, et puis j'ai répondu à la question.
0: Ok, Gabriello.
9: Ouais, bah moi je crois que les portables, c'est l'avenir de demain. Hein.
0: Et
9: parce que franchement, maintenant, aujourd'hui, si t'as pas de portable, ben, tu peux pas téléphoner. Hein.
0: Ouais, mais il y a quand même là. Il y a quand même des cartes des cabines téléphoniques.
9: Ouais,
0: et...
9: Moi, je suis pas une crevarde comme toi. Je passe pas ma vie dans une cabine, tu vois.
0: Tu vois, moi, je passe plus ma vie dans les cabines, d'accord ?
9: Ouais, bah ouais, si tu veux. Mais de toute façon, tu te calmes. Tu me parles pas comme ça, déjà.
0: Oh, attends, si t'es pas contente, c'est le même prix.
8: Putain,
9: bah
8: je
9: suis pas contente, mais c'est pareil, quoi.
0: Non, mais moi, je te dis, si t'es pas contente, c'est le même prix.
8: Ouais, exactement.
9: Bah, hein,
0: je fais ce que je veux.
7: Ouais,
0: vous payez pas ? Ah bah alors dans ce cas, si ça te plaît pas, ma petite, tu raccroches tout de suite, ok ?
9: Ça me plaît, mais voilà quoi.
0: Bon bah alors, je te parlerai comme j'ai envie, ok ?
9: Non, mais un peu de respect quand même.
0: Non, mais attends, moi je te demande de répondre à la question, c'est tout.
9: Ouais. Bah je réponds, mais tu m'insultes, alors moi...
0: Non, attends, pour l'instant, je t'ai pas insulté, alors maintenant, soit tu réponds correctement à la question, soit tu fais le débat correctement, soit que tu dégages. Bon, pour l'instant, tu te tais, s'il te plaît, Gabriello, ok ?
8: Ouais.
0: C'est moi qui commande le jeudi sur mes débats.
8: Ouais.
0: Alors, toi, tu te tais aussi.
8: Bande de salopes.
9: Moi, je t'emmerde, connard, hein, celui qui a dit bande de salopes.
0: Oh, Manu.
8: Il a raison.
0: Oh, tu me gères, là.
4: Ça y est, c'est parti.
8: C'est bon, ça.
0: Alors, Monsieur Bouygues.
8: Ouais, ben écoute, c'est Monsieur Bouygues à l'appareil. Donc moi, en fait, mon rêve dans la vie, c'était de faire de la CB. Et comme j'avais pas, en fait, le courage de m'attaquer directement à la CB, je me suis dit que d'abord, j'allais me faire la main et m'entraîner un petit peu avec un portable. Donc en fait, voilà, j'ai un portable pour m'entraîner, quoi.
0: Mmh.
8: Ouais, non, je pensais que la CB, ça te ferait plus triper que ça.
0: Non, mais de toute manière, des débats sur la CB, j'en ai fait deux d'affilée.
8: Ouais, tu peux quand même dire que le portable, c'est quand même une bonne école avant de rentrer dans le milieu de la CB.
0: De toute manière, la CB a existé bien avant le portable.
3: T'as ouais. T'as du monde derrière toi.
8: Ah, il y a quelqu'un qui a du monde derrière lui, là.
6: C'est pas moi.
8: Faut serrer les fesses.
3: Toi,
8: hein.
3: Monsieur Bouygues.
8: Ouais, serre les fesses.
4: Qu'est-ce qu'il fait
0: Manu ?
4: Putain, mais c'est n'importe quoi, mais je vais gérer.
0: Manu, tu me gères ça vite !
4: Ouais, d'accord.
7: Justement.
8: Bon, GG, je me suis retourné, j'ai personne derrière moi.
7: Gérard, à ce propos, il y a Checkmat Bebop qui te demande si on peut faire de la CB avec son portable.
0: Bah ça, de toute manière, l'expérience... Bon, vous fermez vos gueules derrière, merci. Quand je réponds à la question qui m'a été posée. Donc, je pense qu'on en a eu l'expérience il n'y a pas longtemps avec Max qui a appelé trois routiers par CB. Il y en avait qui étaient avec des portables. Ouais. Dont un chauffeur routier que je connais très bien qui habite en face de chez moi.
4: Ouais.
0: Il était avec un portable et...
4: Ouais.
0: Dans son camion, et vous l'avez, il a été contacté, ouais. Même les deux autres personnes de Lyon.
4: Juste avant, ouais, on l'avait contacté juste avant.
7: Ouais. Donc, sinon, il y a Asti qui demande si on donne un portable, si on donne le droit d'avoir un portable, doit-on de fait en offrir un à tous les bœufs de la campagne?
0: Non, mais ça,
4: c'est plus le débat.
0: La question, c'est plus la question sur les bœufs de la campagne.
7: Si, parce qu'en même temps, on me disait qu'un portable, c'est utile quand tu tombes en panne à la campagne.
0: Ouais, mais ça. Si, parce qu'il y en a beaucoup. Si. Il y en a quand même qu'on a aussi à la campagne.
2: Oui, à la place de Gabriello, on accueille Vibreur.
3: Ah !
10: Oui, bonsoir, Jean.
8: Salut Vibreur.
0: Salut à toi.
10: Bonsoir. Ouais.
0: Oh là là.
7: Pas de vibreur.
5: Il y a des portables.
0: Oh, grosse antenne, tu t'écrases.
5: Il y a des portables à l'antenne, on peut en faire un débat.
8: Ouais, grosse antenne, ta gueule.
11: Gérard, c'est toujours d'accord.
5: Tu restes tranquille, toi, sinon je te marave.
0: Bon, Manu.
4: Oui, mais c'est toi.
0: Manu, tu me gères ça, vite fait.
4: Tu dis rien, tu lui laisses bien.
0: Tu vas me gérer. Ça, vite, te fait bien fait.
4: D'accord.
0: Alors, sinon, tu vas dégager.
4: D'accord.
8: Bon, on continue, là.
0: Faut
6: continuer, là.
10: Non, dépêche-toi, Jean.
0: Peut-on téléphoner avec son portable dans l'avion ou le train?
11: Gérard, je voulais juste te demander un truc.
0: Tu me demanderas hors antenne. Alors, peut-on téléphoner avec son portable dans l'avion ou le train?
10: Non.
0: On demande ça à SFR.
6: Alors, à mon avis, on peut pas...
10: Ah, ça c'est malin, ça.
8: Non.
4: T'as juste eu le temps de le couper.
0: Non. Fais gaffe, toi, là-bas.
4: Je l'ai géré, hein. C'est Manu qui l'a viré, c'est pas grave.
6: Je réponds?
0: Vas-y, SFR.
6: Donc, à mon avis, on peut pas téléphoner avec un portable dans un avion parce que sinon ça dérègle toutes les commandes du monsieur qui conduit l'avion. Parce que ça envoie des ondes et tout. Mais par contre, dans le train, je suis sûre qu'on peut téléphoner.
10: Non,
4: c'est faux.
10: Ça dérange les gens.
0: Oh, tu t'écrases, toi. D'accord, tu vas pisser ailleurs qu'avec ton portable. Ok, on devait en entendeur, salut pour toi. Grosse antenne.
5: Oui, alors c'est plus facile de téléphoner dans le train.
0: Qu'est-ce qui se passe? Manu, tu me prends grosse antenne hors antenne. Là, c'est impossible de travailler comme ça. Là, t'es en train de me faire de la merde, donc moi, je continue pas comme ça. Ok?
7: Gérard, sur IRC, il y a Davy One Ola qui te demande si on peut aller sur Internet avec son portable.
0: Justement, c'est la question que j'allais te poser, mais je pense que toi qui as l'habitude de travailler sur l'Internet, est-ce que tu as déjà eu des gens qui t'ont appelé par l'intermédiaire d'un portable sur l'Internet?
7: Ben non, ils passent par l'ordinateur.
0: Donc, la question, j'y renvoie la balle, donc la question, c'est impossible.
7: Bah si, c'est possible.
0: Bah non.
7: Puisque l'ordinateur, il est branché sur le téléphone, il peut peut-être le brancher sur un portable, je sais pas. Faut que
0: son portable, il aille une capacité assez longue. Hein. Parce que la facture, bonjour l'angoisse. Hein.
7: Sinon, il y a Speedman chez Proximus, il demande si le réseau itinériste, il donne l'itinéraire pour aller à la campagne.
10: Arrête les conneries, Rigo.
0: Non, mais attendez, parce que là, je voudrais que Manu, il arrive à me calmer là, un peu cela.
4: Ça y est, ils sont tous très calmes, hein, Gérard.
0: Donc alors la question, ou sinon c'est Pildar qui fait le con.
4: Je peux pas, j'ai rien.
0: Donc la question c'était quoi le, pour que je te réponde.
7: C'est est-ce que le réseau Itineris donne l'itinéraire pour se rendre en campagne.
0: Non, je pense non. Non. Alors vibreur.
12: Oui. Donc moi, le portable, je le prends jamais, de toute façon, dans le train ni dans l'avion, c'est interdit. Moi, il me sert que quand je vais faire caca, pour, par exemple, quand je participe à faire des débats ou des trucs comme ça.
0: D'accord.
4: Et là, t'as un portable vibra.
12: Ouais.
0: Ouais, alors, Manu...
12: Je ne demandais pas ce que je suis en train de faire.
4: De quoi ?
0: Il me semble que j'avais dit non pour les
4: non,
0: les
4: y portables. Non, il n'y en a pas.
0: Si, vibreur, il y a un portable, et c'est
4: non,
0: lui qui...
4: C'est toi qui l'as rappelé, non, non.
12: C'est un portable,
4: c'est
12: mais...
4: C'est un portable, c'est un 06.
12: Voilà.
4: Mais alors, je saurais si c'était un portable.
0: Mais alors, un 06, c'est quoi ?
4: C'est la Guadeloupe.
0: Bah, c'est ça, mon con.
12: Ouais.
0: Monsieur Bouygues. Ah, mais il est plus là, lui.
12: Si, bien sûr que je suis là.
0: Il est encore là, lui ?
4: Bah oui.
13: T'as été viré, toi.
12: Mais toi, t'es toi, toi.
4: J'avais personne. C'est Gabriello derrière, qui est parti. C'est
13: ah, non, c'est... ah ouais, exact.
12: Ah non, moi je suis là, je suis tranquille, GG.
0: Ouais, alors vas-y.
12: Moi je n'ai pas de portable en avion et en train parce que pas de prise. Donc pas de prise, pas de portable, c'est aussi clair que ça. Bah c'est tout simple, je sais pas ce que t'en penses. T'en penses
13: pas
12: quoi
13: de bras, pas de chocolat.
0: Non, mais alors déjà. Portable. Non, mais moi je peux vous dire une chose.
12: Quoi ?
0: Que les portables en avion sont interdits.
12: Oui, parce qu'il n'y a pas de prise.
0: Non, non, mais même c'est interdit. Alors, c'est bien. C'est... Attendez. Je vais te répondre à toi, monsieur Bouygues, et puis je vais tous vous répondre. Mmh. Les portables dans l'avion, c'est interdit. Pourquoi ? Parce que c'est bien précisé déjà, avant d'embarquer, qu'il faut éteindre ses portables. Alors, dans le train, je ne sais pas, parce que j'ai pas vu de trucs, des affiches comme ça. Dans les hôpitaux, c'est interdit. Mmh. Où c'est que ça est encore interdit ? Ben, les avions, les hôpitaux, et je pense
12: les morgues,
0: que...
12: Les morgues.
0: Non, je pense pas.
4: Non, ça dérange pas.
12: Mais pourquoi il n'y a pas de prise ? Alors explique-moi pourquoi il n'y a pas de prise.
0: Dans les avions ?
12: Mmh. Bah oui, ou dans les trains.
0: Non, mais ça, dans les trains, il y a des cabines télé. Ils ont installé maintenant dans les TGV et autres. Je pense que dans les grandes lignes, je sais pas si c'est fait.
4: Paris-Balles.
0: Je sais que maintenant, c'est avec des cabines téléphoniques. Maintenant, les portables sont... Je sais pas si c'est autorisé. Il y en a beaucoup encore dans le train qui ont des portables. Bah ça, oui. C'est vrai. Mais par contre, dans les avions, ça, je sais que c'est strictement interdit, même dans les hôpitaux.
12: Allô ? Non, je peux pas, là. Je suis occupé.
0: Donc voilà, pour...
12: Ouais, n'empêche qu'il n'y a pas de prise, quoi.
0: Par contre, Rigaud...
13: Ouais.
0: La question qui va venir, j'espère que tu peux me donner le prix avant que tout le monde me le donne ou pas.
7: Bah je sais pas, je la connais pas.
4: Si, tout à l'heure on en a parlé, le prix d'un portable en euros.
7: Ah ouais.
4: Tu as cherché.
7: Ouais, j'ai cherché, j'ai toute la liste.
0: Alors combien coûtera un portable en euros? On va demander ça, Monsieur Bouygues.
12: Ouais bah écoute, moi j'ai un peu des business. Donc si tu veux que ça soit en euros, en francs ou en copec, je peux te l'avoir pour pas cher quoi qu'il arrive.
0: Manu. Tu me gères ça vite fait.
12: Pourquoi ? Attends.
0: Tu me gères celui qui est avec un portable et qui est aux toilettes. Ouais. Vite fait, bien fait.
12: Okay. C'est bon, j'ai fini mon petit caca.
0: Alors, toi, monsieur Bouygues ?
12: Ouais, je te disais, moi j'ai un peu des business à droite à gauche. J'ai dû tomber de camion. Donc, si tu veux, du SFR, du Bouygues, du Itinéris, tout ça.
4: T'habilles dans 9-4 toi.
12: Moi, 9-4, voilà, oui. Tout à fait. Moi, il n'y a pas de problème, que ça soit en euros, en francs, en dollars ou en copec.
0: Je
12: ou...
0: te demande combien coûtera un portable en euros. Je te demande pas où tu les as piqués, connard. Alors, vibreur.
12: Non, mais attends, quand je le mets dans ma poche, il me coûte le même prix. Hein.
13: C'est vrai.
0: Complètement con, celui-là.
12: Bah, attends,
0: complètement con.
12: Attends, bon, je te réponds. La baramine qui me sert à fracturer le camion, elle me coûtera à peu près 30 euros. Voilà.
7: Et tu pourras me la ramener.
0: Au revoir.
12: Pas de problème.
0: Au revoir, monsieur.
12: Après,
0: au revoir, monsieur Bouygues.
12: Pas trigo.
0: Au revoir, monsieur Bouygues.
4: Arrêtez avec les portables aussi.
0: Non, mais là ça commence à bien faire, là.
12: Ouais, on l'arrête, hein, ouais.
0: Bon, tu m'envoies la feuille du disque et ils vont répondre.
12: Bah, c'est bon, pas de disque.
0: Ouais, ben moi.
13: Je réponds.
0: Alors, les 100 piles en folie avec des heures de pointe dans ma boîte à caca maintenant.
7: Gérard, sur IRC, ils n'ont pas du tout compris le nom du disque. Donc, si tu pouvais calmement répéter le nom du disque, parce que là, il n'y a personne qui l'a compris. Là. Arrête. Shoot dans le Manu.
0: Là tu me les gères, tu me fais quelque chose.
4: J'aime te voir se marrer.
0: Non. Putain.
4: Regarde les smarts, Gérard, je viens de te voir sourire. Je viens de te voir, Gérard, je viens de te voir sourire.
0: Arrête, GG. Hey, tu commences à me casser les couilles parce que je te demande de gérer les gens.
4: Qu'est-ce qui s'est passé?
14: Il n'y a rien, justement.
4: Il y a quoi? Qu'est-ce que j'ai entendu? J'ai entendu boîte à caca.
14: Non, mais c'est le titre, c'est pour ça qu'on en a rigolé, parce que tu l'as dit d'une façon drôle.
0: Ben, pauvre con, mais c'est... Et toi qui arrêtes pas de faire le bordel derrière.
14: Non, il n'y a rien. Il n'y a rien, là. Bon, je suis bien, là.
7: Gérard, tu peux répéter le nom du disque pour les gens?
0: C'est le sans pile en folie avec heure de pointe dans ma boîte à caca. Alors, je te signale que celui qui a été marqué ça. Hein, tu marques des conneries comme ça, c'est Manu, grâce à toi, espèce de con. En folie avec heure de pointe dans ma boîte à caca et vous êtes toujours sur Fun Radio et j'ai demandé le petit point internet juste avant la musique. On est à 8022 connectés sur l'internet. Et pour ça, on récupère, on va accueillir Ericsson, bonsoir.
15: Oui,
0: bonsoir.
15: Ouais, Gérard, je voulais juste te demander, est-ce que tu penses que...
0: Ouais, mais est-ce que tu penses que tu as de terre pour un... C'est même pas la peine de...
14: Je vais gérer.
0: Non, mais il a coupé, c'est même pas la peine de le rappeler, lui.
15: Ouais, tu t'aimes.
0: Alors, Ericsson.
16: Oui, bonsoir.
0: Bonsoir à toi. SFR.
17: Oui, bonsoir.
0: Rebonsoir. Petite batterie.
18: Bonsoir.
0: Et vibreur.
19: Ouais. Bonsoir, Gérard.
0: Mais qui c'est qui a coupé?
14: Je sais pas.
18: Un mec du 9-4.
19: C'est personne.
0: Bon. Alors donc, la question, c'est combien coûtera un portable en euros, si vous avez eu le temps de réfléchir. Et n'oubliez pas que vous êtes toujours sur Fun Radio et qu'il y a toujours Rigo qui vous attend.
19: Radio
17: ouais. Non.
19: Sérieux.
0: Il y a toujours Rigo qui est sur l'internet et qui vous attend au www.fr-funradio. Ta gueule, toi.
18: Et restez sur Fun parce qu'à la télé, il n'y a rien du tout. Hein. Rien de potable.
0: Oh, yeah. Ouais, bah, bien sûr, ça m'étonnerait.
19: Si c'est 1h du mat, il y avait une bonne émission.
18: J'ai regardé M6 de 20h à 2h du matin, que dalle.
0: Ouais, ben.
14: Okay. Ah, faut regarder l'air diff, c'est mieux.
0: Il y a toujours aussi le Minitel.
14: Voilà.
0: Toujours le Minitel, 3615 Call Fun Radio. Sur le Minitel, on est combien?
14: On est 43 là.
0: Okay. 43, tu pourrais lire des messages Minitel si ça concerne les portables, toi.
14: Ah, mais là, je crois qu'ils l'ont bloqué parce qu'ils étaient tellement qu'ils l'ont bloqué, ça avance pas.
0: Bon, alors combien coûtera un portable en euros? Donc, si quelqu'un avait des chiffres à me donner, donc
19: oui,
0: moi je. C'est qui?
19: Je suis Ericsson.
20: Gérard, tu m'excites avec tes moustaches.
7: Ouais, Ericsson, je l'ai eu sur internet, c'est un spécialiste des tarifs en euros.
0: Donc, vas-y.
19: Des tarifs en euros, des nouveaux portables.
0: Vas-y, dis.
19: Alors, le Motorola SM102, 380 euros.
0: Non, mais je te demande, un portable, combien coûtera un portable en euros, c'est tout. Je veux pas savoir les marques, j'en ai rien à foutre.
19: Le Nokia SR402.
0: On s'en fout!
19: On a le Ericsson est pas cher en fait.
0: Manu.
19: Tu me gères, Manu.
14: Ouais.
0: Tu me prends Ericsson là, tu lui dis que je vois pas les marques.
14: Bah, il y a un problème, je peux pas le mettre en antenne, il bosse dans le truc et.
0: Mais moi je veux pas le savoir.
18: Il y a des préférences.
7: Il peut donner les prix sans donner les marques.
0: Bah ouais, mais il arrête pas là depuis tout à l'heure.
19: C'est la messagerie automatique.
7: Bah demande-lui.
0: Bon alors Ericsson, sans donner les marques, combien coûte un portable en euros, s'il te plaît maintenant?
19: 400 euros. C'est faux.
0: Oh, mais merde, gueule un peu.
19: Je jure, je promets.
0: Et toi, SFR, arrête de te marrer comme une pute parce que tout à l'heure tu as dégagé.
17: Attends, mais tu m'appelles la pute?
19: Ouais.
0: Hein? Maintenant, ça va être clair et net aussi, toi.
14: Madame la pute, quand même.
18: Te vexe pas la chienne.
19: Oulala. Arrêtez avec nous tout à l'heure, sérieux, ça se fait pas.
14: Gérard, tu
0: Je sens que vous allez vous calmer là tous parce que tout à l'heure vous allez tous virer.
18: 600 euros, 600.
0: Ok.
17: Moi j'ai 138,461.
0: Ouais, c'est ça.
18: Ouh, excellent.
0: Alors tiens, bah, tu vas répondre. Bah ça y est, de toute manière tout le monde a fait le tour de la question.
18: Tout le monde.
19: Pas moi.
0: Qui?
19: Vibreur.
0: Bah si, t'as fait le tour de la question, t'arrêtais pas de faire le compte depuis tout à l'heure.
19: Non, moi je pense qu'un portable ça coûte 30 euros.
0: C'est ça,
19: j'en suis sûr, j'en ai acheté un hier et ça m'a coûté 30 euros parce que je l'ai payé avec un chèque en euros.
0: Ouais,
19: et
0: alors.
19: La facture, sous les yeux. Tu l'as acheté où? Je n'ai pas de marque à mentionner.
0: Ouais, je vais essayer de me renseigner et je te dirai ça la semaine prochaine.
18: Par contre, moi je recherche une petite batterie pour Ola parce que c'est de la demeure comme téléphone.
0: Bon, Ericsson, s'il te plaît, tu t'écrases.
19: C'est la batterie.
18: Ah bon, tu me le vends combien? Vas-y, fais-moi un prix.
0: Alors, comment est fabriqué?
18: Combien?
19: 1200 euros.
18: Mais t'es fou, mais c'est cher quand même.
0: Bon, Manu, s'il te plaît.
19: Ah ouais, mais bon, ça vaut le coup, quoi.
0: Tu gères?
18: Est-ce que t'as une rallonge?
7: Gérard, pour calmer le débat, il y a Davy One Olay, il voudrait savoir si on peut installer sur son portable un ampli Dolby Digital avec caisson basse THX.
19: Non, c'est seulement avec un.
18: Il y a Jupiter Movistar qui voudrait savoir si on peut.
0: Oh, mais bon, gueule! Putain, mais...
7: Jupiler Mobistar qui demande si on peut se servir d'un portable comme Game Boy.
0: Non. Non, quoi, pas du tout.
14: Un portable, oh, oui. Bah si, il y a des, programmes.
0: Ah ouais.
7: Ah ouais, vous avez ça, vous deux, là.
0: Ouais.
7: Le jeu,
0: ah ouais,
7: le jeu du serpent,
0: on a des jeux. Ouais, ouais, toi, je me demande comment tu arrives à t'acheter un portable alors que moi, j'ai pas les moyens. J'ai pas les moyens, moi. Qui, moi?
14: Bah rien, je t'écoute.
0: Ouais, je sais pas comment tu arrives à pouvoir avoir un portable. Hein.
14: Pourquoi?
0: Surtout que t'as déjà pas de moyens, t'es comme moi, alors...
7: Bon, Gérard, c'est pas du tout le thème du débat, enfin, là, tu parles de problèmes personnels. De en attendant, il y a Titeuf sur l'IRC qui te demande si les portables des villes ont des batteries plus longues que les portables des campagnes.
0: Batterie de ville, non, je pense pas. Et batterie de campagne, je pense que c'est les mêmes. Hein.
14: Ouais. Et batterie de cuisine.
0: C'est à peu près les mêmes.
7: Et par rapport à la Game Boy, il y a Davy Wanola qui me dit qu'en fait, il y a des portables au Japon, il y a des Tamagotchi intégrés.
16: C'est vrai. Sur le Nokia, on peut jouer au petit ver de terre et plein de trucs comme ça.
7: Ouais, ouais, c'est vrai, c'est ce que, c'est ce qu'ils ont, eux.
14: En fait. Ouais,
7: c'est,
14: j'ai un jeu, ouais.
0: Ouais,
14: un serpent.
16: Oh là là.
21: Qu'est-ce que c'est que ça?
0: Non, mais Fildar, ça commence à bien faire.
14: Non, mais c'est attends, c'est au standard.
0: Alors, comment est fabriqué un portable dans les pays? Alors on va demander ça à Ericsson.
16: Oui, Ericsson. Bonsoir.
0: Bon, tu réponds?
16: Bah oui, je suis d'accord.
0: Bon, d'accord. Alors lui, hop, terminé pour lui, bonne nuit. Allez, hop.
16: Allez, hop.
0: Comme ça, ça va plus vite avec moi. SFR.
21: Oui, mais comment tu veux que je sache comment est fait un portable? J'ai jamais été constructrice de portable, moi.
0: Non, mais comment est fabriqué un portable, à ton avis?
21: Bah, avec du plastique, des touches, et puis, je sais pas, une puce. Puis voilà, quoi, un écran.
16: J'ai mis une puce dans un portable, toi.
0: Oui. Et la carte pour téléphoner, tu sais quoi?
16: C'est une carte.
21: Bah, c'est une carte.
0: C'est une carte, c'est et en plus, c'est des cartes...
16: C'est une carte, c'est tout.
0: Il y a des trucs qui sont faits comme sur des ordinateurs, il paraît, je sais plus comment qu'on appelle ça, si
14: carte à puce.
0: Non,
14: Intel Inside.
0: Non, le système
14: Apple.
0: Processeur
16: Pentium 2.
0: Petite batterie.
16: Prodefix.
18: Ouais, mais je crois que c'est des microcellules puce organique.
0: Ouais, voilà.
18: C'est très intelligent en fait.
0: Et vibreur.
16: Moi, de même, je pense aussi que c'est ça, parce que j'en suis persuadé, je suis allé sur internet vérifier.
0: Mmh, okay.
16: Plus micro-organique avec un injection.
7: Mmh. Ouais, c'est vrai en plus.
0: Rigo.
7: Et non, le Minitel il marche plus.
14: Non, il marche plus le Minitel là. Ah. Rigo.
0: Qu'est-ce qui se passe encore?
7: Bah, non, je vais le relancer, c'est pas grave.
14: On était à 60 connectés, il a explosé là.
7: Je vais le relancer, je vais faire un truc. Mais sinon, il y a Yankee Ola sur l'IRC qui. Il te dit en fait, il comprend pas parce que pour avoir un portable, faut un justificatif de domicile et il comprend pas vu qu'il t'a vu dormir sous un pont.
0: Alors là, je vais te dire une chose que
14: c'est
0: lui.
14: Des conneries.
0: Il ferait mieux de fermer sa gueule parce que déjà, il faut pas un justificatif de Tommy. Ouais. Non, mais vous taisez.
18: Non, mais précise que t'as pas provoqué d'accident là. Parce que moi, je vois où il veut en venir avec le pont, tout ça.
0: C'est qui vient de dire ça? Manu, tu me gères celui-là?
22: Pas de problème. Et d'ailleurs, en parlant de ça, à la place de Ericsson, on accueille Monsieur Itineris.
0: Faudra peut-être pas prendre
14: toujours les mêmes, hein.
0: Bah non, c'est pas le même.
16: Non, GG, ça fait une heure que je me bats avec mon téléphone, j'ai galéré, putain. Ça fait chaud.
14: Et en plus, t'as un portable.
0: Ouais, t'as un portable.
16: Allez hop. Ah, pas du tout, attends, je remets le fil, là, voilà, ça y est, c'est bon.
0: Non, mais faudra peut-être pas se foutre de ma gueule.
16: Non, mais j'ai remis le fil, t'inquiète.
0: Alors, pour répondre à la question de Rigo, donc, il faut pas de justificatif de domicile, déjà, pour commencer. Il faut déjà deux quittances de téléphone, donc, pour posséder le téléphone chez soi, et une carte d'identité.
14: Mais pourquoi tu achètes un portable si t'as un téléphone chez toi?
0: Non, mais... Attends, tu peux très bien avoir besoin du téléphone, d'un portable, quand tu te déplaces et que tu peux pas être chez toi pour appeler.
14: Bah pourquoi tu prends pas le téléphone de chez toi dans ces cas-là?
0: Mais t'as raison, toi, abruti, tu vas prendre un téléphone sur toi constamment, toi. Non, mais t'es complètement starbé, toi.
14: Bah pourquoi pas?
0: T'es vraiment starbé, toi. Hein.
7: Pourquoi
0: pas? Non, mais toi, ta question, elle est complètement con.
21: Mais il y en a qui ont pas de téléphone chez eux et qui ont quand même un portable. Hein,
0: oui, mais alors attends, dans ces cas-là, c'est parce qu'il y a l'autorisation des parents qui ont un téléphone normal. Qui ont fourni deux quittances de téléphone. Plus... Oui.
14: Est-ce qu'on peut EDF?
0: Non, c'est quittance de téléphone, c'est tout.
16: Ou alors un RIB bancaire aussi.
0: Il faut un RIB pour le prélèvement, ça c'est vrai.
14: Ou un RIB.
0: Une photo.
21: Oui, tu peux avoir
0: un
21: RIB.
0: Une photo de sa copie. Une photocopie de sa carte d'identité et un chèque barré.
14: Un portable, c'est
16: une
14: pour ça.
16: Une photo clé barre aussi.
0: Ouais, et ta connerie
20: C'est tout ce que tu dis.
19: Ensuite, faut plein de renseignements pour un portable. Hein. Ça se passe pas comme ça, l'avenir.
0: Attends, qui c'est qui vient de me dire que c'était faux ce que je viens de dire?
19: J'ai pas dit que c'était faux, mais j'ai dit qu'il faut plein de renseignements. Si t'as fait de la tôle, par exemple, pendant 2 ans, pas de portable pour toi.
0: Non, alors là, c'est faux, là, tu l'as dans le cul.
19: Ouais. Gérard. Si t'as pas de copine, c'est même pas la peine. Hein.
0: Bon, alors ferme ta gueule,
19: Gérard. Si, parce qu'elle s'en va.
0: Ferme ta gueule. Bon, Manu, s'il te plaît. Oui, c'est la dernière. Ça va. Je te signale, il reste encore.
1: Ça va gicler, hein.
0: Il reste encore 7 questions. Il est 2h20.
19: Ouais, c'est pas bon, ça, c'est
0: 2h25.
19: Ça va gicler.
0: Je pense qu'on ira pas 11, hein.
14: Chaud pour Magali.
2: Oh, il est rare.
0: Fais bien ton boulot.
14: Il n'y a pas de problème.
0: Rigo, oui.
9: Oui, bonsoir.
14: Salut, Rigo. Tu vas bien?
0: Salut, ça va?
14: Rigo
20: de fun.
19: 94 connection.
20: En force.
2: Hey Gérard, va me chercher un café, magne-toi.
0: Ta gueule, toi. Rigo, question IRC.
9: Question IRC, donc il y a Satanas SFR qui te demande, est-ce que les portables des offres spéciales Saint-Valentin demandent...
0: Putain, toi...
14: Attends, je les ai coupés,
0: ça ta gueule, toi aussi.
14: Vas-y, branche.
9: Donc il y a Ice-T Pengo qui te demande si les cartes rechargeables, ça se recharge. Enfin, il voulait savoir comment ça se recharge. S'il fallait mettre des pièces dedans, des euros. Mais il voulait savoir comment tu faisais avant 2002 quand même.
0: Non, mais ça, pour recharger son portable, pour avoir la batterie. Donc pour bien confirmer, et ça, de toute manière, personne ne va me le démentir, même pas les auditeurs, parce que pour moi, c'est des bandes de petits cons qui. Qui veulent pas savoir. Ouais. Mais moi, je peux confirmer, et ça, Rigo, il pourra me.

0: Mais qui c'est? Ah non, non, non, non, Tony, dégage là!
1: Il est pas là!
0: Non, non, à peine!
1: Mais attends, commence pas, il est pas là!
2: Non, non! C'est un habituel, hein, lui aussi, hein. C'est pas possible ça!
0: Non, non!
2: On leur fait dire ce qu'on veut, hein, d'abord!
0: Ouais, ouais!
2: Ouais!
0: Alors, utilisez-vous votre portable pendant les cours, on va demander ça à Maître Itinéris!
2: Maître Itinéris, tout à fait!
0: Oh là là! Manu!
2: Allô, oui!
1: Je vais gérer, regarde, attends, je le bouge, hop, hop!
2: Allô?
1: Hop!
0: Oh là là là là là là, Manu!
3: Il
4: y a Yankee Ola sur IRC, il voulait savoir. En fait.
2: Ouais, je sais pas, je vois pas là.
4: Plus, moi non plus.
2: Attends, je remonte.
4: Je l'ai perdu, attends, je vais la retrouver.
5: Bon, c'est pas grave, on en trouvera un autre.
4: Il voulait savoir sous quel pont il fallait qu'il note son abonnement pour t'envoyer sa facture.
0: Alors là, j'y réponds pas. Alors toi, tu dégages.
2: Allez hop, Ericsson.
0: Ericsson,
6: boîte postale 13e pilier.
5: Mais non, Ericsson, il est pas là.
0: Alors je te préviens, Manu. Tu me cherches ce connard qui s'amuse à dire ça vite fait.
5: Ok.
0: Avant que tu te prennes le deuxième bloc dans ta gueule.
5: Pas de problème.
0: Alors un conseil, Pégap.
5: D'accord.
0: Alors SFR.
3: Oui, quand je me fais chier en cours, j'utilise le portable, hein, ouais, c'est clair.
0: Non, mais je pense qu'en principe c'est interdit. C'est comme dans les avions.
3: Hein. Bah ouais, mais bon.
0: Non, mais normalement c'est interdit dans les cours.
3: Ouais, je sais bien.
0: Parce qu'ils ont bien,
3: je suis pas toujours là.
0: Non mais les directeurs des lycées tout ça, je crois qu'ils sont en train de faire la chasse pour éviter que les gamins s'amusent à téléphoner pendant les cours lors des examens.
3: Pendant les examens et tout, j'appelle.
0: Manu, celui qui s'amuse.
6: La chasse au con, cours GG, cours.
0: C'est quoi ton nom toi?
3: Moi?
2: C'est Roberto.
0: C'est qui ça?
5: Ben je sais pas, j'ai plus les petites lumières vertes comme avant qui clignotent, je peux pas savoir.
1: C'est con.
3: Oui. Oui.
0: Itinéris.
2: Oui, non, Maître Itinéris, comme t'as dit tout à l'heure.
0: Alors Monsieur Itinéris, s'il te plaît, pour Maître, tu vas perdre tout.
2: Oh Itinéris, prosterne-toi si tu veux ma réponse.
0: Alors tu réponds.
2: Bon alors moi je voulais te dire que déjà l'école ça fait belle lurette que j'y ai pas été.
6: Lorette, on parle pas de Lorette.
2: On parle pas de Lorette, oh non.
0: Attends, toi, vibreur, tu as dégagé non, parce que je t'ai reconnu.
2: C'est pas bon ça. Donc, moi,
6: je voulais pas sortir avec cette meuf, je vous le dis tout de suite.
0: Allez, vibreur, terminé.
2: Gérard, t'es pas vibreur. Allez. C'est l'autre. Tu la ken dans les chiottes en plus. Ça fait belle Lorette que j'ai pas été à l'école, je te disais. Ça m'empêche pas d'utiliser un portable.
0: Ouais, mais normalement, c'est interdit pendant les cours.
2: Bah oui, mais je vais pas en cours, donc voilà.
0: Ouais, d'accord.
2: C'est pas
0: okay.
2: Tu vois ce que je veux dire?
0: Non, mais je vois très bien ce que ta réponse.
2: Comme des fois, tu demandes de préciser, donc voilà.
0: SFR, t'as répondu.
2: Non,
0: non, mais ça y est, c'est bon.
2: C'est bon.
0: Petite batterie.
2: Non, parce que si t'as un doute, tu me demandes, on vérifie.
6: Je suis à l'antenne.
0: Petite batterie, tu réponds.
6: Ouais, mais la question c'est quoi?
2: Vas-y, Jojo.
0: Oh là là là.
6: Non, mais s'il te plaît, non, t'énerve pas.
4: Gérard, il y a Checkmat Bebop sur l'IRC, il voulait savoir si on peut tricher à ses examens avec un portable.
0: Bah justement, oui, c'est pour ça que les profs maintenant font la guerre avec ça.
5: La chasse, ils font la chasse.
0: Ils font la guerre et la chasse à cause de ça, parce que lors des examens, t'en as beaucoup qui se sont appelés. Bon, ils mettent une sonnerie pour pas que l'entendre.
5: Ils peuvent mettre la position vibreur. Tu sais, maintenant, il y a des vibreurs à la place des sonneries, t'as le droit, sur les portables.
4: Ouais.
0: C'est pour ça que maintenant, il y a plus de réussite. Pourquoi? Parce que les gens s'amusent avec des portables, même des tatous maintenant. C'est interdit dans les lycées. Parce qu'ils se sont aperçus lors des examens que les gens... Il y avait trop de réussite parce que pourquoi? Parce que bon, ils avaient ça, ou même avec un tatou. Donc,
4: ouais, c'est ce qu'est en train de me dire Ola, le Gérard masqué. Il me dit que lui, il triche avec son tatou. Il s'envoie les cours.
0: Ouais, celui qui rote, c'est super ça.
5: T'es vraiment con, Manu.
0: C'est vrai, vous êtes vraiment des porcs là. Hein.
5: Ah là là.
0: Vous êtes vraiment des porcs. Donc,
4: sinon, je passe un coucou à Supa qui essaye de participer.
5: Okay. Supa.
0: Gérard,
1: excusez-moi, 30 secondes. À la place de vibreur que t'as viré, on accueille Mobicart.
0: Mobicart, salut.
7: Bonsoir. Bonsoir, tout le monde. Hein.
0: Bonsoir salut. À toi.
7: Voilà.
0: Alors, petite batterie. Alors... là. Attends, Mobicart, on va demander à petite batterie parce que lui, je crois qu'il est en train de dormir. S'il dort, il va aller dormir tout de suite. Hein.
6: Non, mais je dors pas, mais je
2: décharge.
6: Le portable, c'est bien. Mais faut pas en abuser.
2: D'accord.
0: Eh, je te demande, est-ce qu'on peut les utiliser pendant les cours?
6: Oui, mais non, mais...
0: Non, mais tu travailles ou sinon, si tu dors, tu vas retourner voir Manu, tu vas aller dormir.
6: Non, mais j'ai sommeil.

0: sommeil.
1: Bon, allez, hop. Alors, t'as sommeil, au revoir. Allez, hop. Comme ça, tu vas pouvoir dormir. Oh, tu m'énerves, là, maintenant. Allez, hop.
2: Gérard.
1: Petite batterie, au revoir.
2: Sur IRC, il y a Yankee Ola, il voulait savoir à quelle date ouvre la chasse au portable.
3: En septembre.
1: Aucune idée.
2: En octobre.
3: Non, en septembre, avec la chasse.
1: Mobicart.
4: Oui.
1: Donc, pour toi.
4: Ben, moi, en fait, je me suis fait virer du bac parce que j'avais triché avec mon portable. Donc, j'ai dû repasser le bac cette année, quoi.
3: Ouais.
1: Non, mais ça. Non, mais donc, tu reviens à la question qui avait été posée sur à la question. Tu reprends ce que j'avais dit, donc que maintenant, il y en a beaucoup qui trichent avec ça.
4: Voilà, il y en a beaucoup qui trichent, mais bon, ils essayent de faire la loi, quoi.
1: Ouais, mais même ils.
4: C'est pas facile, hein.
1: Non, mais de toute manière, ils y arriveront pas, hein.
4: Ah, ils peuvent pas, hein.
1: Ça, c'est de la faute des professeurs, et puis c'est aussi de la... Parce que maintenant, il faut dire une chose, que tu vois beaucoup de jeunes, ils ont à peu près 15-16 ans, qui ont déjà des portables.
4: Ils ont déjà le portable.
5: Ouais, mais les profs, ils font chier.
6: C'est la décadence,
4: Aurélie, c'est clair.
1: Quoi. Non, mais attendez.
5: Attends, Gégé, si ta vie amoureuse, elle est ruinée parce que t'as raté un coup de fil d'une meuf à cause d'un cours...
1: Non, mais attends. Attendez. Ça, l'histoire de la vie amoureuse, parce que tu rates un coup à cause d'une vie amoureuse, je vais te dire une chose. Que ça, non. Hein.
5: Ouais, mais regarde, l'autre fois, j'avais fauché.
6: Non, ma vie amoureuse, elle est super, moi.
4: Ah, ouais, moi
1: attendez, s'il vous plaît.
5: Gérard, tu veux.
1: Attendez, il y a Manu qui veut.
7: Ouais, à la place de petite batterie, on accueille Nokia.
4: Ah, salut Nokia.
8: Bonsoir, Gérard.
4: Bonsoir.
7: Et avant d'accueillir mon pote Nokia.
8: Mon pote.
7: Voilà, il y a Bouygues Turpentine sur l'IRC. Elle te demande si t'as un kit main libre. Sur ton portable pour quand t'appelles des numéros roses pour te branler en fait.
1: Non, parce que je sais même pas si ça doit exister.
8: Un kyste coup libre.
1: Ta gueule à toi.
5: T'as une oreillette à ton kyste.
1: Putain, toi je sens qu'il y en a qui vont gerber vite fait. Hein.
8: Ouais. Okay.
1: Alors peut-on conduire quand on est au téléphone avec son portable? Alors, ça.
4: C'est impossible.
1: Alors c'est monsieur Itinéris.
9: Ouais, bah écoute, je crois que c'est interdit par la loi, hein, si je ne m'abuse.
1: Attends, vas-y, je vais continuer.
9: Ouais, donc c'est ton maître qui te parle.
1: Bon, mon maître, attends, je suis pas ton maître, d'accord. Non, puis je suis pas ton copain.
9: Non, toi, t'es mon larbin, toi, c'est moi le maître, ok.
1: Bon, alors toi, tu es Itinéris, au revoir.
9: Et hop là, écoute-moi.
1: Et monsieur Itinéris, au revoir.
9: Allô.
1: SFR.
8: Allô.
1: SFR.
6: Oui, c'est moi.
9: Oui, allô, c'est ton maître qui te parle.
6: Gégé, tu m'entends?
9: Là, vas-tu m'obéir?
10: Jamais de la main.
1: Manu,
9: mets-toi à genoux, esclave.
1: Je viens de te dire de virer Itinéris.
7: Je sais, je suis en train.
1: Il n'y a pas d'essayer, tu le fais tout de suite.
7: Mais non, ça prend du temps, je le fais.
1: Je veux pas le savoir.
7: Je suis en train, là.
1: SFR. SFR.
3: Manu.
1: Bon, alors, c'est bien.
3: T'as broyé le truc.
1: Bon, alors, maintenant...
3: T'as grillé le standard, Manu.
1: Non, mais c'est bien, tu m'as tout... T'as viré tout le monde.
3: Putain.
7: Non, j'ai pas viré tout le monde, ils sont là.
1: Ah ouais, bah, j'ai aucun auditeur. Allô.
7: Bah non, je sais pas, ils sont là.
4: Si, on est là.
1: Ah, ah, ouais. Un fil d'art.
4: D'ailleurs,
1: mais ça, c'est le don de Manu.
4: Tout
1: feignasse, va.
7: Gérard,
1: gonflable. Feignasse en 11h.
7: Gérard, il y a une question.
1: Là, ouais, c'est terminé, tu prends sa place. Tu prends sa place. Oh, bonne gueule derrière.
7: Celle de F de Babouin, quand même.
3: Qu'est-ce qui se passe?
1: Là, lui, là.
7: Attendez deux secondes.
3: Qu'est-ce qui se passe?
1: Là, il fait que des conneries, il me vire les gens, alors que...
3: Il y a eu un courju, t'as pas entendu?
1: Ouais, c'est ça. Mon cul, il y a eu un courju.
3: Ouais, mais des fois, il y a des problèmes, ceci dit.
1: Donc, Rigo, oui.
7: Oui, il y a Fesse de Babouin portable qui dit qu'il a reçu ton message sur son portable et il va aller chier sur ton palier, si ça peut te faire plaisir.
1: Ouais, bah alors, Fesse de Babouin, fais-moi confiance que toi, je t'ai déjà prévenu tout à l'heure au téléphone que ton numéro, demain, il est au flic. Ouais. Alors, fais bien gaffe à toi. Fais bien gaffe à toi. À ce que tu vas faire, parce que si tu me fais chier, moi, ton numéro, ce soir, je le balance devant tout le monde, comme tu voulais faire avec moi. Alors attention à ton matricule.
7: Et sinon, sur IRC, il y a Bouygues Turpentine qui est revenu, elle était partie se laver le cul.
1: Bon, bah, c'est pas mal.
3: Bah, ça sent meilleur.
1: Itinéris, c'est parti.
7: Oui, voilà, monsieur Itinéris, c'est parti. Et à la place, on accueille StarTac.
11: Salut,
12: bonsoir à tous.
11: T'es stocko, ça, Manu. T'es chelou, celui-là.
12: Bonsoir.
1: Bon, alors, peut-on conduire quand on est...
6: Bon, Gégé,
1: peut-on...
6: Tu veux savoir cette question?
1: Ouais, bah, je reprends.
3: Ah, il y a un portable.
11: Il y a un portable.
1: Manu!
7: Oui? Qui a-t-il?
1: Ton boulot correctement, s'il te plaît.
3: Bah, pourquoi j'ai rien entendu, moi?
1: Non, t'entends rien, c'est vrai, le cul, c'est comme... le reste, ça se lave.
3: Putain, ça doit être ça.
1: Et t'amuses pas à te foutre de ma gueule avec ton casque constamment.
11: Tu te laves, genre?
1: Ta gueule, quoi. Pardon.
11: J'ai un truc à dire.
12: Vas-y, on t'écoute.
1: Alors, la question... Oh, vous fermez vos gueules.
4: plaît, j'ai un truc à dire là.
0: Vas-y, raconte le speed.
4: Bon, c'était pour dire qu'en fait, ils avaient interdit les portables dans les voitures, sauf si on avait un kit main libre. Je me suis renseigné là sur internet. Hein.
1: Okay, c'est qui? Ok. C'est un killer, Berthier.
0: Excellent.
4: Bah, c'est pas Berthier, moi.
0: Non, lui, c'est Rip.
1: Bon, je pense qu'on va arrêter avant 3h du matin.
3: Non!
1: Je le pense. Non, SFR. SFR.
6: Oui. Et ben moi, faut pas me parler de ça parce que je me suis fait écraser par un mec qui roulait, qui avait justement un portable dans la main et qui regardait pas où il allait. Et je me suis fait écraser. Donc bon ben, je trouve ça un peu dégueulasse. Donc j'aimerais bien que le téléphone portable dans les voitures se soit supprimé.
1: Mais ça de toute manière, avant que les autres répondent, moi je peux le certifier. Et ça a été annoncé à la télé. Il paraît que c'est hyper dangereux.
6: Bah oui, ouais. Non, mais
1: ça coûte.
6: J'en ai fait les frais, donc
4: c'est vrai,
6: je connais.
4: C'est vrai.
1: Et ça coûte à peu près 3000 balles d'amende.
4: C'est faux.
6: Non.
1: Bon, ta gueule à toi, celui qui arrête pas de me dire c'est faux, toi tu as dégagé.
4: Non, mais c'est vrai.
1: Hein, parce que je commence à en avoir ras-le-bol de tes conneries.
10: Allô, Gérard? Ouais, c'est moi.
1: Alors, Spartak.
10: Salut, toi. Ça va bien?
1: Putain, Manu, le bordel.
2: Gérard, c'est pas grave, sur
1: Manu, tu me fais un bordel pas possible.
2: J'ai un petit truc sur IRC, on me demande si t'es au courant du fait que les portables sont dangereux, tu sais, comme les micro-ondes. Les micro-ondes, ça émet des ondes,
3: ouais.
2: En fait, c'est dangereux. Et peut-être que les portables, en fait, quand tu l'as au téléphone, ça passe des ondes dans ta tête et ça peut être vachement dangereux.
1: Non, de manière, pour déjà une, ça a été interdit maintenant. Si tu te fais piquer par les flics en train de téléphoner en conduisant, ça te coûte 3000 balles.
4: Ouais, c'était vachement dangereux.
2: Ça n'a rien à voir avec ce que je t'ai dit.
1: Ouais, mais l'histoire du micro-ondes, je vois pas du tout le rapport.
2: Non,
1: ça a rien à voir.
4: Ça fait plein d'ondes avec le portable, c'est chelou. Quoi.
6: C'est clair.
4: C'est bon, ça.
2: Sinon, on me demande aussi sur IRC, est-ce qu'il y a déjà un fantôme qui t'a parlé dans ton téléphone? Parce que des fois, les fantômes, ils passent par les télés et tu les vois à la télé.
4: Si. Dans l'émission qui passait sur TF1 avant, vous voyez ça.
2: Mystère.
1: À mon avis, je pense pas. Spartak.
12: Ouais, alors moi, je suis anti-portable. Parce que toutes les mauvaises nouvelles que j'ai eues, c'était avec un portable, en fait. Donc j'ai complètement délaissé ce moyen de communication.
4: Bah, déçu. Ouais,
1: ok. Nokia.
4: Nokia.
12: Donc, non, mais c'était un mytho. Hein.
4: Dans la voiture, c'est très dangereux. Et c'est pour ça qu'ils ont créé le kit main libre.
12: C'est ce que j'ai dit, en fait. Hein.
1: Le kit. Alors, attends, non, mais même
12: le kit main libre. De fun. Le kit fun, manip de fun.
4: Fun.
1: Nokia.
4: Esprit fun. Ouais, Gérard.
1: Nokia.
4: Fun. Oui, je t'écoute. C'est fun. On va dire au Google de fermer.
1: Chut. Merci.
4: J'écoute.
1: Alors Nokia, je vais dire une chose, le kit Malib, c'est pareil, c'est comme si que t'écoutais Putain, mais merde.
12: Manu, tu me le vires celui-là, tu me le vires, vire.
1: Bah attends, fais gaffe parce que c'est toi qui risque de virer.
4: J'aurais aimé savoir.
2: Pour calmer, tu peux peut-être sortir les sondages que t'avais sur les portables.
12: Pour calmer tout le monde, tu sors ta queue là. Sors ta queue que je te suce.
1: T'es qui toi?
3: Je croyais que c'était MobiCart, mais ça y est, j'ai géré.
1: Tu le vires.
3: Ça y est.
1: C'est terminé. Et fais gaffe. Parce que Manu, tu me reprends encore des habituels. Je te jure, t'as le deuxième bouquin dans ta gueule.
3: Mais y en a pas.
1: Non, à peine.
3: Bah non.
12: Y'a personne.
6: Non, moi je suis pas une habituelle.
12: Ouais, pas d'habituelle. Y'a pas d'habituel, y'a pas moyen de gueuler.
1: Alors.
2: Ça, c'est pas moi qui les ai pris, c'est Manu.
1: Alors, êtes-vous pour ou contre les portables? Alors, il y a 51% qui aiment être pour, mais sont contre. Alors, ça, Manu, c'est du travail de con,
3: merde.
1: Tu me fais.
3: De merde.
2: Ouais, je sais.
1: Comme t'es en train de me faire au standard, alors.
3: Non, il y avait des trucs bien aussi.
1: Ouais, non.
3: La faute,
2: Régulier.
1: Non, mais Manu, tu
3: à la fin.
2: À la fin
1: Manu, tu me fais du travail de merde.
3: Ah!
1: Ça suffit.
3: Ouais.
1: Hein, donc c'est la dernière fois que je te le dis parce qu'il y en aura le bol. Alors là, l'autre question. Alors pour répondre à Nokia, au fait, t'es toujours là?
4: Bien sûr.
1: Donc quand tu me parles des kits main libre en portable, hein, c'est à peu près le même système que d'écouter un Walkman. Donc quand t'entends pas la personne qui klaxonne derrière toi.
4: Si, puisque tu as une seule
1: oreillette. Non, t'as les deux oreillettes, je suis désolé.
4: Ah non, tu en mets qu'une seule. Parce que moi, je l'ai.
12: Ça s'appelle un Walkman.
4: Et tu mets qu'une seule oreillette. Et là, c'est bon, il n'y a pas de problème, t'entends. Mais sauf si t'es sonotone, c'est pas bon, quoi.
1: Non, mais je pense que tu te suis. Je peux te dire une chose, que même ça va bientôt être interdit. Hein.
4: Les sonotones?
1: Non, mais les kits oreillettes et même les Walkman, bientôt, ça va être interdit.
3: Mais pourquoi?
4: Pourquoi les Walkman?
1: Non, parce que c'est pareil, quand t'as des gens qui klaxonnent, tu les entends pas, donc je pense que ça va être interdit, tout ça.
12: Il y a trop
1: aussi.
12: De décibels, en fait.
1: Ouais, c'est qui, ça?
12: Il n'y a pas de mutuelle, on t'a dit. Il n'y a pas de mutuelle.
1: Ouais, non, à peine. Faudrait pas se foutre de ma gueule.
4: Ouais, hein.
3: Gérard, d'ailleurs.
4: Ça fait 3 ans et faut pas commencer.
3: À la place de Mobicart, on accueille JSM.
4: 9-4. Oui, allô, bonsoir. Oui, je suis là pour remplacer les habituels.
6: Allô
4: Allô, bonsoir, GG.
1: JSM, bonsoir.
3: Attends, on se fatigue pour rien.
4: Ouais, bonsoir.
1: Bon, alors, comment choisissez-vous votre portable, votre couleur de portable, forme ou autre?
2: Gérard, ouais, avant, j'ai une question de Jupiler Mobistar. Donc, il te demande, en fait, si les portables fonctionnent au gaz, au pétrole, au diesel, au sans-plomb ou au LPG.
1: Alors ça, c'est que des questions comme ça.
3: Ça dépend lesquelles, justement, on va le savoir là avec la question.
1: Non.
2: Bah si.
1: Ah bon? Attends, ah ouais. T'as déjà vu un portable qui fonctionne au diesel, toi, pauvre con? Bah. Ça, toi tu fumes plutôt un joint. Tu joues comme la gaffe, hein. T'es, puis après tu fais que des conneries, tu commences à bosser qu'à 11h du soir.
3: C'est ton idole, hein, la gaffe, hein.
1: Spartacus.
12: Ouais,
1: Spartak.
12: Moi je t'ai dit que j'étais anti-portable. J'aimais pas ça, en fait.
1: D'accord.
12: Ouais, ça s'est passé tranquille.
1: SFR.
6: Ouais, mais j'ai pas entendu ta question là.
1: Alors, comment choisissez-vous votre couleur de portable, forme ou autre?
6: Alors, moi, c'est par rapport à ma garde-robe. Alors, j'ai beaucoup de mal parce que j'ai beaucoup de couleurs. Et puis, il me fallait un portable qui allait avec toute ma garde-robe. Donc, j'ai choisi un noir.
4: Pourquoi tu dis pas la vérité? Si tu dis pas que c'est par rapport à ta chatte. Pourquoi tu dis pas ça?
1: Tu restes poli, toi, s'il te plaît.
12: Non, mais parce que ta famille, elle écoute, ça y est, elle se dit.
1: Ouais, bah tu fermes ta gueule, moi, je te dis.
12: Non, mais attends, tu plaisantes ou quoi?
1: Mais toi, tu restes poli. Tu restes poli et tu fermes ta gueule.
4: Bon, on arrête là.
1: Bon, alors, de toute manière, ça va être la. Donc,
4: allez, hop.
1: SFR, t'as répondu?
6: Bah ouais, je te dis par rapport à mes fringues, alors bon, voilà, c'est bon.
1: Nokia.
4: Alors, en fait, t'as pas trop le choix, c'est entre du gris et du noir.
1: Non, tu maintenant t'as pas mal.
4: Des portables aussi.
6: Des argentés, des or.
1: Ouais.
6: Et on a aussi, des.
4: Non, mais c'est des portables verts. De merde aussi.
1: GSM pour finir.
13: Tu peux répéter la question?
1: Non.
13: T'as même des étuis en poil de fouf dans un très bon modèle que la prothèse nous présente.
1: tu sais qui s'amuse à dire ça?
4: Tu viens chez moi après, Gérard.
1: Ta gueule à toi.
4: De bourre.
1: Bon, de toute manière, je pense que.
13: Non, il faut faire une autre question là, parce que là, ça pulse bien, là, laisse tomber.
1: Gérard, pour l'instant, c'est pas toi qui commande,
2: Gérard,
1: c'est moi.
2: Gérard. Voilà, il y a Satan SFR qui te demande si un bon portable peut décoder Canal Plus en le posant sur sa télé.
1: Non. Non, parce que je pense pas qu'ils aillent encore trouver le non, système.
3: Mais ça fait quand même des interférences.
1: Ouais, mais même, déjà, souvent, ça dépend de tes télés, mais souvent, t'as le portable qui passe dans la télé.
3: Ouais.
1: Ça dépend des portables. Et GSM pour finir pour les couleurs.
4: Ouais.
1: Ouais, d'accord.
4: Attends, je viens d'arriver là. Hop là, je suis là.
12: Hop là.
4: Bah écoute, ce qui compte, c'est quand même la forme. Faut que ça glisse bien. Et puis la quantité de vibration quand même que peut fournir le vibreur. Je pense que c'est les deux critères primordiaux.
1: D'accord.
4: T'arrives à capter l'essence même de ce mot.
6: Okay. Ouais, c'est le plus important, le vibreur.
4: Le vibreur, c'est quand même hyper important. Et je conseille la couleur camouflage parce que ça cache bien les taches quand même.
1: Donc, bon, c'est bon, on a bien compris.
4: Non,
1: donc,
4: ça, c'est le portable de l'armée, ça, c'est.
1: Bon, bah justement, c'est pas le thème de la question. Donc, avant de passer à la musique, et puis pour finir le thème du débat, Rigo, si tu pouvais me dire pour. Troisième position de
2: Position du point IRC, je sais pas.
3: C'est à côté du point G, je crois.
2: Je crois. Hein.
1: Non, mais de savoir combien qu'on est.
2: Ah, tout simplement.
3: Voilà,
2: d'accord.
3: C'était simple.
2: Je
3: comprends rien, Hugo.
2: Ouais, décidément. On est
1: 8541 personnes.
2: Mais ouais, non, mais c'est énorme.
1: Bah, c'est pas mal.
3: Standing ovation.
2: Standing ovation.
1: Et donc. Oh, Manu! Bon, mais il dort, lui.
3: Quoi?
1: Non, mais il dort.
3: Merci, les mecs, c'est gentil.
1: Non, mais il dort. Donc, la question. Ah, mais, non, ça va être pas. On va pas faire celle-là. Si, on va faire celle-là. Avez-vous reçu des portables pour Noël ou autre fête? Et on va.
12: C'est ridicule, genre, bordel.
1: Oh, ta gueule, toi. Et on va s'écouter les combinés cartes, moi, avec Bouffe-moi l'arrière, avec les dents devant. Et on se retrouve tous pour la fin du débat sur les portables au 0803 08 5000.
14: Et voilà, donc bien rebonsoir à tous. Donc c'est la suite et fin des débats sur les portables. Donc toujours Manu 0803 08 5000.
15: Manu.
14: Si. Toujours le j'espère que le Minitel il fonctionne, non?
15: Ouais, si on est le Minitel fonctionne de nouveau sur la Lune, on est 47.
14: 47, donc toujours 3615 Scott Fun Radio, rubrique directe, et toujours Rigo qui vous attend sur l'IRC www.fr.
16: Oui, bonsoir.
14: Et rebonsoir à toi.
16: Voilà.
14: Et donc on venait de s'écouter les combinés écartés avec bouffe-moi l'arrêt avec les dents de devant. Et là c'était un jingle que
15: un remix
14: que Fildar il a voulu passer, donc deux sur moi. Donc
15: deux sur toi, bien sûr.
14: Et on récupère pour finir le débat, donc en espérant que ça va bien se passer pour les trois dernières questions. Quatre dernières, pardon.
15: Ouais.
14: On récupère SFR.
17: Oh Gérard, je te kiffe.
18: Ah.
14: SFR.
18: Ouais, c'est moi.
14: Bonsoir. Rebonsoir.
18: Rebonsoir.
14: Hola.
19: Oui, bonsoir Paris, bonsoir Stéphane Jardier. Bonsoir Gérard.
20: Hola.
14: Jenny.
21: Bonsoir, bonsoir à tous.
14: Et GSM, ouais, pour terminer.
21: Je te propose un truc, si ça se passe bien, on continue jusqu'à 4h.
14: Ah. Non, tu vois, il ne reste plus que 4 questions, okay. Alors, ça sera terminé. Ouais, alors, avec vous.
19: Ça va être tout raide.
14: Ouais, ouais, bah alors faites gaffe parce que... fais gaffe à toi parce que tu risques de dégager, toi. Alors, avez-vous reçu des portables pour Noël ou autre fête?
19: Oh putain.
14: Manu, s'il te plaît, je gère. SFR.
18: Ouais, bah alors moi je l'ai reçu en fait pour mon anniversaire il y a très longtemps, ouais. Voilà,
14: mm-hmm.
18: Qu'est-ce que tu veux que je te réponde à d'autres?
14: Bah ouais, mais de toute manière, c'est si je parle de Noël ou autre fête, ça peut être pour le jour de l'an ou son anniversaire ou
18: bah
14: autre.
18: Bah moi, je l'ai reçu pour Noël, donc voilà, c'est tout, quoi.
14: Ah bon, bah tu viens de me dire pour ton anniversaire.
18: Je l'ai reçu pour le jour de l'an.
14: D'accord. Hola.
19: Ouais, pas de portable, pas de tatou, pas d'amis. Par contre, j'ai reçu une boîte de pâté au poisson qui était très bonne.
14: D'accord. Génie.
21: Non, moi j'ai pas reçu de portable, j'aurais bien voulu, mais non. On n'a pas eu la bonne idée de m'offrir des portables.
14: Et GSM,
21: je vais parler comme toi, tiens.
20: Ouais, bon écoute, moi aussi je vais parler pareil. Et puis je vais te dire que non, j'en ai pas eu. J'espère bien que ma copine pourrait m'en offrir un pour la Saint-Valentin.
14: Justement.
15: Voilà, putain, voilà. T'as grillé le plan de Gérard.
14: De toute manière, pour la Saint-Valentin, je vais vous dire une chose, qu'il y a quand même.
20: Il y a des packs spéciales duo Gogol.
14: Non, il y a quand même. Il y a quand même des kits qui sont offerts.
15: Des kits.
20: Des kits.
14: C'est-à-dire, t'as un coffret...
15: et des photos dédicacées.
22: Mais non, c'est la caisse de K2000.
14: T'as un coffret avec deux portables dedans.
15: On a un gratos.
14: Oh, ta gueule. Manu,
16: Gérard,
14: tu me gères celui qui gère ça. Tu dis des conneries comme ça parce que tu vas m'éteindre ton micro.
16: Pas de problème. Gérard, sur IRC, il y a Perforas, il me fait tellement pitié que je vais poser sa question. Oh. Est-ce qu'on peut téléphoner par une cabine téléphonique portable?
23: Oh, tu réponds?
14: Non.
20: Oh là là.
19: Allez les gars, ça va être tout raide maintenant.
14: Bon bah alors toi, tu vas dégager.
20: C'est Polo.
14: Tu sors d'où toi?
20: Maquille appelle des France Télécom.
14: Ouais, c'est ça, je pense que tu vas dégager vite fait toi aussi. Quelle est la différence entre un portable et un GSM? De toute manière, c'est des marques de portable, hein. Merci.
15: Non, mais attends. Portable, c'est pas une marque de portable.
14: Un GSM, c'est pas un portable?
20: Oui,
14: mais non.
20: Là, oui.
14: Ouais, ça m'étonnerait.
20: Portable, oui.
14: GSM, donc toi?
20: La différence, c'est qu'un portable, c'est relativement pourrave, alors qu'un GSM, ça cartonne bien.
21: Mais non, faut un oula.
20: Si, non, ça veut quand même dire gros sac à merde, et franchement, avec un GSM, t'entends très bien les communications, y a pas de problème.
14: Okay.
20: Donc moi, je conseille à tous des GSM.
16: Non mais Gérard, il y a...
18: Top.
15: Y a Rigo qui faisait une question.
16: Ouais.
19: Ouais.
16: Ouais. Il y a Jupiler Mobistar, il te demande qu'est-ce que ça veut dire GSM.
19: Gérard, je voulais te demander un truc.
15: Gérard, suce-moi.
20: Gros sac à merde.
18: Pas.
16: Ah c'est ça, c'est Gérard, suce-moi. Bah,
15: ouais.
16: GSM.
14: Ouais. Celui qui s'amuse à remettre ce truc-là à la conclusion va se faire
16: Sadomaso,
14: tout de suite.
16: Gérard Sadomaso.
14: Ouais, c'est ça.
20: La DAT. Aussi.
14: Ginny.
21: Allô. C'est encore sur l'anniversaire, sur le portable ou pas?
14: Oui, c'est encore sur les portables.
15: La différence entre le portable et le GSM.
21: En fait, c'est la même chose. Le GSM, c'est le portable, mais c'est le nom de fabrique du portable.
14: D'accord.
21: Ça t'embouche à coin, ça. Hein.
14: Ouais. Hola.
19: Moi, j'y connais rien en portable, donc.
14: Non, mais tu.
19: Je peux pas te répondre, j'y connais rien. Quoi.
14: Ouais, mais t'as quand même. Quand tu vas dans un magasin pour acheter un portable, t'as quand même.
19: Je vais pas dans les magasins acheter les portables, moi.
21: En fait, quand t'arrives pas à répondre à la question, tu le fais parler, ce blaireau.
14: Alors, toi, tu vas fermer ta gueule.
20: Ça, c'est une technique de débat, ça. Ça, c'est une technique.
14: Hola.
20: Oh là là, il y a des mecs qui sont
14: rapides. Manu, tu me gères là, vite fait. Je gère.
20: C'est pas moi, oh. C'est Pépito. Allez, hop là. Allez, hop. Là.
22: Attends, il rote en parlant, il est fort, lui.
14: Oh là.
21: Bien joué, Manu, bien joué.
22: Bah non, j'ai géré.
14: Alors, SFR.
18: Oui, bah écoute, je comprends pas ta question, parce que GSM, c'est seulement une marque de portable, et le portable, c'est le téléphone.
20: Mais non, oh là là.
14: Si.
20: Elle comprend rien.
14: Oh, vos gueules un peu, là, derrière.
16: Gérard, il y a Ola, le Gérard masqué, il demande si on peut brancher plusieurs portables en réseau pour... si on peut brancher plusieurs portables ensemble pour jouer en réseau.
20: Voilà. Non. Comme les quéquettes avec Gérard. Voilà.
14: Alors toi, tu fermes ta gueule, d'accord, connard.
20: On va faire un gros réseau, tu vas voir.
14: Ouais, ben, toi, tu dégages, au revoir.
21: Il y a un bug.
14: Allez, hop.
18: Tu me l'as. Le GSM, c'est de la merde, moi, j'utilise là.
20: Non, je suis pas d'accord, c'est GSM, je suis pas d'accord.
18: Ah, si, si.
20: Non, c'est très bien.
21: C'est vrai que c'est un peu
20: bien.
21: De la merde, le GSM, quand même. C'est
14: alors, pas. Bon, Gérard.
20: Je vais te mater, moi, tu vas voir.
14: Ouais.
22: Donc, à la place de Ola, que j'ai géré comme un dieu, on accueille Sagem.
16: Ah, lui aussi, c'est un pote.
20: Bonsoir. Pote Sagem.
14: Alors, l'avant-dernière question. Bonsoir, Sagem.
20: Allez-vous, allez, mec.
14: L'avant-dernière question. Peut-on faire des rencontres avec un porte...
18: Quoi?
14: Sagem, tu commences à te calmer, s'il te plaît, je pose la question.
20: Peut-on faire des rencontres avec un portable?
14: Ouais, peut-on faire des rencontres avec un portable? Comment tu connais les questions? Parce que Pildar vous les a dit.
20: Non, c'est pas compliqué à deviner. Hein,
22: mais non, mais c'est normal. La fin, ils savent très bien que ça va être portable.
20: Ça, c'est tout.
14: Non, mais attends.
20: Ça va pas être
14: casserole. Non, mais maintenant, tu m'appelleras plus pour les questions. Comme ça, plus personne ne sera.
22: J'ai pas donné.
14: C'est ton frère
21: ou
14: quoi? Alors, SFR.
18: Oui, on peut faire des rencontres avec un portable. Si on fait un numéro, et c'est tout, quoi. On peut rencontrer des gens, et puis voilà. Comment veux-tu?
14: Attends, SFR. Oui. Manu, oui. Tu me calmes, Solmi, qui s'amuse à déconner quand quelqu'un parle, parce que ça commence à me gonfler, là. Mmh. Et là, tu vas me finir le débat, vite fait. Toi, tu fermes ta gueule, maintenant.
19: Gérard, c'est toi le petit qui boite avec une moustache que j'ai vu dehors, là?
22: Qui a dit ça?
14: Alors, tu te démerdes, tu gères.
22: D'accord.
14: Allez, donc, SFR.
18: Je disais, si par exemple, tu fais un faux numéro, tu tombes sur quelqu'un, et puis finalement, tu discutes avec, tu peux rencontrer la personne comme ça, c'est tout.
14: Ouais, je pense que... Ouais, mais c'est pas évident quand...
18: Bah, c'est la même chose sur un téléphone normal, hein, tu sais, c'est toujours un téléphone. Hein.
19: Ouais, c'est ça.
14: Ça, j'aime.
19: Ouais, alors...
22: Il
19: y a un kit pas d'amis. Donc, en fait un portable qui te donne avec toute une liste de numéros. Et là, tu peux faire des rencontres.
18: Ah, c'est le kit pas d'amis, ça, c'est génial.
19: Ouais, c'est trop bien, ouais.
14: Génie.
21: Ouais, alors moi, c'est vrai que je fais beaucoup de rencontres par le portable. Et d'ailleurs, si jamais il y a des nymphomanes qui nous écoutent, mon numéro est au standard. Et notre charmante hôtesse Manu de Fun vous fera un plaisir de vous communiquer mon numéro.
19: La cochonne. Voilà, tout à fait.
14: GSM.
22: Ok, très bien.
20: Bah écoute, moi c'est un peu pareil. Moi je suis plutôt beau gosse. Donc déjà, j'ai pas besoin d'avoir un portable pour faire des rencontres. Et si vous voulez m'écrire, vous envoyez tout ça à la radio, y a pas de problème. L'hôtesse est
21: française. 20 rue Bayard, 7508, Paris. On va tout vous péter dans les bandes annonces.
20: Bon,
21: on pourra les faire.
20: Oh la pierre. Voilà, y'en a qui se marrent direct. Tu vois, ils se foutent de notre gueule.
14: Manu, tu me gères ça vite fait parce que je commence à en avoir ras le bol là pour finir le débat.
22: J'ai trouvé, c'était Lorette, je crois.
20: Lorette, il l'a niqué dans mes chiottes, le salaud. Lorette, bouffe-moi la quéquette, Lorette. Et j'ai même un truc à vous dire, c'est faux.
16: Gérard, sur IRC, il y a Belge Boris qui te demande si le kit oreille libre sera bientôt disponible.
14: Ben non, comme ça va être interdit, il peut plus l'autoriser, ça va être interdit, parce que pour conduire, c'est interdit. Donc, faudrait qu'il se réveille que maintenant.
16: Non, c'est le kit main libre, parce que ça t'occupait les mains, mais le kit oreille libre.
14: Mais même, ça sera pareil. Il faudra que tu le branches sur ton portable et tu pourras pas entendre si quelqu'un klaxonne derrière toi parce que t'avances pas. Tu pourras pas l'entendre. Donc ça revient pareil que si tu avais ton téléphone à la main.
16: Ah ok.
14: Ça revient presque à la question de.
16: Parce qu'on parle aussi du kit pied libre.
14: Non, ça je vois pas. Je vois pas du tout le truc hein, là-dessus. Donc dernière question. Donc peut-on comment Ouais, peut-on commander une pizza avec Peut-on commander une pizza ou autre avec son portable? Alors, on va demander à SFR pour finir.
18: Alors, eh ben, écoute, je pense qu'on peut tout commander.
14: Manu, je gère. Sors, avance près de ta base. Avance près de ta base. Voilà, parfait. Tourne, retourne dans ta cuisine. Retourne dans ta cuisine. Voilà, merci. Nickel. Alors, SFR. T'as bougé, là. Manu! Encore, ça sent le remix.
5: Il fait de bon soir.
14: Bon, alors, je pense que...
5: Là, il va faire mon petit remix. C'est ton kiss poilu, là, qui fait interférence.
14: Ta gueule à toi, connard.
5: Les parasites.
18: Donc, je veux dire. Oui, ben, on peut tout commander sur un portable tant qu'on a le numéro du truc à appeler.
5: Excellent.
14: Ça, j'aime.
5: Non, c'est pas possible. Parce que c'est bien plus cher d'appeler avec ton portable pour te commander une Pizza Hut plutôt que de te commander de chez toi.
18: C'est vrai, mais...
5: Je te demande pas ton avis à toi.
14: Oh, ça j'aime. Je vais dire une chose que si toi... Ta gueule, connard.
5: Il est dans ses chiottes, lui. Hein.
14: Alors, Jenny, pour finir...
5: Oh, tu réponds.
14: Jenny.
21: Ouais, bah non.
8: Demander un truc.
21: Je choisis les pizzas, mais ça dépend en fait. J'appelle au portable seulement quand il y a les pizzas avec la pepperonize. On va t'en faire la coulisse de base.
14: Alors Jenny, tu dégages, au revoir. Bonne nuit pour Jenny.
21: Ok,
14: GSM pour finir.
5: Ouais, non, moi je mange pas de pizza. Donc pas de pizza, pas de portable. Pas de chocolat.
14: Ah, ok. Conclusion. Non, maintenant c'est terminé. Conclusion du débat.
21: Oh, c'était un bon débat.
5: Hein. Ah ouais, hein.
14: SFR.
21: On s'est bien marré. Je me suis bien reconcilié avec mon pote Frisard de Fun.
14: C'est faux. Manu, s'il te plaît.
21: Oui.
5: C'est faux.
21: Mon pote Rigo de Fun, je le kiffe. J'aime tout le monde. J'embrasse tout le monde. Les infomanes, vous avez mon numéro. Appelez-moi.
18: Ouais.
14: Manu.
21: Ne sois pas libre.
14: Qu'est-ce que tu veux que je fasse? Tu le dire.
21: Bah, il fait sa conclusion, non?
5: C'est j'aime, je vais faire ma conclusion.
14: Pour l'instant, je demande à SFR.
18: J'ai pas répondu, j'ai dit, le portable, c'est bien, on abusait sa crainte, c'est tout ce que j'ai dit.
5: Ça, c'était bon, ça.
14: Ok, ça, j'aime.
5: Oui, alors, les portables, le débat, il était vraiment mortel. T'as cartonné, Gérard. Ça, c'était de la balle. Et sinon, je voudrais dire aussi à Tony que quand il chie chez WAMS, qu'il tire la chasse.
14: Non, mais t'inquiète pas,
5: c'est dégueulasse.
14: J'en sais qu'il était encore dans le deuxième débat.
18: Non, mais par contre,
5: j'ai merci. Et en plus, il chie la porte ouverte. En plus. C'est un
14: salaud. Il était encore dans le deuxième débat.
5: C'est
14: pas chouette. Et Ginny.
8: Ouais, Gérard, tu peux répéter la question?
14: Non, c'est la conclusion.
21: Ouais, donc c'est Ginny.
14: Ouais.
21: J'embrasse Tony. J'embrasse mon pote Rigo de Fun.
14: Ouais.
21: Mon pote Manu de Fun.
14: Yes, je te kiffe.
21: Mon pote Fildard de Fun. Il répond pas, c'est pas grave. Je suis prêt pour me faire pardonner mon pote Fildard de Fun à t'emmener en week-end à Center Park.
8: Ouais.
14: C'est GSM.
5: Ouais, bah je voulais dire bravo à Tony pour sa déclaration d'amour à Fildard.
14: Bon, mais on savait que c'était Tony, hein.
5: Je trouve que c'est beau, je trouve que c'est quand même un enculé parce qu'il n'a pas parlé de Arnett et de moi.
14: Donc, voilà, mais...
5: Sinon, pour une fois, bah tu vois, ça a été ton débat, ça s'est bien passé, ça a été un joyeux bordel.
8: Ouais, si tu veux, ouais, pas de problème.
14: Voilà, non, mais surtout avec les habituels, c'est toujours le bordel.
5: Bon, on a bien rigolé, GG.
14: J'aime pas faire des débats avec les habituels.
5: Et pourquoi tu nous aimes pas, nous, on t'aime?
14: Non, mais moi, j'aime pas faire des débats comme ça, c'est tout. En de bon entendeur, salut pour la semaine prochaine pour vous.
5: À la semaine prochaine, Biquet.
14: Ouais, c'est ça.
16: Bon, Gérard.
14: Conclusion sur.
5: On s'appelle demain, on règle ça ensemble.
14: Bon, Manu, tu me les casses.
5: C'est là, ma grosse poule.
14: Rigo, pour finir.
8: Oui. Gérard, je voulais juste te demander un truc.
14: Merde! Voilà! Rigo.
16: Alors, on a énormément de conclusions sur l'IRC, vu qu'on a quand même atteint encore un record. On est 8723. Donc, remercie tous les gens de l'IRC. Oui. Qu'est-ce qui se passe? Il y a encore un problème
14: technique. Non,
16: pas de couper.
14: Non, mais ils s'amusent à te couper sans arrêt, Fildard. Donc
16: alors, on va lire des conclusions vite fait. Conclusion d'Arnett qui dit que Gérard, t'es une grosse cochonne et ton débat, c'était super naze. Sinon, Perforas, il dit qu'il faut dire à Rip qu'il a pas le droit de faire rentrer des gens à l'école, dont Aurélie. Mais bon, ça passe pour cette fois parce que c'était une exception. Et Satan SFR, il dit que les portables, c'est bien, mais ce serait parfait quand Jojo viendra les laver à domicile. Voilà. Ouais. Et il y a Turpentine qui m'a forcé de te dire que ton débat, il avait ni queue ni tête comme toi.
14: Ouais. Ben moi, je l'emmerde. Et moi, la conclusion, c'est dommage que Manu ait fait un boulot dégueulasse, qu'il m'a repris encore les mêmes.
21: C'est vrai.
14: Donc, quoi dire d'autre que la semaine prochaine, les débats vont porter sur les 35 heures et les collections.
21: C'est-à-dire les 35 heures de quoi?
14: Ben,
21: auto.
14: Non, c'est comme maintenant...
7: Du Mans, les 35 heures du Mans.
14: Non, comme tout le monde a voté comme quoi qu'on allait passer à 35 heures, et bien la semaine prochaine, ça sera un débat sur les 35 heures et sur les collections. Et maintenant, vous allez retrouver Seb pour la nuit sans pub. Et voilà, je vous dis à la semaine prochaine. Ciao à tous.
9: J'arrive pas.
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14: Et voilà, bienvenue, vous êtes toujours sur Fun Radio, donc il y a Pauline au standard, il y a Manu aussi au standard qui vous attend, il y a Fildar à la Réa, et toujours Rigaud sur le www.fr. Ouais. J'espère qu'on va être...
16: Ça monte encore, on est 9424.
14: 9428
16: maintenant.
14: C'est énorme. Ouais, ça va. Donc, par contre, celui qui s'amuse à harceler chez moi et prier d'arrêter parce que j'ai besoin de ma ligne téléphonique. Merci.
7: D'avance.
14: Merci d'avance. Alors, je préviens, celui qui s'amuse à appeler comme ça, arrête. Alors, en de bon entendeur, salut pour celui-là. Donc, vous êtes toujours... à l'écoute, donc 101.9, et vous pouvez toujours appeler. Le Minitel ne fonctionne plus, donc c'est
7: si,
14: plus...
7: Si, mais il fonctionne, on est 14 connectés, mais il faudrait que je réussisse à avoir le truc, quoi. Autrement,
16: Gérard,
7: ça fonctionne.
16: Gérard, sinon, c'est bizarre, parce qu'il y a un ancien animateur de FG sur Internet, il te demande si tu te souviens de l'époque où il te caressait dans les studios d'FG.
14: Non, pas du tout. Donc, le thème du deuxième débat portera sur les radios, et pour ça, on va accueillir Jean-Maurice, 22 ans de Paris, on peut écouter Fun Radio sur 101.9. Bonsoir à toi Jean-Maurice.
23: Oui, bonsoir, qui va là, je te prie, bonsoir.
14: Cara Cavé, 19 ans, Toulouse, 105.
24: Cara Coé.
18: C'est Cara Coé. Ouais. Salut à tous, ce soir c'est Fun. Yeah.
14: Donc Toulouse, 101.9.
18: Et
14: 101.9. Samzel, 25 ans de Bordeaux 96 FM.
23: Exactement.
14: Bonsoir à toi.
23: Salut Gérard, c'est Samzel.
14: Diboul, 20 ans de Thoiry, c'est la fréquence. C'est la fréquence sur Paris, donc c'est 101.9, non 89.2, comme tu as été confirmé.
25: Bonsoir Gérard, bonsoir le délinquant, vive le rap.
14: Ok, si tu commences à dire des conneries comme ça, on va pas être copains longtemps, d'accord?
25: Pas de problème.
14: Alors, doit-on payer un abonnement pour être auditeur? Justement, on va te demander à toi.
25: Moi, je suis pas auditeur, moi j'écoute pas la radio. C'est les disques que je mets chez moi.
14: Dans ces cas-là, pourquoi qu'on t'a sélectionné?
25: Parce que justement, il faut un objectif par rapport à ceux qui n'écoutent pas la radio.
14: Non, mais je te demande, est-ce qu'il faut payer un abonnement pour être auditeur?
25: Je pense, oui, qu'il faut payer la redevance comme pour la télé.
14: Ah bon, tu dois payer une redevance sur la radio? T'as vu jouer ça dans Spirou Magazine ou dans Tintin?
25: Non, il faut déclarer ta radio comme ta télé. C'est ça.
14: Je crois que tu te trompes un petit peu.
26: Les doigts dans le cul.
14: Samzel.
25: Je me mets aussi les doigts dans le cul.
14: Tu te tais, Diboul, s'il te plaît, merci.
23: Oui, s'il te plaît, Diboul, laisse parler Samzel, c'est mieux.
14: Samzel.
23: Ouais, je pense que c'est tout à fait normal qu'on doit payer pour écouter des gens comme nous, quoi. Ouais, je pense que c'est, voire même des gens comme toi, je pense que c'est inconcevable de ne pas payer, quoi.
14: Non, mais est-ce qu'il faut payer un abonnement?
23: À l'heure actuelle, non, mais ce serait bien si ça pouvait venir. Ok.
14: D'accord.
27: T'es en payant, toi, Gérard, d'abonnement?
14: Non,
27: pas du tout. Et pourquoi?
14: Tu payes pas d'abonnement pour la radio.
27: Hein. Pourquoi tu poses la question?
14: Alors, je pose la question parce que c'est... C'est l'ami Fildar qui m'a donné ça.
7: Moi, je croyais que tu payais Fun pour avoir le droit de venir, parce que sinon, il voulait pas.
14: Ouais, c'est ça, t'as raison, toi. Tu payes... Et toi, tu payes quoi pour venir?
7: Rien.
14: Bon, alors tu te tais. Cara Coé,
18: yes. Écoute, tu viens de répondre, alors je vois pas ce que je pourrais dire. Tu viens de donner la réponse à la question, alors je vais dire la même chose que toi, hein. Non, on paye pas d'abonnement.
14: Non, mais c'est pas la peine de prendre les questions que je donne, d'accord?
18: Tu poses une question, je réponds à ta question.
14: Ouais, non, mais faut pas prendre les réponses que je viens de donner, d'accord?
25: Ouais.
18: Autre chose, écoute, alors à mon avis, ouais, on paye l'abonnement.
23: Voilà, faut dire ça.
14: Jean-Maurice.
23: Oui, alors c'est Jean-Maurice. Bon, déjà, moi, je vais te dire que j'aime pas les abonnements. Alors, j'aime pas les abonnements du tout. Donc, déjà que je paye pas ma redevance télé, il est pas question que je paye une redevance radio. Moi, je suis un peu comme mon pote Arthur, je suis un pirate de la radio.
14: Ouais, ok.
24: Gérard, tu viens demain, je t'invite au Queen.
14: Donc,
16: Gérard?
14: Oui,
16: sur IRC, c'est là que ça se passe. Il y a Snooze qui te demande, pour commencer le débat, même s'il a commencé, qui a inventé la première radio?
14: Justement, c'est une question qu'on allait poser.
0: Ouais, et c'est une de mes questions, tu vois, elles sont pas toutes connes.
14: La première, elle est un peu con. Enfin, c'est pas grave.
0: Ça va la faire, ça passera.
14: Ouais, Manu, tu voulais poser une question?
2: Je voulais savoir s'il allait faire beau demain.
14: Il
23: va flotter, j'ai vu la météo.
14: Tu vois, là, tu mets la télé, puis tu verras s'il y a la météo.
23: Pas de problème.
14: Donc, doit-on payer un abonnement pour être auditeur? Pour être auditeur, donc, à mon avis, non, je pense pas. Il n'y a pas besoin de payer pour être auditeur. C'est simplement ça. Vous prenez votre téléphone et vous composez le 083-0803-085000. Comme ça, vous êtes sélectionné.
25: Il est payant, l'appel.
14: Tu dépenses de l'argent au téléphone et c'est
16: tout. Gérard, faut expliquer, faut bien expliquer, parce que là, il y a Jupiler sur l'IRC, il me demande, la radio, c'est quand on va chez un radiologue à l'hôpital.
25: Ouais.
14: Non, mais justement, qu'ils arrêtent de poser les questions avant que je les pose. Parce que ça sert à rien. Sinon, c'est pas la peine que je fasse un débat sur les radios. Mmh. Hein?
25: Ouais, mais toi, tu parles de quelle radio?
14: De toutes les radios.
23: Pas de marre. Bah, les radios du poumon, des os, lesquelles?
14: Les radios FM, bien compris, on se débouche les oreilles.
25: Les radiégous aussi.
14: D'accord, j'en connais tout à l'heure qui vont gerber. Donc, préférez-vous écouter la radio seule ou en bande? Avant, je posais, il y a un sondage. Donc, pour ou contre les radios, il y a 40% l'écoute en boucle en faisant l'amour. Ça, c'est vrai qu'on peut écouter la radio en faisant l'amour. Ça, c'est vrai. 30% ont leur radio sur leur cheminée. Tu peux l'avoir partout. 26% aimeraient en parler. Donc, c'est ce qu'on fait. Et 10% te saluent, toi. Alors là, je vois pas...
27: Mais si, c'est une émission. C'est une émission d'une radio.
0: Ouais, il y avait salut les copains, il y avait salut toi aussi.
14: Ouais. Okay. Donc, deuxième question. Préférez-vous écouter donc la question... Toi. Oh !
23: Salut toi.
25: Ça va, ça va ?
23: Salut. Salut toi.
25: Bah alors, tu vas bien ? Ça va, toi ?
23: Salut. Bon,
14: Apolline.
23: Tu me fais bien triquer,
14: toi. T'essayes de me les calmer, toi. Là.
27: Ok.
14: Faudrait peut-être pas qu'ils s'amusent à jacter entre eux là maintenant, parce que ça commence à bien faire.
25: Oui, un petit peu, toi.
14: Manu, tu mets ton micro, s'il te plaît.
23: Bien, Manu.
25: C'est tout chaud.
14: Alors, la question, s'il vous plaît.
25: Je sais pas quoi,
14: Jean-Marie, tu fermes ta gueule. Jean-Maurice.
25: Tu mets ta langue.
23: Oui, non, moi je suis là. Tu me reconnais, Gérard, j'ai une grosse voix, donc c'est pas moi. Hein.
14: Alors, vous allez commencer par vous calmer.
23: Mets-le dans ta bouche.
0: Hey, s'il vous plaît, les auditeurs. S'il vous plaît.
14: Je voudrais. Oh, tu fermes ta gueule, toi, Diboule. Allez, hop, au revoir pour Diboule.
23: Oh non.
14: Au revoir, Diboule.
0: Petite cassure à notre radio.
23: Au revoir, voilà. Diboule.
14: Donc, salut, terminé Diboule. Pour elle. Voilà, donc, deuxième question. Préférez-vous écouter la radio seule ou en bande? On demande à Jean-Maurice.
16: Gérard, avant, ils aimeraient bien que tu précises quelle bande, si c'est FM, grandes ondes ou petites ondes.
14: Non, mais en bande, ça veut dire entre copains.
23: Entre potes.
14: Entre potes ou seul, tu peux voir, ou même, c'est vrai, il y a plusieurs fréquences, ok. Je vois à peu près. Fildar, s'il te plaît.
23: Quoi? Fildar.
14: Quoi?
0: Lance pas de casque, qu'est-ce que tu fais?
14: Et t'arrêtes de balancer de la musique quand je parle,
0: c'est
14: d'accord?
0: C'est pas moi, c'est les auditeurs.
14: Tu vas te casser d'ici vite fait, toi. Alors, Jean-Maurice.
23: Oui.
27: On accueille Blondeau qui appelle de Nantes et qui a 25 ans.
4: Ah, salut, sans radio. Salut, radio, bonsoir à tous. Là, ils sont plus, attention, j'ai rempli de tête. Hein. Du pur truc, du pur rousse.
14: Oh
4: ah, salut, sans rousse.
14: T'as quel âge?
4: Salut, j'ai 25 ans, j'habite à Nantes.
14: La fréquence
4: 105.3, FM en VHz, attention, du pur tube. Hein.
14: Alors, préparez-vous à écouter la radio seule ou en bande, on va s'adresser à toi.
4: Ouais, bah moi je préfère l'écouter à plusieurs, hein, ça c'est clair. Dans les couloirs à la radio avec mon pote, mon porte Marco, ça c'est clair. Et c'est fun pour le tube, ouais. Ok.
23: C'est groove.
14: Samzel.
6: Ouais, bah écoute, seul et en bande. J'aime bien les deux.
0: On peut faire les deux en même temps.
23: Ouais,
6: je crois qu'on peut faire les deux en même temps, ouais.
14: Caracoé.
9: Ouais, bah moi j'adore écouter la radio avec plein de potes autour d'un feu de camp. Et puis on bouffe et après on termine la soirée, je dirais pas comment.
6: Tu nu.
1: Voilà.
23: Cochonne.
1: Tout en écoutant Fun.
23: Voilà. Celle-là, j'en ai une bonne.
14: Jean-Maurice.
23: Ouais, ben écoute, moi je pense que c'est plutôt un plaisir solitaire. Hein. Il y a deux plaisirs solitaires dans la vie, c'est la pignolette et la radio, donc ça se fait pas en bande.
3: Ouais, surtout quand on écoute Gérard, quoi.
23: Voilà, sinon c'est des partout radiophoniques et ça c'est pas bon, ça mélange toutes les fréquences et ça fout le bordel.
10: Ah, c'est clair, surtout quand on est au beau. Hein.
23: Tout à fait.
14: Blondeau, tu t'écrases s'il te plaît, merci.
10: Ok.
14: Alors donc, seul ou en bande, ça veut dire entre potes, et c'est vrai que entre sur à la fin d'un peu de camp, c'est sympa. Même c'est sympa, surtout quand on est plusieurs.
12: Mais tu préfères écouter seul ou à plusieurs?
14: Non, moi je préfère l'écouter tranquillement dans mon lit, c'est bien au chaud.
12: Quand tu fais l'amour.
14: Voilà.
16: Gérard, ouais. Sur IRC, faudrait que tu fasses la confirmation que FG, ça veut pas dire fréquence Gérard.
12: Ah ouais.
16: Comme quoi ça veut bien dire fréquence gay.
14: C'est
23: pareil.
13: C'est un synonyme.
23: C'est la même.
1: C'est un pseudo.
12: Bon, enfin, c'est pour pas qu'on le reconnaisse qu'il a dit fréquence.
14: Cette fréquence là, c'est de la merde. Alors donc, je préfère même pas en parler. Non, moi, je préfère écouter le Star System du matin au soir. Avec Max, de toute manière, on
10: avec aujourd'hui un reportage de John Dave et de C. Jérôme, nos deux acolytes, qui sont partis rechercher à New York un reportage de John Dave et de C. Jérôme.
14: Qui s'amuse là?
15: Ouais, quoi? Et oui, Max, ici à Chicago, on est allé voir Félix da House Cat pour un reportage.
14: Bon, alors tu mets ça parce que je commence à en avoir
12: ras-le-bol.
14: Et puis, là, faut calmer un peu les auditeurs, hein.
3: Mais on est calme, Gérard, c'est toi qui es excité.
23: Oh, il est toujours excité.
12: Et si vous pourriez aussi couper la radio quand vous passez à l'antenne, ce serait sympa.
14: Apolline, Apolline, s'il te plaît.
12: Apolline, tu peux leur dire de couper la radio.
14: Ouais, mais rapide, parce que sinon, ils vont gerber ceux qui ont la radio derrière. Alors, à partir de quel âge peut-on faire de la radio? On va demander à Jean-Maurice.
12: Peut-on écouter la radio, j'ai dit.
23: Peut-on écouter ou peut-on faire?
12: Non, peut-on écouter.
14: À partir de quel âge
12: peut-on écouter la radio?
14: Peut-on faire de la radio?
12: C'est toi qui a fait
16: toutes les questions.
12: Mais non, on avait
14: déjà modifié. Moi j'ai modifié. Non,
12: mais c'est pourri.
14: Faire de la radio. C'est moi qui commande, ok?
23: Oui, qui va là, je te prie.
14: Oh, ta gueule, toi.
10: Salut Maurice.
23: Oui, bonsoir.
10: Ouais, j'adore ton émission.
23: Ah oui, je te remercie.
14: Bon, ce qui s'amuse à parler.
23: J'aime pas les gens qui aiment mon émission.
14: Voilà, Blondeau, tu dégages. Blondeau, au revoir.
12: Au revoir, bon Blondeau.
16: Salut, voilà. Blondeau.
12: Bon, alors, à quel âge peut-on commencer à écouter la radio?
23: Donc, moi, je pense, Jean-Maurice, qu'on peut écouter la radio à tout âge. Je pense que quand même, comme d'habitude, les personnes âgées sont particulièrement concernées. Parce qu'elles ont quand même pas grand chose à foutre de la journée, tu vas pas dire le contraire.
14: Ouais.
23: À part se pisser, se chier dessus comme d'hab, donc. Et ben, je pense que les personnes âgées devraient écouter des émissions comme. Dans les pensionnats et dans les maisons de retraite, au lieu de se faire chier la nuit, il ferait mieux d'écouter les vioques, la radio.
14: Ok.
27: Gérard, à la place de Blondeau, on accueille Hyper Nana, 25 ans de Toulouse.
1: Salut, bonsoir Gérard.
14: Salut
23: Hyper Nana.
16: Ça c'est du nick.
1: Salut. Oh,
23: c'est hyper.
1: Bonsoir à tous.
23: Hyper.
14: Ta fréquence s'il te plaît.
1: 108.2.
16: Gérard, sur IRC il y a Kleenex qui te demande si on avale une radio, est-ce qu'on chie du Gérard?
14: Non. Non, pas du tout. Fildar.
1: Hyper Nana.
14: Bon ouais. Non, au standard, vous allez me calmer celui qui met de la radio.
3: Non.
14: Ah, ta gueule, toi, tu vas se feignant.
12: J'ai pas entendu ce que t'as dit.
10: Quoi?
14: Ta gueule. Bon, vous commencez à me faire chier. Alors, allez, hop.
1: Encore.
12: Non, mais on va se calmer. Bon, les auditeurs, ceux qui sont à l'antenne avec nous, ne mettez plus la radio derrière. Parce qu'après, Gérard, il s'entend plus.
27: Puis on est déjà à la radio.
12: Donc voilà, en plus, on est déjà à la radio, donc ça sert à rien.
23: Ouais.
12: Donc vous pouvez écouter Gérard et ses questions.
14: Ouais, et puis toi, tu t'amuses pas de mettre de la musique.
12: Non, mais
14: sinon,
12: moi, j'ai pas de musique.
14: Tu vas te prendre un casque dans ta gueule. Toi, tu fermes ta gueule, espèce de PD. Bon, tu me le vires complètement, celui-là. Au revoir.
12: Manu va gérer.
16: Gérard.
14: Caracoué.
16: Non, sur IRC, juste, il y a Alan Clark qui dit « La radio est à la télé, ce que Gérard est à la radio. »
14: Si on veut, ouais.
12: Non, c'est bien, ça.
16: Ouais. C'est beau, quand même.
14: C'est pas mal. Caracoué.
1: Oui. Alors moi je pensais qu'en fait on pouvait écouter la radio à partir du moment où on pouvait entendre. En fait on peut écouter la radio jusqu'à ce qu'on devienne sourd.
14: Tu peux préciser quand même?
1: Jusqu'à ce qu'on n'entende plus rien. C'était... Donc on peut plus entendre la radio.
14: Bon, ouais, je pense pas qu'on peut devenir fou à force d'écouter la radio.
12: Sourd.
14: Non. Samzel, fais gaffe à ce que tu dis, Jean-Maurice, parce que tu as dégagé tout à l'heure.
23: Ce n'est pas moi, tu reconnais pas, moi j'ai une grosse voix, attends.
3: Non, c'est moi qui ai une grosse voix, c'est Samzel.
14: Ouais, bah, justement, ça.
5: C'est une très belle voix.
8: Oui, mais attendez, attendez, je peux pas répondre, les amis. Laissez quand même parler Samzel.
23: Vas-y, Samzel.
8: Bon, écoute, moi, je pense qu'on peut écouter la radio, bah, à tout âge. Et surtout, quand on est petit, comme ça, on comprend pas ce qu'il dit.
14: Ah bon, on comprend pas ce qu'on dit?
8: Ouais, c'est mieux.
14: Ah bah d'accord, je pense que tu ferais mieux de rester chez toi, toi.
8: Je suis chez moi.
14: Ouais, bah...
23: Il est à la maison, Samzel. Attends, il est venu d'énergie jusqu'à Fun, il va pas rebouger
8: ouais,
23: maintenant.
8: On m'a sorti du placard et bah je suis là maintenant.
23: C'est clair, bah, il était dans la cave, maintenant il est
14: Hyper nana.
5: Oui, mais je pense que pareil, à tout âge. Wonder Woman. Même quand t'es dans le ventre de ta mère, tu peux écouter la radio. Voilà.
16: Gérard, à propos de radio, il y a Davy One, il aimerait bien que tu te calmes un peu parce qu'il y a sa mère qui vient de rentrer dans sa chambre et elle a dit c'est qui ce gros con qui passe à la radio.
14: Ah bah,
16: donc essaye de faire des efforts.
14: Alors Davy One, moi j'en ai rien à foutre.
23: Ouais. Madame Davy One, c'est pas bien Madame Davy One.
14: Bon, tu t'écrases toi, ça vaudra mieux. Ok.
5: Davy
23: One.
14: Oh.
5: L'armée.
23: Oui, c'est Suzy One.
14: Bon, alors on va se mettre un disque.
12: Non mais c'est Manu, regarde, il met la télé.
27: Mais non, mais Gérard, c'est toi qui m'as dit pour écouter la météo.
14: J'éteins.
23: Il écoute la météo, le mec.
27: Mais la météo.
12: Bah ouais, je vais savoir demain.
23: Manu, il va pleuvoir.
12: Je vais aller faire du roller, c'est pour ça.
23: 4 le matin et 10 l'après-midi, il va pleuvoir, je te le dis, je l'ai vu tout à l'heure.
5: Pourri.
14: Ouais, donc, on va s'écouter un disque et Apolline va vous calmer parce que je commence à en avoir marre, donc je peux avoir le titre.
27: Je vais calmer.
14: Le titre.
12: Le titre de quoi?
14: Le titre du disque.
12: Non, mais j'ai pas de disque là, moi. J'ai pas de disque de prévu, c'est pas l'heure.
14: Non, non, mais écoute, si, il est l'heure parce que.
23: Éclate-moi la FM.
12: Non, mais attends, est-ce que t'as déjà posé la question au moins?
14: Alors, la question c'est peut-on vivre dans un studio de radio? Et on se retrouvera tout de suite après au 0803 08 5000. C'est Apolline qui est au standard. Et en espérant que ça se passera mieux. Ouais. Voilà, alors donc.
8: T'as oublié l'initiale et l'internet?
14: Il y a toujours Rigo sur l'internet www.fr Fun Radio. Et on est combien, Rigo, s'il te plaît?
16: On est 9042.
23: On est 9K.
5: Oublie de dire qu'il y a des sandwichs pâtés au comptoir.
14: Et là, on va s'écouter les gros micros avec du liquide dans ma grotte à Nutella. Et on se retrouve tout de suite après. J'ai besoin de mon téléphone, donc vous la laissez tranquille. Merci.
12: Vous sortez de chez Gérard.
14: C'est la dernière fois que je dis, vous me laissez la ligne libre. Dans de bon entendeur, salut. Et là, on vient de s'écouter les gros micros avec du liquide dans la grotte à Nutella.
12: La grotte, dans ma grotte.
14: Dans ma grotte à Nutella. Vous allez, je crois qu'on vous a demandé de vous calmer, sinon, à 2h30, j'arrête. Ok? Alors, vous allez commencer par fermer vos gueules quand je parle.
8: Bien, maître.
14: Ok?
8: Oui, bonsoir.
14: Sinon, à 2h30, j'arrête.
8: Bonsoir.
5: Okay,
16: Gérard.
8: Bonsoir.
16: Donc, avant de reprendre avec les auditeurs, il y a Davy One qui a fait un sondage dans son immeuble pendant le disque. Et 15% des habitants de l'immeuble dormaient, 25% étaient partis à la pêche et 20% regardaient pêche et chasse nature et découverte sur TF1.
14: Non, mais ça, c'est pas du tout le thème du débat sur les radios. Alors, toi, tu commences par te taire parce que sinon, ça va aller très, très mal pour ton matricule. Ok?
8: Ok.
16: Gérard? Bon. Et sinon, il y a Lampiote sur IRC, il te pose une bonne question. Il te demande si tu fais de la radio parce que t'as peur qu'on voit ta gueule à la télé.
14: Non, pas du tout. Ma gueule à la télé, on l'a vu sur...
12: Est-ce qu'elle a sa gueule?
14: On l'a déjà vu, donc je vois pas du tout pourquoi il pose cette question-là.
16: Parce qu'il est pas au courant.
14: Eh ben, s'il est pas au courant, il a qu'à regarder...
12: Fun TV.
14: C'était sur Fun TV l'année dernière, voilà. Alors, la question, c'était peut-on faire... donc, vous pouvez toujours nous appeler au 0803 08 5000. Toujours le Minitel qui fonctionne pas.
12: Si, ça fonctionne, mais j'ai pas envie de lire.
14: Ouais, voilà, ça m'aurait étonné. T'es vraiment un feignant. Apparemment, t'as vraiment rien envie de foutre. Je sais pas pourquoi tu fais de l'arrière.
27: Ouais.
14: Non, vraiment, franchement, si t'as rien envie de foutre, tu ferais mieux de retourner chez toi.
23: Oh non.
14: Alors donc, pour ça, la question c'était peut-on vivre dans un studio de radio? On va demander ça à Jean-Marie.
23: Il n'y a pas de Jean-Marie, c'est Jean-Maurice.
14: Jean-Maurice, pardon.
23: Oui, bah écoute, moi, tout ce qui est squatteur et compagnie, j'aime pas trop, parce que quand je travaille dans mon studio, j'aime bien avoir la paix.
14: Mmh.
23: Donc, je sais pas, je trouve ça un peu primitif, si t'arrives à saisir l'essence de ce mot, de squatter dans un studio de radio, parce que c'est pas fait pour ça. Pour ça, il y a des chambres. Je veux dire, tu pisses aux chiottes, tu te laves à la salle de bain si tu te laves, et tu manges dans ta cuisine ou dans ton salon, tu vois.
14: Mmh.
23: Donc, bah, dans le studio de radio, tu fais de la radio, quoi. Donc, tu vis pas dans ton studio de radio, quoi.
14: D'accord.
12: Gérard, j'ai une question sur le Minitel pour moi, ma petite amie qui me demande si tu rentres plus tôt, ce serait bien, comme ça on pourra se caresser.
14: Oh, ton message personnel, tu te le carres au cul. On en a rien à foutre, ok.
11: Attends,
14: au standard,
13: moi ça m'intéressait. Hein.
14: Ouais, bah, ouais,
27: mais
14: ça,
27: moi,
14: ça, oh, vous éteignez votre micro au standard et vous me faites pas chier, d'accord.
27: Ça m'intéressait vachement.
14: Ta gueule,
16: Manu,
14: tu dégages.
16: Tu me montreras le dessin que t'es en train de faire après. Ah, mortel.
14: Bon, alors Manu,
23: dessine-moi un bouton.
14: Tu vas dessiner dehors, s'il te plaît.
17: Non, c'est bon, je gère.
14: Hein, Karakoé.
25: Oui, ben moi je pense qu'on pourrait pas vivre toute sa vie dans un studio, parce que vivre dans un studio de radio, ça voudrait dire pas sortir du studio. On pourrait plus voir les nuages et tout ça. On finirait par attraper la scarlatine.
14: De manière, il y a une question. Il y a un truc qu'il faut se dire, c'est que là où qu'on est à l'heure actuelle, rue Bayard, c'est que dans les studios, c'est vrai qu'on voit pas grand chose à part des arbres. Mais quand on était à Neuilly, c'était vraiment pire. Hein.
23: Ouais. GG, c'est Jean-Maurice.
14: Samzel.
19: Bah écoute, moi je pense qu'on peut vivre dans un studio, en plus c'est intéressant, on peut écouter la radio toute la journée. Hein? Non, t'es pas d'accord?
14: Ouais, si, même de toute manière, ceux qui ont l'habitude de faire de la radio, donc c'est vrai qu'on peut vivre. Vivre dans un studio, c'est dur parce que.
19: Pourquoi?
14: On n'a pas de chambre, hein.
19: On n'a pas de chambre.
13: Bah, mais il y a une douche, donc c'est bon, on peut dormir sur un canapé.
19: Bah, tu dors par terre, sur la moquette.
14: Hyper Nana, pour continuer.
16: Non, mais Gérard, pour revenir là-dessus, excuse-moi.
14: Attends, Hyper Nana.
16: Excuse-moi, Hyper Nana.
25: Pas grave,
16: je sais plus qui c'est sur l'IRC qui me disait qu'on peut très bien vivre, pas forcément dans un studio de radio, mais à la maison de la radio.
19: Oui,
14: ouais, mais c'est pareil. C'est pareil que de
17: vivre. Moi, je sais. Pardon. Que dans certaines. Non, mais c'est vrai, c'est pas une connerie. C'est que dans certaines radios, il y a carrément des chambres, des cuisines. Il y a une cuisine pour tout le monde. Il y a.
16: C'est vrai, il y a bien une douche ici.
25: Ah, mais il y a pas de douche.
14: Ah, si, il y a une douche ici. Si. Je suis désolé. Bah,
17: mais dans certaines radios plus importantes, il y a carrément des chambres, des cuisines où tu peux aller te faire bouffer, tout ça.
14: Celui qui met de la musique, arrête, parce que ça commence à me gonfler.
19: Oh là là.
14: Alors, Hyper Nana.
25: Oui, alors moi je mets un point d'honneur à séparer ma vie privée de ma vie professionnelle. Donc je pourrais pas habiter dans le studio où je travaille, c'est pas possible.
14: Non, mais de toute manière, je pense que c'est pas évident pour tout le monde. Hein.
23: Elle dit ça alors qu'elle suce les mecs du taf.
25: Ensemble.
14: Jean-Maurice.
23: Non mais je la connais, on a travaillé ensemble à une époque. C'est pour on ça, Gérard, que je me permets. C'est pour ça que je me permets.
25: Ça va, au fait?
23: Oui, ça va toujours bien.
14: Bon, alors Hyper Nana et Jean-Maurice, au revoir.
23: Vous
14: gérerez ça.
25: Mais non,
14: tout seul.
25: Gérard,
14: au revoir. Au revoir.
25: Non mais on arrête là.
14: Au revoir.
13: Gérard, j'ai une question sur Minitel de Sébastien, qui se trouve être mon cousin, et qui me demande si ce week-end je rentre à la maison.
14: Ça, on n'en a rien à foutre de tes messages personnels.
13: Sébastien, je ne sais pas encore, ça dépendra.
14: Alors, message perso, c'est terminé, t'arrêtes avec ça, parce que ça commence à bien faire. D'autres questions sur l'IRC, non?
16: Ah bah tu sais, on est 9722, donc il y en a énormément.
14: Ok, eh ben c'est dommage qu'on puisse pas avoir plus de précision.
16: Ah bah si, je peux t'en sortir. Je savais pas que tu voulais une question.
13: Est-ce que tu vas nous sortir?
16: Il y a Perfois qui te demande si l'ancien nom de Radio GG c'était Jean-Yves dans mes fesses.
14: Non.
16: Il y a Isti qui dit: Gérard, je t'ai repiqué tes poèmes et je suis devenu une star en Belgique à la radio. Ça faudrait vérifier parce que c'est dégueulasse.
14: Mm-hmm. Comme ceux qui s'amusent. Je te coupe 5 minutes, Rigo. Comme ceux qui s'amusent à faire des piratages sur mes remix, c'est pareil. Il faudrait peut-être qu'ils arrêtent parce que ça commence à devenir lourd. On en a assez parlé hier.
16: Et il y a Snooze qui, en fait, c'est son chien. Son chien qui te demande s'il y a des chiens animateurs de radio, parce que son chien, c'est son rêve de devenir animateur.
14: Non, il n'y a pas de chien animateur de radio.
16: Pourtant, moi, j'en connais.
27: Gérard, à la place de Jean-Maurice, on accueille Marc Scoliose.
23: Oui, bonsoir, c'est Marc Scoliose.
17: Et à la place de Blondeau, on accueille Bob le Taré.
20: Salut Gérard, salut Fulda, c'est tout de la Dream Team.
14: C'est bizarre, salut. Parce que Blondeau, il y a longtemps qu'il était viré, je viens de virer Hyper Nana.
27: Ah oui, non, à la place d'Hyper Nana.
17: Ah oui, pardon, c'est parce que c'était dans la même colonne.
14: Non, mais faudrait peut-être pas me prendre pour un con.
20: Salut, c'est Bob le Taré, il est déjà 2h, je suis réveillé.
14: Bob le Taré...
23: coucher.
14: Je crois que tu vas commencer par te calmer un peu.
20: Bien,
14: hein.
20: Gérard, je suis calme.
14: Sinon...
20: Okay, alors, il n'y a pas de problème.
14: Il y a un petit sondage que je vais faire. D'après vous, qu'est-ce qui est le plus difficile en radio? Alors, 42% des gens disent que c'est de la sodomie. Ça, c'est bien les conneries à Pildar, donc je ne les lirai pas, ces conneries. Alors, tes conneries comme ça, je n'en veux pas, ok? Alors ton sondage, je le terminerai pas.
27: Non mais voilà. Continue-le, c'est pas parce qu'il a mis.
14: Non,
12: mais ce qu'il faut comprendre dans ce.
2: Nous, ça nous intéresse,
14: non, mais ce qu'il faut comprendre, c'est que t'es un con quand tu sors des sondages, ok? T'es aussi con. T'es un manche à balai. Mais y a alors vous fermez vos gueules derrière.
12: Il y a dans certaines radios où ils pratiquent la sodomie.
14: C'est
12: pas
14: ça.
12: Fun.
14: C'est pas parce que Sandy l'a dit que tu vas reprendre ce qu'a dit, d'accord? Alors maintenant, tu promets de t'occuper de ton boulot, ok? Parce que Sandy en a un ras-le-bol.
7: Y a pas qu'elle qui se fait enculer.
14: Alors ta gueule, toi.
27: Non mais Gérard, continue, vas-y.
14: Donc 23% des gens disent que ça doit être difficile d'en parler sans dents. Ça, je vois.
23: C'est bon.
14: Mais non, c'est pas moi.
23: C'est pas moi, gars. Une grille de mots croisés.
14: Hop. Maintenant, si vous rallumez vos micros, je vous balafre.
7: On a rien fait.
14: Je vous balafre.
12: Gérard, reste à ta place, putain, c'est pas vrai.
7: Putain de frasse.
27: Et tu l'as pas balafré.
14: Tu dégages.
7: Mais non.
14: Tu dégages. Donc, la question.
12: Non, bah la suite du sondage, Gérard.
14: Non, y a plus de. Il n'y aura pas de suite de sondage, c'est tout.
12: Bah, existe-t-il
14: des radios?
23: Est-ce que. Oh, le double son.
12: Un petit message Minitel.
14: Ta gueule.
23: Direct.
14: D'accord.
23: Direct. Tekken 4.
14: Alors, au standard.

0: continent, île, péninsule, presqu'île.
1: Ou planète.
0: Ou planète, voire univers, mais ça voir c'est compliqué. Donc les radios existent, oui. Oui, oui, oui.
1: Tu dis oui.
0: Oui, c'est tout, oui, oui, bien sûr qu'elles existent dans.
1: Dans Corée.
2: Oui, bah écoute, ouais, je pense qu'il y a. Non, je. Il y a des dans radios. Merde.
0: Cara Coé, t'es en playback.
2: Hein?
3: Gérard, tu viens demain, je t'invite au Queen.
2: J'ai dit quoi?
0: Papa GG.
1: Je sens que ça va se terminer pour Fildar.
0: Ça le sent bien.
4: Il va y avoir de l'enculage de mouche direct.
1: Je sens que Fildar, tu as dégagé de l'area vite fait, toi.
5: J'ai rien fait.
1: Non, mais tu vas voir, t'as rien fait si c'est toi qui t'amuses à mettre des conneries. Allez, ok moi. C'est pas les auditeurs.
5: Non,
1: c'est
5: non,
1: toi.
0: Une fois, c'est pas nous.
1: C'est toi, ok. T'es en train de me saloper mes débats toutes les semaines. Alors t'es vraiment un enculé. C'est tout ce que j'ai à te dire.
0: Hein?
1: Toutes les semaines, tu me fais de la merde.
5: On continue le débat ou pas?
1: Hein? Samzel.
6: Oui, bah écoute-moi, oui, bien sûr, il y a des radios dans toutes les planètes, dans tous les continents. Et de plus, quand on peut prendre Internet, en plus, on peut avoir toutes les radios maintenant. Donc, je crois que c'est pas un problème.
1: D'accord. Bob le taré.
7: Ouais, écoute. Allô?
1: Bob le taré.
7: Allô? Oui?
1: Oh, tu t'en. Bon, Bob
7: Gérard,
1: le taré. Ouais,
7: Gérard, je suis là, Gérard, j'étais en rantaine, c'est pour ça.
0: Eh hey Bob, j'ai le mix parfait là.
7: Ah, très bien.
1: Bon, ouais, alors, Marc et Bob le taré, vous dégagez, au revoir.
6: Le mix parfait.
1: Allez, hop, terminé. Terminé pour eux.
8: Salut.
1: Alors,
9: Gérard, pour calmer un peu, on va poser quelques questions IRC qui te sont adressées. Est-ce que les animateurs de radio. Alors, attends, parce que ça défile tellement vite. Est-ce que les animateurs de radio Touch Buzzy peuvent prendre ta place?
1: Non.
5: Ouais, facile.
1: Toi, tu fermes ta gueule, d'accord? Non, après.
9: Et, oh là là, attends, on va trouver ça.
5: C'est des petits gâteaux apéritifs, Rigo.
9: Pas celle-là.
1: Non, mais c'est pas grave, tu prends.
9: Non, mais j'en cherche une.
5: Pas de pseudo.
9: Bah ouais, c'est ça, je suis en train de chercher des trucs.
5: Sans
9: pseudo. Pas de. Ouais.
5: C'est pas évident.
1: Ouais. Ouais.
10: À la place de Marc Scolioz, on accueille Victouz.
11: Bonjour.
1: Non, mais attention. Alors là, je vais te dire une chose. Que là, ça commence à bien faire parce que vous l'avez. Ça fait trois fois que vous me reprenez les mêmes sous d'autres pseudos.
10: C'est une fille, Gérard.
1: On va voir.
12: Bah. Bonsoir, Gérard.
1: C'est comment ton nom?
12: Victouz. Bonsoir, Gérard.
1: Bonsoir.
0: Bonsoir, Victouz.
12: Ça va?
0: Bonsoir.
1: Bonsoir. T'appelles d'où?
12: J'appelle de Nantes.
1: Et la fréquence?
12: 104.3.
1: Ok. Donc, la question, c'est existe-t-il des radios dans les pays ou autres, donc, pour toi?
12: Je pense qu'il existe des radios dans tous les pays, mais il n'existe pas Fun Radio dans tous les pays.
5: Ou autres.
1: C'est vrai. Non, mais attends, parce que là, tu veux dire Fun Radio, c'est-à-dire dans quel pays?
5: Arrondissement.
1: Dans quel pays que il y a pas Fun Radio et tu
5: en
1: peux
5: France.
1: Non mais précise. Bon Pildar, s'il te plaît, tu fermes ta gueule. Allô,
5: Apolline, merde.
13: Ah non. Bon, Gérard à la place de.
5: T'as coupé l'auditrice, Apolline.
12: Allô.
5: Ah non, elle est là, c'est bon.
13: Mais ouais. Bon, à la place de je sais plus qui, on a qui?
3: De Bob le Taré.
13: De Bob le Taré, ouais, on accueille le glaude de la voyance.
14: Oui, bonsoir. Bonsoir à tous. Alors, je fais des phénomènes paranormaux.
1: Apolline.
13: Mais qu'est-ce qu'il y a, Gérard?
1: Apolline.
14: Phénomènes de paranormaux.
1: C'est les mêmes.
13: Mais non, c'est pas
1: c'est le même. C'est le même, il change de voix. C'est le même, tu le vires. Tu le vires.
14: Je vous appelle.
1: Tu le vires. Et tu me prends une autre personne. Et pas sous les mêmes noms. Ok. Alors, Victouz.
12: Oui, Victouz.
1: Donc, toi.
12: Pardon?
1: Donc, donc, tu dis qu'on ne peut pas écouter Fun Radio dans tous les pays, c'est-à-dire?
12: C'est-à-dire que Fun Radio n'est pas diffusé dans tous les pays.
1: Alors, précise lesquels?
12: Je vais plutôt te préciser les pays où il y a Fun Radio, ce sera moins long.
1: Ouais. Non, dans ceux qui ne sont pas diffusés, parce que ça m'étonnerait.
12: Ah, alors il y a le Brésil.
5: Fun Brésil, il y a Fun Brésil.
1: Ouais.
12: Fun Brésil.
1: Attends. C'est vrai, il y a un truc que j'ai oublié de préciser. Mmh. C'est Pildar tout à l'heure, quand il m'a appelé, j'ai demandé la capitale du Brésil. Il m'a dit que c'était Brasilia.
12: Bah, exactement.
0: Bien sûr. Non.

0: sûr que sérieux.
1: Pas du tout,
0: c'est brésilien. Bah, non, mais arrêtez vos conneries. Apprenez votre géographie.
1: Bah, apprends ta géographie, c'est brésilien.
0: Ouais, bah c'est ça, ça m'étonnerait, hein, parce que je connais mieux.
2: Brésilien.
0: C'est ça. La capitale du Brésil, sérieux.
1: C'est
0: brésilien. Et Sandy,
3: c'est pas le problème.
0: Et une fois, la capitale du Brésil, j'ai demandé à Sandy, et Sandy m'a dit que c'était Maradona. Enfin, bref, on arrête là-dessus. Caracoé.
4: Eh ben oui, ben non, mais la radio, on peut pas l'écouter partout, parce que au Groenland, par exemple, ben moi, j'ai pas réussi à entendre la radio.
0: Non, mais c'est vrai que faut avoir, faut qu'il y ait des émetteurs qui soient un peu diffusés partout, parce que c'est vrai qu'il y a certains pays qu'on a du mal à les avoir. Mmh. Oui.
5: On a retrouvé un nouvel auditeur à la plage de c'est plus qui, Glaude le voyant là, machin. Il s'appelle Alvinas.
6: Oui, bonsoir. Bonsoir Gérard, bonsoir. C'est Alvinas.
0: Oui, t'appelles d'où ?
6: J'appelle de Toulouse et on écoute sur 97.8.
1: Salut Alvinas.
6: Bonsoir à tous.
2: Bonsoir.
6: Bonsoir, bonsoir.
0: Bon, ça y est, Gérard. C'est terminé.
2: Bah, on peut être poli quand même.
0: Ouais, ben, attention, parce que si je reconnais la voix, va gerber tout de suite. Je crois qu'on avait bien précisé la semaine dernière au standard.
6: Bon, moi, je suis
3: pas le même,
6: là,
3: Gérard. Hein.
0: Attention, Rigaud, oui.
3: Le prendre sur le
7: ouais,
3: film.
7: Ouais.
0: Merci. Ouais, Rigo, merci pour le blanc, c'est pas grave.
5: Ah ouais, excuse-moi, je faisais pas attention. Alors attends, oh la vache, c'est assez compliqué parce qu'il me parle de plein de trucs en même temps. Attends, je vais prendre celle-là, vite fait. Attends, non, bon, au hasard.
0: Ouais.
5: Est-ce que le conducteur de Diana était affolé dès qu'il a entendu Gérard et qu'il a dérapé dans le mur?
6: Oh non, oh non.
0: Bon,
6: non.
0: Alors, Samzel.
2: Oui. Non, t'avais pas posé de question, puis en plus, la dernière, j'ai répondu.
0: T'as pas répondu encore.
2: Ah si, pour les pays diffusés, bien sûr que si, j'ai répondu.
7: Ouais.
2: Si, ah si bon. J'ai répondu, hein.
0: Alors, Avinas. Je sais bien ce que t'es de moi à tes copains. Gérard !
3: Mais quoi ?
7: Gérard, reviens !
3: Mais quoi ? Qu'est-ce qu'il y a ?
2: Ça me fait rien, non.
3: Vous ça me fait pas de
2: disquette. Mais je te préviens, hein. Je peux pas me laisser faire comme ça, car j'en ai marre.
3: Arrêtez les auditeurs, Gérard. Gérard!
2: T'as beau pleurer, c'est trop tard.
3: Attends, elle a répondu ce qu'elle a voulu là.
8: Ça y est, il s'est barré. Hein.
3: Il est parti. Hein.
8: Bah, il va revenir. Il revient toujours.
3: Son micro là, je parle dans le micro.
8: Il revient toujours.
3: Dans le micro de Gérard, sinon. Hein.
7: Non.
8: C'était bien la shame.
0: Ah ouais?
8: Il y a pas mal de messages Minitel en plus qui demandent à Gérard de revenir.
3: Ah
8: donc...
3: oui, j'ai
0: Gérard!
6: Reviens!
0: Gérard!
7: C'était une fausse manœuvre.
8: Bon, bah faites comme moi, regardez Arte, un reportage sur les Stones, c'est très bien.
0: Tu vires.
8: Personne peut me remplacer.
0: Non, tu vires. Je vais mettre Manu à ta place, ça vaudra mieux.
3: Impossible.
0: Non, ben, tu vas faire ce que je te dis, c'est tout.
8: Non, mais j'arrête, Gérard, on y va.
0: Non.
8: Et 2h20, il reste une demi-heure, allez.
0: Avinas. Qu'est-ce qu'il a fait? Il s'amuse à balancer un CD comme ça au hasard.
6: Ce n'est pas moi.
0: Alors, Avinas.
6: Par contre, je voudrais dire à Max qu'à la fin du reportage sur les Stones, il y a un mec qui s'est poignardé par Hells Angels. Hein.
0: Bon, Avinas.
6: Non, mais c'est vrai. Hein,
0: Avinas, tu réponds à la question, tu gerbes.
6: D'accord. Alors, moi, je pense qu'il faut voir les radios dans un phénomène de mondialisation. Je pense que tu peux pas dire le contraire. Et ça, c'est encore une fois la faute du gouvernement. Et voilà, on a ce qu'on a mérité. C'est tout.
0: Je te demande, existe-t-il des radios dans les pays ou autres?
6: Ben, c'est bien pour ça que je te
0: parle. Alors, je vois pas ce que tu me parles de gouvernement.
6: C'est bien pour ça qu'on parle de la mondialisation et de la parité homme-femme. C'est pour ça, Gérard.
0: N'importe. Non, mais alors, t'es vraiment con.
6: Je fais référence à tes dires, cher ami.
0: Ouais, ben, je crois que t'as pas compris la question, ça vaudra mieux.
7: Répète-lui, il va mieux comprendre.
0: Non, mais je répète plus les questions, de manière, ça sert à rien. Ça sert à rien.
6: Il y a quand même un mec qui se fait poignarder parce qu'il sort un flot.
0: Bon, Avinas, au revoir. Allez, hop, terminé.
5: Gérard, sur IRC, ils aimeraient que tu répètes ta dernière question parce qu'ils l'ont pas entendu avec les histoires qui viennent de se passer.
0: Alors, pour les gens de l'IRC, existe-t-il des radios dans les pays ou autres? Voilà.
2: Ou autres.
0: Donc, Albinas, c'est terminé pour toi, je ne veux plus t'entendre.
5: Ah bah, à ce propos, il y a Belge Boris, il dit qu'en Belgique, les radios belges sont interdites parce qu'il n'y a pas d'animateur. Et justement, il voulait savoir si on peut en créer une avec juste un micro et un lecteur CD.
0: En Belgique, c'est vrai.
8: Il y a des problèmes au niveau des
0: radios. Non, mais en Belgique, ils nous écoutent avec un décalage d'une journée, je crois.
8: Non, une semaine.
0: Non, une journée.
2: Un mois.
7: Non, c'est une semaine et une journée.
5: Ouais, puisque bon, c'est pour ça,
0: En Belgique, j'y ai été, et c'est vrai que là-bas, ils ont des problèmes pour nous écouter. Ils nous écoutent avec des décalages.
5: Une semaine, parce que depuis tout à l'heure, les auditeurs belges.
0: Manu, oui, je te préviens. Attends.
8: Bah, c'est sympa, Gérard.
5: Ouais, franchement,
3: Je suis en train, Gérard.
8: Rigo, il parle et tu le coupes.
5: Je suis en train de te parler.
0: Vas-y, Rigo.
5: Bah, en fait, j'ai des auditeurs belges sur IRC et depuis tout à l'heure, ils me parlent des 35 heures. Et
0: non,
5: je crois qu'en ce moment, ils entendent le débat des 35 heures en Belgique.
0: Non, mais c'est vrai qu'il y a un décalage en Belgique par rapport à nous. C'est vrai qu'ils ont du mal à nous écouter. C'est un auditeur que je connais, qu'on avait fait des soirées à Namur. Lui, il m'a bien précisé qu'il écoutait Fun Radio avec un décalage d'une journée. Donc, c'est pas par moi. Donc, prochaine question. Alors, qui a inventé la radio et à quelle époque et où? Donc, je répète.
5: Pour revenir aux autres pays, il y a Seigneur qui me dit que la radio en Suède, elle est cryptée. Et faut un décodeur, tu vois, comme Canal+.
0: Non, mais je pense pas. Faudrait que je voie avec
8: un technicien.
0: Non, faudrait savoir si on a toujours les cartes ou qu'il y a toutes les fréquences avec tous les pays.
8: Pas ici, on les a laissés à Neuilly.
0: D'accord. Donc, qui a inventé la radio et à quelle époque et où? Et on va demander ça à Victouze ou Victouze, je sais plus.
1: Victouze.
0: Ouais, Victouze. Alors donc toi?
1: Je pense que c'est. Je sais pas, je crois que c'est Monsieur Becquerel. Et c'était dans les années 1920, à la naissance du télégramme.
0: Non, je pense que le télégramme, il a pas été un. Je pense que le télégramme, il a été inventé bien avant. Hein.
1: Oui, mais en fait, c'est avec les progrès du télégramme, ils ont réussi à faire des ondes radio et ils ont inventé la radio.
0: D'accord.
5: Oui. Sur IRC, il y a Yankee qui dit qu'il ne sait pas qui c'est qui a inventé la radio, mais il est sûr que tu es en train de la mener à sa perte.
0: Non, pour l'instant, non. Je suis pas en train de l'amener à sa perte, parce que sinon, je ne serais pas là tous les jeudis à faire péter l'audimat. Et on est combien, s'il te plaît?
5: Alors, l'IRC, c'est pas l'audimat, Gérard, je voulais que tu le saches.
0: Ouais.
5: Et on est 9985.
1: Bravo!
0: 9985.
5: Voilà. Et je dis à Sego que oui, c'est en modérette.
0: Ouais, ben, je pense que j'espère qu'on va peut-être atteindre les 10 000 aujourd'hui.
8: Oh ouais, putain, on se le fait, les mecs, allez.
0: Ouais, toi, on dit pas putain, d'accord. Et je répète une dernière fois, celui qui emmerde Sandy est prié de lui lâcher la grappe.
2: Celui qui emmerde Sandy.
0: Et toi, tu fermes ta gueule. Pour l'instant, je t'ai pas appelé pot de chambre. Quand je t'appellerai pot de chambre, tu sortiras de sous le lit.
5: Gérard,
0: donc, celui qui emmerde Sandy
5: Gérard,
0: au téléphone est prié de raccrocher.
5: Ils me demandent tous la taille de la grappe de Sandy.
0: Eh ben, quand on pourra l'avoir au téléphone, ça me fera bien plaisir parce qu'elle veut participer à ce débat-là. Et malheureusement, à cause de petits cons, on pourra pas la faire participer.
7: Et peut-être qu'elle joue avec son combiné, Gérard.
0: Non. Sandy, si tu m'écoutes, donc t'essayes de raccrocher. Tu raccroches celui qui t'emmerde parce qu'on essaye de joindre depuis le début des débats. Donc, je t'en prie, raccroche. Tu réponds plus, tu raccroches et c'est tout. Et on essaye de te joindre. Donc, Kara Koué.
4: Ça fait tellement longtemps qu'on a posé la question. Qui a inventé la radio? Voilà, c'est ça.
8: Et à quel endroit et où?
4: Alors, à quel endroit? Il me semble que c'était aux États-Unis. Dans la guerre, dans la révolution industrielle.
2: Non, t'as tout faux là.
4: Ah bon? Ah ben, je sais pas.
7: Ah. Bon, on accueille Ginny. Gérard, 30 ans de Paris.
9: Salut Gérard.
0: Salut Ginny.
9: Bonsoir.
0: À la place de qui?
2: Bonsoir Ginny.
7: À la place de
0: Alvinas. Voilà.
8: Alvinas.
0: Donc 101.9.
2: GG, j'ai pas répondu à la question, c'est Samuel.
0: Ouais, ben pour l'instant, c'est pas à toi que je m'adresse.
2: Ah, mais tu m'avais oublié, chouchou.
0: Non, je suis pas ton chouchou, alors arrête, parce que tout à l'heure, tu vas dégager aussi, toi.
2: D'accord.
0: D'accord. Donc, Kara Koué.
4: Ah, ben moi, on me dit que c'est pas ça, alors je sais pas.
9: Si, c'est ça,
0: ma chérie. Bon, d'accord. Kara Koué, bonne nuit, au revoir pour toi, c'est terminé, comme ça tu me prendras pas pour un con. Hop,
4: hein,
0: terminé, au revoir. Au revoir. Samzel.
2: Bah, moi je pense que, mais à tout hasard, je sais pas, Jean-Marc Morandini, 1849.
0: Alors là, je peux pas te dire. Hein.
2: Non, c'est pas Jean-Marc Morandini?
0: Non, je pense pas.
2: Bah, bon, je croyais, je sais pas.
0: Ok. Ginny.
9: Tu peux répéter, Gérard, s'il te plaît?
0: Je crois que on l'a assez répété cette question, donc tu réponds.
2: Mais Gérard, est-ce que tu sais la réponse, toi, quand même? Arrête de nous tenir en haleine.
0: Samzel, tu t'écrases, s'il te plaît.
2: Non, mais je voulais juste savoir si t'avais la réponse.
0: Tu t'écrases. Je n'ai pas de réponse à donner à ça, donc c'est à vous d'essayer de, avec votre tête de
2: binocle. Dans le dico.
0: Ouais, bah tu cherches dans le dico, pour savoir qui c'est qui a inventé la radio, d'accord?
2: Ok.
0: Alors, Jenny.
1: Qui c'est qui a inventé la radio, en quelle année?
0: Voilà.
1: Et où?
0: À quelle époque et où?
5: Ou autre?
1: N'importe quoi, tu t'en fous.
10: Je crois que c'est un dieu grec.
1: Voilà. Ouais.
10: Dans les années 1800. Mais alors, je sais plus son nom, hein. J'ai un trou.
0: D'accord.
5: Ouais. À la place de Karakoé, on accueille Miguel Debois.
11: Oui, bonsoir. Bonsoir, c'est Miguel Debois.
1: Bonsoir, Miguel.
11: Bonsoir, bonsoir à tous.
0: T'appelles
11: bonsoir.
0: D'où?
11: J'appelle de Bordeaux sur 108.7.
0: C'est bien parce que j'ai déjà un auditeur de Bordeaux et Bordeaux c'est 96, c'est pas 108.7, d'accord?
11: J'appelle de Clermont-Ferrand.
0: Bon, toi tout à l'heure tu as appelé.
11: Je veux pas dire d'où
0: tu vas arrêter de me dire des conneries d'où t'appelles. Tu donnes ta fréquence correctement et tu fermes ta gueule.
8: Il vient de t'expliquer pourquoi.
11: Et je suis une star, je suis Miguel Debois, je veux pas qu'on me reconnaisse.
0: Bon alors.
11: Parce que j'ai travaillé à Fun, Gérard, souviens-toi de moi, Miguel.
0: Ouais, ben, réponds.
11: Ça va, GG, on est parti à New York ensemble.
0: Réponds à la question.
11: Oui, tout à fait. Tout à fait. Moi, je pense qu'effectivement, il faut. Plein. Je pense que c'est pas la peine du tout de tourner autour. Surtout quand on connaît pas la question.
1: Ouais, mais c'est en quelle année
11: Donc, je pense que ça devait se situer, merci, vers le début du siècle, je dirais à peu près. À peu près au moment de la révolution industrielle, quoi.
1: Et tu crois que c'était qui?
11: Je sais pas, j'ai entendu parler des mecs genre, je sais pas, Thomas Edison, tout ça, mais bon, c'est vieux, quoi, j'ai pas de papier, je peux pas vérifier, je peux pas te dire.
1: Ouais, puis ils sont morts maintenant.
11: On doit pas m'avancer, voilà, on va pas aller ouvrir des cercueils, c'est pas Yves Montand, donc bon, voilà, quoi.
1: Ok.
0: Miguel Debois, tu arrêtes de dire des conneries parce que ça commence à bien faire.
11: Tu te souviens de New York, GG?
0: Tu commences à te calmer, d'accord. Alors,
7: question suivante.
0: La question suivante, et on se retrouve tout de suite après pour la fin du débat. Donc, c'est existe-t-il des écoles pour être radiologue? Et on s'écoute les potards sans slip avec du caviar dans le soutif. On se retrouve tout de suite après. C'est fin des débats sur Fun Radio. Donc
3: excuse-moi, Gérard, je peux aller faire pipi?
0: Va te faire enculer, toi.
3: J'y vais.
0: Bon, alors casse-toi.
3: Mais non, mais je reviens.
0: Non, tu te casses. Tu te casses pour de bon et puis c'est tout.
3: Ok.
0: Toujours occupé?
7: Rappelle, toujours occupé.
0: Alors, je préviens, je commence à en avoir ras-le-bol à cause d'un petit con qui emmerde Sandy, je ne peux pas l'avoir. Alors, ça commence à bien faire. Vous lui laissez aller, vous lui lâchez le téléphone et vous nous faites pichier. Alors, la suite.
3: Ouais, Gérard.
0: Donc, la fin du débat, donc, il est 2h40 et donc, la question c'était, existe-t-il des écoles pour être radiologue? Et on va demander ça à...
12: Allô?
0: Victouze.
2: Allô?
12: Allô?
2: Allô?
12: Putain, mais ça répond pas, j'en ai marre.
0: Allô, Victouze.
12: Toutouze.
2: Allô? Quelqu'un?
12: C'est quoi ce...
2: Allô?
12: Il y en a marre.
2: Allô?
12: Gérard?
2: Allô?
11: Ah, mais il est parti le blaireau là, allô?
2: Je pense qu'il est parti, non?
12: Ça, c'est incroyable, il fait chier les gens, ils nous écoutent même pas.
2: Ah bah
0: Victouze.
12: Allô?
0: Victouze une fois, Victouze deux fois. Oh,
11: allô?
8: Il est là, Victouze. Vous êtes là, vous nous entendez?
12: Allô?
8: Oui, vous m'entendez?
12: Ça va, Fildar.
11: Il est où le déchet?
8: Il est là, Gérard.
12: Allô?
0: Bon, je sens que ça va être terminé.
2: Oh non, allô?
8: Non, vous l'entendez là.
11: On entend le débris là, c'est bon.
8: Ça y est, c'est bon.
2: Ah, c'est bon, on l'entend, c'est bon.
11: On entend le débris, ouais.
0: Victouze.
12: Oui, Gérard.
0: Pour toi, la question.
12: Je sais plus ce que c'était ta question. Je suis désolé, Gérard.
0: Alors, existe-t-il des radios pour être... existe-t-il des écoles pour être radiologue?
12: Il y a comme... Ouais. C'est comme les écoles de DJ, sauf que t'es pas DJ, t'es radiologue.
0: T'apprends, d'accord. Oui. Pardon? Non, j'écoute.
12: T'apprends à mixer différemment sur les boutons.
0: Ouais.
12: Et à parler dans le micro.
0: D'accord. Miguel Debois.
6: Ouais, bah écoute, je suis tout à fait d'accord. Mais je pense qu'avant de faire des écoles d'animateurs radio ou des écoles de DJ, tout ça, faut déjà faire l'école.
13: Ouais, arrête, arrête, je filme pas, arrête.
6: Qu'est-ce qui se passe là? Il y a une émeute?
8: Non, c'est Gérard qui tape Manu, c'est
13: pas
8: grave.
12: Arrête de taper Manu.
0: Ouais, tu t'écrases toi, la poufiasse.
12: Bah, il t'a rien fait, Manu.
0: Tu t'écrases, la poufiasse.
6: Allez,
8: on prend le débat, allez, Gérard.
5: Bon, Gérard, pour calmer le débat, il y a Belge Boris, il explique qu'en fait, pour être radiologue, faut suivre un stage chez Jean de Debert.
0: Non, chez Jean de Nevers.
5: De Nevers, pardon.
6: J'aime pas trop qu'on me coupe pour dire ce genre de conneries. Rigole.
0: Alors, si t'es pas content, tu vois, Miguel Debois, moi je te dis au revoir.
6: Non, non,
0: salut. Salut. Non, c'est terminé. Voilà, Samzel.
2: Oui, alors donc, faut-il faire une école de radio? Est-ce bien indispensable? Je ne sais pas. Je ne sais pas. Peut-être. Il faudrait peut-être se calquer sur ton expérience. As-tu fait une école de radio, Gérard, pour en arriver au niveau où tu es?
0: Non, j'ai pas fait. Je te coupe 5 minutes. Je n'ai pas fait d'école pour être où je suis à l'heure actuelle comme assistant d'antenne de Max.
2: Oui, tu as le feeling un peu. Tu le sens bien. Quoi.
0: Non, mais ce qu'il y a, c'est que.
8: Tu tiens l'antenne, c'est ça?
0: Bon, toi, tu fermes ta gueule, d'accord? Mais espèce de travelot. Ok. Donc, qu'est-ce que je disais?
7: Ouais, Gérard.
2: Tu avais appris sur le tas.
0: Attends, ça me gêne.
7: À la place de Miguel Debois, on accueille Tabata Crash.
14: Ouais, bonsoir.
2: Bonsoir, Tabata. Oui.
14: Salut, ouais. Tabata. Salut. Ouais,
0: encore un trablo.
14: Non, je crois pas, non.
0: Ouais, mon cul. T'appelles d'où?
14: Je vais vérifier.
0: T'appelles d'où?
14: J'habite à Lyon.
0: La fréquence?
14: La fréquence, 94.5.
0: Ouais, ben dis donc, tu ferais mieux de passer le dimanche soir, où au moins on aurait des chaudes sur l'antenne. Qui c'est que j'avais... Samzal, ouais.
2: Ouais, donc je te demandais si t'avais un peu appris sur le tas, quoi.
0: Ben disons, non, j'ai pas appris sur le tas. Ce qu'il y a, c'est que j'ai appelé d'une cabine, et puis après, avec Max, on a sympathisé, puis c'est tout. C'est maintenant, là où j'en suis, ben c'est grâce à lui, et je peux pas, il peut pas dire le contraire, il est là dans les studios. C'est grâce à lui si maintenant je suis assistant d'antenne et que je viens tous les jeudis faire des débats, et le dimanche, avec Sandy, on fait des conseils. Voilà.
8: D'ailleurs, on n'a plus Canal, si tu pourrais régler l'antenne.
5: Ouais, s'il te plaît.
0: Attends, Rigo, 5 minutes. Toi, Fildar, tu fermes ta gueule une bonne fois pour toutes. Mmh. D'accord?
8: Ok.
0: Rigo?
5: Oui, il y a Zizi tout dur, il te demande si t'as sucé ou si tu t'es fait enculer pour faire de la radio.
0: Non, je rentre pas dans un bureau le cul en arrière. Je m'appelle pas Manu.
5: C'est faux! Il me précise que donc tu rentres avec la bouche en avant.
0: Non plus. J'irai pas jusque-là. Alors, Tabata.
14: Oui. Eh bien, écoute, je pense. Bah, moi, par exemple, moi, j'ai d'abord fait du porno, hein, tu vois.
0: Ouais, bah, ça, on le sait que tu fais du porno. Rien qu'à t'entendre parler, ça se voit.
5: C'est clair.
7: Ça se voit, ouais,
14: c'est gentil, ouais. Et enfin, en tout cas, j'ai fait du porno et ensuite, ça m'a servi à rentrer dans la radio, quoi.
0: Ah ouais.
14: Disons que j'ai joué plutôt de mes relations.
0: T'es rentré le cul en arrière pour te faire défoncer par le patron.
14: Par exemple, oui.
5: Ouais, voilà. Ginny.
15: Ouais, moi je pense qu'il vaut mieux faire une école, quoi. Mais tu peux faire des stages, genre à la foire du trône.
0: Mmh.
15: Mais bon, c'est vrai que tu sais, l'école, ça peut te donner des conseils au niveau technique, quoi. Ce qui manque un peu des fois à l'émission.
0: Non, mais je pense qu'il n'y a pas, besoin d'école pour faire de la radio. Hein. Parce que.
15: Non, il n'est jamais trop tard pour apprendre. Hein.
0: Non, mais de toute manière, il n'y a pas besoin d'école. Parce que bon, hein, c'est un truc qu'il faut essayer.
15: Ouais,
0: bon, je vois que ça fait depuis 95 que je tourne.
8: T'essayes, ouais.
0: Que je suis avec Max. Et puis maintenant, si j'arrive le jeudi à faire des débats, à part qu'il y a deux cons qui foirent tout, mais sinon, c'est pas.
15: Parce que toi, tu te considères comme un animateur.
0: Ben, disons, le jeudi, c'est moi qui commande. La semaine, c'est Max. S'il décide d'arrêter comme il a fait hier, c'est hier soir à minuit et demi, parce qu'il n'y avait pas de sujet valable. Donc, c'est son problème. Hein. Moi, si je vois qu'un jour les débats se passent mal,
8: tu l'as déjà fait.
0: Je fais comme j'ai fait une fois à Neuilly.
8: Tu
0: me casses et puis terminé. Hein, et...
5: Gérard. Sur IRC, il y a Moulinex et Radzinski qui invitent Apolline au carnaval de Tournai le 12 et le 13 mars.
8: Sympa.
0: Donc, tu peux. C'est pour toi, c'est pas pour moi les.
8: Gérard,
7: ouais, bah ouais.
8: Gérard, j'ai un message Minitel de.
0: Non, mais alors ça, j'en ai rien à foutre. Ok. Est-ce que les.
8: Savoir en fait si je venais aussi ce week-end.
0: On n'arrive toujours pas à la joindre.
7: Non,
0: bah, c'est pas grave pour elle.
8: Je peux pas, Dimitri.
0: Bon, toi, tu vas te faire foutre avec tes messages personnels parce que j'en ai un ras-le-bol.
5: Ouais.
0: Fildar, c'est la dernière fois que je te dis d'arrêter de me faire chier, d'accord? Donc, est-ce que les femmes ou animaux sont acceptés dans une radio? Donc, en parlant d'animaux, il y a un Casimir et puis un espèce de crapaud. Voilà. Donc, on va demander à Victouze.
16: Est-ce que les femmes et les animaux sont acceptés dans les studios?
0: Sont acceptés dans une radio?
16: Mais c'est misogyne ta question.
17: Complètement, mais...
2: Non, mais je suis un peu d'accord avec Gérard quand même sur le fond de la question.
16: Oh, quand même pas, quand même.
2: Mais quand même, si.
16: C'est complètement bon, quand il y a des filles qui viennent dans une radio.
0: Bon, hop. Samzel.
2: Ouais.
0: Non, Tabata.
17: Bon, écoute, je suis complètement choquée par ta question. Là, c'est mettre les femmes sur le plan des animaux.
2: Dans ton cas, ma chère Tabata...
17: Oui, bon, écoute, bon, évidemment, moi, je suis un petit peu particulière dans le style, mais bon, on peut pas mettre toutes les femmes sur le même plan, écoute, déjà, et pas les animaux non plus, hein.
0: Non, mais de toute manière, il y a...
17: Les hommes sont à mettre sur le plan des animaux, ça, oui, mais pas les femmes.
0: Non, mais il y a des femmes qui sont animatrices de radio sur différentes radios, oui.
17: Oui.
18: Je voulais te dire qu'à la place de Victouze, on accueille le phoque.
19: Oui, bonsoir.
2: Bonsoir le phoque.
19: Oui, bonsoir à tous.
2: Bonsoir.
19: Oui, bonsoir, ce n'est pas ça, là.
0: Salut le phoque, t'appelles d'où?
19: Oui, bonsoir, j'appelle de Paris, 101.9, bonsoir.
0: Ok. Donc, pour toi, la question?
19: Bah écoute, je pense que les animaux, ce n'est pas sale.
0: Mmh.
19: Donc, à part pour des raisons de salubrité, je ne vois pas pourquoi on les interdirait dans les radios.
18: Est-ce qu'ils sont utiles, Gérard, dans les radios, les animaux, ou pas?
0: En te regardant, je crois que si c'est pour faire des conneries, oui, ils sont utiles. Hein.
18: En tout cas, Gérard, sur IRC, il y a Yankee, il dit qu'on accepte bien les animaux. La preuve, Fun, un singe parlant le jeudi soir.
0: Ah ouais, mais ça, le singe parlant, c'est pour c'est qui?
18: Yankee.
0: Pour Yankee, le singe, il te dit merde. Voilà. Samzel.
2: Bah écoute, non, je pense pas que c'est indispensable d'avoir des femmes ou des animaux.
0: Ouais, mais précise quand même le fond de ta pensée.
20: Non, je t'invite au Queen.
0: Précise de ta pensée.
2: Je sais pas, ma pensée, non. J'ai pas envie de préciser.
0: D'accord.
2: Non, mais très clairement, parce que bon, il y a... Je sais pas... Tu vois, quelle femme pourrait ton mettre à ta place? Déjà, tu vois, très clairement.
0: De toute manière, à ma place, ça m'étonnerait qu'on mettrait une femme, à part Sandy à ma place, mais...
2: Mais même Sandy n'arriverait pas à tenir les rênes face aux hordes d'auditeurs déchaînés.
0: Je vais te dire une chose, que Sandy, elle arrive très bien à se démerder, très bien le dimanche pour faire ses conseils. La preuve, la semaine dernière, il y a 15 jours, on a eu un petit problème, je suis parti, et elle a très bien continué les conseils sans moi.
2: Oui, mais là, ce soir...
0: Alors, Ginny, non, ça y est, c'est terminé,
17: Question suivante.
0: Ginny.
21: Oui, bah, je pense que les femmes sont peut-être acceptées, mais les animaux, je vois pas où tu vas en venir. Hein.
0: Ben non, mais c'est moi qui ai trouvé cette question-là avec Sandy.
2: Ah, bon, on a compris.
18: Avec des petits crabes.
0: Donc toi, tais-toi, espèce de Casimir de mes deux, là. Alors, pensez-vous que l'on peut avoir plusieurs contrats sur une radio? On va demander à...
2: Le phoque.
19: Le phoque.
20: Quand je l'ai vu l'autre fois, il avait le slip tout jaune.
19: Oh là là.
0: Le phoque.
19: Oh. Le phoque.
0: Le phoque.
19: Oui, c'est le phoque, tu m'entends?
20: C'est une horreur.
19: Oh là là là là. Tu m'entends, mon GG, c'est le phoque.
0: Je t'écoute.
19: Oui, donc je voulais dire, avoir plusieurs contrats sur plusieurs radios, c'est pas sale.
0: Non, mais je te demande...
19: Je pense qu'il y a beaucoup d'animateurs qui jouent ce petit jeu.
0: Ouais, tu peux.
19: À passer sur plusieurs radios en même temps. Et je voudrais pas entrer dans une quelconque polémique, parce que sinon tu vas encore t'énerver, parce que tu vas dire qu'on fait référence à des trucs.
0: Ouais.
19: Donc je vais citer personne, sans parler de Europe 1, de Europe 2 ou de RTL ou rien du tout. Voilà.
0: Bah, de toute manière, là, à l'heure actuelle, on se trouve dans les studios d'RTL, d'RTL et d'RTL 2. Si, c'est justement, c'est pour bien préciser que si je fais un débat sur les radios, c'est pour bien préciser que toutes les autres radios essayent maintenant de copier sur Fun Radio pour faire de la libre antenne ou des.
18: RTL 2, Europe 1, tout ça.
0: Tabata pour continuer.
17: Attends, ouais, bah alors à mon avis, oui, il y a des gens qui ont plusieurs contrats. Et moi, j'aimerais demander à Axel Duroux s'il a une petite place pour moi, qui m'accepte dans son bureau une petite.
19: Il y a déjà du monde qui attend, ma chérie. Hein.
17: Ah oui, mais bon.
19: C'est gentil. Hein.
17: Par exemple.
19: Oui, tout à fait, parce que moi je suis.
0: Bon, Samzel.
2: Ouais, bah écoute, moi j'ai un contrat sur Fun déjà. Hein? C'est largement suffisant.
0: D'accord. Ginny?
21: Ouais, je pense que tu peux avoir pire contrat, mais bon, après, c'est à toi de peser les conséquences, quoi.
19: Tu passerais, toi, puisque tu dis que RTL et RTL2, c'est la même maison. Toi, tu passerais sur RTL ou sur RTL2 ou pas?
0: Non, pas du tout, parce que je suis bien sur Fun Radio, donc je vois pas pourquoi que j'irais.
8: Et même s'ils te proposaient plus?
0: Non, mais même. C'est peut-être la même maison, mais c'est pas la même direction.
19: Je veux dire, t'aurais le même badge, ils tiraient toujours dans la même cafette, donc ça changera pas grand-chose.
8: Le même café.
0: Mais de toute manière, moi, je viens que le jeudi, donc j'ai pas eu l'occasion de manger à la cafette.
19: Attends, Gégé.
0: 5 minutes, là, pas qu'il y a une question IRC avant.
18: Ils aimeraient bien entendre la fin de la question de Vioc.
19: Ouais, ben voilà, si Philippe Bouvard, il t'invite pour, je sais pas moi, remplacer Amanda Lear aux grosses têtes.
0: Je crois pas, hein. Parce que je m'appelle pas, je suis pas Trablo pour faire ça.
19: Carlos.
0: Non plus.
19: Putain,
0: okay. Bon, ça y est,
4: Je voulais juste te dire que Samzel était parti se coucher et qu'à la place, on accueillait Bruno 12.
0: Alors, Bruno, bonsoir.
9: Ouais, salut Gérard, je m'appelle Guy.
0: Tu t'appelles Bruno.
9: Je t'ai vu.
0: Ouais, tu m'as vu où?
9: Je te veux.
0: Ouais, bah alors tu vas te coucher, au revoir.
21: Ah, il te veut, lui, hein.
0: Allez hop.
4: C'était une fille, Bruno.
0: Non. Allez hop.
4: C'est une fille, Bruno Doux.
0: Non, c'est un trablo. Oh, c'est Gérard. Tu me la dégages.
21: Putain, Gérard.
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21: Gérard, je suis pas un garçon, moi.
0: Bon, conclusion du débat. On arrête.
7: Non, vas-y, refais une question, Gérard.
0: Non, c'est la fin, c'est la conclusion.
7: Mais non, regarde, il en reste des questions.
0: Non,
7: c'est intéressant en plus.
0: Moi, je veux pas le savoir.
19: Il reste un quart d'heure.
21: Gérard, tu finis ton débat, putain.
0: Oh, et je t'emmerde, toi.
19: Attisez pas le feu, les filles.
0: Ok.
21: Quoi?
0: Attention, parce que tout à l'heure, ça va gerber vite fait, là, au standard.
21: Est-ce que je peux répondre à ta question?
0: La dernière question, comment peut-on définir les fréquences de radio terminées? Ça sera la dernière.
19: Non.
8: Alors, allez-y, répondez. Hein.
0: Le FOC.
19: Alors, les fréquences de radio, c'est très simple. Ça marche un petit peu comme la CB. Je sais que t'es calé. Il y a un nombre de canaux définis. À ce moment-là, tu prends le nombre total, tu fais une division, tu calcules par rapport au nombre de radios, et voilà, chacun a sa plage.
0: Je veux te dire une chose, qu'il y a plusieurs fréquences. J'ai pas toutes les fréquences en tête, mais il y en a pas mal. Hein.
19: Regarde, comment ça se fait que sur Paris, par exemple, tu captes Fun sur 101.9 seulement, alors que tu captes Sky de 95.2 jusqu'à 97.5, tu captes Sky. Comment ça se fait qu'ils ont une plage plus large?
0: Non, mais attends, parce que là, il faut bien se dire une chose, hein, parce que Fun Radio a un émetteur, c'est vrai que, comme j'ai fait allusion tout à l'heure à la Belgique, ils ont un décalage d'une journée. Hein, c'est vrai que dans certains pays, on peut pas capter Fun comme on veut.
19: Oui, mais pourquoi
8: faut une parabole?
0: Il y a pas besoin de parabole, c'est question de satellite, c'est tout.
19: Gégé, regarde, pourquoi?
8: Tu sais qu'en Afghanistan, il y a encore Arthur, hein.
0: Ta gueule, toi.
8: Le matin.
19: Les pirates.
18: Gérard, sur IRC, il y a Davy One, il aimerait bien que tu donnes toutes les fréquences de Fun Radio ville par ville.
0: Mange-toi,
8: on a dit.
0: Ta gueule, toi.
18: Gérard. À chaque fois qu'il y a un auditeur qui passe, tu notes la fréquence, donc t'aurais pu
8: rien. Bouvieux sur 1.1 FM.
0: Dans ta région de merde, ils captent Fun. Surtout qu'ils sont même pas capables d'appeler, c'est des connards dans ta région à 3.
19: Respect.
0: Y a aucun Troyen qui est capable d'appeler Fun Radio.
8: Ils t'attendent devant là,
0: t'as raison, toi. Espèce de trablo, va. Tabata.
21: Oui, pour avoir une fréquence, en fait, c'est à partir de 89, un truc comme ça, jusqu'à 108.
0: Un peu plus même, je dirais.
21: Ouais, je dirais même 110.
0: Toi, t'es sur 94.5. Et l'auditeur d'avant, il y a un auditeur, je sais même plus sur.
21: Ah non, c'est 115, un truc comme ça.
8: C'est une soustraction.
0: Non, mais il y a plusieurs fréquences, et ça, je pourrais confirmer toutes les fréquences si je pouvais.
18: Gérard, sur IRC, il y a Père Fouras qui est troyen, qui n'a pas du tout aimé ce que tu viens de dire, et il va venir te casser les dents qui te restent.
0: Merci. Ça va être
8: rapide, hein, t'auras pas beaucoup
0: c'est
8: de
0: C'est pas grave. Toi, tu fermes ta gueule, toi. D'accord. Qui c'est qui reste? Ginny, pour finir.
21: Ouais, bah, pour les fréquences, t'appuies sur le bouton, tu vois. Puis maintenant,
18: il
21: recherche automatiquement.
0: C'est pour finir.
7: Mais t'as que 9 questions.
18: Sur IRC,
0: c'est la 10e.
18: C'est sans bouillir.
0: C'est la 10e.
19: T'appuies sur le bouton, ça gicle. Hein.
0: Ça dépend. Ça dépend sur quelle fréquence que vous voulez, sur quelle radio vous voulez vous mettre. Hein.
8: Ça dépend de l'heure aussi.
0: Ça dépend de l'heure et ta connerie, toi.
8: Non, c'est vrai. Hein.
0: Hein bah, parce qu'il n'y a pas d'heure pour
17: en manger. Pour en manger du bâton de berger.
0: Ouais, c'est ça.
18: Tabata.
0: Je crois que celle-là, elle est vraiment calée cul.
19: Hein.
17: Absolument pas.
0: Bon, conclusion du débat. Le fuck.
19: Bah attends, GG, il reste encore 10 minutes, là, on continue.
0: Non, c'est terminé. Il reste même pas 10 minutes, il reste...
1: Attends la tête, tu vas voir, il est quelle heure, la pendule? Il est 51.
0: Voilà, non,
1: 51.
0: Non.
10: Bah si.
0: Non, regarde, ta pendule, la déconne. Le fuck.
19: Oh là là, GG, c'est pas bien de finir plus tôt le débat.
0: Mais bah si.
19: Même si ça s'est bien passé, moi je dis que c'est pas une bonne idée.
0: Ouais.
19: Donc je dis que tu vas nous trouver une petite question dans ta cervelle, là, vite.
1: Surtout qu'il y en avait 11 des questions,
0: Gérard. Ouais.
19: Il en manque une.
0: Non.
19: Si, je l'ai vu par-dessus ton épaule sur le papier, il en manque une.
0: Non, il y en a plus.
19: Si, il y en a une que t'as pas fait, là.
0: Non, elles sont toutes faites, les questions.
19: Et si, vas-y, file-la entre lui, là, celle-là, là.
1: Attends, on va la trouver.
0: Non, elles sont toutes faites, les questions. Donc, la conclusion.
19: Ah, on va trouver une question, là.
0: Non, je te dis,
1: si vous avez des questions.
19: Alors voilà, moi, Gégé, je voudrais savoir pourquoi, maintenant que c'est une seule maison, Fun, RTL, RTL2,
0: ouais.
19: Pourquoi les trois, elles mettraient pas leur fréquence juste côte à côte pour être plus fort, parce que c'est très bien qu'à 3 contre 1, on est toujours plus fort.
0: Mais de toute manière, qui sait que, parce qu'on n'a toujours pas eu les sondages par rapport à la presse, donc j'aurais bien voulu savoir si... Oui.
17: Il y a un auditeur qui demande si c'est possible d'écouter la radio à la télé, en fait.
0: Alors là, je vais te dire une chose,
18: On m'a demandé si on pouvait l'écouter par CB.
0: Ça par la CB, c'est faisable en mettant ton mic devant les haut-parleurs.
17: Ouais, et à la télé, genre.
1: Et moi, j'ai sur le Minitel, j'ai mon...
0: Ouais, bah, pour l'instant, tu fermes ta gueule avec ton cousin, tu fermes ta gueule, d'accord?
1: Non, c'est ma cousine.
0: Non, mais moi, j'en ai rien à foutre,
1: elle va se faire sauter
0: par toi, ok?
1: Elle a les sondages d'RTL2, ça t'intéresse ou pas?
17: Ouais, donc est-ce que c'est possible d'écouter la radio à la télé?
0: Faut avoir du bon matériel.
1: Faut du matos, hein, putain.
0: Pour pouvoir écouter la radio à la télé.
17: Quoi comme matos, alors?
0: Ben, y a certains trucs. Toi, tu dégages parce que tout à l'heure, je vais t'éclater.
10: Qu'est-ce que j'ai fait?
0: Tu dégages.
10: J'ai rien fait.
0: Tu dégages de là.
17: T'approches pas de Gérard.
0: Tu dégages.
10: Ben, je suis assis.
21: Allô?
0: Ouais.
19: Dis-moi, Washigiri, vas-y.
1: Bon, Gérard, t'écoutes un peu ce qu'on te dit.
0: Tabata, conclusion.
21: Ouais, bah écoute, c'était un débat intéressant. Je suis déçu d'être arrivé qu'à la fin.
19: Mais... Ah non, on continue.
0: Non, de toute manière, c'est fini.
21: Mais Gérard, continue. Je suis sûr que t'as une question encore.
0: Non, il n'y a plus de questions.
21: Ouais.
19: Ici, si, bien sûr.
21: Si, j'en ai.
0: De quoi? Alors, vas-y.
21: T'as déjà fait du cybersexe?
0: Quoi?
21: Non, rien.
0: Ouais, d'accord. Je crois que ta question, elle a ni queue ni tête comme toi.
21: Ah ben, moi, j'ai pas de...
0: Ginny.
21: Gérard, est-ce qu'il existe des radios pour les enfants?
1: Parlez pas tout en même temps.
0: Tabata, tu t'écrases.
21: Moi, j'ai rien dit, là.
0: Ginny.
21: Eh ben, le débat était pas mal, mais comme d'habitude, il manquait quelques questions, genre... Approfondir.
0: Ouais. Bah ouais, mais je pense que le débat sur les radios, on l'a assez approfondi.
21: Ouais,
19: le phoque.
0: Le phoque,
19: s'il te plaît, mon ami.
10: Viens, mon petit cochon.
19: Gérard, c'est le phoque.
0: Oui.
19: Je peux faire ma conclusion?
0: Je crois que tu l'as déjà fait,
19: non, j'ai posé une question tout à l'heure, c'est pour ça.
0: Non, c'est peut-on. Quoi? Qui c'est qui a écrit ça?
19: Vas-y.
0: Peut-on écouter la radio à la mer ou à la montagne ou autre? À la mer, à la montagne, oui. Parce qu'avec un baladeur, tu peux très bien écouter la radio à la plage.
1: Mais le sel, ça l'abîme. Hein.
0: Avec un baladeur, tu l'abîmes pas, espèce de con.
18: Gérard, vite fait, il y a Kleenex sur IRC, il dit à Sandy qu'elle arrête de l'appeler.
0: Alors Kleenex il va se faire foutre parce que Sandy, depuis tout à l'heure on n'arrive pas à l'avoir, donc
18: apparemment c'est parce qu'elle n'arrête pas d'appeler Kleenex.
0: Non, elle ne connaît pas. Alors sur l'IRC, arrêtez de par contre, je reprécise encore ce que j'ai dit hier. Arrêtez de me dire que c'est soit Rigaud ou Manu ou Fildar ou Max ou Apolline qui vous donne mon numéro parce que c'est faux, vous êtes des menteurs. C'est ça, vous êtes tous des menteurs. Alors moi je vais vous dire une chose, que maintenant celui qui m'appelle, son numéro est retransmis directement au commissariat de police. Maintenant je ne peux plus me faire chier avec tes petits cons.
19: Tu balances tout le monde à la bad.
0: Ouais, ben moi je t'emmerde, ok. Alors, en de bon entendeur, salut.
19: Ouais,
0: Non, ça y est, c'est terminé. Conclusion, c'est terminé.
19: Ouais,
0: c'est
19: moi. Allô, Gérard. Conclusion, mon GG.
0: Donc, pour moi, la
18: quelques conclusions de l'IRC quand même avant que tu donnes ta conclusion. Je pense que c'est.
19: Gérard.
3: Ferme ta gueule.
0: Bon, allez, hop, tu me les gardes tous là maintenant, comme ça je serai tranquille.
18: Il y a Davy One, il dit que comme il habite en Belgique, il donnera sa conclusion demain soir à cause du décalage.
1: Ah, il a bien fait, il a raison.
0: De toute manière, demain soir, il n'y a pas de libre antenne.
1: Non, mais tu viendras, toi, exprès.
0: C'est ça, tu te mets le doigt dans le cul, toi, pauvre con.
10: Allez,
21: Gérard.
10: Pommade.
7: Il le fait, Gérard.
0: À part.
18: Il y a la conclusion de Turpentier.
0: Le débat n'avait ni queue ni tête comme moi, donc j'en ai rien à foutre de ça.
18: Merci de la dire à ma place.
0: Il y a un gros sampleur qui tousse. Et on était combien pour finir?
18: On a fini à 9 980 à 18.
0: Bah ouais, mais c'est pas grave. Donc, conclusion du débat.
1: Gérard, il y a ma soeur sur Minitel qui dit putain, c'est con à deux près.
0: Bah ta soeur, tu iras lui
1: les caresser, oui, bien sûr. Okay. Ouais. Les fesses, bien sûr.
0: Conclusion du débat.
21: Non,
0: ça y est, c'est terminé. Conclusion. Pour moi, la conclusion, c'est que.
19: Allô, Gérard.
0: Ta gueule.
19: Est-ce que je peux faire ma conclusion?
0: Bon,
21: j'ai pas fait ma conclusion, moi non plus.
0: Terminé, c'est fini.
21: J'ai pas fait ma conclusion.
19: Tu finis ton travail, sinon t'auras pas tous tes tickets resto.
0: Ça y est, c'est terminé.
7: Vas-y, fais ta conclusion.
0: Il y a plus de conclusion par les auditeurs. Ça y est, c'est terminé. C'est terminé.
21: Dire à mes potes de fun que je les kiffe.
19: Voilà.
21: Ouais, moi aussi.
19: Bien fun, ils m'ont voilà. Manqué,
18: ouais,
19: mes potes.
18: Cool.
21: À mon pote Goldo de fun et à mon pote Armette de fun et à mon pote Tony de fun.
7: Ah non, moi c'était pas eux.
0: Ouais, c'est ça.
19: Gérard, c'est bien que t'aies fait un débat sur la radio parce que t'es quand même un bras cassé, il faut le dire.
0: Et moi, je t'emmerde.
19: Et je voulais te dire qu'il y a quand même des keufs qui te cherchent pour délit de sa gueule sur la bande FM. Donc, si je te donne un conseil, vas-y, planque-toi, trace.
0: Ouais, bah moi, je t'emmerde. Ok, alors en de bon entendeur, salut.
19: Tu peux te cacher chez moi dans le 9-4 à la cave si tu veux.
0: C'est bien, bah va te faire foutre. Donc, conclusion, ce soir, qui c'est qui a bien travaillé? Pour une fois.
22: Moi aussi.
0: Pour une fois. Pour une fois, on a laissé la chance à Pauline, elle a fait son boulot correct. Il y a Rigo qui a toujours bien fait son boulot.
1: Bien,
0: voilà.
1: Rigo,
0: les deux autres, vous étiez nuls. Voilà. Et pour finir, on s'écoute. On s'écoute quoi pour terminer?
1: Apolline va te le dire.
0: Pour terminer, les foules de la FM avec du bois dans la.
7: Les
0: folles de la FM avec du bois dans la fourmilière et on se retrouve dimanche soir pour les conseils 70 parce qu'elle a des petits, elle a d'autres problèmes à régler et moi je vous retrouve dimanche soir dès 22h mais bien sûr vous avez Seb pour la nuit sans pub demain matin, Bob et bien sûr la loco de demain soir avec Strambez, Jean-Marica, Jean-Marie Percu
3: Gérard,
0: la semaine prochaine, au revoir à tous.
22: Salut toi.
1: Oh merde, du coup. Alors, on va accueillir maintenant tous tes amis, à savoir Hugo.
23: Non.
1: Luigi, bonsoir.
24: Oui, ciao les Strumpfs. Ciao Gigi, ciao.
1: Bonsoir Gérard.
25: Salut.
1: Voilà, merci d'être poli. Gérard, Hugolin.
24: Bonsoir les Kiss, bonsoir le Cum.
25: Non, c'est bon.
24: Effectivement, je suis vierge.
0: Non, mais attends, le débat il commence pas, donc déjà tu commences à dire bonjour et après on verra.
1: Voilà, ne crie pas parce que là, vraiment, il y a des saturations. Arnette, bonsoir.
26: Allô? Allô, oui, bonsoir, vous allez bien?
1: Oui, ça va plutôt pas mal.
26: Régulièrement, Gérard, quand même, hein. Voilà, quoi.
1: On a également David, bonsoir David. Bonsoir David.
27: Ça va
1: et toi?
27: Ouais, super. La forme.
1: Bon.
27: Radio.
26: Un peu de radio. Ah non, pardon, feu de radio.
1: Attendez, est-ce qu'on apparemment on dérange Gérard qui est en train de manger son petit casse-dalle. Gérard qui se contrefout de vous quatre. Mais par contre, maintenant, il va finir de manger, d'avaler vite fait sa petite portion et puis il va dire bonsoir à Raphaël.
28: Salut Gérard.
1: C'est une fille, hein, au cas où tu l'aurais pas
28: deux
1: entendu.
28: LE, oui,
1: ah, deux LE, hein, c'est difficile.
25: Ouais, c'est une fille, tu me prends pas.
1: Bah, si, c'est la Raphaël qu'on a eu tout à l'heure, là.
28: Mais Gérard,
1: elle est pas vraiment noire, elle est pas vraiment blanche, elle est chocolat au lait, c'est ça?
25: Non, c'est un mec, ça.
1: Elle se cherche encore, elle sait pas trop où elle veut aller, elle se tâte, alors elle prend les deux. On a également Alissa.
29: Salut Mathieu.
1: Bonsoir. Parle bien devant ton combiné, hein. Voilà, parle bien devant ton combiné. Parle bien devant ton combiné.
29: Je parle devant mon combiné.
1: Non, tu le faisais pas il y a un instant. Menteuse. Evelyne, bonsoir.
30: Bonsoir.
1: T'appelles de RP.
30: Pardon?
1: Pour les intimes, région parisienne,
30: exactement.
1: Sinon pour les autres. T'as 26 ans, ça va Evelyne?
30: Ça va très bien, merci.
1: Bon, très bien. Bah, Cédric également de Lyon.
30: Ouais,
1: salut Cédric.
24: Ouais.
1: Donc Gérard, tiens, je te donne les documents. Puis c'est à toi de gérer donc ton débat. Tiens, hop. Et puis il y a d'autres nanas. Si les nanas veulent appeler, donc 0803 08 5000 0800 70 5000. Dans un instant, je vais m'éclipser du débat. Je vais laisser Jessica faire ça parce que. D'abord, Jessica, la première question qu'on peut se poser, ça, t'es plus vierge depuis l'âge de 10, 8 ans.
7: Non, depuis 16 ans.
1: Ah, 16 ans.
7: Ah ouais, très bien.
1: Tard, mais enfin bon, t'as vite rattrapé le retard. Hein.
7: C'est clair.
1: Donc il y a Jessica, Florent va prendre les manettes, également Julie. Ce serait marrant que Julie elle prenne derrière, on va rigoler. Hein.
5: Avant que tu t'éclipses, si des fois on pouvait avoir la personne de.
1: Tout à l'heure. Non, on fait le débat là, Gérard.
7: Ça répond pas.
5: J'ai
7: essayé, ça ne répond pas.
5: Bon, bah c'est bon, donc apparemment. Bon,
26: les blaireaux sont là, on est là.
5: Bon, ouais, c'est bon, tu vas pas commencer?
26: Ouais, tu restes poli, enculé.
5: Alors l'enculé, t'emmerde.
26: Mais c'est pas à toi qu'on parle, Gérard. C'est pas à toi qu'on parle.
5: Non, mais je te préviens d'une chose.
26: Ouais. Comme d'hab, quoi.
5: Comme d'hab.
26: T'énerve pas, vas-y. Tu peux y arriver, Gérard.
5: Vous commencez pas à me les gonfler. C'est clair et net.
26: Pas. Ok.
5: Ça va aller vite.
26: T'énerve pas, mon Dieu.
5: Le débat. Si vous commencez comme ça, le débat il va durer 5 minutes.
1: Vous choisissez.
5: C'est simple, vous choisissez.
1: Vous choisissez pas, vous choisissez, parce que t'as
5: fait. Ouh. On y va gentiment.
1: Ouh, gentiment.
5: Comme sur certains débats qui se sont très bien passés.
1: Oui.
5: Ou sinon, je casse, j'arrête tout et je rentre chez moi.
1: Non. Ah non.
26: Gérard, tu ne feras jamais ça.
1: On a déjà Nanou qui fait je suis vierge.
5: Nanou sur Minitel, t'es bien gentil.
1: Ah, crie pas parce que tu vois, t'entends la voix, c'est dégueulasse. Je sais pas, il y a un problème ici. J'ai tous mes poils sur la chatte. Je t'aime à la folie. J'ai envie que tu me prennes par le mat.
5: Max, puis tu l'envoies quand même de mon côté quand même que.
1: Puis attends parce que c'est
5: ami. Envoie un peu.
1: Puis dans mon anus tout rouge, puis par ma bouche et est-ce que tu pourrais m'éjaculer? Bon, enfin bon.
5: Bon, on verra.
1: Non, là après c'est pas très drôle. Après c'est pas très drôle.
5: On verra. Bon.
7: On verra, elle a dit. La première question.
1: Alors Gérard, le débat.
30: Ça c'est clair.
26: Gérard est-il plutôt? La question qui se pose pas.
5: Ah, très bonne question, ça. C'est qui, ça?
26: C'est Arnette.
5: Arnette, ça m'aura pas étonné de ta réponse.
26: Bah, c'est clair, hein.
5: Avec Arnette, point final à Lénine, donc on va commencer.
26: Ok, on y va.
5: Donc, sur la virginité, pourquoi? Donc voilà. Donc
7: quoi, quoi,
26: c'est bon. Tu quoi là?
1: Non mais demain on fera un temps, aussi on fera un débat sur la météo. Demain il fera beau. Pourquoi?
5: Pourquoi attendre?
26: Pourquoi
5: attendre? Merci.
1: Mais attends, dans le micro, ça grésille, je sais pas.
5: Alors, pourquoi? Ça, je m'adresse. J'ai pas beaucoup de nanas, c'est dommage.
28: Mais exprime-toi, Gégé.
1: Non, mais attends, là, tu.
26: Allez,
1: on dirait pivot, vas-y, démarre.
5: Alors, pourquoi attendre pour avoir une relation? Très bonne question.
1: Les mecs peuvent répondre aussi là-dessus, Gérard. Mais Jessica mène le truc. Hein.
5: Non, en principe, j'ai demandé plus de nanas que.
26: Mais bon, c'est pas grave. Si tu
5: plus
26: veux
5: de nanas.
26: Hein.
5: Parce que les cums, j'en ai ras-le-bol. Alors, j'aurais bien voulu avoir les réponses de taupe.
26: De taupe?
5: Oui.
26: C'est quoi ce nouveau délire là?
5: Ce nouveau délire, c'est un nouveau surnom que j'ai donné aux nanas maintenant.
7: Ah bah c'est vachement sympa.
26: Bah ouais.
7: C'est toi qui défends la femme habituellement, bah dis donc.
26: Gérard, c'est pas taupe, c'est taupu. Taupu, t'as compris Gérard?
7: Voilà, c'est quoi Gégé, la première question?
5: Bah, la première question, c'est pourquoi attendre pour avoir une relation? Ça, c'est pour les nanas.
7: Alors les filles, il y a Alissa?
5: On en a pas beaucoup, hein.
30: Oui.
7: Il y a Alissa qui est là.
30: Ouais.
7: Alors, à ton avis?
30: Bah déjà, la virginité pour une fille, c'est quelque chose d'important.
5: Mmh.
30: Moi, la première fois que j'ai eu mon rapport, bah, j'ai quand même attendu un an.
5: Mmh.
30: Et bon, c'était un mec, c'est sérieux, quoi, qui était bien, quoi. Et puis, j'ai voulu lui offrir la virginité, et puis voilà, quoi.
5: D'accord. Evelyne?
6: Bah moi, c'est un petit peu pareil. La première fois que j'ai perdu ma... Enfin, la première fois que j'ai eu un rapport, c'est vrai que c'était avec quelqu'un. J'avais attendu aussi. On fait pas ça avec n'importe qui, hein. Mmh. Ou le premier qui passe.
5: Ouais, d'accord. De manière, je reviens à peu près. De manière, je vous donnerai mes solutions en fin de débat.
30: D'accord.
0: Raphaël.
30: Oui. Alors je
0: apparemment c'est pas c'est un mec.
30: Mais arrête, c'est pas parce que j'ai une grosse voix que je suis forcément un mec.
0: Bah c'est bon.
26: On dirait Chewbacca dans la guerre des étoiles.
30: Ah toi ta gueule hein, connard.
0: Oh, on reste poli.
30: D'accord, je reste poli.
0: On se calme.
30: Mais
0: on
30: je crois que c'est pas Gérard.
0: Raphaël.
30: J'ai horreur qu'on me soupçonne en plus, surtout que j'ai déjà eu des problèmes dans ma tendre jeunesse qui n'est pas si loin et j'ai cassé la gueule à plusieurs garçons.
26: Ouais, mais Raphaël a une belle voix.
30: Oui, merci.
26: C'est clair. Ah ouais,
30: ouais, tu rattrapes bien le coup, hein.
26: Ouais. Faut le dire quand même. Hein.
30: Ouais,
26: ouais. Comme la voix du Bourbon, quoi.
30: Tu peux m'exprimer.
2: Hey, Gérard. Il y a Pinette sur Minitel qui dit que tu dépucelles les mouches.
0: Non, mais c'est bon, Minitel, tu me le mets par là que je voye.
2: Est-ce que c'est vrai?
0: De toute manière, je donne pas mes réponses. De manière, vous le savez très bien.
26: Comme d'hab.
0: Donc, Raphaël.
30: Oui. Bon, moi, je suis la seule vierge, apparemment.
0: Non, t'es pas une nana, enfin, déjà. De toute manière, déjà.
30: Non,
0: te prends pas pour une nana, t'es un cum.
30: Gérard, c'est une fille. Arrête.
26: Tu manques de respect, Gérard. Un peu de respect, mais on est respectueux envers toi, déconne pas non plus, quoi.
30: Une fois ça passe, mais à la longue, putain, ça devient chiant, quoi.
0: Gérard, on dit pas putain, ok.
30: Oui, pardon.
26: Ouais, d'accord, on dit maman travaille.
30: C'est depuis que je suis en France, j'ai appris un mauvais vocabulaire, tu vois, à fréquenter les Français.
0: Ouais, bah c'est bon, tu fréquentes qui tu veux, je m'en fous. Allez, c'est bon, allez, on y va.
30: Bon, alors, je dirais que de là où je viens, la virginité est quand même assez importante. Je viens de Côte d'Ivoire. Et bon, c'est ma première année en France et tout, là. Et on est assez en retard dans ce domaine.
9: Tu as quel âge, s'il te
30: plaît? J'ai 19 ans.
9: 19 ouais. Encore ça va, quoi, c'est pas...
30: ça va, oui. Et bon, par rapport à toutes mes copines et tout, la mentalité déjà là-bas, on est toutes comme ça. Hein. C'est pas que c'est un sujet tabou, mais bon...
9: C'est un peu ce qui se passe chez les Maghrébiennes aussi. Quand je vois qu'elles attendent jusqu'au mariage, la plupart...
0: Ouais, ben
30: non,
0: ça...
30: mais c'est pas pareil.
0: Qui c'est qui parle, là?
9: Celle-là.
0: Aïssa. T'as quel âge, s'il te plaît?
9: 20 ans.
0: 20 ans.
26: Okay. 21 bientôt. Mais tu sais, pour moi aussi, c'est important, la Virgin. C'est pas
0: ça, là-bas. C'est Hugo, là?
26: Non, c'est Luigi. Luigi. La Virgin, c'est important, parce que c'est là-bas que je vais acheter mes CD, donc c'est...
0: Non, mais je veux pas le rapport. Hein. Je veux pas le rapport. Non, mais de toute manière, je réponds à la question d'Alissa. Je reviens à ta question là, que tu viens de poser. De toute manière, c'est vrai que bon, ben, certains pays attendent...
9: Attendent
0: assez longtemps, voire même jusqu'au mariage.
30: Mais ça dépend de la religion qui domine, hein, aussi.
26: Absolument. Absolument.
0: Tout à fait.
9: Ouais, mais ça peut dépendre de la personne elle-même.
30: Oui, tout à fait, ouais. De l'éducation qu'elle a reçue.
2: Voilà, ça dépend
26: de le pays où on est, hein. Si c'est en Thaïlande, bon...
30: Non. C'est clair.
2: Ça dépend de la personne ouais, avec qui on veut le faire.
9: Quelle que soit la religion, c'est vrai que c'est le caractère de la personne, c'est ce qu'elle ressent, ce qu'elle a envie de faire avant tout, en quelque sorte.
30: C'est Alissa, c'est toi qui parles, hein?
9: Non, c'est Evelyne.
30: Ah, Evelyne. Oui, mais je vais te dire un truc. Déjà, les parents sont là pour inculquer aux enfants une certaine...
0: Non, mais attends,
9: je suis tout à fait d'accord. Raphaël, moi aussi, Raphaël. Oui.
2: Ouais, mais attendez, Gérard, il y a un truc à dire, c'est ça dépend de la personne, comme le dit Nanou sur Minitel. Elle veut perdre sa virginité uniquement avec Gérard.
0: Mais moi sur Minitel, j'en ai rien à foutre.
2: Et elle a des raisons. Elle dit que t'es le seul à avoir un gland assez gros pour la dépuceler, Gérard. Bon,
0: elle fait ce qu'elle veut, je m'en fous.
9: Elle a déjà eu l'occasion de le voir.
2: Il la monte partout dans la rue.
0: Raphaël.
30: Oui.
0: Raphaël.
30: Oui.
26: C'est l'occasion jamais de perdre la tienne.
30: Qui, moi?
26: Non, oui, mais moi,
9: et Gérard, pourquoi tu lui dis ça?
26: Gérard, moi je ne comprends pas pourquoi les vierges sont plus importantes que les béliers ou les scorpions, les verseaux.
0: Non mais attends,
26: Luigi. Oui, je t'écoute.
0: Hey, je vais te dire une chose, je vois pas le signe astrologique, ce qui vient foutre
26: ouais,
0: là-dedans.
26: Donc mais Luigi, vous, m'a fait un coulo, quoi.
9: Mais vous les mecs, vous serez pas contents de dépuceler une vierge?
0: J'aime bien quand vous parlez, donnez vos noms.
9: Alissa.
0: Oui. Moi, de toute manière, je vais répondre à Raphaël.
30: Oui, mais moi, j'ai même pas parlé, vous m'avez tout coupé
0: la
30: parole.
0: Non, mais minute, Raphaël, je vais te répondre.
30: Oui.
0: De toute manière, c'est pas parce qu'il y a papa, maman derrière.
9: Ah, bah, l'engueule pas, la pauvre.
0: La pauvre, c'est le pauvre. C'est le pauvre.
30: Oh, mais arrête,
0: à la longue, ça devient chiant. Si t'es embêté, tu vas à la deuxième porte à droite et c'est bon.
9: Elle a dit chiant, Gérard.
30: Vas-y, Gérard, je t'écoute.
0: Donc moi je vois pas le rapport avec papa et maman, parce que si t'as envie d'aller voir quelqu'un, t'as pas besoin de demander à papa et maman.
7: Mais la conscience alors.
0: T'as 19 ans. Non mais t'as 19 ans. De manière, t'es majeur, t'es vacciné, tu fais ce que tu veux, t'as pas besoin de demander à papa et maman comment on fait l'amour.
28: Mais qui plus est, je suis à 6000 km de mes parents, et là mes parents, je peux faire n'importe quoi, ils sont pas au courant en plus, tu vois.
7: Mais c'est parce que t'as une conscience.
28: Oui, j'ai une conscience.
0: Mais tu prends ça sous ta responsabilité, mon grand.
28: Ma grande.
0: Mais de manière, chacun prend ça sous sa responsabilité.
4: Pas, c'est pas une femme,
0: mais vous avez pas besoin de papa et maman. Et par exemple, moi je sais pas, Elisa ou David ou Ernest, Luigi ou.
4: Oui, là, oui. Merci Gérard.
0: Oui, Golin, okay, ou Evelyne. Oui. Bah, je pense que vous n'avez pas besoin de demander à vos parents comment
28: mais
0: fait pour.
28: Gérard, c'est pas ce que j'ai dit. J'ai dit que les parents sont là pour donner une éducation aux enfants. Ça dépend maintenant si tes parents te laissent faire tout ce que tu veux. Tu vas te faire des pucelas à 13 ans, tu vas te faire des pucelas à 15 ans ou n'importe quoi. Et si tes parents te donnent une bonne éducation et qu'ils te mettent ça.
4: Absolument.
7: Non, moi je suis pas d'accord, Raphaël.
0: Non, je suis pas d'accord là.
7: Non.
2: Parle-nous de ton expérience, Gérard. C'est ce que moi on demande.
0: Du scoop.
2: Tu t'es fait des pucelés à quel âge, Gérard?
4: 3 ans. Gérard, parle-en, ça va être rapide.
0: Ça vous regarde pas.
4: Vas-y, voilà. Rien, me regarde avec toi, Gérard.
0: J'en connais un, là, il est encore là. Normalement, il devrait se tirer en boîte.
1: Non, mais même si tu as commencé par le derrière, c'est bon, ça dépuce.
0: Non, mais c'est bon, toi, tu te tires en boîte. Tu te tires en boîte, tu verras, ça paraît, c'est bon. Allez, casse-toi. Casse-toi, mon tas, c'est vu.
4: Gérard.
0: Oui.
4: C'est Golem.
0: Oui, ou Golem.
4: Ouais, moi je voulais dire que, bon, effectivement, je suis vierge à Saint-Denis-Poisson.
28: Trop fort.
4: Et ça fait 28 ans.
2: Il y a Muriel qui prétend que Gérard est puceau à son nom casse-couille.
0: Dans ce cas-là, c'est où? C'est sur Minitel.
2: Sur Minitel, oui.
0: Alors Muriel, sur Minitel, tu laisses ton numéro, on te rappelle. Ok, merci.
7: Mais faut revenir à Raphaël. Là. Raphaël,
0: bon,
7: t'as jamais été tenté, je sais pas, pour faire.
8: Raphaël est parti.
7: Ah, elle est partie déjà.
28: Ah,
7: oh, c'est dommage. Mais il reste juste deux filles alors.
28: Ah, il est parti, Raphaël.
7: Voilà.
28: C'est ta faute.
0: Bon, David. Ouais, c'est de ma faute, merci, c'est bon, là.
28: Foutez pas la faute sur Gérard, merde.
0: Bon, David.
4: Oui, Gérard.
0: Ta réaction là-dessus, sur la première question?
4: Bah, je suis d'accord avec toi, Gérard.
0: Moi, ça, de toute manière, je sais que tu seras toujours d'accord avec moi, et puis après, tu vas me dire, ton débat, c'était de la merde, ok, c'est bon. Bonne nuit. C'est bon, Arnett.
28: Ouais, bah, moi, je vais dire que, qu'en fait, la virginité, faut la dépuceler, quoi.
0: Ok.
28: Voilà.
7: Ça c'est intelligent.
28: Non, c'est sympa quand même, non?
7: Ouais, c'est bien ça.
0: Hugo Lain.
7: Belle conception de la vie.
4: Alors, moi j'ai perdu ma virginité, mais je l'ai jamais retrouvée. Ah, j'ai partout.
0: Non mais attends, vis-à-vis de la question, pourquoi attendre d'avoir une première relation?
2: Ouais, pourquoi est-on vierge avant d'avoir eu sa première relation? C'est une bonne question, Gérard.
28: Là il a sur le vif. Ouais.
2: Ah, elle est excellente, fallait la poser celle-là.
7: Mais non, mais Gégé, faut attendre d'être prêt. Sinon, tu vas pas faire ça à 8 ans, quoi, parce qu'à 8 ans, t'es pas prêt.
0: Bah, de toute manière, je vais te dire une chose, Jessica, quand tu vois ce qui se passe à l'heure actuelle, rien qu'entendre tes émissions entre 20h et 22h, sans compter les émissions à Max, pourquoi que j'ai voulu attaquer le débat sur la virginité, parce que sans arrêt, on les entend.
28: Merci, Gérard. Alors,
0: t'en entends des vertes et des pas mûres. Les nanas ont 13-15 ans, elles sont violées par
28: Mais là tu me
2: comprends. Ouais,
7: Gérard.
0: Hugo Lain.
7: Gérard.
0: Oui.
7: Juste, tu accueilles. Raphaël est parti, mais à la place, c'est Sandra.
0: Sandra.
7: Salut Sandra.
4: Bonjour Sandra.
7: T'as quel âge, Sandra?
4: J'ai
7: 19
4: ans.
7: D'accord. Toi, t'es vierge ou pas?
4: Oui, oui, oui.
7: T'es encore vierge.
4: T'habites où, Sandra?
30: À la Courneuve.
7: D'accord. Mais détends-toi, Sandra. Qu'est-ce qui fait que t'es toujours vierge à 19 ans?
30: Voilà, c'est un peu comme Raphaël, quoi.
7: T'as
30: dit que la virginité, on en a qu'une. Mmh. Et enfin, voilà, pour moi, faut pas la donner à n'importe qui, il faut attendre.
7: Ouais, tu veux attendre le mariage, toi?
30: Non, peut-être pas, non.
7: D'accord. Mais tu veux attendre le mec idéal.
30: Tu pourras attendre jusqu'à 30 ans.
4: Ok, ma cochonne.
7: Ouais. T'as pas de tentation.
0: C'est bon, là, on reste pas.
7: T'as jamais été tentée? Par un mec, pour sortir, pour coucher avec un mec?
30: Oui, plus d'une fois quand même. Mais
7: ouais. Et alors, qu'est-ce qui t'a retenu?
30: Ben, disons que...
4: Sa gueule.
30: C'est pas ça, mais bon, c'était pas... Je pensais pas qu'il y avait droit, lui. Ça a jamais duré avec un mec, non? Non.
2: Parce qu'il faut y avoir le droit. Ben, c'est pas un droit, c'est une envie.
7: Il faut qu'un mec se donne les moyens pour.
2: Ben, c'est pas un droit, c'est une envie.
30: Il faut au moins qu'il prouve que vraiment il s'intéresse.
7: T'as raison, je suis d'accord avec toi.
30: Ah, c'est clair.
8: Sandra, il y a une question. Il y a une question que. Qui me vient à tête, t'as 19 ans.
30: Oui.
8: Est-ce que t'as déjà eu des flirts?
30: Des flirts
8: ou oui, même des relations?
7: Oui. Mais flirts, quoi, juste une pelle ou flirts poussés, caresses, etc., etc.
30: Oui, bah oui, quand même. Oui.
7: Flirts poussés, ouais.
30: Quoi.
7: Ah ouais, les flirts.
8: Cunilingus, quand même
7: non,
8: pas.
7: Cunilingus.
8: Cunilingus. Bon, c'est bon, Jessica, tu vas pas me corrifier mon orthographe, je te remercie.
26: Tu sors ta langue.
8: Bon, ouais. C'est bon, les cums.
7: Attends, il y a un truc important. Sandra, jusqu'où t'es allée avec un mec?
26: Tu as déjà embrassé avec la langue?
7: Non, Sandra, tu dis les préliminaires, Sandra, c'est quoi?
8: Oui. Sandra, jusqu'où t'as. Sandra.
30: Qu'est-ce qui parle?
8: C'est Gérard.
30: Oui.
8: Jusqu'où t'as été?
7: Avec un mec.
26: Jusqu'à Paris.
7: Dans les préliminaires.
8: Bon, c'est bon, les coms.
7: Sandra, on se réveille.
30: Non, mais tout le monde parle en même temps, quoi.
8: Non, mais là,
2: on attend ta réponse, Sandra.
8: Est-ce que jusqu'où t'as été avec le premier garçon que t'as connu?
30: Le premier?
7: Pas qu'avec le
2: non,
7: premier.
2: Non, pas avec le premier, avec les mecs.
8: Ouais,
7: mecs,
8: avec ceux que t'as connus.
30: Ben, disons que j'ai été bon, presque jusqu'au bout, mais ça a coincé, on va dire.
7: D'accord.
30: Trop tard,
8: ouais, quoi. Donc.
7: Ok, donc t'as quand même tenté la pénétration.
30: Ouais. Ah, okay. Mais bon, quand j'entendais les filles là comme ça qui restaient un an avec un garçon qui couchait après, c'est beau.
11: Ouais, bah ouais, c'est ce qui s'est passé pour moi.
8: Ah bah. Ah, parce que vous avez, alors là, il y a une question.

0: Quand j'y pense, je regrette.
1: C'est vrai, pourquoi ouais. Ça s'est
2: pourquoi
1: mal passé.
2: Pourquoi tu regrettes, Nathalie?
3: Pourquoi c'est Gérard qui t'a baisé?
2: Non. Alors là, ah oui, alors non, attention, c'est attention. C'est
3: pas mal, pas mal.
2: Stop, stop, stop, stop. Stop. Là, je préviens d'une chose. Il y a un truc que je veux dire. Mais entre David, Arnett et Luigi. Comme il nous reste plus que les trois garçons, merci pour le bruit que je reçois. Alors je préviens, entre David et Arnett et Luigi,
3: ouais, ouais.
2: Ne me mettez pas en jeu, ok?
3: C'est pareil pour moi, ne me mettez pas en jeu, j'ai rien dit. Ouais,
2: ouais, mais je veux pas le savoir, toi Arnett.
3: Écoute, ça, Gérard.
4: Mais si, Gérard,
5: ils sont, rien, hein.
4: Gérard.
3: Faut bien que je vous mette.
4: Gérard, ils sont obligés de te mettre en jeu puisque toi tu nous dis rien. Donc ils sont obligés d'essayer de deviner.
0: Oui, moi, ça me suffit, Gérard.
2: Attendez, Max, il parle.
0: Parce que moi,
2: attendez, 5 minutes.
5: Je fais le standard avec Julie, il y a beaucoup de gens qui me demandent et des mecs disent. S'il a fait ce débat ce soir, c'est qu'il en a marre de se taper des queues.
2: De manière, tu fais une chose, t'es au standard, tu me cherches des nanas.
5: Et Nathalie, c'est moi qui l'ai trouvé.
2: Ah, oui. C'est bien. Alors continue.
5: Mais Gérard, pourquoi tu te tapes des queues? Est-ce que c'est vrai que tu te tapes des queues?
2: De manière, je vais vous dire une chose, entre parenthèses.
6: Bon,
2: parce que il y a une chose qu'il faut se dire, les mecs. Hein. Mais il y en a 1, 2, 3, 4, 5, 6. Sans quoi, 7, sans compter ce que.
4: Il y en a plein d'autres qui.
2: De manière, il y a une chose qu'il faut se dire. Entre. Il y a pas de mal à se faire du bien. Donc, là, si on n'a pas de copine,
3: ouais.
2: Si on n'a pas de copine, autant se taper la veuve poignée. Comme ça, ça fait de mal à personne. Voilà, vous avez mon point de vue. Ok.
4: Et d'ailleurs, en parlant de ça, il y a quelqu'un sur Unitel qui est vierge à 21 ans qui demande si ça t'intéresse, Gérard.
2: C'est qui?
1: C'est un mec ou une nana?
4: Hein, il s'appelle Tony.
0: Ah,
2: non, c'est bon.
4: Oui. Non, pas intéressé, Tony.
2: Bon, Nathalie.
0: Oui.
2: Nathalie, donc, toi, apparemment, t'es pour ou contre?
0: Ben, disons que je suis pour dans un certain sens. C'est-à-dire que la virginité au mariage, je suis pas d'accord. Au mariage, parce que bon, j'estime que la femme doit profiter au même titre que l'homme. Elle doit s'épanouir au même titre que l'homme. Mais bon, elle doit faire ça assez raisonnablement. Disons qu'elle doit donner sa virginité à quelqu'un qu'elle aime, je crois.
3: Bah,
0: parce que moi, j'ai des copines, ça a été lamentable. Elles ont donné ça à un premier mec dans les chiottes d'une boîte. Et je trouve ça vraiment lamentable.
1: Ouais, c'est vrai. T'as pas le temps de savourer,
0: quoi. J'étais là. Et bon, à l'époque, on avait quoi, 17, 18 ans. Elles étaient encore vierges. Bon, à 17, 18 ans, vous me direz, c'est raisonnable comme âge.
2: Ouais.
0: Je veux dire qu'on est prêt. Mais dans les chiottes d'une boîte, je trouve pas ça très romantique.
3: C'est quoi,
0: qu'un mec, elle revoyait pas le lendemain, quoi.
2: Ouais, c'est carrément lamentable. De manière, Nathalie, moi, je suis tout à fait d'accord avec ce que tu viens de dire. De manière, je vois pas pourquoi que certaines personnes. Bon, tu me diras, la religion n'a rien à voir, hein?
0: Non.
2: Ça dépend
7: si la personne a vraiment envie de perdre sa virginité, qu'elle soit musulmane.
0: Ça sert à rien.
2: Je pense que faut pas attendre d'aller jusqu'au mariage.
0: Mais chacun a son point de vue de manière. Une jeune fille qui donne sa virginité, je suis désolée, à 12 ans, on peut pas apprécier les choses du sexe. À 12 ans, on joue encore la poupée.
4: C'est quand même très rare à 12 ans. C'est quand même très rare.
0: Il y a beaucoup de filles qui l'ont perdu à 12 ans.
2: C'est sûr.
0: Elles étaient déjà formées, elles étaient déjà en avance. Et pour elles, c'était normal. C'était quelque chose.
8: Même à 16 ans, c'est jeune. 16 ans, c'est trop jeune.
7: Ça dépend si t'es bien dans ton corps et dans ta tête.
4: Voilà,
7: j'ai perdu ma virginité à 16 ans. C'est moi, Evelyne, qui parle. Evelyne. Franchement, je sais pas, j'étais avec quelqu'un depuis un petit moment, ça s'est passé comme ça. Bon, bah, j'avais 16 ans, mais seulement j'étais peut-être plus mûre que d'autres filles à 16 ans.
8: Et t'inquiète pas.
3: Mais moi, j'aimerais savoir, est-ce qu'on peut reconnaître une fille qui est vierge ou pas?
2: Gérard,
4: réponse.
2: C'est Luigi. Bah, Luigi, tu vois, tu fais une chose. Dans ce cas-là, ta question est très bien.
4: Écoutez, Gérard.
2: Ta question est très bien posée. Dans ce cas-là, on va demander à.
4: Non, réponds, Gérard. Il t'a posé une
2: question. Moi, personnellement.
3: Toi, personnellement, comme d'hab, quoi.
2: Comme d'hab, merci pour celui qui vient de me le dire. Moi, personnellement, pour l'instant, j'ai pas encore dépucelé une nana. Donc je sais pas si le jour où je connaîtrai quelqu'un qui sera vierge, qui sera d'accord, on verra.
1: Et toi, Gégé, est-ce que nana t'a déjà dépucé?
2: Moi, de manière que la nana soit vierge ou pas, si la nana me plaît.
4: Oui, mais c'est pas la question, Gérard.
1: Non, mais est-ce que nana t'a déjà dépucelé?
2: Ah bah ça, Jessica, c'est une question.
4: Non, c'est une question que tu poses à tout le monde. Tu peux y répondre.
2: Comment?
3: Parce que moi, j'aimerais savoir si Maya l'abeille est vierge ou pas.
0: C'est quoi?
1: Non, Gégé, alors.
4: Oui, il s'est fait dépuceler par Goldorak.
3: Non, par Gérard.
1: Non, à quel âge, Gégé? Plus de 20 ans ou...

0: Ou moins.
1: Plus.
0: Plus. Donc, nous en déduisons que Gégé n'est plus puceau.
2: Gégé s'est vendu.
0: Non, mais attends, il a été dépucé.
1: Non, mais attends, hey, Jessica.
3: Gérard.
0: Nous avançons.
1: Non, mais Gérard. Tu avances. Attendez. Hey, tu avances sur ma question, mais je ne t'ai pas encore dit tous mes fantasmes et tu ne les sauras jamais encore ce soir.
4: Mais ça, on t'en fout, mais on veut savoir comment tu t'es fait dépuceler.
0: Ouais,
1: ah, bah ça, vous ne le saurez pas une encore prostituée. Ce soir.
4: Donc personne ne répond à tes questions.
5: Voilà.
4: Ok.
1: Donc, réponds, Gérard.
3: Ouais, réponds,
4: tu réponds. Hey, mais Gérard, tu réponds, sinon les gens répondent plus à tes questions.
6: On arrête
4: les débats. Les nanas, les nanas, elles veulent plus de ça. Si tu réponds pas, les nanas, elles en veulent plus.
1: Les gens ont manière.
5: Ouais, Gérard, on veut savoir.
1: Les gens veulent savoir, Gérard. C'est
5: quoi ce que tu as
1: à quel âge, comment? Dans la boîte à caca, comment ça s'est passé? Raconte.
3: Hey, Gérard, je peux te dire un truc vite fait?
4: En tout cas, est-ce qu'on.
5: Oui.
4: Vas-y.
3: Moi?
1: Ouais. Gérard, oui, celui qui veut me poser la question, qui donne son nom.
3: C'est une question, mais c'est aussi pour te dire qu'il y a beaucoup de gens qui veulent réagir, parce que moi, en même temps, je suis sur ERC et il y a des centaines de gens qui viennent d'arriver en t'écoutant et qui. Et qui disent que tu réponds
1: t'es où,
3: à rien.
1: T'es où là,
3: cool.
1: T'es où là?
4: Sur l'internet.
3: Sur internet.
1: Non mais c'est bon. Je vais dire une chose. C'est qui là qui vient de me dire ça?
4: Arnett.
1: Arnett.
3: Ouais.
1: Je crois que c'était clair et net. En ouverture de débat.
3: Ouais.
1: J'avais dit si je fais le débat, je veux pas entendre une connerie.
4: Mais c'est pas une connerie, c'est vrai. Gérard.
3: À Florent, il est déjà venu. On a parlé.
4: Mais j'y viens souvent. C'est des gens qui parlent de l'émission sur internet, Gérard. Ça te concerne pas.
0: Ah oui,
4: c'est
0: toute l'émission.
1: Alors dans ce cas-là, Arnett.
4: Non, j'ai la réponse.
3: Ouais.
1: Il y avait une chose que t'aurais mieux fait de t'abstenir, c'est de me dire ça sur l'antenne, d'accord? Ok.
4: Mais il n'y a aucun rapport.
3: C'est bon. Il n'y a aucun rapport, ils sont tous gentils.
1: C'est bon, c'est bon. Ouais. C'est bon, Arnett. Par contre, t'as compris?
5: Et toi, Florent? Florent?
4: Oui.
5: Et toi, ta virginité, tu l'as perdue comment?
4: Hein? Dans une voiture à 16 ans.
5: Oh, c'est dramatique.
3: Vous savez où j'ai perdu ma virginité?
1: Je vais vous le dire, moi, ma virginité, j'ai perdu dans.
4: Dans un gang-bang avec une bande de bûcherons dans une cabine téléphonique.
1: Toi! Alors, toi, le singe là-bas. Toi, le singe en face de moi.
5: Max parle beaucoup, mais il disait rien sur lui.
1: Non, c'est pas Max, c'est Florent.
5: Non, moi je parle de Max. Non,
1: mais Max,
7: le standard.
1: Max il fait le standard, il est parti.
7: Perdu au BHV.
1: Ouais. Moi, je vais vous dire. Non, c'est bon.
7: BHV,
1: bon.
7: J'ai porté plainte et je suis sur le point de faire le procès.
1: Moi, j'ai porté plainte contre. J'ai porté plainte à la SPA. Il y a trop de singes.
7: Il a été dépucé par un chien.
1: Il y a trop de singes en liberté, donc on va appeler la SPA.
3: Eh, Gérard, en parlant de singes, la preuve, t'es bien en liberté.
1: Moi je t'emmerde.
3: Il paraît que tu as perdu ta virginité en tirant la chasse d'eau aux toilettes.
1: Ouais mais attends quand je vous le dis en rigolant.
4: Ok, bon.
0: Bon, Gigi, on passe à la deuxième question, allez.
4: Ça serait quoi la
1: deuxième question? Attends, Jessica. Attends, je vais répondre quand même à la question que tout le monde.
0: Non,
4: justement.
7: Tu nous le dis juste après.
4: Juste après la pause, ok?
1: Ok, c'est bon, allez.
4: D'accord. Allez, réfléchis bien à ta réponse.
8: Star System, c'est ça.
9: J'étais un peu poète et un peu vagabond. Qui n'avait jamais connu ni patrie ni patron.
4: On va revenir avec le débat donc sur la virginité de Gérard et la réponse à sa fameuse question comment ça s'est passé. Mais avant, il y a au standard plein de monde a demandé ce que c'était que le titre avant Underworld et c'était White Tone avec Your Woman.
0: D'accord. Et il y a plein de personnes qui sont arrivées puisque bon Hugo Lin, Cédric tout ça, ils sont pas.
3: Oui, je suis là. Ouais.
0: Voilà, il y a Nathalie qui est là aussi.
10: Là.
0: Sandra est toujours là.
10: Oui.
0: Ouais, il y a Linda.
11: Bonsoir.
0: Et il y a David.
3: Il y a un bouffon qui se prend pour moi là, j'aime pas ça quoi.
0: Bon ok, bon Stéphanie, tout ça, t'es
10: à mon avis, on m'avait oublié là.
12: Moi j'ai
0: Evelyne est toujours là.
4: Ne parlez pas tous en même temps.
0: Stéphanie, toi t'as quel âge?
12: J'ai 24 ans. D'accord. Et donc je suis avec une amie et on est dans le même cas. Elle a 22 ans et on est vierges toutes les deux. Mais
0: D'accord, mais c'est un choix ou c'est parce que
12: non, parce qu'en ce moment, si tu veux, on est avec rétrospectivement avec un ami. Mais je sais pas, c'est pas que je suis contre. Bien au contraire, parce que ça nous empêche pas de nous caresser et tout, mais j'ai pas eu la volonté quoi de passer à l'acte.
0: Ah d'accord, pourquoi t'as eu peur ou
12: Non, je sais pas, peut-être que j'ai pas trouvé encore la bonne personne, sais pas où, je suis peut-être trop romantique ou
0: ah, okay.
3: Stéphanie, tu devrais peut-être essayer la chirurgie esthétique, ça te dirait peut-être.
12: Non, je sais pas, jusqu'à présent on a pas eu de problème quoi, mais
1: Stéphanie.
12: Oui.
1: Stéphanie, c'est Gérard qui
12: parle. Oui,
4: donc c'est Gérard qui va nous donner sa réponse là.
0: Voilà, vas-y Gégé, alors dis-nous
1: une chose, le romantisme.
0: Non mais c'est pas ça Gégé qu'on
4: c'est
0: veut
4: pas
0: savoir.
4: Ça, c'est de la
0: c'est
4: réponse.
0: Pas ça du tout. C'est hors sujet. La réponse de la première question, comment s'est passée ta première fois?
1: Moi, ma première
0: à quel âge?
1: Ma première fois, c'était à 11 ans.
0: Mais, non, mais ça, c'est la première fois que t'as flirté, roulé une pelle. Mais première fois.
4: T'as couché avec une
0: tac,
4: nana.
0: Tac-tac, là. Ouais.
1: Tac-tac, pourquoi tu as une petite tech?
3: Non, faut comprendre que Gérard, la première fois à 11 ans, c'était quand il a rencontré une fille. C'est pas la même chose.
0: Non, mais bah oui, c'est ça. Mais non, c'est à quel âge la première pénétration, premier rapport sexuel, Gégé?
1: Ben, un an après.
4: 12 ans.
0: À 12 ans tu parles à 12 ans, tu vas faire 3 cm.
3: Gérard,
4: c'était. Et ça s'est passé comment alors?
1: T'as été voir. T'as été voir.
4: Et alors, Gérard, avec une poule, avec une chèvre.
6: Raconte-nous la semaine dernière comment c'était la première fois.
0: Non, Gégé, la première fois. La vraie première fois.
1: La première fois, c'était à 12 ans et c'était dans un bois.
0: D'accord.
10: Sans mentir,
0: à la ferme.
4: Oh, ben, des fois.
0: Elle est fermée avec les fouilles.
3: Faut que t'arrêtes de mater des films de boules, sérieux, quoi.
10: Elle a 12 ans, mais il était précoce, ça, ça. C'est vachement tôt, là. Gégé, faut pas nous prendre pour des bœufs, hein.
1: Non, mais c'est bon, quand tout le monde aura terminé de parler, puis que.
0: Alors, Gégé, bon, après, donc ça s'est passé la première fois à 12 ans, et après. Bah est-ce que ça s'est reproduit ou juste une fois?
6: Non, 24 ans.
0: Juste une
6: ans.
0: Fois donc.
6: C'est la première fois avec une femme.
0: Alors,
6: avec un
0: on récapitule, Gégé n'a eu qu'une seule expérience sexuelle, hein, c'est bien ça, je me trompe pas, à 12 ans.
6: Avec
0: et depuis,
6: ans.
0: Ben, niette, hein, depuis branlette. Hein, c'est
3: bon, ça. Il y a des ampoules, Gérard.
1: Ouais, c'est bon.
3: Pas de kilo. Non, non, c'est à force de.
4: Gérard s'est fait dépuceler en tombant sur une bouteille d'oasis.
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10: Gégé,
0: ouais.
1: Qui c'est qui parle?
10: C'est Nathalie.
0: Ah oui, Nathalie, présente-toi un petit peu alors. Ouais, t'as quel âge?
10: Bah,
0: est-ce
10: moi
0: que
10: je me suis présentée tout à l'heure, j'ai 23 ans.
6: T'es chanteuse.
10: Pardon?
3: Tu pues de la gueule.
0: Oh, arrêtez le gars.
1: Bon, alors là, je préviens. Arnette.
3: C'était pas moi là.
1: Arnette, David et Luigi.
3: Et ce n'est pas moi.
1: Vous restez quand même un petit peu poli. Je veux pas savoir qui c'est. Attends, vous restez poli.
0: Le respect de la femme un peu, hein. Bon, j'ai la deuxième question, allez, c'est parti.
1: Alors, les filles ont-elles peur pour la première fois.
0: Voilà, pour leur première fois. Alors, les filles un petit peu,
1: alors,
0: Stéphanie.
1: Evelyne.
0: Oui, ouais. Evelyne qui est là
1: Evelyne.
0: Aussi.
10: Ouais. Bah, moi, la première fois, j'ai mis longtemps psychologiquement à m'y faire et il a quand même vachement attendu, quoi, parce que j'étais pas prête, quoi. Dans ma tête, j'étais pas prête. Donc il a quand même attendu quoi.
0: D'accord.
10: C'est vrai que ça fait peur.
1: D'accord. Stéphanie?
11: Oui bah moi c'est comme je disais, donc je suis vierge, mais le problème c'est que je sais pas si j'ai vraiment peur ou quoi, c'est vraiment je sens pas le besoin pour l'instant d'aller au bout quoi.
6: Ça
11: dépend parce qu'il y a des fois avec mon ami c'est juste, mais je sais pas, pourtant je veux pas attendre le mariage, je suis pas point de vue religieux, rien du tout quoi, je suis pas croyante. Mais je sais pas, il y a quelque chose qui me retient et
0: tu ressens pas un petit mal à l'aise par rapport à tes copines qui elles sûrement ont déjà des rapports sexuels?
11: Non parce que la plupart du temps.
1: Non mais c'est bon.
0: Arrête, laisse parler un peu les filles.
11: Quand je dis que je suis vierge à mon âge quoi, il y a souvent des amis qui me disent ouais c'est cool et tout parce que nous on a commencé jeune et des fois elles auraient aimé attendre un petit peu quoi.
0: Ouais, donc t'es respectée quoi.
11: Mais quand on se fout pas de moi ou quoi que ce soit, on respecte ma position quoi.
4: Mais quand tes copines en parlent par exemple, ça doit arriver.
11: Ouais.
4: Je sais pas, tu te sens pas un peu
0: à l'écart
4: et t'aimerais bien pouvoir parler avec elles justement?
11: Bah si, ça m'arrive de temps en temps quoi, mais bon, faut dire aussi que j'ai un ami qui est très aimant comme on dit et même si il y a pas de pénétration si tu veux, mais on quand même on
6: ouais, mais y a quand t'as une copine qui te dit ouais putain hier je me suis fait défoncer mortel, ça donne pas hein.
1: Non mais c'est bon
0: les filles parlent pas comme ça entre elles
11: on parle pas comme ça,
1: c'est bon de toute manière c'est pas au cum, c'est au meuf.
0: Il y a Sandra aussi, Sandra qui est là.
1: Bon, Sandra, ta version.
0: Sandra, pour la première fois alors.
1: Non, Nathalie.
10: Alors, pour la première fois, disons que ça s'est plutôt bien passé. J'avais pas peur parce que j'étais avec quelqu'un avec qui j'étais en confiance et avec qui je suis restée un long moment. Mais c'est après.
13: C'est après j'ai eu une crise d'angoisse. Disons que j'ai beaucoup pleuré pendant une semaine parce que j'avais passé un cap. Donc même si ça s'était bien passé, même si psychologiquement et physiquement c'était cool quoi.
0: Tu t'es sentie femme en fait.
13: Ouais,
0: comme ça, non, du jour au lendemain quoi. Femme.
13: Mais disons que voilà, il y avait quelque chose qui avait changé dans la vie normalement quoi. C'était au niveau social.
6: Tu ne connais pas ça. Dire.
13: Parce qu'au niveau psychologique, si je voulais rester enfant, je restais enfant. Mais il y avait un cap de passé. C'était assez angoissant parce que je me suis dit bon voilà, faut que je commence une autre vie. C'est notre vie.
6: Je pense que c'est en fin de compte le fait de passer dans un autre cap, c'est-à-dire.
13: Voilà, exactement. Tu comprends?
6: Absolument.
13: Tu arrives à comprendre où il faut un dictionnaire peut-être.
6: T'as des questions pour toi, un nouveau système, ça.
14: Mais Jessica,
0: oui.
14: Moi ce que j'aimerais savoir, c'est est-ce que finalement pour une fille vierge, est-ce que l'applicateur ne suffit pas?
1: Non mais attends, Luigi, tu poseras ta question tout à l'heure.
4: C'est une très bonne question.
14: Ouais, c'est une bonne question.
1: Gérard,
4: c'est un débat.
0: Les tampax, machin, tout ça, ça dépucelle pas. Hein, ça n'a rien à voir. C'est-à-dire qu'une fille peut garder sa virginité tout en mettant des tampons. Hein.
14: Ah même avec l'applicateur.
0: Hein, mais bien sûr.
14: Ah d'accord, je savais pas. Merci.
1: De manière, je vois pas le rapport. Hein.
13: Et au fait, pour dire les tampons, généralement les mecs font des plaisanteries. Ouais, vous devez prendre votre pied. C'est très désagréable à mettre.
0: Ouais.
1: Dans ce cas-là, c'est qui, c'est Nathalie.
14: C'est très désagréable, quoi.
13: C'est très désagréable à mettre. C'est douloureux à enlever généralement.
1: Enfin, dans ce cas-là, moi,
0: c'est pas une partie de plaisir. Hein.
13: Voilà, tout à fait.
1: Bah, dans ce cas-là, moi, il y a une question que j'ai posée. Bon, celui qui veut me parler derrière.
0: Vas-y, je pose sa question.
1: Moi, il y a une question que j'ai demandé à Stéphanie, à Nathalie, à Sandra et à Linda et puis à Evelyne. Quand vous avez vos règles, ça c'est une question qui me vient à la tête parce que sans arrêt j'entends sur l'antenne.
6: Si t'es bien au pied, c'est pas cool.
0: Vas-y.
1: J'en entends sans arrêt parler. J'aurais voulu savoir moi vis-à-vis des nanas quand vous avez vos règles, même on peut me répondre s'il y en a.
14: Oui.
1: Moi je voudrais savoir vis-à-vis des nanas quand vous avez vos règles.
14: Est-ce que c'est un double décimètre?
4: Vis-à-vis des nanas.
0: Bon, Gégé.
1: Bon, il y a une question.
0: Vas-y.
1: Non mais quand tu auras fini de me couper la parole, je finirai.
13: Bon, vas-y, finis.
1: J'aurais voulu savoir quand vous avez vos règles.
4: Oui, ça on sait.
1: Est-ce que
6: c'est bon,
0: attends, pose pas ma question. Que
1: C'est bon.
0: Non,
1: je ne pose pas de questions.
4: Moi, Gérard, j'ai une question.
1: C'est bon.
4: J'ai une question.
1: Ma question, c'est tout.
4: Parce que tu vois,
1: Gérard, Arnaud, David et Luigi. Ça commence à bien faire, ils me coupent la parole.
0: Florent, donc, question. Je
4: Gérard,
0: écoute, Florent,
4: Gérard. Tu demandais aux nanas si ça leur faisait mal quand ils mettaient leur tampax. Elles t'ont répondu. Mais toi, est-ce que ça te fait mal?
1: Je te répondrai pas, de toute manière, c'est toi.
13: Ça te fait mal quand tu mets ton tampax?
4: Moi, dans le cul, ouais, très mal.
14: Ouais.
0: Non, Gégé, ce que tu voulais savoir, est-ce que ça gêne les nanas de faire l'amour quand elles sont indisposées, c'est ça?
1: Voilà.
4: Bah, déjà, c'est pas compliqué.
14: Est-ce qu'il vous arrive de foutre des tampax dans vos boîtes à caca?
0: Oh!
1: Merde, tu vas la fermer, toi!
4: Tu poses tes questions, Gérard. Ils ont le droit de poser leurs questions.
1: C'est pas à eux que je m'adresse.
4: Bah eux non plus, c'est pas ça.
0: Répondez un peu les filles qui ont déjà eu des rapports sexuels. Est-ce que ça vous pose un problème de faire l'amour quand vous êtes indisposée?
13: Alors, pas du tout.
0: Allez, une fille.
13: Nathalie,
0: vas-y. Ouais.
13: Bah, au point de vue hygiénique, c'est pas terrible.
0: Ouais, c'est clair. Donc, ça salit les draps, quoi.
13: Ça dépend comment tu perds aussi. Hein. Si tu perds 3 gouttes, ça peut passer. Hein. Ça peut passer inaperçu.
0: Ouais, si on le fait le dernier jour ou le premier jour des règles, ça va, quoi. Mais si on le fait en plein jour, c'est galère.
13: Le premier jour, c'est Niagara.
0: Ah oui, d'accord.
13: Tu peux en avoir partout, il n'y a pas de problème. C'est pas très hygiénique.
0: Ouais, ça, c'est vrai. Ça, on pourrait demander d'ailleurs au mec GG. T'as posé une très bonne question. On pourrait demander au mec, est-ce que ça vous dégoûte de faire l'amour avec les filles quand elles sont indisposées?
1: Il y a Julie qui veut réagir.
4: Et un petit cuni pendant les règles.
0: Oh,
4: les bouts de viande et tout.
0: Dégueulasse. Ah, t'es pourri. Vas-y, Julie.
15: Arnette est partie, on accueille Pierre, 28 ans.
0: Salut Pierre, tu tombes bien, hein, en plein dans le cuni. Ouais. Dans le cuni, la sauce tomate, Pierre.
6: Pierre Chirou, la masse.
16: Non, moi je voulais raconter mon histoire, parce que j'ai 28 ans et je pense qu'il y a beaucoup de mecs qui sont dans mon cas. Je me suis dépucelé avec une prostituée
0: il y en a beaucoup.
16: Il y a 3 mois et.
13: Et tu regrettes pas, Pierre, franchement?
0: C'est récent alors, Pierre?
16: Ouais, il y a 3 mois de ça.
0: Qu'est-ce que je veux dire? La prostituée, c'était un gros boudin? C'était un travelot? C'était
16: non,
0: quoi?
16: Non, elle était pas trop mal. On était à Amsterdam avec des copains, tu sais, la zone rouge là. C'est le truc bien connu.
6: Ouais, Pierre, dis-moi, Pierre.
16: Tu es dans les vitrines. Et bon, on était un peu jetés et.
13: À 28 ans?
16: Ça me trottait dans la tête, quoi. J'ai 28 ans et.
6: Ça n'a pas changé, t'es toujours aussi jeté, Pierre, n'est-ce pas, Pierre?
16: Et les copains, en déconnant, ils lui ont filé du fric et bon, j'y suis allé.
0: D'accord.
13: Comment tu as fait que tu es vraiment payé une fille pour ça?
16: Comment?
13: Comment ça se fait que tu as eu besoin de payer une fille pour ça et toutes les salopes qu'il y a sur la terre?
16: C'est
14: pour le fun, je crois.
16: Mais les copains qui m'ont payé la prostituée.
4: Là, c'était un cadeau.
13: Ouais,
16: c'est ça.
14: Faut pas qu'il y ait sentiment.
13: Ouais, mais comment ça se fait que tu as eu besoin d'attendre 28 ans et puis d'aller voir une prostituée pour se
14: faire. Tu vois la gueule de Pierre, c'est normal, Pierre.
16: Non, mais
1: j'en sais
16: rien, quoi.
1: Bon, c'est bon.
16: Il y a beaucoup de mecs timides.
4: Ah, mais c'est bon, c'est pas bon, c'est pas bon, Gérard. Pierre s'exprime, tu le laisses s'exprimer.
13: Mmh. Et pourquoi c'est parce que t'es timide? C'est parce que t'as jamais osé essayer, enfin. Ou alors t'es jamais tombé sur une fille.
16: Ouais, non, il y a la timidité, et puis. J'en sais rien.
0: Ouais. Bon, Pierre, raconte-nous un peu comment ça s'est passé. Donc, ta première fois, il y a 3 mois, avec une prostituée. Bon, comment ça. Donc, déjà, ça s'est passé où?
16: Comment? C'était à Amsterdam.
0: Ah oui, d'accord.
4: C'était pas Bois de Boulogne.
0: D'accord, donc dans un petit hôtel.
16: Comment?
0: Dans un petit hôtel.
16: Ah non, c'est dans le couloir, là, la fille te se prend dans un peu.
0: Ah ouais,
16: fond,
14: ouais, entre deux poubelles, quoi, bien sûr.
16: Et on y va, quoi.
0: Ah ouais, ah d'accord, ouais. C'est assez
16: c'est spé,
0: quoi.
16: C'est pas génial pour une
14: première fois. Et là, t'as pu voir, elle pissait, tu l'as payé 100 balles et tout, c'était cool.
0: Mais vous avez fait ça debout, alors?
16: Non, il y a un petit plumard au fond.
0: Ah d'accord, il y a un plumard.
14: Ah ouais, avec les bras attachés et tout,
0: c'est top. Alors, bon, qu'est-ce qu'elle a fait alors? Elle t'a allongé sur le lit. Bon, raconte en détail comment ça s'est passé.
16: Mais non, pas les détails.
0: Mais bien sûr que si, Pierre. Vas-y.
16: J'en sais rien, moi. Là, je peux commencer. Elle m'a enlevé le
14: pantalon, Pierre.
0: Ouais, avec les dents?
16: Non.
0: Oh, petite joueuse alors. D'accord.
16: Et ensuite.
14: Elle a dit, mine-toi, j'ai pas que ça à branler,
16: bébé. Et ensuite, elle m'a sucé, oui.
0: Ouais.
1: Et. Tu parles bien là. Il y en a un qui est vachement. Il y en a un qui est vachement fort. Merci de m'avoir éteint mon micro, ça c'est super sympa.
4: Ah, ouais, mais tu sais, quand tu manges, c'est mieux.
1: Il y en a un qui vient de poser une super question là.
0: Mais t'es gonflé, toi, Pierre est en train de s'exprimer.
1: Non, mais attends, parce qu'il y en a un depuis tout à l'heure, il demande avec ses dents. Alors, je voudrais savoir lequel des deux, et qu'est-ce qu'il nous reste à part Arnaud. Il doit nous rester David.
0: Bon, vas-y, Pierre, continue.
16: Ouais, non, et bon, on capote et pas ça, quoi. C'est parti, je sais pas, tu veux les détails encore?
0: Ouais, attends, elle t'a
4: senti. Qu'est-ce que t'as senti?
0: Il n'y a pas eu pénétration? Il dit, elle m'a sucé, c'est parti.
16: Elle m'a mis un préservatif, on est parti après.
14: Est-ce que c'était romantique, Pierre?
16: Non, c'était pas très romantique.
0: Non, j'imagine. Et ça a duré combien de temps?
16: Ouais, ça a duré.
0: La purée est partie vite donc. La purée est partie très vite.
4: Ouais, c'était en poudre.
0: Mais bon, très vite.
16: C'était quand même agréable.
0: Ça l'a arrangé alors si c'est parti vite.
16: Comment?
0: Ça l'a arrangé si c'est parti vite.
16: Non, je te dis, au bout de 20 minutes quoi.
0: Ah ouais.
16: Il y a le stress aussi, quoi, la prostituée.
0: Ouais, mais elle était bonne ou pas?
16: Ouais, c'était pas le mot bonne,
13: Jessica, pas le mot bonne.
0: Ouais.
4: Si.
0: Non, mais une prostituée.
13: Non, mais même.
0: On peut dire que. Non, mais elle joue de son corps, quoi. Voilà, elle est payée pour ça. Donc, on peut dire qu'elle est bonne. Une fille, tu vois, comme vous, comme moi. C'est une fille jolie, c'est une fille agréable, tout ça. Mais une prostituée, je sais pas.
1: Jessica, je vais te dire une chose.
4: Vas-y.
1: La question bête et trouve-moi une nana jolie qui sache rendre quelqu'un heureux dans sa vie. Alors le jour où tu me trouveras quelqu'un
0: moi,
1: joli,
0: moi,
14: j'en connais pas, Gérard.
1: Sans dire toi.
0: Moi, Julie.
1: Stéphanie,
0: Nathalie.
1: Alors là, je vais vous dire une chose. Malgré que ça soit dans le débat.
0: T'énerve pas, Gégé.
1: De manière. Même.
14: Si tu veux, je te présente Lolo Ferrari.
16: Il te répond.
13: Gérard, c'est Nathalie qui parle.
0: Vas-y, Nathalie. Vas-y,
13: Gérard,
0: Nathalie, vas-y.
13: C'est là, tu m'écoutes.
0: Ouais, t'écoutes.
13: Ouais, tu me dis, trouver une fille, c'est difficile de vous contenter aussi. Faut voir ça, hein. Ça dépend des exigences que t'as. C'est clair que si tu demandes la lune.
14: Absolument.
13: Le principe aujourd'hui, c'est un échange. La relation amoureuse, c'est un échange. Si tu veux déjà tout recevoir sans jamais rien donner, c'est pas.
4: Voilà, exactement. Faut pas être égoïste, Gérard.
1: Nathalie,
0: puis pas trop exigeant aussi.
1: C'est toi qui viens de me poser la question.
4: Chacun a ce qu'il peut.
13: Mais Max.
1: Non, il y a
0: chacun
1: pas Max.
0: Chacun a ce qu'il mérite.
4: Ouais. Ce qu'il peut aussi.
0: Bon, on accueille Marcel qui a 40 ans.
4: Ah, Pierre, je voulais encore lui poser une question. Pierre, est-ce que t'as recommencé depuis?
14: Oui.
0: Ouais, avec ta main?
4: Non, mais Pierre.
16: Ouais.
4: Est-ce que t'as recommencé après depuis?
16: Non.
0: Avec la main uniquement. Donc
4: avec la main uniquement depuis.
16: Ah ouais.
14: Tu n'as plus de
16: tous les jours.
14: Pierre, ton avenir est tout tracé.
0: Pierre, si je peux te conseiller un truc, t'as quel âge? T'as 28 ans. Pourquoi t'irais pas dans les clubs un peu échangistes? Là, t'inquiète pas, on s'occupe de toi et c'est gratuit, hein.
16: Ouais.
14: C'est pas gratuit justement.
0: Non, tu vas payer l'entrée, mais après tu peux consommer à volonté.
16: Ouais. Ah, bien payer des adresses, non?
0: Je vais te donner ça en antenne, Pierre. Bon, on accueille Marcel qui a 40 ans. Alors toi, Marcel, quel est ton problème?
17: Bah, des petits problèmes, si on veut dire. Marcel, vas-y, raconte ton problème, Marcel. Bon, tout d'abord, bonsoir.
0: Bonsoir,
17: Marcel.
0: Bonsoir,
17: Gérard. J'ai
1: dit bonsoir à Marcel
0: un peu.
1: Bonsoir.
17: Tiens, Marcel.
1: Bon, Marcel, c'est bon, je gère le débat comme tu vas.
0: Mais Gégé était là, mais Gégé, bien sûr, participe, c'est ton débat. Alors, Marcel.
1: Non, mais de toute manière, moi, pour l'instant, j'ai posé une question, j'ai pas eu les réactions de toutes les personnes.
0: Marcel va t'intéresser.
4: Gérard, c'est pas un interrogatoire, c'est un débat.
0: Marcel va t'intéresser. Alors, Marcel, quel est ton problème?
17: Alors, voilà, moi, j'ai 40 balais.
0: Ouais.
17: Le problème, c'est que je suis très timide.
0: Ouais.
17: Ah. Bon, et donc je connais un peu la vie quand même, parce que au niveau boulot, j'ai quand même pas mal roulé ma bosse.
0: Ouais.
17: Le problème, c'est que je suis encore pisseau.
0: D'accord.
17: Alors, je voulais savoir.
0: Je jette tout cœur avec toi.
4: Le bocal.
17: Pardon.
18: J'aimerais poser une question là, moi, si c'est possible.
17: Pardon, non, mais attendez,
0: vas-y.
17: Parce que, bon.
0: Donnez vos prénoms avant de parler.
18: Sandra.
0: Ouais.
18: Et comment il s'appelle le garçon de 40 ans?
1: Marcel.
18: Marcel.
19: Marcel. Marcel.
18: À 40 ans, si c'est vrai que t'es pisseau, franchement, ça te manque pas d'avoir des enfants?
17: Pardon?
18: Des enfants, ça te manque pas?
20: Déjà, des enfants, ça te manque pas ou pas?
18: Quoi?
17: Attends, j'entends, mais excusez-moi.
20: Attends, ils ne s'appellent pas du tout.
19: Ces gosses, ils sont au fond du sopalin.
17: Attendez, je m'excuse, mademoiselle, je ne comprends pas, je vous entends mal. Tout le monde
21: bon, Marcel, est-ce que t'aimerais avoir des gosses, Marcel?
18: Non, mais à 40 ans, Marcel, ça ne te manque pas d'avoir des enfants à 40 ans, fonder une famille?
22: Fonder une famille, oui.
18: Parce qu'encore être puceau à 40 ans, je veux bien, mais des gosses, je sais pas, ça manque, non?
4: Ce qu'il y a, c'est qu'avant de fonder une famille, il faudrait peut-être...
17: J'ai des enfants autour de moi, mais j'en ai pas à moi.
21: Bon, Marcel, pourquoi
18: ça manque pas? Il y a pas un monde.
0: Ah, d'accord.
4: Très vite, s'il te plaît.
0: Tu as des enfants autour de toi qui ne sont pas à toi.
18: Non, mais voilà. Quand tu rentres chez toi, quand tu rentres chez toi.
17: Le problème, c'est que j'en ai discuté avec des femmes au travail, etc. Parce que je suis quand même pas mal physiquement, enfin, je pense. C'est ce qu'on m'a dit. Moi, je me vois tous les matins à la glace. C'est rien, je ne peux pas te juger. Simplement, ce que je voudrais savoir,
18: oui, mais Marcel,
17: c'est que j'arrive pas à aborder trop les filles. Quoi.
18: Marcel.
17: Oui.
18: Je crois qu'à 40 ans, il faut se poser des questions, là. C'est plus.
17: On pose pas de questions, la timidité, on l'a en 20 ans, on l'a toute
18: oui,
17: ta vie.
18: Mais enfin, bon, tu vas pas me dire que.
4: Marcel, tu
18: vas pas me dire que depuis que j'étais adolescent,
17: tu as
18: des filles, t'as jamais eu l'occasion de tomber sur quelqu'un, t'as jamais flirté, t'as jamais rien fait.
17: Ah, si, si, si.
0: Marcel.
17: Il a d'aller jusqu'au bout, quoi.
0: Tu es localisé où actuellement?
4: Tu habites où, Marcel?
17: Moi, je suis de Bordeaux. Moi.
4: Ah bon, c'est pas toi.
17: Marcel, je vois pas le rapport tellement. Enfin, bon.
19: Non, moi non plus, mais bon.
20: C'est important.
17: Ah, c'est important. Bon, je voyage beaucoup par rapport à mon travail.
18: Mais Marcel, tu te sens pas un petit peu frustré quelque part?
17: J'ai jamais été jusqu'au bout parce que j'avais peur peut-être de décevoir la personne. Parce bon. Qu'il y a beaucoup de
21: Marcel,
17: femmes qui m'ont dit...
21: Marcel, 40 piges, tu vas t'y mettre quand, Marcel?
1: Bon, ouais, c'est bon.
4: C'est très intéressant, Gérard, s'il te plaît.
17: Non, parce qu'il y a beaucoup de femmes qui m'ont dit que quand la première fois ça se passait mal,
0: ouais.
17: Et après elles étaient déçues toute leur vie, c'est peut-être pour ça qu'elles devenaient ou nymphomanes.
21: Ouais, mais Marcel, t'as eu 40 ans quand même pour t'y mettre, Marcel.
0: Marcel, les nanas, je peux dire que si ça se passe mal, elles deviennent pas d'infos, hein, c'est
17: non,
0: clair.
17: Non, mais attendez,
18: je
17: dis ce que j'ai entendu.
0: Ouais.
4: Mais question éternelle, t'as été jusqu'où?
17: Pardon?
4: Tu as été jusqu'où?
17: J'ai été jusqu'au.
0: Tu as pris la main d'une fille.
17: Mais pour dire pénétration, c'était l'acte complet, j'ai jamais fait quoi.
0: D'accord, donc juste une petite pipe, petite gâterie, puis voilà.
17: Même pas.
0: Ah, même pas, d'accord. Tu n'as pas le droit. Même à Noël.
1: Ouais, Marcel. Marcel.
17: Oui.
1: C'est Gérard qui parle.
17: Oui, bon.
1: Comment?
17: Oui.
21: Bon, Gérard et Marcel.
1: Marcel,
17: oui.
1: Je vais dire une chose, j'ai 50 mois de quoi. Alors viens pas me dire que y a aucune nana qui est à peine gâtrée parce que là t'es un menteur pour moi.
0: Attends, ça arrive, Gérard.
4: Ça arrive, Gérard.
17: Non, tu peux t'exprimer comme tu veux. Moi, si je suis timide, je suis timide, c'est tout.
1: Moi aussi, je suis timide, mais c'est
4: pas. Non, c'est pas la timidité, toi.
21: Non. Marcel,
17: alors je pense que le mieux c'est peut-être de vaincre ma timidité puis après de passer à l'acte.
21: Est-ce que Marcel va te dire de tenir une église?
1: question
4: très drôle.
0: Laisse parler Julie.
17: Non, mais je réponds pas, tu vois.
23: Gégé, mon Gégé.
1: Oui,
23: on
1: ma caille.
23: On va voir à Pierre et on accueille Sébastien. Sébastien.
0: Ouais. Salut Pierre, salut Sébastien.
4: Mais attends, Marcel, t'as pas pensé justement faire comme Pierre, aller voir une prostituée ou quelque chose?
17: C'est-à-dire que j'y ai pensé, mais je me suis dit qu'en fait...
21: bon, moi, Marcel, laisse tomber la soutane, prends la soutane.
17: ...sur une femme qui soit vraiment bien, et puis après faire ma vie avec, quoi.
21: On a d'accord. Bien Marcel, là,
1: bon, c'est bon. Il y a certaines nanas, là, qui sont encore avec nous. Que,
17: merci quand même.
20: Mais Marcel, tu as localisé le kiki de la fille ou pas?
17: J'entends mal, d'accord. Pardon.
4: As-tu localisé le kiki de la fille?
21: Marcel, j'ai un truc à te dire. Si tu veux pas décevoir les femmes, prends une poupée gonflable, elle te dira rien, elle t'en va rattacher et on t'envoie une poupée gonflable.
0: Marcel, combien de fois, enfin si tu le fais, on sait jamais, combien de fois te sers-tu de ta main pour te satisfaire?
2: Ah oui, que je me branle.
0: Ouais.
2: Bon, eh bien,
5: j'ai arrêté, on appelle ça la meuf joyeuse.
2: À l'âge de 20 ans, enfin 20, 25 ans, quoi. C'est-à-dire que bon, c'est un petit peu comme la faim, si vous voulez. Moins on mange, moins on.
21: Et remarque, Marcel, 25 ans de branlette, souvent toujours la différence.
7: Tu dois avoir des sacrés poignées quand même maintenant, hein.
22: Mais Marcel, t'es pas un petit peu frustré quand même, je sais pas,
2: évidemment,
22: te retrouver à 40 ans comme
2: timide.
0: Ça. Faut que quelqu'un se dévoue, hein. Bon, appelez-nous, hein. 0803-0800-1000, si quelqu'un veut.
5: Si quelqu'un veut dépuceler Marcel sur Bordeaux, vous nous appelez, y'a pas de problème.
0: Y'a pas de problème, s'il vous plaît. On vous retrouve Marcel, sans problème.
5: Linda, on t'a pas trop entendu, genre.
21: S'il y a quelqu'un qui est désespéré, qui a beaucoup de courage, il appelle au 0800-1000, Marcel.
2: Mais Marcel, non, oui.
0: Vraiment, bon, merci beaucoup, Marcel.
7: Est-ce que c'est vrai que ta main droite est beaucoup plus épaisse que ta main gauche?
2: Ouais, je pense, oui. Je suis pianiste, alors.
0: Elle a des hématomes, la main droite.
2: En plus, je suis pianiste.
5: T'es pianiste, moi, je joue du stylo.
0: Ah bah, c'est bien, moi, tu peux t'entraîner. Bon,
5: Linda.
0: Alors, Linda.
5: Linda, on t'a pas tellement trop entendu.
24: Non, pas trop. Ouais. Eh ben, je vous dis bonsoir à tous.
5: Oui, t'appelles où, toi, déjà?
24: Alors, moi, j'habite à Rennes.
0: Et tu as quel âge?
24: 22 ans.
21: Et pourtant toute seule.
24: Et puis, c'est comme ma copine Stéphanie, je suis vierge.
21: Voilà.
0: D'accord. Et
25: c'est pas grave, ça soigne, hein.
24: Comment?
5: Dire,
25: c'est pas grave, ça soigne.
24: Ah non, mais je m'inquiète vraiment pas.
26: Il y a très bon médecin pour ça.
5: Stéphanie et Linda.
24: Oui.
5: De manière, moi, je vais vous dire une chose, c'est pas, parce que c'est moi qui ai voulu attaquer un débat comme ça, parce que sans arrêt, je l'entends sur la radio, et comme vous, si vous écoutez régulièrement Fun.
25: Ouais.
5: Donc, j'ai voulu lancer un débat là-dessus.
24: Mm-hmm.
5: Bon. Maintenant, si le débat vous plaît pas, vous le dites. Vous choisissez un autre débat, puis on a.
26: Il est très bien le débat.
24: Il est très bien.
5: Je sais pas.
26: Gérard, le débat se passe très bien. Le seul problème, c'est que les gens ils parlent et puis toi tu peux pas parler, donc ça te va pas.
5: Voilà. Donc il y a toujours les deux mêmes, c'est-à-dire David et puis Luigi.
26: Non mais attends, tu te posais une question à Sandra là.
2: Non, Linda, je
5: peux faire. Linda.
24: Oui.
5: Donc, sur les deux questions que j'ai. Attends, Linda,
0: voilà. C'est. Oui, il y a Julie, attends, qui veut parler.
22: Comment? On a dit au revoir à Marcel et on accueille Rex.
5: Bonsoir, Marcel.
24: Bonsoir, Marcel.
2: Bonsoir,
24: Marcel.
2: Rex, dans la
24: niche,
2: Rex. Quoi? Oh, c'est pas marrant.
0: Bon, Rex, tu restes avec nous, tu quittes pas. On est avec Sandra là pour l'instant.
5: Non, Linda.
0: Non, Linda, pardon.
5: Bon, alors, Linda, pour toi, les deux premières questions que j'ai posées, t'en penses quoi, toi, à ton avis?
24: Quelle question que t'as posée?
0: Ah, bah d'accord, t'as vachement suivi, Linda.
24: Mais non, mais ça me parlait partout, je suis
25: elle
24: ne
25: peut pas répondre, elle est vierge.
24: Comment?
0: Voilà, mais Linda va rester avec nous et puis elle va suivre pour la suite.
5: Apparemment, t'as pas dû capter les deux premières questions.
0: Elle a capté, elle peut pas dire si elle a eu peur ou mal pour la première
24: fois. Bah oui, parce que j'ai jamais fait.
0: Donc, il y a Sébastien qui est là, il y a Rex aussi.
5: Sébastien et Rex.
2: Salut Gérard.
0: C'est qui là?
2: Seb.
0: Ok, alors vas-y Seb.
2: Bah moi je veux dire que j'étais plus sot parce que je me suis jamais fait enculer, hein.
0: Ouais.
2: Je pense que c'est pourtant clair pour beaucoup de garçons.
0: Ouais.
2: Et que j'aimerais bien que Gérard me fousse ta grosse dans le...
5: C'est bon, Sébastien, tu peux faire une chose, tu vas pas... Non, Sébastien,
2: Sébastien,
5: Sébastien, Sébastien, tu repasses au standard.
2: Gérard.
5: Sébastien.
2: Gérard.
5: Sébastien.
2: Gérard.
5: Sébastien.
2: Gérard.
5: Tu fais une chose sur pas son standard.
26: Attends,
5: Gérard.
26: David. Sébastien, tu fais une chose, tu retournes au standard, on te donne l'adresse du bois de Boulogne, voilà. Tu iras retrouver Gérard et comme ça sera bon.
5: C'est même pas la peine. C'est même pas la peine, il retourne au standard et il s'en va, on reprend quelqu'un d'autre.
26: On lui donne le numéro de la cabine et puis c'est bon.
5: Non, c'est bon. On lui dit au revoir et on reprend quelqu'un d'autre derrière.
0: Allez, Rex.
5: Rex.
2: Ah ouais, salut.
0: Ouais, t'as quel âge, Rex?
2: Gérard, je voulais te poser une petite question.
0: T'as quel âge, Rex?
2: J'ai 18 ans.
0: Okay.
2: Ouais, Rex, Gérard, je voulais te poser une petite question. T'es sûr que t'es pas puceau?
5: Ça, c'est une question que je te répondrai pas.
25: Bah, mais on a répondu à tes questions.
5: J'ai répondu tout à l'heure. Alors, dans ce cas-là, Rex.
2: Ouais, attends. Rex, tu vas pas me sortir à moi des mythos.
27: Rex.
2: Quoi?
27: Arrête de déconner. J'ai rien à t'expliquer qu'à 12 ans, il s'est fait enculer par un sanglier dans.
5: Bon, alors, Luigi, c'est pareil, tu retournes au standard.
2: Excusez-moi, depuis tout à l'heure, vous parlez de pucelles. Mais c'est hyper dur de baiser une pucelle. Son trou de chat, on dirait une pièce de 5 centimes.
25: Ouais, c'est trop. Pas à fond, t'as raison.
2: C'est dur, mais c'est beau. C'est qui, ça?
25: Bah, à mon avis, vu ton conscience intellectuelle, si, c'est, si ta bise est aussi grosse, tu dois passer partout, toi.
27: Ah non, au contraire. Ma bite est hyper grosse, c'est pour ça que je ne suis pas rentré.
3: Ah ouais, le kit, c'est un mortel.
25: Elle est grosse comme ton cerveau.
27: Ah, t'es pas marrant.
25: C'est un mortel.
27: Oh, t'as sur à donf, putain. T'as de la répartie à donf, t'es canon comme tu veux.
1: Bon, et c'est bon, là, ça commence à me prendre un gonflé avec vos conneries.
0: Alors, on va se détendre, là, hein, avec...
1: De raconter.
26: Ouais.
1: Alors bah, maintenant,
26: Gérard.
1: Ah bon, je pense qu'on va
26: Gérard,
1: faire une petite pause.
26: Non, on va pas faire une pause.
1: Ensuite, on fait une pause.
0: Pourquoi t'as envie de
26: J'ai juste quelque chose à te dire.

0: C'est le débat de GG, voilà, avec Florent, Julie, Jessica, il y a tout le monde. Et puis.
1: Et Gérard.
0: Et puis,
1: faut pas
0: bien sûr, avec GG, la star du GG, de mieux en mieux. Bon, puis aussi, il y a aussi plein de monde, il y a Stéphanie, il y a Tom, il y a Arnette, bref, on va pas tous les citer. Alors, votre petite conclusion?
2: Oui.
0: Alors, la virginité, la conclusion.
2: La conclusion.
0: Et vous donnez votre nom avant de parler.
3: De toute manière, on va prendre.
0: Et on commence par les filles.
3: Stéphanie.
0: Allez, Stéphanie.
4: Qu'est-ce que j'ai à dire sur la virginité? J'espère quand même ne pas l'avoir jusqu'à 40 ans, parce que ça sera un peu déprimant quand même.
0: Il y a quelqu'un qui se dévoue.
4: Je crois pas avoir trouvé déjà la personne qu'il me faut.
0: D'accord.
2: Non, mais je suis la personne idéale.
0: Bon, ça marche. Bon, tu le fais bien sinon.
4: Comment ?
0: Tu le vis bien ?
4: Ouais, non, pour l'instant, non, je suis pas stressée. Hein. Faut pas croire que ça me stresse ou quoi que ce soit. Hein.
0: Bon, bah, c'est parfait.
4: Voilà.
0: Bon, bah, merci beaucoup.
4: Bah, merci, au revoir.
0: Salut, à très vite. Il y a Nathalie qui est là aussi.
5: Oui, alors pour moi, la virginité, c'est précieux, c'est tout ce que j'ai à dire. C'est précieux, faut pas donner à n'importe qui, n'importe comment, et puis n'importe où et à n'importe quel âge.
3: Ok.
5: Faut y penser, c'est tout.
3: Sandra ?
6: Oui. Moi, ma conclusion, c'est que plus c'est long, plus c'est bon, mais bon, faut pas exagérer. Maintenant, j'ai 19 ans et ça me manque. Maintenant, je serais prête à le faire avec n'importe qui.
2: Je suis là.
1: Gérard. Il y a Gérard, si tu veux.
2: Non.
6: Enfin, peut-être pas à ce point-là, mais bon.
0: Ouais, bon, ok. D'accord, c'est parfait. Merci beaucoup.
6: Au revoir.
0: On t'embrasse. Salut. À très vite.
3: Linda.
7: Alors, moi, ma conclusion, c'est que je pense que de nos jours, déjà, il y a des jeunes filles qui couchent bien trop tôt, à mon goût. Et garder sa virginité jusqu'à l'âge de... Moi, je dis 17-18 ans, c'est bien.
2: 14.
0: Ouais, mais on peut pas faire de moyenne. Hein.
7: Non, on peut pas faire de moyenne, c'est
0: parce
7: ça.
0: Parce que t'as des filles à 18 ans, 20 ans qui se sentent pas prêtes. Et
7: voilà.
0: C'est
7: voilà.
0: 12 ans, c'est franchement jeune. Mais
7: c'est
0: bon,
7: jeune.
0: 15-16 ans, je pense que si la fille est prête...
7: Ouais, parce que, en fait, les jeunes de maintenant à 14-15-16 ans, elles sont hyper bien faites, quoi.
0: Okay, ah ouais, c'est clair.
1: Je voudrais juste passer un message à tous les petits puceaux d'Internet, c'est-à-dire Smurfy, Alvin et
2: comme
1: compagnie.
2: C'est
1: pas la peine de réclamer votre pote d'Internet, Arnette, aussi.
2: Ouais, c'est moi la grande star.
0: Ta conclusion, la grande star.
2: Ouais, ma conclusion.
0: Ouais.
2: En fait, c'est... Vous nous écoutez régulièrement un petit peu quand même. Hein. Alors, ma conclusion, je dirais que quand même...
0: Oh, c'est mignon.
2: Le kiki donc de la soirée. Donc, pourquoi la virginité? La virginité, faut tout simplement la dépucer. I wanna get a fly. Hein. Un petit peu quand même.
8: À fond de dehors, Arnette. Hein.
2: Attends. À fond de dehors.
3: Ouais. Je vois pas le rapport avec, avec ta musique du kiki.
8: Il arrive.
3: Et moi, je félicite ta conclusion.
1: Je félicite Arnette pour sa très bonne conclusion.
2: Ouais, voilà.
0: Il me semble qu'on a encore
2: une grande star. Il faudrait vous rapprocher aussi de l'autre, quoi.
3: Evelyne.
9: Oui.
3: Ta conclusion, s'il te plaît.
9: Je dirais qu'à partir du moment où on est prêt dans sa tête, je dirais pas n'importe quel âge, mais enfin bon, pas à 12 ans non plus.
0: À 12 ans déjà, je doute qu'on soit.
9: Ouais, voilà, j'en doute aussi. Donc. Trop tard non plus, c'est pas l'idéal non plus. Hein. Je crois qu'il y a un gros problème dans la tête à ce niveau-là. Ouais. Enfin bon, à partir du moment où on est prêt physiquement et moralement, faut se lancer, quoi.
0: Ouais.
9: Mais pas avec n'importe qui non plus. Hein.
3: C'était une question que je voulais poser, mais bon.
2: Je voulais conclure aussi, c'est Luigi.
3: Merci Luigi de me couper
2: la parole. Bon, c'est super.
1: Mais on fait les conclusions, Gérard.
3: C'est bien.
0: On fera ta conclusion après.
3: C'est bien.
2: Alors, je voulais dire que pour nous, les mecs, c'est aussi difficile de dépuceler les nanas parce que ça fait mal au kiki. Et après, on a l'impression d'avoir de la sauce bolognaise en promotion chez Carlos. C'est pas terrible, quoi.
0: En promotion.
3: N'importe quoi.
0: Bon, merci beaucoup, Luigi. Passez une bonne nuit.
2: David.
8: Bon. Ma conclusion, moi je regarde plus être puceau parce que si j'avais connu Gérard avant, j'aurais...
3: Va te coucher. C'est bon, bonne nuit.
8: J'ai pas fini, Gérard.
3: C'est bon. Tes conneries, à chaque fois, tu me les balances. À chaque fois, de fin de débat, tu dis ouais, c'est de la merde et j'aurais bien voulu
8: coucher
3: Gérard. Alors c'est bon, tu vas te coucher.
8: David,
0: vas-y,
8: David. Non, je me serais volontiers pété le frein avec lui, quoi.
0: Voilà, ok.
1: Merci David.
0: Bonne nuit. Bon, il y a qui après? Il y a Tom?
2: Moi, il y a Rex.
1: Non, il n'y a pas de Tom.
0: Non, Tom n'est pas là. Bon, il y a Rex. Hein.
2: Oui, il y a Rex.
0: Ouais.
2: Bon, moi, ma conclusion, c'est faites l'amour et pas la guerre, c'est tout.
0: Voilà, c'est bien.
2: Et gros bisous à Florent, qui est mon voisin, qui sait bien qui je suis. Salut.
0: Ah bon, d'accord. Ouais. On a
1: bouge choses. Pas, reste au standard, toi.
3: Pourquoi c'est bon, Florent, on a compris.
2: Ouais, encore, je t'attends.
3: On a compris.
2: Ouais.
3: C'est bon, c'est ton voisin de palier, c'est bon.
0: Il reste quelqu'un ou pas?
10: Non,
0: bah alors la conclusion de GG.
3: Bah moi, ma conclusion, apparemment... Donc, moi, je vais vous dire une chose.
0: Il est galant, c'est ça que j'aime.
1: Ouais, j'adore sa galanterie.
3: C'est simple, la conclusion, c'est que je pensais que ça allait mieux se dérouler.
1: Non, mais on ne parle pas de ça, on ne parle pas des débats, on parle de la virginité.
3: Voilà. Moi, personnellement, moi, j'ai toujours dit, ça je le dirai sur tous mes débats, c'est prenez vos précautions avant.
0: Voilà, bravo.
3: Il y a des moyens de contraception, si vous n'avez pas envie, vous faites ce que vous voulez, c'est votre problème derrière. Mais venez pas nous dire après que c'est de notre faute. Dans ces cas-là, c'est vous qui êtes responsable.
0: Ça se fait à deux quand même. Non, ça se fait à deux.
3: La vie se fait à deux.
0: L'amour se fait à deux. Et voilà.
3: Tout se fait à deux, mais il faut trouver le.
0: Mais
3: il
0: faut assumer à deux aussi, tu vois. C'est pas normal qu'il y ait quelqu'un.
3: Faut pas dire oui, on est Gwyn ou autre.
0: Non, mais attends. Non problème, GG.
3: La seule chose que je peux vous dire, il y a des moyens de contraception. Voilà.
0: Deuxième édition.
3: J'avais à vous dire. Donc maintenant, on va vous laisser.
1: Non, maintenant, il y a la conclusion de Jessica.
0: J'ai le droit, GG?
3: Bon, tu conclues ce que tu veux.
0: D'accord. Non, ma conclusion rejoint celle de GG, notre star à nous. Bien sûr, mettez des capotes. Et puis, pour les filles, il faut le faire quand on se sent prête. Et pour les mecs, s'il vous arrive de dépuceler les nanas, essayez d'être un peu compréhensif et de ne pas y aller comme des gros bourrins. Ça nous aiderait beaucoup. Merci les garçons, je vous embrasse, je vous aime très fort. Salut les filles. Bon. Et la conclusion de Florent.
1: Avant, j'ai laissé finir Jessica, parce que moi, ma conclusion, ça sera la dernière chanson.
0: Oh, c'est beau.
1: Vas-y, GG, qu'est-ce qu'il y a après? GG.
3: Maintenant, vous allez retrouver Yannick pour la nuit sans pub. À 6h, de 6h à 9h, vous allez retrouver le petit Lorenzo, s'il nous fait pas une arrivée à la Belmondo dans les escaliers, comme d'hab'. Donc, vous allez retrouver Lorenzo entre 6h et 9h pour le réveil matin. Et puis, 20h dans la journée, vous allez retrouver les auditeurs, les animateurs habituels. De 17h à 19h, vous avez...
0: 17h à 20h.
3: De 17h à 20h, vous avez...
0: La Fun Force.
3: À 20h, vous allez retrouver Doc, Jessica et Arnold.
0: Non, Arnold, il est pas là, ce sera Gaël.
3: Vous allez retrouver Gaël. Voilà. 22h minuit, vous allez retrouver Max avec Florent et Julio au standard. Et puis, à minuit, ça sera la super trans. Et n'oubliez pas, la super trans.
0: La super trans.
3: Super trans, c'est bon. Et n'oubliez pas.
0: Toujours aussi branché, GG. Hein.
3: N'oubliez pas aussi que ce soir, vous avez rendez-vous à la loco. À la loco avec comme Gigi. Jean-Marie K, Max et
1: Derek May. Un des 4-5 inventeurs de la techno, donc ça va être très fort. C'est un grand monsieur de la techno.
3: Allez-y.
0: Rendez-vous là-bas.
3: Venez nombreux surtout. Mais c'est tout ce que je peux vous souhaiter. Donc maintenant, on vous laisse en compagnie de Yannick et je vous dis peut-être à la semaine prochaine.
0: Salut tout le monde.
1: Et donc moi, pour finir, hier, on l'avait promis à GG.
0: Ah.
1: On l'a pas passé.
0: Ah.
1: Et je crois que ça fera une très bonne conclusion. C'est le Danny Briand, Dormir avec toi.
0: Ah
1: GG.
0: Oui, GG.
3: Merci Julie.
11: Ah là là là là là là là là là. Attention, minuit 59 minutes, normalement on avait dit qu'on démarrait qu'à une heure. Hein. Donc ce qui va se passer maintenant dans les minutes et dans les heures à venir sur Fun Radio est totalement piraté puisque nous n'avons pas eu du tout l'autorisation de la direction. Pour la bonne et simple raison, c'est que l'une des deux personnes dirigeant cette antenne est en Pologne et que le deuxième est sur la Côte d'Azur, sûrement en train de danser cul nu avec des bouteilles de vodka dans des endroits tels que les caves du roi à Saint-Tropez, qui n'est autre que le PDG de cette merveilleuse station, donc Axel Duroux. Mais ce soir, nous avons décidé de mettre les petits plats dans les grands. Et attention, le voici, et voilà mesdames et messieurs, je vous demande de nous accueillir comme il se doit avec des honneurs. Attention, il a les cheveux propres alors que normalement ils sont gras, il a la raie sur le milieu alors que d'habitude il n'en a pas, il est rasé alors que d'habitude il est blindé de boutons, l'acné oublié, toujours pas de dents au milieu, la moustache comme il faut droite, sévère, il est menu, il est costaud, il est beau comme un camion, muni d'un t-shirt blanc, d'un jean et des baskets. Je vous demande d'accueillir comme il se doit une heure et comme l'était à l'époque les jeudis les débats de Gérard.
3: Oui, c'est bon, c'est...
10: c'est bon.
11: Alors ce soir les enfants, ça va être le feu, ça va être une ambiance de folie. On ira au moins jusqu'à 4h du matin. Si tout se passe bien, si l'anarchie respecte la loi, nous irons peut-être jusqu'à 5h, voire même 6h du matin. En tous les cas, on s'arrêtera pas avant 6h quoi qu'il arrive. Ce soir, ça va être une folie furieuse sur Fun Radio. Si vous n'êtes pas des habitués des débats de Gérard, eh ben on va vous demander tout de suite d'éteindre votre radio, de zapper, car à mon avis, vous n'allez strictement rien comprendre, car c'est assez difficile à comprendre quand même.
10: Il n'y a rien à comprendre, s'ils ne veulent pas écouter,
11: voilà,
10: ils coupent et voilà, ils vont faire dodo.
11: Voilà, foutez-nous la paix d'avance. On rappelle tout de suite, je vais le dire, parce que j'étais sur le site internet avec mon ami Rigaud, et c'était bel et bien moi qui était à ses côtés. On vous transmettait des messages que vous n'avez, un, peut-être pas compris, ou deuxièmement, que vous n'avez pas voulu croire. Et pourtant, nous étions bel et bien sur le site internet. Gérard, bonsoir.
10: Bonsoir à tous. Donc,
11: à si bientôt vous... et à la semaine prochaine.
10: Ouais, tout à fait. Si vous voulez nous appeler au 0803 08 5000 et toujours le 3615 Code Fun Radio, rubrique direct, et le site internet, monsieur Rigaud, s'il vous plaît, merci.
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10: Ouais. Oh, Big Bigger,
11: attention, ils sont là au standard ce soir, je peux vous assurer que ça va pulser. Attention, la première connerie, ça va aller très très loin. Manu et Fildar sont là, bonjour Manu.
13: Bonsoir.
11: Bonsoir Fildar.
14: Bonsoir à tous.
11: Les 24 lignes.
10: Je veux les 24 lignes qui pètent.
11: C'est parti, c'est exceptionnel, c'est pirate, la direction n'est pas au courant, mais on est là ce soir pour vous sur Fun Radio. 0803 08 5000, les 24 lignes sont à votre disposition. Vous devez les faire exploser ce soir. Deux débats, un sur le dopage et un deuxième débat sur les fantasmes. 0803 08 5000, on attend vos appels. Avec nous, c'est exceptionnel ce soir. Max et sa Dream Team est là au grand complet. Tout ça piraté sans l'autorisation, bien entendu, de la direction. Et c'est ça qui nous flatte et c'est ça qui nous fait plaisir. Il y a déjà des gens sur le Minitel 3615 Code Fun Radio, rubrique direct. A commencer par Saturne, 23 ans, département 77. Ça y est, c'est reparti. GG, Fildar, Manu et tous les autres de Fun Radio sont là. On est là exceptionnellement pour cette nuit, bien entendu. Ça sera la seule et unique, donc enregistrée là, parce que ça va valoir sans pesant des cacahuètes, n'est-ce pas, mon ami GG?
10: Tout à fait.
11: Avant de démarrer le débat et que je laisse la place à Olivier pour la réa de cette émission, hein, si tout se passe bien. Bien sûr. On rappelle que Manu et Fildar sont au standard 0803 08 5000, et l'internet également, il y a excessivement du monde qui vient de nous rejoindre, et Rigo est là pour répondre à toutes vos questions sur l'internet ou le Minitel 3615 Code Fun Radio, rubrique directe, bien entendu. Avant de démarrer les débats, et premier qui portera sur le dopage, nous avons quand même reçu, alors d'abord il y a des règlements de compte à OK Corral que nous allons mettre sur l'antenne et que nous allons mettre bien entendu sur le tapis rouge de Fun Radio, et nous avons également du courrier.
10: Ah ouais.
11: Alors du courrier qui a été envoyé dernièrement, et en fin de compte je ne le savais pas, mais c'est apparemment notre ami Manu et Fildar qui voulaient absolument t'en faire part en direct sur Fun Radio.
10: Non mais ça, tu vois, c'est un truc qui me déteste, c'est de dire mon courrier sur l'antenne.
11: Donc, ça, c'est un truc qui me déteste.
10: Pas la peine.
11: Non mais c'est peut-être du attends, c'est peut-être du courrier intéressant.
10: Ah ouais.
11: Alors à 1h07 sur Fun Radio.
10: Bon, alors accouche.
11: Sûrement.
15: Alors donc,
10: c'est vrai,
15: bah oui, j'y vais. C'est mon cousin qui t'a écrit encore.
10: Non,
15: il dit salut Gérard.
10: Mais sérieusement, je m'en bats les cacahuètes.
15: Je te réécris une fois de plus, car n'ayant pas pu venir la dernière fois, j'ai reporté mon séjour et j'arrive chez toi le samedi 8 août vers 6 ou 7 heures du mat.
10: C'est ça, eh ben il peut rester dehors.
15: Manu m'a dit que tu ne partais pas en vacances, donc il n'y aura pas de problème. Mais au cas où tu ne sois pas chez toi, laisse les clés chez Figeau, je passerai les prendre.
10: C'est ça, eh ben il peut se mettre une grosse carotte que je pense. Allez, toi avec.
15: Bah, je te remercie. Je passerai aussi avec la grand-mère de Manu, qui est sous Motori au Japon, et elle passe à Paris pour un combat.
10: Quoi,
15: elle est sous Motori.
10: C'est quoi ça?
15: C'est pas une insulte, ça, c'est des gros bonhommes qui se poussent.
11: Ouais, c'est
10: en string. C'est le gros babouin là qui se bat là.
11: C'est genre Manu, sauf qu'avoir au lieu d'avoir la nationalité française, elle est japonaise, quoi, c'est tout ce qui change.
10: Oh mais attends, quand tu vois un crapaud comme ça, là tu y en mets quatre comme ça dedans, c'est bon hein. Vas-y, les
11: qu'est-ce que tu vas faire, Gérard? Tu vas baisser un peu ton...
10: Non, je peux plus.
11: Ah bah non, bah alors tu le changes, parce que pour que tu parles correctement devant ton micro, là.
10: Bah, je vais me mettre comme ça.
11: Bah voilà, par exemple. Alors, deuxième... je sais qu'il a reçu du courrier. Bon, qu'est-ce qui s'est passé? Il y a quoi
14: Bon, pas mal de courriers, surtout une entreprise qui t'a écrit, Gérard.
16: Ça va, sinon,
10: ça va, les oreilles de chou?
14: Donc, c'est... comment il s'appelle déjà? Frédéric Balto, directeur marketing de l'entreprise TPT.
10: C'est quoi ça?
11: Non, c'est sérieux ou pas?
14: Ouais, non, mais regarde, il y a une signature et tout.
10: Non, mais attends, c'est quoi comme entreprise, ça?
14: C'est une fabrique en tout genre, ça s'appelle Tout pour Tout. Et donc, il
3: non, mais TPT, ça veut pas dire ça, ça.
14: Ça veut dire quoi?
3: En principe, c'est PTT. Petit travail tranquille.
14: Le fils de pute est de retour, c'est pour moi ou c'est pour Gérard qui dit ça, le mec, sur Minitel?
3: Attends, lui, déjà, il va se faire sodomiser, ça.
14: Déjà, pour commencer, deuxièmement, on parle pas de ma mère, merci.
3: Voilà, ok. Donc,
14: alors, monsieur, alors, suite
3: point,
14: à...
3: Oui,
14: je peux y aller.
3: Non, mais attends, je réponds quand même au mec sur Minitel. Si ça t'amuse de dépenser le fric à tes parents, bah continue comme ça à nous traiter de fils de pute. Mais fais-moi confiance que la fils de pute, elle t'emmerde. Ouais
14: je te remercie qui sont là, merci de parler comme ça pour ma mère. Je te remercie de parler comme ça pour ma mère. Parce que ma mère peut pas se défendre sinon.
1: Ah bravo, Gérard, t'es hyper cool, tu peux du cul, voilà.
3: Bon, bon alors qu'il aille se faire sauter lui.
14: Donc, alors écoutons. Suite à une importante demande auprès de nos fournisseurs les plus fidèles, nous aimerions vous rencontrer afin de créer une ligne à votre effigie. Ouais. Nos spécialistes travaillent depuis plusieurs mois à l'élaboration de produits aussi utiles qu'inutiles et aussi variés qu'avariés. Après lecture du rapport de nos scientifiques, nous pensons avoir trouvé de nombreux terrains sur lesquels nous pouvons nous entendre. Pour vous donner quelques exemples, voici une liste des objets et autres créations auxquelles nos spécialistes ont travaillé. Alors tu vas me dire si tu es d'accord. Une ligne de cigarette à la fois forte et ultra légère.
1: Ouais.
3: C'est-à-dire sans citer une marque.
14: Malboro, Camel, tout ça.
3: Pas de marque.
14: Un Brutus.
3: Pas vrai. Tes oreilles dessus, je vais te les faire avaler.
14: Non mais c'est sérieux, attends, c'est non, pas mais du courrier pour déconner, hein. Gérard. T'as l'air de prendre ça à la plaisanterie.
3: Non mais attends, moi, ça...
14: Donc il y a plusieurs trucs, il y a une ligne de vêtements, il y a une ligne de conduite.
3: Ouais, bien sûr, pourquoi pas...
14: Une ligne de coke.
3: Une ligne de coke. De coke.
14: Une ligne blanche, une ligne et une. Donc...
3: Ah non mais pourquoi pas une ligne jaune?
14: Ouais bah oui, bah ouais, pourquoi pas, attends,
3: jaune, vert, bleu. Non mais donc... tu vois, c'est pas pour critiquer une ligne, mais...
14: Oh, c'est sérieux ça, ok. Attends, t'as entendu ce qu'il vient de dire? Excusez-nous, auditeur de Fadrani, parce que Gérard, elle vient de dire, c'est pas pour critiquer NJ par rapport à la ligne jaune, parce que NJ qui est monsieur qui travaille à la sécurité là-haut, qui est asiatique, donc du fait que c'est ligne jaune, c'est pas pour critiquer NJ.
3: Tu sais ce que ça fait quand t'es croisé un chinois?
14: Ça fait une ligne jaune?
3: Non, ça fait Shintok.
14: Bon alors bien sûr on revient donc en fait donc c'est la moyen, fin de la lettre hein. La fin de la lettre rapidement. Donc en tant qu'auditeur fidèle de Fun, nous pouvons nous contenter d'une réponse à l'antenne. Ceci nous permettrait de gagner du temps ainsi que de l'argent. En attendant votre réponse et vos idées, nous nous sommes permis d'utiliser votre nom. Ouais. Ça je trouve ça dégueulasse.
3: Vas-y.
14: Pour notre nouvelle ligne d'ouvre-boîte qui sera disponible en grande surface dès le 25 août.
3: Attends,
14: toutefois
1: c'est quoi, ça c'est sérieux ou pas?
14: Ouais c'est sérieux, il y a le cachet.
3: Pas trop. Non, attends, il y a le cachet, tiens. Oui, alors fais voir le cachet. Merci.
14: Non mais c'est vrai, fais voir.
3: Alors, qu'est-ce que ça dit, Gérard? Alors, attends, le cachet, ouais. Fais-moi confiance que le cachet, c'est un tire-bouchon.
14: Oui, et bien sûr, ok.
3: Attends.
14: Attends, qu'est-ce qu'il y a? Attends.
3: C'est quoi? Ah, il y a un numéro de téléphone, on va l'appeler, ce monsieur.
14: Ah ouais.
3: On va l'appeler.
14: D'accord. Eh ben, on va l'appeler.
3: Alors...
14: Attends, alors donne-lui le numéro de téléphone et on va appeler donc ce monsieur. Les débats, bien entendu, sur le dopage, hein, quand même, sur Fun Radio, quand on vous le rappelle, parce que vous n'avez peut-être pas compris, c'est Gérard, hein, donc qui est venu ce soir faire un débat sur le dopage. Alors, monsieur, comment?
3: Frédéric Balto.
14: Frédéric comment?
3: Balto.
14: Balto.
3: Hey, appelle, là.
14: Ce numéro-là. Alors on appelle Frédéric. Alors attendez, que j'ai réexpliqué, parce que tout le monde parle en même temps, qu'on s'organise un petit peu parce que les pauvres ne vont rien comprendre de l'autre côté de la radio. On appelle donc un certain Frédéric Balto qui aura envoyé un courrier à Gérard demandant s'il était possible d'utiliser l'image de Gérard pour certains produits de son entreprise. Donc on y va, on appelle sur le portable apparemment de monsieur Frédéric Balto. Et Gérard va essayer de se renseigner et ça va, à mon avis, péter. Voilà. Tu es mort, Max, le bâtard. Merci, ça fait plaisir.
3: Non, il n'y a pas de bâtard.
14: Non, il n'y a pas de bâtard, voilà. Merci de me défendre.
13: Oui, bonsoir.
3: Oui, bonsoir, monsieur Frédéric.
13: Oui, tout à fait.
14: Monsieur Balto.
13: Tout à fait.
14: Bonjour, monsieur, vous êtes en direct sur Fun Radio.
13: Ah, bonsoir.
14: Je me présente, Max, l'ami du moulin.
13: Ah bon, on aurait pu me prévenir, je suis en direct maintenant.
14: Oui,
3: ah, vous, oui, vous êtes en direct
14: avec
3: maintenant.
14: Avec un certain monsieur Gérard, je pense que ça vous dit quelque chose.
13: Oui, tout à fait.
14: Monsieur
13: oui.
14: Gérard C, dit monsieur Gérard Con. C'est ce que m'a dit Manu.
13: Tout à fait.
3: Comment tout à fait? Alors je vais vous dire une chose, monsieur Frédéric Balto.
13: Oui, monsieur Gérard Con.
3: Oui, mais monsieur Gérard Con, il vous emmerde.
14: Les gars, c'est peut-être sérieux, Gérard.
3: Alors moi, je vais vous dire une chose.
13: Oui.
3: Que là, votre lettre, là, que j'ai sous les yeux.
13: Attendez, c'est monsieur Gérard?
3: Oui, c'est monsieur Gérard.
13: Vous avez reçu mon courrier?
3: Oui, mais ça veut dire quoi, cette histoire?
13: Ça
3: vous amuse?
13: J'ai tout expliqué dans la lettre. Nous souhaiterions vous avoir dans notre entreprise.
3: Ouais, bon, là, je pense que vous pouvez vous...
13: Est-ce vous torcher... que vous voulez recevoir des exemplaires de tire-bouchons?
3: Non, mais là, vous torchez le derrière avec vos tire-bouchons.
13: Quel est le problème, exactement?
3: Quel est le problème? C'est que, de toute manière, il est hors de question que vous amusez à vous faire des conneries sur moi.
13: Pourquoi?
3: Parce que...
13: Pourquoi?
3: C'est comme ça, c'est tout. Vous n'avez pas d'autorisation, vous n'avez pas de signature.
13: de signature. Pourquoi?
3: Ah ben attendez, moi je vous ai pas donné d'accord pour faire des conneries.
13: Comment?
3: Quoi comment? Vous voulez que je vous explique pourquoi et où et quand et avec qui?
13: Je souhaiterais.
3: Ah ben alors déjà où? Je vous connais pas.
13: Oui. Mais moi, je vous connais.
3: Non, mais moi, je vous connais pas. D'accord.
13: Vous savez, on est une entreprise assez jeune et on vous écoute.
3: Oui, oui, mais une entreprise assez jeune, ça, j'en ai rien à foutre que vous soyez assez jeune.
13: Oui. Hein?
3: Donc, deux. Ça, vos conneries...
13: Donc là, c'était le petit 1.
3: Oui, petit 1.
13: D'accord.
3: Petit 2. Votre tire-bouchon, vous allez vous déboucher le trou du cul avec.
13: Ah, justement, on avait pensé que vous pourriez faire la même chose.
3: Ah non, mais vous allez vous le déboucher vous-même.
16: On refuse catégoriquement de le faire.
3: Parce que là, votre lettre, vous savez ce que je vais en faire, je vais la garder.
16: Ouais, et puis ça va aller au tribunal.
3: Et dès demain, avec le numéro de téléphone que j'ai,
13: oui.
3: Donc je vous préviens, j'espère que c'est un bon.
13: Oui.
16: Si c'est pas un bon, on va vous rappeler quand même.
3: On vous rappellera parce que dès demain, ça va au commissariat. C'est pas la peine de rigoler. Voilà. C'est là, vous êtes marron. Ok, voilà. Alors, en de bon entendeur, salut.
16: Comment tu savais qu'il était noir? Qu'il était marron?
3: Ah, qu'il
16: est fait comme un rat, tu veux dire. Il est mort.
3: Non, mais pour l'instant, il est en train de se marrer comme un perdu, mais il va pas rigoler.
16: Comme le pain perdu, mais
13: qu'il en possède. Absolument pas que vous soyez monsieur Gérard.
3: Non, c'est ça. Mais attendez, on va...
13: Je ne crois absolument pas ce que vous dites, si monsieur Gérard m'a
16: appelé. Fais-lui un petit bras, c'est bon.
3: Tenez, mettez bien ça dans...
13: Ne soyez pas ridicule, jeune homme, je sais très bien que vous n'êtes pas monsieur Gérard.
3: Mais c'est ça.
13: Vous êtes en direct sur Fun Radio.
3: Mais non, presque pas. Vous voulez qu'on vous le fasse voir que vous n'êtes pas en direct sur Fun Radio?
13: Faites-le moi voir. Je regarde.
3: Attendez, je vais demander à...
13: Je regarde, j'attends.
3: Max?
13: Je vois rien.
3: Il ne veut pas me croire qu'on est en direct sur Fun Radio, faites-lui péter un jingle.
13: Je ne vois rien.
3: Vous voyez rien?
16: Fun Radio.
3: Fun, 101.9 tous les jours.
13: Mais Fun, c'est quoi?
3: Fun, c'est une radio, bon, espèce d'abruti.
13: Ah, c'est pas la bonne réponse.
3: Ouais, très bonne réponse. Et vous savez qu'avec des cons comme vous, on s'amuse avec un con comme moi, on s'amuse avec un con comme vous, on se fait chier.
13: Ah, je raccroche.
3: Eh ben, raccrochez si vous voulez, salut. Merci.
16: Ah, bravo.
3: Bon, alors, c'est quoi le... après?
16: Ah, voilà, c'est bon, hein.
3: Le gorille, là-bas.
16: Alors, il y a quoi d'autre encore?
17: Alors, il y a une autre lettre qui est plutôt sympa.
16: Ouais.
17: Alors, salut Gérard, je m'adresse directement à toi car je suis ton premier fan. Je t'écoute depuis plus de 20 ans, tu es pour moi un demi-dieu. Tu es si posé, cultivé et intelligent que c'est un régal et un grand bol d'oxygène de t'entendre sur Fun. C'est pour cela que j'ai deux thèmes de débat à te proposer, le dopage et les fantasmes. Ça pourrait être bien,
3: non? Non, mais attends,
17: quoi?
3: Attends.
17: Hey. Allez, la suite.
3: Pierre, je sais pas quoi, c'est
17: Holtz.
3: Ouais, Holtz. C'est bizarre parce que ça, c'est depuis lundi que ça a été prévu et comme par hasard, la lettre n'est pas datée, il n'y a pas d'enveloppe.
17: Bah si, mais on l'a dû finalement, c'est toi qui a décacheté.
3: Ouais, bien sûr, vous jetez les enveloppes. Vous jetez les enveloppes.
17: Bah oui.
3: Hein?
17: Bah on va pas dégager, hein.
3: Ouais, c'est ça. Donc dis plutôt que c'est toi qui t'amuses à faire le con. Ok.
17: Bah voilà, comme bah, toi, quand tu vas aux toilettes, tu collectionnes pas les crottes, tu les gardes pas, tu les jettes.
3: Non mais attends, moi je tire la chasse d'eau, espèce d'abruti.
17: C'est pareil.
3: Parce que tes oreilles de shoot tout à l'heure vont voler. Bon alors, qui c'est qu'on a pour les débats?
16: Ah bah, on va voir ça.
3: Non,
17: une dernière rapide.
3: Non, il n'y a pas de dernière rapide. Par contre, il y en a une que je voudrais bien qu'on appelle là, parce que je voudrais bien savoir si elle est là.
17: Bah elle est là.
3: Allô?
16: Allô?
18: Allô?
3: Allô?
18: Allô?
3: Françoise?
18: Oui, c'est moi.
3: Ouais, comment vas-tu?
18: Ça va? Ça va.
3: Dis donc, c'est quoi cette histoire là que j'ai entendu dire là? T'as envie de vouloir jouer au... T'as envie de vouloir me massacrer?
18: Quoi?
3: Non mais attends, moi je veux savoir là, parce que j'ai entendu dire que ce week-end t'étais passé sur Radio Anguin.
18: Alors là, il faudrait que tu fasses écouter parce que je connais même pas cette radio là.
3: Ah, tu connais pas?
18: Non, c'est quoi cette radio?
3: Ah ben, c'est une radio FM, comme Fun Radio. Et par contre, il y a autre chose, il paraît que, vu que t'es pas payé, il paraît que tu veux t'amuser à aller sur Sky pour gagner 15 000 balles.
18: Qui t'a dit ça?
3: C'est un copain à Jordan.
18: À Jordan? Ouais. Il y en a tellement des copains à Jordan, je sais pas.
3: Ben, copain à Jordan, c'est... C'est l'autre, là, celui qui a toujours l'habitude d'harceler Sandy au téléphone.
18: Alors là, c'est vague, hein.
3: Ah, tu connais pas?
18: Bah non,
3: Alors,
18: je peux
3: comme
18: pas
3: ça
18: tout connaître, hein.
3: Ah ouais, mais attends, là, tu... apparemment, t'as envie de tout casser, alors.
18: J'ai envie de tout casser, de quoi?
3: Bah attends, moi, c'est ce qu'on m'a dit, c'est...

0: C'est pas le tien. C'est
1: pas assez. J'ai jamais dit ça.
0: Non, mais moi, de toute manière, moi, je vais te dire une chose. Que ce qui se passe avec moi et Max, ça, c'est notre problème. Moi, ça fait trop longtemps que je connais Max et j'ai trop besoin de lui. Hein? Ok?
1: Ouais.
0: Bon, après, il y a autre chose. Si tu vas sur une autre radio et que tu veux nous casser, tu veux nous mettre des bâtons dans les roues comme tu as l'intention de faire.
1: Moi?
0: Ouais, bah, c'est ce qui a été dit.
1: Bah, déjà, il faudrait que je sois connu sur la chaîne là que tu as dit. Alors, je sais pas c'est quoi. Je connais.
0: Ah bah tu connais.
1: Bah bien sûr, tout le monde en parle.
0: Ouais bah justement, tu veux nous mettre des bâtons dans les roues avec.
1: J'écoute jamais Skyrock.
0: Alors bah dans ce cas-là, pourquoi que l'autre il nous a dit que t'allais aller sur Skyrock avec 15 000 balles par mois,
2: 1,5 million de francs.
1: Eh bah tant mieux, voilà. Ça serait bien. Hein.
0: Ouais, bah,
1: parenthèse. Hein.
0: Non mais si tu veux y aller, tu vas si tu veux. Hein.
1: Eh ben oui, pourquoi pas.
0: Bah tu fais ce que tu veux, t'es libre, t'es majeur et t'es vacciné, tu fais ce que tu veux.
2: Bon François, sinon la vie est belle.
1: Ça va, donc c'est
2: vous. Bon, très bien. Donc tu vas intervenir peut-être un peu là pendant la suite.
1: Ok, Max.
2: Voilà, ok.
1: Ok.
2: Allez, bon bah alors, comment tu fais GG là?
0: Ah non, mais attends, moi, si elle veut jouer comme ça, moi ça va aller vite. Hein.
2: Alors, voilà. Donc on va faire petit débat peut-être.
0: Hein? Donc on va accueillir... Allô, de la...
2: Ah bon, on va mettre un petit disque avant quand même, mais on va se préparer, on va se chauffer quand même. Fumer une petite clope dans le studio, donc, si tu veux, fumer un petit truc tranquille. Ben, tout est prêt, tout est ready, hein. Tout est quoi.
0: Non, mais, un petit coup de fil. Là, c'est bien. Alors là, au standard, vous allez commencer par me donner, si ça vous dérange pas, les fréquences des villes.
3: Ouais, mais moi perso, ça me dérange.
0: Ouais, bah toi, si ça te dérange, c'est ton boulot, mon pote. Alors, t'as un panneau là.
2: Bon, Manu. Je
0: viens de dire avant que je te mette une baffe.
2: Voilà.
0: Alors déjà, celle 5 pouces, c'est 101.9.
2: Ouais, ça pour commencer, direct.
0: Hein? La Courneuve, c'est 101.9.
2: Ouais.
0: T'es d'accord?
2: Ouais. Donc alors, on est en train de donner les villes des auditeurs qui sont censés passer dans le premier débat. Donc
0: Bordeaux.
2: Bordeaux, alors la fréquence.
4: 108.4, je crois.
2: Ouais. 108.4.
0: 108.4.
2: D'accord.
0: Deauville, là, à Deauville, on saute.
4: Voilà. 52.1.
2: À Deauville, on saute. Ça veut dire quoi, ça? C'est l'expression?
0: Ah ouais.
2: Bah, y'a, on fait une radio, on en apprend tous les jours. Hein.
0: À combien?
2: Ensuite, quoi d'autre encore?
0: 52.1. Ça m'étonnerait qu'à Deauville, ça soit 52.1.
4: Non, c'est 52.4 en manuel.
0: Ouais,
2: ah, 50...
0: ouais, mais je vais contrôler pendant la pub. Hein.
2: 52.4. Ah, on va passer de la pub à 1h22. Ça marche,
0: la Fosse-sur-Mer.
2: Oui.
4: Ah mais ça, dans quel département? Parce que...
0: Ah bah j'ai même pas les départements.
2: Oh non mais Manu,
5: il
2: n'y
5: a pas de fréquence là-bas.
0: Ah non, il n'y a pas de fréquence. Hein.
2: Voilà, alors j'ai trouvé une fréquence. Ah. Hein. Alors on va s'écouter le tube de l'été, hein, le morceau qu'on écoute à peu près au minimum 3-4 fois par soirée. C'est-à-dire que tu mets Menelik derrière, tu mets Stardust. Pour les DJ, je dis ça comme ça. Tu mets Prodigy derrière, tu mets un petit Stardust quand même. Tu mets une série de slow terminant par Céline Dion, tu renchaînes avec de l'Advance Pierre sur se mettre un petit Stardust quand même. Il est 4h30 du matin, ça a l'air de se vider, je vais re-remplir la piste. Je vais remettre un petit Stardust. En gros, quoi, c'est le tube de cet été incontesté, le tube house. J'ai même lu juste avant d'arriver là que c'était, si je ne me trompe pas, la deuxième meilleure entrée de l'année en ce qui concerne le classement top dance, machin, alors que général, c'est toujours les trucs comme Galel Tranaté. Donc apparemment, les DJ de France ont décidé de passer le cap supérieur, ce qui est quand même une bonne nouvelle. 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
0: Bah bien sûr, allez, foutez-vous de ma gueule. Foutez-vous de ma gueule, allez hop. Oh là là là là, je commence à avoir ras-le-bol des habituels.
7: Ouais, je suis pas en train de te...

0: Jean-Philibert, 19h Paris. Bonsoir à toi, Jean-Philibert.
1: Ouais, salut Gérard.
2: Bonsoir Jean-Philibert.
1: Salut Sandy.
0: Alors, t'hésites entre la physique nucléaire et la science politique. La science po.
1: Tu peux le dire. Ouais. Ouais, bon voilà, en fait, je te passe le
3: déjà,
1: topo.
3: Ouais, je sais pas si Gérard peut recentrer un peu ce que c'est. Pour moi, ce que je fais là, la science po et
0: la science, donc il veut se lancer dans la politique apparemment.
3: Science quoi?
0: Science po, c'est marqué, c'est
3: des sciences po. Oui, je fais pas science.
0: Et le physique nucléaire.
1: Le physique nucléaire, voilà.
0: Alors, tu veux quoi alors? Tu veux savoir sur

0: Quelle branche te
1: Ouais, donc voilà, je vais passer mon bac en juin et je voudrais continuer mes études après parce que...
0: Parle bien devant ton combiné parce qu'on t'entend pas.
1: Ok. Ouais, donc je vais passer mon bac en juin.
0: Ouais.
1: Et donc je voudrais continuer mes études après parce que galérer dans les hôtels, tout ça, c'est pas mon truc.
0: Mm-hmm.
1: Donc je suis un petit peu un intello, tout ça. Donc j'ai choisi des matières assez élevées.
0: Ouais, surtout.
1: Donc, sciences politiques ou bien la physique nucléaire, c'est assez opposé, mais je voudrais m'orienter là-dedans, quoi.
0: Ouais, mais lequel des deux que tu préfères déjà?
2: Voilà, c'est
1: je sais pas trop, je te demande un petit peu pour ça, pour m'orienter, ouais. Que je sais, tu t'y connais un petit peu quand même.
0: Je m'y connais dedans, pas trop, non. Tu
2: vois. Moi, je sais pas ce que ça veut dire.
1: Sur l'euro, tout ça.
0: Mais non, attends, débat sur l'euro, ça n'a rien à voir avec la physique nucléaire. Hein.
2: Je sais pas si Gérard,
1: mais non,
2: tu
1: mais
2: peux m'expliquer,
1: la politique.
2: Ou même l'auditeur, il peut m'expliquer.
0: Jean-Philibert,
2: ce que ça veut dire exactement, Sciences Po, là, je sais pas.
0: C'est sur la politique, il veut faire de la politique.
1: Ouais. Ah oui, voilà, tout simplement.
0: Mais il n'y a pas besoin de faire de la science pour faire de la politique.
1: Bah écoute, pour faire la politique, il faut faire science politique.
0: Ah bon?
1: Bah oui, attends.
2: Ça, je sais pas.
3: Non, mais la politique est une science, comme la physique, tu vois, Gérard.
0: Ouais, bon.
3: Ils appellent ça une science, donc... comme la connerie, c'est une science, tu vois.
0: Oh, bah, comme la tienne,
1: ouais,
0: d'accord.
1: Non, c'est quelque chose.
3: C'est pas la tienne.
0: Ouais, non, mais non, c'est quelque chose, Sildar, t'inquiète pas, il est bien passé.
1: Enfin, bon,
0: nucléaire, donc, tu t'es déjà renseigné un peu là-dessus?
3: C'est l'EDF, quoi.
1: Bah, ouais.
0: Non, nucléaire, c'est sur les centrales.
3: Ouais, mais c'est pareil.
0: Est-ce que t'as fait déjà des stages dans le truc nucléaire?
1: Non, mais par contre, j'ai écouté les frères, là, Bogdanov, là,
0: ouais.
1: Igor et Douchka,
0: ouais.
1: Et donc, j'ai bien kiffé ce qu'ils ont dit, et voilà, je voudrais faire un truc comme eux, pourquoi pas, quoi.
0: Mm-hmm. Et tu sais qu'ils seront là mardi, hein.
1: Ouais, super. Ouais.
2: Mais tu t'y connais un petit peu dans cette matière-là, ou pas?
1: Bah non, au lycée on n'en fait pas trop, mais non, mais ça me plairait bien, quoi.
0: Mais attends, dans ce cas-là, si vous en faites pas trop... Eh ouais, on dit pas plus tard, on dit maman travaille, s'il te plaît. T'es devant des millions d'auditeurs encore à ce temps-ci, d'accord?
3: Milliards.
0: Ok. Oh, Jean-Philibert. Jean-Philibert, tu te réveilles ou sinon on te dit au revoir et tu te débrouilles tout seul avec ton problème.
3: Avec tes éprouvés.
1: Non, je t'en supplie, aide-moi.
0: Bon, alors déjà, comment ça se fait que dans le lycée, vous en parlez pas?
1: C'est pas ça la question, parce que moi, enfin déjà je vous pose une question, parce que je sais qu'en sciences politiques, il y a plus de nanas, quoi, je pense. Tu vois, par exemple, il y a Elisabeth Guigou, elle a fait de la politique, et si possible, si je pouvais fréquenter des gens comme ça, ce serait bien. Mais j'ai vu un petit peu en physique nucléaire, c'est des boudins.
0: Ouais, des boudins, c'est des mecs, hein,
2: t'es pas forcé d'être belle ou beau pour
0: faire de la politique,
2: hein.
0: Ou de la physique nucléaire.
3: Pour lui, il préfère aller en Sciences Po, si j'ai bien compris, il y a des canons, plutôt que de faire de la nucléaire où il y a des boudins.
0: Ouais, dans ce cas-là, il fait la science politique et puis il laisse le physique nucléaire de côté, c'est tout.
2: Moi, ce que je peux te conseiller, c'est essayer de rencontrer une conseillère dans ton lycée. Essayer de rencontrer une conseillère et puis d'essayer de discuter un peu avec elle des problèmes, de la voix
1: que tu voudrais
2: avoir.
1: C'est votre avis que je voudrais, moi.
0: Notre avis, c'est ça, quoi, comme Sandy a dit.
2: On appelle ça une conseillère d'information.
1: Non, mais je sais pas, Gérard, je sais qu'il s'y connaît un petit peu en tout ça, quoi.
0: Non, attends, moi, sur la politique, je vais te dire une chose, c'est pas du tout mon rayon.
1: Attends, t'as fait des débats là-dessus pourtant, je crois.
0: C'est pas du tout mon rayon.
1: Les 35 heures, c'est politique.
0: Ouais, mais d'accord, parce que c'était le but, c'était le...
1: C'était le moment. Quelque part, tu fais de la Sciences Po aussi, toi aussi.
0: Moi, j'ai pas besoin de suivre des études pour faire ça à la radio.
3: Oui,
0: hein.
3: C'est Sciences Popo.
0: Moi, c'est Sciences Popo.
3: Voilà.
2: Surtout que tu rencontres une conseillère en orientation qui peut...
1: C'est vous, mes conseillers d'orientation.
2: Non, mais à l'école, lycée. Et là, au lycée, tu discutes avec elle, tu prends un rendez-vous avec elle, tu essayes de discuter un peu sur la voie que tu veux trouver pour travailler plus tard. Et là, au moins, elle pourra te conseiller sur les points, quoi. Les points que tu aimerais travailler plus tard, hein.
1: Bah, super. Sinon, la fusée, tout ça, vous connaissez pas.
0: Sur le nucléaire,
2: moi, personnellement, non, je m'y connais
0: moi
2: pas.
0: Moi non plus.
2: Trop,
0: hein.
1: Pas du tout, je sais pas,
0: Là, on est obligé de faire vite parce qu'on a encore, pas mal d'auditeurs derrière, d'accord?
1: Ok, c'est
2: voilà.
1: Trop cool.
2: Allez, on te laisse. Bonne soirée, en tous les cas.
3: T'es quand même content du conseil que t'as donné sur Sandy?
1: Comment?
3: Tu es quand même content de ce que t'ont dit Gérard et Sandy?
1: Ah ouais, non, mais ça a changé ma vie, là.
3: Voilà.
0: Ok. Bon,
3: merci beaucoup.
0: Bonne bourre.
1: Ouais, ça va bourrer. Hein.
0: Ciao, bonne bourre.
2: Okay. Ciao.
4: Non mais laisse tomber, ça tombe de trop bas. 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

0: calme.
1: Et voilà, donc bienvenue sur Fun Radio. Donc un petit peu en retard, mais c'est pas grave. Mais on va récupérer, on va finir un petit peu plus tard. Tant pis pour Michael, pour Seb. Non, c'est pour Seb. Donc tant pis pour lui. Donc on finira un petit peu plus tard ce soir. Donc bienvenue, vous êtes sur Fun Radio. Donc si vous voulez nous appeler 0803 70 5000.
2: Non.
1: Quoi non? Qui c'est qui me dit non?
2: C'est pas ça le numéro.
1: Oh, ta bouche à toi, Médor.
2: C'est pas ça le numéro.
1: C'est quoi le numéro alors? T'as qu'à l'annoncer, toi.
2: 0803 08 5000. Pas 70 5000.
1: Eh ben alors,
2: 08 5000.
1: Voilà, 0803 08 5000.
2: Merci.
1: Rigo, qui est toujours sur l'internet, www.frfunradio.
3: Bonsoir.
1: Donc, bonsoir à toi, Rigo.
3: Ouais.
1: Comment vas-tu depuis hier?
3: Ben, mieux.
1: Mieux?
3: Mais je vais te demander de pas trop crier, parce que j'ai très mal au crâne, et voilà, quoi.
1: Ok. Ah ben ça va dépendre des auditeurs.
4: Ah non, on a le temps.
1: Ça va dépendre des auditeurs. Donc au standard, vous avez Fildar qui vous accueille et Apolline. Donc si je pouvais avoir la première feuille pour le premier débat qui va passer sur les 35 heures. Alors, on va accueillir pour ça Gros Chamolo, 21 ans de Grenoble.
5: Chamal.
1: Non. Mais Et vous êtes gentil là au standard.
5: Ouais, j'ai entendu.
1: Je voudrais que vous me mettiez les fréquences.
5: Non mais va les dire, ils vont les dire en même temps, chacun leur tour, ça ira plus vite, tu vas les noter, vas-y.
1: Alors, salut gros chamallow. Gros chamallow.
6: Ouais, salut, bonsoir.
1: Ouais. Ta fréquence?
6: 64.
1: Ouais, d'accord. Ah, toi, t'es vachement réveillé. Ça fait peur.
5: 100.4. Ah,
6: excuse-moi, mais je m'étais un peu endormi en ta tendance, tu veux. Hein,
1: quand c'est ça. Va te casser.
6: Non, mais je sais pas, moi, je serais toi, je m'excuserais quand même auprès de tous tes auditeurs, parce que ça se fait pas, quoi.
1: Non, mais attends. Gros chamallow. Pour l'instant, je te demande la fréquence de ta radio. T'es à moitié endormi. Alors, moi, déjà endormi comme ça.
6: C'est ma voix, je suis un peu...
1: Bon, ça commence. C'est bon. Allez, hop, va te casser.
6: Bah non, écoute...
1: Gros chamallow.
5: Ça va casser, c'est l'autre auditeur, gros chamallow.
1: Gros chamallow, tu te calmes.
6: Oh, mais moi, okay. Je suis tout à fait tranquille, moi. C'est pas moi qui suis arrivé en retard.
1: Oh là là là là là là. Mais attends, il...
6: On n'en parle plus.
1: Alors va te casser, 19 ans de Paris, donc Fun Radio c'est 101.9.
7: Salut Gérard, c'est ça va casser hein.
1: Ouais. Donc Eva Laguiller, oui. ta fréquence s'il te plaît. Montpellier.
7: 94.3. Oui, c'est ça.
1: 94. Qui c'est qui vient de me dire ça?
5: C'est moi ma biche.
1: 94.3. Ouais. Et Petit Roux, 22 ans.
5: Petit Pou,
1: de 22 ans de Limoges, la fréquence.
8: 92.4. Bonsoir à mon pote GG de Fun.
1: 92.3.
8: Ouais.
1: Ouais, ben, toi, t'as intérêt de faire gaffe parce que.
8: Y a pas de problème.
1: Ouais. Ok. Donc, alors, malgré qu'on soit en retard, c'est pas de ma faute, hein.
7: Ouais, ben...
1: Donc, on attaque. Alors, que pensez-vous du passage des 39h aux 35h? On va demander ça à...
8: Chamallow.
1: Chamallow.
6: Ouais. Bah, 39h à 35h, enfin, ça dépend ce que t'entends par là, quoi. Est-ce que c'est sur une semaine, c'est sur un mois, comment?
8: Ah, il y a la radio là. Hein.
6: Allô?
5: Oui. Non, mais on t'écoute, gros chamallow, vas-y.
1: Ah, on t'écoute.
6: Alors, je te posais une question, c'est-à-dire le passage des 39 aux 35 heures, mais c'est par rapport à quoi? À une semaine, à un mois, à quoi?
1: Mais justement, la question va être posée. Donc, moi, je te demande, Que pensez-vous du passage des 39 heures aux 35 heures? C'est tout.
6: Ok, bah, je vais te répondre. Alors, s'il s'agit du boulot, bon, bah, je trouve ça plutôt bien. Mais si maintenant il s'agit des heures de sommeil, je trouve ça moins bien.
0: Tu m'as déçu, Batman.
1: Bon, je crois que sur qui c'est qui m'a choisi les auditeurs?
0: Je sais pas, bon, on peut faire c'est le débat là, parce que je me lève tôt demain, donc t'es déjà à la bourre.
1: Oui, Tony, alors Tony, tu vas fermer ta gueule.
0: Ouais, d'accord, pas de problème, mais on peut faire le débat quand même.
1: Ouais, non, mais tu vas fermer ta gueule, okay, tu t'appelles comment, toi?
0: Gros chamallow.
1: Ouais, bah alors, il m'avait bien semblé avoir dire que je ne voulais plus que tu passes dans mes débats. Je ne veux plus que tu passes dans mes débats.
0: Je me suis assagi et je m'excuse.
1: Non, terminé.
7: Super, rigole, il est malade. Hop. Allez, c'est bon.
1: Non, mais moi, je veux plus que...
3: Gérard, calme.
1: Oh non. Eh, qu'est-ce que...
3: Calme, Gérard, crie pas.
5: Bon, il est pas là, il est parti.
1: Non, mais... attendez, 5 minutes là.
5: Qu'est-ce qu'il y a, Gégé?
3: Qu'est-ce qu'il y a?
1: Qu'est-ce que j'avais dit?
5: Non, mais je suis d'accord, mais je viens d'arriver.
1: Hier, il a appelé. Ouais. Il a dit à demain. Donc moi, je veux pas qu'il passe dans les débats. Il a interdit le débat. Parce que j'aime pas qu'on me dise que je viens de la DAS. Ok.
5: Ok.
1: Clair et net, précis.
5: Ok, remets ton casque, on y va.
1: Tu me reprends quelqu'un d'autre.
5: Ok, on y va. Allume ton micro, voilà.
3: Bon, Gérard.
1: Rigaud.
3: Oui, donc pour calmer un petit peu tes émois, il y a Davy One sur l'IRC qui me demande comment on va faire pour travailler 35 heures par jour vu qu'il n'y a que 24 heures dans une journée.
1: Ben ouais, mais là c'est le problème. Mais ça, la question, on va y arriver. Parce que c'est vrai que en fin de compte, on travaille que 24 heures dans une journée, mais c'est de la faute à qui? C'est pas de notre faute, c'est de la faute du gouvernement. C'est le gouvernement qui a décidé de passer aux 35 heures. Pourquoi? On n'en sait rien. Peut-être pour créer plus d'emplois. On ne sait pas. Parce que pour l'instant, même avec les 35 heures, il n'y a pas beaucoup d'emplois. Merci Manu de me baisser le son.
5: J'ai coupé les auditeurs.
3: Ouais.
1: Ouais, non mais...
5: C'est pour que tu puisses mieux parler, Gérard.
1: Ouais, mais...
5: Commence pas à m'engueuler, c'est pour ton bien que je fais ça.
1: Ouais, mais...
3: Ça fait du bien, ça fait moins de souffle.
1: Donc, on m'attend... il est content?
3: Bah, je lui ai demandé. Et sinon, on me demande 35 heures, ça fait combien en minutes?
1: Bah, 35 heures, ça fait 1h05, hein, c'est tout. Hein.
5: Bah oui, c'est pas con.
1: Bah, en plus,
5: c'est clair.
1: Hein.
5: C'est clair. Gérard, à la place de Tony, on accueille...
3: Il est content, hein, il est content, le mec.
5: On accueille Petit Sourcil. Bonsoir.
1: Non, mais attends.
5: Non, mais c'est pas lui.
1: Attention.
5: Bah, dis-lui
1: attention,
5: bonsoir, Gérard.
1: Non, attends. Oui. Attends, Fildar, avant d'accueillir la personne,
5: oui.
1: Moi je vais te dire une chose, c'est pas la peine, même avec Apolline qui a été à côté, c'est pas la peine d'essayer de me virer les gens pour les prendre sur d'autres.
5: Non, mais essaye.
1: Parce que là,
5: je sais.
1: Là, non, mais moi je vais te dire une chose,
5: oui.
1: Si vous jouez une comme chose. Ça, la semaine prochaine, il n'y aura qu'un débat.
5: Ok, tiens, bonsoir Petit Sourcil.
4: Allô?
5: Bonsoir.
1: Oui, bonsoir.
4: Bonsoir Gérard.
1: Bonsoir.
4: Ça va?
1: J'ai pas regardé.
4: Ouais.
1: En plus, j'ai pas bu mon café, donc je suis de mauvaise humeur.
4: Ah non, mais t'inquiète pas.
1: T'appelles d'où?
4: De Tulin.
1: Et c'est quelle fréquence?
4: 98.8.
1: 98.8.
3: Parce qu'il note, hein. Il note.
1: Tulin, c'est où ça?
4: Ah, c'est pas loin de Grenoble.
1: Ouais, c'est ça, d'accord. Ok, je vois. Ok, donc on va revenir sur la première question. Si je pouvais avoir un peu plus de lumière pour lire les questions, ça serait un peu...
5: Okay,
1: ça serait sympa.
5: On va gérer la lumière.
1: Voilà. Alors donc, on va demander maintenant ça à Vatcassé.
9: Ouais. Moi, je pratique une profession qui ne nécessite pas de travailler beaucoup. Je fais un métier de rue. Donc, je travaille environ 20 heures par semaine à 400 balles de l'heure. Ça me fait 8000 balles par semaine. Donc,
1: mais attends, va te casser.
9: Oui.
1: Je te demande pas combien tu gagnes et tout ça. Moi, je te demande, que pensez-vous du passage des 39 heures aux 35 heures? C'est tout.
9: Bah, moi, ça me concerne pas. Je t'ai dit, je bosse 20 heures. Mais sinon, pour ceux qui se crèvent le cul à bosser 39 heures, bah, tant mieux pour eux, quoi.
6: C'est quoi tes tarifs?
1: Non, mais attends, toi, celui qui parle derrière, pour l'instant, tu te tais, s'il te plaît, merci.
6: Non, je demandais ses tarifs, c'est tout.
9: Non, mais c'est pas cher.
6: C'est combien?
9: Tarif de groupe, 500.
1: Ah, ouais. Bon, alors...
9: Pas mal, c'est vrai.
6: Tu fais des réductions pour les chômeurs?
1: Eva la Guillère.
10: Oui, c'est moi. Bah, alors là, je pense qu'avec les 35 heures, je crois qu'on nous ment, on nous spolie.
6: Ouais.
10: Parce que les 35 heures, c'est quand même un gros mensonge, hein, parce qu'on ne pense pas assez aux pêcheurs de poissons qui, eux, ils font beaucoup plus de 35 heures ou de 39 heures.
5: C'est vrai.
10: Et je trouve que c'est dégueulasse, quoi. Et
1: oh,
10: je voulais dire.
1: Non, non, mais attends, oh. Attends, hé. Eva Laguiller. Pour l'instant, je te demande, que pensez-vous du passage? Que pensez-vous du passage? Je te demande pas qui, si c'est vrai ou si c'est faux, on s'en fout. Mais pour l'instant, moi, je te demande l'histoire du passage. C'est tout.
10: Bah oui, mais je te le dis, Gégé, je trouve que c'est dégueulasse parce que c'est pas assez, quoi. C'est encore trop, je trouve.
1: Mais ouais.
10: Ça, 35 heures, c'est beaucoup trop.
6: Gérard.
1: C'est qui?
6: Ouais, c'est Gros Chamallow, parce que j'ai une question à te poser.
1: Gros Chamallow, normalement, il doit plus être là.
6: Ouais, attends, deux secondes. Je voulais juste savoir.
1: C'est qui qu'on a viré?
6: Quand ça passe des
2: trucs. C'est Tony qu'on a viré.
1: Ouais, mais à la place de qui?
5: Tony, c'était Petit Pou. Excuse-nous, Gros Chamallow. Hein.
6: Bah oui. Non, je voulais savoir quand ça passe des 39 heures aux 35 heures. Qu'est-ce qu'on fait des 4 heures enlevées? On les replace où?
1: Non, mais attends, mais là...
10: Bah, dis bonjour si t'as le temps.
1: Non, non, oh. Vous vous calmez, s'il vous plaît, merci.
6: Ok, Michel.
1: Moi, il y a une question qui me vient à la tête. C'est vrai que les 4 heures à Passou... Bon, les 4 heures, c'est pour aller chercher vos enfants, ceux qui ont des enfants qui sont à la crèche ou autre.
5: Ça prend 4 heures, ça?
1: Mais non, mais même ça leur permet. Non, mais s'il vous plaît. Mais non, mais attendez, laissez-moi parler.
6: Non, mais c'est un vrai problème. Moi, j'ai.
1: Oh, mais merde, laissez-moi parler, c'est moi qui commande.
6: Ça me prend plus de 4 heures, quoi.
1: Oh là là. Mais c'est qui ce bouffon là qui parle?
5: C'est intéressant ce qu'il dit pourtant.
1: Oh ouais, bah là, tu me mettras encore plus de son.
3: Gérard.
1: Oh là là.
3: Sur IRC, il y a
1: Belge. Putain, Manu.
3: Gérard. Sur IRC, il y a Belge Boris, et il te demande, vu qu'on passe de 39h à 35h, est-ce que le TGV Paris-Bruxelles passera de 3h à 2h?
1: De toute manière, le TGV, il a toujours fait 2h. Hein. Ça ne bougera pas. Maintenant, ça va être les machinistes. Et ça, justement, les questions, on va y arriver. Mais à une condition que, Manu, tu me fasses un boulot correct.
5: Je coupe les auditeurs quand tu parles.
1: Non, mais pour l'instant, j'ai un retour de son là, pas possible.
5: Réserve. Non, mais il y a une petite réverbe, mais autrement, rien, on va pas travailler comme ça.
1: Vas-y,
5: mon chou.
2: Vas-y, ça y est.
5: Vas-y, ma biche.
1: Alors, donc, on va demander à Petit Roux, il n'est plus là, donc c'était Tony.
5: Et à la place, t'as Petit Sourcil. Hein.
1: Et à la place de Petit Roux. Petit Sourcil.
5: Voilà.
1: Alors, Petit Sourcil, à toi.
11: Ce que je pense des 35 heures.
1: Ouais.
11: Non, je pense que si on parle des 35 heures, il faut quand même parler des fonctionnaires.
1: T'appelles d'où, s'il te plaît,
11: si Tulin, moi j'ai dit Tulin.
1: Tulin, et ta fréquence, c'est 98.8.
11: Bingo.
5: Tu la sens bien, non?
1: Ok. Vas-y. Qui c'est qui a un portable? Qui c'est qui a un portable?
3: Non, ne crie pas, s'il te plaît.
1: Oh là là. Hé. Bon, alors, attends, Rigo, oui. Si tu veux pas que je crie,
3: ouais.
1: Retire 5 minutes ton casque, parce que là, je vais m'énerver.
5: Ah merde.
1: Alors, c'est à vous.
5: Oui.
1: Là, vous avez fait quoi? Vous m'avez choisi des auditeurs avec des portables?
5: Mais non, il n'y en a aucun.
1: Non, si.
5: Mais
1: si, non, si, si, si, si. Oh, hé. Tiens. Tiens, ta fiche.
12: Allô, Gérard.
1: Tu vas faire ton boulot correctement. La semaine dernière, tu étais malade. Hein? Alors maintenant, tu as écouté ce que je vais te dire. Sinon, ça va pas aller.
10: Ok.
1: Alors maintenant, vous t'emmerdez.
12: Ta gueule!
1: Voilà, ta gueule. Alors va pas enculer, connard. Hop. Bon, on commence déjà bien.
3: Gérard.
1: Alors maintenant, vous t'emmerdez.
3: Gérard.
1: Au standard.
3: Gérard. Ouais. Sur IRC, il y a Yankee. Qui te...
1: Quoi, je suis fou.
3: Gérard, tu m'écoutes?
5: Non, je parle de Manu.
3: Gérard, tu m'écoutes? Il y a Yankee sur IRC, il te dit en fait que tu t'es perdant si on passe aux 35 heures, vu que déjà que t'es pas beaucoup payé pour 3 heures, si tu dois en faire 35, tu vas encore te faire enculer, quoi.
1: Non, mais ça regarde personne. Ça, c'est mon problème avec...
5: Non, mais c'est pour toi, mais comme pour tout le monde, en fait.
1: Non, mais moi, c'est le problème avec la direction, ça regarde personne. Donc, je répondrai pas sur cette histoire-là. Donc, que je sois payé 35 ou 39, ça regarde personne.
3: Okay.
1: Alors maintenant, moi, une chose que je vais vous dire, vous avez intérêt de faire votre boulot correctement, bien avant que j'arrive. Parce que là, vous me choisissez des auditeurs que j'aime pas.
5: Mais ils étaient bien avant que t'arrives, mais
1: ouais,
5: t'es arrivé trop tard, en fait.
1: Oui. Alors, Tony, hier, j'avais bien précisé que Tony passait pas. Et pourquoi qu'il est passé? Hein, au lieu de regarder ce que tu vas mettre comme musique.
13: Bah oui, excuse-moi, hein, je prépare.
1: Ouais, non, mais tu prépares, mais moi, je voudrais bien que tu répondes. Hier, c'était pas bien, bien précis.
13: Bah, j'avais pas compris ça, moi.
1: Ouais, t'avais pas compris, tu comprends jamais rien.
13: Bah
1: toi.
13: Non, hein. Je suis désolé, Sandy, elle m'avait dit que c'était possible, donc c'est pour ça.
1: Non, Sandy, elle passe sur le deuxième débat et personne va la percher à la maison. Parce que maintenant, les gens
13: c'est
1: qui vont
13: le
1: faire.
13: C'est pas ça que je te dis.
1: Maintenant, Sandy, vous allez lui foutre la paix, les auditeurs.
13: D'accord, mais c'est pas le débat. On fait le débat ou pas?
1: Voilà. Alors, tu me refais la liste correctement.
13: Ouais. Pour l'instant, il y a donc Eva Laguiller qui voulait répondre.
1: Donc, Eva Laguiller, je t'écoute.
10: Bah, j'ai déjà répondu, hein, GG. Pardon.
1: Alors.
13: Ça va casser.
1: Non, ça a déjà répondu aussi.
10: Exact.
13: Ah, gros chamallow.
1: Ouais. Il a déjà répondu.
13: Eh bah, il y a petit sourcil alors.
11: Non, mais j'ai pas répondu, Gérard.
13: Voilà.
1: Qui ?
11: Petit sourcil.
1: Ben alors je t'écoute.
11: Donc je disais que pour parler des 35 heures, il fallait avant tout parler des fonctionnaires. Parce que...
1: Ouais, mais attends, petit sourcil.
11: Oui.
1: Ça c'est une question que qui est dans les débats.
11: Ah d'accord.
1: Mais moi je te demande, que pensez-vous du passage des 39 heures aux 35 heures ?
11: Ah ok, non, j'avais
1: est-ce
11: mal
1: que
11: compris.
1: Pour vous, est-ce que pour vous, les 35 heures sont bien ou les 39 heures? Que préférez-vous là-dedans?
11: Ah bah oui, non mais oui, d'accord. Non, moi je sais pas. Non, moi je préfère les 39 heures. Comme ça, c'est comment dire, c'est plus traditionnel comme horaire.
1: Mm-hmm.
11: Et alors que 35 heures, ça fera plus feignant, si tu veux. Ça fera plus fonctionnaire, justement.
1: Ouais, non mais de toute manière, tu fais 39 heures, c'est 7 jours sur 7. T'es d'accord avec moi?
11: Ouais, bah ouais.
1: Et 35 heures, c'est... tu retires 2 jours, ça te fait 5 sur 5.
11: Ouais, à peu près, ouais.
1: Hein?
10: Ça fait 1
1: Ça te fait lundi, mardi, mercredi, jeudi, vendredi.
11: Ouais.
1: Parce que t'en as qui travaillent le samedi et le dimanche.
11: Ouais.
1: Ça, c'est pour les agents de sécurité et tout ça.
11: Mais ça fait combien en euros?
1: Ah, ben ça, justement, on
13: c'est
1: verra
13: question,
1: ça après.
13: C'est une question, hein, oh.
1: On verra ça après.
13: Ils avancent vite hein, ce soir.
3: Gérard, okay. Gérard, c'est moi. Sur IRC, on est déjà 6022.
1: Oh là là,
3: hein,
1: joli.
3: 6022.
11: C'est beau, ça.
3: Et il ouais. Y a Rip qui te demande si maintenant les épiceries seront ouvertes 35 heures sur 35.
1: Alors, les épiceries sont ouvertes 7 jours sur 7. On est bien d'accord. Donc, ils sont fermés un jour par semaine. Donc, ça fait 7 jours sur 6. Mais c'est vrai que les épiceries, je ne pense pas qu'elles puissent faire les 35 heures, à mon avis. Et sur l'IRC, comme j'ai oublié de préciser avant d'arriver, je veux qu'on atteigne les... qu'on débatte, qu'on dépasse le record de la semaine dernière, c'est-à-dire les 8723. Je veux qu'on arrive à 10 000. Parce que Max, en semaine, il n'arrive pas à faire... ça.
11: Donc
10: ouais,
11: pour 20
10: bah ouais, mais c'est pas toi
11: sans problème.
1: Comment?
10: Ouais, mais c'est pas toi aussi. Hein. Toi, t'es doué aussi pour attirer les gens sur l'IRC, quoi.
11: C'est vrai.
1: Non, parce que là, la question est pas
13: c'est
1: là.
13: C'est pas le débat sur Internet. Non.
1: La question clair, est pas
3: on
1: là.
3: On enchaîne.
1: Alors, pensez-vous que les 35 heures, il y aura moins de chômage? Pensez-vous qu'avec les 35 heures, il y aura moins de chômage? Voilà la question. Alors on va demander. Oh là là.
3: Genre avant non, que. Avant...
13: J'ai trouvé. Excuse-moi, Rigo. J'ai trouvé en fait, c'est pas important, c'est que Petit Sourcil est dans une cabine parce que chez lui il a un problème de téléphone, donc il a préféré.
1: Ah ouais, mais là.
13: Ouais, mais la cabine.
11: C'est
13: bon.
11: Faux. C'est faux.
13: Non, Petit
1: Sourcil.
13: Quoi,
1: c'est faux.
11: C'est pas vrai. J'ai un bon téléphone.
1: Ouais, mais qui c'est qui a un bruit comme ça là?
11: Ah, c'est pas moi, Gérard, je t'assure.
1: Non, c'est ma soeur qui bat le cul d'un catcheur entre à 90 à l'heure.
13: Ouais. Oh, putain,
1: ok.
13: Ça, vas-y, Rigo, excuse-moi.
11: C'est beau.
1: Rigo.
3: Alors, c'est Snooze qui te demande est-ce qu'on va être obligé de tous racheter des montres où il y a 35 heures en fait? Parce qu'il n'y en a que 24 points. Enfin,
1: non. Non, on n'a pas besoin de racheter de monde pour ça. Donc, alors la question c'est pensez-vous qu'avec les 35 heures, il y aura moins de chômage? On va demander ça à gros chamallow.
14: Bah écoute, moi je pense que le problème c'est qu'il y a un moment, il y en aura moins, et puis il y a un moment, il y en aura plus. En fait, parce que comme tu es au courant, il y a l'heure d'hiver et l'heure d'été. Alors, je sais plus, là, c'est en été où on gagne une heure ou je sais plus quoi, et puis en hiver.
1: Mais attends.
14: Alors, ce qui fait que
1: tu me laisses parler. Bon, allez, hop, terminé pour lui. Hop, au revoir. Au revoir, au revoir, au revoir, au revoir. Gros chamallow, bonsoir. Parce qu'on parle pas des ors, ok?
14: J'allais te répondre si tu me laisses.
1: Non. Allez, hop, bonne nuit, au revoir.
14: Ben non, mais attends, et si tu
1: veux. Au revoir. Non, moi je te dis au revoir. Je veux plus t'entendre. Bon, alors Manu.
15: C'est pas moi, Gérard.
1: T'arrêtes tes conneries ou sinon je te balance ça dans ta gueule.
15: C'est un fautif, arrête. C'est pas moi, regarde.
1: Vous arrêtez vos conneries avec Christine. Ok.
16: Piquez des euros dans mon porte-monnaie.
15: Ce n'est pas moi, Gérard. Calme-toi.
13: Mais qui? Mais c'est qui alors, Manu?
15: Je sais pas, mais c'est pas
3: qui,
15: moi.
3: Ça vient d'où?
13: Oh là là.
15: Gérard, tu vas où, là, Gérard,
3: c'est tu vas où? Vas-y, ouais, ferme la porte pour sortir, c'est mieux.
13: Ah, là, Gérard, je pense qu'il cherche le chef. Bon, qui a fait Christine, là?
1: Tu es la lumière d'être, toi, je chope Max.
15: Bah, vas-y, mais c'est pas moi, alors, c'est pas le problème.
1: Tu me retires les DVD, là.
15: Mais il y en a pas.
1: Tu me retires ça.
15: C'est le répondeur.
1: Ouais, mais je m'en fous.
15: Bah ouais, tu t'en fous.
3: Viens t'asseoir, il a entendu, il va arriver.
1: J'en ai marre d'entendre toi, Christine.
3: Oh là là.
1: J'en ai marre. Ok.
15: C'est pas moi, c'est un auditeur.
1: J'en ai marre.
13: Gérard va se rasseoir.
15: Ça y est, t'as fini?
1: Ok. Tu me rapaces, Christine? Je te balance tout, là.
15: Mais c'est pas moi.
1: Tu te démerdes.
15: Bah, je peux pas gérer les auditeurs
1: tu
15: de l'AREA.
1: Tu te démerdes.
15: Bah non.
1: Je veux pas te savoir.
15: D'accord. Allez, on reprend
1: non,
15: dans le calme.
1: Vous allez pas me casser les couilles ce soir, hein.
13: J'ai dit, on reprend dans le calme.
1: Ça va se casquer.
14: Putain, il peut pas casser, on va tranquille, lui.
16: Oui. Ça y est, t'es calmé?
1: Gros chamallow, tu me le vires, hein.
15: Ouais, il est viré.
1: J'en veux plus.
15: Ouais.
1: Alors ça va se casser.
16: Je sais plus ce que c'était ta question, tu m'as
17: avec
16: troublé,
17: les 35
16: là.
17: Heures, tu penses qu'il y aura moins de
1: chômage? Alors pensez-vous qu'avec les 35 heures, il y aura moins de chômage?
16: Il y aura plus de travail, ouais.
1: Non, moins de chômage.
16: Bah oui, il y aura plus de travail.
1: Ouais, mais la question c'est pensez-vous qu'il y aura moins de chômage ou pas?
16: C'est ce que je te dis,
1: Gérard. Oui, d'accord. Mais il y aura plus de travail à une condition que le...
16: Il y ait moins de chômeurs.
1: Non, mais à une condition que les patrons soient d'accord pour embaucher.
16: Ah bah ça, c'est leur problème. Hein. Il y aura moins de chômeurs, il y aura moins de travail.
1: Mm-hmm.
16: Mais ils gagneront plus.
1: Ouais, mais ils gagneront plus sur quoi?
16: Bah sur leur fiche de paye.
1: Ouais,
13: peut-être.
16: Tu vois pas ce que je veux dire?
1: Si, mais je pense pas, hein, mon avis.
16: Bah c'est pourtant simple, hein, mais...
13: J'attends, Gérard, que tu finisses, parce qu'on va accueillir le nouvel auditeur.
1: Ben, on peut l'accueillir tout de suite, si tu y as...
13: c'est pas ça, le premier auditeur. C'est André. Il a 26 ans, il appelle...
1: Alors, je te préviens, Fildar.
13: C'est André qu'on accueille, c'est pas un Ro.
1: Non, mais moi, je te préviens.
13: Oui.
1: Ou ce soir, vous me faites du boulot correctement.
13: Ouais, mais il va être correct.
1: Ou vous me faites de la merde, tous les deux. Parce que là, pour l'instant, l'autre, toi, t'es en train de dessiner quoi, là? Hein? Tu dessines, là, ça sonne, tu fais rien.
17: Écoute, Gérard, t'as assez de temps,
1: Non, moi, je veux pas le savoir. Alors, vous démerdez. C'est à vous de faire votre boulot, c'est pas à moi. C'est pas moi qui est au standard, ok? C'est à vous de faire votre boulot.
13: Vas-y, Gégé, accueille André, là, il s'impatiente.
1: Ouais, tu vois.
13: André, 25 ans de Bourges, salut.
18: Ouais, salut, ça va? Gérard, salut, c'est André.
1: Salut.
18: Ça va?
1: Qu'est-ce que ça peut te foutre?
18: Bah, je sais pas, je demandais comme ça pour être poli, quoi.
1: La question, c'est, pensez-vous qu'avec les 35 heures, il y aura moins de chômage? On va demander ça à la Guillet.
17: Ouais, alors, pour les 35 heures, à mon avis, de toute façon, il n'y a plus de boulot, hein, la boucle est bouclée, le système à la tête sous l'eau. Hein.
1: Attends.
18: En quatrième top.
1: Oh, ta gueule, toi!
17: Au quatrième top,
1: il sera qu'on va mettre un disque. Et vous me faites chier!
16: Mais non!
1: Vous me faites chier! On va mettre un disque! Les ouvriers en retard avec après bouffer, c'est.
3: Répète du début, Gérard, parce que là, on n'a rien compris.
1: Les ouvriers en retard avec après bouffer, c'est
13: Hiroshima.
1: Hiroshima dans mon slip. Et on se retrouve juste après. Et les ouvriers en retard avec après bouffer, c'est. Hiroshima dans mon slip. Vous êtes toujours sur Fun Radio, donc il y a toujours Manu qui vous attend à l'AREA.
15: Ouais.
1: Donc
13: vous allez attendre longtemps.
1: Fildar au 0803-070-5000
5: et 0803-08-5000, pas 70-5000.
1: Faudra peut-être que je le marque et je m'en souviens.
5: Bah oui.
1: Et toujours Rigo qui est sur l'IRCW.fr/funradio.
3: Toujours, et il y a Rip qui te fait un compliment, il dit que tu es le politicien de nos débats.
1: Eh, c'est bien. Et on est combien, s'il te plaît?
3: On est 6847.
5: Non. Putain.
19: J'avais une fiche.
5: Elle est là. Je t'ai noté là, juste là, parce que j'ai.
19: Non, mais j'avais déjà marqué un chiffre.
5: Oui, il est là, 6000.
19: 6000.
3: Il a remarqué que le record.
19: Ouais, mais il me l'a effacé. 6847, hein, voilà. C'est ça?
3: Ah, bah non, ça a monté en fait. Depuis, on est 6924.
19: Ah, 6924. On accueille pour la suite des débats. Donc, vous êtes toujours sur Fun Radio, donc avec Gérard, les débats du jeudi. Donc, on accueille pour ça Vasse Cassé.
20: Salut, Gérard.
19: Ça va casser, pardon.
20: Re-salut, ouais.
19: Ouais. Eva Laguillet.
21: Oui, bonsoir.
19: André.
22: Salut, tu vas bien?
19: Et Henri...
5: Kratzabi.
19: Henri Kratzabi, 23 ans de Lille.
22: Oui, bonsoir à toi, Gégé.
19: Bonsoir à toi.
22: Bonsoir à toute l'équipe.
19: Salut. Alors, la question, c'est... On en revient toujours à la même question. C'est que pensez-vous des... Pensez-vous que les 35 heures, il y aura moins de chômage?
21: Alors moi, j'étais en train de répondre, Gégé.
19: C'est qui?
21: Eva Laguier.
19: Oui.
21: Alors en fait, je te disais que, en fait, avec les 4 heures en moins, là, il y aura moins de rendement. Donc forcément, il va falloir rattraper les choses. Donc forcément, les patrons, ils vont plus embaucher. Donc à mon avis, il y aura moins de chômage.
19: Oui, mais il y a une question que je veux te poser.
21: Oui.
19: Par exemple, si la personne veut... non, mais ça, c'est des questions que je vais passer lors du débat.
21: Question, oui.
19: Mais qu'est-ce que tu penses, toi? Ça fera moins de chômage? Par exemple, est-ce qu'ils vont remplacer les personnes qui sont pré-retraitées? Est-ce qu'ils vont les remplacer par des jeunes ou pas?
21: Bah, à mon avis, oui, il y aura plus de jeunes. Il y aura des systèmes de stage pour... Les pré-retraités, à mon avis, ils vont faire des systèmes de stage avec les jeunes pour expliquer le métier, des trucs comme ça, tu vois.
19: Tu penses que les jeunes de moins de 25 ans, parce que maintenant, d'après ce qu'on voit sur les journaux, et j'en ai encore vu un hier, tu penses que les moins de 25 ans... si tu as plus de 25 ans, tu pourras trouver un emploi ou pas?
23: N'importe quoi.
21: Je pense pas. Enfin, disons que les études, elles sont de plus en plus longues déjà. Donc, avec un bac plus 2, t'as rien. Donc, on fera des études de plus en plus longues. Donc, avant 25 ans, c'est dur de trouver du boulot.
19: Mm-hmm.
21: Et après 25, c'est assez difficile, mais ce sera plus facile plus tard, à mon avis.
19: Non, mais moi...
21: Voilà, je suis optimiste, mais bon...
19: Non, mais moi je pense une chose, c'est que... là, j'ai vu un reportage encore aujourd'hui. J'ai vu un reportage,
21: ouais.
19: Mais je peux vous dire une chose, que l'histoire des 35 heures, à mon avis, c'est de la merde. Moi, je vais vous dire pourquoi. Parce que ça. Par exemple, une personne qui a 55 ans, par exemple, c'est un machiniste.
21: Ouais.
19: Un conducteur de bus ou autre.
21: Ouais, je vois bien. Ouais.
19: Hein? Il va pas être remplacé par un jeune, parce que le jeune va falloir le former.
21: Bah voilà, c'est ce que je disais tout à l'heure. Ouais.
19: Et donc la formation, qui c'est qui la paye?
23: C'est le contribuable.
19: Non.
22: Les vieux.
19: Non, ça va pas être l'entreprise, ça va être la NPE. Et la NPE, en ce moment, ils sont en déficit et ils sont pas capables de trouver du boulot.
23: Boucher le trou de la NPE.
19: Hein? Donc.
23: Boucher le trou de la NPE.
19: Bon, toi, tu fermes ta gueule.
22: Je bouche, moi, ton.
19: Bon,
3: Gérard.
22: Allez.
3: Sur IRC, il y a Ice-T qui me dit. Aïsti qui me dit, Gérard, c'est 35 conneries toutes les 35 secondes et un changement de slip toutes les 35 heures, ça changera donc pas grand-chose.
19: Bon, lui, il va se faire foutre. Hop, terminé pour lui, sa réponse, elle est claire. Alors donc, pour répondre à Eva Laguillet...
21: Oui.
19: Donc moi, je vais te dire une chose. En fin de compte, c'est pas nous qui décidons, c'est les entreprises. Et les entreprises, s'ils ont pas envie de prendre un jeune de moins de 35 ans, ne pourront pas.
22: Un jeune de moins de 50.
19: Oh, tais-toi, toi.
22: Ah, ben précise.
19: Ta gueule, à toi. Pour l'instant, je t'ai pas appelé Potchum. Okay, quand je t'appellerai Potchum, tu sortiras de sous le lit, ok?
22: Vas-y, enchaîne.
19: En de bon entendeur, salut.
22: Ciao.
21: Mais tu sais, de toute façon, je pense que les patrons, c'est des pourris. Faudrait leur mettre la tête sur un pic.
23: On va faire la révolution.
19: Exactement. Mais non, mais même, de toute manière, faut voir les patrons qu'il y a à l'heure actuelle. Maintenant, les patrons, c'est quoi? C'est des vieux. Ils sont même pas capables de partir à la retraite pour laisser la place aux jeunes.
21: Et ouais, et ça, je trouve ça dégueulasse, voilà. En fait, faudrait faire que des gens à peu près de moyenne de 30 à 40 ans.
19: Hein. Mais ouais, mais regarde, t'as qu'à voir n'importe où, même pour remplacer une personne qui part à la retraite, le patron, dès que t'as un jeune qui se présente, oh ben non, de toute manière, on reprend personne. Pourquoi? Parce qu'il sait très bien que sa boîte, elle va couler.
21: Bah oui, forcément, ils veulent pas prendre du fric pour les former, donc forcément, ils prennent.
19: Et voilà. Et voilà. Alors, pourquoi il y a tant de chômage? C'est à cause d'eux.
21: Mais voilà, c'est ce que je disais tout à l'heure. Faut
19: ok. Ok. Merci, Eva.
21: De rien.
19: Donc, André.
0: Ouais. Tu vas bien?
19: Tu réponds, s'il te plaît. Il n'y a plus de tu vas bien maintenant. Ah, ok.
0: Bah, moi, je crois que. Ouais, effectivement, ça risque de. Moi, je ne suis pas tout à fait d'accord avec ce que j'ai entendu, parce que je crois que ça risque de. Comment de faire baisser un peu le chômage, quand même, ouais.
19: Bon, André.
0: Ouais.
19: T'as du monde derrière toi?
0: Bah non, j'ai personne derrière moi, non.
19: T'es avec un portable?
22: Je veux bien être derrière André, moi.
19: Bon,
0: Fildard. Non, c'est pas un portable, c'est simplement un vieux téléphone que j'ai depuis 1978. Mais
19: Non, mais attends, André, tu vas aller voir Fildard parce que pour l'instant, t'as son pourri. Non, mais j'en ai marre.
13: Gérard, c'est pas que André a un son pourri, c'est qu'en fait, quand tu mets quatre auditeurs ensemble, t'as l'impression que André a du son pourri. Tu vois ce que je veux dire?
19: Ouais, non, mais attends, parce que là.
0: Gérard, je t'entends super bien, tu vas bien? Allô?
13: Oui, il t'entend, André.
4: Il est énervé, je crois.
13: Demande à Henri Krabzobi.
7: Ouais, GG.
19: Bon, Henri.
7: Ouais, c'est Henri Krabzobi. Bah, moi, je suis pas du tout d'accord avec toi.
19: Pourquoi?
7: Parce que je pense que si tu travailles seulement 35 heures au lieu de 39, ça te laisse quand même 4 heures de plus dans la semaine pour aller chercher du taf. Donc 4 heures de plus pour trouver du taf, donc moins de chômage quand même.
19: Si non mais attends, Henri.
7: Bah si, ça te laisse 4 heures de plus pour aller à la
19: chercher. Henri.
7: Ouais, tu peux m'appeler Krabzobi. Ouais.
19: Henri.
7: Oui.
19: Moi, je vais te dire une chose. C'est que pensez-vous, les 35 heures, y aura-t-il moins de chômage?
7: Bah oui. Parce que t'as 4 heures de plus pour trouver du taf, c'est évident.
19: Non,
7: c'est mathématique.
19: Non, mais attends, Henri. Ouais. Henri, faut te dire une chose. Que si c'est passé aux 35 heures, c'est que t'as pas 4 heures de plus pour passer pour aller rechercher du taf. C'est que t'as 4 heures de plus pour être chez toi. Pour être chez toi avec ta famille,
7: ou pour chercher du boulot, j'ai le droit de chercher du boulot si je veux pendant ces 4 heures.
19: Ah ouais, mais attends, dans ces cas-là, quoi, tu rentres dans une catégorie qui est pas bonne. C'est que là, si tu me dis pendant 4 heures, je vais chercher du boulot, vu que t'as un boulot, donc toi, tu rentres dans une faute.
7: Ben non, pourquoi? Je veux juste trouver un petit boulot de 4 heures pour compléter ma semaine.
19: Ça s'appelle quoi, ça?
7: Ben j'ai le droit d'avoir
19: du blague. Ça s'appelle du travail au noir.
7: Non, j'ai le droit d'avoir de taf.
19: Non.
7: Ah bah si.
19: Faut que ça soit déclaré à la sécu.
21: Alors t'as le droit, hein. Vas-y, Henri.
7: T'as le droit, hein.
19: Oh, mais Manu, arrête de gueuler, de dire que c'est faux. D'accord.
21: Hugo, il est malade.
7: Eh, t'as des mecs qui sont animateurs de jeudi brésilien le reste de la semaine.
19: Putain, tu me fais chier, toi, hein.
8: D'accord.
24: Il a quand même réussi à percher le soutif sur un...
19: Putain, tu commences à me percher, hein.
7: Ouais.
19: T'es sépaux, là.
8: D'accord.
0: Ouais, Gérard, c'est André. Moi, je voulais juste dire qu'effectivement, on a le droit d'avoir plusieurs emplois.
19: C'est faux.
0: Parce que tant que tu
19: t'as un certain
0: nombre d'heures par mois, c'est bon, quoi.
7: Ouais. T'as des animateurs le jeudi, des Brésiliens le reste de la semaine, hein, ça existe. Hein.
19: Tu veux parler qui, le Brésilien de Max? Alors Max, je t'emmerde, d'accord? Tu vas te faire enculer. Tu dégages.
21: Non.
19: Allez hop.
13: C'était qui, Henri Krabzobi, c'est ça?
19: Je veux pas le savoir. Hop, tu le dégages. Hop. Dehors. On n'insulte pas un chef comme ça.
21: Attends. Mais pourquoi tu dis que c'est une insulte en brésilien, quoi?
19: Non, mais attends.
13: C'est pas sympa pour les Brésiliens.
19: Oh, faut arrêter vos conneries un peu, là, bande de caves, hein. Rigo, une question IRC ?
24: Ah bah il y en a plein, faut que j'en trouve une parce que elles sont toutes aussi bien les unes que les autres. Alors, je te jure c'est grave. Voilà, on va prendre celle de LGM, le Gérard Masqué, qui se demande si passer aux 35 heures, c'est pas avancer vers le bug de l'an 2000.
13: Super.
19: Ça c'est vrai que là on arrive bientôt sur l'an 2000 et c'est vrai que
24: oui, alors, le bug de l'an 2000.
19: Ouais mais je pense que si on va taper dedans hein. Malheureusement.
13: Taper dans quoi?
19: Dans le bug de l'an 2000.
13: On parle pas de pont.
24: Arrête,
2: Gérard.
19: Toi, tu fais gaffe à ta gueule.
2: J'ai rien fait. Arrête de péter.
19: Je te signale parce que sinon, tu vas aller voir ton bébé rose.
13: À la place d'Henri Kratzobi, Gérard, que t'as viré, on accueille Jean-Hubert, 27 ans de.
19: Ouais, non, mais attends. Toi, c'est pareil.
13: Regarde, il est là.
19: Ouais, non, mais toi, c'est pareil. Va falloir trouver des auditeurs sympas.
13: Bah, ils sont sympas, mais tu les jartes tout le temps.
19: Gérard. Ouais, ouais.
13: Salut Jean-Hubert.
4: Oui, bonsoir Gégé.
24: Mon salut, pote Jean-Hubert.
4: Bonsoir tout le monde.
6: Salut Jean-Hubert. Ciao.
19: Donc alors, pour toi, que penses-tu de...
4: Mon pote.
19: Bon, tu réponds à la question correctement et c'est tout.
4: Oui, c'est un standard, Gérard. Tu peux me
19: répéter. Oh non, je répète plus les questions.
4: Désolé, j'étais au standard, moi.
19: Je ne veux pas le savoir, t'avais qu'à écouter la radio, plus les questions.
4: Mais c'est pas de ma faute.
19: Je ne répète plus les questions.
4: Alors, je vais te répondre.
6: Je peux répéter à ta place,
4: Gégé,
6: si tu veux.
4: Ouais, vas-y.
6: Bah, en fait, est-ce que tu penses qu'avec les 35 heures, il y aura moins de chômage?
8: Mais c'est pas ça, c'est si tu veux faire 39 ou 35 heures.
4: Comment?
8: C'est pas ça du tout la question.
6: Ouais, c'est vrai.
19: Bon, ouais.
4: Gérard, je vais te répondre.
19: Bon, Fildard.
4: Je suis tout
19: Fildard
4: d'accord avec toi.
13: Oui, Gérard.
19: Fildard.
13: Oui, Gérard.
19: Tu vas me les calmer tous. Parce que ça va mal se terminer. Gérard, pour l'instant, t'es en train de me faire un débat en couille.
24: Gérard, pour te calmer, vu que je trouve que c'est toi qui es le moins calme dans ce débat, il y a Turpentine, si RIRC, qui te demande. En fait, elle dit que donc on travaille 35 heures par jour, mais vu qu'il n'y a que 24 heures par jour, où sont passées les 11 heures qui manquent?
19: Non. Justement, la question, on va la poser, c'est est-ce que vous travaillez 35 heures par semaine ou par mois? Parce que par jour, tu ne peux pas faire 35 heures, c'est impossible. Mm-hmm. Parce que tu as 12 heures dans une journée.
13: Ouais. T'en as 24.
24: Ah non, 12.
9: Mais non, 12, c'est con quoi.
19: T'es vraiment con toi.
13: Mais les mecs qui bossent de nuit.
19: Il y a 12 heures.
13: Dans une journée, bien sûr.
19: Et ça commence. Tu fais de minuit à midi, ça fait 12. Mmh. Et après, tu refais.
13: De midi à minuit, ça fait 12, ça fait 24.
19: Ouais, et 24. Et alors, et après, 24 et 24, 48. 48 heures. Est-ce que le patron va te payer 48 heures?
13: 4 plus 2.
19: Il va pas te payer 48 heures, il va te payer combien?
13: 7 divisé par 3, ça fait combien?
9: Racine de 12.
19: Il va te payer combien?
13: Bah 24 heures.
19: Non, il va te payer 35 heures.
13: Ah putain.
19: Et alors, est-ce que les heures supplémentaires sont payées? T'en sais rien. Ça, c'est une question que je vais poser.
13: Ça, c'est du blague, c'est ce que tu fais, c'est ton bise.
24: Gérard,
13: ça, c'est pas mon problème.
24: Gérard, sinon, il y a Catel sur l'IRC qui te demande comment on va faire pour les décalages horaires par rapport aux autres pays, vu qu'ils n'auront pas les 30.
19: On en a rien à foutre, Rigo, ta gueule.
24: Oh.
19: Bah attends, ta gueule toi-même. Espèce de con.
24: Donc, je répète.
9: Lâche l'affaire.
19: Oh, ouais. Toi, tu fermes ta gueule. Parce que là, pour l'instant, vous êtes deux PD en train de me faire des conneries.
9: Tu kiffes, mon chou?
13: Un slipat, ouais.
19: Bon, Max, il est où?
24: Non, mais il va arriver, vas-y.
13: Vas-y, on rigole.
24: Donc, c'était pour savoir.
19: Bon, allez, hop.
25: Moi, je travaille pas avec vous.
13: Non, mais on plaisante, Gérard.
24: Vas-y, Gérard.
13: Putain,
24: la pauvre Catel, elle va pas avoir de réponse à sa question. Ouais. Comment on va faire?
4: La pauvre Catel.
13: Rappelez Gérard.
24: C'est barré. Il est parti,
4: Catel.
13: Gérard. Reviens. Mais on rigolait. Bon.
24: Allez,
13: Gégé, viens.
24: Bon.
13: Rigo, repose ta question sérieux. Repose ta question sérieux. Allez, vas-y, Rigo.
24: Elle va pleurer, en plus, à cause de toi, elle va pleurer, Catel. Vas-y, reviens, Gérard, merde.
13: Vas-y, pose ta question.
24: Ne mets pas dans la merde comme ça.
13: Vas-y. Mais les auditeurs, man.
24: Bon, les auditeurs.
4: Ouais.
13: Je voulais appeler. Allez, Gérard.
24: Il t'appelle tous.
13: Gérard.
24: Vas-y, reviens.
4: Je.
13: Allez, Gérard.
6: Non, c'est pas toi, ça.
19: Non, là, je veux pas de toi, lui. Lui, il fait des conneries, lui là-bas, c'est pareil.
6: Ah, il est là.
19: Et puis l'autre,
6: il
19: est pour rien.
4: Pote.
19: Oh,
4: Gégé. Et Rico.
19: Oubliez-moi, c'est fini. Ne travaille pas comme ça.
2: Laisse tomber.
1: Travaille pas comme ça.
13: Allez, Rigo, repose ta question.
1: Allez, vas-y, pose ta question.
24: On est à 7427.
13: Oh, putain, 7427.
24: J'aimerais bien que tu te rassoies. Allez.
1: Hop. Tu balances deux disques et.
13: Ah non. Bah non, c'est pas possible.
1: Non, mais t'en mets un, moi je veux pas le savoir. Je travaille pas comme ça.
13: Mais ok. On a embêté un peu Rigo.
1: Non,
13: mais
1: ça, je veux pas le savoir. Rigo, j'arrive pas à l'emmerder. Y'a que lui qui fait du bon boulot. Regarde, l'assassin. Et là, tu prends personne.
13: Bah oui, mais j'attendais que Rigo pose sa question.
1: Tu m'appelles Tony et tout ça.
13: Mais non, il est pas là.
1: Non,
24: il est pas là.
1: Non, tu l'as pas appelé en premier.
13: Ah non, moi je suis arrivé, il était déjà là.
1: Ouais.
24: C'est vrai.
1: Alors moi, il est hors de question que les habituels passent.
13: C'est vrai. Mais elle savait pas, Pauline, c'est pas de sa faute.
1: Non, je veux pas te savoir. C'était bien précisé hier.
13: Et c'est Apo qui a fait une connerie.
10: Mais tu te regardes le score, 7000, mais comment tu vas battre tout le record encore?
1: Un disque.
10: Si tu me fais 10 000 connectés, moi j'arrête la radio. C'est pour me battre le
1: temps. Moi je m'en fous, moi. De manière, on verra dimanche combien qu'on prend. Alors pourquoi que le gouvernement a voté les 35 heures, on se retrouve après?
13: Alors viens de mettre un 10.
1: Non, je
13: veux
1: pas savoir.
24: Gérard, tu t'assois. Gérard.
1: Par ta faute, à cause de toi, le débat, je vais pas faire les 10 questions.
13: Mince. Il est à la troisième.
1: Oui. Bah ouais.
24: Il avance pas.
1: Mais attends. Ils arrêtent pas les connards là. Là, ils sont même pas capables de me les gérer.
13: Tu vas vous en être qu'à la troisième question.
24: Mais ouais.
13: Ça vous déconner ou quoi? Là, on fera pas le deuxième débat parce qu'on va.
24: J'ai une question qui attend.
1: Mais arrête pas de gérer les auditeurs.
13: Mais quoi? Je me change à chaque fois que tu les vires.
1: Non, tu te démerdes, tu me dois. Moi, j'attaque le deuxième, hop.
13: Mais non, attends.
24: Mais non.
1: Moi, je fais les connexions, c'est tout.
11: Gérard.
1: Non, c'est de la merde, là. Là, tu me fais de la merde.
13: Mais arrête.
1: Tu me fais de la merde.
13: Arrête de gueuler.
1: Attends. Non, moi, allez-y. Vas-y.
13: Non, mais on est en direct, là.
10: Hein. Reviens, Gérard.
1: Mais je m'en fous.
13: Non, viens, allez.
1: Mais attends, on a la troisième question, fais que de la merde. Ils sont pas capables de faire quelque chose.
13: Non, mais ça fait trois quarts d'heure, vous avez fait deux questions en trois quarts. Mais non, là, on a posé des questions internet, il y a des petits sondages en plus, tu parles même pas des sondages.
10: Bon, alors pourquoi le gouvernement a voté les 35 heures?
13: Mais ça, on a répondu, c'est bon.
1: Non.
13: Ah bon?
1: Personne n'a répondu, c'est la question que je viens de poser.
13: Bon, bah alors, mais les auditeurs.
10: Allez, vas-y, on y va, allez, on attaque.
1: J'ai le
2: coup de faire. Franchement, direct.
24: On va enchaîner avec cette chère question internet.
1: Non,
2: un gros vent, à moi.
1: Toi, tu fermes ta gueule, ok?
13: Ah oui?
1: Tu fais le standard et tu fermes ta gueule.
24: Remix.
2: GG. Remix direct.
13: Allez,
24: c'est clair.
2: Un truc de ouf.
1: Cela, qu'est-ce que tu vas le prendre dans ta gueule, hein?
2: C'est un bon remix.
1: Oh, ta gueule à toi.
2: Gérard, on reprend le débat.
1: Bon alors maintenant, pourquoi que le gouvernement a voté les 35 heures?
10: Tu cartonnes, 8000 pratiquement.
2: Oh, 8000.
13: Ah ouais.
1: Pourquoi que le gouvernement a voté les 35 heures?
11: Tu peux crier encore plus fort parce que j'ai pas entendu.
1: Va te faire enculer, salope!
2: Ça c'est malin.
1: Allez hop, tu dégages!
2: Gérard, je vais te répondre. Alors,
1: allez hop, au revoir pour celle-là!
2: Allez hop!
1: Putain, mais vous faites quoi la bande de PD là? Un fil d'air manu!
2: Un verre c'est bon, deux verres, bonjour les dégâts.
1: Allez hop.
13: Ah non. Mais il se passe rien en plus.
1: Mais arrête.
24: Arrête. Oh. Il est en train de frapper.
1: Tu m'as fait quoi toute la journée? Tu m'as cherché de la merde.
13: T'as pris du fumier.
1: Arrête.
13: T'es fou quoi? T'as pris du fumier maintenant.
24: Arrête, t'es sérieux là.
10: Arrête, calme-toi ou pas là.
1: Et toi, tu m'as fait quoi?
13: Moi j'ai rien fait, moi je travaille.
1: Ouais, tu travailles quoi?
13: Allez, j'ai un travail aussi.
1: Tu travailles quoi?
13: Je travaille l'auditeur.
1: Et l'autre là, elle est où là? Elle est où ta suppléante? Elle est où?
13: Elle est partie.
1: Elle est même pas là. Elle est malade encore.
13: Elle est partie faire une petite crotte.
1: Ouais, elle est malade.
2: Un petit caca d'Apolline.
1: Elle est malade.
13: Bon, c'est pas toi là qui est malade. Toi, tu bats tous les records d'internet, il y a 8000 connectés. Alors, tu me reprends le débat, maintenant t'as décidé de t'énerver, tu reprends ça calmement, sinon c'est moi qui arrête tout là. Hein. Parce que ça se passe bien, j'écoute depuis tout à l'heure alors.
2: C'est vrai, c'est mortel.
1: Ouais, t'écoutes?
13: Oui, j'écoute.
1: Ouais, bah t'écoutes, tu prends bien de.
13: Ouais, bah je vais les calmer. On se calme.
2: Ouais, on est calme.
1: Non, mais dis-le toi.
13: Vous vous calmez tous les deux. Ok.
10: D'accord.
13: Voilà. Et là, je fais du bon boulot.
1: Alors maintenant, tu.
2: Ouais.
1: Alors pourquoi le gouvernement a voté les 35 heures? Tu me vires.
13: Oui, c'est fait.
19: Tu me cherches quelqu'un d'autre?
15: Ouais.
19: Et tu vas et... Ouais, ouais, vas-y, tu vas me mettre qui?
15: Bah attends, je vais chercher.
19: Ouais, ouais.
15: Bah garde la feuille, je te redonnerai tout à l'heure.
19: Non. Non, non, tu cherches là, ben. Sur les lignes. Parce qu'il y en a ras-le-bol maintenant. Hein, d'appeler les habituels. Hein.
15: Alors,
19: pourquoi que le gouvernement a voté les 35 heures? On va demander ça à Eva Laguillet.
21: Alors, à mon avis, tu sais, ils nous ont pris pour des cons parce que, en fait, on n'arrêtait pas de faire des manifs et tout. Alors, ils se sont dit, bon, bah, pour les calmer, on va leur donner 35 heures, on va leur enlever 4 heures. Comme ça, ils vont être contents. Mais en fait, c'est n'importe quoi. Voilà.
19: Voilà, mais. Et justement, là, y a le truc, qu'on se pose. C'est... Bon, celui qui renifle comme un bouc, arrête.
24: Gérard, il est peut-être malade. Hein. Moi aussi, je suis malade et je renifle. Mais...
12: Oh, j'ai attrapé l'angine, excusez-moi.
24: Pas comme un bouc.
19: Oh là là, putain, mais il y a encore des habituels ou quoi, là?
15: Mais il a attrapé une angine.
19: Non, tu, Gérard, tu me prends pas dans le bouc, hein.
12: J'ai attrapé une angine.
19: Non, tu me prends au standard.
12: Mais c'est moi,
19: je suis pas d'habituel.
21: Bah, on est pas
24: d'habituel. Oui. Donc, alors attention, ça va cartonner fort. Attention, ça va péter. Ah, j'ai un petit sondage, ça peut être bien ça. Un petit sondage de Davy One sur l'IRC. Ah, alors, 25% des internautes travaillent 70 minutes par heure. 22% des internautes aimeraient réentendre le titre du dernier disque qu'on a entendu sur Fun. Tu peux le redonner ou ça c'est le prochain? Non, bah on peut pas.
19: C'est les ouvriers en retard avec. Après avoir. Après. Alors, ça c'est une écriture à fil d'art. C'est pas grave. C'est les ouvriers en retard avec après avoir bouffé. C'est Hiroshima dans mon slip.
24: Voilà, 15% des internautes trouvent que parler travail à 1h30 du matin c'est pas humain. Et 89% des internautes espèrent que le débat va durer 35 heures.
19: Non, mais alors attends. Attends, il y a une question que je voulais dire, que travailler, il y a une question là que j'ai pas très très bien suivi. Tu me dis, sauf à part faire 35 heures lors des débats, mais c'est l'autre avant.
24: Comme quoi, 25% des internautes travaillent 70 minutes par heure.
19: Ouais.
24: Bah voilà.
19: Il y a bien des routiers qui travaillent plus que ça.
24: Plus que 70 minutes par heure.
19: Ah oui. Mmh. Donc, faudrait qu'ils se mettent d'accord. Hein.
24: Bah ouais, c'est clair.
19: Donc, alors, donc c'est toujours la même question.
21: Mmh.
19: Ouais, on André. Est
24: Bah, on a perdu un peu, comme t'as gueulé, t'as dit que t'allais arrêter et que ça avançait pas, mais on est quand même à 7238.
12: C'est beau.
21: Bravo, Gérard. Ouais.
24: Alors, on y va dans le calme, comme ça va remonter.
19: Alors, pourquoi que le gouvernement à voter les 35 heures. Alors, me dites pas, oui, parce que c'est des entreprises, ceci, cela. Moi, j'ai une réponse à ça. Donc, on va demander à...
12: Jean Hubert.
19: Non, à André.
14: Oui, salut, tu vas bien. Alors, moi, je pense que le gouvernement a voté 35 parce qu'il voulait s'aligner comme on travaille 5 jours par semaine et que 39... Rien qu'au niveau des chiffres premiers, c'est pas tellement ça. Moi, je
19: non,
14: crois
19: mais André.
14: Ouais.
19: André, et les agents de sécurité, ils travaillent combien de temps par semaine?
14: Ouais, non, mais attends, je parle pas des agents de sécurité.
19: Comment qui c'est qui dit ça, là?
14: Non, mais je parlais pas des agents de sécurité, je dis...
19: Non, mais attends, André.
14: Ouais.
19: Il y en a une...
15: C'est,
19: y a
15: des,

0: Les chauffeurs de taxi font 7 jours sur 7.
1: Oui.
0: Les infirmières font 7 jours sur 7.
2: Les ambulanciers.
0: Les ambulanciers, c'est pareil. Les chauffeurs de taxi, c'est pareil. Donc,
1: ils travaillent dans les casinos.
2: Les agriculteurs aussi. Hein.
0: Non, mais faut dire, même à la radio, même que tout le monde soit relayé, n'ayez crainte, tout le monde fait 7 jours sur 7. Alors, pourquoi que le gouvernement a demandé les 35 heures,
3: Gérard? Sur IRC, il y a Snooze qui me dit que selon un journal, il m'a donné la marque, mais je le citerai pas puisque pas de marque, le vote a été truqué.
0: Ça, on ne sait pas parce que ça a été voté à l'Assemblée, donc on ne sait pas. Mais moi, je peux vous dire une chose, que là-dessus, je suis contre. Mais c'est tout.
4: Gérard, je voulais te demander pourquoi ils ont choisi 35 heures et pas 36 ou 34.
3: Ouais. Bah ouais.
0: Et non, mais ça c'est pour pourquoi pour qu'il y ait moins de chômage.
5: Ça aurait changé quoi si c'était 34 ou 32 ou...
0: Non, mais même, de manière que tu me dises 34 ou 36, de manière ça reviendra au même. On aura autant de chômage. C'est pas pour ça que les jeunes de moins de 25 ans ou plus de 25 ans trouveront du boulot. C'est pas possible.
5: Ça, c'est pour ça qu'ils ont choisi 35 alors.
0: Mais pourquoi? Mais ça, c'est le gouvernement qui l'a voté. C'est pas nous. Nous, c'est sûr, quand on vote pour les élections pour élire un président, maintenant, on l'a. On en chie. Donc, c'est quand même avec lui. Lui, il a fait son gouvernement pour tout. Donc, maintenant, on en chie.
5: Et tu as voté, toi?
0: Moi, je vais dire une chose. Tu sais ce que je fais, moi?
5: Ben non, mais j'aimerais bien que tu me le dises.
0: Tu vois, moi, je prends ça.
5: Ouais.
0: Je mets ça dans l'urne. Hop. Juste un truc blanc. Parce que moi, j'en ai rien à foutre. Parce que ça soit 35, 39, de manière, on en chiera quand même. C'est pas pour ça qu'il y aura moins de chômage. Au contraire. C'est, à l'heure actuelle, le chômage, il augmente. Grâce à qui? Grâce à eux. Et c'est pas eux qui vont nous déboucher. Parce que pour l'instant, ils sont dans les entreprises. Ils sont même pas capables de remplacer ceux qui s'en vont en prêt, en retraite.
5: Mais comment on va faire alors? Ça va être le bordel, hein?
0: Ah ben, il y aura plus de chômeurs. Là, le chômage, il est arrivé à 7 300 000, je sais plus combien. Sur l'IRC.
4: Oui. Est-ce que tu peux avoir les 7 millions de chômeurs sur l'IRC en même temps?
0: Non, mais moi, je voudrais que sur l'IRC, il y a quelqu'un de sérieux qui me donne le chiffre réel du chômage à l'heure actuelle.
4: Wow. Gérard, j'ai un mec au standard là, qui l'a.
0: Non, je m'en fous moi. Ouais,
4: t'as le chiffre, 8 millions 42.
0: Non, je m'en fous.
3: 8 millions 42, ouais, combien ouais. Après? Parce que moi on est en train de
4: 722.
3: 722.
4: 47.
3: 47, ouais.
0: Voilà. Ouais, bah, je pense qu'on a, on a plus de 8 millions de chômeurs. On a plus de... On attend. Alors, qui c'est qui a pas répondu? Pâté en croûte.
6: Bonsoir Gérard.
0: Bonsoir.
6: Je sais plus.
1: Ah non, c'est pas bon ça.
0: Alors toi, c'est non, pas bon, tu fermes ta gueule.
6: Je viens d'arriver à l'antenne en fait.
0: Non, mais c'est pas toi que je m'intéresse.
4: Non, c'était Jean Hubert, mais il disait c'est pas bon, ça se souvient pas de la question. Mais la question
0: non,
4: c'est
0: mais,
4: pourquoi
0: lui,
4: le gouvernement a-t-il choisi 35 heures?
6: Ah d'accord.
0: Alors moi, je vais dire une chose, Fildar.
4: Oui.
0: Tu vois, on va faire une pause.
4: Ouais.
0: Je vais poser la quatrième.
4: Non, passe à la cinquième, parce que celle-là, on a répondu, c'est bon.
3: Ouais, c'est vrai, on passe à la cinquième.
1: Calme, Rigo.
4: Passe la 5 et mets un peu d'huile.
0: Alors, est-ce que les pays étrangers ont accepté les 35 heures?
3: Non. Bon, vu qu'ils ne répondent pas, Gérard, sur IRC, il y a l'IA qui dit « J'ai fini ta cassette et joue au jeu, merde ».
0: Ah bah c'est bien.
1: Moi ouais, j'ai même pas pu répondre à la question sur les 35 heures.
0: Et on va se mettre Gigi le Brésilien de Suresnes avec de la glu 3. Je m'épile l'arrêt et on se retrouve juste après.
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0: Et voilà, vous venez d'écouter Gigi les Brésiliens de Suresnes avec de la glu 3. J'ai mes piles avec l'arrêt.
8: C'est bien donc, ça.
0: Vous êtes toujours sur Fun Radio, donc il y a toujours Fildar et ben Fildar pour l'instant il est en train de voir quelque chose, je sais pas où.
5: Il va arriver.
0: Au standard, donc 0800 70 5000, c'est bien ça le numéro?
8: Non, 0800 08 5000.
0: 0800. Non, 0803 08 5000.
8: Voilà.
0: Et toujours le 3615 code Fun Radio rubrique direct, Manu qui est à l'arrière.
5: Venez, voilà, je vais lire vos messages.
0: Donc, si c'est des messages bidons, c'est pas la peine.
5: T'inquiète.
0: Ok. Et

0: Et toujours Rio sur l'internet www.fr/funradio. Et on est combien?
1: Alors, attends, faut que j'attende une seconde. On est 7847 moins 1.
2: Ah mince.
1: Parce qu'il y en a un qui est entre...
2: 7847.
1: Là
3: et là. Ah ouais, mais c'est quelqu'un de bien.
1: Ouais, c'est un pote.
2: Ouais. 7847 et je veux que ce soir... On atteigne les 10 000, rien que pour faire péter l'audimètre à max. Donc, on reprend. Donc, c'est toujours les débats sur les 35 heures. Donc, on va abréger parce que, vu que...
3: Ouais, à 2 heures, on passe à l'autre.
2: Ouais, ben, je le sais.
3: Max a dit.
2: Ouais, ben, je le sais. T'avais qu'à venir avant.
3: Alors, vas-y.
2: Avant, on aurait pu faire les 10 questions. OK? Alors, pour quel genre de métier seront... Pour quel genre de métier seront acceptées les 35 heures et...
4: Ouh là là. Ça, c'est le téléphone de quelqu'un, ça va.
2: Non mais, c'est pas mal, Fildar. Ouais, Fildar.
5: Attends.
2: Ouais, bah pour l'instant, on n'a pas d'auditeur. On a plus personne.
4: Mais je suis là, Lascar. Je te lâcherai jamais, mon pote GG.
2: T'es qui, toi?
4: Moi, je suis Jean Hubert.
2: Ouais, ben, toi, tu vas te calmer, d'accord?
4: Ah, ben, moi, j'ai la pêche, Lascar, y'a pas de problème.
2: Ouais, ben, Lascar, moi, je t'emmerde.
4: Bah, c'est gentil, Lascar.
2: Ok.
3: T'as rien dit?
4: T'as rien dit?
2: Non, mais moi, arrêtez de me prendre la tête.
4: Ok, d'accord.
2: Hein?
4: Ok, pas de problème.
2: Alors, pour quel genre de métier seront acceptées les 35 heures? Donc, pour toi?
4: Pour les métiers de journaliste, des boueurs.
2: Ouais. Non mais attends, attends. Déjà les éboueurs, ils font pas 35 heures. Hein. Parce qu'ils ils commencent par
4: non,
2: exemple.
4: Y en a aussi, hein.
2: Non, pas tous. Hein.
4: Si,
2: pas
4: si.
2: Tous. Non.
4: Pas tous, mais il y en a certains quand même.
2: Non, pas tous. Tony, tu fermes ta gueule.
4: Quoi?
3: Il y a pas de Tony, Gérard.
4: Ça va pas, Gérard?
6: Il y a pas de Tony là.
4: Il y a pas de Tony.
2: Oh.
4: Il y a pas d'habituel. Hein.
2: Ouais, non, il n'y a pas d'habituel, on verra. Donc, moi, je te dis, Jean Hubert...
4: Jean Hubert, pas Jongueur. Jean Hubert.
2: Ouais, ben, moi, je te dis, les éboueurs ne font pas les 35 heures.
4: C'est vrai.
2: C'est faux.
4: Ils ne font pas les 35 heures.
2: Non, parce que...
4: Bon, ben, d'accord. Ben, je te crois.
2: Ils commencent à 5 heures du matin. Oui. À 8 heures, ils sont dans leur lit.
4: À 8 heures, c'est quoi, du matin ou du soir?
2: Non, du matin.
4: Oui.
2: Hein, ils sont couchés. T'es d'accord avec moi?
4: Okay.
2: Jusque-là. Après, ils reprennent sur un coup de 17h.
4: Oui.
2: Hein? Mm-hmm. Et ils finissent à 20h, 21h.
6: Okay.
2: Donc, ça fait combien d'heures en tout?
4: Ouais, ça doit bien faire 35 heures.
6: Ouais, vers les 35, non,
2: parce que faut dire une chose que certaines villes, t'en vois pas beaucoup. Hein.
4: C'est vrai, il y a des villes, c'est un peu crade quand même.
6: Ouais, c'est
4: ça
6: clair.
4: Se sent bien.
2: Donc,
1: Gérard, sur IRC, il y a Yankee qui dit que les animateurs de débats pourris, ils font pas 39 heures.
3: Il y a aussi Bocal qui dit sur le Minitel que les éboueurs, ils travaillent 35 heures devant la baraque à GG.
2: Alors Manu, tu fais une chose, tu vas me remonter le clavier.
3: Bocal, c'est pas gentil.
2: Non, mais tu me remontes le truc avant que ça soit moi.
3: Ça y est.
2: Et je veux plus entendre parler du Minitel. Donc
3: d'accord.
2: Le Minitel, ça sert à rien. Donc, IRC, la question, c'était...
1: Il y a Lagafou qui me demande de regarder mon mail parce qu'il voulait connaître une bonne zik techno, je sais pas quoi.
2: Bon, la musique techno, peut-être qu'on en aura.
3: André est parti, on accueille Force Ouvrière à la place, bonsoir.
7: Oui, bonsoir.
6: Bonsoir.
7: Bonsoir.
2: Eva.
6: Force Ouvrière. Oui,
7: bonsoir. Mon pote.
6: Alors, en fait, il fallait que je cherche les métiers de ceux qui acceptaient les 35 heures, c'est ça?
2: Pour quel métier? Pour quel genre de métier seront acceptées les 35 heures? Je vais vous dire une chose, c'est pas parce que je suis arrivé à la bourre, mais il faudrait peut-être qu'on active parce que dans moins de 2 minutes, j'ai changé.
7: Oui, alors papa.
2: Alors vous acceptez? Vous répondez vite fait.
7: Ouais,
6: on répond alors.
2: Ceux qui n'ont rien à dire, vous fermez vos gueules.
7: Et aussi compte tes pieds.
2: Alors va te faire enculer.
7: Oh, ça c'est pas gentil ce qu'il a dit lui.
6: C'est clair.
7: C'est pas gentil.
2: Eva l'aiguillère.
6: Oui, l'aiguillère s'il te plaît. Et en fait je pense qu'il y a les ouvriers, donc genre les fabricants, genre ceux qui font les escaliers, les pantalons et tout. T'as les docteurs à mon avis, ils font 35 heures. T'as les... Ben, je sais pas moi, ouais. Les éboueurs, ouais, je suis d'accord, ouais. Mmh. Puis, bon, c'est vrai que les animateurs, ils font pas leurs 35 heures, à mon avis.
2: Non, mais pour quel genre de. Mais attends,
4: elle est bouchée, celle-là.
2: Non, mais.
8: Elle est con.
2: Tu me la dégages. Allez, hop, terminé. Oh non, mais.
4: Appelez les mecs.
2: Encore pour elle. Non, moi, je m'endors pas sur une nana comme ça. Hop, au revoir. Salut. Pâté en croûte.
9: Oui. Moi, je pense que ce sera les professions libérales.
2: C'est-à-dire ?
9: Comme les buralistes, les vendeurs de journaux, les grossistes en cigarettes. J'ai pas de marque. Hein.
4: Les dealers aussi.
9: Les dealers.
2: Oh, ouais, attendez.
9: Oui ?
2: Hey, les mecs, vous fermez vos gueules maintenant. Parce que sinon, moi, je vais conclure et j'attaque le deuxième débat dans moins de 2 minutes.
4: Pas de problème.
2: Pas de problème, Tony, hein ?
4: C'est pas Tony. Mais Gérard, c'est pas Tony, là, c'est Jean-Hubert.
2: Oh ouais.
4: Continue, Gérard.
9: Je continue, il y a les caissières, ouais. Les professeurs d'auto-école, les gens qui vendent des trucs sur le marché, les gens qui balayent dans la rue, mais ça on en a parlé tout à l'heure, les pilotes d'avion.
2: Non mais
9: aussi les DJs.
2: Attends, c'est qui là?
9: C'est pâté en croûte.
2: Pâté en croûte.
4: Pâté en croûte.
2: Oh, tu fermes ta gueule toi quand je parle?
4: Oh là là.
9: Oui, je t'écoute, Gérard.
2: Hein? Donc, pour quel genre de métier seront acceptés les 35 heures? Donc, tu précises des jobs. Mais pourquoi tu parles pas des chauffeurs routiers, tout ça, les ambulanciers?
9: Ça les concerne pas. Ils bossent déjà 55 heures par semaine. On va pas les faire bosser 34 heures en plus. Hein.
2: Non, mais attends. Est-ce que tu penses qu'eux, ils font 35 heures?
9: Non, ils font pas 35 heures.
2: Attends, 5 minutes derrière, s'il te plaît, celui qui parle.
4: Oui.
2: Est-ce que tu penses que les ambulanciers font 35 heures?
9: Ben non plus, ils font
2: non
9: pas
2: plus.
9: 35 heures.
2: Est-ce que les chauffeurs de taxi font 35 heures?
9: Mais non.
2: Non. Est-ce que les animateurs font 35 heures?
9: Ben non, loin de là.
2: Bon, ben alors. Donc, dans ces cas-là, je me demande pourquoi. Donc, je reviens là. On aurait pu la mettre avec la 3. Mm-hmm. Pourquoi que le gouvernement a voté les 35 heures?
9: Pour faire chier, justement, ceux qui ne font pas 35 heures.
2: Mais oui, mais si les patrons ne veulent pas que les employés passent les 35 heures, donc, est-ce qu'ils seront payés plus cher ou moins cher?
9: Les patrons?
2: Non, les employés.
9: Mais ça dépend ce qu'ils font.
2: Ouais, mais attends, tu prends un chauffeur routier. Non, mais attendez.
4: Ouais.
2: Est-ce qu'un chauffeur routier, lui, par exemple, il part du dimanche soir.
9: Il part d'où?
8: Bordeaux.
2: Bon, de Bordeaux.
9: Il part de Bordeaux un dimanche soir à quelle heure?
8: Non, pas Bordeaux, Nantes. Nantes, c'est mieux.
2: Nantes, tiens, de Troyes. Rien que pour faire chier.
8: Bah, ok, si tu veux.
4: Allez.
2: Il part de Troyes. Non, ils partent de Troyes.
9: Ah d'accord, ils sont trois.
2: Non, ils partent de Troyes, la ville de Troyes.
4: Ah, ils partent tous les trois.
2: Là où c'est les Andouillettes.
9: D'accord.
2: Donc,
9: voilà, j'ai compris.
8: Tiens, non.
2: Ils partent de là-bas.
9: Ouais.
2: Ils ont un truc en urgence à livrer en moins de 24 heures.
9: Un piano, par exemple.
2: Voilà, sur la région parisienne.
9: Mais où?
2: Sur la région parisienne, je te dirais pas où. Est-ce que...
9: Non, on précise.
8: Rue de Convention. Ouais.
9: Rue de Convention?
8: Rue de la Convention.
2: D'accord, rue de la Convention, admettons. On va prendre cette rue-là, comme c'est Fildar qui le dit.
9: Donc, quel arrondissement?
2: Bon, t'arrêtes de te foutre de ma gueule ou sinon tu dégages?
9: C'est bien de préciser.
2: T'es en train de te foutre de ma gueule
8: ou quoi là?
4: Ouais.
9: Bah vas-y, explique, t'arrives à quelle heure?
8: Allez, dégage.
2: Hop,
8: allez.
2: Bonne nuit, pâté en croûte.
4: Mais non, mais Gérard, ça se fait pas.
8: À la place de pâté en croûte, on accueille Stéphanie Roger, bonsoir.
4: Direct.
2: Stéphanie.
10: Oui, bonjour.
2: Salut.
4: Salut Steph.
10: Salut
1: Steph.
10: Salut.
4: Salut Hugo.
2: Bon, pour finir, parce que...
4: Salut Fildar.
2: Salut. Oh, ça y est.
4: Salut GG.
2: Ta gueule.
4: Oh, bah attends, je te dis bonsoir.
2: Putain, vous avez fermé vos gueules un peu.
4: Voilà, t'écoutes Gérard. Oui, maître.
2: Bon, de manière,
1: Gérard,
2: dans une minute, on arrête.
1: Sur Yasné, il y a Esti qui te dit que, en fait, qu'est-ce qu'on fait avec la parité? Parce qu'en fait, ça fait 17,5 heures pour les femmes et 17,5 heures pour les hommes.
4: Les filles, elles en branlent pas, c'est connu.
1: Parce que lui, il préfère regarder ses cassettes du Big Bill plutôt que d'écouter le débat, si tu comprends pas, quoi.
2: Non, mais attends, parce qu'il y a des trucs qu'il faut bien se mettre dans une chose, dans sa tête, c'est que le gouvernement a voté les 35 heures. Pourquoi ? On n'en sait rien. Pour qu'il y ait moins de chômage. Mais à l'heure actuelle, il y a plus de chômage qu'autre chose. Parce que tu vas pas me dire qu'un chauffeur routier fera 35 heures. C'est faux. Ça, regarde.
3: Il en fait bien moins.
2: Hein ? Tu rigoles ? Non, c'est toi qui viens de parler. Non, c'est toi, parce qu'il est en train de chercher... Il dit rien. Alors c'est toi qui viens de parler. Les chauffeurs routiers. Les chauffeurs routiers, eux, ils font plus de 35 heures.
3: C'est faux. Mais toutes les combien aussi ?
2: Non, mais attends. Ils partent le dimanche.
3: Ouais.
2: Hein, et ils rentrent un jour sur deux chez eux. Mm-hmm. Et Tana qui partent.
3: Eh ben, ça plus fait loin. 20 heures, ça, par semaine.
2: Oui, 20 heures par semaine.
8: Gérard, mais je voulais te demander, attends, si le mec il met 35 heures pour amener une baguette de pain, elle va être pourrie, la baguette.
2: Non, mais attends, on ne parle pas des boulangers.
8: Non, mais les routiers qui mettent le pain.
2: Non, j'ai jamais vu des smirmes
3: de pain.
2: Non, j'ai jamais vu des smirmes qui lèveraient le pain. Et puis, toi, tu fumes la moquette, toi, t'es comme la gaffe, hein. Enfin bref, passons.
8: Une dernière question quand même.
4: Parce que moi je vais te faire un petit truc, Goldo.
11: J'ai pas répondu.
2: Je crois que.
4: Vas-y, réponds.
11: Alors c'est farce ouvrière, je peux répondre ?
2: Ouais, Goldo.
8: Non, farce ouvrière.
11: Pas du tout, tu reconnais pas la voix, c'est pas. Non. Donc les professions, alors moi j'ai réfléchi un petit peu. Vous parliez des éboueurs, je suis pas du tout d'accord.
2: On parle pas des éboueurs. On parle de tous les métiers en général.
11: Justement, je vais étayer.
2: Bon, attends, 5 minutes. Il y a une question IRC.
1: Il y en a plein, et comme Shkoumoun il va aller se coucher, je vais lire sa question. Il voulait savoir si les prostituées, elles vont faire des. Elles vont sucer 35 heures maintenant.
4: Pour le même prix, faut préciser.
1: Ouais, pour le même prix.
8: En
1: euros ou en francs, c'est pareil, c'est le même prix.
4: Bah non.
2: Putain, mais arrêtez de parler d'euros.
3: C'est vrai, merde.
2: Putain, mais éteins ton micro et fais ton boulot, là. Il y a des lignes qui sonnent. Prends-moi des gens pour le deuxième débat.
4: Ouais.
3: C'est fait.
2: Putain.
4: C'est
3: fait.
2: Ouais, c'est fait.
8: Non, mais regarde.
2: C'est qui pour le deuxième débat ?
8: Bah, j'ai pas les noms, mais j'ai les numéros, regarde.
2: Ah ouais, fais voir.
8: Je rappelle tout ça.
2: Non, fais voir.
4: Tu me gardes.
8: On fait le débat, allez.
2: Ouais, je te préviens, gare. Si ça va mal, le deuxième débat, il fait comme le premier, on arrête à la septième.
11: Ouais, Gérard, tu peux répéter la question ?
2: Non.
4: Oh, le rio.
2: Comment se passe une journée de 35 heures ?
11: Ouais, Gérard, tu peux répéter la question ?
6: Une journée de 35 heures, ça va être chaud.
2: Allez hop,
1: 35 heures. Gérard, faudrait peut-être faire la conclusion là en fait.
2: Allez hop, terminé, on fait conclusion. Non, les 35 heures, on les reprend un peu plus tard parce que là vous me faites chier.
4: On les fera dans 35 heures, un truc comme ça.
2: Ouais, toi tu fermes ta gueule.
4: Pas de problème, mon pote GG.
2: Toi tu fermes ta gueule parce que là vous me faites chier.
4: Bah, on est gentil avec toi.
2: Ouais, non, mais prenez-moi les habituels, allez-y. Oh,
4: bah
2: allez-y, bravo.
4: Bah non, on va pas
2: bravo,
4: Fulda. Faut pas prendre les habituels, Gérard.
2: Bravo. Bravo.
8: C'est très bien qu'il n'y ait aucun habituel.
2: Non, presque pas.
11: Alors, Tony, tu l'as viré tout de suite et il a pas
2: fait de mots. C'est ça. Conclusion.
4: Le pauvre Goldberg, ça se fait pas.
8: On fait la conclusion, les auditeurs.
11: Allez, conclusion. Bon, c'est Farce ouvrière.
2: Ouais, vas-y.
11: Ouais, Gérard, tu peux répéter la question ?
2: Non !
11: Alors, conclusion. Donc, je te disais, moi, je trouve que pour un gars qui fait 2 pauvres heures d'émission par semaine, je te trouve gonflé de faire un débat sur les 35 heures. Et voilà, je vois pas trop ce que tu connais aux 35 heures, à part 35 heures de foncer ou de tease, je vois pas trop.
2: Mais sinon, alors toi, bien. Tu vas te faire enculer, toi, espèce de sale PD.
11: Au revoir. Sinon, c'était.
2: Merci.
4: Ouais, Gérard.
2: Ouais.
4: C'est moi ?
6: Direct.
4: Jean Hubert. Donc, ouais, pour un mec qui a 35 heures de retard, je trouve que aussi, faut être un peu grande gueule pour parler d'un débat de 35 heures. Parce que c'est clair que tu bosses une heure par semaine ou deux. Et donc je trouve que tu devrais continuer à t'excuser auprès de tous les auditeurs jusqu'à 4h du mat.
2: C'est ça, t'as raison.
3: Moi non plus, je suis pas d'accord.
2: Là tu vas te faire foutre.
4: Quoi, t'es pas d'accord ?
3: Non,
4: je te kiffe, Manu.
3: Merci.
2: Ouais, d'accord, on t'a à peine reconnu, toi.
8: Et il y a quand même Stéphanie Roger.
2: Et Stéphanie ?
6: Ouais, alors moi je trouve que quand même, j'ai pu remarquer que t'étais quand même vachement calé en politique. Hein. Je suis quand même pas mal impressionnée. Hein. Tu connais vachement de trucs sur les 35 heures. Donc ouais, c'était intéressant. Non, bien.
2: Non, mais ce qu'il y a, je suis pas calé. Je ne suis pas calé en politique, c'est qu'en ce moment, ils n'arrêtent pas d'en parler. Ils nous parlent des 35 heures sans arrêt, mais ils nous gonflent.
6: Bah ouais,
2: mais attends, va essayer de... par exemple, moi, je demande, est-ce que le gouvernement va trouver du boulot pour un jeune de moins de 20, de plus de 25 ans? Non.
6: Bah ouais, c'est clair, mais...
2: Ils ne trouveront pas.
6: Bah ouais.
4: Bon, Gérard, parce... t'es toujours d'accord pour le...
2: Ta gueule, toi, derrière.
6: Mais je trouve que t'es quand même pessimiste, hein. Il y en a quand même quelques-uns qui arrivent à trouver un petit peu de boulot, quoi.
2: Ouais, non, mais attends, mais faut se dire une chose, c'est que le gouvernement, c'est eux qui l'ont voté, c'est pas nous.
4: C'est
2: faux
4: ce que tu dis.
2: Ta gueule, à toi, c'est faux, là, tu vas te faire enculer, toi, tu me fermes ta gueule, maintenant.
12: Oh, la
2: politesse. Ok. Oh. Et vous, toi, tu fermes ta gueule aussi, Manu.
1: J'ai rien dit.
2: Maintenant, vous arrêtez. Vous allez pas me faire chier pour le deuxième débat. Parce que sinon, je vous éclate.
1: Pas de problème.
2: Ok.
1: D'accord.
2: Alors maintenant, c'est le gouvernement qui a choisi ça. Ouais. Maintenant, le gouvernement, il fait ce qu'il veut. Maintenant, c'est qu'ils se plaignent pas que même s'ils ont pas, même pour les étudiants, c'est malheureux à dire. Même si les étudiants, ils ont pas assez de professeurs pour réussir leurs études, c'est à cause d'eux. Ouais. C'est à cause du gouvernement, parce que c'est le gouvernement qui pousse à merde.
6: Par contre, je peux te poser une question. Est-ce que les enseignants vont faire 35 heures, à ton avis?
2: Ben ouais, mais tu vois, la question, je te renvoie à la balle. Pourquoi que le gouvernement a voté les 35 heures? Ben, est-ce que tu crois que les enseignants vont faire 35 heures? Moi, je te dis non. Pourquoi que le gouvernement a voté les 35 heures? Pourquoi qu'il ne nous a pas laissé à 39 heures?
12: C'est vrai.
6: Ben ouais, non, c'est vrai, on peut se poser la question, hein.
2: Donc cool. Alors pourquoi? Donc maintenant, c'est au gouvernement de voir ce qu'il a à faire.
4: C'est ce que tu dis.
2: Ouais, tu me les vires là. Parce que là, j'en ai ras le bol. Et toi, tu vas mettre les bidules là, parce que tu m'énerves.
1: Y'a rien.
2: Donc moi je peux dire une chose, que c'est de la faute du gouvernement.
12: C'est faux.
6: Ouais, mais ils abusent de la bière, à mon avis. Hein.
2: Bon, Stéphanie.
6: Oui, non, je te dis, ouais.
2: Non, parce que. Non, mais pour l'instant, à mon avis, c'est quelqu'un qui s'amuse à passer sur toi. Donc, moi, je peux te.
8: Ça doit être chouette, ça. Putain, merde, on kiffe tous.
2: Je réponds à ta question. Donc, c'est de la faute du gouvernement, c'est pas de notre faute. Ouais, c'est tout. Ouais. Nous, c'est vrai que tout le monde a voté. Maintenant, on l'a. On a ce gouvernement-là. On va en chier.
6: Hein.
2: On va en chier pendant 5 ans.
1: Coupe-le.
2: Donc, voilà.
6: Ouais, non, c'est dur.
2: Et maintenant, pour ce qui est des 35 heures, maintenant, ça va être dur, parce que maintenant, tout le monde va avoir du mal à s'habituer aux 35 heures. Même l'EDF, tu vois, l'EDF...
8: GDF aussi, GDF.
2: EDF, GDF, c'est pareil. Alors, merci pour celui qui me le dit. Donc, eux, c'est pareil. Ils en ont marre parce que faire 35 heures, ça leur fait travailler que 5 jours dans la semaine.
8: Les acteurs,
6: mais Gégé, oui. Si EDF, GDF travaillent que 35 heures, nous, on fera comment pour avoir de la lumière, de l'électricité?
2: Non, mais attends. Mais le problème, il est...
1: Oh là là.
2: Non, mais attends, je lui réponds. Je vais répondre à sa question quand même.
8: Oh non.
2: C'est comment qu'on va avoir du courant? Bon ben, ils nous le branchent et c'est tout. Mais ils travaillent le lundi, le mardi, le mercredi, le jeudi et le vendredi. C'est tout. Bon, ça fait 5 jours. Mais sur 5 jours, alors tu fais pour atteindre 5 fois 7.
8: 42. 42.
2: 7 fois
8: 42.
6: 52,
2: oui. Non, 6 fois 5, 30.
1: Gérard, comme tu sais pas compter sur IRC, on me dit qu'il faudrait mieux que tu fasses ta conclusion, quoi. Ça sert à rien d'essayer de compter.
2: Ouais,
1: mais
2: moi,
1: je
2: les emmerde sur l'IRC maintenant. Donc, voilà, donc je pense que j'ai pu te répondre à ta question.
6: Ouais,
8: super.
6: Complètement, ouais.
2: Mais c'est bête parce qu'il y avait d'autres questions, mais.
8: On leur fera le débat, de toute façon, les 35 heures, c'est pas encore passé. Hein.
1: Bah ouais.
2: Comment c'est pas encore passé, les 35 heures? Si, ils sont passés.
8: Ah bon?
2: Maintenant, tout le monde a voté pour les 35 heures. Maintenant, on fait 35 heures.
8: Merde.
2: Rigo, une conclusion sur l'IRC à part.
1: Alors, il y en a plein. Alors, il y a Perfouras qui dit à RIP qu'officiellement, il peut pas faire rentrer de gens, mais pour cette fois, ça sera bon si c'est l'IA ou si c'est Catel. Je ne vois pas trop de quoi il parle. Et il y a Turpentine qui te dit: connard de Gérard, ton débat, il a ni queue ni tête comme toi.
2: Eh ben moi je l'emmerde elle. Parce qu'elle commence à me casser
8: les noix.
2: Couilles.
8: Les noix.
2: Oui.
8: Les noix.
2: Elle commence à me casser les couilles. Alors au deuxième débat, je veux pas t'entendre pour ta conclusion. On était combien pour finir?
1: Alors là, on a dépassé les 8000, contrairement à ce que Arnett me dit, parce que lui, il est sur un autre serveur et il me dit que chez lui, il y a personne, je sais pas pourquoi. On est 8240.
2: Manu, s'il te plaît, tu arrêtes de couper le micro à Rigaud. Ça ne sert à rien. T'as rien touché, mon cul.
12: J'ai rien touché.
2: Alors, tu laisses Rigaud parler, s'il te plaît, merci.
1: Donc, on est 8428.
2: Mmh.
1: Vas-y, note.
2: 8428.
8: En euros.
1: Et normalement, d'après ce qu'on m'a dit, il devrait y avoir encore plus de monde parce que...
8: Il y a un quart de Suédoise qui arrive à 2h30 sur Internet, il paraît.
2: Maman dans ta gueule, toi.
8: Deux quarts de Belgique.
2: Donc le débat sur les 35 heures, on va les refaire. On va les refaire, mais c'est pas grave. Grâce à Fildar et Manu. Alors celui que...
13: Voilà.
2: J'ai compris.
1: Sinon, il y a Fesse de Babouin qui dit que les 35 heures, c'est comme tes débats, c'est une aberration.
2: Ouais, ben lui, il va se faire foutre, lui, parce que son numéro, il est déjà transmis au commissariat de Suresnes, alors qu'il fasse gaffe à sa gueule.
8: Alors, le deuxième débat, ça porte sur quoi, Gérard?
2: Ça portera sur les collections. Alors, la première question qu'on va poser, c'est que peut-on collectionner de valables ou autres? Et on s'écoute les fonctionnaires de ce branle avec vient me raboter les parois anales. Et on se retrouve tout de suite après.
14: Si je ne serais pas intelligent, je ne ferais pas des débats, hein, Brouty.
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14: Bonsoir à tous, bonsoir Hugo, bonsoir Manu et bonsoir Pilar. Donc, bonsoir. On va attaquer les débats.
16: Bonsoir.
14: On va attaquer les débats en espérant que ce coup-là, ça fonctionnera un petit peu mieux que les autres durant l'année dernière qu'on avait fait. Bon, mais je fais qu'une fois par mois pour l'instant, donc on va essayer de faire quelque chose de potable, si ça veut bien. Écoutez ce qu'on dit. Alors, pour ça, on accueille Téléscrotte, 25 ans de Paris. On écoute Fun Radio 101.9. Bonsoir à toi.
17: Bonsoir Gérard, bonsoir l'équipe.
14: Bonsoir.
17: Salut tout le monde.
16: Bonsoir.
14: Petite orbite, 24 ans de Toulouse, 96.8.
18: Bonsoir Gérard, bonsoir tout le monde.
14: Bonsoir. Et Suceuse, 27 ans, Dijon, 103.4. Bonsoir à toi.
18: Salut Chégé, salut Manu, salut Finda, salut Rigaud, salut les
17: auditeurs.
14: Roosevelt, 23 ans, Bordeaux, 95 FM. Bonsoir à toi.
19: Bonsoir, bonsoir tout le monde, bonsoir Gérard.
14: Salut, je viens de te dire bonsoir.
19: Ok.
14: Bon. Alors, débat sur les ovnis et les extraterrestres, donc vous pouvez toujours nous appeler au 0803 08 5000, l'IRC www.funradio, c'est Rigaud qui vous y accueille. Donc sur l'IRC, je préviens tout de suite que les questions, j'y répondrai petit à petit, mais si ça concerne Sandy, ce n'est pas la peine de me les annoncer, d'accord Rigaud?
1: Ouais, bien.
8: Il y a le Minitel aussi, non?
14: Non, le Minitel, il fonctionne pas. Alors,
8: si, il fonctionne.
14: Ils en ont remis un en dessous, là, je vois. Il y en a un en dessous. Donc, 3615, code Fun Radio, rubrique direct, et voilà. Donc, alors, première question. Pensez-vous que les ovnis ou les extraterrestres existent-ils? Oui, bien sûr. Si oui, où? Alors, pour ça, on va demander à Téléscrotte.
17: Moi, pour l'instant, dans l'avenir, dans le présent, je veux dire, j'y crois pas trop.
14: Mm-hmm.
17: Mais je pense que dans un avenir proche, ça pourrait arriver. T'sais, les extraterrestres, c'est plutôt un truc du futur.
14: Ouais, mais les ovnis, les extraterrestres, hein, j'ai bien précisé les deux. Hein.
17: Les ovnis, les extraterrestres, c'est pareil, c'est les trucs du futur. Donc il faut laisser le temps que ça vienne.
14: Ouais.
17: Faut pas trop devancer les choses.
14: Hein? Ouais, non, mais pour l'instant,
17: non, c'est pas crédible. Pour l'instant, c'est pas crédible, mais d'ici quelques années, pourquoi pas, hein. Moi, je suis ouvert, y a pas de problème.
14: D'accord. Petite orbite.
18: Oui, alors moi, personnellement, j'y crois complètement.
14: Mm-hmm.
18: À mon avis, et on a même qui ont envahi la Terre, tu vois. Je suis sûre qu'on peut en rencontrer dans les environs de Paris.
14: Je pense pas, non.
18: Je sais pas. En tout cas, je suis sûre d'en avoir déjà entendu ou rencontré, quoi.
14: Ok. Suceuse?
18: Ouais, moi je crois au contraire qu'ils existent, mais pas sur Terre.
14: Mm-hmm.
18: Et qu'en fait ils nous observent, mais qu'ils pensent qu'on n'est pas...
14: Non mais comment tu veux qu'ils puissent nous observer s'ils nous voient pas? C'est ça le problème.
18: J'ai pas dit qu'ils nous voyaient pas, j'ai dit qu'ils n'étaient pas sur Terre.
14: Mm.
0: Après, télescrotte et petite orbite, hein, si vous voulez des fois réagir dessus aussi sur la question quand je demande aux auditeurs, vous pouvez, hein.
19: Okay,
0: sans que ça fasse trop le bordel entre vous, hein, d'accord?
19: Ok, pas de problème. C'est bon, je peux continuer?
0: Ouais.
19: Je pense qu'en fait, il nous observe, mais qu'il nous croit pas assez... assez développé en fait pour les accueillir, donc on est encore un peu primaire pour eux.
0: Mmh. Ouais, mais dans quel sens que tu vois ça, qu'ils nous ont... Dans quel sens tu vois ça dans... sur ça?
19: Ben, c'est vertical, je veux dire, ils nous regardent de l'espace sur la Terre, donc...
12: Mais ils nous regardent avec des télescopes ou des trucs comme ça?
19: Ouais, des gros télescopes.
0: Mmh. Ouais, d'accord. Roosevelt?
19: Ouais, alors moi je pense que ça existe carrément pas. Parce que sinon, ça ferait bien longtemps qu'il serait venu le voir. Non. Un petit coco, un petit coup de pouce. Et voilà.
0: Mmh. Ouais, non, mais réveille-toi quand même, Roosevelt, quand je pose des questions, parce que si.
19: Pas de problème.
0: Non, bon. Parce que si tu t'endors déjà sur la première, qu'est-ce que ça va être par la suite, hein?
19: Ok, on fait
0: donc,
19: ça.
0: Essaye d'avoir un peu plus la patate, parce que sinon, ça, on va s'endormir avec toi et ça va pas coller, on va pas pouvoir continuer comme ça, hein, je te le dis gentiment, hein.
19: Oh là là.
0: Ok?
19: D'accord, pas de problème.
0: Bon, moi, je peux vous dire que personnellement, moi, j'en ai. Pour l'instant, tout le monde dit que ça existe. Bah, je pense que vous connaissez Jean-Pierre Sauzère.
19: Ouais.
0: Bon, lui, justement, j'avais demandé à ce qu'il participe au débat. On l'a pas, c'est dommage.
8: Ouais, non, mais
0: c'est
8: dommage. Il sera là tout à l'heure parce que là, il avait un truc à faire. Il terminait une chanson, donc on l'aura dans.
0: Parce que lui,
8: un quart d'heure, 20 minutes.
0: Parce que d'après lui, pour lui, les extraterrestres et les ovnis, ça existe. Hein. C'est ce qu'il avait dit. C'est ce qu'il dit toujours. Hein.
8: Ouais. Ah ouais, on va voir. On l'aura tout à l'heure. Ouais.
0: Mais moi, je peux vous certifier par A plus B que ça n'existe pas et j'en ai pas encore vu.
19: Mais tu nous avais dit que Bill, c'était un extraterrestre.
0: Ouais, non, mais attention. Faut pas, parce que je dis si Big Bill est un extraterrestre, en fin de compte, ce qui est faux. Parce qu'en fin de compte, c'est un personnage, c'est un être humain qui se met dans la peau d'un extraterrestre qui est déguisé.
19: Ah, vous avez mis 6 mois avant de le découvrir, quoi.
0: Non, mais moi, je le savais bien avant, et parce que...
13: T'as gardé le secret, alors.
0: Bah ouais, mais j'ai gardé...
8: Big Bill, en fait, le mec qu'on voit dans la télé, enfin, dans la télé, qui est dans la télé, c'est en fait un mec qui est déguisé.
0: Ouais, c'est un mec qui est déguisé, qui s'est déguisé en Big Bill.
19: Non, si.
0: Non, je peux vous le dire, parce que j'ai lu dans un article, et ça, je peux vous garantir que c'est vrai.
19: Il est bien fait, le
0: Ah bah ouais, mais ça, de toute manière, c'est la production qu'ils l'ont fait comme ça.
19: C'est un mec dans un costume. Quoi. C'est du
0: bah
19: costume.
0: Oui.
19: Ah ouais, d'accord.
12: Il a bien gaulé le mec pour rentrer dans le costume.
0: Mm-hmm.
13: Toute sa famille, c'est pareil, Gérard.
0: Ah, ça, je peux pas te dire parce que moi, j'ai lu que l'article sur celui qu'on voit qui parle avec la gaffe. C'est tout.
19: Et le mec qui rentre dans le costume, c'est pas un lien de parenté avec toi?
0: Non, pas du tout, tu vois. Okay. Qui c'est qui vient de dire ça?
19: Roosevelt. C'était pas du tout méchant, mais vu que.
0: Mais tu commences pas à vouloir parler de ma famille, sinon tu vas dehors.
12: T'avais l'air très au courant de.
19: Ouais,
12: de ça, t'as l'air renseigné, hein.
19: Ouais, c'est parce que t'as l'air renseigné. Mmh.
0: Non, parce que moi j'ai lu ça dans un article, c'est pour ça que je peux vous le dire.
13: Donc c'est un acteur en fait.
0: Voilà. C'est un être humain comme nous qui a été mis dans la peau de Big Deal. Voilà.
8: C'est la honte quand même.
13: Que c'est un peu tromper les gens quand même, quelque part, de leur faire croire aux extraterrestres alors que c'est faux, c'est un peu de la tromperie de la part de TF1. Ouais.
0: Bah disons, c'est pour essayer d'avoir un peu plus de limites sur. C'est qui a raccroché?
8: Je sais pas.
0: Téléscrotte.
8: Non, c'est bon.
0: Ah bah c'est
8: Roosevelt.
0: Ça c'était Roosevelt, tabar. Donc,
1: à propos de Roosevelt, Gérard sur l'IRC, il y a Noix de Coco qui voulait savoir, puisque tu vis avec, depuis combien de temps Chewbacca s'est pas épilé.
0: Donc lui, j'y répondrai pas parce qu'apparemment il veut faire allusion à quelqu'un. Bon, alors vous arrêtez s'il vous plaît là, les deux nanas.
12: Ah non, j'ai rien fait. Hein? On n'a pas de quoi tu parles.
0: Ouais, non, mais vous arrêtez de soupirer comme ça, parce que ça va pas aller. Alors, auriez-vous déjà rencontré un ovni ou un extraterrestre suceuse?
12: Pas en vrai.
0: Ah, c'est ça, t'as pas d'autre explication?
12: Si, mais c'était pas en vrai, mais je sais pas trop si je peux en parler à l'antenne, là.
0: Ah bah, on fait le débat, donc t'en parles à l'antenne ou sinon tu t'en vas.
12: Ouais.
0: Alors, tu choisis.
12: Bon, je veux bien en parler, hein, mais c'est quand même un peu perso. C'est assez hallucinant, en fait. C'était dans les Pyrénées.
0: Mmh.
12: J'avais une grosse boule arrivée et j'ai pas compris du tout ce qui m'arrivait.
13: Un ours. Dans les Pyrénées, c'est des ours, hein, c'est pas des extraterrestres. Hein.
12: Ben non, mais tu vois, c'était trop bizarre. C'était un peu moins poilu qu'un ours, mais ça faisait pas le même bruit.
0: D'accord. Petite orbite.
12: Oui, écoute, moi, tu viens de me...
18: donné une désillusion là complète parce que j'étais persuadée que le Big Bill était vrai, hein, donc je croyais que c'était un extraterrestre, mais non, apparemment.
14: Bah, de toute manière, tout le monde pensait que c'était un extraterrestre. Bon, maintenant, ça a été des... Je vous l'ai dit, donc, bon...
18: c'est déçu.
14: Non, mais même, de toute manière, ça n'empêchera pas qu'il fera quand même de l'audimat. Hein.
18: Ouais,
14: Rigaud.
1: Oui, Gérard, il y a une très bonne question de Culture Générale sur l'IRC de la part de Jean-Louis 2000 qui te demande que veulent dire les lettres OVNI, O-V-N-I.
14: Alors, aucune idée.
1: Qu'est-ce que ça prépare sec?
14: Aucune idée. Alors, ça, de toute manière, pour savoir, par exemple,
8: c'est quoi, OVNI?
14: Ouais.
8: Objet vibrant non insurgé.
1: On me dit organisme.
8: Non introduit, voilà.
3: Non introduit, ouais.
1: Destroy qui kiffe les moquets, il dit que c'est un organisme vivant, niais et idiot. C'est GG, en fait.
14: Ouais, bah d'accord. Eh ben lui, le prochain coup, il. Ah, monsieur Mazur, tiens, comme par hasard. Il y avait longtemps. Monsieur Mazur, bonsoir.
16: Oui, bonsoir, monsieur Gérard. C'est monsieur Mazur. Comment allez-vous?
14: Bonsoir. Ça va.
16: Bonsoir, monsieur Mazur. Bonsoir, mes amis. Comment allez-vous? Monsieur Gérard, je suis ravi de vous retrouver à l'antenne avec un sujet aussi passionnant que les voitures, c'est ça?
14: Non, il faut peut-être pas confondre.
16: Ah, pardonnez-moi, au standard, on m'a dit que c'était un sujet sur l'automobile ce soir.
14: C'est ça, bien sûr.
8: Oh, j'ai fait une erreur, excusez-moi.
14: C'est sur les ovnis et les extraterrestres, alors.
16: Écoutez, ça tombe bien, c'est un sujet qui me passionne également.
14: Eh ben alors, vous avez entendu la question pour...
16: Absolument pas, je viens d'arriver, monsieur Gérard. J'étais avec Jean-Luc et Emmanuel au standard et je n'ai pu entendre...
14: Non, c'était pas Jean-Luc et Emmanuel, c'était avec Fildar au standard. C'est pas du tout pareil.
16: Pas pour moi, excusez-moi, j'ai l'ouïe défaillante ce soir.
14: Ouais, ben je pense. Faudrait peut-être vous réveiller un petit peu mieux, hein.
16: Absolument.
14: Alors, auriez-vous déjà rencontré un ovni ou un extraterrestre? Alors, on va à vous de... à vous.
16: Un ami ou un extraterrestre?
14: Un ovni.
16: Ah, d'accord, bien sûr. Écoutez, rencontrer, non, bien sûr, on en a vu, hein, on en a vu un peu dans le ciel, à travers les nuages. C'était ce qu'appelait, il me semble, du temps de son vivant, Alain Gillot-Pétré, des paix flamboyants.
14: De toute manière, il n'y en a jamais eu dans le ciel, c'est faux.
16: Ah, absolument, si, bien sûr.
14: Non, parce que là, vous confondez avec l'éclipse, c'est pas pareil.
16: Non, du tout, notre stratosphère. Non, l'éclipse, l'éclipse, c'est quand la Lune a disparu cet été, bien sûr.
14: D'accord, ok, bon. C'est bon, on va pas téléscrotte.
20: Bah écoute, moi j'ai pas eu ce plaisir de rencontrer des ovnis ni quoi que ce soit. Mm-hmm. Je suis ouvert, donc je demande pas mieux. Mm. J'en ai vu à la télé, c'est tout. Ouais, j'en ai vu dans X-Files, tout ça.
14: Ouais, ouais, mais ça, dans les séries comme ça, bon, c'est normal.
20: Il y a des beaux ovnis quand même.
14: Ouais, non, mais ça, de toute manière, c'est vrai que si on commence à parler de ce film-là, dans ce cas-là, on va passer directement si on peut faire la 11 à la place de la 3. C'est.
8: La dis pas.
14: Bah ouais, mais dans ce cas-là, c'est. Si on commence à parler d'Ispy, dans ce cas-là, autant en parler carrément du feuilleton que tu m'as dit tout à l'heure. Donc
8: Alors on regroupe les feuilletons, alors, si tu veux.
14: Bah, dans ce cas-là, on n'a qu'à prendre aussi le feuilleton V.
16: Ouais.
18: Ouais, ouais.
14: Ah, c'est pareil, hein.
18: Ouais.
14: C'est pareil, c'est comme Ispy, hein, dans ce cas-là.
20: Tu crois que Big Bill, il pourrait jouer dans un épisode de Ispy?
14: Ah, ça, je sais pas, hein.
20: Je pense qu'il a le gabarit, franchement.
18: Ouais,
14: on sait pas. Qu'est-ce que je vais dire? Ouais, je vais faire un petit sondage, là, quand même. Alors, pour vous, qu'est-ce qu'un extraterrestre? Alors, 71% des gens ont dit que c'était des personnes qui ne parlent pas bien le français. C'est bien, ça. 48% n'ont pas de réponse. Ils n'ont pas répondu parce que c'était trop perso, ben ça c'est souvent que ça, qu'on dit ça. Et 23% ont dit que c'était des mecs qui se font faire les fesses avant de faire des débats. C'est bien ça, c'est super.
8: Pourquoi t'aimes bien?
14: Comme sondage de naze. Alors, est-ce qu'un extraterrestre est un métier fiable? Oh là, décidément. 88% des gens ont répondu que les gros P ça pue. Alors ça c'est pour Fildar quand il est au standard. Hein. 56% des gens pensent que le problème c'est les 35 heures dans l'espace. Ça n'a rien à voir avec le débat sur les extraterrestres.
8: Ah si, mais bon, si la question c'est est-ce que être extraterrestre est un métier fiable? Donc si c'est un métier, à savoir déjà, est-ce qu'être extraterrestre c'est un métier et est-ce qu'il est fiable? Et donc étant donné qu'il y a les 35 heures, il y a peut-être les 35 heures dans l'espace.
3: Et les 35 heures en euros.
14: Ouais, en plus. Exact. Et 11% trouvent que je dois avoir trop chaud sous mon costume alors que je porte pas de costume pour l'instant. Ouais.
8: Non, mais par contre, t'as trop chaud.
14: Non, j'ai pas trop chaud.
8: Un costume d'extraterrestre.
14: C'est ça. Seriez-vous prêt à inviter un ovni à votre table? On va demander à Téléscrotte.
20: Je sais pas, ça paraît difficile. Hein. Moi, je sais pas ce que ça mange, un ovni, donc c'est...
14: Ben...
18: C'est pas trop, hein.
5: Ça va des verres, hein.
14: Des verres. Ça mange un peu de tout, hein.
20: C'est sûr, comme nous, en fait.
14: Je sais pas, moi.
20: C'est multivore.
8: Bah, t'as préparé ou pas, Gigi?
14: Faudrait demander ça à Jean-Pierre Sauzard quand on l'aura tout à l'heure avec nous, hein. Ouais. Il vous dira ce qu'il mange, hein. Je sais qu'à mon avis, ça mange pas grand-chose, hein.
20: T'es sûr? Moi, je suis sûr que ça a de l'appétit.
14: Un ovni, c'est un truc qui vole, hein, à mon avis.
8: Ça a le droit de bouffer. Un oiseau, ça vole et ça bouffe.
14: Un oiseau, c'est pas pareil. Un oiseau, ça mange...
8: C'est quoi la différence?
14: Un oiseau, ça mange un peu tout ce qu'il trouve. Ça mange du pain, ça mange du riz, ça mange dans les des feuilles d'arbres, ça mange de tout, ça va dans les jardins, ça picore sur les plantes et tout.
21: Justement, sur l'IRC, il y a énormément de gens qui me demandent comment font les extraterrestres pour trouver quelque chose à manger dans le vide interstellaire. Dans l'espace.
14: Dans le vide, hein.
21: Le truc noir avec des trucs qui brillent.
8: Dans les étoiles, c'est ça.
14: Dans les étoiles, dans les étoiles, je sais pas moi comment ils peuvent faire pour manger, moi. Ils ont rien à manger, hein. Ils ont rien.
5: Les étoiles, peut-être.
14: Je pense, hein, ils doivent se manger entre eux. Petite orbite.
5: Oui, écoute, moi, je suis ouverte à toute expérience, donc quitte à inviter un extraterrestre à ma table.
8: Pourquoi pas deux,
14: hein.
8: Pas plus.
14: Ouais, pourquoi pas deux ou trois.
5: Pourquoi pas deux, oui.
14: Ouais. D'accord. Suceuse.
19: Ouais, moi aussi, je suis assez ouverte à ça, quoi. Donc, on peut très bien manger tous ensemble et puis finir en gangbang, hein.
14: Voilà, qui c'est qui a un téléphone pourri, là?
19: Quoi?
14: Qui c'est qui a un téléphone pourri qui s'amuse avec?
19: La personne, je crois, mais de quoi ça a pensé?
14: Non, parce qu'il y en a qui s'amusent avec leur téléphone, là, c'est pas tellement bon, hein. Monsieur Mazur.
22: Oui, monsieur Gérard, je vous écoute.
14: Répondez à la question.
22: Écoutez, moi j'ai trouvé le parallèle que vous avez effectué tout à l'heure entre les 35 heures et les ovnis assez intéressant. Et d'ailleurs, je pense au niveau de la nourriture des ovnis, si vous voulez, que oui, les ovnis peuvent se nourrir au moyen de tickets restaurants. Mais des tickets restaurants, bien entendu, il y en a moins, vu que nous sommes passés aux 35 heures.
14: Non, mais je vois pas le rapport avec le débat sur les ovnis.
22: Il y en a, monsieur Gérard, merci de votre remarque tout à fait pertinente, mais pourtant il y en a un, voyez-vous. Si vous donnez, vous ne pouvez actuellement pas donner le même nombre de tickets restaurants à un ovni que vous pouviez le faire il y a de cela encore 4 mois.
14: Ouais, mais...
22: Donc l'ovni peut moins se nourrir, est-ce que vous suivez mon raisonnement?
14: Ouais, mais un ovni peut pas avoir de tickets de restaurant.
22: Ah mais absolument.
14: Mais comment tu vas faire pour aller dans un magasin ou ailleurs?
22: Mais monsieur Gérard, figurez-vous, il y a des space restos dans l'espace.
14: Quoi?
22: Ils sont connus.
14: Des space c'est quoi
22: restos.
14: Ça? C'est quoi ça? Pardon? C'est des restaurants?
22: Eh bien oui, ce sont des endroits où vous sustentez.
5: Uh-huh.
22: De manière complètement ripailleuse, si j'ose m'exprimer ainsi, n'est-ce pas? Et puis ensuite, vous avez tout loisir de vomir dans le vide intersidéral. Enfin, vous connaissez la question, bien entendu.
14: D'accord, ok, on a compris.
5: Il y a des bars, des space bars, hein?
22: Ah oui, absolument. Vous pouvez également, par la suite, vous faire une space pute.
14: Ouais, je crois que... je crois qu'on va pas s'amuser à dire des gros mots, parce qu'il y a quand même...
22: Absolument, je suis tout à fait d'accord avec vous. Une space pute mystère.
14: Oui, d'accord, on a compris. J'aime dire qu'on se calme avec les mots.
22: Ah, on se calme tout à fait.
14: Bon. Quatrième. La quatrième question.
8: T'es déjà la quatrième et t'envoies
14: moi.
8: Ça trace.
23: Là, on finit à 45. Hein.
8: Dans 10 minutes, t'es barré. Hein. T'es dans
14: 10
8: minutes, t'es quitte ton slip. Hein.
14: Alors, t'as qu'à envoyer une zic là maintenant.
23: Mais tu veux
8: d'art. Non,
14: mais attends, il y a des questions, IRC.
8: T'as envie de te barrer ou quoi?
21: Ah ouais, il y en a plein.
14: Donne.
21: Il y a Checkmate qui dit qu'il vient d'avoir une plainte du relais Carnot qui dit qu'un couple d'extraterrestres ont débarqué il y a plusieurs mois et qu'un d'eux avait fait des exploitations suranales sur le directeur.
14: Oh. N'importe quoi, après.
21: Il y a Lorenzo qui aimerait bien savoir, j'espère que c'est le vrai Lorenzo si tu nous écoutes. Il voulait savoir si les E.T. ont plusieurs sexes.
14: Ça, on en parlera tout à l'heure à la fin du débat. Il y a une question qui est prévue pour ça. Mm-hmm. Pour la suite.
21: Dans quelques instants.
14: S'il n'y en a plus, on va...
8: Est-ce que t'en penses, toi, pour la nourriture des extraterrestres?
14: Personnellement, la nourriture, c'est comme j'ai dit tout à l'heure, c'est comme un oiseau, ils se nourrissent comme ils peuvent, hein. Un ovni, de toute manière, je vois pas du tout le rapport avec les tickets de restaurant, comme monsieur Mazur me disait, parce que je vois pas comment qu'un ovni peut se nourrir avec un ticket de restaurant.
22: Hein. Il peut, hein, finalement, monsieur Gérard.
14: Je voudrais bien ça.
22: L'entreprise le lui accorde tous les mois.
14: Ouais.
22: Il y a un certain nombre de tickets restaurants.
14: Ouais.
22: Et il va dans les space restos.
14: D'accord. C'est bon. Là,
22: on peut dire en space dégueulis.
14: C'est bien. On a dit pas de gros mots parce qu'il y a quand même des jeunes qui nous écoutent.
22: Absolument.
7: Mais, Gérard, justement, par rapport à ce que tu disais tout à l'heure, mais en hiver, comment ils font pour se nourrir s'ils font comme les oiseaux, parce qu'il n'y a plus rien sur les arbres?
0: Ils migrent. Ils font des migrations.
7: Mais où?
0: Ils vont dans d'autres pays. Ils vont dans des pays plus chauds. Ils vont dans les pays chauds après. Et après ils reviennent au printemps, c'est-à-dire là dans peu de temps ils vont pas tarder de revenir.
7: Et les ovnis?
0: Bah tous. Les oiseaux, les ovnis.
7: T'as fumé ou quoi?
0: Ouais, j'ai fumé la moquette.
7: L'opium,
3: c'est plus que c'était.
0: Le speck cake. Qu'est-ce que je voulais dire? Non, le sondage, on l'a fait.
9: Je ne prends pas l'antenne, vous êtes à l'antenne.
0: Arrêtez de dire des conneries.
20: GG, c'est des scrotes. Tu parles de la nourriture, mais on peut revenir aussi sur la boisson, je pense, pour les ovnis.
0: Mais qu'est-ce qu'ils boivent? Tiens, bah, justement, alors. Ah non, monsieur Mazur, il nous a pas dit ce qu'il buvait, donc on va demander. Bah, tiens, bah, vas-y, t'es des scrotes alors.
20: Bah, non, mais je sais pas, je te pose la question.
0: Bah, à mon avis, moi, je sais pas ce qu'il
20: buvait. Les ovnis se prennent des murs, je voudrais savoir avec quoi, tu vois.
0: Est-ce que ça tisse du
20: carré de vigne ou de la villageoise, ou tu vois, enfin.
0: À mon avis, je pense que ça doit boire de la flotte, hein, c'est tout. Hein.
20: T'es sûr de ça?
9: De l'océan, peut-être.
0: Ouais, peut-être aussi, hein, on sait pas. Hein. Ouais.
21: Ah bah, apparemment, il y a Yankee sur IRC, ils me disent que les extraterrestres, ils se réunissent pour manger à l'hôtel Royal de Nanterre. Je sais pas.
0: Ouais, bah, qu'ils arrêtent avec ça, parce que ça commence à me gonfler sérieusement.
20: C'est comment le chemin à partir du moderne?
21: Je t'expliquerai. Oh
0: oui. C'est du côté de Sergi Pontoise, tu vois, tu prends pas là et t'arrives directement sur l'hôtel moderne.
7: Ah non, c'est pas là du tout.
0: C'est là.
7: Ah non.
0: C'est là maintenant. Donc,
21: c'est pas l'hôpital pour les.
0: Non, mais
7: il y a un plan de toute façon sur le net.
21: Ah ok.
0: Non.
20: Et du relais Carnot, on fait comment pour y aller aussi?
0: Du relais Carnot, tu passes par
21: le souterrain magique.
0: Tu passes par le pont de je sais pas où, et puis tu arrives dans le bois de Boulogne, tu t'arrêtes et tu vois il y en a pas mal qui est. Voilà. Alors, dans quel endroit pensez-vous que des ovnis ou des extraterrestres peuvent-ils être acceptés? On va s'écouter. Ah. On peut avoir le disque.
7: Ah, pardon, excuse-moi.
0: Et on se retrouve juste après. On va s'écouter Pierre-Paul Jean avec Je sais pas jouir et j'en vois pas la purée. Et malheureusement, c'est pas ça, c'est ce que tu viens pour les vacances.
10: Ouais, salut l'équipe du Star System, ici c'est Angelo. Bon, j'aurais un message pour Gérard. J'aimerais qu'il m'explique comment fonctionne sa chaîne Wi-Fi, parce que pendant qu'il anime ses débats à la con, on est en train de se bourrer sur Sandy, de pisser, de lui chier la gueule, on aimerait bien le faire en musique en écoutant sa voix de pédé à la radio. Voilà, puis en plus elle aime ça ta cochonne, Gérard. Hein. Alors tu libères la ligne, s'il te plaît, pendant que tu fais tes débats, et tu nous laisses bourrer ta femme. Allez, grosse bise à la fesse droite, c'était Angelo. Ciao.
7: C'est bien.
0: C'est pas mal ton histoire de répondeur, Manu. Hein,
7: bravo, ça.
0: Hein, Manu? C'est quoi cette histoire de répondeur?
7: Je sais pas.
0: Non, tu sais pas. C'est le répondeur qui date de Neuilly. Donc, pour revenir sur ce que vous venez d'écouter, donc c'était pas Pierre-Paul Jean, comme j'avais annoncé, mais c'était David et Jonathan. Est-ce que tu viens pour... Jonathan, est-ce que tu viens pour les vacances? Voilà.
7: Ça, c'est un bon titre, hein, celui que qu'on aurait dû passer dans un
0: encore. Bah ouais,
7: c'est Je sais pas jouir ou je sais pas envoyer la purée.
0: Bon, bah toi, t'arrêtes de parler de purée, parce que tout à l'heure, je vais t'envoyer une purée quelque part.
7: Ouais.
0: Alors, à la place de Télescott, on accueille Jean-Pierre Sauzère. Bonsoir.
11: Bonsoir, Gérard, ainsi à ta frangine, voilà.
0: À ma frangine, tu restes poli avec ma frangine, quand même, s'il te plaît.
11: Bien sûr, je suis très poli, mais faut pas se mettre en colère comme ça.
0: Non, mais je sais. Donc, 101.9 Paris, c'est ça, hein, non, t'es pas sur Paris, toi?
11: Non.
0: C'est quoi la fréquence où t'es?
11: Bah, je ne sais pas, c'est 102.
0: T'es où?
11: En Seine-Maritime.
0: Eh ben, Seine-Maritime, c'est quoi la fréquence de la Seine-Maritime?
7: Hein?
0: La fréquence de la Seine-Maritime?
7: Je sais pas, appelle le 12.
0: Oh là là là, c'est pas vrai d'avoir un câble au standard.
11: Bon, en tout cas,
9: fréquence maintenant.
0: Petite orbite.
9: Oui.
0: T'es toujours là, bonsoir. Suceuse, toujours là. Monsieur Mazur.
24: Oui, bonsoir, c'est Monsieur Mazur.
0: Monsieur Mazur, je vous préviens, vous restez poli, sinon je vais être obligé de sanctionner, d'accord?
24: Ah, je suis complètement d'accord avec vous.
14: Ben, donc,
24: sectionnez tout ce que vous voulez, monsieur Gérard.
14: Oui, non, mais je pense que vous allez être sanctionné dans les plus brefs délais.
24: D'accord, monsieur Gérard, c'est bien noté.
14: D'accord. Alors, au revoir. Au revoir. Comme ça, ce mot-là,
8: quoi?
14: Tu as dit quoi?
2: Je crois que j'ai mal compris.
14: Oui, moi aussi. Alors, dans ces cas-là, tu lui dis au revoir à monsieur Mazur. Et
24: attendez, mais que se passe-t-il? Pourquoi?
14: Au revoir.
24: Mais pourquoi, monsieur Gérard? Écoutez, je ne
14: comprends pas. Au revoir. Allez.
24: Vous souhaitez que je parte? Franchement.
14: Plusieurs, une fois.
8: Quoi? Alors,
14: tu viens, monsieur Mazur.
24: On s'entend.
14: Deux.
24: Mais pour un peu, je vous autoriserai à me lécher pour ce ranal, monsieur.
14: Allez! Oh!
2: Là, je veux bien, tu sais qui.
14: Ah non, mais merde, on peut rien.
8: Vas-y, assieds-toi, je te mets un pouce.
14: Mais vous voulez te lécher pour ce ranal? Ouais, mais bah, tu le sais.
8: Ça peut être sympa.
14: Tu reprends quelqu'un d'autre?
8: Ouais, c'est bon.
14: Alors, question. Dans quel endroit pensez-vous que des ovnis ou extraterrestres peuvent-ils être acceptés, Jean-Pierre?
2: Dans ton cul!
14: Ta gueule! Je sens qu'il y en a qui m'ont dégagé, je le sens vite fait. Jean-Pierre Sauzère,
2: oui,
14: s'il te plaît.
2: Je vais dire quelque chose, moi. Les extraterrestres, ils peuvent accepter partout.
14: Ouais.
2: Tu comprends ce que je veux dire? Ils peuvent aller partout. Ils sont plus évolués que nous.
14: Mm-hmm.
2: Ils sont en train d'écouter ton émission, m'écouter. Moi, je leur souhaite toutes mes amitiés. D'ailleurs, j'en connais des gonzesses et tout, que j'ai parlé avec eux et que...
14: Bon, non, mais c'est bon. Ouais, d'accord, Jean-Pierre, mais...
2: Moi, je vais te...
14: Oh, tiens. Non mais Jean-Pierre, on a compris, donc tu réponds correctement, tu réponds aux questions, tu dis on passe plus de bonjour à cette heure-ci, fallait le faire avant.
8: Jean.
14: D'accord Jean-Pierre.
2: Allez, vas-y, raconte ton histoire.
14: Non bah vas-y, tu réponds à la question, bah attends, il y a une question IRC, tu réponds à la question, bah, Jean-Pierre.
2: Je t'ai posé la question, je t'ai répondu à ta question parce que je t'ai dit, ils peuvent être partout.
14: D'accord, voilà. Donc
21: sur IRC, il y a David One, il voulait savoir si les extraterrestres, comme les humains, regardent des émissions télé avec Laure Lagaffe à eux et un extraterrestre qui serait déguisé en humain.
14: Je ne sais pas, je ne pense pas, non. Je crois pas que ça puisse exister, cette histoire.
2: Bah pourquoi pas,
14: Pourquoi pas. Donc, suceuse maintenant.
2: Oui.
8: Gérard, avant que suceuse réponde, avant que suceuse de Raval, on va accueillir Captain Pouce. Il a 20 ans, il est de Guignon. La fréquence, c'est, tu la veux?
14: Oui.
8: C'est 92.3.
14: Bonsoir à toi, capitaine.
4: Capitaine Pouce, bonsoir à toi, Gérard. Bonsoir, je te fous un petit pouce.
14: Tu commences pas, parce que sinon tu vas retourner voir si j'y suis sur ton bateau, d'accord?
4: Ok, la vanne, ok.
14: Ok. Bon.
4: Pas de problème.
14: Eh ben, tiens, comme ça tu vas répondre à la question.
8: Mais non, c'était suceuse.
14: Non, je dois pas le savoir, moi.
8: Non, elle a avalé, c'est bon, vas-y.
14: Non, mais il va répondre à la question.
4: Mais j'ai pas entendu, Gérard.
14: Alors, dans quel endroit pensez-vous que les ovnis ou extraterrestres peuvent-ils être acceptés?
4: Acceptés, moi, je pense que déjà sur notre planète...
14: Manu, s'il te plaît, tu arrêtes de jouer avec des conneries comme ça, parce que ça commence à bien faire.
8: D'accord.
4: Ouais, donc je disais... Attends, un petit coup, je me débouche.
14: Ouais, bah, tu vas te déboucher. Vite fait les oreilles, ce que je pense. Parce que tout à l'heure, tu as retourné voir Fildar au standard.
4: Ok, donc ouais, je pense que sur la planète, il n'y aurait pas de problème. S'ils sont pas hostiles, c'est nickel, quoi.
8: Ouais.
14: Bah, c'est ta réponse?
4: Bah ouais, ouais. T'as peut-être pas compris tout ce que j'ai dit, mais...
8: Je sais pas.
14: D'accord. Suceuse.
2: Oui, je sais. Bah, je pense qu'ils peuvent être acceptés partout, sauf en boîte de nuit s'ils ont des baskets, quoi.
14: Ça dépend, parce qu'à la loco, tu peux être accepté en basket et tu rentres.
2: Hein. Oh, ça dépend, la tronche, ça dépend. Hein,
14: je suis désolé, t'en as qui rentrent en basket à la loco. Hein.
2: Ouais, mais c'est parce qu'il y a des soirées basket, ouais.
14: Ah non, il n'y a jamais eu de soirée basket là-bas. Petit arbitre.
2: Oui, mais en fait, j'allais dire la même chose. Hein. J'étais persuadée aussi que si ils s'habillent correctement, hein, d'une façon tout à fait potable, ils rentrent partout. Hein.
14: Oui, mais moi je pense pas, ça m'étonnerait que les extraterrestres ou les ovnis puissent mettre des affaires alors qu'ils sont dans le ciel. Hein.
2: Regarde, le mec de Big Bill, il dit en extraterrestre.
14: Ouais.
2: Extraterrestre, comme danger, il peut très bien se mettre une peau d'humain et faire genre.
14: Et tu crois que celui qui joue dans B ou dans IT, c'est un être humain?
2: IT Non, moi je pense vraiment que c'était des extraterrestres, mais n'empêche qu'ils ont fait semblant d'être des humains. Donc, tu vois, à mon avis, s'ils s'habillent bien, s'ils font semblant d'être des humains, ils peuvent rentrer n'importe où. Hein.
14: Et qu'est-ce que t'en penses, toi, Jean-Pierre Sauzère, comme...
2: Moi, je dirais, de toute manière, d'une autre, que...
4: On
2: va arrêter de déconner là-dessus. Ça intéresse.
4: Oh là là.
2: Tu m'écoutes?
14: Ouais, je t'écoute.
2: On les croise dans la rue, partout, sauf qu'on nous, on les reconnaît pas.
6: Il n'y a que moi qui les reconnais parce que je sais quelque chose, voilà. Et je voulais dire, toi, tu fais des émissions comme ça, sur les sujets qui les intéressent ou quoi, n'importe quoi. Tu fais des bonnes émissions, on saute de ta gueule et on te... Et ça...
14: Oh, tu es là. Bizarre, c'est quoi ce bordel?
6: C'est pas moi, là. Qui se fout de ta gueule, c'est...
14: C'est quoi ce bordel?
6: C'est pas moi, il n'y a pas rien.
14: Tiens, je dois pas savoir. Petite orbite.
8: Ah, là, raccroché.
14: Ah, bah, c'est elle qui est partie.
12: Sympa.
14: Eh, voilà. Faudra peut-être te réveiller avant, Suceau, c'était toujours là.
6: Oui, je suis toujours là.
13: Dans mon...
14: Capitaine, pousse, au revoir, allez hop.
13: C'est pas moi,
14: hein. Si, allez hop, dégage, hop. Au revoir, allez, du vent. Hop, au revoir pour celui-là, il va voir si...
8: Il y a plus personne, là, tu me casses les couilles, hein.
14: Ouais, tu restes poli, parce que tout à l'heure, je vais t'en claquer une, toi, là-bas.
12: Ah.
14: Quand tu te débrouilles, tu recherches des personnes. Donc, tu disais quoi, Jean-Pierre Sauzère?
6: Avec oui, les extraterrestres, tu les crois dans la rue. Ils sont comme humains, tu vois ce que je veux dire?
14: Ouais. Ouais,
6: c'est
14: et après.
6: Pour ça qu'on dit qu'on. Personne n'a jamais vu des extraterrestres, mais si.
14: T'en as déjà vu, toi?
6: Bah, bien sûr.
14: Bah, quand?
6: Bah, de la vie de tous les jours, j'en vois, j'en connais. J'en connais, en fait, d'ailleurs.
8: Ta boulangère, ça peut être une extraterrestre, quoi. C'est ça que tu
6: racontes. Ouais, pourtant, en parlant de boulangère extraterrestre, bah, ça a démarré comme ça. J'étais dans une boulangerie, c'était là-bas,
8: comme par hasard.
6: Je peux pas dire le nom, c'était dans l'heure.
14: Ouais.
6: Et rassure-toi que la nana était extraterrestre.
8: Et ouais. Comment tu l'as su, toi?
14: T'as ton boucher, alors, c'est un ovni.
6: Oh, non, mais je dis rien, j'arrête
8: là-dessus. Ça, c'est de la réflexion.
14: Bah, mais réponds-moi à la question que je te pose. Est-ce que ton boucher, c'est un ovni? Si ta boulangère, c'est une extraterrestre, est-ce que ton boucher, c'est un ovni? Réponds à la question, quand même.
6: Non, non, mais je te réponds, écoute un peu, je te dis que non.
14: Oh voilà. Tu sais qui commande ici?
6: Ils sont implantés tout partout dans
14: leur
8: bon, les putois.
6: C'est un secret d'État, d'ailleurs, qu'on ne doit pas parler.
14: Oh, mais oh
8: tu te tais, s'il te plaît, toi, le moustachu, tu te tais.
14: Eh, toi, tu t'écrases, Tartouze, là.
8: Bon, à la place de Petite Orbite qui est parti, on accueille Salvatore. Allô.
14: Ouais, d'accord.
8: Ça a coupé, hein, Salvatore, je crois. Non, ça a pas coupé. Non, je pense.
14: Salvatore.
6: Je sais.
14: Attends. Jean-Pierre Sauzère, s'il te plaît, t'es pas dans l'émission de 21h.
8: Salvatore, bonsoir.
24: Là, ouais, Salvatore, ça.
14: T'appelles d'où?
24: Paris.
14: Paris 101.9.
24: Exactement, salut.
8: Voilà.
14: Alors.
8: Après, à la place de Captain Pouce, on accueille Hamstring. T'es où de Hamstring?
24: Je suis de Bordeaux. 103.3, bonsoir.
14: Ah, 103.3, non. Ah, 95 FM, comme Fielder m'avait marqué.
8: Ah, Mireur, excusez-moi.
15: Bordeaux Sud.
14: Jean-Pierre Sauzère, toujours là?
15: Oui.
14: Et donc, petit suceuse aussi, hein, c'est
15: ça? Pas petite, mais...
14: Ouais, ben, ok.
15: Je suis.
14: Bon. Alors, on en était donc... ah bah oui, les deux là, Jean Salvatore et puis Hamstring.
24: Salvatore.
14: Ouais, Salvatore, pardon, excuse-moi.
24: Ouais, c'est vrai.
14: Donc alors, dans quel endroit pensez-vous que les ovnis ou extraterrestres peuvent-ils être acceptés comme Salvatore et Hamstring n'étaient pas là? Ouais. Donc, pour toi, Salvatore.
24: Ouais. Fini la question, parce que j'ai pas entendu.
14: Dans quel endroit pensez-vous que les ovnis ou extraterrestres peuvent-ils être acceptés?
24: Oh bah, tranquille, dans les boîtes, quoi.
14: Ah bah, tout à l'heure, on disait non, parce que...
24: Non, celui qui dit non, c'est vraiment un con, quoi.
15: Mais faut pas qu'il batte de basket.
24: Attends, bon, mais ça, c'est clair. Déjà, d'une, faut pas foutre de basket. Ça, partout où tu vas dans le monde, il y a aucune boîte qui a t'accepté en basket.
14: Celui, la loco... Attends, Salvatore, t'as déjà été à la loco?
24: Bah oui, mais c'est pas une boîte, la loco, attends.
14: Ah, c'est pas une boîte?
24: Ouais, non.
15: C'est une boîte à partout.
14: Mais bon, ouais, c'est ça.
24: C'est un mélange entre un sauna et un bézodrome.
14: C'est ça, c'est ça. Eh ben, ça, c'est bien pour...
24: Sans déconner. Quand je suis allé une fois à la loco, j'ai eu l'impression d'être dans les toilettes de la gare du Nord. Alors,
8: Moi, une fois, j'y suis allé, j'ai vu un moustachu se faire mettre dans les chiottes.
14: Moi, une fois, j'en ai vu un qui habitait à Troyes et qui se faisait mettre par d'autres personnes par derrière.
15: Quoi,
14: là-bas? Ah ouais, par derrière.
24: J'ai vu Elisabeth Guigou là-bas.
14: Ah, bah, c'est la copine à Jean-Pierre Sauzère. Attention, pour pas trop en parler de ça.
24: C'est vrai. Moi j'ai un oncle qui travaille à la NASA et je sais qu'à la NASA il les accepte.
14: La NASA.
24: Et ils acceptent tout type d'extraterrestres, mutants et autres. Hein, ouais. Ils sont hyper tolérants là-dessus, quoi.
14: Mm-hmm.
24: Mais ça c'est mon passé familial, tu vois, expérience personnelle, quoi.
14: Ouais, d'accord. Ouais. Ok. Par contre, je peux te dire une chose, Salvatore, que là, il y a le mixeur de la loco qui est à côté de moi. T'as intérêt de faire gaffe parce que t'as dit sur la loco parce que
24: si tu peux me rendre service, tu lui dis de changer ses manches disques hein, parce que le son il est vraiment crado quoi.
14: Hey, t'as entendu? Ouais, mais ouais, je sais. T'as entendu ce qu'il vient de te dire le Gugus? Et il paraît que...
24: Et entre nous, GG.
14: Ouais.
24: Entre nous quand même, là, ton mec là qui mixe, je sais pas quoi là.
14: Ouais.
24: Il enchaîne les disques comme Charlie Ingalls, hein.
14: Ouais, bah ça
24: sans déconner, hein.
14: Ouais, bah c'est...
24: Moi même avec mon organe, les mains dans le dos, je fais mieux.
14: C'est super. Ah, c'est ouais, non, mais...
1: Non, c'est chute totale le truc, on va peut-être arrêter là.
14: Alors... Ouais. Quoi, ouais c'est ça, qui s'amuse à mettre Albator derrière?
7: Je sais pas.
24: C'est Salvatore et personne n'est en train de me mettre.
14: Je te signale que pour l'instant, il y en a un qui est en train de s'amuser, en train de mettre.
24: Non, il y a personne qui est en train de me mettre.
14: Bah, je te dis que oui, moi.
24: Bah, moi, je te dis que non, je sens rien.
14: Ah bah, tu sens rien, toi. Mais qu'il est con, celui-là. Ben, on est en train de mettre un disque ou que c'est ma. Tu chantes Albator.
24: Tu étais en train d'insinuer qu'il y avait un mec qui était en train de me mettre.

0: qu'il y ait des extraterrestres en basket.
1: Non, personnellement,
0: c'est bon,
1: non.
0: C'est bon, j'ai fait ce qu'il fallait ou pas?
1: Bon, okay. Non, à mon avis, non, ça, j'y crois pas du tout.
0: Et pourquoi?
1: Je te dis que ça, j'y crois pas et ça peut pas être possible qu'il y en a qui soient en basket, c'est
2: pas
1: possible.
2: Attends, il y a bien des aliens en tongs, laisse tomber.
1: Toi, Armstrong. Tu redis encore une connerie comme ça.
0: Mais attends, je voudrais dire quand même que Armstrong, c'est le petit-fils du mec qui a marché sur la Lune.
2: Ouais,
1: mais s'il s'amuse.
2: Il y a d'autres qui sont le petit-fils de celui qui a marché dans la merde. Quand même.
1: Bon, alors dans ces cas-là, tu vas retourner au standard et on va te dire bonne nuit, tu peux aller te coucher. Au revoir, Armstrong. Allez, au revoir. Comme ça, tu me retrouves deux nouveaux auditeurs, s'il te plaît.
3: Gérard. Sur IRC, ça baisse un peu, malheureusement.
0: Oh, merde.
3: On est toujours au-dessus de 5000, mais j'oserais pas dire combien on est. Et il y a juste Cusard 2000, il voulait savoir si ta Chewbacca allait participer au débat.
1: Ma Chewbacca participera pas au débat, comme ça on ne l'emmerdera pas. Voilà, donc il nous reste, on va continuer. Alors, de quoi se nourrissent les ovnis et les extraterrestres, Jean-Pierre Sauzer, comme tu t'y connais bien là-dedans? Jean-Pierre! Oui. Oh!
4: Ah, mais je t'écoute, je t'entends!
1: Là, tu réponds à la question, je viens de la poser!
4: Oui, vas-y! Qu'est-ce qu'il bouffe?
1: Qu'est-ce qu'il mange?
0: Tout à l'heure de ce truc-là!
1: Bah ouais, mais ce qu'on. Ouais! Mais attends!
4: Bah, comme nous! Il y a de la redite hein, quand même, là, je trouve!
0: Bah ouais, tu l'as déjà posé ta question!
1: Bah attends, tu me dis que c'est bon, tu avais qu'à me le dire tout à l'heure, toi!
0: Qu'est-ce que tu veux, ma chérie?
1: Poste de câble!
0: Qu'est-ce que tu veux, ma poule?
1: Bon alors, quelle est la.
4: Ah, je dirais, moi, je comme
0: non, mais est-ce que je veux
4: rassure-toi!
0: Au niveau des baskets!
1: Non mais qu'est-ce que tu vas me gonfler encore avec les baskets là?
0: Gérard, je voulais savoir si dans l'espace il y en avait.
1: Non mais on en a rien à foutre des baskets dans l'espace. Hein,
3: des terrains de basket.
1: Des terrains de basket ou des baskets?
0: Je me demandais.
1: Gérard,
0: je n'entends plus. Non Gérard, il y a un problème de micro, je sais pas ce qu'il fout. Bon bref, à la place de Salvatore, on accueille Pousmousse, 17 ans d'Evry, à côté de Paris.
1: Hey, tu peux pas prendre aussi des mecs de 15 ans aussi pour faire le débat?
0: Je suis sûr qu'il peut.
5: À fond dedans, tu pousses et ça mousse. Ouais, c'est cool, mais t'inquiète, hein, j'ai le droit de me coucher tard, c'est tranquille.
0: Ouais, il est en vacances. Et on a aussi Incontinence Day à la place de Armstrong. Lui, il est de Nantes.
2: Tout à fait. Nantes, 107.3. Bonsoir.
4: Voilà. Bon copyright,
2: ben vite.
0: Gérard n'a toujours pas de micro. Mmh. Donc la question c'était quoi? Bon, Manu.
1: Ouais.
0: Gérard.
1: Je parle comment? J'ai pas de micro.
0: Putain, mais c'est quoi le bordel là?
3: J'ai plein de bonnes questions là.
1: Bon, Jean-Pierre Sauzer, tu travailles à la question. Quelle est la durée de l'ombre de l'air? Ouais, Jean-Pierre Sauzer, allez, bonne nuit, comme ça tu arrêteras de me persuader. Allez hop, au revoir.
0: Qu'est-ce qu'il bouffe?
1: Allez hop, celui-là c'est pareil.
0: La question c'est bien parce qu'on me demande sur Minitel, c'est qu'est-ce qu'ils mangent les extraterrestres?
1: Non, celui-là on l'a fait plus.
0: Ah pardon.
1: Alors quelle est la durée de longévité d'un ovni ou d'un extraterrestre? On va demander à Suceuse.
4: De longitude?
1: Longévité.
4: C'est quoi la longévité?
1: Bah c'est la longitude si tu veux, pareil.
0: Ah, mais par contre, je sais pas ni l'un ni l'autre.
1: Moi non plus.
3: Tu demandes un truc, tu sais pas ce que c'est quoi tes questions?
1: Bah c'est une question, mais j'ai pas pu trouver tout de suite ce que c'était.
0: Ah, donc tu dis des mots.
1: Donc là, à mon avis, c'est combien de temps que ça peut durer?
4: Ça peut durer quoi, un signe sur les extraterrestres?
1: Non, un homme.
2: Oh là là!
3: Attends, il fait des réglages.
2: Bah ouais, il faut.
0: Putain, mais c'est pas possible, ça, c'est quoi ce micro?
1: Oh là là là!
2: Il
1: s'est confondu
2: avec la laine.
1: C'est quoi là ce micro?
0: Ça, c'est n'importe quoi. Hein. Pourtant, il s'est du fil en titane, on a tout fait.
2: Ça tient pas,
3: c'est plus les postillons, je pense.
1: Non, mais attends,
0: oh là là!
1: Non, mais c'est quoi ce débat là qu'on fait, puis qu'il n'y a même pas de micro qui fonctionne correctement, ça? Mardi, c'était mieux que ça, ça fonctionnait mieux.
2: Oh, c'est clair.
0: Non, mais ce qu'il faut que tu fasses, c'est une note à la technique.
6: Oh là là, c'est pénible, hein.
0: C'est tout, hein. Tu fais une note à la technique, et puis au moins on aura du bon matos, quoi.
3: Ah ouais, tu peux au moins répéter ta question maintenant que...
2: C'est clair.
1: Ok. Mais la question, c'est quelle est la durée de longévité dans d'un ovni ou d'un extraterrestre, c'est-à-dire combien de temps qu'ils vivent, plus exactement.

0: Alors, suceuse.
1: Oui, Gégé. Eh ben, mais je comprends pas, parce que pour toi, les ovnis, c'est les maris des extraterrestres.
0: Ben, moi, je pense, oui.
1: Ah, d'accord, donc les ovnis, c'est les femelles, et les extraterrestres, c'est les mâles.
0: Ouais, ben, voilà. Le mieux, c'est de voler dans un sac à main.
1: Oui, c'est quoi? Sûr, mais...
2: Quoi?
3: On vole dans un sac à main?
0: Non, cherche pas, c'est des connards qui s'amusent à ça, alors ça commence à m'énerver encore cette histoire. Non, c'est pas moi, je suis en train de poser des questions.
3: Ok.
0: Bon, ouais. Inconscient, suceuse, pardon.
1: Vous savez, ouais. Moi, j'ai lu dans un bouquin sur Einstein qu'en fait, la durée de vie des extraterrestres était proportionnelle à celle des terriens multipliée par 6,5.
0: D'accord, alors là, il faudra faire la conversion. Hein.
1: Ouais, je veux
4: en
1: faire.
4: En euros.
1: Ouais.
0: Continent.
3: Ouais, bah écoute, moi je pense qu'à partir de, je sais pas, 20 cm, t'as une bonne longévité de chibro quand même. ça commence à être correct.
1: C'est pas mal.
3: C'est un minimum quand même.
5: Un gros chibro, ma soeur.
3: Ouais, histoire de faire du bon travail.
0: D'accord, pousse-mousse.
6: Ouais, bah je pense qu'un extraterrestre, ça dépend. Enfin, un ovni, ça dépend de sa race.
0: Mmh.
6: Ça peut-être durer 100 ans.
0: Non, mais je te demande, et puis l'ovni, alors il vit pas alors.
6: Bah si, une centaine d'années.
0: Bah alors, c'est ce que je te demande.
6: Bah, c'est ce que je t'ai répondu.
0: Ah bon ouais. On a personne à la place de Jean-Pierre Sauzère?
4: Si, si.
0: Bah alors, on a peut-être te réveiller là.
4: C'est vrai.
0: Oh.
4: Il déchire un peu, lui.
0: Alors, ouais. Mec,
4: attends, moi, on m'a dit ici, tu viens bosser avec Gérard, c'est la planque. Hein.
0: Ouais.
4: Il a plus de dents. Le seul problème, c'est qu'il pue du cul, mais à part ça, t'es bien payé.
0: Ouais, toi aussi, tu pues du cul, alors... Vas-y, on va.
4: À la place de Jean-Pierre Sauzère, qui est parti, on accueille Sankouikai.
0: Quoi?
4: Sankouikai. T'es d'où, Sankouikai?
7: Alors, bonjour.
0: Ah.
7: J'appelle de Grenoble, bonsoir. Bonsoir.
0: T'as la fréquence Grenoble.
7: Sankouikai, c'est à la bataille.
0: La fréquence de Grenoble, au lieu de dire des conneries.
7: 104.8 dans les...
0: Quoi?
7: 104.8.
4: 104.8.
0: Oh là là, qu'est-ce que c'est encore celui-là qu'on a récupéré?
7: C'est celui-là, je viens simplement de la vie.
0: Ouais.
7: Tu passes le bonjour à Yato.
0: Ouais, ben, pousse-moi, t'as de dire de...
6: Ouais, j'ai rien dit, moi, Jean.
0: Un continent, alors ça doit être que toi.
7: Oui, bonsoir.
0: Ouais, ben, alors t'arrêtes de t'amuser à faire passer des bonjours, sinon tu retournes chez toi.
7: Oui.
0: Rigaud.
8: Donc, ça remonte un petit peu, mais seulement un petit peu, malheureusement. On est à 6023.
0: Oh là là,
8: c'est un peu la merde, comme tu dis. Et il y a une question très intéressante de Chacal sur l'IRCFMradio.fr qui demande si l'homosexualité existe chez les extraterrestres. Si oui, comment se déroule une sodomie extraterrestre?
0: Justement, cette question-là, je ne vais pas y répondre tout de suite parce que c'est une question qu'on a posée à la fin.
4: Mais Rigaud, tu comprends pas le principe du débat.
8: Il y a des fuites sur Internet.
4: Ça fait combien de temps qu'on fait ça?
8: Merde, c'est pas pourquoi.
4: La merde, on est...
8: C'est pas dans la pièce.
4: Eh hey, mais merde, je suis sur des cours d'internet,
0: c'est une merde à Manu. Les deux navets là.
4: Tous les vendredis soirs.
0: Oh les deux navets. Eh la laitue là, tu t'écrases.
4: Attends, excuse-moi, je parle.
0: Oh, tu t'écrases.
4: Vas-y, reste tranquille.
0: Tu t'écrases de la laitue.
4: Tais-toi
0: toi-même la laitue.
8: Où il y a les questions?
4: Ouais, bah c'est très... Bah écoute, c'est quoi, on se fait... Tu préfères quoi pour bouffer le soir? Parce que moi, Chili.
0: Chili?
4: Mais va t'asseoir,
0: tu t'écrases.
4: Va t'asseoir,
0: c'est moi qui commande le jeudi.
4: Va t'asseoir, c'est mon débat.
0: Tu t'écrases.
4: Prochaine question donc.
0: Ok, d'accord, vas-y.
4: Tu t'écrases. Vas-y,
8: je pars à ta place.
0: Ok.
4: Vas-y.
0: Bon.
1: Allô.
0: Alors, sans couille, Kai, la question, tu l'as entendu?
7: Ah non, t'as pas entendu.
0: Alors, quelle est la durée de longue vie d'un ovni ou d'un extraterrestre, c'est-à-dire la longue vie? Oh, celui qui se marre comme un bouc, il arrête ou sinon il dégage.
7: Oui, c'est vraiment pénible, hein.
0: Et celui qui met de la musique, arrête derrière, ça m'énerve.
7: Ah, c'est clair. Monsieur Gérard, tu peux poser question, j'ai pas tout que ça à foutre, hein.
0: Alors, c'est moi qui commande le jeudi, donc si t'es pas...
7: Oui, mais moi, je fais karaté aussi, hein.
0: Ouais, bah pour l'instant, tu as perdu.
7: Moi, karaté,
0: oh
7: oui.
0: Tu te calmes, s'il te plaît.
7: Je me calme.
0: Bon, la question, c'est quelle est la durée de longévité d'un ovni ou d'un extraterrestre?
7: Ah, je dirais à peu près... Attends, laissez-moi réfléchir, parce qu'en général, on compare ça à la durée de longévité d'un sushi. Oh, ça doit faire environ... de 3 heures, pas plus.
0: Bon, alors, je préviens d'une chose, au standard. Le standard, s'il vous plaît, vous mettez les... Tu mets les auditeurs en air, s'il te plaît, Vanille. Alors, je préviens... Oh.
3: On est en air.
0: Non, mais tu me les coupes pas. Je préviens. Fildar, s'il te plaît.
4: J'ai une petite paire de ciseaux, Manu, si tu veux.
0: Je vais prendre
4: un petit cutter.
8: J'ai un masque à gaz, moi.
0: Bon, vous arrêtez là, je vous laisse voir.
8: T'en auras besoin.
0: Bah, c'est clair. Ouais, un conseil que je te donne, c'est la dernière fois que je demande que la musique soit arrêtée. Soyez arrêtés, ouais, ou sinon j'arrête le débat. Ok.
8: C'est grand, t'es beau.
0: Bon, alors, sans couille caille.
7: Mets-lui. Écoute Gérard, moi selon j'ai suivi quelques études d'astrophysique avec un professeur au Japon qui s'appelle Monsieur Sushi Sashi.
1: Mm-hmm.
7: Et Monsieur Sushi Sashi a fait des études très poussées sur la longévité d'un ovni.
1: Mm-hmm.
7: Et environ au moins. Mais pas plus, en revanche pas plus qu'environ de ce que je viens de dire.
0: Bon, qui s'amuse à mettre de la musique?
7: Bah, c'est très bien, c'est l'hymne national de mon pays.
0: Bon, alors on va... Alors, un ovni ou extraterrestre, peuvent-ils le stationner?
7: Mon nom est Sidero.
0: Non, ça commence à me gonfler. Voilà, sans coup. Voilà, sans coup de caille, là, tu t'écrases.
7: Mon nom est Sidero.
0: Sans coup de caille, tu t'écrases.
7: Ah, oui, je t'écrase dans ton cul.
0: Bon, alors tu dégages, au revoir. Allez, hop, bonne nuit pour lui. Sans coup de caille, tu dégages, ça va t'apprendre. Allez, hop, au revoir, bonne nuit. Et voilà, et on va. Je pose la question, un ovni ou un extraterrestre peut-il le stationner partout où on se retrouve tout de suite après?
4: J'ai pas de disque, hein.
0: On se retrouve tout de suite après. Et on s'écoute les secoupes vibrantes avec. Prenez des piles, j'en ai pas encore
4: le temps.
0: Prenez des piles, j'en ai pas encore le temps. Et on se retrouve après. Filzard, tu me reprends l'aria derrière.
4: Tu veux que je te reprenne l'aria là?
0: Tu reprends l'aria,
4: juste après.
0: J'arrive. Je vais te baisser une taxi de le coin du museau, toi.
4: Bon, ah, ça y est. Ah non, j'ai rien.
0: Hein. Oh là, t'appuies.
4: Je sais pas, chante. J'ai rien du tout. Chante un truc que tu connais.
8: Ah, ils veulent que tu chantes.
7: Ouais, vas-y, chante.
0: Non.
8: Quand même.
0: Alors,
4: Y'a rien.
0: Vas-y, mais non, mais vous maniez un peu, là.
7: Je vais voir ta voix de pédale, là. Vas-y, chante.
4: Y'a rien.
0: Tu me verras pousse-mousse pour...
2: C'est pas moi, Gérard.
0: Tu verras un continent au hasard.
7: Ah non, c'est pas moi.
0: Si, c'est toi qui viens de le dire.
7: Y'a pas moyen.
0: C'est toi qui viens de le dire.
7: Y'a pas moyen.
0: Tu dégages.
7: Je te dis qu'il y a pas moyen.
0: Tu dégageras, on prendra quelqu'un d'autre à ta place. On prendra quelqu'un d'autre à ta place.
4: Tranquille,
7: toi, moi, je te le dis, hein.
0: Bon, tu me mets ce qui est prévu normalement, hein, Fulgar, s'il te plaît.
4: Je te mets.
7: On va tous te mettre, de toute façon, comme
0: ça. Ouais, bah toi,
2: bonjour, le mot de la pro.
0: C'est ça, le mot de la pro, c'est ça, c'est bien. Allez, on se retrouve tout de suite après. Ah, putain, mais c'est quoi cette merde là?
8: Ah, je sais pas.
0: Oh là là.
2: Oh, mais c'est quoi ce bordel?
0: Oh là là.
2: Oh là là, mais c'est quoi ce.
0: Je sais pas.
2: Oh là là. Qu'est-ce que c'est ce bordel ce soir?
8: C'est parce que les prises elles marchent plus, on est obligé de passer par des rallonges, Gérard.
2: Donc vous voulez vous écouter Pierre, Paul, Jean avec.
0: Oh non!
8: Mais non, c'est l'autre fiche! C'est l'autre fiche!
2: Les secoupes vibrantes!
8: Les secoupes vibrantes!
2: Eh là, Olivier, c'est quoi ce bordel?
5: C'est quoi ce boulot de merde?
8: Non, ça c'est de la proie de la bague.
2: J'ai encore une heure à pire, c'est le bordel, le micro
8: est déconne!
2: Attends,
8: courage.
2: Merde.
8: Courage.
5: C'est quoi ce son là? On se croirait dans une porcherie.
2: Eh non mais c'est quoi là?
8: Je sais même pas, je... La panique. Ouais.
2: Oh là là là là. Mais il est même pas branché.
8: Mais si, attends, il va être branché.
0: Tu bosses un peu.
7: J'ai oublié de l'abandon.
8: Voilà, tu vois.
0: Voilà, on vient de se couper les secoupes vibrantes avec Remets des poils. J'en ai pas encore eu. J'ai pas encore eu d'orgasme. D'orgasme. Voilà. Alors, on récupère. Sans cul clair. Allô.
4: Sans cul caillera.
0: Allô,
7: tranquille, Gérard.
0: Ta fréquence.
7: Oh, vas-y, reste tranquille.
0: Ta fréquence, tu restes poli ou sinon tu sors.
7: Moi, mes potes de la cité, on te fout des pouces, reste tranquille un peu.
0: Bon, là, Manu, terminé pour lui.
4: Attends, il avait un truc super intéressant.
0: Non, allez hop.
7: Vas-y, ferme ta gueule.
0: Allez hop, tu dégages. Allez hop, au revoir.
4: J'y arrive pas.
0: Tu lui dis au revoir.
4: Au revoir.
0: Hop.
4: J'arrive pas à le reprendre,
7: Gigi. Je suis pas ton débat, c'est tout, tu restes tranquille.
0: Ouais, bah toi, tu dégages, c'est tout, au revoir.
7: Attends, bichon.
0: Au revoir, allez hop, Manu, s'il te plaît, tu me le vires.
4: J'arrive pas.
0: Ouais. Tu l'as. Ouais, bah vous restez poli parce que tout à l'heure j'arrête. Ok.
9: Super. Alors,
0: ouais, bah toi tu t'en vas, toi, ça va être super bon pour toi. C'est ça, c'est toujours de, parmi nous.
1: Oui, toujours parmi toi, Gérard.
0: Et Armageddon, dis donc, c'est ça?
3: Non, Armageddon, bon, s'il te plaît.
0: Ah bah ouais.
3: Bonsoir, Gérard, heureux de pouvoir enfin te parler.
0: C'est quoi ta fréquence?
3: C'est 101.17.
0: 101.17, ça existe?
3: Tout à fait, c'est à Lyon-Dreux.
0: À Lyon-Dreux?
3: Oui.
0: C'est où ça?
3: C'est dans Lyon-Maritime.
0: Dans Lyon?
3: Maritime.
0: Dans Lyon-Maritime?
3: Oui, oui, la partie côtière, si tu veux, de la frontière.
0: Eh mais c'est qui s'amuse à passer l'aspirateur, là?
3: Qu'est-ce qui se passe? Toi, tu devrais le passer un peu plus souvent, d'ailleurs.
0: C'est qui passe l'aspirateur?
4: C'est pénible, c'est pénible.
3: Si seulement ça pouvait être ta femme.
0: Oh, tu sais ce qu'elle te dit, ma femme? Elle te dit les cinq lettres. Et encore, je suis poli, d'accord? Alors, la question, un ovni ou extraterrestre peuvent-ils stationner partout? On demande à suceuse. Eh mais, Noémie? Tu
10: oui,
0: prends...
10: Elle
0: prend
10: rien,
3: C'est vrai qu'elle prend pas une Noémie.
0: Tu prends des auditeurs,
3: Vas-y, prends des autistes un peu, là.
0: Tu prends des auditeurs au standard, il me faut du monde, là. On a que deux personnes, faudrait peut-être accélérer, hein. Alors, Armageddon, là.
3: Dindon, moi, je pense que ça dépend tout simplement du véhicule.
0: Ouais, mais...
3: Partout, c'est pas question d'OVNI, d'extraterrestre ou pas, ça dépend du véhicule, c'est tout. Si t'as un véhicule prioritaire, si t'as un truc de médecin ou un truc comme ça, tu peux, sinon, que d'hab, comme d'hab.
0: Non, mais...
3: Les privilégiés, il y a des nantis et c'est toujours pareil, voilà.
0: Mais de toute manière, il n'y a pas que les privilégiés, hein, c'est pas parce que c'est des urgences, tu peux stationner quand même un peu partout, si
3: attends,
0: on veut dire.
3: Tu vas me faire croire qu'un OVNI, il est là en urgence,
0: ce sont.
3: C'est pas possible.
0: Ouais, d'accord.
3: Bah oui.
0: Oh, non, mais je parle à Pulgar parce que j'ai un son pourri dans le micro, là, mais c'est la catastrophe, là, ce soir, hein.
4: Gérard, j'ai deux nouveaux auditeurs pour toi.
0: Ouais.
4: Il y a Dalida du Cosmos qui est arrivée, bonsoir, et il y a aussi Mouldor. Bonsoir.
3: Bonsoir, DJ.
1: Salut, DJ.
11: Oui, bonsoir, Mouldor.
3: Ouais. Et toi, là-bas, dans le noir?
0: Mouldor?
11: Oui, Mouldor, ouais. Mouldor, ça peut.
0: Mouldor?
11: Ouais.
0: Et l'autre? Oh là, oh, oh. Pulgar!
3: Il est beau, celui-là.
0: Merci.
4: Pas mal.
10: C'est quoi?
0: Double son, j'aime pas trop, d'accord? Et c'est qui?
4: Il kiffe que la double peinée.
0: Et c'est qui l'autre?
4: Dalida du Cosmos et Mouldor.
0: Dalida.
3: Dalida.
0: Oh! Eh, tu travailles?
3: Bonjour. Bonsoir, c'est Orlando. Bonsoir. C'est drôle.
0: Bon, c'est quoi ce bordel, là?
3: C'est très drôle, je t'aime.
0: Ah, non, mais c'est quoi, là? Oh! C'est pas... Olivier, je la prends, s'il te plaît, au boulot!
4: Tu peux peut-être essayer de faire ton débat avec le mec qu'on entend.
0: Bon, Dalida, tu t'écrases! Dalida, tu t'écrases une fois, Dalida, deux fois, Dalida, trois fois, au revoir!
10: Non!
0: Au revoir!
3: Gérard!
0: Dalida, au revoir! Dalida, au revoir! Manu! Une fois!
4: Oui, une fois!
0: Tu le vires!
4: Tu le vires qui?
0: Tu le vires qui? Dalida, tu le vires!
4: J'entends rien, Gérard!
0: Oh là là!
4: Gérard, Dalida! Dalida.
0: Ouais. Eh, le cul, c'est comme les oreilles, ça se lave.
4: J'avais pas entendu, tu parles pas assez fort.
0: Ouais, bah, c'est pas un micro de merde.
4: Quoi?
0: Hein? Ouais, ouais, allez hop, tu viens Dalida, tu en me reprends une autre personne. Mulder, donc, la question, tu l'as entendu?
11: Oh, bah, non, carrément pas.
3: Stationnement.
11: Ah, non, j'ai carrément pas.
0: Eh, mais ça que...
4: Gérard?
1: T'es venu avec Curly?
4: Je sais pas ce qui se passe.
0: Ouais, ce bordel, là!
12: Ah. Isme ce week-end à...
4: Gérard? C'est la radio, ça?
12: Après, Eunice Barber, Christine.
4: Ouais, ça a l'air.
0: Oh là là là, je sens qu'on va. C'est quoi, là?
4: Ouais.
0: Oh! Mais quoi? C'est pas moi!
4: Gérard!
0: Fulner, bonne nuit.
10: Ça remonte là, on est à 4 minutes.
0: Bonne nuit.
4: Gérard, ça remonte un peu sur l'IRC.
0: Fulner, bonne nuit. Olivier de la Pro, tu viens à la place.
4: Moi, je
0: au boulot, Fulner dehors.
4: On propose un truc. Un pétomane pour un dep, c'est chaud.
0: Fulner, tu vires.
10: Ouais, bah ouais. Et puis là, c'est le micro d'Olivier.
11: Le mot de la Pro.
4: Qu'est-ce qui se passe?
0: Oh, tu parles. Ouais, t'es bouché ou quoi là, le double son?
4: J'entends rien moi.
0: Le double son!
4: C'est tes oreilles, c'est le cirumen, Gérard. Ça colle et après on entend des bruits. Ça serait perdu sur sur les parois et c'est une horreur. C'est tout.
0: Olivier,
8: ça marche.
0: Comment se prend ton bordel, hein?
8: Gérard, je vais en profiter pour poser une petite question de l'IRC. Il y a Yankee qui voulait savoir comment elle donne au lit la sœur Dicky.
0: J'en sais rien. Alors, s'il commence à parler des conneries comme ça, ça commence à bien faire sur l'IRC. Manu.
4: Bonsoir.
9: Bonsoir.
4: Ok.
9: Bonsoir.
4: Je voulais accueillir Dark Cador. Bonsoir.
9: Ça va?
3: On la met un coup de ventoline, là.
0: Manu, tu l'as bien prévenu que c'était un débat, nous on a eu un champ de foire ici.
4: Oh, ah bon? Non, je l'ai dit.
0: Dark Cador!
9: Je suis là, Gérard.
0: Dark Cador, c'est pas un bordel!
9: Je t'écoute, Gérard. Je sens la force te pénétrer.
0: Bon, alors.
9: Et te dilater.
0: Manu, tu sautes Dark Cador.
4: Je le calme.
0: Tu le calmes tout de suite parce que là, il va dégager.
9: Oh là là là.
0: Alors la question, c'est un ovni ou extraterrestre peut-il stationner partout? On va demander à Suceuse.
13: Oui, j'ai. C'est ce que disait tout à l'heure mon camarade, ça dépend de la taille de ton véhicule.
0: Donc Mulder, tu veux dire?
3: Non, Armageddon, non. Moi je pense qu'on peut pas savoir, Gérard. T'en as déjà vu, toi, un extraterrestre?
0: Non, mais attends, c'est bien toi tout à l'heure qui m'a dit que...
3: C'est moi.
0: C'est qui?
3: C'est Armageddon, non, je t'ai dit.
13: Ouais, c'est lui qui...
0: Ah ouais, c'est toi, ouais.
3: C'est moi, ouais.
0: D'accord.
13: Tu me laisses finir si t'as pas une capsule, genre, tu vois, cabine téléphonique, t'as plus grand, tu la mettre n'importe où.
0: D'accord. Et tu veux faire allusion à quoi avec la cabine téléphonique?
13: Bah, rien, je sais pas. Pour te donner une idée de grandeur.
0: Suceuse, un conseil que je te donne, t'amuses pas à essayer de vouloir dire des conneries par rapport à ce que je faisais quand j'ai connu Max, d'accord? Parce que sinon tu pourras...
3: C'est pas la prostitution, c'est tout.
0: Dark Cador, tu t'écrases, s'il te plaît.
4: Non, c'est pas lui,
3: c'est pas lui, je crois.
13: C'est Dark Pure.
0: Olivier, s'il te plaît.
9: Oh là là.
0: Olivier, merci. Dark Cador. Non, Mulder, pardon.
3: Ouais, bah moi je t'ai dit, j'en sais rien, t'as déjà vu un extraterrestre, toi? Tu peux juger? Tu peux pas répondre à cette question?
13: Mais t'as pas d'imagination, Dark Cador.
3: Oh, tu es la meuf.
0: Non, c'est pas Dark Cador, c'est Mulder.
3: Déjà.
0: Qui c'est qui s'amuse à mettre des informations parmi vous?
3: Bonsoir, Dark.
9: Bonsoir.
3: Si je te frappe, je te mords.
9: Moi j'ai pas de problème, c'est à Yoda déjà.
0: Oh là là, c'est quoi là, celui-là encore? Bon, il est déjà pas capable de réparer les micros, mais ça vous appelle le bordel.
13: Noémie, elle a rien.
4: Ça rechute l'audience.
3: Là, on touche le fond, là.
0: Noémie, c'est bon, ça va? On se demande de venir épauler Manu pour prendre des auditeurs, mais apparemment...
14: J'en ai pris, je travaille, t'inquiète pas.
0: Bah ouais, mais faudrait peut-être...
4: J'ai juste le temps de finir ma crotte, mais j'ai pas eu le temps de m'essuyer. Excusez-moi, j'arrive en coup de vent.
0: Tout à l'heure, tu as rien.
4: En parlant de vent.
0: Je crois que tu vas peut-être avoir le temps de te prendre une baffe dans ta gueule si tu continues aussi.
4: Moi, je fais rien, et tu vois, et c'est
0: terminé. Dark Cador, donc pour toi.
9: Pour moi, quoi, Gérard? Je n'ai pas entendu la question.
0: Oh là là, mais oh!
4: Parce que je le calmais au standard, j'ai dit.
0: Un extra.
9: Désolé, Gérard. J'ai une grande révélation à te faire.
0: Tu réponds à la question ou tu vires?
9: Je réponds à ta question immédiatement, Gérard.
3: Tu es son père.
9: Je suis ton père.
0: Alors, au revoir, Dark Cador. Au revoir.
9: Je vais faire un bisou à papa.
0: Au revoir. Je dis au revoir.
9: Je vais faire un poutou à papa, sinon je te tire les moustaches du cul.
0: Hop, tu lui dis bonne nuit, c'est terminé pour lui. Voilà, comme ça on va être tranquille avec celui-là.
8: Gérard, j'ai un sondage de Davy One réalisé auprès du fan club des extraterrestres de Vosserfedmolette.
0: C'est où ce...
8: Apparemment
0: ce
8: ça doit être en Belgique. 10% des gens se demandent si les extraterrestres n'ont pas des kystes dans le cou.
0: Non, il y en a plus.
8: Il y en a plus du tout. 26% des gens ont déjà vu un extraterrestre. Il ressemblait au cul de, on dira pas qui, avec des Twix pour les yeux. Et 28% des gens n'aiment pas les extraterrestres car ils ne lisent pas Homo Mag.
0: Eh ben, c'est bien là. Dans ce cas-là, son sondage de merde, il peut se le carrer ou que je pense. Donc, on a personne d'autre, Noémie, pour l'instant. Il y a personne d'autre qui peut. L'Arcador, on a personne pour le remplacer.
4: Non, j'ai pas trouvé encore.
0: Bon, alors on pose la suivante, c'est pas grave. Il prendra où que ça en sera la question. Êtes-vous terrifié ou impressionné par des ovnis ou des extraterrestres?
4: Êtes-vous quoi?
0: Êtes-vous terrifié ou impressionné par les ovnis ou extraterrestres? On va demander ça à Armagedon.
3: Presque. J'espère que tu plaisantes.
0: Attends, 5 minutes.
4: Oui, je voulais juste. Oui. On accueille à nouveau à la place de Dark Darkador. On accueille Jean-Claude.
3: Bonsoir Jean.
0: C'est qui s'amuse à faire
4: c'est
0: ça?
4: Pas moi, il vient de mettre un auditeur à l'antenne,
0: je sais pas. Alors tu lui dis que
4: c'est. Il y a une couille. Ah voilà, c'est...
3: Ah bah c'était Jean-Claude alors.
4: Non, je sais pas.
0: Mais non, mais c'est qui s'amuse à mettre de la musique comme ça là?
3: Jean-Claude, tu vas me dire
4: ça sent.
0: Jean-Claude, c'est toi?
4: Mais je crois qu'il est pas là, Jean-Claude, en fait, je sais pas.
0: Ah bon, bah alors. Allô?
3: Allô?
0: Allô? Jean-Claude?
3: Allô?
4: Ah, ça y est, il est là.
3: Allô?
0: Jean-Claude?
3: Oui, allô?
4: Ça y est, c'est bon.
0: Allô? Jean-Claude?
7: Allô? Allô?
15: Allô?
7: Oui,
0: écoute. Mais c'est quoi ce bordel au standard là?
7: Je sais pas. Écoute, Gérard, c'est ton couille-caille. Je voulais juste te demander un service. Est-ce que tu pourrais péter que je récupère mon sushi, s'il te plaît?
0: Mais lui, j'avais dit au revoir, qu'est-ce qu'il fait là encore?
7: Non, mais c'est Jean-Claude. J'ai récupéré mon sushi,
0: non, mais alors tu lui dis au revoir.
3: Ok, si tu peux.
0: Allez, bonne nuit!
7: C'est un coup, je récupère mon anguille.
0: Dégage, au revoir, bonne nuit.
4: Qui?
0: Jean-Claude, là, tu lui dis au revoir, comme ça me prend des vacances.
4: Ah, il n'y a pas Jean-Claude.
0: Bah si, c'est l'autre, là. C'est celui qu'on a viré tout à l'heure.
15: Oui.
0: C'est Sam Koukaï, là.
15: Ah,
0: alors tu lui dis au revoir.
4: Ok.
0: Bon, alors, suceuse.
15: Oui, GG. Ta question, GG.
0: Êtes-vous terrifié ou impressionné par les ovnis ou extraterrestres?
15: Ça dépend de quel film.
0: Bah justement, on va parler parce qu'on va commencer à en venir sur la question qu'on parlait de tout à l'heure de V et de IT.
15: Ouais, par exemple, tu vois, quand j'ai regardé IT, j'ai pas eu peur.
7: Bonsoir et bienvenue sur le répondeur de Monsieur Mazur.
0: Manu, s'il te plaît!
7: Chuchoter le pourtour anal. Appuie sur 1.
4: Mais c'est pas moi, mais merde!
7: Approche ton pourtour anal du combiné.
4: C'est moi?
0: Voilà.
4: Ça marche encore.
0: Alors c'est qui?
7: Approche encore un peu plus ton pourtour anal du combiné.
0: Bon, ben quand celui-là il aura
7: tiré. Je ne vois pas ton pourtour anal. Rapproche-toi. Ça y est.
0: Bon, ça y est, c'est un.
7: Attention, prends bien ta respiration.
0: Manu, s'il te plaît, tu fais ton boulot correctement et Fildar, tu arrêtes. Et
7: ça démarre.
0: Oh là là, mais c'est quoi ce bordel?
4: Hé, quoi?
0: Manu, Fildar, c'est la dernière fois que je fais des débats.
7: Rapprocher ton pourtour anal du combiné. Rapproche ton pourtour anal. Ça y est.
0: J'en sens qu'il y en a qui vont morfler.
7: Attention, c'est parti.
15: Oui.
7: Et maintenant, soulève-toi.
4: Tu gères un peu le standard ou pas?
0: Manu!
4: C'est pas moi.
7: Pour soulever.
0: Non mais attends,
7: on peut plus là.
0: Non mais là c'est même pas la peine qu'on continue.
7: Pour soulever tes testicules.
0: Allez, hop, c'est pas la peine.
7: Appuie sur la touche numéro 6.
0: Non c'est pas la peine. Ben voilà. Donc tu peux.
7: Attention.
0: Tu peux dire au revoir aux auditeurs. On arrête. C'est terminé.
7: Le pourtour anal.
0: C'est terminé.
7: Ouais.
0: C'est terminé. Il y a trop de chute. Il y a une baisse.
7: Non.
0: Dis au revoir. Non je dis au revoir.
7: Réponds à ta question.
0: Non.
7: De la main gauche.
0: Non c'est terminé.
7: Agrippe le concombre. Sur le haut du frigidaire.
0: Non, arrête, écoute. Attends, c'est quoi ce bordel là? Non, moi je continue pas de travailler comme ça aujourd'hui. Hein. Non, on arrête, il y a une chute d'audience, moi j'arrête. Hein.
7: Sur la touche.
0: Non, mais là c'est terminé, moi.
7: Bonjour, hein. On prend le débat et on part sur ta question, c'est parti.
0: Non, là c'est terminé. Hein. On arrête, c'est tout.
4: Ah, mais je crois qu'il faut que t'appuies sur 6.
7: Raccroche le concombre. Pour réplucher le concombre, appuie sur la touche 48. Bravo, tu as épluché un concombre. Ouais.
0: Bon, bah c'est ça.
7: Tu peux faire.
0: C'est ça,
4: je coupe les auditeurs.
0: Non, mais c'est fini. Hein.
16: L'audience, c'est la catastrophe.
0: Ça, c'est terminé, donc on va dire...
16: C'est de la merde ce soir.
0: On s'excuse, donc suceuse. Suceuse, on te dit au revoir.
16: Bah non. On va reprendre maintenant, les mecs, vous allez mettre le feu.
0: Mais là, maintenant, tu te débrouilles.
16: Mais essaie de monter l'audience.
0: Manu, c'est la dernière fois que je te le dis. Noémie, tu me prends des auditeurs tout de suite, parce qu'on va mettre un disque et ça va aller vite fait.
16: Non, mais attends.
0: Je, tant qu'on n'a pas de on va dire au revoir à Suceuse, à Muldor et à Margot Dindon.
17: Elle était très bien, Suceuse, elle t'a rien dit.
0: Ouais. Bah, on garde Suceuse.
17: Et Armagé Dindon aussi, hein, il t'a rien dit.
0: Ouais, non, mais tu me changes des auditeurs, c'est tout. Et c'est terminé, parce que là, c'est la catastrophe. Manu et Noémie, vous avez le temps du disque pour nous trouver des auditeurs sympas et qui soient bien réveillés, parce que sinon ça va sinon j'arrive plus de suite. Donc Pildar, c'est quoi le titre?
17: Je sais pas, j'attends le titre de Manu qui
0: le titre du disque.
18: Ça galère là.
0: Allez là.
18: Oh,
0: on se réveille d'abord.
18: Gueule un peu.
0: Merci. Alors on va s'écouter le petit Itis en maison avec respecte la nature comme moi, fais des proutes au GPL et on se retrouve après avec d'autres auditeurs.
19: C'est pourquoi,
0: connard? Allez,
20: abdorme. De Gérard.
0: Et voilà, vous venez d'écouter le petit Iti sans maison, avec respecte la nature comme moi, fait des proutes au GPL et... On récupère, Rigo, je t'avais posé une question.
17: Attends, c'est les débats de Gérard, quand même.
0: Je dois savoir l'IRC avant, quand même.
18: Ouais. Alors, on est énormément maintenant, c'est bien remonté. On est à 8247.
17: Eh ben,
18: parce qu'il y avait des gens comme Snooze qui étaient partis bosser des animes sous Lightweb.
0: Y a pas de questions sur la... Y a pas trop de questions...
18: Sous les ovinants, sur ta grosse oui, donc on va éviter.
0: Bah, ça, c'est pas la peine, donc dans ces cas-là. Bon, alors pour ça, on accueille Golgoth 21. Bonsoir à toi.
21: Bonsoir.
0: Ta fréquence, s'il te plaît.
21: 102.7.
0: D'accord. Suceuse, toujours là.
22: Toujours là, ouais.
0: Ok. Armagé Dindon.
23: Ouais, toujours là, tranquille.
0: Toujours là.
23: Ouais.
0: Fildar, c'est la dernière fois que je te dis, tu t'amuses pas avec mon micro, avec mon micro.
23: Oui.
0: Fildar!
17: C'est pas moi!
0: Si c'est toi, tu t'amuses.
17: Comment
0: là,
17: je peux faire? Comment je peux faire?
0: Et c'est quoi, c'est DA que tu m'as mis là?
17: Tata.
0: Et Tata, t'appelles d'où? Tata, t'appelles d'où?
22: Excuse-moi.
0: Bon, allez, au revoir. Tu peux
17: dire. Il est là.
0: Il est où?
17: Mais il est là, on vient.
22: Oui.
0: Bon, Tata, au revoir.
23: Oh là là.
0: Au revoir.
17: Écoute.
0: Au revoir.
23: Allô.
22: Salut, Tata.
0: Ça y est, t'as fini tes conneries?
23: Mais non, mais je suis là.
0: Bon, tu prends pas une voix de PD, d'accord?
23: Mais dis donc, déjà, tu commences très mal, je trouve, parce que si tu commences à être aussi raciste vis-à-vis des PD, je trouve ça dégueulasse. À chaque fois que je passe sur l'antenne, c'est la même chose.
0: Ouais, bah, si t'es pas content, c'est le même prix.
23: Même chose.
0: Si t'es pas content, c'est le même prix. Si t'es pas content, c'est le même prix, c'est moi qui commande le jeudi, d'accord?
23: Mais ouais. je suis très contente, mais par contre, tu n'as pas à m'insulter.
0: Ouais, bah, pour l'instant, c'est moi qui commande, alors je te dis que t'arrêtes un peu.
23: Oh,
0: ok?
23: Là, le mec.
0: C'est clair, net et précis, sinon tu dégages, d'accord?
23: Bon, alors, recommençons sur de bonnes bases, parce que je crois qu'on est mal parti.
0: Ouais, bah, on est pas. On est mal parti. Pour l'instant, tu vas t'écraser, tu vas répondre à la question.
23: D'accord.
0: Ok.
23: Est-ce que tu peux me poser la question maintenant?
0: Alors, êtes-vous terrifié ou impressionné par des ovnis ou extraterrestres? Donc, on avait commencé avec Suce. On avait commencé. Tata, tu me laisses parler, s'il te plaît, merci. On avait commencé avec Suceuse à parler des deux films, donc, c'est-à-dire E.T. et V, c'est ça, hein, Suceuse, hein?
22: Non, pas du tout. Je voulais pas du tout parler de V.
0: Donc c'est avec E.T. alors?
22: Bah E.T. je te disais, E.T. j'ai pas eu peur, mais Aliens, j'ai eu peur.
0: Avec Alien?
22: Aliens, ouais.
0: Ah ouais, mais c'est pas du tout le même film que V, ça, si.
22: C'est des extraterrestres.
17: Ça ressemble,
0: ouais, c'est pareil.
17: C'est la suite, je crois. Ouais. Non, mais ce qui était bien dans V, le tu sais, sur M6.
0: Ouais. Ouais, mais moi, je
23: qui jouait avec l'équipe, là.
0: Ouais, non, mais moi, je
17: regarde... Tu sais, on avait parlé tout à l'heure.
0: Ouais,
17: sur la 5 aussi, sur la 5.
23: On a besoin d'extraterrestres tout verts, là, quand il est là. Il est beau.
0: Ouais, non, mais justement, la question, on va y venir petit à petit.
17: Ah, on est à combien, là?
0: Là, on est à la 8e.
17: Ah, d'accord, ok.
0: Mais justement, comme Suceuse a voulu parler un peu de Haïti, donc Golgoth, toi, Suceuse, on en rediscute un peu après avec les autres auditeurs. S'ils veulent bien qu'on en discute un peu avant qu'on arrête, parce que normalement c'est prévu jusqu'à 2 heures.
22: Mm-hmm.
0: Donc je voudrais bien qu'on finisse tranquillement et de bonne humeur, s'il te plaît, Tata, parce que c'est pas toi qui commande et tu me coupes pas la parole, s'il te plaît, merci.
23: D'accord, mon Dieu.
0: Donc moi, je voudrais terminer sur de bonnes bases. Le premier débat que je fais, celui qui s'amuse derrière un personnage, qu'un personnage arrête.
2: Ça jouit, hein.
0: Donc, Golgoth 21.
2: Ouais, bah alors, moi en fait, par les extraterrestres, non, j'ai pas trop peur, mais là, ce qui m'a fait vachement flipper et impressionner, c'est qu'il y a peu de temps, à ce qui paraît, la planète Kist a implosé, et bon, j'ai peur qu'il y ait des déchets qui retombent sur la planète Terre, ça serait chaud.
0: Des boues. Tu veux faire allusion à quoi exactement?
2: À la planète Kist.
0: Ouais, non, mais...
2: dans le système solaire de Dagobah.
0: Ouais.
2: Et donc, à ce qui paraît, ça a explosé il y a très peu de temps.
0: Ouais. Et tu veux faire, en parlant de Kist, tu veux faire allusion...
2: Non, je parle pas de Kist, je parle de la planète Kist.
0: Ah, d'accord.
2: Avec un E. Non, c'est pas la même chose, avec un E à la fin.
0: Pour toi, donc...
2: Ah ouais, ça me fait flipper, hein. C'est le genre de truc, ça m'impressionne grave. Hein.
0: Mais... pas trop. Donc, comme Suceuse disait, même Armageddon dindon, là, si tu veux réagir aussi. Ouais, bon, même Tata, si, après je te poserai la... tu répondras à la question.
23: Merci.
0: Donc, comme Suceuse a disait là tout à l'heure, en parlant de IT, est-ce que vous l'avez déjà vu, vous, ce film-là?
2: Ouais, ben, bien sûr. Moi, j'ai ITV. Pas peur. Hein. Moi, j'ai pas peur.
0: Non, IT, ouais, mais
17: TV.
0: ITV
17: avec les infos, on continue.
0: Non, oh là là là, t'es bouché, quoi. Tata, tu l'as déjà vu, toi, ce film-là?
23: Bah oui, j'ai déjà vu, moi j'étais très très...
5: Oh, pas Tata, mais à qui tu parles?
23: Attends, je suis à la radio. Je suis à la radio,
5: mais tiens, c'est ça, ouais, c'est
23: à la radio. À la radio de quoi?
0: Bon, tu le mets en antenne. En antenne, Tata. Au revoir.
23: Je ne veux plus vous parler.
0: Non, non, mais au revoir. Manu, tu lui dis au revoir, c'est même pas la peine qu'il revienne.
17: Au revoir, c'est même pas la peine que tu reviennes.
0: Non, mais
17: ça y est, il est parti.
0: Armageddon, là.
2: Ouais, non, moi je te disais, moi j'ai pas peur, je suis pas une fiotte, hein. Mm-hmm. Je connais quand même, on va pas se laisser emmerder par 2-3 aliens de base, quoi, tu vois.
0: Ça
2: kiffe.
0: D'accord. Donc, toi, Golgoth, tu l'as pas vu, toi, d'après ce que tu m'as dit, hein.
2: Armageddon?
0: Non. On te parle de IT, espèce d'andouille.
2: Mais bien sûr que j'ai vu ça, mais j'étais très jeune et je m'en souviens qu'à moitié. En fait.
0: Ouais, qui c'est qui s'amuse à
2: Ah non, rappelle pas le répondeur de Mazur. Ah ouais, non, je sais pas, non, ça.
0: C'est qui s'amuse, là?
2: J'ai plus de son con.
17: Putain, hein, Manu, t'es pénible.
0: Manu!
17: Mais je fais rien, j'appelle personne, là. De fou.
0: Eh, mais c'est quoi cette sonnerie?
17: C'est un auditeur qui appelle, je
2: sais pas. Bah, non.
17: Décroche le lui aussi, ça sonne, tu branles rien. Tu vois bien qu'il est en main libre, là, regarde.
2: Il est en conférence, là, ça voit.
0: Il est en main libre. La... Question suivante.
2: Ouais.
0: Combien de sortes d'ovnis d'extraterrestres existent-ils? On va demander à Golgoth.
2: Bah alors, vu que déjà je suis... Oh putain, c'est dur, là, hein.
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0: Okay, Manu!
2: Ok.
0: Manu!
2: Ok. Ah, t'es reparti pour un tour.
17: Qu'est-ce qu'il y a, Gérard? Excuse-moi, j'avais pas mon casque.
0: Je cherche celui qui s'amuse à faire ça.
17: Ok.
0: Sinon, il est 1h30.
2: C'est le cochon de base.
17: Est-ce qu'on pourrait revenir un peu dans le débat? Parce que moi, j'aimerais bien suivre un peu ce débat de merde.
2: Ouais.
0: Toi, déjà, pour commencer, tu vas fermer ta grande gueule.
2: De merde.
0: Rien de merde. Et tu vas faire ton boulot à l'aria et c'est tout.
17: Tu sais que t'es beau quand tu t'énerves parce que t'as les moustaches qui bandent. Et elles sont grosses. On accueille Princesse Léa à GG. J'ai pas eu le temps de foutre la zik. Enfin, tu comprends, moi.
2: Oh, c'est dommage.
0: Princesse Léa,
17: je connais ta galère.
0: Princesse Léa, bonsoir.
22: Oui, bonsoir.
0: T'appelles d'où?
17: C'est Chufis.
22: Et j'appelle de Paris.
0: Donc, sans un clin d'œil.
2: Je suis allé à Paris en ce moment.
0: Ok. Vous vous calmez là, les deux mecs?
2: Ok, Michel.
19: Impressionné quand même.
0: Combien de sortes d'ovnis ou d'extraterrestres existent-ils, alors, Princesse Léa?
22: Alors, il y en a beaucoup, beaucoup. Hein.
0: C'est-à-dire
22: Il faut faire attention, entre les ovnis et les extraterrestres, déjà, il faut faire une distinction. Et il y a énormément. Il y a les gentils aussi, les méchants, tu vois.
0: Ouais. Non, mais combien de sortes?
22: À mon avis, on a un bon millier. Beaucoup de Chewbacca, beaucoup de Yoda, etc. Tu vois, il y a plein de sortes d'extraterrestres. Non, mais c'est très, très intéressant.
0: D'accord.
21: Cool.
0: Armageddon.
3: Ouais, moi je pense que c'est carrément incalculable.
22: Complètement.
0: Non, mais tu peux préciser.
3: Parce que non, je peux pas préciser. Je t'ai dit que c'est indénombrable, donc ça veut dire qu'on peut pas, préciser. Justement, ils sont tellement nombreux que je sais pas, il faudra des années pour compter tout ça, tu vois.
22: Mm-hmm.
3: Donc voilà.